0: Parce qu'il y a Zioui qui te demande si t'es, si t'es asexué.
1: Comment ça?
0: Bah si t'es asexué.
2: Non, oui. Il est bisexuel.
3: Oh putain, il y a quelqu'un qui joue du DJ.
0: Ah, c'est bon Gérard, continue.
4: Alors donc, quatrième question.
0: Attends, on va les dégager parce qu'ils n'ont pas l'air de comprendre, donc ils vont partir. Non,
4: je crois qu'il y en a beaucoup qui n'arrivent pas à comprendre.
0: Ils vont s'en aller,
4: mais
0: Manu va aller, on va prendre des nouvelles personnes. Donc pour le moment, tu disais toi que tu faisais pas partie de secte après ton travail.
4: Non.
0: T'as jamais fait partie d'une secte.
4: Ah non.
0: Et pourquoi tu penses qu'il y a des gens qui y vont?
4: Bah, je sais pas. Ça, c'est leur problème, c'est tout, hein. C'est pas le nôtre. Hein. Quatrième question.
5: Vas-y.
4: Quatrième question. Quel objet se sert le plus les marabouts pour l'avenir, pour leur avenir ou autre?
1: Oh là, mais ça
3: rien compris. Tu peux la reposer, s'il te plaît.
4: Alors, de quel objet se sert le plus les marabouts pour leur ramener ou autre? Donc, en parlant des gens. Par exemple, si vous appelez un marabout, de quel objet il sert pour vous lire votre avenir ou autre? Ça y est, vous avez compris?
3: Ouais, pas de problème. Ouais.
4: Alors, tam-tam.
3: Oh, les os de poulet. Ouais, c'est vrai en plus. Les os de poulet, les pieds de poule. Ou les baguettes magiques, ou il y a aussi les cartes.
4: Ouais.
3: Il y a aussi les bouteilles en plastique, de temps en temps, mais c'est juste le coca, hein, c'est pas toutes les bouteilles.
4: Non mais attends, tu veux faire allusion avec Jean de Nemers, toi?
3: Bah, les oui, cartes. Oui, il y a lui et d'autres.
4: Non, mais attends, Jean de Nemers, s'il nous écoute déjà.
0: Jean de Nemers,
4: on lui fait un petit coucou, comme chez qui doit nous écouter.
0: Et à part ça.
2: Coucou.
4: Donc, vas-y, donc continue. Donc, lui, chez qui sert d'un jeu de cartes.
3: Oui, oui, il y en a. C'est surtout les voyants astronomes numériques, là.
4: Ouais.
3: Mais ça peut dépendre, bien sûr, des conditions astrales et. Enfin, ça dépend des marabouts.
4: Mm-hmm.
3: Ça dépend. De leur personnalité.
4: Donc, c'est Tam-Tam hein, qui vient de répondre.
3: Oui, oui, affirmatif, oui.
4: J'écoute.
3: Ouais, donc, pour se servir. Donc, ils se servent de plein de trucs, style des boules de cristal, des pieds de poule ou alors des grosses bites toutes de lus. Ça dépend de ce qu'il a sous la main, en fait.
4: Attends. Des gros ou quoi?
3: Des boules de cristal, ou alors j'avais dit quoi déjà, des pieds de poule.
4: Ouais, mais t'as dit grosse bite de je sais pas quoi.
3: Ah non, j'ai pas dit ça, Gérard.
4: Ah faut si.
3: Planter les oreilles.
4: Ah non, mais moi je peux te dire une chose.
3: Tu sais, les pipes, les trucs pour fumer là.
4: Mmh, okay.
3: Donc voilà, des pipes toutes.
2: Des pipes en alu.
3: En alu, voilà, je cherchais.
4: Krishna.
2: Ouais, en fait, il sert de n'importe quel objet qui appartient à la personne. Donc, une culotte, une capote, des poils de cul, tout, des cheveux, des ongles, des crottes de nez, enfin, tu
4: vois. Ouais, c'est ça. D'accord, Christin.
0: Non, mais c'est pas con ce qu'il a dit. Par contre, sur IRC, il y a Checkmate qui te demande la différence entre une secte misogyne et une secte spirituelle.
4: Ah non, mais là, on n'est plus sur les sectes.
3: On rentre dans les détails. Hein.
4: Là,
0: ah ouais, moi aussi, j'ai un peu... Là, c'est...
4: Là on rentre dans les marabouts. Donc, les sectes, bon, c'est fini.
0: Tant pis. Mais sinon, il y a Nounours qui te demande si tes boules elles prédisent l'avenir.
4: Ah non.
3: T'es sûr?
4: Qui pose cette question?
3: C'est moi. J'écoute.
4: J'écoute. Je vais te dire une chose. Tu vas te calmer, s'il te plaît.
3: Bon, je te demande juste si tu en es sûr.
4: Moi je te demande de te calmer.
3: D'accord, pas de problème. Alors,
0: par contre sur Minitel où là ça explose carrément puisqu'on est à 150 déjà. Il faudrait savoir s'il n'existait pas assuré la secte des cotons-tiges.
4: Non. Ça c'est même pas la peine de. Tu vois, c'est même pas
0: ça,
4: la
0: c'est
4: peine
0: pareil,
4: de.
0: C'est pareil, c'est comme tout à l'heure, j'oublie en fait. D'accord.
4: Qui c'est qu'on récupère? On n'a pas d'autres auditeurs.
5: Si, on a d'autres auditeurs, on récupère Merlin à la place de Panoramix.
4: Donc Merlin, bonsoir.
6: Bonsoir.
4: T'appelles d'où?
6: J'appelle de Toulouse.
4: Oui.
6: Ouais.
4: Ok.
6: Tout à fait.
4: Alors, l'ombre noire, si on l'a toujours, à moins qu'on aille changer.
7: Non,
4: on l'a toujours.
7: On l'a.
4: Ok. Ouais. Alors, l'ombre noire.
8: Oui, alors moi, je se sert d'amulettes magiques, ou alors de petits galets qu'il jette sur le sol sur lequel il arrive à lire notre avenir, ou alors tout simplement d'une photo sur laquelle on est.
4: De quoi tu peux répéter parce que là j'ai pas très bien compris.
8: Attends
4: l'ombre ouais. Noire. Je pense que vous avez entendu ce qu'il a voulu dire.
0: Ouais. Non, au début non.
8: Il parlait
0: des objets. Il parlait des objets dont on servait.
3: Moi je parle du temps aussi.
4: Ouais alors vas-y.
8: Alors je pense qu'il doit se servir sûrement d'une amulette magique, hein, ou alors. Mmh.

0: télé-réalisateur.
1: Non, non, mais c'est bon, allez, hop. Tu peux me couper. Non, non, mais c'est bon, tu peux me couper.
2: J'ai coupé. Et toi, sinon, Gérard, je vais te demander, est-ce qu'il y a déjà des marabouts ou des sacs qui sont déjà appelés?
1: Non, question marabout, donc je voulais faire allusion à Jean de Nevers.
2: Tu voulais faire allusion à qui?
1: À Jean de Nevers. Ouais, donc je me gourre à chaque fois quand je prénomme son nom. Non. Donc, bon, lui, il sert des cartes, mais il sert des cartes, t'en as qui servent des boules de cristal, t'en as d'autres qui servent de dés. Ah ouais. Et autres.
2: D'accord. Et autres. Et autres, c'est vraiment autre, quoi.
1: Ouais, mais t'as plusieurs matériels pour savoir l'avenir de la personne.
2: Moi, j'ai même vu aussi qu'il y avait des gens qui servaient des plâtres.
1: Non, attends, toi.
2: Ah, si, t'as poté sur le plâtre.
3: Ah, si, j'ai vu ça, moi aussi. Non, mais sérieusement, Gérard. Hein. Gérard, sur les os cassés.
1: Ouais, non, mais c'est bon.
3: En tapant comme ça. Tac,
1: on est combien sur Minitel?
3: Sur Minitel, je sais pas. Olive, on est combien sur Minitel?
1: L'IRC, pardon.
3: Ah, ok. On a dépassé les 7000. 7150. Et je remercie Patachou qui me donne ces chiffres en direct.
1: Ouais, 7150 personnes à 1h17 du matin. C'est bien. C'est pas mal.
3: Hein, et il y a Monsieur Prop qui dit que tu fais partie de la secte des VDPDLPM, c'est-à-dire des voleurs de pièces dans le porte-monnaie.
1: Non, ça, c'est même pas la peine que j'y réponde. Donc, voilà. Alors, les objets que se servent le plus les marabouts, donc c'est des jeux de tarot, des boules de cristal. Et Manu, tu peux me refaire une petite fiche
4: je peux.
1: Propre.
4: Le Figaro.
1: Oh, celui qui parle du Figaro, il va se calmer.
4: Le Figaro, madame.
1: Oui, le Figaro, madame, tout à l'heure, tu vas retourner chez
2: calmé,
1: toi.
2: Non, mais je l'ai calmé tout de suite, là, je viens de les couper.
3: Bon, Gérard, en attendant, j'ai un petit sondage sur l'IRC de Satanas. Alors, auprès des marabouts, il a effectué un sondage. Aimez-vous votre travail? 33% ont répondu qu'ils pouvaient rencontrer des crétins le plus souvent de Suresnes. 21% ont répondu qu'ils préféraient être animateurs radio le jeudi soir. Et 48% ont répondu qu'ils allaient m'envoûter pour que j'aille mourir dans d'atroces souffrances.
1: Bon, ben, ça...
5: C'est pas gentil.
1: Ouais, moi, je trouve ça un peu...
4: Match. Oh voici, point de vue du jour, image de nuit.
2: Madame. Je peux rien faire parce que si je le coupe, je coupe tout le monde.
4: 12, Playboy.
2: Tu vois. Par contre, sur Minitel...
1: Oh, tu te tais, toi, celui qui s'amuse à... C'est qui s'amuse à lire ça?
6: En tout cas, c'est pas moi, c'est pas l'ombre noire.
4: C'est l'ombre noire.
6: Non, c'est pas moi.
1: Non, mais entre Tam Tam, l'ombre noire et j'écoute, c'est qui?
4: C'est Tam Tam.
1: C'est Tam Tam?
4: Non, c'est Pedro, alors je continue.
1: Alors, comment que ça se fait qu'on a un Pedro?
4: Je disais Le Point, l'Express, le Nouvel Obs.
2: Je comprends rien. Par contre, sur Minitel, il demande comment on fait pour faire une voyance pour 70.
4: PlayStation Magazine.
1: Non,
2: la voyance, parce que les formats, il paraît que les photos sont pas assez grandes.
1: Non, mais je réponds pas.
2: D'accord.
1: Manu, je crois que Merlan, on y avait dit en
2: retard. Bon, tu continues un peu le débat, Gérard?
1: Alors donc, la cinquième question... Bon, il est quelle heure? 1h19, ouais, on va en reposer une autre et puis après on reprend une petite pause.
2: D'accord, donc
1: dans quel pays...
2: C'est la cinquième question, c'est ça?
1: Oui.
2: D'accord.
1: Dans quel pays existe-t-il plus de sectes en groupe?
2: Ah.
1: Donc on va demander à Tam Tam.
7: J'ai rien compris.
1: T'as pas compris?
2: Dans quel pays il y a plus de sectes en groupe?
7: Okay.
2: Des sectes en groupe, surtout. Voilà. Parce qu'il y a des sectes...
1: Existe-t-il?
2: Voilà, existe-t-il des sectes en groupe?
1: En groupe, voilà.
2: Alors,
8: plusieurs sectes réunies donc.
1: Voilà.
2: Ok.
1: Voilà. Bah, de toute manière.
2: Des sectes, il y a des sectes individuelles aussi. Attends.
1: Mais
2: là, c'est
1: Manu,
2: des sectes en groupe.
1: Manu, quand je te demande de m'appeler pour essayer de qu'on puisse voir les questions ensemble, tu pourrais quand même.
2: Mais bon, on verra ça.
8: C'est
2: en antenne.
8: Pas le débat. Non,
2: on verra tout ça en antenne.
1: Donc, alors, on va demander à Tam Tam.
7: Alors oui, Gérard, moi j'ai fait un voyage en Australie. C'est mon gourou qui m'a dit d'aller faire un séminaire là-bas. Et vu que les êtres humains vivent sous terre, ils sont en communauté.
1: Ouais, mais où
7: En Australie.
1: Ouais.
7: Ils vivent dans les roches, sous terre, en communauté. Et donc, ils font ça entre amis. En groupe.
1: Mm-hmm.
7: Ils vivent en groupe. Ils vivent sous terre. Ils servent de l'eau, de la vie. Ils n'ont pas beaucoup pour vivre, quoi. Mais ils sont heureux.
1: D'accord.
7: Faut être heureux.
1: D'accord. J'écoute.
7: Oui, donc moi, mon marabout m'a conseillé d'aller faire un voyage au Tibet. Et j'ai donc vu une secte au Tibet, près de la muraille de Chine, ce qui n'a rien à voir, mais c'est pas grave. Et donc, j'ai rencontré plusieurs sectes qui se réunissaient tous les samedis soirs pour faire la fête.
1: D'accord.
7: Et pour claquer le genre de tout le monde.
1: Et
7: en gros, il n'y en avait qu'un seul qui s'amusait.
1: Et tu peux préciser son nom?

0: Ah non, ça je peux pas parce que sinon j'aurais des problèmes, je risquerais de me faire tuer dans la minute qui suit.
1: D'accord.
0: Donc je préfère pas trop en parler.
1: Krishna ?
2: Ouais, je crois que c'est dans le sud de l'Europe où il y en a le plus, vers le Brésil.
1: Ah bah non, c'est tout ça. Ah bah Lyon,
0: l'autre, sérieux, putain.
1: Ok, l'ombre noire. L'ombre noire. Oui.
3: Il y a tellement une population tellement dense là-bas, il doit y avoir plein de sectes. Et d'ailleurs, j'ai pu m'en rendre compte, je suis allé faire un petit voyage là-bas. Alors, il y a les sectes des Big Mac, il y a les sectes de tout ce qu'on veut, quoi. C'est hallucinant, quoi. J'ai jamais vu ça.
0: Ok, c'était Tourade.
1: D'accord. Merlin ?
4: Ouais, c'est clair que c'était Tourade. Alors, il y a les sectes des porteurs de flingues là-bas, quand même. Il y a les sectes des gens qui brûlent des croix, quand même. Il y a les sectes qui sont contre l'avortement, quand même, là-bas, c'est dangereux.
1: Non, Merlin.
4: Il y a les sectes.
1: Non, Merlin, terminé.
5: Il a le droit de dire les sectes qu'il a
6: écrit. Bah ouais, il a le droit de dire.
5: Non, il a le droit de dire.
6: Gérard, écoute, il a le droit. Les sectes contre.
5: Ils veulent tous savoir sur IRC, là.
6: Sur Minitel, ils parlent des sectes anti-grosses, c'est pareil, il y a plein de choses.
1: Non, mais attends. Non, on va pas parler des sectes IVG. Alors, Merlin, terminé, c'est pas la peine. Non,
5: ça intéresse tout le monde.
4: GG, je peux quand même dire qu'aux États-Unis, il y a quand même des sectes de mecs qui se font pomper sous des bureaux ovales dans des maisons blanches, quand même.
0: Eh, hey Gérard.
1: Ouais.
0: Je voudrais savoir si c'est vrai que tu fais partie de la secte PBB FDLC. Petite branlette bien faite dans le camion.
1: Et c'est qui ?
0: Tom Tom.
1: Eh ben, Tom Tom, au revoir.
6: Allez,
1: au revoir.
6: Par contre, sur Minitel, il y a une question intéressante. Est-ce que tu. Il y a des gens qui te demandent si. Enfin, c'est surtout Mystique qui te demande si il existe la secte du pont de l'Alma.
1: J'y réponds pas.
4: D'accord. Ouais, tous sous le 13e pilier, allez les mecs.
6: D'accord.
1: Tout à l'heure, vous allez perdre tous la secte au standard et on va reprendre d'autres personnes. Donc Rigo, une question IRC.
5: Ouais, je peux te trouver
1: ça. Non, c'est pas Max, hein.
4: Non, je dis.
5: Il y a Monsieur Propre qui te demande si tu es président de la secte du plâtre. Du plâtre.
1: Mais non.
5: Non, mais ça a rien à voir.
1: On en parlait pas.
5: Ouais, ça a rien à voir.
4: On se demande d'où les plâtres viennent.
1: Ouais, bon, bah attends, là où que je suis plâtré, ça te regarde pas. Combien qu'on est avant qu'on pose la sixième et puis qu'on.
5: J'ai plus moyen de vérifier, faut que je demande à Patachou.
1: Patachou, tu peux nous dire combien qu'on est, s'il te plaît, sur l'IRC. Merci.
5: Ah, donc, on est 7654. On est 7654.
6: Voilà, 7654.
5: Et Gérard, par contre, toi, qu'est-ce que t'en penses alors de cette question de la cinquième là?
1: Ce que j'en pense, dans quel pays existe plus de sectes en groupe, moi je pense que c'est plus à l'étranger, donc pas spécialement New York ou autre. Je vais pas.
5: Tu crois que dans des pays comme New York, tout ça, non?
1: Je pense qu'il y en a, mais c'est sûr que maintenant c'est à la police de faire leur truc.
5: Ouais, hein. Ouais.
1: C'est à eux de faire leur boulot, parce que c'est pas à nous de dire on va les détruire, parce que c'est à eux, parce que sinon c'est eux qui vont se détruire eux-mêmes.
5: Ouais. Comme je comprends pas bien parce que
1: non, mais il y a eu des sectes qui ont eu des problèmes là.
5: Avec le fisc.
1: Ouais, non, mais ils ont retrouvé des personnes massacrées, tout ça, dans certaines sectes. Donc, là-dessus, c'est vrai que c'est un sujet délicat à discuter à l'antenne, parce que c'est vrai qu'après, avec le CSA, on va avoir...
5: C'est tout de suite, hein, d'ailleurs.
1: On va avoir des problèmes, donc je veux pas trop m'éterniser sur la question. Donc, la sixième...
5: Non, mais sinon, tu penses quoi, alors, de la cinquième?
1: Disons, c'est vrai que dans des pays, il y a des sectes, mais il faut faire gaffe, parce qu'il faut pas que les adultes envoient leurs enfants là-dedans, parce que une fois qu'ils sont là-dedans, ils auront du mal à ressortir.
7: Ouais, c'est super dangereux, une secte.
1: Ça, c'est. Ouais. Bah oui, comme tu le dis, Manu.
5: C'est la vrai. Piqûre, la piqûre surtout de.
1: Non, mais. Non, mais c'est un truc.
5: Et dans quel pays plutôt?
1: Ça dépend, tu peux en avoir dans différents pays. Hein.
5: Ouais.
1: Donc voilà.
5: Pareil, tu penses? Paris, des pays comme Paris, tout ça.
1: Non, je pense pas que sur Paris, jusqu'à présent.
7: Il y a la secte du pont de l'Alma sur Paris, quand même.
1: Non, mais.
5: Du 13e poteau, on m'a dit tout
1: non,
5: à l'heure.
1: Non, mais on va pas s'amuser à parler d'histoire de Diana, ça sert
5: non,
1: à rien.
5: Non, parlons pas.
1: C'est pas le thème du débat, on est sur les sectes, c'est tout. Donc,
5: Sinon, t'en penses quoi, donc, la cinquième question?
1: La cinquième, c'est dommage parce que, c'est vrai que la question était.
5: Intéressante.
1: Était intéressante et dure à répondre parce
7: et bien
1: que
7: posé.
1: Et c'est que les gens ont pas pu répondre comme on voulait. Ouais. Parce qu'en fin de compte, c'est si tu rentres dans une secte, tu peux pas en ressortir facilement. C'est là qu'est le problème.
5: Gérard, oui. Davy One, il a un problème. Il me dit qu'il a été voir un gourou qui lui a prédit que la fin du monde, c'était juste après le débat. Donc, si tu pouvais en faire un deuxième pour qu'il finisse ses tagliatelles.
1: Non, mais c'est qui?
5: C'est Davy One.
1: Davy One. Donc, il n'y aura qu'un débat comme tout jusqu'à maintenant. Jusqu'à la semaine prochaine, il n'y aura qu'un débat.
6: Voilà. Il y a Zéro Coup qui dit « Lis les messages, merde », mais je réponds. Ou si c'est nul, je ne les lis pas. Voilà.
1: Voilà. Donc sur Minitel, poser des messages qui soient corrects, et puis c'est tout. Donc, Manu, tu essaies de me gérer un peu tout ça, là.
8: Pas de problème.
1: Standard. Tu me mets des bons auditeurs, s'il te plaît.
6: D'accord. Hein? Et la cinquième question, t'en penses quoi, sinon?
1: Moi, la cinquième, je viens d'y répondre.
6: D'accord.
1: Donc la sixième, donc avez-vous déjà consulté?
8: Sinon, sur la cinquième, t'as pas un truc à rajouter?
1: Non, mais toi, t'as peut-être une question.
8: Non, c'était pour appuyer Olivier parce que j'aimerais bien que
6: c'est délicat, quoi.
1: Ouais. Non, mais là, c'est vrai que la cinquième question, c'est délicate.
6: T'as dû réfléchir avant de la poser, celle-là.
1: De toute manière, quand j'ai eu Fildar au standard, ouais. quand Fildar m'a appelé, il m'a dit que c'était bon, donc on gardait les questions.
6: Il avait dit que c'était délicat quand même comme question.
1: J'ai demandé si on pouvait la laisser, il m'a dit oui, donc après Rigo m'a appelé, donc.
6: C'était chaud.
1: Rigo, il a pas pu avoir les questions en tête parce que peut-être qu'il aurait pu m'en donner d'autres en plus.
5: Ah non, moi je te donne rien, démerde-toi, c'est ton boulot.
1: Non, mais t'aurais peut-être pu essayer de voir si t'avais d'autres questions à me proposer.
5: Ah, mais moi je préfère attendre les questions de l'IRC en direct.
6: Bon, ok, voilà. Très bien. Allez.
5: Justement, tu vois, il y a Monsieur Prop, il te demande si tu connais la secte du petit pénis mal formé comme ta queue.
1: Ouais, ben ça, c'est pas mal. Donc, alors, la sixième.
6: J'ai un peu la même chose, c'est la secte de Morpion qui se trouve dans le slip de Gérard. Enfin, ça, j'en parle pas. Parce que...
1: Ouais, donc.
5: J'en ai. Ouais,
8: pour moi, on m'avait dit que les marabouts, ils pouvaient lire dans les dents de devant.
6: Ah, sauf que Gérard,
8: il y allait souvent. Hein.
5: T'es mal barré, Gérard.
1: Toi, fais gaffe à ta casquette.
8: Je sais pas, je demande. Hein.
1: Fais gaffe à ta casquette parce que si tu veux qu'il y ait du monde samedi, t'as intérêt à faire gaffe à ton matricule.
6: Si Gérard a dit qu'il y a personne, il y aura personne. Hein.
1: Rigo, tu peux me donner un petit point avant juste la pause musicale.
5: Tu veux que je te donne un point?
1: Un point IRC.
5: Alors un point IRC, 7701, on remercie Patachou. 7701, merci.
1: Donc on est 7701 connectés sur l'IRC. Et là vous allez écouter les marabouts du 6e étage avec Viens me voir. Gris-gris en euros.
5: Attends Gérard, on me demande que tu répètes le titre du morceau là.
1: Alors c'est les marabouts du 6e étage avec viens voir mon gris-gris en euros. Et on se retrouve tout de suite après sur Fun Radio où vous pouvez toujours nous appeler au 0803 08 5000. Manu vous attend. Olivier est à la programmation.
6: Voilà,
1: et toujours Rigo qui est sur le point
6: FR,
1: sur l'IRC,
6: voilà.
1: www.fr.
6: Et Manu est au point fun.
1: Voilà. Et la question est, avez-vous déjà consulté un voyant ou un marabout ou autre? Et on se retrouve tout de suite après.
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1: Et voilà, vous êtes toujours sur Fun Radio, donc Jingle il est pas bon, c'est Olivier qui a fait une connerie.
6: Ah, c'est pas Max.
1: Non.
6: Mais en fait, je vais t'expliquer.
1: C'était les débats de Gérard.
6: Ah, mais il y a plus ton jingle parce qu'en fait, c'est pas assez important, donc j'ai retiré.
1: Ouais, d'accord. Alors, toi, tu vas avoir des problèmes. Donc, on venait de s'écouter les marabouts du 6e étage avec Viens voir mon Grégory en euros. Et donc, vous êtes toujours sur Fun Radio, donc. 100.9 et toujours Manu qui vous attend au standard
5: toujours
1: au 0803 08 5000 et Olivier qui est l'arrière.
6: Bonjour, voilà.
1: Oh,
6: bonjour.
1: Et puis Rigo qui vous attend sur l'IRCWW.fr et on récupère
5: tout à fait.
1: Et là on est 7701 personnes.
5: Non. On n'est plus que 7635. Est-ce qu'on a perdu plus de 60 personnes?
1: 7635.
5: Et ça va aller, c'est déjà énorme.
1: Donc 7635 à 1h34 du matin et on n'est qu'à la sixième question. Donc on récupère pour ça. Merci Rigo pour ça.
12: Bonjour, Jean-Pierre.
9: C'est la fête de la musique.
5: Qu'est-ce qu'il fait là, lui?
8: Qu'est-ce qu'il fait là, lui?
12: Je sais pas.
8: Qu'est-ce qu'il fait là, lui?
12: Bah, c'est le problème de la semaine dernière. Il arrive de nulle part.
9: C'est la fête de la musique.
8: Oh non, mais. Oh, Jean-Pierre.
9: Où est ton gros cul?
8: Eh, Jean-Pierre, tu la fermes, merci.
5: Allez, hop.
8: Donc, alors, on récupère Dracula.
13: Bonjour Gérard.
8: Bonsoir à toi.
13: Bonsoir, oui, pardon.
8: Voilà, baisse un peu la radio si tu l'as derrière.
13: Elle est éteinte de mon côté.
14: Bah, ça doit être quelqu'un d'autre.
8: Donc, j'écoute.
14: Oui, c'est moi. D'ailleurs, Gérard, je voulais te demander une question.
8: Oui.
14: Est-ce que c'est vrai que tu as fondé une secte d'hémorroïdes entre tes fesses?
8: Alors là, je vais dire une chose, j'écoute. Tu retournes voir Manu au standard. Au revoir. Au revoir pour toi. C'est terminé, j'écoute pour lui.
12: Ça y est.
8: Alors, Krishna.
15: Ouais, salut.
8: Rebonsoir à toi. L'ombre noire.
16: Oui, bonsoir Gérard, je peux te poser une petite question?
8: Vas-y.
16: Ouais, j'aimerais savoir si c'est pas le grand marabout de la secte des cotons-tiges dans le cul.
8: Alors, dégage. Bonne nuit à toi aussi. Allez, hop.
5: Gérard, en attendant.
8: L'ombre noire.
5: En attendant, Gérard, il y a Wezen sur l'IRC qui te demande, qui te dit, enfin, il aimerait appeler un marabout pour lui demander de faire perdre de la graisse à Sandy. Qu'est-ce que t'en penses?
8: Non, ça, je réponds pas. Ça, je réponds pas parce que je crois
5: ça
8: que.
5: Ça vaut mieux pas répondre.
8: Non, mais je crois qu'on avait discuté avec Max la semaine dernière qu'il fallait qu'on arrête un peu avec Sandy parce qu'on en avait ras-le-bol.
16: Ouais.
8: Donc, Manu, tu dis au revoir à l'ombre noire et à J'écoute.
12: Mais
8: hein.
12: Ça y est.
8: Et donc, Garcimor.
17: Ouais, salut à tous, big up.
8: Ouais, big up, eh ben, ouais. Il est là, big up.
17: Ouais, casse dédié à tout le 9-4 et à la prison de Fresnes.
8: D'accord. Donc, la sixième question, c'est avez-vous déjà consulté un voyant ou un marabout ou autre? Qui c'est qui est en voiture?
5: Il n'y a pas de voiture.
17: Non, il n'y a pas de voiture.
8: Alors, Garcimor.
17: Ouais, bah écoute, moi, alors c'est plutôt haute.
8: Non, mais précisez les questions.
17: Okay,
8: précisez.
17: Alors, précise, moi, je consulte uniquement des druides.
8: Mmh.
17: Parce que je trouve que les prédictions au chaudron, c'est quand même plus fiable. Voilà.
8: Mmh.
17: Voilà.
8: Non mais est-ce que t'as déjà consulté un voyant ou un marabout?
17: Ben un voyant, un marabout, non, je te dis, uniquement des druides, de temps en temps un enchanteur, mais non, pas de voyant, pas de marabout.
8: D'accord.
17: Je crois pas dans ces religions-là.
8: Ok. Krishna. Olivier, c'est quoi là?
5: Ah, Manu, il y a quelqu'un qui envoie la musique. Manu.
8: Je le trouve.
17: Oh là, c'est quoi?
15: Ouais.
8: Krishna. Oui.
15: Ouais, moi je suis allé voir un voyant et il m'a prédit que tu aurais une grande carrière à la radio.
8: Bah ben ça, pour l'instant, ça fait. Je sais pas, Olivier, ça fait combien de temps que je suis avec vous maintenant?
5: Ah bah là, déjà, là ça fait 1h35 à peu près.
8: Mais depuis le départ.
5: 10 ans, je sais pas, déjà. Je suis arrivé
12: 10
5: en
12: ans, je crois.
8: Oh, ça passe. Ça
15: il
8: passe.
15: M'a dit peut-être de la télé en vue.
8: Ah bah ben, on verra. C'est tout. C'est ce que tu penses, toi?
15: Ah non, c'est pas ce que je pense, c'est ce qu'il m'a dit. Hein. Je vais montrer ta photo et...
8: Non, mais moi je te demande, est-ce que t'as déjà consulté un marabout pour toi?
15: Ah, pour moi, non, je suis allée le voir pour toi, en fait.
8: Ah non, mais moi, j'ai pas besoin qu'on aille voir quelqu'un pour moi, hein, parce que je suis assez grande d'y aller moi-même. Hein.
15: Tu vas devenir une star?
8: Ouais, non, mais moi, je suis assez grande d'y aller moi-même.
15: Ok, bah quand tu iras, tu me feras un rapport.
8: Ouais, non, mais moi, j'ai besoin de personne pour ça. Donc, Dracula.
5: Gérard.
17: Oui, Gérard.
8: Attends, Dracula, s'il te plaît, merci.
5: Deux secondes, avant de sucer. Il y a Yankee sur l'IRC qui te demande depuis quand t'es parti de ton poste de dirigeant de la secte des alcooliques anonymes?
17: Oh là.
8: Non, je réponds pas parce que je suis jamais parti de la secte
5: T'en es jamais parti.
17: Ah, il y a encore.
8: J'y ai jamais été. Hein. Donc, sa question, elle est vite réglée.
5: Le débat est clos.
15: Anonyme?
8: Oui. Dracula.
17: Oui, Gérard. Alors, justement, je voulais te parler de ça parce que j'ai été voir un marabout juste après les fêtes. Il m'a prédit que tu allais te casser la jambe, alors j'ai peur.
8: Attends, Dracula, je te coupe 5 minutes.
12: Oui, juste 30 secondes, le temps d'accueillir, je me casse.
8: À la place?
12: À la place de J'écoute.
17: Oui, bonsoir.
18: Salut.
17: Bonsoir.
8: Et à la place de l'ombre noire, Manu.
12: Personne pour l'instant, je vais trouver, t'inquiète.
17: L'ombre blanche.
8: Alors, Dracula, après je vais m'adresser à... Je me casse.
17: Bah, merci de me passer aussi vite. Donc, je disais quand même, si ça intéresse encore du monde à cette heure-là, que tu t'es cassé la jambe. Enfin, tu t'es cassé la jambe et il me l'avait prédit il y a un peu moins d'un mois maintenant, quoi.
18: Ok. C'est le voyant mytho, ça.
17: Ouais. Bah ouais, mais ça, apparemment,
18: justement,
17: ça marche.
18: De lui. C'est un voyant aveugle.
8: Mmh.
17: Bonne question. Ouais, c'est un voyant aveugle.
1: Je me casse. Oh, s'il vous plaît, derrière, merci.
17: Non, oui, Gérard, tu restes en centre.
1: Non, non, mais attends, attends, attends, je me casse.
17: Je m'en fous. Alors, moi.
1: Oh, je me casse.
17: Bah, c'est bon.
1: Je me casse pour un son. Tu m'écoutes. Tu m'écoutes.
17: Je t'écoute.
1: Pour un son, ceux qui sont derrière, qui ont répondu maintenant, vous vous taisez, vous laissez parler les gens, s'il vous plaît, merci.
5: Gérard, il y a Canard WC qui te demande de te baisser un peu parce qu'il voit rien.
17: C'est clair.
1: Bon, lui. Donc, je me casse, alors toi, tu veux répondre à la question?
17: Oui, donc moi, j'ai été voir un marabout aussi, et qui m'a dit que incessamment sous peu, je devrais rencontrer un acteur de film porno,
1: ouais.
17: qui a joué dans des films style Keystore Penetrator, et voilà. Donc, j'en sais pas plus pour l'instant.
1: Okay.
17: Ça fait mal. Comment? Okay. Ça fait...
1: Non, non, mais... C'était Tourette.
2: Et d'un coup
17: Tourette.
1: Et on se calme, là, derrière. On se calme. Oh, et vous vous calmez là ?
5: Gérard, sur IRC, il y a Wezen qui te demande si un voyant peut prédire qu'il peut voir ce qu'il prédit.
1: Pour son.
5: Réponds, réponds.
1: Olivier.
5: Non, mais la musique va bien avec la réponse.
1: Non, non, non, mais vrai. Olivier.
17: C'est vrai, ça fait
1: Olivier.
17: Bon temps,
1: Olivier, pour un sang, Olivier, pour l'instant, vous avez fait du bon boulot, il n'y a pas fil d'art.
5: Autant continuer.
1: Donc, alors,
5: autant continuer.
1: Bon, il nous reste bien. Encore ben, un
5: j'avais
1: petit
5: vu
1: quart d'heure.
5: Mon marabout m'avait dit qu'on allez, on y va.
1: Donc pour répondre à cette question-là, moi, j'ai jamais consulté de voyant ni de marabout, parce qu'à mon avis, je pense que tout ce qu'ils nous disent...
17: Ça coûte trop cher.
1: Non, mais même, oui, en plus, ça coûte trop cher, ça, c'est vrai.
17: Ils voient rien.
1: Et de toute manière, ce qu'ils nous disent, en fin de compte, c'est tout faux. Mm. Hein? Donc, ouais. Je pense que vous êtes tous d'accord avec moi.
17: Non.
2: Non.
1: Non, qui?
17: Non.
1: Qui non. Précisez vos noms.
17: Non.
1: Qui
17: non.
1: Mais précise ton nom.
17: Mais non.
19: Eh, je te casse là.
1: Bon, là, moi je te casse tout à l'heure, moi je me casse, tu vas te casser pour deux mondes, toi.
17: Eh, c'est pas moi, Gérard, c'est pas moi, c'est l'autre fou là.
1: C'est alors, comment, septième question.
17: Non.
1: Comment non. Devient-on non. Oh, non. Tu t'écrases.
17: Oh, come on. Come on.
1: Manu.
17: Po.
1: Manu, s'il te plaît, tu commences à me les calmer parce qu'il reste un quart d'heure d'émission. Donc je voudrais que le dernier.
20: Ok, je commence à les calmer, je finis quand aussi.
5: Non, mais continuons le débat. Septième question.
1: Non mais attends, Olivier, tu t'amuses pas à me balancer. C'est la fête de la musique, d'accord?
5: Je balance rien du tout.
1: On en a rien à foutre.
5: Mais c'est clair.
1: C'est pas le thème du débat.
5: C'est pas du tout ça. Donc la question.
1: Oui, Manu.
20: Avant ta question, on va accueillir Clochette.
1: À la place de
20: à la place de l'ombre noire.
1: Ok, salut Clochette. Et Clochette, bonsoir.
21: Oui, bonsoir.
17: Salut Clochette.
1: Donc, oh, vous fermez vos gueules, s'il vous plaît, derrière. Putain, mais vous allez vous la fermer, là.
17: Salut Choupette, salut Cochonnette.
21: Oh, oui. Ouais, non, moi, c'est Clochette.
1: Bon,
17: oh,
1: Qui
17: voit, elle?
1: Oh, sexe. Oh là là là. Rigo, un petit point internet avec celui qui a l'habitude.
5: Non mais arrête de faire des points internet.
1: Ouais, c'est ça. Bah si.
5: Non, t'as fait deux minutes.
1: Continue
5: les questions.
1: J'avais savoir avant.
5: Je te dirai pas, je m'en vais.
1: Voilà. Oh, Rigo.
5: Continue les questions. Tu fais pas tes questions, tu t'occupes plus de l'internet que des questions.
1: Alors, septième question. Comment devient-on un marabout ou un voyant? Oh là là, celui qui se marre comme une perle, il va dégager.
17: Comme une perle, c'est toi la perle.
1: Ouais, bah attends, tu vas voir la perle de tout à l'heure, toi, tu as t'écraser vite fait. Dracula.
17: Repose ta question, s'il te plaît, j'étais au standard.
1: Non.
5: Comment on devient un marabout ou un voyant?
17: Bah, comme on l'a dit tout à l'heure, on reçoit une coupe à la fin, mais faut bien commencer par quelque chose, donc on passe plusieurs examens. Ça dépend des pays. En France, si tu veux être druide ou celte, enfin, ça dépend.
19: Ça fait.
17: Ouais, donc marabout, tu passes plusieurs mois tout seul à penser sur toi-même. Et c'est très dur, je pense pas que Gérard, tu pourrais y arriver. Enfin, faut faire un tour de soi terrible et...
1: Non, mais attends, je pense que là, tu divagues.
17: Non, je te réponds franchement. Oui, je pense qu'on reste quelques mois tout seul. Il y a une préparation intérieure qu'il faut préparer.
1: D'accord. Je me casse.
5: T'en penses quoi, toi?
17: Ouais. Excuse-moi, Gérard, j'étais hors antenne. Parce qu'il y a Manu qui m'a pris. Tu peux répéter la question pour moi, s'il te plaît.
5: Donc, comment on devient marabout voyant?
17: Comment
5: on devient marabout voyant?
17: Donc, pour ça, je crois qu'il y a plusieurs formes d'études à faire où tu peux passer dans bac marabout.
5: Je crois qu'il y a le CAPES marabout aussi.
17: Ouais, le CAPES marabout. Ouais, sinon, ou alors le BEPC marabout.
5: Et t'as la grègue aussi pour les voyants.
17: Ouais.
1: Krishna?
22: C'est Jean-Pierre.
17: Salut Jean-Pierre.
22: C'est la
1: Krishna.
22: Le ministre de la culture.
21: Ouais, Gérard. Bah, il faut aller à l'école dans une école de marabout.
17: Jean-Pierre. Vas-y, laissez-le faire sa carrière. Vas-y, Jean-Pierre. Vas-y.
1: Krishna ?
21: Oui, je te dis, il faut aller dans une école de marabouts.
1: Mais
21: il y en a pas beaucoup en France. Hein.
1: Oh là là là là là, le débat. Non, mais là, je crois que
22: vous avez
1: des.
22: Le ministre de la culture.
1: Bon, Jean-Pierre, tu t'écrases.
21: Il va te bourrer ton gros cul.
1: Ouais, bah, Jean-Pierre,
6: bah,
1: tu t'écrases.
6: Jean-Pierre, il va dégager, et puis voilà, c'est tout.
1: Alors, Christin, pour continuer.
21: Mais je te disais, Gérard, il faut aller dans une école de marabout.
6: Ils disent tous qu'il faut aller dans des écoles.
1: Ouais. D'accord. Clochette.
21: Moi, à mon avis, tu vois, c'est plutôt inné, quoi. Tu n'es marabout ou bien tu n'es pas, quoi.
1: Mm-hmm.
0: C'est quoi cette voix?
21: Je sais pas, c'est pas toi qui décide.
1: Ok. Garcimore.
3: Ouais, bah écoute, il y en a qui vont à la fac. Je pense que pour être marabout, faut aller en fac. Et je te conseille de faire, je sais pas, une maîtrise de druide, option chaudronnerie. Il paraît que ça cartonne pas mal en ce moment.
1: Ouais. Question IRC, non ouais.
6: Non, on me demande ce qu'on peut foutre avec un CAP chaudronnerie, quoi.
1: Bah, de toute manière.
6: Pas un BEP chaussure aussi.
1: Non, mais un CAP chaudronnerie, tu peux être chaudronnier, c'est tout. Hein. C'est tout, hein. CAP chaussure, tu peux être cordonnier.
20: En gros, c'était tout raide, quoi.
3: Ouais, c'est clair.
1: C'est tout ce qu'on peut faire. Donc, comment devient-on marabout?
3: Oh là là, mais ça y est, tu l'as déjà posé
19: la solution, Gérard.
3: Attendez, il y a Dark Vador qui va répondre.
0: Qu'est-ce qu'il nous fait, Dark Vador?
1: Olivier, te marre pas parce que là, jusqu'à maintenant,
3: on a fait
1: 7 questions.
3: Yoda, avec ta canne, tu fais ton débat là.
19: Yoda, il ressemble à un.
1: Ouais, vous fermez vos gueules.
3: T'en penses quoi, Gérard? C'est Yoda avec sa canne.
1: Bon, allez, hop, terminé.
6: Attendez,
1: c'est toi, Olivier. C'est toi qui commence.
6: J'ai rien fait.
1: Non, non. Mais là, tu vas pas commencer maintenant, d'accord? On a presque la moitié des questions.
6: On a bien travaillé.
1: Il nous reste encore un petit quart d'heure à tenir. Il reste encore 4 questions. Donc, je voudrais qu'on fasse les 4 questions jusqu'au bout. Olivier, t'arrêtes, s'il te plaît. Merci.
6: Bon.
1: Alors, donc, comment on devient?
3: Réponds à la question d'abord, Gérard.
6: Mais non, réponds-toi. Comment on devient alors, toi?
3: Comment
6: on
3: devient, toi?
1: Bah, attends, vous fermez vos gueules et.
6: Comment on devient comme toi?
1: Donc, comment.
3: Ça doit être compliqué de devenir comme lui, hein.
6: Claire. T'as fait une école, toi, Gérard?
1: Non, il n'y a pas d'école. Alors, terminé.
6: Heureusement.
1: Hop.
3: Il a fait le BEP 0, lui.
1: Attends, le BEP 0, il t'emmerde, toi, connard.
6: Il manquerait plus qu'elle soit payante, son école.
3: Imitation.
1: Bon, Manu,
20: oui.
1: tu me légères, vite fait.
20: Pas de problème.
3: Ok. CAP déchets. BAP alcoolique anonyme.
1: Ouais, attends, qui c'est qui vient de dire ça?
20: Allez.
21: Rodrigo.
3: Maqué, c'est Pablo. C'est Pablo, il est là.
1: Ouais, mais attention à vous. Vous allez voir comment que je vais faire.
6: Gérard, sur IRC, on me dit que t'as fait un CAP Marabout-Moilion.
1: Non.
6: Marabout qui pue, t'étais planté.
1: Seriez-vous prêt à héberger?
6: Attends. Et la question, toi, tu penses que comment on fait pour être voyant marabout alors?
1: Non, mais quand t'arrêteras de.
6: Non, mais sérieusement, alors maintenant, donc toi, comment on fait à ton avis?
1: Comment qu'on fait? Ben, il y a des écoles normalement qui sont.
6: Il y a des écoles, donc tout le monde avait à peu près répondu correctement en fait.
1: Ouais, mais pas tous parce que il y en a qui ont l'air de s'en foutre.
6: Il faut avoir des qualités avant, non, je pense.
1: Non.
6: Non? Tu peux
1: apprendre. Sauf de savoir lire dans un tarot et tout ça, donc faudrait demander, c'est une question qu'il faudrait demander à Jean de Neubert la semaine prochaine.
6: Mais on sait tous ça, enfin dans un tarot, quand tu fais des antisèches, tu marques sur le tarot, quoi.
1: Non, mais faudrait demander à Jean de Neubert comment qu'on peut. Manu?
20: Non, bah non, le tarot avec un tampon parce que t'écris la craie dessus.
1: Donc, 8e question.
3: Vas-y.
1: Alors, seriez-vous prêt à héberger un marabout dans votre maison? On va demander à Dracula.
3: Ça dépend s'il fait bien la nourriture. Bah, tout raide.
23: Allez, dégage, toi!
3: S'il fait bien la nourriture, je veux bien. Allez, bouge.
23: Vas-y, bouge-le,
3: tu prends pas trop cher de la nuit.
1: Bon, Manu, tu me viens, j'écoute. Tu me viens, Gassimor, j'écoute, je me casse et Dracula.
3: Non, je rigole, Gérard, j'ai rien.
1: Je veux pas le savoir.
23: Allez, on continue le débat, vas-y, pose ta question. On veut répondre.
1: Non, non, moi je réponds pas avec des connards.
6: Continuons, c'est
23: intéressant. Allez, on continue.
1: Okay. Ta gueule. Alors
23: allez,
1: maintenant.
23: On continue dans le calme, on y va là.
1: Allez hop, tu me le vires.
20: Ok.
1: Bon. Tu le vires.
6: Alors donc, après cette petite pause, donc tu pensais la question c'était sur la différence d'âge, c'est ça, des marabouts?
1: Non. Seriez-vous prêt à héberger un marabout dans votre maison? Manu.
6: C'est chaud ça.
1: Tu me le reprends pas pour le mettre sur d'autres noms, les gens?
20: Non, je le reprends pas, je lui dis au revoir parce que je suis poli, c'est tout.
1: Ouais, non, mais tu me reprends d'autres personnes là parce qu'il y a des.
6: Sur Ménital, il y a Nati, donc qui est une jeune fille qui a 25 ans, qui veut bien t'inviter tout de suite.
1: Non. Bon. Manu, c'est pas la peine de prendre.
6: Non, bah d'accord, mais.
4: C'est lire.
6: Répondons à la question.
4: Alors.
1: Ah, mais je me méfie quand même avec toi. Parce qu'il ne faut pas les reprendre avec les mêmes noms. Hein.
21: C'est la fête de la musique.
1: Donc, qui c'est qui nous reste?
6: Eh ben, il doit nous rester Clochette, quelque part par là, ici, voilà. Et puis Krishna.
1: Mais Garcimore,
6: tu l'as dégagé.
1: Bon, ben, Clochette.
21: Ouais.
1: En attendant qu'on récupère. Donc, pour toi, seriez-vous prêt à héberger un marabout dans votre maison?
21: Ouais, bah ça dépend du mec, quoi. Moi, ce qu'il y a, c'est que j'aime bien le poulet. Mmh. Alors, si c'est lire dans les os, ce serait pratique, quoi. Et sinon, ça peut avoir des avantages, quoi.
1: Non, mais tu peux préciser un peu le fond de ta pensée, quand même.
21: De quelle pensée?
1: Sur la question.
21: Tu vois, s'il fait des consultations gratuites ou bien des petits trucs sympas, quoi.
1: Ouais, mais attends, tu crois que... Attends.
21: Ouais, vas-y, t'écoutes.
6: Ouais, non, c'était juste pour dire que pour remplacer Garcimore, on accueillait Secteur A.
1: Bah, tu me marqueras son nom parce que...
6: Bah, Secteur et puis A.
23: Ouais, bonsoir.
1: Ouais, tu te calmes, toi.
23: Ouais, salut, c'est Secteur A.
21: Salut, Secteur A.
23: Ouais, j'appelle du...
21: Ouais, Secteur A, salut.
1: Oh, tu me le calmes, là, lui.
23: Ouais, bonsoir à tous.
6: Pas de problème.
1: Oh là, et tu le calmes, là. Il se croit où, lui?
23: Bah, excuse-moi, j'ai la voix un peu enrouée, et puis j'ai fait l'armée, alors j'ai gardé les habitudes.
1: Ouais, bah, tu vas te calmer un peu, hein.
23: Ouais, ok, pas de problème.
1: Ouais, bah, tu te calmes tout de suite, moi.
23: Ok.
1: Clochette, donc, pour finir.
21: Tu veux quoi?
1: Ben, pour préciser la fin de ta pensée.
21: Moi je dis ça peut être bien, quoi. Tu vois, des consultations gratuites ou des jeux de tarot ou bien, des petits trucs. Enfin, voilà, quoi.
6: Ouais.
1: Ok. Krishna?
21: Ben, moi, s'il a un gros gris-gris, je veux bien l'accueillir, ouais.
1: Ouais, d'accord. Tu penses tout de suite au sexe, toi?
21: Ah, pas du tout, je pense au gris-gris.
1: Ouais, non, ben, attends. prends-moi pas pour un con, hein.
21: Pas du tout.
1: Secteur A, si ouais. Tu t'es calmé.
23: Ouais, je voudrais que tu répètes la question parce que j'ai pas bien entendu.
1: Non mais attends, tu vas prendre ta voix normale et tu vas commencer par te calmer parce que sinon c'est moi qui vais te calmer au standard.
23: Mais je te dis, j'ai fait l'armée.
1: Tu vas te calmer, sinon c'est moi qui te calme.
23: Ok, je me calme. Ça y est, vas-y, je suis calme.
1: Alors seriez-vous prêt à héberger un marabout dans votre maison?
23: Écoute, s'il reste un lit dans la chambre à la caserne, y a pas de problème, je l'accueille. Y'a aucun problème, écoute, quand y'en a pour 12, y'en a pour 13, hein, tu vois ce que je veux dire, c'est comme les femmes.
1: Ouais.
23: Ouais, et tu vois ce que je veux dire.
1: Ouais, ok.
23: Ouais.
1: Très bien, question IRC, non, à moins qu'on fasse une pause avant, non?
6: Non, parce que là, y'a pas de disque.
1: Y'a plus de disque?
6: Non, plus de disque.
1: D'accord. Manu?
6: Oui, à la place de Je me casse, on accueille Pollux. Voilà.
23: Tour des côtés, tour des côtés.
21: Salut, Pollux.
23: Salut, Pollux.
1: Et après,
6: et à la place...
23: Et en fait, t'aurais dû m'appeler Arsenic, mais bon, c'est pas grave.
6: Et à la place de Dracula, on accueille Isidore.
23: Gouxter, bonjour tout le monde. Bonjour. Appelle-moi.
1: Bonjour. Eh, ça y est.
23: Appelle-moi ce Mi Bugsy, ça le fait.
1: Ouais, bah, vous calmez. D'accord.
23: Je suis un gangster d'amour.
1: Bon, Olivier.
6: Ça, on savait, mec.
1: Non, Manu, arrête avec les soignes, Manu.
6: Arrête avec les soignes.
5: Gérard, par rapport à ta question, il y a Checkmat sur l'IRC qui est d'accord pour loger un marabout chez lui s'il touche pas à ses boules.
1: Ah, ok. Tu peux me dire à peu près le point, là, vite fait
5: 6899. Et sinon, il y a Yankee qui te demande si tu fais partie de la secte des marabouts limiques.
1: Non. 6869.
5: Ouais.
1: Pollux.
7: On t'appelle Pollux.
23: Gérard.
1: Ouais.
7: C'est Pollux, en fait, je suis sur les noms, je vais m'appeler Passy.
1: Ouais, Tony.
7: Là, il fait froid, et on sort les doudounes.
1: Bon, allez, hop.
6: Et toi, Gérard, en tout cas, en ce qui...
1: Non, attends. Déjà, lui, voilà, ça, hop, c'est terminé.
6: Et toi, Gérard, en ce qui concerne, tu serais prêt à accueillir un marabout?
1: Non, pas du tout.
6: Pourquoi?
1: Non, parce que ça m'intéresse pas, j'ai déjà trop de problèmes à l'heure actuelle.
6: Et si Jean Denebert voulait qu'il vienne habiter chez toi?
1: Non, même pas.
6: Ah, tu le dirais non?
1: Non.
6: Carrément.
1: Parce que j'ai déjà trop de problèmes et je tiens pas à en avoir plus.
6: Et tu penses que ça t'apporterait des problèmes? Ça apporte des problèmes?
1: Non, mais même, j'ai eu trop d'emmerdes, maintenant c'est terminé. Isidore, tu peux répondre à la question?
7: C'est un marabout ou une voyante? Parce que si c'est une voyante à blonde, à forte poitrine, moi je veux bien. Donc,
21: ça t'intéresse?
7: Oui, ça m'intéresse, oui.
23: Ouais, Ouais, moi aussi, ça m'intéresse. Ouais,
17: toi, ta gueule, toi. Et oui, donc ça m'intéresse, oui, Gérard.
23: Comment tu me parles, gamin?
1: Ouais, ta gueule, moi, je te le dis.
23: Mais t'as repété une bombe à la gueule, moi, je te le dis.
1: Moi, je te dis, ta gueule.
23: T'as promis une identité personnelle.
1: Moi, je te dis, ta gueule.
23: Ouais. Bon, prends le calme. Allez.
1: Merci, au revoir pour lui. Non, non, c'est bon.
17: Donc oui, Gérard, je prendrais bien un marabout chez moi, oui.
1: C'est qui?
17: C'est Isidore, tu viens de me poser la question.
1: Mm-hmm. Donc pour toi, t'es prêt à héberger?
17: Oui, oui, oui, volontiers, oui. Je suis très ouvert de cœur, très gentil, très généreux.
1: Mm-hmm.
17: Et si, en plus, ça peut m'apporter... oui, oui, oui, sans problème.
21: Tu amènes ton café au lit, il n'y a pas de problème.
17: Voilà, tout à fait, oui.
21: D'accord.
17: Mm-hmm.
21: Et si elle passe
1: ouais,
21: sur la terre, c'est
1: non,
21: bon.
1: Mais, non, mais attendez, ouais. Attendez, ah, attendez, oui. on peut dire un voyant ou une voyante. Hein,
17: oui, autant choisir, je préférerais
1: non,
17: une
1: mais,
17: voyante.
1: Non, mais seriez-vous prêt à héberger un marabout? Bon, j'aurais pu préciser soit un voyant ou une voyante, hein, ça, oui. Ça aurait été pareil, hein.
17: Ouais.
23: Gérard !
1: Oh, ta gueule, toi.
23: Mais je peux répondre à la question !
1: Ta gueule !
23: Gérard !
1: Putain, mais, Manu !
23: Je vais répondre à la question !
21: C'est la fête de la musique !
23: J'ai pas de petite boule rouge, je vais répondre à la question !
1: Oh non, mais tu me le casses, lui, là !
20: Mais il est hors antenne, mais il crie tellement fort
23: Gérard
20: qu'en fait, ça passe à l'antenne.
23: Remettez-moi ma chemise avec les manches, il s'attache dans le dos, Gérard !
20: Et sur ce, on accueille quand même Arsenic à la place de Pollux.
1: Ouais, bah, de toute manière, je pense que ça va être terminé.
17: Avec les mots. Le box avec ta rhum.
1: Oh là là, oh, oh, oh. Bon, avant qu'on termine, on peut... Ah, ta gueule ! Merci.
17: Allô, Gérard ?
1: Bon, Olivier, tu balances un... Non ? Bon, attends, il reste encore trois questions. On va pas finir pile à deux heures.
17: Ah bah non, un peu après, parce qu'après, le monde, il saute.
1: Vas-y,
17: alors,
1: vas-y, tu balances comme ça. Tu l'annonceras toi-même.
20: Non, on va l'annoncer après, parce que je connais pas le titre. Il y a que Manu qui connaît le titre, à moins que Manu évite le temps de marquer le...
1: Ouais, allez-y. Donc, vous pouvez toujours nous appeler au 0803-08-5000 et toujours www.fr Fun Radio, où que Rigo vous attend.
9: Manu.
1: Alors donc c'est...
9: Oh.
1: Alors c'est les...
9: Oh non, mais...
1: Les Muriens sans jambes avec du caca dans mon chapeau. Et on se retrouve tout de suite après.
9: Chapeau.
1: Et donc le disque, bah, Manu va vous l'annoncer.
20: Oui, tout à fait. Donc c'était le Lémurien sans jambes avec du caca dans son chapeau et vous écoutez Fun Radio 101.9 sur Paris. Voilà, t'es content.
1: Et voilà.
20: Parfait.
1: Donc pour terminer, donc maintenant il nous reste plus qu'une minute, deux minutes pour terminer la question. Donc vous pouvez toujours encore essayer de vous nous appeler sur Fun Radio, donc 0803 08 5000, et donc toujours 3615 code Fun Radio et l'IRC www.fr, ou que Rigo devrait peut tarder de venir pour nous dire à peu près les conclusions. Donc pour terminer,
20: yes.
1: Donc pour terminer, on récupère Isidore.
17: Oui, Gérard, bonjour.
1: Rebonsoir.
17: Rebonsoir.
1: Melka.
10: Ouais, bonsoir, Fat Cockback. Tu bouges ton derrière pour moi.
1: Ta gueule. Krishna.
11: Krishna, salut.
1: Rebonsoir. Clochette. Clochette.
11: Oui.
1: Rebonsoir.
11: Ouais.
1: Et Sectoria.
10: Ouais, toujours fidèle, oui.
1: Sectoria. Bonsoir.
10: Ouais.
1: Et donc, c'est la dernière question et après, on arrête. Donc, alors, la question. Ah, de quel signe. De quel. Oh là, mais oh là, aïe, aïe, aïe, aïe. De quel signe le mot marabout? Que signifie le mot marabout? Pardon, excusez-moi. Que signifie le mot marabout?
20: Gérard, sur IRC, on me demande pourquoi tu la poses en dernier alors que c'est le thème du débat et ça se trouve, tu sais même pas.
1: Ah, bah si, moi j'ai les réponses. J'ai les réponses. Donc, on va demander à Isidore.
17: C'est un voyant ultra lucide.
1: Ouais.
17: Qui voit aussi bien dans les cartes comme on a dit tout à l'heure, ou dans les animaux, ou dans le sang, ou ce que tu veux, quoi.
1: Mmh.
17: Okay. Non, c'est ça, non?
1: Non.
17: Ah bon,
1: pas
17: pardon.
1: Du tout. Melka.
10: Ouais, alors. Allô?
1: Oui.
10: On m'entend? Ouais, désolé, j'étais en antenne. Tu peux me répéter?
1: Melka.
10: Ouais, ouais.
1: Melka.
10: Bah oui, quoi.
1: T'as un téléphone sans fil?
10: Bah, arrête de fumer, j'ai pas de téléphone sans fil, moi.
1: Donc, alors, la question c'est, que signifie le mot marabout? Oh là, arrête de renifler comme un bœuf.
10: Non, mais c'est bon.
1: Calme-toi.
10: Marabout.
1: Ouais.
10: C'est un mec qui fait des trucs, quoi.
1: Ouais, mais tu peux préciser.
10: Ouais.
1: Signifie le mot marabout?
10: C'est bon, calme-toi, j'ai compris, tu restes tranquille deux secondes.
23: Ouais, reste tranquille, ouais.
13: Il reste tranquille 5 minutes maintenant. Donc, c'est un mec qui fait l'avenir. Tu comprends ce que je veux dire?
1: Ouais. Krishna?
21: Krishna.
1: Krishna?
21: Ouais. Bah, ça vient du togolais. Alors, c'est une longue histoire.
13: Bah, t'es Tommy, toi, bouffonne.
21: Et en fait, je résume, ça veut dire petit homme assis par terre.
1: Non, pas du tout.
21: Si, il lisait les signes dans le sable.
1: Non, pas du tout. Clochette?
21: Marabout.
1: Ta gueule!
13: Oh, il gueule plus fort que Watt.
23: Je réponds à la question!
1: Ta gueule!
23: Que je pourrais répondre, putain de merde!
1: Va te faire foutre! Secturia!
23: Oui! Est-ce que je peux répondre à la question?
13: Vas-y, vas-y.
6: Vas-y, Gérard, concentre-toi.
1: Secturia!
23: Oui! Est-ce que je peux répondre à la question, bordel?
1: Va te faire foutre!
23: Oui, mais est-ce que je peux répondre à la question
1: va
23: d'abord?
1: Va te faire foutre!
23: Oui, mais est-ce que je peux répondre à la putain de question d'abord?
13: Il va plus avoir de voix à la vie.
6: Laisse-le répondre.
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1: Alors vas-y, accouche là, le connard qui gueule.
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13: Vous, je tombe derrière.
21: Connard.
1: Bon, ça y est. Secturia.
23: Oui.
6: Oh putain.
13: Oh putain.
23: Je suis là.
21: Connard.
6: Gérard, gère ton débat un peu. Là.
1: Bon, Secturia, tu réponds. Manu, tu me gères ça parce que ça, ouais, ça commence à bien faire.
20: Mais je t'ai dit, le problème, c'est qu'en fait, il est pas au standard. Il passe par les canalisations. Il parle tellement fort, il habite à côté.
1: Secturia.
6: Par contre, moi, j'ai une question très intéressante sur Minitel.
1: Oh putain, coupe-moi ça.
6: Est-ce qu'un non-voyant peut pas être voyant, en fait?
1: Bah non. Bah un non-voyant, il peut pas être voyant parce que vu que
21: j'ai tapé.
13: Il y a quelqu'un qui rentre, c'est quelqu'un là.
1: Ouais, coupe-moi l'air, je réponds là.
6: Là, j'ai coupé, là.
1: Pour répondre à ta question... Hein,
6: pour répondre à ma question, ouais.
1: Pour répondre à ta question, est-ce qu'un voyant peut être voyant? Non.
6: Non.
1: Parce que déjà, il tape avec ses doigts, il a déjà du mal à...
6: Sur des bambous?
1: Non.
20: Ça non, ça lui va bien tout.
1: Non, non, non, non.
20: Ah bon.
1: Donc,
6: il peut être marabout, un voyant, non-voyant?
1: Non, je pense pas.
6: Non,
1: je pense pas, parce qu'il peut pas prescrire ce qu'il voit. Donc, Manu, tu mets Secturia qui a pas répondu.
13: La du débat.
21: D'accord.
1: Secturia seulement.
20: Secturia seulement.
1: Ouais.
23: Ouais, je suis là, ouais.
1: Oh là là.
6: Putain, mais comment il passe, lui?
23: Qu'est-ce qu'il se passe?
1: Bon, allez, va te coucher. Rigo.
23: Gérard.
1: Allez, hop.
20: Allez.
23: Est-ce que tu m'entends?
1: Couchez.
23: Allô.
1: Couchez.
6: Bah Gérard, en fait, il y a Yankee qui aimerait bien connaître la deuxième ligne de ta troisième question au mot neuf.
1: Non, au mot neuf, non, y en a pas. Alors, donc... Oh, ta gueule, toi. Donc, alors, moi, je peux vous dire la question. Que signifie le mot marabout? Donc, Gérard... Non, mais...
6: C'est cool, ça.
1: Hé, Olivier.
6: C'est cool. Ok, d'accord. D'accord.
1: Merci.
6: D'accord.
1: Donc, alors, que signifie le mot marabout? Donc, j'ai regardé dans le dictionnaire, ça veut dire saint, guérisseur, bouilloire à mettoir.
23: C'est faux!
1: Bouilloire à métal.
23: C'est faux!
1: Ou cigogne ou autre. Ta gueule à toi! Alors maintenant, conclusion!
23: Conclusion!
13: Allez, hop, tu dégages, allez!
6: Allez, Gérard. Fais la conclusion.
13: Oh, le regardeur.
1: Alors, conclusion, Isidore.
15: Oui, Gérard. Conclusion, donc je crois au marabout. J'en ai vu un la semaine dernière. Et tu es le grand maître des marabouts.
1: D'accord.
15: Voilà.
1: Melka.
13: Ouais, Gérard. C'est clair qu'il est clair que tu fais partie d'une grande secte. Allô?
1: Ouais, on t'écoute.
13: Une grande secte des débats du jeudi soir. Et c'est très bien pour toi. Et ce que tu fais, c'est génial. Et je voudrais juste dire un truc, c'est que Rigo, il a un peu une voix de tortue du tort, quand même.
1: Non, dans ce cas-là, t'inquiète pas, il va te récupérer en antenne, hein.
13: Il a quand même un...
1: D'accord.
6: Non, je vais juste le kicker.
1: Ok, alors, Krishna.
13: Oh, j'aime pas ça.
1: Olivier.
6: Désolé, Arnette. Ah.
1: Quoi?
6: C'est
1: Olivier.
6: Pour la fin, parce qu'on arrive bientôt à la fin.
1: Krishna.
21: Gérard, tu m'entends? Bah, moi, je trouve regrettable que Tony n'ait pas participé, parce que c'est quand même vachement marrant quand il est là.
13: C'est clair.
1: Non, mais moi, de toute manière, c'est moi qui commande, et maintenant, Tony ne passera plus, Arnette ne passeront plus dans mes débats, c'est tout.
13: Pourquoi?
1: Parce que c'est moi qui commande.
6: Non, c'est vrai, Arnette, il passe plus, c'est la prof ce soir.
1: Ouais, et Tony aussi.
6: C'est pareil.
13: Et Goldo,
6: il est plus passé depuis longtemps.
1: C'est pareil. Ouais, mais je pense que.
13: Le monde qui vient,
3: d'ailleurs, Goldo, à cause de toi. Je crois qu'il est au chômage et qu'il est tombé dans la misère maintenant.
1: Ouais, ouais, mais je pense que...
5: Moi, je crois que Goldo, il a plus de voix, plutôt.
3: Ouais, c'est clair. Enfin,
1: non, mais je pense qu'il y en a trop qui s'amusent à vouloir prendre des surnoms. Ouais. Et ça, je crois qu'on va faire une petite réunion après. N'est-ce pas, Manu?
6: Ouais, je peux pas, je vais me coucher.
1: Ouais, ouais, tu vas te coucher, mais moi, je voudrais...
6: Gérard, après, j'ai une surprise pour toi, t'as du boulot.
1: Christina.
21: Ouais.
1: Quoi?
3: Il faut qu'on vienne à la réunion, nous aussi, ou pas?
1: Non, non, il n'y a pas de réunion pour vous.
21: Ah, d'accord.
3: Ah bon.
1: Christina?
21: Ouais, donc je te disais, c'est dommage qu'il ne soit plus là. D'ailleurs, j'ai une pensée pour eux tous. Mmh. Et puis, c'était un débat intéressant. Et je t'invite à venir dans notre secte des méganiens, les sectes du gros membre.
3: Mmh, d'accord. Les trois mousquetaires, quand même.
1: Secturia.
21: Ouais.
1: Non, Clochette.
21: Ouais, Gérard.
1: Ouais.
21: Ouais, je voulais juste revenir sur la définition du marabout.
1: Non, non, mais on fait conclusion.
21: Ouais, ouais, mais je voulais juste te dire que c'était d'origine africaine. Et ça veut dire nain de jardin qui a plein de poils au cul.
1: C'est ça, ben, c'est ta conclusion?
21: Ouais.
1: Ouais, ben, c'est pas mal. Ok, je te remercie. Secturia.
3: Ouais, GG.
1: Sectoria.
3: Oui, c'est Sectora, tout à fait. Là, j'ai la voix enrouée, donc j'ai du mal à gueuler.
5: Bah ouais.
3: Mais je voulais dire qu'en ce qui concerne la magie noire, tout ça, je pense qu'il y a des potions magiques. Je pense que s'il y a moyen de transformer bombe sexuelle, je pense que ça peut le faire. C'est intéressant, les voyants. Et puis, je voulais te demander si...
23: C'est ta question, Gérard !
1: Olivier.
6: Ouais.
1: Tu coupes pas les gens quand ils font leur conclusion, s'il te plaît, merci.
6: Ah, c'est moi, pardon.
23: Ouais, et ça m'a énervé parce que j'aime pas être coupé.
1: Bon, alors toi, tu fermes ta gueule maintenant.
23: Alors, j'étais redevenu calme et tu m'as re-énervé maintenant, je suis tout vert. Putain, ouais. Ça va chier.
1: Eh ben, au revoir.
23: Gérard,
5: Gérard, sur l'IRC, donc il y a plein de conclusions et tout. Et il y a quand même Arnett qui dit qu'il t'emmerde et que c'est pas cool qu'il puisse plus participer au débat. Et il me donne son mail, donc c'est arnett@cybercable.fr. Il y a une conclusion de Davy One qui dit la voyance est à Jean de Debert, ce que l'ignorance est à Gérard.
3: Ouais.
5: Et il y a Turpentine qui dit que ton débat, il est ni queue ni... Il avait ni queue ni tête
1: ni comme
5: toi. Comme
1: moi. Moi, je l'emmerde. Et on était combien pour terminer?
23: Oh, tu restes poli quand même.
1: Attends, toi, tu fermes ta gueule et moi, je t'emmerde.
5: On était 7958. Merci, Patachou.
1: Merci,
5: c'est,
1: Patachou.
5: C'est énorme, hein, quand même.
1: Et on a battu le record de la semaine dernière.
5: En fait, Gérard, Turpentine aussi, elle t'emmerde.
23: Ouais, bah... ouais, moi aussi, je t'emmerde.
1: Bah, moi aussi. Alors, bonne nuit à tous. Et vous allez retrouver, qui c'est pour la nuit sans pub, c'est...
5: Seb.
1: Seb pour la nuit sans pub et demain ben Bob pour le réveil et puis demain soir demain soir il y a pas Max.
6: D'accord, il y avait une petite conclusion donc sur Minitel comme quoi ce serait bien si Sandy pouvait faire une secte avec un marabout sous le pont de l'Alma dans le 13e pilier.
1: Non ben juste oh là merci. Merci donc je pense que la semaine prochaine étant donné que la semaine prochaine Manu, tu éteins ton micro, s'il te plaît. Merci. Et Olivier, c'est pareil.
6: Ouais.
1: Manu.
6: Allez, on y...
1: Donc, je pense que la semaine prochaine, on va faire un débat avec Sandy. Oh là là. Allez, hop.
6: Allez, hein. Qu'est-ce qu'il y a, Gérard? Qu'est-ce qu'il y a, Gérard?
5: Arrête. Assieds-toi. Conclue. Assieds-toi.
6: Assieds-toi, micro, pour de bon. Qu'est-ce qui se passe, Gérard? Gérard, un petit mot pour la fin, peut-être un ultimatum, un truc?
1: Non, donc la semaine prochaine avec Sandy, on risque de faire un débat.
6: Qu'est-ce qu'il y a?
5: Gérard, qu'est-ce que tu fais?
6: Qu'est-ce qu'il y a, Gérard?
1: Ah, c'est terminé.
5: Mais non, qu'est-ce tu risques de faire
6: Gérard,
5: un débat, quoi?
6: Non, non, mais Gérard.
1: Là, vous foutez de ma gueule, vous éteignez vos micros, sinon c'est pas la peine de s'annoncer.
6: Okay,
1: on
6: reviens,
1: est à tout, on est à tout.
6: Gérard,
1: on est
6: reviens.
1: À tout, reviens.
6: Gérard.
1: Oh!
6: Bon, bah, il doit faire un débat avec Sandy la semaine prochaine.
5: Voilà, c'est ce qu'on a cru comprendre.
6: Allez, ciao.
8: À tous. Beaucoup d'hommes ce soir sont venus sur cette antenne. Alors Fabien, question pour Gérard avant de se quitter, parce que Gérard, bien sûr, est très demandé.
12: Oui, tout à fait. Alors c'est Fabien, 33 ans. Voilà, je vous explique. J'ai un problème, j'ai un enfant. Et j'ai des problèmes pour le faire garder. Et donc, Gérard s'y connaît un petit peu en babysitting. Et j'aurais voulu avoir des petits conseils pour trouver une babysitter, parce que j'en ai déjà, on va dire, examiné quelques-unes, mais elles font pas l'affaire. Donc j'aurais voulu quelques petits trucs.
8: Alors on rappelle déjà qu'on fera un débat sur le babysitter, babysitting, quand ça?
1: Le 14 décembre.
12: Mais Fabien, le problème, c'est que je ne peux pas attendre jusqu'au 14 décembre, bien évidemment.
8: Il faudrait qu'on avance sinon le débat, ou alors il faudrait que les JO soient reportés au mois de décembre et qu'on fasse le débat sur les babysitters. À la place des JO.
12: Ah, ça pourrait être bien.
8: Il faudrait qu'à ce moment-là, il faudrait qu'on appelle le
12: CIO.
8: Ouais, le CIO pour voir si on peut reporter au mois de décembre.
16: Non, on peut changer puis mettre les catastrophes au 14 décembre à la rigueur.
8: Ouais, mais comme les... comme les catastrophes en ce moment, on est en plein dedans, autant les garder tant que c'est chaud. Donc, babysitting, qu'est-ce que tu peux annoncer déjà? Bon, toi, t'as quelqu'un de ton entourage proche qui en fait, Gérard, sans citer de nom.
2: Bon, de toute manière, faut que tu fasses qu'on... T'as vu combien de personnes depuis?
16: Ben, en fait, le problème, j'en ai déjà vu à peu près une douzaine, et j'ai déjà eu des jeunes filles au pair, que j'ai été obligé de renvoyer pour incompatibilité, on va dire.
2: Ouais.
16: C'est-à-dire qu'en fait, elles voulaient pas coucher avec moi.
8: Ah bah oui.
2: Mais... Oh non, mais attends, tu vas pas demander à la nana de garder ton monde et puis de coucher avec, non.
16: C'est problème, à 50 problème. Balles la journée, je pense qu'elle peut quand même faire un petit effort. Quoi.
2: Non mais ça va, ouais. Quoi encore, non?
8: 50 balles la journée, Fabien, tu la payes?
16: Bah oui, tout à fait, oui.
8: C'est de l'escroquerie, ça, Gérard. Ouais,
16: elle est quand même logée et nourrie, quoi.
2: Non mais attends, loger nourri, c'est pas parce que tu qu'elle est loger nourri que tu vas lui demander 50 balles, mon...
16: Bah, elle parle pas français, alors elle va pas aller dépenser son argent.
2: Ouais, mais c'est pas une raison.
16: Bah ouais, mais bon, c'est comme ça que ça se passe, hein, les gens s'y opèrent.
2: Ouais, mais peut-être, mais si tu escroques les gens comme ça, tu trouveras jamais personne, mon grand.
16: Parce que moi, on m'a dit, cherche du côté de la gitanerie, tout ça, il y a des gens qui connaissent beaucoup, qui s'y connaissent en enfant, quoi, en fait.
2: Ouais, de la gitanerie, tu veux parler de quoi, toi, là-dedans?
8: Tu balances, j'écoute n'importe quoi, Fabien.
2: Non, mais t'es vrai.
16: Oui, tout à fait, on m'a dit, essaye de trouver une jeune fille manouche.
8: Oh là,
2: t'es taré ou quoi, là? Eh, mais t'as pas fumé la moquette avant,
8: Gérard, là, on plaisante.
2: Non, mais arrête tes conneries, là, parce que là,
8: Fabien,
2: tu délires, hein.
16: C'est comme ça, regarde, les Bretons, ils sont...
2: Non, mais attends, tu délires, tu t'es...
8: Bon, Fabien, ceci dit, bon, tu plaisantes un peu, mais ceci dit, ton cas n'est pas un cas isolé. Beaucoup de gens effectivement qui aimeraient faire garder leurs enfants pour pouvoir profiter un petit peu des nuits chaudes pour dans des soirées, peut-être dans des clubs échangistes et tout ça, et qui ne peuvent pas parce qu'ils ont des enfants en bas âge et qui aiment les faire garder. Mmh. Alors Gérard, d'abord les prix, c'est quoi les tarifs pour une babysitter?
2: Bah disons ça dépend de quelle heure à quelle heure.
8: Bah dans la soirée, je sais pas, quand tu vas dans un club échangiste, c'est genre 19h-6h.
2: Ouais. Ouais, mais ça, faut que... Déjà, c'est pas les mêmes tarifs, c'est tarifs de nuit.
16: Ah, les clubs échangistes, c'est plus cher la nuit.
8: C'est combien les...
2: Non, mais
8: les
2: ça, de nuit. Là, je peux pas te dire exactement.
8: Comme les taxis, c'est pas à peu près, non?
2: Non,
8: 50 centimes du kilomètre.
2: Non, là, pour son problème à lui, là, personnellement, tarif de nuit, je peux pas dire, mais...
16: Est-ce que c'est à peu près le double?
2: Ah ben je peux pas, je te dis, je sais que la journée, c'est...
16: C'est peut-être le trip.
2: Non mais la journée c'est compté 44 francs de l'heure.
8: 44 francs, donc Fabien demande si c'est le double ou le trip.
2: Non, ça dépend déjà de la personne, si elle est compétente, si elle se sent capable d'assurer de 19h jusqu'à 6h du matin.
8: Mais si elle est compétente, alors
2: Si elle est compétente, bon, ça peut varier entre 60 et 70 balles de l'heure.
8: De l'heure?
2: Bah oui.
16: Moi je veux quelqu'un de fiable, hein.
2: Ouais, mais de toute manière, t'es obligé de... Si elle te dit 70 balles, ça sera 70 balles.
16: Je suis prêt à payer le quadruple.
2: Non, mais...
16: Le quadruple, attention.
2: Et pourquoi pas le...
16: Non, mais en tarif de nuit, hein, comme tu disais tout à l'heure.
2: Mais ouais, mais attends, mais on parle pas des trucs de taxi pour l'instant. Mélange pas les torchons et les serviettes.
16: Tu dis qu'il y a un tarif...
2: Mais ouais, mais il y a des tarifs, moi, je peux pas te les dire, parce que moi,
8: pourquoi tu penses que 70
2: à
8: balles
2: peu
8: de...
2: Près. Mais
8: de
2: pour la... une nourrice agréée, attention.
16: Agréé,
2: pas abrégé, espèce d'andouille.
16: Agrégé, j'ai dit.
2: Agréé.
8: Attends.
2: Agrégé.
8: Attends, Fabien, c'est intéressant. Parce qu'il
16: y a une agrégation d'État, c'est ça?
8: Il y a des diplômes à avoir, sans déconner, il faut être...
2: Bah, pour garder un emploi, normalement, tu dois avoir un diplôme. Ce qui veut dire pourquoi qu'on appelle des nourrices agréées, parce que c'est un diplôme qu'ils ont, un genre de BAPA. Disons BAPA, ce qui veut dire pour s'occuper
8: des
2: enfants.
8: C'est quand même des diplômes, parce que si par exemple voilà. Ton deuxième degré de plongée sous-marine, tu peux pas garder des enfants.
2: Non, parce que ça c'est un truc qu'il faut bien se mettre dans la tête.
16: Ouais.
2: Pour garder un enfant, faut déjà pas être à moitié taré.
16: C'est clair, je passe à Rennes si possible.
8: Bah oui, ma moitié con, tu peux.
2: Ouais. Pareil, faut mieux pas. De toute manière, faudrait déjà trouver, déjà pour que tu voies la personne si après
8: la
2: voie.
8: Faut que tu la voies.
16: Je la vois.
8: Ouais, faut que tu la voies.
2: T'essayes de voir, t'essayes de te renseigner.
16: T'as pas des plans, toi, t'as pas une adresse, quelque chose, je sais pas, moi.
2: Non, moi j'ai pas d'adresse, je peux pas t'en donner. De toute manière, même si j'avais des adresses, je les donnerais pas comme ça sur
8: l'antenne. Non, mais on donne pas des plans comme ça, Fabien.
2: Bah, de manière, tu fais une chose, hein, t'essayes de voir dans ton entourage. Si tu connais quelqu'un, t'essayes de voir du côté de ta famille s'il peut pas te garder ton...
16: Non,
2: pourquoi?
16: Bah parce qu'ils sont tous loin, ils sont en province, tout ça.
2: Bah, t'as personne sur Paris?
16: Non, j'ai personne sur Paris. Je passais les petites annonces, mais je te dis, j'arrive à trouver personne.
8: C'est pas facile, hein, ceci dit. Hein.
2: Bah, disons, c'est vrai
8: parce que tu sais, faut donner confiance. Faut quand même qu'il y ait un échange, tu vois. Mm. C'est pour que l'enfant, il bouffe de la bouillie, et tu vois, qu'on s'en occupe pas, et c'est pas bien.
2: Si c'est pour le laisser dans un coin, ça sert à rien. Hein.
8: Ah ouais.
2: Moi, je peux te dire une chose que, bon, c'est pas pour parler d'elle, mais elle, là, à l'heure actuelle, elle se fait 10 heures par jour. Et
8: tu parles de qui, elle?
2: De ta bibi adorée, là, que t'aimes bien.
8: C'est ta bibi à toi, c'est pas
2: mal. Non, mais celle que t'aimes bien.
8: Alors, donc on peut le dire, on peut le dire, Bibi qui est donc ta copine, elle est agréée.
2: Non, elle garde un enfant et apparemment les parents sont contents d'elle.
16: Elle fait ça au black?
2: Non, elle est payée, elle est déclarée et tout.
16: Ah ouais.
8: C'est 70 francs de l'heure.
2: Non, elle c'est 44 francs à peu près. 44 francs.
8: 44 francs au lieu de 70, comme elle mange beaucoup.
2: Non, mais d'ailleurs,
0: les portes et tout, c'est des frais.
2: Non, mais ça veut rien dire, ça.
16: Il y a des infections.
2: Non, mais attends, moi, je suis escapé, je vais te dire une chose.
8: Alors, comment ça se passe? C'est un boulot, ça.
2: C'est un boulot qui est assez compliqué. Il faut aimer les enfants, de toute manière, pour faire ça. Parce que la personne qui fait ça, les enfants, ça sert à rien qu'à se lancer là-dedans.
8: Parce qu'il y a des mecs qui se... Tu vois, il y a des nanas qui ont voulu qu'aimer la vitesse, tu vois. Alors, sans dire que j'aime la vitesse, je vais garder des gamins. Il vaut mieux aimer les enfants qu'aimer la vitesse.
2: Ouais. Voilà. Mais moi, je peux te dire une chose, que là où qu'elle est, elle est heureuse, les parents sont contents d'elle et...
8: Ah oui, elle est heureuse quand elle est loin de toi.
2: Non, mais même...
16: À 10 heures par jour, c'est un peu de l'esclavage quand même.
2: Mais ouais, t'as raison, fais 10 heures par jour, toi.
8: C'est énorme.
16: J'en fais beaucoup plus que ça, toi t'en fais combien, toi?
2: Moi, j'en fais, ça te regarde pas d'abord.
16: C'est bien ce que je dis, toi tu taffes pas, ta femme elle taffe 10 heures par jour, c'est de l'esclavage.
8: 10 heures par trimestre, Gérard.
16: Non, quand je dis 50 balles la journée, t'as pas de commentaire à faire, hein, tu fais pareil. Hein.
2: T'as pas mal de trucs derrière à payer aussi.
16: Quand même.
8: C'est un enfant qui pleure.
2: Voilà.
8: Conclusion de tout ça, bon, pour Fabien, qu'est-ce qu'on peut lui dire? Donc déjà, il faut qu'il ait une babysitter agréée. Il vaut mieux, parce que sinon tu risques de tomber sur des femmes qui ne savent pas s'occuper d'enfants.
2: Et puis n'essaye pas tout de suite de vouloir dire qu'elle est nausée nourrie et puis de coucher avec, parce que là tu te mets le doigt bien dans le profond dans l'œil. T'amuses pas à dire ça d'entrée, parce que tu peux être sûr que tu vas te retrouver sur le... Sans personne.
16: Moi aussi, j'ai le droit de faire la sieste dans l'après-midi, de me faire poudrer les fesses, tout ça.
2: Non mais toi tu confonds le babysitting pour le mot, mais le babysitting adulte. Faut pas tout confondre.
16: Non, n'empêche pas l'autre.
2: Ouais, mais faut pas tout confondre.
8: Voilà, exactement.
2: Voilà.
8: En tout cas, c'est un débat, on le rappelle, débat qui aura lieu le 14 décembre. J'espère que tu seras au rendez-vous, Fabien.
16: Ben, j'espère que j'aurai trouvé d'ici là, mais je serai au rendez-vous, pas de problème.
8: Voilà, ok, très bien. N'abandonne pas ton enfant pour ça. Hein.
16: Non, pas de problème. Non.
8: Merci encore Fabien pour ton appel.
16: Bonne soirée à tous.
8: Bon courage, merci d'avoir appelé en tous les cas.
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19: Donc bienvenue à tous, il est 7h52. Bon réveil si vous vous levez maintenant, si vous allez au boulot, bon courage et méfiez-vous des grèves quand même. Ouais. On a été pris dedans nous, donc on va accueillir Fabrice.
22: C'est Fun Radio quand même, il faut le dire. Hein,
19: parce que... Vous êtes sur Fun, excusez-moi. Donc on va accueillir Fabrice avec Sandy pour les conseils.
24: Bonjour Gérard, bonjour Sandy, bonjour toute l'équipe.
25: Bonjour Fabrice.
24: Ça va?
19: Ouais. Donc on va attaquer. Donc c'est ton premier emploi?
24: Oui, j'ai un rendez-vous d'embauche en fait.
19: Ouais,
24: ce matin à 10h.
19: Ouais.
24: Et je flippe quoi, je stresse grave. Et je vous appelle pour des conseils quoi. Déjà j'aimerais bien savoir comment je dois m'habiller, parce que comme il fait chaud, je voulais me mettre en short. On m'a dit que c'était pas très bien vu, donc je voulais vos conseils en fait.
19: Alors attends, déjà si tu te présentes en short, c'est même pas la peine d'y aller, tu vas te faire virer d'entrée.
24: Ah bon?
25: Mais par contre, ce que tu peux mettre, c'est une petite veste très légère.
24: Ah d'accord. Une veste
25: très légère avec un petit chemisier, mais à manches courtes.
24: D'accord.
19: Pas un chemisier, c'est un mec, c'est pas une nana qu'on accueille.
25: Eh ben, c'est une chemise ou un chemisier, c'est pareil.
19: Mais un chemisier, c'est pour les nanas. Ça y est, là, tu peux être sûr qu'avec un chemisier, il va se faire passer pour un tableau, le pauvre.
24: Ah bon? Je peux mettre un polo, alors?
19: Non, vas-y, plutôt avec une chemise courte.
24: D'accord.
19: Par contre, tu t'attends qu'il te pose des questions, tu t'essayes pas d'y couper la parole.
24: Ah non, mais j'ai trop peur, en plus j'ai pas dormi de la nuit, je pense qu'à ça, je stresse.
25: Et tu peux arriver aussi une demi-heure à l'avance.
24: Une demi-heure à l'avance?
22: Ah ouais, c'est bien.
25: Mais oui, quand même, parce que ça fait mieux.
24: Ah ouais, d'accord. Mieux.
19: Ouais. Et c'est du quel côté que t'as rendez-vous?
24: C'est sur Paris, j'ai rendez-vous sur Paris.
19: Attends, T'habites à Annecy et tu viens à Paris chercher du boulot, toi?
24: Bah ouais, y a pas de boulot en province.
0: Ah ouais, ça arrive souvent. Les gens de province, ils viennent à Paris, Gérard, maintenant.
19: Eh, alors dans ces cas-là, comment tu vas faire avec la grève?
0: Ouais, mais là, on s'en fout. Là, on est dans les conseils de son emploi, donc on commence à tout mélanger. Là, on va plus s'en sortir. Donc restons dans les conseils pour son premier emploi. Sandy, comment tu t'appelles, auditeur?
24: Fabrice.
0: Fabrice, quels sont encore les petits conseils que tu aimerais avoir concernant?
24: Je voulais savoir ce qu'il fallait éviter de faire au niveau des gestes, du comportement, parce que moi, quand je stresse, j'ai tendance à me ronger les ongles. Et je pense que ça va être mal vu, et je voulais savoir un peu que j'ai.
25: Ah, ça, c'est très mal vu, hein.
24: Comment?
25: C'est très mal vu.
24: Très mal vu.
0: Pourquoi, Sandy? Ouais.
25: Bah, parce que lors d'un entretien, faut pas non plus poser son dossier sur la table.
24: Ah.
0: Ah bon, pourquoi?
25: Parce que moi, d'après ce qu'on m'a dit, faut pas faire ça.
0: Pourquoi?
25: Parce que c'est la personne, elle peut pas nous embaucher après.
24: Ah bon?
19: T'as préparé ton CV?
24: Ah bah je l'ai déjà envoyé, Gérard, j'ai envoyé ma lettre de motivation et mon CV, c'est pour ça que j'ai rendez-vous.
19: T'as mis une photo dessus?
24: Bah oui.
19: Donc, sans indiscrétion, t'as mis quoi comme formation professionnelle?
24: Bah j'ai mis ma formation, quoi, je veux pas trop en parler à l'antenne pour pas qu'on me reconnaisse.

0: tout à l'heure, j'ai fait une lettre de motivation. Je leur ai bien ciré les pompes d'ailleurs.
1: Et tu l'as présenté comment ta lettre de motivation?
0: Je l'ai présenté proprement.
1: Bah oui, d'accord, mais de super forme.
0: Je l'ai fait sur ordinateur.
2: Mais non, fallait pas, en plus. Moi, non, mais attends, sur ordinateur, t'as vu, je souviens ça où qu'on envoyait une lettre de motivation sur ordinateur, toi.
0: Mais non, je l'ai tapé sur ordinateur.
2: Mais fallait la paire à la main.
0: Et... À la main?
1: Normalement, bah oui. C'est à la main.
3: Bah oui.
2: Alors là, moi, je peux te dire une chose, que t'as une chance sur... Sur 1000 de.
0: Oh là là,
3: c'est bien.
0: Bah qu'est-ce que je fais alors? Je prends mon train ou je prends pas mon train pour aller à Paris?
2: Non bah tu prends ton train puis c'est tout, mais tu verras bien si c'est sur ordinateur, je viens de dire une chose que là t'as une chance sur 1000 d'être pris. Hein.
3: Bon voilà, donc les conseils de Gérard et Sandy, donc voilà.
1: Non mais je pense que ça ira et puis t'inquiète pas, faut pas stresser.
2: Non mais.
0: Ah, je te remercie Sandy.
2: Non mais attends, déjà on fait pas une lettre sur ordinateur, on la fait à la main.
1: Ça peut peut-être marcher, on sait pas. Hein.
2: Moi, je n'ai jamais envoyé des lettres de motivation.
3: Jamais été motivé, ça, on le sait.
2: N'importe quoi, l'autre, là-bas.
3: Donc, Fabrice, une chance sur 1000 pour que tu réussisses ton emploi. Souhaite une bonne journée.
0: Bah, merci.
1: Et puis, bonne chance à toi.
3: Hein. Ah, bah là, c'est bien parti. Merci beaucoup.
2: Et surtout.
3: Oui, dis-lui, mais il écoute quand même. Vas-y, dis-lui.
2: Fabrice.
3: Non, mais c'est bon, je l'ai enlevé, mais vas-y, dis-lui ce qu'il dit.
2: Donc, je te conseille d'une chose, c'est d'y aller propre et bien rasé, un peu comme moi. Voilà donc
3: un petit conseil donc pour tous ceux qui vont partir aujourd'hui vers leur lieu de travail pour essayer, enfin, pour chercher peut-être un emploi. Sandy, donc les deux mots en deux secondes très vite.
1: Bah qu'ils viennent à l'heure pour leur travail et puis que.
2: Bah ouais d'accord.
1: Je sais pas quoi dire d'autre.
2: Bah ouais bah.
3: Et toi?
2: Bah le mieux c'est d'arriver toujours à l'heure, bien habillé, bien rasé. Bien.
3: D'accord.
2: Et ça fera plus propre pour un entretien d'embauche.
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0: Donc rebonsoir à tous. Donc la suite des débats de, du jeudi soir comme d'habitude. Donc les numéros de code de téléphone c'est le 0803 085 000 et 0870 5000 pour les Belges 79 5000 et bon toujours 3615 code Bonne Radio rubrique direct pour le Minitel. Donc on va accueillir Léa, bonsoir.
1: Bonsoir.
0: Rebonsoir. Caroline, rebonsoir.
2: Rebonsoir.
0: Vanessa, bonsoir.
3: Bonsoir Gégé.
0: Bonsoir. Lionel, bonsoir.
4: Bonsoir Gérard.
0: Patrick, bonsoir.
5: Bonsoir Gérard.
0: Et Julien, pour finir.
6: Salut Gérard.
0: Salut.
6: Ça va?
0: J'ai pas regardé ce matin, donc...
6: Mais pourquoi tu regardes ce matin?
0: Ça y est.
6: Excusez-moi, monsieur Gérard, c'est la première fois que j'appelle à ce débat et j'aimerais savoir comment ça se passe à peu près.
0: Oui, bon, moi, c'est qui là je...
6: C'est Patrick.
0: Bon, alors Patrick, je pose des questions et tu réponds aux questions.
6: C'est genre des questions plutôt quoi? Quel genre d'études faut-il faire pour participer à
0: non,
6: ce débat?
0: Non, mais ça, c'était...
2: Faut faire un bac d'allemand
7: C'est plutôt dur comme question.
0: Ouais, voilà.
6: Très bien, bon, je vais faire de mon mieux.
2: J'espère
6: que c'est plutôt basé intellectuel.
2: J'ai Dico à côté, il n'y a pas de problème. De toute façon.
0: De quoi, là
2: qui elle a un Dico à côté. J'ai pris le Dico parce que il y a des fois que c'est trop dur quand tu parles.
0: Attends, qui c'est qui répond comme ça, là?
2: C'est Vanessa.
0: Ouais, Vanessa, tu pourrais échanger un peu ta voix, s'il te plaît.
2: Je peux pas faire un
6: promo, Gérard, que pensez-vous d'un homme comme Michel Pollack?
0: Ouais, pour l'instant, la première question.
6: Vas-y, Gérard, pose la question.
0: Pourquoi achetez-vous des tatous ou autres appareils?
6: Gérard, d'après toi, honnêtement, d'après toi.
0: Bon, alors, qui c'est qui parle, là?
6: C'est Julien.
0: Ouais, alors, Julien, vas-y, je t'écoute.
6: D'après toi, pourquoi on achète un truc comme ça?
0: Pour
6: se faire joindre.
0: Pour se foutre
6: dans le cul quand il vibre.
0: D'accord.
2: Ou peut-être le contraire.
6: Monsieur Gérard, excusez-moi. C'est Patrick.
0: Non, mais attends, on dit pas monsieur, on dit Gérard tout court.
6: Vous offusquer, loin de moi cette idée. Moi, j'ai acheté un tatou parce que je n'avais pas assez d'argent pour acheter un mixeur. Et j'ai vu que ça cuit pas une cacahuète, cette merde.
0: Ouais, bah d'accord.
6: Faut le dire.
0: C'est bon.
6: En fait, ça vaut rien, quoi.
0: Bon, c'est qui, là, qui parle comme ça?
6: C'est Patrick.
0: Ouais, bah Patrick, dans ce cas-là, tu vas aller faire dodo parce que je pense que t'es hors de la plaque. Vanessa.
2: Oui?
0: Mais alors?
2: Tatou.
6: Ça vaut rien, le matos japonais.
2: Là, je pense que c'est super. C'est comme ça, personne peut te joindre. C'est toujours plein, donc les messages, tout ça, c'est génial.
6: Liberté.
0: Ouais.
2: T'embêtes tout le monde, ça bloque, il faut rappeler les gens. Les gens qui veulent t'appeler, ils bouffent plein de thunes t'appeler dans les cabines, ou alors à t'appeler sur les appareils, c'est génial pour avoir.
3: On peut donner le numéro à l'antenne comme ça.
0: Ouais,
6: d'ailleurs, j'ai un numéro de tatou à donner.
2: Ouais, moi aussi.
6: Je crois que tout le monde le connaît.
2: Ah ouais, moi aussi.
6: Alors, c'est le 06 01.
7: Je sais pas, c'est bloqué.
0: Non.
2: Attends, Patrick, tu peux répéter la jeune.
0: Non, c'est bon.
6: Non, c'est pas Patrick.
2: Tu peux donner le mien, Caroline.
0: Personne donne ce numéro, ok?
6: Si, donne. Non,
7: le donnez pas, moi je vais chercher un coca, je suis pas là, vous pouvez le donner.
0: Non.
6: Alors c'est le 06.
2: 01.
6: Excusez-moi, monseigneur Gérard.
0: Coupe!
6: Ouais, 06.
2: 82.
6: Et Gérard, appuie sur tous les boutons maintenant. Appuie sur tous les boutons.
7: Arrêtez parce que Gérard va poser un ultimatum, il a retiré son. Gérard, remets ton casque. Mais je peux rien faire. Mais c'est de la libre antenne.
6: Gérard, reviens.
0: Non, mais vous amusez pas à donner mon numéro, d'accord?
7: Ouais, donnez pas, le donnez pas.
6: Alors, attention.
0: C'est bon.
6: Le
2: c'est bon.
6: Je le donnerai pas deux fois.
2: C'est pas de toute façon.
6: Excusez-moi, j'ai Monseigneur Gérard.
0: Monseigneur Gérard, moi je t'emmerde. Y'a pas de Monseigneur, ok?
6: Tu vas rester poli, enculé, là.
0: Enculé, moi je t'emmerde.
2: Arrêtez!
3: Arrêtez
2: ces
3: injures, bon sang, c'est vraiment
6: lassant. Je trouve ça d'une...
2: Alors, vulgarité intolérable.
6: 57.
8: Gérard, question suivante.
6: 82.
8: Question suivante.
7: Gérard, enchaîne.
0: Alors, à quoi cela vous sert?
6: 81.
0: Celui qui vient de terminer. Celle qui vient de parler, là, c'est...
6: Qui est-ce qui vient de donner ses mensurations, là, à l'antenne?
0: Non, c'est pas une mensuration, c'est mon numéro de tatou, alors, dans ce cas-là...
6: J'ai pas compris ça.
0: C'est bon, bonne nuit.
6: Mais c'est bon, on l'a pas donné, Gérard.
0: Bonne nuit. C'est mon numéro.
2: Posez-vous ta question, Gégé.
8: Question suivante.
2: Encore?
0: À quoi cela vous sert?
2: Eh bien, ça sert à nos correspondants.
0: Sur Plum TV, c'est pas la peine de t'amuser à continuer à le donner.
2: De toute manière, c'est pas le bon.
3: Mais ça sert à rien, les tatous.
0: Bon alors, rien. On y va.
2: Ouais, c'est nul.
0: Bon,
2: Léa,
0: qui c'est?
2: Léa.
0: Ouais, Léa.
2: J'en ai acheté un et c'est complètement un chier, quoi.
0: Mm-hmm.
2: Au départ, mais quand tout le monde voit que ça taxe, et ben plus personne appelle, et puis voilà.
0: Mm-hmm.
2: En plus, si t'as pas de copain, c'est pas cool, quoi, on peut pas t'appeler.
0: Bah d'accord. Ouais. Caroline.
2: On a pas notre tribu tout le temps.
0: Ouais. Caroline.
2: Oui.
0: Pour toi?
2: Ben moi, j'ai perdu ma tribu et ils ont perdu mon numéro, donc ils peuvent pas me contacter, quoi. Mm-hmm. Ah, mais faut aller aux objets trouver.
0: Ouais, c'est ça. Non, bon, Vanessa.
1: Bah, je trouve que ça sert à rien, et t'as tout.
0: Ah bon?
4: Le cash.
1: Tu peux pas voir la personne, tu peux pas lui répondre, rien.
2: Mais ouais, je rappelle une carte pour toi, c'est vrai.
0: Mmh, d'accord.
2: De toute manière, les répondeurs, ça sert aussi à quelque chose. Hein,
0: si ouais, mais le répondeur, faudrait peut-être essayer de pouvoir avoir des cartes pour pouvoir l'interroger. Hein.
4: Les répondeurs, ouais, c'est quand même des grands atouts. Hein.
0: Ouais, d'accord.
4: Bah, Gérard, bon, je peux te poser une question?
0: Qui?
4: Lionel.
0: Ouais, vas-y.
4: Toi, ça te sert à quoi ton tatou?
0: Moi, mon tatou? Comment? Qui c'est qui vient de répondre là?
2: À donner les codes des portes.
0: Oui, c'est ça. À donner mon code des portes.
2: 805.
0: Oui, ça c'est des codes personnels que je donne à qui je veux, d'accord?
2: Bah pourquoi je le sais alors?
1: À qui tu le donnes?
4: Gérard, tu te calmes. Hein.
2: Personne ne doit le savoir, mais tu l'as dit l'autre jour sur l'antenne, donc faut savoir.
0: Attends, qui parle comme ça là? Donnez vos noms là, celle qui vient de me répondre là.
7: Ok.
2: Ok.
0: Alors?
4: Bah, c'est qui?
0: Ouais, bah c'est
8: Gérard,
0: bon,
8: c'est
0: ouais.
8: Pas grave, enchaîne.
0: Ouais, bon,
8: enchaîne, t'en es là.
0: Elle commence à être lourde, les nanas. Hein.
2: Oh,
0: et on
2: pas de doute, hein, s'il te plaît, pas de généralité.
0: Oh, non, mais ouais, vous commencez à être lourde quand vous dites, répondez par vos noms quand vous dites des trucs, hein, ok? Alors croyez-vous que
2: pour vous. La prochaine fois, on le fera.
0: Ah, ouais,
2: c'est pas max, hein, c'est pas sympa.
0: Bon, bah, attends, si ça te plaît pas, c'est le même prix, ma chérie, hein.
2: Je suis pas ta chérie.
0: Bon, bah alors.
4: Bah, enchaîne, Gérard, enchaîne.
2: Moi, je voudrais être ta chérie, Jésus.
4: Allez, Gérard, je vais te péter la suivante question.
0: Alors, croyez-vous que pour votre boulot, c'est utile?
4: Bah, bien sûr que c'est
2: bien
4: utile.
2: Bien sûr, sinon,
0: répondez.
4: Et Julien?
7: Non, mais Gérard, t'arrives pas à te faire respecter.
4: Ouais, t'es pas de faire respecter, Gérard, t'es qu'un ignore, c'est tout.
0: Ouais, toi, tu la fermes, d'accord?
4: Tu vas aller catcher ailleurs.
0: Ouais, bah, toi, déjà, tu fermes ta gueule et après, je verrai.
4: Quelle vulgarité, là.
2: Léa.
4: Permettez-moi de m'offusquer.
2: Moi, je suis étudiante, donc pour mon boulot, ça ne sert pas.
0: Pourquoi?
2: Bah, si je suis étudiante...
0: Ouais, mais ça pour les étudiantes, la question, elle va revenir dans peu de temps aussi.
2: D'accord.
8: Caroline.
0: Okay. Oui, Caroline.
2: Ouais, bon, moi, d'accord, j'en ai pas, mais admettons, tu travailles dans un bureau, si ton patron veut te tatoufier...
4: Oh, tatoufier, quel terme élogieux.
0: Attends,
4: oh là là.
0: De quoi tatoufier?
2: Pour te dire que tu as une...
4: Bah, c'est comme
2: que t'as une augmentation, je trouve ça plutôt sympathique.
0: Ouais.
2: Mais bon, si tu as des interlocuteurs qui ne sont pas très sympathiques, ce n'est pas très sympa.
0: D'accord.
4: Okay. Mais autant acheter un portable dans ce cas-là.
0: Non mais attends, mais de toute manière...
4: Ah,
0: non mais acheter un portable, ça revient aussi cher. Hein. Ça coûte encore la peau du cul. Hein.
4: Et surtout, c'est le cas de le dire. En plus, ça fait pas position vivante.
2: Un portable, c'est plus stream, quoi, parce que tu te sors avec ton tatou dans la rue, ça fait minable, quoi.
0: Ouais, mais même un portable, je vais te dire une chose.
2: Attends, si t'as ton portable, tu peux te la jouer, quoi, en fait.
0: Ouais, mais non.
1: Vaut mieux choisir un portable qu'un tatou.
4: Non mais Gérard, un portable, ça te servira à rien puisque ça vibre pas.
2: Moi, je suis plutôt tatou.
0: Ouais, et qui
2: sur l'antenne, un tatouage.
0: Attendez, qui c'est qui est plutôt tatou là?
2: Moi, je suis tatou.
0: Qui?
2: Bah Caroline.
0: Caroline, t'es tatou?
2: Bah ouais.
0: Bah moi
2: Tes tatouages.
4: Et Caroline, est-ce que t'es prête à tout?
2: Oui.
0: Non mais c'est bon.
2: Ça dépend avec qui, hein.
0: Non, mais...
4: Tu me rappelles alors.
2: D'accord.
0: Non mais de toute manière, il y a un truc qu'il faut vous dire, qu'à l'heure actuelle, maintenant, les portables vont être interdits sur les plages. Hein.
4: Gérard, quand ils vont inventer les portables Caroline. Vibrants, est-ce que tu vas en acheter un?
9: Bah ils en ont déjà, il y en a déjà des portables vibrants.
2: C'est Caroline.
4: N'oublie pas de lever l'antenne, hein, Gérard, petit cochon.
2: Caroline voudrait parler.
0: Sacré oui, toi. Caroline.
2: Ouais, moi je trouve que bon, les portables, c'est vrai que c'est inadmissible sur la plage. Parce que t'es là en train de bronzer au soleil, t'entends drink.
4: Et alors, qu'est-ce que ça peut te foutre?
0: Bon, stop, on va enchaîner sur l'autre question. Répondez-vous au message que vous recevez.
4: Bah bien sûr.
9: Mais non.
2: Dépend,
4: mais moi, Gérard, j'ai acheté un tatou.
2: Ça dépend du message.
0: Ah, y a...
2: C'est le bagel du coin.
0: Il y a Corinne de Marseille, Julie. Il y a Corinne de Marseille qui voudrait qu'on la rappelle, qui voudrait participer au débat.
4: Il n'y a plus de place, Corinne.
8: J'ai plus de ligne.
4: Il n'y a plus de place.
0: Ben, Corinne, désolé.
2: Gérard, c'est quoi que t'as dans le cou, ton tatou?
0: De quoi? De quoi?
4: Hein? Qu'est-ce qu'elle a dit?
8: Ouais, juste une chose avant, Vanessa est partie, il est remplacé par Fonzie.
4: Cool.
0: Bon, c'est bon.
4: Fonzie. Bon, Gérard, est-ce que tu pars en vacances avec ton tatou?
0: Non mais attends, c'est pas toi qui poses les questions, c'est moi déjà, tu as déjà répondu.
9: Attends, tu pars pas trop temps là.
10: Ça va aller là.
9: Gérard, tu commences pas.
0: Toi non plus. D'accord.
2: Bah alors la question.
9: Ouais, continue.
0: Alors répondez-vous au message que vous recevez, oui ou non.
10: Mais moi j'y réponds souvent parce que moi
0: j'adore
10: ça.
0: Bah t'abuses pas.
9: Pas moi quand surtout.
0: Va gueule. On laisse parler Léa.
2: Ça dépend des messages.
0: C'est-à-dire ?
2: Bah, si c'est par exemple...
10: des messages d'amour...
0: T'as vu ça, toi ?
2: Non, ça dépend qui l'envoie, en fait.
0: Oh là là, hey, vous allez la fermer quand quelqu'un parle ou quoi ?
10: Ça perd l'hypopète.
7: Non, tu te fais pas respecter.
2: Voyons, bah ouais.
10: T'as préfet pour GG. Parbleu,
0: bah, c'est bon.
10: Est-ce qu'on se sert de notre tatou ?
0: Bon, ta gueule, toi, derrière.
10: Eh non, mais Gérard.
0: Ouais, bon, ça y est, vous laissez parler Léa, s'il vous plaît.
2: Corinne,
10: Corinne,
0: sur Minitel, on peut pas te rappeler, on n'a plus de ligne. Désolé pour toi.
10: Léa.
2: Ouais.
0: Léa, tu réponds.
2: Mais ça dépend des messages, ça dépend qui l'envoie, voilà. Moi, je réponds pas si c'est un con ou une conne. Je réponds, voilà.
9: Ouais, c'est clair que quand quelqu'un te laisse un numéro de téléphone et signe un con, tu te rappelles plus.
2: Voilà, c'est clair.
9: T'as bien raison.
0: Caroline.
9: Gérard, tu l'as déjà appelé?
11: Attends, Caroline.
0: Caroline.
9: Attends,
0: ouais.
9: Réponds.
0: Caroline.
9: Réponds.
2: Bah alors,
8: ouais.
2: Bah elle en a pas, elle peut pas répondre.
9: Caroline, est-ce que tu rappelles les cons?
0: T'en as pas, bon, c'est bon.
2: Mais
0: Toi, celui qui dit, est-ce que tu rappelles les cons, toi qui as une grande gueule, tu vas répondre.
9: Je rappelle pas les cons, mais ouais. C'est très pratique, les tatous, parce que je suis allé en boîte avec.
0: Ouais.
9: Bon, je citerai pas le nom, c'est à Place Blanche.
0: Ouais. Et je me baladais comme par hasard, espèce de petit con.
9: Ah non, mais je suis pas un petit con, mais bon, je me baladais comme ça,
0: ouais,
9: entre le rez-de-chaussée, là, l'étage techno.
0: Ouais.
9: Et tout à coup...
0: Ton tatou s'est mis à sonner.
9: Tiens, voilà.
0: Voilà, tu fais quoi.
9: Et là, j'ai su que les toilettes étaient libres.
0: Ouais, c'est ça.
2: Ah.
9: Et donc, je suis allé.
0: Ben oui, c'est ça, t'as raison.
9: T'es content? Eh ben ouais. Gérard, il t'a appelé, t'as donné son
2: carte. C'est ça.
9: Eh, Gérard, j'ai pas parlé de toi.
0: Non, non, mais c'est bon, j'ai compris ce que ça voulait dire. T'inquiète pas. T'inquiète pas, j'ai compris ta réponse. Alors, recevez-vous des messages d'insultes ou pas?
2: Oui.
7: Sur le tatou?
9: Ouais, comme au téléphone, c'est pareil.
2: Léa.
0: Oui,
2: non,
0: Léa.
2: Non.
0: Pourquoi non?
2: Bah, j'en reçois pas, c'est pas de ma faute.
9: Y'a que les cons qui reçoivent des messages cons.
2: Bah voilà.
9: Ouais, n'est-ce pas, Gérard?
2: Ouais, Gérard, est-ce que tu réponds aux messages, toi?
0: Je réponds aux messages quand je peux.
2: Qui
0: me dit je t'en envoie plein?
9: Moi, je t'en envoie plein, moi.
2: Moi, je t'en ai déjà envoyé.
8: Et en plus, c'est gentil, hein, c'est pas méchant.
0: Attends, Léa? Léa?
2: Ouais.
0: Tu dis que t'as envoyé des messages.
2: Ouais.
0: Ok.
7: Gérard, tu reçois quoi comme message d'insulte sur ton tatou?
9: Je te prends. Ouais, un exemple, Gérard. Je te prends, je te retourne. Je t'enchaîne contre les méchants.
7: Tu reçois des messages de Christine des fois?
2: Des messages d'insultes, c'est Christine, quoi.
0: Non.
9: Non, mais Gérard reçoit souvent des messages de Christine, de Carole.
2: Ouais,
9: parce qu'elle regrette en fait ce qu'elles ont fait maintenant qu'elle voit que Gérard est une star. C'est qui Christine?
2: Ouais, parce que moi,
9: devant tes prénoms qui défilent.
2: Alors, Carole.
8: 30 secondes, je voulais juste demander un truc à Gérard. Parce que tu parles des tatouages, etc., où est le tien?
0: Le mien, il est en haut.
9: C'est pas dur, il est sur l'épaule. Bah, j'ai une idée. On a qu'à appeler pour qu'il sonne, comme ça, il va le retrouver.
0: C'est ça,
7: on a pas le numéro.
9: Et quand on verra Gérard tortiller,
7: on a pas le numéro du tatouage.
9: Alors, attendez. Donne le numéro, Gérard. Donne le numéro. 38, 32.
2: 52.
0: Eh ben, c'est bien, bah, dans ces cas-là.
9: Ah, mais c'est le numéro, moi, ça m'étonne.
0: C'est la musique.
9: Moi, je suis chez moi, je me balade à poil. Vas-y.
0: Eh ben, tu fais ce que tu veux, c'est toi, tu balades à poil, j'en ai rien à foutre. On va mettre une musique. Vous fermez vos gueules.
9: Allez, on lâche le numéro. 06, 57.
10: 57, non, 82, 21, 81, si c'est ça, ça m'a rapporté des millions. Merci Gérard, wouhouhou!
0: Eh ben c'est bien, dans ce cas-là, mon pote! Eh, hey, petit con! C'est bon, petit con! C'est bon!
9: On est riche!
0: Ta gueule! Déjà une!
9: On emmène Christine en vacances, en pas tout le monde!
0: Eh ben bonne nuit à tous!
9: Passe le numéro, double million!
7: On a le tatou de Gérard! On a le tatou de Gérard! Il y a un tas de Gérard, on peut envoyer des messages. Répète le numéro.
9: Gérard, on est parti en vacances.
2: Ouais.
9: 06, 57, Gérard, est-ce que tu vibres?
7: Non, Gérard, je te rappelle que t'es quand même en direct là, parce que Gérard est en train de regarder son tatou qui sonne.
11: Non, mais même.
7: Hein, où il y a des messages écrits qui apparaissent dessus, comme sur tous les tatous.
10: On est riche.
7: Ouais,
10: c'est
7: ouais.
10: Et Gérard, c'est qui qui l'a fait ça? Un message au colère, elle comprend pas tout de suite.
8: On se calme 30 secondes. On boit le champagne. La question numéro 8. Et elle,
10: t'as
8: déjà allumé, donc Gérard, tu
10: prends
8: ta question
10: s'il te plaît. Il en a sauté, là, c'est pas possible.
12: Ouais, là, c'est bien, hein, Julie. Question 8, ça fait beaucoup.
11: Ouais, bah, question 8, t'es pas fait. Ta gueule à toi!
10: 57? Bon, allez, on parle depuis Gérard, je suis
7: là. Gérard, à nous ce matin, là.
10: C'est français, moi, je me balade à toi.
12: Allez, on continue. La question.
10: On y va, c'est parti.
8: C'est signal qu'ils attendent la question, là, Gérard.
11: Ouais, non, mais ils attendent la question.
8: Bah, ils sont en train de chanter. Ta question, ta question.
11: Ils ferment leur gueule, que je pose la question. Vous fermez vos gueules!
12: 22!
11: Bon. Alors, que pensez-vous? Oh, ta gueule, toi,
10: On est pas laisse tomber. Gérard, t'es grossier quand même. Hein.
4: Tu restes poli avec les filles.
10: Pense à nous deux, pense à nous deux sur les plages, les cocotiers, vas-y. Pose la question.
11: Pensez-vous que ceci a une grande importance pour passer le bac, comme il y a une étudiante là? Elle peut peut-être répondre?
12: Non.
10: Ouais.
12: Moi j'ai passé le brevet, on m'en avait prêté un, j'ai eu mon brevet.
7: Ça,
12: voilà.
7: Ça t'a aidé.
11: Ça t'a aidé?
12: Oui.
11: Ah ouais.
12: Je ne me rappelais plus de la solution du théorème de Pythagore en fonction de pi est égal à r.
10: Mais arrêtez, vous parlez trop compliqué pour Gérard. Déjà que de plus deux, c'est dur pour lui, alors le théorème de Pythagore, faut pas déconner non plus.
11: Non mais déjà, toi tu as la permis, c'est pas toi que je m'adresse, c'est celle qui parle, elle donne son nom s'il te plaît.
12: C'était Caroline.
11: Ouais, alors Caroline.
10: Mais Gérard, le théorème de Pythagore, c'est 3-14.
11: Ta gueule à toi, je t'ai pas parlé.
10: Mais Gérard, tu sais compter au moins.
11: Ta gueule.
10: Jusqu'à 12.
11: Ta gueule.
10: Pourquoi tu parles comme ça, Gérard?
11: Alors, pour l'instant, vous allez fermer, vous allez laisser parler Caroline, s'il vous plaît.
12: Caroline. Ouais, bah moi, ça m'a servi pour mon brevet. Ouais. Parce que, en fait, je ne savais plus la solution du théorème de Pythagore, point de vue de la racine carrée au cube du théorème de Thalès.
10: Mais, dis-moi, Caroline...
11: Attendez, stop. Il y a un message sur Minitad, il y a FIFA qui dit GG dit à Julie de décrocher la Belgique, dis-le à l'antenne, c'est urgent, merci.
10: C'est d'accord,
8: la raison. La Belgique sonne pas, Gérine a décroché.
11: Donc,
8: si tu enchaînes ton débat, ça n'a pas de rapport.
11: Le FIFA sur la Belgique, personne sonne. Donc,
10: il est de quelle couleur ton tatou?
11: Ça te regarde pas, donc...
10: Ta couleur au moins.
12: Il est vert.
10: Quelle couleur il est? Il est de quelle couleur ton tatou?
12: Il est vert, Gérard, c'est ça?
11: Non, il est noir.
10: Pourquoi tu veux pas le dire?
12: Il est vert, c'est ça?
10: T'es trop con, Gérard.
11: Ouais, t'es trop con, mais moi je t'emmerde.
10: Mais non, mais quand même, c'est vert, ta couleur.
11: Alors, allez hop, la 8e, elle est posée, on va passer à la 9e.
12: Déjà?
11: Bah oui.
10: Non, mais attends, il en a sauté combien, là?
12: Ouais,
10: je suis tombé, c'est pas ce qu'il dit.
11: Attends, je sais pas ce que je dis, mon pote, si t'es pas content, tu vas te faire foutre.
10: Mais non, ouais, tranquille, oula. Mais il est complètement en sous, alors.
12: C'est ça.
10: On en est à la 9, vas-y.
11: Recevez-vous des messages d'amour, on va mettre une musique, on va mettre, est-ce que tu viens pour les vacances quand même?
10: Gérard,
12: c'est de la dope, ça.
10: Gérard, mais seul d'abord, bonne musique.
11: On va mettre, quoi?
12: Anaïs et Didier Barbelivien pour changer.
7: C'est marqué, Gérard, t'as qu'à lire.
11: Ouais, attends.
7: Mais c'est marqué.
11: Ouais, je comprends pas ce que tu m'as marqué.
7: Marqué Veuran.
12: De Rembrandt, avec Friends.
11: Dire Rembrandt, c'est...
12: Friends.
10: Il,
12: happy there for you.
11: Ah, ouais, c'est une musique.
10: Allez.
11: Donc, on va accueillir Léa, Caroline...
12: Sandrine.
11: Quoi, Sandrine? C'est nouveau, ça, Sandrine.
10: Welcome. Trop du cul, Gérard.
12: La caramel.
10: Bah, elle est là depuis le début.
12: Ouais. Bah ouais, je suis là depuis le début, moi.
10: Alors, Gérard, tu débloques?
11: Non. Ouais, oh, oh. Oh, bon, c'est bon?
10: Ouais, c'est bon.
11: Ça y est, vous allez vous calmer?
10: Ouais.
11: Donc, je redonne les numéros, donc 0800, 08 5000 et 0803.
7: Ah
11: non, mais c'est bon.
7: Moi,
12: mais tu t'es trompé.
7: J'ai un message sur le tatou de Gérard, c'est marqué sale Gérard.
11: Non, mais ça, j'en ai rien à foutre là-dessus, c'est même pas la peine de t'amuser avec.
7: Non, mais je...
11: Donc, je redonne les numéros, donc 0800 5000 et 0800 5000. Et pour les Belges?
12: 0339 0331 79 5000 et 3615 code radio rubrique direct.
10: Alors, quelle couleur est l'être, tatou?
12: Noir.
11: Ça te regarde pas.
7: Il est noir, moi,
10: j'ai pas l'air. Pourquoi tu peux pas le dire, c'est Guy qui t'empêche de le dire. Culé, va.
11: Enculé, oh! L'enculé, tu sais ce qu'il dit, il t'emmerde!
10: Il t'emmerde, ouais.
12: J'ai la
11: question. Ok, l'enculé, t'emmerde!
10: C'est Guy qui te l'a donné, ton tatou?
11: Gala, je vais attendre ta réponse, je sais pas ce que tu veux me dire, hein, Gala, donc
13: À mon avis, elle va dire free for desire, un apology
11: for free for me. C'est pas le terme.
10: Il y a eu un coup sur la question qui nous fait chier, là.
11: Là.
10: Allez, vas-y. Allez, la cinquième, la cinquième question.
12: Allez, la cinquième, là.
11: Recevez-vous des messages d'amour?
10: Oui.
12: Léa.
10: Oui.
12: Oui.
10: De quelle couleur il est, ton tatou?
12: Léa, oui.
7: Bon, noir, je l'ai devant moi, il y a un message de marqué sale, Gérard.
11: Attends, déjà celui qui s'en...
7: Ah, il y a un message.
12: Ça sonne. Ah.
11: Non, mais c'est bon.
12: C'est moi sur mon portable qui t'appelle, Gérard.
10: C'est qui l'appelle? Arrête.
7: Comment je fais
11: non,
7: pour...
11: Non, mais moi, je fais pas de débat.
7: Comment je fais pour lire?
11: Non, mais tu te démerdes.
10: Arrête, Gérard. Tu lâches tout. Arrête.
11: Il
10: faudrait peut-être dire le numéro à l'antenne. C'est quoi l'école?
12: Les débats de GG.
7: Vas-y, Gérard.
11: Alors, je viens de poser la question. Recevez-vous des messages d'amour?
12: Oui.
10: Je pense que c'est le message d'amour que tu reçois. Mais jamais le mercredi. Le mercredi, j'en reçois jamais.
11: Ouais, le mercredi, t'en reçois jamais. Je m'en bats les cacahuètes, ok?
12: Mais non, c'est important.
10: Les cacahuètes. Parce que je t'aime le lundi. Je passe jamais le mercredi dans un bus.
8: Gérard, tu te calmes?
10: Alors, le 06.
8: Tu te calmes, tu enchaînes ton débat et tu...
11: Non, mais déjà, ils vont l'enfermer, ils vont répondre à la question.
10: C'est clair,
8: tu n'arrêtes pas de hurler, comment veux-tu qu'ils se calment? Alors, tu te calmes et tu reprends ton débat.
11: Bah déjà, ils vont se calmer quand je parle,
8: tu
11: quand je pose la question.
8: Tu reprends ton débat. Je les enlève, tu poses ta question et tu les reprends un par un, ok? On y va.
11: Alors, recevez-vous des messages d'amour? Léa?
12: Oui.
11: Oui, pourquoi?
12: Bah, je sais pas, on m'en envoie, je... Voilà.
11: Et tu réponds?
12: Non.
11: D'accord.
12: C'est un inconnu en ce moment, ça fait 2 mois que ça dure.
11: Mm-hmm.
10: Bon d'accord. Mais jamais le mercredi.
12: C'est GG justement.
11: Hein?
10: Putain, on m'entend là ou quoi?
13: Et jamais le mercredi.
12: Non, c'est vrai.
10: Bon, je peux parler. Moi ouais, je pense que y a Christine qui envoie des messages d'amour à Gérard.
13: Non, parce que son tatou, ils sont là, Didas. Gérard.
11: Ouais.
10: Je peux parler.
12: Ah, rien, t'as entendu,
10: attends.
12: Là,
10: c'est toi.
11: Bon d'accord, ok. Bon, Caroline?
12: Ah. Bah moi je peux pas recevoir des messages.
14: Elle en a pas.
10: Non,
14: elle
10: a pas une excuse, Caroline, c'est pas mal. Est-ce que t'aimerais en avoir un?
12: Oh là là.
11: De quoi?
10: T'en veux un tatou, Caroline?
12: Ouais, je veux bien.
10: Mais de quelle couleur?
12: Noir, pas bleu, violet.
10: Comme Gérard.
11: Non, okay.
10: Est-ce que tu veux le tatou de Gérard marron chiasse?
11: C'est ça.
10: Bah, il est rouge, celui de Gérard. La même couleur. Ah, parce que tu veux dire, Gérard, t'as des hémorroïdes, des dents éclatées, c'est ça?
11: Ouais, bah, c'est bien. Toi, quand t'auras fini avec tes petites conneries, tu me feras signe, ok?
10: Ok, Gérard. Bah, je peux pas te faire signe, attends. Il y a pas de caméra chez moi.
11: Ouais,
10: il est électrique ou nucléaire, ton tatou? On me voit là sur Fun TV, regardez. Regardez-moi.
11: Ouais, on te voit.
10: Tu me parles d'un poids ou chez moi?
11: C'est ça.
10: Si tu veux, Gérard, on peut se cotiser pour te faire un cerveau.
11: Ouais, bah, c'est bien, t'as raison. Continue.
12: Hey, Gérard.
11: Oui.
10: Pose une autre question.
12: Tu vois derrière toi, on voit une fille. C'est qui?
11: C'est ma soeur dans la culotte d'un zouave.
12: Non, mais allez, dis-moi qui c'est qui est à côté de toi.
10: Et là, ta bouteille, Gérard.
11: À côté de moi, il n'y a personne.
12: Mais non, mais derrière toi, sur l'écran Sun TV.
10: Mais derrière lui, c'est un écran bleu.
7: Bon, Gérard, continue ton débat, là, parce que c'est Françoise, la fille.
10: Ouais, la sixième question.
11: Donc alors, lors des entretiens, votre tatou, lors des entretiens professionnels, est-ce que votre tatou sonne?
10: Je sais pas, j'ai pas de boulot. Non, je le prends pas.
11: Bah attends, et celui qui dit, je sais pas, j'ai pas de boulot, bah dans ce cas-là, mon pote, tu te démerdes pour en trouver.
10: Ah ouais, mais j'ai pas de tatou, j'ai pas de boulot.
12: Il en cherche, hein.
11: Mais attends, il en cherche,
12: Et qu'est-ce t'en sais?
10: Ouais, je cherche un tatou avant, hein. Et toi, tu parles, mais est-ce que t'as un boulot?
12: Ouais.
11: Qui?
10: Mais il a un tatou.
11: Qui?
10: T'as un tatou, Gérard?
11: Non, mais attends, qui c'est qui vient de poser la question bête et méchante, là?
10: C'est un mec.
11: Ouais, bah, donne ton nom,
10: Lâche ton nom, ouais.
13: Mais on lâche ton nom,
10: Gérard, il veut pas lâcher son nom.
11: Ouais, bah,
10: c'est Julien.
11: Ouais, alors?
10: T'en as un de boulot, toi?
11: Ouais, pourquoi ça te gêne?
10: Bah ouais, parce que j'en ai pas.
11: Ah bah, si t'en as pas, tu fais comme moi, hein.
10: Gérard, pas de boulot, Gérard, il s'est manipulé, c'est pas pareil.
11: Ouais, c'est ça.
10: Eh, si t'as un boulot, c'est parce que t'as un tatou?
12: Gérard, il a une sécurité.
10: Tu parles, les gars, avec les 20 balles par mois qu'il gagne.
11: De quoi?
10: Non, rien. Et de quelle couleur il est, ton boulot?
11: Ouais, quelle couleur?
10: Il est rose.
11: Pour petit con.
10: Il est rose.
11: Je que t'as, Julien, mais t'as... Je vais te dire une chose, t'as, pour moi, t'es vraiment con. Hein.
10: C'est pas moi qui t'ai parlé, Gérard, là.
11: Non, mais même.
10: Et Gérard, tu me rendras ma gomme hein, et mes crayons. Gérard, on est tous des cons et toi le premier.
11: Et
10: je suis sûr que t'as un tatou en location, toi.
11: Ouais, ben, je vais te dire une chose, tu sais ce qu'il dit, le con? Avec un con comme moi, on s'amuse, avec un con comme toi, on se fait chier. Ok?
10: Ok.
11: Voilà.
10: Non, ça me fait rire.
11: Alors maintenant, Léa.
12: Eh ben.
11: Lors d'un entretien professionnel, est-ce que ton tatou sonne?
12: Non.
10: Mais pourquoi?
12: Bah, je sais rien. Je me demande des fois.
10: Eh, ouais. Vous êtes un petit peu bête, les gars. Lors d'un truc professionnel, on l'éteint son tatou.
11: Tout à fait.
12: Ah, c'était une question.
13: Mais Gérard, lui, quand il travaille, il l'éteint pas.
12: Pourquoi tu l'éteins pas? C'est pas professionnel.
10: Et toi?
11: Non, il est éteint.
10: Non, mais il est éteint, mais amateur.
13: Et toi? Ouais, parce que quand tu suces, bon, ça vibre, et après, j'ai placé Catherine.
11: Ouais, je vais te dire une chose, quand t'auras fini de t'amuser avec l'histoire de Tsuse ou autre, tu me feras signe, ok?
10: Bah, tu vas balader à poil.
11: Maintenant.
10: Je continue, tu peux dire ce que tu veux.
11: Non, la dernière question. La dernière question.
10: Non, c'est l'avant-dernière,
11: celle-là. Dernière.
12: Après, c'est pas possible.
11: La non. dernière question, parce que après, je vais...
10: Tu vas aller à loco.
11: Non.
10: Elle va aller au cours,
11: la dernière question.
13: Est-ce que votre tatou sonne quand vous prenez une douche?
12: Ah non, non, faut continuer là. Ça va pas s'arrêter.
10: Vous foutez-vous votre tatou dans le cul?
11: Est-ce que tu te fous ton tatou dans ta bouche quand tu manges?
10: Non, mais toi tu te fous dans le cul.
13: Ouais, okay. Mais ça dépend. Alors là, je vais dire, mais ça remonte à longtemps. Non?
11: T'as raison.
13: Bah, il le faisait déjà avant toi.
11: Alors, lors d'un contrôle de police, est-ce qu'il sonne souvent?
13: Alors, c'est quoi cette fameuse histoire?
10: Allez, contrôlé par la police.
11: Non, mais je vais vous prendre chacun votre tour, vous allez répondre.
10: Non, mais toi, t'as
11: une histoire. Non,
12: Caroline.
11: Léa.
12: J'ai dit non.
11: Pourquoi?
12: Parce que
11: t'en as pas.
12: Mais si, j'en ai un.
11: Ouais, mais quand on te demande tes papiers, ton tatou, est-ce qu'il sonne ou pas?
12: Bah non. Non.
10: On n'est pas tous comme toi, on se fait pas contrôler toutes les 5 minutes par des flics.
11: On n'a
10: pas tous une gueule de con, s'il te plaît. Gérard, t'as un attentat à la pudeur à lui tout seul.
11: Attends. Et celui qui dit que j'ai pas une gueule de con, tu sais ce qu'il dit, la gueule de con, à ta merde.
12: T'as une gueule de con, Gérard.
10: Je suis désolé, mais t'as vraiment une gueule de con, Gérard.
11: Eh ben, dans ces cas-là, si j'ai une gueule de con.
10: Malgré que t'as un corps de boys band.
11: D'accord, continue. Je te préviens, il est 1h46, de toute manière, c'est la fin, après.
10: Mais non.
13: Gérard, t'as un attentat au mur, ça.
10: Les flics, ils le repèrent à l'odeur.
12: Attends, t'es pas au courant, il y a eu des changements.
11: De quoi?
12: Ça continue jusqu'à 3h cette fois-ci.
11: Non, ça s'arrête à 2h du matin.
10: Ouais, j'ai
12: une question.
11: Ça s'arrête à 2h.
10: Bah, il est 1h.
11: Final. Il est 1h47 et ça s'arrête à 2h du matin.
13: Je voulais témoigner là pour l'histoire de... J'étais dans ma voiture. C'était une voiture volée. Et puis il y avait des carabines derrière. Et puis j'avais une seringue au bras. Et puis j'étais en train de semer un pétard. Et merde, qu'est-ce qui se passe? Je me fais arrêter par les gendarmes et mon tatou il sonne. Ils m'ont grillé, c'est con. C'est bête, ça.
11: D'accord.
13: Et voilà.
11: Caroline.
13: Parce que mon tatou a sonné.
12: Elle en a pas.
11: Attendez, faudrait peut-être vous mettre d'accord. Léa, t'en as pas, Caroline,
12: moi, t'en as
11: pas.
12: Moi, j'en ai, mais...
11: T'en as.
10: Sur les questions même.
12: Mais Gérard, écoute-moi, c'est Caroline. Tout à l'heure, je t'ai dit qu'on m'en avait prêté un au moment du brevet. Ok?
11: Ouais.
12: Bon. Et ce jour-là, j'étais dans ma ville et tout ça, et je croise un agent de police. Il m'a demandé mes papiers, tout ça, parce que j'étais mal habillée, j'avais un piercing et j'avais les cheveux rouges. Et ils m'ont demandé mes papiers.
13: T'étais mal habillée.
12: Mon tatou a sonné, c'était marqué « Ta coque est prête, viens la chercher », et du coup, j'ai passé la nuit au poste.
11: Ah ben...
13: Gérard, je voudrais savoir si ton tatou a sonné quand t'as passé ton CAP routier.
11: Mon CAP routier, de toute manière, j'ai pas passé mon CAP routier, d'accord.
10: Menteur.
11: Je vais dire une chose, tu sais ce qu'il dit, le salaud.
13: Ouais, je veux pas le savoir.
10: 80.
12: 82.
10: 21.
12: 81.
10: Et voilà les questions, même eux. Le numéro de tatou du con du village.
11: Pauvre. Bande de cons.
12: Gérard,
13: non mais on parle pas de toi, Bruti.
11: Non mais vous êtes vraiment des cons là.
10: Bah, allez-y,
11: Gérard.
10: Merci, Gérard.
11: Non,
10: c'est un compliment de
12: notre part. C'est
11: hétéro, mais
12: ça va casser quoi.
11: Non mais de manière,
10: écoute.
11: Ouais, vous croyez que c'est ta gueule toi.
10: Comment tu me parles?
12: Gérard,
10: comment tu parles? J'hallucine, comment il est. Gérard, comment tu parles?
11: Et alors, c'est
10: tu parles comme ça, ton tatou? Non, je suis pas ton tatou, moi.
11: Mais alors, dans ce cas-là, tu la fermes.
10: Mais non, tu la fermes sur quoi?
11: Ok.
10: Ok.
11: Déjà, tu as pas recommencé à
10: Déjà, tu vas pas recommencer. Je vais faire casser la gueule.
11: Ta gueule. Bon, allez, c'est bon.
10: Bonne nuit à tous.
12: La conclusion.
11: La conclusion, vous la faites.
10: La conclusion, vous la faites.
11: Léa.
7: Ta gueule, Gérard.
12: Les tatous,
13: 24 sur 24, il fait la gueule.
12: Je vends mon tatou.
0: C'est bien.
13: Combien?
12: J'en sais rien, en fait. Faut que je
13: tu le vends à qui?
12: Ah bah justement, Caroline, elle en a pas, donc Caroline, ça t'intéresse?
13: Bah, Gérard, est-ce que tu voudrais avoir deux tatous pour avoir des
10: émotions encore plus vibrantes? Gérard, elle pose toujours les mêmes questions et toujours au mec qui a des tatous.
13: Non, pas dans la main, t'as pas compris.
7: Bon Gérard, la conclusion, allez.
10: Allez, dépêche-toi, et trou de balle.
11: Ta gueule, toi, va te faire foutre.
12: Eh, ou tu parles autrement à tes auditeurs, hein, Gérard.
11: Mais attends,
12: c'est
11: pas
12: professionnel.
11: Mais attends, si tu parles
12: comme ça,
10: tu n'es qu'un imbécile, Gérard.
12: Désolé, sur Fun TV, tu n'es pas beau quand tu t'énerves.
11: Ouais, ben,
10: je veux dire,
11: ma chérie, c'est pas
13: quand tu t'énerves.
11: Ma chérie, c'est,
12: je ne vais pas payer 90 francs par mois pour voir une gueule d'un bagel qui s'énerve toutes les 5 minutes à l'antenne pour dire que des conneries.
11: Non, mais attends,
13: c'est pas sympa pour moi.
11: Mais attends, Léa, c'est ton problème, ma chérie, si tu payes 90 francs par mois, c'est pas moi qui t'énerve.
12: Eh ben, Léa, c'est Séverine.
13: Eh ben, c'est pas.
11: Séverine, maintenant. C'est nouveau, ça.
12: C'est
11: nouveau, celle-là, encore.
12: Léa, là, c'est
11: bon,
12: moi,
11: allez.
12: Là, c'est Léa.
11: Léa, la conclusion.
13: Non, mais Caroline, tu peux venir chez moi, c'est gratuit, je me balade tout nu.
11: Donc,
13: elle est pas cours à poil.
11: On fait la conclusion, on la ferme.
10: On la ferme toi-même, gros con.
11: Ouais, va te pas enculer, toi, connard.
13: On la fait chacun son tour, la conclusion.
11: Alors, Léa, ta conclusion.
12: J'ai déjà dit ma conclusion.
11: Alors, Caroline.
12: Léa, tu nous fais chier.
11: Eh ben c'est bien, toi.
10: La conclusion, la chérie, c'est un con point final à la ligne.
12: Je suis pas ta chérie, t'as compris, puis de manière que... Non.
13: Elle commence à parler comme toi. Elle a
11: Caroline, ta conclusion.
12: J'en ai pas, j'ai pas de tatou, qu'est-ce que tu veux que je te dise?
11: Eh ben alors pourquoi que t'appelles?
13: Ta seule.
12: Tatou.
11: C'est bien, Olivier.
10: Allô,
11: c'est bien.
12: Allez, réponds.
11: Caroline.
10: Y'a pas
11: ta conclusion.
10: Y'en a pas.
13: Mais Gérard, est-ce que tu...
11: Ça commence à...
12: C'est pas beau ce qu'il fait à l'antenne, Gérard.
11: Oh, vous êtes lourd.
13: Oh, Gérard, tu amènes ton tatou en vacances.
12: Quoi?
8: On fait la conclusion, alors. Léa et Caroline ont déjà conclu, tu continues avec les garçons.
11: Ouais, ben,
10: allez, mec ton cul.
13: Chacun son tour.
11: Alors, maintenant, celui qui vient de dire mec ton cul, bah, tu vas répondre tout de suite, toi.
13: Voilà.
11: Alors?
13: Alors?
11: Hey,
13: ah, là, y'a plus personne, là. Hein.
8: Julien.
11: Julien, ouais. Tu t'accouches ou quoi, là?
13: Ah, vas-y, Julien.
11: Ta gueule, moi, je t'emmerde, tu fais la conclusion.
13: Ouais, bah, la conclusion, c'est qu'un tatou, c'est très utile.
11: Ouais.
13: C'est vachement chouette.
11: Mmh.
13: C'est extra fou.
11: Ouais.
13: C'est super, quoi.
11: Ok.
13: Ok, ça te va?
11: Ouais, bah, c'est bon, on va prendre...
8: Patrick.
13: Oui, bon, bah, moi, ma conclusion sur le débat sur le tatou, c'est que j'ai pas de tatou, et sur les vacances, c'est que je travaille.
11: Ok.
13: Donc, comme ça, c'est clair.
11: D'accord.
8: Lionel?
13: Bah, moi, j'ai acheté un tatou, simplement, pour embêter Gérard.
11: Bah, c'est bien. Et qui c'est qui nous restait?
8: Fonzi.
11: Fonzi, là.
14: C'est le tatou que je préfère en toi.
11: Ah bah c'est bien. Bah moi je vais vous dire une chose que... Bon bah... voilà donc...
7: Et ton poème?
11: Non, il y a pas de poème sur les tatous.
7: Il y a pas de poème?
11: Donc maintenant, si sont encore là, si on pouvait les reprendre les uns derrière les autres et qu'ils nous posent...
7: Ah non, ils sont plus là.
12: Moi je suis encore là.
7: Il y a pas de poème. Attends, mais tout le monde va être vachement déçu.
11: Non.
12: Allez, Gérard, un poème.
13: Les poèmes de Gérard.
11: Aucun des deux, d'accord?
12: Numéro de tatou.
13: La moquette.
12: C.
11: Non, bah c'est bon, tu l'éteins là!
12: 57.
11: Ouais!
12: 82.
11: Moi je m'en fous de manière de le feu.
12: 21.
11: Je viens demain. Alors t'arrêtes un peu avec ça.
12: 80.
13: Gérard, non, mais faut pas pédé. Comme ça. Avec
11: gros pédé. De manière, ça vient des enculés qui disent ça.
13: 82. 21. 80.
11: Ouais, c'est bien, continuez comme ça, tu m'intéresses. Alors maintenant, je vais poser Léa. Je te demande, pour finir en attendant, est-ce que t'as deux questions à me poser sur moi?
12: Moi j'en ai plein, Gérard.
1: T'en as privé?
13: Moi j'en ai deux, Gérard, c'est pas
11: grave. Non, ta gueule pas! Les cums, vous fermez vos gueules un peu.
12: Ouais, moi j'en ai. Que s'est-il passé exactement avec Carole?
11: Qui pose cette question?
12: Bah Léa.
11: Alors Léa, je vais te répondre tout de suite avec Carole. comme tu veux en savoir ce qui s'est passé.
12: Ouais. Ah.
11: C'est que Carole a eu soi-disant un accident de voiture.
12: Ouais.
10: Finalement, elle a eu une érection, tu t'es
11: appelé. T'as eu à toi. Toi, tu as la fermé déjà.
12: Attends, c'est pas... non, c'est triste.
10: Dépêche-toi, bon, Gérard, tu vas la mettre, Carole, il s'appelle Gérard.
12: Vas-y, vite. Dépêche-toi, j'ai pipi.
10: Ça va prendre.
7: Fais-toi respecter un peu, Gérard.
10: Bon, Gérard, lâche la bouteille et parle.
12: Bah, GG. Enlève la bouteille de whisky, là.
11: Alors, Léa,
12: pas
11: ouais. L'histoire de Carole, c'est que, soi-disant qu'elle aurait eu un accident de voiture et qu'elle serait hospitalisée et qu'elle aurait eu pas mal de problèmes, et je me suis renseigné. Donc, apparemment, ça serait faux. Elle n'aurait rien eu.
12: Donc, c'est une mythomane.
11: Voilà.
12: En fait, alors, la deuxième question.
11: Oui.
12: Est-ce que c'est vrai que dans les chiottes de la loco, il se passe certaines choses avec toi?
11: Non, c'est faux. Là, je peux te
10: menteur.
11: Dire ça.
12: Il faut une preuve.
11: C'est
12: en
11: tout
12: fait,
11: à fait faux.
12: Carole, elle a
11: faux.
12: Fait semblant d'avoir un accident parce que quand elle a vu ta gueule, elle s'est dit...
11: Non. De toute manière, elle a jamais répondu à mon courrier. Olivier, tu m'arrêtes ça, s'il te plaît, maintenant.
8: Mmh. Oh, bon. Gérard, tu continues, s'il te plaît.
11: T'as
12: tu l'entends, Léa, une dernière question?
11: Ben, je t'ai répondu, Léa, donc si tu veux en savoir plus un peu sur moi, ben, t'attends un petit peu, je te rappelle.
12: Ou
11: autre. Ok.
12: Ou Julie me dira tout, ou Olivier.
11: Ouais. Non, mais si tu veux me parler, tu laisses ton numéro et je te rappelle après.
12: Okay.
11: Donc, Caroline, pardon.
12: Moi, je voudrais savoir si t'as vraiment fait l'amour et est-ce que tu vas faire un enfant à Françoise?
11: Non.
12: Parce que...
10: Oh, il va pas être joli, hein.
11: Alors, je vais
12: non,
11: dire...
12: Non, mais déjà, quand je vois sa gueule sur Fun TV et celle de Françoise, quoi, je me demande, mais qu'est-ce que c'est là, quoi.
11: Ouais, bah d'accord, bah alors dans ce cas-là, qu'est-ce qu'on fout là si t'es pas contente ma cocotte? Dans ce cas-là, tu changes de radio et tu
12: non rends...
10: De toute façon, est-ce que... tu seras sur Europe 1, donc tu seras un petit
12: même
10: peu partout.
12: Radio, c'est la...
11: Attendez.
12: C'est pas là.
11: Ouais, ben tu la fermes.
8: Est-ce que Gérard pourrait nous rappeler combien d'auditeurs il y a tous les jeudis déjà qui t'écoutent?
7: Ouais, pour conclure un peu.
10: Ouais, 12 milliards.
8: Pour conclure.
10: Alors 12 milliards.
12: Christine et Françoise. Il y en a que deux. Moi, c'est Fun TV.
8: Pour conclure les statistiques...
11: Alors, il y a 12 milliards 764 millions 956 auditeurs.
10: On en a gagné depuis
11: entre 1h et 3h du
10: c'est
11: matin.
10: Bien, ça.
11: Voilà.
10: Et 12 milliards en France?
8: Il y a plus de la terre entière qui nous écoute.
12: Gérard,
8: je te pose
12: ma deuxième question.
11: Oui. C'est qui?
12: C'est Caroline.
11: Ouais, Caroline, j'écoute.
12: Attends, je vais en trouver une. Bah, dépêche-toi.
11: Non, mais dépêche-toi.
12: Est-ce que tu as fait l'amour avec Angélique?
11: Faux.
10: C'est faux.
11: Bon, attends, c'est pas au Kim que je m'adresse, d'accord?
10: Non, mais c'est faux, j'ai deviné tout de suite.
11: Non, mais de toute manière, c'est pas à toi
10: je
11: que
10: je m'adresse. Je sais pas pourquoi, j'ai une intuition comme ça, j'ai été touché par la grâce.
11: Ben, d'accord, et ben voilà.
10: Donc c'est faux.
11: Donc, ben voilà, donc, ben maintenant, je vous donne rendez-vous à la rentrée.
12: Et moi, Séverine?
10: Ah, merde.
11: Ah, ben, non, mais attendez, il n'y a pas de Séverine, hein, normalement.
12: Merde.
11: Non, il n'y a pas de Séverine.
10: Bah, je dois bien revenir avant, Gérard.
11: Il y a une Séverine?
12: Bah oui.
11: Bon, bah alors, Séverine, vas-y, je t'écoute.
12: Ouais, je voudrais savoir, est-ce que ça t'a fait du bien quand t'as fait l'amour avec Arnette et Luigi?
11: Là, je vais te dire une chose que je suis pas du tout de branché, mec. Bon, ouais, c'est bon, Olivier, s'il te plaît, quand on pose des questions.
12: Quoi. Par contre,
11: mais merde, ça nous emmerde, ça.
12: Homme et homme, non.
8: Tu réponds aux questions.
11: Donc, Séverine, je te dis tout de suite, je préfère être branché côté nana que mec, ok?
10: Prouve-le.
12: Prouve-le.
10: Bah déjà, parce que d'après ce qu'on entend à la loco, ça doit être quelque chose. Hein.
11: Ouais, bon, non, mais déjà, à la loco, de toute manière, quand vous aurez fini vos conneries. Bon, ça y est!
7: Mais je suis pas rien.
11: Non, mais c'est bon!
12: Il y a
11: oh
12: pas j'arrive pas à le... tout, là, je sais pas quoi.
11: Bon, donne-moi ça.
7: J'arrive pas à le...
11: Donne-moi ça.
7: Il y a un numéro dessus. On t'a envoyé un numéro, Gérard.
11: Non, mais ça, j'en ai rien à
10: foutre. J'ai une idée, on va pas le garder son numéro dans la ville.
12: Gérard. Ah ouais, c'est une bonne idée ça.
10: Hein
8: bon, Gérard, les gens ils écoutent à la radio, ils voient pas ce que tu fais, c'est ton tatou, donc voilà. Tu enchaînes tes questions.
7: Il a éteint son tatou.
11: Voilà, comme ça il est éteint, comme ça je serai plus emmerdé. Donc Séverine. Non, mais toi tu la fermes pour un
10: instant. Il a eu un accident de voiture.
11: Séverine.
12: Oui.
11: Ta deuxième question.
12: Est-ce que t'as envie de faire la moitié Julie?
11: Alors là, j'ai
10: oui,
11: dit...
10: Oui, tu peux le dire.
11: Non, mais ça...
12: Non, pas
11: Non, mais attendez. Ah, oh
10: c'est ton fantasme. Avec quoi
11: ça,
10: tu veux qu'il fasse ça?
11: Ça, avec Julie, de toute manière, il n'y a rien eu. Julie, peut-être quelqu'un, on n'en sait rien. Ça, c'est pas mon problème. C'est pas moi qui irai l'embêter là-dessus.
12: Comme tout le monde.
11: Non. De quoi, sur mon t-shirt, tu as marqué quoi?
12: C'est marqué Julie, je t'aime, je vais faire l'amour avec toi.
11: Ah bon? Depuis quand?
12: Bah, c'est marqué, hein.
11: Ah ouais, c'est marqué où?
10: Sur
11: Fun TV? Où?
12: Dans le dos.
11: Ah, dans le dos, c'est marqué Fun Radio. T'as raison, toi, t'as moitié starbé, ma chérie.
10: Ouais, de toute façon, il sait pas lire, alors.
11: Non, tu vois, allez. Allez, on va terminer. On va terminer avec deux chansons, donc je vous souhaite,
12: Donc
11: je vous souhaite, de bonnes vacances pour le mois d'août. Pour
10: ceux qui partent. Je te dis.
11: Donc bonnes vacances, c'est pour ceux qui travaillent.
12: Adieu.
11: Ouais,
10: Gérard, moi je te souhaite de bonnes vacances.
7: Ouais, on va mettre une.
10: Ouais,
7: Gérard.
10: Bonnes vacances, Gérard. Ouais,
7: une, bonnes tu choisis entre les deux. Choisis laquelle?
11: La première. On va finir sur la deuxième et puis donc je vous souhaite.
7: Laquelle?
11: On va partir avec quitter l'autoroute.
7: Comme
11: il y en a beaucoup qui sont sur la route, prudence.
12: Mais c'est nul comme chanson.
10: Sur la route, j'ai surtout peur de croiser Gérard.
11: Donc c'est nul, mais quitter l'autoroute.
12: Pas, je sais pas, moi, Nirvana, et puis voilà.
11: Mais non, mais il n'y aura pas de Nirvana.
10: Gérard, on va passer quitter l'autoroute en hommage à Carole.
11: Non, ce sera quitter l'autoroute voilà. Pour tous ceux qui partent en vacances et voilà.
10: Et voilà. Bah, c'est Carole, puisqu'elle a eu son accident quand même.
15: Non, elle n'a pas eu d'accident. Donc, en hommage à Carole. La gueule de Gérard, elle est sauvée, elle a bien fait partir en fait.
16: Là, on va s'arrêter, et puis je tenais juste à dire qu'on retrouvera donc Gérard à la rentrée avec ses débats et qui, j'espère, aura à chaque fin de débat un poème comme c'était prévu.
11: Hein, et ça, à la rentrée, oui.
16: En tout cas, vous nous avez bien fait une fois de plus ce soir au débat. Et je sais que Caroline, c'est ton vrai prénom, non? C'est quoi ton vrai prénom? Elle n'est pas là? Caroline, non, elle n'est pas là, elle est partie. Caroline, elle est là?
17: Elle est partie.
16: Donc, elle a regardé Fun TV. Beaucoup de gens ont regardé. On s'est bien poilé.
18: Ouais, c'est bien amusant, téléphone. Et... côté
16: non, mais c'est juste pour dire qu'elle avait Fun TV et que, apparemment, elle s'est bien régalée et qu'on s'est bien marré aussi de notre côté.
18: Pour 90 balles, si c'est pour dire qu'avec Awa une gueule de con, bah.
16: Ceci dit, t'as pas une gueule de rêve non plus, hein. On peut pas non plus.
18: Julie, Léa, elle est toujours là ou pas?
16: Oui, elle va te la passer en antenne. Bon, en tout cas, on te retrouve à partir de la semaine du...
18: Du 4.
16: Septembre.
18: Bah oui.
16: Ah non, avant, mois d'août, dans la semaine du 18 août.
18: Hein?
16: Bah oui, moi je reviens le 18.
18: Ah non, mais attends,
16: On verra ça en antenne. En tous les cas, nous, on a l'antenne à partir du 18. On est là demain, de toute façon, 22h. Et pour conclure, donc, comme nous l'a dit Gérard...
18: Quittez l'autoroute pour ceux qui partent en vacances et prudence sur les routes. Et revenez-nous en forme à la rentrée.
16: Voilà. Enfin, il y a demain encore l'antenne, hein, puis il y a la loco, et puis il y a plein de choses. Hein.
18: Et demain, n'oubliez pas pour la dernière de Lorenzo, qui part en vacances, je crois, je sais plus où, là, qui l'a dit.
16: Malheureusement, aux Bahamas.
18: Aux Bahamas. Ouais,
16: c'est dur. C'est dur.
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0: Et voilà, donc bonsoir à tous. Donc vous êtes sur Fun Radio, donc toujours sur l'internet www.fr où que Rigo vous entend. Donc,
1: bonsoir.
0: Bon appétit à toi, Rigo.
1: J'ai fini. Hein.
0: Donc au standard, vous avez Manu. Ah,
2: n'appuie pas avec tes poings comme ça, tu vois, parce que ça s'entend.
0: Mais je fais rien là. Là,
2: tu poses tes mains et tu les touches plus.
0: Je fais rien parce que tout à l'heure, je vais t'en mettre un coup de poing, moi. Ouais. Tu vas voir comment que ça va faire. Donc, au standard, vous avez Manu.
3: Bonsoir.
0: Et Apolline.
4: Et bonsoir, GG.
0: Qui va faire le premier débat de
4: sa vie. Avec de Gérard. De ma vie, c'est quelque chose quand même.
0: Et donc, on récupère Grosse Méduse.
5: Oui, bonsoir Gérard.
0: Bonsoir à toi.
6: Bonsoir. Bon, Gérard.
0: Bonsoir. Banana Split.
2: Sleep.
5: Oui, bonsoir Gérard. Bonsoir Manu.
0: Ouais.
5: Bonsoir Fildar.
0: Ouais, ben ça y est, les bonsoirs. Ça y est, les bonsoirs. Les bonsoirs, ça y est, on a compris. Comment ?
5: On se calme.
0: Ouais, on se calme. Déjà, quand je te dis que les bonsoirs, c'est terminé.
2: Gérard.
0: C'est terminé, ok. Petit Guillaume.
7: Bonsoir Gérard, bonsoir les habituels.
0: Donc, bien sûr, les habituels comme toi.
7: Ah non, pas du tout.
0: Donc j'espère. De toute manière, je vais le savoir au fur et à mesure des questions.
7: Pas de problème.
0: Ouais, Tony.
2: Il n'y a pas de Tony. Allez, on y va. On va pas commencer là.
0: Papaye.
8: Salut tout le monde.
0: Donc, et puis Gigi pour finir.
9: Bonsoir, Gérard.
0: Bonsoir. Alors, donc, que veut dire le mot Club Med ? On va demander ça à Gigi.
9: Alors, Club Med, ça vient de l'arbre. L'arbre, le Med.
0: Ok.
9: Parce qu'au début, tous les villages, ils le construisaient autour d'un arbre qui s'appelait le Med, et c'était le grand Med.
10: Excellent, excellent.
0: Bon, alors, Tony, tu fermes ta gueule, dégage.
11: Il est pas là.
0: Stop. Si, il est là.
9: Non,
0: il est là. Il est là. Non, mais même, de toute manière, attends, pour l'instant, c'est moi qui commande dans mes débats, je veux pas les habituels, donc il est là.
2: Mais ils y sont pas.
0: Non, à peine. À peine.
2: Ah, il y a un mec déjà dans une cabine. Hein.
0: Ouais. Ouais, ouais,
2: moi, les bons souvenirs.
0: Non, Manu.
2: Les bons souvenirs de la cabine.
0: Ouais,
2: hein,
0: ouais. Ouais, non, mais attends, Manu. Attends, Manu.
2: Attends, on va le choper à la sortie, t'inquiète.
0: Ouais. Alors, Gérard. Donc, vas-y, Tony, maintenant.
9: Non, attends, Gérard, moi, c'est Gigi. J'ai pas fini de répondre. Je veux dire que moi, j'étais Géo au Club Med, donc je travaillais souvent au Club Med et je sais, donc, j'ai souvent bossé avec eux et je connais bien le Club Med.
0: Mmh.
9: Et donc, en fait, à l'origine. Bon, ça vient, les gens croient facilement que c'est Club Med, Club Méditerranée, mais non, ça vient d'un arbre. D'un arbre qu'on mettait au milieu des villages, c'est un rituel.
10: Chez Wadana Squid, est-ce que je peux répondre ?
0: Non. Toi, pour l'instant, tu réponds pas parce qu'on t'a reconnu. Alors donc, c'est pas la peine de répondre, tu fais partie de Poitiers. C'est pas la peine de répondre.
9: Gérard ?
0: Oui ?
9: Je vais te demander si toi-même, tu avais déjà travaillé au Club Med, parce que comme Géo, ils t'ont embauché, ça, c'est sûr.
0: Non, justement, je voulais... Comment ?
9: T'as voulu, parce que tu sais, il y a beaucoup de routiers qui sont devenus Géo au Club Med. Il y a Lagaffe qui était routier, qui était Géo.
10: D'ailleurs, j'ai travaillé avec Lagaffe, si ça intéresse quelqu'un.
9: C'est peut-être alors, que t'es pas drôle.
10: Alors, on est...
0: Alors, Manu...
2: Gérard, qu'est-ce qui se passe ?
0: Alors, Manu, tu me fais une chose.
2: Oui.
0: Tu me gères les gens. Parce que déjà, celui qui vient de dire qu'il travaillait au Big Bill, donc ça sert à rien, c'est David Alpa. Alors dans ce cas-là, moi je commence pas des débats comme ça.
2: Mais Gérard, il y a pas d'habituel. Alors arrête.
0: Si, il y a des habituels. Il y a David Alpa qui a fait chier Sandy, qui a dit comme quoi qu'il allait appeler ce soir.
2: Mais il est pas là.
0: C'est
2: nous qui rappelons les gens, Gérard, tu le sais.
0: Et je t'ai
2: expliqué dans la voiture.
0: Non. Tu rappelles les gens sur quoi ? Sur un bouquin avec tous les numéros. Alors donc il est hors de question.
2: Ouais. Donc, on continue ? Vas-y Gérard.
0: Non, mais
4: calme-toi Gérard, c'est pas bon pour ton cœur.
0: Ça il est hors de question. Alors maintenant on va en virer.
2: Mais non, on en vire personne.
0: Déjà Tam Tam, c'est pas la peine.
2: Mais Tam Tam, je l'ai pas encore rappelé.
0: Non mais de toute manière c'était la semaine dernière. Alors moi je commence pas des débats comme ça.
1: Gérard, sur IRC, il y a Cybertiti qui dit que tu fais une parfaite illustration de l'esprit Club Med.
2: Ouais, c'est vrai, c'est un peu le je m'en foutisme, le mec en a rien à foutre, t'es en vacances quoi. C'est un peu ça. Hein Gérard ?
0: Non, non, mais de toute manière, il est là. Il est là, donc, de toute manière, je veux pas de Tony, c'est tout.
4: Non, mais GG, c'est moi qui ai sélectionné les auditeurs et il n'y a pas de Tony.
0: Mais attends.
4: Non, mais il a la même voix,
0: non,
4: c'est
0: mais,
4: tout.
0: Non, mais même, je veux pas le savoir. Alors, dans ces cas-là, tu vas prendre comme tout le monde. Moi, je veux dire une chose, faut pas prendre les habituels, faut pas qu'ils prennent ce...
4: Mais GG, ils sont pas là, c'est
0: mais
4: moi
0: même,
4: qui les ai sélectionnés.
0: Faut pas les prendre sous d'autres noms.
2: Même s'ils sont là, pas là. C'est tout.
0: Même qu'ils essayent
1: Gérard, écoute, il y a Tony et Goldo qui sont là et il y a Arnett, ils sont sur l'IRC, ils peuvent pas être en même temps, ils utilisent leur ligne téléphonique
0: ouais,
1: pour être sur l'IRC.
0: Et l'autre abruti de. Comment qu'on l'appelle Oh, Sandy.
1: Non, mais Gérard, ils sont pas
0: c'est
1: là.
0: C'est pas le débat en plus.
1: On fait
0: quoi,
1: le débat,
0: Gérard,
1: on va jamais
4: non, mais c'est
1: avancer,
4: pas grave, en plus, ça n'a pas d'importance.
2: Gérard, ce que j'aimerais bien très sérieusement, puisque. On te dit qu'ils sont sur l'internet, tu peux faire confiance au moins à Rigo et à Pauline, c'est que tu avances sur le débat parce que ça fait 20 minutes que tu as commencé. Pour l'instant, on ne sait même pas le club militaire depuis quand ça existe et ce qu'on y fait.
0: Alors maintenant, on va demander.
2: Le club Med, c'est fait pour rigoler, c'est pas fait pour faire la gueule. Si t'es là pour faire la gueule et que t'es jaloux.
0: Non, mais attends, parce que j'avais demandé quelque chose dans la voiture.
2: Ça a été fait, ça a été fait.
0: Ça a été fait. Oui. J'ai même pas les statistiques. J'ai que dalle maintenant. Il y a pas d'imprimante, il y a rien. Ouais, c'est quoi ce boulot?
3: Merci.
2: Alors, pendant que Gérard regarde les statistiques, moi j'ai Pierre sur le Minitel qui demande ce que c'est que la musique des yeux dans les bleus. Est-ce que tu pourrais le renseigner, Gérard?
0: La musique dans les bleus.
2: Non, la musique de la cassette des yeux dans les bleus. Tu sais ou pas?
0: C'est la musique de la Coupe du Monde.
2: Ouais, bah c'est Redoudou. Hein. Voilà, ouais, Pierre.
0: Eh ben, alors grosse méduse.
2: Pardon, excuse-moi, je vous avais coupé. Ça y est, ils sont là.
5: Gérard.
0: Attends, toi tu as commencé par faire du boulot correctement parce que sinon tu as morflé.
2: Ouais, ouais.
9: Gérard, je voulais juste te demander un truc avant, je voulais savoir si t'avais vraiment été Géo ou pas. Parce que,
0: oh là là, mais qui c'est qui est dans une cabine?
6: C'est moi.
0: Qui moi?
6: Papaye.
0: Oh ouais, mais Papaye, c'est pas possible là.
2: Ferme la porte, Papaye.
0: On peut. Non.
6: Ferme la porte, je suis désolé.
0: Non, Papaye, je suis désolé, on va pas pouvoir continuer avec toi, je suis désolé.
4: Et Gégé, bah t'es dur, hein, quand t'étais dans une cabine, on ne disait rien.
0: Eh ouais, mais moi dans
4: t'es
0: une cabine.
4: Ouais,
0: non, mais attends,
2: elle était
0: Apolline,
2: dans un champ, la cabine.
0: Attends. Moi dans la cabine, on n'entendait pas les voitures quand je faisais mes poèmes.
4: Bah moi je les entendais, hein,
0: Non.
1: On les entendait, Gérard.
0: Non. Alors donc pour Papaye, va falloir que tu trouves un autre système.
6: Bah j'ai mon portable, mais t'en veux pas non plus, hein.
0: Non, je travaille pas avec des portables.
6: Bah voilà, je fais comment moi alors?
0: Eh ben,
6: c'est pas mon téléphone.
5: Est-ce qu'on peut parler du club Méditerranée ou voilà?
0: Quoi?
5: Est-ce qu'on peut parler du club Méditerranée?
0: Tu peux retirer ta main, ton doigt que t'as mis dans ta bouche?
5: Oh, c'est ma voix, c'est le frère à Zozo.
0: Bon, allez, on continue la première question. Banana Split.
9: Tu pourrais me laisser répondre.
0: Ah, mais merde, vous allez vous calmer, c'est moi qui commande.
9: Question, tu m'as pas répondu.
0: Pour l'instant, vous allez répondre à la première question maintenant, ok?
9: Ok.
0: Oh là là, Manu!
2: Manu, tu gères un peu le standard? Est-ce qu'on n'arrive pas à bosser tranquillement là? Vas-y Gérard, tranquillement.
0: Alors première question, on va demander à Grosse Méduse.
9: Oui, donc la signification du club Méditerranée, donc c'est un club de vacances qui est donc sur la Méditerranée. Ce qui me paraît très bizarre parce qu'il y en a en Espagne. Bon, il y a la Méditerranée aussi, tu me diras. Mais en Allemagne et tout ça, et moi je comprends pas pourquoi. On appelle ça le club Med.
0: Mais que veut dire
9: Oui. Que veut dire Club Med?
0: Voilà.
9: Bah, ça veut dire ce que ça veut dire, club. Donc club de vacances.
0: Ouais.
9: En Méditerranée. Donc près de la mer.
0: D'accord.
9: Mais il y a des clubs qui sont pas près de la mer, si tu vois ce que je veux dire.
2: Mais peut-être que Rigo peut
9: renseigner tout ça.
2: Excusez-moi, peut-être que Rigo peut nous renseigner sur le Club Med. T'as regardé sur internet?
1: Alors ouais, j'étais en train de regarder là justement et je l'avais tout à l'heure et je retrouve plus, mais en fait c'est du suédois.
2: Ah.
1: Club Med en suédois, apparemment, on m'a dit ça voulait dire je vais passer des vacances chambées.
2: Ah bah tu vois.
0: Bon.
2: Qu'est-ce que t'en penses Gérard? Tu crois que c'est ça?
0: Non, personnellement non. Mais Rigo. Bon, s'il vous plaît.
1: Oui Gérard.
0: Bon Rigo, c'est pas grave si je crie, mais pour l'instant, excuse-moi.
1: Ouais.
0: Donc j'espère qu'on. Moi je veux faire plaisir à Max. Je voudrais qu'on déplace les 8000 personnes ce soir.
1: Bah pour l'instant, je peux pas du tout savoir combien on est, on n'a pas l'air d'être beaucoup.
2: Ah, il y a un problème à l'internet alors. Ouais.
0: Oh non, dis-moi pas que on va faire la même audience que Max.
1: Bah on va voir. Je vais essayer de récupérer ça dans la nuit.
0: Oh non mais faut
2: bah, Gérard, il faut attaquer le débat là, faut attaquer le débat.
0: Donc Banana Sleep là. Banana Sleep.
8: Oui je suis là, je suis à l'antenne.
0: Ouais t'es à l'antenne.
8: Ah voilà, donc moi j'ai en fait moi je t'ai dit que j'étais Géo.
10: au club méditerrané de, je sais pas si tu connais, c'est l'île de Pédos. Et on joue à cache-quéquette avec nos amis les Grecs.
0: Non, mais c'est bon pour lui. Ouais. Allez, hop, au revoir.
4: Non, mais attends, je m'en occupe, je m'en occupe.
0: Allez, au revoir, tu vas faire cache-quéquette dans ton lit. Hop, au revoir. Petit Guillaume. Non, non, mais c'est bon, lui, c'est même plus la peine. C'est même plus la peine qu'il revienne, hein. Tu le retires et tu prends quelqu'un d'autre sans
1: Gérard, un autre nom. Gérard, sur IRC, il y a Davy One qui te demande s'il y a du soleil et des nanas d'Arla Didadada.
0: Ah bah oui, bah ça, justement, voilà la question que j'attendais. C'est vrai que c'est un film que tout le monde a vu, je pense que ça a été tiré par...
1: À 5000 exemplaires.
0: Non, un peu plus, mais c'était qui c'était
1: Christian Sainté.
2: Oui, Gérard. Oui,
0: c'était avec Michel Blanc.
2: Ouais.
0: C'était avec Michel Blanc.
2: Ouais, Gérard Jugnot.
4: Et Mireille Mathieu aussi.
2: Et il y avait qui?
0: Mireille Mathieu. T'as raison, toi.
4: Mais Gérard,
0: tu ressens maquille à Mireille Mathieu.
4: Mais je te dis qu'il y avait Mireille Mathieu.
0: Mais non, il n'y avait pas Mireille Mathieu. Mais non. Donc.
2: Je suis pas sûr. Hein.
0: Mais non.
9: Il y avait Madonna. Hein.
0: Mais ouais, c'est ça. Pourquoi il n'y avait pas Sandy non plus dedans?
9: Bah, je crois que je l'ai vu.
0: Ouais, tu l'as vu? Et t'as pas vu Tentacule en kill ta sœur?
9: Oh, c'est pas bon, ça, Gérard.
0: Voilà, alors petit Guillaume.
7: Ouais, Gérard. En fait, c'est pas du tout ce que vous avez dit. Ça vient du brésilien. Et en fait, ça veut dire en français, en gros, tu peux me passer de la crème.
0: Ouais. Ouais, mais merci pour les Larsen. Voilà, c'est super. Alors merci pour celui qui a un portable, c'est encore meilleur. Alors là je crois que ce soir
2: on est gâtés, hein.
0: Là, on est gâtés. Bravo standard.
2: Bravo Manu.
0: Ouais, merci.
2: C'est trop cool.
0: Merci, je sais. Ouais, ben je crois que là vous avez fait peur entre les cabines téléphoniques.
2: Allez, on va avancer quand même, Gérard, hein, Gérard.
0: Papaye.
6: Oui, bah tu veux toujours me parler, hein, même s'il y a des voitures derrière.
0: Ouais,
2: on s'en fout, vas-y.
0: Allez, accouche.
6: Oh, ne me parle pas comme ça.
0: Oh, allez, dégage. Allez, hop, au revoir. Allez, hop, au revoir, au revoir. Yeah. Comme ça, tu répondras demain. Gigi, t'as répondu?
9: Ouais, j'ai répondu, mais tu m'as pas répondu à la question. Est-ce que t'as bossé au Club Med, toi? Parce que t'es un peu chez vous à Fun Radio.
0: Non, moi, j'ai jamais travaillé dans un...

0: J'ai un sondage de THX sur l'IRC, alors je ne l'ai pas lu encore, on va le vérifier en même temps. À la question, avez-vous déjà été au Club Med? 25% des personnes ont répondu oui s'il y a des soirées sodo. 25% seulement si Sandy et Géo et Sus pour 5 balles. Ah désolé, j'avais pas lu. 55% ne connaissent pas le Club Merde.
1: Alors moi, j'ai un petit sondage. Êtes-vous déjà allé au Club Med? 40% sont hétéros. Je pense que c'est ça.
2: Ouais, c'est ça.
1: C'est à peu près le même truc. Donc,
3: 30% ne s'en rappellent plus.
1: Ouais, 30% ne s'en rappellent plus. Et 26% ne veulent pas en parler. Et 10%, si je pouvais avoir un peu plus de lumière.
3: Ils sont allés
1: en deltaplane à pédale. Donc, je vois pas du tout ce que ça veut dire.
2: Bah, si, ça veut dire ce que ça veut dire, baby.
1: Ça veut dire.
2: Oh, vous êtes à l'antenne.
3: Alors, d'après vous...
4: D'ailleurs, excuse-moi Gérard, avant pour remplacer Bananas Slip, on a que le Popeye. Bonjour Popeye.
5: Bonsoir.
3: Bonsoir Popeye.
5: Bonsoir à tous.
6: Salut Popeye.
5: Salut Popeye.
6: À pas confondre avec Popeye, Gérard.
5: Ouais. Je voulais seulement dire au boss de l'émission que si on est en antenne, c'est impossible de travailler.
1: Ouais, ben alors dans ce cas-là, si c'est impossible de travailler, tu rentres chez toi.
7: C'est une plaisanterie.
5: Ouais, une petite plaisanterie, une petite private joke.
0: Gérard, sur IRC, il y a Seigneur qui te demande si on peut rentrer en basket.
1: Justement, c'est...
7: Non, c'est faux. Non, costume cravate, Gérard.
1: Oh là là là là là.
2: Ça dépend des Clamed. Bon, GG, on en est où? Parce que ça avance pas, hein. C'est bon.
1: Faudra peut-être qu'ils arrêtent de couper. Donc, je voudrais savoir, à la place de Papeille, là, on l'a viré ou pas? Ou elle est toujours là, elle?
4: Ah non, on l'attèche comme une merde.
1: Non, mais... pour elle, c'est terminé, hein.
2: Ouais.
1: On reprend quelqu'un d'autre.
2: D'accord.
1: Alors, d'après vous, le Club Med est-il réservé aux couples de 60 ans ou autres? On va demander ça à Popeye.
5: Ouais, c'est vrai qu'il y a beaucoup de grabataires qui sont abonnés au Club Med, parce qu'en fait, l'air et le soleil leur permettent de retrouver...
1: Non, mais attends, la question, tu l'as bien comprise,
5: oui,
1: ou pas?
5: Tu me parlais des gens de plus de 60 ans, c'est ça?
1: Alors, d'après vous, le Club Med est-il réservé aux couples de 60 ans ou autres?
5: Ah, s'il est réservé,
1: c'est-à-dire,
5: en fait.
1: Est-ce que toi, quand tu vas avoir 60 ans, ou par exemple une personne de 25-30 ans, pourra y aller? Voilà la question.
5: À mon avis, le Club Med, c'est ouvert à toutes les personnes désirant s'amuser. Donc, il n'y a pas de limite d'âge, ça, c'est faux.
1: Ouais, tu peux préciser? Non,
5: peux quand même le faire parce que tu m'as tendu la perche.
1: Ah bah oui, bah, de toute manière, je suis là pour tendre les perches aux gens.
2: T'es un peu comme le maître nageur.
1: Voilà.
7: Sauf si c'est pas nager, quoi.
5: Tant que t'éjacules pas, c'est bon.
1: Si j'éjacule pas, dans ces cas-là, terminé pour toi, Popeye. Gigi.
2: Attendez, il y a une question Minitel avant de...
1: Attention, si ça parle de Sandy, c'est pas la peine parce que je te gaufre.
2: Ah non. Okay. C'est Nomad du département 11 qui demande si... il dit que les portables ne sont pas autorisés au Club Med, c'est inadmissible.
1: Ah bah ça, je vais te dire une chose. De toute manière, les portables ne sont pas autorisés dans les trains, dans les avions.
2: Et pourquoi c'est pas autorisé au Club Med alors?
1: Ah mais ça, attends, pour l'instant, on ne sait pas si c'est...
2: Mais lui, il me dit que ce n'est pas autorisé parce qu'il a été dans un Club Med l'été dernier.
1: Il
2: non, dans le département 11.
1: Ouais,
2: il
1: mais
2: a 19 ans, 19 ans.
1: À 19 ans, il a déjà été...
2: Avec ses parents, oui.
1: Je pense pas que dans les Club Med, les portables, ils les interdisent. Hein. À mon avis, je pense pas. Non, je pense pas.
6: Si, ils les interdisent.
1: Bah, Rigo.
0: Sur IRC, on me demande si les portables, ils sont autorisés au Big Bill, par contre.
1: Non plus. Ah ben ça, mais attendez, qu'est-ce qu'ils ont tous, là?
2: Qu'est-ce que ça vient foutre, le Big Bill, là-dedans?
1: Mais qu'est-ce que... C'est qui?
2: C'est qui? Faut dire qu'il y a peu de...
1: Non mais attends, c'est naze. Pour l'instant, il y a...
2: Non mais c'est pas le terme du débat, ce que je veux dire.
1: Non mais
0: voilà,
1: pour
0: Gérard,
1: l'instant, Grégo, il me donne les questions.
4: C'est naze.
1: Donc, pour l'instant, il n'y a que lui à peu près qui
0: Gérard,
1: fait à peu près du bon boulot.
0: Le problème de l'IRC ce soir, c'est que j'ai l'impression qu'il y a vraiment peu de personnes. J'ai pas encore les chiffres, mais apparemment, on est moins de 1000 personnes. Ça craint pas mal, vu que la semaine dernière, on avait dépassé les 7000. Donc, j'essaye de trouver des trucs intéressants.
4: C'est nul.
5: Ouais.
1: Non mais attendez s'il vous plaît les
0: 901,
1: auditeurs.
0: On est 901.
1: Non mais là les auditeurs d'IRC, ça se voit que c'est les vacances, hein, parce qu'apparemment vous...
2: C'est pas les vacances, hein.
4: C'est pas les vacances, c'est naze.
2: Non,
1: pour l'instant c'est les vacances de février pour la
2: c'est
1: zone.
2: La fin de l'année, hein. C'est à la fin du mois,
1: Non, pour l'instant c'est les vacances de Pâques. C'est les vacances de février.
6: Les vacances de Pâques. Ouais, pour la zone B.

0: Ouais, ben dans ces cas-là, je pense que on va s'amuser, hein.
1: Ouais.
0: Alors donc, ça m'étonne. Ouais. Non mais dis ce que tu veux dire à Rigo.
1: Gérard, tout à l'heure, s'il te plaît.
0: Non, je, oui, il est 0h56. Voilà. Gigi.
2: Ouais, moi, ce que je vais dire, c'est que je bosse au Club Med. Donc, je suis en ce moment au Club Med d'Avoriaz. Donc, je peux tout de suite répondre. Oui, il y a des personnes de moins de 60 ans. Et il y a aussi des zones portables. On a fait un peu comme les zones fumeurs, non fumeurs. On a fait des zones portables, pas portables. Parce qu'il y a des gens qui veulent s'amuser avec le portable et sans le portable. Donc, et puis, il y a les gens aussi avec les portables de moins de 50 ans. On a des zones portables de moins de 50 ans, des zones portables de plus de 60 ans et des zones autres. Et des zones sans portables. Tu comprends comment ça se passe?
3: Et vous voulez des thunes dans mon larfeuille.
0: Bon, alors, d'accord. Alors, maintenant, vous allez réfléchir. On va s'écouter les sambas de Bigorneau avec mon coquillage. Pote-moi mon gros.
4: Alors, tu refais ça correctement, s'il te plaît.
0: Alors, c'est la samba des Bigorneau avec mon coquillage. Pote-moi gros cochon. Et on se retrouve juste après pour la suite des débats. Pauline à côté, maintenant tu vas perdre ton boulot.
5: Qu'est-ce qui se passe?
0: Non, mais même quand je parle, les micros vous les éteignez. J'en ai ras-le-bol. Maintenant j'en ai ras-le-bol. Maintenant vous avez bossé correctement au standard. C'est moi qui vous le dis. Parce que sinon moi j'arrête.
5: Qu'est-ce qui se passe?
0: Là ils sont même pas capables de faire leur boulot.
5: Qu'est-ce que vous avez fait?
0: Ils sont même pas capables.
5: Qui?
0: Là, t'es même pas capable de.
4: Mais regarde, c'est minable. Mais c'est minable. Regarde, t'es à 70 sur l'IRC.
5: Pauline, elle y est pour rien, Pauline.
0: Mais même moi, je veux pas te savoir.
5: Ceci dit,
0: vous faites votre boulot correctement, c'est tout.
5: Là, je suis d'accord avec lui.
4: Toi, t'avances pas dans le débat.
0: Vous faites votre boulot.
6: Mais Gérard, ça va aller.
0: Attends, on est 900 personnes sur.
4: C'est naze.
0: D'habitude, on est à une heure, on est.
7: Mais ouais, mais Gérard, c'est parce que tu
0: ne penses
7: pas.
0: Mais même,
4: tout n'importe.
0: Hey, c'est pas rien. Attends. Ils sont même pas capables de répondre aux questions. Alors dans ce cas, vous me prenez d'autres personnes. Faites votre boulot, standard. C'est pas à moi de le faire, le standard.
5: Pourquoi il y a combien de connectés sur Internet?
6: Il y en a que 900.
5: Arrête. Putain, mais arrêtez de vous battre. Non, c'est bon.
6: Moi, je garde les copes.
5: Non, arrête. Il va y avoir du connecté maintenant, c'est moi qui vous le dis.
7: Non, mais ça va remonter, Gilles.
0: Mais non.
7: Mais, si
0: non. Mais vous me changez les gens, là. J'ai reconnu Tony.
7: Mais il est pas là.
0: Mais si, il y a Tony.
5: Mais non.
0: Il y a David Alpha, vous me changez les gens.
5: Change-moi tout, bordel. Qu'il y ait du connecté sur l'Internet, quoi.
6: Ça monte un peu, on est 902.
5: Non, mais on va changer. Ça monte sur Internet un peu ou pas?
0: Débat,
6: bah, 902.
5: Ah, ça y est.
0: C'est tout.
5: Ça monte sur Internet, on est 902. C'est parti, la machine est lancée.
6: Ça monte. 902,5, ça monte.
0: Toi, c'est en Minitel.
5: Oui.
0: T'habites de me dire des messages pourris.
5: Bah oui, j'ai demandé si elle est portable au Commed.
0: Ouais, tu parles.
8: Et gros des bigornous avec mon coquillage, pote-moi gros cochon. Et là, vous venez d'entendre un remix.
5: De sur toi-même.
8: De moi-même. Donc, on va récupérer pour la suite du débat.
6: Gérard, avant de reprendre les auditeurs, sur IRC, on a dépassé les 1000. On est 1230, c'est pas beaucoup, mais ça remonte. Et il y a Rip Agadou qui te donne un compliment. Il dit que tu es le géo de nos débats.
5: Eh ben,
8: ok. Merci, chef.
5: De rien, c'est gratuit.
8: Donc, on va accueillir Grosse Poulpe.
9: Oui, bonsoir Jean.
8: Ouais, bonsoir à toi.
9: J'espère que tu vas bien.
8: Crème solaire.
9: Oui, bonsoir.
8: Oh là là, mais c'est quoi ce téléphone là?
5: Allô, bonsoir. Qui est un portable, hein, ou un sans fil.
9: Allô, bonsoir.
8: Oh là là, c'est quoi là?
9: On m'entend bien là? Allô?
10: Oh là là.
9: Ah, il y a quelqu'un qui est portable, je crois que ça va pas être possible.
8: C'est quoi là?
9: Il y a une masse, dans le combiné.
7: Ah voilà, ça va mieux.
8: Mais non, ça revient.
9: C'est de la masse, non? Oh, il y a quelqu'un qui est portable là.
5: Déplace le micro vers la gauche.
6: Ouais. Attends, celui-là?
5: Ouais. Ah bah voilà.
9: Voilà.
5: Non, c'est ça, revient. Résolu.
6: C'est quoi cette histoire?
5: Bravo Manu, hein.
6: Attends, on va réessayer. On va réessayer, voir si ça le fait.
9: Merde.
6: Ah ouais, attends, on va l'enlever.
9: Allô?
5: Celui-là, on le met de côté, il est mort. Gérard, tu peux continuer, vas-y.
8: Donc, on va accueillir...
9: Crème solaire.
0: Non, mais ça y est, on vient de te dire bonsoir à toi.
1: Ouais, mais j'ai pas dit bonsoir. Bonsoir. Et je voulais seulement avertir Fildar que la prochaine fois qu'il met en antenne, je lui décolle complètement les oreilles de la tête.
0: Ouais, bah alors dans ces cas-là, tu vas aller revoir Manu. Non, mais tu vas aller voir Manu. Tu vas aller voir Manu. Il va te décoller les oreilles lui-même. Ok. En de bon entendeur, salut. Salut pour Manu.
5: Non.
0: Tu me reprends
5: allez, Gérard,
0: solaire.
5: le débat, GG.
7: Allez, GG, les questions.
0: Donc, Arnaud, ou qui c'est qui m'a marqué ça?
5: Ananas.
0: Ananas, pardon.
10: Bonsoir, Gérard.
0: Bonsoir. Bikini.
11: Bonsoir, Gérard, ça va?
0: Et parasol voulais... bleu.
10: Salut, Gérard.
11: Je voulais souhaiter un bon anniversaire, Sandy.
0: Ouais, bah pour un 170, elle est pas là.
12: Je voulais saluer quand même les gens sur le Minitel qui sont pas mal. Il y a As de cœur, il y a Seigneur, il y a As de cœur. On est 43 connectés.
0: Sur internet.
6: Ça remonte, on est 1380, ça remonte doucement.
0: Ouais, ben, je pense que.
6: C'est bien déjà, Gérard.
0: 1h08.
6: Personne ne fait ça.
0: Non, mais 1h08, d'habitude, on était plus loin. Alors, d'après vous, donc, la deuxième, on l'a fait. Donc, peut-on faire des rencontres de stars ou autres au Club Med? On va demander ça, Grosse Poule.
13: Oui. Grosse poule. Donc oui, moi j'ai déjà rencontré une star au Club Med, j'ai rencontré effectivement Corbier.
0: Ouais, ah, c'est sympa.
13: Et donc
0: ça.
13: Il m'a joué un petit morceau de guitare, c'était au Club Med à Opio.
0: Ouais.
13: Et c'était très très amusant.
0: D'accord. Crème solaire.
1: Moi j'ai pas eu cette chance d'aller au Club Med, mais j'aurais bien aimé. Mais oui, il paraît que c'est très très réputé pour y avoir justement beaucoup de stars, beaucoup de gens célèbres.
0: Ouais, tu peux préciser.
1: Aznavour, Sardou. Phil Mitchell, Led Zeppelin,
13: Isor Leclerc aussi,
1: Isor Leclerc Thomas,
0: Ananas,
1: Lima Jorce,
0: Ananas.
10: Moi je pense aussi qu'il doit y avoir pas mal de stars parce que vu que c'est très cher, tu vois, ils ont la thune pour se payer quoi. Et ouais. Mais je sais pas qui quoi, mais bon, c'est clair que vu les gens qui vont là-bas, il doit y avoir pas mal de stars quoi.
0: Ok. Bikini.
11: Je sais pas s'il y a beaucoup de stars dans les clients, mais il y a en tout cas parmi les gens qui ont travaillé au Club Med, il y a beaucoup de gens qui sont devenus des stars. Il y a eu Lagaffe, il y a eu Dominique Farrugia, tu sais, c'est le mec des nuls, tout ça.
12: C'est vrai que Gérard.
11: Il y a beaucoup de comiques qui ont commencé au Club Med.
12: Oui, Lagaffe, il a bossé au Big Bill, hein. Enfin, il a bossé au Club Med avant de faire Big Bill.
11: Ça se voit, hein.
12: Il était Géo. Qu'est-ce que t'en penses?
11: Il était routier aussi, Lagaffe.
12: Qu'est-ce que t'en penses, Gérard?
0: Celui qui vient de dire qu'il était routier.
12: Non, c'est peut-être vrai, mais là,
0: Non, Lagaffe, il a jamais été routier.
12: Lagaffe a été géo au Club Med. Tu crois que c'est bien d'avoir commencé au Club Med pour faire le Big Bill ou pas?
0: Je sais pas.
12: Bah, t'as pas un avis?
0: Je peux pas te dire, moi, je peux te dire une chose que.
12: Non, mais est-ce que tu crois que depuis qu'il a fait le Club Med, il fait bien son émission de TF1, le Big Bill?
0: Oh, bah attends, de toute manière, un présentateur, un animateur comme lui, de toute manière, t'en trouveras. T'en retrouveras pas.
1: C'est clair. Moi, j'ai lu un article où certains géos qui avaient travaillé avec lui l'aimaient pas du tout. Hein. C'était quelqu'un qui faisait les accents belges, les accents arabes, et qui énervait les gens. Hein. Il se mangeait pas mal de caillasses.
0: Ouais.
1: Et puis les gens l'aimaient pas du tout, en fait.
0: Ouais, ouais.
11: Mais Gérard.
1: Non, mais il faut que je te le dise, hein, parce que j'ai lu ça, je sais pas si c'est vrai, parce que je sais que toi, tu l'aimes beaucoup. Espèce de beauf, donc voilà.
0: Alors, l'espèce de beauf, Tony, merci, au revoir à toi. Merci. Faut quand même pas déconner, là, je viens de retrouver. Non, attends, tu crois que je t'ai pas reconnu, là?
6: Tony, il est sur l'IRC, il peut pas avoir
0: un. Attends, mais c'est qui, là?
6: C'est un autre, c'est peut-être quelqu'un qui a la voix qui ressemble.
7: C'est moi qui ai choisi les auditeurs.
0: Mais arrêtez de.
7: C'est parce qu'il a la même voix que Tony.
0: Mais j'en ai ras-le-bas, là.
12: Et ben, même s'il a la même voix, faut lui changer sa voix.
0: C'est mais il a pas à passer, c'est tout.
5: Mais c'est pas lui.
7: Mais c'est pas Tony.
0: Bon, Bikini.
14: Ouais, j'ai une question à poser à Rigaud.
0: Non, il n'y a pas de question à poser à Rigaud. Tu réponds aux questions ou pas du tout?
14: Ouais, c'est Bikini. Comme je viens de dire, il y a beaucoup de stars qui ont commencé à travailler au Club Med.
0: Ouais, te fous pas de ma gueule, toi, là-bas.
12: Mais non, Gérard, je te dis d'avancer dans
0: ouais,
12: le débat.
0: Ouais.
14: Donc, allô?
12: Oui, t'es là, vas-y, on t'écoute.
14: Ouais,
12: mon
14: ouais, okay. Donc je te disais qu'il y a beaucoup de stars qui ont commencé à bosser au Club Med, mais pendant les clients, j'en ai pas vu des masses. Hein.
0: D'accord. Parasol bleu.
15: Ouais, il y a beaucoup de stars qui ont fini en fait leur carrière au Club Med, comme Patrick Topalov,
1: Jaliro,
15: Dorothée, des fois fait des galas aussi.
1: Cousteau aussi, Cousteau.
0: Non mais je pense que là pour l'instant je vous dire une chose que de toute manière vous, dans un club même vous allez jamais rencontrer des stars.
15: C'est pourquoi j'ai vu Bonnet M.
0: Pourquoi?
15: Non,
0: de toute manière les stars vont s'amusent pas à aller dans les.
13: Si, si,
0: oh ma gueule, c'est moi qui pose la question, d'accord, le pourquoi j'en ai marre.
12: Et pourquoi est-ce que tu
0: ta gueule avec tes pourquoi.
12: Non, excuse-moi, je vais pas dire pourquoi. Est-ce que tu trouves que c'est cher alors le Club Med s'il y a parce que
0: c'est cher, ben justement la question.
12: Si oui, pourquoi?
0: Ah bah oh ta gueule avec tes pourquoi aussi,
6: Gérard,
0: toi, tu fais ton
6: standard
0: au lieu de faire tes dessins de merde. Et celui qui est avec un portable, dégage.
6: Gérard,
0: au revoir.
6: Gérard, pour calmer le débat.
16: Rien à foutre de l'internet.
6: De quoi?
0: Déjà, vous en avez rien à foutre de l'internet, moi j'en ai rien à foutre
6: Gérard,
0: de votre gueule.
6: Gérard, c'était ta voix, ça, je te signale.
12: C'est pas grave.
0: Ouais,
12: c'est
0: toi, t'arrêtes, ok.
12: Bah, j'ai rien fait.
0: T'arrêtes.
12: Bah, j'arrête de rien faire. C'est pas grave, vas-y, Rigo.
6: Oui, il y a Davy One sur l'IRC qui te demande si tu fais partie du club mec, le
0: ouais,
6: club
0: échangiste homo. Ça cogne, j'entends
6: boum. Bon, bah, je répéterai alors.
12: Bah oui, mais qu'est-ce que tu... On va pas lui attacher les mains.
0: Non, je tape pas. C'est lui, là, il arrête pas de faire des conneries. Il me passe des saloperies, là.
12: Mais non.
0: Eh, je te préviens, tu t'amuses pas à me passer Christine et tout ça, ok.
12: Bah non.
0: Parce que sinon, ta gueule, elle est démontée. D'accord.
12: Bah oui.
0: Et toi, le cochon, c'est pareil.
12: Je m'échauffe la voix.
0: Ouais.
12: Non, mais on est quand même connecté sur Internet.
6: On remonte, on est à 1400.
7: Ouais, bah, tu vois, Gigi, on va y arriver.
6: Mais vu qu'ils ont entendu ta voix dire on s'en fout de l'Internet, je sais pas s'ils vont arriver. Hein.
0: Ouais, mais c'est qui? C'est l'autre abruti, là. Alors maintenant, vous allez arrêter.
12: Il y a Cheikh Emad sur le...
0: J'en ai rien à foutre de Cheikh Emad sur l'Internet, d'accord?
12: Non, là, le
0: moi, je veux 8000 personnes sur l'Internet. Ta gueule avec tes conneries.
12: Il y a Ratou sur le...
0: Ta gueule.
12: Il demande si la foire du trône, c'est comme le Club Med ou pas.
7: Non.
12: C'est une question Minitel.
0: Non, j'en ai rien à foutre, je répondrai pas sur les questions Minitel.
12: D'accord.
0: Je réponds que sur les questions Internet.
12: D'accord, bah ça sert à rien de vous mettre sur Minitel, ça sert à rien, les auditeurs, vous pouvez déconnecter.
0: Mais maintenant...
12: On était quand même 1400.
0: Ouais, 1400 sur Minitel, tiens mon cul. Tu le prends pour une tasse à café, tu veux un an, ça mec.
12: J'aimerais bien, ouais.
0: Comme ça, tu boiras ton café avec.
17: Gérard, t'as l'heure, s'il te plaît.
0: Ta gueule, toi. Alors...
12: Fais gaffe, tu cognes vachement, t'as vous cogné quand vous faites ça cogne grave d'avant.
0: Alors, combien de Club Med existe-t-il et où se trouve-t-il?
18: Oui.
0: On va demander ça à Grosse Poule.
18: Poulpe. S'il te plaît. Donc oui, il en existe à peu près... Je sais pas, une bonne centaine.
0: Tu peux me dire où qui se trouve?
18: Alors en France, je crois qu'il y en a 5-6. En Suisse, en Allemagne.
0: Attends, Grosse Poule, oui. C'est toi qui a un téléphone pourri?
18: Ah non, moi j'ai un téléphone de très haute qualité.
0: Alors qui c'est qui a un téléphone pourri?
6: C'est un Sony?
19: On veut des noms là.
18: Non, c'est pas un Sony, non.
19: Pas de mal.
18: Bien sûr que c'est un Sony. Moitié prix Sony.
12: Je pense que c'est un Nokia, moi.
0: Ouais, ben pour l'instant, au standard, vous m'éteignez votre...
6: Je pense que c'est un Nokia. Gérard, sur IRC, il y a Turpentine qui te demande si...
16: Rien à foutre de l'internet.
12: Voilà, c'est pas moi, Gérard, c'est dans l'os.
6: Ah ouais, là, je sais pas d'où ça vient, ça.
15: Il éjaculait pas.
0: Bon, alors, hop, terminé.
12: Non, arrêtez les auditeurs.
0: Non, c'est pas les auditeurs, c'est vous qui chopez les auditeurs, ok.
15: Il éjaculait pas.
0: Bon,
7: mais...
0: Max.
12: Arrêtez.
7: Max,
0: je ne cherche pas. Je ne cherche pas, vous êtes responsable au standard.
7: Mais regarde, ouais. Gégé, pose tes questions et puis tout va bien.
0: Ouais, attends. De toute manière, c'est le premier débat que tu fais, tu vas voir comment que ça va se passer.
12: T'es nul.
0: Toi aussi.
12: Il va te serrer la vis.
0: Toi aussi, t'es nul.
12: Mais moi, je le sais, moi.
7: Mais non, mais j'essaie d'arranger les choses.
0: Non, moi, je veux pas le savoir, vous vous démerdez.
7: Vas-y, pose des questions, Gégé.
6: En attendant, il y a Yankee sur l'IRC qui te demande si t'as vu Jimi Hendrix au Club Med de Brest l'année dernière parce qu'il y était.
0: Non.
12: Il y a une question sur Minitel de Yankee qui demande s'il y a un Club Med.
0: Non, j'en ai rien à foutre.
12: Il y a un Club Med à Suresnes ou pas?
0: Et sa mère.
12: Il y a un Club Med.
0: Et sa mère. Et sa mère, elle a monté un Club Med.
12: Bah non, justement, il demande s'il y a un Suresnes, il y a un Club Med.
0: Vous m'éteignez le micro au standard, s'il vous plaît, vous faites votre boulot.
15: Ta mère, c'est une pute.
0: Ah. Bon, alors.
18: Oh là là.
12: Ah, Gérard.
7: Gérard.
12: Bon, bah Gérard, il sort.
7: Mais Gérard, viens. Attends, mais j'ai trouvé qui c'était, on l'a dégagé.
12: Donc Gérard est sorti du studio pour vous expliquer, bien sûr, il est parti chercher Max.
6: Et comme on n'a plus de micro-casque, on peut pas vous faire écouter.
12: Mais c'est pas grave, il est parti gueuler, si on se tait, on peut peut-être l'entendre. Voilà. Voilà, vous l'entendez.
17: Il continue pas, il paraît. Donc là, à mon avis, Max va essayer de le gérer.
7: Ouais, il va revenir.
17: Ouais, bien sûr. Essayez de calmer les auditeurs, quand même.
7: Ouais. On va essayer.
17: Ouais, c'était une nana. Ah, Gérard ne veut pas continuer. Ils sont pas capables. C'est ça. C'est clair, ils sont pas capables.
19: Eh, vous allez bosser correctement ou pas?
17: Ah.
19: T'as compris, toi? Viens bosser!
7: Non, mais Gérard, c'est bon, on a trouvé la personne, on l'a retiré. On l'a jarté.
19: J'aime pas qu'on traite ma mère de pute!
20: Oh là là!
19: Alors maintenant, vous vous démerdez! Vous démerdez, je continue pas! Non, bon. Là, c'est pas possible! Là, moi, je travaille pas comme ça!
20: Bon!
19: Ouais, j'arrête!
21: Ah bon, bravo,
19: alors,
21: bravo!
19: Mais
7: non, vas-y!
19: Ouais,
21: merci, Gérard,
19: merci
7: pour
19: moi!
7: Non!
19: Merci pour
7: moi! Merci!
19: Merci à Pauline, merci Manu!
7: Hein? Non, mais Gérard, on a trouvé la personne, on l'a virée!
21: Non, elle vient de démarrer, sois pas con!
19: Mais non! Ils sont. Et toi là!
20: Hey!
19: Et toi, connard, quoi! Tu as arrêté tes conneries, ok?
20: Putain, mais t'es pas bien, toi!
19: Maintenant, vous avez bossé! Hein? C'est quoi ça?
17: C'est des noms!
19: Ouais! Arrêtez. Tu balances ça aux auditeurs.
22: Hey, Gérard, pour mon anniversaire,
20: reprendre
22: des...
20: Hein? En
23: plus, ouais. Qu'est-ce que
22: vous me faites? Gérard, pour l'anniversaire
19: des... Vous faites quoi, là? C'est toi qui balances ça.
17: Bali, c'est quoi?
23: Arrête, de toute façon, il n'y a rien.
22: Moi aussi, aujourd'hui, j'ai 27
23: ans.
22: Hein?
23: Pour
22: l'anniversaire des...
19: Non, vous me reprenez des jambes, tu me mets un 10.
23: Ah non, tu vas où, quoi? Tu te crois chez toi ou quoi, là?
19: Moi, je continue pas comme ça.
22: Mais ça va s'arranger, t'inquiète.
7: Mais Gégé, on l'a viré, le mec qui disait des conneries.
19: Moi, je continue pas comme ça. Désolé. Désolé.
7: Et justement...
19: Désolé, moi, je continue pas. Non, Manu, t'amuses pas à rechanger les auditeurs, hein. Parce que vous êtes tous les deux responsables, là.
20: Je les rechange pas.
23: Elle fait rien, Pauline.
20: Moi, je les garde, ils sont très bien.
17: Gérard mange.
19: Ben, je m'en fous. Tu te démerdes, toi.
17: Parle pas la bouche pleine, c'est mal poli. Hein.
19: Ouais, bah toi aussi.
17: Ouais. Ah là, Gérard sort du studio pour manger son sandwich poliment. Max en a marre. Ah, l'ambiance règne. Non, c'est bien, on s'éclate. Hein. Moi, j'ai le nez pété, Brett. C'est parce que je me suis pris un micro. En fait, il m'a pris comme un traître, vous voyez, par derrière. Donc, il m'a tapé la tête. Je me suis pris le nez dans le micro. Et j'ai mal. Avec la dent, tout ça. Là, il y a Rigaud qui est en train d'argumenter avec Manu pour savoir ce qu'on fait. Les mecs, on fait quoi? Vous parlez là? Vous parlez
20: pas, on fait un morpion.
17: Vous parlez de quoi? Vous voulez
20: non,
17: entendre?
20: J'arrive pas à trouver qui c'est qui a fait.
17: Vous voulez entendre quoi? Une interférence? Un truc comme ça? Ah non, ça c'est pas interférence. Interférence, ça fait ça.
20: Ah,
17: voilà, c'est ça.
20: Répilant.
17: Qu'est-ce que j'ai d'autre?
20: Attends,
17: j'ai un petit extrait des bronzés.
24: Salut Jérôme. Vous avez amené le soleil?
25: Vous avez le soleil.
24: Il nous a amené le soleil. La.
26: T'as le moindre pépin, je suis médecin. Enfin, essaye de pas me déranger pour des bricoles quand même. Je suis en vacances. Merci.
17: Ah ouais, là c'est quand Clavier en fait il fait quoi? Il est médecin là-bas?
20: Ouais.
17: Il est médecin au Club Med et donc il se la pète un peu genre
20: avec les poils qui dépassent du slibard.
17: Ouais, si vous avez un problème, je suis médecin, vous m'appelez, il n'y a pas de souci, un deuxième.
27: Bonsoir, nous allons nous coucher.
17: Ah ouais.
28: Bonsoir, nous allons les nier.
17: Là c'est quoi Manu? Parce que toi il paraît que t'es un pro du débronzé à la mer.
20: Non, c'est quand ils sont dans la fête là, au
17: ouais,
20: spectacle.
17: Ouais, il y a un spectacle.
20: Je crois que c'est Clavier
17: et l'ermite.
20: Qui rencontrent deux Suédoises de 2m10 et elles partent, elles font bonsoir.
17: Non, elles sont vieilles et tout, elles sont ridées,
20: ouais, elles sont
17: vilaines.
20: Elles sont grandes, moi c'est ça qui m'a choqué.
17: Ah ouais, t'aimes bien les grandes, toi. Tu kiffes les grandes.
20: Non.
17: Et le troisième extrait.
29: Moi je me suis niqué plus de 80 gonzesses depuis le début de la saison.
17: Ouais.
20: Sans me vanter.
29: Et sans te flatter.
17: Non, flatter.
29: J'ai l'impression que tu vas être dans les 10-15 premières, toi.
17: Ouais. Alors ça, c'est l'ermite, c'est le chaud lapin.
20: Ouais, c'est quand il est dans la chambre avec Balasco et après il se prend le pied de lit sur le.
17: Hey, mais il se tape vraiment Balasco ou pas dans le truc?
20: Ouais.
17: Putain, Manu, t'es calé, toi.
30: Voilà, je t'explique. Papa est avec une amie.
17: Ouais.
30: Mais il dit que si on veut venir, on peut quand même parce que ça le dérange pas vraiment.
31: Ouais. Et pourquoi pas une partouze aussi tant qu'il y est?
17: Ah bah.
30: Oh non, quelle horreur.
17: Et là, c'est où, Manu?
20: Oh non, quelle horreur. Et après, il fait...
17: Là, c'est quand il essaie de se taper l'Avanant. C'est
20: ouais,
17: ça.
20: Voilà, ouais. Ah, ils sont ça. Devant la case de Popeye.
17: Ouais.
20: Non, de l'Avanant.
17: Ouais.
20: Je crois, et il y a.
17: Et il pleut, non?
20: Et il y a l'autre dedans. Non, il pleut pas.
17: Ah non, il y a l'ermite qui est en train de saper quelqu'un dans la case.
20: Non, il y a Gigi avec Bernard.
17: Ah, il y a Gigi.
20: Voilà.
17: Et Gigi et Bernard.
20: Il fait. À deux, s'il monte. Non, à trois, s'il monte. Déjà qu'à deux, c'est dégueulasse.
17: Ah oui.
20: Voilà.
17: Gérard, tu refais le débat, Gérard? Gérard, on continue ou pas?
0: Non mais je reprends, faut pas essayer de rier les noms. Maintenant, vous me faites une liste correcte au standard et c'est tout.
17: Ouais, parce qu'il y a des limites.
0: Celui qui a été dire que ma mère c'était une pute, je ne veux pas le savoir.
6: C'était tout à l'heure, c'est fini. Voilà, on continue. Il y a un peu de gens qui sont arrivés sur l'IRC. On va bientôt dépasser les 2000, donc s'il te plaît, Gérard, on fait ça bien.
0: Alors donc la question c'est combien de Club Med existe-t-il et où se trouve-t-il? Et pour ça on récupère.
1: Bah t'es sympa, non, j'ai pas le temps là.
0: Ah ben t'as pas le temps, dans ces cas-là.
6: Lis un sondage pendant ce temps-là, Gérard.
0: Qu'aimez-vous trouver au Club Med? Alors il y a 42% qui aiment leur forfait lavage, rinçage et essorage. Je sais pas ce que ça veut dire. 23% adorent leur géo en string. 15% aiment trouver des cafards dans leur couscous. Et 9% aiment que le géo Gérard fait son striptease. Alors là, des trucs comme ça, tu vois. Voilà.
6: Mais Gérard, t'es pas le seul au monde à t'appeler Gérard, hein, je te signale.
0: Ouais, mais même
17: il y a beaucoup de géos qui s'appellent GG, c'est leur petit surnom.
0: Non, mais même des conneries comme ça, c'est même
7: pas
0: la peine.
7: Non, mais il y a un Gérard qui est géo à Nice.
0: Ouais.
7: Et il est très connu, donc à mon avis, c'est lui dont il parle.
0: Ouais, je pense pas. Je pense pas à mon avis.
7: Si, GG.
17: Tu sais, Gérard, t'as les nouveaux auditeurs.
0: Alors donc on
17: va accueillir qui?
0: Bip bip.
2: Ouais. Oui. Bip bip.
0: Ouais.
2: C'est la teuf.
0: Monsieur Duss.
3: Oui, bonsoir.
4: Avec un D.
3: Bonsoir. Bonsoir, tu vois.
2: Jésus.
0: Quoi?
2: Bip bip.
0: Ouais, la merde. Petit perroquet.
5: Allez.
0: Eric.
3: Jean-Jean.
4: Bonsoir, équipe des belettes.
0: Et Patrice Juliette.
5: Salut, Gérard.
0: Bonsoir à toi.
3: Je voulais simplement dire que le Ciné Club, là, juste avant, c'était un gros moment de radio.
0: Ouais, mais.
3: Excellent.
0: On en a rien à foutre du Ciné Club, ok?
3: Parce que moi, je voulais raconter Titanic, si c'est possible. J'ai kiffé ce film. À un moment, il y a Jacques qui est sur le parapet, comme ça, il fait un. Je l'ai kiffé, il l'emballe comme un chacal. Et c'est super, Titanic, ça, je vous reproche. Bonsoir.
0: Alors, la question, c'est combien de clubs. Oh merde, à toi! Parce que tout à l'heure, tu as dégagé, bip bip, ok?
2: Mais c'est pas moi, Jean.
0: Bon alors tu t'écrases.
2: Mais j'ai rien dit.
0: Peut-on faire des rencontres intéressantes de... Ben non, on l'a posé. En fait, combien de Club Med existe-t-il?
2: On l'a déjà fait, Gérard.
0: Non, personne n'a répondu.
6: Gérard, à ce propos, sur IRC, il y a Turpentine qui te demande si on peut trouver un Club Med sur l'océan Pacifique.
2: Tout à fait.
0: Alors, sur l'océan Pacifique, c'est possible.
5: Ben non.
0: Quoi, non? Attends, t'as...
3: Parce qu'il y a de l'eau, il y a de l'eau, il y a beaucoup d'eau. C'est pour ça.
0: Ouais, d'accord. Donc, si vous voulez pas me laisser répondre, ben, vous avez raison. Alors maintenant, bien sûr, t'as... Alors maintenant, toi qui dis qu'on s'en fiche, tu vas répondre. Tu vas répondre. Tu vas répondre, t'as ouvert ta gueule, maintenant tu réponds.
3: Essaye de pas être trop agressif avec moi, je te kiffe.
0: Ouais, ben pour l'instant, tu vas répondre et tu vas l'affirmer.
3: Oui, mais la question, le problème, c'est que t'as posé trois questions, t'as dit que celle-là elle est pas bonne, celle-là pas bonne, et il y en a une qui est bonne, mais je sais pas chez laquelle.
0: Bon, alors, dans ces cas-là, tu retournes au standard, tu retournes au standard.
2: J'en ai marre de retourner.
0: Ouais, bah t'en as marre, bah moi j'en ai ras-le-bol de t'entendre. C'est qui ça?
7: Non, mais c'est pas grave, j'ai
0: pauvre. Non, c'est qui?
3: Attends.
17: Pablo.
3: Voilà, Rodrigo, qu'est-ce que tu veux?
0: Ah ouais, qu'est-ce qu'il vient faire encore là? Manu! Tu fais ton boulot correctement, merde!
7: Manu, attends.
0: Putain, mais c'est pas vrai!
2: Répondre à mes questions.
7: Calme-toi, GG, t'occupe pas d'eux et continue.
0: Putain, mais vous allez faire votre boulot, standard ou quoi?
1: Je vais le trouver, je sais pas d'où il sort, mais je vais le
6: Gérard,
1: trouver.
6: Pour
7: et c'est pas facile à gérer le standard.
0: Ouais, c'est pas facile. Vous avez qu'à perdre votre boulot. Vous êtes à 24 heures sur 24, vous êtes même pas capable de me trouver des auditeurs potables pour un débat. Vous me prenez des habituels.
6: Gérard, mais sur IRC, pour te calmer, il y a Checkmat qui te demande si au Club Med, on peut se faire le maillot.
0: Comment ça?
6: Se faire le maillot. C'est pas ce que ça veut dire?
0: Non.
6: Bah,
17: c'est
6: demande.
17: Quand on se fait raser, tu sais.
6: Ouais.
17: Est-ce qu'il y a des centres d'épilation dans les Club Med?
6: Voilà.
0: Oui. Oui, justement, c'est une question qu'on va poser pour maintenant.
6: Mmh.
0: Une fois qu'au standard. Manu, fais gaffe à ta gueule!
1: J'ai rien fait!
31: Il a rien fait, GG.
20: Merci à
19: vous. Putain, vous allez... Vous deux, vous allez commencer à faire votre boulot correctement. Après, on discutera.
20: D'accord.
19: Ok. Alors maintenant, vous éteignez vos micros et vous me cherchez des gens.
20: Voilà.
19: Hein? Parce que les micros allumés, j'en ai ras-le-bol.
20: Ouais, c'est pas comme ça que vous allez trouver des gens.
8: Les gens.
20: Alors,
19: fais gaffe, Manu.
20: Au standard.
8: Pardon.
20: Alors, bah vas-y, GG.
19: Attends, pour l'instant, t'es même pas capable de bosser.
20: Putain, c'est pas possible.
19: Bon,
20: alors on en est où, GG?
19: Donc, on revient toujours à la même question.
20: Ouais, donc il reste qui, là?
19: Alors, qui c'est qu'on a viré?
8: Moi, j'ai
19: on a viré tout le monde.
20: Il y a Bip Bip encore.
9: C'était, c'est Eric Jean-Jean qui est parti.
19: Ouais, c'est ça, Eric Jean-Jean qui se faisait passer pour eux.
20: Là, pour Eric Jean-Jean.
8: Autre.
19: Ouais. Alors, Bip Bip.
20: Ouais.
8: Oui, exact.
20: Allô?
19: Bon, tu réponds!
8: Excuse-moi, Jean, mais j'étais hors antenne parce que Manu m'a pris hors antenne et j'ai pas entendu ta question, moi.
19: Ouais, vous me pétiez de répéter les questions. Monsieur Luce.
8: Eh ben, Gérard, c'est pas gentil.
10: Moi, j'ai tout à fait compris ta question.
19: Ouais, Tony.
10: Non, pas du tout.
19: Mais mets un mouchoir devant.
8: J'ai
19: de...
8: pas de mouchoir, qu'est-ce que tu
19: veux? Merci. Merci, c'est Tony,
8: Attends,
19: Tony. C'est Tony.
31: Mais
19: merde, je vous dis que c'est lui, il met un mouchoir devant son combiné.
20: Ouais, peut-être.
31: Mais attends, il a dû changer de numéro 3 fois, c'est pas possible.
19: Non, mais attendez, un mouchoir devant un combiné, on peut changer sa voix.
20: Gérard, c'est Tony.
11: Gérard, pour calmer le débat.
19: Oh là là, moi j'en ai ras-le-bol. Allez, moi j'arrête.
11: Gérard, arrête.
31: Mais non,
19: Non, j'arrête. Vous faites que de la merde ce soir.
31: Mais c'est qui Tony d'après toi? Dis-moi.
19: Et là, c'est monsieur Duce.
20: Monsieur Duce.
19: Et alors, tu sais qui l'a pris? C'est toi, Pauline?
31: Non!
19: Merde! Vous me pétiez, là, ce soir!
11: Gérard? Donc, pour calmer le débat...
19: Vous me pétiez!
20: Vas-y, rigole.
11: Oui, non, il y a Fouras qui passe le bonjour à sa mère.
19: Ouais, c'est bien.
11: C'est
19: non,
11: ça.
19: Non, Manu! Manu, non! Manu,
31: attends,
19: non!
20: Mais quoi? Va
19: t'asseoir!
31: C'est toi, GG!
19: Vous comprenez, là!
31: Mais ouais!
20: Arrêtez de.
19: Ouais, mais magne!
20: Arrête de gueuler, GG, assieds-toi!
19: Oh non! Non, non, moi je continue pas comme ça! Non!
20: Ah, il y a Max, le belge sur Minitel, ouais, qui dit: je vais dormir parce que le débat il est trop nul ce soir, il a ni queue ni tête.
19: Ouais, bah il a salut, ni queue GG. Ni tête comme moi! Et bah dans ces cas-là, il est une heure et demie, top terminé! On fera pas les 10 questions, c'est pas la peine de prendre des gens!
20: Oh non!
19: On demande entendeur, salut!
31: Il y a plein de gens qui réclament, Gérard! Vas-y, non, fais les questions!
9: J'ai retrouvé quelqu'un en plus!
19: Ouais, non, de toute manière, tu as
20: Gérard,
19: pas
20: entendu!
19: Non! Non, Manu!
31: Attends,
19: non, Manu, je travaille plus comme ça avec toi!
20: C'est pas le même! Ce n'est pas le même!
19: Je ne travaille pas avec toi!
31: Non, mais Gérard, écoute sa voix et puis.
19: Non!
31: Mais si, Gérard!
19: Je ne travaille pas avec vous comme ça!
9: Ce n'est pas le même, Gérard!
19: Vous me faites du boulot de merde!
9: Pourquoi?
19: Maintenant, non! C'est terminé! Terminé, on fait plus de. C'est terminé, le débat il est terminé!
9: Ah bon?
19: Il est clos!
20: Ce qui est sûr, c'est que Gérard n'aura plus de voix.
19: Et maintenant, à cause de vous, je me perds virer! Mais vous allez me le payer, bande de
20: connards! Mais non, mais c'est rien! Mais arrête de t'énerver!
19: Mais marre-toi, toi, Pauline!
20: Arrête, stop!
31: Mais Gérard!
20: Mais c'est normal, quoi, tu te marres! Mais c'est normal! Mais qu'est-ce qu'il a?
11: Non, moi je sais, c'est parce que.
31: Je crois que c'est ma présence.
11: Non, à mon avis, ouais, c'est parce sortir. Que. C'est quoi? Parce qu'il a pas eu de cadeau.
20: Ouais, franchement.
19: Mais Gérard!
20: Oh, tu te tais, c'est moi qui te parle maintenant. Ici, t'es chez moi, t'es pas chez toi. T'es jaloux parce que ce soir, on a offert un cadeau. Depuis le moment où on a offert le cadeau à Sandy, tu fais la gueule.
19: Non,
20: si.
19: C'est pas ça.
20: Si.
19: C'est que le standard, il est en train de déconner. Ils me prennent que les habituels. Ils me prennent pas les lignes.
9: Ah bah ouais, vous prenez les lignes aussi.
19: Alors maintenant, vous allez prendre des lignes qui sonnent. Et vite fait. Vous prendrez pas le débat avant.
20: T'arrêtes pas de mettre des disques et
19: Et toi, Manu, c'est pareil. Au lieu de mettre ton casque avant que je t'éclate ta gueule.
20: Arrête. Faut bien que ça fait une demi-heure qu'on a pas.
19: Pauvre con, va.
20: Ouais. Bon, quoi que ça fait une demi-heure qu'on a pas mis un disque. Hein. On va mettre un petit disque alors.
9: Fildar, on met un disque et après on finit parce que là on peut plus là.
20: Ah oui, je sais, j'ai plus d'oreilles, j'entends plus.
19: Manu, tu dégages. Tu vires d'ici. Oh là,
20: dégage. Top. Manu est parti, Gérard, c'est pas la peine de crier.
9: Bonne radio.
20: Fun. Tu vois, il y a des problèmes.
31: Fun. Mais ouais, c'est pas notre.
20: Pour Kevin qui clignote.
9: Fun.
20: Bon, alors mets un disque et on se retrouve à travailler parce qu'il y a Fil. Oh là.
9: Fun.
20: Aïe.
9: Fun.
19: Pas d'insultes
12: de Gérard.
9: C'est le CD qui finit. C'est le CD qui finit. C'est le disque qui se termine. Tu veux que je te mette la fin?
6: C'était pour que tu sois sûr. Parce qu'à la fin, il y a le mec qui parle. C'est rien, Gérard. Ouais.
19: Ah, donc, c'était les petits proutes du soleil avec de la crème spéciale pour les fesses. Et vous êtes toujours sur Fun Radio sur les débats du jeudi. Donc, avec des petits problèmes, mais c'est pas grave. On a
9: avec
19: réglé ça.
9: Avec la pleine pêche.
19: On a réglé ça. Donc, on récupère Coquillage.
12: Ouais, bonsoir, Gérard.
19: Bonsoir. Snoopy.
13: Salut.
19: Salut. Kiwi.
14: Ouais, salut GG, j'arrive en renfort, j'espère que ça va bien se passer.
19: Et serviette de plage.
13: Salut Gérard.
19: Salut à toi. Donc la question, donc seriez-vous prêt à tout quitter pour aller au Club Med? On va demander ça à Coquillage.
12: Moi je pense pas, parce que je pense que le Club Med, c'est pas terrible quoi. Moi je fais tout le temps au Club Estérel, tu connais non?
19: Non.
12: C'est sur la Côte d'Azur. C'est où qui tourne, comment? La série Sans Limite, tu connais?
19: Non.
12: Bah, c'est une série qui passe sur la Une. Et puis, moi, je trouve que là-bas, j'ai rencontré, il y a 2 ans, Olivier Panis, qui était là-bas.
19: Ouais. Et
12: franchement, c'est mieux que Club Med, hein, parce que j'ai des copains qui ont été.
19: D'accord, là, c'est bon, Snoopy.
14: Ouais,
13: tu peux me rappeler la question, s'il te plaît?
19: Oh non, mais, non, je répète pas les questions. Alors, vous prenez Snoopy, vous le...
6: Gérard, sur IRC, on me demande que tu répètes la question, parce que non plus, ils l'ont pas entendu.
19: Mm. Ah non, mais alors, seriez-vous prêt à tout quitter pour aller au Club Med? Alors, maintenant, vous allez prendre Snoopy en antenne, et vous lui faites comprendre. Parce qu'il y en a ras-le-bol que je répète tes questions constamment. Alors, Kiwi.
14: Ouais, écoute, moi, GG, je te dis, aucun problème, je serai prêt à tout plaquer, parce que bon, j'ai pas trop de vie privée, moi, j'ai rien, j'ai pas de travail,
19: mm-hmm.
14: pas de copine, j'ai pas de vie privée, j'ai pas de vie sexuelle, j'ai rien, j'ai pas d'amis, j'ai pas de famille. Donc, à la limite, je pourrais tout plaquer, quoi.
19: Mais non, mais Kiwi.
14: Non, mais c'est vrai, quoi, je suis un peu qu'une merde, quoi, j'ai déjà du mal à passer à la radio, tu vois, donc, voilà.
19: Non, mais Kiwi, moi je te demande, est-ce que t'es prêt, tu vois, de toute manière, tout à l'heure, on a demandé, est-ce que vous êtes prêt à faire des rencontres?
14: Ouais, je pourrais plaquer tout ou rien, quoi, c'est tout ou rien, voilà.
19: Non, mais est-ce que au Club Med, dans un Club Med, quand tu y vas,
14: ouais.
19: De toute manière, tu es...
14: Qu'est-ce que c'est que ça? Oh là, c'est RTL qui déborde ou quoi?
6: Parce quoi, il y a Kenny au standard ou quoi?
9: Non, je suis
13: Jean-Pierre.
9: C'est quoi?
13: La fête de la musique.
19: Non, là... Non, pas lui.
9: Non, il est pas là,
14: pas lui.
9: C'est un mec qui limite, ça.
19: Kiwi.
14: Ouais.
19: Donc, pour revenir à ta question, donc, de toute manière, je pense que la question, c'est...
14: Qu'est-ce qui se passe? Bon, vas-y, Gégé, je t'entends, moi.
19: Donc, la question, c'était... est-ce que seriez-vous prêt à tout quitter pour aller au Club Med, tout ça?
14: Ouais.
19: Donc, bon, dans un Club Med, de manière, normalement, tu peux faire des rencontres.
14: Ah bah, ouais, tu y vas un peu pour ça au Club Med. Il y a la plage et l'écu, quoi, quand même.
19: Ouais, mais je pense que t'as la plage, t'as...
14: T'as la bouffe aussi.
19: Merci pour le double son. Donc t'as la plage, t'as la
9: kinésithérapie.
19: T'as ça.
14: Ouais.
19: T'as la télasso,
14: T'as la télé.
19: Ouais, t'as pas mal
9: t'as
19: de
9: la
19: trucs.
9: La piscine, t'as le jacuzzi, t'as tout ça en fait.
19: T'as pas mal de trucs. Serviette de plage.
13: Ouais, moi en fait j'en serais pas capable parce que je suis allergique au soleil.
9: Mm-hmm. Ah c'est con ça.
14: Mais la crème. La crème, c'est super.
13: Bah ouais, mais ça me coûte vachement cher en crème, quoi. J'ai essayé, alors je vais taper plutôt les Club Med en Norvège, quoi.
19: Ouais, tu vas en Norvège, c'est pareil. Dès qu'il fait chaud, c'est pareil.
13: Ouais, mais la crème solaire, elle est moins chère là-bas.
19: Ouais, d'accord. Attendez 5 minutes, oui.
9: Ouais, à la place de Coquillage, on accueille Tom Cruise. Bonjour, Tom Cruise.
15: Salut.
13: Salut, Tom.
15: Salut, Tom. Salut, tout le monde. Allô?
19: Salut.
15: Ah?
19: Salut.
9: Coupe ta radio.
19: Voilà, ta radio, s'il te plaît, merci.
15: Allô, c'est quoi, truc, là? Allô,
19: t'éteins ta radio, on t'entend.
15: Il n'y a pas de radio derrière moi.
9: C'est un portable.
15: Ouais.
19: Terminé.
15: Non, c'est bon, je change de téléphone.
19: Non, mais
9: il a peut-être un autre téléphone, c'est bon, alors. C'est mieux.
19: Attends, mais moi, je peux pas faire des débats dans des conditions comme ça.
15: Allô, ça va mieux, là?
9: Ah bah oui.
13: Ah bah okay, oui, tout de suite.
15: Ouais, excusez-moi. Ouais, moi j'appelle, j'ai été barman au Club Med
16: Et j'ai un peu tout laissé tomber justement pour y aller parce que en fait, ce qui s'est passé une fois, je suis rentré plutôt que chez moi.
19: Attends, 5 minutes, ouais. 5 minutes, Tom Cruise, parce que là, il y a une question importante. Hier, c'est peut-être.
6: Oui, il y en a plein, malgré qu'on soit pas tant que ça. Il y a Turpentine sur l'IRC qui te demande si on peut faire de la clitothérapie au Club Med.
19: Oui.
18: Avec les doigts ou pas?
19: Comment?
18: Avec les doigts ou pas, je voulais savoir. C'est manuel comme travail ou pas?
19: Avec ma bite dans ta bouche, tu peux le faire?
18: Attends, un massage, tu le fais avec les doigts, tu le fais avec les mains. Je voulais savoir si c'est pareil.
19: Ok.
18: Bah réponds-moi.
19: Non, mais moi je te dis, c'est bon. Ça y est, j'ai répondu à la question.
18: Ah
19: donc,
18: non, là, t'as pas répondu du tout, là, tu m'as pas répondu.
6: Ah, mais tu m'as pas répondu.
19: Vas-y, moi je te dis que tu peux faire avec tout.
18: Mais vas-y, réponds, avec tout.
19: Ça y est, je viens de te dire avec tout.
18: Ouais.
19: Ok.
18: C'est limite, hein, quand même, comme réponse.
19: Bon. Serviette de plage, donc pour finir.
21: Bah, je t'ai répondu, Gérard, non?
19: Ah ouais, donc, Tom Cruise.
16: Ouais, ben moi en fait, une fois je suis rentré chez moi plutôt que prévu, j'ai trouvé ma femme au pieu avec mon meilleur pote et j'ai décidé de partir au Club Med.
19: Non, non, mais attends, Tom Cruise.
16: Ouais.
17: Non, mais,
19: Tom Cruise, ouais. Tom Cruise, ouais. Je crois qu'apparemment t'as pas compris la question.
16: Si, si, ben moi j'ai tout quitté.
19: Non, non, mais je crois que. Non, non, non.
17: Mais si,
19: non, non.
17: Écoute Gérard, lui en fait c'est une déception amoureuse.
16: Au Club Med, tu vois.
19: Mais voilà. Attends, mais est-ce que vous seriez prêt à tout quitter pour aller?
17: Bah oui.
19: C'est quoi ce panne pourrie,
17: il y a un portable.
19: Oh
17: c'est,
19: non,
17: ce qu'il a fait. C'est ce qu'il a fait, Gérard.
19: Oh non, non, moi je peux pas continuer. Ouais, attends, l'autre là, t'as un son pas pourri. Ouais, c'est toi qui déconne.
17: Alors, ce qu'il a dit, c'est qu'en fait, il avait un problème avec sa femme qui l'a quitté. Donc, pour se changer les idées, en fait, il a tout plaqué pour aller au Club Med. Voilà ce qu'il a dit.
19: Donc, ouais, bien sûr, et j'ai toujours encore le même son. L'autre, il est toujours avec son portable. Alors, quels sont les prix pour ce voyage ou autre destination?
17: Tu demandes à qui?
19: À Snoopy.
17: Snoopy. Attends, Gérard, je suis en train de voir avec son téléphone. Ah, c'est Snoopy qui a un téléphone.
19: Ah, d'accord. Alors, Kiwi.
18: Ouais, bah, faut déjà savoir dans quelle monnaie.
17: Ah oui, c'est intéressant.
18: Ah ouais, en francs, en euros, en quoi?
19: Pour l'instant, je parle pas d'euros, d'accord?
18: Non, bah attends, ok, bah alors 2000.
19: Quels sont les prix pour ce voyage ou autre destination?
16: Ça dépend combien de temps on y va.
18: 2000 copains.
19: Oh là là là là là là là là là! Mais qu'est-ce que c'est que ces auditeurs que vous m'avez choisi?
31: Non, mais on va dire un voyage de 15 jours.
18: Y'a qui?
31: Et en francs.
18: C'est Kiwi, là.
19: Non, mais qu'est-ce que c'est? Non mais qu'est-ce que c'est que ces auditeurs que vous me prenez là?
31: Et GG, franchement, on a essayé d'assurer.
19: Moi, vous assurez rien du tout.
31: C'est toi qui est un peu dur, je pense.
19: Non.
18: GG, je peux répondre?
19: Ouais.
18: Parce qu'il y a un blaireau qui parle par-dessus moi là.
19: Ouais, bah, le blaireau, c'est Manu.
18: Non, c'était un gamin au standard.
19: C'est Manu.
18: 2000. Je te dirais 2000.
16: Ouais, 2005, Tom Cruise.
18: Tu vois, il est là, le blaireau, là.
19: Oh là là là, oh, putain, vous,
17: 2005, c'est pas beaucoup quand même.
19: Bon, de manière, c'est la dernière question, hein. Gérard, j'irai pas plus haut.
6: Gérard, sur IRC, il y a Cyber Titi qui trouve que t'es vraiment trop bonnard.
19: Comment ça?
6: T'es bonnard.
19: Qui explique de préciser?
17: Bah, t'es bon, quoi.
19: Attends, je suis bonne cochonne et je suis pas une nana, espèce de con.
17: Bah oui, il est con.
19: Ok, alors, en demande entendeur, salut pour toi.
18: C'est Tom Cruise.
19: Ouais, bah, bonne nuit à toi. Au revoir.
17: La suite, il y a qui encore?
19: Snoopy.
21: Ouais.
17: T'as entendu la question, Snoopy?
31: Attends, laisse-la répondre, GG, elle va répondre, regarde.
19: Mais attends, elle est au standard, elle a même pas compris la question, il dort là.
21: Manu, t'es en train de m'expliquer qu'il fallait que j'écoute bien ce que tu disais.
17: Ben voilà.
21: Parce que j'étais pas attentif, il m'a engueulé et tout. Voilà quoi.
19: Oh là là.
21: Moi, je voulais juste participer au débat, c'est tout quoi.
17: Faut pas qu'elle pleure.
19: Allez.
17: Gérard, console-la, elle pleure.
19: Non, moi, j'en ai rien à foutre.
17: Mais tu l'as fait pas.
19: Ouais, t'as du monde derrière, vas-y.
17: Non,
19: vas-y,
17: y a
19: Snoopy.
17: Tous les auditeurs.
19: Non, vas-y, Snoopy. Vas-y, t'as du monde chez toi, alors dégage. Hop, au revoir. Elle a du monde derrière. Elle a du monde, je peux pas la dégager, elle pleure.
6: Gérard.
19: Je m'en fous, tu dégages les gens.
17: Alors, t'as pas de cœur. T'as pas de cœur, Gérard.
18: GG, quand même, tu fais tomber Sandy, tu fais pleurer les filles, ça se fait pas.
21: Ouais, je pleure pas.
6: C'est vrai, ça.
19: Ah. Bon allez, conclusion du débat parce que vous me faites chier.
6: Gérard, j'ai une bonne question.
22: On a Thierry à la place de Tom Cruise, merci.
6: En plus. Et j'ai une bonne question sur IRC de Wanobi. Il te demande pourquoi il y a des piscines au Club Med alors qu'il y a la mer à 300 mètres.
16: Bah, il peut pas y avoir de patinoire.
19: Bon, pour l'instant, c'est moi qui réponds. Donc, pourquoi il y a des piscines au Club Med
11: alors qu'il y a la mer juste
19: la mer
11: à côté.
19: À côté. Donc, c'est pour que les gens qui puissent aller dans la piscine s'ils ont des problèmes de santé.
11: Ah, ok.
19: Voilà. Donc, alors, de toute manière, je pense qu'on va avoir toujours l'autre avec sa conclusion.
17: Mais attends, c'est pas fini.
19: Non, c'est terminé.
17: Non, c'est pas terminé. Il faut savoir gérer les auditeurs, c'est tout.
19: Quand c'est pas les habituels,
17: ils sont minables.
19: L'autre, tu la bière et puis c'est tout.
17: Eh ben, continue alors.
19: C'est tout.
7: Ouais, mais on a un nouvel auditeur là, Jerry.
19: À la place
3: de Tom.
7: À la place de Tom Cruise.
19: Ah bon, en plus. Ah non, mais de toute manière,
11: on est remonté,
17: ça plope beaucoup quand vous tapez encore, ouais. Ça tape. Il y a combien de connectés sur
11: On est remonté, on est à 3720.
19: Non, mais de toute manière, on n'aura pas les 8000. Hein.
17: Ah bah non, c'est clair.
11: Si le débat continue, on peut les attendre.
19: Ah non,
11: si t'arrêtes maintenant, on les aura
17: tu
11: jamais.
17: Tu vas pas t'arrêter, il y a 3800 connectés sur Internet.
19: Alors, qui c'est qu'on a
7: Jerry, à la place de Tom Cruise.
19: Non, mais. Alors là, au standard, vous allez vous prendre. Vous allez vous faire engueuler.
17: Ouais. On gueule pas, on parle.
19: Maintenant, vous n'allez pas me reprendre les mêmes, parce que coquillage, il se fait passer pour Tom Cruise. Non. Maintenant, il se fait passer pour Jerry. Jean.
7: Mais non, GG.
19: Comme ça. Bah, pas à moi, à d'autres.
3: Bah, si.
19: À d'autres.
3: Bah, non.
7: À d'autres. Écoute sa voix, voix de Jerry, tu sauras, tu verras que c'est pas la même.
19: Bah, oui, mais attends, de toute manière, il n'y a pas longtemps que t'es là depuis lundi. Donc, les jeudis, quand je commande, c'est moi qui commande les jeudis. D'accord?
7: Ah, ouais,
19: c'est pas
7: d'accord.
19: Toi qui commande.
7: D'accord.
19: C'est moi.
7: Okay,
19: donc quand je te dis de prendre des gens au standard, tu fais ton boulot et c'est tout. T'es là que pour faire ton standard, c'est tout.
7: Oh là.
19: Ouais, mais c'est comme ça avec moi.
17: Okay. Gérard, il rigole pas.
7: Ouais, il rigole pas.
19: Tu prends comme tu veux.
17: Ouais.
19: Ça te plaît, ça te plaît, ça te plaît pas, c'est le même prix.
3: Par le trou, par le cul, par où tu veux.
19: De manière, si ça te plaît, tant mieux. Si ça te plaît pas, c'est le même prix.
7: Non, mais ça me plaît, y a pas de problème.
19: Donc, c'est à toi de faire gaffe. Un conseil averti en vaut deux. Je te préviens, ça fait déjà deux fois que je vous engueule. Alors attention. Toi Manu, pour l'instant tu fermes tes gueules parce que t'es capable de rien foutre.
17: Ouais, mais c'est pas le même, alors moi je te prends des gens si t'en veux pas.
19: Toi pour l'instant t'es en train de garder ton casque, y a que Apolline apparemment qui a l'air de bosser. Toi t'es en train de garder ton casque et toi tu fermes ta gueule. T'as 24 lignes là et...
17: Ah non, ça c'est pas possible.
19: Non, c'est impossible. Pas possible.
11: C'est impossible. Il y en a, pas, 24, ouais, y en a pas 24.
17: C'est pas compté.
19: Non mais alors pour l'instant tu laisses tout sonner et tu prends personne, alors, c'est tout Manu. T'es toujours avec ton casque. Hein, depuis tout à l'heure, je te vois, tu es en train de rien foutre. Alors, ça va comme ça, ce soir, t'es nul, t'es zéro.
17: T'es bien.
19: T'es un cave.
17: Ouais.
3: Oh non.
19: T'es carrément un cave.
3: Oh.
19: Tu ferais mieux de retourner chez toi, d'aller voir ton bébé rose.
17: Bon, continue.
3: T'es dégueulasse avec moi.
17: C'est pas grave, Manu, c'est pas grave.
7: C'est pas grave.
17: T'auras fait pleurer des gens.
3: T'es un enfoiré.
19: Ouais, alors. Même le dimanche, vous n'êtes même pas capable de bosser correctement.
3: Non, c'est dégueulasse.
7: Bon, allez, GG, on continue le pleur, Manu, et puis on continue les questions.
19: Ouais, mais...
3: C'est dégueulasse.
19: Ta gueule.
17: Manu,
19: ok.
17: On accueille les gens.
19: Qui c'est, donc, à la place de Tom Cruise, que tu m'as dit?
7: Jerry.
16: Bonsoir.
19: Salut. Alors donc la question c'est quels sont les prix pour ce voyage ou autre destination?
16: Bah ça dépend de la destination, il y a plein d'endroits au Club Med. Tu peux aller au Baléares, tu peux aller dans le Pacifique, tu peux aller aux États-Unis, tu peux aller partout.
19: Non mais quels sont les prix?
16: Ben si tu vas mettons à Hawaï, c'est tout de suite 10 000 balles pour 15 jours.
19: Mm-hmm.
16: Si tu vas au Baléares, c'est moins cher. C'est 3 500. Quelque chose comme ça, quoi. Maintenant, ça dépend aussi combien de temps tu restes, où tu vas. T'as plusieurs tarifs, plusieurs organisations, c'est variable.
19: Ouais, mais il y a une question que je suis en train de me poser, parce que justement, quand je pose la question, quels sont les prix pour ce voyage ou autre destination, il y a une question que je me demande, et ça, je pense que Jerry, serviette de plage, kiwi,
16: ouais.
19: Et Snoopy, tu vas pouvoir répondre.
17: Ouais.
19: Donc, est-ce que vous pouvez me dire si par exemple vous partez par des agences de voyage, est-ce que vous avez des tarifs ou pas?
21: Bah non. En fait, quand tu regardes avec le Club Med, c'est quand même le plus cher, quoi.
19: Non, mais attends, tu peux. C'est qui là?
21: C'est Snoopy.
19: Ouais, tu peux préciser?
21: Bah, tu regardes. Moi, je me suis renseignée. Tu vois, pour les vacances, le Club Med, c'est 5 000 balles la semaine par personne. Mais ça fait cher quand même, tu vois, ouais, mais... pour la France.
19: Ouais, mais tu pars où, toi?
21: Bah, tu regardes sur Marseille, dans le sud de la France, tu vois, en restant sur la côte.
19: Non, non, non, je pense pas. Parce que moi, je veux te dire une chose, j'ai pu voir des petits sondages comme ça. J'ai pu voir des sondages. Je pense que pour une semaine, par exemple, tu pars en Italie ou en Espagne, t'en as déjà pour 15 000 francs. Mais attention, non, mais 15 000 francs, t'as le billet qui est compris.
21: Ah ouais, mais moi je te parlais sans voyage, tu vois, parce que je restais en France, c'est pour ça. Et c'est vrai qu'avec le billet d'avion, ça fait encore plus cher. Hein. Puis en plus, c'est dans l'aéroport, au club, il y a des bus, tout ça, donc faut payer tout ça. Hein.
19: Bah, de toute manière, normalement, non, je pense pas, Snoopy. Normalement, non, je pense pas. Parce que dès que tu arrives à l'aéroport, normalement, t'as une personne avec un panneau qui dit pour le Club Med ou je sais plus.
21: Ouais, voilà, mais tu vois, après, ils t'emmènent vers un bus, il faut que tu prennes le bus.
19: Mais même, de toute manière, de l'aéroport, pour aller jusqu'à, par exemple, la chambre d'hôtel où tu veux aller, normalement. Non, attendez, s'il vous plaît, derrière, merci. Normalement, c'est pris en charge.
21: Ouais, c'est pris
19: dans
2: le cul.
19: Non, pas dans le cul, parce que toi tout à l'heure, dans le cul, c'est qui dit ça?
21: Dans le cou?
19: Non, c'est qui vient de dire dans le cul?
21: J'ai compris dans le cou, moi.
2: C'est Pedro.
19: Ah, Pedro, c'est quoi lui? D'où qui te sort encore celui-là?
21: De l'hélico.
19: D'accord, Manu. Bosse bien. Bosse, Manu. Bravo.
4: Merci.
19: Bravo, connard.
4: Merci, c'en est trop.
19: Pour l'instant, t'es en train de perdre des dessins alors que je te demande de savoir qui c'est qui dit.
4: Mais il a répondu, c'est pas
2: tu nous as encore posé une brochette de gogo.
5: Gérard, sur IRC, il y a Père Fouras qui dit à RIP, officiellement, tu peux pas faire rentrer des gens à l'école, mais bon, on passe pour cette fois.
19: Non, mais attends, c'est pas du tout la question.
2: On parle pas de l'école. Hein.
19: Bon, toi, tu t'écrases, ok? Non,
2: mais, on parle pas de l'école, c'est vrai.
19: Tu t'écrases?
2: On parle pas de l'école.
19: Tu t'écrases.
2: Mais attends, on parle pas de l'école, c'est tout, je veux dire.
19: Tu t'écrases.
21: Il est à côté de la plaque, le gars, c'est tout.
19: Ouais, Emmanuel, au lieu de dessiner.
2: Mais il y a des sujets tabous.
19: Non, mais attends. Ouais, là, je pense.
22: Tabous de vache.
19: Allez. Allez, hop. Ouais, c'est même pas la peine qu'on continue parce que là, ça sert à rien.
22: Ouais, c'est vachement intéressant.
19: Non, c'est vachement intéressant. Toi, t'es à moitié endormi, tu fais que tes dessins. Alors, terminé, hop. Basta, terminé, point final à la ligne. Conclusion du débat, je sais qu'on va
22: avoir une conclusion. Il y en a qui vont être malheureux, hein, c'est clair. Si
19: on va avoir une conclusion sur l'internet.
5: J'attends que tu continues et qu'on arrive à la conclusion parce que c'est pas l'heure de la conclusion.
19: Là. Ah bah si, il est 2h, donc moi je fais conclusion parce que l'autre, il est même pas capable de bosser. Donc merci Manu.
21: Ouais, mais bon,
19: non, c'est terminé.
22: Non, bah les auditeurs, on va faire chacun.
19: Non, il n'y a plus de quart d'heure.
22: Non, mais Gérard n'a pas envie ce soir, donc on va laisser tomber. Vous allez faire chacun votre conclusion et puis voilà.
19: Hop. On pourra dire merci à Manu.
21: Merci Manu.
22: Si t'arrêtes pas de lui dire merci depuis tout à l'heure, donc on va faire la conclusion.
19: Donc alors, conclusion, Snoopy.
21: Bah moi je trouve que le mètre, tu vois, c'est bien, mais c'est encore un peu cher, quoi.
19: Bah ouais, mais ça, j'y suis pas en rien. C'est le gouvernement qui a décidé ça et on pourra rien faire d'autre, hein. C'est tout.
21: Ouais, voilà. Et je pense qu'il devrait faire de tarifs, tu vois, pour les jeunes, pour qu'on puisse partir moins cher pendant les vacances.
19: Bah ouais, bah voilà, donc dans ces cas-là, faire des tarifs comme la SNCF pour les moins de 25 ans. Ouais, ouais, mais ben, justement.
21: La première semaine gratuite et puis on paye la deuxième si on est content.
19: Non, mais justement, le débat de la semaine prochaine va porter sur les tarifs pour les jeunes.
21: Oh non. Ah, d'accord.
19: Quoi, oh non?
2: Ça, c'est vachement intéressant. Hein.
19: Tu sais qui vient de dire oh non?
22: Ouais, puis tu vas être vachement au courant en plus.
2: Ouais, ouais. C'est vrai, t'es quand même une vieille croûte. Hein.
19: Ouais, ben moi je t'emmerde, toi, connard.
21: Et puis du cul.
2: Oh là, les filles.
19: Bravo, Manu.
22: Ouais, bravo, Manu.
4: Merci.
22: C'était une nana, hein. J'ai déjà reconnu une nana.
19: Ouais.
4: Merci
21: Manu.
19: Alors Kiwi.
2: Ouais, bah écoute, j'ai été très honoré de participer donc à ton débat, GG, ça s'est pas trop mal passé. Et je voulais encore te remercier pour ces 10 minutes de bonheur intense avec une belle brochette de gogol.
19: Non, bah, de toute manière, c'est toutes les semaines qu'on a des gogols grâce au standard.
2: Ouais, il y a des plus ou moins gogols quand même.
19: Non, mais de toute manière, grâce au standard, on a des gogols. Il y en a un qui garde son casque constamment. Je me mettrai un casque chez moi et je dormirai avec.
22: D'accord, je l'enlève.
21: Oh putain.
2: Remets-le.
22: Le Larsen, Manu.
0: Gérard, moi j'ai plein de conclusions sur IRC.
1: Ouais, alors déjà.
0: Conclusion d'Arnett qui dit le jour où Gérard sera sympa, on aura tout vu, car pour l'instant c'est trop le roi des. Et aussi des ouais. mecs pas sympas. Gérard, ce soir tu as été vraiment pas gentil.
19: Alors, Arnett, si je suis le roi des cons, bah toi.
0: Ah, il l'a pas
19: aussi.
0: Dit, hein, il a dit.
19: Non,
0: le
19: non,
0: roi
19: mais
0: des...
19: Manière, bah, Manière,
0: regarde,
19: c'est
0: il l'a pas écrit,
19: dire.
0: Il l'a pas écrit, il a mis des étoiles.
19: Ouais, mais c'est ce qu'il a voulu dire, donc Arnett, dans ce cas-là, ben, toi aussi t'es le roi des cons, et toute la bande avec.
22: À Basile.
0: Il y a aussi une conclusion de Davy One qui dit qu'il n'y avait personne sur IRC ce soir et que les internautes sont sûrement partis au Club Med. Et il y a une conclusion de Turpentine qui dit que ton débat, il avait ni queue ni tête comme toi.
19: Voilà. Bah, voilà. De toute manière, Turpentine. Comment qu'elle s'appelle?
0: Turpentine.
19: Alors, Turpentine. De toute manière, je commence à en avoir ras-le-bol de toi toutes les semaines. Alors, donc, t'arrêtes de me balancer tes saloperies. Okay.
1: C'est vrai que t'as une queue dans la tête, hein, quand même.
19: Et moi, je t'emmerde. Ouais. Moi je t'emmerde, connard.
1: Non, mais c'est vrai que t'as une queue dans la tête.
19: Alors, serviette de plage.
8: Ouais. D'abord, moi je trouve ça regrettable que Tony, Arnett, Goldo, tout ça n'ait pas pu participer.
10: Ouais, c'est regrettable.
8: Parce que c'est aussi leur débat et c'est sympa quand ils sont là.
19: Non, mais pour l'instant, serviette de plage.
8: Oui.
19: C'est pas eux qui commandent, c'est moi, parce que c'est moi qui fais mes débats, d'accord?
8: Ouais, non,
19: donc si je les veux pas, c'est mes problèmes, d'accord? Parce que j'aime pas qu'on me traite de retourner à la desk comme Tony l'a fait.
8: Et
19: comme non, mais attendez.
8: De l'histoire.
19: Tout à l'heure, il y en a une. Ou un qui était dire que ma mère c'était une pute. Oh, alors ça non.
8: C'est Cartman.
19: Oh. Non, mais moi je veux pas le savoir.
1: Je ne veux pas
19: le savoir. Donc,
22: ok, d'accord.
19: Maintenant
22: d'accord.
19: Terminé. Donc serviette de place, je t'ai répondu. Donc c'est moi qui commande. Donc Tony et Arnett ne passeront plus dans mes débats.
8: Ouais, enfin c'est regrettable. Sinon, si ma conclusion, ce soir c'était pas Club Med, c'était plutôt Club Merde, parce que c'était tes questions, c'était vraiment à chier, quoi.
19: Ouais, dans ces cas-là, tu restes chez toi et t'écoutes, ok? En de bon entendeur, salut.
8: Je te kiffe.
19: Jerry, moi je te kiffe pas, ok?
8: Mais je te kiffe.
19: Pas moi. Jerry.
10: Ouais. Moi je trouve que le Club Med, c'est bien, surtout si on a envie de s'éclater la queue pendant 15 jours. Parce que y a que ça à faire là-bas. Et puis c'est cher, mais bon, niveau cul, ça vaut le coup, quoi.
19: Non, mais de toute manière, c'est vrai que au Club Med, quand tu vas, c'est vrai que tu t'éclates un maximum parce que tu bois pas mal de nanas bien branchées.
10: Dans tous les sens du terme, tout à fait, tu t'éclates.
19: Tu les vois bien branchées, question soutif et petite culotte.
10: Voilà,
19: là,
10: sur la plage.
19: Ouais, mais là, t'en prends plein ton grade. Tu me diras, c'est cher dans un sens oui et non, parce que en fin de compte, c'est un truc qui faut se dire, c'est cher dans un sens. Oui, pourquoi? Parce que en fin de compte, ça dépend ce que tu veux faire là-bas.
1: Ouais.
19: Si tu vas pardon.
1: Te reculer pour 100 balles, c'est bon, quoi.
19: Non, mais si tu vas, Jerry.
10: Ouais.
19: Bon, Jerry, c'est à toi que
10: vas-y,
19: je réponds.
10: Je t'écoute, vas-y, réagis.
19: Donc si tu vas pour, par exemple, pour faire une cure ou autre, bon, je pense que pour 15 000 balles, ça dépend de ta destination. Mais c'est vrai que après, ça devient cher. C'est vrai parce que déjà, t'as le billet d'avion. Après, t'as la chambre d'hôtel. On ne sait pas si c'est compris dans tout ça.
10: Ouais, mais tu peux baiser dans l'avion, dans l'hôtel, tu peux baiser partout. Ça va, ça revient.
19: Ouais, non, mais même, je suis pas trop d'accord là avec ce que tu dis. Ouais,
0: Gérard, sur IRC, en conclusion, Tony, il te demande s'il peut passer la semaine prochaine parce qu'il te kiffe.
19: Non.
1: Ah, moi aussi, je te kiffe. Hein.
10: Ah, moi aussi, c'est clair.
1: Ah, mais toi...
22: Ça fait du bien.
1: On te kiffe tous, Gérard.
10: Ouais, on t'aime, Gérard.
19: Alors, du coup, vous allez écouter Snap avec le rythme de la danse et on se retrouve la semaine prochaine. Donc, le débat de la semaine prochaine, ça sera les tarifs pour les jeunes. Et là, vous venez entre deux pour la conclusion. Vous venez d'entendre Pildar qui s'amusait à mettre sous le soleil. Et on se retrouve la semaine prochaine.
31: Ça détend.
19: C'était Patrick Petit-Suisse avec ma caravane marche au diesel et donc c'est toujours les débats du rare 2h10. Donc vous pouvez toujours nous appeler au 0870-5000 et 0803-08-5000 et toujours le 3615. Code Fun Radio, rubrique directe. Pour l'instant, j'ai zéro connecté.
22: C'est pas cool, ça.
19: Ça, c'est pas sympa.
22: C'est une honte.
19: Et sur Internet, donc vous pouvez toujours nous laisser des messages. Donc www.
9: fr fun radio
0: slash fun 2. Pas de problème.
9: Voilà.
0: Et on va bientôt atteindre les 300 connectés.
9: Si le blé qu'on va se faire encore. Eh ben c'est bien. Donc on va accueillir Arnaud pour le deuxième débat qui portera sur les routiers quand même.
12: Bonsoir,
9: Arnaud, bonsoir.
12: Bonsoir Gérard.
9: On peut écouter Fun Radio sur 101.9.
12: Ouais, exactement.
9: Alors 35 tonnes c'est quoi là, Manu?
12: C'est moi.
9: Non mais tu donnes ton correctement s'il te plaît parce que moi je vais pas m'amuser à faire 35 tonnes sans arrêt.
22: C'est son comment tu dis ça,
9: son QRZ,
22: QRP,
9: bon,
22: là, QR machin.
12: Son QRZ.
9: Ouais, voilà. QRZ, ok.
12: Voilà, je suis un cibiste et tout.
9: Ok,
12: voilà.
9: Donc on peut écouter Fun Radio à Arras sur.

0: Non.
1: Mais si,
2: c'est ça. Mais non, c'est pas ça.
1: Mais si, ça lui fait plaisir.
0: Donc, horloge, 18 ans d'Arcachon, on peut écouter Fun Radio sur 92.fm.
2: Oui, tout à fait.
0: C'est bon. Arrête. Dégage.
1: Bonsoir, non. Gérard. Bonsoir, Gérard.
3: Arrête.
0: Tu vas te calmer, Manu, parce que sinon je vais t'attraper ta tête, je vais te l'éclater. Je vais faire comme dans l'opération. Comme dans l'opération Cornet de Bif. Tu vois, je vais prendre un pétard, je vais te mettre ta cervelle sur une bagnole. Ok. Alors, t'éteins ton micro et je ne vais plus t'entendre.
3: Ok.
0: Donc, dégage, 21 ans. On peut écouter Fun Radio à Laval sur 102.3.
1: Exactement, Gérard.
2: Pas du tout.
0: Bon, attends, toi, qui c'est qui commence, là? Eh, Frigo,
4: on va trouver qui c'est, vas-y.
0: Frigo.
5: Oui, bonsoir, Gérard, big up à tous, pardon.
0: Voilà, ouais, donc on peut... Toulon 93.1.
5: Ouais, je confirme.
0: Ok, donc première question sur les routiers. Que pensez-vous des routiers? Alors, on va demander à Frigo.
5: Ouais, moi, je trouve que c'est une bonne solution, parce que de toute façon, sans les routiers, on pourrait pas manger, c'est clair.
0: Ouais.
5: Donc, il en faut.
0: Ben ouais, mais moi si je te dis si on se met en grève et qu'on peut plus ralimenter les grandes surfaces, qu'est-ce que tu fais?
5: C'est les emmerdeurs dans ces cas-là.
0: Ah ouais, mais c'est des emmerdeurs, mais attention, c'est leur gagne pas quand même.
5: Ah ouais, mais faut pas qu'ils se mettent en grève.
0: Ah ouais, mais attends, dans ces cas-là. Non, mais attendez, parce que là je connais le truc.
5: Ouais.
0: Moi je peux vous dire une chose, quand t'as un patron qui dit bon ben faut que tu sois à telle heure là-bas,
4: bon ben...
0: faut que tu respectes quand même le temps de coupure.
5: Mmh.
0: Parce que moi j'ai vécu l'expérience avec un chauffeur là il y a 15 jours, on était en Allemagne et il fallait quand même qu'il respecte ses temps de coupure.
4: C'est quoi les temps de coupure, Gérard?
0: Par exemple, tu roules 8 heures, faut que tu t'arrêtes au moins 3 quarts d'heure.
4: Pour pisser.
0: Non, tu t'arrêtes 3 quarts d'heure. Comment? Hein?
5: Pendant les 3 quarts d'heure, tu fais quoi?
0: Eh ben, tu te reposes, tu te mets dans ta couchette et tu t'allonges et tu dors.
5: Ils foutent rien. Ok.
0: Ah ouais, mais ils foutent rien. Mais attends, Arnette, ils foutent rien.
5: C'est horloge.
0: Ouais, ben, horloge, s'ils foutent rien, ben, je suis désolé, ben, ils vont pas risquer leur vie à cause d'un patron. D'accord. On est bien d'accord.
4: Oui, mais nous, notre bouffe, elle arrive en retard aussi.
0: Ouais, mais d'accord. Votre bouffe, elle arrive en retard.
4: Et froide.
0: Mais de toute manière.
4: Parce que trois quarts d'heure au départ, ça fait 6-7 jours à l'arrivée.
0: Ouais, hein. Non.
5: Elle est périmée en plus après.
0: Ouais, c'est ça, t'as raison, tu me prends pour un con, toi.
5: Non.
0: Non, tu m'y prendrais pas, tu m'y laisserais. C'est ça? Ok. Alors, attention à toi, horloge.
5: Je m'agenouille.
0: Ouais, mais attention à toi, horloge. Parce que maintenant, on va demander à dégage.
1: Eh ben, écoute, moi, Gérard, c'est un métier que je respecte tout particulièrement parce que je trouve que c'est un super métier.
0: Mmh.
1: Voilà.
0: D'accord. Alors, maintenant, horloge, toi avec ta grande gueule.
5: Oui.
0: Maintenant, tu vas l'ouvrir.
5: Bah écoute, moi je pense que les routiers ils font pas un métier si difficile que ça, faut pas exagérer non plus, quoi.
0: Non, mais attends, tu sais combien de temps qu'ils passent sur la route?
5: Non.
0: Ils passent pas loin de.
4: Sur un an, par exemple.
0: Sur un an, ils rentrent chez eux à peu près. Ça dépend des pays où ils vont, mais t'en as les trois quarts, ils sont à peu près 5 jours sur la route. Par an.
4: Ça, c'est du taf profond.
0: Hein? Alors, je vais te dire une chose. Mais attention, parce que là. Là, je m'attaque à... C'est moi qui ai décidé de faire ce débat-là. Parce que normalement, on avait prévu la politique et je veux pas leur en faire. Donc, avec Max, on avait décidé de changer. Donc, maintenant, les questions ne sont pas préparées. Maintenant, ça va être des questions que je vais vous poser. Mais faites-moi confiance.
4: Pourquoi? Parce que d'habitude, quand tu les prépares, tes questions, c'est pas toi qui les poses.
0: Si.
4: Ah bon, d'accord.
0: Non, mais
4: il joue gros. Il joue gros.
6: Là, ça change tout.
4: Ce soir, il joue gros. Mais tapis rouge, là.
0: Donc, je peux vous dire que le premier qui va déconner sur ce métier-là va tout de suite.
4: Ils ont le droit d'être contre, par contre.
7: Gérard, oui, sur IRC, il y a Chasse qui me dit qu'il aime pas les routiers parce qu'ils sont toujours là pour créer des accidents.
0: Non, mais alors là, par contre, Chasse, moi je vais te dire une chose, que c'est pas les routiers qui créent les accidents, parce qu'il faut dire une chose que, d'accord, on s'en prend toujours aux routiers, mais il faut dire une chose, qu'on est bien content de les trouver, mais les trois quarts du temps, c'est les bagnoles, c'est des nanas, voire même des mecs, ou même des motos, qui s'amusent,

0: faire les cons. Par exemple, moi, je l'ai vu il y a 15 jours, 3 semaines. Hein, fais-moi confiance, un mec sur une pile où que les routiers ne peuvent pas doubler. Le mec qui roule à 60, je suis désolé. Hein, le mec, le routier, c'est, il y a des panneaux qui sont interdits pour doubler pour eux. Et il peut pas doubler. Il a beau faire des appels de phare au mec, eh ben le mec, il n'en a rien à foutre à part freiner. Alors, les mecs qui s'amusent à faire ça, pour moi, qui restent chez eux, qui prennent leur voiture le dimanche ou qui prennent les transports en commun, ça sera mieux. Ça coûte encore moins cher. Ça prend moins de pollution.
1: Ouais, mais le transport en commun sur l'autoroute, c'est pas évident.
0: Ouais, mais attends, maintenant,
1: il y a le météore,
0: et puis il y a des tramways à Strasbourg.
1: Nommé Désir.
0: Ouais, non mais t'as des tramways et t'as des bus.
1: Là, il y a six bus, tout ça.
0: Ouais, non mais t'as des bus. Hein. Donc, tu me saoules.
2: C'est clair. Hyper sympa.
0: Ouais.
2: Mais néanmoins, sur l'autoroute, sache qu'il me gonfle, mais puissant, quoi, parce qu'il me bloque à chaque fois.
0: Ah, mais attends, c'est pas toi qui les emmerde aussi?
2: Non, mais quand je te dis ça, c'est qu'ils roulent pas vite et franchement, ça m'emmerde, ça me fait perdre du
0: temps. Ouais, mais, dans ces cas-là, si tu peux pas les doubler, dans ces cas-là.
2: J'ai rien contre eux, mais simplement, ils me font chier sur la route.
0: Ouais, mais attends, dans ce cas-là, si on vous fait chier sur la route, si les routiers te font chier sur la route, dans ce cas-là, pourquoi tu prends ta bagnole? Dans ce cas-là, tu prends une mobilette et puis tu seras tranquille.
3: Oui, mais Gérard, la route n'appartient pas.
0: Attendez.
2: Sur autoroute, je pense pas que ça se fait, quoi.
0: Hein?
2: Une mobilette sur autoroute, je pense pas que ça se fait.
0: Non, mais attends, sur autoroute, t'as 4 voies. Alors, viens pas me dire à moi que tu peux pas doubler. Parce que là, moi, je vais te dire une chose, que t'as eu ton permis dans une pochette surprise.
2: Ouais, c'est compliqué, mais ça m'empêche pas de rouler, quoi.
1: Y a pas besoin de permis pour la mobilette, Gérard.
0: Ouais, non, mais peut-être, mais c'est pas...
2: Je ne me mal pas. Moi, les routiers, je les aime bien, mais ils me font chier, c'est tout.
0: Ouais, ben bah, alors, dans ces cas-là, le jour où tu vas te faire coincer entre deux routiers... Hein, et tu verras qu'est-ce que ça va te faire.
1: Tu vas sentir bon déjà.
0: 35 tonnes. 35 tonnes.
3: Ouais. Alors moi je voudrais dire en fait que les routiers, bah, je les aime bien, quoi. Mm-hmm. Parce que bon, comme je suis cibiste et tout, bon, des fois on discute ensemble.
0: Et non, mais attends, est-ce que t'es routier ou pas?
3: Non, je suis pas routier, je suis cibiste, moi, c'est pas pareil.
0: Non, mais attends, faut pas qu'on confonde tentacule et encule ta sœur.
3: Exactement,
0: C'est la cibie avec les routiers, je vois pas le rapport.
3: Bah, moi je le vois très bien parce que tous les routiers ils ont une
0: cibie. Non, mais attends, moi je te parle. Que pensez-vous des routiers? Donc, je te demande pas si t'es cibiste ou pas, moi, je m'en fous.
3: Mon raisonnement, tous les routiers ont une cibie, j'ai une cibie, donc j'écoute les routiers, donc on discute ensemble et donc je dis qu'ils sont sympas, voilà.
0: Ah, ok. Arnett, Internet, pardon.
4: Ouais, il y a...
0: Arnett, tu m'excuses, mais je prends les questions le plus important sur Internet.
4: Oui, il y a...
0: ça paraît. C'est quoi ce Minitel de naze, là?
4: Bah, tu l'as dit.
0: Oui.
4: Bon, en attendant, sur IRC, il y a, je sais plus comment il s'appelle, Demercel qui disait qu'il y a des pistes cyclables, pourquoi il ferait pas des pistes camionnables?
0: Ça n'existe pas et je pense pas qu'ils en feront.
1: Et pourquoi?
4: Non, mais pourquoi ils en feraient pas?
0: Non, mais il n'y a pas des pourquoi, il n'y a pas des pourquoi et des comment. De toute manière, les accidents, c'est pas les routiers qui les font. Oh. Faut pas dire tout ça, que ça soit les routiers. Ah, parce que les routiers, en fin de compte, ils sont au volant 24 heures sur 24.
3: Non,
0: hein.
3: 5.
0: Ouais, tu te la fermes, toi, ok? Merci. Donc les chauffeurs sont au volant 24 heures sur 24 derrière leur camion et les mecs qui sont en bagnole, ils sont même pas 24 heures sur 24. Eux, ils prennent leur boulot ils prennent leur bagnole pour aller au boulot, ils posent leur bagnole, ils vont bosser et ils en ont rien à foutre de ce qui se passe après. Hein? Les routiers, c'est leur boulot, c'est leur gagne-pain. Ok.
3: Oh là.
0: Alors, Arnett.
3: Ouais, alors moi j'aime bien les routiers, mais quand même il y a des limites, parce qu'un jour j'ai voulu aller au Euro Disney et à cause d'eux j'ai pas pu puisqu'ils étaient en grève et ils ont bouché l'autoroute.
0: Non, attends, Arnett.
3: Ouais.
0: Arnett, déjà pour aller à Euro Disney, t'as deux possibilités. Tu prends ou l'autoroute ou la nationale.
3: Oui.
0: Alors viens pas me dire qu'ils ont bloqué l'autoroute et la nationale parce que je te dirais t'es un menteur.
3: Bah ouais, mais moi j'ai une voiture, c'est pas pour prendre les transports en commun, donc voilà.
0: Et alors, bah, dans ce cas-là, t'as une voiture, tu peux prendre la nationale.
3: Bah oui, mais c'est plus rapide par l'autoroute, donc je vais pas perdre mon temps non plus.
0: Et alors, bah dans ce cas-là, bah t'avais qu'à prendre la nationale.
5: Ouais, mais l'autoroute, ah oui, mais moi pas autoroutier non plus.
0: Ouais, mais de manière l'autoroute, voilà. De manière la nationale, elle est pour tout le monde. Elle est aussi bien pour les routiers pour que pour les voitures. Oui, parce que l'autoroute est pareil.
5: Justement, il y a des routiers sur les nationales et sur les autoroutes.
0: Oui.
5: À ton raisonnement de tout à l'heure, pourquoi les routiers ne prennent pas les transports en commun dans ce cas-là?
0: Mais attends, mais les gens, quand ils partent de chez eux pour aller bosser, quand ils y vont comment?
6: Comment tu veux mettre un camion dans un bus?
7: Bah ouais.
5: Ah, c'est vrai. Désolé, les gars.
1: Non, on peut mettre un camion sur un train.
0: L'histoire du camion sur les trains, ça, c'est une histoire du gouvernement. Je trouve que le gouvernement, il est un peu con. Ah parce que s'ils vont mettre des camions sur les trains, fais-moi confiance qu'on n'aura plus de routiers en France.
1: Et pourquoi pas mettre des trains sur des camions?
0: Et pourquoi pas mettre ta cervelle dans
1: non, comme ça, camion. Ça ferait plus de taf pour les routiers.
0: Bah, broutier, occupe-toi du standard, toi, et éteins ton micro, comme je t'ai déjà dit. Ça vaudra mieux.
6: Bah, je sais pas, moi, je réagissais.
5: Remballe ta caisse, Manu.
6: Je suis dedans. Ok.
0: Donc, deuxième question. Combien coûte un permis VL?
5: Un permis quoi?
0: VPL.
2: Qu'est-ce que c'est?
5: VPL, je peux expliquer.
0: PL. Hé, je te préviens.
2: C'est quoi ça? C'est le nom d'un vaccin?
0: Bon, alors toi, tu dégages. Bonne nuit à toi. Hop, c'est qui?
1: C'est peut-être une meuf, mais je sais plus laquelle.
2: Ah, c'est pas moi.
0: Non, mais là, tu cherches pas. Et hop, tu me verras n'importe.
1: N'importe laquelle, on s'en fout. Vas-y, balance.
0: Hop.
1: Donc, un permis PL, je pense que c'est un permis poids lourd.
0: Voilà. Alors, combien ça peut coûter, à votre avis? On va demander à Arnett.
5: D'après moi, ça doit coûter genre dans les 10 20 francs. Comme un paquet stop, quoi.
0: D'accord. Arnett,
1: il sait pas, il dit pas, une proposition.
5: Je propose.
0: Ouais, mais t'as pas de permis de voiture, toi?
5: Bah, si. Mais je l'ai pas payé très cher puisque je l'ai passé aux États-Unis.
0: Ouais, t'as raison. T'as passé ton permis aux États-Unis.
5: Bah oui.
0: Non, mais tu me prends pour un con, quoi.
5: Non, pas du tout.
1: C'est possible.
5: J'ai passé un an d'études aux États-Unis et j'en ai profité pour passer mon permis là-bas puisque c'est moins cher.
0: D'accord. Ok. 35 tonnes.
8: Ouais, bah alors moi, je pense, tu vois, approximativement, je pense que ça doit coûter dans les 1 franc 52 francs.
1: Oh, il est lourd, lui.
0: Bon, alors toi, 35 tonnes.
8: Ouais.
0: 35 tonnes.
8: Ouais,
0: il est lourd.
8: Ancien,
0: 1 franc 52 francs.
8: Ancien,
0: c'est le prix. Non, mais attends, c'est le prix d'une communication téléphonique, ok?
8: Ouais. Mais non, ancien, je t'ai dit pas nouveau.
0: Bah attends.
1: L'ancien permis ou le nouveau permis?
0: Non, mais de toute manière, il n'y a pas d'ancien ou de nouveau permis.
8: Non, mais ancien franc, tu comprends?
0: Il n'y a pas d'ancien ou de nouveau permis maintenant.
1: Bah si.
0: Non.
1: Bah si, t'as le permis euro et t'as le permis français.
0: Mais attends, abruti, toi.
1: Quoi?
0: Qu'est-ce que tu me parles de l'euro?
1: Bah il y a le permis euro.
0: Hein. Mais t'es complètement...
1: Si t'as le permis euro, tu peux...
0: La gaffe. D'accord. Là, fume l'avocate. Hein? Ok. Tu me saoules.
5: T'es vraiment un
1: peu. Non, tu me saoules.
0: Ouais, tu me saoules là.
5: J'en connais un qui va te vénère quand même.
0: Bon, tu me saoules là.
2: Ouais, bah je sais pas, ça doit certainement coûter la peau des fesses, hein, parce que vu le nombre de manifestations qu'ils font.
0: Attends, je crois que t'es à la plaque aussi, toi. T'es comme 35 tonnes, vous y allez à la moquette, hein?
2: Ouais.
0: Hein, tu me saoules.
2: Ah ouais, non, mais moi, quand je t'écoute, je débloque, hein.
0: Ah ouais, ben, fume la moquette, ça vaudra mieux. Horloge.
5: Oui, ben moi, je pense que le permis, tu l'as, c'est celui qui arrive à boire le plus de bière à la suite.
0: D'accord. Horloge.
5: Ah, parce que les routiers sont alcooliques, quand même.
0: Bah, horloge, c'est terminé pour toi, bonne nuit. Hop,
1: ça y est, il est parti.
0: Non, mais c'est même plus la peine qu'il revienne. Hein.
1: Ah bah il revient plus, hein.
0: Hop, pour lui, Arcachon, ben tant pis pour lui. Dégage.
2: Bah moi, franchement, j'ai pas vraiment d'idée, mais je pense quand même que ça doit valoir un tout petit peu plus cher que le permis voiture.
0: C'est-à-dire?
2: Hein. Bah c'est-à-dire dans les alentours, je sais pas, du permis voiture, quoi.
0: Non mais attends, un permis voiture vaut combien à l'heure actuelle?
2: Bah moi j'ai payé ça 10 000 balles, quoi.
0: Hein?
2: Ah bah oui, avec les cours, excuse-moi.
5: Bah t'as dû
0: repayer 36
5: mois.
0: On sait derrière. Hein. Attendez. Attends, tu dis 10 000 balles?
2: Ouais. Ah ouais?
0: Oh là,
5: attends,
1: tu déconnes.
0: Ouais, j'ai l'impression... dégage. Dégage. Non, mais attends, dégage.
5: Dégage.
0: Oh! Et derrière, vous la fermez. Merci. Eh, dégage. Déjà.
1: Attends, elle reste là, c'est bon, elle a rien fait.
0: Rien que le prix que tu m'as annoncé.
2: Oui.
0: C'est rien que le prix d'un permis voiture. Et encore, si tu l'as du premier coup, avec les formations qu'ils font.
2: Mais c'est ce que je te dis, Gérard. Tu m'as demandé le prix que j'ai payé pour mon permis voiture. Je t'ai dit 10 000 balles.
0: Ok. Ok, frigo.
7: Je sais pas, je vais dire 100 000 francs hors taxe. Non, je
0: attends.
7: Sais pas du tout.
0: Hé, hey, frigo.
7: Oui.
0: Je pense que tu ferais mieux d'aller voir s'il y a pas quelque chose dans ton camion.
7: Ah mais j'ai pas de camion moi Gérard.
0: Oui,
9: Manu. Non, c'était pour vous dire qu'on accueillait donc à la place d'horloge, on accueille Antiroutier. Je crois qu'il a eu un accident, un truc pas possible, un truc pénible.
7: Bonsoir.
9: Il va vous raconter. Bonsoir.
7: Oui, bonsoir. Salut.
0: Salut.
10: Bonsoir.
7: Salut à toi.
0: Alors ?
7: Quand tu veux.
1: Allez, attends, non, mais... il a eu un problème avec un routier, donc laisse-le se remettre quand même.
0: Non mais attends, mais qu'il réponde maintenant, oui, c'est pas la peine qu'il passe, hein.
7: Oui,
0: bah, appelle-le.
7: Allô ? Oui, je vous ai... Allô ?
0: Ouais.
7: Oui, bonsoir.
0: Ouais, salut.
7: Je vous écoute.
0: Allô ? Non, mais moi, je t'écoute.
7: Allô ?
0: Bon, bah, allez, hop.
1: Mais non, mais il est là. Non,
0: mais attends, mais oh ! Eh, je vais pas passer ma...
7: Je dois répondre à la question ou...
0: Bah oui !
7: Bah, je viens d'arriver, donc...
0: Ouais, bah alors, combien, quoi ? Combien coûte un permis PL ?
7: C'est-à-dire, c'est du... C'est quoi ? C'est du sans-plomb, ça ? C'est du...
0: Ce soir on vous met le feu. Ouais, non mais je crois que pour l'instant
7: vous êtes en train de chanter une chanson qui fait bien penser que les routiers quand même sont des alcooliques.
0: Ouais.
7: Parce que moi j'ai eu un accident avec
0: ouais.
7: Un camion.
0: Ouais. Il y a combien de temps ?
7: Il y a un an et demi, un accident.
0: Ouais.
7: Un petit accident, mais pas méchant, quoi. Mais bon, le routier avait un peu bu. Vous parlez, vous rigolez depuis tout à l'heure sur les routiers, mais
0: ouais.
7: Je pense qu'il y a beaucoup de routiers, vous, qui roulent beaucoup, mais qui ont de l'alcool, qui boivent un peu. Et je pense qu'on n'en parle pas. Des routiers, c'est très dangereux parce qu'un camion, c'est très dangereux.
0: Alors,
7: quand ça double et qu'il est fatigué, qu'il n'a pas dormi depuis 48 heures, parce que le routier, vous dites qu'il s'arrête pour dormir, mais ça, il s'arrête pas pour dormir, c'est pas vrai.
1: Si. Quand ils sont en retard, ils s'arrêtent pas.
7: Ouais, quand ils sont
0: non,
7: en retard,
0: mais attends. Attendez. Je vais répondre à la question à Fildar. Alors Fildar, moi je peux te dire une chose, que si le patron lui dit tu vas, c'est que c'est le patron, c'est de la faute du patron. Parce que le mec il risque sa vie aussi.
7: C'est peut-être la faute du patron, mais c'est pas le patron qui va tuer des gens.
0: Non mais attendez. Là je suis d'accord avec qui c'est qui vient de répondre aussi derrière.
7: C'est Frigo qui a dit c'était pas le patron qui va prendre.
0: Oui, ouais, mais d'accord, mais là-dedans, ouais. C'est pas le patron qui prend, si.
1: C'est parce que Bab.
0: Non. Parce qu'il faut dire. Mais attends, toi, le tronc contribue.
11: Oui,
1: il a raison.
0: Ouais. Attends. Mais attends, tu crois que c'est le contribuable qui va redonner une.
11: Tiroutier.
0: Non, mais je vais répondre à la nana là, qui m'a dit.
7: Ça coûte 1000 francs, quoi.
0: Ouais, 1000 balles. Un permis poids lourd à l'heure actuelle, ça vaut 4, plus de.
7: 400 000 francs.
0: Hein ?
7: 400 000 francs.
0: Bah oui, bah voyons.
9: Moi, j'ai une question, Gérard. Est-ce que dans le permis poids lourd, il y a le camion qui est compris avec dans le prix ?
0: Non.
9: Quand t'achètes le permis, t'as le camion avec, non ?
0: Non.
9: En plus, faut que t'achètes le camion.
0: Non, ça dépend de. Hein ?
7: Faut acheter la remorque en plus ?
0: Non mais attends, tout à l'heure je vais t'acheter ta remorque, je vais t'acheter que tu as dégagé.
7: Non mais je me renseigne, c'est tout, je sais pas.
0: Ouais, non mais moi je te dis tu as dégagé si tu continues.
7: Pour okay. Le routier, c'est pas votre fort hein, quand même. Hein.
0: Non mais moi je peux dire que un permis à l'heure actuelle coûte plus de 20 000 balles.
7: Gérard. Non.
0: Quoi non ? Attends. T'es mieux renseigné que moi ?
7: Oui, tout à fait, monsieur. Je me suis renseigné.
0: Ouais.
7: Tout à fait. Je peux vous dire qu'un permis à l'heure actuelle, on voit que ça fait longtemps que vous êtes plus routier.
0: Ah, ouais.
7: Ça vaut plus 20 000 francs, ça vaut au moins 30 ou 40 000 francs.
0: Ouais, ben.
7: Vous étiez peut-être routier. Vous êtes tout à fait le genre de routier des années 80, mais aujourd'hui, on est à l'an 2000.
0: Ouais, mais non, pour l'instant, on est en 1998, ok ?
7: Oui, non, mais jouez pas sur les mots. Vous êtes bien routier.
0: Tiens. Ouais, alors. La troisième question, la CB est-elle un moyen de communication ?
7: Oui.
0: Donc, on va s'écouter Gilbert Bisous avec Donne-moi du Sud pour Noël. Et on se retrouve tout à l'heure pour la suite du débat.
1: Carreaux doivent marcher, hein.
0: Donc, apparemment, ça a l'air de bien fonctionner. Donc,
1: c'est super, ce soir. On peut les remercier. C'est magnifique.
0: Ouais,
1: ouais.
0: Puis,
1: merci à tous.
0: Sur Internet, ça a l'air de bien fonctionner. Aussi.
1: Ouais.
0: Sur Minitel, par contre, là, je suis pas content parce que sur Minitel, il y a personne.
1: C'est pas grave, ça fait deux heures qu'on est là, il a pas fonctionné. Donc, on va attaquer la troisième question, GG.
0: Il m'énerve, lui. Donc, troisième question, la CB est-elle un moyen de communication ? Donc, 2h36 et on est toujours sur le thème du débat des routiers. Donc, on va demander à Arnette.
7: Ouais. Tu peux me répéter la question si tu... Non, je sais.
0: Non, Arnette.
7: C'est pas pour t'ennuyer, Gérard, je te jure, j'ai
0: pas
7: eu un problème.
0: Non, Arnette. Oui. Arnette, je ne répète plus les questions.
1: Moi, je vais les répéter si tu veux.
7: Merci, Manu, t'es gentil.
0: Alors, vas-y.
9: La CIBI était la moyenne communication.
7: Alors, je pense que oui. Oui, c'est sûr, puisque on peut communiquer avec des gens, en fait.
0: D'accord.
7: C'est automatiquement un moyen de communication.
0: Ok. Ok, donc pour toi, la CIBI, c'est un moyen de communication.
7: Oui.
0: Ok. 35 tonnes.
8: Ouais, bah je dirais un petit peu comme Arnett, quoi, en fait. C'est beaucoup de gens qui...
0: Ouais, non, mais attends. Et 35 tonnes.
8: Ouais.
0: Faut quand même essayer de chercher. Vous avez eu le temps pendant la pause
8: de
0: réfléchir. Faut pas dire tout de suite, Ouais, mais attends. 35 tonnes, tu permets.
7: Ouais, mais tout le monde est d'accord avec moi, c'est pour ça, Gérard. En
0: fait, non, mais attends, Arnett. Arnett, pour l'instant, tu vas te taire, s'il te plaît.
7: Ah, excuse-moi. Je suis pas d'accord, moi.
0: Non, mais attends, 35 tonnes.
8: Ouais, je verrai.
0: Bon, même les autres, là, qui sont pas d'accord.
8: Bon, alors, attends. Moi, je te dis, déjà, la CIBI, à la base, c'est un moyen de communication, tu vois, comme le téléphone. Donc, en fait, ça fait partager à plein de gens de l'émotion, quoi, tu vois. Donc, voilà, c'est un moyen de communication, c'est tout.
0: Ouais, non, mais donc, tu reprends la question d'Arnett. Bah oui, Arnett, il t'a dit que c'était un moyen de communication.
8: Moi,
0: attendez. Moi, je vais vous dire une chose. Là, si tout le monde me répond le même truc qu'Arnett, je suis d'accord avec Arnett ou avec toi, 35 tonnes. Moi, je vais vous dire une chose. Je vais zapper vite fait les questions. Hein.
7: Ouais, allô, t'es anti-routier, là, allô.
0: Non, tu me saoules.
2: C'est vachement important pour eux. Au moins, quand il y a un contrôle tout de suite, ils sont prévenus, quoi. Parce que sinon.
0: Non, mais attends, parce que j'ai pas entendu ce que tu m'as dit. Parce qu'il y en a qui ricanent derrière. Bon, Arnett, tu t'affirmes.
1: C'est anti-routier.
0: Bon, alors, anti-routier, tu commences à me les gonfler. Sérieusement.
7: Youpi. Parce que t'as pas laissé parler les hommes jusqu'au bout.
0: Ouais, mais attends. Moi, je fais ce que je veux, d'accord?
7: D'accord.
0: En de bon entendeur, salut. Alors, pour l'instant, tu t'écrases.
7: Ça va?
0: Non, mais pour l'instant, je t'ai pas demandé quelle heure il était.
7: Ouais, il est 2h.
0: Ouais, quand je t'appelle à la potiombe, tu sortiras de sous le lit.
7: D'accord.
0: Ok, alors tu me saoules.
2: Ouais, donc je te disais que pour eux, je trouve que c'est vachement important la CIBI, parce que quand il y a des contrôles d'alcotest, ils peuvent être prévenus, quoi, et puis ça leur évite de leur faire sauter leur permis. Parce que...
7: Ouais, c'est ça, mais en même temps, excuse-moi.
0: Non, mais attendez derrière, s'il vous plaît.
2: Ils arrêtent pas de boire.
7: Oui, mais Gérard.
0: Mais qui ?
7: La sortie routière. Tu comprends que c'est normal, par exemple, qu'avec la CIBI, justement, qu'elle dit, comme ça permet de les routiers entre eux d'éviter de prévenir l'autre pour que, justement, il y ait des contrôles d'alcool.
0: Attends, anti-routier.
7: Ça veut dire que un mec qui a bu au volant et on va le prévenir qu'attention, il y a des flics, donc on va essayer d'éviter qu'il puisse se faire arrêter, donc il va continuer à conduire avec l'alcool au volant.
2: Ah bah c'est ce que les routiers font, ils continuent.
7: C'est inadmissible.
0: Anti-routier, tu me saoules, s'il vous plaît, vous calmez, mais attends, je...
7: aussi, hein.
0: Anti-routier, si ça te plaît pas, tu dégages, tu raccroches.
7: Je crois que c'était à moi que tu parlais.
0: Hein? Anti-routier, si ça te plaît pas.
7: Non, mais
0: tu t'écrases. Tu t'écrases.
7: Bah, Gérard.
0: Ok.
7: Gérard.
0: Oui.
7: Ouais, c'est frigo, je peux répondre.
0: Non, mais attends, on va demander.
7: J'ai pas répondu, moi.
0: On va demander à dégage.
2: Bah, moi, écoute, Gérard, moi, je crois que c'est quand même un moyen de communication. Vu le nombre de personnes qui ont la CIBI, même dans les voitures, moi, je suis tout à fait d'accord, parce que c'est quand même un moyen pour les routiers de communiquer, parce qu'à part leur.
7: Ouais, dans les boîtes de cul.
2: Le camion, ils n'ont rien d'autre. Hein. Donc, moi, je suis tout à fait d'accord.
0: Manu, tu me dégages anti-routier, là, parce que ça.
7: Merde, on peut même pas discuter.
0: Ouais, y a pas de merde, ok?
2: Ah mais c'est incroyable la vulgarité dans ce débat.
7: Ah bah lui,
4: Gérard.
7: Oui.
4: Gérard, sur IRC, il y a Dave qui te demande si les kits main libre CIBI dans un camion, est-ce que c'est dangereux?
0: Kit main libre sur CIBI, pour l'instant j'en ai jamais entendu parler.
7: Ça existe aux États-Unis.
4: Ah si, tu viens d'en entendre parler là.
0: Oh non mais
7: ça existe aux États-Unis.
0: Ouais, mais pour l'instant, aux États-Unis,
4: c'est que on me confirme aux États-Unis.
1: En fait, tu peux te masturber, conduire et faire de la CIBI en même temps.
7: Non, voilà. C'est pas ça, non.
0: Ah, bah, attends, parce que toi, tu te masturbes en conduisant ta voiture et en faisant.
7: Les routiers font que ça, puisqu'ils sont jamais avec leur femme.
0: Bah, ouais. Alors, attends. Alors là, je vais te dire une chose. Qui c'est qui vient de dire ça?
7: Anti-routier.
0: Alors, je vais te dire une chose. Que tu vois, la question que tu viens de dire.
7: Non, mais c'est pas une question, c'est une affirmation.
0: Oui, non, mais moi, je peux te dire une chose.
7: Ouais.
0: Moi, je vais te répondre à ta question.
7: Pendant que ta femme, elle était au boulot, c'est ça?
0: Oui, non, mais moi, je vais te dire une chose. Attends, je vais te dire une chose. Que tu crois que les routiers ont que ça à foutre de se masturber dans leur camion? Non,
7: avec la main libre, avec le système de main libre.
0: Mais bah, attends, tu crois qu'ils ont des trucs automatiques?
7: Non, pas tout le temps.
4: Par
7: exemple, au lieu de mettre de la CB, il ferait mieux de mettre l'internet.
0: Ouais.
4: D'ailleurs, j'ai quelqu'un sur IRC.
0: Je mets un gros doigt dans le cul aussi pour toi.
1: Ça, c'est toi qui balance l'info.
7: Là, t'es bien routier, t'es bien vulgaire. Tu vois, t'es bien routier là.
0: Attendez, s'il vous plaît, maintenant, j'ai une question internet.
4: Non, c'est pas une question, c'était juste pour dire qu'il y a un certain Yoda sur IRC qui est en direct dans son camion. Il est actuellement en direction vers Rouen d'ailleurs.
0: Direction de Rouen.
7: Est-ce que internet ça vous sert, la CB ça vous sert pas justement à savoir où est-ce que vous trouvez du carré de vigne à 2h du mat?
0: Allez, dégage-toi. Allez, terminé.
1: C'est terminé.
7: Gérard, c'est Frigo, je peux répondre. GG.
0: Ouais, Frigo.
7: Ah. Ouais, donc moi je trouve que c'est un bon moyen de communication la CB, puis ça permet aux routiers de prévenir quand il y a un accident sur la route quoi.
0: Ouais, mais ça de toute manière la CB, je pense que il y a moi j'en ai fait. Ouais. Je peux vous dire une chose, que la CB c'est... Bon, tu vas te calmer toi. OK. Donc moi je peux vous dire une chose, que la CB c'est un moyen de communication pour savoir où sont les radars et de savoir comment que ça roule.
7: GG.
0: Oui.
7: J'ai une question internet de la part d'Anakin qui me demande si t'as des calendriers de femmes nues dans ta caisse de camion.
0: Alors toi tu dégages.
4: Non mais il est sur internet en plus.
7: Et c'est pas lui qui doit dégager, c'est le mec sur internet.
0: Ouais non mais lui tu lui dis au revoir, on lui répond plus.
1: Gérard.
7: Mais non, il est à internet et tout.
1: Gérard, excuse-moi, on va accueillir deux personnes. On va accueillir Goldo.
7: Ouais.
1: Et on va accueillir Tam Tam.
7: Salut
12: Gégé, il était temps, comment vas-tu?
7: Salut à tous. Salut jeune.
12: Salut Arnette.
7: Salut Goldo. Salut Goldo.
12: Salut tout le monde.
7: Salut Goldo.
12: Bonsoir Gérard. Bonsoir.
0: On se calme.
12: Non, c'est Gérard, pas.
1: Bah vas-y, pose
0: ta.
1: Tam Tam, ouais.
12: Bonsoir.
0: Salut Tam Tam.
12: Bonsoir.
0: Donc, t'as entendu la question, non?
12: Oui.
0: Donc, je la répète pour Goldo et Tam Tam. Donc, la CB est-elle un moyen de communication pas 50 ans?
12: Tout à fait.
0: Oui.
12: Pour moi, oui. Pour moi, Tam Tam, c'est un moyen de communication. Ça permet effectivement, lors des accidents, des contrôles radars, de prévenir.
0: Voilà. Ouais, donc, oui. donc tu reviens à ce que je disais un instant.
12: Complètement.
0: Attends, 5 minutes, Tam Tam.
4: Oui, sur IRC, on me demande si tu connais la Mini CB.
0: Mini CB, oui, c'est... Non, c'est un petit truc
1: de poche.
0: Ouais, c'est un petit truc de poche, un genre de portable. De manière, t'entends. Si.
1: D'accord.
0: Si. Ouais, c'est des CB portables.
7: Ouais,
0: Non, tu rigoles, Pildar. Mais moi, je réponds. Moi, je vais dire une chose, que la CB portable, tu n'entends même pas la personne que t'as.
12: Ouais.
1: Et t'es capable. Donc, en fait, t'es capable de l'avoir dans la main.
0: Ouais, non, mais c'est comme un téléphone portable, ouais. Mais sauf que t'as les canaux qui s'affichent.
1: Ouais, c'est un peu incroyable, non?
12: La distance du portable, c'est à combien de distance?
0: Sur la CB portable, je pense que c'est à peu près la même distance que le portable.
12: 2m50.
0: Non, même pas.
12: Il paraît que le son est exécrable.
0: Ouais, ben ça dépend de l'antenne qu'on a. Hein.
1: Ça dépend des contribuables.
0: Non, ça dépend de l'antenne qu'on met dessus.
12: Ça dépend.
0: Par contre, stop. Là, on va couper parce qu'il est quand même 2h45.
12: Salut à tous, merci en tout cas.
0: C'est qui?
12: Ah, c'est pas fini?
1: Bah, tu dis qu'on coupe, alors nous on a
0: non, non, mais on va abréger sur la question.
1: Ah.
0: Maintenant, moi, je vais. Une question qui m'est revenue, et il y a un auditeur qui est là, et qui m'a demandé de la poser. Combien coûte pour faire décorer son camion?
12: Oh là là, c'est un reportage.
0: Par exemple,
12: un reportage.
0: Ouais, voilà.
12: Ouais.
0: C'est qui là?
12: Tam Tam, j'ai vu le reportage.
0: Ouais.
12: Arlette aussi, je l'ai vu. Et c'est hallucinant ce que ça coûte cher.
0: Ouais, à ton avis, mais grosso modo, on va pas s'acharner sur ça. À ton avis, combien que ça peut coûter?
12: Parce que Manu m'a dit qu'il fallait que je réponde en euros, je suis obligé.
0: Non, pas en euros.
1: C'est mieux, c'est la nouvelle norme.
0: Éteins, s'il te plaît, Manu, merci. Non, Tam Tam. Non, mais sans parler d'euros.
12: En francs français.
0: Ouais.
12: Je dirais 30 000 francs.
0: 30?
12: Ouais.
0: 30 000.
1: Qui dit mieux?
0: Donc, pour toi, ça coûterait 30
12: avec
0: millions.
12: Toutes les guirlandes et tout, à peu près.
0: Non. Simplement pour faire décorer l'extérieur, pas l'intérieur.
12: Ah, pardon, je dirais 100 000 francs.
0: Ouais, mais le tout, grosso modo, qui me dit.
12: 100 000 francs, alors, pardon. Avec la peinture.
0: Hein?
12: 100 000 francs, avec 50 000 francs avec la peinture.
13: Je te fais un prix, GG, je te fais un prix, moi.
0: Ok. Ouais. Attendez, Tam Tam, tu me dis 50
12: 50 000 francs avec la peinture.
0: 50 000 avec la peinture.
12: Ouais.
0: Goldo.
12: Ouais, ben moi je te disais, je te fais un prix si tu veux pour écrire poissonnerie ou camion poubelle sur un camion, pas de problème, je te fais ça pour.
0: Ouais, bah Goldo, Goldo, Goldo, au revoir.
12: Bah, pourquoi? Attends, c'est.
0: Va. Essaye de continuer. Non, mais continue à voyager.
12: Mais c'est une décoration.
0: Non. Allez hop. Pourquoi? Goldo,
9: non,
0: terminé.
9: C'est qu'il a pas compris. C'est pas les écritures, c'est les peintures, les dessins.
12: Ah, tu parles publicité, tout ça, poissonnerie, boucherie pour les livraisons. Excuse-moi, j'ai pas compris.
0: Mais attends, faut pas qu'on confonde.
12: Ouais. Tu veux dire genre un dessin, genre tu te fais dessiner un cow-boy, un indien, un truc comme ça, un paysage?
0: Non, mais n'importe, t'as pas besoin de dessiner ce que tu veux.
12: Bah, qu'est-ce que tu dessinerais, toi, Gégé, si tu pouvais décorer?
0: Non, non, mais on va demander à Frigo.
13: Ouais, moi je dirais 20 000 francs.
0: 20 000?
13: Ouais.
0: Plus ok.
13: Moi je dirais 10 000.
0: Dégage.
14: 30 000.
0: 30 000.
12: J'ai rien fait.
0: Tu me saoules. Ah, s'il vous plaît, derrière, merci.
12: On me saoule aussi, et ouf.
14: 383,44.
0: Oh, que les coups. Bon, allez, dégage-moi ça.
4: Dégage.
0: Allez, hop. Bonne nuit. 35 tonnes.
12: Ah, il est lourd celui-là. Hein.
0: 35 tonnes.
9: Il est parti, c'est Goldo à la plage, je te l'ai dit tout à l'heure.
0: Ah bon, 35 tonnes est parti. Arnett.
13: Ouais, moi je pense que ça doit coûter aux alentours de 10 000 francs.
0: Non, grosso modo, c'est dommage que j'ai pas un routier qui pourrait me le confirmer, mais c'est pas grave, je le saurai, puis je vous donnerai le prix réel.
4: Il y en a un sur IRC, il peut te répondre tout de suite si tu lui poses la question.
0: Ben, qu'il me dise.
9: Quoi?
0: Ben, le prix que ça peut y coûter.
9: S'il est sur IRC?
12: Ça dépend ce que tu dis.
0: Non, mais le prix que ça coûte.
12: À l'ordinateur, 2 francs. Ou 1500, un truc comme ça.
0: Non.
12: 29 la minute.
9: Ça dépend si tu prends le clavier ou pas.
4: Il est sur la route, ça met un peu de temps à répondre. Il me dit 50 000 euros.
0: Moi je peux vous dire. Je pense que de toute manière, tout le monde a regardé le reportage de la semaine dernière.
9: Ouais.
0: Je pense.
12: Ouais.
0: Tu l'as pas vu?
12: Combien, Gérard?
0: Moi je peux vous dire que ça coûte plus de 10 000 balles.
9: Gérard.
12: À peu près 20 000. Oui. C'est ça, 10 000 francs, c'est à peu près ça.
0: Non, mais attendez.
9: Pour nous renseigner, on a Marcel, un routier, là, qui nous a appelé.
0: Marcel, salut.
15: Oui, bonsoir.
12: Salut Marcel. Moi, j'ai fait décorer mon camion, là, justement, ça tombe vachement bien, là.
0: Mm-hmm.
12: Et là, j'ai la facture sous le nez.
0: Mm-hmm.
12: J'en ai eu pour 25 307 francs achetés.
13: Avec la TVA ou pas?
0: Non, mais attends, Marcel.
12: Oui.
0: Non, mais attendez, les autres, s'il vous plaît, derrière, vous me laissez parler. Oh!
12: Avec ou sans TVA?
0: Oh! Avec ou sans TVA, toi tu as permis pour l'instant, je vais discuter un peu avec Marcel.
12: Ouais.
0: Bon, toi Marcel, tu me dis
12: 25 367 francs achutés.
0: Achutés, donc hors taxe.
12: Ouais.
0: Ok, mais taper l'extérieur ou l'intérieur de ta cabine?
12: La totale.
0: Donc, la totale, t'as le volant avec... attends.
12: Il y a le volant.
0: Tu me calmes, celle qui régale comme une bécasse, là, parce qu'elle m'énerve. Ouais.
12: C'est-à-dire que t'as mis la photo de ta femme sur le,
15: ah,
12: le volant.
15: J'ai un volant, le vis-vitesse...
0: Fildar, attendez, s'il vous plaît. Fildar, tu me coupes tout le monde, sauf...
9: Je peux pas, moi, d'ici. C'est moi, je vais le faire.
0: Tu me laisses le dernier, là.
9: Marcel.
0: Ouais. Donc, pour toi, Marcel, ça t'a coûté 25 000...
12: 67 francs, quand même.
0: 25 300.
12: Acheté.
0: Attends, Marcel.
4: Oui, Gérard, sur IRC, donc, il y a Ziwi qui te demande ce que tu préfères comme décoration sur un camion.
0: Alors là, ça, c'est une très bonne question. Donc,
12: la photo de Jacques Brel.
0: Toi, tu fermes ta gueule.
12: Ça dépend du routier.
0: Bon, toi, tu te la fermes aussi.
9: C'est Marcel.
0: Ah, donc, moi, personnellement, dessus, j'aurais bien vu, mais je sais pas si ça existe.
9: Clos?
0: Non, j'aurais bien vu un...
9: Ricky Martins?
0: Non, un truc carrément avec...
12: Un CB président.
0: Oh là là là là là là.
4: Vas-y Gérard, vas-y, t'en occupes pas.
0: Donc, moi, je réponds, donc c'est un truc avec carrément la Formule 1 dessus. Non, mais peut-être c'est un truc blaireau. Ah, mais faut dire une chose.
12: Tu peux faire ça en un poste, comme ça, où tu mets Senna, tu mets juste des briques.
0: Ouais, c'est ça. Alors, bonne nuit à toi. Ok, donc, qui c'est qu'on avait Marcel, ouais.
14: Ouais.
0: Donc, ouais, mais t'as payé que l'extérieur, toi, pour toi.
14: Ah non, non, la totale.
0: Donc, intérieur et extérieur.
14: Inflable, comme les bateaux routiers qui se respectent. Hein. Mm-hmm. Et puis, un petit frigo pour mettre les bières.
0: Oh, mais ça, le frigo, de toute manière, tu peux le mettre à l'extérieur. Ah. Oui.
14: C'est ta dame, quand tu dis que tu as repeint ton truc en Formule 1, parce que t'as l'impression d'aller plus vite ou pas, ou c'est juste pour un hommage?
0: Non, non, non, mais ça, maintenant, tu peux mettre n'importe quoi.
14: C'est pour un hommage?
0: Non, mais je veux pas rendre hommage à Ayrton Senna ou
14: la
0: autre.
14: Formule 1, je parle de la Formule 1 en général.
0: Non mais moi je te dis tu peux très bien décorer ta cabine avec un truc de Formule 1.
14: Alors, si t'as pas l'argent bah on peut
0: faire. Ah bah si t'as pas l'argent bah dans ce cas-là tu le fais pas.
14: Tu mets que des lettres sur ton camion, tu pourrais très bien marquer vroom.
0: Quoi?
14: Vroom.
0: Bah ouais, vroom, ça veut dire quoi?
14: Bah pour aller vite.
0: Bah ouais mais non, je suis pas d'accord. Non non bon. Oui.
14: Moi, je veux bien te refaire ton intérieur, hein, y a pas de problème.
0: Bon, toi, tu te la perds. Bon, de toute manière, on s'écoute dernier disque.
16: Bah, tu vas peut-être poser une question, il y a encore des questions.
0: La dernière, c'est.
14: Les routiers sur la route.
0: Comment?
14: Est-ce que les routiers, quand vous faites la nuit, quand vous roulez la nuit, vous êtes obligé de vous arrêter sur l'autoroute, c'est sur les aires d'autoroute la nuit? Est-ce que vous êtes pour voir des putes dans les camionnettes? Oh. Dans les camionnettes.
17: Oh là, il va dégager.
0: Alors, toi, tu vas dégager tout de suite. Ouais, c'est pas le thème du débat,
14: bah
0: tu vois.
14: Si, routier.
4: Ah bah Gérard, sur IRC, Yoda qui est dans son camion, il me dit qu'il en a vu une tout à l'heure.
0: Ouais, mais ça,
4: sur l'autoroute.
0: Ils font ce qu'ils veulent.
14: Ouais.
0: Alors, la dernière question, c'est.
14: Il n'a pas préparé son débat.
16: Si, il va la retrouver. Ouais. Attends, tu connais pas Gérard, toi?
0: Non! Non, au hasard, qui c'est qui a une vite fait, allez.
14: Ouais, allez, pourquoi les routiers sont trop cons?
0: Non. Alors toi, tu dégages.
14: Pourquoi les routiers n'ont pas de QI? Plus de routiers, y a-t-il une différence?
0: Non.
4: Gérard, celui-là, c'est.
0: Là, la
4: attends,
0: question.
4: Il y en avait une bien, là. Il y en avait une bien.
0: Ouais, stop! Merci!
4: Oui. Alors, Malkavian qui demande si. Ah bah c'est trop tard, je l'ai raté.
0: Parce
4: que ça défile et j'ai pas eu le temps de le voir.
14: Est-ce que les routiers peuvent devenir des stars? Que font les routiers partant de verglas?
0: Non.
14: Est-ce que les routiers peuvent devenir des stars? Est-ce que le pare-soleil vert transparent avec l'équipe de foot préférée marquée dessus est obligatoire?
4: Merci, c'était la question de Malkavian. Ouais.
0: Voilà, alors donc, la question, c'est combien de temps les routiers passent-ils sur la route? Et on se retrouve juste après.
4: Mais c'est naze.
16: Attends, tu l'as déjà posé.
0: Oh, mais merde! Derrière!
14: C'est nul,
0: mais c'est nul, vous la fermez ou sinon? Allez, hop, conclusion, allez.
16: Ah non, attends.
14: Non.
16: Ça y est, j'ai une question.
0: Stop! Allez, tiens-moi tout ça, tout le monde là, parce que ça m'énerve.
16: Gérard, bon, routier, c'est un métier dur, on est d'accord. Combien de temps, à votre avis, un routier peut-il exercer dans la profession de routier?
0: Voilà.
16: Quel âge, ouais. Ça, c'est une bonne question.
0: Voilà. Et on se retrouve après, on va s'écouter. Roger Puceau avec ma sœur. Elle joue du pipo cunu. Oh, donc vous pouvez toujours nous appeler au 0800 08 5000.
16: On est toujours dans le débat des routiers et la dernière question c'était donc à votre avis les auditeurs, combien de temps un routier peut-il exercer dans cette profession si belle?
0: Voilà, Tam Tam.
14: Bah déjà moi je sais pas, mais je pense qu'un routier peut tenir facilement jusqu'à. Bah, les routiers, la retraite, c'est à quel âge, Gérard?
0: Ça, je peux.
14: Non, c'est la question, je crois.
0: Non, mais moi, je te demande jusqu'à quel âge un routier peut-il continuer de rouler?
14: Routier, bon, un routier, la retraite, ça doit être vers 55 ans.
0: Non. Non, 55 ans, ça c'est les mecs qui travaillent à la RTAP.
14: Moi je pense que bon, les routiers c'est quand même un métier assez simple parce que tu fais que de la route en balade et tout.
0: Ouais.
14: Je pense que ça devrait travailler jusqu'à peu près 70-75 ans parce que c'est quand même une profession de feignant.
18: Ouais, c'est facile. Ouais.
0: Ouais, non mais attends, une profession de feignant, fais-moi confiance. Non mais attends, celui qui vient de dire que c'est une profession de feignant, fais-moi confiance.
14: Dame.
0: Celui qui vient de dire ça, déjà, c'est un con.
14: Ouais.
0: Et un boulot de peignant, c'est pas vrai. Parce qu'il faut dire une chose, que les mecs, faut les voir.
14: On bosse comme des tarés.
0: Ouais.
14: Bon, comme des tarés.
0: Ouais, attends, si t'es pas content, Tam Tam.
14: Non, mais c'était pas Tam Tam. D'accord, ok, vous bossez 15 heures par jour, mais je trouve que bosser 15 heures par jour, c'est quand même des feignants.
0: Hein? Attends, tu crois que dans les bureaux, ils comptent 15 heures par jour?
16: Bon, non, mais c'est pas des feignants.
0: Attends, ils arrivent. Attends, Tam Tam. Moi, je vais te répondre à ta question. Le lundi, ils arrivent. Hop, il commence déjà par leur petit capé.
1: On parle des routiers.
0: Non, mais attends. Stop. Maintenant, Tam Tam, tu as bien m'écouter.
17: Ouais.
0: Tu as bien tout ouvrir tes gourdes. Tes oreilles.
17: Ouais, tu dis qu'il est en train de boire, c'est tout ce que
0: bon,
17: tu dis.
0: Bon, alors moi je peux te dire une chose, que déjà, les routiers, ils commencent le dimanche soir à 22h.
1: Ils ont pas le droit de rouler le week-end.
17: Ouais, pourquoi dimanche à 22h, c'est pour arrêter le lendemain, le mercredi, pour être...
0: Mon cul, Pildar. Les routiers commencent à partir de 22h. Ils n'ont pas le droit. Ils n'ont pas le droit aux autoroutes le lundi. Je fais ah, s'il vous plaît. Ouais, mais non, mais le lundi... Oh, Tam Tam. Tam Tam.
17: Oui.
0: Tu t'écrases, je vais te répondre, moi. Alors, déjà, dans les bureaux, ils font pas 55 heures.
17: Non, mais oui, ils commencent à 8 heures du matin et pas à 22 heures.
0: Ouais, ah ouais. Et alors, dans ces cas-là, à 8 heures du matin, le chauffeur, il est déjà sur la route. Non, on est bien d'accord. Ouais. Alors, à 8 heures du matin, la nana, elle arrive au bureau, elle dit à son copain, oh ouais, mais tu sais, à sa copine, oh ouais, mais tu sais, mon mec, il m'a bien baisé et tout, hein.
17: Oh.
0: Alors, que les routiers, partent. Que les routiers partent le dimanche soir à 22h et ils disent au revoir à leur femme, ils savent même pas s'ils vont rentrer. Tom Tom, tu t'affermes. Stop. J'ai une question à un tarot.
1: Il y a une question sur les tarots.
0: Coupe-moi tout ça là.
1: Je coupe qui?
0: Bon, Rigo, voilà, à toi. Enfin.
1: Alors, oui. Rigo.
0: Rigo, s'il te plaît.
1: C'est allé trop vite encore.
4: J'ai vraiment pas le temps de lire vu qu'il y a environ 418 connectés.
17: Bon,
4: et tu
17: Rigo,
4: vois, les...
17: Rigo, je peux t'aider.
4: Vas-y, je t'écoute.
17: C'était qui?
4: C'était. Je crois que c'était Snul, je sais plus, il y avait une question intéressante et j'ai pas eu le temps de la voir.
1: C'est pas grave, bon. Je vais la retrouver.
4: Allez,
0: frigo.
17: Oui, je crois que les routiers peuvent conduire jusqu'à l'âge de 50 ans. Et...
18: Oh non, c'est des conneries ça.
0: Bon, ouais, attends.
18: J'ai lu un bouquin.
17: J'ai lu un bouquin moi sur les routiers.
0: Ouais.
17: Et je peux te dire que dedans, bon, c'est le mec, bon, il disait que les routiers pouvaient rouler jusqu'à l'âge de 50 ans, mais après au-dessus, interdit.
18: Ça dépend.
0: Je pense pas. Je pense pas, à mon avis. Parce que moi, je peux te dire une chose. C'est bête parce qu'à chaque fois, je vais reparler de Titi. Et lui, ça fait plus de 22 ans qu'il fait de la route.
1: Et est-ce que tu as vu son gros minet?
17: Et t'as vu dans quel âge?
0: Son âge, ça vous regarde pas.
17: Je crois qu'elle
0: est taillée. Rigo.
4: Oui.
0: Question internet pour finir, non?
4: Le point commun entre une femme.
0: Conclusion.
1: Je suis pas tous en même temps, s'il vous plaît.
17: Gégé, j'ai une question intéressante sur internet. Pourquoi les hommes éjaculent-ils par saccade?
4: Ah là, j'ai la même, là, tu vois, c'est pas le thème du débat.
18: Parce que voilà. Gérard avale par gorgée.
0: Oui, tu me le dégages. Hop là, c'est terminé.
17: On fait la conclusion, là?
0: On fait conclusion parce qu'on arrête. Ouais.
17: Bah moi, je conclue de ce débat. Bon, c'est intéressant pour les routiers. Ce que je constate, c'est que bon, vous écoutez que du Johnny et du Coluche et vous êtes des feignants.
0: Non, mais de toute manière, en plus, c'était pas. C'est un débat à l'improviste qu'on a fait. Hein.
17: Ouais, bah ça, c'est bien entendu. On sent que tu connais pas le sujet. Tu nous fais croire que t'as été routier, mais on se le demande.
0: Ouais. Alors, je vais te dire une chose.
17: Ouais, tu la diras tout à l'heure.
0: Ouais, ben.
17: Non, c'est pas moi.
0: Non, mais je pense que celui qui s'amuse à faire des conneries comme ça va se calmer.
17: Ouais. Bon, est-ce que t'as été routier pour de vrai ou pas?
0: Oui.
17: Prouve-le.
1: Non, il a été routier sur Internet, lui.
18: Est-ce que tu as glissé sur du verglas, oui ou non?
17: Non.
0: Alors, toi, tu as...
17: Non, sérieusement, est-ce que tu as été routier?
0: Oui.
17: Combien d'années?
0: J'ai fait deux ans de route.
17: Combien de kilomètres t'as fait?
1: 22.
0: Non. Combien? J'ai fait plus de 10 000 bornes.
17: Combien de putes? C'est tout.
0: Combien de putes est ta sœur? Ta sœur, elle est en train de se faire enculer, toi.
1: Non.
0: Toi, tu dégages.
1: Oh, il n'y a pas de sœur, c'est pas possible.
0: Allez, hop, terminé pour celui-là.
1: Ça y est.
0: Allez, on y va, la conclusion. Allez, vite. Allez, hop. Terminé. T'envoies le...
1: Attends, t'as compris.
17: En 2 ans, hein.
0: Comment?
17: 10 000 km en 2 ans, c'est pas beaucoup quand même. Gérard.
0: Oui.
17: T'es un feignant.
0: Ouais, ben, moins que toi, un broutier.
17: Je vais attendre ma conclusion.
0: Ouais.
19: Alors je pense que les routiers, ça peut, ils travaillent dur et ils peuvent conduire encore longtemps. Nous, en tout cas, faire agir la route toute la journée. Et on a mis beaucoup de routiers, on a la photo de toi, Gérard, pour se soutenir, pour essayer d'aller plus vite. Parce que pour nous, t'es un symbole de réussite, quoi, quand même, parce que tu fais de la radio maintenant. Mm-hmm. On va bien être tous à ta place.
0: Ouais. Ouais, mais de toute manière, faut dire une chose. Que grâce aux routiers qui nous écoutent encore à l'heure actuelle, et je sais que ils sont nombreux, même les chauffeurs de taxi, tout ça, grâce à ces gens-là, c'est grâce à eux quand même si on peut, même malgré les grèves, qu'on puisse rentrer chez nous avec les chauffeurs de taxi, mais grâce aux routiers,
16: laissez-le finir.
0: Grâce aux routiers, c'est grâce à eux si on mange. Que les grandes surfaces soient ravitaillées. Si on n'a rien dans les grandes surfaces, on ne peut pas manger. Alors taisez-vous, vous savez pas.
4: Oui, deux secondes sur IRC, je trouve qu'il y a une conclusion intéressante. Si tu es routier, que tu sors en boîte, que tu sais mixer, que tu mets un costard cravate et qu'en plus tu as une CB avec un kit main libre, eh bien ça veut dire que tu deviendras un pote de GG.
19: C'est pas possible.
4: J'applaudis Dave sur l'IRC.
0: Sur la CB, c'est quand même aussi grâce. Il y a la CB, il faut dire une chose. Avec la CB, on peut savoir pas mal de choses. Mais il faut dire une chose que à force, la CB, ça commence à devenir rengaine. Parce que sur le canal 19, c'est qu'il y en a qui s'amusent à s'amuser à nous mettre de la radio constamment et on peut pas savoir où sont les barrages ni rien. Donc, alors maintenant, ceux qui s'amusent à faire ça sur la CB, pour moi, c'est des petits cons, c'est des petits branleurs. Alors maintenant, qu'on respecte le métier des routiers et des chauffeurs de taxi et des animateurs radio. C'est tout ce que j'ai à vous dire. En de bon entendeur, salut. Vous allez retrouver. Ça y est, c'est fini.
20: Mais Gérard, les conclusions.
0: Alors, allez-y, vite fait.
19: Ouais. Je te kiffe parce que franchement ce que t'as fait c'était bien.
0: Non mais attends, moi je te kiffe pas, ok.
19: Mais alors les routiers, c'est n'importe quoi. Le seul truc qu'ils savent faire c'est se branler dans leur cabine.
0: Alors Arnette, c'est terminé, c'est même pas la peine de continuer parce qu'il y a des routiers qui nous écoutent.
19: Ok.
0: Fais-moi confiance qu'il y en a qui sont en haut à m'attendre.
19: Ok, salut bouffon.
0: Ouais, bah bouffon toi-même, et connard.
21: Ouais, GG, c'est Goldo.
0: Ouais.
21: Ouais, je peux faire ma conclusion.
0: Vas-y.
21: Je voulais dire que déjà, je suis derrière toi à fond, à 100% tout profond, et que je voulais dire que les routiers, c'est quand même, comme a dit Arnette, un métier de feignasse qui se guignole, et t'es un digne représentant de cette profession.
0: Alors, Goldo, dégage. Bonne nuit, c'est terminé pour ta conclusion. Hop, au revoir.
21: Au revoir.
16: Dégage.
20: Ouais,
16: dégage.
20: Moi, je trouve que je savais pas grand-chose sur les routiers, mais j'en ai appris quelques-unes. Mais alors, par contre, il y a un truc que je reproche dans ce débat, c'est qu'il y a énormément de vulgarité et j'aime pas ça.
0: Eh ben, c'est dommage parce que c'est comme ça tout le temps.
16: C'est les routiers. Hein.
20: Bah ouais, mais c'est pas bien, moi je trouve, parce que franchement, votre débat il est bien et s'il y avait un peu moins de vulgarité, je trouve que ça serait pas.
0: Bah ouais, mais dans ces cas-là,
16: les routiers, faut bien comprendre, c'est Max, que c'est quelque chose de viril, on l'a compris encore par Gérard ce soir, c'est normal, et quand c'est routier et que c'est viril, forcément, ça amène un peu, au lieu d'en venir aux mains, ça en vient un peu aux mots, et même si ça a été un peu vulgaire, je pense que ça a apporté beaucoup.
20: Ah, mais c'est sûr, c'est ce que j'ai dit à Gérard, j'ai appris beaucoup de choses. Hein.
16: Ça vient du cœur, et quand t'es un passionné, je veux dire, le routier, c'est un peu comme animateur radio, c'est une passion. Et quand t'as une passion, tu la défends. Et donc, très vite, tu peux devenir agressif parce que tu défends ta profession que tu aimes.
20: Bah non,
16: Gérard,
20: je suis tout à fait d'accord avec Gérard, ça c'est sûr.
0: Non, mais ça, de toute manière, moi, c'est un truc que je défendrai jusqu'au bout. Et moi, j'ai routier, chapeau pour ce que vous faites. Je sais qu'il y en a qui sont là-haut. Il y a NJ qui est venu et qui m'a dit qu'ils étaient en haut, qu'ils voulaient.
16: Mais t'es d'accord avec moi comme quoi c'est une passion et que ouais, c'est normal qu'on s'énerve, qu'on passionne.
0: Une passion, de toute manière, tu es obligé de la défendre. C'est un gagne-pain, c'est tout ce que tu veux pour toi. Ouais. C'est comme toi, animateur radio. Ouais. C'est comme.
16: Quand on parle des passions, tu dis que c'est un gagne-pain. C'est aussi t'es passionné de papillon, parce que le papillon, c'est un gagne-pain.
0: Ça dépend des personnes. Non mais vas-y. Didi. Dis ce que t'as à dire.
16: Mais tu parles juste dans le micro, tu n'as pas besoin d'avoir le casque, tu parles dans le micro. Tu fais exactement ce que tu viens de faire là, ce que tu veux. Dans le micro, sans avoir le casque. Ah, il flippe, hein.
4: C'est papillon.
0: Oh, mais vas-y.
16: Non, mais c'est pas grave, éteins.
4: Bon, vas-y, c'est pas grave.
0: Donc,
16: bon, donc ta conclusion, Gérard.
0: Donc ma conclusion, c'est dommage que j'ai pas préparé ce débat-là parce que c'était pas prévu.
16: Pour une fois, il était bien. Hein.
0: Ouais.
16: Donc, c'est pas préparé, c'est pas mal.
0: Ouais, mais à part qu'il y a eu des petits emmerdes.
16: Non, mais c'est normal, c'est un métier de passion.
0: Mais donc, on vous retrouve
16: jeudi prochain déjà pour les débats.
0: Voilà. Donc,
16: ça portera sur quoi d'ailleurs? On peut savoir les thèmes ou pas? J'avais pensé tout à l'heure au synthétiseur.
0: Alors. Et donc, on va parler sur les synthés et sur l'harcèlement sexuel. Donc, on va se quitter. Et
16: j'ai hâte d'écouter le débat sur le synthétiseur. Tu sais qu'à mon avis, il y a de la question quand même. Penches pas au dernier moment, comme d'habitude, ou le mercredi, tu viens me voir en me disant que finalement, tu n'y arrives pas. T'es sûr, c'est un débat sur le synthétiseur.
0: Et mais là, le synthé, t'as intérêt de me trouver. Mais du Jean-Michel Jarre, j'en ai moi à la maison. On va s'en écouter la semaine prochaine.
16: Si, si, si, le truc de la Coupe du Monde, là, la Coupe d'Europe.
0: Coupe du Monde, ouais, j'en ai même plus que ça à te faire t'écouter. Donc, on se quitte et donc, je vous retrouve jeudi prochain. Donc, bonne nuit à tous et vous allez retrouver
16: Rousseau
0: pour la nuit sans pib et on va se quitter avec la bande. Avec la bande de Billy du Slip, avec les cochons. On les grille.
16: Ah, c'est bien ça.
0: Qui chauffe. Ouais, vas-y.
16: On le groin qui chauffe. Les cochons, c'est un groin, ça pas un grillon.
0: Bah, attends, t'avais qu'à l'annoncer toi-même. On prête tout, c'est toi qui fais l'aria, et puis c'est tout. Alors, poupouille à toi. Ok.
16: Et voilà. De bonheur, Sander, salut.
3: On va pas se voir, je le dirai la prochaine fois. Homo Mag, remercier parce qu'il y a pas mal de gens.
0: Homo Mag, tu es son meilleur,
16: j'en parle pas.
0: Homo Mag, on en a plus rien à foutre.
16: Non, mais
0: allez,
16: ce que je veux dire,
0: basta.
3: Écoute, Gérard, c'est les gens m'ont envoyé des trucs que les gens font contre toi, donc je les remercie parce qu'ils dénoncent, tu vois. Parce qu'ils envoient les trucs, donc comme ça on pourra porter plainte. Donc je remercie les gens qui ont envoyé donc au Momag, qui ont envoyé GGTon numéro 3. Il y avait aussi, qu'est-ce qu'il y avait? Il y avait, attendez, j'avais d'autres trucs. Cinésex Vidéo Club, avec les vidéos interdites de Monsieur Machin. Il y avait aussi France Poire, merci France Poire. Wiproot, Paparazite. Il y avait aussi Homosex. Enfin, il y avait pas mal de trucs, donc je remercie tous ceux qui ont envoyé ça, c'est gentil, on va pouvoir enfin porter plainte. Donc continuez à nous envoyer des trucs, si vous avez des trucs que vous voyez chez vous, dans les rues, tout ça, envoyez, pour qu'on fasse le dossier.
0: Non mais moi ce que je voulais remercier quand même, c'est les gens qui pensent quand même à Max pour quand même le bonbon, parce qu'apparemment il se plaint qu'il a rien, et c'est vrai que pour l'instant on n'a rien. Donc c'est pas grave, bon on va commencer, donc on va saluer Olivier de la production qui est là à l'AREA.
6: Bonsoir.
0: Bonsoir à toi Olivier. Manu.
3: Bonsoir Olivier.
6: Bonsoir Fildar.
3: Salut, tu vas bien?
16: Salut GG, ça roule?
0: Fildar au standard. Et le grand retour. Le grand retour qu'on attendait. Rigaud au standard. Et il paraît que c'est ton anniversaire.
6: Alors je suis pas au standard, je suis sur l'IRC. Bonsoir. c'est plus mon anniversaire vu qu'il est minuit 8 secondes.
16: Ah merde.
0: Ah mais c'était l'anniversaire.
16: C'est con, on avait une Porsche dehors pour toi. Merde.
6: C'est con.
0: Donc
6: t'avais le permis avec?
0: Le grand retour de Rigaud qui est sur l'internet. Donc Rigaud, tu m'as dit que tout à l'heure
6: on était déjà 7700 pendant que j'étais hors antenne, et là on est déjà 7324. Ça fuse sec.
3: Bravo. Je peux quand même dire qu'on te retrouve toutes les semaines sur Europe 1 dans On n'a rien à cirer.
6: Tout à fait.
0: Ça, on n'en a rien à foutre, tu vois. Hein, maintenant,
3: ça tu peux t'en passer par exemple, tu vois.
6: Ouais, je peux faire ma pub, c'est normal.
0: Non, mais maintenant ils vont fermer leur micro là.
16: J'ai
0: les deux.
16: Dire que t'allais remplacer une gaffette aussi, mais.
0: Non, mais là maintenant vous allez éteindre vos micros et puis vous allez me trouver des bons auditeurs.
22: Minuit, 2h. Tu dégages,
23: tu dégages. Pourquoi
22: connard? Allez, hop dehors.
23: Salut.
16: Bon, alors on se concentre un peu, Gérard, hein. Il y a déjà Maëva, rien que l'idée de savoir que tu viens d'arriver, elle dit ça y est, je commence à avoir mouillé la culotte parce que Gérard vient d'arriver.
23: Ah bah c'est bien.
16: Ça commence à pulser. Parle bien devant ton micro au moins, fais l'effort parce que toi t'es comme un animateur à la base, donc si t'es obligé de faire pire que les auditeurs, ça va être une catastrophe.
23: Non mais c'est bien parce que là tout ce que j'ai reçu, fais-moi confiance qu'il y en a une qui est tombée à 17h30 encore sous la porte.
16: Alors, Gérard, pourquoi tu as souhaité absolument à ce qu'on t'appelle ce soir?
23: Eh ben, disons, moi, j'ai souhaité, c'est que je voudrais que ça cesse un peu, parce que là, je commence à en avoir ras-le-bol. Les voisins en ont ras-le-bol.
16: Il faut que t'expliques, c'est concernant quoi? Les auditeurs qui nous écoutent ne savent pas du tout pourquoi t'en as ras-le-bol. C'est ras-le-bol de quoi et pourquoi?
23: Ben, c'est que moi, je voudrais que ça cesse toute votre connerie, là. vos conneries de sodomie, tout ça, en surpant mon numéro de sécurité sociale, mon
5: pourquoi
23: numéro
5: attends,
23: de
5: attends, attends, on t'encule avec ton numéro de sécurité sociale.
23: Ah ouais, non mais attends, là je vais dire une chose, tu vois, toi tu rigoles.
5: Non mais Gérard, nous on est au courant parce qu'on en a entendu parler brièvement, mais mets-toi à la place des auditeurs qui nous écoutent et qui ne savent pas de quoi tu parles, tu balances des trucs. Explique clairement pourquoi t'appelles ce soir.
23: Donc moi j'appelle c'est pour éviter que les gens s'amusent. Évitez.
5: Mais s'amuse à quoi? On ne comprend rien. Parle français. Explique-toi. Qu'est-ce qu'il veut pas?
23: Déjà la première lettre, c'est évite de parler de nous à la radio.
5: Non mais attends, Gérard. Apparemment, tu comprends pas le français. Tu parles français? Tu comprends le français?
23: Oui, je comprends aussi bien le français que toi.
5: Bon bah alors, on n'a pas l'impression. Alors moi, je vais expliquer à ta part ce que j'aurais voulu entendre de ta part. C'est voilà, j'appelle parce que je continue à avoir du courrier. Je commence à en avoir ras-le-bol. C'est à cause du courrier que t'appelles.
23: Oui.
5: Eh ben pourquoi tu le dis pas depuis le début? Il faut attendre 1 minute 30 pour savoir
23: non, mais,
5: pourquoi t'appelles.
23: Moi, le courrier, tu vois, je commence à en avoir ras-le-bol.
5: Alors qu'est-ce qu'il y a dans le courrier?
23: Alors évite de parler de nous à la radio. On n'a pas envie de se faire remarquer dans la cité. Beau gosse et gueule d'amour, soi-disant les avocats de Françoise.
5: C'est exact, ce sont les avocats de Françoise.
23: Ah ouais, ils habitent dans la cité où j'habite.
5: Oui, ils ont 14.
23: Comme par hasard, comme par hasard. Alors en cas de gros problèmes dans la cité, je te donne pas l'appartement. SOS cousin, toi, mon nom de famille, avec un numéro de téléphone signé encore beau gosse et fesse et gueule d'amour.
5: Ouais.
23: Hein? Exclusif des nouveaux numéros de Gérard bientôt sur Minitel et IRC.
5: Ah, alors ça c'est vrai, Hugo m'en a parlé, il m'a dit tiens apparemment demain on devrait avoir des news te concernant, apparemment il y aurait des photos de toi et de ton appartement à l'intérieur sur le site internet.
8: Ouais, il y a des photos de l'intérieur du balcon.
23: Hugo, je vais dire une chose.
8: Oui, Gérard.
23: Si demain c'est sur internet, moi je dis je ne viens pas.
8: Non mais je crois
23: alors,
8: que ça...
23: C'est à toi de faire gaffe sur internet.
8: Ah mais ça j'y peux rien, c'est la liberté, les gens ils font ce qu'ils veulent.
5: Rigo,
23: atteinte à la vie privée des gens.
5: Ça je suis d'accord.
23: Ça peut coûter cher.
5: Je suis d'accord.
23: C'est négatif.
5: Tout à fait, mais c'est pas Rigo qui met les photos, donc lui il y est pour rien, il va juste constater. Mais je pense que Rigo a suffisamment de pouvoir et d'impact et suffisamment performant dans l'internet pour pouvoir interdire l'accès de ses photos sur le site internet. Qu'est-ce qu'il y a d'autre qui n'allait pas encore, Gérard?
23: Alors toutes les infos sur Gérard avec un numéro de téléphone,
5: bon, etc.
23: Mon numéro de sécu, mon numéro de compte, ma date de naissance et le nom de famille de Sandy.
5: Bon. Et sinon, t'as reçu aussi un autre courrier, ça je m'en souviens plus, mais tu m'en avais touché mot également aujourd'hui, mais là je m'en souviens plus. C'était quoi? C'était concernant quoi, Fildar? C'était des soirées?
10: Ouais, je crois qu'il y avait. Je sais plus si c'était des soirées, excusez-moi pour l'Arsen, ou.
8: Pas grave.
23: Soirée spéciale gay, voilà. Organisée par Gérard, videur Sandy, le bulldog. Sponsor,
5: Te marre pas, Manu, te marre pas. Te marre pas, Manu.
23: Non, mais te marre pas, Manu, parce que je vais te casser ta gueule, toi, pauvre con.
5: Ah, carrément, bah merci. Ah, bah ouais, non, mais là, c'est normal.
23: C'est pas un truc à rigoler.
5: Ah non,
23: quand tu reçois ça dans ta boîte aux lettres, c'est pas marrant.
5: On rigole pas.
23: Alors maintenant, t'as des soirées spéciales sodomie, organisées par moi-même, avec des faux numéros, et puis toujours numéro d'appartement.
5: Bon.
23: Alors le mec qui s'amuse à faire ça, il se calme. De cette manière, c'est un mec de la cité.
5: Bon, est-ce que, Gérard, est-ce que tu peux nous confirmer sur l'antenne comme ça, sans avocat, mais... pour rassurer tous les fans de Gérard et de Fun Radio Règle Générale, tu n'organises pas des soirées SM, sadomaso,
23: ni... c'est faux. Ça, c'est strictement faux.
5: Bon, ni des soirées sodomie.
23: Non, ça, c'est strictement faux.
5: Parce qu'on m'a dit que tu organisais ça en banlieue parisienne.
23: Non, c'est faux. Non, celui qui t'a sorti ça, tu diras pour moi que c'est un con.
5: On a reçu un courrier je vais te lire.
23: Non, bien sûr. Encore des courriers de fesses de babouin.
5: Exactement.
23: Ouais. Ah bah alors, par contre, moi j'ai encore un courrier.
5: Il dit que t'organises des soirées sodomie. Il faut avoir plus de 25 ans et il faut quand même déjà avoir pratiqué moins pendant 2 ans.
23: Ouais, Louis Pigeot, Boris et Sucker, c'est pareil. Il faudra peut-être que vous arrêtiez vos conneries de nous balancer des trucs qui n'ont rien à voir. Parce que ça a été fait dimanche. Ça a été fait dimanche après-midi. Et il y a un papier qui a été glissé ce soir à 17h30 sous la porte.
5: Ouais. Alors ça, en tout cas, t'as Émilie qui vient d'arriver sur le Minitel qui me dit j'ai la chatte qui, enfin je le dis, hein, excusez-moi, c'est un petit peu vulgaire, je transcris exactement ce qui a marqué, je lis texto, je mouille ma culotte à l'idée de savoir que Gérard est sur l'antenne en ce moment, est-ce qu'il est possible de rentrer en contact avec lui et de pouvoir lui parler?
23: Non.
5: Voilà, non mais il est trop énervé ce soir Gérard, je comprends, je me mets à ta place.
23: Parce que là moi je vais te dire une chose, tu vois, tout ça, tu sais où que ça va aller demain? Au commissariat de police, parce que c'est con, parce que
5: ils doivent commencer.
23: C'est rien que les mêmes écritures.
5: Ils doivent commencer à te connaître, hein, quand même, au commissariat depuis le temps.
23: Ah bah oui. Ah, ouais, c'est bien.
5: Ah monsieur Gérard, qu'est-ce qui vous amène?
23: Ouais, ouais, oui. Bon. Non mais tu rigoles quoi. Non non mais rigole.
5: Non je me suis cogné.
23: Tu peux rigoler.
5: Non,
23: si
5: je me suis cogné.
23: Je dire une chose, que le mec qui a été chercher mon numéro de compte, là par contre il va avoir des problèmes. Parce que même ma date de naissance, même mon numéro de sécurité sociale, et même le nom de famille à Sandy, fais-moi confiance que ça va chier.
2: Bravo.
23: Et là je vais pas me laisser faire.
5: Bravo, non mais là.
23: Et là d'ici que je dis je ne viens pas, j'ai pas des kilomètres.
5: À 3 bornes, tu peux dire. Je crois qu'il y a 4,5 km chez toi à la radio. Hein.
23: Ouais. Non, mais c'est bien parce que tous les papiers que j'ai, ça vient du même feutre avec différentes couleurs.
2: Du même feutre.
5: Ah bah alors moi si je te conseille une chose. Non mais je te.
23: Tiens, je vais vous.

0: Ouais, non, mais attends. Moi, maintenant, je vais remettre ça, tout ça aux flics. Hein. Comme ça, ils vont constater l'écriture. Et ils vont voir...
1: Vous barrez pas, arrêtez de vous marrer.
0: Non, mais attends, Rich, fais leur s'occuper du standard.
1: Ça, c'est clair, parce que... il faut que ça bosse.
0: Apparemment, ils en ont rien à foutre. C'est pas eux qui sont à temps. Bon.
2: Non, mais pas...
0: Bon, lui, le pilard, il ferait mieux de s'occuper de trouver son appartement et de fermer sa gueule. Mieux.
1: On me demande sur le Minitel si on serait pas en contact directement avec l'au-delà et avec Coluche qui nous fera un sketch. Non, c'est du vrai Gérard. C'est vrai que Gérard, on t'a souvent comparé à Coluche.
0: Ouais, ben c'est bien. Et moi, demain, je te signale, demain, je mets tout ça au flic et c'est tout.
3: Oh non!
0: Ouais, ben il n'y a pas de
1: si,
0: nom.
1: Si, il n'y a pas de mais non, Manu, il fait ce qu'il veut, Gérard. Attends, c'est lui qui souffre, c'est pas toi?
2: Ouais, c'est vrai, c'est vrai.
1: Bon, alors.
0: Même Sandy, elle en a ras-le-bol.
1: C'est pas toi qui tu peux nous la passer deux secondes. Tu pourrais nous la passer deux secondes.
0: Ouais, je te la passe.
1: Alors attendez. Non, arrêtez. Oh, calmez-vous parce que Gérard il va s'énerver. Écoutez, il y a Sandy qui arrive. Sandy.
0: Allô.
1: Bon alors Sandy, on t'écoute. Sandy.
4: Oui, moi Suisse. Ce que je voulais dire, c'est que j'en avais vraiment marre de ce qu'ils font. Hein.
1: Ça s'entend hein, dans le son de ta voix. On sent que t'es énervé.
2: Ah,
1: hein.
2: Grave.
4: Non, mais moi ce que je voulais dire, c'est qu'ils ont pas intérêt à toucher à ma famille. Parce
1: non,
4: que
1: ça
4: mon
1: c'est
4: frère ou ma soeur,
1: ça. Ça, je suis d'accord. Mais t'inquiète pas, ça n'arrivera pas. Mais c'est surtout à ton GG.
4: Ouais, mais comme ils connaissent déjà mon nom de famille, je pense que c'est
1: vrai.
4: Facile à trouver. Hein.
1: C'est vrai, mais je sais pas comment vous vous débrouillez pour qu'ils puissent avoir tous ces renseignements, à moins que vous les fassiez rentrer chez vous et qu'ils puissent à votre insu récupérer du courrier, parce qu'on sait quand même que vous êtes assez fanat d'ouvrir la porte facilement à une époque, et qu'en plus Gérard donne son numéro de téléphone, et ça tu en es d'accord sans dire un peu à n'importe qui, c'est normal qu'après vous ayez des problèmes. C'est comme si moi je me...
4: Bah, je pense, oui.
1: Repasse-moi Gérard.
2: Repasse-moi Coqueluche.
0: De quoi?
1: Qu'est-ce que t'as dit?
2: C'est
0: attends,
2: pas Coluche.
0: Tu sais qui vient de dire passe-moi à Coqueluche?
1: Je crois que c'est Fildar.
2: Hein?
1: C'est qui des deux?
2: C'est Manu.
3: C'est Fildar.
1: Ah non.
2: C'est qui?
3: Non, c'est pas moi.
1: Ah non,
3: c'est
1: Fildar. Ouais, comme par hasard.
0: Ouais, mais faites gaffe à vos gueules tous les deux.
1: Non, mais ils y sont pour rien, ça va, t'énerves pas sur eux non plus, c'est pas la peine. Mais Gérard, pourquoi tu donnes ton numéro de téléphone à toutes les filles aussi?
0: Non, attends, pour l'instant, le numéro que j'ai donné.
1: Françoise nous, a dit que tu donnais ton numéro de téléphone à tout le monde. Enfin, c'est,
0: ah bon?
1: Non, c'est pas elle qui nous l'a dit, c'est quelqu'un qui nous a dit qu'elle le disait.
0: Ah bon, il paraît que j'aurais dit à Françoise que je donnais mon numéro de téléphone à tout le monde.
1: C'est pas elle qui nous l'a dit. Bon, alors.
0: Qu'elle aurait dit à quelqu'un que je le donnais à tout le monde.
1: Bon, on va voir Pascal dans un instant, mais j'aimerais bien que vous m'appeliez Françoise quand même pour qu'on essaye de résoudre ce petit problème en direct live, hein, en famille, s'il vous plaît. Donc, Gérard, tu ne bouges pas.
0: Mm-hmm.
1: Hein, on va régler nos petits. Françoise n'y est pour rien. J'ai entendu dire qu'il y avait quelqu'un de son entourage qui disait qu'elle disait que tu donnais ton numéro de téléphone à tout le monde. Est-ce qu'elle est là,
2: Françoise? C'est occupé.
1: Bon, bah, Françoise, je sais que tu écoutes l'émission. Je t'en supplie, si tu veux, effectivement, à ce que ton esprit. Enfin, je veux dire, comment dire ton. Comment pourrait tourner ça, ton image, non, ta beauté soit blanche,
2: ça peut être bien,
1: hein, ça peut être bien que ta beauté soit blanche,
2: ouais.
1: Raccroche ton téléphone et on va essayer de te joindre. Gérard, tu restes patient. Merci beaucoup d'avance, Pascal.
0: Ouais.
1: Tu as eu beaucoup d'appels sur le standard ainsi que sur le Minitel de gens qui sont solidaires avec toi et qui comprennent ton problème.
2: Ouais.
1: On a même Figio qui est en ce moment sur le site internet mais qui ne souhaite absolument pas discuter avec toi en direct, tout comme Françoise qui continue à faire la fine bouche. Elle là ?
0: Ouais.
1: Ah, bravo Françoise !
4: Salut Max !
1: Alors, donc Gérard, je te disais, beaucoup de gens sont derrière toi et tout le monde est persuadé que Françoise n'y est pour rien. Et justement, Françoise, donc, qu'est-ce que c'est que ce truc?
4: Bah, j'en sais rien. Déjà que dès que j'ai raccroché, parce que vous avez demandé de raccrocher vite fait,
1: exact.
4: Il y a un petit con, il n'arrêtait pas de bloquer ma ligne exprès. Alors, ce petit con-là, il va être opéré vite fait parce que manque de peau, c'est que j'ai un appareil qui note les numéros de téléphone.
0: Oh.
1: Alors, lui...
4: Il va se faire baiser par la police directement.
1: Déjà.
4: J'attends, je vais faire comme Gérard, je vais attendre demain, donner le numéro que justement qui s'est inscrit sur mon appareil.
1: Ton appareil dentaire
4: Non, déconne pas Max.
1: Ah, t'as raison.
4: Non,
1: je m'excuse,
4: mais...
1: je me mets à genoux pour toi, excuse-moi. Allah, je suis désolé. Bon,
4: non,
1: allez.
4: Max,
1: non, allez.
4: Non, mais c'est vrai que
1: non,
4: c'est vrai qu'on commence à en avoir ras-le-bol, hein. Que ce soit Gérard, moi, et même Sandy, on en a ras-le-bol. Hein.
1: Mais tu crois que moi, j'en ai pas marre? Tu crois que moi, ça me fait rien?
4: Mais à quoi ça leur sert, ces petits cons, là?
1: J'en sais rien, moi. À quoi ça vous sert, bande de petits cons?
4: C'est pas des petits cons,
0: Mathieu,
4: c'est tout ce qu'on veut.
1: C'est des cons.
0: Attends, Françoise.
4: Ouais,
0: tu m'excuses de te couper la parole.

0: petit con de Mathieu. Je voudrais bien savoir, t'as pu savoir que mon numéro de portable était sur Internet.
1: Mathieu, c'est qui ça encore celui-là?
0: Non mais c'est un mec qui vient de m'appeler, qui m'a sur mon portable, en me disant comme quoi que mon numéro est sur Internet. Alors Rigo, tu me contrôles ça tout de suite, s'il te plaît, tu me le retires.
2: Pas de problème Gérard, mais je vais voir ça.
3: Non mais attends, Gérard, faut bien que tu comprennes une chose par rapport à Rigo, c'est que Rigo, il peut constater que ton numéro est sur un site Internet, maintenant il n'a pas le pouvoir de pouvoir l'enlever.
0: Non mais attends, dans ces cas-là, qui c'est qui l'a mis sur le...
3: Non mais dans ces cas-là, tu fais bien de me le dire, ça veut dire qu'on est peut-être avec un mec qui est pas compétent, on va le virer, on va mettre quelqu'un d'autre, on va mettre un informaticien à la place de Rigo.
2: Je vais faire appel à la brigade du net, la brigade des...
3: Parce qu'il y a la brigade, il y a la brigade du net, effectivement. Hein. Eh oui Gérard.
0: Non mais faut quand même faire gaffe quand je donne des numéros.
3: Non mais c'est toi qui les donnes à tout le monde aussi, tes numéros, espèce d'abruti.
0: Mais attends, le numéro de portable, là, celui-là.
3: Oui.
0: Comment que ça se fait qu'il est déjà apparu sur Internet mais alors parce que je l'avais pas donné?
3: Parce qu'il doit y avoir des gens qui te connaissent et qui travaillent au France Télécom et qui récupèrent ton numéro et qui le donnent à tout le monde.
0: Non. Attends, parce que moi, je me suis renseigné. Normalement, les portables n'ont rien à voir.
3: Attendez.
0: C'est pas possible.
3: C'est pas possible. Attendez, mes amours, parce que là, vous êtes tous les deux à parler en même temps. François, tu voulais rajouter quelque chose, peut-être?
1: J'ai dit que les numéros de portable, c'est impossible de les avoir sur France Télécom.
3: D'accord, ok. Bah, c'est ce que je voulais savoir. Bah, merci en tous les cas, tous les deux. Merci à François, en tous les cas, d'avoir bien voulu témoigner sur cette antenne, parce que c'était pas évident. Il fallait avoir le courage de le faire, et tu en as eu le courage.
1: Bah,
3: et c'est ça qui est bien. Madame Françoise,
1: ouais.
3: Par les pouvoirs qui me sont conférés, je vous déclare libre comme une huître et comme une grosse moule nantaise.
1: Ouais, d'accord.
3: À part ça, ma petite Françoise, comment vas-tu?
1: À part ça, ça va.
3: Bon, la vie est belle.
1: Je t'ai laissé trois messages sur ton répondeur, mais Olivier Delapro, il a pas l'air de le faire passer.
3: Non, c'est Manu qui décortique le répondeur.
1: Manu, c'est
4: à quelle heure?
3: À quelle heure? Parce que Françoise, ça lui dit rien.
1: 9h15.
4: 21h.
1: 9h15 du matin.
3: Du matin?
1: Du matin, ouais.
3: Quand?
1: Ce matin.
3: Ce matin?
1: Ouais.
3: Non.
1: C'est même un truc...
3: Il dit que non.
4: Ah non.
1: Alors ça m'étonnerait.
3: Voilà.
4: T'es ouf, j'ai que des boosts sur le répondeur.
3: Il y avait rien de potable à passer?
1: Ah si, j'ai passé...
3: Non mais vous
1: J'ai passé
4: non,
1: une
4: non,
1: musique.
4: Non, franchement non.
3: Non, y a rien que
1: non,
3: de la merde.
1: J'ai passé une musique, c'est un jingle que m'a envoyé.
3: Ah oui, d'accord, mais est-ce que tu as parlé, toi, dessus?
1: Bah, disons que j'ai laissé après, parce que c'est Gaël qui fait le répondeur.
3: Non, c'est pas Gaël, oh là là, elle confond tout, la petite. Surtout, tu dis bien que c'est toi, parce que si on sait pas que c'est toi, on fera rien, forcément, si tu donnes pas...
1: Je laisse seulement mon numéro de téléphone.
3: Bah non, mais ça sert à rien, on peut pas, avec ton numéro de téléphone, tout le temps deviner, on peut pas se rappeler, voilà, et t'es tout bidon, d'après ce que dit Manu. Bon, Gérard, quelque chose à rajouter?
0: Bah moi, ce que j'ai rajouté, moi, je préviens d'une chose, c'est que on est lundi.
3: Ouais.
0: Il est
3: Non mais Gérard, si tu sais pour dire aux gens que
0: non,
3: si... Gérard, je sais d'avance ce que tu vas dire. Tu vas dire que si d'ici demain ça se calme pas, tu viens pas jeudi.
0: Voilà.
3: Alors si t'en parles à l'antenne, forcément les gamins vont faire exprès que ça ne se calme pas pour que tu viennes pas jeudi. Et si tu viens pas jeudi, c'est-à-dire que tu ne remplis pas tes fonctions, je te rappelle que tu as un contrat vis-à-vis de la radio.
0: Ouais, mais,
3: Non mais moi je vais être très clair, si tu ne viens pas jeudi, ce n'est pas un problème, parce qu'une fois tu as souhaité ne pas venir, et je t'avoue que ça nous gênait pas, dans ces cas-là, il faut nous le dire tout de suite et je romps ton contrat, et comme ça tu es libre comme l'air et tu pourras de nouveau vaquer à tes occupations, c'est-à-dire à glander, à dormir.
0: Non, mais moi, dans ces cas-là, moi, je fais une chose,
3: ouais.
0: Parce que dans ces cas-là, si tu me romps mon contrat, moi, dans ces cas-là...
3: Bah, si tu viens pas jeudi, oui.
0: Non,
3: c'est
0: mais
3: clair.
0: Attends, moi, je laisse jusqu'à mercredi.
3: Ah non.
0: Pas plus.
3: Pas d'ultimatum, si.
0: Si.
3: Alors, vas-y, alors, dis que c'est un ultimatum.
0: Moi, je donne jusqu'à mercredi matin. Si mercredi soir, à 23h, je t'appellerai sur au bureau, pas dans le bureau.
3: Bon, enfin bref, tu m'appelleras et alors?
0: Je t'appellerai, et si ça continue, jeudi tu me vois pas.
3: D'accord, si tu viens pas jeudi, c'est même plus la peine de venir, je te le dis en direct live devant tout le monde pour que tout le monde ne dise pas qu'après on aurait fait des trucs en douce. Moi je te le dis en direct, si tu viens pas jeudi, quoi qu'il arrive, à ce moment-là, il n'y a plus de contrat et tu viendras plus jamais.
0: Dans ces cas-là, je voudrais bien savoir quel est le petit connard qui s'amuse à faire ça.
3: Je n'en sais rien, mais menez une enquête, vous, au lieu de rester là au téléphone à rien foutre.
4: J'ai la VRP là au téléphone.
3: Ah bon, d'accord, on est avec le VRP. Alors, on peut peut-être.
0: Ouais, mais attends, ton histoire d'AFP et tout ça, j'y crois pas parce
3: non,
0: que.
3: Non,
0: c'est Olivier Delapro qui me paye l'AFP.
3: Non,
4: c'est
3: non.
4: Ce que lit là. Gérard. Non, elle bosse pour toi là, Gérard.
0: Mais arrêtez derrière.
4: Moi, j'ai le chien de Colombo.
0: Arrêtez vos conneries.
3: Gérard.
0: Arrêtez vos conneries.
3: Arrêtez de gueuler.
0: Arrêtez.
3: Stop.
0: Vous faites votre boulot.
3: Stop.
0: Vous faites votre boulot, vous cherchez des auditeurs pour Max.
3: Voilà, non mais, Gérard, arrête de dire des conneries parce que des auditeurs, on en a plein qui attendent. Moi, ce que je voudrais simplement dire à Filda et à Manu, c'est que bon, on est en contact. Apparemment, ils disent que Manu dit qu'on sera en contact avec la FBI.
0: Ouais. Bon, ouais, mais attends,
4: je suis en train de négocier.
0: Lui, tu veux, fais-moi confiance que lui, je vais mettre deux clés dans sa gueule. Parce que le FBI, j'en ai marre. Hein, parce que c'est lui qui fait des conneries. Alors tu me casses pas les couilles. D'accord, Filda.
4: Attends, j'ai Del Cooper.
3: Non, c'est là. Manu, c'est Manu. Manu dit qu'il est en contact avec Scully.
0: Et Del Cooper. Non, mais attends. Alors dans ce cas, tu les prends, tu les calmes. Ok, salut.
3: Bon, attends. Oh non.
4: Tiens.
3: Oh là là là là là. Quel spectacle. Ça fait 3 ans et demi qu'il nous fait le même plan, il s'énerve pour un oui pour un non. T'as vu Françoise quand même?
1: Bah, de toute façon, il a raison. Hein. Je te signale qu'il
3: Ceci
1: a raison.
3: Ceci dit, vous allez vous calmer un peu, d'accord?
4: Okay. Attends, c'est bon, il y a Starsky Hutch qui arrive chez Gérard là.
1: Non, mais.
3: Déjà qu'il y en a un des deux qui est mort. Bravo!
1: Eh,
3: il y en a un des deux qui est mort.
4: De non. Quoi?
5: Mais si,
3: Starsky Hutch. Il y en a un des deux qui est mort.
4: Mais ouais, c'est sa femme qui
3: Oui, mais il y en a un des deux qui est mort, non?
1: Non, pas du tout.
3: Il y en a un qui boit beaucoup.
4: Mais non,
3: il y en a un des deux qui est dead.
4: C'est la voiture, la voiture.
3: Non, je sais qu'elle a la fille, elle a la mère, mais je crois que l'autre aussi il est mort. Non,
4: ils sont en pleine forme, ils vont refaire une série et tout là.
3: Ouais,
4: Starsky Hutch mort, non mais n'importe quoi.
3: Ah bon, merde.
4: Non.
3: Françoise.
1: Ouais.
3: Bon, ils sont pas morts, Starsky Hutch?
1: Mais non, pas du tout.
3: Je crois qu'ils étaient morts, moi.
1: Mais non, dans la famille Hutchinson. qu'ils ont été atteints du sida.
3: Ah oui, c'est ça, voilà, d'accord. Okay. Oui, ça, je sais, c'était là-bas. Bon, hey, tu passeras le bonjour à Huggy les bons tuyaux. Il faudrait que Huggy l'appelle Gérard.
1: Non, mais
4: balance le numéro de téléphone.
3: Ils donneraient rendez-vous devant un jukebox.
1: Non, mais Max.
4: On va faire un billard.
1: Max.
3: Oui, Françoise.
1: Vous avez l'air de plaisanter.
3: Mais pas du tout.
1: Non, mais c'est pas de la plaisanterie parce que c'est vrai qu'on a, on a plus de vie.
3: Mais je sais bien, mais attends, Françoise, je rencontre moi aussi au quotidien le même problème. Le problème, c'est que Gérard. Non, mais attends, bah oui, mais qu'est-ce que tu veux que j'y fasse? Vous venez, vous passez à l'antenne, à un moment donné, vous donnez votre numéro de téléphone à plein de gens.
1: Je suis désolée, moi, ils l'ont eu sans faire exprès, si tu te rappelles. C'était un soir.
3: Françoise, très honnêtement, Françoise, je vais pas essayer, je sais, je vais pas essayer de remettre de l'eau dans le vin. Il suffirait d'appeler les France Télécom en espace de une demi-journée.
1: Non, mais. Il est pas sur l'annuaire, je veux dire.
3: En une demi-journée, tu pourrais changer de numéro de téléphone et après.
1: Non, mais c'est toi qui vas me payer ma ligne, peut-être.
3: Mais ça paye pas, tu changes un numéro de téléphone, oui. C'est gratuit.
1: Ouais, si je me fous sur la liste rouge.
3: Mais c'est pas une. Mais non, mais
1: soit. Je te signale.
3: Françoise, je crois que tu n'as pas compris. Tu changerais de numéro de téléphone déjà rien que ça.
1: Ouais.
3: Pour commencer. Et après, la liste rouge, ça coûte 15 balles.
1: Et alors, j'ai pas 15 balles à foutre.
3: Eh ben, je te filerai 15 balles dans ces cas-là, si tu veux.
1: Tu parles.
3: Bah oui, je te les donnerai. Tu m'as déjà.
1: Tu m'as toujours dit qu'au mois de septembre, tu devais me donner un peu d'argent. Hein?
3: Moi, je t'ai dit ça, moi.
1: Oui, tu m'as dit ça. Et ça fait pratiquement 3 ans que tu me le dis.
3: Non, ça fait pas pratiquement. Non, François, ça fait pas pratiquement 3 ans. T'es une menteuse. Ça fait. Je t'avais dit que je te donnerais de l'argent comme Gérard si t'étais amené à faire quelque chose d'intéressant. Or, comme t'appelles jamais et que tu ne fais jamais rien, je vois pas pourquoi je te paierais.
1: Parce que tu me proposes pas.
3: Bah, parce que je te propose pas, c'est pas moi de te le proposer, c'est à toi de me proposer des idées. Je vais quand même pas bosser à ta place.
1: Moi, je veux avoir une rubrique. C'est consoler les gens vis-à-vis du cœur.
3: Ah oui, mais là, c'était Love in Fun.
1: Non.
3: Si.
1: Non, mais consoler les gens qu'ils appellent, les conseillers vis-à-vis.
3: Ah ouais, mais moi, je le fais déjà, ça.
1: Disons que je peux le faire pendant une heure.
3: Non. On va y réfléchir, ouais. D'accord. Mais arrête de dire des bêtises à l'antenne. Quand t'avais promis de l'argent, t'avais promis, on t'a rien promis du tout. Tu te fais un petit peu sur les comètes là. T'es un petit peu dans les nuages. Oui, Françoise, quand même, faut pas exagérer. J'ai dit que je verrai. Je t'ai jamais promis quoi que ce soit. Au même titre que Gérard, jusqu'à quand j'ai plus.
1: Mais ça n'empêche pas que Gérard, il est embauché.
3: La différence entre Gérard et toi, c'est que Gérard, lui, il vient faire de la radio pendant très longtemps et dans les studios et en direct, alors que toi, t'es chez toi, ça dure 2 minutes et qu'on te rappelle, ça te coûte pas vraiment très cher. Maintenant, tu considères que tu es remplaçable et machin, on t'a prouvé le contraire, qu'on pouvait
1: je
3: très bien se passer des gens. On prend le plaisir de vous avoir au téléphone. Maintenant, on n'oblige personne à appeler. Hein. On vous appelle quand il y a un problème, vous décrochez, vous êtes là, vous n'êtes pas là. Et je pense pas, Françoise, on te demande tous les soirs de passer sur l'antenne.
1: Non, pas du tout.
3: Bon, voilà, depuis que je suis revenu le soir, t'as dû passer à peu près 3 fois en hein, l'espace
1: trop. Près, ouais.
3: Bon, bah alors, tu vois que c'est pas énorme. Donc, s'il fallait payer les gens aujourd'hui, il y en a un que je devrais payer bien plus que toi aujourd'hui, c'est bien Christian.
4: Ah oui.
3: Ah ouais. Mais c'est pour le plaisir de passer à l'antenne.
1: Ouais.
3: Bah oui. Toi, tu t'emballes toujours pour un oui, pour un non. Mais c'est dingue. Il faudrait payer tous les auditeurs.
1: Ah ouais. Non, il faut pas payer tous les auditeurs, c'est pas vrai.
3: Ah bon?
4: Non, mais surtout que Françoise, le problème que t'as, c'est que t'as des avocats et c'est soi-disant avocats, en fait, au lieu de t'aider, ils t'embourbent.
1: Des avocats, tu parles.
4: Non, parce qu'ils te mentent, ils te disent n'importe quoi et toi, tu les crois.
3: Eh oui,
4: n'importe
3: toi, tu.
1: Quoi
3: mais si.
1: Moi, je m'appelle pas Gérard, je te signale. Hein.
3: Ah, Françoise, tu crois bien des gamins. Tu crois, pas, tu je crois je des gamins de 15 ans. Même des gamins de 15 ans te font croire n'importe quoi.
1: Non, non, non.
3: Si, si.
1: Par contre, je vais te demander, Max.
3: Oui.
4: T'as, change de sujet.
3: Ouais.
1: T'as pas donné des photos de l'anniversaire à Gérard?
3: Ah non. Ah non, non, pas du tout, non, absolument pas, non.
1: Parce que t'en avais tiré, si tu te rappelles, quand il y avait le masque et tout ça, qu'à un moment que j'étais collé.
3: Il y a 2 ans.
1: Eh ben oui, il y a 2 ans, mais Gérard, il est là, ces photos-là.
3: Et on m'aurait dit ouais, qu'effectivement, il aurait récupéré toutes les photos.
1: Ouais, ouais, et il s'amuse à les vendre, hein, je te signale.
3: Ouais, alors, qui t'a dit ça encore une fois?
1: Ah.
3: Mais tu vois, tu crois tout et n'importe quoi. Mais tu
1: crois.
3: C'est pas vrai. Mais tu crois n'importe quoi. Mais c'est des gamins de 15 ans qui te font croire des choses pareilles.
1: Non.
3: Oh, bah écoute, merde.
1: Parce que justement.
3: Bah écoute, moi je vais te dire une bonne chose. Il y a Christian de la salle Saint-Cloud qui m'aurait dit que toi t'aurais récupéré des émissions, que tu les enregistrais, que tu faisais des duplicatas et que tu les vendais 100 francs.
1: Bah oui, la preuve.
3: Et bah alors pourquoi t'as besoin d'argent alors? Parce que t'as de l'argent.
1: Et quelle émission?
3: Toutes les émissions du soir, pour tous ceux qui n'ont pas eu la chance de pouvoir les écouter en direct,
1: non,
3: les routiers.
1: Attends, il se branle pas, Christian?
3: Et toi, tu te branles pas non plus en croyant que Gérard vend des photos?
1: Non, lui non plus,
3: je te signale. Non, mais tu crois franchement que Gérard va récupérer des photos d'anniversaire d'il y a 2 ans et va vendre des photos?
1: Ouais.
3: Ah bah écoute, moi je te dis qu'il faut croire également ce que nous dit Christian, à savoir que toi, tu enregistres des émissions avec des cassettes et qu'en plus de ça, tu les vends à plus de 100 francs aux routiers qui n'ont pas eu la chance d'écouter l'émission.
1: C'est vraiment n'importe quoi celui-là.
3: Eh bah toi aussi, je peux te dire que tu dis n'importe quoi par rapport à Gérard, parce que tu n'as aucune preuve de ça et c'est encore des gamins de 15 ans qui te font gober des conneries et toi, bien entendu, t'es là, tu gobes.
1: Ouais, c'est ça.
3: Bah oui, bien sûr, François, tu le sais bien. Allons.
1: Bah oui.
3: Bah oui, tu vois, t'es gêné presque, parce que c'est vrai que c'est des conneries.
1: Pas du tout, hein.
3: Françoise, quand même, franchement, t'es là, il y a des moments, franchement, t'as pas les pieds sur terre.
1: Ouais,
3: une femme,
1: ça,
3: une si jolie femme de 37 ans comme toi. Comment?
1: Je te signale que j'ai pas 37 ans, j'ai 39 ans.
3: Mais tu en fais que 37. Tu es plus jeune. Laisse-moi te chanter une chanson, Françoise, pour te remonter.
1: Comment ça?
3: Quoi?
1: Si je veux pas tes chansons, tu peux te dégager.
3: Arrête de jouer la comédie, tu sais très bien que tu es amoureuse de moi. Allons.
1: Ouais, c'est ça.
3: Écoute bien ça.

0: te voir sur antenne.
1: C'est vrai.
0: D'accord, ok.
1: Alors plus jamais je te passe à l'antenne. Ah bah ce soir on s'est fait des amis hein. Voyez-vous comment ils pètent les plombs ces gens-là, c'est qu'ils sont rien. On essaie, enfin c'est pas qu'on veut essayer d'en faire quelque chose et qu'ils nous doivent tout, mais on essaie d'être sympa. Ils croivent des choses par des gamins de 15 ou 16 ans. Bande de petits cons qui m'écoutaient. Bande de petites merdes. Hein? Vous avez bien joué, hein? Vous avez bien fait.
2: Fildar, tu vois, ton sondage comme ça, tu peux te parer dans le cul et te torcher les ailes avec. Mais putain, mais tu vas laisser ton micro au standard ou tu fais le truc de casse, là. Regarde les connards, là, qui font le bordel. Moi, je passe avec 20 minutes avant, hein. Donc, faire un boulot comme il faut.

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2: Et voilà, donc bonsoir à tous, bonsoir Manu, bonsoir Pildar.
3: Salut Gégé.
2: Et bonsoir Noémie. Donc c'était pas prévu pour ce soir, donc voilà, donc je suis là, mais c'était pas prévu, donc pour ça.
3: Oui, on ira jusqu'à une heure, hein, pas jusqu'à deux heures.
2: Voilà, voilà, exceptionnellement ce soir c'est jusqu'à une heure, hein, donc n'ayez crainte les auditeurs. Donc
3: le débat, un petit débat improvisé,
2: c'est un mini débat sur les impôts.
3: Sur les impôts.
2: Ça, c'est, voilà, ça, c'est du bon. Donc, pour ça, on va accueillir, trop bon. Voilà. Tu peux me dire ton nom, s'il te plaît, 27 ans, là, de Paris, parce que c'est pas moi, j'arrive pas à dire ton nom, là, c'est...
4: Combosiliane. Bonsoir, Gérard.
2: Bonsoir à toi,
3: Combosiliane.
4: Combosiliane.
2: Okay. D'accord. Grosse touffe, bonsoir, 25 ans de Toulouse, je peux avoir les fréquences,
3: c'est bon, une grosse touffe, hein.
5: Bonsoir, 103.6.
2: Ouais, d'accord, encore une tentouze.
3: Non, attends, oh.
5: Non, calme-toi un peu.
3: C'est bientôt la journée de la femme, en plus.
2: 103.6 à Toulouse, ça m'étonnerait.
5: Bah, si.
2: Fisk, quoi?
3: Fisk fucking.
5: Fisk fucking, bonsoir.
2: Bonsoir, Dijon.
5: Tout à fait.
2: Ta fréquence?
5: 107.2.
2: 107.2. Et Monsieur Mazur, comme par hasard.
3: Ah, cool.
6: Oui, bonsoir, Monsieur Gérard. Bonsoir à tous.
2: Bonsoir.
6: C'est Monsieur Mazur, bonsoir.
2: Bon, Monsieur Mazur.
3: Il est poli, merde.
2: Monsieur Mazur, pour l'instant, c'était imprévu, donc vous n'allez pas faire comme il y a 15 jours, d'accord?
6: Ah oui, alors, Monsieur Gérard, permettez-moi d'apporter une explication par rapport à ce qui s'est passé il y a 15 jours.
4: Mm-hmm.
6: Je suis totalement outré, car des amis à moi m'ont rapporté, qui ont donc écouté votre émission, qu'une personne mal intentionnée a commencé par m'imiter, a carrément créé une imposture en déclamant je ne sais quel répondeur à caractère pornographique, je vous assure, et je n'y suis absolument pour rien, et au standard, il pourrait en témoigner très facilement. Demandez donc à monsieur Manu ou monsieur, comment s'appelle-t-il, Spirouli.
2: Spirouli, non, c'est monsieur Fildar. Fildar, c'est le rat. Monsieur Mazur. Monsieur Mazur et Manu et Fildar, s'il vous plaît.
3: Monsieur Gérard.
2: Ça serait possible d'avoir...
3: Un peu d'ordre.
2: Ça serait possible d'avoir un micro qui marche un peu mieux.
3: Non, mais il est très bien, ton micro. C'est le meilleur qu'on ait trouvé.
2: Parce que là, je vais te dire une chose.
3: Je te dis qu'il est impeccable.
2: Ah là,
3: impeccable. Bah, mets du son dans ton casque, c'est le casque qui est mal serré, mais.
5: C'est peut-être ta voix.
3: C'est peut-être ses oreilles qui sont trop grandes. Non, il est très bien ton casque, GG. Bon, on y va.
2: Bon, on va essayer de faire comme ça, mais je peux vous garantir que.
3: Ouais, c'est très bien, ça
2: j'ai
3: marche.
2: Pas du tout de retour, hein.
5: T'entends mal.
2: J'ai un faux retour. Non, mais là, devant, t'as ta bouche. Non, avec ta bouche.
3: Voilà, là, c'est mieux, là.
2: Vous m'entendez?
5: Non, on entend bien.
2: Non, c'est rien.
3: Oh là là,
2: mais c'est rien.
3: Attends deux secondes.
6: Monsieur Gérard, êtes-vous là?
3: Ouais, c'est vrai que le son est pas fort.
4: Vous l'entendez, monsieur Mathieu?
6: Allô.
3: C'est bien, là.
6: Allô. Monsieur Mathieu?
4: Je n'entends pas, Gérard.
2: Ouais, mais là, maintenant, ça va déjà mieux.
6: Donc, moi, je voulais dire...
3: C'est pas le micro.
6: Oui, allô?
4: Allô.
2: Bon, alors, première question.
6: Allô?
2: Ouais, c'est qui dit allô, là?
6: Oui, c'est une grosse touffe.
2: Non.
6: Grosse touffe qui dit allô, monsieur Gérard.
2: Oui, non, mais pour l'instant.
5: Je t'entends très mal.
3: Non, il t'entend très bien. Bon, grosse touffe, tu t'accouches un peu et t'as tes conneries.
5: Moi, j'entends très bien.
3: Passe les poils et voilà.
2: Bon, alors, faut-il payer ses impôts sans ressources financières, monsieur Mazur, pour vous?
6: Bah, écoutez, ça me paraîtrait un peu difficile si vous n'avez pas d'argent de payer les impôts, mais cependant, si vous ne les payez pas, c'est la prison.
2: Mm-hmm.
6: Et ajouterais-je quand même, quelque part, vous l'aurez bien cherché. Parce qu'après tout, c'est un peu de votre faute, vous n'avez qu'à avoir de l'argent.
4: Exactement.
2: Non, mais sans ressources, faut bien se dire une chose, c'est une personne qui n'a pas de ressources, donc c'est-à-dire qui ne touche pas le RMI, ni les ACEDIC. Donc comment qu'une personne comme ça peut payer des impôts? Est-ce qu'elle a...
6: Écoutez, je crois simplement qu'il faut, alors si cette personne... n'est-ce pas, physiquement, ne peut pas payer ses impôts, mettons, elle est dans le coma, ou bien elle est décédée.
2: Non, on parle pas de décès ni de coma, pour l'instant.
6: Bon, ben, écoutez, si cette personne est donc complètement consciente, etc., mais qu'elle ne peut pas payer ses impôts à cause de, comme vous l'avez dit, d'un manque d'argent, eh bien, je pense qu'il faut aller prendre l'argent chez ses proches, sa famille, ses enfants. Pourquoi pas?
2: D'accord.
5: Fucking.
2: Ouais. Toi, pour toi.
5: Alors, moi, pour moi, il y a un truc bien pour ça, justement, pour répondre à ta question. Mm-hmm. C'est qu'en fait, il faut s'arranger pour chaque métier un plafond. Si tu dépasses le plafond, tu payes des impôts.
2: Ouais, mais attends, tu peux. Je pense que.
3: C'est grand pour dépasser le plafond.
2: Non, mais je pense que le plafond, normalement, pour déclarer des impôts,
3: je crois qu'il est. Généralement, c'est 3,20 m, un plafond.
2: Non. Il y a un plafond qui.
3: Tu peux avoir des poutres ou des.
7: Regarde, chez moi, c'est super haut, par contre.
2: Oui, t'as un plafond. On s'en fout de vous deux!
7: Parce que moi, j'ai des petites moulures, en fait.
2: Et c'est bon, tu vas pas me faire chier comme il y a 15 jours, d'accord?
7: Non, je vais te tenir à informer les gens de mon intérieur.
2: Non, mais on s'en fout de ton intérieur.
7: Tu connais ton intérieur par cœur, ça c'est clair, mais le mien, non.
2: Ça
7: dépend de la grandeur du
6: plafond. Mais est-ce que vous connaissez celle du fou qui repasse son plafond?
2: Voilà. Demandez à Manu et Pilar, ils vous expliqueront ça demain. Il y a un plafond.
8: Gérard, j'ai une question sur l'IRC. On demande si tu paies tes impôts.
2: Non, je paye pas d'impôts étant donné que je n'ai aucune ressource.
4: T'es pas solvable.
2: Voilà, je ne suis pas solvable.
5: T'es pas payé là, t'es pas payé.
2: Ça c'est pas ton problème. C'est qui vient de poser cette question?
5: Monsieur Mazur.
2: Non, c'est pas Monsieur Mazur. Comme par hasard, c'est pas lui justement à l'instant.
4: Sur internet, c'était qui?
2: Non, c'est Monsieur Grossouf qui a dû poser une question.
5: Ah non, pas du tout. Moi, j'ai rien dit. J'attends qu'on me donne la parole.
2: Tu vas répondre à la question.
5: Eh ben, écoute, moi, je pense que tout le monde doit payer ses impôts parce qu'après tout, même un clodo qui dans une gare, il profite des services publics. Et pourquoi il ne paierait pas d'impôts? Hein? Je pense que tout le monde doit payer ses impôts et n'importe qui profite.
2: Tu payes illusion
3: à quoi? Je t'ai aidé, t'as vu?
2: Ouais, tu fais illusion à qui là?
3: Je fais quelle illusion là?
5: Attention! Je fais aucune illusion.
2: Je
5: pense juste que n'importe quel pauvre paumé qui serait dans les rues doit payer des impôts.
2: Parce tu peux aller plus loin de ta pensée.
5: Plus loin de ma pensée.
2: Oui.
5: Bien sûr. Je pense que après tout, même quand tu dors dans un lieu d'accueil public, tel qu'un hôpital ou n'importe lequel, tu dois payer des impôts.
2: Manu.
5: Je pense que.
2: Manu.
5: Allô.
7: Excuse-moi, Biquet.
5: Allô.
2: Au revoir.
7: À qui?
2: Grosse souffle, au revoir.
5: Ah, mais t'as été influencé, là. Hein.
2: Merci, grosse souffle.
7: Bye bye, grosse souffle.
5: Voilà. Pute, sérieux.
2: Ouais, tu vas voir, grosse pute tout à l'heure, tu vas voir. Trop beau disiaque, là.
4: Trop beau Ziliane.
2: Ouais, excuse-moi.
3: Faut changer de nom.
2: Manu, tu lui dis au revoir et tu reprends quelqu'un d'autre,
7: c'est ça? Bah oui, ça y est, justement, il y a quelqu'un d'autre, là.
3: Tu fais une bise, tu files un kit et tu le dégages.
2: Donc, pour toi.
3: Un kit.
4: Oui Gérard, moi je suis d'accord avec mes prédécesseurs, hein. Je trouve qu'il est tout à fait normal que tout le monde paye des impôts. Il n'y a pas de raison, qu'on soit riche, qu'on soit pauvre, qu'on n'ait pas de fric, qu'on n'ait pas de famille, on paye des impôts.
3: Gérard, je vais te poser une question, pourquoi tous les Français, ils doivent payer des impôts? Alors qu'il y a des gens comme en Suisse, ils payent que dalle ces enfoirés.
2: Ah ouais, mais ça c'est vrai que la question est bien vite, parce que c'est vrai que en fin de compte, nous en France, on en paye plus que dans les pays étrangers, et ça c'est avec le gouvernement qu'il faut essayer de savoir le pourquoi.
7: Moi je sais pourquoi, hein, c'est pour te faire bouffer que les gens ils payent des impôts.
2: Non, parce que faut bien se dire une chose,
3: non, parce que
2: c'est que en Suisse, que ça soit en Suisse, en Allemagne, en Angleterre et tout ça,
3: ils sont tous du chocolat, pas nous.
2: Eux là-bas, ils payent moins d'impôts que nous en France.
3: Ah, mais ils en payent pas du tout là-bas.
2: Ah ouais, mais eux ils payent
3: rien. Non plus, t'en payes pas, donc t'es un peu suisse.
7: Mais des Suisses, t'as pas compris.
2: Non, je suis pas suisse.
3: Ça va mon con.
2: Non, mais faut dire.
3: Fais voir ton petit coucou alors.
2: Non, mais c'est vrai que ce que tu dis. Pildar, c'est vrai que là-bas, dans leur pays, ils payent pas d'impôts. Mais on se demande pourquoi. Donc c'est pour ça qu'il y a plusieurs personnes. C'est pour ça qu'à l'heure actuelle, on est dégoûté parce que nous, Français, on paye.
3: Ouais, mais toi, tu t'inquiètes
2: ouais,
3: pas.
2: Mais paye, non, ouais, mais non, moi, de toute manière, j'en paye pas. J'en paye pas parce qu'avec ce que je touche à l'heure actuelle, je peux pas en payer.
4: Mais combien?
2: Ça te regarde pas.
3: T'as un RMI quoi.
2: Non, j'ai rien.
3: Ouais, mais ça arrange, elle vaut de la thune maintenant avec la porcelaine.
2: Non, mais justement, il y a un truc qu'il faut bien se dire dans la tête. C'est que tout le monde me dit, faut déclarer des pensions, tout ça. Et alors, normalement, les pensions, ça soit une pension pour un accident de travail ou une pension alimentaire, normalement, les pensions alimentaires, tu les déclares, ça c'est vrai, mais les pensions, par exemple, suite à un accident de travail comme j'ai eu, normalement, tu dois pas la déclarer parce que c'est tous les 3 mois.
4: C'est faux.
2: Hein, comment ?
4: Non, faut que tu déclares tout, hein.
2: Non, je vais te dire une chose. Alors, dans ces cas-là, je vais te dire une chose. Je touche que 900 francs par mois. Tu crois qu'avec 900 francs, c'est la classe ?
6: Avec
2: 900 francs par mois, tu ne peux pas vivre. Tu peux.
6: Monsieur Gérard, permettez-moi. Monsieur Gérard.
4: 1000 balles par mois et c'est dur à vivre, des fois.
2: De quand ?
6: Non, mais monsieur Gérard.
2: Attends. Monsieur Mazur, 5 minutes. Qu'est-ce que tu disais, Trombosiliane, là ?
4: Bravo. Je gagne 29 000 balles par mois et des fois, c'est dur de finir les fins de mois. Alors,
2: et tu déclares combien aux impôts?
4: Bah, 29 fois 12, hein, tu fais le total.
2: Ouais, bah donc tu dois dépasser le plafond qui est autorisé.
4: Je suis à plus de 200 caisses, moi.
2: Quoi? Ouais, bah t'as plus de 200 caisses, alors bonne nuit, au revoir. Allez, hop.
6: C'est l'argent qu'elle gagne, Gérard.
2: Mais dans ces cas-là, elle doit payer des impôts parce que...
7: T'as jamais dit le contraire.
2: Ouais, le plafond, normalement, pour pas payer d'impôts, normalement, ton plafond que tu dois respecter quand tu déclares, c'est entre 20 000 et 60 000 francs exactement.
6: À peu près.
2: Grosso modo, hein.
6: Grosso modo, ouais.
2: En gros, tu dois pas dépasser 60 000. Si tu dépasses les 60 000, tu payes des impôts comme...
7: Ouais.
2: Bon.
7: Accueillir un auditeur ou t'as pas fini ta thèse, là?
2: Ah, si, c'est bon.
7: Ok, je vais laisser un troisième bac de neuf. Je voulais accueillir Lucien Chaval. Bonsoir.
9: Cheval, bonsoir. Bonsoir, Gérard.
2: Bonsoir. Lucien Cheval, hein.
9: Cheval.
2: T'appelles d'où?
9: De Paris.
2: D'accord.
9: 101.9, rapport avec les impôts.
2: D'accord. T'as entendu la question?
9: Non, pas du tout.
2: Alors, je la répète, et si, par exemple, puisque Funky, si tu veux réagir, réagir sur ce qui a été dit par rapport avec l'auditrice d'avant, tu peux. Hein,
6: Écoute, j'ai vu qu'elle avait beaucoup d'argent, donc je voulais savoir si elle était célibataire. Elle est partie.
2: Elle est partie.
6: Bah, elle est prise, alors c'est pas grave.
2: Ah bon, bah d'accord.
7: Elle a dégagé.
2: Qui? Ah bon, bah.
7: Qui?
2: Bah.
7: Mais non, elle est là.
3: Trombosiliane, non?
4: Non, mais non, elle est célibataire.
6: Là. Ah, voilà, bon. Je voulais savoir si t'étais célibataire.
4: Ouais.
2: Bon, Lucien Cheval, attends.
3: Cheval, comment
8: cheval?
2: Ouais, on va voir s'il y a une question.
9: Intéressante.
2: IRC intéressante.
9: Ok. Allez,
7: prenez votre temps.
8: Intéressante, c'est peut-être beaucoup dire.
7: Il y a plein de trucs sympas.
8: Sympa.
9: Ah ouais, d'ailleurs. Là.
2: Oui,
9: vas-y, hein.
2: Bon, bah, il n'y a rien, d'accord. Bon, bah, c'est bon, c'est bon, sur l'IRC, apparemment.
7: Mais attends, est-ce que Noémie, elle sait pas lire l'internet?
8: Mais si, je sais.
2: Oh, non, mais on va pas perdre
8: temps. Je te pose la question, Gérard. Est-ce que tu arrives à acheter tes comptes aux tiges avec 900 francs?
2: Je répondrai pas sur une question de merde.
7: C'est nul, ça, putain.
2: Bonne nuit.
7: C'est dans ce cas-là, là. Moi aussi, si t'as réussi à acheter ta meuf, quand même.
2: Fildar, toi qui arrives là-haut.
3: Ouais.
2: T'arrives à voir les questions?
3: Ah, nickel.
2: Bon, alors, qu'est-ce qu'il y a?
3: Qu'est-ce qu'il y a? Y a rien pour le moment, ça arrive. Attends, mettez des questions.
2: Bon, alors, avez-vous... Bon, donc, on va faire un sondage avant que Lucien Cheval réponde.
9: Un sondage. Ok, c'est bon.
2: Alors, avez-vous déjà eu... à payer des impôts. Alors 48% des gens répondent oui, c'est bien un problème, ma foi. Alors 27% répondent non, et ma réponse est catégorique. D'accord. 17% des gens, parfois, c'est plus mal que ça. Bon, je vois pas du tout. Fildar, merci.
3: De rien, man.
2: Et 9% sont plus intéressés par s'abstenir à chaque fois que c'est le cas. Donc, je vois pas du tout le rapport.
3: Parce que celle-là était incompréhensible.
2: Ouais, bah ça c'est incompréhensible. Et de toute manière, un truc sur les impôts, c'est pas ça que j'attendais, mais c'est pas grave.
3: Ça dépend.
2: Que doit-on faire pour devenir imposable? Alors, 45% des gens répondent qu'il faut avoir une préférence pour les partouzes entre voisins. Alors ça, mais 31% répondent qu'il faut le permis de la grande instance de l'autorité paternelle. Ouais. Je vois pas du tout le rapport avec
3: ça. Je sais pas, c'est Noémie qui a fait les sondages, tu peux...
2: 20% pensent qu'il faut suivre des études de comment Comment bien se faire entuber dans les règles de l'art, c'est pas mal. Et 12% des gens pensent qu'il faut connaître la racine carrée du volume au mètre cube de son appartement. Alors,
8: j'ai trouvé tout ça sur Internet, Gérard.
2: Ouais, c'est bien parce que ça a rien à voir du tout.
7: Ah, bravo.
2: Avec le truc des impôts. Alors, par contre, on va continuer parce que comme ça va aller plus vite. Que peut apporter les impôts? Alors, 75% des gens répondent la possibilité. 75% des gens répondent la possibilité d'être à découvert. Ça, je vois pas du tout le compte en banque, ce qu'il vient faire là-dedans. 29% répondent.
7: C'est pas moi.
2: Entre parenthèses, hic et ta mère, ouais, d'accord.
7: J'ai rien compris. Répète.
2: Non, mais celui qui s'amuse à sortir ça, il faut mieux de se la fermer. 20 à 23% des gens disent l'envie de se faire mater dans la rue. Ouais, bon, bref, on en a rien à foutre. 5% répondent l'assurance d'une protection anticonstitutionnelle.
7: Non, laisse tomber ce mot-là, laisse tomber.
2: Du groupe des coordinations de... Ouais, d'accord.
7: Est-ce que tu comprends ce que tu dis ou pas?
2: On s'en fout de manière...
7: On sent tout de suite que Noémie est un télo, hein.
2: Ça, pour moi, c'est un sondage de merde. Qui a inventé les impôts? Alors 60% des gens sans hésitation prospèrent le roi du pain d'épices. 45% des gens, le maire de Palvas les Flots, on s'en fout. 36% pensent que c'est Elvis Presley, on s'en fout. 18% pensent que c'est un petit peu exagéré de mettre ça sur le dos de Swellen. Alors celui qui regarde Dallas, ok, terminé, bonne nuit, au revoir,
7: alors
2: à demain.
7: Tout le monde sait qui c'est quand même.
8: J'ai passé du temps pour
2: faire. On s'en fout des sondages comme ça.
7: C'est de la merde.
2: C'est de la merde. Alors, Lucien Cheval, pour répondre à la première question, faut-il payer des impôts sans ressources financières? Et allez, ce sera la dernière fois.
7: On y va.
2: Okay. Que je répète la question.
7: On y va.
9: Allô?
7: J'ai une petite quatrième.
9: Ok.
7: On y va.
9: Tu cartonnes.
7: Donc, tu cartonnes.
2: Gérard, tu arrêtes avec ça, s'il te plaît, merci.
9: Tu cartonnes. Putain, les mecs.
2: Il n'y a pas de putain, on dit maman travaille, d'accord? Alors,
9: c'est la vanne.
2: Allez,
9: donc, non, moi, je paye pas d'impôts, Gérard.
2: T'as quel âge?
9: J'ai 22 ans.
2: Mm-hmm.
9: Et je ne paye pas d'impôts puisque mes parents sont dans le biz et puis je bosse au noir et tout. Donc,
2: ouais, d'accord. Alors, donc,
9: dans le business, moi.
2: Ouais, mais pour l'instant, merci pour... Merci pour celui qui a le téléphone derrière.
9: Ah ouais, c'est relou, genre.
2: Merci, Fildar. Bon, alors ça commence à bien faire, Fildar, s'il te plaît.
7: J'ai rien fait, Machoun.
2: Ouais, mais tu t'amuses pas à faire comme il y a 15 jours. Parce que sinon, on va te faire écouter le débat de...
9: Il est connecté par cœur.
2: Alors,
7: une question.
2: À partir de quelles ressources peut-on faire une déclaration? On va demander à Monsieur Mazur, comme il s'y connaît bien.
10: 500 francs.
2: Ah oui, 500 francs, d'accord.
10: Bah écoutez, oui.
2: À partir de quelles ressources peut-on faire une déclaration?
10: On devrait, à partir de 500 francs, monsieur Gérard, il n'y a pas de raison. Donc, nous vivons en démocratie, la démocratie c'est tout le monde au même niveau. Mm-hmm. Eh bien, je ne vois pas pourquoi les gens qui, comme la demoiselle de tout à l'heure, se plaignaient, et je la comprends, d'avoir du mal à joindre les deux bouts avec 29 000 francs par mois, pas pourquoi cette personne devrait pâtir, de la cruauté des impôts, alors qu'une personne qui gagne, je ne sais pas moi, mettons 900, ou aller peut-être 1200 francs
2: Non mais monsieur Mazur, faut bien dire une chose, que sur les 29 000 francs, est-ce que c'est brut ou net?
11: Net.
2: C'est net. Donc normalement sur ta fiche de paye, si t'es salarié, tu dois avoir un net imposable.
11: J'ai 31 000 de net imposable.
10: J'espère bien que c'est net, en tout cas, parce que sinon, je ne vois vraiment pas comment cette pauvre demoiselle pourrait s'en sortir.
2: De toute manière, 31 000, c'est ce qu'elle doit déclarer aux impôts.
11: Ouais.
2: C'est pas...
11: D'ailleurs, tu pourrais pas me prêter un peu de fric, parce que là, j'ai du mal à finir mes mois, là.
2: Ouais,
7: Il a qu'un franc.
10: Ouais.
11: C'est pas grave, je prends.
2: Toi,
1: Toi, tu... pour l'instant, tu devrais savoir ce que t'as sur ton compte au lieu de t'occuper de ce que j'ai sur mon compte.
9: Mais
1: d'accord. En de bon entendeur, salut. En de bon entendeur, salut.
11: Ok, on va faire un club.
1: Tu l'as, d'accord?
7: Ah ouais? Quoi?
1: Tu la fermes?
7: Mais j'ai piraté avec Internet.
1: Ok. En de bon entendeur, salut. Ta réflexion comme ça, je m'en dispense.
7: Ok. Moi, je consulte ton compte sur Internet tous les jours.
1: C'est ça.
7: Il y a des variations, hein?
1: Ouais. Bon allez, Manu, t'es à ton micro, tu t'occupes du standard, d'accord?
7: C'est la
1: t'es à ton micro.
7: Il y a trois jours, t'es allé au Monoprix.
1: Et toi, t'écrases.
9: D'ailleurs, Gérard, enfin les mecs, Phil et Manu, si vous voulez faire un biz, www.sandix.com. Il y a de quoi faire la maille avec des sites de queue comme ça.
7: Qu'est-ce que tu racontes, toi?
1: Qu'est-ce que tu viens de dire, là?
7: Qu'est-ce que tu dis?
9: Oh, ouais.
1: Alors, fisc.
9: Non, c'est pas moi, c'est l'autre.
1: C'est Lucien Cheval?
9: Voilà, tout à fait. Non, pas du tout.
1: Je vois pas le savoir qui c'est qui vient de dire quelque chose de travers.
7: C'est pas grave.
1: Tu peux le savoir, ça va.
9: On s'en fout, tu veux pas le savoir.
1: Alors, Lucien Cheval, à toi.
9: Moi je réponds pas à ta question, je voudrais juste savoir si ça tente une petite soirée poof fucking.
1: Alors, dans ce cas-là, Lucien Cheval, au revoir.
9: Salut.
1: Bonne nuit.
9: Je te fous un gros pouce.
1: Moi je t'emmerde.
9: Mais un gros pouce, hein.
1: Manu, s'il te plaît, tu lui dis au revoir, je veux plus le voir celui-là.
9: Ok, Michel.
1: Hop, bonne nuit. Puisque Funky.
7: Fist fucking.
1: Donc pour toi.
12: Oui, alors moi je dirais que en fait les plafonds ça dépend de la CSP, c'est-à-dire du métier que tu fais.
1: De quoi?
12: Ça dépend du métier que tu fais. Si t'es, tu vas pas payer, tu vas pas avoir le même plafond si t'es cadre que si t'es ouvrier ou que
1: non,
12: si
1: mais
12: t'es...
1: à partir de quelles ressources peut-on faire une déclaration?
12: 600 francs.
1: Bah, si avec 600 francs, tu vas pas faire une déclaration.
10: Ah, vous voyez, monsieur Gérard, j'ai raison. Voilà.
1: Tu peux pas faire,
12: de 500 à 600.
1: Mais tu peux pas faire une déclaration de 600 balles. De toute manière, c'est impossible.
10: Et en tout cas, moi, je milite pour qu'à partir de 250 francs, on soit d'ores et déjà imposable.
12: Oui, parce qu'il y a beaucoup de personnes qui touchent 250 francs. Ça doit être la majorité de la population.
11: Oui.
12: Et donc, les riches, il n'y en a pas tant que ça. Il y en a 3-4 dans...
1: Tu peux parler
11: très peu, en fait.
1: Non, c'est impossible. Oui, Manu.
7: Oui, donc on va accueillir TV Achier à la place de Lucien Cheval.
10: Bonsoir.
7: Bonsoir.
10: Bonsoir à tous. Bonsoir.
9: Bonsoir.
10: Bonsoir.
1: T'appelles d'où?
10: Alors j'appelle de Toulouse. 107.7.
12: T'as pas le barbac, là?
10: Non, du tout.
1: Donc t'as entendu la question?
10: Ouais, tout à fait. Moi, je sais pas, une fourchette large de 500 à 500 000. Là, on est sûr de taper dedans, quoi.
1: Voilà.
10: Mais bon, il faut s'arranger pour rester juste sous la tranche imposable, en fait.
1: Ouais, mais la tranche imposable, je viens de le dire, c'est entre 20 et 60 000.
10: Bah, tu te mets sous la tranche.
7: Bah, c'est bon, tu te maintiens.
1: Non,
7: en fait.
1: Mais de toute manière, entre 20 et 60 000, de toute manière, si tu déclares, admettons, par exemple, comme trop beau Zilliane. Donc, elle a déclaré 31 000. Donc, Fildar, s'il te plaît, tu arrêtes avec ça ou sinon tu vas te prendre le carton.
7: C'est pas moi.
1: Fildar, tu arrêtes.
7: C'est pas moi, c'est les auditeurs qui le font.
1: Non, c'est pas les auditeurs, c'est toi. Bon, donc, comme je disais, donc à mon ami, je pense que le barème entre 20 et 60 000, au-dessus de 60 000, de toute manière, tu paieras des impôts, mais en dessous, tu peux être sûr que tu déclares rien.
7: Comment ça se fait, ça?
1: Bah, ouais, non, mais, de toute manière, Fila, tu arrêtes!
7: C'est pas moi.
11: Il était beau. Hein.
7: Rockman collé sur les oreilles, en roller sur les champs, dans ton slip.
1: Fila, tu arrêtes! Parce que je te signale, c'est pas parce que celle-là, elle est pas guérie, je peux encore taper de celle-là.
11: Ah, qu'est-ce qu'il a à la main?
7: Ouais, ouais. Il s'est pété un truc en tapant sur quelqu'un.
1: Non, parce qu'il a un sac de sable chez lui.
10: Attention, lorsque vous masturbez quand même, n'y allez pas trop fort. Vous
1: non, sale, ouais, je disais qu'entre 20 et 60 000, c'est le barème à l'heure actuelle. Et
7: comment tu es au courant de ça?
10: Attends, non, parce que le barème...
1: Oh! Vous me laissez parler! Merci!
7: Attendez, il va nous expliquer. Attendez.
12: Le barème de quoi?
1: Le barème!
10: Le barème,
1: de toute manière, est déclaré entre 20 et 60 000. Si tu déclares plus de 60 000, automatiquement, tu paieras des impôts. Si tu déclares moins de 60 000, tu ne paieras pas d'impôts.
12: Tu pêches où?
1: Donc, faut tailler le barème. Entre 20 et 60 000.
11: Par mois?
1: Monsieur, tu ne comprends rien, toi, la nana!
11: Bah écoute, moi je gagne.
1: C'est par an!
12: Mais tu pêches où le barème?
10: Monsieur Gérard, si, mettons, on gagne 500 francs par mois, est-ce que vous estimez judicieux de déclarer 60
1: 000? Ouais, mais sur une année, sur une année, oui, monsieur Mazur, sur une année, mais vous...
10: C'est exactement ce que je dis, sur une année, vous gagnez...
1: Non, vous disiez pas moi, alors, c'est sur une année, je vous parle de
12: vous. Vous disiez pas bien, monsieur Mazur.
1: Non,
10: bon,
1: non,
10: monsieur
1: Mazur, au revoir.
10: Allez, hop. Attendez, non, monsieur Gérard, discutons économie et finance. Monsieur Gérard, mais vous m'exprimez mal. Monsieur Gérard, je suis en train de vous demander si à partir du moment où l'on gagne 500 francs par mois, on peut se permettre de déclarer 60 000 pour une année.
1: Monsieur Mazur, au revoir.
10: Et pourquoi, monsieur
1: Gérard? Manu, tu dis au revoir à monsieur Mazur.
10: Monsieur Gérard,
1: ça fait 5 fois que je t'ai dit.
10: Monsieur Gérard,
1: ça suffit.
7: Ça y est, suffit de le dire.
10: Elle m'a demandé de gueuler.
7: Audiblement, j'avais pas entendu.
1: Bon, je pense que le débat de lundi, vous n'avez rien compris.
7: Non, mais si, mais attends deux secondes.
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7: C'est bon, on a fait une petite pause pour te calmer.
15: Le piquet, le chef de la loco,
7: ça c'est pour l'audience. Ça c'est pour faire revenir les gens parce que.
1: Ah ouais, c'est pour l'instant, tu vas fermer ta gueule. D'accord.
15: Mais j'écoute Paris à la déchetterie, j'écoute Fun. J'ai plus mon kiff, mais j'écoute Fun. J'habite à l'hôpital et j'écoute Fun.
7: On y va, Gérard.
15: Je vis dans un hôtel de son papier, j'écoute Fun. Je nique un sanglier tous les soirs, j'écoute Fun.
1: Et moi, je nique ta mère, j'écoute pas.
7: Oh, non, NTM. Il vient de sortir un DVD en plus. Sympa.
1: Manu, tu me calmes un peu les auditeurs, s'il te plaît.
7: J'allais accueillir quelqu'un pour calmer tout le monde parce qu'il en connaît un rayon là-dessus. C'est monsieur professeur Christian.
16: Ah.
7: Voilà.
16: Oui, bonsoir.
15: Bonsoir, professeur.
16: Bonsoir. Bonsoir, Gérard.
1: Manu, je te préviens que si c'est d'autres, un autre auditeur que tu m'as pris sous le nom de monsieur Mazur, tu vas morfler.
7: Mais non, non, monsieur Mazur, je lui dis au revoir,
16: bonsoir,
7: il est là.
16: Gérard, aussi. Bonsoir. C'est une voix de mots comme d'hab.
7: Ça, c'est une touche qui essaie de faire une voix de mal.
16: Ouais, c'est clair.
7: Je le sens, je sais pas pourquoi.
15: Il arrive pas. Bonsoir.
1: C'est qui?
16: Ah, bonsoir.
7: Christian, professeur Christian.
16: Bonsoir, Gérard.
1: Bonsoir.
15: Marco.
1: Oui, ça, c'est... Bien sûr.
16: Une tafiole.
1: Ouais, c'est ça. Alors, bonne nuit, Marco. Au revoir.
7: Il n'y a pas de Marco, mais c'est qui, Marco? Marco, viens tout de suite. Marco. Non, mais on va calmer, Gérard.
1: Non, c'est
7: impossible.
17: Gérard, en attendant, j'ai une petite question sur l'IRC. Est-ce que si on gagne...
7: Ouais, bah non.
17: Si on gagne au Big Deal, il faut déclarer ou pas ce qu'on a gagné?
1: Non, c'est non imposable, tout ça.
7: Bon, Gérard, Marco, il est là. Professeur Christian, parlez.
16: Les gains de jeu sont non imposables.
7: Voilà, alors voilà. Voilà, Gérard, mets ta gueule. Voilà. Question suivante, on y va, on enchaîne.
3: T'es niqué moustache, hein.
1: Tu fermes ta gueule, toi, d'accord?
7: Ma biquette.
16: Enfin, je voudrais rajouter quelque chose quand même. Les gains de jeu sont imposables maintenant depuis, je crois, un an ou deux ans.
1: C'est ça. Fous-toi bien de ma gueule.
16: Non, je me fous pas, absolument pas de votre gueule.
1: Fous-toi bien de ma gueule, alors que je vais te dire une chose, que c'est non imposable. D'accord. Alors de bon entendeur, salut. Alors tu t'écrases. Bon, quand tu sais pas ce que tu dis, tu t'écrases.
16: Je m'écrase.
1: Les inspecteurs des impôts sont-ils méchants? On va demander à.
7: Les gentils, les méchants.
1: Ah, Christian, tiens.
16: Non, les inspecteurs des impôts sont là pour vous aider à remplir votre déclaration d'impôt.
1: Oui,
16: et dans certains cas, maintenant, c'est vrai que les inspecteurs des impôts sont souvent là aussi pour contrôler si les déclarations d'impôt sont tout à fait correctes et s'il ne manque pas de...
1: Alors, attends, une question que je vais te poser. TV à chier, TV Funky et Trombo Zidane.
15: Ouais.
1: Donc, alors, on va répondre à monsieur Christian. Comment qu'on fait pour aller voir un inspecteur des impôts qui sont en grève à l'heure actuelle?
7: Vas-y, ta conscience.
16: C'est-à-dire que dans certains cas, il n'y a pas besoin d'aller voir l'inspecteur d'impôts puisque...
15: Eh oui, reprends sa voix de vous.
1: Eh oh!
12: ça c'est Marco.
1: Christian
10: laissez-moi répondre, s'il vous plaît.
1: Non, mais attends, moi je te dis, je te demande comment qu'on fait maintenant qu'ils sont en grève. Comment tu vas aller les voir quand t'as un problème pour ta déclaration d'impôt?
10: Les inspecteurs
1: d'impôt. Ils sont en grève.
10: Ils ne sont pas tous en grève.
1: Ils sont tous en grève. T'as qu'à écouter les informations.
10: Bande de feignasses.
7: Ouais. Et être assez intelligent pour pas avoir besoin d'eux.
11: Comme les routiers.
10: Alors, pourquoi
1: merci pour celui qui vient de mettre pour les routiers. Alors, celui qui vient de mettre pour les routiers, t'emmerde.
10: Ouais. Pourquoi poser cette question, monsieur Gérard?
1: Justement, c'est toi qui viens de l'ouvrir. C'est toi qui viens de dire qu'ils étaient là pour nous aider à faire nos déclarations, alors qu'à l'heure actuelle, ils sont en grève.
10: De toute façon, vous, ils ne vous êtes pas
1: le seul à faire
10: d'impôts.
1: De manière si, j'ai besoin de les voir pour quelque chose.
10: Pourquoi?
1: Ah, mais ça te regarde pas.
11: Tu veux payer des impôts?
1: Non, mais moi, j'ai besoin de les voir pour un truc.
7: Allez, cherche un appart.
1: Non.
10: C'est ardois, quand sur le RMI, il n'y a pas d'impôts avec ça, hein.
1: Non, sur autre chose.
10: Bon, écoutez, de toute façon, les inspecteurs des impôts...
1: Ils sont en grève, alors arrête de me prendre pour un con, parce que pour l'instant, il n'y a aucun centre d'impôt qui sont ouverts. Et normalement, il te reste plus que 8 jours pour déposer ta feuille d'impôt, alors qu'ils sont en grève et tu peux pas...
10: On n'est pas obligé d'aller voir l'inspecteur des impôts pour déclarer...
1: Dans ces cas-là, s'ils n'ont pas les feuilles en temps et en heure, vu qu'ils sont en grève...
10: C'est un débat où il faut vous laisser parler tout le temps. Répondez-moi tout de suite. S'il faut vous laisser parler tout le temps.
1: C'est toi qui as dit que de toute manière on pouvait aller voir un inspecteur des impôts alors qu'ils sont dehors en train de faire chier tout le monde.
10: Laissez-moi m'exprimer. Parler. On n'est pas obligé pour remplir sa déclaration d'impôts d'aller voir un inspecteur des impôts. On peut remplir sa déclaration tout seul.
18: Il y a des gens qui savent compter, c'est vrai.
1: Ouais, mais de toute manière, faut bien vous dire les personnes âgées, est-ce qu'elles peuvent le faire?
10: Et pourquoi les personnes âgées tout de suite? Les personnes âgées sont tellement compétentes que
7: les personnes âgées.
10: Non, mais attends, déjà, elles n'arrivent pas à toutes toutes seules, elles vont pas remplir leur déclaration toutes seules. Bien sûr que si, les personnes âgées peuvent très bien remplir leur déclaration d'impôt.
1: Mais t'as raison, c'est du pipeau, allez, bonne nuit. t'as écouté à peu près ce qu'il vient de dire,
12: c'est tout à fait, non mais c'est inadmissible, c'était de la mythomanie pure. C'est faux tout ça.
18: Moi je suis d'accord avec Fuck Me.
7: Excuse-moi, avant j'ai une question là que je viens de choper sur internet de la part de Nico qui te demande est-ce qu'il va y avoir un mix en or avant la fin du débat ou pas.
11: Je voudrais bien.
1: Il y a un lingot, non? Non, mais ça, c'est avec Bob le matin.
7: Il a bien dénoué un petit
1: truc. Il est quelle heure? Il est moins 20, donc on va
7: accueillir quelqu'un.
1: On va accueillir quelqu'un, puis on va faire une petite pause.
18: On s'est l'enfant seul.
1: Maillet, tu m'as pris personne du standard,
18: Comme Colouche, je sais que c'est toi. Comme Colouche.
7: Salut Oxmo.
18: Salut, reste tranquille.
10: Comment va ta mère?
18: Ouais, fais gaffe. Non, vas-y, tranquille.
12: Tu connais le 113 un peu?
7: Bon, Gérard, tu gères un peu.
1: Osmo, quand tu diras bonjour.
18: C'est bon, attends deux secondes, je finis de rouler mon spoolif.
1: peut-on vous saisir si vous ne payez pas l'impôt? Donc, je parle d'impôt. Là, on va.
7: Des impôts locaux ou pas?
1: Je précise.
10: On parle pas de la loco.
1: Toi, tu fermes ta gueule.
18: Comment tu parles?
1: Alors, Osmo, au revoir.
18: La pousse connexion.
1: Au revoir. Manu une fois. Manu deux.
10: C'est quand même
12: un dans les barfonds.
10: Un fils et un
18: fils. Alors, radio, je vais te fumer ta race.
10: Et le gars, il va te bouffer, hein.
12: Retourne dans les barfonds, Osmo.
1: Manu, regarde là-bas.
7: Ouais.
1: Putain, mec. T'as le chef.
7: Ça va bien?
10: On s'est chaud.
1: Ah ouais.
10: Bonsoir.
1: Manu,
10: bonsoir,
1: je te signale, on va repasser le...
7: T'as couche là ou pas?
1: On va repasser la petite bande de ce que j'avais dit.
7: Tu bandes petit, ouais.
1: Alors, peut-on peut-on vous saisir si vous ne payez pas d'impôts? Donc on parle sur là.
19: Sur la bite.
1: Non, là faut bien se préciser sur les impôts, donc impôts sur le sur revenu. La taxe d'imposition et sur le revenu
19: immobilier.
1: Donc c'est les deux, hein.
19: Ouais.
1: Donc c'est sur le revenu et sur les impôts normaux. Taxe d'habitation et sur les impôts normaux qu'on déclare régulièrement.
7: Les impôts locaux alors.
1: Eh ben c'est ça. La taxe d'habitation, c'est les impôts locaux.
7: T'en payes une en ce moment ou pas?
1: Non.
7: Putain, t'as la chance.
19: Ça.
7: C'est comme moi, tu sais, je suis hébergé, donc moi j'en paye pas parce que je me fais héberger.
1: Ouais, mais justement, ouais. T'as intérêt de faire gaffe parce que...
7: T'es en centre aussi.
1: Ouais, non, mais... Pourquoi t'es à chier. Donc, ouais, toi.
19: Ouais, bah écoute, ouais, pourquoi pas.
1: Ouais, non, mais... Non, mais attends, pourquoi tu me dis pourquoi pas?
7: Bah,
19: je sais pas, comme ça. Par manque d'inspiration, dirais-je.
11: Pourquoi tu peux pas te faire saisir?
19: Ouais, voilà, exactement.
1: Normalement.
19: Moi, ce que je trouve chelou, en fait.
1: C'est qui?
19: C'est toujours TVA, chez oui. Bien sûr. C'est que, en fait, moi, je connais des gens qui se sont fait saisir alors qu'ils payaient pas d'impôts.
1: Mm-hmm.
19: Et ça, en fait, ça va à l'encontre de ta question, je trouve, quand même.
1: Ouais, mais.
19: Regarde, t'imagines, on te saisit alors que tu payes pas d'impôts, c'est dégueulasse. Déjà, on te saisit, tu payes des impôts, c'est dur, mais si t'en payes même pas.
1: Ouais, mais, non, mais il y a un truc qu'il faut bien se dire. C'est que là, il y a un truc vraiment qui va vraiment pas. 5 minutes, Manu, s'il te plaît, merci. Il y a un truc qui est vraiment dégueulasse. C'est pourquoi qu'on oblige une personne qui a pas de ressources ni rien à payer une taxe d'habitation. Mais qui ne paye pas d'impôt sur le revenu.
11: Mais c'est normal.
1: Non. Ouais, mais alors dans ces cas-là, la personne, si elle peut pas payer sa taxe d'habitation, on va la saisir.
11: Eh ben non. Eh ben si.
12: Il faut tout agrafer au sol, il faut tout clouer.
11: Elle travaille, c'est tout.
1: Mais même une taxe d'habitation, de toute manière, c'est pas parce que tu travailles. La taxe d'habitation n'a rien à voir avec l'impôt sur le revenu. L'impôt sur le revenu, c'est quand tu travailles. La taxe d'habitation, c'est autre chose.
11: T'as qu'à travailler pour payer tes impôts.
19: Ouais, t'as jamais travaillé. T'as toujours quoi? T'es une poubelle de quoi tu parles?
1: Alors, TVA chier, au revoir. Comme ça, j'aurais
19: squatté une poubelle. Pas moi, hein. Non plus.
1: C'est qui, ça?
19: C'est Pépito, bonsoir.
12: Bonsoir, t'es viré, hop.
19: Je me présente, j'appelle le Thaïlande.
1: Fildar!
7: Et c'est pas moi!
12: Vous avez le satellite ou quoi, non?
1: Fildar, tu arrêtes, s'il te plaît, une fois!
7: C'est pas moi!
1: Fildar, deux fois!
7: C'est pas moi.
1: Fildar, allez. Trois fois.
11: Ah, j'ai vendu Fildar.
7: Ouais, merci.
1: Donc c'est Fildar, tu fais le con, ça changera pas, il veut faire fou, il fout sa merde dans les débats, ça changera toujours pas.
7: Je peux accueillir mon auditeur, non?
1: Vas-y.
7: Voilà, Michel Thor. Oh la vache, le revenante.
1: Ouais.
7: Salut Michel.
1: Ok.
19: Ouais, salut, on parle moi.
11: Salut Michel.
7: Ah, bonsoir.
19: Salut. Parlez de quoi?
11: Parler d'impôts, un truc.
19: Ah ouais,
1: un peu de. Non, mais attends,
7: Je suis pas la ramasse, celui-là.
19: C'est qui l'animateur?
1: T'as cherché où, celui-là?
7: Sur les 24. Bah, sur les 24 lignes, hein.
1: Ouais, je vois.
7: Il sort tout droit du standard, pas briefé comme ça.
1: Non, mais tu crois qu'il est vachement réveillé, là?
19: À l'ancienne.
7: Bah, non.
11: Et t'appelles pourquoi Michel Thor?
19: Bah, je sais pas, moi, on me dit, appelle, il y a un mec qui cause, alors j'appelle.
12: Non, c'est Arnold.
1: Ouais, d'accord.
12: L'animateur, c'est Arnold, mais il est torché.
1: Fildar, Manu, s'il te plaît.
7: Oui, quoi?
1: Tu lui dis au revoir parce qu'il comprend pas du tout.
7: Mais non, c'est bon.
1: Tu lui dis au revoir.
7: Mais vas-y, c'est bon.
1: Tu lui dis au revoir.
7: Non, tu lui demandes rien aussi.
1: On revient avec,
19: Vas-y, on tire les questions, putain, on se fait chier là-dedans, vas-y.
1: Si ça vous plaît pas, vous dégagez.
19: Mais vas-y, fais ton métier un petit peu, putain.
1: Donc, on dit pas putain, on dit maman travaille.
7: Voilà. La deuxième.
1: J'encule ta mère, moi aussi. D'accord? Alors donc, peut-on vous saisir si vous ne payez pas d'impôt? Donc on va demander à Michel Thor.
7: Saisir quoi? Si t'as pas d'impôt.
11: Le bras.
1: Michel Thor.
19: Ouais, bah ouais, bien sûr qu'on peut te saisir, pourquoi pas. Raconte-nous quand Lucie a débarqué chez toi. Et qu'il a voulu...
1: Tu peux préciser, Michel Thor, s'il te plaît, parce que je commence à m'endormir.
19: Tu bosses pas, d'accord, tu gagnes pas ta vie, d'accord. Bon, mais rien, je vois pas pourquoi tu n'as pas payé tes impôts comme tout le monde, ça déjà d'une. Et puis bien sûr, on peut te saisir, tu te balades dans la rue, les flics arrivent, ils te saisissent, ils te foutent dans le fourgon et hop.
12: Voilà, c'est tout ce que t'as.
1: Non, t'as n'importe quoi.
19: Mais bien sûr, c'est arrivé, moi, devant mes yeux, c'est arrivé.
1: Ah ouais?
19: Ouais.
11: Moi, c'est arrivé à un cousin.
19: Mais tu t'es fait saisir, toi, GG, non?
1: Ah non, moi, ce meilleur.
19: Même que l'huissier, il voulait prendre ta femme, il croyait que c'était le canapé. Je m'en souviens.
1: Eh ben, dans ces cas-là, t'es bien chier.
19: Un gros pouce.
1: Au revoir.
11: Une grosse pouce qui pue.
1: Au revoir. Et de toute manière, la dernière question, comme ça, ça ira vite.
12: Eh ben voilà, on a fini. Hein.
7: Non, bah, attends, tu peux demander à tout le monde, toi, qu'est-ce que t'en penses, alors?
11: Qu'est-ce que t'en penses, toi?
1: Bah, moi, personnellement, si tu payes pas. des impôts, de toute manière, ils n'ont pas le droit de te saisir, parce que déjà, t'es pas solvable. Donc automatiquement ils peuvent pas te saisir.
7: T'es insoulable.
1: Ils ont pas le droit de te saisir.
7: T'es insoulable.
1: Ils sont.
19: T'inquiète pas, ils le prennent.
1: Ils n'ont pas le droit.
19: Qu'est-ce que tu crois que c'est avec ton beau sourire à quatre.
1: Non, ils n'ont pas le droit de. Ils n'ont pas le droit.
19: Officiellement ils n'ont pas le droit, mais ils le prennent le droit.
1: Ouais, mais normalement.

0: pas besoin de le balancer. Non, mais,
1: imaginons que Bernard n'a pas payé son loyer pendant 5 ans, et donc il se fait saisir sur son salaire.
2: Moi, je dis
1: qu'est-ce qu'il fait?
0: Non, tu fermes ta gueule,
1: alors qu'il paye pas d'impôts.
0: Alors, tu t'occupes de ton cul, tu t'occupes pas de mes problèmes, d'accord? À partir de quel âge faut-il faire une déclaration?
1: On a 12 ans.
3: C'est pour ça que
1: quoi?
0: J'ai mal entendu, là.
1: Ouais, moi aussi.
2: Moi aussi, j'aimerais bien.
0: J'ai cru mal entendre, là. J'ai cru mal entendre.
1: Qu'est-ce qui s'est dit, là? J'ai pas entendu, par contre.
0: J'ai cru mal entendre l'enculé qui vient de dire ça.
1: Si quelqu'un peut le refaire.
2: Recale, pas entendu.
1: Tu veux qu'on repasse la bande?
2: Oui.
1: Ouais, vas-y, c'est dit.
3: Attends. C'est la pute dans le 15e.
1: Voilà.
2: Ok.
1: Ah, c'est ça.
0: Bon, bah c'est bien, comme vous voulez continuer de parler de Sandy.
1: Non, ils ont pas dit ça.
4: Ils ont parlé dans le 15e.
0: Attends, ils ont dit Barbie. Non. Remets la bande et ferme ta gueule un peu, toi.
1: Ok, d'accord. Non, remets pas, ça va tout niquer. Non, attends, on peut pas.
2: Gérard, on parle pas de Sandy, on parle juste de celle qui s'est fait caresser les fesses par Jacques Chirac au salon de l'agriculture.
0: Ouais, bah c'est toi.
3: C'est la même.
0: Ouais, je vous préviens, vous allez vous calmer parce que je sens que de toute manière ça c'est terminé, donc ça va aller vite.
2: Gros mandat mystère.
0: Alors à partir de quel âge faut-il faire une déclaration
1: d'amour?
0: Alors toi?
3: Eh ben en fait ça dépend pas de l'âge, ça dépend de quand tu commences à travailler.
0: Non, de toute manière.
3: Parce que bon moi je peux t'expliquer, donc à 18 ans je fais une déclaration mais je gagnais rien donc ça servait à rien, donc j'ai fait des déclarations jusqu'à temps que je gagne quelque chose. Pendant 10 ans j'ai fait des déclarations mais je gagnais rien donc je déclarais rien.
1: Bah non, parce que moi j'ai...
0: Il y a une chose qu'il faut se dire déjà. Déjà tant que vous n'avez pas d'appartement, vous ne pouvez pas faire de déclaration. Automatiquement, dès que vous habitez, si vous êtes... Oh, votre gueule derrière, s'il vous plaît.
2: France ou quoi?
0: Manu, t'attends ton micro.
2: Ouais, Manu, s'il te plaît, ton one-man show, c'est demain.
0: C'est demain que vous faites votre bordel là, les deux caves.
2: J'ai des questions à vous poser.
0: Tu verras ça demain. Demain sur 01 40 521 521 pour Manu et Filda.
2: D'accord,
1: il y a pas de chauffage dans le tuyau, ça caille.
0: Alors faut dire une chose, que pour faire une déclaration d'impôt.
2: Ouais, pour faire.
0: Pour avoir un appartement, voyage. Bon, Manu, tu les calmes.
1: Ok, calmez-vous les mecs. Merde,
5: calmez-vous.
0: Et toi, t'es un peu micro.
5: Calmez-vous.
0: Calmez-vous.
1: Calmez-vous.
5: Non, je voulais te demander, Gérard. Moi, j'étais chez mes parents et je payais des impôts parce que je gagnais quand même de l'argent parce que je travaillais. Donc c'est pas parce que j'avais pas d'appartement.
0: Alors,
5: que je
0: de toute
5: pas.
0: Manière, faut dire une chose que lorsque vous avez... Oh, ta gueule quand je parle.
2: Bah, dis ta chose là. Bah ouais, dis-le.
0: Pour l'instant, tu fermes ta gueule. Merci.
2: De rien.
0: Donc une déclaration d'impôt.
2: C'est une déclaration ou ça?
0: Bon,
1: tu découpes.
0: Voilà.
5: Merci.
0: Donc une déclaration d'impôt se fait. À partir de quel âge? Quand vous avez un appartement, dès que vous êtes plus chez papa et maman, quand vous êtes chez papa et maman, pour l'instant, c'est vos parents qui déclarent.
1: Non, moi j'ai déclaré.
0: Non, mais c'est les parents qui déclarent.
2: Voilà, c'est les parents qui déclarent.
0: Ta gueule! Merci, Fildar, et tu me les laisses en attente. Comme ça me permettra de parler. Une déclaration d'impôt, tant que t'es chez papa et maman, c'est eux qui déclarent. Pourquoi? Parce qu'ils vont déclarer deux par ennemi. C'est-à-dire... Oh, ta gueule!
5: Ils sont pas là.
0: Ouais, ben, tu me les laisses où qu'ils sont?
5: Bah oui.
0: Et tu t'amuses pas à appuyer dessus, sinon j'arrête tout de suite de m'expliquer.
5: D'accord. Vas-y.
0: Donc, je répète, les parents déclarent deux par ennemi, parce que... Vous êtes toujours encore avec eux.
5: Oui.
0: Tant que vous n'avez pas d'appartement seul. Une fois que vous vivez seul, c'est à vous de faire votre déclaration vous-même. Les parents ne sont plus là pour vous aider. Clair, net, précis.
5: Ah si, parce que moi je déclare des impôts, mais c'est mes parents qui payent, j'en ai rien à foutre.
0: Non, ben ça, de toute manière, c'est une fausse déclaration. Et ta gueule à toi, Ok.
5: Mais non, mais ce que je veux dire, c'est que moi je déclare mes impôts, donc je vais devoir payer une certaine somme, mais c'est mes parents qui me filent un chèque. Mais si, parce qu'ils me remboursent la somme que je débite, j'en ai rien à branler, moi.
0: Normalement, une fois que tu quittes tes parents sont obligés de faire une déclaration.
5: Non, mais ils sont obligés, mais ils sont dégénérés.
0: Tes parents sont obligés de faire une déclaration. Ta gueule! Ta gueule! Moi, je te dis ta gueule!
5: Je coupe. Deux secondes.
0: Une déclaration. Lorsque tu n'es plus chez tes parents,
5: j'ai compris ça.
0: Tes parents sont obligés de déclarer aux impôts comme quoi que tu n'habites plus chez eux.
5: Allez,
0: voilà, c'est tout. T'as très bien compris, tu le fais exprès, tu veux pas comprendre.

0: C'est toi qui comprends pas.
1: Non, non, mais voilà. Moi je comprends mieux.
0: Tu vas pas essayer de
2: Bon, moi je voulais juste demander à Fildar et à Manu ce que ça leur fait d'avoir un show demain soir.
1: Bah, ils... Ça leur fait que pour l'instant ils ferment leur gueule et
2: ils
1: ça part.
2: Ils payent leurs impôts pour l'instant.
1: Bah, voilà, c'est voilà.
3: Il y a Sandy qui m'appelle, là, je suis dans le 15e, faut que j'y aille parce qu'on en a deux qui nous attendent.
1: Et ta sœur, elle est en train de faire
0: Et là, ça y est, c'est et à la place tout de suite, on accueille David, on enchaîne, on enquille.
1: Non, non, mais c'est fini.
0: Mais comment ça, c'est fini, quoi? Mais tu t'en vas où, là?
1: Mais ça y est, c'est terminé.
4: Il y a confusion et tout.
0: Il y a David, là, qui est à l'antenne.
1: Manu, pour l'instant, c'est pas toi qui commande, c'est moi. David, c'est terminé.
2: Allô?
1: Non, non, c'est terminé.
2: J'avais une question. Je voulais savoir comment tu faisais, parce que toi, t'es un enfant de la DAS pour tes parents.
1: Comment tu faisais?
0: Je coupe.
1: Gérard, tu peux lui dire au revoir. Et Manu, Manu, tu passes au rapport avec Max dans le bureau.
0: Ok, j'ai trop peur.
1: De manière, Max.
0: T'as Gérard, j'avais une question juste avant sur le débat. Quand, tu sais, là, tu dois faire ta déclaration pour le 15. Le 15 mars. C'est-à-dire que si après, enfin, tu oublies de la déposer avant le 15 mars, t'as une majoration.
1: Ouais, mais là, non, mais d'accord, je vois ce que tu veux dire. Normalement, t'es majoré de 10%. Mais vu qu'ils sont en grève, on espère, et ça, c'est tout le monde qui le souhaite, ouais, que la... Tu les laisses, parce que là, ce que tu viens de me poser comme question, c'est très bien. Mmh. Et ça, ça va intéresser tout le monde.
0: Il y en a plein qui veulent répondre.
1: Non.
0: Tu expliques et après, ils répondent. Vas-y.
1: Ça, faut bien se dire une chose, que là, pour l'instant, ils sont en grève. Mmh. Pour l'instant, on ne sait pas si c'est maintenu jusqu'au 15 mars, le terme de la déclaration, normalement la déclaration d'impôt doit être dans les boîtes aux lettres jusqu'au 15 mars. Et étant donné qu'il y a une grève, est-ce que ça sera repoussé ou pas? On ne sait rien. Pour l'instant, on ne peut pas le savoir. Et pour une bonne cause, c'est qu'ils sont en grève. Même si tu veux aller chercher une déclaration, même que tu l'ailles par sous, tu vas dans un centre des impôts, tu ne peux pas. Tu veux en mairie, ils les ont pas. Maintenant, où qu'il faut aller, je pense, et ça je ne suis pas sûr, mais il me semble que en préfecture tu peux en avoir.
0: Ah mais si tu vas à la manif où ils sont.
1: Si t'as envie de t'en prendre plein ta gueule, c'est ton problème, c'est pas le mien.
2: Gérard, comme ça. Gérard.
1: Ouais. C'est qui?
2: C'est Marco Polo. C'est mon pote. Ouais. Je voulais juste savoir pourquoi t'imposais pas un impôt sur les imposés.
1: Quoi?
2: Parce que
1: un impôt sur les imposés. Allez hop.
0: Mais non mais. C'est comme l'impôt sur les grandes fortunes.
2: Bah
0: c'est pareil.
2: C'est
0: comme
2: pareil.
0: Ça. Tu payes un impôt, tu dois payer un impôt parce que
1: en
0: tu
1: plus.
0: T'es imposé.
1: Bah ouais. Mais non, mais ça, je viens de le dire. Le barème à ne pas dépasser, c'est 60 000.
2: C'est 60 000, c'est bien ce que je dis.
1: Et alors, qu'est-ce que tu aimes me parler d'impôt imposé là?
2: Bah c'est abusé, c'est bien ce que je dis, c'est abusé.
1: Mais attends, mais tu sais lire sur une fiche de paye, c'est marqué net imposable à déclarer. Tu prends ça et c'est tout.
0: Et justement, on parlait des...
2: Non, je suis pas d'accord là, Gérard.
1: T'es barjot ou quoi là?
2: Non, mais non.
1: Bah alors, qu'est-ce qui est marqué sur ta fiche de paye?
2: Il y a marqué non imposable.
1: Sur ta fiche de paye, c'est marqué non imposable.
2: Bah ouais.
1: Non mais attends, tu te fous de ma gueule ou quoi là où tu prends le train?
2: Non, je t'assure.
1: Non mais tu prends le train, ça te coûte moins cher, c'est ça?
0: T'as la carte jeune.
1: Sur une fiche de paye, j'ai jamais vu marqué non imposable, c'est sur une déclaration d'impôt que je vois ça.
0: Attends.
2: Qu'à moi de deux secondes, est-ce que pour avoir le droit de plus porter de caisse, tu payes des impôts ou pas?
1: Et ta connerie apporte des impôts pour au moins faire de pipe.
2: Oh, oh voilà. Oui, t'as eu là.
1: Alors conclusion.
0: Deux secondes, je voulais reposer le terme du débat sur les impôts sur la grande fortune. Comment ça se passe eux?
1: Sur quoi? Quelle grande fortune?
0: Non mais il y a des gens qui ont tellement de blé qu'ils doivent payer un impôt supplémentaire parce qu'ils en ont plein.
1: Ouais mais sur quoi?
0: Alors
1: si tu sais de quoi tu parles dans ce cas-là.
0: Mais là, parce que je côtoie des gens comme toi qui sont dans ce cas-là. Qui cachent leur jeu, mais ils en ont plein. Dans les poches, ils cachent bien. Hein.
1: Conclusion.
0: C'est super important.
1: Écrase, je répondrai pas à ta question, les cons. Elle est con comme
0: non,
1: ses pieds.
0: Mais, non, sérieux.
1: Ah, elle est con.
0: Mais non, mais sérieux, il y a des gens qui touchent tellement d'argent que
1: quoi,
0: l'État est obligé de payer plus. Ouais. Les pompes de
1: une certaine mais, ou mais sur quoi tu veux parler?
4: Bah, sur l'argent qui gagne.
0: Impôt sur la grande fortune, t'as déjà entendu
1: mais
0: parler.
1: Mais quoi?
4: Bah, l'argent qui gagne.
1: Mais attends, ils vont gagner quoi comme fric s'ils touchent un loto, tout ça?
0: Non, pas un loto.
4: Il y
0: a des mecs qui touchent plus de 6 000 balles par mois.
1: Mais attends, t'en as qui...
0: Dans le showbiz, tout ça, ils payent des impôts sur les grandes fortunes.
1: Mais ça, on sait pas, ça dépend ce qui est déclaré, s'ils ont, si c'est reconnu ou pas, c'est tout. Conclusion du débat. Conclusion, enfin...
0: Oh, t'abuses, là, tu pourrais penser
2: ouais, c'est clair, pour répondre à la question de la fin du matin, laisse tomber un truc de ouf. Le truc pas de l'année, quoi.
0: Réponds.
2: T'es tellement un beauf que tu vas rien faire. Vas-y, j'ai enchaîne.
1: Finky, t'as ma conclusion.
2: Bah ouais, réponds à la question là, parce qu'on
1: terminé. Conclusion.
2: On a rien appris là.
1: Conclusion.
2: Ok, la conclusion.
0: Non, moi je fais pas la conclusion tant que t'as pas répondu à la question.
1: Ah bah alors, bonne nuit.
2: www.arnettdefun.fr.fm.
1: Voilà, c'est bien. Merci Arnett.
2: C'est le compteur là.
1: Bien, merci Manu.
0: De quoi?
1: Alors, je te préviens, Manu.
4: Non mais regarde,
0: il y a des mecs qui font de la pub pour Arnett.
4: Ouais, non mais voilà,
1: merci Manu.
4: Oui, Gérard. Moi, je peux faire de la pub pour son site.
1: Pauvre con.
4: www.arnettdefun.fr.fm, tu vois, c'est pas moi Arnett.
1: Terminé, conclusion. Conclusion.
4: C'est un site bidon, mais c'est pas grave.
1: Conclusion du débat. Conclusion, alors Arnett.
4: Arrête,
1: conclusion.
0: Je me poussine, non?
4: Non, non, c'est du parti.
1: Conclusion.
2: Ah, tu réponds à la question.
1: Non, je répondrai pas.
2: Mais réponds. C'est quoi, on conclut ou on impose, là?
1: Bon, allez hop. Bonne nuit à tous.
2: Non.
1: Vous allez retrouver Rousseau pour la nuit sans pub.
0: Bah, faites une conclusion, moi. Il y a une conclusion internet aussi, Noémie, elle a une conclusion
1: internet. Sur l'internet, pour l'instant, c'est...
2: Ah, c'est mort, internet, ce soir.
1: Laisse tomber,
5: c'est naze. Non, il y en a 8748.
0: Ah, quand même.
2: Mytho.
0: Ça, c'est ce que tu montres,
1: c'est
0: ça.
1: C'est du baratin.
0: Mais elle montre ses seins, c'est pour ça qu'il n'y en a pas beaucoup. Ouais. Il y a une webcam maintenant dans le studio.
5: Ouais, voilà.
1: Voilà,
2: voilà classe.
0: Ah non, c'est pas les seins de Noémie, c'est les kystes.
2: Lolo Ferrari, on parle pas de seins, s'il vous plaît.
1: Oh, vos gueules à vous. Merci. Allez, bonne nuit.
0: Non.
1: Au revoir. Fildas, j'ai dit au revoir aux auditeurs, c'est terminé. Maintenant, vous allez retrouver Rousseau pour la nuit.
0: Non, tu fais un boulot carré ou tu le fais pas, donc t'es venu là.
1: Conclusion, là-haut.
5: Je cherche.
1: Non, il est pas 58, il est 1h du matin.
5: Conclusion, si on imposait les cerveaux sous-développés, ça va trop vite pour moi.
0: Non, sous-développés, on est non. Mais les gens prendraient pour 20. Bon, je répète, hein. Ça défile trop vite. Conclusion, si on imposait des cerveaux sous-développés en un an, les gens en prendraient pour 20 ans.
1: D'accord, et ça, je répondrai pas, c'est une question pourrie
0: de
1: comme ça.
0: Qui conclusion, qu'est-ce qu'il y a d'autre?
4: Turpentine.
0: Il y a une turpentine.
1: Ah bah oui,
4: comme une merde.
5: Ah, de Jean-Louis 2000, conclusion, les impôts, c'est comme Gérard.
0: Si on n'avait pas,
5: on serait mieux.
1: Ouais, bah c'est bien.
0: T'as compris, Gérard?
1: De manière, s'il n'y en avait pas, il aurait fallu les inventer. Merci.
0: Voilà.
1: Merci, Arnett.
0: L'éditeur veut faire sa conclusion. Là.
1: Donc,
2: conclusion. Émane-moi un peu, parce que j'ai pas que ça à foutre, moi.
1: Mais qui c'est?
0: Imposable, tu vas te grouiller, là, le SDF. Tu vas te grouiller, le SDF. On est imposable, nous.
1: Et moi, je t'emmerde, alors au revoir. Non, mais je sais pas qui c'est, moi.
0: Bon, la liste. La liste des auditeurs.
1: Non.
0: Bon, Marco Polo, ta conclusion.
2: Quoi?
0: Dépêche-toi, ça caille.
2: Ma conclusion, c'est que je t'impose de continuer, gros porc.
1: Mais gros porc, elle t'emmerde, connard.
2: Putain, j'ai plus de batterie.
1: Tant mieux, au revoir.
2: J'ai plus de batterie.
1: Tant mieux, vas-y, conclusion.
2: Je vais encore t'insulter. On va te faire foutre.
0: Oh non.
4: Ça y est, il est parti. C'est n'importe quoi.
1: C'est bien,
4: Manu. Il reste Michel Thor, fils de King David.
0: Voilà, allô.
1: Allô. Tout
4: le monde, là.
2: Bonsoir.
0: Allô. C'est qui, là?
2: On sait quoi, le deuxième débat, là?
1: Non, il reste Michel Thor,
4: fils de King et David, pour la conclusion.
1: Bon, fils.
2: Et moi, là. Oh.
4: Bah oui, t'es là, oui.
2: Ouais, Gérard.
1: Moi, je t'écoute. Conclusion.
2: Gérard.
1: Conclusion!
2: Je pense que si tu pouvais payer tes impôts avec ta grosse, ça suffirait.
1: Voilà, la grosse, ça t'emmerde!
4: J'ai coupé, on enchaîne.
1: Hop, ensuite!
0: Michel Thor?
2: Ouais.
0: Salut.
2: On n'a pas appris grand chose, si ce n'est que, tu pouvais faire payer tes enfants, quoi, c'est ça qui est bien.
1: Alors dégage, au revoir!
2: Bah, pourquoi dégage?
1: Au revoir! Bah,
2: pourquoi dégage?
1: Au revoir! Bah,
2: pourquoi dégage? T'as pas de môme, toi?
1: Ça te regarde pas,
4: j'ai coupé.
1: Il reste fils
4: King.
1: Non, ça y est, lui, il a commencé à me casser les burnes du départ.
4: Mais non, il est là, il a pas fait de conclusion.
1: Conclusion.
2: Oui, vive les impôts.
1: D'accord,
4: c'est une belle conclusion. C'est bon, ça. Hein.
1: Voilà,
4: il en reste un aussi, je sais pas qui c'est.
6: Ouais, c'est l'invité Mystère 3. Alors, moi, je pense que Gégé, avant de payer tes impôts, tu devrais d'abord régler ton ardoise au relais Carnot, parce que j'ai vu le patron l'autre jour, il gueule encore. Alors, bagne-toi.
1: Mais ta mère, elle va se faire foutre. Au revoir.
4: Et il reste une meuf encore, je sais plus qui c'est.
3: Vas-y, Sandy, vas-y, mets-toi des pouces, ouais.
4: Voilà.
1: Oh non. Mais dis pas là.
4: Coupe-la, Gérard. Coupe-la. C'est bon, c'est coupé.
1: Mais vas-y, c'est bon.
4: Oh là, le travail. Oh là là, le carnage.
1: Allô.
7: Allez, c'est bon, allez, en fait.
4: C'est bon, c'est carré ou quoi?
5: C'est compliqué, hein, ce
7: temps-là. Putain, mais t'es grave, toi, Manu.
4: Ah, c'est Noémie qui le dit.
1: Bon, alors. Alors, qu'est-ce que j'ai à dire? Manu, t'es qu'un gros con.
4: Merci.
1: Parce que t'as foutu ta merde.
4: Ah, mais c'est pas
1: alors,
4: non.
1: Demain. Oui, demain, j'espère que les auditeurs, ils vont te traiter de gros porc comme ils ont insulté Sandy.
4: C'est vrai,
1: donc
4: non,
1: c'est qu'un
4: faux.
1: Gros porc.
4: Ils ont pas insulté
1: tu
4: Sandy.
1: Tu n'es qu'un gros porc.
4: Ok.
1: Tu as foutu ta merde encore ce soir.
4: Ouais.
1: Donc tu continues.
4: Tu peux me mettre énergie, il me fait chier.
1: Oh.
4: Mais y a rien là. Qu'est-ce que tu fais? Qu'est-ce que tu gazes?
1: Ouais.
4: Assieds-toi,
1: donc,
4: père.
1: Sur ce, je vous laisse et vous allez retrouver
4: la confusion sur les impôts.
1: Sur les impôts, vous avez foutu votre merde, ça fait deux débats que vous merdez.
4: Non.
1: Donc c'est terminé.
4: Ah, t'as quand même un rêve, c'est quand même de payer un jour des impôts.
1: C'est terminé.
4: T'aimerais quand même un jour payer des impôts.
1: C'est terminé, donc.
7: On a fait 12 millions ce soir.
4: Ah, génial.
1: Malgré qu'ils aillent foirer.
7: Mais c'est tout à toi.
1: Oh,
5: c'est tout.
1: Et sur l'internet, on n'a rien fait.
7: Combien?
1: 1700 même pas.
7: Ouais.
4: Ah, c'est nul, hein.
1: Toi, tu t'écrases parce que toi, t'as foutu ta merde.
7: Ah, mais 17 millions quand même!
1: Ouais, mais toi, t'as foutu, pas grâce à toi, heureusement.
5: Et moi, Gérard, je pourrais revenir la prochaine fois, Gérard.
1: Ouais, ça, je sais pas.
4: Tu t'envoles, toi.
1: Tu verras ça avec Max. Donc, okay. Vous allez retrouver Rousseau pour la nuit sans pub et on va s'écouter Popo Ferraro avec Souffle Plus dans mes ballons et je fais un gros bisou à ma bibi. Ciao!
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1: Et voilà, bonsoir à tous, bonsoir Manu, bonsoir Rigo,
4: bonsoir
1: Fildar et bonsoir Apolline.
5: Bonsoir.
1: Tu peux m'annoncer les deux titres? Je sais qu'il y avait Ricky Martin.
4: Et c'était un remix funky de Star Wars.
1: Ok, donc voilà, donc bienvenue pour les débats. Vous pouvez nous appeler au 0803 08 5000, l'internet www.frfunradio, le Minitel toujours 3615 code Fun Radio, rubrique directe. Et pour ça, le premier débat va porter sur les paris. Et pour ça, on va accueillir Grossi Cigarillo, 25 ans de Laval. On peut écouter Fun Radio sur 102.3. Bonsoir à toi.
10: Oui, bonsoir Gérard.
1: Dégage petit, 22 ans de Verdun, 93.9.
10: C'est exact, bonsoir GG.
1: Bonsoir. Sandar, 23 ans de Rennes, 94.5.
11: Bonsoir GG.
1: Et Super Jockey, 26 ans, Paris, 101.9.
12: Salut GG.
1: Bonsoir. Donc alors, première question. Auriez-vous déjà effectué plusieurs paris depuis un an? Alors on va demander un Super Jockey.
12: Oui. Alors moi je suis très joueur, il m'arrive souvent d'aller aux courses, et donc je parie très souvent. La plupart du temps je perds mon argent bien sûr, mais c'est un passe-temps très sympathique.
1: Ouais, mais ça de toute manière, quand tu vas sur des champs de course, de toute manière t'en gagnes et t'en perds plus que t'en gagnes. Hein.
12: C'est clair, ça c'est sûr.
1: Sandar.
11: Ouais, moi aussi ça m'arrive souvent de parier. Surtout, je regarde une émission de télé, je devine toujours, je parie sur la fin, sur qui va gagner, je regarde un film, je parie sur la fin, je connais tout, tu vois, quoi.
12: Mais qu'est-ce que tu gagnes?
1: Non, mais attends.
11: Ça sera après, je te dirai.
1: Non, mais attends, là, tu vas parier sur un film alors qu'il n'y a rien à gagner dans un film.
12: Ouais,
1: donc, déjà, ta deuxième réponse, elle est naze.
11: Que tu paries
1: sur un jeu, je veux bien. Mais que tu paries sur un film, non, je pense pas.
11: On n'a pas le droit de parier entre amis.
1: Moi, mais ça, moi c'est pas mon problème. De toute manière, c'est une question qu'on posera. Donc,
11: ouais,
1: dégage, petit.
12: Ouais, bah écoute, ta question, c'est depuis un an, c'est ça en fait.
1: Voilà.
12: Ouais, bah moi depuis un an, non, parce que je suis en cure, j'essaye d'arrêter de jouer, parce que c'est un peu comme une maladie, hein, tu sais comment ça se passe, hein, c'est un peu comme d'autres trucs, quoi. Donc on peut pas s'arrêter, donc ouais, depuis un an moi je suis en cure, j'essaye d'arrêter, mais sinon avant il y a plus d'un an, ouais, j'arrêtais pas de parier, mais maintenant non, quoi, j'essaye d'éviter, quoi. Mon médecin m'a recommandé de, enfin bon, on va pas rentrer dans les problèmes de désintox et tout ça, quoi, mais voilà,
13: Non, mais attends, je vois pas le rapport avec
12: c'est pareil, c'est
13: avec le débat sur les paris.
12: Ah bah si, c'est un sevrage, c'est un peu le même principe. Faut te sevrer, et c'est dur, quoi. C'est pas évident.
13: Ouais. Okay. Gros cigario.
11: Moi en fait depuis un an je me suis mise de plus en plus à parier sur les choses parce que depuis un an je gagne.
13: Alors précise.
11: Je gagne au TRC, quand je fais des paris avec des copains, je gagne. Enfin, je gagne tout le temps en ce moment.
12: T'as de la chatte, quoi.
11: Ouais, j'ai de la chatte.
12: Comme on dit. Ouais.
13: Donc, moi je peux vous dire une chose, que jusqu'à maintenant, j'ai jamais fait de paris. Puis, de toute manière, j'en ferai...
11: Très bien.
13: Si, j'en ai fait une fois, mais... Ouais.
14: Mais Gérard, t'as pas gagné déjà en pariant? C'est Gildard qui te parle. Mais t'as pas gagné d'argent, en fait, tu nous avais dit qu'en pariant, t'avais gagné 5 000 balles.
13: Non, mais c'est vieux, ça, c'est bien avant que...
14: C'est bien avant qu'existent les paris. Et tu devais chercher sur Dico, Paris, ce que ça voulait dire.
13: Ça
14: veut dire quoi, Paris, Gérard?
13: Paris, ça veut dire que tu mises de l'argent sur quelque chose et t'es pas sûr de gagner.
15: Obligatoirement de l'argent. Tu peux pas parier autre chose que de l'argent.
14: Non, mais ça, de manière,
15: tu peux pas parier un repas,
13: mais ça, de manière, ça va être le, petit à petit, on va rentrer dans le vide du sujet.
15: Ah, dans le vide.
13: On va rentrer là-dedans, mais par contre, faudrait que tu m'expliques ce que tu m'as dit tout à l'heure, toi, parce que je comprends pas ce que tu m'as dit.
14: Gérard, je vais t'expliquer.
13: Non, mais
14: c'est très simple, regarde.
12: Vas-y.
14: Là, vous avez en fait les sondages. Ouais. Gérard a les sondages, donc sur les paris.
13: Je vois pas sur la première question.
14: Oui, non, mais peut-être pas sur la première question, mais je lui ai dit tout à l'heure, je lui ai expliqué que par rapport aux sondages que l'on avait pour les paris, il pouvait en fait se servir des sondages par rapport à ses questions propres à lui-même.
12: Ah, bien vu.
14: Donc, par exemple, le premier sondage, c'est aimez-vous parier? Le deuxième, c'est avez-vous envie de parier? Donc par rapport à ça, t'es pas obligé de, par exemple, attendez, on va l'aider un peu.
12: À quel âge fais-t-on des paris?
14: Ouais, on peut peut-être le mettre avec aimez-vous parier, tu vois?
13: Ouais, mais ça. Je vais voir.
14: Là, tout à l'heure, tu parlais, de toute façon, on peut pas parier que de l'argent. Et là, qu'aimeriez-vous parier pour gagner et être le meilleur? Tu vois, c'est en rapport.
13: Bon, il y en a qui répondent des œufs comme les poules. Je vois pas. Mais depuis un an, c'est bête parce que on a rien comme truc. Ah, se demander si.
14: Non, pose la question avant, la question du sondage.
15: Mais oui.
14: Non, du sondage pour les réponses.
15: Pour qu'ils comprennent les gens.
12: Ouais, quand même, ouais.
13: Bon, alors donc, auriez-vous déjà effectué plusieurs paris depuis un an? Donc, il y en a qui préfèrent.
14: À laquelle question? Qu'aimeriez-vous parier, non?
13: À la première.
14: Oui, mais sur la sondage.
13: C'est
14: la
13: ouais, sur le sondage, donc c'est la 2, c'est 21%. Les gens préfèrent faire. Pour la prime, ça c'est vrai qu'il y en a beaucoup qui s'amusent à ça dans les champs de course. Hein.
12: Ouais, c'est vrai.
13: Ça, faut les voir comment qu'ils s'habillent. Et il y a 18% toujours sur le même sondage,
14: oui.
13: Qui demande
14: l'heure.
13: Demande combien tu perds. Ouais, mais ça c'est une question que justement.
14: Non, combien tu prends, non, ça doit être ça.
13: Non, combien tu perds. Nuance.
14: Ah, pardon.
13: Donc alors moi j'ai répondu à cette question, donc je pense que il y en a une là tout à l'heure qui voulait rajouter quelque chose sur sa réponse là, tu peux c'est Sandard je crois.
11: Par rapport à quoi?
13: Ben auriez-vous déjà effectué plusieurs paris? T'as dit depuis un an, t'as dit à un mec, je crois que c'est, je sais plus si c'est super jockey ou dégage petit.
12: Ouais non, elle disait qu'elle pariait avec ses copains et tu trouvais ça bizarre quoi.
13: Ouais, c'est ça, mais donc, j'aurais bien voulu qu'elle aille plus profond de sa réponse.
11: Alors, je vais aller beaucoup plus profondément.
12: Vas-y.
11: Quand je regarde des films, par exemple Paris, hein, on va donner un exemple.
12: Ouais.
11: Eh ben, vers le milieu, je coupe, j'arrête tout, t'as raison, j'arrête tout, et je me dis, qu'est-ce qui va se passer maintenant? Alors maintenant, on est entre bandes de copains, tous sur le canapé et tout ça. Eh ben, on lance les paris et on jette l'argent et tout ça. Et après, je remets play, je remets lecture, et puis on voit la fin.
12: Ouais, il y a beaucoup de gens qui devinent les fins de films comme ça.
11: Voilà.
13: Mais
11: tous les samedis soirs.
13: Ouais, mais ça c'est quand même un peu gros parce que c'est pas évident. Hein.
12: Non, mais c'est vrai, il y en a qui arrivent. Toi, tu regardes le foot avec tes copains. Des fois, ils t'es jamais
13: allé
12: parier sur le foot.
13: Ah non, voilà, je vais te dire une chose que jamais j'irai parier sur un match de foot.
12: Avec ta copine, quand vous regardez le Big Bill, tu paries pas. Des fois, tu dis lui il va perdre, lui il va gagner, tout ça. Je suis sûr que si.
11: Ou le frère ou la sœur.
13: Non. Attends, c'est qui là? C'est qui me parie?
11: Gros cigario.
13: Non. Qui?
16: Et dégage petit aussi.
13: Ouais. Donc je vais répondre à ta question. Donc c'est vrai que quand je regarde le Big Bill, ça c'est vrai que je suis un peu chauvin. Ouais. Parce que je suis sûr que le mec, il va, quand on lui dit de prendre le rideau, à tous les coups, le mec ou la nana prend le garde ce qu'elle gagne.
11: Eh ben, tu vois, si c'est à tous les coups, t'as qu'à parier.
13: Ouais, non, mais moi, je ne l'enregistre pas, je le regarde en direct. Et donc, je me doute à peu près de ce qu'il lui met derrière. Parce que là, ce soir, la nana sur le top 3 avec Absé. Le DJ, là, ouais. Faites-moi confiance que la nana, elle a trouvé deux trucs sur trois, et au lieu de rejouer, elle a voulu garder, et elle a perdu une bagnole de 61 400 francs.
16: Toi, Gégé, tu choisis plutôt la mère, le père, la sœur, ou...
13: ce soir, j'aurais pris la mère parce qu'elle était dans la mer, la voiture.
16: Et le cousin, non?
13: Non, c'est le frère ou la sœur.
17: La mère était dans la voiture.
13: Rigo, ouais.
18: Oui, il y a énormément de monde sur l'IRC, c'est bizarre, apparemment il y a la famille de Babouin qui est là réunie. Et donc il y a Dan de Babouin, il aimerait savoir si on peut faire des paris sur des combats de Babouin dans les caves du 9-4.
13: Non.
16: Bien sûr.
19: Ah si si.
13: Bien non.
19: Sûr. Non, il y en a très souvent.
13: Je viens de dire non, d'accord.
16: Non, mais t'es pas du 9-4.
19: Ouais, t'es pas du 9-4, tu peux pas savoir.
13: Moi je vous dis que non, c'est tout. J'en connais deux tout à l'heure, ils vont se calmer parce que sinon ils vont retourner au standard.
15: Gérard, il y a une question Minitel qui dit, c'est pas une question d'ailleurs, c'est une affirmation de Fibol, qui dit GG il parie au relais Carnot, il joue au PMU pendant que Sandy essaye les jockeys.
13: Bon alors ça je veux dire une chose, qu'un truc comme ça, c'est grâce à Pildar, si maintenant si j'entends encore parler de ça, ça sera plus la peine parce que le Minitel tu vas me le couper.
17: Bah t'y vas, de toute façon on le sait, donc c'est pas grave, tout le monde y va.
13: Donc toi tes conneries, prochain coup tu fermeras ta grande gueule au lieu de l'annoncer à l'antenne devant des millions d'auditeurs, ouais. D'accord? En de bon entendeur, salut, maintenant t'es à ton micro.
11: Bon.
17: Mais ce que je voulais dire,
13: micro.
17: C'est que c'est un café où tout le monde a le droit d'aller, c'est pas ton café.
13: Tu éteins ton micro et donc, tu te la perds.
17: Je peux faire de la pub parce que moi je suis déjà allé au relais Carnot et c'est sympa. Moi,
13: voilà. C'est ça, tu connais même pas.
17: Mais si, ils sont en face à côté de chez toi.
13: Mais ouais, c'est ça, t'as raison.
15: Sinon, il y a Max le Belge pour calmer les esprits qui dit que tes débats commencent bien et ont l'air mortels. Max le Belge, il dit aussi qu'il t'aime et voilà, c'était Max le Belge.
13: D'accord.
17: J'attends un message de ma cousine aussi sur Minitel.
13: Okay. Non, mais ça, okay. Tu le passeras pas, Manu, s'il te plaît, parce que si j'entends ça, moi, j'arrête.
15: D'accord. Et,
18: non, mais juste, il y a Judge de Babouin, il te rappelle quand même que t'as parié, que tu paries un peu trop et qu'une fois, t'as même gagné le gros lot. Mais vraiment le gros lot, quoi.
16: Le big one. Ouais, c'est clair,
13: il peut préciser quoi? Non.
19: Ça commence par un S.
18: Ouais, et ça finit par Andy.
13: Que perdez-vous le plus souvent lors d'un pari? On va demander, super jockey.
19: Ouais, bah alors généralement de l'argent, mais dernièrement j'ai perdu ma femme parce que je l'ai parié. Mais tu me diras, je m'en contente très bien. Enfin, je suis bien content de plus l'avoir avec moi, quoi.
15: Ah, Gérard, excuse-moi, il y a Max le Belge qui dit que toi t'as perdu des dents.
13: Mais ça, j'en ai rien à foutre.
19: T'as gagné un kiff.
13: Sandar.
11: Alors moi, quand je parie, c'est pas beaucoup. Hein. Je prends des grains de riz ou des trucs comme ça parce qu'en fait, tout est faux. Et donc je perds des grains de riz aussi.
19: Mais ça sert à quoi de parier des grains de riz?
11: Eh ben, plus t'en as, plus t'as un grand plat, en fait, le soir. Ah. Et comme ça, tu peux mieux manger, quoi.
13: Ça m'étonnerait de ce que t'es en train de me raconter, hein.
19: Ouais.
15: Noir.
13: Je pense que là,
11: t'as... T'as moins cher, hein.
13: Non, mais je crois que pour l'instant, t'es en train de nous raconter du baratin pas possible.
19: Ouais.
11: Non,
13: dégage, petit.
16: Ouais, bah écoute, moi, je sais que j'ai déjà tout perdu, hein, à cause du jeu. Perdu, j'étais obligé de vendre ma voiture, ma garde-robe, tout ça, hein, ma télé, tout ça.
13: C'est non mais attends, déjà, ta garde-robe et ta télé, ça m'étonnerait. Ah bah à l'arrière, ta bagnole, je veux bien.
16: Ah mais je me suis refait depuis, hein. C'est bon, maintenant ça va mieux. Hein.
13: Gros cario.
11: Gros cigario.
13: Cigario, pardon.
11: Moi, j'ai fait une grosse connerie un jour, c'est que j'ai fait un très gros pari et je l'ai perdu et j'avais parié ma virginité.
13: Mmh.
11: J'ai perdu ma virginité, quoi.
13: Ah. Non, mais, de manière, faut se dire une chose sur cette question-là, parce que j'ai pas eu l'occasion, moi, de perdre grand-chose, mais c'est vrai que les trois quarts du temps, et ça se voit dans des films d'action, et c'est vrai que là-dedans, t'es mordu si t'es mordu dans les jeux, ouais. De manière, tu vas jouer de l'argent. Après, selon ce que t'as sur toi, c'est-à-dire bagues, colliers, montres, ou bagnole, ça tu peux être sûr. Tu peux être sûr que si t'as plus de fric, de toute manière tu perds là-dedans. Hein.
16: Ouais, c'est ça.
13: Donc ça c'est malheureux à dire, mais éviter de jouer éviter de trop vouloir jouer et qu'à un moment donné vous aviez plus d'argent pour continuer parce que là vous perdez gros ce que vous avez gagné en espace de 5-6 ans. Hein.
11: Ouais, t'as perdu en espace ?
13: En espace de 5-6 ans. D'accord.
16: Ah, t'essayes toujours de te refaire, c'est ça le principe du jeu.
13: Ouais, mais c'est pas évident parce qu'en 5-6 ans, tu t'essayes de d'avoir des trucs que tu fais par la sueur.
16: Bah ouais. Hein. Bah,
13: mais tu vas le reperdre. Tu vas le reperdre toi derrière. Et donc, ce que t'as gagné en 5-6 ans, tu le repères aussi derrière.
15: Et en plus, toi, t'as du boulot pour te refaire, quoi.
16: Ah, tu m'étonnes.
11: Mais Gérard, c'est comme quand tu vas au casino, en fait.
13: Ben justement, oui. De manière, dans les casinos maintenant, je sais pas, parce que j'ai jamais eu l'occasion d'y aller encore.
11: Mm-hmm.
13: Donc, je peux vous dire une chose, que là-bas, c'est vrai que les gens parient n'importe quoi, jusqu'à des bagnoles. Hein.
16: Ah ouais, ouais, ouais.
13: Mais quand tu vois les coupés bagnoles qu'ils ont, les gens quand ils vont au casino, ouais, fais-moi confiance que c'est pas de la merde comme bagnole.
16: Ah ouais, non.
13: Quand ils vont au casino, aussi.
17: Gérard, ceux qui n'ont pas d'argent, ils peuvent aller au casino parier.
13: Non.
16: Si, c'est possible.
13: Non.
17: Ils font des crédits au casino.
13: Non, ils ont pas le droit.
11: C'est les casinos du cœur.
15: Non, faut avoir la carte continent là, non ?
13: Non.
15: C'est
13: pas ça.
17: Non, la carte.
13: Alors, pouvez-vous tricher lors d'un pari pour gagner dans un jeu de boules ?
16: Bien sûr. Dans un jeu de boules, tout est permis. Hein,
17: un jeu de boules, c'est un exemple. Ouais. Il peut parier n'importe quoi.
15: N'importe où.
13: Donc alors, gros cigario.
16: Ouais, la question est mal formulée.
11: J'ai pas compris ta question, Gérard.
13: Alors, pouvez-vous tricher lors d'un pari pour gagner dans un jeu de boules ?
11: Ah, d'accord.
13: C'est-à-dire, tu perds, par exemple, dans un casino, uh-huh. Est-ce que tu vas aller tricher lors d'un concours de pétanque ?
11: Voilà. Ouais, bah, moi, je joue pas à la pétanque, moi, je joue plus aux cartes, belote, tu vois, tarot, et je suis une grosse tricheuse, ouais, je l'avoue.
13: Mm-hmm.
11: En fait, ça compense les pertes que j'ai au tiercé et quand je vais au cynodrome, faire courir les chiens.
13: Ouais, d'accord. Ouais, mais je vois, ça me dit pas
16: la tricherie, ouais.
13: La tricherie sur la question.
11: Sur la pétanque.
13: Mmh.
11: Ça m'arrive de tricher à la pétanque aussi. Mais est-ce ça, c'est vachement plus compliqué quand même.
16: Est-ce que tu touches le cochonnet, c'est ça
11: que je me touche gravement le cochonnet, ouais.
13: Okay. Non, mais attends, qui c'est qui dit ça, là?
11: J'adore tâter les boules aussi, hein.
16: Ouais, c'est des gages petits. Attends, quand on triche aux boules, il y a toujours un mec pour toucher le cochonnet, le déplacer et dire c'est ma boule la plus près.
13: Non, parce que ça, moi, je vais te dire une chose. Dégage petit, pour l'instant, tu vas me laisser parler parce que j'aime bien jouer aux boules aussi. Fais-moi confiance que, déjà, tu peux pas bouger le cochonnet.
16: Ah bah sinon, c'est de la tricherie, c'est
13: ouais,
16: clair.
13: Non mais attends, t'arrives à bouger le cochonnet ouais. Avec soit ton maître ou un chiffon. Mais tu peux pas le bouger corps, autrement.
17: Au pied.
13: Non.
17: Il arrive vers le cochonnet, il shoot dans le cul.
13: Arrête de dire des conneries, ça vaut
17: du cochonnet, t'as jamais shooté dans le cul de cochonnet ?
13: Sandar.
11: Ouais, moi, tout le temps, ce que j'ai fait, c'est que j'ai acheté une boule supersonique avec caméra incorporée, vibrant.
16: Excellent.
11: Il y a chargeur, batterie, pile, il y a tout dans cette boule. Mmh. Et en fait, j'ai juste à placer avec la petite télécommande et j'arrive à tricher facilement. Et je gagne toujours.
13: Mmh.
11: Voilà.
13: D'accord. Ouais. Super jockey.
16: Bah, moi, donc, avant, j'étais un grand magicien. Qui m'a permis pour les jeux de cartes de tricher très facilement. Donc je gagne à tous les coups à chaque fois que je joue aux cartes.
13: Okay, ouais, mais ça je vais te dire. Attends, super jockey.
16: Oui.
13: Ça pour un son, on parle. Tu me reparles encore des jeux de casino.
16: Ouais, non, pas forcément.
13: Ah bah si. Parce que de toute manière, il y a quoi dans des jeux de casino que tu peux tricher aux cartes ou entre amis.
16: Voilà.
13: Ouais, soit à la belote, soit au rami, soit au tarot.
11: La bataille.
13: Non.
16: La bataille, ouais.
13: Non, attends, ça, la bataille, c'est pour les gamins.
16: Ah non, pas forcément, Gérard.
13: Si. Moi, je peux vous dire une chose, que tricher sur des jeux de boules...
16: Ça se fait pas.
13: Non, parce que en fin de compte, c'est des parties qui se font en 13. Ouais. Bon, c'est sûr que...
17: Mais Gérard, il y a des juges ou pas ? Il y a des juges quand tu joues aux boules ?
13: Lors des compétitions, oui.
15: Bah ouais, il y a le gars pour le filet, tu sais, quand ça touche.
13: Mais ça c'est pareil même au tennis je pense que
15: de manière
13: tu verras peut-être la preuve cette semaine parce qu'il y a le tournoi de Roland Garros qui débute dès lundi.
15: Et il joue au boules aussi en Roland Garros.
13: Non avec des raquettes de tennis.
11: Il y a un mec qui court au fond des lignes avec un drapeau rouge.
13: Ouais, c'est ça. Ça, c'est des juges de touche. Et ça, on va pas entrer dans l'histoire du football, parce que même dans le football, il y a de la triche.
10: Ouais, c'est vrai.
13: Et ça, il y a certaines équipes qui payent les arbitres pour gagner. Donc ça.
15: Et ça, c'est mal.
13: Ouais, ça, c'est un truc qui est dégueulasse. À
10: ça
13: fait,
10: bien.
13: C'est
10: ça,
13: qu'est-ce que je voulais dire d'autre
10: Alors,
13: attends. Alors, Sandar, au revoir. Comme ça, je vais fermer ma gueule. C'est toi qui viens de le dire. Au revoir pour elle.
18: Allez. Gérard. Gérard, sur IRC, il y a Snooze de Babouin. Il aimerait... il voulait savoir si on peut parier dans des jeux où il n'y a pas de pari.
13: Alors, comment ça? Parce qu'il faudra peut-être qu'il précise le contraire.
18: Est-ce que tu peux parier dans des jeux où il n'y a pas de pari?
13: Ben non. Ben non, parce que s'il n'y a pas de jeu, tu ne peux pas parier. Tu as parié avec qui? Tu as parié avec qui s'il n'y a rien pour jouer? Tu as parié avec qui?
18: Tu paries pas forcément quand tu joues, c'est ça qu'il veut dire.
13: Ben si, en principe si. Si tu vas dans un truc pour jouer, tu es obligé de parier. Ça, c'est automatique, hein. Donc je vois pas le fond de sa question, hein.
18: Ouais.
13: Là, je vois pas le fond, hein. Alors,
15: c'est trop pourtant sale. Tu touches le fond, mais tu le vois
13: peut-on
15: pas.
13: Considérer que l'arrêt du tabac peut être un pari de courte durée? Et on va demander.
18: On avait pas dit qu'on la posait pas celle-là?
15: Non,
13: si,
15: c'est
13: si,
15: bon,
13: on,
15: si, si, on la pose.
10: Non, okay. Non.
13: On va demander. Bah tiens, petit jockey.
19: Super jockey.
15: Super jockey.
13: Ouais, super.
19: La réponse est simple, je ne fume pas. Donc, je peux pas te répondre à cette question, en fait. Puisque je fume pas, j'ai pas besoin de m'arrêter.
13: Tu bois
19: pas,
13: mais...
19: tu baisses pas non plus, c'est ça?
15: Mais il suce, hein.
13: Alors, attends. Manu, oh.
15: Ouais, je sais pas. Mais ça sent que c'est un PD, lui.
20: Ouais, c'est clair.
15: C'est une petite toutouze, hein.
18: C'est clair, ça sent.
15: À la voix, on le sent, la voix qui touze.
18: À l'odeur aussi.
19: Attention, les gars, attention.
15: Il touze des gueules.
13: Super jockey.
19: Ma copine.
13: Super jockey.
19: Oui, j'écoute.
13: Tu te calmes parce que sinon tu as gerbé.
19: Attends, je me fais traiter de PD.
13: Moi je te dis, tu vas te calmer.
15: Tu vas te calmer ou Gérard s'occupe de tes fesses.
21: À la place de l'autre, là, qu'on a viré, on accueille J'ai pas de couilles, 30 ans de Cherbourg.
13: L'autre, elle s'appelait Sandar, d'accord?
21: Ouais, Sandar, ouais, si Sandar. Tu veux. Ouais.
19: Bah, bref,
10: bonjour, Gérard.
19: Salut.
10: Salut. J'ai vraiment pas de couilles, donc j'ai pas de couilles. Voilà.
21: Salut, j'ai pas de couilles.
19: Bonjour. Salut, Dominique.
13: Ta fréquence?
10: 102.4.
13: D'accord. Donc, t'as entendu la question?
10: Non, désolé.
13: Non, alors, je la répète. Alors, peut-on considérer que l'arrêt du tabac peut être un pari de courte durée?
10: Non, de longue durée, je pense.
13: Non, de courte durée.
10: Ouais, mais moi je pense que c'est de longue durée.
13: Alors tu peux préciser?
10: Parce qu'on peut arrêter de fumer une seule journée, mais si le lendemain on reprend, c'est pas bien.
13: Non, mais déjà.
10: Par contre, si on arrête de fumer pendant une longue durée, c'est bien.
13: Mais ça déjà, parce faut se dire une chose déjà. Si tu paries avec quelqu'un pour arrêter de fumer et que tu reprends derrière, donc ton pari n'a rien à voir.
10: Bah ouais, mais c'est ça.
13: Donc tu perds ton pari.
15: Ça dépend pendant combien de temps t'arrêtes.
10: Voilà, c'est ça.
13: Ouais, mais déjà, faut déjà avoir la volonté de vouloir arrêter de fumer.
15: Mais Gérard, c'est un peu l'histoire du film là que t'as vu, non?
13: Ouais.
15: Ouais. C'est-à-dire que...
20: Vas-y, explique un peu.
15: Explique un peu le film,
13: si,
15: alors.
13: Si, parce qu'en fin de compte, c'est deux mecs qui ont parié avec des copains pour pouvoir arrêter de fumer. Mmh. Et maintenant, ils essayent d'arrêter de fumer, mais eux... ils s'en prennent sur la sucrerie, donc ils grossissent maintenant.
19: Ah, GG.
13: Oui.
19: D'ailleurs, je voulais savoir.
13: Justement, c'est à toi de parler, dégage petit.
19: Ouais, justement.
15: Elle a arrêté de fumer, Didi?
13: Elle n'a jamais fumé.
19: Ah. Justement, je voudrais te demander quand est-ce qu'elle recommençait à Péclo, parce que voilà, quoi.
22: Ouais, c'est clair.
13: Qui?
19: Je sais pas, les gens qui, par exemple, sont gros.
13: Alors, super jockey et dégage petit, au revoir pour vous deux.
19: Non, mais attends.
13: Au revoir à ces deux-là. Sinon, comme ça leur apprendra de parler de Sandy comme ça.
15: Non, ils ont parlé de Didi, ils ont pas parlé de Sandy 5 fois.
13: Attention. C'est pas la peine de les reprendre c'est pas la peine d'essayer de les reprendre sur d'autres noms.
23: Special, Max Le Belge.
15: Gérard, j'ai une question Minitel de Max Le Belge. Qui demande en fait, toi, dans ces cas-là, qu'est-ce que t'aurais fait? Est-ce que t'aurais eu le courage? Est-ce que tu pourrais t'arrêter de fumer? C'est Max Le Belge qui demande ça. C'est Max Le Belge qui veut savoir si tu peux arrêter de fumer. C'est Max Le Belge. Max Le Belge qui veut savoir ça. Sur Minitel, c'est Max Le Belge.
13: Ouais, mais c'est un truc que tu veux dire, comme j'ai dit, pour avoir la volonté de vouloir arrêter de fumer. Parce que tu peux pas arrêter du jour au lendemain comme ça. C'est pas.
15: Mais justement, il te posait la question. Ouais, est-ce que toi, tu aurais la volonté, Max Le Belge, il veut savoir.
13: J'aurais la volonté à une condition que je trouve autre chose à mâcher. Si c'est pour mâcher toute une journée, ça sert à rien. Oui.
15: Pour mâcher quoi?
13: Des chewing-gums ou autre.
15: Bah ouais. C'est pour s'arrêter de fumer.
13: Voilà. Parce que t'as des trucs pour ça, oui.
18: Bah, sur IRC, il y a encore plus de babouins, je comprends pas. Et sinon, il y en a un, bah, apparemment, c'est Fesse de Babouin. Il parie avec toi 500 balles que la prochaine question sera une question de merde.
13: Ouais, bah, il va se faire foutre.
21: Gérard, à la place de Super Jockey, on accueille Casimino, 24 ans de Brest.
0: Oui, bonsoir Gérard, bonsoir tout le monde.
21: Bonsoir. Salut Casimino.
0: Bonsoir.
13: Mmh. Ta fréquence
0: 104.2.
13: Mmh. D'accord. Donc, qui c'est qui a... Super Cigario.
20: Gros Cigario.
13: Ouais, Gros Cigario, parions.
20: Bah moi, en fait, je fume depuis que j'ai 12 ans.
13: Mmh.
20: Et je suis incapable de m'arrêter de fumer. J'ai essayé, mais j'ai besoin du contact, tu vois, sur les lèvres. Et j'ai besoin de fumer, quoi.
13: Ouais, mais tu peux trouver très bien soit des chewing-gums à mâcher ou des cigares en forme de chocolat, des cigarettes en forme de chocolat.
20: Ouais, mais j'aime pas les sucreries, j'aime pas le sucre et.
13: Non, mais attends, les chewing-gums, t'as des chewing-gums qui sont sans sucre. Hein.
20: Ouais, mais j'aime pas ça, mâcher tout ça. Après, ça te donne soif.
13: Ah ouais, mais ça, de toute manière, si tu veux avoir la volonté d'arrêter de fumer, de toute manière, c'est ça qu'il faut te dire, c'est avoir la volonté déjà pour commencer. C'est de vouloir mâcher des chewing-gums, parce que qu'est-ce que tu vas faire d'autre constamment après?
20: Bah justement, je sais pas, je me pose la question, donc je préfère ne pas arrêter de fumer, quoi.
13: Mm-hmm. Et Casimono?
0: Oui, alors bah moi, pareil, je fume depuis très très longtemps. J'ai fait de nombreux paris pour essayer de m'arrêter de fumer, et j'ai jamais réussi, à chaque fois je perds mon argent, quoi.
13: Non mais attends, de toute manière, on n'a pas... je te demande, peut-on considérer que que l'arrêt du tabac peut-il peut-être un pari de courte durée, c'est-à-dire si aujourd'hui pour demain tu te dis bon bah je vais arrêter de fumer et que tu reprends par exemple une semaine après, donc tu vas perdre ton pari avec la personne avec qui tu auras parié, t'es d'accord avec moi?
0: Ouais. C'est bien ce que je te dis, donc à chaque fois je parie avec une personne et finalement je reprends à fumer le lendemain, quoi.
15: Gérard, moi je viens de repenser à un truc, t'avais pas dit une fois, t'étais venu à la radio un soir très tard, t'étais pas très très net et t'avais juré sur la tête de Max que si Sandy attendait un mioche, t'arrêterais de fumer, tu l'as juré, ça, c'était un pari un peu.
13: Ouais, mais ça, pour l'instant, elle est pas enceinte, donc...
22: Ouais, parce qu'elle est stérile, donc bon, voilà quoi.
13: Toi, tu as commencé...
23: Oh,
13: vous me gérez ça au standard, là, tout de suite.
22: C'est mieux par arrêter de picoler.
21: Ouais, d'ailleurs, Gérard, à la place
22: la
21: de...
22: La
13: J'en connais tout à l'heure qui vont pas rester longtemps sur les débats.
21: Ouais, à la place de Dégage Petit, qu'on a dégagé, on accueille Roulette Turque, 28 ans de Laval.
24: Oui, bonsoir.
22: Bonsoir,
24: c'est Roulette Turque, Laval, 103.3 FM.
15: Salut.
24: Salut tout le monde, salut l'équipe.
21: Salut Roulette Turque.
22: Bonsoir.
13: Bonsoir. J'ai pas de couilles. Attends, je répète la question pour Roulette, là. Alors, peut-on considérer que l'arrêt du tabac peut être un pari de courte durée? Donc, maintenant, je vais m'adresser à... J'ai pas de couilles pour...
22: J'ai déjà répondu, Gérard.
13: T'as déjà répondu? Bah alors, à toi, Roulette.
24: Bah, écoute, moi, entre chaque clope, c'est vrai que j'essaye de respirer 2-3 minutes avant d'en rallumer une autre.
13: Mm-hmm.
24: Donc, c'est vrai qu'on peut appeler ça une courte durée.
13: Non, mais est-ce que tu paries avec quelqu'un pour arrêter de fumer le tabac?
24: Non, franchement, honnêtement, je crois que je parierais pas parce que je suis pas capable. donc voilà, ça serait du fric jeté par les fenêtres, quoi.
13: Bah, de toute manière, que tu paries avec quelqu'un pour arrêter de fumer ou que tu achètes des clopes, de toute manière, ton fric, c'est de l'argent que tu as acheté par les fenêtres pour acheter des clopes, clopes aussi.
24: Ouais, c'est clair.
13: Donc, en fin de compte, ça revient au même, hein.
24: Ouais.
13: Question.
24: Des concours de bédave, ouais.
13: Ça, on verra. Il y avait une question IRC, non?
18: Il y en a plein. Il y a Judge de Babouin, il parie tout ce qu'il a. Que ton dentiste, il a gagné son diplôme grâce à un pari.
13: Ouais, non. c'est tout?
18: Ah non, bah non, j'en ai plein. Il y a Shkoumoun de Shkoumoun, il demande si on peut parier que l'on perdra un pari et être content après de l'avoir gagné.
13: Tu perds un pari et tu le récupères après, bah c'est faisable. Hein. Moi, je pense que forcément. C'est tout à fait faisable que tu perdes et puis que tu le récupères derrière, oui.
18: Et sinon, il y a Yankee qui dit que tu pourras sûrement arrêter de fumer, mais lui, il parie avec toi que tu n'auras jamais la volonté d'arrêter de boire.
13: Ça, c'est
24: vrai.
13: À voir.
15: C'est moi, on me dit que tu peux sûrement arrêter de fumer, mais ça dépend d'où, en fait, c'est Max.
13: Il y a... Qu'aimeriez-vous parier pour gagner et être le meilleur? Donc, 35% sur la question. Donc, c'est 35% pari qu'ils pourront me pénétrer encore et encore. Ça, niet. Et 16% répondent C'est que le début, d'accord, d'accord. Alors là, ça c'est rien que des titres de chansons.
17: Mais non.
13: Niette, hein. Donc alors, j'en suis où moi là-dedans? J'ai répondu, ouais, ben oui, j'ai répondu en même temps que vous, donc je vous ai répondu. Alors, faire un pari, peut-il se faire seul ou à plusieurs?
24: Ouais.
13: Eh ben, on va demander à Gros Cigario.
20: Eh ben, je vais te répondre, Gérard. On peut parier entre groupes d'amis. Moi, ça m'est arrivé de parier, tu vois, on était divisés en deux, quoi. Il y en a qui étaient pour, il y en a qui étaient contre. Et en fait, on s'est parié les uns contre les autres.
13: Mm-hmm. Et voilà. Ça s'est terminé?
20: Et c'est nous qu'on a gagné.
17: Partout.
13: D'accord. Roulette.
24: Ouais, ben, écoute, moi, je pense que les paris entre amis, c'est pas bon. Parce que ça fait des histoires d'argent.
2: Ouais.
24: Et tu sais comment c'est, les histoires de thunes entre potes, ça finit toujours par foutre la merde, quoi, ça fout la sale ambiance, donc moi je dirais que j'évite le pari entre amis quand même.
13: Mmh.
24: Après s'il s'agit d'arnaquer 2-3 trucs que je connais pas trop, ça y a pas de problème, mais avec mes potes, non.
13: D'accord, ouais. J'ai pas de couilles.
17: Ah bon?
20: C'est vrai.
24: Sérieux, Gégé?
20: C'est pas une nouveauté, hein.
24: Je crois qu'il en avait qu'une.
13: Roulette ou Quasimono, vous vous calmez, sinon je vous vire. D'accord. Ok, alors j'ai pas de couilles, tu réponds?
20: Oui, c'est vrai. Moi je parie avec mes amis. Moi j'aime bien ça. J'aime bien parce que si je gagne ou si je perds, eh ben s'ils veulent me rouler, je sais très bien où ils habitent, tout ça, et je peux récupérer mes affaires chez eux.
24: Ah oh, la chacale, celle-là.
13: Je pense pas, à mon avis.
24: C'est un vautour.
13: Quasimono.
2: Ouais, alors moi, donc avec des potes, il m'arrive souvent de faire des paris. Dont le dernier qu'on a fait, c'était le premier qui chiait sur le paillasson d'un gars qui habitait à Suresnes.
13: Alors Quasimono, au revoir. Au revoir Quasimono.
18: Embrasse Esmeralda.
13: Voilà.
24: Non, c'est limité aux boîtes aux lettres quand même.
13: Ouais, ben Quasimono, au revoir. Au revoir, terminé pour lui. Donc, ben, comme ça, celui-là, il a même pas besoin de répondre à la question.
18: Gérard, il y a Fesse de Babouin, il dit qu'on n'a pas parlé des paris en euros.
13: Non, parce que j'en parlerai pas.
18: Pourquoi?
17: Parce que ça n'existe pas encore.
13: On a déjà fait des débats sur l'euro, donc je vais pas me prendre la tête.
24: On n'a pas parlé de Paris dans les débats sur l'euro.
13: Non, mais je viens de te dire que je mets pas l'euro en jeu, d'accord?
17: Tu mets ton veto là-dessus ou pas, Gérard? Tu mets ton veto?
13: Non.
17: Non.
13: La question c'était faire un pari, peut-il se faire à seul ou à plusieurs? Ben en principe c'est entre copains.
20: Ouais. À plusieurs de préférence.
13: Ouais. Parce que
20: un petit peu plus dur. S'opposer c'est encore mieux.
24: Mmh. Ouais, GG, c'est vrai que des fois tu te fais des paris tout seul avec toi-même, non? Ça t'arrive jamais?
13: Qui?
24: Comment je m'appelle? Roulette turque.
13: Ouais.
24: Tu sais, des fois tu te lances des petits défis à toi-même. Tu dis, je sais pas, moi, hop, là, je saute 3 marches d'un coup et tout, machin. Toi, je suis sûr que tu te dis, je descends la bouteille nickel chrome d'un coup. Enfin, tu vois, des trucs comme ça, quoi.
13: Non.
24: Des défis, si. Vas-y, si. Ce soir, je la remplis jusqu'à ce qu'elle déborde, par exemple. Tu vois, des trucs comme ça, quoi. Et tu vois, si tu arrives à. Tu vois, tu te poses un défi à toi-même pour voir si tu peux dépasser tes limites.
17: Mm-hmm. Ouais, c'est pas bête, ça.
24: Genre, pas, moi, 4 d'un coup, tu vois, par exemple.
13: Non, mais ça y est, j'ai
24: des trucs, quoi.
13: Non, mais ouais, mais j'ai compris ce que tu voulais me dire.
24: Tu flotte, par exemple, tu vois, t'innoves, quoi, en fait.
17: Des fois, tu paries que tu vas dormir moins de 12 heures et tu y arrives pas, ou des trucs comme ça.
24: Voilà, ouais.
13: Donc, alors.
24: Parce que je peux juste dormir sans cuver, par exemple, tu vois, je suis sûr que tu devrais te lancer plein de défis, comme ça.
13: Ouais.
24: Parie
20: un jour que tu
13: dors
20: dedans.
13: J'en connais tout à l'heure qui vont se calmer parce qu'ils vont gerber, ils vont faire comme Quasimono, d'accord, roulette turque.
20: Gérard.
21: En parlant de Quasimino, justement, on l'a viré, donc on accueille Jackpot, 28 ans de Las Vegas.
24: Bonsoir Jack.
2: Bonsoir Gérard, bonsoir Jack. Tout le monde.
3: C'est en France, hein, c'est en France.
21: Ouais, parle français.
3: Non,
21: ouais,
3: mais c'est en France, Las Vegas. C'est
24: à Las Vegas.
3: Las Vegas, c'est Las Vegas. Un petit patelin à côté de Brest.
21: Ouais, ah ouais, je savais pas. Mmh.
13: C'est voilà. Ça.
17: C'est pas grand-chose, toi. Hein.
13: Ouais. Donc, pour toi, la question.
2: J'ai pas entendu, j'étais au standard, désolé.
13: Ouais, mais
20: on
13: ils peuvent.
20: Entre amis.
2: Entre potes. Je parie tout le temps entre amis. Je fais des paris sur plein de trucs. On parie souvent de l'argent.
20: Mm-hmm.
2: Et bon, à la fin, ça se termine souvent en baston.
13: Mm-hmm.
2: Parce que bon, l'argent et les potes, c'est pas bon.
24: Ouais, tu vois. Hein.
13: Mm. Non, mais de toute manière, il y a un petit sondage justement. Pensez-vous que le pari peut changer la vie? Donc, il y a 12% des gens me demandent de l'argent pour répondre. Donc ça c'est et souvent dans des trucs comme ça, c'est vrai que t'as des gens qui veulent jouer et qui veulent avoir des paris, qui veulent de l'argent pour jouer, donc ils viennent te voir pour avoir du fric pour jouer. Et avez-vous envie de parier? J'ai 100% des gens qui estiment que c'est personnel, gros curieux. Donc je vois pas du tout le rapport avec les paris, mais c'est pas grave. Sixième question. À quel âge peut-on... à quel âge peut-on faire des paris? On va demander à Jackpot.
19: Ouais, alors on peut faire des paris à n'importe quel âge.
13: Alors tu peux préciser?
19: Alors à partir de 10-12 ans, c'est possible, hein, dans la cour de récré, de faire des paris avec les amis, tout ça.
13: Oh, mais ça, je suis d'accord avec toi.
19: Mais sinon, ouais. Pour aller au casino, c'est à partir de 18 ans, en fait.
13: Voilà, faut avoir la majorité.
19: Voilà, faut avoir la majorité, sinon d'accord. C'est pas possible.
13: J'ai pas de couilles.
22: Ouais, c'est vrai. Je voulais dire qu'on peut parier bien avant 10-12 ans, puisque, tu vois, avant que tu naisses ou que quelqu'un naisse, les parents, ils parient si c'est un garçon ou une fille. Et donc, t'es pas encore, on n'est pas encore né et il y a déjà un pari.
13: Non, mais ça.
22: Tu as conceptualisé là ce que je suis en train de te dire?
13: Pour l'instant, j'ai très bien compris ce que tu me disais et je vais dire une chose, que ça revient à la question de, à la question 5 que t'es en train de me répondre.
22: Ah ouais.
13: Ah.
22: La question
13: 5. Ah bien. Quel âge peut-on faire, fait-on des paris? Hein, tu me réponds carrément, faire un pari, peut-il se faire seul ou à plusieurs? Donc tu es en train de me répondre pareil que la 5. Alors, je vais te dire une chose.
22: Je n'ai pas compris, Gérard. Bon. Je te réexplique.
13: Ouais, bah attends, tu vas réexpliquer ça à Pauline au standard, d'accord? Parce que...
22: attends, j'ai rien dit.
13: Hop, roulette turque.
24: Ouais, bah écoute, on peut parier de très jeune à très vieux. Là, les auditeurs ont déjà parlé des enfants. C'est vrai qu'on peut parier très tôt, mais on peut parier aussi.
13: Dis au revoir à elle. Dis au revoir complètement parce que.
6: Écoute l'auditeur quand même.
13: Non, non, tu lui dis au revoir. Attends, 5 minutes, roulette turque. Tu lui dis carrément au revoir, comme ça ira plus vite. Je vais pas me prendre la tête avec une nana qui veut rien comprendre. Hein.
24: Oh.
13: Okay. Roulette turque.
24: Bah, je peux répondre, tu vas m'écouter ce coup-ci. Hein.
13: Ouais, non, mais c'est pas à toi que je m'adressais. Hein.
24: Ouais, bah ouais, j'ai bien remarqué. Ouais. Donc, je te disais, on peut parier très jeune, mais on peut parier très vieux aussi.
13: Mmh.
24: Moi, je sais que j'ai eu l'occasion de fréquenter les maisons de retraite.
13: Non, mais sans préciser.
24: Non, aussi, ils font des paris. Vas-y que je te lance le dentier plus loin. Et vas-y que je te fais un plus gros caca, tout ça. Hein. Attends.
13: Attends. Enfants, mais hein. Dans ce cas-là, il y a aussi des paris sur le plus gros cracha, puis sûr, tout ça.
6: T'as fait ça.
13: Non, mais attends.
6: T'as
13: ça, fait, hein. Non, non. Tout, hein. Non, non, mais ça, c'est des trucs qui sont vieux comme Hérold. Hein. Gros cigario.
6: Grâce sur IRC, on me dit que t'as oublié de parler du pari de la plus grosse couche de crasse sur la gueule.
13: Lui, il ferait mieux de fermer sa gueule. Parce que moi, je lance un pari. Celui qui va dépenser le plus d'argent sur l'IRC. Donc, on va savoir. C'est pareil que dépenser votre argent, c'est des paris.
24: Ouais, c'est
22: vas-y, mon pote.
6: Top de la vanne.
13: Gros cigario.
22: Je crois que tu peux commencer à parier à partir du moment où tu arrives à dire pierre, feuille, caillou, quoi.
13: Comment ça?
22: Tu connais pas ce jeu?
13: Non.
24: C'est boulette, feuille, fil. T'as rien compris, toi. C'est pierre, feuille, caillou, tu vas
13: arriver. Ah ouais! Moi, c'est l'histoire, mais c'est vieux tout ça. C'est quand t'étais gamin.
22: Ouais,
13: tu t'amuses à faire ça, tu mets ta main dans le dos avec ton collègue qui est en face. Tu mets un ciseau, l'autre il prend la paille et c'est toi qui gagne, c'est ça? Ouais, mais c'est vieux tout ça. Attends, j'ai déjà connu ça, moi.
24: Bah ouais.
13: Mais à quel âge fait-on des paris? De manière, normalement, c'est pas avant la majorité ou sinon c'est dans la cour de récréation.
6: C'est interdit avant?
13: Bah bien ouais. Sûr.
24: Ah oui, bah ouais. Bah oui, Manu.
6: Ah bon?
24: Ah ouais, mais les banques, tu peux toujours aller dans un okay. Tripot, dans un casino clandestin.
13: Ouais, non, mais ça, je pense pas. On a quelqu'un d'autre?
21: Ouais,
13: non
21: alors à la place de J'ai pas de couilles, on accueille Nabucodonosor, 35 ans de Lille.
13: Quoi?
22: Bonsoir.
7: Appelle-la Nabucodonosor.
24: Salut.
22: Bonsoir.
13: Fréquence de Lille?
22: 93.4.
13: Oh, au lieu de te marrer là-bas, c'est quoi la fréquence de Lille?
21: Elle te le dit, Gérard.
22: 93.4.
13: 93.4.
24: Ouais.
13: Ok, bah alors pour toi?
22: De quoi?
13: Bah la question.
22: Comment je m'appelle?
13: Oh, hé hey.
22: Non, ok. Attends, j'étais en rentaine.
13: Bon, alors tu vas y retourner, tu vas aller voir ta copine de Lille qui est au standard. Allez hop! On passe à la suivante.
6: Bon, Gérard, avant que t'entames ta question.
13: Alors, question IRC, ouais.
6: Ouais, il y a Obi-Wan de Babouin, il voulait juste saluer ses potes Z, Pierrot, Charlie et Fred, parce qu'ils ont tous fait le pari qu'ils viendraient de savater à la sortie de la radio.
8: Ah, mais pas de bonjour.
13: Il n'y a pas donc, de bonjour ce soir, donc.
8: Comme si tu venais un survêtement.
24: Il y aura de la savate quand même.
13: Sinon,
6: j'ai oublié de saluer mon pote Max le Belge.
13: Encore? Ah bah, il est sur les deux côtés.
8: Ah, il est partout, ouais.
6: Il est partout en même temps.
13: Donc, alors, septième question. Que gagne-t-on lors d'un pari en été? Alors, on va demander à Gros Cigario.
22: On était sur la plage?
13: Jackpot, tu t'écrases?
24: Ouais, c'était pas moi.
13: Bon, alors je sens qu'il y en a.
19: C'est pas moi là.
13: Je sens qu'il y en a deux qui vont gerber.
19: Mais Gérard, c'est pas moi, c'est l'autre là.
24: Qu'est-ce qui se passe?
19: C'est lui là.
13: Eh ben, jackpot, tu réponds, tiens.
24: Allez.
22: J'avais pas répondu.
13: Ouais, non, non, mais attends. L'autre. Attends, l'autre, elle a un nom, d'accord, et c'est moi qui commande.
22: Ouais.
13: Alors, jackpot, pour l'instant, tu vas répondre à la question et tu vas te taire.
19: Ouais. Alors, bah ouais, les paris, ce qu'on gagne en été, bah, déjà, ça peut être la même chose qu'en hiver. Donc, c'est un peu bizarre comme question. Mais, comment ça? Bon, donc ouais, alors ce qu'on peut gagner en été, bah c'est plein de trucs, des maillots de bain, des bouées, tout ça, des trucs comme ça, quoi. Et toujours de l'argent, bien sûr.
13: Mmh. Jackpot, tu te foutrais pas de ma gueule un peu?
19: Mais non, pas du tout, Gérard.
13: Non, tu prendrais le train. Alors donc, non, au revoir, attends, dis au revoir. Hop,
19: Gérard,
13: au revoir, au revoir. Au revoir.
21: D'ailleurs, à l'occasion, on accueille GD Grossin, 22 ans de Saint-Denis, à la place de Nabucodonosor.
1: Festival.
24: Salut, Big
22: Toots.
21: S'appelle
22: de
21: Saint-Denis.
22: Ouais.
13: Donc 101.9.
22: Voilà.
1: Funky flex.
13: Donc ben pour toi la question.
22: Ouais non mais je suis désolée.
13: Alors que gagne-t-on?
22: Ah oui, par rapport à l'été ou l'hiver?
13: Voilà. Non, c'est que gagne-t-on lors d'un pari en été?
22: En été. C'est vrai que c'est différent de l'hiver. On peut gagner, je sais pas, on peut parier des fruits. Franchement, je vois pas le rapport.
13: T'as du monde derrière toi là.
1: Non mais explique, Gérard.
22: Non, ouais c'est vrai, tu pourrais expliquer, ouais, parce que.
13: Alors qu'est-ce que vous gagnez que gagne-t-on lors d'un pari en été? Par exemple, t'es sur la plage,
24: ouais.
13: Que tu fais du volley ou du badminton.
24: Ah ok.
1: Ah,
24: voilà.
1: Ah bah oui. Bah, voilà, bande de.
13: Et même en été, il y a des concours de boules, vous pouvez gagner des coupes.
24: Ah yes. Ah,
13: ouais. D'accord. Ah, ouais. Ça y est, vous avez compris.
1: Des coupes, ouais, okay. De champagne.
13: Donc. Roulette turque.
24: Bah des coupes.
1: Des coupes et sport.
24: Des coupes, ouais, par exemple, des coupes et sport.
22: Des coupes de fruits.
24: Des coupes de glace, des coupes de fruits.
22: Des coupes de cheveux.
24: Mmh. Des coupes de cheveux.
13: C'est ça, t'as. Ouais, c'est ça.
24: Des coupes de champagne, effectivement.
13: Ouais.
24: Faudra en trouver d'autres, là, je sais
22: pas. Des coupes, coupes Davis.
24: Coupes Davis, ouais.
13: Au standard, s'il vous plaît, vous calmez, vous faites votre boulot correctement. Parce que les 24 lignes sonnent, donc vous me prenez des auditeurs.
1: Ouais,
21: mais d'ailleurs, non, je viens d'en prendre un, la place de Jackpot.
22: Des coupes
1: ongles.
13: Oh, roulette turque.
4: Allez, jeune moi deux balles.
21: Ouais, donc à la place de Jackpot, on accueille Croupier, 25 ans, de Angoulême.
5: Salut GG, bonsoir toute l'équipe.
13: Ta fréquence
5: 97.9.
24: Salut. Le croupion, je boufferais bien un petit croupion.
5: Ouais. Ouais, c'est pas drôle.
13: Bon, alors là, vous allez me les calmer parce que sinon, c'est moi qui les calme.
5: On est calme. Désolé, mais moi, j'ai rien calme. À faire.
13: Ta fréquence
5: J'ai déjà dit 97.2.
13: Ok, donc alors pour toi, la question.
5: Ouais, alors bah moi, en fait, en été, il m'arrive souvent de faire des concours.
13: Mmh.
5: Des concours aux boules. Et puis à la fin, on gagne des coupes. Souvent, ça nous arrive. D'ailleurs, l'année dernière, on a gagné la Coupe des Coupes.
4: Attends, il t'écoute pas.
13: Non. Si, je t'écoute.
5: Bah voilà.
13: L'année dernière, je vais te dire que j'ai bien écouté parce que l'année dernière, t'as dit que t'avais gagné la Coupe des Coupes.
5: Ouais,
13: Donc j'ai bien écouté ce qu'il disait. Ouais, nuance.
22: Ok,
13: donc gros cigario pour toi.
22: Tu l'as dit quoi, Gérard, on était au jeu au boule, donc on gagne des coupes. On joue au volley, donc on peut aussi gagner des coupes ou des ballons de volley. Mais tu fais aussi des grillades, des barbecues, donc tu peux gagner des steaks.
13: Ouais, mais ça c'est des jeux une fois que c'est terminé, donc tu peux manger gratuitement.
22: Ouais.
13: Tu peux manger à l'œil aussi pendant les concours comme ça. Hein.
24: Moi j'ai gagné une bléno aussi l'été dernier quand même.
5: De quoi?
24: Une blénorragie quand même.
13: De quoi?
24: J'ai gagné une blénorragie, une chaude pisse l'été dernier quand même.
4: Ça vaut cher, ça.
24: Ouais.
13: Mmh. Ouais. Moi, je pense.
24: Ah bah ouais, quand même. Hein.
22: Garde-la. Hein.
24: Ça se refile à prix d'or. Hein. Mm.
13: Donc alors, moi, qu'est-ce que j'ai gagné? Ben, c'est vrai que j'ai gagné pas mal de t-shirts une année en jouant aux boules.
1: Des tongs aussi, non?
13: Non, mais ça n'a rien à voir avec ce que les auditeurs m'avaient envoyé.
1: Des slips.
24: Un Bob Ricard.
13: Mais toi, t'as gagné quoi, toi? Rien du tout. Toi, t'es même pas capable de faire un standard. Là, t'es vautré en train de faire des conneries sur des poteaux.
4: Pourquoi tu t'énerves? C'est pas mal de gagner des slips, hein. C'est pas.
13: Alors donc,
1: neuvième.
24: On fera des propres. Moi.
13: Neuvième question. Seriez-vous prêt à parier votre femme pour gagner?
24: Oh, c'est clair.
13: Alors, gros cigario.
22: Moi, Gérard, je suis une fille, donc je n'ai pas de femme. Donc, je te parlerai de mon mari.
13: Mmh.
22: Mais enfin, je suis pas encore mariée, donc je te parlerai de mon copain.
13: Ouais, mais de manière, c'est.
22: T'as pas encore de mec, donc tu ne parleras de personne. Non.
24: C'est ta main droite.
13: Pour l'instant, il y en a qui vont se calmer parce que sinon ils vont gerber. Alors donc, je t'écoute.
22: Et donc, pour rien au monde, je parierai lui quoi. T'imagines si je perds, t'imagines.
13: Ah bah de manière
22: un gros routier barbu et tout.
13: Non mais
9: et puis perdre le capitaine Flamme, c'est chaud quand même.
13: Faut se dire une chose, que la question, que la réponse que tu viens de me donner, c'est comme comme on avait parlé tout à l'heure. Que perdez-vous le plus souvent lors d'un pari, hein? Donc c'est à peu près pareil, la même question.
22: Ouais, mais je t'avais pas répondu ça, moi. Mais pour rien au monde, je parierais mon copain, quoi. T'imagines?
13: Ah bah dis donc, chapeau toi.
22: Attends,
13: alors,
22: il rentre à la maison, le cul tout dilaté, je fais quoi moi après, quoi?
13: N'importe quoi. Ouais, Rigo.
12: Oui, il y a Totor sur l'IRC, il demande si les paris d'été sont plus chauds que les messes d'hiver.
13: Ah. Qu'est-ce qu'il veut dire par là, lui?
22: Paris, Metz.
13: Paris-Metz d'hiver. Bah ouais.
14: Bah d'ailleurs, il y a une...
13: Il y a un truc là, je comprends pas. Donc, ouais. Essaye de lui demander qu'il précise, parce que j'arrive pas à comprendre là.
12: Ok.
13: Roulette turque.
24: Ouais, bah écoute, moi, à ce sujet, j'échange...

0: répondu.
1: Ok, j'ai de gros seins.
2: J'ai des gros seins.
1: Ouais.
2: Moi, ouais, ouais, il n'y a pas de problème parce que je trouve que mon mec, il est moche, il est con, il pue.
0: Ouais, change.
2: Si je peux même perdre, ça m'arrangerait. Voilà, voilà, voilà.
1: Mm-hmm.
2: Voilà.
1: Bah, Léon, t'es vachement bien réveillé, toi, hein?
2: Bah, ouais, ça va.
1: Ouais, gros, comment il s'appelle lui déjà? Parce que j'ai mal marqué, moi.
3: Croupier, non?
1: Croupier.
0: Ouais, bah moi, alors là, c'est clair, je suis prêt à jouer ma femme sans aucun problème, parce qu'elle est devenue de plus en plus conne, je la supporte plus, elle gueule tous les jours, donc moi, c'est clair que je la parie contre n'importe quoi, même une clope, hein, y a pas de problème.
4: T'as raison, mon pote.
0: Ouais.
4: T'as dit Faut pas se laisser déborder.
0: Ah, c'est clair, hein,
1: parce que non, voilà. Mais là, non, mais je pense que là, vous êtes un peu vache quand même.
4: Attends, GG, y a pas moyen d'avoir une binouze fraîche quand tu regardes un match de foot.
0: Bah attends, ouais, ça veut, faut pas déconner.
1: Non, mais attends, faut se dire une chose, que certaines nanas n'aiment pas le foot, c'est pas parce que...
4: Elle peut amener la binouze bien fraîche.
5: Sans regarder le match.
1: Non, non, mais faut se dire une chose, c'est pas parce que là pendant la Coupe du Monde, il y avait plus de femmes qui regardaient les matchs à la télé que tout de suite, on n'a plus rien.
4: Binouze, comme pendant la Coupe du Monde, pendant
1: la Coupe du Monde,
4: il y avait de la bière.
1: Ah ouais, ouais. Mais ça, c'est différent.
4: Eh ouais, les filles,
2: tu vas te lever ton gros cul, puis tu vas aller la chercher, ta bière.
4: Non, mais attends, quand même.
5: Oh là là, allez, elle dégage direct.
1: J'ai de gros seins, au revoir.
2: Non, putain, c'est pas moi.
1: Si,
5: pas elle, c'est l'autre, GG.
1: C'est gros cigario, là?
5: Ouais.
2: Voilà, c'est la connasse.
1: Ouais, bah la connasse, alors au revoir, grosse conne.
4: Foutu d'amener une bière.
1: Allez, on va lui dire au revoir complètement à celle-là.
0: Eh, GG, moi je parie que quand t'étais plus petit, tu t'es pris un coup de pied dans les couilles et maintenant elles se sont remontées dans le cou.
1: C'est qui vient de dire ça? Alors, gros croupier, au revoir. Au revoir, au revoir. Terminé pour
2: très
1: toi.
2: Chaud, chaud.
4: Ça, c'est tellement vrai en plus.
1: Alors là vous voyez, vous débordez le vase. Ouais. Parce qu'il est 1h30.
5: Débordez le vase. De 60.
1: Il est 1h30. Ça s'était bien passé. Là vous foutez la merde sur la fin. Et là je suis pas tellement content.
5: Maintenant ça se passe bien, allez GG.
1: Alors donc avez-vous envie de parier? Donc 97% se demandent si Paris c'est mieux que New York. Je préfère New York que Paris parce que c'est moins pollué. Et 100% estiment que c'est personnel, gros curieux.
6: T'as déjà lu ça? Putain. Ouais.
1: Non.
6: Mais si, tout à l'heure, t'étais déjà curieux tout à l'heure.
1: Non, bah c'est tout, donc ah, voilà. Alors, dernière question. Avant la conclusion, donc, pariez-vous, bah oui, hein, 1h30, hein, va être la fin. Hein.
4: Le temps passe tellement vite avec toi quand c'est bon comme ça.
1: Bah ouais, mais là c'est bien parce qu'on a fait toutes les questions, donc je voudrais que le deuxième, ça soit pareil.
3: Ouais.
1: Bah
3: ouais. D'ailleurs, GG, t'as viré Gros Cigario et à la place, on accueille Prout Prout, 28 ans, de Cherbourg. Aussi.
7: Bonsoir Gérard.
5: Bonsoir.
1: Bonsoir.
7: Bonsoir l'équipe.
1: Salut.
7: Bonsoir.
1: Ta fréquence.
7: La fréquence est le 107.3.
1: Ok. Alors la question, comme tout le monde est là maintenant, je vais pouvoir la poser.
7: Ouais.
1: Donc pariez-vous, peut-il nuire à la santé?
7: Pariez-vous, peut-il nuire à la santé?
4: En bon français, ça donne.
7: Est-ce que parier peut nuire à la santé?
4: Ah, ok.
7: Balèze, hein.
4: Ok.
1: Alors, fil d'art. attendez, les auditeurs.
8: Non, Gérard, non.
6: Non, c'est pas ton problème.
1: Fil d'art, tu sors des studios parce que t'es en train de déconner avec les photos qui me sont adressées.
6: Ah ouais, bien sûr.
5: C'est pas tes photos pour Mac.
1: Ouais, mais c'est pas la peine de t'amuser. C'est
6: pas
1: la peine.
6: Je reste là, je travaille, ça va.
1: Ouais, tu travailles, tu prends même pas un seul auditeur au standard.
6: On en a d'avance.
5: Non. Ça les intéresse pas, les gens.
1: T'éteins ton micro, déjà, pour commencer.
6: Hugo, éteins mon micro, c'est toi qui l'allume.
1: Attends, c'est pas marqué Bonich hein, sur son front pour toi.
5: C'est parce qu'il y a la casquette, on voit pas.
8: Mais moi, je rends service, je lui éteins son micro, vas-y, continue ton débat.
3: Bon, à la place de croupier, on a que Keketo. Allô?
1: Manu, s'il te plaît, tu me laisses finir les gens quand... Bon, alors, de toute manière, au deuxième débat, tu vas te retaper de l'arrière. Bien fait pour ta gueule,
5: okay,
1: ça t'apprendra.
5: Y a pas de problème.
3: Donc, Keketos, 80... Pis.
6: Allez, Apolline.
3: Bah oui, 85 ans de Paris.
1: Ok.
9: Allô, bonjour Gérard.
7: Salut Keketos. Bonsoir Keketos.
1: Alors, pariez-vous, peut-il nuire à la santé? Pour terminer le débat, on va demander à Prout Prout.
7: Eh bien moi, je parie énormément. Et j'ai fait la connerie de parier un de mes poumons. Ce qui fait que maintenant, j'ai beaucoup de mal à respirer. Et vu que je fume comme un pompier, je ne donne pas grand espérance de vie, quoi. J'en profite à fond, je t'appelle, je m'éclate avec les jeunes, parce que bon, je sens que la fin approche. Et c'est pas marrant.
1: Non, mais t'inquiète pas, ceux qui sont en train de s'amuser à faire des conneries, là, y en a un qui est en train de...

0: s'amuser.
1: Ça va quoi, Gérard ?
0: Non, mais il y en a un qui s'amuse à dessiner sur des photos au lieu de prendre des gens.
2: C'est pas le débat.
0: Roulette turque.
3: Ouais, bah écoute, Paris est-il dangereux pour la santé ? Ouais, ça use les nerfs, hein, quand même.
0: Peut-il nuire à la santé ?
3: C'est pareil.
1: Non.
3: Pas déconner, quand même. Si, ça cause du stress. Moi, quand je vais aux courses, par exemple, que je vois des livriers, tu sais, des courses de chiens, là, les livriers qui se courent après, je suis stressé parce que j'ai parié sur le 12, et c'est le 15 qui arrive.
4: Ça va être vite réglé.
3: Ouais,
4: faire.
0: Kekatos ?
5: Oui, c'est vrai que c'est très dangereux pour la santé. Parce que c'est très dangereux. Moi, j'ai parié. Ok. Donc j'ai parié une jambe quand j'étais plus jeune et maintenant je suis unijambiste. Voilà. Donc c'est dangereux pour la santé, c'est sûr.
0: Celui ou celle qui s'amuse à rigoler quand les auditeurs répondent, on permet leur gueule.
1: Ça s'appelle de la vengeance.
3: Un taf quand même.
0: Alors j'ai de gros seins pour terminer.
1: Je vais répondre exactement à ta question. Pariez-moi, je pense que ça nuit à la santé.
0: Mmh. Ouais.
1: Pourquoi ? Parce que, voilà.
0: Bon, alors.
6: Ta conclusion, Gégé, à toi.
7: Ouais, la tienne, on veut la tienne.
0: Déjà.
6: Elle veut la tienne. Hein,
1: ça, c'est clair.
0: J'en connais tout à l'heure qui vont morfler.
6: Vas-y, Gérard, à toi.
0: Donc, alors, moi, pariez-vous, peut-il nuire à la santé ? Oui, parce que c'est quand même du stress, comme roulette turque a dit. Et donc, voilà.
8: C'est quoi cette conclusion ?
0: Non, mais c'est pas la conclusion, maintenant, on va demander...
8: Je te réponds, je vais dire.
0: C'est une réponse comme les autres, c'est tout. Donc, pour la conclusion du débat, on va demander à Prout.
1: Eh bien, Gérard, c'était un très bon débat. Que tu as très bien animé, c'était très calme et c'était très agréable à écouter.
0: Attends, 5 minutes. J'ai de gros seins, ta conclusion.
1: Bah, ça tout enculé, les connards, t'es un con.
0: Garde-moi la hors antenne, celle-là. Laisse-moi la hors antenne, celle-là.
8: Garde-la hors antenne.
6: Qu'elle raccroche pas. Il faut pas qu'elle raccroche. Gérard, il va
3: se la faire.
0: Prout.
1: Oui, Gérard, donc je te disais que c'était un très bon débat, patati patata, que c'était très bien. Et puis je voulais dire en plus que en ce moment j'ai une petite diarrhée et quand je regarde au fond de ma cuvette, ça me fait penser à toi.
0: T'as raison, dis bien de conneries aussi, toi.
1: Voilà, je ne t'aime pas, Gérard.
0: Ah bah moi non plus, alors au revoir.
1: Au revoir, Gérard.
0: Roulette turque.
3: Ouais, bah écoute, moi je t'aime, je t'adore. Hein. Tu me fais bien mouiller, l'ascar, quand même. Et je voulais te dire, les paris, c'était bien, non ? Franchement, moi je trouve que c'était une bonne idée.
9: Ouais.
3: C'est 100% d'actualité et moi je parie avec n'importe qui que le jour de ta mort tu seras con et moche.
0: Ah bah ça
3: il y a quelqu'un qui veut relever le défi.
1: Ah non,
3: tu peux parier 50-1 en n'importe qui.
1: Moi je te prends aussi.
0: Kakatos.
5: Ouais, alors ton débat c'était mortel, Gérard, t'assures bien. Bon, les paris, il faut pas trop en faire parce que moi le dernier pari que j'ai fait c'était de monter en scooter sur un casque et je me suis pris une bande de 600 balles.
0: De quoi?
5: Le dernier pari que j'ai fait, c'est
1: mais faut être con.
5: Faut être con pour faire.
6: Allez.
5: Hop là.
8: C'est bon, il est parti, c'est un con. Vas-y.
0: Les autres. Tu permets, non?
8: Non, c'est un naze.
0: Non, mais il y en a plus d'autres.
8: Ah bah c'est fini alors, ta conclusion.
0: Donc ma conclusion de ma conclusion de l'IRC quand même en priorité avant.
8: Vu que on est quand même monté à 7837. Voilà, c'est quand même pas mal
9: bravo,
8: du tout.
9: Bravo.
8: Bah ouais, bravo hein. Alors il y a Rip de Babouin qui dit à Perforas de Babouin vice-versa que il a pas le droit de parier dans l'enceinte de son école. Pourquoi ? Mais si c'est Aurélie, c'est bon. Parce que c'est interdit par le règlement.
0: Bah ça, de toute manière, parier dans les écoles, si tu te fais pas piquer par le surveillant, tu peux, hein, je suis désolé.
8: Il y a Ice Wistiti qui dit que en fait, alors attends parce que je l'ai paumé, il dit qu'il paraît que ton kyste c'est un molar que t'as mal ravalé lors d'un pari de crachat.
0: N'importe quoi ça.
8: Ouais. Alors attends, je vais t'en trouver d'autres, mais des mieux quand
6: même. Attendez, parce que sur Minitel, ils disent que Rigaud et Fildar, ils se mettent.
0: Quoi, ils se mettent quoi ?
6: Bah justement, j'aimerais savoir.
0: N'importe quoi, toi.
8: Voilà. Et il y a Yankee qui dit qu'il parie que le deuxième débat sera toujours un débat à chier animé par le même analphabète avec des questions toujours aussi bidons.
0: Eh ben, s'ils sont pas contents, ils restent, ils éteignent leur truc et ils me font pas chier.
8: Et sinon, tout le monde m'a fait remarquer que t'as parlé que de Paris alors que t'aurais pu parler de Marseille, Lyon et d'autres villes, quoi.
0: Non, mais attends, les paris, c'est pas la capitale que je parlais. C'est des paris que tu fais dans des casinos. C'est pas du tout pareil avec la capitale. Parce que Paris, ça prend des S. Donc ça n'a rien à voir avec Paris la capitale et
8: tu l'écris comment Paris la capitale?
0: P-A-R-I-S. Et là c'est pareil parce qu'il y a plusieurs Paris. Donc c'est tout.
8: Donc c'est pareil.
0: Ben s'ils veulent, ouais. Donc pour moi conclusion, ben dommage que ça commence à poirer vers le milieu. Parce que sinon c'était pas mal. Mais donc on va se retrouver pour le deuxième débat sur l'éducation. Et là, vous allez vous écouter la petite fée qui avale. Merci Manu.
6: Bah, j'attends que tu envoies le disque.
0: Donc c'est la petite fée qui avale avec je parie que j'ai du caca à la place des dents. Et on se retrouve après.
6: Le deuxième.
0: Le deuxième, ça c'est encore une connerie à pile d'art, donc chapeau.
6: Mais non, vas-y, dis-le.
0: Ce sera les piliers du relais Carnot avec vide ta couille chaude dans mon pigon bière. Alors là, pile d'art, tu vas te prendre ma main dans ta gueule, toi.
2: Ah oui, je pense pas de là-dessus. Parce que tu vois, ça. Non.
4: Oh, bah non, bah ça c'est clair, non.
2: Toi, tu vois, non.
6: Je suis d'accord. Non, bah là, on est en train de voir du courrier, les enfants, là. Il y en a qui ont abusé. T'as reçu ça chez toi?
0: Ouais, ouais.
6: Bon, alors.
0: Dénommé Fijo, ça commence à bien faire.
6: Bon, alors, ça commence à bien faire tout le monde. Moi, je commence à l'avoir ras-le-bol, comme dirait Gérard, et moi aussi, hein, Gérard. Qu'est-ce que tu dis? Que tu commences à en avoir
0: plein le cul.
6: Ah bah
0: comme
6: très
0: ça,
6: bien.
0: ça commence à bien faire ce courrier là. Même là, au dos de l'enveloppe, tu verras par toi-même.
6: Ouais.
0: Que là, il y a quand même. Et si les gens veulent pas respecter la vie privée des autres, eh ben, ça va leur coûter très cher maintenant.
6: Ouais, maintenant ça va coûter très cher. On a plus envie de rigoler. Terminé.
0: Profitez-en parce que sinon c'est le dernier débat ce soir. Hein. Je préviens. Je crois que je commence à en avoir ras-le-bol.
6: Ouais, ça moi aussi, ça sera parce peut-être
0: là,
6: le dernier.
0: Est...
6: Ouais. Je suis d'accord.
0: Je pense qu'elle est jouée là-dessus, elle a pas trop apprécié ce matin. Hein.
6: D'accord, elle a pas trop, c'est-à-dire que ça va encore, c'est limite.
0: Non,
6: ah bon.
0: Même pas, ça
6: ah
0: y a bon. Même pas fait plaisir du
6: ah,
0: tout.
6: Ah, ça n'a pas fait, parce que je crois que ça lui a pas trop, donc on s'est dit peut-être que ça peut...
0: Ça y a pas fait plaisir du tout quand on a vu ça.
6: D'accord, donc ça lui a pas fait plaisir, donc Gérard va vous donner encore pour la dernière fois l'ultimatum.
0: Ah non, mais là je commence à en avoir ras-le-bol, c'est même plus des ultimatums que je vais lancer, ça va...
6: Des bombes atomiques.
0: Ça va chier ce soir maintenant. Je préviens tout de suite que les débats, si vous me faites brère, vous allez voir comment vous allez gerber du standard vite fait bien fait ce coup-là. Et je te préviens, Manu, ce soir, pas comme la semaine dernière, tu vas te réveiller là, mon pote.
7: Ah bah ce soir.
0: Si tu vas pas faire le standard, je mets Fildar, moi. Je le dis, je te le dis d'entrée. Ah parce que tu vas pas Fildar, me faire comme la semaine dernière.
6: Fildar, il a la chiasse, il passe toutes les 10 minutes.
4: Moi, c'est dans les WC. Hein.
0: Ah ouais.
6: Bon, alors, vous ne bougez surtout pas. On revient d'ici quelques instants. J'espère que les auditeurs de Thionville qui viennent de nous rejoindre depuis une demi-heure vont essayer de comprendre, parce qu'à mon avis, ça va être très compliqué. Ils démarrent pas parce qu'il y a de plus facile. Hein. Ça aurait pu se contenter d'écouter de la musique non-stop. Au lieu de ça, ils tombent sur un talk-show en plus hyper bizarre. Oui, qui plus est un jeudi avec GG. Donc, on va vous expliquer ce qui est en fin de compte le personnage Gérard. Et si vous voulez nous appeler dès maintenant 0800 70 000 ou 0803 085 000 pour parler à Gérard jusqu'à 1h du matin. Et les deux débats de ce soir, ça portera
0: la beauté et l'écriture comme on a prévu.
6: La beauté et l'écriture. Et Goldorak sera également là parce qu'il a un petit sondage.
0: Oh non, lui il commence à me dire, lui ses sondages, c'est des sondages de merde. Alors il va pas commencer à me les gonfler ce soir aussi lui. Ça va être clair et net. Ça va être clair et net là.
6: Ah ouais, d'accord. Ok, bah vous ne bougez pas, on revient d'ici quelques instants. Un petit peu de musique avec Oxmo Puccino.
7: Vers 2h qu'il allait arriver.
6: Ah, vers 2h du matin. Ouais. Donc la première heure, c'est Manu tout seul.
0: Et pas faire comme la semaine dernière, quand t'en as une qui dit connard enculé, ça, quand je te demande de le virer, tu cherches pas midi à 14h.
6: Voilà, et Olivier qui va faire la pro.
0: Oh bah là c'est même pas la peine.
6: Appelle Olivier, non mais on va lui mettre les points sur les i avant qu'on gueule quand même.
0: Il a allumé parce que j'ai presque pas de retour.
6: Il a allumé là, oui.
0: J'ai presque pas de retour, moi, dans le casque.
9: À fond.
0: Mais je suis à fond, j'ai presque pas de retour.
6: Ah bah attends, c'est pas normal, moi je m'entends très très bien.
4: Pour l'instant, il est au téléphone, il arrive tout à l'heure.
6: Deux secondes, faut qu'il vienne 2 secondes là. Vite, 2 secondes. Tu dis que c'est hyper important. Tu lui dis, tout de suite. Tu lui fais comprendre que ce soir c'est la dernière fois, sinon si. 2 secondes. Il veut. Non, parce qu'il met.
0: Bon, Olivier, pareil. Pas comme la semaine dernière, t'essayes d'écouter, pas de t'amuser avec ton ordinateur portable comme la semaine dernière. D'accord. Hein, dès que je demande quelque chose, t'essayes de.
4: De toute manière.
0: Ouais, de toute manière, tu vas me dire, je fais ce que je veux, c'est moi qui gère les débats. Mais là, tu as quand même essayé de.
6: Olivier, quand même. La dernière fois, j'ai regardé la semaine dernière, j'ai regardé les images, t'as.
9: Je sais pas ce que tu traficotais avec ton ordinateur.
2: Mais il s'amusait.
9: Oui, mais il change le son de la radio avec l'ordinateur.
2: Ouais.
9: C'est l'ordinateur de la radio.
2: Alors, tu vas pas t'amuser là ce soir.
9: C'est lui qui s'amuse avec le son et avec l'ordinateur. Parce qu'il a prévenu Manu que s'il déconne, c'est la dernière fois. Olivier, c'est la dernière fois.
2: D'accord.
9: Parce que si à cause de vous ça se passe mal,
2: la Gérard, semaine prochaine, il n'y a rien.
9: Gérard, il arrête. T'arrêtes
2: tout.
9: Voilà.
10: Définitivement, t'arrêtes.
9: Ah ouais, bah attends, tu crois qu'il plaisante? Donc quand il dit quelque chose, il le fait, le GG. On le connaît, hein, on sait qu'il le fait. Hein. Ça fait 2 ans, donc on commence à le connaître, le GG. Alors voilà, donc prépare-toi, mais d'ici 20 minutes, 25 minutes, Olivier, c'est toi. Et Fildar, is mine quand même.
2: Hein, Fildar, tu t'actives un petit peu ton petit cul.
9: Il est où, Fildar?
10: Il y a pas eu ce qui me
9: Philippe!
11: Non, il est en train de mixer là.
2: Non.
9: Fildar!
2: Oh, Olivier, les gens, ils ont pas besoin d'appeler comme ça sur les lignes quand on fait les débats. S'ils veulent appeler, ils appellent le 0803-08-5000.
9: Oh non, mais on veut pas le savoir. Olivier, qu'est-ce que tu commences?
2: On en a rien à foutre.
9: Bon. On demande. Oh là là. C'est des conneries.
2: Non, mais vas-y, dis.
9: Non, c'est des conneries.
2: De manière, si c'est pour parler de Sandy, c'est pas la peine.
9: Voilà, bah justement, c'est pour ça que je le fais pas.
2: Bah si c'est pour dire ce que je viens de recevoir dans
9: non,
2: ma boîte.
9: Mais non, je dis que là, il y a des messages pour ta copine, mais j'ai dit qu'on n'en parlait pas.
2: Bon, bah alors.
9: Donc voilà. Ah, y a, par contre, il y a un zzz, truc métallique, c'est ton retour? Hein? Ça le fait toujours. Gérard, vas-y, on t'écoute.
2: Bon, alors, là, ça commence à bien faire. Donc, dénommé peste de babouin.
9: Ouais.
2: Donc, la lettre, elle est sous mes yeux. Donc, j'ai prévenu que, comme vous me faisiez chier sur mon portable et que vous me harcelez sans arrêt, donc, j'ai prévenu que je balançais ce soir les noms à l'antenne. Donc, peste de babouin, ton courrier, je commence à en avoir ras-le-bol et puis tu t'amuses pas à donner mon numéro de portable derrière les enveloppes. Jim, c'est pareil. Gwen, de Marc en Barrel, idem. Et puis toute ta bande là, qui ont l'habitude de s'amuser à me téléphoner pour me dire des conneries. Et toi, dénommé Poy, Fijo.
9: Devant ton micro, genre.
2: Dénommé Fijo. Toi, ton courrier, là, il est là. Alors fais-moi confiance que demain.
9: Tu peux lire le courrier, Gérard? C'est
2: oui. Voilà.
9: Bah, lis-le quand même, que les gens sachent quand même ce que tu reçois, même si c'est dur à dire. Il faut.
2: Alors, je te prie de.
9: Non, mais devant ton micro, c'est-à-dire que lève la feuille ou baisse le micro, je sais pas, mais parle bien devant ton micro, voilà.
2: Alors, j'espère. Alors là, c'est le courrier de ce matin avec.
9: Mais tu peux reculer un peu, t'es obligé d'être collé devant ton micro, ça.
2: Donc, le courrier que j'ai reçu ce matin, donc c'est. J'espère que tu aimes la pancarte que j'ai faite. J'arrive demain avec toutes mes affaires. Donc, Louise Pigeot, toi, tu vas rester chez toi et tu vas pas dire que Sandy, c'est une grosse salope, une pétasse, une pute. Comme t'as été mettre dans ma boîte aux lettres, parce que le jour où qu'elle va te rattraper, elle va te mettre 2 claques dans ta gueule.
9: Ouais!
2: Alors maintenant, encore autre chose.
9: Alors,
2: Sandy, la grosse pute, la merde, la pédale et la salope, tu vois. Moi, je vais te dire une chose, je lui ai fait voir. Alors de sa part, toi, t'es un gros con.
9: Ouais!
2: T'es un enculé.
9: Moi aussi, on est deux à penser la même chose.
2: Donc alors, je suis heureuse. Oh, c'est bien.
9: Ah, c'est bien, heureusement.
2: Je suis heureuse que tu acceptes mon nom sur ta boîte aux lettres. Maintenant, je vais habiter chez toi. Je me permets de mettre mon nom et ma photo sur ta porte. Merci beaucoup et à vendredi. Eh ben, tu vois, vendredi, tu as
9: resté. Qui t'a envoyé ça, GG?
2: Fijo,
9: encore. Donc, Fijo, on rappelle que c'est un auditeur qui a décidé qu'il n'a plus d'appartement, qui est sans domicile fixe et qui a décidé d'avoir.
2: Soi-disant, de venir habiter chez moi, mais il va se faire foutre.
9: En tous les cas, d'utiliser ta boîte aux lettres pour qu'il puisse réceptionner son courrier.
2: Ouais, et comme il paraît que c'est François. Françoise qui aurait donné l'autorisation, alors qu'on a eu Françoise.
9: Ouais.
2: Donc elle nous l'a démenti. C'est pas la peine d'essayer de me dire que Françoise c'est une menteuse.
9: Ouais.
2: Donc je te le dis tout de suite. Ah ouais. Alors me mettre des conneries comme sur ma porte, à bientôt ma poule, ça j'en ai rien à foutre.
9: Ouais.
2: Tu vois?
9: Ouais.
2: Alors attends, il y a encore toujours le même. C'est bien.
9: Ouais.
2: Alors je te prie de ne pas enlever mon nom de ma boîte aux lettres, car sinon tu vas avoir des petits problèmes de la part de Françoise. Pour te remercier, je t'offre quelques cotons-tiges. Alors ça c'est pareil.
9: Ah, c'est pas drôle.
2: Ce soir-là, la grosse conne de Christine.
9: Oui.
2: Hein, la grosse pute même.
9: Oh, non, mais
2: non, mais je peux pas le savoir.
9: Non,
2: moi
9: alors...
2: on traite Sandy de pute alors qu'on la connaît pas.
9: Et alors
2: qu'on l'harcèle.
9: Et alors
2: tu
9: fais pareil avec Christine. Alors attendez, on se calme, parce que on va quand même, pour ceux qui ne connaissent pas encore bien Gérard et c'est les nouveaux auditeurs qui viennent d'arriver de Thionville, Christine ce n'est autre que l'ex-copine de GG. Et Sandy c'est sa nouvelle copine depuis une semaine.
2: Voilà. Donc alors fesses de babouin, ta lettre c'est bien parce qu'elle est gardée, donc elle va aller entre les mains du commissariat. De toute manière, tout le courrier va entre les mains du commissariat de police à partir de de demain.
9: Ouais, c'est bien.
2: Donc
9: ouais.
2: Comme ça, maintenant si vous continuez, bah vous allez voir ce que comment qu'on va faire. Maintenant si vous continuez de marceler sur mon portable, ça va être la même chose. Donc je vous conseille d'une chose, c'est d'arrêter et d'éviter de bloquer mon alpha page, parce que Chaperon Rouge et toute la bande, ça commence à bien faire.
9: Ouais, il faut que ça cesse, là.
2: Alors, je vous préviens d'une chose, que mardi, je viens pour minuit, et à minuit, on appelle tous nos habituels, c'est-à-dire Arnett, Luigi, David...
9: Ah oui, t'oublies pas, au fait, et non, mais c'était ce soir qu'on devait faire ça, d'ailleurs.
2: Ouais, mais on le fera mardi, maintenant.
9: Ah, mais t'as dit ça, vous, toi. Et mon émission, normale, tous les mardis.
2: Ouais, mais on le fait entre minuit et une heure, c'est tout. Ou entre minuit et minuit et demi.
9: Attends, mais l'autre,
2: on leur laisse une demi-heure.
9: C'est toi qui commandes ou quoi? T'as, tu dis maintenant on va faire ça le mardi, tu crois quoi?
2: Non mais on va pas le faire maintenant.
9: Non mais on fera ça jeudi prochain.
2: Comme tu veux.
9: Bon, on verra.
12: Quoi,
9: on
12: en discutera. Tous les habitués,
2: ouais.
12: C'est ça?
2: Ouais, ouais, pour qu'on mette bien les points sur les i, les barres sur les t.
9: Ouais.
2: Et les choses au clair. Qu'on soit bien d'accord.
12: Ok.
2: Hein?
12: Mais je pense pas que ce soit eux, tous ces mots, hein, Gérard.
2: Non, mais qu'on se mette bien d'accord, ouais. Que ça cesse vite.
9: Ouais.
2: Parce que là, il y en aura le bon.
12: Ouais, je suis d'accord, mais si tu te mets d'accord avec eux et que c'est pas eux.
2: Oui, mais ma boîte aux lettres, c'est pas une poubelle. Hein, parce que maintenant, je peux plus retirer toutes les conneries qu'ils sont en train de mettre dessus.
9: Ouais.
2: Maintenant, ces collègues, je peux plus les avoir.
12: Bah ouais, mais si c'est pas eux, ça sert à quoi de les appeler pour leur dire, ah bah eux.
2: Non,
12: alors
2: mais
12: que
2: même...
12: c'est pas eux.
2: Bon, Arnett, je l'ai eu plusieurs fois au téléphone. Apparemment, il voudrait s'excuser, tout ça. Tout le monde voudrait s'excuser maintenant, ce soir,
12: mais
2: au
12: oui,
2: téléphone.
12: Parce que si tu veux, Chaperon Rouge, c'est ni Tony, ni Arnett, ni Luigi,
2: oui,
12: c'est
2: ça,
12: un
2: oui.
12: Autre.
2: Non, mais c'est pas Chaperon Rouge, c'est lui qui s'amuse à... Je sais pas comment qu'il a eu mon numéro ARP, mais c'est lui qui s'amuse à bloquer mon alpha page.
12: Ah oui, mais ça...
2: Alors là, faut quand même...
12: C'est pas en le disant à Tony, Arnett et tout ça que...
2: Si, Tony, Arnett et tout ça, ils veulent dire en direct comme quoi que c'est pas eux. Donc
12: ah, c'est d'accord.
2: Ils voudraient réagir là-dessus.
12: Ah, ok.
2: Hein? Donc c'est pour ça.
9: D'accord, ok, très bien. Bon, alors le coup de gueule est passé. Gérard, ce soir, donc, deux débats. Un qui va être sur l'écriture. Mmh. Ça sera le deuxième débat de la soirée. S'il te plaît, c'est très important. Ouais. Maintenant, on peut plus, maintenant, parce que j'ai vu ça avec mon patron. Et le premier débat est sur...
2: La beauté.
9: Voilà, donc on va quand même parler de la beauté. Comme ça, il y aura plus de filles qui écouteront au début, parce que la beauté, quand même, on espère que les filles vont pouvoir venir et intervenir très rapidement. Qu'est-ce qui va se passer dans ces deux débats, Gérard? Avant qu'on accueille Goldorak.
2: Il y aura un peu de tout. Hein. Les questions, tu les as vues. Bon, sur le premier, je préviens tout de suite, il y en a quand même 11.
9: Ouais.
2: Sur le deuxième, bon ben, j'ai pas modifié, on a laissé les 10. Hein.
9: D'accord, très bien.
12: J'ai lu les questions hier soir, et attention, ça va faire mal.
9: Voilà, alors attention, ça va faire mal. On a Goldorak quand même en d'hier. Salut Goldorak.
13: Salut Francky.
9: Salut Goldo.
13: Salut GG, salut Sandy.
2: Non, Sandy, elle est pas là, tu vois.
9: Elle est pas là, mais elle nous écoute peut-être. Hein.
13: Elle nous écoute, j'espère.
9: Ah bon,
13: ouais.
2: Non, parce que j'ai pas eu le temps de lui ramener un poste pour qu'elle m'écoute, malheureusement.
13: Elle va bien, GG, Sandy.
2: Ça te regarde pas, tu la laisses tranquille pour l'instant, s'il te plaît, merci.
13: Je me renseigne, c'est gentil, je me renseigne.
2: Tu la laisses tranquille.
13: Ok.
2: Bon, alors, vous le saurez jeudi prochain, comment que ça va?
9: Oui, parce qu'elle va venir.
2: Alors, elle sera à mes côtés.
9: Voilà, Goldorak, qu'est-ce qui t'amène ce soir avant que ne démarrent les hostilités?
13: Eh ben, j'ai mes petites statistiques sur le débat de la semaine dernière, donc sur l'informatique et l'école.
9: Allez, on t'a dit que c'était fini, ça.
13: J'ai aussi un petit sondage que j'ai fait à propos des débats de GG, si ça l'intéresse.
2: Non, mais ça, tu vois, Goldorak.
13: Ouais.
2: Je commence à en avoir ras-le-bol. Déjà mardi, t'as appelé pour nous donner des sondages.
13: Non, et là, c'était une revue de presse. C'était une revue
2: ouais,
13: bah de
2: même.
13: Presse.
2: Moi, je commence à en avoir ras-le-bol,
13: bah
2: tu vois.
13: Ouais,
12: mais moi, Goldo, j'ai pas eu le courage de le mettre au chômage, quoi.
13: Bah, c'est clair. Moi, je fais quoi après? J'ai plus qu'à faire comme toi.
2: J'ai pas
13: une radio pour.
2: Mais tu te démerdes. T'appelles un vendredi ou autre. Mais tu laisses un peu passer s'il y a des gens qui veulent me parler ou autre. Voilà. Mais c'est normalement, je viens de minuit et demi jusqu'à une heure, c'est pour finir la libre antenne. Pas pour écouter tes conneries de statistiques, d'accord?
13: GG, je fais des sondages bénévolement.
2: Et alors?
13: Pour toi, tu
2: et alors? Mais ça me fait une belle jambe.
9: Ne crie pas, Gérard, sans déconner, tu n'arrêtes pas de crier. Il n'y a pas besoin de crier toutes les 5 minutes. Tu ne fais que hurler dans le poste. C'est quand même pénible. Goldorak, on t'écoute.
13: Ouais, puis crie pas tout parce que garde-en pour tout à l'heure. Alors, un petit sondage. Donc, j'ai fait un petit sondage sur les débats de GG, savoir ce que les gens en pensent.
9: Ouais.
13: Donc sur la nouvelle de la semaine, c'est-à-dire, bah, je suis désolé, GG, on va parler de Sandy aussi. Hein. Alors, on commence, 84% des gens pensent que donc GG est trop vulgaire. Ça, c'est pas une nouveauté, Gérard.
9: Disons que beaucoup de gens se sont plaints.
13: Bah, c'est clair.
9: Enfin, hier, dans la nuit, il y a une auditrice qui m'a dit, ouais, ça serait bien qu'entre 2h et, entre 1h et 2h, tu fasses comme tu dis les monologues et que tu le fasses aussi le jeudi, comme ça, il n'y aura plus GG. Les filles ont du mal, tu cries trop. C'est-à-dire que tu vois, là, quand tu parles avec lui, les filles, même si elles sont pas concernées, elles écoutent la radio, elles ont du mal à tenir 3h. Au bout d'une heure, elles n'en peuvent plus, quoi.
14: Dans ce cas-là,
9: c'est normal, je me mets à leur place, moi aussi. 3 heures, entendre un mec crier, t'en peux plus, quoi. Alors, vas-y.
13: Alors.
9: Donc, tu fais pour 98, je dirais, il va falloir faire attention quand même.
13: 63% des gens donc, pensent que Gégé est trop sale. Alors, ça, je suis désolé, Gérard, j'y peux rien. C'est pas moi, c'est les gens qui le disent. Donc, bah, faut actionner les douches, hein. 41% des gens pensent qu'il faudrait donner le numéro de portable de Gégé à l'antenne.
9: Non.
14: Donc, non, il est hors de question parce que c'est ma vie privée,
9: Voilà, exactement.
14: Ne regarde personne.
9: Ça ne regarde personne.
13: Alors, après, petit problème, 9% des gens disent qu'ils ont le numéro ARP du tatou. Alors, ça, tu vois.
14: Ouais, mais je voudrais bien savoir qui c'est qu'a-t-elle donné parce que normalement, ce numéro d'ARP, je me suis renseigné, donc personne ne peut l'avoir.
9: Comment ils ont fait alors?
13: Je sais pas, moi c'est un sondage que j'ai fait donc sur 900 personnes et il y a 9% des gens qui disent qu'ils l'ont, quoi.
9: C'est assez simple, non? Parce que ce chiffre là, quoi, c'est un chiffre en un chiffre, c'est une lettre.
14: Je sais plus combien qu'il y a de chiffres, je l'ai pas sur moi en plus.
9: Ah bon, d'accord, en plus.
13: Ouais.
14: Bah, de toute manière, si quelqu'un a un de tatou là, je pense que Henri de, je sais pas s'il est là ou même Francis, je sais pas s'ils sont là, ceux qui ont l'habitude de m'accompagner.
9: Ouais.
14: Ils te le feront voir à peu près.
9: D'accord. Ok. Ensuite, qu'est-ce qu'il y a d'autre?
13: Alors, ensuite, 47% des gens pensent qu'il faut continuer à déconnecter le portable de GG. Et celui de
9: Sandy. Non, il faut arrêter ça. Alors par là, contre, au moins ça, le minimum, ceux qui m'écoutent, franchement, foutez la paix à Gérard. Moi, qu'on me fasse chier, machin, mais Gérard, qu'on lui foute la paix un peu là-dessus, parce que là, c'est plus possible. Hein. Le pauvre, il a plus de vie, il en peut plus, il lui reste les journées chez lui. Alors, il va crever à la fin.
13: Arrêtez de déconnecter le portable de GG, occupez-vous de celui de Sandy, quoi.
14: Ouais, bah, Sandy, elle en a pas, donc déjà, je voudrais bien savoir celui ou celle qui a été téléphoné au service que je ne citerai pas pour pas faire de pub sur son portable.
13: Bon ben.
14: Donc j'aurais bien voulu savoir qui c'était cette personne-là qui a été faire ça, parce que c'est pas tellement malin de sa part de jouer aussi avec son portable. Donc je préfère le signaler.
13: Ah bah tu vois qu'elle en a un.
14: Oui, mais c'est un portable. Son portable, c'est moi qui l'ai sur moi à l'heure actuelle.
13: Donc on peut t'appeler sur le portable de Sandy, c'est
14: non,
13: ça?
14: Il est déconnecté.
9: Il y a Aristo sur Minitel qui dit « Je suis un fils de pute, mais j'ai le numéro de Gérard ».
13: Ah.
14: Eh ben c'est bien dans ces cas-là.
9: Ah, c'est bien Aristo, bravo.
14: Je vais te dire une chose, essaye de t'amuser de m'appeler un jour. Tu vas être servi.
9: Je suis un fils de pute, le mec, en plus, carrément.
13: GG, tu remarqueras que moi je t'ai jamais appelé, hein.
14: Ouais. Non, bah heureusement.
13: Bon. Bah, pourtant j'ai le numéro, hein.
14: Ouais, bah t'as pas intérêt de m'appeler.
9: Suite des statistiques, alors,
13: Golden. Alors là, ça va cogner. 15% des gens pensent. Donc Sandy est en fait une vieille poupée gonflable que Gégé a achetée d'occasion.
9: Moi je l'ai jamais vue personnellement, mais je la verrai jeudi prochain, je pourrais témoigner. Pour l'instant, voilà, je peux pas dire, on peut pas. Oh, bon, tu peux pas très bien être prise en photo. Il va me fauter une photo. Je sais que c'est une photo maton, mais avec il est pris en photo maton avec elle.
14: Non. J'en ai une autre, hein.
9: Ah bon? Ouais, mais enfin, ça se trouve, c'est peut-être une copine qui t'a envoyé une photo.
14: Non, c'est elle, hein.
9: Parce qu'elle est mignonne, hein, attention. Hein. Elle est longue. Et c'est vrai que le GG, comparé à Christine, c'est pas pareil, hein.
13: Ouais.
9: C'est pas le même délire, hein.
13: GG, il paraît que pour un facochère, elle est mignonne.
14: Comment?
13: Il paraît que pour un facochère, elle est mignonne.
14: Ouais.
9: Comment ça, pas cher?
13: Non, facochère.
9: Comment ça, pas cher? Bien sûr qu'elle coûte cher. Allons, comment ça,
14: facochère? Regarde pas ce que tu dis, Goldorak.
13: Ok, excuse-moi. Bon, je continue, reste sérieux.
9: Attends, parce qu'il a une photo dans son portefeuille de Sandy, elle est belle. Elle est où, là? Elle est devant, hein?
14: Devant un char.
9: Non, elle est... La photo.
14: Ouais, tu t'écrases, Goldo, s'il te plaît, merci.
9: Non, je sais, mais j'arrive pas à voir. Elle est devant quoi, là?
14: Devant un char, d'après. C'est une photo de 97 ou 96.
9: Elle est devant un char d'assaut.
13: Devant un char? D'accord. On en fait deux, alors.
9: D'accord. Voilà.
14: Et okay. Avec toi, ça fait trois.
13: Ouais, okay.
9: Et puis, il y a Aristo qui continue à dire: je suis bien un fils de pute. Je sais, mais j'ai le numéro de Gérard, je peux, attention.
14: Ah. Bah, tu peux, bah, essaye.
9: Ouais, vraiment. Mais je comprends pas, le mec, il se dit qu'il est un fils de pute. C'est la première fois qu'on a un fils de pute qui nous
14: écoute. C'est bien, au moins, il se reconnaît.
9: Non, mais il pourrait dire quand même: ma mère fait travail, c'est une prostituée, je vous écoute et je vous aime. Et oui, je suis un fils de pute.
14: À date du mois de... 09, à date du mois d'octobre 97.
9: Non, 09, c'est septembre, hein, chez moi, hein, septembre.
14: Ouais, septembre, pardon. Pour
9: septembre 97.
13: Non, mais il s'est pas compté.
14: Comment?
9: Non, rien. Quoi?
13: Non, rien.
14: J'ai mal entendu,
9: moi aussi.
14: J'ai cru mal entendre.
9: J'ai cru, moi aussi.
14: Ça me fait pas tellement plaisir.
9: Non, moi non plus. C'est un truc qui m'a pas fait plaisir, Gérard. Ça va, Gérard?
14: Ça m'a pas tellement fait plaisir.
9: Tu dis toujours la phrase, c'est pour faire les... Je sais pas, j'ai pas regardé ce matin.
14: Ah, pour faire ce que j'ai pas regardé. Non, bah j'ai pas regardé ce matin parce que depuis 6 heures, je suis réveillé.
9: Voilà.
13: Eh, j'ai un autre truc qui va pas te faire plaisir. 5% des gens pensent que t'es trop dilaté du derrière.
14: N'importe quoi.
13: Ah bah ouais.
14: Alors continue tes conneries.
13: Donc 13% des gens pensent que Sandy est un canichna ou un cachalot que t'as récupéré à la SPA.
14: Attends,
13: on fait une synthèse.
14: Ouais, mais 21%
13: pensent que c'est en fait un travelot du bois. Non plus, non?
14: Ouais, bah vas-y.
13: Et 24% pensent que c'est une prostituée à la retraite.
14: Et toi, tu sais ce que t'es?
13: C'est pas moi.
14: Non, mais attends, mais moi je vais te dire une chose, tu vois. Tu sais ce que t'es pour moi, là, pour l'instant? Pour l'instant, tu sais ce que t'es en train de faire?
13: Vas-y.
14: T'es en train de jouer avec la vie privée d'une personne qui est sur un lit d'hôpital. Et pour l'instant, toutes tes conneries que tu fais, ça t'amuse de le balancer devant plus de 2,5 millions de personnes.
13: 22 millions.
14: Ouais. Et ça, je vais te dire une chose que tu vois, c'est la dernière fois que tu as fait des sondages et que tu as prononcé son nom. Parce que sinon, la semaine prochaine, c'est moi qui vais te raccrocher au nez.
13: Je peux pas être 24% à moi tout seul, hein, tu sais.
14: Ouais, non. Mais dans ce cas-là, des sondages comme ça, tu vois. Déjà, je l'ai dit que mardi, que j'avais Sandy. Donc, c'est bizarre. En espace de 2 jours, même pas 2 jours, en espace d'une journée, tu peux déjà inventer n'importe quoi, dire des conneries qui sont fausses.
13: Bah, ça prouve que je suis fort, non?
14: Oui, mais ça prouve que t'es un con d'écouter les gens ce qu'ils te disent.
9: Voilà, exactement.
13: Bon, je continue quand même.
9: Alors, Goldo, 2 secondes, vas-y, parce que c'est très long. Vas-y, alors, termine, on te laisse terminer et ensuite on va y aller.
13: Bon, okay.
14: Il évite de parler de Sandy maintenant.
13: Ok, voilà. Ça marche. Allez, 19% des gens pensent que Gérard devrait arrêter de s'amuser avec les boîtes aux lettres, donc. 33% des gens pensent que Gérard devrait arrêter de chier sur son paillasson parce que ça va finir par énerver ses voisins.
14: Bon, allez, hop, dégage-le.
13: Ok,
14: allez.
13: Non, mais je peux... Non, Gigi,
14: non,
13: attends.
14: Non, dégage-moi ça.
13: Attends.
14: Dégage-le ce coup-là. Allez, hop.
13: 2% des...
14: Dégage.
13: Que c'est pas possible que tu...
14: Dégage-le, Manu, s'il te plaît.
13: Ça y est. Pareil que t'as de la vaisselle. Tu sais que tu mets ta vaisselle sale dans ta baignoire, donc ça prouve bien.
14: Bon, tu le dégages complètement.
9: Ça y est, il est parti, Gigi.
14: Maintenant, c'est tout.
13: Gérard, je suis là.
14: Ouais, c'est ça, Brooklyn.
9: Oh,
14: bon, Emmanuel, c'est pas la peine. Moi, bon. Je sens que tout à l'heure, ça va. Il va pas y avoir de débat, ça va aller vite.
9: Non, mais on va mettre Filda, puis c'est tout. Manu va être licencié, puis sera viré, puis c'est tout. Donc, Goldorak, merci. GG, dans un instant, le premier débat sur la beauté. Mmh. Est-ce qu'on a des gens déjà de sélectionnés, Manu?
15: Ouais, on a plein de monde.
9: Il y a des mecs?
15: Ouais.
9: Il y a pas que des mecs. Alors, moi, je ne comprends pas. C'est vrai?
16: Bah, un peu, ouais.
14: Non, mais de toute manière, tu fais ce que tu veux, de toute manière. Maintenant, je commence à être habitué avec tes conneries que tu fais au standard, toi.
9: Bon,
14: alors.
9: Appelle Fildar. Appelle Fildar.
14: Fildar, amène ton cul là.
9: Fildar, non mais les derrière, ce qu'il fait derrière là.
14: Fildar.
9: Fildar.
14: Amène-toi là.
9: Il est là, Fildar. Fildar.
14: Mais il est sourd ou quoi?
9: Mais il est complètement, il est bouché ou quoi?
15: Mais, ah putain, attends. Fildar. Toi.
14: Bon, tu te mines là, tu fais le standard là, lui j'en veux pas.
15: J'arrive, je mixe 2 filles, j'arrive.
14: Non, tu niques 2 filles. De quoi?
15: Je nique 2 filles et j'arrive.
14: Ouais, ben tu te mines le cul maintenant.
9: Parce que là il y a que des mecs, alors pour le débat de la beauté. Non mais lui veut des nanas, alors l'autre il est pas capable, alors.
14: Il est incapable.
16: Non mais je vais gérer.
14: C'est alors,
16: non,
14: attends,
16: va mixer.
14: Va voir la liste. Fais voir la liste.
16: Non, attends, faut changer nom parce que là c'est marqué.
9: Oh là.
16: Je l'échange et je te la passe.
14: Punaise, à chaque fois c'est pareil. Hein. Les débats vont pas commencer à 1h du matin. Si ça continue, ça va être 1h15.
16: Bah non, il est 58.
14: Non, il est 1h, je suis désolé. Hein.
9: Putain.
14: Moi j'ai déjà 1h à ma montre. Hein.
9: Et toi, pas d'ordinateur, pas de tout ça. Hein. Dans un instant, les débats de Gérard sur Fun Radio. Attention, accrochez-vous bien. 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Vous ne bougez
14: pas. Voilà, donc bonsoir à tous. Donc, bienvenue pour la suite de la Libre Antenne. Donc, les débats du jeudi soir. Donc,
9: sur Fun Radio quand même.
14: Sur Fun Radio, si vous voulez nous appeler, donc, n'hésitez pas. 0800 3085000 et 0870 5000 est toujours 30. 3615, code Fun Radio, rubrique direct. Donc, on va accueillir Claire. Allô?
17: Bonsoir.
14: Bonsoir. Nina, bonsoir.
17: Bonsoir Gérard.
14: Clémentine.
17: Bonsoir Gérard.
14: Franck.
18: Bonsoir Gérard.
14: Jérôme.
18: Bonsoir.
14: Et Vanessa.
19: Salut.
9: Jérôme, faut parler plus fort.
18: D'accord, y a pas de problème.
14: Et Vanessa, pareil.
19: Ok.
14: Donc, le premier débat, ça va porter sur la beauté. Donc, alors, première question. Pensez-vous que tout le monde peut...
19: Alors, attends, le premier débat, c'est sur quoi ?
14: Sur la beauté. Et le deuxième, ça portera sur l'écriture, voilà.
19: D'accord.
14: Donc, alors, pensez-vous que tout le monde peut être beau ? Donc, on va demander à Vanessa.
17: Tout le monde peut être beau, pas dès la naissance, mais je crois qu'on peut le devenir avec la chirurgie esthétique.
14: Non mais ça c'est justement ça c'est la dernière question du débat, tu vois. Alors, faudrait pas. Donc faut pas commencer déjà à jouer en prenant la 11e question pour la première.
17: Ah, oui. Ok. J'essaie d'être plus conne alors.
14: Comment
19: Vanessa?
17: Oui.
19: T'as pas un autre téléphone?
17: Non, pourquoi?
14: C'est un portable?
17: Non.
19: Parce qu'il est pourri ton téléphone.
14: Ouais. Là t'as un téléphone pourri hein. Pourtant on a essayé de te rappeler, mais c'est un téléphone pourri que t'as.
20: Mais sa voix est si belle.
14: Attends, vous avez, ça va pas commencer déjà à vouloir jouer comme ça parce que sinon ça va aller vite ce soir. Hein. J'ai prévenu d'entrée que ce soir j'avais pas l'intention de m'amuser longtemps.
19: C'est clair, ce soir on rigole pas. Hein.
17: On calme. À tes ordres, Gérard.
14: Donc Jérôme.
20: Oui.
14: Bah alors.
20: Non
14: mais
20: qu'il y a un problème,
14: Jérôme,
20: que...
14: tu travailles ou sinon tu vas gerber tout de suite maintenant.
20: Non mais je te jure que je le fais pas exprès.
14: Non mais si tu le fais pas exprès, alors dans ce cas-là, non, pourquoi mais... t'appelles?
19: Alors Jérôme, est-ce que tout le monde peut être beau?
20: Ah voilà, bah oui, je pense que oui. Bon, moi déjà je suis un beau gosse. Et je pense qu'il y a de la place dans ce monde pour tous les beaux gosses comme moi.
14: D'accord, ok.
20: Modestement, hein, je veux dire.
14: Ouais, ouais. Franck?
21: Oui, donc moi je pense que tout le monde peut être beau, mais je pense pas qu'on se trouve spécialement beau. C'est les autres qui te trouvent beau, donc tu plais forcément à quelqu'un, donc tout le monde peut être beau.
14: D'accord. Clémentine?
22: Moi, je pense que tout le monde ne peut pas être beau, mais je pense que tout le monde peut être charmant. Et c'est le charme qui compte, c'est pas la beauté.
20: Mmh. Oui, tout à fait.
14: D'accord. Nina?
23: Ouais, Gérard, est-ce que tout le monde peut être beau? Ben, je pense que, en fait, il y a la beauté physique et la beauté intérieure.
14: Mmh.
23: Et je trouve que la beauté intérieure, elle est plus intéressante quand même.
20: On s'en fout des poumons.
14: Non, mais qui c'est qui dit ça, là? J'aime bien.
20: Jérôme, excuse-moi.
14: Non, mais vous allez, quand je demande qui c'est qui dit ça, vous êtes prié de donner vos noms, d'accord?
23: Excuse-moi. Gérard, je continue là. Donc je disais, tout le monde est beau de l'intérieur, c'est clair.
14: C'est-à-dire, comment ça?
23: Bah, tout le monde a, au fond de soi, un bon cœur, quoi. Mais en ce qui concerne la beauté physique, non, tout le monde ne peut pas être beau. Hein.
14: D'accord.
23: C'est clair.
14: Ok, Claire?
24: Oui, alors moi je conclue, c'est pas évident, parce que en fait tout le monde a raison, je suis d'accord avec tout le monde. La beauté, c'est pas dehors, et puis c'est le charme qui compte, c'est pas la tronche.
14: Donc moi je vais quand même vous répondre là-dessus.
23: Ouais.
14: Donc je vais...
20: Oh
24: merde.
20: On est obligé.
14: Comment?
20: On est obligé.
14: Bah oui, vous êtes obligé d'écouter
23: non,
14: ce que.
23: Vas-y,
14: vous êtes obligé d'écouter ce que je vais vous dire quand même. Parce que si vous voulez pas écouter, c'est simple. Le premier qui veut pas écouter, il gerbe. Ok.
20: Ok, pas de problème.
14: Donc, je pense que Nina, t'as pas tout à fait tort. Claire, par contre, je vois pas du tout le rapport. Moi, je peux te dire une chose, que ça soit côté intérieur ou physique, de toute manière, les deux ont le rapport. D'accord.
24: C'est exactement ce que j'ai dit. Hein. Ouais,
14: voilà.
24: Moi aussi.
14: Alors.
24: Non, c'est Claire qui te parle. Hein.
14: Mmh.
24: Si tu comprends pas ce que je dis, eh ben.
14: Bah si, je réponds.
20: Et ça commence.
14: Bon, allez, ça commence, mais.
24: C'est quoi?
14: Olivier, tu joues à quoi là? Tu joues déjà à quoi là? Tu t'amuses à quoi là?
19: On a dit ce soir, on rigole pas,
20: ouais.
19: Tous au garde à vous.
24: Mmh.
19: Le premier qui
14: c'est
19: bouge
14: quoi,
19: dehors.
14: Là, cette histoire de musique déjà.
20: Hartung. On était parti sur des bonnes bases et Olivier, elle a déconné.
14: Donc, peut-on être trop beau pour être vrai? Donc on va demander à Claire.
24: D'abord, il n'y a pas de T à être. Peut-on être quoi?
14: Bon. Olivier, tu joues à quoi là?
19: C'est pas moi.
14: Non, c'est qui alors?
19: Je sais pas.
14: Ça fait déjà deux, hein. Ça va pas continuer longtemps. Hein. Donc Claire.
24: Oui, peut-on être quoi?
14: Peut-on être trop beau pour être vrai?
24: Bien sûr.
14: Alors pourquoi?
24: Bah c'est, je sais pas, c'est le proverbe, hein. Peut-on être beau pour être vrai, c'est sûr.
20: Mmh. Oui, c'est un proverbe.
24: C'est un proverbe, je veux dire, c'est tout le monde, c'est une vérité, quoi. C'est pas discutable.
14: D'accord. Nina?
23: Ouais, bon, ta question, elle est un peu elle est métaphysique, là, Vera.
14: Mmh.
23: Donc, moi, je pense que non.
14: Pourquoi?
23: Bah, je pense qu'on peut pas être beau pour être vrai.
14: Mais pourquoi? Moi, je te pose la question maintenant. Pourquoi?
23: Pourquoi sais pas, c'est métaphysique que ça demande la réflexion, Gérard, cette question.
14: Bon, ben, réfléchis, mais tu, quand t'auras réfléchi, tu me le diras.
23: D'accord.
14: Clémentine ?
22: Je pense que trop beau pour être vrai, non, mais trop beau pour toi, oui.
14: D'accord. Franck ?
23: Claire.
21: Ouais, ouais. Moi, je pense que trop beau pour être vrai, ça dissimule quelque chose, parce que si on veut avoir l'air trop beau gosse et tout, c'est qu'on dissimule une personne qui n'a oui. pas une si grande valeur que ça.
22: Il y a Anguille sous Rush, ouais.
20: Voilà, c'est pour moi qui dis ça. Quoi ? C'est pour moi qui dis ça.
21: Ah non, je dis pas ça pour toi. Je fais une généralité pour les gens qui sont dans ce cas-là.
22: Ah mais toi, t'es beau naturellement, je parie.
14: Jérôme.
20: Quoi ? Bien sûr.
14: Jérôme, s'il vous plaît, vous évitez de discuter entre vous là.
20: Pour répondre à la question. Oh, bah...
1: Gérard, je pense qu'ils peuvent s'échanger deux trois opinions quand même.
20: C'est ouais. C'est un
14: donc,
20: débat.
14: Ouais, ben Jérôme.
20: Donc moi, pour répondre à la question, bon, je t'ai dit que j'étais un beau gosse. C'est vrai. Et...
21: Prouve-le.
14: Bah, non, mais de toute manière,
20: Gens qui peuvent témoigner. Hein.
14: Ouais, non, mais je crois que Oh, merci pour le Larsen. Je crois que les fleurs, elles vont pas leur coûter cher cette année. Hein.
20: Pourquoi tu dis ça? Pourquoi tu m'insultes?
14: Non, mais je t'insulte pas. Oh, vous arrêtez pourquoi avec la musique.
22: Si, tu l'as insulté, là.
20: Ah ouais, pourquoi?
22: Oui.
14: Non, mais attends.
20: C'est pas les fleurs, tout
14: non,
20: ça.
14: Non, non, arrête. Quand je dis qu'il y en a que pour eux, les fleurs cette année vont pas coûter cher, c'est pas une insulte.
22: C'est okay dégueulasse.
14: Non, c'est pas une insulte. Je suis désolé. Eh ben, si tu le prends mal, si t'es pas content, tu retournes au standard. D'accord, Jérôme?
21: Ça veut dire quoi?
22: Ça veut dire quoi, Gérard?
14: Non, parce que j'ai pas l'intention de.
20: Fais des proverbes qu'on se marre.
14: Ouais, c'est un proverbe.
22: Parce que
14: pour toi, cette année, les fleurs, elles vont pas être. Je crois que.
21: Mais ça veut dire quoi?
14: Ça va pas te coûter cher, hein.
21: Mais ça veut dire quoi?
14: Parce que pour l'instant, à mon avis.
20: C'est du radin, c'est ça?
14: Voilà.
23: BG?
14: Oui.
23: C'est Nina.
14: Attends, Nina, je vais demander à Vanessa avant.
23: Ouais.
14: Donc, oui. Vanessa, pour toi?
23: Trop beau pour être vrai, ben moi je pense qu'il y a la beauté naturelle et puis il y a la beauté qui est un peu cachée, c'est-à-dire le maquillage et tout, quoi. Mmh. Donc, faut faire la différence, quoi, c'est tout.
14: D'accord. Donc Nina, tu voulais rajouter?
23: Ouais, ben ma réflexion est terminée. En fait, pour être vrai, il faut pas être trop beau. Hein.
14: Ouais, d'accord.
23: Donc voilà.
14: Ok.
20: J'ai pas compris ta connerie sur les fleurs.
14: Non, ben, c'est pas grave. Bon. Si tu comprends pas, c'est pas de ma faute. Hein.
23: Si on je peut te dis que les... l'intelligence. Hein.
14: Si je te dis que cette année pour toi les fleurs ne vont pas être chères.
22: Bah c'est clair.
14: Ça veut dire que le jour où tu vas offrir un bouquet de fleurs à quelqu'un, je crois que ça te coûtera pas cher. Comme tu prétends. Depuis ça fait la deuxième question que je te pose depuis tout à l'heure, t'arrêtes pas de te vanter. Eh ben moi je te dis. Tu te vantes. Donc c'est pour ça que je te dis que cette année les fleurs elles vont pas te coûter cher cette année.
20: C'est ma faute, une bête de sexe.
14: Ouais, mais t'as pas trop les suicidants aussi.
20: Si, un petit peu, ouais.
14: Ah ouais. C'est bien ce qui me semblait. Donc, comment peut-on voir la beauté intérieure puisqu'elle est cachée? Alors donc, on va demander à Jérôme, comme il se prétend beau. Vous m'excuserez les nanas. On va demander au vantard.
20: Oui, c'est moi.
14: Alors le vantard, vas-y.
20: Bah oui, la beauté intérieure, c'est important aussi parce que ça sert à rien d'être beau physiquement si on n'a pas quelques valeurs humaines, je veux dire. Donc, non, mais c'est sérieux ce que je dis.
14: Non, mais vas-y, continue.
20: Non, j'entends que ça ricane. Toi, elles seront pas prêtes au printemps, toi.
14: Attends, mais oh. Hey, Jérôme, ouais. Encore une connerie comme ça, je te préviens, tu vas même pas finir le débat, là.
20: Attends, mais c'est pas une connerie, c'est un proverbe.
14: Mais tu vas te calmer, mon pote, là. Je te le dis tout de suite.
1: Il a rien dit, Gérard, là.
20: Ah ouais, j'ai rien dit, faut pas déconner.
14: Ok.
20: Merci, Manu.
14: Non, mais attends, si t'es pas content, c'est le même prix.
20: Ce que tu représentes.
14: Donc, Franck?
21: Oui, moi je pense que on peut découvrir la beauté intérieure de quelqu'un en allant vers cette personne, en parlant avec elle, et c'est déjà surpasser la beauté extérieure, qu'elle soit moche ou pas. Donc,
14: non,
21: pas en avant.
14: Ouais, mais Franck, est-ce que tu as bien compris la question?
21: Oui, j'ai compris la question.
14: C'est ça, parce que là, je sais pas ce que tu me réponds, parce qu'apparemment.
23: Complètement à côté de la plaque.
14: Ouais.
21: Bah, peut-être que je me suis égaré dans ma réponse, mais. Bon.
14: Comment peut-on voir la beauté intérieure puisqu'elle est cachée?
21: Eh ben c'est justement en ayant des conversations avec la personne.
14: Olivier, s'il te plaît, t'arrêtes de jouer avec la télécommande et vous arrêtez de jouer avec les lumières, à les éteindre et à les allumer sans arrêt. Cela, ça commence à me prendre la tête.
23: Il y a des fantômes dans le studio à ce que je vois.
14: Olivier, s'il te plaît.
1: J'ai rien fait.
22: Jour, nuit.
14: Ça commence à bien faire hein, maintenant tes conneries.
20: Faut pas tuer l'ours avant de mettre la charrue avant les bœufs, de manière.
22: Exactement.
14: Bon, Clémentine.
22: Un tien vaut mieux que deux bœufs, tu l'auras.
23: Et la bine, c'est pas le moine.
14: Clémentine.
20: Habite quoi?
14: Clémentine, tu réponds à la question,
22: ah
14: tu
22: oui,
14: vas
22: pardon,
14: gerber.
22: Excuse-moi. Ouais, la beauté intérieure avec une échographie ou il y a des personnes qui s'appellent les devins et qui ouvrent des animaux et qui regardent leurs entrailles et donc elles peuvent voir à l'intérieur. Excuse-moi.
14: Bon, allez. Attendez. Qui c'est qui vient de parler de Sandy?
22: Oh, je suis désolée.
14: C'est Jérôme, alors Jérôme, bonne nuit.
20: Non, c'est pas moi.
14: Non, c'est comme par hasard.
22: C'est moi, je suis désolée.
19: Ouais, c'est Julien, bien. Alors.
14: Tu essayes de savoir, là, sur les deux mecs et Clémentine, je sens que tu vas pas finir le débat, toi.
22: Oh non, mais c'est pas gentil, là, tu me fais beaucoup de peine, Jérôme.
14: Et alors, j'en ai rien à foutre.
22: Oh bah, merci, hein, t'es sympa avec les filles, au moins.
3: Ouais. Bon, Gérard, on peut répondre?
14: Alors, Nina?
3: Ouais, bah moi je dis qu'en fait, la beauté intérieure, on la découvre par le dialogue, avec des conversations, tout ça, des sorties, des promenades, tout ça. On découvre la personne. Et on voit ce qui se cache derrière, quoi.
14: D'accord. Claire?
4: Oui, moi je suis d'accord avec Machine.
14: Avec Nina?
4: Oui, Nina, pardon. C'est en parlant avec les gens qu'on découvre ce qu'ils sont, mais c'est surtout en les faisant parler. Il faut être plus malin qu'eux.
14: D'accord. Ouais. Et Vanessa, pour finir?
5: Comment? Allô?
14: Vanessa?
5: Oui, je pense que la beauté intérieure, elle est presque aussi importante que celle de la beauté
14: Olivia,
5: intérieure.
14: Olivia, s'il te plaît, avec cette télécommande. Excuse-moi, Vanessa.
4: Très courtois de couper la parole aux filles.
14: Oh, Olivia, s'il te plaît, t'arrêtes avec la télécommande ou quoi, la merde?
20: C'est pas grave, c'est pas grave.
14: La semaine dernière, c'était l'ordinateur, maintenant, c'est la télécommande aujourd'hui.
5: Foulée de claque.
14: Punaise, tu vas pas commencer comme ça à la troisième question, hein?
20: Non, c'est de faire un débat sérieux.
14: Merde.
5: Non, rare,
19: une fois que ça se passe bien, Olive.
20: Ouais.
4: Oui, pour une fois.
14: Bon, Vanessa.
5: Oui, donc
14: pour finir.
5: C'était bien d'avoir un beau cul, une belle gueule, mais il fallait aussi un cerveau, voilà, c'est tout.
14: Non.
20: Moi, j'ai tout ça.
14: D'accord.
5: C'est bien de la chance, hein.
14: Ok.
5: Tu habites où?
20: J'habite Paris. J'ai que le cerveau, moi.
14: Alors, une belle-mère peut-être l'aide?
4: C'est une question?
14: Oui, c'est la question, malheureusement.
20: Une belle-mère peut-être l'aide?
14: Oui.
20: C'est du vécu ou.
14: Non, mais je vous pose la question.
21: Franck, je peux répondre?
14: Vas-y.
21: Une belle-mère peut être laide? Non, pas forcément, tu vois. Par exemple, t'as Claudia Schiffer en belle-mère, tu te maries avec ta fille. Elle sera pas affreuse, quoi. Une belle-mère, c'est une femme comme une autre qui peut être belle ou moche, donc oui, ça peut être beau.
5: Ouais, mais plus que Claudia Schiffer, ça pourra jamais être ta belle-mère, parce qu'à partir du moment où t'es belle-mère, c'est qu'elle a au moins 40 ans, 45 ans, quoi.
20: Parce que si elle nique avec David Copperfield, je vais voir la gueule du gosse, quand même.
5: C'est clair.
4: Non, elle peut être belle.
20: Faux
4: gosse
20: avec
4: lui. Moi, je dis qu'elle doit être belle.
7: Là. J'ai un message sur 3615 Fun Radio de Savannah qui dit « Mon GG, la pointe de mes seins se durcit de plus en plus. Ma main glisse lentement entre mes cuisses pour fouiller mon intimité. »
14: Bah, c'est pas mal.
7: Elle a son téléphone. Hein.
14: Bah, tu la rappelles.
19: Salope.
20: Moi aussi, je fais pareil.
14: Salope, minute. Hein. On commence pas. Jérôme.
20: Oui.
14: Bon, tu travailles ou quoi? Ou tu
7: bon, Jérôme.
20: Ouais.
7: Non, tu dors.
20: Non, mais.
7: Allez, tu dégages. Allez, tu dégages.
20: Allez, hop. Arrêtez de déconner, les gars.
14: Terminé, terminé.
7: C'est la page, je suis désolé.
20: La question, je sais pas, on a parlé de Cindy Crawford, tout ça.
14: Non, mais moi, j'attends pas, Jérôme, c'est terminé pour toi.
7: On n'a jamais parlé de Cindy Crawford, c'est sur la différence d'âge, le débat.
20: Ah, d'accord. Donc, moi, je suis contre.
14: De cas,
7: merde, pardon.
20: Je suis contre, moi.
14: Allez, hop. Dehors pour lui, c'est terminé. Vanessa?
5: Oui. Bah écoute, moi je pense que ma future belle-mère, elle a quand même beaucoup de charme.
14: D'accord.
20: Mais est-ce qu'elle est belle?
5: Pardon?
14: Qui c'est qui parle là?
5: J'ai pas compris.
14: Qui c'est qui vient de parler?
20: Oui, c'est moi.
14: C'est toi, c'est qui?
20: Franck.
14: Alors, donne ton nom s'il te plaît, merci.
20: Franck, ta belle-mère a beaucoup de charme, mais je veux dire dans le sens où c'est une femme agréable ou est-ce qu'elle est belle de visage?
5: Bah écoute, je trouve qu'elle est mignonne et sympathique, vivante, elle a beaucoup de charisme. Donc franchement, c'est quelqu'un de bien, quoi.
20: Donc c'est l'opposé du stéréotype de la belle-mère, quoi.
5: Ah ouais, c'est clair, quoi. Elle est ouverte d'esprit, c'est ça, c'est important, quoi.
14: Donc Clémentine?
4: Moi pour l'instant j'ai pas de belle-mère, tu vois, donc je peux pas te dire, mais oui, bien sûr qu'une belle-mère peut être belle. D'ailleurs, je salue toutes les belles-mères de France.
20: D'où le nom de belle-mère.
14: Ok, Nina.
4: Gérard, en fait, ta belle-mère à toi, elle est comment?
14: Je peux pas répondre sur cette question-là, malheureusement.
4: Ah, tu connais pas la mère de.
14: C'est tout.
7: Il y a Catherine qui est belle-mère sur Mittel qui a 40 ans et qui demande si on a besoin d'avoir son opinion.
24: Non, non.
14: Bah, si, on veut dire, si, si. Bon, Olivier, t'arrêtes, s'il te plaît, avec la télécommande, ça commence à m'énerver maintenant.
7: Moi, je trouve ça sympa, ça fait stroboscope dans la.
14: Ouais, mais merde. Tu commences à m'énerver.
7: Merde quand même.
14: C'est toi qui me fais du Larsen, là, maintenant.
7: Non, non, non.
24: Moi, je fais du Larsen avec les lumières.
14: Nina.
24: Oui.
14: Oh là là,
24: Olivier.
7: Ouais,
0: Gérard, on accueille Luc à la place de Jérôme.
6: Oui, bonsoir, bonsoir tout le monde. Bonsoir Gérard.
14: Salut Luc.
23: Donc, je réponds.
14: Oui.
23: Donc, pour moi, toutes les belles-mères sont laides. Il n'y a que ma maman qui est belle. Toutes
14: d'accord.
23: Les mamans sont belles.
14: D'accord.
23: Les belles-mères sont moches.
14: D'accord. Claire ?
24: Ouais, moi je dis que quand t'épouses la fille, t'épouses la mère. Donc, si ta femme est belle, ta belle-mère le sera aussi.
14: Alors donc, moi je pense qu'il y a un proverbe qui dit pour avoir la fille...
6: Pour avoir la mère.
14: Voilà.
24: Oui, non, mais c'est pas du tout ce que je te dis.
14: Ouais, non, mais je sais, mais c'est un proverbe.
7: Ça veut dire qu'il faut coucher avec la mère pour avoir la fille.
24: Voilà. Exactement.
7: Eh ben dis donc, c'est dégueulasse.
6: C'est dégueulasse.
14: Ouais. Enfin bref.
7: C'est immonde.
14: Donc, Luc.
7: Et t'as couché avec la mère de ta copine
6: là ? Gérard. Gérard étant arrivé au milieu du débat, je pourrais...
24: Gérard, il est pas zoophile.
14: De quoi ?
6: Tu pourrais me répéter la question, je viens d'arriver moi.
14: Une belle-mère peut être laide.
6: Belle. Oui, tout à fait. Ouais, j'en suis la preuve vivante.
14: De quoi ?
24: Tu es une belle-mère ?
14: Tu es une belle-mère ?
6: Mais non, pas du tout, mais vous comprenez toute traviole, c'est que je veux dire que j'ai une belle-mère toute chum, quoi.
24: Oui.
6: Voilà. Autant de l'intérieur que de l'extérieur.
23: J'ai rien compris, Gérard.
14: Moi non plus.
0: Je crois que chum, ça veut dire moche, mais c'est du verlan.
7: De quoi ? Qu'est-ce qu'il veut dire moche ?
14: Non, mais Olivier, s'il te plaît, t'essayes de me redonner un peu plus de retour dans mon casque, parce que là,
7: non,
14: c'est
7: pas
14: le
7: bien pour
14: bordel.
7: Toi, parce que tu vas. Ça devient. Après,
14: non, mais. Là, j'entends très mal ce qu'ils me disent, hein. Enfin, bref.
6: Ouais, Olivier, il y a un Larsen, c'est horrible.
7: Oui, je sais, je n'y peux rien, ce n'est pas de ma faute.
6: Lâche ta télécommande, alors.
7: Ah, d'accord.
14: Alors, allez. Oh !
7: C'est assez dégueulasse comme Larsen.
6: C'est
14: grave, voilà, ça commence à m'énerver là.
6: Tu t'es mis ton casque devant le micro.
14: Oh, oh. Bon alors les vieux beaux. Oh le Larsen, on se calme.
24: C'est grincer les dents.
6: Les vieux beaux.
23: Vas-y Gérard,
14: pose
23: ta question, vas-y.
6: Les vieux beaux.
14: Non mais là ça commence à m'énerver ce Larsen.
6: Gérard, t'énerve pas.
23: C'est vrai qu'un problème de satellite, ça va partir Gérard.
14: Ouais c'est ça.
7: Bien sûr, elle a tout compris.
14: Quand ils font du sport,
7: est-ce que les belles-mères vont mieux?
6: Ça dépend quel genre de sport.
14: Est-ce que les beaux sont suis?
7: Est-ce que les beaux?
24: Comment?
7: Est-ce que les beaux?
0: Sur quand ils font du sport, Notre-Dame
14: transpire
0: et tout en tant de Notre-Dame.
7: Attends, Gérard, c'est quoi la question là? On n'a rien compris.
14: Quand ils font du sport,
0: ouais, tu travailles.
14: Est-ce que les beaux suent?
7: Ah, alors oh, quand ils font. Est-ce que les beaux suent?
6: De Notre-Dame ou de?
14: Bon, Vanessa, parce que toi, allez.
23: Mais je pense que tout le monde sait, hein. On est tous humains, même les beaux autant que les moches. Hein.
14: Mm-hmm. D'accord. Luc ?
6: Ouais, je pense que tout le monde sue, tout le monde pue, tout le monde chie, tout le monde pisse. Hein. Malgré que tu sois beau ou pas.
7: Mm-hmm. Il a raison dans un certain sens.
14: Ouais. Luc ? Franck ?
6: Oui, la transpiration est un phénomène général, donc tout le monde transpire, donc ça comprend s'il est beau.
14: D'accord. Clémentine ?
24: La transpiration permet l'élimination des toxines. Et c'est utile.
14: Mmh. Nina ?
23: Ouais, tout le monde suit, hein, c'est intergalactique. Hein.
14: Ouais.
23: Tout être humain, c'est normal.
6: Même Ultraman.
14: Mais Claire ?
24: Tous les peaux suent, tous les peaux NEM, tout le monde est beau.
14: Mmh. Alors, pas ton.
7: Non. Et toi ?
24: Et toi ?
14: De toute manière, la transpiration, tu peux rien faire, malheureusement.
7: D'accord, hein.
14: Même en faisant du sport.
7: Toi, tu sues beaucoup, quand même.
14: Comme tout le monde, hein, c'est tout.
7: C'est pour ça que tu mets beaucoup d'Adidas, non ?
14: Non, j'en ai plus.
0: Ah, maintenant, il en a tellement mis qu'il sue de l'Adidas.
7: Maintenant.
14: Non, j'en ai plus, donc c'est.
7: Wizard OVC qui pue ?
14: S'il y en a qui pouvaient envoyer de l'Adidas.
6: Gérard, moi, je vais t'envoyer de l'Air Week à la radio.
14: Ah, ok.
23: Mais
14: okay.
23: Gérard !
14: Oui, qui c'est ? Donnez vos noms, s'il vous plaît. Donnez vos noms, s'il vous plaît. Oui.
23: Tu te laves chaque matin les aisselles avec du savon avant de mettre du déo là-bas.
14: Bah oui.
6: Bah moi, Gérard, c'est.
23: Ah, d'accord. Chaque matin, Gérard.
24: Est-ce que tu mets de l'eau ?
14: Comment ?
24: Est-ce que tu mets de l'eau ?
14: En principe, quand tu te laves avec du savon, tu te laves sans eau ?
24: Mais je te demande, c'est à toi qu'on pose la question.
14: Non, ouais, non, mais moi je renvoie à l'appareil. Est-ce que tu mets de l'eau pour te mouiller ?
24: Ah, Gérard, il est en général, oui, pour mouiller, je mets de l'eau.
14: Hein. Ouais. Bah, alors.
23: Gérard, chaque matin, tu te laves ?
14: Bah oui.
24: D'accord.
2: D'accord. Bon,
7: tous les matins
2: tous les matins.
21: J'y crois pas trop, mais bon.
2: Tous les c'est magique. Matins.
14: Ouais. Tout, mmh. C'est ça. Donc, okay. Donc alors, peut-on prendre son pied s'il est beau?
2: Comment?
14: Claire. Peut-on prendre son pied s'il est beau?
2: Attends, un verbe, un sujet, un complément, s'il te plaît.
21: Gérard.
14: Olivier, s'il te plaît, t'arrêtes là, c'est toi qui fais du Larsen maintenant.
21: Gérard, c'est Franck.
14: Oui.
21: Dans ta question, tu dis si elle est beau, mais c'est aussi si elle est belle.
8: On ne ressemble pas tous à Gérard, donc à la limite.
21: Parce que si.
2: Honneur aussi d'abord.
21: Ouais, parce que s'il est beau, ça veut dire aussi si elle est belle pour les mecs.
14: Bah, si tu veux, à la rigueur, ouais.
21: Ouais, je crois que c'est pas homosexuel.
14: J'avais demandé à Claire de répondre avant que Franck y coupe la parole.
21: Claire, excuse-moi, Claire.
24: Oui, non, mais je t'en prie. S'il est beau, mais si t'en as rien à foutre, ça, en général, tu le vois pas. Et puis, c'est l'amour, c'est pas la photo de quelqu'un, quoi. C'est du sentiment, c'est autre chose. Hein.
14: D'accord.
24: Donc, évidemment, tu prends ton pied. Si tu l'aimes. Voilà.
14: D'accord. Nina? Arrête, Olivia, s'il te plaît, de te foutre de ma gueule, parce que tout à l'heure, tu as jamais de la pro. Je te le dis tout de suite, toi.
8: J'ai jamais envie de la production, moi.
14: Nina.
2: S'il est beau, ça dépend ce que ça veut dire, si on veut dire beau, quoi.
7: Donc, ouais, c'est ça.
2: Donc, je sais pas, on le trouve beau, quoi.
7: Beautiful.
2: Comment?
7: Beautiful.
10: Mais ça dépend aussi où est-ce qu'on place l'échelle de la beautitude.
7: Ça dépend de la langue aussi.
24: Bonito.
7: Beautiful en anglais, c'est pas la même chose que beau en français.
24: Olivier.
14: Clémentine,
11: je crois. Moi j'aime beaucoup mes pieds. D'ailleurs, j'arrive à me gratter l'oreille avec le pied et c'est très utile. Hein.
14: Alors là, avant que je passe à Franck, à lui qui a Vanessa,
10: j'arrive que tu lui apprennes.
14: Non, mais là, tu vas m'expliquer comment que tu peux faire.
11: Oh, bah il suffit d'être un peu souple. D'ailleurs, là en ce moment, je me gratte l'oreille avec le pied.
14: D'accord.
8: Faut la gerber, Gérard, celle-là.
14: Ouais, j'ai l'impression. Franck,
8: peut-on prendre son pied s'il est beau?
14: Oh, celle qui dit ta gueule, tu as commencé à te calmer.
8: Alors, peut-on prendre son pied si elle est belle? Je pense que la beauté physique a rien à voir là-dedans. Si tu
14: non, s'il est beau.
8: Oui, s'il est beau.
24: Oui, le pied.
8: Le pied, oui, c'est moi, je suis pas tellement un. Enfin, je veux dire, la beauté physique pour moi, ça n'a rien à voir, quoi. Enfin, j'ai pas envie vraiment de m'exprimer là-dessus pour dire quelque chose que je pense pas, quoi.
14: D'accord. Luc?
8: Ouais, bah moi, vu que j'ai de jolis pieds, de beaux pieds, bah j'arrive à les prendre dans la main, ouais. Mmh. J'y arrive, ouais.
14: Vanessa?
2: Bah moi, je pense que c'est quand même important parce qu'on prendra plus son pied avec un top bon qu'avec une grosse baleine, quoi. Et c'est clair que tu vas mettre un mec devant un monstre, il va débander, quoi.
8: Il va rétrécir même.
14: Non mais avec les pieds, je te parle.
2: Les pieds, bah tu fais ce que tu veux avec tes pieds, hein.
8: Bah, tu veux dire le pied, le machin qui a 5 orteils?
14: Mmh.
8: Ah d'accord,
14: j'ai pas. D'accord.
2: Ok. C'est pas une chaise.
14: Si on est enfermé avec une belle.
7: Gérard, c'est pas toi qui as préparé ton débat là?
14: Certaines questions, non?
10: Non, et toutes, hein, parce que ça se sent là.
7: Ça.
10: Hein.
7: Ça se sent tout de suite
10: parce que tu as quand même des questions avec des jeux de mots et tu comprends même pas les jeux de mots qu'il y a dans tes questions, donc c'est pas de dire. Hein. Donc du fait que c'est pas tes questions, tu réponds chacun son tour, c'est mou. T'as déjà la cinquième, donc quoi, dans 10 minutes on a fini? Conclusion, c'est bidon.
2: Ouais,
14: la conclusion, c'est que bon, si t'es pas content,
7: c'est nul.
8: C'est
10: ça va pas du tout.
8: C'est un débat sérieux et intelligent. Oh, mais non.
2: Non, la question, c'est pas ce que t'as compris, la salle d'avant.
8: Ça, je suis d'accord avec Max. Il faut mettre Ringo.
24: C'est dommage.
2: Non, moi, je préfère Paul McCartney.
7: Sur Minitel, il y a Aristo qui dit que je sens la merde, c'est vachement plus intéressant.
14: Il sent la merde, il a cassé la veste, ce con.
8: C'est tout. Olivier.
24: Elle, je ne veux qu'elle.
2: Mais alors, vas-y, pose ta prochaine question, vas-y.
14: Bah, de toute manière, vous allez réfléchir, on va mettre un disque.
7: Ah merde, j'ai pas préparé le disque.
14: Olivier, tu fais ton boulot correctement.
7: J'ai pas préparé le disque.
8: Je peux chanter, moi, si vous voulez. Toi, tu y arriverais bien quand même, non?
14: Mais qu'est-ce que ça peut te foutre?
2: Tu peux poser ta question?
8: C'est pas pour savoir si tu peux te confier avec des beaux mecs, quoi.
14: Toi, j'ai pas encore changé, mec. J'ai pas encore viré ma cutie.
8: Je reste
14: avec des nanas, j'ai pas avec des mecs.
8: Ok.
10: Gérard, je crois qu'on dit j'ai pas encore viré ma goupille.
14: Non, c'est ma cutie.
8: Non, j'ai pas changé mon fusil d'épaule.
2: N'importe c'est quoi,
10: j'ai pas encore retourné ma veste.
8: De toute façon, quand je t'appellerai Balbeur, tu sortiras de la sœur de ma zoif.
14: C'est comment, toi? C'est comment ton nom, là, qui vient de dire ça?
8: Franck, non, c'est pas moi, dégages. C'est Luc.
7: Oui, vous voulez écouter quoi comme disque, là, parce que...
14: Franck, tu dégages. Tu dégages, Franck. Allez, hop, bonne nuit, s'il te plaît.
8: C'est pas moi.
14: Allez, hop, bonne nuit pour lui, tant pis.
10: Ça y est, il est parti, Gérard.
2: J'ai une question.
14: Oui.
23: Vas-y, pose
9: la question.
12: Vous voulez Bob Marley?
22: Moi je veux Spin Spin Sugar là, Spin Spin Sugar, c'est bien ça.
23: Non, moi je voulais Demoiselles de Suresnes.
22: Ah,
14: il y en a pas.
9: Hey, les petites salopes de Gérard, il y a pas.
14: Allez hop, celui-là aussi. Ça y apprendra.
13: Qui ça, Gérard? J'ai pas entendu.
14: Franck, il est viré.
13: Franck, il est parti.
14: Eh ben maintenant, tu vires
13: c'est Luc.
9: Ouais, c'est moi, c'est moi, c'est moi.
14: Tu vires Luc.
23: J'ai ta question.
14: Alors.
23: Mais un disque.
14: Bah ouais, mais j'attends.

0: Ouais, puis l'heure qui rigole comme un canard sauvage. Non, c'est la suite des débats, donc continuez de nous appeler. Je voudrais des réactions sur Minitel, quand même, sur le thème, sur la beauté, quand même, parce qu'on n'en a pas beaucoup, et je voudrais que ça se réveille un petit peu sur Minitel 3615. Code Fun Radio, rubrique directe.
1: Ouais,
0: toujours au standard. Ça y est, Olivier, t'as terminé de jouer au con quand j'annonce les numéros pour que les gens puissent continuer d'appeler.
2: Pardon.
0: Donc, vous pouvez toujours nous appeler sur le 3615 Fun Radio, rubrique direct.
2: Alors là, vous dites allô sur 3615 Fun Radio, rubrique direct.
0: Au 0800.
3: Jingle.
0: Au 0800 75 000 et 0800 375 000. Et donc, ouais, c'est toujours les débats.
4: C'est entraînant quand même.
3: Ouais, c'est vrai, c'est bien.
2: Chier, là.
3: C'est
2: marrant. Tu t'es trompé sur le 0803. T'as dit 0803 75 000 et c'est 0803 08 5000.
3: Ouais, bon, Gérard, est-ce que t'arrives à tenir les ballons sur ton nez là, tu sais, comme les phoques dans...
0: Gilbert, tu vas pas commencer parce que sinon tu vas dégager tout de suite.
3: D'accord, monsieur.
2: Il y a Savannah sur Minitel qui dit: mon GG d'amour, ma main fouille de plus en plus profondément dans mon intimité et je sens la jouissance monter dans tout mon être.
3: Oh, ça y est, je bande.
2: Appelle-moi.
0: Qu'elle laisse son numéro.
2: Ça y est, elle
0: va l'appeler.
3: On va t'appeler la chienne.
0: La chienne, Gilbert, alors, la chienne, tu vois.
3: Non, mais c'est une chienne, attends, elle est en train de se.
0: Ouais.
3: Se mettre
0: tes
3: doigts.
0: C'est un chien parce que tu la traites comme ça, donc si tu continues, c'est elle qui va prendre ta place.
3: Ah ouais, moi je suis un chien, je suis une chienne, je vais la prendre dans le
0: ouais.
3: Trait.
0: Ouais, ouais, ouais. Ça y est, on peut oui. Continuer les débats que de jouer au con, Olivier.
3: Vas-y, Bozo, pose ta question.
0: Oui.
3: Nanana.
0: Tu
5: Non, c'est pas grave.
0: Ça va aller
3: vite.
5: Oh, c'est
0: pas grave.
5: Ta question,
0: bon.
5: Gérard.
0: Donc, si on est enfermé avec elle, mm-hmm. avec une belle, peut-on se la faire? Alors, mm-hmm. je vous préviens, vous allez tous répondre d'un seul coup, mais si je vois que c'est le bordel, je vais vous calmer d'entrée, d'accord?
2: Attention, 3, 2,
5: 1. On la fait pas. Ouais, je voudrais savoir comment on va faire la
0: Non, non, mais. Olivier, ça commence à bien faire, tes conneries.
2: D'accord.
0: Donc, j'ai pas demandé de faire le bordel.
3: Et tu lâches cette télécommande.
0: Toi, je t'emmerde si t'es pas content.
5: Donc, je réponds.
0: Donc, alors, oui.
5: C'est pas toi qui l'a faite, la question.
0: Ben, si c'est pas moi qui l'ai faite, moi je vous pose la question. Donc.
5: C'est pas grave, Gégé, je réponds.
0: Ben, elle répond.
2: C'est quoi ton prénom?
5: Donc c'est Mina.
2: Mmh. Oui.
5: Donc, au fait, ben, écoute, ça dépend du consentement mutuel, quoi. Ça dépend des deux, quoi.
0: Dans quel sens?
3: Les deux, justement.
5: Je vais faire un schéma. Donc il y a deux personnes. L'autre personne est plus belle que l'autre. Donc, je sais pas, c'est le consentement.
2: Ouais, mais ils sont deux à combien?
5: Comment?
2: Oh, j'ai rien compris.
5: Il y en a plusieurs déjà.
0: Ouais, moi non plus.
6: Il faudrait que tu nous expliques. Je voudrais savoir comment ce serait possible qu'une belle fille se retrouve enfermée avec un mec dans une chambre noire. Comment c'est possible? Raconte-moi l'histoire.
0: Bah, à ton avis.
2: Une histoire.
6: Alors, à ton avis. Une otage, c'est.
3: Oh, il achète du roast beef.
0: Non, mais hey, à ton avis.
6: Automatiquement,
0: il y a certaines filles, quand on fait l'amour, elles aiment bien être dans le noir.
6: Oui, mais pourquoi est-ce qu'elle est rentrée avec un mec moche dans une chambre noire?
0: Eh ben, c'est
3: pour
0: ça
3: pas
0: que...
3: le voir, justement.
0: Bah, voilà.
3: Elle avait prévu que c'était moi.
0: Bon, qui répond des trucs cons comme ça, là? Non, mais donnez vos noms, parce que tout à l'heure, les deux mecs, vous allez gerber.
2: Il y a Sacha sur Aristo qui vient de me donner ton numéro de portable.
0: Non, mais... moi, je crois qu'on avait...
3: 25.
0: Oui, alors là, maintenant, vous gerbez tous. Allez, hop.
3: Allez, hop. Jingle.
0: Non, mais moi, je rigole pas.
2: Ils n'ont pas donné, il y a beaucoup de portables qui commencent comme ça, c'est pour ça qu'ils peuvent être au courant.
0: Non, mais si continue à aller...
2: Non, mais c'est pas forcément le tien, parce que...
0: Non, mais qu'on s'amuse pas à commencer à donner des numéros comme ça à l'antenne, parce que sinon, ça va mal se terminer pour tous.
5: Parce que
0: moi, vos numéros de téléphone, si vous continuez, je vais les prendre et je vais les balancer aussi à l'antenne.
2: Ouais.
3: Vas-y, fais-le.
0: Hein?

0: Bon, je vous préviens d'entrer, calmez-vous. D'accord ?
1: Des menaces, toujours des menaces.
2: Alors donc Gilbert, 01.
1: 43. 61.
0: Claire, donc si tu es...
3: Oui,
0: 05.
4: Ouais, bah moi je veux te dire que si un mec croise ça, il peut se toucher profond, quoi.
0: Ouais, bon.
1: Je vois pas ça trop. Pour moi ?
4: Comment ?
1: Tu dis ça pour moi ?
4: Non, pour celui qui veut.
0: Ah. Bah alors toi, toi tu donnes ton nom quand dit c'est, quand tu dis toi parce que sinon ça va pas aller du tout.
1: Pourquoi
0: toi
1: tu veux que je donne mon nom?
0: Et alors tu peux très bien répondre en donnant ton nom quand tu parles
1: Gilbert,
0: s'il te plaît. Bon bah alors.
1: Bah oui.
0: Ok. Mmh. Donc Nina.
5: Oui Gégé. Bah écoute moi je t'ai répondu hein.
0: Ouais.
5: Donc ça dépend les deux personnes elles vont se retrouver donc si ça chauffe bien si tout le monde est Si la personne est en forme, si elle est bien excitée, tout ça, donc ça va se faire, quoi, c'est clair. Donc voilà.
0: Oui.
6: Et toi, Gérard
5: Gérard, la question, c'est l'excitation, si la personne est excitée ou pas. Voilà. Bah
0: c'est non, en fin de compte, si on est enfermé avec une belle, peut-on se la faire?
5: Bah oui, on donc, peut se la faire, ouais. Si on est excité,
0: bon, celui
5: ouais
0: qui s'amuse à faire la mouche, priez d'arrêter parce que...
7: C'est un fantôme, Gérard.
0: Ça commence
7: c'est
0: à bien faire.
7: C'est un fantôme.
0: Faire.
8: Pas de chez moi.
7: Bon, qui fait le fantôme? Non mais je veux des noms là. Qui fait le fantôme Manu?
8: Moi on se dénonce, mais je sais pas.
0: Non mais c'est bien parce que les blancs on va continuer à les faire tant que le mec il se calmera pas.
7: Les blancs comme les fantômes.
1: Jingle du cirque avec le fantôme.
0: Gilbert et Will dehors.
1: Voilà, c'est la totale.
0: Arrête avec ce merde maintenant. Sinon j'arrête. Pour con va. C'est le dernier jeudi que tu paies la pro toi.
7: Elle déconne pas.
0: Non, c'est le dernier ouais, jeudi que tu fais la preuve.
1: La preuve.
7: Je vais me faire virer, après je vais être obligé de revendre.
0: Et alors, essaye.
1: Tout ça. Mais tu dis ça tous les jeudis. Plus donc, de preuves pour Olivier, plus de preuves.
4: Gérard, il va finir, t'as plus à avoir personne dans le studio.
0: Ouais. Vanessa.
4: Standard, je crois que s'il est enfermé, il peut pas se la faire, non.
0: Non, mais c'est on enfermé avec une belle fille.
7: Pourquoi?
0: Bon, Vanessa, tu travailles ou tu dégages?
4: Ok, putain, mais attends, je peux pas parler, t'as vu le bordel? D'accord.
1: Bon, tu me mets en travail. Donc, moi, j'aimerais répondre, c'est Gilbert. Moi, je pense qu'une belle fille, je pourrais me la faire, surtout si je l'attache et je la frappe avant.
0: De quoi?
1: Là, je me la fais, là.
0: Attends, j'ai cru mal entendre quelque chose.
1: Bah, moi, si je suis dans une pièce avec une jolie fille, je pourrais me la faire, surtout si je la frappe et je la somme avant.
0: Non mais attends.
7: Et tu tues son chien. Et tu tues son chien, c'est normal.
0: Gilbert.
1: Ouais.
0: Gilbert.
4: Ouais. Gilbert, il manque une case.
0: Attendez. Parce que là, Gilbert, je vais te dire une chose. Tu crois que t'es sûr de trouver quelqu'un si tu t'amuses à lui dire ça d'entrée à la nana?
7: Tu crois ça?
0: Tu crois. Arrête de me couper la parole.
7: Je fais les débats. Tu crois franchement que si tu t'amuses à lui dire ça?
0: Attends, tu fais les.
7: Tu crois.
8: Non mais là, je pense que c'est pas possible.
1: Dans la mesure où c'est pas applicable.
7: Oui.
1: Mais oui, je crois. Et si elle parle, je casse la mâchoire en deux.
0: Ouais, bah alors, Gilbert, tu dégages, bonne nuit.
1: Mais non, mais attends, j'ai le droit de dire ce que je fais.
7: On
1: est dans un pays libre.
7: Tu dégages.
0: Jingle. Permets ta gueule un peu, Olivier, maintenant.
1: D'accord. Tu crois, Olivier, tu crois que tu vas continuer comme ça?
7: Je tiens à dire que Gérard a failli me frapper.
1: C'est vrai?
7: Et que s'il me frappe là, j'arrête tout.
0: Ouais, bah, tu, dans ce cas-là, tu as.
1: Allez, lance un dernier atome.
8: Pose un ultimatum.
7: Je vais lancer.
1: Lance un dernier atome.
7: Jusqu'à une date ultérieure.
1: Oui, d'accord.
0: Je tiens à Gilbert.
4: Signaler.
0: Bon, Olivier, tu t'écrases, s'il te plaît, maintenant.
7: Oh, c'est mon débat.
0: Ouais. Non, c'est pas ton débat, tu as la fermer ou sinon c'est moi qui dégage.
4: J'ai
0: payé une fois à 2h du matin.
1: Je t'appelle les débats de Gérard, je te rappelle, Olivier.
0: Alors fais gaffe à ce que tu fais maintenant.
7: Bon, je m'écrase, je dis plus rien.
4: Non, donc, c'est bon, Gilbert. Embrassez-vous, allez, faites la paix.
0: Gilbert.
1: Jingle.
7: Je peux aller l'embrasser?
4: Bah allez, embrassez-vous, c'est vraiment
0: essaye de venir,
7: ouais, je vais l'embrasser.
1: Allez. Une poignée de main.
4: Sur la bouche.
0: Essaye.
9: Allez.
0: Essaye, tu vas te dire bisous.
1: Sur le cul.
4: Sur la main.
0: Dégage. Un béco. Donc, Gilbert.
1: Oui.
4: Gérard, t'as pas embrassé Olivier?
1: Oui, c'est Gilbert. Oui.
0: Tu crois qu'en levant la main sur une nana.
1: Mais je plaisante.
0: Non mais attends, Manu, si tu lèves les mains. Attends, moi je vais te dire tout de suite, en levant la main sur une nana, c'est que t'as pas de cœur.
1: Mais je plaisantais, c'est faux.
4: Okay. Non, Gérard, il plaisante.
0: Donc Will, pour toi.
1: Les filles, je vous aime.
3: Bon, en général, si on t'enferme avec une gonzesse dans le noir, à mon avis, tu penses plutôt à t'échapper plutôt qu'à faire l'amour avec elle.
0: Pourquoi Will?
3: Bah, je sais pas, tu dis pendant ta question, si on vous enferme,
0: Si on est enfermé.
3: Bah, si on est enfermé, mais je veux dire, ça dépend si on a été enfermé ou si on a voulu s'enfermer.
0: Mais...
3: Parce que si on a voulu s'enfermer, oui, je pense que les deux personnes sont consentantes dès le départ et ça peut se faire.
2: C'est vrai, peut-être que la fille est dangereuse, on n'en sait rien.
3: Ah ouais, si c'est la fille, c'est la main sur le mec.
5: Gérard, c'est tout un roman policier, hein, cette situation.
3: C'est du Cocteau. Hein.
5: Ouais, voilà, c'est un roman policier, tout ça. Hein.
1: Écrit un livre.
5: La fille, je sais pas, elle kidnappe le mec, elle l'enferme dans le noir.
2: Un peu femme fatale,
5: tu vois, le style.
0: Ouais, mais attends. Attendez, mais pourquoi femme fatale? Moi, je vois pas du tout.
1: Là, c'est vrai, la raison. Moi, je pense, Gérard, que t'es le croisement entre Patricia Highsmith et une pute.
5: Oh là là.
1: Mais non, Patricia Highsmith, c'est déjà une pute. Ah oh, ouais, d'accord.
0: Non, Olivier, s'il te plaît, tu te caches.
4: Gérard, bah, c'est clair.
0: Oui.
4: Et toi, si un jour tu te retrouves enfermé dans un ascenseur, par exemple, avec une belle, tu crois que tu te la ferais?
0: Ça dépend s'il y a personne, oui, s'il y a du monde. Non.
3: Gérard, c'est Will, on en revient à ce que tu disais tout à l'heure. Si tu te retrouves coincé dans un ascenseur, en général, tu veux sortir.
4: Avec une belle.
1: Il y a suicide direct.
2: Ouais, c'est un peu Walt Disney, la belle clochard dans l'ascenseur.
5: J'ai une question à te poser.
0: Ouais, mais donne ton nom, s'il te plaît.
5: C'est Nina. Je voulais savoir si jamais. C'est Nina qui parle. Donc, si jamais, voilà une situation tirée d'un roman policier, d'accord?
0: Mais non, c'est pas...
7: Non, mais si, Gérard, laisse-la parler.
5: Gérard, il y a une femme fatale, tu vois, grosse poitrine, blonde, pulpeuse, tout ça, qui te ligote.
2: Christine?
5: Qui te ligote les mains et tout, et qu'est-ce qui se passe? Qu'est-ce que tu vas faire? Quelle est ta réaction?
7: Bah,
5: tu vas te faire, tu vas être content, que tu fais?
0: Déjà, je me laisserai pas ligoter.
5: Ouais. Non, mais elle te baillonne, elle te ligote.
1: Et comment il va boire après?
5: Et elle te dit que si tu veux qu'elle te détache, ben, il faudra... passer à l'action, quoi. Alors, qu'est-ce que tu fais,
0: Déjà, je me laisserai pas ligoter, déjà, pour commencer.
1: Ouais, tu vois un petit ligoté. Ricard, ouais.
2: Imagine.
0: Ouais, mais non, mais...
5: Non, mais laissez répondre, Gégé, s'il te plaît. Donc, vas-y, Gégé.
0: Non, mais moi, je peux te dire tout de suite que je me laisserai pas ligoter d'entrée, donc automatiquement, je pourrais pas me la faire.
5: Non, mais elle se détache seulement si tu acceptes de passer à l'action.
0: Bah, c'est à elle de décider, c'est pas à moi.
1: Et mieux, si nous deux, Gérard, on se trouvait dans un carton sous un pont, est-ce que tu me violerais?
0: Bon, alors, qui c'est qui vient de dire ça?
7: Non, mais c'est intéressant.
1: Oui, c'est intéressant.
7: C'est un débat.
1: C'est une situation intéressante, je veux dire.
7: Il faudrait demander l'avis de Sandy, non, de pas de Sandy, de Anna.
1: Bah oui.
2: Anna, c'est qui?
7: Je sais pas.
1: Ah, lui, il est complètement ch'tardé.
5: Gégé,
0: oui.
5: Si tu te retrouves avec un mec, qu'est-ce que tu fais? Il te gote, il te baillonne et tout.
0: Non, mais attends, j'ai déjà dit que tout à l'heure, j'avais pas encore viré ma cutie. Donc, je serai.
7: Ta goupille.
0: Bon, je dis ce que je veux, d'accord?
8: Un mot de vocabulaire de plus, ça fait jamais de mal.
0: Putain, c'est complètement connard, toi. Hein.
1: Olivier, t'as pas
7: 7
1: sur
7: 7.
1: Gérard, je te donne un conseil. 7
7: sur 7. Pardon. 7 sur 7.
1: Ouais.
7: Si.
0: Alors là, la question, ça va plaire à toutes les nanas, même aux deux abrutis de service.
7: Toi, t'as pas répondu, Gérard, je pense à la.
0: Mais moi, j'ai dit que de toute manière, le jour où je me ferais enfermer par quelqu'un.
7: Ça serait un.
5: Ouais. Tu te retrouves enfermé dans un ascenseur.
7: En attendant, sur le 3615 Fun Radio, il y a Savannah qui laisse un message. Ma main s'enfouit au plus profond de moi.
0: Mais depuis tout à l'heure, ouais, on te demande de prendre son numéro de téléphone, vous ne le prenez pas.
7: Et ma main se mouille de plus en plus.
0: Non, mais toi, Olivier, quand on te demande quelque chose, ça devient dur pour toi.
7: Un fluide, c'est cool.
0: Ah oui, c'est cool. À quoi que ça sert que tu viennes faire la pro le jeudi?
5: Ah rien.
0: Gégé, oui.
5: C'est Nina. Si tu te faisais enfermer par fesse de babouin, qu'est-ce que tu ferais?
0: Bah alors, Nina, tu dégages.
5: Je baillonne
0: Nina.
5: Quoi.
0: Ah non. Nina,
7: Tu dégages une fille? Tu dégages une fille?
0: Ouais, ouais.
1: Allez, au revoir, Nina. Au revoir, Nina.
5: À tout à l'heure.
0: Nina, bonne nuit.
1: Bonne nuit, Nina.
0: Non, c'est pas la peine de rappeler, tu passeras pas là, ce cul.
1: Plus jamais.
3: Olivier, les chiffres et les lettres.
7: Mais là, on va continuer le débat.
2: Alors, un A.
7: Non, on ne fait pas les chiffres des lettres, c'est les débats, Gérard. Soyez sympa.
0: Donc, faut-il être beau pour faire l'amour?
2: Là, c'est des questions. Heureusement que non. Hein.
0: Alors, qui, non?
2: Heureusement que non, oui.
0: Qui, non? Mais répondez, mais donnez vos noms, merde.
1: Moi, je sais pas, jamais, c'est moche.
0: Ça commence à bien faire, là.
7: Non, mais laissez-les. Ah, ok, c'est bon.
0: Bon, okay. Toi.
7: Laisse-les parler un peu aussi, genre.
0: Ouais, mais je leur pose la question qui répond.
7: Alors, c'est quoi la question?
0: Faut-il être beau pour faire l'amour?
7: Bien sûr,
0: réveillez-vous.
2: Heureusement que non, c'est clair.
7: Oh! Pourquoi?
2: Je vais dire un proverbe.
7: Vas-y.
2: heureusement que Dieu a inventé l'alcool, c'est pour permettre aux moches de pouvoir faire l'amour.
0: Ouais. Alors qui c'est qui donne ce, qui c'est qui vient de dire ça?
2: C'est clair.
0: Et pourquoi, pourquoi tout de suite l'alcool?
1: C'est quoi ton rapport?
2: Gérard.
3: À noter que Gérard prend vite la mouche.
2: Oui, non, mais c'était pas du tout pour toi.
1: Et Gérard, t'as déjà goûté à la liqueur de chêne? T'as qu'à me sucer, non?
0: Non, Gilbert, dehors.
1: Ah, c'est pas moi qui dis la chute.
2: Belle coordination. Hein,
1: c'est pas moi qui dis la chute.
0: Non, mais je sens que ou Will ou Gilbert, vous allez dégager.
1: Ah, non, non, j'ai rien fait. Non, j'ai posé la question seulement.
3: Gilbert, il est là depuis le début, je fous le bordel.
1: Non.
3: Ah si, Gilbert, attends.
0: Non, Gilbert, tu vas pas foutre ton bordel longtemps, je te le dis tout de suite.
1: Non, mais je suis sage.
0: Ouais, donc maintenant, vous allez vous répondez. Alors si vous voulez pas répondre, vous dégagez.
1: Non, Gilbert, je vais répondre. Donc moi, je sais pas, parce que
0: Mais vous vous réveillez ou quoi?
1: Ouais,
6: on est là.
1: Gilbert, vas-y,
0: Gilbert. Il dort ou quoi, là?
7: Mais non, il dort pas.
1: Mais si.
6: Tu nous laisses pas parler.
7: Non mais attends Gérard.
0: Pas Gérard.
1: Laisse-le parler un peu au moins.
3: Will, je réponds.
1: Vas-y Will.
3: Will et je réponds. Je peux y aller Gérard?
1: Ouais.
0: Bah vas-y. Moi Gilbert, tu t'écrases.
7: Non,
0: pas
7: attends, comme Gérard, laisse parler un peu Will. Vas-y Will.
3: Bon alors Will il dit que heureusement que non, on n'a pas besoin d'être beau pour faire l'amour. On peut être moche aussi. Parce que le pouvoir sexuel est quelque chose que Dieu a donné à tout le monde et.
7: T'as intérêt à te réveiller toi.
3: Et les beaux ont pas le droit de le monopoliser. Voilà.
7: D'accord.
2: De toute façon, tu sais ce qu'on dit, c'est pas
0: l'amour
2: qui base le mieux. Hein.
0: Tu sais qui dit ça, qui réagit comme ça?
2: C'est clair. Hein.
7: Ouais. C'est clair.
3: C'est net.
0: Hey, Clémentine, tu travailles, s'il te plaît?
2: Bah oui, ce que je voulais dire, c'est que l'amour est aveugle, donc de toute façon, être beau ou laid, ça n'a aucune importance. Sa canne est blanche.
7: Il voit pas le rapport.
1: Et quand l'amour traverse, je l'écrase.
0: N'importe quoi.
1: C'est bien imaginé, ça. C'est
0: bon, Vanessa.
6: Ouais, mais je voulais dire que tout le monde avait le droit de baiser, quoi. Et pas que les beaux, que les maigres, que les gros, et etc.
3: Un trou est un trou, la bite n'a pas d'œil.
6: Voilà, exactement.
0: Manière, comme disait Claire ou Clémentine, je sais pas. Donc l'amour rend aveugle.
2: De toute façon, dans le noir, on est tous beaux.
0: Pas évident. Hein.
2: Oh bah si.
0: Il y en a qui préfèrent avec la lumière, il y en a d'autres sans lumière.
7: Il y a Sandy sur Minitel qui dit heureusement qu'il ne faut pas être beau pour faire l'amour, sinon Gérard, tu serais encore puceau.
1: Quel conne.
2: Oh là là, c'est dégueulasse ce que tu fais là.
0: Alors je vais te dire une chose, que celle-là qui s'amuse à prendre ce pseudo-là,
7: mais c'est peut-être la vraie.
0: Non,
2: c'est Sandy, elle prendrait pas ce pseudo.
7: GG, pour un Smarties, moi je te suce.
0: J'en ai rien, je m'en fous.
7: Toujours la même.
0: Ouais, qu'elle laisse son numéro, je vais savoir tout de suite si c'est elle et qu'elle s'amuse pas à prendre des surnoms comme ça parce que ça va chier pour
7: son. Et on demande si Sandy est aveugle.
0: Ah ben là, je répondrai pas du tout à cette question.
2: Bon, elle est morte.
3: Genre, à quel âge t'as eu ton premier amour?
0: À 13 ans.
1: Ouh là là, précoce.
3: Ah, le tombeur.
7: C'était dans un bois à côté de la radio.
3: Gérard, dit Francky Vincent, le tombeur.
0: Donc, je voulais vous poser une question à tous.
6: Oui.
0: Alors, qui. Non, mais c'est même pas une question sur le. Ça a rapport avec la beauté.
7: C'est une question supplémentaire?
0: C'est une question.
8: Bonus. C'est la bonus.
6: Ouais.
0: C'est la question numéro. Olivier, tu me fais chier.
3: Olivier, c'est Will. T'arrêtes.
0: Olivier, tu commences à nous faire chier.
7: D'accord, Will.
3: T'es là pour régler les niveaux du son, pour avoir du retour et passer les disques, et pas pour faire le zoo avec les boutons, d'accord? Ok, Olive.
7: Ok.
0: Donc, moi, je vais demander. Je vais vous poser une question, donc c'est celle qui avait.
3: Olivier, je t'ai vu, t'arrêtes.
0: Bon, Will, tu t'écrases, s'il te plaît, quand je pose la question, merci.
7: Retire les doigts de ton nez, tu vois.
0: Donc, parmi vous. Et parmi les deux mecs et les trois filles qui nous restent,
1: ouais.
0: Est-ce que certaines ont déjà fait l'amour dans le noir ou la lumière allumée?
7: Oula, attends, la question c'est est-ce que certains ou certaines ont déjà fait l'amour dans le noir ou la lumière allumée?
8: Allumé.
7: Que,
8: Gérard,
7: si vous n'avez pas
8: Gérard.
7: Fait l'amour ni dans le noir ni avec la lumière allumée, vous ne l'avez pas fait.
8: Olivier, s'il te plaît, 30 secondes.
6: Allô.
8: Non. On accueille Jeanne.
7: Tu dégages, toi.
3: Bonsoir, Jeanne.
0: Salut Jeanne.
3: Oui Gérard, c'est Will.
0: Ouais.
7: Vas-y Will.
3: Oui, moi j'ai déjà fait l'amour dans le noir et tout allumé. En fait, j'ai fait l'amour dans tous les jeux de lumière possibles, inimaginables, que ce soit dans le noir ou super bien éclairé. Et je dois dire que les sensations, toi, c'est les mêmes, quoi. C'est pas l'éclairage.
7: Je suis pas d'accord.
0: Attends, Olivier,
5: non,
0: s'il te plaît.
3: Non, moi je veux dire, c'est pas l'éclairage qui te fera avoir plus de plaisir ou autre chose, c'est vraiment le fait de partager quelque chose de bien précis avec une femme.
5: Non, pour
3: moi, c'est ça. Moi, je préfère faire dans le noir parce que quand j'allume la lumière.
0: Non, c'est pas chacun leur tour.
7: Tu les laisses parler un peu, Gérard.
0: Ben oui, mais
7: c'est un débat. Laisse-les parler un peu. Laisse-les parler un peu, monsieur Gérard. Monsieur Gérard.
0: Mais c'est pour ça que je laisse parler, mais laisse-les réagir au lieu de leur couper la parole.
3: Bah oui, tout le temps.
5: Mais j'ai vas-y, dis chacun son nom, quoi.
0: Ouais, voilà.
5: Donne les prénoms, ça les prénoms.
3: Donc c'est Gilbert, je peux répondre.
7: Gilbert.
3: Ouais, donc moi je préfère.
0: Bon, Olivier, tu t'écrases, s'il te plaît, c'est moi qui mène le débat, c'est pas toi.
3: Ouais.
7: D'accord, monsieur Gérard.
3: Donc moi je préfère faire l'amour dans le noir que allumé, parce que quand la lumière est allumée, je te vois faire des grimaces.
0: Non mais attends, là, Gilbert.
3: Ouais.
0: Je crois que t'as pas du tout compris la question.
3: Mais si, tout à fait, oui, je t'enfile, c'est pas le message.
0: Gilbert, tu dégages.
3: Je prends les fesses, tu comprends?
0: Allez, allez.
3: Bon, appelez-moi, je raccroche, au revoir, vous m'énervez, là.
5: Ouais. Salut.
3: Moi aussi, allez, j'en ai marre.
5: Moi aussi.
0: Eh ben, voilà.
5: Ok, bon, on se retrouve un peu l'entendu, là. Oula.
0: Bah, tu coupes
7: tout le monde.
0: Donc, il reste plus que qui, alors, Vanessa?
5: Ouais, je suis là.
0: Donc, Clémentine?
5: Ouais.
0: Jeanne?
5: Ouais, je suis là.
0: Et Claire? Claire?
7: Ben non.
8: Elle a raccroché, allô, je crois.
0: Eh ben, elle a raccroché. Ben, c'est bien comme ça. Je sens que ça va être vite fait, moi.
7: Bien joué.
0: Je crois qu'à 2h30, ça va être bâclé. Hein.
8: Ah, ben là, il n'y a plus personne. Hein.
7: Bien joué.
0: Si, il reste Vanessa, Clémentine et Jeanne.
8: Non. Ils ont tous raccroché. Hein.
0: Alors c'est terminé. Je rentre aussi.
7: Donc, c'est fait en radio. Vous allez pouvoir retrouver les nuits sans pub.
0: Voilà.
7: Avec Bart. Voilà. Gérard s'en va. C'était la dernière, Gérard? Non, parce que ça s'est mal passé, là. C'est fini?
8: Et mort, non, c'est
0: toi, t'arrêtes pas de faire tes conneries avec une musique. Oh, donc moi c'est terminé. Bon bah voilà. Bah, c'est tout. Voilà. Il s'amuse. Non mais ça l'amuse. Donc moi je rentre chez moi et c'est tout. Je l'ai déjà fait une fois, mais là je le refais encore une autre fois. Voilà. Tant pis pour vous.
7: Bon.
0: Salut.
8: T'as rien fait ce soir, Gérard.
9: Tu vas jusqu'au bout, tu vas pas jusqu'au bout, c'est un métier.
0: Attends, ouais.
7: Ils ont tous raccroché.
0: Je les laisse réagir tous.
7: Tu peux essayer d'en avoir d'autres.
8: Je suis en train de les rappeler, là.
0: Personne réagit. Lui qui arrête pas avec sa musique, il coupe la parole à tout le monde, il s'amuse.
7: J'ai rien fait.
0: C'est pas la peine. C'est pas la peine. Si tu veux faire de la pro, une merdique, eh ben tu restes chez toi, hein, tu viens pas me faire chier. C'est tout. Alors maintenant, tu trouves un disque. En attendant, tout le monde.
8: Je suis en train de les rappeler. Ça y est, j'ai le dernier.
7: Ça y est.
8: Donc, alors, attention,
7: c'est
8: on accueille.
7: Quel numéro?
8: Clémentine.
5: Oui,
8: Jeanne.
5: Oui.
8: Claire.
5: Oui.
8: Noël. Gilbert.
3: Oui.
8: Et Vanessa.
5: Ouais, okay.
0: Non, attends, Gilbert. Gilbert m'a traité d'enculé.
3: Non, c'est pas moi. C'est pas moi.
0: Non, non.
8: Mais non, c'était Will. J'ai viré Will.
3: Ouais,
0: c'était Will. Tu me remarques tous les noms.
8: Ok. Ben, c'est les mêmes, hein. Sauf Noël qui a remplacé Will.
5: Bon, vas-y, allez, pose la question.
0: Bon, alors donc, j'ai posé la question. Donc, qui sont qu'on récupère? Claire, Jeanne, Clémentine.
5: Vanessa.
0: Noël.
3: Bonsoir. Gilbert
0: et Vanessa.
5: Okay, vas-y, donne les noms, Gérard.
0: Donc, alors, la question était, est-ce que vous préférez faire l'amour avec la lumière allumée ou pas? Voilà la question. Donc maintenant, vous pouvez tous réagir, mais sans bordel,
5: Claire.
0: En donnant vos noms.
5: Claire.
0: Oui, Claire.
5: Bah, les deux, c'est bien, mais quand tu peux regarder ton partenaire dans les yeux, et je sais pas, ça se décrit pas, quoi, ça se ressent, mais c'est quelque chose de très fort qui passe, quoi. Mmh.
0: Mais pour toi, donc, tu préfères faire...
5: Non, les deux, j'aime bien dans le noir aussi, quoi. Tu fais ton truc à toi, quoi.
0: Mmh.
5: Vanessa?
0: Oui, Vanessa.
5: Mais je préfère dans le noir parce qu'en fait, ça fait plus fantasmer. En fait, on imagine plus, donc c'est mieux.
3: Mmh.
10: Clémentine.
0: Oui.
10: Moi, j'aime bien une lumière tamisée, tu vois, un peu orange ou le coin du feu, comme ça, on est 10 fois plus beau, quoi.
0: Attendez,
8: c'est moins partagé, ça a l'air marrant.
7: Non, c'est parce qu'il y a un message de Santi, salope, c'est marqué.
0: D'accord.
7: Qui donne le téléphone de Gérard?
0: Tu peux faire voir, s'il te plaît?
7: Ah, bah, bien sûr, attends.
10: Tu peux le dire?
0: Non.
8: Donc, Olivier est en train de monter une Minitel à Gérard.
0: D'accord, c'est bien ça.
8: Ça lui a pas fait plaisir, je crois.
7: Voilà, comme quoi je mens pas, Gérard, parce que tu as l'air de me croire.
0: Elle a l'intérêt de faire gaffe à son matricule.
7: Quand tu vas rentrer à la maison.
0: Elle a l'intérêt de faire gaffe à son matricule, ça, là, parce que c'est pas la mienne.
3: Donc, je peux répondre, c'est Gilbert.
0: Ouais,
7: vas-y.
3: Donc, moi, je fais l'amour, la lumière allumée.
1: Parce que moi, j'ai tendance à cracher pour lubrifier ma copine. Donc l'autre fois, je crachais, j'avais des molars plein les murs, dans le noir. Donc maintenant, je fais ça à la lumière allumée.
11: Mais il faut pas cracher à distance, faut cracher à tout près.
1: Bah ouais, mais même.
0: Non, mais donnez vos noms quand vous voulez réagir. Molars
1: terribles.
11: Ah ouais, ça
0: devient... Non, mais Gilbert.
1: Oui.
0: Gilbert.
1: Oui.
0: Je pense que là.
1: Oui.
0: Ce que tu dis de cracher comme ça, je vais te dire une chose, c'est vraiment.
1: Dégoûtant. Non, mais c'est une technique indienne, si tu veux.
0: Ouais, mais peut-être, mais c'est quand même, c'est un peu dégueulasse.
1: Ouais, c'est dégueulasse, mais bon,
11: je partage ton avis. Moi, je prends bien ta copine, hein.
1: Tu veux quoi?
0: Je prends ta copine, hein.
1: Tu veux quoi?
0: Je prends ta copine!
1: Je prends ma copine!
0: Oh là là!
1: Pourtant, elle est, oui, hein.
11: Ça s'appelle le baiser du dragon.
0: Eh, Gilbert, réveille-toi quand on dit que quelque chose.
1: Non, mais
0: Jeanne?
11: Oui! Bah écoute, GG, moi je suis pucelle, hein, donc je sais pas quoi dire, mais j'aimerais bien qu'il y ait beaucoup de lumière. Qu'il y ait une lumière aveuglante.
0: Mmh. Et voilà. qui c'est qui disait là avec une lumière tamisée
10: style... Clémentine.
0: Ouais.
10: Je disais que c'était plus joli, tu vois, ou au coin du feu, ou tu vois, des lumières un peu orange et tout, chaleureuses. Bah, je sais pas, je trouve ça joli.
0: Ouais, genre, comment qu'on peut dire ça là, des jeux de lumière un peu de toutes les couleurs là.
10: Oh, bah, pas
11: ouais, ouais, okay, je voulais pas mettre. Ouais, ouais.
1: Ce soir en boîte, Gérard Nick. Ce soir.
0: Mais non, mais par exemple, non, hey. Non, vous vous marrez. Bon, bah, je sais pas qui c'est qui se marrait quand je disais ça.
1: Sur la piste, Gérard Enlevret.
0: Non, mais il y a un truc que je disais. Donc, je réponds à Clémentine quand même à ta question. Donc, je pense que ton truc, là, bon, bah, avec différentes couleurs.
10: Non, moi, c'était une seule couleur. Hein. C'était juste une lampe orange ou, tu vois, qui fasse une jolie lumière, tu vois.
0: Mais
10: pas forcément toutes les couleurs, on n'est pas en boîte non plus.
0: Ouais, mais admettons que tu, sur une musique aussi, tu peux.
10: Ah oui, ah ouais, un peu de musique, de l'encens, la totale quoi.
0: Mm-hmm, d'accord. Et Noël?
12: Bah, moi je partage un peu l'avis de tout le monde. J'imagine que faire l'amour soit de couleur ou en noir et blanc, ça peut être intéressant. On a essayé le noir et blanc, bon, on a vu qu'aujourd'hui avec les techniques modernes, on pouvait atteindre des effets spéciaux, etc. J'imagine que c'est intéressant.
11: Ouais, exactement, je suis d'accord.
12: On peut atteindre des couleurs de l'infini, ces choses-là, plus de la musique. Bon, bah, on fait un scénario, et puis on s'éclate, et puis voilà.
1: On a plusieurs
12: à faire l'amour, on partage différentes choses, de son et de lumière.
0: D'accord.
11: Et toi, GG?
12: Non, mais je sais pas, tu me dis oui, d'accord.
0: Non, mais bah, moi, maintenant, je vais quand même vous répondre.
11: Ouais.
0: Moi, personnellement, je préfère faire l'amour lumière éteint. Même pas.
12: Excuse-moi, mais je trouve ça un peu frustrant.
0: Comment ça?
12: Bah, écoute, j'imagine que dans le noir, il n'y a aucune liberté, quoi. Tu réduis tout.
11: Mais non, au contraire, ça développe ton imagination.
12: Oui, mais comme Gérard, vous voyez ce que je veux dire, quoi. Le niveau imagination,
0: c'est pas ça.
12: Par exemple, j'imagine Christine sans jeu de lumière, sans rien, avec toi dans le noir, ça devait être.
13: On parle pas de Christine!
0: Attendez.
12: Non, mais moi, j'en parle.
0: C'est Noël? Noël?
1: Non, mais on était à la nouvelle année déjà.
0: Noël?
12: Oui.
0: C'est toi qui viens de parler de Christine?
12: Bah, tout à fait.
0: Eh ben alors, bonne nuit.
13: Mais ça, Noël tous les jours.
0: Allez hop! Noël dehors! Voilà, merci.
1: Allez, salut.
11: GG?
0: Oui.
11: C'est Jeanne.
0: Oui.
11: Ouais, je voulais te dire, tu sais, je voulais te donner une petite info, là.
0: Mmh.
11: Il paraît que y a Christine qui a contacté un éditeur pour écrire un bouquin sur toi.
0: Alors, Jeanne.
11: Avec elle.
0: Jeanne.
11: Oui.
0: Tu vois,
11: alors, GG.
0: Je te préviens une chose.
11: Oui.
0: Ou tu te calmes avec ce nom-là, ou sinon tu gerbes aussi.
1: Non, en plus, Jeanne, elle a la voix de Nina, c'est la même. On me la fait pas à moi.
11: Ouais, c'est vrai.
1: Ouais, c'est la même personne.
0: Ouais, j'ai l'impression, hein,
11: voilà,
0: bien sûr.
11: J'ai l'impression
13: que Jeanne et Nina, c'est la même. C'est pas possible, elles sont sur deux lignes différentes.
0: Non, parce que Nina, on l'a plus. Et ça a été remplacé par Jeanne,
1: c'est
0: et
1: bizarre. C'est bizarre
0: elle a dit qu'elle allait rappeler pour se faire passer sous un autre nom. Mmh. Alors, on me le fait pas à moi.
13: Hein. C'est pas le bon numéro.
1: Ah, Gérard, il est pas né de la dernière pluie.
0: Non, faut pas prendre les gens pour des canards sauvages.
11: Voilà. C'est vrai, ça.
0: Comment? Qui c'est qui vient de dire que c'était con?
11: C'est pas moi. Et Gérard, faut absolument que tu utilises tes cotons-tiges pour tes oreilles, quoi.
0: Qui c'est?
11: C'est clair.
0: Ouais.
11: Je te dis que t'étais pas si con.
13: Rapide.
0: Ah bon.
13: Comme de l'eau de roche.
7: C'est clair. Hein.
11: Comme de l'eau de roche.
10: Bon, j'ai ta question.
1: Donc toi, Gérard, tu fais l'amour dans le noir.
0: Hein. Bah ouais, pourquoi? Mais toi, connard de fil d'art, vas-y.
14: c'est vrai, connard de fil d'art.
15: Moi, je fais l'amour avec Manu.
1: C'est comment l'amour, toi?
14: Dans la baignoire, tout nu, dans la lumière, avec des trombos, dans des boîtes.
15: Avec des photos de Christine, ça m'excite.
14: Grave.
16: Avec des canards?
14: Ouais, avec des canards et encore. Gilbert,
15: on accueille K2R.
1: K2R, putain, mais. Hé, Gérard, là, tu m'entends?
0: Je te préviens, faut pas que les mecs ils s'amusent à rappeler.
15: Je te préviens que c'est pas moi qui l'ai sélectionné, alors tu t'adresses pas à moi, Gérard.
0: Ouais, non, mais moi je te le dis tout de suite, c'est pas la peine.
1: Vas-y, K2R, on t'écoute. Non, mais c'est pas d'autres, les gosses. Ouais, c'est K2R, ouais, tout à fait. Je sais pas qui c'est qui a dit ça, Manu, t'es vraiment un branleur.
17: Ouais, c'est.
1: Tiens à le dire déjà d'une. Je sais pas si on m'entend bien, j'espère qu'Olivier. Au revoir, K2R.
16: D'accord, c'est direct.
17: Regarde ce qu'il fait.
0: Bah non, mais c'est bien comme
1: moi,
0: ça.
1: Moi, Manu, je t'aime.
15: Attends,
1: Manu.
15: Il m'a insulté. Hein.
1: Ouais, c'est Manu, bon, je t'aime. Zap.
0: Voilà, comme
1: je
0: ça.
1: T'adore.
18: Non, mais il allait parler de moi, là, c'est pas ça.
0: Voilà, c'est bon.
16: Arrêtez de faire chier, Manu, il est sympa.
0: Alors, merci. Que pensez-vous de... Alors maintenant, la question, il est 2h d'onde.
17: Déjà,
18: oh, dis donc, le temps avance.
0: 2h d'onde.
1: Gérard, sur le fait que tu fais l'amour dans le noir, moi, je voulais dire que ça m'arrange, parce que pendant que tu mets des coups de quéquette dans la couette, moi, je fertilise ta copine.
0: Alors, Gilbert, bonne nuit à toi.
1: Non, c'est K2R.
0: K2R, je crois qu'on t'avait viré.
17: Les AP, K2R, plus
0: non, c'est lui que je viens d'avoir.
1: Voilà, non, allez, bonne nuit, K2R, bonne nuit.
16: Mais comment tu fais pour mettre ta capote dans le noir, Gérard?
0: Ah ben ça, de manière...
16: Mais un sac plastique.
0: Même pas, tu vois.
16: Sous cellophane.
0: Non, même pas.
16: La lumière du radio réveil, c'est peut-être pas assez, hein.
0: Non, mais même, même sans avoir l'heure sur le cadran, ça, je vois pas le rapport.
16: Hein. Oui, mais il y a pas de rapport, là. Mais si,
1: il y a une capote en forme de réveil.
16: Dans le noir, la lumière, c'est le radio réveil. Bah oui.
0: Même en ayant une lumière rouge, ça gêne pas, hein.
16: Ouais, mais comment est-ce que tu fais pour mettre ta capote dans le noir?
0: De toute manière, tu la mets avant déjà pour commencer.
16: Ah ouais,
15: tu la mets avant. Tu la mets matin, sans t'aimes pas douche, tu la regardes jusqu'au soir.
16: Et après, tu te lèves et tu vas éteindre.
0: Voilà. Non, comme j'ai la lumière moi à côté de ma main, donc moi ça me suffit.
16: Ah ouais, et tout ce qui se passe avant, donc c'est pas dans le noir en fait. Bah, les préliminaires, c'est allumé.
0: Ah bah non, les préliminaires, on les fait en même temps, hein.
18: Ouais, il y a un message de Sandy sur Minitel qui dit d'ailleurs qu'elle est obligée d'éteindre la lumière après les préliminaires pour pouvoir finir, sinon elle n'y arrivera jamais.
0: Non, mais alors elle va éviter de prendre le nom de ma copine parce qu'elle commence à me les brouter, surtout en balançant mon numéro de portable comme elle a fait.
18: Ouais.
1: C'est peut-être elle.
0: Alors
1: c'est
0: donc, Sandy. Non, Olivier, si tu veux, t'arrêtes avec cette musique. Donc, on va passer à la 9e question. Que pensez-vous des top modèles à la radio?
1: Il y en a pas.
0: Si, il y en a sur certaines radios, je suis désolé.
1: Ah bon? Des noms.
0: Ah non, mais je donnerai pas de nom de radio, je vous pose la question.
16: Ah, mais c'est vrai qu'à Sonne, il y a un top modèle.
0: C'est qui?
16: C'est
0: GG. Et qui c'est qui dit ça? Non, mais je pense qu'on va mettre un disque, vous allez réfléchir.
18: On va mettre un disque, mais vas-y, tu vas y réfléchir maintenant. Ta question, c'est quoi la question déjà, Laurent?
0: C'est que pensez-vous des top modèles à la radio?
18: À la radio, quand on les voit à la radio. Compliqué ça.
16: Ouais.
15: Moi, je pense que ça dépend du profil sur lequel on le voit.
18: Qui veut répondre?
15: Gauche.
18: Qui veut répondre?
15: Moi, je veux bien.
18: Vas-y.
15: Bah ouais, mais je disais, ça dépend de quel profil on les voit.
18: Ouais, ok, merci. Bon, qui veut répondre?
17: Il est nul, Manu.
18: Il est nul, c'est vrai.
17: Il est zéro standard.
1: Non, moi, je l'aime bien, le Manu.
18: Non, allez, tu dégages, Manu.
1: Moi, je l'aime bien.
0: Lui, il est nul au standard.
17: Allez, zéro, Gérard.
18: Il est nul.
0: Et puis, lui, toi, la pro, c'est encore pire.
18: Moi, c'est moins.
15: Excuse-moi, Gérard. Gérard, on accueille Z Bull Dragon.
18: Ah, il y a Sandy qui relève ton numéro portable. Elle dit, appelle-moi.
15: Bon, Liv.
18: Oui.
15: Merci. On accueille Z Bull Dragon.
1: Salut les meufs.
16: Salut.
0: Oh, tu restes poli quand même avec les nanas, hein. Oui. Tu dis pas les meufs, d'accord?
16: Ouais.
1: Salut les autres.
0: Donc, alors, j'ai posé la question si vous voulez répondre.
1: Bah, pas tout de suite, on met le disque, on
16: y va.
1: Si pas.
16: Tu veux bien, ouais.
1: Je vais faire un pipi
0: okay.
1: Un coup là.
0: Bon, alors, vas-y, on voit.
18: Alors, on met le disque.
17: Ah.
0: Ok. Merci.
18: Donc, attends, on va recommencer peut-être.
0: Bah non, c'est pas la peine de recommencer, donc on va. Donc vous venez d'écouter Bonnet M avec Dali Cool, et si vous voulez continuer de nous appeler pour le libre antenne du jeudi, dans les débats, donc vous pouvez y aller au 0800 308 5000 et 0800.

0: Argentine.
1: Oui, bonsoir.
0: Jeanne, Claire.
1: Oui.
0: Zed Bull Dragon 2.
1: Zed Bull Dragon 2.
0: Gilbert.
2: Ouais.
0: En espérant que tu vas te calmer, parce que sinon tu vas virer vite fait, toi.
2: Ok.
0: Pas comme tout à l'heure. Et Vanessa, pour finir.
1: Tu m'as pas appelé.
0: Et Vanessa.
1: Je suis là.
0: Qui c'est que j'ai pas appelé?
1: Jeanne.
0: Et puis Jeanne, si je t'ai appelé, mais il fallait.
1: Ma pauvre.
0: Ouais, fallait peut-être te réveiller un petit peu. Gilbert, ça commence à bien
2: c'est
0: faire.
2: Pas moi, c'est
0: merci. Donc, que pensez-vous des top modèles à la radio? Donc, je vous écoute.
2: C'est une
1: histoire. Moi, j'aime bien Filda.
0: D'accord.
2: On a dit les top modèles.
3: On n'a pas dit les moches.
0: On n'a pas dit les animateurs.
4: On n'a pas dit les animatrices.
1: Moi, j'aime bien.
0: Attends, celui qui s'amuse à prendre la voix de Nana, il va dégager. Ça va aller vite,
4: Ouais, s'il te plaît, tu ne parles pas comme ça.
0: C'est comment ton nom? C'est comment ton nom?
4: C'est Vanessa.
1: C'est pas vrai.
2: Moi, celui qui me fait bander à la radio, c'est Cyril.
1: Je réponds.
0: Oui.
1: C'est Jeanne. Donc,
2: Avec sa coupe courte, il m'excite.
0: Non, alors Jeanne.
1: Moi, les top modèles, le seul top modèle que je connais, c'est Manu.
5: Mm-hmm. Donc, merci.
6: N'importe quoi.
1: Mais si, les cas,
2: on est d'accord, on est. Papa, tu m'entends bien, Gérard?
3: C'est le grand modèle alors.
0: C'est qui là?
2: C'est Bert. Je me suis branché sur son tatou, c'est quoi ce bordel? Il y a du monde pour le tatou, Je peux intervenir, là?
1: Oui.
0: Attends, qui c'est qui parle de tatou, là? Oh!
2: Oh, c'est Hubert. Non.
0: Mais d'où qui sort celui-là, là?
2: Je suis pas standard. Qu'est-ce que
0: c'est
2: que ce bordel?
0: D'où qui sort celui-là?
2: On m'a dit non, on me passerait pas.
5: Quand il passe sur tout le monde par
2: passer.
5: Le biais du tatou, il a dû pirater, je sais pas ce qu'il a fait.
1: Ouais, il a piraté la ligne, il a piraté.
2: Attends, je suis dans la cabine, là.
0: Bon,
5: Gérard, c'est pas mal.
6: En vrai, Gérard, c'est pas grave, vas-y, allez.
4: Mais bon. C'est quoi ce bordel?
1: C'est quelqu'un qui a piraté la ligne téléphonique.
0: Bon, Gérard, alors que pensez-vous des top modèles à la radio? Je voudrais bien que.
5: Qui veut répondre
4: à Veillet? Ils sont en morning ou.
0: Bon, qui veut te dire un peu, toi?
2: Ça n'existe pas, les top modèles à la radio.
0: Pourquoi?
2: Parce que.
3: Attends, attendez, laissez-le un peu répondre, là.
2: Parce que. Ah, tu vas me piéger, toi.
3: Ouais.
2: Ça n'existe pas à la radio, mais ça dépend des radios. Je veux dire, des radios à grande écoute comme Fun Radio, je pense qu'il y a des top modèles. Ah, je t'ai bien niqué, là. Ah, t'as voulu me piéger? Ouh.
0: Allô? Tu vas la fermer, ta gueule?
2: Ok, il n'y a pas de problème.
0: Ouais. Tu vas la fermer, ta gueule, maintenant? Zedboul Dragon.
2: Ouais, moi, j'imagine mal le doc en femme, quoi. Hein, tu vois, ce que je veux dire, quoi. J'imagine mal faire l'amour avec eux.
0: Ah, d'accord. C'est pas mal. Claire,
2: C'est ça que je veux dire, quoi. C'est que c'est pas un top modèle, quoi. Par exemple, c'est Cyril, ce salaud, qu'est-ce qui m'excite? Oh là là.
0: Reste poli, s'il vous plaît.
2: Ah, Cyril. Ah, Cyril, tu m'excites.
1: Non, moi, c'est Gérard.
0: Ouais.
1: Ouais, c'est Jeanne.
0: Non, mais attends, Jeanne, s'il te plaît, je voudrais bien que Vanessa, Claire et Clément.
2: Zedboul Dragon, ils finissent quand même,
0: et que Zedboul Dragon termine quand même.
1: Moi j'ai dit que des top modèles à la radio j'en connaissais pas, mais que Fildar était pas mal.
0: Bon bah d'accord.
2: Mais il y en a aux États-Unis. Hein.
0: Et c'est qui vient de dire ça?
2: Zedboul Dragon.
0: Non mais qui parlait de Fildar. Oh les nanas là, quand je vous demande qui c'est. Oh non mais réveillez-vous un peu, merde.
2: Là, dans le débat, on parle que de Fildar.
0: Bon bah je vais.
1: Jaloux?
2: Ouais.
0: Bon Gilbert, si ça te plaît pas, c'est le même prix.
2: Gilbert.
0: Bon, il n'y a pas d'Uber sur ma liste, alors tu fermes ta gueule maintenant et tu raccroches, ok?
2: C'est
0: salut.
2: Manu qui fait
0: c'est
2: pas
0: Clémentine.
2: C'est tout.
1: C'est le pirate.
0: Clémentine.
7: Je pense qu'il n'y a pas de top modèle à la radio parce que la radio, ça rapporte pas assez.
0: Et pourquoi?
7: Tortiller son cul sur un podium, ça rapporte vachement plus que de parler à la radio.
1: Moi, t'es pessimiste, hein.
0: Ouais, mais, Claire, Clémentine.
7: Ouais.
0: Moi, je te pose la question, pourquoi maintenant?
3: Ouais.
7: Parce qu'à la radio, la top modèle, on la voit pas. Alors que quand on la voit, on est content.
2: C'est vrai.
1: Mais bien sûr qu'on la voit à la radio, les top modèles.
7: Ouais, on l'imagine, en fait.
0: Non, mais rien qu'au son de la voix.
2: Non, mais rien qu'à regarder.
6: Là, je suis en plein effort.
0: Oh, ta gueule, toi, viens te faire foutre.
2: Je t'ai déboulé un de ces cakes, un papy brossard.
0: Donc, qui c'est qui a pas répondu? Vanessa, t'as répondu?
1: J'ai pas répondu, moi.
0: Vanessa?
1: Oui, j'ai répondu.
8: Moi, j'ai pas répondu, c'est Claire.
0: Ah bah, Claire, vas-y, dis donc.
8: Bah, ça dépend, en fait, si c'est de la radiophonie ou de la radio visuelle. Bon, en général, les top modèles, vaut mieux les voir que les entendre parler. Donc,
2: il y a encore un bout, là.
0: Oh, ta gueule, à toi!
2: Putain,
0: mais...
1: C'est Manu.
2: Oh,
1: ça va, hein?
2: Manu!
0: Ah, mais c'est pas vrai, ça. Moi, ça commence à bien faire, là. Les mecs, ils passent sur tout le monde,
2: Ouais, attends, c'est pas tous,
0: Non, c'est pas tous,
2: Fais pas un catalogue de tous les mecs.
0: Mais c'est qui répond là?
2: C'est Hubert.
0: Hubert, je t'emmerde, tu raccroches et tu me fais chier.
2: Non, mais.
0: Quand je t'appellerai pas de tu sortiras de sous le lit. On va te reculer. Hop. Donc, Claire. Ouais, écrase, s'il te plaît, Hubert.
2: Merci. Personne répond à
0: Claire. Oh, ta gueule, Hubert.
2: T'as vu, t'es grossier, vas-y.
0: Ouais, bah moi je te dis ta gueule maintenant, d'accord?
3: Non, t'es grossier, Gérard, c'est vrai.
0: Non, mais attends, non, mais dans ce cas-là, il n'a pas passé sur tout le monde, d'accord? J'ai pas d'Uber sur ma fiche, il a pas fait chier le monde quand je parle.
9: GG?
0: Claire?
9: C'est bizarre. Oui?
0: J'ai
9: terminé, hein.
0: T'as terminé, donc qui c'est qui voulait réagir encore?
2: Tu t'es énervé.
0: Ouais, qui, moi?
9: C'est Jeanne.
0: Ouais.
9: Je voulais te poser une question existentielle. Donc Gérard, est-ce que tu te trouves beau?
0: À ton avis, si j'ai trouvé quelqu'un, est-ce que je suis beau?
2: Et bien sûr, bah, non, ça veut rien dire.
5: Pas forcément, hein.
0: Ça veut rien dire.
3: Non, il y a même des moches qui ont quelqu'un.
9: Bon. Non, j'ai des fois...
5: La preuve.
0: Ah non, mais moi, je vais pas m'amuser à défendre le sexe faible, hein. Maintenant, vous démerdez chacun
9: de vous. Non, tu dis, Gérard, est-ce que toi, tu es beau?
0: Mais à ton avis...
9: Comment?
0: Si j'ai trouvé quelqu'un, c'est qu'elle m'a trouvé beau.
5: Ah non, ouais, c'est qu'elle a un à l'œil gauche et deux à l'œil droit, c'est tout.
9: Ouais, ouais.
5: Elle voit pas grand-chose.
0: N'importe quoi, toi.
2: Ouais, mais est-ce qu'elle elle a combien de QI aussi?
0: Comment?
2: Elle a combien de QI?
5: Pas de cul! Oh là là!
0: Tu es con, celui-là. Bon, enfin, bref.
9: Non, c'est rare, quelle est la partie de ton corps que tu préfères?
2: Arrêtez avec les boutons.
0: Je sens que tout à l'heure, il y en a qui vont gerber.
2: C'est cette boule dragon qui fait le con.
9: À fond.
0: Bon.
2: Bon, la partie de ton corps que tu préfères.
0: Alors, pourquoi? Que vous aimez les top. Oui.
2: La partie de ton corps que tu préfères.
9: Tu as répondu à ma question. Quelle est la partie de ton corps que tu préfères?
0: Bon, celui qui joue avec les.
2: À mon avis, c'est une dent. Mon manque de peau, il l'a perdu.
0: Bon, alors Gilbert, tu dégages.
2: Non, c'est pas moi, c'est l'autre là, comme il s'appelle.
0: Non, c'est toi qui viens de parler.
2: Non,
0: c'est pas Zelboul Dragon, tu vois, c'est toi.
9: Gérard, vas-y, réponds-moi. Quelle est la partie de ton corps que tu préfères le plus? Ton bras, je sais pas quoi, vas-y, dis-moi.
0: Mon nez.
9: Ton nez? Ah ben, c'est bon.
0: Voilà. Vous êtes contente?
9: Ouais, vraiment, tu pourrais te décrire, Gérard.
0: Et pourquoi le nez?
2: Pourquoi le nez?
0: Parce que
2: quoi?
9: Il est droit, il est petit, il est comment décrire?
5: Oh, il est laid, son nez. Il est,
2: ouais.
0: Il est normal, comme tous les nez de mecs. Voilà, ça y est.
2: C'est-à-dire?
0: Bah, comme tous les nez de mecs, c'est tout.
2: Bah, c'est-à-dire,
0: hein, c'est-à-dire, mais de toute manière, qu'est-ce que tu veux que je vais pas te décrire comme mon fils?
2: Ah, je sais pas, je sais que le mien, il est gros avec des boutons.
0: Bah, moi, le mien, il est pas comme le tien, c'est tout.
2: Bah, comment il est, le tien?
0: Bah, voilà, il est normal, c'est
9: et
0: tout.
9: Comment?
2: Il est crochu, il est. Je sais pas.
0: Il est normal!
2: C'est-à-dire normal.
0: Oh, mais rien, t'es con ou quoi, toi?
2: Eh ben, est-ce que t'aimerais bien te le refaire, là, en chirurgie esthétique, je sais pas.
0: Mais justement, la question, ça va être là, que je vais vous la poser tout à l'heure. Alors maintenant, je vais vous poser la question.
9: Ouais.
0: Pourquoi aimez-vous les top modèles comme Pamela Anderson ou Samantha Fox?
2: Moi, je veux répondre.
0: Qui?
2: C'est Noël.
0: Non, mais attends, il n'y a pas de Noël, tu t'amuses pas à passer sur tout le monde, ok?
2: Mais non, c'est comme ça, c'est Manu qui fait constant.
9: Ah, bah les pirates! Ah bah les pirates.
2: Bon, c'est quoi la question? J'ai perdu le fil. Moi, j'adore les
0: pirates.
2: Pourquoi on aime Pamela Anderson, tout ça?
0: Vanessa.
2: D'accord, bah je me fais griller.
0: Oh Noël, tu la perds.
2: Non, mais c'est par la montre que ma tête est malade, toi. C'est ça, quand je commence à répondre à la question, tu m'envoies bouler.
0: Bah,
9: c'est normal, hein.
0: Ouais.
2: Et du coup, je perds le fil, je sais plus c'est quoi la question, tellement elle m'a choqué, quoi.
0: Non, mais c'est pas à toi que je m'adressais, d'accord?
9: C'est bon, je peux répondre?
0: Oui.
9: Bah écoute, moi, je ne les admire pas spécialement, quoi.
0: Oh, mais à quoi vous jouez là?
5: Manu, merde!
0: Eh putain, t'arrêtes de couper les gens, toi!
5: Mais c'est lui!
0: Alors, Fildar!
3: C'est bon, allez, laisse-moi taper.
0: Alors, t'arrêtes! Donc, Vanessa?
9: Oui, j'aime bien leur coiffure.
0: Pour.
9: Ah, parce que. Elles sont bien coiffées.
0: Mm-hmm. Et toi, Gilbert?
2: Non, Noël.
0: Non, c'est Gilbert!
2: Oh, pardon. moi, j'aime bien. Parce qu'elles ont des grosses poitrines.
0: Je vois pas le rapport.
2: Bah si, c'est toujours mieux, des petites.
0: Non mais attends, oh, Gilbert.
2: Ouais.
0: Tu te fous de ma gueule ou quoi?
2: Absolument pas.
0: Non bah si, alors tu te fous de ma gueule, allez Gilbert, là vous le dégagez pour de bon ce coup-là.
2: Oh non.
0: Non, c'est dehors pour de bon, lui. Dehors pour de bon. Non, ça fait déjà deux fois que tu t'es mis au
2: point. D'accord, allez, hop, terminé. Eh ben, je m'en vais alors.
0: Allez hop, salut.
2: Okay. Allez.
0: Voilà, au revoir. Donc,
2: Zaboul Z.
0: Zaboul Dragon.
2: Ouais, donc moi, c'est vrai que les filles, Samantha Fox, c'est... Quoi, qu'est-ce qui se passe, là?
0: Olivier, hey.
5: Quoi?
0: Qu'est-ce que je vous ai dit de me dégager, Gilbert?
2: Mais non, mais c'est pas Gilbert, c'est Zaboul Z. Donc, moi, les Samantha Fox, c'est...
3: Si tu reprends un peu le débat, Gérard.
2: Et Pamela Anderson, ça me fait bander.
0: D'accord.
2: Ils ont des gros seins.
0: Ok. Donc, Clémentine, et Jeanne et Claire, là, si vous voulez réagir, réagissez quand même un peu.
2: Oui,
0: hein.
2: Allez-y, les filles.
0: Oh hey, mais merde là, qu'est-ce que vous me faites au standard?
2: Elles sont plus là, elles ont raccroché.
0: Quoi? Hé, hey, Clémentine, Jeanne et Claire, elles sont où là?
6: Elles sont là?
0: Bah non, réponds pas.
10: Ah si, elles sont là, Gérard.
3: Géraldine.
2: Géraldine.
0: Oh, Clémentine!
3: Claire.
0: Et alors, tu te réveilles
11: mais
0: ou quoi?
11: Mais je te parle en ce moment, abruti.
0: Non, tu me parles pas.
11: Mais si, je suis en train de te parler.
0: Et Jeanne?
9: Oui, oui, celui-là, je te réponds, Gérard.
0: Alors? Et Claire?
8: Bah, je te réponds, hein, ne t'écoute pas.
9: Donc voilà, je te réponds.
0: Madame, mais... si au standard, vous arrêtez vos conneries un peu, là, de les zapper sans arrêt.
6: C'est pas nous.
0: Ou c'est Olivier qui s'amuse encore au con?
6: Bah ouais.
8: Comme d'hab.
0: Bon alors, répondez là un peu.
9: Bah écoute, c'est Jeanne. Donc je réponds, donc en fait, pas mélange.
0: Oh mais merde!
2: Oh mais c'est le bordel là.
0: Merde, tu me fais chier là.
9: Qu'est-ce qui se passe hein?
2: Vous êtes pas galants là les
0: ouais,
2: mecs.
0: Non mais vous êtes des cons ce standard ce soir.
2: C'est par des
10: moi j'ai rien fait, ça se passait bien jusqu'à ce que Philippe arrive. Hein.
0: Alors Fildar, tu vas bosser de l'autre côté. Allez hop, casse-toi. Casse-toi, ça voudra mieux.
6: C'est bon.
10: Je suis solidaire.
0: Allez hop.
9: Non, c'est Jeanne qui parle.
2: Vas-y Jeanne, on t'écoute.
9: Oui, donc en fait Pamela Anderson et Samantha Fox sont des idéales masculins.
2: Ouais, mais elles sont bonnes, il faut le dire, elles sont bonnes. Comme.
9: C'est des fantasmes masculins,
2: ouais, vrai,
9: voilà, la blonde pulpeuse avec une grosse poitrine, tout ça.
2: La blonde pulpeuse.
9: Et donc, en fait, les hommes adorent ce genre de femmes. Bon, ben, je te dis, parce que c'est un fantasme, quoi. Mais elles sont inaccessibles, elles n'appartiennent qu'à un seul homme, malheureusement.
0: Non, mais donnez vos noms quand vous voulez réagir.
9: C'est Jeanne.
0: Ouais, mais Jeanne laisse quand même Clémentine et Claire et Vanessa répondre et Zabou le Dragon, quand même.
9: D'accord.
2: Ah oui, Zabou le Dragon.
9: Oui, bah c'est terminé, là, c'est bon.
2: Ah bon.
0: Il y en a qui vont se... Il y en a qui, tout à l'heure, ils vont se prendre des baffes, hein.
6: C'est qui?

0: Allô Gérard.
1: Bon, alors, des petites excuses quand même.
2: Ouais, bah déjà, je tenais à m'excuser pour jeudi dernier parce que j'avoue, j'avais un peu bu.
1: Inadmissible.
2: Bah, j'avais un petit peu picolé. Hein.
1: C'était inadmissible, Gérard, mais tu le sais, on en a discuté, donc là, les gens n'ont pas été très, très, très contents de ton comportement de jeudi soir, et tu le sais. Mmh. Au même titre que ce que t'as fait mardi avec...
2: Ouais, mais attends, ce que j'ai fait mardi, déjà, t'as qu'à te plaindre aux deux caves.
1: Ouais, d'accord, ok, mais t'as pas été très poli non plus envers ta copine Sandy, avec qui t'es censé te marier, quand même, tu l'as envoyé chier, quoi.
2: Ouais, mais ça a rien à voir.
1: Attends, c'est le vrai Gérard, ça, j'ai des doutes. C'est le vrai Gérard?
3: Bah ouais, je pense.
1: Parce que non, si
2: attends,
1: elle...
2: Déjà,
1: si...
2: j'appelle de la cabine parce que à cause de l'autre abruti, t'as donné le numéro de portable.
1: Si le vrai Gérard...
2: Le portable, il est bloqué maintenant.
1: Bah, mais je suis persuadé que c'est lui, mais je me dis... Bon, s'il y a le vrai Gérard, comme une fois, on a vu des problèmes. S'il y a le vrai Gérard qui nous écoute et peut-être qu'il peut démentir, parce que j'ai l'impression qu'il y a un doute. Donc, il nous appelle dans le bureau directement d'une cabine et puis on l'appellera, s'il y a le vrai Gérard, de Suresnes. Mais t'es le vrai Gérard, toi?
2: Bah ouais.
1: Bon, on va vérifier tout ça. Si
2: attends,
1: y a le...
2: Parce que tu vois, là, t'es en train de me faire le même coup que l'année dernière, tu vois.
1: Non. J'ai un doute. Mmh. J'ai un doute. On va vérifier tout ça. Qu'est-ce que t'as d'autre à rajouter? T'as peut-être un poème, quelque chose?
2: Ouais, ou... j'avais un petit poème parce que, à cause de toutes les conneries qu'on s'amuse à faire sur mon dos, bah, j'ai fait un petit poème qui s'appelle Je commence à l'avoir à le bol.
1: Ouais. Mmh. D'accord, bah là, on se retrouve bien, Gérard. Ouais, ça a l'air d'être le vrai Gérard. J'ai cru que j'avais un petit doute, mais au cas où que le vrai Gérard nous appelle dans le bureau pour qu'on puisse le rhabiller d'une cabine pour vérifier si c'est le vrai ou si c'est pas le vrai. Hein.
2: Okay.
1: Donc voilà. Donc faut laisser la porte ouverte, on sait jamais. Alors vas-y, je t'écoute, Gérard.
2: Donc, je commence à n'avoir ras-le-bol des conneries qu'on fait sur mon dos. Je commence à n'avoir ras-le-bol des fesses de babouin constant et figeaux. Je commence à n'avoir ras-le-bol des deux travelots du standard. Je commence à n'avoir ras-le-bol des comportements de filard. Je commence à n'avoir ras-le-bol des tas de merde déposés devant ma porte. Je commence à n'avoir ras-le-bol des abrutis qui se foutent de ma gueule quand je me balade en tongs et en short. Je commence à n'avoir ras-le-bol des histoires des toilettes de la loco. Je commence à n'avoir ras-le-bol qu'Olivier critique Sandy quand elle veut venir dans les studios.
1: Mm-hmm.
2: Je commence à n'avoir ras-le-bol de me faire prendre par derrière au bois de Boulogne. Je commence à n'avoir ras-le-bol de me faire draguer par les travelots quand je me mets de l'autre Cologne. Je commence à n'avoir ras-le-bol qu'on bouche ma serrure avec des mégots. Je commence à n'avoir ras-le-bol de l'abruti qui distribue le numéro de portable au standard. Alors les points sur les i et les barres sur les t.
1: Attendez, il y a le téléphone dans le bureau qui est en train de sonner.
2: Mélanger, point final à la ligne.
1: Est-ce que c'est le vrai Gérard qu'on a en ligne? J'ai un doute, on va vérifier tout ça.
2: Non, mais
1: attends.
2: Attends,
1: j'ai l'impression que c'est l'imposteur au téléphone. On a peut-être le téléphone, le téléphone qui sonne dans le bureau.
2: Mmh.
1: C'est peut-être l'imposteur qui appelle dans le bureau aussi. C'est
2: ouais,
1: peut-être l'imposteur qui appelle dans le bureau.
2: Et
1: il va y avoir. Alors attends, Filda va nous dire ça. Filda!
4: Allez! Alors Françoise!
1: Ah! Donc, il faut rappeler Françoise?
4: Ouais.
1: Donc apparemment, Françoise confirme que c'est le vrai Gérard et elle veut qu'on l'appelle absolument, d'accord. En direct live, il y a Françoise également qui doit pas être loin, qui doit être dans
5: là,
1: la...
5: Bonjour
1: Françoise.
5: Bonjour Max.
2: Françoise.
1: Quand tu as entendu Gérard sur l'antenne, tu nous as appelé pour...
5: Non, parce qu'il y a un truc, on m'a envoyé une cassette justement que Gérard n'arrête pas de me critiquer et en plus, mes avocats.
2: Alors attends.
5: Attends, déjà,
2: qui c'est qui a dit ces conneries?
5: J'ai une cassette et on reconnaît bien ta voix.
2: Est-ce que t'as les preuves?
5: Non, oui, j'ai des preuves. Je peux te la balancer.
1: Dis pas, Françoise, que ça... Ouais, vas-y.
5: Je peux te la balancer, la cassette? T'as un avocat qui s'appelle François.
1: Alors vas-y, fais écouter, Françoise.
2: C'est encore le François de Belgique, ça.
1: Fais écouter, attends Gérard, on va écouter calmement, on va écouter la cassette que François s'en va.
6: Est-ce que François, je vais te dire une chose, celle-là, j'en ai ras le bol.
7: Moi aussi.
6: Hein, elle a au moins 4 avocats, un chapeau rouge, Jim, elle a aussi Arlette, et un certain Constant.
7: Ouais,
6: alors écoute, tu vas noter ces 4 prénoms,
7: ouais.
6: Tu vas. Le ministre qui dit que maintenant, Gérard, il a son avocat, alors tu t'appelles comment que je note ton nom?
7: François.
6: Alors, écoute, tu dis que maintenant t'as ton avocat, mon avocat, et tu me protèges.
1: C'est bon, Françoise, c'est bon. C'est vrai, Gérard, c'est le vrai.
7: Ouais, j'appellerai demain, ok.
1: Allô, Françoise?
5: Oui.
1: C'est le vrai Gérard, oui, je reconnais sa voix. Gérard, qu'est-ce que c'est toi? C'est ta voix?
2: Mais c'est pas moi, ça. J'ai encore l'autre coup d'entendre.
1: Menteur!
5: Gérard, je peux aller jusqu'au bout si
2: attends.
5: Tu veux, hein?
1: Ah?
2: De quoi?
5: Je peux aller jusqu'au bout sur la cassette,
2: bah,
5: tu verras bien.
1: Non, c'est pas la peine, attends, Gérard, attends, Gérard, on écoute la suite de la cassette.
6: Il faudrait que t'appelles ce soir pour le dire à l'antenne parce qu'il faut que ça soit dit, parce qu'ils sont encore amusés à désactiver mon tatou.
7: C'est vrai.
6: Et alors là, je commence à avoir ras-le-bol.
7: Ouais, moi
0: 06. Bah non.
6: Alors, donc, il faudrait que tu dises qu'ils arrêtent.
1: Alors, ouais, c'est le vrai Gérard, c'est bon. C'est bon, allô, Françoise. Françoise.
5: Oui, Max.
1: Alors, donc toi, t'as reçu une cassette.
5: Ouais,
1: donc,
5: j'ai reçu ce midi.
1: Qu'on récapitule bien. Attends, Gérard. Qu'on récapitule bien. On va récapituler bien pour que les gens puissent comprendre de l'autre côté de la radio, parce que moi-même, je n'arrive plus à suivre. Donc, on a Gérard de Suresnes.
5: Ouais.
1: Qui est peut-être un imposteur. En face de nous, on a Françoise qui, elle, a reçu une cassette d'un auditeur sur lequel, sur cette cassette, il y a donc Gérard qui est en train de...
5: De parler de mes avocats, donc de Jim, Constant,
1: d'accord.
5: Internet,
1: alors là,
5: petit chapeau en rouge.
1: Là, il se pose un problème, c'est qu'on a une autre personne qu'on essaie de joindre qui, elle, se revendique être le vrai Gérard et que donc le Gérard qu'on a en ce moment sur l'antenne serait l'imposteur. Alors on va vérifier. Allô ?
3: Allô ?
1: Oui, allô ?
3: Allô ? Bon, attends, l'autre, quand tu t'appelleras Poitiers, tu sortiras de celui-là. Mais toi, tu fermes ta gueule, d'accord?
1: Attends,
3: tu vas fermer ta gueule.
1: Bon, alors.
3: Toi, tu vas fermer ta gueule, d'accord?
1: Gérard, on avait dit, qu'est-ce qu'on a dit la dernière fois? On avait dit qu'on ne s'énervait plus parce que.
3: Lui, déjà, il va fermer sa gueule parce que c'est un faux.
1: Bah alors, on va vérifier parce que j'arrive plus à savoir. Qui est le vrai, qui est le faux? Je sais plus.
3: Tu sais ce qu'il dit, le brut? Il dit les cinq lettres. D'accord?
7: Ouais, ta gueule, toi.
3: Va te faire foutre tes d'Aix-en-Provence, d'accord?
7: D'Aix-en-Provence.
1: Va te faire foutre, t'as compris?
3: Alors, comme ça, t'es tout de suite servi maintenant.
1: Ouais, c'est bon, ça, alors, attendez, on se calme, Françoise.
5: Oui, je suis là.
1: Qui est le vrai, qui est le faux, je sais plus, moi.
5: Moi non plus.
1: Ah, là, on a des difficultés à gérer tout ça. Ce qu'on va faire, c'est qu'on va mettre le faux Gérard et le vrai, parce que là, forcément, il y en a un des deux qui est à l'imposteur, je ne sais pas lequel des deux. On va récupérer dans un instant les deux Gérard, on va récupérer Françoise avec sa cassette, on va essayer de laver, entre guillemets, notre linge sale en famille sans aller trop loin non plus. Si vous voulez réagir à tout ce qui est en train de se passer, ou même tout simplement venir faire de la libre antenne avec nous, si vous avez un problème, un sujet sur lequel vous aimeriez parler, une connerie que vous aimeriez faire, on aura d'ailleurs aussi du courrier, on en a parlé en début d'émission, la fameuse Jennifer qu'il faudra appeler sur son portable qui débarque sur Paris et qui tient absolument à me rencontrer. Elle a 23 ans, elle est chaude comme la braise d'Agnémine, 0-870-5000. Vous ne bougez surtout pas, ça va être chaud.
3: Allô.
1: Bon, alors, qui le voit, Gérard?
3: Ah, chez moi.
1: Bon, Gérard, on a en face de toi un imposteur, t'es là?
3: Ouais, j'écoute, là.
1: Ah, c'est l'imposteur?
3: Ah, c'est l'autre cave.
1: Bah attends, mais qui est le vrai? Bon, bref, il y a Françoise qui est également avec nous.
5: Ouais, je suis là.
1: Bon, Françoise, devant ton micro, s'il te plaît.
5: Ouais, je suis là.
1: Alors, comment vérifier qui est le vrai, qui est le faux parmi les deux Gérard, là?
5: Je viens d'en parler je ne sais pas, en attendant qu'on nous repasse sur l'antenne. J'étais en train de parler avec un certain Gérard, mais lequel, j'en sais rien.
3: Mais pour l'instant, moi, je veux dire une chose, tu vois, Françoise?
5: Oui, je t'écoute, hein.
3: Ouais, bah pour l'instant, t'étais en train de parler avec le faux.
1: Ça, c'est le faux Gérard, ça. Ça, c'est le faux Gérard qu'on vient d'entendre, c'est ça?
3: Non,
7: la voix, attends.
3: Alors, dis-moi les débats que j'ai fait jeudi.
1: Alors?
5: Quel débat que t'as fait jeudi?
3: C'était sur Bill Clinton.
1: Ouais.
3: Et le décalage horaire.
1: Ah, c'est le vrai Gérard. C'est le vrai Gérard. C'est le vrai Gérard.
3: Mardi, quel est le thème des conseils qu'on m'a donné?
1: Ah.
3: Je vais pas te le dire, sinon tu vas dire que... Non, alors vas-y maintenant. Vas-y, parce que tu m'as pas fait sortir de mon lit à n'importe quelle heure, toi, abruti. Alors toi, tu fais partie d'Aix-en-Provence. Alors tu vas dire maintenant le thème des conseils qu'on a fait mardi.
1: Alors je vais te dire, ça m'étonnerait que le mec qui vient... Non, mais le mec qui pose des... qui demande à poser des questions, à mon avis, c'est le faux Gérard, parce que le vrai Gérard, je lui ai demandé de se calmer, et le vrai Gérard, il est calmé, et celui qui s'énerve, là, c'est le faux Gérard. Je le sais.
4: Ouais.
1: Parce que j'avais demandé à ce que Gérard se calme, et apparemment, ça, je peux vous le dire, maintenant je le sais en direct live, le mec qui s'énerve et qui demande quel était le thème du débat, à mon avis, celui-là, c'est le faux, parce qu'il continue à s'énerver, et comme j'avais demandé à Gérard de se calmer, ça, il n'y a que lui qui pouvait savoir ce que ça s'est passé ça s'est passé en privé.
3: Alors vas-y, toi, celui d'Aix-en-Provence.
1: Alors toi, t'es le faux Gérard, là, celui qui vient de parler.
3: Non, je suis Turagne, abruti.
1: Ça, c'est le vrai Gérard, ça.
4: Ouais.
1: Parce que lui,
3: ok, alors salut.
1: Voilà, vous voyez, c'était le faux Gérard.
3: Ouais,
1: bon, alors, ça nous fait plaisir. Ouais, alors,
3: soi-disant, ça aurait été le vrai Gérard, il ne se serait pas mâché sur les pieds.
1: Bah, c'est clair. Bon, alors, Gérard, ça nous fait plaisir. Voilà, Françoise.
5: Oui.
1: Bon, on est avec le vrai Gérard. Le faux Gérard a eu peur, apparemment, il y a eu une imposture. Alors, est-ce que tu veux régler tes comptes avec Gérard vite fait?
5: Bien sûr, oui. Le temps qu'il écoute, soi-disant, la cassette, c'est pas soi-disant, c'est la cassette que j'ai reçue.
3: Oh, attends, c'est
5: de ton avocat qui s'appelle François.
3: Ouais, comme par hasard, c'est François de Belgique, ça.
2: T'en sais rien.
1: Quel souci, François de Belgique, pour les auditeurs qui ne connaissaient pas, c'est qui déjà? On
2: peut
1: remettre. C'est
2: l'autre cave qui avait fait des cassettes vidéo sur Mondo.
1: Voilà, exactement.
5: Ah
1: donc,
5: non, ça m'étonnerait que ce soit lui. De toute manière,
2: François, il y en a pas des centaines. Hein.
1: Ça c'est clair, on est bien d'accord là-dessus. Comment on va faire pour régler cette histoire-là? Parce que ça fait combien? Ça fait peut-être 2 ans que ça traîne ce problème entre toi, Gérard et Françoise.
2: Ouais, ça fait déjà un petit moment que ça dure.
1: Il serait peut-être temps qu'un de ces cadres, vous puissiez...
2: On va faire un face-à-face, de toute façon.
5: Non, il n'y a pas de face-à-face, hein.
1: Ah bon?
5: C'est terminé, toi, ton face-à-face, hein, parce que... prendre les gens pour des cons, je suis désolé, mais...
2: Attends, tu prends les gens pour des cons, t'insinues quoi, dans quel sens, là?
5: Dans quel sens? Elle est pas mal, la musique.
1: Ah là. Bah là, vous allez vous battre, hein, tous les deux. Moi, je mets la brute et le truand. Bon, le truand, il a raccroché. Il reste le bon et la brute, là, parmi les deux. Hein.
5: Tu devrais écouter jusqu'au bout, la cassette, là.
2: Attends, t'as vu la voiture? C'est un gamin, ça.
1: Françoise, sans nous faire écouter la cassette, puisque toi, tu l'as écoutée, qu'est-ce qu'elle dit, cette cassette, à la fin?
5: À la fin, soi-disant, il veut porter plainte, qu'il donne la barque, qu'un certain Jim et Petit Chapeau en Rouge a invité 150 personnes.
1: Attends, je crois que je me suis gouré, je vais foutre Dallas, parce que je crois que Dallas a quand même beaucoup plus sa place en fond musical que le bon, la brute et le truand dans votre histoire.
5: Elle a invité 150 personnes chez Gérard avec de la musique disco, je sais pas quoi. Là.
1: Ouais.
2: Ah tiens, c'est ça.
5: Ça.
1: Et alors
5: Je peux te les faire écouter, mon petit pote. Hein.
2: Ouais, bien sûr que je vais le faire écouter la même voix que tout à l'heure, c'est des conneries.
5: Non, c'est pas des conneries.
2: Ouais,
5: tu te fais piéger toi-même.
1: Oh non, là ça va trop loin, là c'est plus Gérard et Françoise, là, c'est Gérard et Swellen, là. Calme-toi Gérard, on avait dit qu'on restait calme, donc ça sert à rien de commencer à insulter et à dire des conneries. Dallas, Françoise, ton univers implacable.
5: Avec une poubelle comme ça, ouais.
1: Alors, on recommence Françoise, attention, 3, 4. Gérard connaît bien. Attention. Vas-y Françoise.
5: Non, la casserole.
1: Non, alors, enlève-moi la casserole. Enlève-moi Gérard de 2 secondes de l'antenne.
5: Non, mais moi...
1: Si, j'insiste. Juste toi et moi, Françoise. Devant la France entière, vas-y, attention. Vas-y. Oh, Françoise.
5: Non.
1: Oh, tu nous déçois, mais t'es de pire en pire, toi. Hein.
5: Eh oui, justement.
1: Bah ouais, c'est de pire en pire, hein. C'est pour ça qu'on t'a vu sur l'antenne, c'est que c'est de pire en pire. Hein.
5: Non, parce que, étant donné que maintenant, je suis plus calme.
1: Bah, t'es plus calme, mais enfin là, tu viens de t'énerver, je te demande de te détendre en chantant, tu veux même pas chanter.
5: Mais tu m'aurais mis autre chose que...
1: Qu'est-ce que tu veux que je te mette? Jacques le croquant? Premier baiser?
5: Voilà, surtout pas, hein.
1: Pour la...
5: Bah, que je te vais la chanter, entre parenthèses, hein.
1: Alors, on peut chanter...
5: Non, c'est peut-être... Quoi,
1: ça, c'est Superman, ça, c'est les Envahisseurs. C'est le Street Blues, Magnum. Non, Twin Peaks.
5: C'est quoi ça?
1: Bah, et Twin Peaks.
5: Je connais pas.
1: Twin Peaks, tu connais pas Twin Peaks.

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0: quel est le débat de ce soir?
1: Bah, je pense qu'on va faire peut-être un débat sur ce que tu veux. Oh, allez, c'est toi qui décides.
2: Ça fait une heure et demie que je lui demande de réfléchir, les gars.
1: Non, mais c'est toi qui vois et puis c'est tout.
2: Sur la fraude fiscale.
1: Bon, on l'a déjà payé sur les impôts.
2: Ah, mes impôts, c'est pas automatiquement.
1: Non, tiens. On va faire un débat.
2: Par contre, faut éviter parce que j'ai remarqué ça dans vos débats. Jeudi, j'ai écouté un tout petit peu et ça.
1: Ouais, non, mais je sais parce que à chaque fois.
2: C'est toi quand tu mets tes coudes.
1: Je sais parce que à chaque fois, je m'énerve parce que quand je dis quelque chose à Manu, Manu veut pas m'écouter.
2: Ça n'a rien à voir avec ce que je te dis. C'est...
1: Mais non, mais je sais, c'est à chaque fois que je tape.
2: Non, sans taper, même quand tu mets tes coudes et tout ça, malheureusement, ça cogne. Parce que c'est pas les
1: non, on va
2: micros.
1: Faire. Tiens, on va faire un petit débat sur le radar comme ça, un long week-end. Bon.
2: Donc vous appelez dès maintenant pour faire un débat sur les radars. Il nous reste
1: 5 personnes, pas plus. Non, même pas.
2: 4, pas plus. 4 au maximum.
1: 4 et pas les habituels. Mais non. Ouais, Manu.
2: On y va?
1: Oui.
2: Ils sont là peut-être les gens pour les débats, non?
3: Non, on peut les appeler en live.
2: Ah oui, d'accord. Vous avez pas?
3: Ah non, on fait des monsieur et madame.
2: Ah oui, d'accord, ok. Non. Sinon, on attaquait directement le débat. Il reste 30 minutes à peine, donc je sais pas.
3: J'improvise. On va les rappeler alors.
2: Alors, parce que vous avez déjà sélectionné les gens. Il faut juste leur dire que c'est sur les radars. Hein. Vous avez des filles, des garçons. Ouais. Alors, quels sont les. On fera les monsieur et madame Brazil demain. On en garde pour demain. Là, j'ai envie de m'éclater là, avec le débat. Alors, c'est quoi les questions? Ça va être. Parce que. C'est vrai, et Fildar, t'as raison. Tout à l'heure, en revenant sur les Champs-Élysées, j'ai vu ces bâtards qui étaient en bas des champs avec ce fameux pistolet. Donc faites attention, ils sont en bas des Champs-Élysées, les policiers, ils sont méchants. Et attention, si vous êtes sur Paris, hein, quand vous descendez les champs, maintenant, ces bâtards, à 600 mètres de haut, quand vous êtes à une certaine vitesse, ils vous prennent avec un pistolet radar. Donc méfiez-vous sur les champs, méfiez-vous partout, mais sur les champs, quoi.
4: Ouais, mais bon, ça... Gérard, tu le sais.
1: Mais attends, qu'est-ce que tu me fais là? Tu veux pas t'amuser à faire le courrier? Parce que le courrier, on l'a déjà fait.
4: Non, mais
1: d'accord.
4: Rapidement, pendant que Manu il brief.
1: Non,
2: deux, trois lettres pour avoir vite fait.
4: Deux, trois lettres, là, ça va aller vite. On a reçu, le

0: J'ai ton numéro 5.
1: C'est pas la peine que j'écoute.
0: Mais si, mais faut si, en parler. Mais c'est dégueulasse, non. C'est que de la merde, non. Faut en parler.
2: Non mais attends. Déjà, je te dis jeudi, ce n'est pas la peine de le lire à l'antenne. Ok, point final à la ligne. Alors, ce courrier-là, tu le donnes à Max, terminé, il n'est pas à lire sur l'antenne.
3: Mais attends, lis-le, qu'est-ce que
2: non,
3: c'est
2: Non.
3: Attends, je veux voir Gérard, je veux comprendre.
0: Oui, il y a un truc sympa, il y a des trucs sympas aussi. Il y a un auditeur qui s'appelle Dexter qui a fait un poème à ta façon parce qu'il est fan de tes poèmes. Donc, il a fait un poème à la Gérard, comme il dit, et ça s'appelle « Ma grosse truie ».
2: Donc, non, c'est pas la peine de la lire. Hop, car le poème, on s'en va.
0: Il est beau.
2: On s'en fout.
0: Mais
2: non, parce qu'il va faire, il passe à Sandy. Alors
0: non, c'est
2: non,
0: faux.
2: Non. Terminé. Point final à la ligne. On le lit pas. Hop, basta.
0: Il y a aucune allusion à Sandy.
2: Hop. Écoute,
0: je voudrais.
2: J'ai dit non.
0: Mais je lis une phrase.
2: Mais
0: je dis non. On est mercredi, ça tombe bien.
2: Bon.
0: Écoute,
2: moi, je te dis non.
0: Mais deux secondes.
2: Je t'ai dit non. C'est moi qui commande. C'est mon courrier.
0: Ah non, c'est pas le tien.
2: Hop.
0: Écoute, il dit « Je voudrais t'écrire, je t'aime sur un panini », c'est pas méchant. « Ma grosse truie, je voudrais t'écrire, je t'aime sur une barquette de frites ».« Ma grosse truie, je voudrais t'écrire, je t'aime sur un hamburger ».« Ma grosse truie, je voudrais t'écrire, je t'aime sur un chou-fleur ».« Ma grosse truie, je voudrais t'écrire, je t'aime sur une merguez ».
3: Ah, c'est mignon.
0: Ah oui, « Ma grosse truie, je voudrais t'écrire, je t'aime sur ma merguez ».« Ma grosse truie, je voudrais t'écrire, je t'aime sur un... » Comme Gérard, je sais pas. Ma grosse truie, je voudrais t'écrire, je t'aime sur un haricot vert. Ma grosse truie, je voudrais t'écrire, je t'aime sur des épinards. Et ma grosse truie, je voudrais t'écrire, je t'aime sur une cuisse de canard. Voilà, point final à la ligne. Tu vois, c'était pas méchant.
3: Non, c'était pas méchant, là.
0: Tranquille.
3: Alors, on continue, parce qu'après, il y a le mix de Léo à minuit pile, donc il va falloir rendre l'antenne.
0: Ah oui, c'est vrai. Il y a un auditeur qui a fait une petite BD aussi, Les Aventures de Gérard Cousin. Hein ?
2: Voilà.
0: Mais en BD !
4: Oh merde !
0: Arrête !
4: Oh merde, j'ai oublié.
0: Oh. Ah, j'ai complètement zappé.
3: De quoi qu'il a été tapé ?
0: Non, j'ai dit Gérard Touzin.
3: Oh putain.
0: J'ai dit Touzin. Mais Gérard, j'ai pas dit ton nom.
3: Il est en train de prendre le courrier, il en a fait une boulette, il l'a mis à la poubelle.
0: Mais j'ai dit.
2: Non, c'est pas la peine de faire de débat, je fais pas de débat.
0: Mais non, je me suis planté.
3: Mais il a rien dit, Gérard. Personne.
2: Non.
3: Mais arrête tes bêtises, je te fais venir pour faire la fête.
2: Non, mais attends.
3: Ah mais il s'excuse.
2: Je suis désolé. Il vient de dire mon nom de famille.
3: Mais non.
2: Maintenant c'est terminé.
0: Mais tout le monde le connaît. Je me suis pas.
2: Ta gueule.
3: Arrête.
0: Mais j'ai pas fait exprès.
3: Attends, viens pour faire la fête. On allait faire.
0: C'est la fiesta, Brasil.
2: Ouais, ta gueule.
3: Ouais, ta gueule. Voilà, exactement. Je crois que là, voilà.
2: Dégage au standard.
3: Fais ton boulot correctement.
2: Fais pas chier.
3: Et nous, on fait notre boulot, voilà, chacun le sien. Alors, pourquoi t'as voulu. Qu'est-ce qui t'est pris comme idée? D'ailleurs, c'est très astucieux parce que c'est vrai qu'on en parle, c'est énormément d'actualité en ce moment. Pourquoi un débat sur les radars?
2: Ce qu'il y a, c'est que faut bien se dire une chose, c'est qu'à l'heure actuelle, c'est les départs de longs week-ends.
3: Ça, oui, ça d'ailleurs prudent sur les routes.
2: Hein. Voilà.
3: On a des gens qui nous écoutent là ce soir.
2: Mmh. Donc, tous ceux qui nous écoutent, la prudence le maximum, faites attention, parce que là, ça devient la décatombe. J'ai lu des articles dans les journaux.
3: C'est la décatombe.
2: Et il faut se dire une chose que, malheureusement, il y en a qui veulent se croire sur des circuits de...
3: Les Fonzi, quoi. De Formule 1.
2: De Formule 1, et c'est plus possible.
3: C'est la décatombe.
1: Ah bah ouais.
2: Donc, tous ceux qui partent là sur les routes, soyez prudents, c'est tout ce que je vous demande. Et tous ceux qui bossent, routiers, chauffeurs de taxi, agents de sécurité...
3: Même les étudiants qui nous écoutent ce soir et qui...
2: Les étudiants, les infirmières et tout ça, on vous souhaite un bon courage.
3: Même les étudiants qui n'ont pas leur permis, hein, si vous êtes au volant d'une voiture en ce moment dans votre bureau, prudence sur les routes.
2: Disons, il y en a qui essayent d'obtenir leur permis, c'est pas évident, mais soyez prudents, c'est tout ce que je vous demande.
3: Mets-toi là, reste avec ce micro-là parce qu'il marche bien, mais essaie d'être un peu plus vers le centre. Alors,
2: Manu, s'il te plaît.
5: Oui.
2: Manu, c'est la dernière fois que je te le dis. Ça commence à bien faire. Quand
5: c'est
2: vous
5: cool,
2: me prenez.
5: Ça commence à me faire chier.
2: Non, oui, mais ça commence à me faire chier aussi parce
3: qu'est-ce
2: que.
3: Qu'est-ce qui se passe?
2: Je voudrais que vous mettiez les fréquences
3: à
2: chaque fois.
3: C'est
5: alors,
3: important.
5: Attends, j'arrive.
2: Alors, A6, c'est un mec encore qui est.
5: A6, dans.
2: Ouais.
5: Paris, 101.9.
2: Paris, 101.9. Assis encore.
5: Tour 96.5.
2: Non, mais.
3: On va leur demander. Allô.
6: Oui,
3: vas-y,
6: bonsoir.
3: Gérard. Vas-y.
2: Boîte à caca.
6: Ouais, bonsoir.
2: Ouais, 101.9.
6: Tout à fait. Bonsoir, tout le monde.
2: Alors. Manu, t'écriras comme il faut. Poncho.
5: Poncherella.
2: Poncherella.
7: Poncherella, bonsoir, Gérard.
2: De Tours.
7: Oui, c'est ça.
2: La fréquence.
7: 87.9.
3: Ah, c'est bien Tours.
2: 87.9.
3: D'ailleurs, je vais retourner là, tiens.
2: Camionnette mystère. Oh!
6: Ouais, je suis là, j'appelle 2-3, Gérard.
2: Ah, 2-3 ? Hein, pourquoi qu'on me met à 6 ?
6: Ah non, mais je suis... J'habite à 3, je suis sur la 6.
2: Mmh. Attends.
6: Mmh, peut-être plus logique.
8: Ouais.
2: Y a un petit problème, là. T'appelles d'où ?
6: J'appelle de la 6.
2: Donc, ta fréquence ?
6: 101.9.
2: Donc, t'es en cas...
3: Non, parce qu'il a changé de micro, c'est pour pas que ça plope, justement, quand t'appuies. Ouais, c'est génial, là, il a fait du bon boulot, là.
2: Donc, merci pour le retour de l'Arsen. Donc, t'appelles d'où ?
6: 101.9,
2: j'appelle de Paris. 101.9, ok.
6: Voilà, 6.
2: Et pousse et cale.
0: Non, pousse cale Obispo.
2: Pousse cale Obispo.
6: Oui, bonsoir Gérard, bonsoir, ça va ?
2: Qu'est-ce que ça peut te foutre ?
6: C'est une question comme ça.
2: Bonsoir. Mais 101.9.
6: Ouais, salut.
2: Voilà. Alors, Manu.
9: Oui, quoi ?
2: Je commence à en avoir ras-le-bol.
6: Ouais.
2: C'est toutes les semaines que c'est pareil.
6: C'est normal, Gérard, les radars, ils sont tous à Paris.
2: Non.
6: Mais si, ils sont tous beaucoup. À Paris.
2: Je commence à en avoir, marre que vous mettez, sur tous les débats, on en a qu'un qui fait partie de la région parisienne. Okay. Même pas de la région parisienne, des Alois.
0: Gérard, il nous reste 20 minutes, donc il faut que tu speed.
6: Ouais.
0: Hein, Robert, Paris, c'est pas grave.
7: Chaque fois, c'est moi en plus.
2: Comment ? Qu'est-ce qu'il y a, Panchorella ?
3: Non, mais elle disait que c'était elle qui était de province et on a de la chance d'avoir une fille de province.
6: Bah ouais, c'est bien.
3: J'ai pas fait de test Paris-Bordeaux-Le Mans. Paris-Bordeaux-Le Mans, c'est bon.
7: Je t'entends.
6: Heureusement qu'elle est là quand même.
2: Hein. Ouais. Bon, alors,
3: vas-y,
2: pour
3: Gérard,
2: vous,
3: première question.
2: Pour vous, les radars, faudrait-il qu'on les supprime ou pas ?
3: Bonne question, Gérard.
2: Une boîte à caca.
6: Ben, on commence bien. Moi, je pense qu'effectivement, les radars, il faudrait les supprimer. Parce que moi, je sais que je trouve ça dangereux, parce que je sais que je vois des gens, en fait, tu sais, ils sont sur l'autoroute.
2: Mmh. Non, mais t'as ton permis ?
6: De quoi ?
2: Est-ce que tu as ton permis ?
6: Ah oui, bien sûr, j'ai mon permis, bien sûr.
2: Non, attention, ouais. Manu, ouais. Une question que je vais te poser. Quand tu me prends des auditeurs, t'essayes de savoir s'ils ont leur permis ? Ouais. Parce qu'à 25 ans, celui qui s'amuse avec... Non, ça commence à bien faire, ok ? En de bon entendeur, salut ! C'est la première et dernière fois que je le dis.
6: Qu'est-ce qui se passe à 25 ans ?
2: Celui de 20, camionnette mystère, t'as ton permis ?
6: Oui, j'ai mon permis.
2: D'accord. Passe escale Obispo.
6: Pousse-cale Obispo, oui, bien sûr, j'ai mon permis.
2: T'as ton permis ?
6: Bien sûr, Gérard.
2: Boîte à caca ?
6: Ouais.
2: Bah t'as ton permis ?
6: Bah oui, je l'ai aussi.
2: D'accord. Bon, alors.
7: Moi aussi, j'ai mon permis.
6: Donc, je peux continuer.
2: Bah ça y est, je te l'ai. Oh !
3: Crie pas, Gérard, crie pas, je t'en supplie. C'est vrai que tu cries, hein. Oh là là.
6: Ouais.
2: Donc alors
6: là, ils sont bourrés, donc là c'est chaud quoi.
2: Oh, qui c'est qui vient de dire ça ?
6: En forme.
2: Camionnette mystère, au revoir.
6: Allez, non, Gérard, commence
2: pas
6: s'il te plaît.
2: Au revoir.
3: Comment tu dis au revoir ? Pourquoi ?
2: Pour
6: une fois que t'es pas le seul à être bourré, tu devrais être content.
2: Alors camionnette mystère, au revoir parce que je suis pas bourré du tout, d'accord ? Ouais, ok, ouais, on demande entendeur, salut.
6: Salut.
2: Bonne nuit.
0: Bonne nuit à toi.
3: Bonne nuit.
2: Voilà, alors boîte à caca donc.
6: Alors moi je te disais que je sais que moi j'ai vu sur l'autoroute, tu sais, des fois il y a des gars, ils ont des grosses voitures, ils sont à 200.
2: Mm-hmm.
6: Et en fait tout d'un coup, ils voient le radar, donc ils se mettent à piler et en fait ça fait des accidents. Donc moi je pense que si on enlevait les radars, il y aurait moins d'accidents.
2: Non mais attends, la question. Moi je peux te dire une chose.
6: Ouais.
2: Merci Fildar. Parce que là t'es en train de commencer
3: à faire un réglage parce que ça sature un peu dans les
2: ouais, mais je sais que ça sature dans le casque, mais grave de chez grave. Hein.
6: Ouais,
2: moi je peux te dire une chose que de toute manière dès que tu vois le radar, de toute manière t'es trop tard. C'est trop tard. Non mais t'as pas essayé de besoin de piler de toute manière. T'es pris d'office.
6: Ouais, mais n'empêche que reconnais que ça crée en fait plus d'accidents que ça n'en évite quoi en fait.
2: Ah bah de toute manière si tu piles celui derrière toi qui te voit pas, de toute manière t'es sûr. À 100% t'es sûr que l'autre de derrière il te rentre dedans.
3: C'est ce qui fait d'ailleurs les morts.
2: Et ça malheureusement on peut rien y faire parce que ceux qui ont des grosses voitures, bon ils se rendent pas compte de
3: passer sur l'airbag aussi.
6: Ouais, ouais, regarde, ils ont des grosses voitures, donc le gars il se met debout sur la pédale de frein, lui il a l'ABS, tu vois, il s'en fout, mais toi t'as avec ta vie.
2: Non mais attends,
3: en plus il a des coussins quoi, c'est-à-dire que s'il y a l'accident, en plus il crée l'accident, il a des coussins pour
2: mais ce qu'il y a c'est que maintenant c'est vrai que tout le monde en parle de l'airbag, mais faut dire une chose.
6: Ouais.
2: Que c'est pas en ayant l'airbag et tout ça que ça va sauver des vies.
3: C'est intéressant ce qu'il dit quand même.
2: Panzerla et Pousseska là.
3: Pousseska.
2: Je
3: les ai coupés.
2: Tu me les mets tous.
3: Pouscal Obispo.
6: Ouais.
2: Donc.
6: Bonjour, c'est Pouscal Obispo. Bonsoir, Pouscal.
2: Non, mais tu vas pas faire comme Monsieur Mazur, parce que sinon ça va, non, ça va gerber
6: tout,
2: aussi.
6: Pas du tout, Gérard, pas du tout.
3: Donc, utiliser les airbags, Gérard, ouais, pour revenir sur ce que tu disais.
2: Sur les airbags, c'est vrai que tout le monde n'a pas la possibilité d'avoir un airbag. Parce que tu as l'airbag conducteur, mais côté passager, est-ce que certaines voitures sont équipées d'airbags?
6: Oui,
2: on ne sait pas.
3: Et bah, si, bien sûr.
2: Mais derrière, non.
3: Bien
2: non,
3: sûr.
2: Non, non, pas toutes les
3: toutes
2: voitures.
3: Toutes les voitures. Hein.
2: Non. Pas, maintenant, oui. Sur les, bon, sur alors, les nouveaux modèles qui sortent, oui.
3: Mais sur les anciens.
2: Mais sur les anciens.
3: On peut les rajouter. Non, mais, c'est des petits boîtiers qu'on met devant.
2: Ouais, mais le plus grave, c'est ceux qui sont derrière.
3: Ou alors, il faut se balader avec un ballon tout le temps devant soi.
2: Ouais, mais.
6: C'est
7: pas pratique, ça, quand même.
2: Donc, oui, Manu.
8: On va accueillir Iveco.
2: C'est possible? C'est possible de... Oh, s'il te plaît, avant que j'accueille Iveco, c'est possible d'éviter de me prendre des marques de camions ou de voitures?
8: C'est son surnom.
2: Je suis désolé.
3: Raison, Gérard, parce que ça fait de la pub.
2: Je suis désolé, parce que Iveco, c'est une marque de camions. Ok, un bon entendeur, salut. D'accord.
8: Salut Gégé.
3: Merci. Salut Gégé.
8: Ça va bien?
3: J'aime bien cette expression de bon entendeur, salut.
2: Alors Iveco, t'appelles d'où?
6: J'appelle de Reims.
7: Ah
6: bien.
2: 102.2. Ok. Ouais. Donc la question, donc tu as entendu la question, comme on vient de parler d'airbag et tout ça, donc tu peux appuyer sur la question ou pas?
6: C'était un débat sur les radars ou sur l'airbag?
2: Non, sur les radars, on parlait d'airbag parce que Max était là.
6: On dérive un peu en fait.
2: Non mais par rapport aux radars, donc pensez-vous qu'il faut qu'on les supprime ou pas? C'est ça, donc avec boîte à caca, on avait commencé à
3: supprimer les boîtes à caca.
2: On avait commencé à parler des airbags, c'est pour ça que je reviens sur le truc. Donc pour toi.
6: C'est gentil de me répéter la question, Gérard, mais j'avais déjà entendu. Donc ça ne servit à rien. Sinon, je voulais te dire que moi, je suis d'accord, il faudrait supprimer les radars. Mmh. Mais pour ça, il y a une solution, c'est-à-dire il y a l'airbag, il y a l'ABS.
2: On vient de faire le tour de l'airbag et de l'ABS.
6: GG, on n'a pas parlé de l'antipatinage, du démarrage codé.
2: On s'en fout de ça.
3: Le PS.
7: Ni
3: les jantes, ni tout ça. Mais là, on sort du débat, là.
6: Je le connais, antipatinage.
2: Les radars.
3: Je crois que c'est un débat sur le tuning. Gérard, tu gères mal ton truc, vas-y.
6: Mettre des radars tunés. T'as encore rien compris, toi.
2: Ouais, mais c'est à vous d'essayer de comprendre.
7: GG.
2: Oui.
7: Parce que moi, je t'ai pas répondu.
2: Vas-y.
7: Moi, je trouve qu'en fait, il faut les laisser, les radars.
2: Mais pourquoi et dans quel sens? Voilà.
7: Dans quel sens, si possible, debout. Pourquoi? Parce que il faut, en fait. Tu vois, il n'y aura pas de preuve que les gens y vont vite.
2: Ah si, il y a des photos maintenant.
7: Ouais, mais il n'y a pas le kilométrage inscrit sur la photo.
2: Ah ouais, mais de toute manière, faut se dire une chose.
7: Ouais.
2: Que le radar, quand il te prend en photo, c'est sûr que tu les as pas toujours à la sortie des autoroutes.
7: Comme à Disneyland.
6: Ouais, et puis t'es pas toujours très beau sur les photos aussi.
2: Bon.
6: Ça, c'est chiant. Il y a combien de pauses?
2: Il y a 150 pauses.
3: Non mais là c'est dommage que c'est un débat important. Il y a beaucoup de policiers qui nous écoutent ce soir et ça ricane.
7: D'ailleurs nous les saluons.
6: Bonsoir la police.
2: Bonsoir
6: les policiers.
2: Donc pour revenir à ce qu'on disait.
6: Gérard, vite fait. Moi je voulais faire un petit truc. C'est que bon, demain je squatte chez moi pour essayer de gagner les 10 000 balles du Mixon. Et comme ça j'essaierai de t'acheter une nouvelle jambe.
2: C'est qui toi? Tu t'appelles comment?
6: C'est Pouscal.
2: Hein,
6: ça pourrait être sympa. Pouscal,
2: au revoir.
6: Salut.
7: Au revoir, Pouscal.
9: Bonjour, c'est Pascal.
6: Pouscal.
2: Allez, hop, terminé pour lui. Comme ça, on va reprendre quelqu'un d'autre.
6: Ouais, j'ai pas été gentil avec toi, mais ça serait quand même plus facile pour marcher, non?
2: Iveco.
6: Oui.
2: Fais gaffe à toi.
3: Pas de Marco.
6: Ah non, mais moi, c'était pour te rendre service, Gérard.
2: Moi aussi,
6: je suis routier, donc je connais le problème des jambes en moins. Toi aussi, tu bois.
2: Bon.
6: C'est boîte à caca. D'ailleurs, Kildare et Manu, ils m'ont pas attendu pour boire ce soir. Hein. C'est pas gentil, les deux.
2: Oh. Bon, Iveco, au revoir.
9: Ça fait deux fois.
3: Mais pose des questions. Pose des questions sur le débat là. Vas-y,
9: attends,
3: Gérard.
9: GG, moi c'est boîte à caca. Je voulais savoir, tu proposes quoi toi pour remplacer les radars?
3: Ah oui, c'est une bonne question.
9: Que si tu les supprimes, ouais, voilà, faut remplacer.
2: Non, mais de toute manière, il n'y a pas de remplacement. C'est à vous, en étant chauffeur, de savoir ce qu'on doit faire. C'est de respecter les limitations de vitesse qui sont attribuées à l'heure actuelle.
9: Ouais,
2: c'est-à-dire sur autoroute, partant sec, t'as le droit à 130. Partant de pluie, c'est limité.
7: Par litre de l'alcool?
2: Non, fais gaffe, Ponturella, parce que tu risques. Tu risques de déménager aussi, toi. Donc, il y a la question. C'est partant sec, vous avez le droit de rouler à 130 sur les autoroutes. Ça, c'est clair, net et précis. Partant de pluie, si.
9: Ça dépend du type de véhicule.
2: Non. Oui, Manu.
9: Une mob, elle peut pas rouler à 130, GG.
2: Manu, attendez, s'il vous plaît, merci.
10: Je voulais qu'on accueille Elvis Pousselet.
2: Manu,
10: oui.
2: Un conseil que je te donne.
10: Ouais.
2: Ne t'amuse
9: pas.
2: Oh, tu t'écrases pour l'instant. Merci. Manu, un conseil que je te donne. Tu t'amuses pas à me zapper les mêmes.
10: Non, c'est pas les mêmes.
2: Pour les auditeurs que je viens de leur dire au revoir, pour me reprendre les mêmes.
10: Non,
2: d'accord,
10: ils sont là, ma liste. J'en ai plein.
2: Ouais. Alors, comment qu'ils s'appellent?
10: Elvis Pousselet.
2: Alors, Elvis.
11: Ok, salut Gérard, bonsoir.
2: T'appelles d'où?
11: Oh, one again. J'appelle de Las Vegas. Bonsoir, Elvis. Ouais.
2: La fréquence de Las Vegas
11: 92.7.
2: D'accord, fous-toi bien de ma gueule.
11: Un petit peu, mais mon rival, c'est mardi, one again.
2: D'accord, ok, bonne nuit. Pour l'instant, t'attends. Après
12: Pour l'instant, j'ai que lui.
2: Fildar.
3: Oui, bonsoir Gérard.
9: Bonsoir.
3: Je voulais revenir par rapport à la question que tu avais posée, boîte à caca.
9: Ouais.
3: Qu'est-ce que tu conseilles pour remplacer les radars? Mais s'il n'y a plus les radars, comment on va faire en temps de guerre pour repérer l'ennemi?
7: Bah oui. Parce que les sonars, ça fait de la mer, mais pas l'air.
2: Bon, c'est sur une question comme ça, je ne réponds pas.
9: Non, mais il y a des sons banals, mais.
2: Je ne réponds pas.
13: Never let me go.
2: Bon, Fildar,
3: c'est pas moi, c'est Elvis Pousselet.
2: Non,
3: je peux rien.
2: Bon, Manu,
10: s'il te plaît,
2: Manu,
3: c'est le bordel.
2: Manu, tu me calmes. Tu me cannes. Non, tu restes parce que si ça va pas, moi je laisse tomber et je me tire aussi. Manu, tu me cannes Elvis, c'est vite fait, bien fait.
3: Elvis, vas-y, Elvis pousse.
2: Ok.
3: Ouais, mais ouais. Je l'ai calmé en antenne.
2: Qui c'est qu'on accueille?
10: On accueille Volvo.
9: Oui, bonsoir Gérard.
7: Salut Volvo.
9: Bonsoir Gérard, bonsoir les auditeurs. Bonsoir Volvo.
3: Salut.
9: Je suis enchanté de participer à ce débat.
2: T'appelles d'où?
9: J'appelle Damien. Bonsoir Damien.
2: Fréquence
9: 92.8.
7: T'appelles Damien ou Volvo? J'ai pas compris.
2: Ah, c'est bon.
9: Ouais, c'est bon.
2: Boîte à cac. Elvis.
11: Oui.
2: Tu t'es calmé?
11: Ouais, pas de problème, Gérard, je suis calmé à fond.
2: Bon, alors, tu réponds à la question qui avait été posée.
11: Ouais,
2: Volvo,
11: désolé,
2: c'est pareil.
11: J'ai été tout à l'heure, donc j'ai pas entendu la question.
2: Bon, bah, pareil, je la répète plus. Radar.
3: Qu'est-ce qu'on peut
7: remplacer les radars?
3: Voilà.
11: Bah ouais, faudrait essayer de les remplacer, les radars, en fait.
2: Mais par quoi?
11: Ok. Bah je sais pas. Tu vois, un système, un nouveau truc bien mortel, quoi.
9: Ouais, GG.
2: Oui.
9: Tu penses pas, toi, qu'on pourrait en profiter, je sais pas, moi, tu sais, pour créer des emplois? Oh là. Tu sais, à la place de chaque radar, tu pourrais mettre, je sais pas, un Schmitt avec un chronomètre, et puis il pourrait faire les chronomètres.
2: Non. Non, mais de manière, faut bien se dire une chose que.
9: Oh là là.
2: Fildar, t'arrêtes, s'il te plaît!
3: Mais j'ai pas le son, merde. C'est pas moi.
2: Putain, tu me fais chier avec ça.
3: Tu vois, regarde. C'est bien moi. Enfin, c'est pas moi, tu vois. Je te parle, le son il passe.
2: Oh putain, je commence à en avoir ras-le-bol déjà. Donc, le problème, comme on disait, c'est de les retirer. Mais maintenant, c'est à vous de respecter les limitations de vitesse. C'est pas. Parce que.
9: C'est pas facile, regarde, moi j'ai une voiture qui va à 220.
2: Non, mais attends, tu vas pas.
11: J'ai essayé, c'est la fête.
2: Attends. Oh, tu vas pas rouler à 220 sur une autoroute?
9: Attends, j'ai mis un triple carbu double corps, c'est pas pour me traîner à 90.
2: Bah d'accord, vende-toi.
3: C'est bon, bah allez,
2: vas-y.
9: Moi aussi, je suis dans le tuning, attention, toi t'as customisé ta grosse, moi j'ai customisé ma voiture.
2: Alors tu vas te faire enculer, boîte à caca, terminé.
3: C'est fort.
2: Manu,
3: boîte à caca, tu vas te faire enculer, hein?
7: Voilà.
3: D'accord,
7: okay.
9: Hop là.
3: Enfin, quelque chose de vrai. Gérard, pour venir au débat. Il y a un truc en fait. Oh là là, oh Larsen.
7: Putain, il défonce
2: pas ce film. Ponchor est là, au revoir.
3: Allez,
9: au revoir.
3: Ça t'apprendra à dire que je suis fonce-d'art, comme tu
2: dis
3: là. Non, mais je voulais te dire. Mais pourquoi en fait ils ont mis en route les radars? pour arrêter les gens qui roulaient vite. Mais tu vois, il y a des gens qui roulent, enfin tu vois, qui vont rouler vite. Une fois, moi ça m'est arrivé. Moi j'étais sur l'autoroute, je roulais normalement à 130, et à un moment, en fait, pour doubler quelqu'un qui roulait à la même vitesse que moi, j'y allais plus vite. On est d'accord. Mm-hmm. Donc j'allais à 150.
5: T'as 6 grammes, arrête.
3: Et à ce moment-là, je me suis fait, il y avait un radar en fait sur le coin, et je me suis fait avoir. C'était la première
5: arrête
3: fois que je le faisais.
5: Arrête, Philippe.
3: Tu vois ce que je veux dire?
2: Non mais
3: donc c'est pas normal que je me sois fait prendre au radar. Je me sois fait prendre.
2: Bah disons si, parce que si tu roules déjà
3: alors que d'habitude je roule pas vite, je roule jamais vite.
2: Non mais attends, t'en as un qui roulait à 130 et toi tu le doubles à 150.
3: Non, je peux pas le doubler à la même vitesse, tu comprends?
2: Non, mais attends,
3: si je veux le doubler, faut que j'aille plus vite.
2: Attends, déjà tu le
3: seulement
2: doubles
3: pour le doubler.
2: Non mais tu le doubles à 130 sur quelle file?
3: Il était sur la file du milieu, enfin il y avait trois voies. Il était sur la file du milieu.
2: Ouais.
3: Donc j'ai déboîté sur la file de gauche, la dernière, quoi, pour le doubler et pour me rabattre après.
2: Mmh.
3: Et c'est au moment où je me suis rabattu qu'ils m'ont flashé. Déjà.
2: Ouais, mais déjà, une chose.
3: Ce que je veux dire, j'étais en 5 et j'ai voulu passer en 4.
2: Non, mais déjà, t'as protégé celui qui était fautif.
3: Toujours une capote. Ah oui, en plus.
9: Moi, je l'ai mis une capote, ouais.
2: Ouais, t'as protégé celui qui roulait à 130.
3: Non, mais c'est dégueulasse.
2: Non, mais celui à 130, tu l'as. De toute manière, il ne roulait pas à 130. Je suis désolé. Non, attends. Sur la deuxième, tu vas pas me dire qu'il roulait à 130, tu rigoles. Il avait quoi comme voiture?
3: Je sais pas, mais ce que je veux te dire, c'est que lui, il était à la limitation, il était limité. Merde.
2: Non, mais attends.
3: Je t'avais dit, hein,
14: amène un peu d'eau là, je suis.
2: Déjà à 130 sur la deuxième file, c'est normal. Mais attends, toi, tu pars sur la troisième, tu le doubles à 150. Attends, et tu te rabats tout de suite derrière.
3: Bah, j'ai pas assez sur la file de gauche.
2: Mais attends, dans ce cas-là, pourquoi tu restes pas sur ton élan? Bah, tu continues jusqu'au bout et tu t'es fait flasher.
3: Tu restes sur ton élan, c'est tout.
2: Ce qu'il y a, c'est que t'as voulu te rabattre sur la file de gauche, donc pour protéger celui de 130, ouais, c'est
3: je voulais pas le protéger, j'avais pas vu le radar.
2: Non, mais en fin de compte, ce qui se passe, ce que tu veux me dire, c'est que celui à 130, il n'a pas été pris, c'est toi qui t'es fait prendre.
3: Tu veux que je t'aide? Non, regarde les auditeurs, je crois qu'ils dorment.
14: Ils sont morts.
2: Bon, deuxième question.
14: Attends, pour la deuxième, je vais accueillir deux nouveaux auditeurs. Donc
3: je vous rassure, je me le suis fait sauter, le PV.
14: Bon, ça y est, c'est fini, c'est bon.
9: Ouais, c'est bon.
2: Okay. Elvis et Volvo, vous vous calmez, s'il vous plaît, merci.
9: Non, je sais pas, j'ai l'impression que t'as oublié d'être con ce soir.
2: Volvo, au revoir. Allez, Volvo. Bonne nuit.
14: Bon, on accueille quand même deux nouveaux auditeurs. On accueille Houqueuse.
15: Salut.
14: C'est la meuf du flic.
15: Salut Gérard.
14: Et on accueille Ayrton Frena.
16: Oui, bonsoir.
2: Houqueuse, t'appelles d'où?
15: J'appelle de Bordeaux, ne crie pas Gérard.
2: Ah ben, tu travailles quand je te demande.
3: Ça sert à rien de crier.
15: De Bordeaux.
2: La fréquence
15: 103.1.
2: Ok, et l'autre?
17: Alors moi, j'appelle de Montmoignon.
3: Oh là là, la voix de Tantouze.
17: Oh là.
15: Ouais.
2: Oh la Tantouze. Allez, on va t'appeler Tantouze.
17: Ok, d'accord, enculé.
2: Alors, bonne nuit. Bonne nuit, Tantouze, tu vas te faire enculer au standard.
3: C'est bien, c'est que pour la première fois de ma vie, j'assiste vraiment dans les studios à un débat de Gérard et je le vois noter des prénoms sur sa feuille. À peine il a fini de le noter que l'autre il est très enculé, il a pas fini de l'écrire que déjà il le barre.
2: Terminé pour lui.
3: Non, mais c'est dommage parce que ton débat n'a ni queue ni tête.
14: Un nouveau, si vous permettez, on va accueillir Renault Trafic. Bonsoir.
18: Oui, bonsoir.
15: Salut Renault Trafic.
19: Salut.
18: Bonsoir,
19: salut
18: Gérard. À toi. Bonsoir les auditeurs.
3: Pas de pub, normalement.
14: Bonsoir. C'est son nom,
3: l'émission.
15: Ouais, mais c'est mon vrai nom.
2: Ça fait 4 marques de... 4 marques.
14: Ah, d'accord,
2: marques
14: mais bon, de truc. Tu vois, tu t'appelles Tousin, tu aurais pu t'appeler Trafic, quoi.
3: Non, c'est...
19: Ah bon, c'était pas Gérard Cousin?
3: On va avoir des problèmes, avec les pubs.
18: C'est pas
15: voisin? Non, c'est Cousin.
18: C'est pas
2: Cousin? Bon.
3: Je les ai coupés.
2: Non, mais de toute manière, tu vas mettre un disque, Manu.
3: Ah bah non, mais paradis, qu'on va rentrer dans les pubs.
14: Dans 6 minutes, il y a Olivier qui va donner un coup de main.
2: Non, il dégage, lui.
3: Hein?
2: Bonne nuit. Oh là là. Hop, Olivier, dehors. Dehors, je veux plus te voir, toi.
3: Ouais.
2: Bon, qui c'est qui nous reste alors, Elvis? Et puis.
3: Ayrton Frena.
19: Ouais, je suis toujours là, ouais, Gérard.
3: Donc, il a viré.
14: Non, il y a Renault Trafic, il y a Renault Trafic, il y a Elvis Pousselet.
2: Non, je t'ai dit, c'est terminé, je veux plus une marque de. Je veux aucune marque.
3: C'est interdit,
2: ça, je ne veux aucune marque, tu te démerdes.
3: D'accord. Bon, alors, fini, Gérard, vas-y.
2: Donc, la question. Donc, il nous reste Elvis et Houqueuse.
3: Qui ça, Elvis?
2: Bon, Elvis, je sais pas.
19: Tiens,
2: donc, à votre avis, les motards sont-ils plus perfectionnés que les voitures à l'heure actuelle?
19: Ouais.
2: Vous allez réfléchir.
3: C'est la pause là?
19: Non.
3: On peut pas. Non, mais il y a la pub.
19: C'est
3: dans 6 minutes. Il y a de la pub dans 6 minutes, donc il faut continuer, Gérard.
15: C'est bon.
3: Il n'y a pas à réfléchir. Il n'y a pas
2: à réfléchir. Ah, avec leur pub, là.
17: Tu combles.
2: Bon, allez.
17: Tu combles.
2: Tu combles, Elvis, tu réponds.
19: Ouais, bah, les motards, c'est clair, c'est mieux.
2: Hey, tu peux retirer, hey, tu peux retirer tes doigts de tes narines ?
3: Non mais Gérard, fais un débat quoi, parce que là tu fais ça à la plaisanterie. Et pour l'instant je suis en train de chuter dans l'audience. J'ai voulu te mettre à 23h mais je vois que tu peux pas assumer cette audience.
17: Non, ouais, tu fais des débats comme Michael Myers à la hache.
2: Bon alors Elvis, sans revoir.
19: Bah attends, j'ai rien dit moi, c'est l'autre là.
17: Ouais, c'est l'autre. Hein.
3: Ouais. Essaye d'être sérieux comme les débats.
10: On peut accueillir un quatrième auditeur, ça ferait du bien.
19: Bah, si non mais attends moi, Gérard, parce que ton débat il blase.
2: Bon alors tu t'en vas puis c'est tout, comme ça il te gagnera moins.
3: Qui c'est qu'on accueille ?
10: On accueille F.
3: Il y aura un mix.
17: Ouais.
2: Alors, bon, celui qui s'amuse à mettre de la musique, arrête, s'il vous plaît, merci.
3: Gérard, faut que tu gères ton truc.
19: Mon Dieu,
2: Fildard.
3: C'est pas moi, merde.
17: Il gère.
3: T'es chiant.
19: Bon, vas-y, tu viens
3: bon, là. J'ai rien, là. Vas-y, là, putain.
10: On accueille.
3: Tu vois du boulot, là. C'est de la merde, ce que tu me fais.
10: On accueille F Fiesta.
2: Non, je vois pas une marque de voiture. Hop, et terminé.
3: C'est pas une marque, c'est pas une marque. C'est la fête,
10: la fiesta. Ah, la fiesta.
3: Ça se fait à la fête, c'est Brazzers, tu vois, tout ça, tu vois, tu prends la cocaïne, c'est tout, c'est bon.
17: Mais c'est ça, c'est la fête, c'est Brésil, c'est la fête.
2: Bon, fiesta.
3: Allez, putain.
2: Oh, putain, ta fréquence.
3: Tu me fais vraiment de la merde, là, je veux dire, j'ai des problèmes.
17: J'appelle du Portugal. Ok, le mec.
2: On est d'accord. Ok, on a tout compris. Ouais, c'est bon. Après,
3: c'est tout.
2: Bah tu m'as dit on accueille deux nouveaux auditeurs.
19: Ouais.
2: Eh t'es taré ou quoi là?
3: Mais
2: toi,
3: putain, Gérard,
17: c'est parce que je suis gros, Gérard. C'est parce que je suis gros.
2: Ouais d'accord.
3: Alors la question c'était quoi?
2: Les motards ont-ils le droit d'aller plus vite que les voitures pour
3: Non, sont-ils plus sophistiqués que les voitures?
2: Voilà. Ah Gérard. Elvis.
19: Ah mais moi je t'avais demandé de me virer. Hein.
2: Ah bah alors bonne nuit, au revoir. Alors comme ça c'est tout de suite fait. Hop, terminé.
19: Ouais.
3: C'est lourd là, t'es lourd Gérard ce soir.
2: Augueuse. Hougueuse.
7: Bah, je comprends pas trop si c'est les motards ou les motos.
2: Les motards.
17: Les motards.
7: Les motards plus perfectionnés que les voitures.
2: Bah, ouais.
7: Je dirais que c'est plutôt le contraire.
2: Pourquoi, attends.
17: Moi, je suis pas d'accord. Hein.
2: Attends, non. El Fiesta.
17: Non, c'est Ayrton Frena, GG.
2: Hein?
17: C'est Ayrton.
2: Ouais,
3: Ayrton Frena.
17: Ouais. Bah, moi, je suis pas d'accord. Moi, je pense que quand même, un motard, c'est un être humain.
2: Mm-hmm.
17: Qu'il est doué d'un cerveau. Il est normalement constitué et que c'est plus intelligent, plus sophistiqué, comme dirait Fildar, qu'une voiture.
3: C'est une bonne réponse, ça.
7: Il n'y a pas d'airbag.
17: Hein, on regarde dans les
2: on s'en fout des airbags.
17: C'est vrai que pourquoi darwinisme, franchement.
2: Attendez,
3: on parle des radars.
16: Moi, Gérard, j'ai une question pour toi. Une question que je me demande. Un motard, quand il est dans une voiture, est-ce qu'il va plus vite? À ton avis?
2: Attends, un motard dans une.
3: Non, mais un motard au volant d'une voiture, est-ce que ça va plus vite?
16: Et est-ce que c'est plus sophistiqué?
3: Attendez, alors.
2: Un motard.
16: Attendez.
3: Oui, alors laissez-le une fois, vas-y.
2: Déjà, sur les motos, les casques sont obligatoires. En voiture, les ceintures de sécurité sont obligatoires.
3: Est-ce qu'il ne faudrait pas porter des casques comme les motards dans les voitures?
2: Non.
3: Non.
2: Il n'y en a pas besoin.
3: Il n'y en a pas besoin. Est-ce qu'il ne serait pas bon de mettre des airbags sur les motos?
2: Sur les motos, de manière, faut dire que 50% de, il y a plus de 50% d'accidents en moto qu'en voiture.
3: Parce qu'il n'y a pas d'airbag.
10: Est-ce qu'il faudrait pas une ceinture de sécurité aussi?
2: Non, mais ce qui se passe, le problème qui se passe.
3: Parce que c'est vrai qu'ils traversent le guidon quand ils sont au guidon de leur moto et qu'ils sont à 160,
2: ouais.
3: Les mecs.
2: Ouais, mais de manière, tu dois le voir comme moi. De toute manière, tout le monde doit aller voir. Faut dire une chose. On dit toujours les routiers, les voitures, tout ça. Mais faut dire aussi que ceux qui sont en moto, c'est vrai que eux aussi sont dangereux. Ils sont plus dangereux que ceux qui sont
10: surtout
2: en voiture.
10: Surtout à cause de la roue de secours dans le coffre.
2: Mais faut dire que les motos. Quand tu les vois sur débouler entre deux voitures sur le périphérique, ils ont un espace qui est quoi, long comme ça.
10: On a dit pas de marque alors.
2: Non mais long comme ça.
3: Ouais, long comme ça. J'espère que tout le monde le voit bien.
2: Hein.
3: Ouais. Que ce soit bien clair pour tout le monde.
2: Faut se dire une chose, que si la voiture le laisse pas passer, le mec à coup de pompe il va te déglinguer ton rétro. Et ça, ouais, moi je trouve que
17: c'est. Il va pas t'arracher la jambe, ça c'est clair.
3: Non, mais c'est vrai qu'il parle bien là, Gérard. Là, c'est
2: non, mais
3: parlé.
2: Ce qu'il faut dire, que on dit toujours les voitures, les camions. Mais faut voir que en plus les trois quarts des accidents, moi j'ai vu cet après-midi, ce soir et à midi, j'ai vu des chiffres. Et il faut dire que les
3: chiffres,
2: trois quarts.
3: Des chiffres.
2: Non, des chiffres. Non, pas des chiffres.
3: Quel genre de chiffres t'as vu ? Qu'est-ce que tu as vu comme chiffres ?
2: À l'heure actuelle, on croit que c'est les voitures et les camions qui sont les plus atteints dans les accidents. Et en fin de compte, c'est les motos. C'est les motards parce que il y a à peu près 9%, plus de 9% de tués en moto que
3: ça, par c'est rapport beau, ça. En voiture. Ça, c'est des beaux chiffres, ça. C'est bien.
2: On
3: c'est
2: a plus de 9%. Chiffres, ouais. Mais là, c'est un long week-end. Donc, ouais, ben on va.
3: Attends, laisse-le, il est en train d'expliquer.
2: Non, mais, ce qu'il y a, faut bien se dire une chose, c'est que là, ce week-end, c'est un long week-end de 4 jours.
3: C'est-à-dire, c'est des week-ends. Attends, quand tu dis que c'est un long week-end, c'est-à-dire que les jours sont plus longs, c'est-à-dire qu'il y a plus de 24 heures par jour.
2: Bah, disons, là, on a un week-end de 4 jours.
3: Attends. Il y a un problème là.
2: T'as jeudi, vendredi, samedi, dimanche.
3: Des week-ends, parce que les week-ends, c'est 2 jours. Là, il y a des week-ends de 4 jours. C'est-à-dire que c'est des journées de 48 heures.
2: Ouais. Bah là, t'as un peu plus. Les gens, ils sont tous partis là. En plus, c'est classé rouge à peu près partout.
17: T'es en week-end toute la semaine, toi, de toute façon.
2: Ouais, bah si ça te plaît pas, c'est le même prix. Je te remercie.
3: Quand tu dis que c'est une journée rouge, c'est une journée.
2: Rouge. Non.
17: Tu vois pas de blanc, quoi. Tu bois du rouge dans toute la journée, c'est tout.
2: Ouais. Oh là, mais t'as. Non. S'il vous plaît, les auditeurs.
3: Tu dis ça. Ouais, si c'est un long week-end. De 4 jours. Les week-ends, c'est samedi, dimanche. Mmh.
2: Mais là,
3: c'est des week-ends de 48 heures. Oui.
2: Ouais, mais là, comme t'as un pont.
3: T'as... C'est quoi les ponts?
20: Le pont. Biancourt.
3: Non.
20: Pas l'Alma, merde.
2: Le pont du.
20: La rivière Cogne.
2: Là, t'as le premier.
20: Pont de Suresnes, pont de Puteaux.
3: Il n'y aura pas de disque. Hein.
2: T'as le pont, là. T'as le pont du 1er juin. Mmh. Donc l'Ascension. Donc c'est un week-end de 4 jours.
3: Le pont de la rivière Cogne.
2: Voilà, si tu veux.
3: D'accord. Enfin. Bon, on va faire une pause pour ce débat.
2: On va faire une pause et on va s'écouter les petits.
20: Mais non, mais là, on fait c'est la pause pub.
3: Peut-être qu'il y aura un disque après, ça sera ce disque-là après d'ailleurs, parce qu'il est très bon. C'est une nouveauté, écoutez bien.
2: C'est le petit pont de Limoges, du fond de mon slip avec.
20: C'est pas ça, Gérard.
2: Hein. Je me sens bien. Attends, et qui c'est qui a écrit? C'est pas moi.
20: C'est Manu.
2: Ok.
20: Alors c'est quoi? Je me souviens plus, mais Libyen, c'est pas ça. Hein.
3: Non, ça doit être les petits verres du fond de mon slip avec.
2: Non, c'est le petit Limoges du fond de mon slip.
20: Les petites limaces du fond de mon slip.
2: Mais alors, mais t'as qu'à écrire comme il faut, espèce d'andouille.
20: Ah, t'as qu'à apprendre.
3: Il y a quoi? Il y a des petites limaces. Cahier
20: de vacances. C'est pas le niveau encore?
2: Ouais, les petites limaces avec. Elle me.
20: Cahier de vacances.
2: Elle, je me sens bien. Ah ben, on va bien voir si c'est bon. Le bon disque, on se retrouve après. Ben, de toute manière,
3: Donc, on fait une petite pause. Et si vous voulez participer au débat de Gérard improvisé ce soir sur les radars, j'avais décidé de faire la fête, tout ça. Vous appelez 0803-08-5000. Manu et Fildard, à minuit. N'oubliez pas qu'il y a le mix de Léo. À tout de suite.
21: Merci de votre attention. Ce train. Oh putain de merde.
2: Et voilà, bonsoir à tous. Venez d'écouter les petites limaces du pont de mon slip avec je me sens bien. Donc voilà, donc bienvenue sur Pun Radio. Donc c'est Gérard, des débats à l'improviste. Donc la question, c'est
20: qui à l'improviste?
2: Donc
20: les clous à l'impro clou, tu vois.
2: Donc la c'est question c'est
20: falafel. Tu veux des falafels?
2: C'était quoi déjà la question, Pildard?
20: Hein,
2: c'était l'histoire des motos.
20: Y a-t-il une différence entre les motards? Enfin, les motards sont-ils plus sophistiqués que les autos?
2: Voilà. Donc, on va terminer sur cette question-là et après, on va laisser Léo juste derrière nous. D'accord? Alors, Ayrton Frenna.
21: Si vous aimez les grosses, elles se trouvent en voiture 35, les grosses.
20: Ouais, Gérard, faut qu'il y aille.
2: Ayrton Frenna.
17: Ah, c'est pas moi, hein, mais elle t'attend quand même.
2: Non, mais Ayrton Frenna, s'il te plaît, tu.
17: Ah, attention à ta droite, là, priorité, putain.
2: Bon, tu dis pas putain, on dit moment de travail.
20: Sérieusement, on répond. Allez, on y va, là, on enchaîne.
17: Bah, écoute,
2: allez, Ayrton Frenna.
17: Les motards, moi, je pense que, comme je t'avais dit tout à l'heure, ils sont plus sophistiqués parce que c'est des êtres humains. Il faut aussi voir que, quand même, t'en tiens trois sur une file. Alors, pour une voiture, t'en mets qu'une seule.
2: Ouais,
17: je pense que ça, c'est quand même un signe majeur d'évolution.
2: Non, mais je sais pas si tu conduis, toi, si t'as déjà eu l'occasion de.
17: Ah, bah, t'as conduit, ouais, tu m'étonnes.
2: Non, mais est-ce que t'as déjà vu, t'as vu comment qu'ils faisaient sur.
17: Bah, ils ont raison, il y a de la place, ils passent, hein. Moi, je dis pas de problème. Hein.
2: Ouais, mais.
17: Il y a de la place entre les voitures, il y a une ligne, tu vois, ils suivent la ligne.
2: Tout ouais, mais quoi. Tu penses pas que c'est plus dangereux pour eux?
17: Non, je pense pas. Franchement, si t'as le casque et les roulettes, c'est bon, quoi.
2: Bon, ok. Ouais. Moukob.
22: Moukeuse,
2: ouais.
22: Pendant que tu y es. Bah moi déjà je trouve que rouler à 3 sur l'autoroute, soit faut être kamikaze, soit faut avoir une Ford Fiesta.
17: Faut que ça cesse ça.
22: Sinon je trouve que les voitures elles sont plus sophistiquées, il y a de la mécanique.
17: Surtout quand on voit ta caisse.
2: Ouais, ok. Fiesta.
22: Fiesta.
20: De la private.
17: On va pas parler de la tienne parce qu'avec ses faux sièges en cuir.
2: Fiesta.
17: Et toi, ouais, je suis là, Gérard.
21: Ibiza. Ibiza. 3 semaines de congé.
22: Ouais.
2: Fiesta.
17: Ah, c'est cool, mais je m'appelle pas Ibiza.
2: Ouais. Bon.
17: Alors, bah forcément, Gérard, réfléchis 2 secondes. Si les motos elles vont plus vite que les voitures, c'est qu'elles sont plus sophistiquées.
2: Mm-hmm.
17: C'est obligé. Donc, ils peuvent se permettre d'aller plus vite.
2: Ouais, mais moi.
18: Tu vois, c'est comme toi, t'es un peu plus intelligent que tes standardistes. Donc, tu peux te permettre d'aller plus vite.
20: Tu vas loin, toi.
18: Vas-y, enchaîne.
20: Ouais.
18: Ouais. T'as trop loin.
2: Ouais,
20: ouais.
2: Que...
18: Moi, j'aurais
20: Alain...
18: pour moins que ça. Hein.
2: Alain Proust.
18: Non, mais moi aussi, j'ai picolé.
2: Alain Proust.
0: Oui, bonsoir.
20: Alain bien. Proust.
2: Non, mais moi, c'est ce qui est marqué.
20: Ah, ouais, c'est ça.
0: Ouais, bah alors, en fait, c'est clair. Les motards, je comprends pas très bien ta question, en fait.
22: Elle est dure, hein.
0: Ouais. C'est un peu donc en fait c'est les motards qui seraient plus sophistiqués que les
20: ouais, que la voiture. Non, est-ce que les motards en radar
0: qu'est-ce que tu veux dire par plus sophistiqué en fait?
2: Ben est-ce que les motards peuvent se faire prendre par des radars par rapport aux
0: ouais,
2: voitures?
0: C'est possible, ouais, ils peuvent se faire prendre par des gros radars quoi.
2: Ouais.
0: Des barbecues, mais
18: ils ont des systèmes anti-radar et tout.
0: Des gros radars, des gros dards aussi, ils se prennent aussi.
2: Ouais.
0: Ça arrive. Mais voilà, exactement.
2: Ouais, ta mère elle va jumper.
0: Ouais, voilà.
2: Il n'y a pas de Gigi Maxime là, c'est dommage.
20: Non, non, il n'est pas là. Ah, par contre, elle est là, elle. Hein.
2: Ouais, bah,
20: elle prend une place. Elle donne en ce moment dans le 15.
2: Bon, allez. Bon, allez, on s'en fout des gens.
0: Pourquoi elle a autant envie de câlin?
2: Non, mais on s'en fout de j'ai envie de câlin. Bon, allez. On peut.
20: Donc, tout le monde a répondu à la question là?
2: Ouais. Oui, c'est bon.
20: Allez, la pseudo.
2: Donc, on va conclure là-dessus parce que. On va. Non, mais on va faire une petite conclusion. Si Fidlar ou Manu ont une question à me poser, je peux leur répondre juste avant.
20: Mais avant de te coiffer, soeur, que tu t'es lavé.
2: Bon, d'accord. Toi,
20: non, bon, bah, c'était une question, hein, comme ça.
2: Hop, va te coucher avec ta question. Manu, non?
1: Moi, je voulais savoir si tu te laves les mains après avoir fait caca.
2: D'accord. Basta. Donc, conclusion sur le débat.
20: Alain Proust.
0: Ouais, je viens d'arriver, donc une conclusion, ça va être dur. Bon, j'ai écouté un peu le débat.
2: Mm-hmm.
0: Ça vole pas haut, hein, mais bon, on te pardonne, c'est un débat improvisé. Hein.
2: Voilà.
0: Ouais. Mais bon, malgré tout, tes questions, c'est toujours pas ça.
2: Ok, bon, bah, bonne nuit à toi, bon week-end et puis bonne bourre.
0: Ok, super.
20: Bonne bourre, c'est pas gagné.
0: Super, le mythe ouais. De mon boss.
2: Ok, Après, je sais plus qui c'est qu'on a derrière, Ayrton. Ayrton.
18: Qui c'est que t'as derrière
2: Ayrton.
18: Bah écoute, débat sur les radars bien. Moi, je voudrais savoir pourquoi t'as fait autant de pubs à la police. Moi, je pense que t'as des PV à faire sauter ou un truc comme ça. Sinon, c'est peut-être de là que vient ton amour pour les gros moustachus avec des grosses boîtes noires.
2: D'accord, bonne nuit à toi, bonne bourre, bon week-end.
18: Salut Pécor.
2: Toi-même. Hookeuse.
22: Moi, je suis très déçue, hein, parce que j'ai trouvé que ton débat, il était à chier.
2: Non, mais attends, c'est de l'improvisation, c'était pas prévu. Hein,
20: ah oui, manière. Il a fait la ligue d'impro, hein, Gérard.
22: Justement, regarde, Fildar Manu, ils ont trop assuré, donc je crois que là, il faut absolument que tu te remettes à picoler. Hein.
2: T'as raison, bah, va te faire foutre, ok, bonne bourre.
22: Salut, connard.
2: Toi-même, pétasse.
22: Je t'emmerde.
2: Moi aussi, salope.
20: Oh, Gérard, enfin.
2: Terminé.
20: Non,
2: qui c'est qui nous restait?
20: Fiesta.
18: Ouais, bah alors moi je voulais te dire que tu me fais vraiment délirer.
2: Mm-hmm.
18: Parce que pour éviter d'avoir à faire un 15e débat sur les routiers, tu tapes du vice avec un débat sur les autoroutes, un débat sur les radars. Bientôt on aura un débat sur les lignes et puis sur les parkings, sur tout ce qui va avec. Moi je trouve ça génial. Comme ça tu vas pouvoir faire autant de débats sur la route que tu veux.
2: Ok, bah je te remercie,
18: c'est
2: bonne cool. Boîte.
18: Et okay. T'as pas été gentil avec mes cousins là, Volvo et compagnie là. Tous les camions, ça se fait pas. Ça se
2: ouais,
18: fait
2: mais
18: pas.
2: De toute manière, on.
18: Respecter, t'es passé par là.
2: Non, non, mais on cite pas de marque sur l'antenne, c'est tout. Je te remercie.
18: Ok.
2: Allez, bonne bourre à toi, toi-même, Nicolas. Connard.
20: Donc,
2: qu'est-ce que je veux dire? Ben,
20: ta conclusion, toi, sur les radars.
2: Moi,
20: tu t'es
2: conclusion.
20: Déjà fait prendre ou pas, toi?
2: Non, on en a discuté l'autre fois lors de.
20: Jamais une fois dans ta vie, jamais.
2: Non, pas. J'ai pas eu l'occasion encore.
20: Aussi bien en voiture qu'en faux camion.
2: Non, mais de toute manière, j'ai pas eu l'occasion. Donc voilà. Donc qu'est-ce que j'ai à dire? Ben, bon week-end à tous. Soyez prudents sur la route, c'est tout ce
20: on
2: que
20: sera
2: je vais
20: là
2: vous
20: demain
2: demander.
20: Quand même, on sera demain à partir.
2: Demain soir, 21h minuit, Max le Star System sera là pour vous accompagner. Là, pour l'instant, toute la nuit sans pub avec Léo.
4: Enfin, pas toute la nuit, hein, Gérard, une partie, jusqu'à 2h.
2: Ouais, ben, de minuit jusqu'à 2h, donc vous allez retrouver Léo pour
4: le mix de Léo.
2: Le mix de Léo, et puis moi, j'aurai l'occasion de vous retrouver fin juin, début juillet, juste avant les vacances.
20: Enfin, et donc, débat fin juin, mais ce que je voudrais dire, juste avant que Léo envoie le mix, c'est, tu vois la différence de voix? Toi, entre toi, tu as une pauvre voix, un traitement de clochard. Un vieux traitement de clochard. Et en face, Léo, tu vois qu'elle a le traitement de fun.
2: Mais ta gueule, les clos. Je suis pas un clodo, d'accord. Alors, tu fermes ta gueule.
14: Foyer, okay. Ah
2: ouais. Allez, bonne bourre à vous. Bon week-end. Soyez prudents sur les routes. Surtout. Et là, vous allez retrouver Léo. Léo pour le mix et donc le tube le titre Léo s'il te plaît tu peux me le répéter.
4: Il y en a plein mais il y a notamment non, celui, un très bon titre qui s'appelle Spoon Nation. Spoon Nation.
2: Spoon Nation.
4: Voilà.
2: Spoon Nation et
4: Spoon Nation.
2: Spoon Nation. C'est pas grave. Allez. Bonne nuit à tous. Bisous à ma bibi. Bisous à Nicolas. Bonne nuit. Bonne bourre. Amusez-vous bien. À demain soir 21h avec Max le Star System et Phil Darmanu. Bonne nuit à tous.
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2: Et voilà, bonsoir à tous et bonsoir à toutes. Nouveau débat, donc après 15 jours de vacances. Bon, disons 15 jours de vacances, non, parce que
14: j'ai parti dans le sud.
2: Hein. Non, mais il y a eu quelque chose, donc ça regarde personne, donc voilà. Donc au sondage, vous avez Lolo qui est là, donc qui
8: C'est Gérard. Bonsoir. Ouais, bon, ça commence bien.
2: Merci, Pauline. Merci. Donc au standard, Laurent. Donc bonsoir à toi, Laurent.
8: Bonsoir, Gérard.
12: Merci.
2: Non, mais moi je vois rien. Non, mais c'est moi qui commande, Valérie.
14: Oh, ah, c'est lui qui commande, merde, Valoche. Bonsoir,
2: donc pour épauler Laurent, donc vous avez Thomas.
23: Bonsoir, Gérard.
2: Bonsoir. Sur le chat www.funradio.fr, Valérie.
12: Bonsoir.
2: Et à l'aria, Manu.
24: Bonsoir.
2: Bonsoir.
14: Ça va, Gigi ou quoi?
2: Ça va.
25: On va se mettre un peu dans le noir, Gérard.
2: Non,
12: un
2: Laurent.
12: Un petit peu.
2: Non, allez. C'est moi qui le fais.
24: Un peu d'intimité.
14: Vas-y. Bon, donc là, j'explique aux gens, Gégé, ce que tu fais, c'est qu'il va baisser la lumière. Voilà. Tu vas réussir à lire les questions, là, ou pas?
25: Ouais, c'est bon. La lumière vers moi, ça me suffira.
14: Allez. Donc, ouais, on attaque ou quoi, là?
25: Si je reprenais mon casque.
14: Oh, il est de bonne humeur, il est en patate ce soir, les auditeurs, Gégé.
2: Donc, alors, on venait de s'écouter.
14: Le nouveau Craig David, Gégé.
2: Voilà. Donc par la suite, on va sûrement en écouter d'autres. Et pour ça, on accueille Philippe et Chou, 101.9 Paris.
26: Oui, bonsoir Gérard. C'est
2: bonsoir.
26: Chou, j'appelle de la région panamienne, c'est 101.9.
2: Ben non, mais merci, je viens de l'annoncer la fréquence. Hein.
26: D'accord.
2: Nicolas Sarkozat, 119.9, bonsoir à toi.
27: Bonsoir tout le monde, bonsoir GG, bonsoir l'équipe.
14: Bonsoir.
27: Bonsoir.
2: Lesline, 101.9, bonsoir à toi.
28: Ouais, salut Gérard.
2: Ok, Osh 117.1. Osh 93.
27: Oui, bonsoir Gérard, bonsoir toute l'équipe.
2: Ouais, mais à mon avis, c'est pas 107.1, c'est 101.9, d'accord?
27: Moi, je suis en 4093, hein, donc c'est Picardie, donc ça fait pas de vos amants.
2: Ouais, à mon avis, je pense que c'est plutôt 101.9, d'accord?
27: Ouais.
2: Ok.
27: D'accord. Est-ce que je peux faire un petit coucou?
2: Non.
27: D'accord.
2: Non, les coucous, il y en a pas, c'est tout. Voilà, terminé. Bon, alors, le débat sur la sécurité et la sécurité.
27: Ouais.
2: Donc, j'espère que tout va bien se passer du côté du net et du côté du standard dès que je demanderai à ce que quelqu'un s'en aille. Manu, on a le... Voilà. Vous avez la mitraillette. Donc, première question. Pensez-vous qu'il n'y ait pas assez d'insécurité dans les lieux publics ou autres? Alors je précise, les lieux publics, c'est-à-dire les RER,
27: ouais,
2: les gares,
27: mmh,
2: les écoles,
27: ouais,
2: les bureaux administratifs et tout ça.
27: Les aéroports?
2: Non, les aéroports, ça c'est après.
27: D'accord.
2: Donc, Philippe et Chou.
26: Sur l'insécurité, hein?
2: Ouais.
26: Ok,
2: ouais.
26: Bah moi je trouve qu'il y a trop d'insécurité justement dans ces lieux, que comme tu disais, les aérogares...
2: Non, les aéroports, on en parle après.
26: Ok, c'est une autre question.
2: Ça sera une autre question, on va vous répondre correctement aux questions et c'est tout.
26: D'accord, je trouve que oui, il y a trop d'insécurité, mais par contre je trouve aussi qu'il y a trop de fonctionnaires de police. Il faut savoir qu'à Paris, on est beaucoup surveillés, il y a trop de fonctionnaires de police. Et donc,
2: non mais attends, mélange pas tout, je te demande l'insécurité.
26: Ouais, mais sur l'insécurité, ouais. Donc j'ai répondu, je pense que oui, il y a trop d'insécurité aussi.
2: Ouais, mais alors tu peux préciser le fond de ta pensée?
26: Du fait qu'il y a des jeunes sauvageons, moi étant moi-même réfugié roumain, tu vois, ce que je fais, c'est pendant la semaine, en fait, je tape des parcs-mètres, tu vois, je me fais un petit peu d'argent de poche.
2: Non, mais vas-y, balance-le bien sur l'antenne, comme ça. Non, mais comme ça, on va avoir le CSA sur le dos.
26: Non, mais
2: continue, tu crois que j'ai pas reconnu ta voix?
26: Et donc, je te réponds.
2: Laurent, en fait, qui c'est qui a choisi cet auditeur?
5: C'est Pauline, mais elle est partie.
2: Ouais, ben, tu donc, je lui donne une chance encore.
26: Ah, c'est gentil.
2: Parce que j'ai reconnu sa voix. Et c'est Tony. C'est Tony.
5: Tu crois?
2: Alors,
9: non.
2: Au revoir.
26: Non.
2: Là, ça commence. Déjà, ça commence. Hey, je vais dire une chose, c'est Pauline qui a choisi. Donc, c'est déjà.
5: Ça, c'est Pauline.
2: Une.
5: Putain, mais.
2: Déjà, c'est les mêmes. Attends, on va voir le deuxième. Déjà, lui, c'est Tony, donc c'est même plus la peine qu'il reste. Hop, bonne nuit.
3: Qui c'est?
2: C'est Tony.
3: Qui?
2: Lui, là, Philippe Pichou.
28: Bah, Tony, Charles.
11: Bah, non, on lui a parlé en antenne, il s'appelait Robert.
2: Ouais, ouais, c'est ça, bien sûr. Ouais. Ma femme s'appelle Robert aussi, d'accord?
3: Ah, ouais, t'es devenu
2: au moins, Gégé. D'accord? Nicolas Sarkozy.
11: Écoute-moi, à l'opposé de l'auditeur précédent, moi, je pense.
2: Ouais, à la place de Philippe. Philippe Escou, donc c'était Tony, donc ouais, à la place de Tony, ouais.
11: Mais non, il est portugais, Tony, il est pas roumain.
2: Non, mais de toute manière, j'ai bien reconnu sa voix, donc.
5: S'il te plaît, Gérard.
2: Oui.
5: À la place de Philippe Echecou, on accueille Toutoun qui est avec nous.
2: Ouais. Non, mais attention. Et là, je précise.
5: Toutoun, excuse-moi.
3: Attention.
2: Non, mais là, je précise bien que ça ne servira à rien de les faire changer de voix parce que je vais les reconnaître tout de suite.
5: Écoute, fais le parler,
26: mais il faut arrêter déjà un truc. Et en plus, c'est pas Toutoun, c'est Toutouze.
5: Oui, excuse-nous,
3: Toutouze.
11: C'est pas la même voix, là, tout de suite. Hein.
2: T'appelles d'où?
26: Bonsoir, Gérard. J'appelle de porte-monnaie.
11: C'est dans le bois.
2: T'appelles d'où ta fréquence?
26: J'appelle d'une ville qui s'appelle Monet, et la fréquence est 104.3.
2: Enfin, quand même!
26: Bah oui, quand même.
2: Je te demande la fréquence, et quand je te demande pas de la ville où t'appelles.
26: D'où vient ta point, à qui c'est t'attendre?
2: Ouais. Mais reste poli, s'il te plaît, d'accord? Merci.
3: Tout vient ta point, qui c'est t'attendre, c'est une enculée d'insulte.
9: Hein. GG.
2: Nicolas Sarko, oui.
9: Juste, on est déjà 5200 sur le net, donc,
26: attends. Ta gueule, la pétasse.
2: Voilà. Hé, la pétasse, tu sais ce qu'elle dit, toi, espèce d'enculé, elle dit merde.
11: Attention.
2: Alors, tu restes poli avec la personne qui est sur le net.
9: Merci, GG.
3: Oh là là. Et si je peux me permettre, je pense qu'il y a un ticket entre Valoche et GG.
9: Ça me fait bien plaisir.
2: Alors, Nicolas Sarkovec.
11: C'est pas moi, attention.
2: 1-93 ou Toutouze, un conseil que je vous donne. Ce qui se passe sur le net, c'est pas vous qui posez les questions, c'est Valérie. Et c'est moi qui réponds aux questions.
9: Ah,
2: donc
9: vos
2: insultes, je vous emmerde.
9: GG, il y a une question. Est-il possible de combler le trou de l'insécurité sociale?
2: Non, justement, le trou de la sécurité sociale, et ça va être un débat qui sera à venir dans les prochains mois, voire dans les prochaines semaines. Parce qu'il parle d'augmenter les cigarettes de 15%. Justement... On dit pas enculé, merci, mais non plus.
11: Les PD.
28: C'est quand même des enculés.
2: Donc, ils vont augmenter les cigarettes de 15%, tout ça pour boucher le trou de la sécurité sociale.
11: Ouais,
2: ça a été annoncé.
3: J'ai une autre question qui vient de tomber par fax. Gégé, on me demande si on peut boucher ton trou à toi.
2: Non plus. On était combien parce que j'ai pas eu le temps de noter.
9: 5250.
11: Ah, pas mal.
3: C'est bien pour un début.
9: Une autre question internet, tu veux? Faut-il plus de policiers ou moins de voyous pour réduire l'insécurité?
2: C'est qui pose cette question?
9: C'est Fantomas.
2: Alors, faut-il plus de policiers pour les voyous? Ben oui, hein, justement, c'est des questions qu'on va aborder là-dessus. Hein.
3: Est-ce que tu penses qu'il faudrait plus de voyous pour donc plus de policiers?
2: Non.
3: Parce que sinon, ils ont moins de taf.
2: Non. Déjà, faut bien se dire une chose que, faut commencer déjà par que, y ait plus de policiers pour qu'il y ait moins de bordel qu'on a à l'heure actuelle.
9: Plus de policiers pour moins de voyous.
3: D'accord, voilà. Je suis d'accord avec toi, mais imagine, il y a tellement de policiers qu'il n'y a plus de voyous. Qu'est-ce qu'ils font les policiers?
2: Ben, ils se tournent les pouces, ils jouent à la belote dans les commissariats.
3: Non, ça, ils le font déjà.
5: Là, ils sont payés pour rien.
2: Ben ouais, ils sont payés à rien foutre.
3: Et là, le trou de la sécurité.
5: Voilà.
2: Ok. Bon, donc, ça y est, on a fait le tour des questions sur le net.
9: Peut-on sécuriser des zones insécurisables?
7: Ça, il parle des aéroports, donc j'y répondrai tout à l'heure.
26: D'accord. Ça reviendra plus tard.
7: Nicolas Sarkozette.
10: Moi, je suis pour plus d'insécurité, hein, franchement.
9: Est-ce que je peux avoir de l'eau, s'il te plaît?
10: C'est ça qui fait le piment de la vie, si je sais pas si tu es d'accord avec moi.
7: Mais non, mais c'est bon, là.
12: Non, mais non, pas celle-là.
7: Nicolas Sarkozette, alors.
10: Je peux raccrocher si je dérange. Hein.
7: Non, mais vas-y. Non, mais
10: tu dis, si t'as pas envie d'animer un débat, si tu préfères passer des verres de flotte, hein, vas-y.
7: Mais c'est pas moi, c'est Valérie qui demande à Manu, donc voilà.
10: Tu peux mettre un demi-pression au passage, moi, ça m'arrange, vas-y, serveur, là.
7: Nicolas Sarkozette.
10: Ouais, bah moi je te disais, l'insécurité, c'est ça qui fait le piment dans la vie, quoi. Je veux dire, si quand tu sors le soir, t'as pas un petit peu d'adrénaline parce que tu risques de te faire quévrer au coin d'une rue, franchement, ça, enfin, tu vois, ça a pas grand intérêt, quoi.
7: Mm-hmm.
10: Sachant qu'en plus, comme tu disais tout à l'heure, les voyous, ils sont nécessaires. Si t'as pas de voyous, tu peux pas justifier le fait qu'il y ait des flics.
7: Mmh.
10: T'es d'accord avec moi?
7: Mmh.
10: Donc en fait, il faut que les gens ils continuent à casser des trucs pour qu'on puisse avoir plus de flics.
7: Ouais, non, moi je pense pas parce qu'après faut réparer.
10: Il y a pas de voyous, il y a pas besoin de flics.
7: Et au standard, si ça vous dérange pas, vous pouvez éteindre les micros.
20: Ils sont éteints.
12: Ils sont. Ah oui, non, pardon.
7: Parce que de vous entendre boire, c'est bon, hein. Alors commencez pas le bordel, d'accord? Parce que c'est pas parce qu'il est minuit et un quart que vous avez commencé déjà votre bordel. Donc, Les Sly,
28: ouais, tu dis bien mon nom. Moi, je trouve qu'il n'y a pas d'insécurité, en fait. Ça a été un lobby inventé par TF1 pour faire passer la droite aux élections.
7: Non, ça, je vois pas du tout la politique, ce qu'elle vient faire dans l'insécurité, sécurité.
28: C'est parce que t'as mal regardé ton émission de l'autre soir.
7: Ça m'étonnerait, parce que justement, je l'ai bien regardé, ouais. Et ça a rien à voir du tout avec TF1. Hein.
28: Bah, t'as rien compris, alors.
7: Ouais, peut-être que j'ai rien compris, mais toi non plus. Je te dirai une chose.
10: C'est quoi ça là?
7: Bon, les Slagnes, je vais te dire une chose, si c'est pour m'insulter comme ça, je te dis au revoir tout de suite, d'accord?
28: D'où je t'insulte?
7: Hein? Alors viens pas dire que j'ai rien compris sur le reportage, j'ai très bien suivi ce qui s'est passé.
10: Comment elle te parle?
28: Mais c'est que t'as rien compris, hein, sans déconner. Elle était sur TF1.
12: Vous avez pas compris la même chose, mais c'est pas bien grave, on continue quand même.
10: Comment t'as parlé, moi j'aurais pas aimé.
7: Hoche.
13: Oui, bonsoir Gérard. Alors moi c'est Hoche du 93, j'habite la cité des 4000 des Templiers.
10: Ouais, tu représentes un peu ou pas?
7: Ça suffit toi, de Toutouze.
13: Alors
7: sinon je vais tous vous saquer là, hein.
20: Attends, ouais. Laisse répondre le gars qui est Hoche là.
13: Voilà, donc on va tous se saquer, on va tous se torcher la gueule. Alors moi je voudrais répondre à la question, je voudrais dire qu'en effet il y a trop d'insécurité dans les aéroports.
7: Je te parle pas des aéroports, je te parle de lieux publics, espèce de con!
13: Ah oui, pardon, oui,
7: ça va. Mais les oreilles, c'est comme le cul, ça se lave!
13: Oui, c'est vrai, excuse-moi, Gérard, vous vous trompez.
7: Bravo! Oui.
13: Alors, en effet, je pense qu'il y a trop d'insécurité dans les lieux publics, et notamment à FM Radio. Comme tu es là, Gérard, je pense qu'il devrait y avoir plus de policiers pour te surveiller, quoi.
7: Eh, connard! Connard, tu sais ce que je te dis? Au revoir! Putain, mais c'est pas vrai, ce mec.
10: Ça, tu gères, toi,
20: ça dégaine vite ce soir, fais gaffe, hein.
7: Toutouze.
15: Oui. Eh ben, écoute, moi, je pense que l'insécurité, oui, c'est sûr, hein, y en a trop, de toute façon. Je te dérange?
7: Non.
15: D'accord. Oui, je pense
20: Il est oublié de respirer, donc, tu sais. Alors
15: oui, donc, ce que je voulais te dire, c'est que, l'insécurité, c'est sûr, on n'est jamais en sécurité partout où on aille, hein, dans la rue, dans la voiture, en vélo, même en discothèque, hein, c'est fou maintenant, hein, vraiment, il y a...
7: Les lieux publics, pour toi, c'est quoi? Je viens de le dire en ouverture de débat.
15: Mais pour moi, c'est une grande place où tout le monde peut se réunir et on peut tout discuter, on peut rencontrer.
7: Oh là là là là là là là là là là là là là là. Mais merde. Les oreilles.
15: C'est comme le cul, ça se lave.
7: Ouais.
12: Gérard. À la place de Hoche 93, on accueille Kaira qui nous appelle de Paris aussi 101.9.
15: La sécurité, c'est de toute façon, c'est sûr, c'est dangereux, quoi.
16: Wesh, Gérard, bien ou bien? C'est Kaira, la pyramide des 6000.
12: C'est
16: en représentation, t'as vu?
28: Salut Kaira.
16: Wesh.
12: Salut.
15: Represent.
16: Bien,
20: tranquille.
16: Pépère. Salut.
28: Pépère,
16: ouais.
12: GG, qu'est-ce que tu fais?
7: Bon alors, je t'écoute.
16: Alors moi, je dirais que c'est vrai que dans les lieux publics, comme t'as dit, c'est vrai qu'il y a trop d'insécurité. Parce que nous, on débarque, tu vois, avec nos potes, tu vois. Et on fout le dawa, et c'est vrai que les keufs, le temps qu'ils arrivent, c'est Hoche. Wesh.
7: Non mais attends, mais je crois que là vous êtes en train de me prendre pour un con.
28: Mais non.
7: Sur la question, je vous demande, pensez-vous qu'il n'y ait pas assez d'insécurité dans les lieux publics ou autres? J'ai précisé les gares, les
10: hôpitaux.
7: Non, pas les hôpitaux, connard.
10: Les chenilles.
7: Bon, toi, dégage, toutous, au revoir.
0: Mais j'ai rien dit.
7: Allez, dégage.
1: C'est pas lui, Gérard.
7: Je veux pas savoir. Allez, hop.
1: Non, c'est un peu facile.
7: Hop, terminé.
1: Tu tapes sur les innocents, Gérard.
7: Terminé, terminé, terminé.
0: Mais arrête de dire des bêtises, j'ai rien dit. Je vais même pas parler de coton-tige, j'ai rien dit.
7: Bah, tiens, allez, la bonne nuit. Hop, au revoir. Allez. Eh, là, ça commence à bien faire. Vous avez pas commencé comme ça. Bon, parce que là, ça va aller vite.
9: Ouh là là, on est déjà 7250 sur le chat.
1: Ah ouais.
9: Ouais. Et une petite question pour toi, GG. Est-il possible, faut-il attacher sa ceinture d'insécurité à l'arrière d'une voiture?
7: Qui c'est qui pose cette question?
9: C'est Jonjon.
7: Alors, faut-il attacher sa
9: ceinture d'insécurité à l'arrière d'une voiture?
7: Déjà, on dit pas d'insécurité, on dit de sécurité. De toute manière, maintenant, c'est obligatoire dans toutes les voitures. Donc voilà, sa réponse. D'accord. Sa réponse, elle est claire, nette et précise.
17: Ben, profitez-en, ça sera peut-être la seule vraie réponse.
9: Oula.
17: À propos de ceinture de sécurité, justement, j'ai Hippopotame au standard qui me demande comment ça se fait que dans les transports en commun, il y en a pas. C'est pour ça, peut-être qu'il y a de l'insécurité dans les transports en commun.
7: Non, mais justement, dans les transports en commun, il y en a maintenant. Ça se fait.
17: Attends,
7: dans
17: le RER, il n'y a pas de ceinture de sécurité. Hein. C'est pour ça qu'il y a
7: de la sécurité. Non, mais je parle pas des ceintures de sécurité. Je parle de la sécurité, je vois pas du tout le rapport.
18: Non, mais le truc, c'est que je vais essayer de lui réexpliquer, Thomas.
17: Ouais, merci. T'as des mots pour?
18: Bah, je sais pas. GG, tu vas essayer de te concentrer. Regarde, comme il y a de l'insécurité dans les trains, ça vient peut-être du fait qu'il n'y ait pas de ceinture de sécurité.
7: Mais non, dans des trains, ils peuvent pas, ils vont pas mettre des ceintures de sécurité. Ça servira strictement à rien.
18: Il y aurait moins d'insécurité s'il y avait des ceintures de sécurité.
7: Mais non.
9: Bah si.
7: Mais non.
1: On n'est pas forcément.
18: Mais non. Protégé en cas de choc.
7: Non, allez. Hop.
18: Non, tu crois pas?
1: Il a pas envie de nous parler ce soir, Gérard. Non, c'est bon quoi.
17: Je rentre pas dans le débat là.
7: Ouais, faut-il

0: Qu'il faut voir aussi.
1: Mais moi, je veux bien parler New York, mais je voudrais pas que t'aies des problèmes, quoi, parce que c'est chaud, quoi.
2: T'en as déjà assez, ouais.
0: Bah non, mais de toute manière, j'ai suivi
3: déjà
0: comme
3: assez
0: vous.
3: En galère, hein, tu sais. Ouais. C'est clair.
2: C'est la misère.
4: Gérard, à la place de Toutouze, on accueille Mito qui est avec nous. Bonsoir, Mito. Bonsoir, Mito.
5: Ouais, bonsoir tout le monde.
0: T'appelles d'où?
5: J'appelle de Saint-Lazare.
6: Salut, Mito.
0: Eh, hey, connard, t'appelles d'où ta fréquence?
5: Saint-Lazare, 102.8.
0: Ouais, Saint-Lazare, 102.8 et mon cul.
3: C'est une petite ville.
4: C'est une petite ville dans le sud.
3: Dans le Finistère, près de Bordeaux.
0: 101.9. Il est de Paris.
3: Oh, merde. Hey,
0: je vous préviens au standard. C'est la dernière... Attends, ta gueule, quoi, c'est moi qui parle. Je vous préviens au standard. C'est la dernière fois que vous vous amusez à me changer des auditeurs comme ça.
7: T'es fou.
0: Parce que là, vous prenez rien du tout.
7: T'es fou.
0: Ouais, ben, moi, je suis Valérie.
5: Bonsoir, Gérard.
0: C'est mes débats et je sais comment que ça se passe.
1: C'est mytho, toi.
3: Bon, on peut enchaîner sur les questions, là, Gigi, ou...
0: Alors, faut-il renforcer la sécurité dans les aéroports, j'avais demandé à Leslagne.
1: Ouais, c'est ce que je te disais. Donc, moi, je vais revenir dessus. On a vu ce que ça donnait. 3000 morts, c'est pas cool. Donc, je pense qu'il faut mettre plus de chiens.
0: Et au standard, le portable, on l'éteint, s'il te plaît. Merci.
2: Ouais.
0: Bon, donc, pour toi, c'est... Bon, tu veux dire renforcer avec les chiens?
1: Ouais.
0: Ok, je suis d'accord avec toi. Mito?
5: Ouais, bah moi, je pense de toute façon que c'est évident, il faut renforcer l'insécurité aux aéroports.
1: Il y a une masque, hein.
0: Non, mais il y en a un qui s'amuse et qui fait exprès.
3: C'est pas moi.
0: Hé, les portables, ça commence à bien faire.
3: C'est pas moi, Gérard.
0: Parce que sinon, moi, je vais laisser le mien allumé constamment, vous allez voir. Donc, Mito.
5: Ouais, donc moi, je pense que, ouais, il faut renforcer à fond l'insécurité, parce que c'est vrai que...
0: La sécurité, je parle, pour la sécurité, là.
5: Ben oui, ben c'est évident parce que dans les aéroports, on est trop, tu sais, on est trop chouchouté, toujours à faire attention à ce qu'il y ait rien qui se passe et tout ça, alors qu'il faut renforcer à mort la sécurité, quoi.
0: Mmh. Ok. Nicolas, pour terminer.
2: La sécurité, tout à l'heure, tu disais les ceintures de sécurité dans les trains. Je te signale au passage.
0: Non, je parlais pas des trains, c'est une question.
3: C'est moi qui disais ça, ouais.
0: C'est une question qui est venue au standard.
2: T'as dit qu'il n'y en avait pas, moi je tenais juste à te signaler que des ceintures de sécurité, il y en a dans les avions et que c'est sûrement pas par hasard.
0: Non, mais! Tu confonds la question qui a été posée au standard. Faut-il avoir des ceintures de sécurité dans les trains? Je sais très bien que dans les avions, il y en a. Je l'ai pris plus d'une fois, d'accord? Alors ne me prends pas pour un con. Deux fois.
2: Le rapprochement, c'est pas pareil, tocard.
0: Et le tocard, il t'emmerde. Alors Nicolas, au revoir.
8: Dans les autocars aussi, il y a des ceintures.
0: Non, pas pour l'instant.
3: Bah, ça devrait peut-être.
7: GG.
0: C'est pour parler, mais c'est pas encore
7: GG,
0: fait.
7: GG, il y a une question internet. Est-ce que l'odeur de certaines personnes est-elle signe d'insécurité pour les autres?
0: Qui c'est qui dit ça?
7: C'est Auclin.
0: Eh ben, il va se faire foutre, j'y répondrai pas à sa question de merde.
3: Si.
0: C'est une question pourrite et je réponds pas
7: mais
0: sur des questions.
7: C'est pourrite?
0: C'est une question qui est pourrite et que je ne répondrai
7: pas
0: là-dessus.
7: C'est pas pourrite, il faut répondre.
0: Je ne vais pas répondre sur des questions comme ça. Je fais ce que je veux.
7: Et est-ce que quand on est pris, non, je veux pas le dire.
0: Alors, est-ce qu'on est pris? Vas-y, vas-y.
7: On stoppe par un alcoolique, par un camionneur alcoolique. Est-ce que c'est un signe d'insécurité?
4: Surtout quand tu passes sur le pont de l'Alma, quoi.
7: Bah ouais. Sur une plaque de verglas.
0: Alors là, je vais vous dire une chose
7: avec
0: sur
7: un
0: Internet.
7: Coton-tu dans le cul.
0: Les questions Internet comme ça, vous allez vous
3: c'est
0: tous
3: nul.
0: Vous les carrer
7: ouais,
0: dans le
7: pas
0: cul.
7: Moi, GG, c'est pas moi.
4: Faut arrêter, là.
0: Et c'est qui a posé cette question?
4: C'est Lily, je crois.
7: Ouais, c'est Lily. Oh là, non.
0: Non, attendez.
7: C'est pas Lily.
0: Arrête de dire n'importe quoi,
4: mais,
0: toi. Ça vaudra mieux. Non,
7: c'est Jonjon.
4: Par contre, à la place de Nicolas Sarkozy, que t'as viré, très malencontreusement parce que c'était pas lui, on accueille inspecteur Zobi, voilà, qui est là avec nous. Inspecteur Zobi, bonsoir.
9: Et là, qui va là? Allô, bonsoir Gérard.
0: Bonsoir,
9: donc moi c'est inspecteur Zobi, je suis inspecteur dans les aéroports justement pour répondre à la question, donc je suis bien placé. Hein.
0: La fréquence
9: 107.9, hein, bien sûr, en Picardie. Alors donc en fait, si tu veux, dans les aéroports, on nous demande souvent de demander aux terroristes quand ils arrivent à l'aéroport, quand ils posent leur bagage, de leur demander s'ils ont des couteaux ou des armes. Et en fait, ça c'est une chose qu'on ne demande pas assez aux terroristes, ce qui fait qu'ils arrivent à passer en fait les barrages de sécurité. Donc il faudrait demander un peu plus aux terroristes ce qu'ils ont sur eux. Et s'il compte faire un attentat?
0: Bon, alors attends, déjà, pour l'instant, tu t'éloignes de la question. Donc moi, maintenant, je vais te répondre à ta question. Je vais répondre à la question. Donc, alors, ce qui se passe, c'est que à l'heure actuelle, j'ai encore vu ce soir les informations.
9: Oui, moi aussi, à 20h.
0: Vous, y a pas assez de détecteurs pour les bagages.
9: Oui, justement.
0: C'est-à-dire des écrans pour savoir ce qu'il y a dedans. Parce que les trois quarts du temps, lorsque...
7: s'il te plaît.
0: Lorsqu'il y a...
9: C'est clair, il passe des...
0: Là, pendant les vacances, comme il y a trop de monde, il y en a là, il y a la moitié des bagages qui passent comme ça à l'aveuglette sans être vu.

0: Toi, maintenant, il y a des détecteurs de métaux. C'est-à-dire, quand vous passez, s'il y a quelque chose sur vous, le téléphone arrête.
1: Un portable.
2: Ne bouge pas, je te rappelle.
1: Alors, moi,
0: Laurent, c'est le premier avertissement, au deuxième, t'es dehors. Donc, avec les détecteurs de métaux, c'est pareil. Moi, j'ai vu quand j'étais à New York, chaque fois que je passais, c'était un trousseau de clés, même voir... bien sûr, mes dents,
3: je
0: connard.
3: Je peux s'il te plaît.
1: Alors Gérard, je pourrais répondre à ta question, parce que moi, je suis d'accord avec toi. En fait, moi, je travaille dans un aéroport, j'assure la sécurité des aéroports. Et en fait, on a un détecteur de terroristes, mais bon, il est pas très efficace, en fait, ce qui fait que les terroristes arrivent à passer quand même les radars de terroristes, en fait, les détecteurs de terroristes. On arrive à détecter un terroriste.
0: Pas de détecteur de terroristes, cette manière, faut te dire une chose, que si tu travailles vraiment dans un aéroport, comme tu le dis si bien, vous avez des détecteurs, et malheureusement, les détecteurs comme celui qui a voulu faire sauter le vol Paris-Miami n'y est pas réussi. Pourquoi ? Parce que le détecteur passe uniquement devant, il descend pas jusqu'au pied pour savoir ce qu'il a dans ses chaussures. Voilà. C'est comme ça que ça a été découvert. Voilà,
2: J'ai une question, moi, Gégé. Tu m'écoutes ?
0: L'affaire est close celui-là.
2: D'accord, je suis d'accord, mais tu crois pas qu'avec des détecteurs de mensonges, il pourrait
0: non, ça a rien à voir.
2: Bah, il y a bien des détecteurs de métaux.
0: Ah ouais, mais de toute manière, ça c'est pas pareil, c'est différent, c'est pour savoir ce que tu portes sur
2: c'est
0: toi.
2: C'est quoi la différence entre les deux?
0: Il y a des têteurs de mensonges, c'est quand t'es en garde à vue et tout ça, donc ça a rien à voir dans mon débat. Ah, okay. D'accord?
2: Ok, mais je savais pas, je me renseigne, tu vois.
4: Gérard, c'est mytho.
1: Gérard, s'il vous plaît, l'inspecteur de mensonges, je veux quand même préciser quand même que les détecteurs de terroristes sont pas assez efficaces, on nous les a fournis il y a 6 mois et nous on se plaint parce que les terroristes passent quand même une fois sur 5 ans.
5: Ouais, mais Gérard, pour revenir sur les détecteurs de métaux, parce que c'est vrai, je suis d'accord avec toi, tu vois,
4: ouais, Gérard,
0: ça va pas. Attendez, 5 minutes là, pas tous en même temps.
5: Et c'est vrai que les terroristes, ils se baladent avec des chaussettes en TNT. Et qu'est-ce que tu préconises pour
0: Mais je viens de le dire, le truc s'arrête au niveau de la ceinture, ça. C'est tout.
4: Bah, ils vont pas.
0: Mais vos gueules un peu.
4: Pourquoi ils mettent pas les détecteurs de chaussures aussi.
0: Tu fermes ta gueule un peu, toi. Ou je vais te la faire fermer tout à l'heure.
1: Sinon, il va au standard. C'est tout.
5: Faut arrêter la vente de Air Max explosive aussi.
0: Hein?
4: Ah, mais j'ai été cassé.
0: Ok.
4: Hein. J'ai été cassé.
0: À qui tu parles?
5: Du Kiki.
0: Qui c'est qui vient de dire ça? Je vais t'éclater.
1: En tout cas, c'est pas moi qui éclater la vie, je t'aime bien.
2: On continue le débat, Gérard.
0: Je préviens que le prochain qui s'amuse à m'insulter. Il va m'insulter,
2: il est en petite forme, mais
0: le prochain qui m'insulte, qui s'amuse, hein, ta gueule! Mytho, au revoir!
1: Moi je pense qu'il y a trop d'insécurité dans le débat.
0: Ben Mytho, je te dis au revoir! Comme ça, ça va plus vite avec toi. Au revoir, Mytho, j'ai dit.
1: Appelle des vigiles dans le studio. Ouais,
2: Mytho, il est parti. Hein.
3: Il y a une question sur le net, GG. Ouais. On en est déjà à 8600.
2: Eh, c'est balèze, 8600, ça fait une demi-heure de débat.
6: À minuit et demi.
3: Pour diminuer l'insécurité, faut-il interdire l'alcool pour certaines personnes?
0: Mais qui c'est que... Non, mais j'aime bien quand vous posez... Putain, mais...
3: excuse-moi. Excuse-moi, c'est Jet.
0: Donc, faut-il diminuer l'alcool pour... C'est ça?
3: Pour diminuer l'insécurité, faut-il interdire l'alcool pour certaines personnes?
0: Ben, pour ceux qui ont envie de faire sauter, qui ont envie de tuer des gens, je vois pas le rapport, oui.
3: D'accord, merci.
0: Voilà, je vois pas du tout le rapport avec le débat, mais bon. C'est pas grave, hein?
3: Bah si.
0: Non, mais c'est des questions qu'on n'y que ni tête, donc...
2: Ouais, comme toi.
0: Et moi, je t'emmerde.
2: Ah non, ça c'est pas cool, tu vois.
0: Là, je reviens tout de suite, j'irai pas chercher plus vite. Alors, que pensez-vous de la sécurité routière ou haute? Et avant qu'on écoute les breakers masqués avec la sécu, on la fout dans le... On se la fout au cul. On va donner un petit sondage alors. Que pensez-vous de l'insécurité? Alors 50% des gens pensent que l'insécurité est très dangereuse, ça c'est vrai. 32% des gens pensent qu'il faudrait interdire l'insécurité, je vois pas pourquoi, au contraire on en a besoin. Et 10% des gens ne pensent pas la même chose. Alors la même chose sur quoi? Si c'est sur l'insécurité, je veux bien. Donc ton cogné, quelle est la différence entre la sécurité et la sécurité? Alors 60% des gens pensent que tout est une question de préfixe. 30% des gens pensent qu'il faudrait plus d'insécurité routière. Justement, on va en parler. Et 14% des gens pensent que l'insécurité est une fatalité.
2: Si on, qu'est-ce qu'on pense de la dernière, Gégé? Sur la fatalité. C'est une fatalité, l'insécurité.
0: Pourquoi pas? Non, enfin bref.
2: C'est une bonne réponse. Moi, elle me
0: va. Donc alors voilà, on va s'écouter les breakers masqués avec la sécu. On s'en fout. On se la fout au cul. On se retrouve tout de suite après au 0825 085000 et toujours www.funradio.fr. À tout de suite.
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0: Eh ben putain, mais tu vas laisser ton micro éteint, tu vas faire ton boulot comme il faut au standard, ou tu fais tout de casse là.
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0: Et voilà, rebonsoir à tous. Donc, on venait de s'écouter les breakers masqués. Avec la sécu, on s'en fout plein le cul, plein au cul. Voilà, donc suite du débat, donc toujours au standard, Laurent. Thomas est sur le www.funradio.fr.
3: Non, c'est moi, c'est Valérie. Hein.
0: Donc toujours. Excusez-moi. Valérie.
8: Non, j'ai des couilles, moi.
3: Et on en est déjà à 9562. Hein.
0: Et donc, à l'arrière,
9: ça cartonne.
0: 9962.
2: Troy note tout le voilà. GG. Hein.
0: Et donc, puis toujours à l'arrière, Manu. Donc voilà. Donc, la suite du débat sur la sécurité.
3: J'ai une question, la GG, une question sérieuse. Faut-il augmenter les effectifs des policiers dans les zones insécurisables ou augmenter les peines juridiques?
0: Qui c'est qui pose cette question?
3: Question posée par Judge.
0: Ben oui, faut quand même augmenter les peines et puis renforcer l'insécurité. Donc voilà.
3: Merci.
2: Pas mal.
8: C'est carré voilà. Au moins. Là.
0: Alors donc, que pensez-vous de... donc on a toujours Leslie.
10: Leslie, ouais, tu dis bien mon nom.
0: Caria.
11: Oui, bio.
0: Et inspecteur Zobi.
12: Oui, bonsoir, c'est moi.
0: Donc alors, Mito, il est plus là, hein.
13: Bah, si, je suis là.
0: Ah non, je crois que je t'avais dit au revoir avant le disque.
12: Non,
14: parce que justement, on s'est aperçu que tu t'étais trompé, c'était pas lui.
13: Non,
14: et c'était,
13: non, mais moi, j'avais rien dit, hein.
14: Ouais, non, c'était Hoche du 93 qui avait foutu son bordel et maintenant il s'est barré. Donc c'est bon, on a récupéré des.
0: Hoche, je l'avais déjà viré déjà bien avant.
14: Non, on l'avait pris à la place, justement. On a pris à la place.
2: Enfin bon, c'est pas bien grave.
14: Voilà, c'est pas bien grave. De toute façon, le débat continue.
0: Et donc, il y a toujours Nicolas.
14: Et il y a toujours. Non, Nicolas, il est parti, lui. Hein.
0: Ah bon, bah, donc voilà, c'est bien ce qui me semblait.
14: Il est parti, non, Nicolas Sarkozy, tu l'as viré dès le début, voilà.
0: Donc, alors, que pensez-vous de la sécurité routière ou haute? On va demander à. Inspecteur Zobi. Pardon.
3: Bah, c'est soir.
15: C'était pas mal.
0: Donc, Inspecteur Zobi, là.
12: Oui, Inspecteur Zobi, donc je vais répondre à la question très sérieusement. La sécurité routière est un vrai problème pour l'insécurité. Je trouve que les gens conduisent très mal. Et si les gens conduisaient mieux, Gérard, je pense qu'il y aurait quand même moins d'accidents, déjà, pour commencer. Ça, c'est une certitude. Hein. Et je trouve que dans les auto-écoles, on apprend trop les gens à s'arrêter au feu rouge, alors qu'en fin de compte, il faut pas s'arrêter au feu rouge.
0: Non. Non, mais le portable là.
14: Tu m'excuses, mais t'es en train de te moucher, j'y peux rien, moi.
0: Ouais, mais je suis désolé, j'ai prévenu que j'étais un peu enrhumé, donc c'est pour ça. Le portable, micro. Arrête.
12: Non, t'as un champion qui l'harcèle, là.
10: Ton mouchoir en Kevlar,
12: c'est quelque chose.
0: Donc, pour toi, donc, tu parles de l'histoire des permis.
12: Ouais, voilà, je pense qu'on devrait faire, non pas un permis à points, mais un permis à racaille, quoi.
3: GG, il y a une question internet sur justement ça. Faut-il interdire le permis pour éviter l'insécurité?
0: Pour ceux qui conduisent mal, oui, faudrait même pas du tout leur donner leur permis de conduire. Faudrait même pas leur donner leur permis de conduire.
12: Téléphone.
3: Est-ce que les excès de vitesse sont dangereux pour l'insécurité routière?
12: Elle est jolie, ta sonnerie, GG, c'est quoi? C'est chapeau?
3: Allô?
0: Oui. Non mais Laurent, s'il te plaît, ça suffit là! Ça
12: arrête pas le truc.
3: Oh, éteins!
12: Chapeau,
0: bon, bah, moi, de toute manière, je continue pas le.
2: Mais éteins-le, Laurent!
14: Désolé,
12: Lodi Clodo, Chabalo. Lodi Clodo, Chabalo.
14: Je suis désolé, on continue.
12: Moi, je voudrais poursuivre la question, si tu permets, Gérard.
0: C'est qui?
12: Là, c'est Inspecteur Zobi. Moi, je pense qu'il y a trop de gens qui roulent en AX ou en Saxo, et ça, voilà, c'est pour ça qu'il y a quand même trop d'insécurité, et les gens roulent mal. En AX ou en Saxo, il y a quand même plus d'accidents, plus de risques de rouler en AX ou en Saxo, et c'est vrai que c'est des voitures qui sont très dangereuses.
0: Redis-le. Alors là, je vais te dire une chose, que là, Inspecteur Zobi, oui. Je pense qu'à mon avis, tu te trompes complètement.
13: Moi aussi.
0: Donc voilà, Mito.
13: Oui, bah moi je pense aussi comme Gérard, quoi qu'il se trompe complètement. Je crois que la sécurité routière, s'il y a des problèmes, c'est surtout parce que déjà, bah les gens, y a trop d'alcool au volant. Ça déjà dans un.
0: Ouais, non mais y a pas que ça.
13: Y a pas que ça. Et puis y a aussi, bah selon la saison, quoi, tu vois, quand il neige et tout ça, c'est vrai que bah il faut faire attention et les gens ils prennent pas trop, ils prennent pas assez souvent, tu vois, leur distance de sécurité là.
0: Non mais dedans, ouais. Quoi.
12: Sachant que tu peux quand même 26 traits entre chaque voiture.
0: Non mais de toute manière, il y a encore autre chose, mais...
13: Je pense que la sécurité routière aussi, c'est ceux qui sont avec leur téléphone dans leur voiture.
0: Ça, c'est strictement interdit.
13: Bah voilà, qui règlent leur autoradio aussi, tu sais, ils cherchent la station et tout ça, ou alors qui jouent avec leur CB, et puis après, pouf, et bah, ils voient pas qu'il se passe quelque chose sur la route, et voilà.
0: Non mais encore avec la CB, maintenant, on en voit de moins en moins.
13: Il y a la fatigue aussi.
0: Ouais. Mais ça...
13: C'est vrai, je pense à tous les routiers qui sont obligés de travailler 10 heures, voire 12 heures par jour pour gagner
0: leur vie. Non, mais attends.
12: Mytho,
0: tu me laisses Mytho.
13: Oui, je t'écoute.
0: Tu me laisseras finir, s'il te plaît. D'accord. Après.
12: Il faut interdire les
0: fellations
12: au volant.
0: Caria.
12: Oui.
9: Wesh, je suis là, GG. Disons que la sécurité pour moi, ça pose pas de problème, t'as vu? Je roule en BM3, tac-tac, TDI. Et moi je tourne vers les pyramides des 6000, donc il y a pas de souci quoi, les keufs ils m'arrêtent pas, ils me connaissent, tu vois.
0: Vends-toi bien. Comme ça, t'as bien dit là où t'étais. Maintenant, si tout le monde te reconnaît, mon pote, tu vas être cuit.
9: Je suis connu des fichiers.
14: Tu verras, t'as eu là.
0: Laisse-la une pour terminer.
10: Ouais, bah moi je dis que le plus grand fléau, c'est l'alcool et faudrait faire perpète aux chauffards récidivistes.
0: Alors donc ce que Lesline venait de dire et Mytho ce que tu venais de dire, je suis d'accord avec toi.
13: Bah ouais,
0: mais il y a encore autre chose. Ouais. Non mais il y a encore autre chose qui vient. Il y a encore autre chose qui vient d'être inventée. Voilà, c'est ça le cannabis.
13: La femme elle est dangereuse quoi.
0: Non mais faut dire une chose. C'est que non, attendez, laissez-moi s'il vous plaît. Oh
13: écoutez un peu Gérard.
12: Pénétrer pour manger.
0: Olivier, s'il te plaît, t'arrêtes tes conneries parce que tu m'énerves maintenant. Donc, la question que je voulais dire...
14: Oh, il est fou. T'as dit quoi?
0: Donc, c'est simple. Il y a le cannabis maintenant qui va être interdit au volant.
12: Non,
0: là.
12: On dit le cannabis.
0: Tu fermes ta gueule quand je parle, s'il te plaît, merci. Donc, il y a ça qui est interdit. De téléphoner au volant, ça, c'est strictement interdit. L'alcool au volant est maintenant interdit. Mais est-ce qu'il y a... Le problème qui est, c'est que maintenant les jeunes se permettent de conduire avec des voitures qui ne sont pas à eux et qui font des morts.
3: GG.
0: Oui.
3: Il y a une question internet. Peut-on considérer l'accident de Lady Di comme de l'insécurité routière?
12: Mais non, c'est pas l'insécurité parce qu'en fait il y avait un clodo qui faisait
0: caca. Oh, ta gueule, toi!
12: Caca le long du pylône.
0: Alors.
12: Bon, elle a dérapé.
0: Inspecteur The Bee, au revoir.
3: Il y a une autre question. Pourquoi Suresnes est la ville où les routes sont les plus dangereuses en France?
12: C'est simple.
0: Je vois pas du tout pourquoi que Suresnes ça serait les plus dangereuses. Pourquoi qu'on mettrait pas ta gueule, toi, petit branleur.
12: Pourquoi pas
0: Il y a certaines villes que c'est encore plus dangereux hein, que sur
14: Nanterre.
0: Pourquoi
14: ou...
0: toujours? Non, mais pas spécialement. Tu prends n'importe où, c'est dangereux partout.
3: Il y a une autre question sur Enboy qui demande s'il faut diminuer le nombre de SDF pour faire baisser l'insécurité routière.
0: Je répondrai pas à sa question.
13: Sa question,
0: on a ni queue ni tête, et puis c'est un connard.
10: Gérard. Sur les bords des routes, c'est inconcevable.
12: Gérard, je voulais te demander, est-ce que tu faisais des courses de brancard au foyer, toi?
14: Moi j'ai une petite...
0: Mytho, au revoir!
13: Non, mais j'ai rien dit!
14: Mytho, tu te trompes, Gérard!
0: Au revoir!
14: Mais non!
13: Ouais, je fais bien le débat, là.
0: Mytho, au revoir!
14: Ça y est, il est parti, c'est bon, il n'y a pas de problème.
13: Pépère, GG.
14: Bon, écoute, on a encore Kaira qui est avec nous.
13: Oui,
14: on a Leslie qui est avec nous. Le problème, c'est que bon, t'as viré Inspecteur Zobi et Mytho d'un coup, donc il nous manque quelqu'un. Et c'est Jacques Mesquine, qui remplace.
0: Eh non, mais attends, là, oui, je vais vous dire une chose.
13: Oh,
0: ta gueule, pour un
13: sang. Bon, attends, c'est Jacques Mesquine, tu parles pas comme ça ou je te mets
0: un
13: pruneau, toi, je te le dis.
0: Bon, attends, tu dégages tout de suite de l'antenne, au revoir.
13: Allez,
0: hop. Et maintenant, au standard. Vous allez me prendre d'autres auditeurs parce que je continue pas comme ça.
11: Non, son numéro.
12: On va voir de quelle jambe de bois il se chauffe.
13: Mestakhazen.
0: Attention.
13: Mestakhazen. Wesh.
0: Caria, fais gaffe à ton matricule.
13: Bien.
0: Fais gaffe à ce que tu dis, toi, parce que c'est dans le collimateur aussi pour passer au standard. D'accord?
13: Wesh.
0: Alors attention à ce que tu dis, hein. Donc pour revenir à la question. Donc sur l'insécurité routière. Donc on a parlé de tout ça, donc l'alcool au volant, le cannabis, tout ça. Mais faut se dire une chose que maintenant il y a plus de jeunes qui ont le permis et qui se permettent de rouler avec des voitures et qui font des accidents. Il y a pas si longtemps que ça, il y a eu quand même 3 morts sur sur une, parce que la personne soi-disant qui aurait perdu son contrôle, le contrôle de son véhicule, aurait percuté un abribus et aurait tué des personnes avec la mère et plus deux enfants. Donc moi je dis à ça, stop. Maintenant, le gouvernement, faites ce qu'il faut faire. Parce qu'on en a marre. C'est tout. Les gens vont pas risquer leur vie au volant pour des petits branleurs qui savent pas conduire et qui se permettent de rouler avec des grosses voitures. Voilà, terminé. Ouais. Voilà.
2: Mais Gégé, tu penses pas que justement le risque serait diminué si tu vois si le problème vient pas des auto-écoles?
0: Non mais
2: de l'apprentissage
0: pas...
2: à la base.
0: Non mais c'est pas c'est... maintenant
2: par exemple,
0: les
2: Non mais attends, je vois
0: ce que tu veux dire.
2: Imagine, mais, on apprend à conduire avec des Porsche.
0: Mais non, mais attends.
2: Comme ça, on maîtrise la grosse bagnole.
0: Attends, dans ces cas-là.
2: Et après, on conduit bien.
0: Mais attends, mais dans ces cas-là, va au salon de l'automobile à la porte de Versailles, comme il y avait Perrin ce soir.
2: Perrin tout à l'heure, ouais.
0: Eh ben, demande-lui d'approcher la nouvelle Ferrari. Tu peux pas l'approcher, tu n'y as pas le droit.
2: Non mais d'accord, mais imagine, le gouvernement met des Porsche à la place des pauvres AX.
0: Mais attends, mais
2: les auto-écoles.
0: Mais t'as regardé les impôts, t'as vu les bagnoles qu'ils ont sorties. Attends, faut quand même arrêter. C'est un délire. Et les gens vont acheter des bagnoles comme ça pour jouer les crâneurs. Non mais oh, qu'on donne ça à des PDG.
11: Oui, oui.
0: C'est tout.
10: C'est là qu'il y a Mel Diloft. C'est là qu'il y a Mel Diloft.
0: Laquelle qu'il a?
10: Bah, je te dirai pas la marque. Hein.
0: Ouais, non, mais.
15: Gérard, c'est Kaira.
0: Ouais.
15: Est-ce que tu peux répéter là, parce qu'il y a des jeunes sauvageons qui nous écoutent là sur Fun Radio là. Est-ce que tu peux répéter? Ouais, il faut pas prendre de Tushy, tu vois.
0: Non, mais c'est bon, je répète rien du tout, terminé maintenant. Hop.
16: Gérard, si je peux me permettre, à la place de Jacques Mesquine, on accueille Flashball qui est avec nous. Bonsoir Flashball. Hein.
0: Flashball.
17: Ouais, bonsoir, tranquille.
0: T'appelles d'où?
17: Ouais, bah j'appelle du 9-3 comme mon collègue.
0: Oui. Putain.
15: Eh oui, bien. Eh, représente ou quoi là?
17: Ouais, tranquille quoi, t'as vu ça?
2: Vous êtes dans la place les gars, tranquille.
17: Ouais, franchement, t'as vu.
15: Et business ou quoi, business?
17: Ouais, tranquille.
18: Faut les garder, mais calmos les jeunes.
15: Wesh.
17: Ouais, tranquille.
15: Wesh Max, bien, tranquille ou quoi?
2: On me dit bonjour.
15: Bien ou bien?
16: Et puis pour ramener l'équipe au complet quand même, on va être 4 et c'est Matraque qui vient nous rejoindre sur le débat. Bonsoir Matraque.
19: Ouais, salut.
0: Salut, t'appelles d'où?
19: Ouais, j'appelle de Brody, là, 102.7. Mais c'est pas Matraque, hein, c'est Matrique.
18: Ah, mais pardon.
19: Matrique.
0: Ah bon? Enfin, bref, question sur Internet.
20: Oui, une question sérieuse. Une question... GG, tu m'écoutes ou pas? Gérard, quelles mesures prendrais-tu pour réduire l'insécurité?
0: Qui pose cette question?
20: C'est El Barto.
2: C'est une bonne question, ça, quand même. Mmh. C'est compliqué, mais c'est une bonne question.
20: C'est pour ça. Hein.
0: Bah, quelle mesure? Je viens de le dire, donc.
2: 1m50.
20: Quelle mesure prendrais-tu pour réduire l'insécurité et autres?
0: Bah, déjà, que le gouvernement fasse quelque chose pour les permis de conduire, et puis que les jeunes soient plus prudents au volant, c'est tout, voilà.
20: D'accord.
0: Voilà. Donc, y a-t-il des associations contre l'insécurité ou autres? On va demander à Matrick.
19: Ouais, je suis Patrick. Donc, au sujet des mesures, des associations, bah ouais, je crois qu'il y en a quand même quelques-unes, tu vois. Moi, je trouve ça formidable ce qu'elles font. C'est un énorme élan de solidarité vis-à-vis des personnes qui ont été accidentées par des gens qui étaient alcooliques au volant et tout ça.
0: Mmh.
19: Et,
0: non, mais par exemple, tu peux situer une association?
10: Les Alcooliques Anonymes.
2: C'est crado.
16: T'en as mis sur le micro, Gérard. T'en as mis plein sur le micro, c'est dégueulasse.
10: C'est vraiment un port.
19: Non, je sais qu'il y a une association qui s'appelle, je sais plus quoi, anti-chauffard.
16: C'est le micro du chef en plus.
19: Anti-chauffard.
16: Ça attaque la console.
19: Et ils font beaucoup de choses pour les gens, pour les chauffards, quoi. Enfin, contre les chauffards, tu vois.
0: Ouais, je m'en. Bon. Flashball.
21: Bah écoute, moi, Gérard, je vais te dire que des associations, il en faut. Mais il faut parler aussi un peu de l'insécurité dans les lycées. Qu'est-ce que t'en penses de ça?
16: Ça c'est vrai.
2: C'est vrai.
21: Hey. Parce que je trouve que t'en parles pas trop. Tu parles beaucoup de l'insécurité routière, mais tu parles des lycées, mais il y a les collèges.
0: Bande d'abrutis!
10: Il
0: n'y
10: a pas été.
0: Oui. Hey, bande d'abrutis! Que vous êtes à l'antenne!
21: Ouais.
0: Hein? Pensez-vous qu'il n'y ait pas assez d'insécurité dans les lieux publics ou autres?
21: Non, c'est les associations là, dans les établissements.
0: Eh, je parle là, quand j'ai dit la première question, je parlais des écoles.
21: Ah, autant pour moi, t'as vu?
16: Et pour accentuer le débat, on accueille commissaire Magret qui est avec nous. Bonsoir, commissaire Magret.
0: À la place de qui?
16: On va attendre un petit moment quand même. On va attendre un petit moment, je suis désolé, j'ai voulu faire un petit peu trop vite et puis là, ça
4: passe. Il y a une enquête.
16: Je suis désolé.
0: Flashball.
21: Ouais. Bah écoute, je crois que j'ai répondu à ta question.
2: Par contre, moi j'avais une autre question, Gégé. Est-ce que tu penses que l'insécurité est aussi dans les lieux sportifs, tu vois, dans les sports? Genre le tennis, le golf.
21: Le golf.
11: La boxe.
0: Bah oui, mais ça, de toute manière, c'est partout qu'il y a de l'insécurité. Faut voir ce qui s'est passé avec
2: Parce que tu vois, regarde dans le golf, par exemple, Tiger Woods, c'est une vieille caïra.
0: Non,
2: c'est une caïra.
0: Non, allez.
2: Non, je te jure.
20: Si, c'est hyper dangereux. Hein.
2: C'est hyper dangereux le golf.
0: Caria.
21: Je crois qu'on devrait accueillir.
22: Tu sais, sur les associations, que moi, je suis abonné à Emmaüs Assistance, tu vois. En vite fait.
0: Au revoir. Au revoir.
22: Pourquoi Emmaüs Assistance, c'est pas bon, quoi?
0: Au revoir.
22: Fake mute.
0: Au revoir.
22: C'est la fake mute.
0: Au revoir.
22: Je cotise.
0: Au revoir.
22: Et tranquille.
0: Au revoir. Voilà, comme ça.
20: Gégé, je t'interromps, excuse-moi. On en est déjà à 9700 sur les nets.
0: Combien?
20: 9700.
16: Ça monte.
21: Voilà, quand même, hein. C'est pas mal, Gérard.
20: Et il y a une question, faut-il de la sécurité contre les paparazzites?
0: Bah ça, oui. Malheureusement, il en faut parce que ce qui s'est passé sur le pont de l'Alma, on pense que ça a été vite mis hors de question et ça, tout le monde est sûr. Que ça proviendrait des photographes.
2: C'est clair, que c'était une belle phrase, ça.
21: C'est clair,
20: non. Donc voilà. Merci. Magnifique.
16: Gérard. Oui. À la place de Kaira, on accueille, en effet, comme tout à l'heure, commissaire Magret qui est avec nous. Bonsoir, commissaire Magret.
21: Bonsoir tout le monde. Bonsoir, jeune Jean.
20: Bonsoir.
2: Salut, mon canard.
21: Bonsoir tout le monde. Bonsoir, Gérard.
0: Bonsoir, t'appelles d'où?
21: J'appelle de Saint-Pétersbourg, de 118. Bonsoir. Bonsoir.
0: Bon, alors, la question. Y a-t-il des associations contre l'insécurité ou autre? Alors donc, on va demander à Leslie.
23: Malheureusement non, parce que s'il y en avait, il y aurait pas d'insécurité. Donc il y a des associations pour les victimes de l'insécurité, mais pas pour l'insécurité.
0: Mmh. Mais donc.
23: Je parle bien quand je veux.
0: Mmh. Ouais. Pour une fois, commissaire Magret.
16: Leslie, tu te laisses perdre là ou quoi?
0: Commissaire Manu, s'il te plaît, tu arrêtes avec ce petit branleur de 15 ans.
2: C'est standard, c'est pas moi.
0: Commissaire Magret.
21: Comme association, moi je vous recommande, il y a la police nationale, la police municipale, les compagnies républicaines de sécurité quand même.
0: Non mais allez, je vois pas le rapport. Hein.
21: Bah, c'est des associations pour la sécurité.
0: Non, je vois pas du tout le rapport avec des associations.
21: C'est des gens qui œuvrent pour la sécurité, c'est pareil. C'est des gens qui se réunissent pour la sécurité, t'es pas d'accord avec moi?
0: Non, mais
23: d'accord avec lui.
24: T'as pas écouté la question, là.
21: C'est un système d'association, c'est un peu pareil, sauf que les mecs, ils touchent un salaire, mais bon, ça, c'est autre chose.
0: Non, mais justement, voilà, c'est là le problème.
21: Oui. Stop!
20: Ouais, j'ai une question. Ouais, mais c'est pas moi, hein. C'est un peu abusé.
0: De toute manière, c'est sympa, je répondrai pas, ça ira deux fois plus vite, hein.
20: Bah, je la pose pas, mais bon, est-ce qu'en lavant trop fort avec un coton-tige, on est en insécurité?
0: Alors, c'est même pas la peine que je réponde, voilà, ça va plus vite.
20: Ouais, mais c'était pas moi.
0: Donc, y a-t-il des associations contre l'insécurité ou autre? Alors, donc, je réponds, il y a eu des... malheureusement, lors du procès de... il y a eu un procès quand même pour l'histoire de la personne qui a tué là sur un couloir de bus. Je pense que t'en as entendu parler, Leslie.
23: C'est pas bon, hein.
0: Non, mais est-ce que t'en as entendu parler?
23: Bah oui, je te le dis, ouais.
0: Bon, donc, il y a eu quand même une association qui a été créée, justement, pour ça, pour que ça s'arrête. Que ça cesse. Que ça cesse, parce qu'à l'heure actuelle, ça continue, et je pense que tant que le gouvernement ne fera rien là-dessus, c'est le gouvernement, c'est Sarkozy qui doit se démerder à nous trouver suffisamment de personnes pour ça. Voilà, terminé, la réponse est close.
2: Excuse-moi Gégé, parce que là je vais paraître inculte, hein, mais il est ministre de quoi, Sarkozy?
0: J'en sais rien en plus.
2: On est deux, alors, ok.
0: J'en sais rien.
2: T'as bien bossé le débat, mec.
0: J'en sais rien, mais il est pas...
2: Ici, c'est
0: pas...
2: De la santé, non? De la santé?
0: Ouais. Enfin, bref. Qui c'est que vous
20: voulez... L'insécurité.
0: Non, l'insécurité, je sais pas qui c'est, mais enfin...
2: N'importe quoi, toi.
20: C'est pas le ministre de l'insécurité?
0: Je sais même plus. Bref.
16: Il est ministre de la culture, du chambre.
0: Ouais, c'est ça. Fous-toi bien de notre gueule aussi, toi, là-bas, au
2: standard. Fous-toi bien de notre gueule.
0: Qui c'est qui voulait poser une question avant je continue?
21: Matrix
0: avant. Non, laisse parler la femme, Leslie.
21: Laisse parler la femme.
2: Ah, pardon.
23: Moi, je voulais dire que tu parles un peu trop des jeunes au volant, mais je crois que tu oublies un peu parler des vieux.
1: Ouais.
23: Parce que s'il y a de l'insécurité sur la route, c'est pas à cause des jeunes, c'est surtout à cause des vieux.
1: Ouais, mais là, on parle des associations, là, on parle pas des vieux, là.
0: Non, non, non, mais je réponds à sa question. Tu me laisses faire, Matrix ou...
23: Attends, c'est l'autre qui fait le débat ou c'est toi, là, Gérard?
1: Ouais, qu'est-ce qui se passe, là?
0: Non, oui. Non, mais l'autre, il va s'affirmer parce que sinon, il va, je vais lui dire au revoir.
23: Il prend beaucoup de liberté avec toi, hein.
0: Non, non, mais il va pas en prendre beaucoup, Matrix.
1: Oh, le truc, c'est ouf!
0: Matrix, il va pas en prendre beaucoup de la liberté.
23: Je te laisse pas faire.
0: Donc, pour répondre à ta question, c'est vrai que faut dire qu'il y a des jeunes, mais c'est vrai qu'il y a aussi des vieux. Tu vois les, moi j'appelle ça des chauffeurs du dimanche.
23: Mais non, mais les...
0: Parce que la semaine, attends, laisse-moi finir, laisse-line. La semaine, tu les vois jamais sortir leur voiture, mais le week-end, tu les vois tranquille, pépère, sur l'autoroute. Allez, je te roule à 50, 60, vas-y, j'ai peur de comme ça, je casse pas ma voiture. Alors moi, je dis non. Dans ce cas-là, pourquoi donner des permis à des personne comme ça.
1: Ouais, c'est Gérard, t'as deux permis puis tu conduis une fois tous les 10 ans donc.
0: Mais attends, quand tu vois les vieux là qui conduisent une fois par semaine. Ils conduisent qu'une fois par semaine et en plus ils font chier le monde.
1: Toi, tu conduis une fois par décennie et pourtant t'as deux permis quand même, hein, c'est balèze.
0: Mais alors
1: VL et PL quoi.
0: Et alors, mais moi je conduis quand j'en ai envie, c'est tout.
1: Ouais.
23: Mais tu as toujours ton permis, Gérard?
0: Bien sûr.
1: T'as fait des filtres avec, non?
0: Matrix!
1: J'ai rien dit là, faut arrêter.
2: Ah, c'est pas lui, GG. Hein.
23: Il a été trop loin, Matrix.
1: Mais putain, j'ai rien dit, faut arrêter, j'ai pas parlé.
23: Trop loin,
2: mais c'est pas grave, on enchaîne, il a rien dit, GG.
4: Je m'embête.
0: Ouais.
4: C'est nul, franchement, je me fais chier là.
0: Non, mais c'est ça, hey, si t'as envie de chier, c'est trois deuxième porte sur ta droite. Ok?
2: Oh, tu l'as bien cassé, tu l'as cassé.
0: Si ça va pas, si ça te plaît pas, les débats, tu fais une chose, tu prends ta veste et tu rentres chez toi.
4: Non, mais tu tournes en rond.
0: J'en ai rien à foutre.
4: Tu tournes en rond.
0: Je réponds aux questions qu'on me pose,
1: Gérard,
0: d'accord?
1: Je me fais chier. Tout à l'heure, là.
0: C'est qui, Matrix? Ouais, vite fait.
1: Je voulais savoir si tu faisais partie d'une association.
0: Non.
1: Ok. Pourquoi?
2: Même pas anonyme, tu serais anonyme.
0: Non.
2: Tu vois ce que je veux dire?
1: Et pourquoi tu fais pas partie d'association?
0: Bah ça m'intéresse pas.
4: Il l'a dans les mains, il l'a dans les mains, il l'a dans les mains.
1: Il est malade.
4: On t'a grillé, Gérard.
1: Il est malade, laissez-le.
0: Bon, alors, question suivante.
1: Vas-y, Alien. C'est de l'insécurité ce qu'il est en train de faire, Gérard. Tu
2: vas pour nous, ouais, pour nous, c'est clair que demain.
1: Bah, c'est clair.
2: Il peut nous manquer des bras.
1: Allez, vas-y, de ce que tu fais.
23: Tchernobyl.
1: Vas-y, The Blob.
0: Et hey, je préviens Flashball, Matrix et Commissaire Magret,
23: ouais,
0: un conseil que je vous donne, ou vous vous calmez, ou je vous dis au revoir tous les trois et j'arrête le débat pour l'instant.
1: Oh
0: non,
1: oh là là, mais moi je continue comme ça, je te fous trois bastos de Flashball dans la tête.
0: Au revoir tous les trois.
1: Vas-y, j'ai rien dit,
0: Gérard. Au revoir,
2: pas tous les trois, GG, pas tous les trois, il y en a qu'un.
0: Les trois.
1: Bon, bah.
0: Les terminé.
23: Je crois que c'était Matrix en plus.
0: Non, mais moi, c'est tous les trois, je cherche pas.
1: On n'a rien dit, nous. Hein.
0: Terminé.
1: On n'a rien dit, c'est commissaire, je n'ai rien dit, bonsoir.
20: Il y a une question internet, GG. On en est à 10 250, hein, ça augmente. Hein.
0: Putain, t'as passé les 10, GG.
1: Ah ouais.
0: Ça se fête.
4: Et ça
20: t'en as rien à foutre.
0: Tu sais, mais j'ai
2: note.
20: Il y a Emmanuel Chien qui demande, est-ce que le Big Deal est vecteur d'insécurité chez les plus de 35 ans ou autres?
0: Non, pas du tout. Je vois pas du tout son...
20: Sinon, pourquoi?
0: Non, mais je vois pas du tout le rapport avec le débat de ce soir et une émission de télé.
4: Et Gérard?
0: Ouais.
4: À la place de Commissaire Magret, on accueille Brigadier Mouchetard qui est venu prendre le service.
0: Bien sûr! Et Laurent!
4: Mouchetard.
0: Ouais, non, mais Laurent!
4: Bah écoute.
0: Mais Laurent, fous-toi bien de ma gueule.
4: Je me permettrai pas, Gérard.
5: Oh, c'est le Brigadier Mouchetard à l'appareil.
0: Ouais.
20: Bonsoir.
0: Bien sûr. Foutez-vous bien de ma gueule au sondage, vous branlez rien depuis tout à l'heure. Donc, je vais faire un sondage. Voilà. Vous allez me rechoper des auditeurs corrects au sondage. Et
2: tu
0: on revient
2: tous,
0: après. Non, on garde pour l'instant que les slings et ça sera tout pour l'instant.
4: Il y a les slings.
23: C'est bien mon nom.
1: Ah.
0: Ouais. Question internet.
20: Oui, il y a Surenboy qui demande, faut-il faire une taxe sur l'insécurité?
0: Non.
2: Mais pour
20: et sinon,
2: développe un peu pourquoi.
0: Il y a pas besoin d'avoir une taxe sur l'insécurité. Je vois pas pourquoi qu'il faut taxer l'insécurité ou la sécurité.
2: Mais tu penses pas qu'avec plus d'argent, on pourrait plus remédier à ce fléau national mondial.
0: Mais de toute manière, ils ont
2: l'insécurité dans notre
0: Non, mais même
2: terre.
0: ils en ont assez.
20: Dur dans la société.
0: Ils en ont assez. Ils en ont assez de avec ce qui nous pique à chaque fois en mettant des PV un peu partout. Alors donc, ils ont assez de pognon, donc ils se démerdent, ils se démerdent.
2: Ouais, mais est-ce que tu penses pas que les policiers, hein, très charmants au demeurant, en mettant des PV, en fait, ils font régner l'ordre, donc ils sont contre l'insécurité.
0: Et même, ils ont assez de pognon, le gouvernement. C'est le responsable de, c'est le responsable de la sécurité qui doit s'occuper de ça. Le ministère des Transports aussi. Il a qu'à faire des trucs un peu plus convenables. Et puis après, on discutera. Pour l'instant, ils font rien de bien, alors. Donc, pour vous, d'où vient le problème de la sécurité? 41% des gens pensent que le problème vient des jeunes. Bon, ça, on en a discuté, mais on va pas s'éterniser là-dessus. 32% des gens pensent... des gens sont plutôt d'accord avec les 41. Attends, mais je comprends pas, là, les sondages, là.
20: Fais attention.
0: Alors, pense plutôt d'accord avec les 31. Ah ouais, d'accord, ouais, vous m'aimez là. Ouais, ok, j'ai compris. 27% des gens pensent ne pas comprendre que le 32 des gens soient d'accord avec le 41 ou autre. Ouais, bon,
20: ridicule, on n'a rien compris, là.
0: C'est n'importe quoi. Vous m'avez sorti des sondages de merde. Ouais, j'en ai marre.
20: On fait du travail de merde, c'est ça.
0: Donc voilà, on va s'écouter, Manu, s'il te plaît.
2: On s'écoute un truc, là.
0: Bah
2: oui,
0: ouais,
2: c'est vrai, il est l'heure.
6: Gérard.
0: Non, mais les gens,
6: j'ai pas... juste avant la pause, tu fasses connaissance avec.
0: Non, mais je fais la pause.
20: Tu ne te permets pas.
0: D'accord, je pose la question.
2: T'es un dingue, quoi. T'es inconscient. Non, mais t'es inconscient, Lolo.
0: Avez-vous regardé.
20: Le ouf.
0: Quand je parle, on sait, s'il vous plaît, merci.
6: Non, mais.
0: Et avez-vous regardé le rapport, ta gueule?
20: Tu refais pas ça, Lolo, ça va.
0: Et déjà, ton portable, je veux plus le voir dans les studios. Sinon, je laisse le mien sonner aussi. Avez-vous regardé le reportage sur l'insécurité? Qu'en pensez-vous? Et on va s'écouter Pablo, le petit gitan avec la Clio volée. On va au pute et on se retrouve tout de suite après pour la suite et fin du débat au 0825-0850-www.funradio.fr.
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0: Une, j'en connais, il va s'en prendre une tout à l'heure, mais ça, là, je crois que ça va lui faire plus mal.
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0: Et voilà, suite et fin du débat sur l'insécurité et la sécurité. Donc, on venait de s'écouter Pablo, le petit gitan avec la Clio volée, on va au pute. Et donc, sur le site internet, donc vous pouvez toujours retrouver Valérie, www.funradio.fr sur le chat. Et moi, j'y serai juste après le débat.
2: Donc, tu voilà, vas draguer, au standard. Il paraît que tu vas draguer des petites, on m'a dit, moi.
6: Bonsoir, Gérard.
0: Au standard, toujours Laurent et Thomas et bon, Alaria. Toujours.
6: Bonsoir, Gérard.
0: Toujours.
2: Je m'appelle Manu. Bonsoir, vieux.
0: Et les noms des prochains auditeurs.
6: Alors on accueille Brigadier Mouchetard qui est encore avec nous. Il avait pas fait de conneries donc on peut le garder. On est d'accord, Gérard. Bonsoir.
0: Moi j'ai demandé la feuille. J'ai pas demandé.
6: Mais non mais je vais te les passer. Mais le temps que je
8: bonsoir
6: les note
8: vous,
6: et en plus
8: Gérard,
6: que je les accueille.
8: Bonsoir. Bonsoir à toute l'équipe.
2: Bonsoir.
6: Bonsoir.
8: Alors je suis le Brigadier Mouchetard. J'appelle d'un petit village dans le nord. C'est gratte-moi la mycose dans le Puy-de-Calais.
6: Voilà.
0: La fréquence du Pas-de-Calais.
6: On accueille.
8: Puy-de-Calais, c'est 105.5.
0: Ça m'étonnerait, à mon avis.
2: Bah, pourquoi pas?
0: Après?
6: Pour argumenter le débat encore plus, on a Pablo Escoboul qui nous appelle de Tijuanal. Bonsoir, Pablo Escoboul.
11: Bonsoir, c'est Pablo. J'appelle de Tijuanal, c'est 117.7.
6: Bonsoir, Pablo.
11: Bonsoir, tout le monde.
8: Pablo.
2: Bonsoir.
11: Philippe, Gérard.
0: Bonsoir.
11: Bonsoir.
6: Il y a André Jean aussi avec nous. Bonsoir, André Jean.
24: Oui, bonsoir, monsieur le putois de Suresnes. J'appelle de Neuilly-sur-Seine.
0: Eh, le putois de Suresnes, tu sais ce qu'il te dit?
6: Et enfin, et attends,
0: Mais attends, tu permets? Déjà, je vais déjà le calmer, lui. Parce que tu sais ce qu'il te dit, le putois de Suresnes?
11: Non, merde.
0: Voilà.
6: Ah ouais.
0: T'as tout compris.
8: Bien joué, GG.
11: Bien calmé.
24: Ah, c'est ce que j'ai entendu au jingle de l'émission, c'est pour ça que je me suis permis. Sinon,
0: ouais, si tu te permets de dire ce qu'il y a sur les jingles, tu vas rester dans ton petit lit à Neuilly-sur-Seine et tu seras tranquille. Et
2: enfin, une bien belle ville, hein, quand
6: même. Et enfin, on accueille avec nous, Leslie qui est toujours là. Bonsoir, Leslie. Elle est là, hein.
25: Ouais, salut Gérard, ouais.
24: Bonsoir, mon frère.
0: Sans point de feu.
24: Salut Leslie.
0: Bon, la question, c'est avez-vous regardé le portage sur la sécurité, l'insécurité, et qu'en pensez-vous? Donc, Brigadier Mouchetard.
8: Alors, effectivement, j'ai vu que c'était bien le reportage avec Charles Villeneuve.
11: Non, Jacques Villeneuve,
8: ouais. Charles Villeneuve. Donc, oui, effectivement, j'ai vu. Mais par contre, j'ai trouvé qu'il donnait une vision assez élitiste de la banlieue. Du fait que, en fait, il présentait la banlieue comme un espèce de ramassis de sauvageons. Alors que je suis pas d'accord. Il y a des associations qui travaillent, il y a des gens qui se bougent. Et donc, bon, c'est une vision.
0: Brigadier. Oh, Brigadier, attends 5 minutes là. Hé, oh!
8: Qu'est-ce qui se passe?
0: Hé! entre Laurent et Valérie, soit que vous arrêtez, vous bouffez pendant les pubs, mais pas pendant le débat, et vous éteignez les micros quand vous faites des conneries comme ça, d'accord? Parce que ça commence à bien faire.
3: Ouais, quand même, Valérie et Lolo.
9: Vous avez entendu?
0: Brigadier Moustard, donc
9: si vous voulez manger, vous avez bien entendu Gérard, faut mettre de la pub. C'est pendant la pub.
0: Pendant la Zikmu, je veux dire, ouais, c'est pareil. Bon, Brigadier Moustard, donc t'en étais où sur ta question?
3: Je disais qu'en fait, j'avais vu le reportage avec Charles Villeneuve et qu'en fait, je trouvais qu'il donnait une vision assez sommaire de la banlieue. Et il présentait ça comme un vulgaire ramassis de sauvageons.
12: Oh, alors que
3: la banlieue, c'est pas juste ça. La banlieue, c'est aussi des gens qui travaillent, des gens qui font du sport, des gens qui se bougent le cul pour monter des associations, pour justement se bouger le cul. Et donc, je trouve que c'est une mauvaise vision, en fait, de la banlieue.
0: D'accord.
3: Mais ça, Pablo... je dirais qu'en fait, c'est...
13: Il argumente,
3: Pablo.
14: Oui, moi, écoute, Gérard, moi, je rencontre des problèmes dans mon business. Donc la sécurité, moi je la connais, donc moi je suis obligé de protéger mon business, donc Uzi, AK-47, Kalachnikov, tout ça.
23: C'est quoi ton business?
14: Donc effectivement, trop d'insécurité nuit au travail, quoi, je veux dire, on peut pas bosser dans des conditions correctes.
23: C'est quoi ton business?
14: Ben, on peut pas parler, tout ça, l'antenne.
3: Est-ce que tu vends des fuego là en ce moment?
14: J'ai de la fuego, j'en ai 3-4 en stock.
0: Non mais ça va, Pablo et Brigadier, si vous voulez gérer vos problèmes, vous... Vous verrez ça hors antenne tous les deux, sinon
3: là,
0: je vais...
3: Il y a ma Twingo qui m'a lâché, là, donc j'essaie de...
14: J'ai de la R14, hein.
0: Bon, alors, Pablo et Brigadier, au revoir.
14: Bah, qu'est-ce qui se passe, là?
3: Bah non.
0: Au revoir!
13: Donne une explication, au moins, parce que j'ai du mal à comprendre pourquoi tu veux...
0: Non, mais même, ils n'ont pas géré leur business à l'antenne, donc c'est... Bonne nuit, c'est bonne nuit!
13: Ils arrêtent.
0: Non, c'est bonne nuit.
13: Les gars, on arrête maintenant.
0: Bonne nuit! Bonne nuit!
3: Bonsoir,
0: Oh, tu fermes ta gueule, Brigadier, c'est pas à toi de parler, c'est pas toi qui commande ici.
20: Oh, une question internet.
0: Alors, Pablo et Brigadier, je vous ai dit au revoir.
20: GG, il y a une question internet.
0: Pardon. Oh, ça y est, oui.
23: Comment m'a coupé?
20: T'en veux?
13: Gérard.
23: Vas-y, Valoche.
0: Pablo.
20: Merci.
0: Et Brigadier,
20: il y a une question internet.
0: Non mais... Oh, ça y est! Sinon, j'arrête le débat!
13: Mais non,
0: mais
20: qu'est-ce qui se passe?
0: Vous faites chier là!
13: C'est bon,
20: je te dis, il y a une question internet depuis 5 minutes!
0: Moi, j'ai dit à l'autre au revoir!
13: Mais qui?
0: Alors, tu les vires! À Pablo et à Brigadier, vous leur dites au revoir!
14: Amigo!
13: C'est pas vrai ça, parce qu'ils ont rien fait!
0: Putain, mais c'est pas vrai ça!
13: C'est dingue!
0: En question internet!
20: Penses-tu que l'insécurité a été amplifiée par les médias, tels que les portables ou autres?
0: De toute manière, je pense que ça a été manipulé aussi par ça sur certains attentats qu'il y a eu il y a assez longtemps de ça, il y a 7 ans.
13: Ah, tu
0: penses ? Voilà.
25: Il n'y avait pas de portable il y a 7 ans.
0: Non, à peine.
23: Il n'y a pas de portable il y a 7 ans, il a raison. Moi, ouais. J'ai pas vu l'émission parce que je cautionne pas ce que c'est TF1. Enfin, je regarde pas. Parce que c'est dit tout à l'heure, c'est eux qu'on fait gagner la droite, et moi ça me reste en travers de la gorge.
0: Ouais, non, mais de toute manière, moi la politique, je m'en fous. Alors, de toute manière, on l'a voulu, donc maintenant on l'a.
23: Dans le pied, on l'a dans le cul, ouais.
0: Voilà, on l'a et on l'a jusqu'à pendant 5 ans, et c'est tout, et ça continuera encore après.
23: Ouais, oublie de dire que t'es cocu aussi.
0: Bah, ça, de toute manière, que tu sois de droite ou de gauche, de toute manière, t'es cocu quand même, hein.
23: Voilà, c'est beau quand tu dis ça.
13: Ah, toi, ça c'est clair, toi t'es.
0: De toute manière, il y en a beaucoup qui vont être cocus avant la fin de l'année.
13: Toi, on te fait cocu, de toute façon, on peut le dire dans l'intimité, on te fait cocu.
0: André Jean, pour finir.
13: Il voulait dire quelque chose.
24: Écoutez, Gérard, malheureusement pour moi, j'étais à l'hippodrome de Longchamp parier sur les courses, donc j'ai pas pu voir le reportage.
0: Ah ouais, à 22h30, t'as été encore sur l'hippodrome de Longchamp parier, toi. Tu te foutrais pas de ma gueule un peu?
24: Non, pas du tout. On claquait une bouteille de champagne au petit bar de l'hippodrome, et après, je suis rentré chez moi bien tardivement.
0: Ouais. Je vais te dire une chose, que déjà, mardi soir, les courses, elles avaient pas lieu à Longchamp, mais c'était à Vincennes, et il y avait pas de nocturne, d'accord?
24: Ah, c'était des courses privées, Gérard, excusez-moi.
0: Non. Alors donc, dans ces cas-là, tu te trompes complètement.
12: Cassé.
0: Donc moi j'ai regardé le reportage et pour moi personnellement ça m'a dégoûté.
13: Bah pourquoi?
0: Ça m'a dégoûté pour certaines raisons, c'est que bon, ils revenaient toujours sur les mêmes trucs, sur les mêmes.
13: Bah oui, mais dis c'est quoi pour les gens?
0: Sur les mêmes, sur le même système, le vol de voiture, tout ça, à la sortie des boîtes et tout ça. Moi je ne suis pas d'accord. C'est tout, voilà.
13: Gérard, pour terminer ce débat en beauté, puisque t'as viré deux personnes et que il y a que deux personnes qui sont capables de te répondre en ce moment, puisque tu les vires tous.
23: Ouais.
13: Hein, c'est du boulot pour nous. Je sais pas si t'en rends compte, mais enfin bon, bref. On accueille Guillaume.
0: C'est enflammé.
13: Avec nous. Guillaume, bonsoir.
10: Oui, bonsoir Lolo, bonsoir à tous, bonsoir à toute l'équipe.
15: Bonsoir.
10: C'est Guillaume.
15: T'appelles où?
10: Bonsoir.
15: T'appelles d'où?
10: Ah, j'appelle de Bogota, moi. Hein. Dans les Pyrénées Pacifiques. Bonsoir.
15: La fréquence!
10: Fréquence 105.12.
17: Gérard.
18: Et après, Tony Montanal qui nous rejoint. Voilà.
19: Bonsoir tout le monde, bonsoir, c'est Tony Montanal.
15: Fréquence.
19: Alors, c'est 116.6 à Jalalabit. Bonsoir.
15: Bah, et on trace maintenant, les gars. Hein.
19: Bonsoir Manu, bonsoir Lolo,
15: bonsoir. Bonsoir à toi.
22: Bon, donc la question, elle est faite, j'ai répondu.
18: Gérard, on te parle.
22: Ouais, bah, on va tracer 5 minutes. Attends, je me mouche parce que je suis
15: en mêlant plus tôt. Ah, fais le loin, je t'en supplie.
10: Vite tes morvines.
19: Ah, il y a des bestioles.
15: En plus, pendant ce temps-là, il y a des
18: militaires qui mettent des sons. Ah,
22: non, mais Manu, je sais que c'est.
15: Non, mais c'est pas moi, GG.
22: Allez! Croyez-vous que la sécurité des bateaux, pensez-vous que la sécurité des bateaux dangereux sont pas assez contrôlés?
15: Attends, tu peux la refaire la question, sérieux?
22: Croyez-vous que la sécurité des bateaux dangereux sont contrôlés? Voilà.
10: Ouais, mais il y a même pas de verbe là.
15: C'est pas grave.
19: T'as deux compléments d'objet direct.
22: André Jean.
24: Oui, qu'est-ce que tu appelles bateau dangereux?
19: Est-ce que tu fais référence à l'actualité, là?
15: Bien sûr. Il est dans l'actu, les gars. Vous savez.
10: On parle de référence aux courses ou pas?
22: Si je fais un débat là-dessus, je parle de l'actualité qui se passe à l'heure actuelle. Donc, si vous avez suivi les actualités, vous savez de quoi je parle.
18: Guy Delage,
10: non? Non, mais bateau, sous-marin, le Kursk.
22: Les bateaux!
19: Ah, le Kursk?
18: Tiens, Gérard.
19: Le Kursk? Le Kursk, le sous-marin russe, là, c'est ça?
10: Les chalutiers, là.
19: Le fameux sous-marin russe, là.
26: Ou le Titanic?
22: Oh là là là là là.
10: Il paraît qu'à la fin, ils l'ont ouvert avec un ouvre-boîte. C'est bon ou pas, j'y vais?
22: Bon, allez, ça suffit, là, vous répondez à la question ou j'arrête là le débat?
19: Ah non,
10: ce serait dommage.
22: Non. Alors, André Jean, tu réponds?
24: Bah écoute, je pense que tu fais allusion au Titanic sénégalais.
22: Putain, le Titanic sénégalais. Non mais attends,
19: c'est un peu ça, c'est un peu ça.
22: Eh mais t'écoutes les infos ou quoi, toi?
10: Toi, FIP ou quoi?
22: Ouais, ben moi je les écoute, les infos. Si je suis un débat là-dessus, c'est que je sais de quoi je parle.
19: Moi, j'ai la radio, t'as pas la télé, c'est pour ça que tu les écoutes.
22: Bah bien sûr, connard, va.
10: Même pas qu'il avait le tuyau,
24: voyez. Là, d'une fois.
19: Ah, tu m'étonnes, tu dis qu'il a pas la télé, le gars, il est vénère.
10: C'est clair.
19: Par contre, quand t'as tué sa mère, ça passe, quoi.
22: Arrête! Alors, André Jean, tu as pas enculé, les gars! Oh là, celui-là, je l'ai pas loupé! J'en ai rien à foutre!
15: Allez, oh!
10: On parle ni de sa mère, ni du pont de l'Alma.
26: Non.
22: Tony, fais gaffe parce que tu vas faire pareil!
19: Ah non, c'est pas moi, là, attention. Hein.
22: Alors, attention, maintenant, vous allez rester poli!
19: Bah, tranquille.
22: Parce que sinon, je vous dis tous au revoir et j'arrête!
18: On continue.
19: Allez, on y va.
22: Tony!
19: Ouais, bah ouais. Ah, faut que je réponde, excuse-moi, avec tout ce bazar, j'ai oublié la question. Est-ce que
26: les bateaux.
19: La recycler.
26: Les bateaux.
19: S'il te plaît, le bateau, bah oui, c'est dangereux.
22: Croyez-vous que la sécurité des bateaux dangereux sont contrôlés?
19: Alors, ce qui est important, c'est le nombre de canots de sauvetage, en fait. Si t'as le bon nombre de canots et le bon nombre de gilets, il n'y a plus de problème de sécurité, quoi, en fait. Donc, tu peux laisser des vieux rafiots pourris aller sur la mer s'il y a des gilets de sauvetage, quoi.
10: Ouais,
19: à partir de là, c'est bon.
22: Non, mais alors là, vraiment, tu...
19: Attends, en cas de naufrage, qu'est-ce que tu fais, toi?
22: Mais attends, c'est cool, de toute façon, il a des jambes en plomb.
19: Ouais, il saute.
22: Attention à ce que vous dites tous les deux.
19: Attention, Manu.
10: On parle pas de ses jambes ni de les Didi.
26: Coule pas et rouille.
15: Autant pour moi, j'arrête.
19: Du coup, tu feras béto, là.
22: Guéramo.
10: Ah, attends, je rigole, je peux pas tout faire.
22: Bon, bah, tu vas rigoler dans ton lit, au revoir.
19: Non.
22: Au revoir.
18: T'as viré qui, là?
15: Guéramo.
22: Ah. Guéramo.
19: Oh là là.
22: Les slimes pour terminer.
26: Ouais, bah écoute.
22: Comme ça va aller plus vite les questions ce soir.
26: L'insécurité dans les bateaux, je crois que Tiger Woods avait raison tout à l'heure quand il disait qu'il n'y avait pas d'insécurité dans le bateau, quoi.
22: Ouais, mais précise.
26: Tant que tu peux prendre le bateau, c'est qu'il est sécurisé.
22: Ouais, non, mais d'accord, mais est-ce qu'ils sont contrôlés? C'est ça le problème. Contrôlés avant les départs?
26: Bien sûr. Les contrôlés, regarde les ailes, bah là, regarde le gouvernail, c'est pareil.
22: Non, mais je crois que le débat va vite être clos, parce que là...
27: Arrête, GG, allez. On reprend le débat, allez, vas-y.
22: Qui c'est qu'on a?
19: Il y a Tony Montana.
18: Parce que deux, là, attends, tu vires tout le monde.
22: Non, Tony Montana, je t'ai dit au revoir.
18: Non, c'est le seul qui était sérieux. Avec Leslie, Leslie, excuse-moi.
26: Ouais, tu dis bien mon nom.
18: Ouais, je suis désolé.
19: Et Leslie.
18: Et tous les deux, bah voilà, ils sont avec nous. Mais là, pour
1: le moment,
18: comme le standard, évidemment, sonne plus parce que tu gueules trop souvent. Bah voilà, c'est.
22: Bah non, mais moi, dans ce cas-là, tu te fous de ma gueule, Laurent.
18: Bah quoi.
27: Ah, bravo,
22: tu vas reprendre.
18: Mais qu'est-ce qu'il y a?
22: Vite fait, parce que ça sonne.
18: Mais non, ça sonne pas. Il y a personne.
22: Tu te fous de ma gueule.
18: Bah ouais, mais ça sonne.
22: Te fous pas de sa gueule. Arrête. Arrêtez. Bon, allez, hop.
27: Arrête
22: le débat.
2: Mais non, assieds-toi. Oui, il va retrouver d'autres personnes. Il est jeune, tu sais, il est fougueux encore.
22: Non, mais même. Non, mais je suis pas d'accord de travailler avec une équipe comme ça. C'est pas la première fois que ça se passe.
2: Ça, les mecs avec des genre bobo de rêve, c'est pénible.
22: Non. Eh oh, là le standard sonne, vous vous démerdez.
2: Bon, Lolo, tu veux faire l'aréa,
22: vous vous démerdez.
2: Attends, Gégé, je vais gérer. Tu veux faire l'aréa?
22: Non. Vas-y, non, encore moins. Si encore moins.
2: Comme tu veux, Gégé.
22: Sur le net, on est combien?
27: On est à 11 250. Bravo.
2: Mec, c'est pas mal quand même. Hein.
4: Ça vaut le coup de continuer.
2: Malgré ce débat de merde, malgré ce bon débat, c'est pas mal.
4: Non, mais en plus c'est bien. Là, vous dites des conneries, c'est des choses sur un sujet délicat là.
22: Donc, pour moi, donc les bateaux sont-ils contrôlés pour répondre à la question à Nesline? Bon, moi, je pense qu'il y a eu un problème avec ce qui s'est passé sur celui qui vient de couler, qu'ils ont retrouvé malheureusement pas grand monde comme survivant. Là, t'es d'accord avec moi, Nesline?
26: Ouais, mais c'est Ferry de Ré, tu parles.
22: Ouais, c'est
1: ouais, bah ouais.
22: Le l'Onaka là, je sais pas quoi là.
26: Ouais, bah ouais, c'est l'île de Ré.
22: Donc il y avait déjà trop de personnes.
26: Ouais.
22: Donc il y avait trop de personnes, et à mon avis ce qui s'est passé, c'est que les gens donc sont tous allés à l'arrière, et c'est de là que ça a chaviré. Donc le nombre de morts qu'il y a, c'est malheureux.
2: Ça c'est clair, mais Gigi, voilà. Quand tu dis que les bateaux ils doivent être contrôlés, ça veut dire quoi le contrôle pour un bateau? C'est ça a des papiers d'identité comme un contrôle de police?
22: Non, mais ce qu'il y a, c'est que ils doivent avoir un carnet de bord.
2: C'est le petit candide. Hein.
22: Pour savoir s'il y a eu un contrôle qui a été fait, pas faire comme avec l'Erika qui s'est avec l'Erika et tout ça.
2: Princesse?
22: Non, l'Erika, le pétrolier, et voilà. Donc voilà. Donc
27: il y a une question, GG. Est-ce que les gens pensaient être en sécurité dans le Titanic?
22: S'il était bien contrôlé, oui, mais apparemment ça a dû être le cas, mais il y a eu quand même pas mal de morts.
27: Il a pas été contrôlé alors.
22: Mais si, mais moi je l'ai pas vu ce film là, donc voilà. Donc on a qui?
18: Il y a Fromage de cul qui est venu nous rejoindre et pour la dernière ligne droite de ce débat. Fromage de cul, bonsoir.
5: Oui, bonsoir à tous.
1: Bonsoir.
18: Et il y a surtout.
22: Fréquence
5: 103.5. C'est Pochetron au foyer dans le Cotentin.
1: Bonsoir.
5: Bonsoir.
18: Voilà. Et en plus, et pour conclure, en même temps aussi, on a Severiano Ballesteros qui est venu nous rejoindre. Bonsoir.
1: Oui, bonsoir.
7: Oui, je la pète.
18: Bonsoir.
1: Bonsoir, Gérard.
7: Bonsoir, enchanté. Ballesteros.
1: J'appelle de Venise, en
7: bonsoir,
1: Italie.
7: Combien, là?
1: Je vous entendais parler de bateau.
18: Sur Internet?
1: Exactement.
22: Ouais, c'est ça. Et l'internet, c'est ça. Arrête de te foutre de ma gueule, Laurent.
18: Elle l'a donné.
22: Parce que tu n'as pris personne au standard.
5: Si, j'ai du standard, moi.
22: Ouais, tiens, mon cul. C'est du poulet, t'en veux une aile?
7: Elle est magique au poulet.
5: Une cuisse en plomb, hein.
22: Sévère, t'appelles d'où?
1: J'appelle de Venise, en Italie.
22: La fréquence!
1: Ah, y'a pas de fréquence.
22: Ouais, c'est ça.
7: Ah, tu fais un derby,
22: là,
7: tu fais un
22: AM. Bon, alors, on va sauter parce qu'il est déjà 22 et il reste plus que 4 questions à faire. Ah ben. Alors, pensez-vous que l'on est mieux en sécurité depuis quelques années? On va demander ça à Sévère.
1: Ouais, je suis très sévère. Alors, je dirais que non, on n'est pas plus en sécurité qu'avant.
22: Et celui qui a la radio derrière, arrête parce que ça m'énerve! Merci!
7: Ouais.
1: Donc je disais que non, on n'est pas plus en sécurité qu'avant. La preuve, mon petit frère, encore hier soir, s'est fait racketter en revenant de l'école. C'est Pog et c'est Pokémon.
22: Bon, mais ça, c'est fréquent hein, maintenant. Hein.
1: Oui, mais malheureusement, c'est trop fréquent, Gérard.
22: Ben oui, mais ça, c'est. Je trouve que c'est. Tu trouves que c'est trop fréquent, mais maintenant, c'est ce qui se passe. C'est ce qui se passe et c'est beaucoup d'actualité en ce moment. Hein.
1: C'est vrai.
22: Donc voilà. Fromage de cul.
5: Oui, moi je dirais qu'en fait, il faut pas éluder le fait que c'est vrai qu'il y a un petit peu de trop d'insécurité en France, mais il faut pas oublier aussi le on est bien protégé par
22: Hey Laurent, c'est la dernière fois que tu fais le standard pour moi.
5: Pourquoi?
2: Tu veux pas qu'on essaye? Je vais au standard, il va à l'arrière.
22: Non.
2: On essaye, ce sera peut-être mieux.
7: Bah ouais. Manu, viens.
2: Ce sera peut-être mieux, tu vois, Gigi.
22: Donc, fromage de cul.
5: Oui, bah j'avais fini presque pour te dire qu'en fait la sécurité, bah je trouve je trouve pas qu'elle est trop forte en France.
18: Attends,
5: quoi,
18: il se mouchait.
5: Ça se vit bien.
22: Non, mais depuis quelques années, je te parle. Je te parle pas de
5: années,
22: maintenant.
5: C'est chaud.
22: Tony.
7: Ouais, bah écoute, depuis quelques années, non. Par contre, depuis la semaine dernière, moi, je sais qu'il y a les gamins de ma rue qui s'embrouillent. Ouais. Et franchement, c'est chaud, quoi.
19: ils se tapent dessus, ils se mettent des coups de vélo et tout. Donc,
22: ouais, non mais hey, ça...
19: Ça fait 3-4 jours, quoi, en fait. On peut pas dire des années, mais à peu près 3-4 jours.
22: Ouais,
19: quoi.
22: Non mais ça, faut dire une chose aussi, les parents ont qu'à s'occuper de leurs enfants aussi.
27: Ah, il y a une question, voilà, GG.
24: Il y en a qui sont bien placés pour dire ça.
22: Hey, fais gaffe à ce que tu dis, Sébert, ou fromage de cul, ou Tony.
19: Ça, c'est pas Tony.
22: Attention à ce que vous dites.
3: C'est pas fromage de cul.
19: C'est le commandeur, là.
6: Putain, beau swing.
22: Ouais. Oui.
27: Il y a Évrard qui demande, que penses-tu, GG, de sanctionner les parents pour éviter une crise d'insécurité?
22: Mais justement, c'est ce que j'allais.
27: Il demande que tu développes.
22: De toute manière, si les parents s'occupaient un peu plus de leurs enfants, hein, et déjà qu'ils leur fassent respecter les heures pour rentrer chez eux, je pense qu'ils seraient moins agressés.
6: C'est quoi la bonne heure, GG, pour rentrer chez soi?
22: Au plus tard, 10 heures.
6: Mais à quel âge?
22: Ben, pour les 12-13 ans.
6: 22h, tu dis?
22: 22h, parce qu'ils ont pas à traîner dehors après 22h.
6: Ouais, quand donc ça voilà. Ferme, quoi. Ouais.
22: Voilà.
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22: Oh, ça va, Laurent, tu peux fermer un peu ta gueule?
3: C'est moi.
22: Il fait le
26: standard. Leslagne.
22: Leslagne, pour finir.
3: Il y avait trop d'insécurité dans son cul.
22: Leslagne.
26: Il y avait autant d'insécurité avant, seulement TF1 n'existait pas. Et TF1 ne le montrait pas, donc maintenant que TF1 existe, bah, il le montre et on croit qu'il y en a plein, alors qu'en fait, il n'y en a pas, quoi.
22: Non, mais même, je pense que depuis un bout de temps, depuis les attentats de 95, maintenant, ça a été renforcé. Ouais. Et je pense que ça devrait continuer pour qu'on soit plus en sécurité dans tous les lieux publics, c'est-à-dire les gares, les aéroports, le métro.
6: GG, il y a un fax qui vient de tomber et on me dit comment tu fais pour dormir depuis que les poubelles, c'est juste des sacs plastiques.
22: N'importe quoi. Mais je réponds, ton fax, tu te le cardes dans le cul et c'est bon.
3: Oui. Gérard, c'est fromage de cul. Est-ce que toi, personnellement, tu te considères en insécurité?
22: C'est-à-dire?
3: C'est-à-dire que tu trouves qu'il y a trop d'insécurité en France pour toi, personnellement, ouais. À ton avis?
22: Bah, je viens de le dire que oui.
3: Dans quel cas, d'accord.
22: Il y a trop d'insécurité à l'heure actuelle et ouais, je pense que le gouvernement ne fait pas assez son boulot.
6: Par contre, Gégé, on me dit dans mon oreillette que toi, t'es plutôt en précarité.
22: N'importe quoi. Et ta connerie. Mais ta connerie, t'as dit quoi?
6: C'est pas lui, c'est l'oreillette.
26: Mort de
6: tes souhaits.
24: L'oreillette a toujours raison, Gérard.
19: GG.
22: Ouais, regarde un peu. Il se mouche, laissez-le se moucher, merde.
3: Il a pas d'oreillette, Manu, c'est des serrures humaines.
26: Mouché dans ses doigts.
6: Allez, GG.
19: Ouais, GG.
22: Ouais.
19: Qu'est-ce que tu penses du plan Vigipicrate, toi, justement, dans le contexte? C'est plutôt Vigi, toi, ou plutôt Picrate, je veux dire, à la base. Tu penses que c'est une mesure efficace de mettre des CRS et des flics comme ça un peu partout?
22: Hey, je te signale que si le plan Vigipirate a été fait au lieu de dire ce que tu viens de dire là, je sais pas comment,
19: hein,
22: ça a été fait. Il est renforcé à l'heure actuelle et il restera jusqu'à nouvel ordre.
19: Jusqu'à nouvel ordre, carrément.
22: Oui.
19: Oh, c'est chaud.
22: Donc ils sont pas prêts de leur tirer.
19: Et t'as une date pour le nouvel ordre ou pas à peu près, quoi?
22: Non. Ils sont pas prêts de leur tirer pour l'instant.
19: Ah,
22: voilà. Alors faut-il renforcer la sécurité sur les plages ou autre? Et on va s'écouter l'insécurité sociale avec moi. Je vole pour payer ma retraite. On se retrouve pour la suite et fin du débat au 0825 08 5000 www.funradio.fr.
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22: Et voilà, donc on venait de s'écouter l'insécurité sociale avec moi je vole pour payer ma retraite. Et donc on se retrouve pour la suite et fin du débat sur l'insécurité et la sécurité. Donc l'équipe, on a modifié un petit peu pour essayer de remonter un peu,
6: pour
22: repartir un peu sur la dernière demi-heure. Donc à l'aria, c'est Thomas maintenant.
6: Bonsoir.
22: Au standard, donc vous avez Laurent et Manu. Et toujours sur le chat.
6: Bonsoir Gérard.
22: Sur le chat www.funradio.fr. Donc Valérie. Et bonsoir. Donc on est combien sur le chat maintenant?
27: On en est à 12 002. Bien. Personne te félicite? 12 000.
3: Ah ouais. Excusez-moi, moi je prends les gens au standard parce que GG voulait du monde.
25: Il y a du boulot.
27: Une petite question d'ailleurs, si tu veux, GG. L'agression des Pokémon peut-il se faire à l'insu de la sécurité?
22: Tu veux dire les Pokémon, c'est-à-dire les fameux ronds là?
8: Bah non, la population quoi. C'est
27: la population.
22: Non, bah à mon avis c'est les nouveaux jeux là qui sont en train de sortir. Je pense pas. Mais c'est les trucs là, ça date de vieux tout ça.
27: Peut-il se faire à l'insu de la sécurité?
22: Bah bien sûr. Bah ça se passe dans la cour des écoles et il y a personne pour surveiller.
26: Il y a du racket de Pokémon, non?
22: Ouais. Bah, en ce moment, oui. Donc, alors, faut-il renforcer la sécurité sur les plages ou autres? Et donc, on va... Alors, on a toujours Sever.
24: Ouais, toujours là.
22: Fromage.
26: Oui.
22: Tony.
11: Tony.
22: Et les Sly.
26: Les Sly, ouais, tu dis bien mon nom.
22: Voilà, donc, faut-il renforcer la sécurité sur les plages ou autres? Et ben, donc, Sever.
24: Écoute, oui, il faut renforcer la sécurité sur les plages parce que, bon, les gens qui mettent des parasols à côté de leurs serviettes et des parasols qui s'envolent, c'est dangereux, quand même, faut le dire. Et puis les oursins de mer et tout ça, c'est vraiment dangereux, quoi.
26: Clair. C'est vrai.
22: Ok, fromage. Fromage.
26: Oui, c'est vrai qu'il faut renforcer la sécurité parce qu'il y a encore des jeunes bambins qui vont se baigner alors que le drapeau est rouge. Et ça, c'est à leur risque et péril. Et des fois, c'est très très chaud.
22: Tony?
11: Ouais, faut quand même savoir qu'il y a quand même des maîtres nageurs sauveteurs qui surveillent les plages, GG.
22: Non, mais faut-il renforcer la sécurité?
11: Je sais pas si tu connais Mitch Buchanan. au niveau sécurité, on a quand même des mecs qui sont à la pointe de la sécu, quoi. Bon, c'est vrai qu'en même temps, comme disait, je sais plus qui tout à l'heure, il y a des jeunes sauvageons, ils font la fiesta sur la plage, ils cassent des tessons de bouteilles et tout. Et toi, le lendemain, quand tu viens de

0: Et d'aller à Tarim Malibu parce que ça m'intéresse pas.
1: Bah attends, si y'a Mitch Buchanan, t'as pas besoin de la police.
0: Bah, on en a rien à foutre, d'accord.
2: Mais moi, je dirais que Mitch Buchanan, c'est mieux que l'homme de fer, quoi.
1: Bah, il gère 250 km de plage à Mitch
3: là-dessus.
4: Ah, bah, Mitch, il rigole pas trop, quand même. Ah,
1: attention. Ouais.
0: Bon, enfin bref, je répondrai après. Ouais, une question sur le net pour.
5: Oui. Penses-tu qu'il faudrait poster des CRS à l'entrée des plages pour sécuriser les lieux?
6: Il faudra des grosses boîtes aux lettres.
0: Hein. Non, mais. Okay,
2: l'homme de fer, elle n'est pas équipée pour rouler sur la plage. Hein.
0: Fromage de cul, tu la fermes.
7: Ok, j'attends un fauteuil en physio.
0: Donc, pour répondre à la question, je ne sais pas qui c'est sur le net, comme ça je suis encore plus en sécurité.
5: Emmanuel Chien.
0: Donc je vais y répondre. Donc faut-il plus de CRS? Bah oui, comme ça il y aura moins de vols et il y aura moins d'agressions et donc voilà.
1: Ouais, mais attends, GG, toi est-ce que dans la sécurité des plages, tu considères que comme disait l'auditeur, les oursins, les méduses, tout ça, ça fait partie de la sécurité des plages ou pas pour toi?
0: Bien sûr.
1: Ah, ouais.
0: Tout à fait.
1: Ah, oui, d'accord. Donc il faut des CRS pour faire des interventions sur les méduses.
0: Non.
4: Deux trois coups de matraque sur
1: un petit coup de lacrymo sur les méduses, franchement ça la calme, elle se barre.
5: Et les requins.
0: Doucement là.
7: Est-ce que tu crois qu'il faudrait carrément mettre des CRS dans l'eau, quoi, pour pas se faire agresser quand tu te baignes?
0: Ah non, pas à ce point-là quand même. Hein.
1: Mais ils ont des gilets pare-balles, les CRS des plages, ou pas, pour travailler?
0: Non.
1: Ah bah attends, ils ont dit des gilets pare-balles pour tout le monde maintenant.
0: Non, mais putain, mais
1: alors toi. Les CRS des plages, ils font un gilet pare-balles, un bouclier anti-émeu, c'est un casque.
2: Qu'est-ce que c'est que ça dépend?
6: Quelque chose, parce que là, il va continuer. Hein,
0: non, mais lui, il va, tu lui dis au revoir,
6: mais non.
5: Ah, il se mouche.
1: C'est quoi ce arnaque?
6: Et c'est qui devait te virer là?
0: Fromage de cul!
2: Ah non, bah non! C'est pas la même voix, écoute, tu es.
0: Je veux pas le savoir, je te dis au revoir!
6: Il est parti, GG, t'inquiète.
7: C'est pas lui!
0: Je veux pas le savoir!
6: C'est pas grave, y a pas de justice dans les débats de Gérard, vous comprenez?
0: Oh, dis donc!
1: Oh là!
0: J'aime pas trop, hein! Alors, j'ai pas répondu moi à cette question-là. Donc, pour répondre à la question, donc faut-il renforcer la sécurité sur la plage ou autre? Bah oui, parce que déjà pour commencer, personne n'en a parlé et ça c'est malheureux. On aurait pu parler quand même de l'insécurité des jeunes qui font du jet ski ou du hors-bord.
6: Cet été, il y a eu plein de.
0: Il y a eu quand même hors-bord. Il y a eu quand même des accidents et donc faudrait quand même que ça soit qu'ils aillent des limites à respecter pour éviter que ça se produise.
6: C'était pas en jet ski. Hein, c'était en hors-borgue.
0: Ouais, mais il y a eu des.
7: Non, mais t'as raison, faut protéger les bourges.
0: Faut pas protéger que les bourges, faut protéger la vie quand même des personnes qui se baignent. Hein.
4: Et les jeunes voyous qui font du skate dans la rue, ça c'est pas dangereux?
1: C'est vrai qu'ils fument des spliffs là.
0: Ouais, non, mais on en a déjà parlé de tout ça, donc ça fait la peine.
4: Ils fument des pétards dans les parcs.
6: Bon,
4: ils
6: pas trop.
1: Ouais.
6: À la place de fromage de cul, on accueille. On a des problèmes de micro, voilà, excuse-nous. Donc à la place de fromage de cul, c'est Fabien, 18 ans, de Paris, que l'on reçoit. Fabien, bonsoir.
8: Oui, bonsoir à tous.
1: Bonsoir Fabien.
8: Bonsoir.
1: 18 ans.
8: Oui.
1: Tu sors de la Starac ou quoi?
8: Non, pas du tout.
0: Ah bon. Alors, avant-dernière question. Êtes-vous pour ou contre la sécurité ou contre la sécurité? Donc vous mélangez les deux, ça peut être vous pour ou contre les deux.
4: Bonne question.
8: Ah, d'accord, donc.
0: Fabien.
8: Êtes-vous pour ou contre l'insécurité ou la sécurité, c'est ça?
0: Oui.
8: Moi je suis plus pour la sécurité. Parce que l'insécurité, bon, c'est pas bien, parce que bon, c'est vrai, on se fait raqueter, tu vois, je sais pas si t'as connu ça au collège.
7: Il n'a pas été au collège.
0: Ah, oui. Slime, tu restes tranquille ou sinon je te dis au revoir.
8: Je sais pas si t'as connu ça en CPPN, tu sais, quand tu te tendais les pelouses, GG. En fait, ouais, il y avait beaucoup d'insécurité, quoi. Il y avait du racket à la fin du collège. Ils te demandaient 10 francs et tout pour aller acheter des bons becs. Et là, c'était un peu chaud. Hein.
0: De toute manière, ça se fait toujours. Hein. Faut pas l'oublier, hein, malheureusement. Malheureusement, ça se fait toujours. Et je pense que dans les lieux publics, tout à l'heure, comme je disais, donc je pense qu'il n'y a pas assez de sécurité dans les collèges et tout ça. Hein.
8: Est-ce que tu penses qu'on devrait mettre des CRS aussi avec des gilets pare-balles devant les lycées?
0: Mais ça y est, c'est déjà y a certains lycées sont protégés alors.
1: Des maîtres chiens, on les a eu, non?
0: Non, il n'y a pas de maître chien malheureusement. Sévère.
4: Écoute, moi je suis pour la sécurité, hein. Je pense pas qu'il y aura des gens de toute façon qui seront contre la sécurité.
0: D'accord. Ouais. Tony?
1: Bah écoute, pareil, hein, moi tant qu'il y aura des gamins de 5-6 ans là qui font du business de Malabar Bigou à des 4h30 dans la rue là comme ça qui traînent, franchement on sera pas tranquille quoi.
0: Non mais attends, tu crois qu'à quel âge que tu viens de dire là?
1: Je sais pas, qu'à 5 ans.

0: Attends, il fait chaud déjà à cet âge-là.
1: Hein. Non, mais attends, hey, tu rigoles ou quoi, toi?
2: Attends, c'est combien ça va, ma la barbigou, maintenant?
1: Non, mais... Hey.
2: Franchement, attends, t'es ouf ou quoi?
1: Eh, hey, tu crois que les parents vont laisser leur gamin comme ça dehors à 4-5 ans?
2: Et j'en ai vu, ma petite dame, de mes yeux vus, j'en ai vu.
1: Ouais, c'est pas ta petite dame, d'accord, Tony?
2: Bon, monsieur, j'en ai vu.
0: Moi, je me suis fait racketter par un gamin de 7 ans.
2: Ah, tu vois?
1: Ouais, ben... Laisse line pour finir.
3: Bah évidemment, tout le monde a raison en disant qu'il faut être contre l'insécurité. Mmh. Mais en même temps, c'est ce qu'on disait tout à l'heure, les flics, ils auront plus de boulot.
1: Ben ouais, mais ça, malheureusement.
3: Pour arrêter les alcooliques au volant, mais bon.
1: Ouais, non, mais même maintenant, tu sais qu'à la sortie des boîtes, ça devient grave hein, aussi maintenant.
2: Mais tu t'en fous, si les flics, ils ont pas de boulot, ça fera comme les gars de l'armée, quoi. Enfin,
1: ouais, non, mais attends.
3: On va être obligé d'inventer des guerres.
2: Tu leur faire prendre des camions.
4: Gérard, est-ce que tu penses qu'on devrait mettre des CRS avec des gilets pare-balles à la sortie des boîtes?
1: N'importe quoi.
0: À l'entrée des boîtes. Devrait fournir à chaque
5: citoyen. Pourquoi pas? C'est intéressant. Non.
1: C'est
5: à la sortie des
6: boîtes. Il faut développer, je pense.
1: Non, même.
4: Développons.
1: Il y a déjà assez de maîtres chiens qui sont là-bas.
0: Et pourquoi ne pas donner à chaque citoyen?
1: Comment?
0: Pourquoi ne pas donner à chaque citoyen un gilet pare-balles et un casque?
2: Un flashball.
1: N'importe quoi.
4: Mais
1: vraiment, vous dites n'importe quoi.
5: Si je peux me permettre, Gérard.
2: Une question intéressante.
1: Attends, 5 minutes.
5: Il y a de nombreuses réactions standards et les gens.
1: Bien sûr.
5: Non, mais si, c'est vrai, c'est
1: de ma gueule, allez,
0: arrête. Mais il n'y a personne qui appelle.
5: Et je te dis,
1: il
5: n'y
1: a personne qui appelle, je le sais.
5: Mais non, Gérard. Alors, regarde le truc là, regarde.
1: Mais bien sûr. Vous prenez personne, alors arrêtez vos conneries.
5: Non, mais les quelques appels que j'ai eu l'occasion de prendre, les gens parlaient systématiquement de l'insécurité dans les transports en commun et t'en as malheureusement pas encore parlé, c'est dommage.
1: On en a parlé des transports en commun qui se débouchent les oreilles. J'en ai parlé des transports en commun.
4: Gérard, est-ce que tu penses qu'on devrait mettre des CRS avec des gilets pare-balles dans les bus?
1: Mais il y en a qui tournent, pas dans les bus, mais dans les métros, il y en a qui tournent, et même dans les trains maintenant.
4: Bravo, monsieur Sarkozy, bravo.
3: Ils arrêtent les mineurs qui fument des clopes.
1: Mais même, de toute manière, alors maintenant, celui qui s'occupe de la sécurité a dit que ça allait être renforcé dans les transports d'ici peu. Donc voilà.
2: Oh.
1: Voilà. Croyez-vous que la sécurité... Ah bah non, on l'a fait, ça va être la dernière question.
7: Oh bah on a le temps, on va en trouver une autre alors.
1: Non.
7: Une petite dernière.
0: Sécurité sur les greens de golf.
1: Pensez-vous qu'il y ait une sécurité dans les grandes surfaces? Et on va demander à Fabien pour finir et on arrête après parce que j'ai la crève.
6: Pas professionnel, hein.
5: Ouais, t'es pro ou t'es pas pro?
4: C'est pas parce que t'as des glaires qu'on va arrêter le débat.
6: Non, il en fout partout.
2: On a
4: non plus, là. Ça attaque le
6: console. Ah, c'est immonde. C'est dégueu.
5: Il a pas tout à fait tort parce que c'est vrai qu'il y en a un peu partout.
1: Ouais, toi, tu fermes ta gueule, tu fais ton boulot correctement.
5: J'ai rien dit.
1: C'est pas parce que c'est parti que tu vas me faire chier.
6: Ravale tes glaires.
1: D'accord?
3: Herman.
5: J'ai rien dit.
4: Ravale tout, ça te fera de la bouffe.
7: Allez, on enchaîne sur la question, Gigi ou quoi?
1: Bah, j'attends que Fabien y réponde correctement.
4: Je te dirais qu'en fait, ouais, dans les centres commerciaux, c'est vrai qu'il y a une sécurité pour justement éviter le vol de certaines personnes qui s'introduisent dans ces supermarchés pour voler tout et n'importe quoi. Donc il y a des vigiles en face des caisses, que ce soit les caisses moins de 10 articles, les caisses centrales, toutes les caisses.
1: Mmh. Même Sévère.
4: Les caisses à carte et tout. Hein.
1: Sévère.
0: Bah écoute, moi pour avoir essayé de voler un paquet de Chocopops et d'avoir foutu un coup de pied dans le tibia d'une vieille, je me suis bien fait shooter après hein, par un vigile, donc je peux te dire qu'il y a de la sécurité hein, dans les supermarchés.
1: Tony.
2: Ouais bah écoute, il y a de la sécurité, mais ça n'empêche pas les articles de sortir quand même. Hein.
1: Mmh.
2: T'es d'accord avec moi que je veux dire, toi je suis sûr que t'as déjà mis 2-3 tranches de jambon dans ta poche intérieure, des trucs comme ça, histoire de, tu vois,
0: 2-3 yaourts,
2: histoire de filouter, enfin je veux dire, tout le monde l'a fait quoi hein.
4: Par contre, ouais, il y en a qui resquiquent, genre les femmes enceintes, de quel droit une femme enceinte pourrait passer devant quelqu'un?
1: Ouais. Hey, oh hein?
2: Non, c'est vrai ça.
1: Ça y est, tu laisses Sony répondre.
2: Attends, mais moi je vais répondre pour lui. Moi c'est vrai que j'ai un pote une fois comme ça, il a mis une manchette à
4: une manchette dans l'abdomen direct.
1: Ouais. Non mais alors moi je vais vous dire une chose là, entre Tony Sévère et Fabien, vous êtes des inconscients pour les personnes qui sont enceintes ou les personnes âgées. Et désolé de vous le dire, vous êtes des petits branleurs. Vous êtes rien que des branleurs. Voilà. Terminé. Laisse-line pour finir.
3: Il n'y a pas assez d'agents de sécu dans les magasins, parce que si les prix augmentent, c'est parce qu'il y a trop de chours. Et s'il y a trop de chours, c'est parce qu'il n'y a pas assez d'agents de sécu.
1: Mais de toute manière, faut se dire une chose, qu'avec tous les vols qu'il y a, et malheureusement, ils ont assez parlé à la télé de tout ce qui se produit comme vol, c'est-à-dire CD et tout ça, ça part trop vite.
3: Voilà. Comme tout le monde, maintenant, tu les graves, tu les chures plus.
1: Ben ouais, mais maintenant, c'est plus évident. Hein, donc.
2: Qu'est-ce que tu penses des gars qui débarquent dans le supermarché, ils arrivent, ils s'ouvrent une binouze, ils pètent une tablette de chocolat, puis ils sont là, ils se promènent dans les rayons, ils sont en train de bouffer, tranquille, pépère.
1: Non mais d'accord, mais tant que le papier n'est pas passé en caisse, ok.
2: Gérard, tu peux déchirer des bouteilles de Sky, du moment que tu passes à la caisse, quoi.
4: Ouais, voilà. Gérard.
1: C'est qui ?
4: C'est Fabien. Est-ce que tu penses qu'on devrait mettre des CRS avec des gilets pare-balles devant le stand à binouze ?
1: Putain, mais t'es vraiment un con, toi ! Alors, Fabien, regarde !
2: Mais attends, pourquoi ?
1: Au revoir ! Au revoir ! Allez, hop ! Voilà, je vais pas me casser les couilles.
8: T'as raison, GG !
2: Gérard, est-ce que tu penses qu'il faudrait mettre des CRS dans les skateparks ?
1: Et est-ce que tu penses que ta connerie a vaut le coup que tu restes sur l'antenne?
8: Non.
2: Je pense pas.
3: Moi, je crois que oui. Hein.
2: Allô.
3: Il faut des gens comme lui aussi.
2: Allô.
1: Alors, pensez-vous que les gens les plus riches sont plus en sécurité contre le vol, contre les pauvres? Ça sera la dernière question.
3: Ah, ça, c'est une question à Manu. Question,
1: ouais, c'est une question à Manu, tout à fait.
7: Vous avez reconnu la patte du maître, hein, ça
1: donc
7: fait
1: plaisir.
3: Un verbe, un complément, un sujet.
9: Voilà,
2: exactement. Question switch.
1: Sévère.
2: Je dirais que je pense que les pauvres, Gérard, si quelqu'un vit dans un bidonville, ouais, il sera moins en sécurité que dans un palace ou dans un château. À mon avis, hein.
1: Non, mais de toute manière, je pense que ça revient au même. Tony.
2: Oui, ça revient au même d'habiter dans un château que dans un bidonville. C'est pareil.
1: Tony.
2: T'as raison d'habiter là où t'habites, parce que c'est pareil.
1: Tony!
2: C'est-à-dire que tu manges du saumon ou des pâtes, tu fais caca pareil, hein.
1: Bon, alors, Tony, au revoir.
2: Autant bouffer du saumon.
1: Au revoir!
2: Et pourquoi?
1: Voilà. Laisse 5 pour finir le débat.
3: Bah évidemment que quand t'es pauvre, tu risques moins de te faire chourer la tronche par les riches. Donc finalement, la question de Manu était pas si cool que ça, quoi.
1: Mais moi, je pense que c'est vrai.
3: Une question à deux balles, là, Manu.
7: Trop, non.
1: Si, il y en a une, mais ça sera. Je pense que ça sera la dernière, donc voilà. Pour moi.
6: Il y a une question sur le net, si tu veux, GG. Hein.
8: C'est pas trop tôt.
6: Devrait-il y avoir. Oh, ça va, hein.
1: Mais Laurent, tu fais ton boulot correctement, voilà, standard, et déjà
6: merde.
1: Tu la fermes.
6: De quoi je me mêle?
8: Merde.
1: D'accord.
6: Non, mais ça va. Devrait-il y avoir des primes d'insécurité pour certains métiers comme les prostituées, les routiers ou nudistes?
8: Et les assistants de GG.
1: Non mais ça, déjà des primes les primes d'insécurité, ça sur les prostitutions, on va en parler le 10 octobre, ça sera un débat sur la prostitution.
2: C'est bon ça. Oh là là, on parle pas de la famille.
3: Non, ça va être chaud.
1: Donc pour lui répondre, non, il y a pas besoin de primes. Et on est combien sur le net pour terminer avant que je pose la dernière question et que je fasse la conclusion.
8: Énorme. Hein? Non, je crois que c'est un truc énorme parce que je vois de loin là.
6: Ouais, on en est à 15 700, bravo.
8: Putain.
6: Je crois que c'est, on a battu tous les records là. Hein.
2: Oh, joli. Eh hey, Gérard, là, t'as battu ton record de blaireau là.
1: C'est ça, fais gaffe à ce que tu dis.
6: Est-ce que quand tu t'es fait entartrer, c'était de l'insécurité?
1: Mais je réponds pas à des questions pourrites comme ça.
6: Ouais.
1: Alors, pour vous, qui a inventé l'insécurité?
2: Ah, c'était plaisant,
3: genre.
1: Laisse l'ail.
3: C'était fin.
8: Oh non.
3: C'est TF1 qui a fait ça, c'est tout.
1: Oh non, pas forcément. C'est le gouvernement.
8: C'est qui d'après toi, Gigi?
1: Oh, j'en sais rien, mais c'est le gouvernement.
6: Qui a inventé?
1: Sévère, pour finir.
2: Tu peux répéter la question?
1: Non!
8: Qui a inventé l'insécurité?
2: Ah, je suis là, moi aussi. Qui a inventé la sécurité? L'insécurité ou la sécurité?
4: Ah, pour moi, c'est
8: l'insécurité.
4: Pour moi, c'est René Coty. Hein.
1: Qui c'est qu'il y a sur l'antenne?
10: En mai 25, René Coty inventa la sécurité et tout ce qui s'ensuit.
1: Eh, tu fermes ta gueule quand je parle! Tu me prends des vacances!
2: Il y a des nouveaux là!
1: Il y a qui?
4: Tu sais même pas comment je m'appelle.
2: Alors moi je m'appelle, c'est Khaled Kelkouille, bonsoir!
4: Salut Khaled!
2: Bonsoir, je suis terroriste en intérim. 116.5, bonsoir tout le monde!
1: 116.5!
2: Et les mouches du Rhône!
1: Après! Après!
8: Mais il lui parle, GG, il peut pas le briefer!
3: Il y a
1: le slide,
3: hein.
1: Je peux
3: toujours me redire bonsoir.
1: Le slide, 101.9, toujours là.
9: Ouais, excuse-moi, c'est
1: sévère.
9: Mais il est toujours là, hein.
1: Sévère! Sévère une fois!
2: Bah écoute, je suis là.
11: Il est là.
2: Mais je ne sais pas qui a inventé la sécurité. Je suis désolé.
9: Et Bite de Queen, c'est apparemment, puisqu'il vient de nous rejoindre pour la dernière ligne droite de ce débat.
4: Oui, bonsoir.
2: Ah, bonsoir, Bite.
1: Eh, c'est bizarre, celui-là, il était déjà parti depuis le début. Et tu me l'as repris?
4: Ah non, c'est pas le même, hein. C'est Bite de ouf.
1: Ouais, non, mais même, c'est pareil pour moi. Alors là, qui a inventé la sécurité? Excusez-moi.
11: On n'a plus de mouchoir là en fait.
6: Ah
11: ouais, bah.
6: Ah, il se mouche dans ses mains.
11: Il faut du papier là.
4: Il est en train de préparer sa gamelle pour demain là.
1: Ça fait gaffe à ce que tu dis toi, parce que tu vas peut-être pas rester longtemps sur le.
2: À table.
1: Sur, à l'antenne.
0: Quoi qu'il en soit, le débat est bientôt fini.
1: Non, de toute manière, il va être fini.
4: Ah, c'est dommage.
2: Quand des petites minutes,
4: je crois qu'on a pas.
1: Non, mais il va être terminé, on va faire la conclusion et c'est tout.
9: On va continuer jusqu'à 3h, Gérard.
1: Quand tu fermes ta gueule!
6: Non, mais tu vas la faire. T'es lourd, Laurent, putain.
4: Mais attends,
6: avec Gégé. Non, mais ça va.
1: Laisse l'agne.
0: C'est
3: dit, c'est pasteur, non?
1: Comment?
3: Pasteur.
1: Ma sœur?
3: Pasteur, pas ta
1: sœur. Ah non,
9: pasteur.
1: Non, je pense pas. Raled.
2: C'est pas Parmentier ou, je sais pas, Joseph Stallone en URSS, parce que ça te dit quelque chose.
1: Non, mais ça va, non. Sévère?
0: J'ai déjà répondu, je sais pas qui c'est.
1: Bah moi non plus. Bite de couille pour finir.
4: Bah moi je dirais que en fait c'est René Coty en 25.
2: Ah ouais,
4: après Jésus.
2: Hein. Avec le président Daladier, c'est ça?
4: Exactement.
1: C'est ça. Ah, bon putain, allez, enfin bref.
4: Au Conseil d'État là.
2: Attends, c'était deuxième ou troisième République à l'époque?
4: C'était la deuxième.
2: Deuxième, ouais, okay.
1: Bon, ça y est, j'ai dit.
9: Arrêtez, il comprend pas.
0: Prochaine question.
1: Non, c'est fini, mais le débat est clos.
4: Avant les événements de
1: le débat est clos, j'ai dit.
4: C'est dommage.
1: Sur internet. Non, non, le débat
6: non, mais
1: clos.
6: Il reste 10 minutes, il est pas
1: non,
6: clos.
1: Non, non, le débat est clos. Mais
4: tu nous trouves une question bonus, hein.
12: Je vais faire péter, tu partiras, espèce de connard.
9: Bravo.
4: Alors, ça,
6: c'est du beau.
1: Donc, pour finir les questions internet, et puis après, je fais la conclusion.
0: Comment tu te la racontes?
2: Grave.
1: Valérie, ouais, c'est quand tu veux.
6: Excuse-moi, en adhérant à l'association des insécurisés sécurisants, est-on plus en sécurité ou pas?
1: Alors là, je vois pas du tout ce qu'il veut dire, le mec, mais.
9: En fait, je pense qu'il veut dire que si tu t'investis dans une association qui a un but non lucratif pour la sécurité, est-ce que tu penses ou pas que tu peux en retirer un bénéfice quelconque?
1: Non.
6: Exactement.
1: Personnellement, non.
11: Oh, putain.
1: Et après?
6: Comment tu
1: défies? D'après?
6: Trop fort.
4: Il a lu le kid ou quoi, non?
9: Je suis au yop, là.
1: Après?
6: C'est Sandy qui a inventé l'insécurité anale. Oula.
1: Oula,
6: c'est abusé.
1: Bon, donc, conclusion du débat, Raled.
2: Bah attends, il reste 10 minutes, là.
1: J'ai dit conclusion!
2: Une petite question, encore.
1: Conclusion!
2: Une petite dernière.
4: Ah ouais.
2: Tu serais prêt, toi, à t'armer pour lutter contre l'insécurité? Je veux dire.
1: Eh, tu serais prêt à fermer ta gueule et que tu vas faire ta conclusion?
2: C'est une forme de conclusion, quelque part.
10: C'était un vrai poète.
1: Bon, allez, Raled, au revoir.
2: Non, bah attends, je veux conclure quand même. La sécurité, c'est bien. Par contre, les coups de matraque de CRS dans les dents, franchement.
11: C'est mal dans le cul.
2: Ça craint. T'as vu ta gueule ou quoi?
1: Bon, au revoir.
2: Allez, bonne soirée, tocard.
1: Bah, pas enculé, connard.
2: Ciao, bouffon.
1: Sever.
0: Ouais, bah, je dirais qu'avec ta jambe de fer, je suis sûr que tu seras un bon skateur professionnel. Et que l'insécurité, j'en ai rien à foutre parce que je suis blindé de thunes et que je vis dans un château.
1: Ah bah, c'est bien. Bite de couille.
4: Bah moi je dirais que c'était un bon débat, que t'as bien enchaîné, ton équipe était très bonne, c'est dommage que tu gueules dessus. Et puis voilà quoi. Je te souhaite une très bonne soirée. Et puis je voulais te demander aussi si c'était possible que tu m'héberges sur ton brancard au foyer.
1: Tu es enculé, connard, au revoir.
9: C'est pas bien de dire ça.
1: Laisse line pour finir.
3: Bah, débat pourri, hein, une question de bonne, celle de Manu. Je suis déçu de toi parce que pourtant tu l'as préparé, t'es pas venu la semaine dernière exprès pour ça. Je pensais que ça allait cartonner. J'avais réservé toute ma semaine, toi, de vacances pour préparer ça. Je suis déçue. Et puis, t'es vraiment un porc, franchement. Voilà, j'en peux plus t'entendre tousser. J'imagine même pas les trucs verts qui doivent sortir de ton nez, de ton cul. Donc, je te souhaite une bonne nuit, le diplomate.
1: Merci. Donc, qu'est-ce que j'ai à vous dire d'autre que...
2: Je peux faire ma conclusion.
4: Oui, bonsoir.
2: On peut faire la conclusion, là?
1: C'est qui, encore, ceux-là, là?
4: C'est Philippe Echecou, Romain.
2: C'est Nicolas Sarkozette.
1: Non, est terminé, hop.
6: Il y a OVNI Belge qui te dit, Gérard devrait penser à se faire un lavage de cerveau à la place de se mettre des cotons-tiges dans le cul. Ça l'aidera à réfléchir un peu plus sur ses questions.
1: N'importe quoi,
9: Gérard. Il y a pas des vraies conclusions sur Internet? Tu sais, d'habitude, on
1: fait
9: des conclusions Internet.
1: Et conclusions Internet, c'est quoi?
6: Ne m'engueulez pas.
9: Merde, Valoche, la conclusion Internet.
6: Mais j'ai rien à te dire, il faut que tu...
1: d'accord, bah c'est bien.
6: Pas de conclusion.
1: Conclusion, on termine à combien sur le net?
6: On en est à 16 252.
9: Bravo, mon GG. Chapeau, mon con. Bravo.
13: 52.
1: Donc alors voilà.
14: Et remercie donc, les gens, remercie les gens du net.
1: Donc je remercie tous ceux qui étaient sur le net. Donc il y avait Lapine et puis Diana et Géraldine qui ont pas posé des questions, c'est dommage pour elles.
15: Non.
1: Donc voilà, donc là prochain débat le 10 octobre sur la prostitution et là vous allez retrouver
14: tu vas bosser les questions Léo, sur la prostitution.
1: Léo pour la nuit sans pub et moi je vous retrouve sur le site internet www.fun radio.
14: Les petites, les filles, partez.
1: Fun Radio, voilà. Bonne nuit à tous, à toi Léo.
14: Il est là ou pas?
16: Ouais, il est là.
1: Bon, donc, tu mets pas de disque,
16: ah
1: bon,
16: Thomas? On m'a dit, si, on si, d'ailleurs, tu vas le présenter.
1: C'est quoi?
16: Ah ben,
1: Bah, mets-moi l'affiche. Bon, voilà, moi, je vous retrouve le 10 pour le débat sur la prostitution. Bonne nuit à tous.
16: C'est Shaggy.
1: Bah, tu le dis maintenant, Léo.
16: Ah, tu veux pas le faire? Bon d'accord, ok. Non, parce que il n'est pas 2h du matin, donc pour moi c'est toujours les débats. Hein. Donc non, c'est Diana King avec Shy Guy.
1: Voilà, donc puis moi je retrouve le 10 pour la suite et pour la prostitution. Bonne nuit à tous.
16: Vas-y Gérard.
17: Et voilà, c'était Corner Shop Brinfus Hop HA.
16: Ouais, Corner Shop. Hein.
17: Voilà.
16: En fait.
17: Donc on se retrouve pour le deuxième débat. Donc c'est Olivier Approux. J'espère que ça va bien se passer.
1: Oh non,
16: ouais,
17: mieux que le premier. Mieux que le premier, si ça te plaît pas, Fildar, c'est le même prix.
16: Allez, Fildar. Huit. Du vent.
17: Bonne nuit.
18: Et Max, il a dit que je faisais l'arrière.
16: Non. C'est fini.
17: Et Manu au standard.
19: Oui. D'ailleurs, donc, sur ta liste, tu peux rajouter Yoko à la fin.
16: Gérard, Fildar, il veut pas s'en aller. Gérard.
17: C'est pas grave, tu le laisses, mais si ça va pas, moi, je vais pas aller jusqu'à 4 heures. Surtout que là, le deuxième débat, il y a quand même 13 questions, donc je voudrais arriver jusqu'au bout. Donc, on va...
16: Et il y a le Minitel aussi.
17: Tu me laisses, s'il te plaît, la porte ouverte, si ça te dérange pas. Merci. Merci beaucoup.
19: Ah, merci pour le blanc, toi, Gérard, t'es
17: magnifique.
19: Donc,
17: vous pouvez toujours nous appeler, s'il vous plaît, des filles qui nous appelle au standard, donc au 0803 08 5000 et 0870 5000 et toujours 3615 code Fun Radio rubrique direct. Par contre Olivier, une seule chose que je vais te demander.
16: Vas-y.
17: Questions Minitel, si c'est des questions bidons, ce Minitel, n'est pas la peine.
16: Sur Minitel, il y a zéro connecté.
17: Ok.
16: T'en parles jamais et puis voilà et puis les gens.
17: Bah, c'est bien. Bah, dans ces cas-là, on le ferme comme ça.
16: Ça bien qu'il y en ait, ça m'occuperait.
17: Voilà, ben, dans ce cas-là, tu le fermes.
16: Parce que c'est assez chiant à écouter.
17: Donc, deuxième débat, ça part sur les permis de conduire. On va accueillir Tagada, bonsoir. Tagada!
20: Salut, ma grande.
17: Ouais, je suis pas ta grande, d'accord. Christophe!
20: Oui, salut, toi.
17: Bon, tu commences déjà à dire à Tagada qui reste poli.
19: Tagada reste poli.
16: Tagada.
20: Oui.
17: Non, mais Manu, si c'est pour déconner, là, tous les deux, c'est pas la peine.
19: Mais on n'a rien fait, là.
20: Hein? Moi,
19: je lui dis de rester poli. Tagada, calme-toi, tu dégages.
17: Non, mais c'est au téléphone, ok. Oh, Fildar, si t'es pas content, tu vas faire ta caca.
16: Tu passes pas tes coups de téléphone, Fildar.
17: Ok. Coyote.
19: On y va, là.
17: Coyote.
21: Bonsoir.
17: Foufi.
22: Bonsoir.
17: Claire.
22: Oui, bonsoir. Bonsoir, Olivier. Belle
17: voix. Yoko, pour finir.
22: Ouais, salut, GG. Salut, tout le monde.
17: Bonsoir. Bon. Donc, première question. Avez-vous déjà passé votre permis?
22: Oui.
16: Ah.
17: Donc, Tagada.
21: Tu peux poser la question?
17: Non, alors Tagada, tu vas déjà voir Manu au standard.
19: Gérard, t'énerve pas tout de suite.
17: Tu vas déjà voir Manu au standard, t'as très bien
19: compris. Non, on ne vire pas les gens toutes les 5 minutes, sérieusement, Gérard.
16: Gérard, tu te calmes.
17: Non, mais attends.
16: Non,
17: Olivier,
16: non.
17: C'est pas la peine de faire ta voix d'animateur télé, d'accord? C'est toi qui commandes, ok? Sinon, tu vas dégager. Alors, tu dégages, Fildar, tu reprends sa place.
19: T'as pas fait longtemps.
16: Non, je suis pas d'accord.
17: Fildar. Olivier, tu dégages.
16: Il y a 5 connectés maintenant.
17: Non, Olivier, tu dégages. Olivier, tu dégages.
16: Mais j'ai rien fait, Gérard.
17: Olivier, tu dégages.
16: J'ai rien fait, Gérard.
17: Olivier, tu dégages.
21: Bon, je t'en. Comme à la bonne époque.
18: C'est dégueulasse.
19: Viens au standard.
17: Non, pas de standard.
19: Il va chercher des filles.
17: Non. Là, tu dégages. Bon, Tagada.
21: Oui.
17: Donc, je te répète pas la question, tu l'as très bien compris.
21: Ben alors là, je m'en rappelle plus du tout.
17: Bon, alors je la répète pour la dernière fois. Ouais. Avez-vous déjà passé votre permis?
21: Non.
17: Pourquoi non?
21: Je te réponds.
23: Non mais pourquoi?
24: Bah pourquoi? Parce qu'il a peut-être pas d'argent, faut réfléchir un peu.
21: J'ai pas assez sucé sur le trottoir, je me suis pas assez fait de blé, donc pas de permis.
17: D'accord. Christophe ?
5: Le permis quoi, voiture, hors bord.
17: De toute manière, c'est les questions que je vous poserai après. C'est les réponses que je vous donnerai.
23: Mais commence par le commencement, Gérard.
17: Mais non, mais avez-vous passé déjà votre permis ?
5: Ouais, mon permis.
23: Oui, mais lequel ?
17: Non, mais justement, c'est là. C'est là la question, lequel, et moi je vous répondrai derrière lequel. Et vous allez me répondre par oui. Non. Donc, Christophe, pour toi.
5: Ben, le permis de trottinette, oui.
17: D'accord. Coyote ?
7: Ben, écoute, ouais, en Auvergne, permis de chasse.
17: Ok.
7: Pas bien.
17: Foufi ?
13: Ben, moi, le permis de Solex.
17: Claire ?
15: Ouais, ben, moi, banalement, permis voiture.
17: Et Yoko ?
24: Ah, moi, j'ai permis piéton.
17: D'accord. Donc, comme la question, tout le monde attendait. Donc, lequel permis que vous pouvez avoir passé ? Donc, tout le monde, il y en a une qui m'a répondu le permis voiture. Donc, automatiquement, le permis voiture, tout le monde le passe.
24: Gérard, c'est quelle lettre, le permis voiture ?
17: Permis B. C'est qui veut parler, là ?
7: Tagada.
17: Oui ?
7: Moi, je voudrais savoir s'il faut un permis pour aller chez les locaux.
17: Bon, alors, Tagada, tu vas voir Manu au standard, ça t'apprendra.
7: Allez, hop.
13: Non. C'est clair.
17: Hop.
13: Oui ?
15: T'as déjà passé le permis X ?
24: Je suis en train de le passer, là. Je fais les épreuves orales.
17: Non, mais tous les deux, là, c'est moi qui gère. Manu, tu mets Tagada.
9: Ah, mais ça y est ?
17: Complètement dehors.
9: Ah, ça y est ?
17: Tu reprends quelqu'un d'autre. Donc, Christophe. Christophe.
7: Ouais, le permis de tuer, ouais.
17: Non, mais... Je te demande quel permis.
7: Belle permis.
17: Bon, Olivier, s'il te plaît, tu t'écrases quand on pose les questions. Ah ouais. Donc, Christophe.
7: Ben, je suis agent secret 00 quelque chose, et le permis de tuer, ouais, je l'ai.
17: Bon, d'accord. Quand tu répondras comme il faut aux questions, toi, tu me feras signe, hein.
7: Ok, je te ferai signe.
17: Coyote.
7: Ben, je te dis, c'était le permis de chasse, donc il y avait plusieurs épreuves. La première, c'était canarder plusieurs perdrix qui courent un peu partout.
5: C'est dégueulasse.
7: Sur la place, tu sais, c'est une place dans un petit village, quoi.
5: C'est dégueulasse.
7: Et j'ai passé un peu toutes les épreuves et j'ai eu mon permis de chasse.
5: C'est dégueulasse.
17: Foufi. Foufi.
15: Oui, alors moi, ben, étant donné que j'ai jamais sucé, j'en ai même passé le permis fellation.
17: De quoi ? Répète. Quel permis ?
15: Le permis fellation.
17: Ah ouais, pour faire des pellations, non,
15: bah,
17: mais...
15: Ouais,
9: mais non.
17: Eh, Foufi ?
9: N'importe quoi, allez.
17: Eh, le permis de pellation, il n'y en a pas besoin. Alors, si c'est pour dire des conneries, tu vas dégager vite fait, toi.
15: Mais non, mais écoute, moi...
17: Tu vas dégager vite fait, je te le dis tout de suite.
15: Je pensais qu'il fallait un permis, écoute, je suis désolée, je suis pas censée tout savoir.
17: Eh, tu connais pas le permis A, le permis B,
15: Non,
17: tu connais pas, pas.
15: Écoute, j'ai 18 ans, je viens de rentrer dans la vie...
17: Ah ouais, tu viens de rentrer dans la vie active, non mais attends, tu prends les gens pour des cons, tu les laisses.
15: Écoute, Gérard, je suis jeune, moi, j'ai jamais su ça, mec, c'est pas de ma faute, non ?
17: Bah bon, il faut...
15: on n'est pas forcé, obligé de savoir tout, hein.
7: Non, mais elle a raison, en plus, si tu suces ton permis, c'est du braconnage.
17: Bon, Claire.
15: Oui ?
17: Claire.
15: C'était quoi, ta question ?
17: Avez-vous passé déjà votre permis, donc lequel ? Donc, toi, tu m'as répondu le permis B.
15: Ouais,
17: merci pour celui qui s'amuse à faire du tam-tam. Merci. Au moins, comme ça, ça essayera plus vite en gueulant. Donc, Claire, donc, toi, t'as déjà passé le permis B.
15: Oui, voilà.
17: Donc, l'équivalent du... par exemple, si je te parle du permis moto, c'est l'équivalent à quoi, maintenant ?
15: J'en ai rien à carrer.
17: Ouais, non, mais alors, Claire, si t'en as rien à carrer dans ce cas-là, je vois pas pourquoi que je t'ai demandé de participer au deuxième débat.
15: Mais non, c'est pas ça, mais je m'en fous de savoir ce que c'est que le permis moto. Je sais que jusqu'à 125, tu peux l'avoir avec le permis B, et puis c'est tout.
17: Ah, bah voilà.
9: Non.
17: Maintenant, depuis le mois de juillet l'année dernière, tu connais rien, depuis le mois de juillet l'année dernière, tu peux passer le permis 125 avec le permis B.
9: Non.
17: Je suis désolé. Attends, tu connais rien. Alors, tu connais rien.
7: C'est scandaleux.
17: Ouais, écrase-toi, tu dégages.
15: Ah si, moi je suis d'accord avec Gérard.
9: Donne un coup de main.
7: C'est une honte, un scandale.
15: J'ai peut-être dit une bêtise.
24: Eh Gérard, ils t'ont fait passer un permis à Sven pour que tu viennes sur l'antenne ou pas ?
17: Il n'y a pas besoin de permis pour parler devant un micro. Hein,
15: ah, mais il devrait, et il devrait avoir le permis.
24: Tu devrais te faire passer un permis. C'est pas sûr que tu l'aies. Hein.
7: Le permis.
17: Il y en a qui m'ont passé leur permis à aller faire dodo dans leur lit.
15: Tiens, Gérard. Avec quoi ?
17: Yoko.
15: Oui ?
17: Non, après la question Minitel. Yoko.
9: D'accord.
15: Oui ?
9: Donc il y a con sur le Minitel qui...
17: Je te dis après, tu laisses parler Yoko, s'il te plaît.
9: Excuse-moi.
17: Con, on n'en a rien à foutre. Donc Yoko.
7: C'est pas Yoko, c'est que...
17: Yoko.
24: Oui, Gérard.
17: Donc, je t'écoute.
9: Il demandait, est-ce que Gérard, t'as le permis de pêche ?
17: Bon, est-ce que toi, t'as fini d'ouvrir ta gueule quand je demande à quelqu'un de répondre à
9: Gérard,
17: la question ?
9: Gérard.
17: Merci.
9: Gérard.
0: Olivier, en fait, j'ai un problème là. C'est que j'ai une fille à rappeler et Manu veut pas rappeler de fille. Il dit je veux pas de fille, je veux que des garçons.
20: Oh Manu.
17: Bonjour, Manu, depuis quand c'est vous qui commandez là?
8: Elle s'appelle Gabrielle, il veut pas la rappeler.
17: Eh, vous voulez que j'arrête à 3h?
24: Ouais, que des mecs, que des mecs.
17: Vous voulez? Bon alors, Claire, tu dégages.
20: Claire.
17: Voilà. Bon, donc, Yoko.
20: C'est vrai que t'as ton permis de pêche au thon?
17: Qui c'est qui vient de dire ça? Eh, je vous préviens, Christophe, tiens, t'as te calmer parce que tu as dégagé aussi.
20: Mais c'est pas moi.
17: Non, c'est pas toi.
20: Et tu reconnais pas les voix?
17: Yoko?
24: Oui, Gérard.
17: Donc, toi, est-ce que t'as déjà passé ton permis et lequel?
24: Et lequel de permis? Moi, tu dis, j'ai permis piéton.
17: Oui, mais t'as quel âge à peu près?
24: J'ai 18 ans.
0: Ouais, c'est pas possible, c'est pas possible.
24: Comment?
17: Mais la ferme, Pilar!
0: Bah, je te le dis, moi, c'est pas possible.
24: De passer le permis piéton?
0: Quand t'as 18 ans, tu peux pas passer ton permis piéton, c'est impossible.
24: Non, mais parce que moi,
17: attends, déjà maintenant. Alors,
0: attends,
17: Yoko.
0: Attendez, laissez répondre Gérard.
17: Déjà maintenant, à l'heure actuelle, tu peux conduire une voiture accompagnée à partir de 16 ans.
0: N'importe.
17: Bon alors, tu veux qu'on appelle un moniteur d'auto-école? On appelle Eric.
0: C'est 14 ans.
17: Non, c'est 16 ans.
24: C'est une bonne idée, ça.
17: 16 ans.
24: Ah bah,
17: à 16 ans maintenant. Attends, ta gueule, toi. Qui dit mieux, 14 ans?
24: 12 ans. Bon, allez.
17: Tu fais pas partie de l'équipe, ok? Maintenant, à l'heure actuelle, c'est 16 ans.
24: Exact.
17: Et voiture accompagnée. Voiture accompagnée. Derrière, il faut le macaron. Je suis désolé.
24: Ah non, non.
0: Voiture accompagnée de quoi?
17: Dessus, c'est marqué. C'est marqué. Voiture. Autorisation de conduire accompagnée. Donc, ils sont.
0: Et il y a un Gérard avec Sandy qui sont.
17: Bon, alors, toi, tu dégages.
24: Tu confonds.
17: Tu dégages avant que je te bute.
20: Il y a menace.
0: Tu reprends le débat, Gérard? Merci. Et on accueille Gabriel au passage.
20: Bonsoir.
10: Bonjour. Salut Gabi.
17: Allô?
10: Salut Gabi, ça va?
17: Allô?
10: Ouais, ça va. Pour une première fois, je m'attends à avoir les oreilles en compote, mais.
0: Gérard, elle est un peu
10: Non, non, on kiffe ça à la fin. Hein? Ouais, je me doute bien.
20: C'est dur, hein.
17: Est-ce que t'as déjà passé un permis?
10: Eh bien, justement, moi, j'hésite. Donc, je vais bien voir, suivant la discussion, ce qui va en sortir, quoi.
17: Non, mais Gabriel.
10: Oui?
17: C'est à toi que je pose la question.
10: Ben, je te réponds.
20: Oh, Gabi.
17: D'accord. Si je te pose lequel permis?
20: Permission de minuit.
17: Ouais, tu t'écrases, toi, s'il te plaît, merci.
10: De sortir. Ben, moi, s'il y avait un permis que je dois passer, c'est d'abord celui de la voiture, ensuite on verra, quoi.
17: D'accord. Si je voulais... Ah là, ça va faire rigoler les mecs qu'on a.
0: Question bidon.
17: Question bidon. Qui c'est qui l'a trouvé? C'est monsieur Pildar. Et ça, vous allez applaudir Pildar.
0: Ben non.
17: Si je vous dis. C'est vous qui avez voulu que je pose cette question. Si je vous dis femme au volant, mort au tournant.
10: Qu'est-ce que t'as dit, répète?
17: Femme au volant.
0: Ça fait rire personne.
17: Si je vous dis, attendez,
0: laissez-le répondre.
17: Attendez, Gabriel, s'il vous plaît.
10: C'est une énorme absurdité, et pour preuve, vous effacez,
17: j'ai
10: plus de points bonus que vous.
24: Ok,
10: au final, rien que pour les assurances.
24: Eh, Gérard?
0: Elle est fille.
10: Oui, vas-y.
0: Vous entendez Gérard quand il parle?
10: Ouais.
0: Ce serait bien que vous le laissiez répondre ou expliquer la question, parce que vous parlez dessus, on comprend rien, c'est le bordel.
10: Bon, merci Gérard.
0: Merci.
17: Donc c'est Fildar et Manu qui ont voulu que je pose cette question. Donc si je vous dis... Femme au volant, mort au tournant. Qu'en pensez-vous?
20: On parle pas de Lady Di.
17: Bon alors, toi, tu dégages. Bonne nuit à toi.
0: Il n'y avait pas toi, hein, c'était non, une ligne droite, finalement.
17: C'est même pas la peine d'insister, Manu.
0: Non, mais Manu,
17: tu as dégagé.
0: Mais non, comme quoi le pauvre Robert.
17: Non, mais on n'en a rien à foutre de ça, d'accord?
0: On parle pas du pont de l'Alma, de Dodi Al-Fayed, de tout ça, on s'en fout.
17: J'ai pas parlé bon, je sens que dans 4 minutes, j'arrête.
10: Non, Gérard, non. Bon Gérard, est-ce qu'on peut suivre ton débat? Parce que là, il commence vraiment à...
24: On est donc... dans l'ordre avec les petites fiches et les petits noms et tout, dans l'ordre.
17: Donc si je vous dis femme au volant, mort au tournant, qu'en pensez-vous?
10: Gérard au volant, plaque de verglas au tournant.
17: Bon Manu, s'il te plaît, tu me gères ça?
0: Ah ouais, Manu, là...
17: Tu gères!
24: Alors?
17: Bon, allez hop.
24: Allô Gérard, je réponds, c'est Fofi. Donc,
17: Olivier, tu dégages. Tu dégages,
24: parce que
17: tu viens de dire n'importe quoi.
24: Putain, il
0: m'énerve. Gérard, devant ton micro, merci.
17: Tu viens de dire n'importe quoi, tu dégages, je veux plus te voir dans les studios, toi.
0: Depuis tout à l'heure, je compte les blancs que tu fais, t'en as fait 3 fois plus que Françoise. Hein.
24: Ouais,
17: bon, alors, toi, tu t'écrases. Dans ces cas-là, quand je te demande quelque chose, tu t'es prié de...
0: Ouais, mais
17: de
0: là, il a raison aussi. Quand même, Fildar, hein. 3 fois plus.
17: Donc, Si je vous dis, alors pour la dernière fois, je réponds à la question.
2: Non, mais ils ont compris la question.
24: Mais on a compris la question.
2: Maintenant, alors, tu demandes à qui tu veux entendre la réponse.
17: Alors, Coyote.
3: Bah écoute, non, je crois que c'est un peu provoque et un peu, on va un peu loin en disant ça. C'est vrai que par contre, les femmes, elles font beaucoup de petits cartons.
17: Voilà. Mmh. Et dans ce cas-là, moi, dans ce cas-là, tu penses pas que y a un peu de la faute des mecs aussi?
2: Non, non.
3: Oui. Enfin, non, ce que j'ai.
17: Non, mais, hey, Manu, s'il te plaît, tu parles plus fort quand je veux répondre. Parle encore plus fort comme ça, je pourrais répondre à Coyote. Allô, ouais, tu te calmes alors, y en a marre!
24: D'accord. Hein,
17: d'accord?
24: J'ai pas compris.
17: Bon, donc, Coyote, il y a quand même un peu aussi de nous.
3: Tout à fait, Gérard.
17: Parce qu'on dit toujours les femmes sont dangereuses au volant, mais il faut dire aussi que.
3: Si tu veux, elles sont pas tout à fait dangereuses, elles font des petits cartons, des petites conneries, tu vois, des trucs pas méchants, mais c'est vrai que les hommes, on conduit beaucoup mieux quand même. Hein.
17: Ouais, mais
24: c'est
17: on
24: pas
17: est.
24: Vrai.
3: On non. est plus intelligents.
24: Enfin, si, je suis d'accord avec toi.
17: Qui est d'accord avec Coyote?
24: Moi.
17: Flair, vas-y. Il y a combien de temps que t'as ton permis?
24: Moi, il y a 6 ans.
2: C'est pas vrai, c'est pas vrai.
24: Elle ment. Menteuse. Non, c'est vrai en plus. Elle a 18 ans et ça fait 6 ans qu'elle a son permis. Elle l'a passé à 12 ans sans permis.
2: Non, pour qui elle te prend? Pour qui elle te prend?
17: Non, mais Claire, attendez, s'il vous plaît.
24: Il a raison parce qu'il y a plus d'accidents matériels avec les femmes, des petits trucs banals sur la voiture. Par contre, les accidents mortels sont pratiquement tous.
3: Non, pas pratiquement.
24: Mais Gérard, je suis pas d'accord.
17: Claire, oui. Claire, tu peux me dire quel âge que t'as?
24: 24, menteuse.
17: 24, tu te fous de moi là?
24: Quoi?
17: Tu te foutrais pas de moi?
24: Bah non.
17: Non.
24: Bah non,
17: non, mais tu me.
24: Non, j'ai 24 ans.
17: Ouais, 24 ans, t'as passé ton permis à quel âge?
24: À 12 ans.
17: Ah ouais, à 18 ans. Donc, ça fait 6 ans.
24: Oui, fais-moi. Bah compte sur tes doigts.
17: Ouais, 8 et 6, 14, merci. Hein.
24: Et
17: t'inquiète pas que je sais compter de tête aussi. Hein.
24: 8 et 8, 14, super. J'ai
17: 8 14 et 6, 14.
3: Et 8 et 8, ça fait pas 14, Gérard. Hein.
17: Ouais, c'est bon, Gérard.
24: Non, mais moi, je suis pas d'accord avec
17: toi. Stop, s'il vous plaît, merci.
2: Christophe est parti. Et on accueille Didier, il est professeur auto-école.
24: Ah,
2: c'est l'auto-école d'Erlich.
24: Bonsoir,
3: auto-école d'Erlich.
24: Bonsoir.
17: Didier, bonsoir. Didier à l'appareil.
2: Bien sûr,
17: pour préciser les marques d'auto-école, c'est bien. Ah, non, pardon. Mais c'est pas mal, Manu, continue.
3: Oui, Didier, j'écoute.
17: Donc, alors, Didier.
3: Oui.
17: Donc.
3: Attention à votre droite. Hein. Priorité.
17: Alors, si c'est pour commencer comme ça, c'est pas la peine.
3: Alors, moi je tenais à dire d'abord que vos propos à l'égard des femmes sont complètement misogynes.
24: Ah bravo, merci.
3: Et cela ne se fait pas. Par contre, il est vrai qu'il y a quand même un nombre immense d'accidents dus aux pétasses qui se recoiffent dans
24: la... Je suis tout à fait d'accord.
17: Ouais, non, ça, moi je peux vous dire une chose, que j'ai été chauffeur routier.
2: Non.
17: Là vous vous écrasez s'il vous plaît. Parce que moi je peux vous dire une chose. Voir le nombre de nanas qui se maquillent dans une bagnole à 8h du matin, ouais. Eh ben je trouve ça dégueulasse.
24: Mais c'est bizarre, hein.
3: Et c'est non, fini par le code de la route, hein. C'est 3/4 de point. Non, mais c'est excitant aussi.
17: Ouais, mais peut-être c'est peut-être excitant, mais quand t'as un peu rouge et que la nana elle est en train de se mettre du rouge à lèvres et que le feu il passe au vert,
24: tu...
17: je suis désolé.
3: Moi Coyote, ça m'excite, moi.
2: Gérard, moi j'ai une question. Question que je vais te poser. Est-ce que de ta cabine de camion, tu regardais les filles en mini-jupe, tu regardais leurs culottes dans les voitures?
17: Je vais te dire une chose, que dans les camions, en hauteur, tu vois tout ce qui se passe dans les voitures.
2: C'est bien pour ça que je te demande ça.
4: Hein, il n'avait pas besoin de regarder, hein, il avait des posters à poil derrière. Et
17: non. Fildar, s'il te plaît, tu t'écrases avec tes conneries, d'accord?
24: Gérard, merci. Pour répondre à ta question.
17: C'est qui?
24: Oui.
17: Ouais,
24: donc moi je suis d'accord, c'est vrai que les femmes, c'est des grosses salopes au volant parce qu'elles se coiffent. Elle se maquille et tout, mais il faut dire que les mecs aussi ils se crottent le nez, ils se crottent les couilles.
17: Non, hey, Foufi.
3: Ouais, Coyote, tu peux répondre là?
17: Attends, Coyote. Ouais. Hey, Foufi, déjà t'as pas ton permis, donc tu peux pas jacter.
24: Ouais, mais attends, quand je roule en voiture avec quelqu'un qui conduit, je vois donc. J'observe mieux que quelqu'un qui conduit. Hein.
17: Ah ouais, alors attends.
24: Donné que je fais rien.
17: Attends, tu peux me dire comment t'arrives dans une voiture? À voir ce que le mec il fait dans un camion.
3: Exactement.
24: Mais pas dans ton camion, je te parle dans d'autres voitures.
17: Ah non, mais moi je te parle d'un camion. Du haut d'un camion, comment tu peux le voir?
24: C'est pas d'un camion, hein,
17: Ah ben moi je te parle des deux. Je te parle des deux. Donc,
4: excuse-moi Gérard, il y a un petit truc Minitel sympa. C'est con encore, son Minitel qui dit qu'il certifie bien que Gérard a son permis poids lourd.
17: Alors j'en ai ces questions bidon.
24: Donc, je disais, on parle des deux. Bon, dans le cas où c'est des voitures, tu peux tout voir. dans le cas où c'est des camions, tu peux voir quand même le mec en train de se frotter le nez.
17: Non.
24: Bah si tu te retournes.
17: Attends, si tu te retournes, mais d'accord, si tu regardes dans le rétroviseur, mais tu vas pas me dire que tu vois le mec en train de se faire une pipe.
24: Mais qui t'a parlé de pipe?
17: Moi je pose la question. Comme tu me dis que tu arrives à tout voir d'une voiture, moi je te dis que c'est pas vrai parce que du haut d'un camion. Dans une voiture, tu peux pas voir ce que le chauffeur routier fait dans son camion, d'accord?
24: Ok, d'accord. Est-ce que l'invité mystère pourrait répondre à la question?
17: Non, elle est pas là.
24: Gérard, j'ai une question.
17: Yoko.
24: Oui.
17: Yoko.
24: Tu peux répéter la question, s'il te plaît, Gérard?
17: Non, Yoko, je répète pas la question.
24: Mais s'il te plaît. C'est femme au tournant, je sais pas quoi, là.
17: Si je vous dis femme au volant, mort au tournant, qu'en pensez-vous? Okay, ça commence à bien faire que de me faire répéter les questions, hein.
24: Non, mais Gérard, parce qu'en fait, tu vois, c'est pas les femmes qui boivent au volant.
17: Ah ouais?
24: C'est les mecs, ça.
17: Ouais, faut dire une chose que vous non plus, vous dites qu'on boit, d'accord, mais vous, quand même, vous faites rien pour arranger la situation.
1: Bien joué, Gérard.
17: Je suis d'accord avec Gérard. Parce que les trois quarts du temps qu'on boit, je suis désolé, moi j'ai déjà conduit, hein, et je peux te dire une chose que quand je vois une nana. Tu dégages. Tu vas dégager, s'il te plaît, avec ta merde, là.
24: Continue, Gérard, on t'écoute.
17: Moi, je peux vous dire une chose, que quand je vois une nana qui est sur une autoroute à 60 sur la deuxième pile, alors que c'est qu'il n'y a pas de limitation sur une autoroute, et que tu peux pas doubler, que tu lui fais des appels de phare. Attends, Yoko, tu permets, je te réponds à ta question.
24: Ouais,
17: vas-y. Hein, on lui fait des appels de phare, on a beau lui klaxonner et qu'elle avance pas, hein, je suis désolé. Pour moi, j'appelle ça une femme dangereuse au volant.
24: Ok. Moi, je suis désolé quand je vois des routiers, qui serrent les petites voitures pour leur faire peur, qui s'amusent, qui les laissent pas passer. Je suis désolé. C'est pas pareil.
17: Ouais, mais d'accord. Alors, attends, c'est qui vient de dire ça? C'est Claire?
24: Soufi.
17: Poufi. Moi, je vais dire une chose dans ce cas-là. Si vous voulez, quand vous voyez que les routiers vous serrent, c'est parce que vous jouez trop aussi. Parce que vous avez l'air tout permis sur une autoroute. On dirait des bio au volant.
24: Non, je suis désolé, mais je suis pas d'accord parce que ce qu'ils veulent, c'est regarder toujours les mini-jupes.
17: Mais non, il n'y a pas de. Ce qu'on veut, c'est de regarder les mini-jupes. Moi, je suis désolé.
6: Monsieur Gérard, ici, c'est Didier de l'auto-école. Il faut quand même savoir que plus de 60% des accidents sont causés par des routiers qui ne regarde pas la route.
24: Exactement.
17: Non, c'est pas vrai. Je suis pas d'accord avec toi, Didier. Je ne suis pas d'accord, Didier. Parce que les trois quarts du temps, c'est les nanas ou des vieux qui sont sur l'autoroute et qui n'avancent pas.
6: Les routiers se pignolent le bambou sévèrement dans la cabine.
17: Non. Je suis désolé, c'est faux.
24: C'est faux.
17: Gabriel.
24: Moi, je trouve ça un peu abusif, quoi.
17: Pourquoi?
24: Parce que, j'ai entendu les femmes sont des salopes et tout, mais chacun a sa part, quoi. Enfin, c'est pas une vérité absolue, c'est loin d'être pour aussi, quoi. C'est tout.
17: Non, mais dans ces cas-là, moi, ce que j'arrive pas à comprendre, et ça, celui-là, c'est pas un moniteur d'auto-école pour moi.
24: Ouais. Hein? Exactement.
6: Comment osez-vous parler?
17: Non, faut pas prendre les gens pour des cons, moniteurs d'auto-école, j'en connais.
6: Gérard. Vous avez une voiture? Attendez, vous avez une voiture?
17: J'ai mon permis depuis 85. Ça fait 13 ans que j'ai conduit des camions et je sais ce que je dis.
6: Vous voulez que je vous dise une chose? Moi, mon cher monsieur, je connais beaucoup de monde et je peux vous dire que la semaine prochaine, votre permis, vous l'avez plus.
17: dans ce cas-là, je ne l'ai plus. Vous allez dormir. Bonne nuit.
6: Vous conduisez que des camions.
17: Bonne nuit. Bonne nuit.
6: Alors vous n'en avez pas besoin, moi je vais vous dire, la semaine prochaine vous pouvez vous le carrer dans le
17: bis. Ouais, dans le cul, moi dans ce cas-là je vous dis bonne nuit.
6: Ouais, au revoir. Votre trottinette et votre permis benne à ordure.
17: Ouais, c'est bien. La benne à ordure, elle vous emmerde. Alors, bonne nuit.
1: C'est Coyote, j'ai une question.
17: Pour Didier, c'est fini. Ouais. Coyote.
1: Oui, une question. Si le mec de l'auto-école, quand il va te supprimer le permis, comment tu vas faire après?
17: Mais non, c'est pas un mec d'auto-école, arrête Coyote.
24: Gérard?
17: Oui.
24: Ouais, c'est Gabriel.
17: Oui.
24: Je veux seulement rajouter un truc. Mmh. Bon, moi, j'ai pas mon permis, mais j'entends les gens en parler, quoi. Et apparemment, à propos des assurances, les minettes ont plus de bonus que les mecs, justement, par rapport aux accidents qu'elles ont moins, apparemment.
17: Non, mais attends, Gabriel, je vais te dire une chose, que le bonus, c'est à peu près valable pour tout le monde.
24: Minettes ont plus de points, apparemment.
17: Mais ça dépend de laquelle assurance que tu prends. Toi, tu dis c'est pas vrai, tu connais rien, toi.
24: Toi,
17: avec ta voiture poubelle, hein?
24: Une
17: caca-voiture. Caca-voiture. Ouais, donc, Gabriel, ça dépend de quelle assurance. Laquelle assurance que tu prends. Okay. C'est ta différente assurance, tu peux avoir aussi bien le même bonus que, ah ouais, que la personne, que le mec.
24: Ok, bon, bah, enfin, moi j'ai entendu ce que là, donc.
17: Oui, mais ça, c'est des ondits. Okay. Ça, avec les ondits, tu sais qu'on va partout.
24: Ouais,
17: ah bon,
24: ouais. Non, mais moi je suis pas d'accord parce que.
17: Qui
24: Poufi, parce que quand je passe en voiture, je suis désolée, je suis pas d'accord. Quand je passe en voiture, il y a des camions qui passent, et ben, ils klaxonnent tout le temps parce qu'ils voient mes cuisses. Alors là, ça m'énerve. Je suis pas d'accord, je suis désolée.
17: Mais non, mais attends, hey, Poufi. Je vais te dire une chose, les trois quarts du temps, si les routiers klaxonnent, c'est pas parce qu'ils voient vos cuisses, on en a rien à foutre de vos cuisses.
24: Ouais,
17: parce qu'ils pètent,
24: non. Bonjour, c'est tout.
17: Mais dans ces cas-là, moi, je peux te dire une chose. Poufi.
8: Non, le dis pas.
17: Poufi, moi, je vais te dire une chose.
8: Le dis pas.
17: Est-ce que t'as déjà fait un appel de part à un routier qui t'emmerdait?
24: Comment?
17: Est-ce que le mec avec qui tu conduisais,
24: ouais.
17: Est-ce qu'il a déjà fait un appel de part parce qu'il avançait pas assez vite?
24: Ouais, moi, ça m'est arrivé, ouais.
17: Qui?
24: Claire.
17: Ça t'est arrivé?
24: Il a pas été plus vite.
17: Hein. Il a pas été plus vite. Et tu sais, moi je vais te dire une chose, tu sais ce que ça veut dire de faire des appels de phare?
24: Non.
17: Ça veut dire que t'emmerdes la personne qui est devant toi.
24: Oh, c'est pas
8: n'importe où, quoi.
17: Ça veut dire tu l'emmerdes, ou si c'est en trop routier, ça veut dire qu'il peut se rabattre et que c'est bon.
24: Gérard.
17: Oui.
24: C'est Poufi, je suis pas d'accord,
17: oui.
24: Parce que parfois les appels de phare, ça veut dire qu'il y a des flics aux alentours.
17: Oui, bah oui, mais ça en principe pour prévenir qu'il y a des flics, normalement c'est interdit.
24: S'il vous plaît, là. C'est autorisé.
17: Allô. Donc on va poser la. On va poser la troisième question et on va s'écouter peut-être.
8: Après la question, s'il te plaît.
17: Bon, qui c'est qui veut parler là?
11: Allô. Ludo. Jean-Paul Mitard,
8: après la question.
11: De la Chalapurée sur Yvette.
17: C'est quoi, bon, mais attends, mais c'est quoi là tout ce bordel là?
12: Allô.
8: Qu'est-ce que tu fous, Fildar?
12: Allô.
17: Ouais, mais ça commence à bien faire là.
12: Allô.
11: Monsieur Gérard de Suresnes.
12: Oui.
11: Voilà. Je vous appelle parce que, en fait, donc, je fais partie de la gendarmerie de la Chalapurée sur Yvette.
14: Allô, bonjour.
17: Bon, allez, coupe-moi.
8: Allez, je sais pas d'où ça vient.
17: Allez, merde. Monsieur, tu le dégages, allez. Monsieur, allez, hop.
12: Allô.
17: Pilar, envoie-moi le disque.
8: Pose la question, Gérard.
17: Donc, combien vous coûte un permis en stage? Et on s'écoute... Non, mais c'est bien. Ouais, on va s'écouter Thierry Crous, off Noise. Donc, bonsoir à tous, c'est Pildar qui va vous annoncer le titre du disque.
8: Mais non, c'est toi qui l'as fait, Gérard.
17: Ok, Thierry Crous, off Noise, c'est ça?
8: Ouais, c'est à peu près ça, c'était Thérapie avec Church of Noise, c'est carrément ça.
17: Ah d'accord, ok, excusez-moi.
24: Merci.
17: Donc, on récupère Gabriel.
24: Ouais.
17: Ivan.
16: Ouais, salut.
17: Simon.
22: Oui, bonsoir.
17: Non, mais celui qui s'amuse à mettre les concerts de klaxon, c'est pas la peine. Merci. Coyote.
25: Putain, j'ai tous mes poissons qui sont morts, là.
17: Bon, Coyote, tu...
25: Non, salut, je suis là.
17: Bon, tu restes
25: bien,
17: calme.
25: Ça va, Gérard, tu vas bien.
17: Ok. Ouais. Donc, Poufi.
24: Hola.
17: Poufi. Oui.
24: Salut.
17: Donc, Claire.
22: Oui, je suis là.
17: Et Yoko.
22: Toujours là.
17: Donc, alors, la question, je la répète, c'est combien vous coûte un permis en stage? Merci pour celui qui s'amuse à faire la fourmi.
22: Un permis. Tu peux nous expliquer ce que c'est d'abord un permis en stage?
16: Ouais, Gérard, tu peux préciser ta question.
25: C'est clair.
17: Combien vous coûte un permis en stage?
22: C'est quoi un permis en stage?
17: Bon, c'est quoi?
22: Oui.
17: C'est quoi? Donc, un stage. Permis. Quand vous passez votre permis, vous le payez, il y a des stages pour passer un permis.
22: Ouais.
17: Donc, combien ça vous coûte?
22: Ah, combien ça coûte de passer le permis?
17: Voilà.
22: Ah, d'accord.
16: Oui, moi, Gérard, c'est Simon, oui.
17: Attendez, 5 minutes.
25: Non, c'est bon, continue.
16: C'est Simon?
17: Oui.
16: Oui, bah, une petite fellation et puis ça le fait. Hein.
17: Bon, alors, Simon, je crois que ça se voit que t'es de Belgique parce que t'as pas tellement compris la question. Hein.
16: Mais c'est parce que je la reçois avec 2 secondes de décalage, Bicounet.
17: D'accord, je suis pas ton Bicounet. Olivier, s'il te plaît, tu dégages de derrière...
16: De derrière les fesses à GG.
17: Donc, Gabriel?
22: Ouais, bah ça dépend combien de fois tu le rates, quoi.
17: Non mais au départ, tu vas dans une auto-école.
22: Pour le stage?
17: Ouais, pour le stage.
22: Je sais pas. Moi.
17: Combien vous coûte le permis en stage?
22: On dirait 2000, un truc comme ça.
17: Bon, hein?
22: 2000?
17: Non, mais attendez, moi j'ai une réponse à vous donner.
22: Ah bon?
17: Hein? Ivan?
16: Ouais, bah le permis en tige.
17: Ivan.
16: Tu peux répéter la question, GG?
17: Non, Ivan, dans ce cas-là, tu vas voir Manu.
16: Mais c'est quoi le permis en stage?
17: Mais combien que ton permis Est-ce que tu t'es déjà renseigné dans une auto-école pour savoir combien te coûte un permis? Tu peux le passer en stage ou tu peux le passer content?
25: Mais il stage pas, moi, il est propre, mon permis.
17: Bon, allez, hop.
13: Il a pas compris. Non, mais des fois,
17: tu lui répètes ta question, combien coûte un permis en stage?
25: Tu peux répondre.
13: Non, mais des fois, Gérard, tu peux être content quand tu passes ton permis, tu peux t'énerver.
17: Mais non, en stage. Tu as des stages à l'heure actuelle dans des auto-écoles pour passer un permis de conduire.
13: Mmh.
17: Tu as une certaine somme.
24: Mmh. Bah oui.
17: Bon, c'est ça que je veux expliquer.
25: Non, mais okay, stage, c'est un mot anglais, stage. C'est quoi stage?
17: C'est qui ça?
24: Non, c'est pas stage.
25: C'est Yvan. Stage.
17: Bon, Yvan va voir Manu. Il va t'expliquer.
25: Rien.
17: Non, mais il va t'expliquer.
13: C'est Gabriel qui a raccroché.
17: Coyote?
25: Oui, bah combien coûte le permis en stage?
17: Mmh.
25: De 2 à 3000 francs maximum. En euros, je te fais une traduction en euros.
17: Non.
13: Oui. Attends, ça peut intéresser les gens.
24: Mais ici, c'est l'Europe, c'est important. Hein.
25: C'est l'Europe, on prépare sa carrière internationale. 500 euros, quoi.
17: D'accord. Ouais. Ok, Foufi.
25: J'ai pas parlé de la dévaluation de la livre sterling. Si
17: non, mais c'est bon, Coyote.
25: On descend à 437 euros maximum, quoi. C'est sûr.
17: Non, mais c'est bon. Coyote.
25: À moins que...
17: Coyote!
25: Ouais.
24: Non, je pense que ça fait trop, là, non?
25: Ça fait un peu trop.
24: Ouais.
17: Bon, Coyote, s'il te plaît, tu te tais, merci.
13: Surtout que Gérard, il le savait déjà.
17: Foufi.
24: Ah, oui, alors moi...
17: T'as pas ton permis, alors?
24: Bon, tu m'écoutes, hein.
17: Ouais.
24: Bon, comme moi, j'ai envie de passer mon permis, je me suis renseignée.
17: Hein?
24: Et donc, je me suis renseignée auprès des entreprises pour faire mon permis de stage. Et donc, j'aurai un stage de 2 semaines... qui va me coûter à peu près dans les 15 000 francs.
17: Non, c'est bon, pour l'instant, celui qui dit allô, tu vas te taire. Foufi, pour l'instant, t'es en train de dire des conneries. Foufi, j'ai dit une chose, qu'un permis, ça te coûtera pas 15 000 francs, t'es une menteuse.
24: Ah bah, donc,
17: non. Ouais, bah, tu t'es fait arnaquer, ça dépend de l'auto-école. Ouais, y a pas de merde. Alors, tu te tais 5 minutes, merci. Claire.
24: Ouais, mais en fait, ce qu'il faudrait, c'est que je signe la convention avant.
17: Claire.
25: Allô.
17: Claire.
24: Allô.
17: Claire.
24: Allô, Gérard.
17: Claire, s'il te plaît.
24: Oui, mais je t'entends pas du tout, là.
17: Bah, à quoi vous jouez, là?
13: Bah, rien.
17: Claire.
24: Oui.
17: Bah, donc,
24: moi,
17: toi
24: passé, quand je l'ai passé il y a 6 ans, c'est parce que c'était la convention.
17: Bon, Foufi, tu t'écrases ou tu dégages?
25: Foufi, ferme les lèvres.
17: Et toi, celui qui dit ça, tu dégages aussi?
24: Bah, c'est poétique.
25: Allez, je suis parti.
24: Ferme les lèvres.
17: Claire.
24: Ouais. Je te disais que quand je l'ai passé il y a 6 ans, ça m'avait coûté 2800.
17: Mmh.
24: En tout, j'en avais pour
25: 3500.
17: Voilà. Alors donc,
24: en euros, tu divises par...
17: Donc, attendez, s'il vous plaît. Oui. Manu.
25: Oui, Manu.
13: Oui, on accueille Gugu.
17: Voilà.
13: À la place de Gabriel qui a raccroché.
25: Petite oiseau bubble gum. Bienvenue parmi
17: nous. Ça commence pas, là. Ça commence pas, sinon j'arrête.
13: C'était son jingle.
25: Hey, Gugu, t'as tes bottes?
17: Donc, Yoko. Yoko.
24: Oui. Alors, moi, je voudrais savoir, parce que combien... Enfin, tu me dis, c'est quoi entre...
17: Oh là là là là là là là là.
25: C'est le bordel, là.
24: Mais non, ouais. Parce que, Gérard, mais tu parlais bien du permis voiture.
17: Oui.
24: Ah, oui. Ouais, Gérard, parce que moi, pour mon permis piéton, j'ai payé quand même 3000 balles, quoi.
17: Bon, Yoko.
24: Oui.
17: Yoko. Tu sais ce que tu fais?
25: Yoko.
17: Oh non. Tu t'en
24: non,
17: vas.
24: Yoko.
17: Tu t'en vas.
24: Non.
13: Pourquoi, qu'est-ce qu'il a dit?
17: Bon, non, attends. Son histoire de permis piéton, j'en ai rien à cirer.
13: C'est n'importe quoi. C'est zéro.
17: Bonne nuit. Allez hop!
13: C'est comme les débats de Gérard.
25: Ivan.
13: Non, il lui dit qu'elle s'en va.
17: Donc, Claire.
25: Ivan.
24: Oui.
17: Donc, toi, tu m'as dit que ça t'était revenu à peu près à...
24: 3500
17: francs. Ok.
24: En euros, 600.
17: Non, mais je m'en fous des euros.
24: D'accord.
17: Foufi.
24: Oui, bah moi, je me suis fait arnaquer apparemment.
17: Non, mais vas-y. Vas-y, parce que ton truc, il est bidon.
24: Comme c'est riz, j'aimerais avoir des conseils, Gérard.
17: Non, mais c'est bon là-haut!
24: Je vois la concurrence.
17: Bon, Olivia, tu dégages. Olivia, tu dégages ce bordel avec toi, maintenant. Tu dégages.
25: Tu pas parti de l'équipe, Olivier.
13: Ouais. Ah, reprends, il n'a rien fait.
17: Tu commences à m'énerver, tu dégages.
25: Salut.
24: Hystéro, ce mec.
17: Bon, toi, si ça te plaît pas, c'est le même prix.
25: Ivan.
17: Ouais.
25: Ivan,
17: combien...
25: Ivan. Ich bin eine große Umweltsperre, eine Pointe.
17: Bon, Ivan, tu dégages. Allez, hop. salope, tu dégages.
13: Ne dégage pas les auditeurs toutes les deux minutes.
2: Oui, arrête de les dégager toutes les deux minutes.
17: Non mais attends, je demande combien ça coûte un permis. Vous arrêtez de déconner tous les trois.
2: On n'a rien fait.
17: Bon alors, tiens.
2: Alors les auditeurs, écoutez-moi, c'est Manu, 30 secondes. Répondez à cette question, s'il vous plaît.
24: Ça y est.
17: Merci. Bon, Gugu.
25: Ouais.
17: Combien que ça coûte
25: un permis?
17: Ouais.
25: Bah, moi, je l'ai payé 3500 francs à l'origine.
17: Non, mais en stage.
25: En stage? Ah, en stage, je sais pas. Parce que j'ai
17: donc, tu dis 3500?
25: Ouais, 3500, mais moi, je l'ai eu en trois fois.
17: Ah, d'accord. Ivan?
5: Ah bon, c'est pas en stage.
17: Ivan?
5: Et je paye avec de grosses oumes.
17: Bon, allez, lui, tu le dégages. Alors, lui, tu le dégages pour de bon. Allez, hop.
2: Je vais le calmer, je vais le calmer.
17: Non, non, tu le dégages complètement. Tu le dégages complètement, c'est terminé pour lui.
5: Rien de jeune,
17: Simon. Simon.
5: Oui, ah.
17: Simon.
5: Oui, je suis là, je suis là. Simon. Eh ben moi, je dirais, si tu veux, je l'ai pas... Eh, calme.
17: Ça commence à m'énerver, là.
5: Je l'ai passé en trois fois. Alors, la première fois, c'était en Allemagne. Bon, ça m'a coûté à peu près 1000 Deutschmark. Après, bon, bah, j'étais en Angleterre pendant un certain temps et ça m'a coûté à peu près hein, 800 livres sterling.
25: Parle en euros. Hein.
5: Et oui, bon, après, on va convertir. Et,
17: Non, mais attends, celui qui parle de l'euro, tu vas la fermer, s'il
25: c'est
17: te plaît.
25: Gérard.
13: C'est euros.
5: Je l'ai fini au Groenland et au Groenland, c'est cher parce que ça fait quand même à peu près 2500 Sputnik. Et bon, voilà.
17: Ouais, et en France, ça fait combien?
5: Je sais pas, t'as une calculette, vas-y, quoi.
17: J'ai pas de calculette, alors. Poufi, tu vas t'écraser avec ton euro, d'accord, toi?
5: Gérard, t'as des doigts.
24: C'est pas moi, hein.
5: Tu comptes sur les doigts.
17: Mon coyote.
25: Oui.
24: Écrase.
25: Mais j'ai déjà dit, combien?
17: Non, mais en franc français, on parle pas de l'euro, d'accord? Ça commence à venir gonfler.
25: Entre 2000 et 3000 francs, mais il y avait la dévaluation de la livre sterling au même moment. On parle de plus en plus de l'euro. Moi, je perdais les pédales, je commençais à paniquer.
17: Tu perds les pédales, mais là, tu vas perdre les pédales, tu vas aller voir Manu au standard.
25: Non, mais je t'explique. Hein.
17: Non, tu vas voir Manu au standard, c'est terminé pour toi.
13: Mais Gérard, est-ce qu'on peut payer, par exemple, son permis en plusieurs fois? Tu sais, les mecs qui n'ont pas d'argent.
17: Non, mais justement, non. Moi, je vais répondre à Claire et à Gugu et à Poupi, parce que Poupi, je crois que là où tu t'es renseigné, je pense que...
24: En plus, j'ai payé la moitié de la somme, là.
17: Ouais, non, mais attends, déjà, tu vas me laisser finir, s'il te plaît.
24: Combien tu payes, excuse-moi.
13: Laissez finir, Gérard.
17: Bon, déjà, moi, je peux vous dire une chose, que déjà, toi, Foufi, ta réponse, elle est complètement con. Donc, si tu t'es fait arnaquer, c'est de ta peau, c'est pas de la mienne.
24: Hein? Bah, j'ai jamais dit que c'était de la tienne. Hein.
17: Non, mais là, si tu t'es fait avoir, c'est pas notre problème. Mais moi, je peux vous dire qu'à l'heure actuelle, et ça, vous pouvez aller voir dans des auto-écoles, c'est affiché sur les vitres. À l'heure actuelle, un permis en stage, formation assurée, vous revient à 3950 francs.
25: Ouais,
17: non, non, non, 4 000, non.
25: 4 000.
17: DTC. En tout, grosso modo.
24: À Paris.
17: Oui, dans Paris.
24: Ah oui, en mais tout. On n'est pas tous à Paris.
17: Oui, non, mais en tout.
5: Quoi, ton tout?
17: Ouais, mais parle devant le micro.
13: Je demande s'il y a tout compris pour
17: mais
13: ça.
17: Mais quoi?
13: Bah, la voiture, tous les trucs pour
24: prendre le sang.
17: Mais attends, Olivier, t'es complètement con ou quoi?
25: Bah oui.
13: Non, mais tu peux choisir la marque.
17: Mais non, tu peux pas. Oh, arrête tes conneries.
13: On peut choisir la marque ou pas?
24: Bah oui.
17: Allez.
5: Après, faut acheter le A, hein, ça coûte cher le A.
17: Mais non.
25: Moi, mon moniteur, il voulait m'emmener sous le pont de la main. J'ai dit, oh non, bonhomme.
17: Bon, bah toi, tu dégages pour le pont de la main. Allez, hop.
13: Gérard, excusez-moi, j'ai une question Minitel de Trou qui demande à Gérard s'il pourrait me convertir, combien de passes il faudrait faire Porte Dauphine pour avoir un permis de conduire.
17: Bah, lui, il va se faire enculer lui-même.
5: Bah, à 50 centimes la passe, tu calcules avec
17: Gérard. Ta gueule, toi. Voilà, comme ça, c'est français.
24: Arrête d'être vulgaire, s'il te plaît.
17: Donc, alors, je peux vous dire une chose, que dans Paris, c'est marqué sur les vitres des auto-écoles. Bon, Philard, s'il te plaît, tu vas arrêter, sinon tu vas dégager, je vais mettre Marine à la place.
24: Ouais.
17: Parce que là, ça commence à bien faire.
5: Tu finis ton créneau et tu te calmes.
17: Bon. Marine, donc, vous vous calmez, s'il vous plaît, quand je donne les réponses, sinon je réponds plus aux questions.
25: Non, mais elle est mignonne, Marine.
5: Eh, tu baves, Gérard.
13: Vas-y,
17: voilà.
13: Vas-y,
17: Manu,
13: termine.
17: S'il te plaît, tu vas me les calmer tous. Donc, pour Claire et Gugu, moi, je peux vous dire une chose, que vous n'étiez pas loin.
25: C'est moi.
17: Non, toi, Foufi, toi, t'es vachement loin, tu t'es fait arnaquer, c'est pas de ma faute.
24: Tu fais combien, Foufi?
17: 15 000. Ouais, c'était 15 000. 15 000, ouais.
24: Putain, c'est permis Ferrari. Bon, en plus, j'ai déjà donné la moitié de la somme. Hein.
17: Ouais, tu pourras jamais la récupérer.
24: Ça va se passer au tribunal, hein.
14: Non, mais faut que t'écrives
24: obligé. Hein.
17: Non, non, bon, pour Gugu et Claire.
24: Ouais.
17: Pour Gugu et Claire.
24: Oui.
17: Donc, je peux vous dire que ça vous revient à 3 950 francs. Mmh. Donc, en tout, à 50 balles près, ça vous revient à 4000 balles.
24: Mmh. Hein? Est-ce qu'il y a des tarifs d'étudiants?
17: Ah, ben ça, ça dépend de, des auto-écoles. Je pense qu'il y a tarif étudiant là.
25: Oui, il y en a.
24: Tu pourrais te renseigner, s'il te plaît?
17: Ah non, mais ça, vous vous débrouillez. Moi, je suis pas moniteur d'auto-école. Hein.
14: Mais Gérard,
24: la prochaine fois.
14: Excuse-moi, dans le prix que tu as annoncé là, est-ce que tu as compté le passage du code barre?
17: Mais non, mais qu'est-ce que tu me parles du code barre, toi?
24: Bah oui,
17: il
24: n'y
17: a pas un code barre dans un permis. C'est le code jusqu'à réussite. Olivier, s'il te plaît, tu mets un ça.
14: Non, parce qu'on avait un problème. On était en train de régler un truc.
17: Ouais. D'ailleurs, je vais te faire un retour sur le coin de ta figure, toi. Tu vas voir. Ça va te faire drôle.
25: Je prendrais bien un bain, moi.
17: Ouais, tu vas voir. Fais le con, Olivier, tu vas voir. À 3h30, j'arrête si tu fais le bordel.
14: On continue?
17: Donc, je vous ai répondu sur la question.
24: Ouais,
17: donc, a-t-on le droit de fumer quand on passe son permis? Alors là, moi, je travaille pas avec du son comme ça.
14: Ouais, t'as raison, c'est naze. Ah, voilà, c'est bien.
24: A-t-on le droit de fumer?
17: Quand on passe son permis.
25: Bah, moi, oui, moi, j'ai fumé. Hein.
17: Qui?
25: Gugu.
17: Attends, Gugu.
25: Ouais.
17: Tu crois que le moniteur de l'auto-école te laisse?
25: Moi, j'ai pu de la presse.
15: Et voilà. Et voilà.
24: Avec quoi, quoi?
25: Il était déchiré, et puis j'ai mis du reggae dans l'autoradio, et puis là, c'était la fête.
17: Ouais, c'est ça.
25: Et j'ai eu du premier coup.
17: Ouais, tu l'as eu du premier coup.
25: Bah, ouais.

0: Des gros cigares, oui.
1: D'accord. Je vois pas du tout le rapport avec la question.
0: Bébites, si tu veux. Ben voilà, j'ai pas payé.
1: Coyote.
0: J'ai payé en nature, mon petit GG.
1: Coyote.
2: Non, je pense qu'il est formellement interdit de fumer sous peine de sanctions graves, quoi. Que ce soit le cigare.
3: Bien, j'ai changé, je te dis.
2: Ou la cigarette, sauf, bon, apparemment, Gugu, il a eu de la chance, ça s'est bien passé.
4: Tu verras,
3: je te dis.
2: Mais je crois que c'est interdit, t'es pas d'accord, Gérard?
1: Non, mais de toute manière, c'est strictement interdit de fumer pendant que tu conduis.
3: Bah, moi,
1: j'ai fait avec. Tu tombes si tu fais attendez, pourquoi ils mettent des cendriers
4: de
1: dans la voiture? Dans les auto-écoles, dans une auto-école, tu n'as pas le droit de fumer déjà une.
2: Mais t'as le droit de boire.
1: Non, non plus.
4: Attendez.
1: S'il vous plaît, déjà, tu peux pas fumer parce que déjà, pour commencer, t'es forcé d'avoir les deux mains sur le volant. On dirait des vieux qui conduisent quand tu passes ton permis de conduire. Tu peux même pas mettre ton coude sur la fenêtre quand il fait chaud en plein été.
5: Tu peux même pas flamber en passant le permis, c'est dingue.
1: Non, mais. Je vais te dire une chose, attendez, je réponds à la question à fil d'art. Laisse-moi du son parce que là, j'ai plus rien.
5: Oui, bah...
1: Donc moi, je peux te dire une chose, fil d'art, c'est que j'ai passé mon permis, et je vais te dire une chose, que quand t'es comme ça, tu dois regarder devant toi, tu peux rien faire.
5: Ouais, mais Gérard, tu disais on peut pas fumer parce qu'il faut avoir les deux mains sur le volant, mais regarde. Tu peux fumer là.
1: Non mais même.
5: T'as les deux mains sur le volant.
1: Mais comment tu fais quand elle est éteinte ta clope?
5: Ah bah.
4: Bah tu la craches.
5: Voilà. Ah ouais, par la fenêtre.
1: Non.
4: Bah tu la craches et pouf, tu la gobes.
1: Donc.
0: Oui Gégé, j'ai une question. Est-ce que c'est vrai que tu carbures tellement que ton pot d'échappement il fume après l'acte?
1: C'est ça. Foufi.
4: Oui bah moi étant donné que. Je sais pas, donc je pourrais pas te répondre à cette question, parce que, étant donné que je me suis fait baiser la gueule, je pourrais pas répondre à ta question, donc étant donné que je me suis fait baiser la gueule. Même pourquoi?
1: Claire.
4: Parce que
1: non, mais on s'en fout, elle s'est fait baiser la gueule et ça m'étonnerait qu'elle puisse avoir son permis. Claire.
4: Ouais. Bah ouais, hein. Bah moi, quand j'ai passé mon permis, il y avait pas d'allumettes. Ah, tu sais?
1: Oh là, fil d'art. J'ai plus rien, là, dans le casque. Hein? J'ai plus rien.
4: C'est vrai. Dis que
2: c'est normal.
4: Tu veux que je dise que j'ai sucé? Ouais, j'ai sucé.
1: Claire.
4: Ouais, allô, la nature. Et j'avais rien du tout pour pouvoir fumer, mais maintenant je fume, ouais.
1: D'accord.
4: Quoi, la cigarette ou la pipe? Ouais, là.
1: 5 minutes, s'il vous plaît.
5: Oui, voilà, 5 minutes, s'il vous plaît. On accueille donc l'invité mystère numéro 2.
6: Salut, je voulais te dire, Gérard, que je suis pas du tout d'accord avec toi. Tu peux très bien fumer en conduisant.
1: Bah, mais oui, pourquoi? Mais pourquoi, merde?
5: C'est vrai, mais plutôt comment?
6: Tu peux pas le prendre en conduisant, mais fumer une cigarette, tu peux.
1: Oui, mais mais attends, tu crois...
6: Bah oui, parce que...
1: Oh, mon gars, merde!
6: Mais comment?
5: Je m'informe.
6: Eh ben parce que...
4: Oui, mais comment?
1: Pourquoi et comment?
4: Est-ce que t'as envie de fumer une clope?
1: Celui qui s'amuse avec le son, là, ça commence à bien faire. Olivier, merde!
2: Calme-toi,
6: pourquoi t'as envie? Hein, Gérard, t'es pas d'accord avec moi?
1: Non.
6: Bah pourquoi?
4: Je suis pas d'accord avec toi.
5: Mais arrêtez, mais pourquoi là?
1: Bon, on va vous allez réfléchir à la.
4: Okay.
1: À la question 5. Okay,
0: Attends, GG, c'est Simon. Je voulais te dire que si ça fume, il faut que tu changes de trou, hein.
1: Mais ta connerie tout à l'heure, elle va changer de trou. Tu vas dégager, toi.
5: Joli. Allez, pose la question, Gérard, on se retrouve après le disque.
1: Trouvez-vous cela dangereux de conduire pendant que l'on téléphone et on s'écoute Rage Hunting Machine avec Killing, tu l'annonceras. Ça vaudra mieux. Et voilà, c'était Tuer les oursins, ça pénique avec les...
5: Attends. Répète tout, vas-y.
1: C'est Tuer les oursins, c'est la rage contre machine avec Tuer les oursins, ça panique avec les quéquettes. Donc, voilà le titre. Bon, c'est pas de ma faute, c'est Pilar qui a écrit. Alors, comme c'est une écriture de caca.
5: Ok, d'accord, super.
1: Donc, vous pouvez toujours nous appeler. Il nous reste encore une petite demi-heure à passer encore ensemble. Donc, vous pouvez toujours nous appeler au 0803-08-5000 et 0870-5000 et toujours 3615. 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Et on récupère Gugu.
2: Ouais.
1: Donc, voilà.
2: C'est tout, je suis tout seul?
1: Non, mais celui qui s'amusait à marquer des conneries comme ça, c'est bien.
2: C'est quoi comme connerie? Ah, c'est pas moi, hein.
1: On récupère Ivan.
0: Oui, bonsoir.
1: Rebonsoir.
0: Oui.
1: Simon.
0: Salut, toi.
1: Rebonsoir. Coyote.
7: Bonsoir à toutes, bonsoir à tous.
1: Donc, Foufi,

0: Salut.
1: Bon, rebonsoir.
0: Bonsoir.
1: Donc, Claire.
0: Oui, je suis là.
1: Et l'invité mystère.
0: Bonsoir.
1: Rebonsoir.
0: Bonsoir, l'invité mystère.
1: Donc, alors, trouvez-vous cela dangereux de conduire pendant qu'on téléphone?
0: Oui, interdit.
1: Alors, attendez. Qui vient de dire oui?
0: Foufi.
1: Ah, alors, Foufi.
0: Oui.
1: Toi qui n'as pas ton permis de conduire, je ne sais pas comment que tu peux me dire que c'est facile de conduire en téléphonant.
0: J'ai dit non, c'est pas facile.
1: Non, t'as dit oui. Je suis désolé.
0: Attends, repose ta question.
2: Elle a dit oui, c'est interdit.
0: Oui, c'est dangereux.
1: Ouais, mais trouvez-vous cela dangereux de conduire?
2: Ah, ça marche. Il y avait longtemps, on voulait voir si ça marchait.
1: Ah ouais. Tu vois, tout à l'heure, on va voir si ça marche.
3: Oh, que c'est bon. Hein.
1: Donc, Foufi.
0: Oui, c'est dangereux de conduire avec un téléphone. Parce que quand tu téléphones, tu peux pas parler et conduire en même temps. Tu peux pas regarder à gauche ou à droite pour tourner à gauche ou pour tourner à droite quand tu téléphones.
4: Mmh. T'as des rétro.
0: Tu peux pas regarder les mini-jupes quand tu téléphones.
1: Non, mais attends, Foufi, ça commence à bien faire tes conneries. Fildar, tu m'éteins ce putain de son, s'il te plaît.
2: Il n'y a pas de double son, là, Gérard.
1: Celle-là, ça commence à bien. Foufi.
0: Oui.
1: Je pense que...
0: C'est vrai, quand t'es dans un camion, tu peux pas téléphoner et regarder en dessous aussi.
1: Ah ouais, non, mais attends. Alors là, Foufi, t'es complètement en dehors de la
0: plaque. Je suis désolée, j'ai pas mon permis, donc je peux pas tout savoir non plus. Hein.
1: C'est bon. Donc, Claire.
4: Ouais, c'est pas seulement dangereux, c'est surtout interdit. Donc.
1: Non, c'est pas encore interdit par... Non.
4: C'est pas interdit de téléphoner, sauf si tu t'arrêtes.
1: Non, ça n'a pas encore été interdit, je suis désolé.
4: C'est interdit de téléphoner, sauf si tu t'arrêtes.
1: Oui, mais tu trouves tout... T'as toujours des gens qui téléphonent en conduisant.
4: Oui, mais c'est interdit, c'est pas parce qu'ils le font que c'est pas interdit, c'est interdit.
1: Non, mais trouvez-vous... Attends, est-ce que t'as bien compris la question?
4: Oui, bon. Je te dis que ce n'est pas seulement dangereux, c'est surtout interdit.
1: Non, mais trouvez-vous cela dangereux de conduire pendant qu'on téléphone?
4: Oui, c'est
1: ça la question.
4: C'est surtout dangereux de téléphoner quand on conduit, mais c'est interdit.
1: Ouais, mais je vois pas.
4: Mais c'est interdit.
1: Ouais, mais je vois pas le rapport avec trouvez-vous cela dangereux.
2: Est-ce que tu penses que c'est dangereux de conduire sans téléphone?
1: Bah, si tu téléphones, tu peux pas regarder devant toi, abruti.
2: Si tu conduis ton téléphone.
1: On va demander à Coyote.
5: Bah écoute, moi je suis au téléphone là, heureusement que je suis pas en voiture parce que j'ai le mur juste en face de moi quoi.
1: Ouais bah c'est bien, prends-toi le mur comme ça
2: n'ouvre pas les vacances. Non, Gérard, on parle pas du pont de l'Allemagne, on a dit.
4: Non, on parle pas.
1: Simon.
6: Oui, bah moi écoute mon petit GG, je pense que déjà c'est
1: mais
6: pas
1: toi, Olivier.
5: Bien, lui, hein,
1: Olivier.
6: Yeah.
1: Olivier. Yeah.
6: Oui.
1: T'arrêteras de marquer des saloperies sur les feuilles des auditeurs, d'accord?
2: Parce qu'il les garde.
1: D'accord.
5: Et Gérard, ouais. Simon, il est bien. Hein.
1: Dehors. Dehors.
2: Olivier va mettre un peu de ventile là parce que
1: je peux te voir.
2: Si
0: sûr.
1: Ouais.
6: Calme-toi mon GG.
1: On voit la ventile un peu.
6: Oh là là, mais laissez-le tranquille, il est fragile.
5: Va claquer au flipper.
1: Non mais c'est impossible de travailler avec un abruti comme ça.
2: Gérard, on a un scoop Gérard. Sur le Minitel, Trou nous explique en fait comment Lady Di est morte. C'est qu'en fait il y a le chauffeur qui téléphonait.
1: Je m'en fous.
2: Il y a le chauffeur qui téléphonait.
1: Yvonne.
6: Oui attends, c'est Simon, j'ai pas fini de répondre. Oui alors moi je t'ai dit d'abord...
1: Hé hey, la ventile toi abruti.
6: Tu m'écoutes chérie.
1: Oh ta gueule, c'est pas ton chéri toi un PD.
6: Alors, d'abord c'est pas possible.
1: Oh ma chérie d'invité mystère là, tu réponds s'il te plaît parce que l'autre là il me fait chier.
6: C'est pas possible parce que le fil il est pas assez long.
1: Mais putain vous allez arrêter là.
0: Tu peux pas surtout le brancher.
1: Tu vas arrêter.
0: Il y a déjà pas de ventilation,
1: vous arrêtez de faire vos conneries.
6: Arrêtez de l'énerver.
5: Faut qu'on en finisse là.
6: Arrêtez.
1: Bon allez hop.
6: Il est sensible, il est fragile.
1: Allez.
0: Et surtout parano.
2: Il fait de la ventile, GG.
1: Commencez pas à nous faire chier. Toi, tu me mets de la ventile et tu te manges le cul.
2: Faites-lui un peu de ventile, les auditeurs, là, parce qu'il a chaud.
1: Dégage, toi, c'est tout noir.
0: Ça va mieux?
2: Bah, c'est mieux, merci beaucoup. Parfait. Parfait.
6: Ah, il est décoiffé.
0: L'odeur est évacuée.
6: Il est décoiffé.
0: Il faut pas conduire avec un téléphone.
2: Allez, Gérard, on y
1: court. Bon, l'ami, t'es mystère, là.
0: Eh ben, je viens répondre. Tu peux pas conduire avec un téléphone.
1: Et pourquoi Oh, mais arrêtez avec vous, pourquoi c'est moi qui pose la question, merde?
3: Tu comment passes,
1: Manu?
3: Comment?
1: Oh, ta gueule un peu.
4: Parce que je pense que si tu conduis avec un téléphone...
1: Attends, c'est bizarre, quand c'est Françoise, vous disiez pas pourquoi ni comment, quand c'est moi, vous me faites chier.
3: Mais parce que...
1: Parce que je vous emmerde. Et bien dans ce cas-là, vous dégagez.
3: Mais pourquoi?
1: Parce que vous êtes des cons.
3: Oh, comment? Ouais. Bravo Gérard. Ouais.
2: Oh, moi j'applaudis
3: ouais.
2: pas.
3: Ouais, moi non plus. Hein.
6: Moi j'applaudis pas. Hein.
1: Et bien dégagez. Vous faites pas chier.
6: Oui, Gérard.
1: Ouais.
2: Mais attendez, Ivan, attendez, moi... attendez. Excuse-moi, Ivan, mais l'invité mystère n'a pas eu le temps de répondre.
6: Non, mais justement, à ce sujet-là, je veux dire que l'invité mystère, il faut pas qu'elle conduise en téléphonant parce qu'elle a qu'un seul neurone, elle peut pas faire deux choses en même temps.
4: Bon, bah, alors là, ça m'étonnerait parce que t'as pas été voir.
1: Voilà, bien répondu. Mais voilà, t'es content, Ivan.
4: Je connais pas, alors tu peux pas savoir comment je suis.
6: Si, heureusement pour moi. Bon. Enfin, j'ai vu des baleines dans la Méditerranée l'année dernière, je sais ce que c'est. Hein. J'ai
4: ouais, bah, France, ça ressemble pas à une baleine.
5: Ouais, c'est pas une baleine,
4: peut-être
5: elle
4: que ça ressemble à une baleine, mais pas moi.
6: Mais c'est pas grave, j'ai vu des sangliers aussi dans la forêt.
1: Oh, tu dirais, tu permets un peu.
2: Ta bouche.
6: L'hippopotame.
1: Donc, tu te la fermes, merci.
2: Donc, tu gères un peu là.
1: Donc, alors, moi je peux vous dire que conduire en téléphonant, c'est vachement dangereux. Hein.
4: C'est vrai que j'ai pas en conduisant.
2: Tu peux nous donner une réponse à ça?
1: Conduire en conduisant, déjà, c'est strictement interdit ouais. Et tu peux avoir un accident. Si tu es au volant et tu bois pas un peu, tu rentres dans le cul de celui qui est devant toi.
2: Ouais, Gérard, comment attends, tu peux conduire en conduisant? Je comprends pas.
6: C'est quoi,
1: attends, tu conduis avec une main. Tu as deux mains pour te conduire. Quand tu téléphones, t'as avec une main. Oh, ben, Olivier, tu dégages. Olivier, tu dégages, dégage.
6: C'est quoi cette obsession de rentrer dans les culs hein.
4: Ouais,
6: ouais.
4: Dans les murs. Il a découvert les sodomies.
1: Pourquoi bon, allez, Poufi, tu dégages aussi.
4: Allez, non, c'est pas moi, hein.
1: Non, moi, j'en ai ras-le-bol, ça commence à bien faire, maintenant, vous allez gerber.
4: Eh,
1: il reste plus
4: moi,
1: qu'un quart d'heure.
4: Tu te calmes, alors. Tu te calmes, c'est pas moi qui a parlé.
1: Dansez-vous en conduisant. Si oui, comment?
4: Ouais, moi, je danse, ouais.
1: Qui?
4: Claire.
1: Vas-y. Et comment?
3: On a dit qu'on disait plus comment.
1: Attends, c'est moi qui pose les questions, d'accord?
4: C'est comment, de droite à gauche, en général, ou d'avant en arrière? Pourquoi?
6: Oui, c'est Simon.
1: Oh là là là là là, celui qui s'amuse à dire pour... Celui qui s'amuse à dire pourquoi? Fildar, tu vas m'éteindre le micro. Tu vas m'éteindre le bouton rouge qui est allumé, s'il te plaît.
2: Mais c'est mon micro.
1: Ouais, ouais.
2: Regarde.
1: Là, comme ça, je préfère.
4: Chérie, calme-toi ton cœur.
1: Oh là là, ça commence à bien faire, l'autre qui est derrière. Bon, moi.
2: Faut aller de l'avant, Gérard. Allez, on y va, là.
1: Ouais, on y va, quoi, on y va.
4: C'est mou, là.
6: C'est Simon. C'est Simon, non. De moi je mets une cassette de la lambada et puis je mets mon genou entre les cuisses de mon partenaire et c'est fini.
1: D'accord, n'importe quoi. Gugu.
7: Gérard, je peux témoigner?
1: Qui?
7: Moi.
1: Qui, moi?
7: Ben, moi.
1: Bon, quand tu me donneras ton nom, toi, tu iras te faire...
7: Gérard, pourquoi tu m'envoies...
1: Oh là là, mais
2: qu'est-ce que c'est?
1: Mais non, non, c'est pas sa voix, ça.
2: Ah bah, je t'assure, c'est la petite lumière vieille qui verte qui clignote.
1: Ah ouais, la petite lumière verte.
7: Gérard, c'est Enrico.
1: Ouais, tu as Enrico, c'est l'invité mystère. Allez, oh là. Qu'est-ce que tu me fais, toi, avec ton double son, là?
2: J'ai pas de double son.
1: Putain, vous me faites chier, là, ce soir.
6: J'ai une question.
1: Gugu, allez, oh, le micro.
6: J'ai une question pour l'invité mystère.
4: Oui.
6: Ça a quel goût, une bite de lépreux?
4: T'es crasse.
5: Dans la bouche.
2: Bon, c'est pas le terme du débat. Allez, Gérard, assure un peu le débat, là.
3: Et du calme, les auditeurs.
1: Ouais, tu donc, Gugu.
5: Moi aussi je danse, je m'assois sur le levier de vitesse, je danse sur de la techno, c'est comme ça que je roule.
1: D'accord, j'ai presque pas reconnu ta voix. Ivan.
6: Oui, bah comme il a dit, première, deuxième, troisième, quatrième et marche arrière.
1: Ouais, première, deuxième, quatrième, au fil de... Olivier, tu commences à me faire chier. Olivier, ça commence à bien faire à l'arrière, hein.
7: Allô, Gérard,
1: Olivier Simon,
7: t'excites pas, tu vas te faire flipper le piton.
1: Simon, voilà.
6: Oui, moi je t'ai dit que je dansais la lambada, chérie.
1: Je suis pas ton chéri, alors tu vas t'écraser.
6: Ok, bicoudé.
1: Ouais, ben, alors, tu dégages le standard, bonne nuit pour toi.
6: Okay,
1: hop,
6: pupille.
1: Tu finis pour le débat. Au revoir.
6: Salut, chérie.
1: Ouais, ben, y a pas de chérie. Coyote.
8: Tu peux répéter la question?
1: Non, tu l'as très bien compris.
8: Bon, non, je danse pas dans la voiture, pas déconner quand même. T'es fou, toi, t'es ouf.
7: Pourquoi
8: je danserais dans la voiture?
7: Pourquoi tu passes sur la tour?
1: Gérard,
7: c'est l'invité mystère.
1: Ouais.
7: Oui,
8: je... Pourquoi tu poses la question comme ça?
1: Ouais, oh, tu t'écrases!
4: L'invité mystère peut répondre?
1: Oui.
4: Oui, je voudrais répondre.
6: Ouais,
4: oui, donc, alors je réponds.
7: Non, mais ça
9: ça vous dérange si je réponds là?
2: Laissez répondre l'invité mystère. Non, ça vous dérange pas.
9: Bon, moi je voulais dire que dans une voiture je danse pas, mais bon, il y a des autres choses qu'on peut faire que danser, hein, comme l'amour. Mais
6: qu'est-ce que tu suces, hein? Le levier de vitesse.
9: Ah bah ça, je regarde pas, hein.
6: Oh, salope.
9: Ouais, bah si je suis une salope, ça t'apprendra.
1: Bon, alors là, je préviens, là, celui qui vient de dire salope, tu dégages. Ça t'apprendra.
9: Moi, je suis pas autant salope que toi, t'es un con.
2: Ça y est, c'est bon, il a dégagé. Ça y est.
1: Donc, combien coûte une voiture neuve, payez-vous avec votre carte bleue? Gugu.
10: Une voiture neuve?
1: Ouais.
10: Je sais pas, dans les 10 briques.
1: Ouais.
10: Ça dépend. Et je paye pas avec ma carte bleue, parce que je suis interdit bancaire.
1: D'accord. Ivan.
10: Non, merde.
1: Non mais c'est bien, c'est bien, hein. Gugu, tu dirais que ce sera Tony, d'accord?
10: Ok.
9: Ah, oh, c'est un Gugu.
1: Voilà. Donc, Ivan.
11: Sans patate.
1: Bon, alors Ivan, tu dégages.
2: Il a répondu, sans patate.
1: Non, mais attends, il répond comme il faut. Bon, Ivan. Et puis, les nanas, les deux nanas entre Claire et Poupie, elles se calment un peu.
9: Avec non, mais ils nous font rire, attends.
10: Pas avec Dame Sandy, la poufiasse.
1: Voilà, là, tu le dégages.
2: C'était du vieux français.
1: Ça non, mais moi, je veux pas le savoir.
2: Ça veut dire jolie dame en vieux français.
1: Ouais, non, mais là, Ivan, il dégage.
6: Gérard, c'est vrai que c'est toi qui as doublé les dents de Jacouille dans les visiteurs 2.
9: T'as quel âge?
10: Ah, des chopines.
9: Excuse-moi, mais tu devrais aller regarder si ta mère a fait quelque chose. Hein.
1: Ouais, bien. Bon, alors là, je veux dire, une chose, la tienne, elle t'emmerde.
2: J'ai enlevé l'invité mystère, elle a dit ta mère.
1: Non, tu permets?
9: Ah bah oui, elle a
2: pas d'insulte, hein, Gérard.
9: Elle a été vulgaire, hein.
1: Bon, attends, vous la fermez, là, les deux pétasses.
9: Eh, hey, espèce d'enculé, tu me prêtes pas
1: comme ça. Oh, s'il vous plaît. L'enculé, Tommy, attends,
2: non, Gérard, s'il vous plaît, on va gérer un peu le débat.
6: Jacouille, on calme.
2: Ça y est.
1: Tu me dégages, Poupie, tu me remets l'invité mystère.
2: Ça y est.
1: La Poupie, elle dégage pour complètement, elle.
2: Ça y est.
1: Donc, Coyote. Olivier, tu dégages.
2: Non, mais il m'amène un CD, c'est bon. Coyote, il est parti, il avait...
1: Bon, Coyote est parti. Simon, il est parti.
6: Je pense qu'avec trois petits... et deux partout, ça doit pouvoir le faire. Hein.
1: Mmh. Donc, Ivan, t'as répondu?
6: Ouais, moi je t'ai demandé.
1: Olivier, tu me fais chier!
6: C'est rare.
2: Il est revenu, c'est bon.
1: Ivan!
6: Oui, donc je voulais savoir si c'est une voiture neuve d'occasion ou pas?
1: Bah, combien coûte une voiture neuve?
6: Oui, mais une voiture neuve d'occasion ou pas? C'est pas pareil.
1: Une voiture neuve? Normalement, je pense que les voitures neuves, si je me trompe pas, doivent avoir 5 ou 10 kilomètres quand elles arrivent au garagiste.
6: Ah non, attends, plus que ça.
1: Non.
10: Il y en a qui viennent de Suède et d'Allemagne. Hein.
6: Exact.
1: Attendez, Tony.
10: Oui.
1: Tony et Ivan, je peux quand même répondre.
6: Vas-y, oui.
1: Je sais que normalement, les voitures neuves, elles ont à peu près 10 kilomètres au compteur déjà quand tu vas dans le garagiste pour voir la voiture.
10: Les Mercedes qui viennent d'Allemagne,
6: Les Mercedes,
10: pas de kilomètres,
6: forcément.
1: Bon, alors
6: Mercedes.
1: Tony,
10: quoi?
1: Tony, tu arrêtes avec le mot Mercedes, s'il te plaît.
10: Ah ben non,
1: je vois où tu vas.
6: Gérard, j'ai un autre exemple, les Fiat Uno, c'est pareil.
1: Bon, alors Ivan et Tony, bonne nuit.
2: Pas de mal. Allez, bonne nuit.
1: Bonne nuit pour Ivan et Tony.
2: Pendant qu'on leur dit bonne nuit, j'ai Alma Bride sur le Minitel qui demande si est-ce que c'est vrai que Gégé, tu t'arrêtes au feu vert uniquement pour te faire rentrer dans le cul?
1: N'importe quoi, c'est bien. Claire.
12: Oui.
1: Donc pour toi?
12: C'est cher.
1: D'accord. Et l'invité mystère?
12: C'est vrai que pour...
2: Non, je la coupe. Oh, c'est plus possible. Hein, c'est
12: vrai que c'est cher, hein, je suis d'accord avec...
2: Non, non, la remets pas. Hein,
6: l'odeur est...
1: Non, mais c'est pas vrai, c'est pas vous qui commandez, là.
6: Non, mais ça fouette, hein, c'est pour ça.
12: Si on pouvait refaire 5 minutes de ventilo, ça serait bien. Là.
6: Il y a mes enfants qui font...
1: Claire,
9: moi,
1: si t'es pas...
9: là tous les jours, d'accord?
6: Attends, j'ai une oreille qui vient de tomber, tu rigoles?
1: Oula. Là, tu vas me les dégager, là, ceux-là.
6: Bah attends, j'ai l'oreille qui tombe, elle me dit qu'elle se lave, tu rigoles.
10: Bientôt, les auditeurs, ça sera toute ta famille.
1: Bon, alors, Tony, tu dégages. Bonne nuit à toi.
2: On avait dit de les dégager, Manu, en plus.
6: Bon, Gugu.
2: Et ça y est.
6: Gugu.
1: Non, Gugu, c'est Tony, alors il dégage pour de bon.
2: C'est un gars qui s'est ramassé pour Tony.
1: Faites-vous l'amour en conduisant?
12: Non.
6: Bah non, parce qu'en général, moi, je suis sur la banquette arrière et j'arrive pas à conduire en même temps, GG.
1: Mm-hmm.
6: C'est Ivan.
1: Ivan?
6: Ouais.
1: Bon, Tony.
10: Ouais.
1: J'espère que tu t'es calmé.
10: Ouais, ça y est, je suis calme. Non, mais l'invité mystère, elle arrête pas de m'insulter.
1: Ouais, ben, dans ce cas...
9: L'invité
1: mystère, s'il te plaît, tu te calmes, c'est moi qui gère les débats, s'il te plaît, merci.
10: Nananer.
1: Tony, tu fermes ta gueule.
10: Ok.
2: Toujours qu'il en rajoute.
1: Toi, Tony, tu vas fermer ta gueule maintenant.
10: Oui,
6: poli.
1: Ok, tu vas répondre à la question.
10: Bah, répète-la moi, parce que le temps que Manu me calme, je l'ai entendu.
1: Bon, bah alors tu vas avoir Manu pour qu'il te calme.
10: Mais non. Répète-la, s'il te plaît.
1: Donc, faites-vous l'amour en conduisant.
10: Bien sûr que oui.
1: Oui, alors comment?
10: Bah, je me mets comme ça. Et ensuite, je fais comme ça.
6: Et moi, je me mets comme ça et pom.
1: Ouais, d'accord. Claire?
11: Non, bah moi, je prends les précautions quand même avant. Je m'arrête sur le bas-côté.
1: Mmh.
11: Quand même.
1: L'invité mystère?
9: Ouais, tu peux faire l'amour en quoi, dans une voiture.
1: Non, mais... Ouais. Non mais c'est bien de couper merci hein, Pildar, de couper au fur et à mesure le volume comme ça, j'ai pas très bien compris ce qu'elle a dit, tu vois. Alors fous-toi pas de ma gueule parce que la semaine prochaine tu risques plus de faire de débat avec moi.
13: C'était peut-être pas super intéressant non plus. Hein.
1: Non mais tu permets, elle a le droit de répondre comme tout le monde.
13: Ah ouais, tout à fait.
1: Continuez tous les deux et je pense que tous les deux vous allez rester chez vous pour le vin. Alors attention à vous.
6: Voilà.
13: C'est après un Ricard, c'est pas grave.
1: Ah ouais. Donc l'invité mystère. Si tu pouvais me redire ta question, la réponse.
9: Oui, tu peux faire l'amour dans une voiture.
6: Ouais, mais attends,
9: il faut s'arrêter.
1: Bon, alors moi, je vais vous poser la question. Et ça, vous allez répondre avant que je pose la neuvième. Moi, je peux vous dire oui, mais ça dépend de la femme. Alors, Tony, qu'est-ce que t'en penses?
10: Je sais pas, tu fais ce que tu veux avec ta femme.
1: Ah, voilà.
6: Ouais, c'est
1: donc,
6: Ivan.
1: Non, mais attends, Ivan. Je demande à Tony.
10: Ouais. Non mais tu dis que enfin ça dépend de la femme. C'est-à-dire que avec ta femme tu veux pas le faire, mais avec une autre femme ça sera possible. C'est ça que tu veux dire en fait?
1: Bah non, ça dépend de la personne avec qui t'es.
10: Ouais,
1: réfléchis.
10: Ouais, ouais, ouais.
1: Mais par exemple toi t'es avec quelqu'un.
10: Ouais.
1: Voilà, comme par hasard.
10: T'es bien jaloux. Hein.
1: Voilà, bien dit Manu. Ça, comme ça
13: tu vas venir au vin. Attends,
6: tu dois manger.
1: Avez-vous déjà perdu votre permis, Tony?
10: Non.
1: Non, parce que t'as pas ton permis.
10: Il est dans le portefeuille, je le garde.
1: Ah ouais.
10: Précieusement.
1: Ouais, tu l'as jamais perdu?
10: Non.
1: T'en es sûr?
10: Pourquoi tu l'as retrouvé?
1: Là, la question. Ivan?
6: C'est quoi ces questions de merde, là?
1: Bon, alors, Ivan, tu dégages. Allez, hop. Là, Ivan, tu dégages, ce coup-là, c'est bon.
13: Ok, Ivan est parti.
1: Claire?
13: Encore Simon, je crois aussi.
11: Non, je l'ai pas perdu.
1: Il nous reste Simon?
13: Ouais, tout à fait.
6: Oui, je suis là, oui.
1: Donc alors, Simon, pour toi?
6: Oui, moi je voudrais te foutre mon fulguropin dans le cul, GG.
1: Bon, alors Simon, tu vas voir dans ton lit si j'y suis.
13: Ah, pas ce soir, t'es là.
1: Bon, je pense que Claire...
11: Oui.
1: Donc toi?
11: Non.
1: Non, ça t'est jamais arrivé?
11: Non, j'ai perdu mes clés, mais pas mon permis.
1: Bon, bah ça, les clés, tout le monde les perd ou les laisse ferme ses portes de sa voiture et puis que...
11: Ouais, bon, quand ça t'arrive, t'as pas l'air con.
1: Ouais, ben, je le sais, ça arrivait à plus d'une personne et fais-moi confiance.
13: Ça t'est arrivé ou pas, toi?
1: Moi, une fois, ça m'est arrivé de laisser mes clés sur le contact.
11: Le comptoir?
1: Non, sur le contact. Sur le comptoir, toi, Claire, tout à l'heure, je vais te faire un comptoir, tu vas aller faire dodo, toi. Bon, allez, dernière question, parce qu'il est déjà moins...
13: On se fait chier, hein.
1: L'invité mystère, ouais.
9: Mais j'ai pas compris la question, tout le monde parle.
13: Ah bah voilà. Ah bah voilà.
6: L'invité mystère, c'est vraiment un boulet, hein.
9: Bah oui, c'est ça, t'as raison.
6: C'est vraiment un plomb, hein.
1: Oh, tu la fermes, toi, s'il te plaît, pour l'instant, c'est moi.
9: Regarde, ça, ta gueule, ce sera déjà pas mal.
1: Eh oh, l'invité mystère, tu vas la fermer, parce que tout à l'heure, je vais te calmer, moi.
6: Bien joué, GG, bien joué.
1: Bon, Tony, tu fermes ta gueule. Ça vaudrait mieux, ça me fera des vacances.
6: T'as vu comment elle nous parle, elle respecte rien.
1: Et alors, vous la fermez un peu, vous savez qu'être moins vulgaire avec elle. Bon, gueule, c'est moi qui commande.
10: Je suis beau
6: gosse, moi, qu'est-ce que tu racontes? Elle hydrocéphale, la gamine.
1: Attends, la gamine, elle t'emmerde.
13: Question, Gérard.
6: Caca radioactif.
1: Ouais, caca, ouais, bah, toi, t'as vraiment un gros caca connard, hein.
10: Eh, oh, hey, Gérard, toi-même, hein.
1: Ouais, alors, va te faire sauter.
6: Pour plier, miroir.
13: Donc, on va peut-être les auditeurs, là. Merci, on va reprendre. Okay.
1: Donc, pour l'invité mystère, avez-vous déjà perdu votre permis?
9: Non, parce que, vu que j'ai pas encore passé mon permis, mais je vais le passer bientôt.
1: Oui.
6: Elle est trop truffe, c'est pour
9: ça. Non,
1: ouais, bah, votre gueule un peu, là, derrière, merci.
9: Non, j'ai jamais perdu les clés de ma voiture,
1: hein. D'accord. Une question.
13: Mais est-ce que t'as perdu ta voiture déjà?
9: Bah non, parce que j'en ai pas.
1: Voilà.
9: Ni de voiture, ni de permis, ni rien.
1: Ok. Donc,
10: t'es un homme.
1: Bon, alors ça, je vais demander à Tony et puis aux autres. Comme il nous reste Tony, qui?
6: Ouais,
1: Tony, Ivan.
13: Tony, Simon.
1: Ouais.
13: Claire.
1: Ouais.
13: Et l'invité...
1: Et Ivan, il est plus là.
6: Si.
13: L'invité mystère.
9: Non, l'invité mystère.
13: Ah, pardon.
10: C'est pareil.
13: C'est pas la même... On reprend.
1: Ivan, il est toujours là?
14: Hein, Ivan, t'es là?
15: Oui, oui, je suis là, je suis là. Ah, oui.
1: J'espère qu'il est calmé.
15: T'es oui, calmé? Je suis calmé, tout à fait, oui.
1: Votre permis, l'avez-vous dans une pochette surprise? Tony?
10: au point de vue audience, il y a des gens qui écoutent ou pas?
1: Non, Tony, tu dégages.
15: Ah, tu peux te lâcher.
10: Allez, non, c'est une question. Moi, j'ai des choses drôles à dire, sinon je les dis pas, quoi.
15: Vas-y,
14: on est plein.
10: Non, mais là, il y a pas d'audience, là, c'est pas
14: on
10: la
14: est
10: peine.
14: Plein, on est plein, on est 50-55, vas-y.
15: Ah, vas-y, lâche-toi.
10: Non, pas surprise. Non, pas de surprise. Allô?
1: Gérard, alors? Oh! Tu réponds correctement et t'arrêtes de demander aux gens qui sont derrière toi de parler, s'il te plaît.
14: Non, c'est l'invité mystère qui a du bruit derrière elle.
15: Bon, GG.
1: Wow, je t'écoute.
15: GG.
10: À ta place, je m'affolerais pas avec l'invité mystère.
1: Bon, allez, c'est bon. Ivan.
15: Surprise, courant 220 volts ou pas?
1: Votre permis dans une pochette surprise pendant du 220 volts ou du 180?
15: Mais surprise quoi? Surprise électrique?
1: Dans une pochette surprise, tu sais pas ce que c'est?
15: Non, c'est quoi? C'est quoi?
1: C'est des trucs que t'achètes dans une boulangerie.
15: Mais
1: pourquoi?
15: Il y a quoi dedans?
1: Il y a tout, il y a des bonbons et des petits gadgets.
15: Mais comment?
1: Oh là là là, merde, vous me faites chier.
15: Il n'y a pas de permis de conduire.
1: Mais parce que... Bon allez, conduisez-moi après avoir fait la fête. Bon.
14: Gérard, tu vas abréger les questions, elles sont bidons de toute façon. Puis là, il nous reste 4 minutes. Donc.
1: Ouais, on va demander à Claire.
16: Ouais.
1: Comme ça, je vais arrêter vite fait, moi.
16: Ouais.
1: Et ça va être la conclusion.
16: Ouais.
1: Et alors, Claire?
16: Non, en général, non. Mais il y a certaines personnes, tu te demandes, quoi.
1: Ouais, mais ça, les gens, quand tu les vois au volant, se demandent si vraiment ils ont vraiment passé leur permis. Hein. Je suis désolé. Hein?
16: Surtout les mecs.
1: Il n'y a pas que les mecs, hein. Y a aussi les nanas
16: non,
1: en même temps.
16: Non, surtout les mecs.
1: Non, mais ça va, Olivier? On t'emmerde pas là quand je termine mes débats?
14: Je vois, c'est des radiations.
1: Ouais, regarde s'il y a des radiations tout à l'heure, tu vas prendre mon pied où que je pense.
15: Tchernobyl, tu te casses.
1: Donc, l'invité mystère.
16: J'entends pas la question parce que tout le monde parle en même temps.
15: Oh, parce que t'as de la merde dans les oreilles, ouais.
16: Bah oui, c'est ça, je te dis, ça peut être voir.
15: Oh, pour moi.
1: Tu dégages.
16: Ah, bah tant mieux pour moi.
1: Bon, allez, hop, conclusion. Conclusion du deuxième débat, je termine pas.
10: Vas-y, une question encore.
1: Non,
14: il n'y a plus le temps, mes chéris.
1: Conclusion.
10: M'appelle pas mon chéri, toi.
1: Conclusion.
15: J'ai une petite question.
1: Il n'y a plus de question.
14: Non, on n'a plus le temps,
1: non,
14: Gérard.
15: Avec le débat, c'est la conclusion.
1: Conclusion.
16: Oui.
1: Tony. Putain, mais...
10: vas-y, je la ferai en dernier, vas-y.
1: Tony. Conclusion.
10: Moi je passe après la grosse.
15: Je peux répondre.
1: Alors la grosse, ça t'emmerde, tu feras pas
14: ta
1: conclusion.
14: C'est clair,
1: dégage.
14: C'est grosse. C'est clair là.
1: Non.
10: C'est clair, bah oui, c'est clair.
1: Ouais, c'est clair.
10: Pourquoi tu prends
1: ton mal, dégage. Allez, pas de conclusion pour toi. Eh, c'est bon, c'est bon. Allez, terminé. Conclusion, vous m'avez tous fait chier. Oh, s'il vous plaît, merci. C'est con parce que le deuxième jouait qu'il se fasse mieux que le premier, mais apparemment ça a foutu la merde encore. Donc la semaine prochaine, j'ai pas encore les deux thèmes de débat, je vais y réfléchir. Et là vous allez retrouver...
14: Roussel.
1: Roussel, ta gueule toi.
14: Cadet Roussel. Non, Roussel.
1: Oh, Rousseau, pour la nuit sans pub, et demain n'oubliez pas qu'il y a la soirée avec
14: Il y a la
1: Max.
14: Soirée Java au Balalo.
1: Oh ta gueule un peu toi. S'il te plaît, merci.
14: Demain,
1: n'oubliez pas, dès 23h, à la loco avec Max et Jean et Laurent Garnier.
14: Varnier.
1: Laurent Garnier! D'accord?
14: Ah, c'est un nouveau, lui.
17: Ouais, mais pourquoi?
1: Oh merde, ta gueule, toi, allez hop.
17: Oh, comment?
18: Donc, voilà. Je préfère prévenir tout le monde maintenant. C'est clair et net. Tout CD, tout cassette, CD, remix cassette. Sur mon compte sera sanctionné. Tenez-vous sur vos gardes. C'est fin septembre, j'entends encore une connerie sur mon dos. C'est clair et net. Je vous laisse tomber. Et je laisse tout le monde tomber.
19: Et je vous laisse tomber.
18: Si j'entends encore une personne me dire oui, on a fait des remix sur toi. Alors là, moi, je vais vous dire une chose. C'est le tribunal d'entrée. Allô?
20: Oui, bonsoir monsieur, je m'excuse de vous déranger.
18: C'est bizarre. C'est bizarre. Surtout, pas de radio et pas d'insultes.
20: Oui, c'est encore moi monsieur.
18: Allô?
20: J'ai décidé que maintenant, je vais être calme.
18: Oui, mais d'accord, mais...
20: Je reviens d'une chose, les points sur les i et les barres sur les t.
18: Non, mais...
17: Et qui c'est qui vous a sorti ça?
19: Non, bah, tu vas pas commencer, s'il te plaît.
17: Vous allez vous calmer ou sinon, ça va être clair et net. Vous saquez. Bon, t'es pas là, bonne nuit.
19: Non, bah, tu vas pas commencer, s'il te plaît.
17: Vous la calmez. Le premier ce soir, tu viens me faire chier lors du débat. Bah, t'es plus là, ok, bonne nuit.
19: Pour l'instant, c'est moi qui mène les débats.
17: Attends, t'es qui toi?
19: Pour l'instant, c'est moi qui mène les débats.
17: Là, vous allez la fermer parce que là, c'est pas le thème du débat.
19: La libre antenne continue.
17: Continue. Oh non. Vous la fermez tous les deux. Vous allez vous calmer maintenant.
19: Alors, 36-15 du là, vous commencez à me casser les couilles.
17: Ta gueule. Alors, attendez. Oh, 6 minutes.
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0: Je retourne au standard parce que t'as un téléphone portable et c'est pourri. C'est bon, Caramel, si tu me prends pour un con, c'est pas la peine. Alors, vous laissez Christine de côté, s'il vous plaît.
1: C'est une question vraiment bidon.
2: Voilà, bonsoir à tous. Donc, nous voilà arrivés au terme du débat.
1: Bon, c'est bon, on commence pas.
0: Bonsoir à tous. Bon, c'est le débat. Oh! On se calme derrière, s'il vous plaît. Ok, c'est bon, je vois déjà le terme du débat. On commence le débat.
3: Et on se calme.
0: C'est pas moi, c'est ma sœur qui bat le bar
3: entre les cuisses d'un culture.
0: Tu retournes chez toi et c'est bon.
3: C'est bon.
0: Il y en a qui s'amusent derrière mon dos. Bon, c'est fini là, ce bordel ou quoi? Là, je vous préviens d'une chose,
4: Il va s'en faire une belle jambe.
0: Ok, point final à la ligne.
5: Ok, point final à la ligne.
6: Ok, point final à la ligne.
3: Ok, point final à la ligne.
0: J'ai dit qu'on parlait pas de la loco.
3: Bon, alors, Carmel, tu dégages.
7: C'est bien possible de travailler comme ça sur un débat.
3: Jean-Luc,
0: tu retournes chez toi et c'est bon.
3: Jean-Luc,
0: tu sais ce qu'il dit, le vieux porc?
3: Jean-Luc,
0: ma gueule.
3: Allez hop, moi j'arrête.
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8: Ok, merci Gérard. Salut tout le monde, c'est Rousseau. On est ensemble jusqu'à 6h du mat. Vous êtes les bienvenus, les amis de la nuit. Et ce soir, eh bien, on va comme d'habitude bien pulser puisqu'on va attaquer les nuits sans pub avec bien sûr pas mal de zik. On va commencer d'ailleurs avec quelque chose de très fort. T'as une petite idée, Fildar?
9: Oh, si c'est de la bonne zik, c'est bon, ça me suffit.
8: C'est clair. Bah, on est parti. Ce que je veux vous dire, c'est qu'on est un petit peu à la bourre parce qu'il est 4h02, mais c'est pas grave, c'est Fun Radio.
10: Attends, recule.
11: Ah d'accord, ça fait une masse avec le micro, je sais pas ce que ça passe, mais ça fait une masse.
0: Vous allez voir ce qui se passe. Non, on va pas rigoler.
11: Bon,
12: vas-y, mets deux mots, Gérard. Bon,
11: attends. Attends. Alors,
0: Si je pouvais avoir un fauteuil un peu plus haut, ça m'arrangerait pour faire mes débats.
11: Attends, est-ce que tu peux me chercher, dans mon bureau?
13: Un fauteuil pour la princesse.
11: Tu sais, là où il y a les cartons, il y a des documents pour Gérard et tout, s'il te plaît, Manu.
0: On l'appelle tout de suite parce que...
11: D'accord.
0: Non, on l'avait dit hier.
11: D'accord.
0: On l'avait dit hier.
11: Non, mais il faut lire la lettre avant d'appeler, Gérard, parce que c'est de la radio, donc d'abord, prends la lettre, laisse-le.
0: Alors, je vais lire la lettre, donc...
11: Non, devant le micro.
0: Devant le micro, mais... J'aime bien quand c'est pas mon siège... Ça, je suis tranquille. Bon, alors... c'est quoi ça encore? Encore des conneries. Ouais, encore des conneries. Ouais. Encore des conneries. Ouais, voilà, comme ça, bon, ouais, c'est pas grave.
11: Gérard?
0: Non.
11: T'as picolé un peu, ça, moi?
0: Non, je suis au café, j'en attends un. Bon, s'il te plaît...
11: Comment se passe avec ta caméra?
0: Non.
11: L'alligator.
0: L'alligator, si t'as pas mangé le couscous, c'est pas le même.
11: Il est en forme, le Gérard, ce soir.
0: Baisse le micro. Ouais, mais attends.
11: Baisse-lui, alors. Fais-le, l'alligator. Tu sais, comme ça, regarde. Comme ça. Voilà, c'est bon.
0: Voilà.
11: Bon, tu le relèves.
0: Ouais, je vais le relever un petit peu. Là, c'est bon. Parfait. Tout le monde m'entend?
11: Oui. Allô?
14: Allô?
11: Moi, je t'entends pas, Gérard.
0: Quoi, tu m'entends pas, t'as qu'à déboucher les oreilles, c'est comme le cul, ça se lave.
14: Yes, ok.
11: Attends, elle est où, Julie? Il faut une DAT.
0: Attends.
11: Faut que j'enregistre, c'est obligé, parce que sinon on va avoir des procès.
0: Ouais,
11: après.
0: Non, mais. Attends, parce que là.
11: On va raconter.
0: Là, on va pas rigoler. T'as quand même pas mal de courriers aussi.
11: Je sais pas, il est où le courrier justement, le courrier qu'on devait m'appeler? Il est où le courrier? Le courrier, ah, il est où?
13: Non mais mon sac.
11: Ah bah c'est à moi alors. Donne. C'est pour moi alors. Je vais te l'offrir tout ça. C'est un cadeau.
0: Non.
11: Cyril.
0: Attends. Le courrier que je t'ai donné hier soir quand je suis venu. J'aurais bien voulu l'avoir aussi.
11: Le courrier qui était à côté des cartons, c'est pas ça.
0: Non mais ça, le sac, c'est
11: pas
0: différent.
11: Pas ça dont je parle, qui était en-dessous du carton. En-dessus des cartons, pas là-dedans, pas ça, je m'en fous de ça. Voilà, alors...
10: tape.
11: Donc on va expliquer, on va expliquer.
10: Parce que là, là je commence à en avoir ras-le-bol.
11: Non mais on va, il faut qu'on en parle avant, qu'on, avant d'en parler. Dans un instant, on va donc, voilà, il y a du courrier. On va faire un petit tour du côté du courrier. Voilà, par, attends. Ah, c'est parfait, c'est ça, voilà. Merci beaucoup. On va faire, on a du courrier. On va en parler.
10: Voilà. Donc, ouais, t'as tout ce que t'as, moi, moi j'en ai reçu dans ma boîte aux lettres. Je suis quand même pas content. Donc. Le temps que tu passes la musique, tu vas lire ça.
11: Ouais. Voilà. Alors attends.
10: Non mais attends, là, ouais, tu peux faire voir sur sur la caméra de toute manière. Maintenant, il y a certaines personnes qui sont au courant. Donc ça, là-dedans, je commence à en avoir marre. Non non mais attends, le mec, c'est bizarre parce qu'ils mettent n'importe quoi comme adresse. Ouais mais fais voir la caméra.
11: Non mais attends, il va le faire, calme-toi. Là. C'est quoi ça, c'est un scandale. Là. Non mais on voit rien là. En plus. Faut voir avec l'autre là, caméra, avec une vraie caméra fixe. Donne, il va le faire avec une caméra fixe, ça sera plus simple quand même. Donne. Voilà.
10: Et comme par hasard, c'est la même personne qui s'amuse à envoyer des lettres bizarres.
11: Je sais pas si on voit bien parce que c'est un peu flou, mais.
10: On va lire.
11: Le GG Magazine. Qu'est-ce qu'il y a marqué dessus? Je vous le lis. GG à la loco, comme si... Comment s'y prend-il? Tout ce que vous voulez savoir sur la Carole. Ou encore, les confidences. C'est marqué là, hein, c'est écrit. Les confidences de Christine. Donc, on va lire tout ça en direct. Et il va y avoir des coups de gueule, puisque Gérard, sans le faire maintenant, mais tu peux déjà annoncer qu'il y a quoi? Il y a...
10: Il y a ça.
11: Il y a l'ultimatum.
10: Il y a l'ultimatum. Donc, bon, hein, le deuxième... Non.
11: Non, j'ai. Quoi? Ah, bah, il écoute. Alors, je suis très mal. Je suis très. Ah, bah, non, On va l'écrire maintenant. On va l'écrire maintenant parce que sinon, je suis très mal. Il écoute. Donc, il y a un poème pour. Allume ton micro. Il y a un poème pour notre nouveau PDG. Voilà. Tu m'as dit hier qu'il ferait. Il écoute d'ailleurs. En plus, il écoute. Alors.
10: Il y a ça.
11: Voilà. Donc, il y a
10: ça, elle.
11: C'est un torchon.
10: Oh, Manu. Ouais. Tu me l'as fait tout de suite.
11: Oui.
10: Tu vas nous faire, tu la mets en attente.
11: Voilà.
10: Et dès que c'est au-dessus, tu nous le mets et tu nous la mets. Et on va. J'ai quand même des petits comptes à régler.
11: Voilà, donc ça va chier. Donc ultimatum dans 5 minutes. La bienvenue de notre nouveau PDG. Voilà. Il y aura également le poème de Gérard pour notre PDG. Il nous a dit qu'il nous ferait, donc on va le faire. Il attend ça avec impatience. Vous ne quittez surtout pas. Enfin, vous ne bougez pas, bien entendu. Vous ne zappez pas sous aucun prétexte. C'est Fun Radio, c'est la radio libre de la nuit. Et si vous voulez nous appeler, 0800. Tu vois pas quand je parle, tu peux éviter de me couper la parole. 0800 75 000
10: et 0803. 08 5000 est pour les Belges, 0 33 1 47 79 5000 et pour les Mickaël, toujours 36 15 Fun TV. Allez-y, faites-nous péter le standard ce soir. Je veux tenir jusqu'à 4h30. Faites péter au moins jusqu'à 4h. Je veux pas comme la semaine dernière. Alors faites péter.
11: Voilà, et on va faire un repas. Il y a un débat sur les portables, donc si vous avez des portables, appelez-nous.
10: Non, ah ben non. Okay. Pas les portables.
11: Faites-le quand même.
10: Non, les gens sur portable, on va pas les faire.
11: D'accord, vous ne bougez surtout pas. Pearl Jam sur Fun Radio avec Jérémy, peut-être un autre disque après, et ensuite on va commencer très sérieusement à pousser des coups de gueule l'ultimatum, ouais. Ça va pas rigoler. C'est Fun Radio, c'est la radio libre, c'est Gérard, c'est les débats, c'est jeudi, à tout de suite. Chaque jeudi, ce sont les débats de Gérard qui devraient démarrer d'ici quelques minutes. Avant cela, on va faire un petit tour du côté du courrier. Il y aura également un poème que Gérard est en train de nous confectionner pour notre nouveau patron qui s'appelle Axel. Et puis, bien entendu, il y aura un ultimatum assez violent. Gérard, qui avait promis de faire un beau poème de 10 lignes, n'a rien foutu de la journée. Il n'a passé son temps qu'à boire et à profiter, à gueuler et finalement n'a rien. Arrête, s'il te plaît. Hein? S'il te plaît. Alors.
10: Mais c'est quoi ce. Bon, déjà, alors, pour commencer.
11: Alors, on va accueillir.
10: Bon, alors. Sinon, on éteint tout et je mets le gyrophare.
11: Il va y avoir Goldorak dans quelques minutes pour les statistiques. On rappelle que si vous voulez participer au débat de Gérard qui porte sur les téléphones portables, si vous avez des portables, vous nous appelez dès maintenant.
10: Non, attention. Attention, le standard.
11: Avis aux amateurs.
10: Donc, Manuel Malin.
11: Manuel Gamin.
10: Manuel Gamin. Déjà, pour commencer, tu vas pas me refaire le coup de la semaine dernière. Donc, quand je vais te dire, tu gerbes, tu t'amuses pas à prendre des gens au standard. Ok.
11: Alors, tu dis je gerbe. Non, tout de suite. Il n'y a qu'une chose, Manu, c'est évite de passer ton temps au téléphone pendant que tu fais du standard.
12: Bah ouais, hein, c'est vrai que c'est...
10: Bah ça, sinon, enfin, c'est pas compatible. Je prends n'importe qui au standard.
12: Ok.
10: Ok.
12: D'accord, Gérard. Bon.
11: Parce que il le sait très bien, Gérard, il y a plein de gens qui aimeraient travailler pour lui. Donc pour lui, c'est pas compliqué de trouver des gens, hein, Gérard.
10: Là, il y en a une qui est là-haut et qui m'attend.
11: D'accord. Comment s'appelle-t-elle?
10: Ah,
11: Stéphanie.
10: Mon bébé rose. Hey,
11: ouais. Ma petite Stéphanie à moi, là, la mienne.
13: La tienne, les deux mains à la loco.
11: Ah, je vais pouvoir m'occuper de son matricule. Alors, bon, Gérard est venu avec quand même pas mal de choses. On a du courrier après à faire. Mais pour démarrer dans la bonne humeur, quand même, est-ce qu'on pourrait écouter le poème pour notre patron Axel qui nous écoute et.
10: Bon, de toute manière, je lui présente déjà toutes mes félicitations pour qu'il vienne. Donc, toi, nouveau
11: attends,
10: PDG.
11: Attends, devant ton micro bien et proprement parce qu'il écoute là. Non, mais. Silence.
10: Avoue-toi au standard.
11: On y va.
10: Alors, Axel, toi, nouveau PDG de Fun. Toi, nouveau PDG de Fun Radio. Toi, nouveau
11: non,
10: PDG.
11: Devant ton micro.
10: Toi, nouveau PDG. J'espère que tu resteras longtemps. Toi, Axel, j'espère que tu resteras longtemps. Toi, Axel, j'espère que tu pourras continuer longtemps. Et j'espère que tu pourras me laisser faire des libres antennes avec Max, comme tout habituel. Je l'espère.
11: Oh, ouais.
10: Donc, Axel, c'est Gérard de Suren qui te le dit. Donc, si on est d'accord, on peut signer un petit contrat et je continuerai mes débats. Sinon, j'arrête dès ce soir. Voilà.
11: Lèche-cul quand même.
12: Lèche-cul, Gérard. Oh, lèche-cul.
10: Quand même. Oh, tu m'éteins ça, toi.
11: Bien.
12: Oh, lèche-cul.
11: Bien, mais un peu lèche-cul quand même, Gérard, ce soir. Lèche-cul quand même, un peu
10: non,
11: ce
10: non.
11: soir. Si, un peu lèche-cul.
10: Non, bah, de toute manière, j'ai inventé. De toute manière, c'était même pas prévu que je fasse ça.
11: Non, hier, rien qu'hier. Hier, t'es venu, on avait dit que tu ferais un poème.
10: Ouais, mais.
11: T'as rien fait. Lèche-cul.
10: J'ai fait un truc un petit peu au hasard.
11: Ouais.
10: Bon, alors maintenant, si on parlait un petit peu du courrier, parce que là, ça commence à me les brouter. Sérieusement. Alors, on va commencer.
11: Devant le micro, s'il te plaît, pour la 150 milliardième de fois.
10: Ben voilà, je suis devant le micro. Donc, on va commencer par un dénommé Chaperon Rouge, qui habite soi-disant Vincennes, hein, et qui envoie des lettres de la Courneuve, alors, qui dit que je te dois 4596 francs. Alors, les 4596 francs, tu vois, mon gamin.
11: Poli.
10: Je sais pas quel est-ce que t'as. Si t'as 15-13 ans, eh ben tu demanderas à un moment qu'elle te redonne. Parce que c'est pas moi qui vais te les payer. D'accord? Donc, pour celle-là, pareil. Alors, de l'autre côté, alors là, je commence à en avoir ras-le-bol. Alors, Françoise.
11: Ouais, alors là.
10: Alors, attends. Si, Non, tu permets.
11: Alors, si, quoi?
10: Si des fois on pouvait avoir Françoise.
11: Non, on l'aura pas, elle dort là, on va pas la déranger.
10: Elle dort, eh ben c'est dommage.
11: Parce qu'après elle va croire que tu l'as fait exprès de la réveiller en pleine nuit comme ça.
10: Non,
11: fait
10: non,
11: la
10: parce que
11: fois.
10: C'est bizarre.
11: Qu'est-ce qui se passe, mais dis.
10: Non, parce que c'est bizarre. Attends, je vais lire des torchons comme ça. Il paraît que je t'insulte sur toutes les radios. C'est-à-dire. Bon, pour pas. Oh, puis même maintenant, comme on en est, comme on y est, comme tout le monde te l'a dit. Donc je t'insulte sur Skya. Sur RTL, sur RMC et autres. Alors, je vais dire une chose, Françoise, tu vois.
11: On a même entendu sur Nostalgie.
10: Oui. Donc, tu vois, je vais dire une chose. Il est 0h51.
11: Et 25 secondes.
10: Hein. Et pour l'instant, je me prends la tête avec les gens qui m'envoient du courrier en me disant comme quoi que je t'insulte. Donc, ne crois pas que je t'insulte, au contraire. Alors, je voudrais bien savoir les gens qui s'amusent à faire ça. Donc, si c'est un dénommé Tony ou soi-disant Jean-Philippe, tu me le dis. D'accord, Françoise? Alors, j'attends ta réponse mardi.
11: Voilà. Ensuite.
10: Après, on va continuer avec un dénommé œil de lynx et fesses de babouin.
11: Encore?
10: Là, on peut le montrer.
11: Non.
10: Ouais. Là, on peut continuer. Donc, œil de lynx et fesses de babouin, le 1er décembre, t'as revu, je m'en bats les coucouillettes, ok? Parce que là, dans ma boîte aux lettres, je commence à en avoir ras-le-bol, hein? Dans les cabines téléphoniques, c'est pareil. Alors, si tu continues, je sais à peu près qui t'es.
14: Voilà.
10: Alors, dans ces cas-là, t'appelles la radio et tu dis ce que t'as à dire.
14: 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Œil de lynx et fesses de babouin.
10: Tiens, voilà. Tu prends ça.
14: Ouais.
10: Tu continues, parce que ça vient à peu près pareil.
14: Alors ça aussi.
10: Hein. Alors là, je commence à avoir ras-le-bol.
14: Alors là,
10: ça c'est dans ma boîte aux lettres que je reçois ça.
11: Carrément. Alors ça c'est un truc qu'on a reçu dans la boîte.
10: Non. Mais attends Max, tu rigoles. Mais là c'est chez moi. Alors celui qui s'amuse à donner mon adresse, je le préviens. C'est clair. Ça va aller vite. Hein? Non, on rigole pas. Non, tu rigoles pas, s'il te plaît. Non, j'en ai rien à foutre. Hey, tu te démerdes. Tu fais ce que tu veux. Non, mais marre-toi. Ah ben alors, dans ce cas-là, tu te débrouilles. Non, il n'y a pas à se marrer là-dessus. Ok? Alors, tiens. Attends. Eh oh, moi, je suis gentil. T'as vu tout ce que je reçois dans ma boîte aux lettres?
15: Ah ouais, d'accord.
10: Hein? Ce que je reçois à l'antenne?
11: France Télécom va commencer.
10: Il faut pas déconner. Non, mais là.
11: Ça là.
10: Non, pas ça.
11: Ah non, l'autre, d'accord, ok, ouais.
10: Non,
11: mais j'ai bien vu.
10: Non.
11: Ça c'est les mots.
10: Non. Ah, le magazine. J'ai reçu chez moi.
11: Ah oui, le magazine, d'accord, ok.
10: Attends. Non, faut pas rigoler là.
11: France Télécom va commercialiser un portable à l'effigie du logo de Gérard de Suresnes. Il sera en forme de tongue.
10: Attends, moi je rigole pas. Tu veux que je fasse le débat ou pas?
11: Mais ce qui ferait le charme de ce portable, c'est qu'en même temps qu'il sonne, diffusera une odeur de plié.
10: Bon, allez hop.
11: Le casque.
10: Attends. Je veux bien continuer avec le casque, mais tu te marres pas, parce que là c'est des conneries.
11: D'accord.
10: Ok.
11: Alors.
10: Non, tu vas te marrer derrière.
11: Et l'autre.
10: Dégage-toi avec ta caméra, tu m'énerves pas. Ok. Tu te casses.
11: Écoute. Mais c'est rigolo.
10: Non.
11: Écoute-moi.
10: Non. Toi pour toi c'est rigolo, pas pour moi.
11: Non, c'est un fait divers.
10: Non. Moi le fait divers, je m'en fous.
11: C'est en rapport avec ton sujet sur les téléphones portables.
10: Lis ce que je t'ai donné là.
11: Ben là je lis ça. Écoute, France Télécom va commercialiser un portable à l'effigie du logo de Gérard de Suresnes. Il sera en forme de tongue. Mais ce qui fera le charme de ce portable, c'est qu'en même temps, quand il sonne, il diffusera l'odeur de pied. Et lorsque votre correspondant parlera, vous pourrez sentir l'haleine de Ricard et de bière mélangée. France Télécom assure et certifie que les sensations odorants ont été prélevées directement sur Gérard de Suresnes.
10: Alors moi je vais te demander une chose.
11: Ouais.
10: Maintenant tu vas lire. Parce que la semaine dernière. Non, mais ça tu laisses tomber maintenant.
11: Ouais, après, ouais.
10: Ça c'est d'aujourd'hui.
11: Non, ça c'est autre chose. Ah bon, d'accord.
10: Non, mais ça c'est de maintenant.
11: D'accord, ok.
10: T'as du courrier quand même de la semaine dernière que t'as pas fait vendredi.
11: Ouais, alors.
10: Je sais pas où qu'il est parti.
11: Il est là.
10: À mon avis, tu l'as mis à la poubelle.
11: Non. Grande soirée sodomie organisée par Gérard de Suresnes.
10: Non, ça c'est cette semaine.
11: D'accord.
10: Non, mais vendredi.
11: Non, je sais plus où c'est.
10: Ah, voilà.
11: Non, je sais plus où je l'ai mis, mais il y a le nouveau MOMAC quand même, le MOMAC.
10: Ouais, non, mais attends. Attends, parce que là, faut quand même pas. Ah bon?
11: Ah carrément les mecs. Mais ils continuent, ils s'amusent avec ça. Mais qui s'amuse? Qui rigole? Rira bien qui rira.
10: On va rigoler.
11: Ouais, on va rigoler les mecs. Parce que là il va y avoir un ultimatum.
10: Voilà, un café. Un café par
11: terre. Oh là. Ah ouais, avec du PQ là.
10: Non mais attendez. De quoi?
16: De café.
10: Bon, hey, tu me fous la paix, toi, avec ta caméra, d'accord?
11: L'alligator a frappé sur la tête.
10: L'alligator, tu as bouffé ton couscous. Allez hop.
11: Ouais.
10: Tu dégages, c'est pas le moment ce soir.
11: Non, c'est vrai en plus.
10: Ok?
11: Non, ce soir. Arrête!
10: Non, parce que moi, le courrier, j'en ai ras le bol.
11: Ouais.
10: Regarde la merde que t'as foutu, putain.
14: Hein? Attends, il faut nettoyer sinon.
10: Ouais, ça.
14: T'as renversé le café, bah t'auras plus de café là, hein, c'est bon. Hein.
10: Ouais, on verra.
14: On verra. Attends, mais laisse-le travailler au moins, laisse-le, tu fais ta merde.
10: Bah, attends, toi, déjà au standard, tu as travaillé ce soir. Sinon, j'appelle Karine.
14: Voilà.
10: Si Karine n'est pas là, je prends quelqu'un d'autre
11: à on l'appellera chez elle, elle viendra. Tu sais, elle habite à quoi? À 1h30 de route d'ici.
10: Oh, tu dégages ça, d'accord? Je suis pas empêné avec toi, ok? Je t'ai prévenu hier. Non, non, mais tu me le fais pas une deuxième.
11: Il y a l'alligator qui a mis une main au cul à Gérard, et Gérard nous dit qu'il était pas pédé. Voilà, donc, ok.
10: On est clair. Non, non, mais attends. Non, non, te marre pas.
11: Allez, Gérard, assis-toi. On va se concentrer. Non, et là, par contre, je te demanderai d'être très très calme, parce que là, on va lire un truc qui est très très sérieux. Suite à tout ça, Gérard a donc décidé.
10: Alors, maintenant,
11: écoutez-moi.
10: Moi, je vous avertis. Et là, je fais comme ça. Je fais comme ça. Au pif. Je vais prendre le bloc.
11: Écoutez-moi.
10: Malgré qu'il y ait du café dessus. Alors, je préviens toute personne.
11: C'est parti là ou pas? On recommence, vas-y, excuse-moi.
10: Je préviens toute personne.
11: Attends, excuse-moi, là c'est l'ultime. Attends, est-ce qu'il y a des gens sur Medigital, qu'est-ce qui se passe là?
10: Non, non, mais de toute manière, sur Medigital, ils commencent à me les gonfler.
11: Non, ils demandent qu'est-ce qui se passe là. Ils disent, ouais, Gérard s'énerve et tout, on vient d'arriver, ça sent le gaz, qu'est-ce qui se passe? Je dis,
10: ouais, ça sent le gaz.
11: Non, hey.
10: Alors, faites-moi chier comme la semaine dernière.
11: Non.
10: On va rigoler.
11: Ultimatum, c'est parti.
10: Je préviens toute personne. Tout courrier que je reçois, sans preuve, même photocopie, ira à la poubelle. Alors, une chose, ou vous envoyez les preuves réelles au 143 avenue Charles de Gaulle, 143 à Fun Radio, 143 avenue Charles de Gaulle, 92 521 Neuilly-Sedex, vous envoyez des preuves écrites, même... Si vous avez entendu dire que comme quoi que j'ai insulté Françoise sur d'autres radios, vous essayez de reconnaître ma voix. Une, ça c'est la première. Deux, je préviens d'une autre personne qui s'amuse à m'envoyer du courrier pourri chez moi. Ça ne sert à rien. Parce que tout courrier pourri sera sanctionné. Et je garderai les enveloppes avec les timbres. Cela,
11: bravo.
10: J'ai reçu trois enveloppes. 5 minutes, s'il vous plaît. J'ai reçu trois enveloppes datées du même jour avec des conneries. Si on pouvait les faire voir le fameux classeur, on vous fera voir les classeurs sur Fun TV. D'autre part, celui qui a été dire comme quoi qu'il me connaissait à Suresnes et qui avait donné mon adresse à tout le monde, habitant plutôt, bah si t'as des couilles au cul, mon pote, toi, avant que je commence mon débat, si t'as des couilles au cul, t'appelles, et on règle ça en direct.
11: Bravo.
10: Alors, maintenant, je vous préviens, si... On est le... Combien aujourd'hui?
11: Le 14.
10: On est le 14 novembre. Si fin décembre, même pas fin décembre, j'étais encore trop généreux avec eux fin décembre. Je préviens, si la semaine prochaine, rien n'est réglé, si je reçois encore des saloperies, parce que je viendrai tous les soirs chercher mon courrier... Si je reçois des saloperies, je vous dirai une chose, que tous les débats seront annulés, il n'y aura aucun poète, et Rodez, je n'irai pas.
11: Bravo.
10: Alors, avis aux amateurs, continuez, et vous allez voir comment qu'on va faire.
11: Tribunal.
10: Ça se terminera au tribunal. Et ça vous coûtera plus cher que moi.
11: Bravo!
10: Ok. Alors, on met un disque. Je vous retrouve après pour le premier débat sur les portables.
11: Voilà, juste oui.
10: Le temps que je vois, il y a à peu près le courrier que j'ai reçu. Donc,
11: bravo!
10: Si vous pouvez continuer, parce que comme on y est, Donc, tu vas lire le fameux magazine. Tu vas lire le fameux magazine que tu as en ta possession, Max. Et puis, le courrier. Donc, tu me diras... Non, non. Non, non, mais tu vas le lire au lieu d'applaudir.
14: Bravo.
11: Bravo.
14: Bravo.
10: Tu vas le lire.
14: Bravo.
10: Bon, maintenant, je vous préviens.
14: Bravo. Ouais. Bravo.
15: Bravo.
14: Bravo.
10: Je vous préviens, c'est le dernier, la dernière fois que je le fais. Parce que ça commence à bien faire.
14: Hein? Oh là là,
10: bravo,
14: là.
10: Bravo, bravo, bravo. Oh, bon engendeur, salut.
11: Salut.
10: Vous agissez pour les débats.
11: À bientôt, Gérard, tu vas nous manquer. Bravo, Gérard, tu vas nous manquer. Donc, Gérard, qui nous quitte ce soir, apparemment.
10: Non, non, je vous quitte après les débats.
11: Tiens, Lise.
10: Non, non, mais attends, non. Tu te débrouilles. Attends, alors par contre, alors
11: il y a un truc qui t'a pas fait plaisir, c'est ça?
10: C'est ça. Là, si je pouvais avoir
11: c'est
10: une
11: bon,
10: caméra,
11: c'est bon, ça va passer. Mais lis-le, ça va passer en même temps.
10: Alors, GG Gay Magazine, novembre 97, les confidentiels de Christine, tout ce que vous voulez savoir sur Carole. Gérard à la loco.
11: Il y a un exemple pour voir le torchon que c'est. Hein. Par exemple, sur Chris, le premier truc, voilà ça. Alors, pour une honte, c'est une honte.
10: Alors, les confidentiels de Christine, GG Mag, bonjour Christine. Alors, comment pouvez-vous raconter sur la vie. Attendez, je reprends. GG Mag, bonjour Christine. Alors, comment pouvez-vous raconter sur la vie de Gérard? Alors Christine X.
11: Ah pardon.
10: Christine X répond. Eh bien tout d'abord, je précisais que Gérard est homo.
14: Bravo.
10: Merci Christine.
14: Bravo.
10: Ce qui est... Attendez. On se calme dans les studios, s'il vous plaît. Ce qui n'est pas toujours été très facile pour moi. C'est-à-dire que le soir il allait se faire. Défoncé à la loco dans les chiottes.
14: Bravo,
10: je vais te dire une chose.
14: Bravo Christine. Bravo.
10: Tiens. Alors, là, tu te démerdes, tu continues. Je m'amuse pas comme ça. Ok. Alors maintenant, les mecs, toi ce soir, je travaille, ma gueule malin. Le premier qui me fait chier, ça vire.
11: Ok.
14: Bravo.
10: Bravo. Sinon. Attendez. Il y a encore autre chose qui m'est parvenue. Petites annonces. Poubelle.
14: Gérard.
10: Maintenant, les débats. Eh ben...
11: Voilà, on va voir
10: ça. Vous allez voir comment que ça va se passer.
11: En deux mots, juste avant d'envoyer le premier disque, Goldorak, vite fait, qui nous fait ses petites statistiques, comme chaque début, avant qu'on mette un disque, qu'on démarre le premier débat, donc sur les téléphones portables qui vont être assez chauds. Si vous avez des portables, vous nous appelez, bien entendu, mais Gérard n'en veut pas.
10: Non.
11: Clair et net.
10: Aucune personne sur portable.
11: D'accord. Goldorak, bonsoir.
16: Salut Francky, salut.
10: Ah, attends, il s'appelle pas Francky, d'accord, s'il te plaît.
16: Bon, allez, c'est bon, ouais.
10: Ouais, c'est bon, si ça te plaît pas, mon pote, c'est le même prix.
16: Bon, voilà. GG, tu te calmes déjà.
10: Non, mais attends, je me calme le reste si je veux, parce que c'est pas toi qui reçois toutes tes saloperies dans ta boîte aux lettres, ok? En tant bon entendeur, salut.
11: Alors, on écoute.
16: Ok, alors, les petites statistiques et un petit sondage. Alors, j'ai fait un petit sondage.

0: Et je me fais pas payer la place pour profiter d'un auditeur à la radio.
1: Oh, ok. Ouais,
0: voilà.
2: Ah, il est en forme, Gérard, ce soir. Goldorak, t'as intérêt à t'accrocher par tes statistiques, car ça risque de varier d'ici demain. Hein. Sais pas si c'est le fait d'être venu me voir hier dans la nuit, mais ça l'a remonté. Il est surexcité. Hein. Là,
0: attends.
2: D'habitude.
0: T'as pas besoin de. De manière, t'en auras pas.
2: Bah, alors, c'est clair, Goldorak, encore des statistiques, envie très vite, très vite.
3: Alors, le problème,
0: c'est ça
3: que...
0: ce que t'attends.
3: Bon, GG. T'en auras pas. Écoute. GG, tu t'assois, tu te calmes.
0: Ouais, bah, je me calmerai si je veux. Ok.
3: Tu m'écoutes. Alors, le problème avec le débat de la semaine dernière sur les positions sexuelles de Cunilingus, encore une fois, c'est les insultes. Alors, il a pété le score avec 271 insultes, soit une toutes les 33 secondes. Et moi, j'ai mon patron qui est venu me voir en me disant que ça allait plus du tout. Tu dis beaucoup trop d'insultes. Mmh. Alors, pour te citer, on a fils de pute, couille, je te recule, je te bouge la chatte, je te faire foutre.
0: Mais attends, Goldorak, t'es patron de quoi?
3: Le patron du... Tu sais, en fait, je travaille pour le BVP, là. Tu sais, le bureau de vérification de la politesse.
0: Non, mais attends.
3: Attends,
0: t'as quel âge, Goldorak?
3: J'ai 22 ans, on est détaché au ministère.
0: Non, mais attends, t'as 22 ans, t'es détaché. Non, mais attends, t'es pas détaché d'une nana qui... t'es pas détaché d'une secrétaire de France 2, par hasard?
3: J'ai une gueule de secrétaire de France 2, tétard.
0: Non, parce que il y a une dénommée, une nana de France 2... qui m'a envoyé un courrier, hein, qui me dit qu'elle est, elle est secrétaire du journaliste de France 2, de Patrick Sen. J'ai pas peur de citer les noms.
2: Ouais, c'est vrai.
0: Hein, ah, elle m'a donné un numéro, c'est un faux numéro. Hein. Alors, là-dessus, sur les paparazzis, si la nana m'entend, même si Patrick Sen m'entend, eh ben vous, les journalistes, vous êtes des connards.
3: Je suis pas un journaliste, oh.
0: Non, mais j'en ai rien à foutre. Les journalistes, c'est des connards.
2: Mais Gérard, est-ce que t'es prêt, si Patrick Chen nous écoute, aller sur le journal de France 2 pour en parler?
0: Non.
2: Pourquoi?
0: Non, ils ont qu'à venir ici.
2: Ouais.
0: Et moi, je vais régler mes comptes avec eux. Parce que les paparazzites, quand on me dit est-ce que les paparazzites sont aussi cons que les journalistes, eh ben, je suis désolé, ils sont aussi cons.
3: Ouais, non,
0: parce que on suit pas quelqu'un en moto, ni avec des voitures.
3: Ni sur le
0: d'accord
3: pont de
0: l'Allemagne. Non, sur le pont de l'Allemagne, d'accord, j'en parle pas.
3: Ok.
0: Mais il y a certains trucs qu'on n'a pas besoin de savoir. On nous fait voir des trucs à la télé. Hein. Moi, j'ai suivi le journal TV ce soir. Hein. Hey, les enfants abandonnés, même les enfants maltraités, eh ben ça, moi, je vais vous dire une chose, c'est dégueulasse. On n'a pas en parlé. On n'a pas besoin de faire des reportages là-dessus.
1: Ouais.
0: J'ai subi ça. Et je veux pas qu'on... Je veux pas en faire subir les autres.
2: Ouais.
0: Toutes les nanas qui ont des enfants, je vous en supplie, les nanas qui sont mariées, même que vous avez des enfants, ne faites pas ce que... N'abandonnez pas vos enfants.
2: Oh non,
0: c'est tout ce que je vous demande.
2: Voilà. Ok.
3: N'empêche que GG... À cause de ta vulgarité, mon patron il m'a dit que d'après l'article QQ69 du code pénal, tu pouvais quand même aller au tribunal pour abrutissement des masses populaires, destruction de l'intelligence des jeunes.
0: Bien sûr. Non, les
3: pollution
0: masses populaires.
3: Laisse-moi parler, GG. Pollution
0: attends,
3: de l'antenne.
0: Non, attends.
3: Et délite sale gueule sur la voie publique de la bande FM.
0: Mais attends, une sale gueule sur la voie publique de la bande FM.
3: 10 ans d'internement et 4 ans de camisole.
0: Mais c'est ça. Eh ben, t'as qu'à venir à Fun Radio. Pour l'instant, les 24 lignes du standard sautent.
3: 4 ans de camisole, tu risques.
0: Mais arrête tes conneries. Les 24 lignes, elles sonnent.
2: Non, elles sonnent pas. Alors, regarde, c'est nul. Non.
3: Il n'y a personne qui t'appelle. T'es
1: pas les 24,
2: T'es trop vulgaire.
3: T'es trop vulgaire. Eh, regarde, merde, 29 fois. Putain, 10 fois. Connard, 13 fois. Fais chier, 30 fois. Va te faire foutre 13 fois. Enculé, 4 fois. Abruti, 3 fois. T'emmerdes, 2 fois. Je continue ou pas?
0: Bah, continue si tu veux.
3: 69, pauvre tâche, fou.
0: Attends, 69. Attends, 69 quoi?
3: Fils de pute.
2: On va arrêter là,
0: Non. Attends.
2: On va arrêter là, Gérard, tu te calmes, merci. Bon, merci.
0: Goldorak,
2: on va y arrêter parce qu'il est déjà 1h11 du matin et qu'il va falloir qu'on démarre le premier débat qui va porter ce soir sur les téléphones portables. Le deuxième débat sera sur les phobies. Est-ce qu'en deux mots, on peut avoir deux, trois questions des téléphones portables, Gérard?
0: Non, on va faire les phobies en premier.
2: Non, le téléphone portable en premier. Donc, c'est quoi les téléphones portables, c'est
0: bon,
2: sûr?
0: Bon, déjà, pour ou contre les téléphones portables?
2: Portables.
0: Oh, voilà. Non, mais là, je commence pas comme ça le débat.
2: J'ai le même problème.

0: problème alors toute la soirée avec la technique.
1: Donc
0: alors...
1: possédez-vous un portable.
2: Portable.
0: Ouais. Quoi d'autre encore?
1: Non mais attends.
2: J'y suis pour rien.
1: Non mais moi, de toute manière, je vais faire que les portables et ça va aller vite.
0: D'accord, donc le débat s'arrêtera à 2h30. S'il y a quelqu'un qui veut faire le deuxième débat sur les phobies.
1: Non mais attends, je te préviens.
0: Je m'en vais moi.
1: Déjà, toi.
0: D'accord.
1: Eh oh.
0: Bon, on va vous donner le numéro de téléphone si vous voulez nous appeler pour commencer le débat qui va démarrer dans juste 4 minutes. 0800 70 5000 0800 3 08 5000. Manuel Gamin vous attend. Il va falloir mettre le feu, les enfants, les filles comme les garçons. Ce soir, c'est la radio libre plus que jamais et c'est le moment jamais d'en profiter. À tout de suite.
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1: Bah bien sûr, allez, foutez-vous de ma gueule. Foutez-vous de ma gueule, allez hop. Oh là là là là, je commence à avoir un ras-le-bol des habituels.
4: Ouais, je suis pas en train de te parler.

0: Et attention, il est là ce soir. Ça va cartonner, Gérard.
1: Oui, bonsoir à toi.
0: Combien on est, Rigo, sur Internet, s'il te plaît?
2: Bah, quand ils ont su qu'il y a Gérard qui arrivait, on est remonté à 4722.
3: Joli.
1: Combien
2: 4722.
0: Putain, mais comment il fait ça? Et c'est grave. T'es fatigué? Tu notes? Tu dormais?
1: Non, je dormais pas. Non. Je suis en train de faire des petits poèmes. Là, justement, pour remonter un peu plus la patate, c'est vrai,
0: c'était nul ce soir, une fois de plus. On s'est éclaté comme des bêtes, nous. Mais pour Gérard, c'était nul. Bien sûr, le seul moment où c'est fort avec Gérard, c'est quand il est là. C'est le seul moment où ça pulse, bien sûr. Je peux te dire que ce soir, on a fait une émission. On a fait plus de 9500 connectés sur l'Internet. Alors, t'as intérêt à t'accrocher, car je vais peut-être battre le record des 10 000, apparemment, d'après ce que me dit Rigo. Si ça continue comme ça, demain, je bats les 10 000. Il y avait plus
1: de 9 000. Quoi, Rigo? C'est vrai ce que dit là, le chef?
2: Ouais.
0: 9500 connectés ce soir. Tu dis que l'émission était pas bien?
2: Ouais, il y avait du monde ce soir,
0: Gérard. Eh oui. Alors, attention, Gérard, on y va. Donc, est-ce qu'il fallait écouter encore la suite ou pas? Ça valait le coup. Ouais. Bon, alors, attention, on remet tout depuis le début.
2: Non, mais
0: Gérard?
2: Ouais.
0: Gérard?
1: Ouais.
0: On réécoute la fin du débat de jeudi, ce qu'on a écouté 3-4 fois dans la soirée, et après, donc, règlement de compte avec le choral. Écoute bien et remémore-toi comme ça ce que tu as dit hier.
4: Fildar, je vais te dire une chose, que dimanche, t'as intérêt de faire gaffe, parce que dimanche, t'es grillé,
2: et moi,
4: comme Apolline.
2: Et moi, je veux juste rajouter quelque chose, c'est que je le dirai à Max avec Gérard, je serai là pour témoigner, parce que balance. Gérard me l'a demandé dans le couloir.
4: Ah ouais, mais ça, je vais vous dire une chose. Là, ce soir, vous avez foutu votre merde, mais quelque chose de mignon. Alors, toi et Apolline au premier débat. Maintenant, Manu au deuxième. Alors,
0: maintenant,
4: moi, je vais vous dire une chose, que dimanche, on va rigoler. Dimanche, on va rigoler. Vous allez voir comment que je vais faire. Et là, je vais pas vous louper. Et là, moi, je vais te dire une chose. Que le prochain débat de la semaine prochaine, on mettra les dons humanitaires. Et là, Max sera là.
0: Oh non.
4: Ah si.
2: Non, mais moi je trouve ça d'autant plus dommage que les taxes, ça s'est plutôt bien
0: passé. Mais t'es une balance,
2: c'est plutôt bien passé, c'est intéressant. Les dons humanitaires, ça pouvait être super intéressant. On aurait pu apprendre beaucoup de choses.
4: Ouais, bouge, toi tu fermes ta gueule pour un son.
0: Ça va arracher les poèmes de sexe.
4: Ouais, ouais, ben. Quand vous serez capable de me donner des disques valables, on verra. Boule à zéro pour finir.
5: Mais non, c'est pas ça.
4: Boule à zéro.
5: Non plus.
4: Bon, allez, hop, terminé, salut à tous, vous allez retrouver ça pour la nuit.
0: Il est pas là, Gérard. Il est pas encore là.
1: Tu peux du bec.
4: Ta gueule, ta mère à ton merde. Eh, va les faire enculer, là, ces bandes de connards.
6: Non, mais je voulais dire, Gérard, que c'était un très bon débat, et dimanche, c'est
4: bon. Tu dégages.
6: Je me prends une simulation en direct.
0: Gérard,
2: reviens, cours pas après Apolline, comme ça, ça sert à rien.
0: Il y a boule à zéro,
2: boule à Z. Il y a boule à Z. Grosse boule à facette, là.
0: Une grosse boule qui brille.
2: Une grosse bouboule.
0: Mais non,
4: qu'est-ce
0: non, non, non, non,
4: arrête, Gérard, oh.
2: Non, Gérard, arrête de frapper Philippe.
0: Bah arrête, Gérard, t'es
4: arrête.
0: Mon pote.
4: Arrête, Gérard, arrête de te nourrir, toi, d'accord.
0: Je croyais que t'étais mon pote.
4: Tu fermes ta gueule, d'accord. Ce matin, ça commence à bien faire.
0: Ah, t'es mon pote de fun.
4: Tu fermes ta gueule.
0: C'est de pire en pire.
4: Ok.
0: T'es mon pote.
4: Tu fermes ta gueule.
0: D'accord.
2: Tu fermes ta gueule.
0: T'es comme mon pote. Bon, allez, sérieux.
2: D'accord.
0: Boule à zéro, boule à facette, boule à facette. Allô?
6: Si m'écoute pas, ça sert à rien.
0: Ah ouais, c'est vrai.
4: Je t'écoute.
6: Oui, donc je voulais te dire que c'était un très bon débat et dimanche, je te ferai une stimulation en direct, comme ça je ferai une bonne action.
0: Voilà, non, une stimulation, Gérard. Est-ce que tu es au courant que Sandy devait te faire une stimulation?
1: Oui, je suis au courant et elle l'a pas faite.
0: Est-ce qu'elle est là?
1: Oui, elle est en train d'enregistrer.
0: Bon, très bien. Tu peux me la passer, s'il te plaît?
1: Ouais, sans problème.
0: Merci, Gégé.
1: Y'a pas de quoi. C'est gratuit, ça coûte pas cher. Ça peut rapporter gros.
0: Bah oui, là-bas. On y va, bah justement, en parlant de ça, la voilà. Allô?
6: Allô?
0: Salut, Sandy.
6: Salut.
0: N'oublie pas la petite stimulation pour ton petit Gégé que tu avais promis en direct. On y va, on t'écoute.
6: Ouais, mais là, je suis pas en forme, là.
0: Ah non, déjà, Léa qui a la picolée, Véro qui vient pour venir chercher son prix, elle est censée avoir gagné et toucher le zizi du chef et elle nous montre même pas ses seins. Si maintenant, toi, tu nous fais pas de stimulation, l'autiste m'a gueulé, vas-y, fais-nous une stimulation.
6: Non, mais c'est parce qu'il a mis la radio, c'est pas un écho pas possible. Hein.
0: Mets-moi la stimulation. Allez, c'est parti.
6: Oh oui, Gérard, oh oui, oh oui, encore. Alors vas-y. Voilà, c'est tout.
0: Oh non, encore.
2: Allez.
0: Ça monte sur IRC.
2: Ça monte.
0: 6500, on y va. Ça monte sur Internet. Ça monte, vas-y, mets-toi les doigts dans la chatte, tu fais comme la poufiasse, là. Vas-y.
6: Gérard. Ça y est, stop.
0: Non, c'est bon. Allez, vas-y, encore.
6: Non, mais c'est bon, là, j'ai...
0: Allez, regarde, l'autre, il dit continue. Vas-y.
6: Bon, ok, d'accord.
0: Allez, vas-y.
6: Il faut que je me concentre, hein.
3: Je m'en pousse, sinon je ne fais pas les poèmes.
6: Oh, non, mais arrête, Gérard.
5: Fais-moi ta langue.
0: Regarde, là.
3: C'est ça,
5: elle.
3: Alors, reviens, là.
0: Alors.
6: Ouais, mais s'il y a l'autre voix aussi, ça peut être...
0: Mais non, mais c'est les voix qu'on a récupérées de l'autre pouf, mais c'est pour te faire une démonstration, écoute ça.
5: Prends l'eau. Encule-moi.
0: Alors, vas-y.
6: Vas-y, Gérard, encule-moi.
0: Bon, c'est pas mal. Alors maintenant, écoute bien ceci.
5: Écoute. Mets-moi les seins.
0: Alors, vas-y, à toi.
6: Mords-moi les seins.
0: Bien. Yeah. Alors, celui-ci maintenant, repeat after me.
5: Gérard, mets ton dard dans ma chatte.
0: Mets ton doigt.
5: Oui.
0: Mets ton dard dans ma chatte, oui. Vas-y. Oh, Gérard.
6: Oh, oui. Oh, mets ton doigt dans ma chatte.
0: Non, ton dard.
6: Ah.
0: Ton dard, c'est pas grave, on reprend.
2: Mets les deux.
0: Mets ton dard dans ta chatte, vas-y.
6: Mets ton doigt dans ma chatte.
0: Non, elle est con. Ton dard.
6: Ah ouais, le dard.
0: Comme fil dard. Sauf que t'enlèves le fil et tu mets plus que dard.
6: Ah ok, non, mais c'est parce que...
0: Pense à fil dard, vas-y, mets ton dard dans ma chatte.
6: Gérard, mets ton dard dans ma chatte.
0: Bien. Ensuite, repeat after me.
6: Quoi?
0: Non, ça c'est autre chose. Alors écoute celui-là. Écoute bien.
5: Gérard, je te veux.
0: Alors vas-y.
6: Gérard, je te veux.
0: Ouais, pas mal. Et attention, le dernier, accroche-toi là. Sandy. Encore après, écoute.
5: Je suis bonne, moi.
0: Bon, arrête là, parce que c'est que des conneries. Faut pas mentir aux auditeurs. On y va.
6: Gérard. Oh, vas-y, Gérard.
0: Je te kiffe.
6: Oh, oui, c'est bon.
0: Ouais. Et attention, il y en a un autre pour toi, le best bonus.
5: Mets-moi ta langue dans la chatte. Oui. Gérard, je te veux.
0: Bon alors, mets ta langue dans ma chatte, vas-y.
6: Gérard.
0: Mais fais-le vraiment, vas-y, lâche, vas-y.
6: Hein?
0: Vas-y.
6: Ouais, mais j'ai pas compris.
0: Non, c'est bon. Vas-y, mets ta langue dans la chatte.
6: Oh, vas-y, c'est bon. Mets ta langue dans ma chatte.
0: On rappelle quand même que c'est Sandy en direct qui ose faire une stimulation, comme elle le dit si bien à notre ami Gérard. Et attention, avant d'applaudir, et parce qu'on peut dire que l'on est monté à 9200 connectés sur l'internet, est-ce que tu peux, par rapport à tout ce que tu viens de dire, à tout ce que tu viens d'entendre, nous faire un petit medley en 30 secondes? Je t'en mettrai le stop final.
3: Combien?
6: Attends, Gérard, une autre.
0: 9200.
6: 9200.
0: Oh là là, Gérard, nous déconcentre pas, s'il te plaît, avec Sandy.
2: Ouais, oui, Sandy, ça monte.
0: 9200 connectés, ça monte. Sandy, 30 secondes, libre à toi d'antenne, et tu nous fais une jouissance avec tout ce que t'as dit. Mets tes doigts dans ma chatte, enfonce-moi le dard dans le cul, encule-moi, Gérard, j'ai envie de te bouffer la queue.
2: Mets de l'eau,
0: mets-moi un god, enfin tout ce que tu veux. T'as 30 secondes pour te lâcher. On y va, et on rappelle que sur Internet, ça grimpe.
6: Ça fait beaucoup, 30 secondes. Hein.
0: Attention, 30 secondes, c'est parti. Top chrono, je te dirai stop quand je te le dirai. Vas-y, okay. Stop.
6: Gérard. Oh, oui. Oh, encore.
7: c'est bon. Vas-y. Oh, oui. Oh, encore.
0: Alors, on va reprendre. Tu as oublié, oui. C'est pas grave, hein, tu as oublié le mot enculé.
7: Ah bon?
0: Le dard dans la chatte.
7: Oui, je sens pas beaucoup.
0: Mets-moi des doigts dans le cul. Dégode, encule-moi. Mets-moi la langue dans la chatte.
7: Et la bouteille, hein.
0: Et la bouteille. Alors, attention, tu n'as rien dit pour le moment. Les 30 secondes étaient écoulées, on reprend. Prêt? On remet le compteur à zéro. On accepte le jury? Mmh. On accepte une. Ça a chuté sur l'internet. Ah ouais. On n'a plus que 8900. Attention! Il faut que tu mettes le paquet pour exploser ce soir le chiffre d'internet avec ce soir tous les jeunes en vacances. On y va, c'est parti. Et les petits enfants en pyjama s'abstenir, aller se coucher. Attention, on y va, top.
7: Oh, Gérard. Vas-y, Gérard. Oh, c'est bon. Oh, oui. Enfonce tes doigts.
0: Dans la chatte, le chat.
7: Vas-y, mets ton doigt dans ma chatte. Encore.
0: Le mot d'art.
7: Allez, encore plus fort. Allez, encule-moi. Vas-y.
0: Le bon
7: langue. Enfonce tes doigts. Allez, vas-y. Oh, c'est bon.
0: Bien encore. Joué, bravo. On peut l'applaudir. Combien de connectés, Rigo? On est monté.
2: Alors, on est monté à 9877.
0: Pas grâce à Gérard, grâce à
2: Sandy.
0: Tout le monde est venu uniquement pour Sandy, donc Sandy, tu vas peut-être battre le record de ton mec.
7: Ah bah peut-être. Alors, Gérard, il note 9879, je crois.
0: Non mais Sandy, c'est ton score à toi, c'est pas celui de Gérard. Attention, les gens viennent que pour Sandy là. Attention, Sandy, essaye, peut-être que tu vas exploser le record. On sait pas ce soir.
7: Ah bah je sais pas, hein.
0: On rappelle que le record est détenu par Gérard de 9999 connectés. Alors attention, ouais. on va recommencer. Deuxième simulation, je pense que, oui, Rigo me glisse qu'apparemment il est faisable ce soir qu'on fasse les 10 000 grâce à toi, Sandy. Donc on rappelle, attention, on y va, c'est parti.
7: Oh, oui. Oh, vas-y. Oh, je mouille, vas-y.
0: Ah, ça grimpe, on est 9700.
7: Oh, oui. Mets ton doigt.
0: 9800.
7: Allez, vas-y.
0: Vas-y, sois crade, on va atteindre les
7: 10 000. Oh, oui. Allez, mets la bouteille.
0: 9900.
7: Allez.
0: Encule-moi.
7: Oh, encule-moi, j'adore ça.
0: 9500.
7: Vas-y.
0: Ça descend.
7: C'est bon.
0: Balance-moi un god.
7: Oh, balance-moi un god.
0: 9900. On va battre le record, je le sens, les gars.
7: Oh, oui.
0: Grâce à Sandy.
7: Oh, oui.
0: 9980.
7: Oh, oui.
0: 9990. Vas-y, Sandy.
7: Jouis!
0: 9997 connectés sur l'internet, vas-y, explose!
7: Oh oui!
0: Enculé, vas-y!
7: Encule-moi!
0: 9998!
7: Oh, oui.
0: Encore, vas-y!
7: Oh oui!
0: Vas-y, explose, jouis!
7: Oh, oh, oui.
0: Jouis, salope!
7: Oh.
0: 10 000 connectés! Connecté sur le site internet à 1h14min27s, grâce et uniquement grâce à Sandy de Suresnes qui a battu le record de GG. 10 000 connectés sur l'internet, ça explose dans tous les sens grâce au site internet. Allez-y sur l'internet, faites-moi exploser ce site. Allez, bravo Sandy, qu'est-ce que t'en penses?
7: Bah, c'est bien, moi je suis contente, hein.
0: Ah, je suis parti, moi j'étais carrément, j'étais dedans, j'étais traité de salope, excuse-moi, hein. Ah, j'étais dedans, je pensais que c'était moi qui t'enculais. J'étais dedans.
7: Ah, mais ça, je sais pas, hein, c'est pas l'avenir, hein.
0: Non, mais je sais bien, mais on n'était pas, j'étais dans ton cul. J'étais parti, j'étais dans ton cul. Fildar, c'est pareil. Rigo, c'est presque la même chose. Manu, il est dans les pommes. Manu est dans les pommes parce que lui, il est dedans.
2: Ça va pas.
0: Il a mis le nez dedans, donc il a la tête qui tourne. Et voilà. Et Sandy est en train de sentir le cul en ce moment de Véronique. C'est du délire dans les studios ce soir.
7: Ouais, ça va.
0: C'est du délire. Oui, oui, ok. Avec plaisir, Apolline, d'accord. D'accord, que tu fais ça, c'est la fête ce soir. On se touche le kiki. Sandy.
7: Oui.
0: Quel effet ça fait?
7: Bah, quel effet ça fait? Ça fait un peu drôle de faire ça en direct parce que...
0: Mais t'as battu le record de Gérard, t'as fait 10 000 connectés, hein.
6: Ouais, bah Gérard, il va faire un peu la gueule.
0: Il y a un truc, il y a un truc extraordinaire, c'est que quand il y a 10 000 connectés, à ce moment-là, il y a l'arc-en-ciel qui vient sur l'Internet, donc il y a toutes les couleurs de l'Internet qui viennent, il y a tous les internautes, 10 000 connectés, je sais pas si tu t'en rends compte.
6: Ben non, moi apparemment je m'en rends pas compte parce que là c'est quand même assez important. Hein.
0: Non mais là c'est champagne sur l'internet, ça pulse dans tous les sens, c'est l'euphorie totale. Hein.
6: Ça veut dire que quand même j'ai quand même battu le record de Gérard et Gérard faut quand même qu'il fasse quelque chose.
0: Ah bah jeudi, il intérêt à pas trop gueuler et s'il met le bois jeudi dans les débats, peut-être qu'il battra le record Rigaud parce que Rigaud m'a annoncé qu'en fin de compte avec le.
6: Ben j'espère. Hein.
0: Attends, Rigaud m'a dit qu'avec le nouveau serveur internet, apparemment maintenant on a changé la carte et on peut monter jusqu'à 15 000 connectés, donc
2: au moins, ouais.
0: On peut remettre les compteurs à zéro.
2: Mais
0: hein.
2: Comme ça a jamais été fait au monde, faut faire attention quoi.
0: Donc Sandy.
6: Oui.
0: Sandy.
6: Ouais, non, mais je t'écoute. Hein.
0: C'est génial, c'est fabuleux, c'est.
2: Oh.
0: Ouais. On est ému, hein, franchement, avec Gérard Jouisse.
6: Bah, ouais. Je suis quand même un peu intimidée de faire ça en direct. Mais
0: bah ouais, mais tu l'as fait par téléphone et t'as osé. Je crois que ce soir, il y avait une ambiance, il y avait quelque chose. De toute façon, depuis 22h, je le sens que ça pulsait. C'est vrai que ça a été une émission assez folklorique.
6: Ouais,
0: l'arrivée de Véronique, qui est l'une des gagnantes du concours de poitrine, qui va nous les montrer, ses putains de seins, avant la fin de l'émission.
6: Tout, hein. Bravo à elle. Hein.
0: Ouais, bah, elle nous les a pas montrés. Elle fait un deux, bon. C'est-à-dire deux seins, et elle va nous les montrer, c'est sûr. Oui,
3: elle est partie où là?
6: De quoi Gérard, tu dis quoi?
3: Elle est partie où l'autre?
0: Bah là,
6: je sais pas où est-ce qu'elle est partie.
0: Elle est là, mais ce qu'on peut dire quand même, c'est que 10 000 connectés quand même.
2: Bravo.
0: Hein.
2: Bravo.
0: On peut encore la féliciter. Bravo et Sandy.
2: Ouais, bravo Sandy, ouais Sandy, bravo.
0: Hein, Véronique, quand même, c'était une nana qui a battu le record. Il fallait oser, hein.
8: Ouais, il fallait l'oser. Ouais.
0: Ah, c'est bien, Pauline, qu'est-ce que t'en penses?
8: Ah non, mais là, Sandy, vraiment, tu m'épates, quoi.
0: Vraiment, ouais, elle le mérite, hein, parce qu'elle est dans l'ombre de Gérard. C'est vrai qu'on connaît Bill Clinton et il y a souvent sa femme derrière. Et c'est des gens, généralement, qui gèrent la carrière des stars qui sont devant. On sait bien que les débats de GG, hein, Sandy, on peut le dire, les trois quarts du temps, c'est toi qui prépares les questions.
6: Ouais, la plupart du temps, mais disons que je vois ça avec Gérard.
0: Bah ouais,
6: disons...
0: mais bon, les conseils de Sandy et Gérard, dimanche, on les a bien entendus, c'est toi qui as réussi à trouver des solutions quasiment à tous les problèmes.
6: Oui,
0: il est
6: quasiment.
0: Normal que ce soir, tu récoltes un petit peu les fruits de tout ce travail en amont. Hein. Ça fait 6 mois que tu travailles dessus, alors que Gérard se repose sur ses lauriers. Le record a été battu d'un internaute seulement, Rigaud le dit, c'est vrai, c'est important de le signaler. Mais quand même, on peut le dire encore une fois en direct sur Fun Radio, ça s'est passé ce soir. 10 000 connectés grâce à la stimulation que nous a offert Sandy pour Gérard. Il y en avait pour tout le monde, il y avait du enculé, il y avait du god, il y avait du doigt dans la chatte, il y avait même un doigt dans le cul, il y avait la bouteille, je veux dire, tout ça a fait que ce mélange, cette fusion de conneries a fait que il y a 10 000 connectés ce soir sur l'internet, on peut encore l'applaudir, bravo.
8: Bravo, bravo,
2: bravo, bravo.
6: Merci beaucoup.
0: Tu peux nous repasser le numéro 2, hein, Gérard, est-ce qu'il est là?
6: Oui, il n'y a pas de problème, je te le passe et je vous souhaite une bonne soirée à tout le monde et puis je vous embrasse.
0: Eh ben écoute, Sandy, on t'applaudit encore. Bravo,
2: bravo
0: Sandy,
2: bravo.
0: Vraiment,
6: merci.
0: Bravo.
6: Sandy.
0: C'est du très beau travail, Sandy. Il n'y a rien à dire, c'est du bon boulot.
6: Ok.
0: Qu'est-ce qu'il y a?
2: Ciao.
0: Qu'est-ce qu'il y a, Sandy?
2: Tu disais ciao.
8: Ouais.
0: Sandy?
3: Non, bah, c'est moi maintenant.
0: Attends. Passe à moi 2 secondes, 1/2 seconde. Et juste 2 secondes, je voulais dire un truc.
3: Ouais.
0: Ouais.
6: Oui?
0: Ouais, on voulait juste te dire, vraiment, on voulait t'applaudir. Bravo encore
2: une fois. Bravo,
0: bravo Sandy. Peut-être quelques messages, Rigon, on peut en lire quelques-uns. Il y a des gens, Sandy, bravo, 10 000 connectés, on attendait de les faire.
2: Ouais, ça arrête pas, ça arrête
0: c'était
2: pas.
0: C'était rien pour toi.
2: Merci à toi, on est là juste pour toi.
0: Sandy, la simulation a été féerique, j'aimerais avoir une femme comme toi dans le lit, t'es vraiment la femme idéale.
2: Sandy, c'est moi le 10 000e, je te veux dans mon lit.
0: Voilà, enfin bon, les gens sont très heureux et il y a beaucoup de gens... Il y a des gens, bah tiens, regarde, il y a des soirées qui, samedi soir, je serai à l'Écho du Lac avec toute l'équipe du Star System pour l'anniversaire de Rigaud.
2: Ouais.
0: On espère que tu seras présente pour te féliciter. On a des diplômes pour toi, on va créer des diplômes pour la 10 000e connectée de l'Internet à l'Écho du Lac. Est-ce que tu seras là samedi? C'est pas samedi, ce que tu peux maintenant?
6: Non, je sais pas, non.
0: Elle sait toujours
6: là,
0: pas, mais je crois
6: pas vous dire, non,
0: mais elle va venir, à mon avis. Il y a de fortes chances qu'elle vienne quand même. Bah écoute, bravo. Bravo encore, on peut l'applaudir encore une fois.
6: Je rougis de plaisir là.
0: Non mais vraiment, là c'est du délire sur le Minitel qui ne fonctionne pas. Je vais te lire quand même quelques messages, ils sont très nombreux sur ce Minitel qui ne marche pas. Christian qui nous dit vraiment, féerique, moi j'ai ma femme avec qui je suis marié depuis 10 ans et avec qui j'ai deux gosses, jamais elle ne m'a joui bite dans la gueule comme tu as pu jouir tout à l'heure devant ton poste. Il y a Delphine qui a 17 ans, qui est pucelle, qui n'a jamais joué, qui prendra comme exemple cette jouissance qu'elle a enregistrée. Elle a donc retenu que pour la première fois lors de son dépucelage, elle glissera le mot god et le mot bouteille et le mot mets-moi un doigt dans le cul. Il y a Christine qui a 24 ans, qui est professeure d'éducation sexuelle dans des cours en Islande, qui est de passage à Paris pour des vacances, qui va cet été au Knut le Zout et qui ne manquera pas de parler de toi. Enfin, il y a du monde, je te dis, sur le Minitel qui ne fonctionne pas ce soir, sur un écran noir, il y a quand même plus de 75 personnes.
4: Voilà.
7: Bravo. Là, je parle.
0: Il y a même du courrier qui nous arrive. Des fax. Et bon, enfin bon, bref, Fildar, peut-être quelques fax qui viennent de nous arriver dans le studio, car ça vient de Bourges là. Salut Sandy, super. J'ai déjà fait des cassettes et je me les repasse dans mon camion. Je suis routier, tu m'éclates.
4: Bravo.
0: J'ai deux Gwyn, Babette et Suzy, qui ont entendu et qui ont essayé de faire
4: même
0: pareil.
4: Même les Gwyn, je veux dire, je sais pas si tu te rends compte, en Sandy, en ce moment, depuis ce soir, tu deviens un véritable phénomène de société,
0: et pour ça, je peux dire, on peut t'applaudir.
4: Bravo!
7: Bravo, bravo!
4: Bravo, Sandy!
7: Merci encore.
4: Bon, tu nous passes l'autre, là?
7: Ok, je vous passe, et puis à bientôt.
9: Bonne nuit.
7: Bonne nuit à vous.
0: Merci à toi, Sandy.
7: Ciao.
0: Ouais. Allô. C'est Sandy, là?
10: Non, c'est moi.
0: Ah, elle a la radio derrière?
10: Ouais, on enregistre.
0: Il y a encore des gens qui demandent est-ce que c'est possible sur Internet de notre part, puisque nous sommes là. Elle a la radio, tu nous entends, Sandy?
10: Ouais.
0: Bah, attends, repasse à moi.
10: Oh, je te la repasse. Dis-le si tu veux plus me parler.
0: Non, c'est parce que là, franchement, là, elle a fait 10 000 connectés, elle a battu le record, vraiment, c'est à dire, quoi.
7: Allô?
0: Ouais, Sandy, il y a encore des messages de gens qui demandent si c'est possible de t'applaudir et de faire une standing ovation. Bravo!
4: Bravo, Sandy!
7: Merci.
0: Ouais, les gens romains ont... Alors, hein?
7: Non, c'est Gérard qui gueule.
0: Bah, quand
10: Gérard... Ouais, elle va la fermer ou quoi, elle?
0: On est à 10 000 connectés encore, ça ne bouge
10: elle
0: pas.
10: Elle est capable de le faire.
0: Non, elle a rien dit. Pauline est partie. Alors, dis pas des conneries. Il y a un hommage à ta nana. Sandy, 10 000 connectés. Merci encore. Et bravo, on t'applaudit.
7: Ouais,
0: bravo.
7: Merci.
0: Ouais, bon, bravo. On peut passer à Gérard. Il est là, Gérard?
7: Mais c'est vrai que je passe pas souvent à l'antenne, mais bon.
0: Carton
7: quand
0: total,
7: je passe,
0: carton total.
7: Est-ce que... casse tout, quoi.
0: Il dort à ce temps-là. Tu me passes l'autre?
7: Dors. Ok, je vous passe. Je te le passe.
10: Ouais,
0: Sandy? Ah non, c'est Gérard. T'es là? Ah bah, vas-y, parle.
10: Ouais, je t'écoute, là.
0: Eh ben, c'est bien, on est quand même encore 8400 connectés.
11: Ouais, c'est bien.
0: Ouais, c'est bien, ouais.
10: Ouais.
0: Non, mais c'est bien.
10: L'autre, tu diras à l'autre qu'elle ferme sa gueule un peu.
0: Bah ouais, mais enfin,
10: problème, c'est ton émission, donc c'est pas la tienne.
0: Bah ouais.
10: Donc, elle s'écrase.
0: Bah donc, c'est moi qui décide, c'est ça?
10: Ouais, voilà.
0: Vas-y, Apolline, parle un peu dans le micro.
12: Ça va, mon GG?
10: Ouais, mais je t'emmerde, toi.
12: Ça va, mon salaud?
10: Ouais, ça va, le salope.
0: Non, et tu te tais, maintenant.
10: Bon,
0: non,
10: tu es salut.
0: Ok, salut. Sandy? Ah bon, on va rappeler. Oh non, mais alors regardez ce mauvais
4: jeu. Ah, Pauline!
0: 4000 connectés, Gérard. Non, c'est de la faute de Gérard qui a raccroché. Pourquoi Gérard a raccroché? Il y a plus que 3000 personnes l'internet. On rappelle Sandy pour lui dire au revoir quand même.
4: Ça a baissé d'un coup.
0: D'un coup, c'est dingue. Dès que Gérard parle, maintenant, il y a 6000 personnes qui raccrochent. C'est hallucinant. Sandy, on va te rappeler vite fait. C'est Max qui te parle. Je voudrais te dire un petit truc. Quand même.
7: Je prends
0: plus. Allô,
7: j'écoute.
0: Ouais, Sandy.
7: Oui.
0: Ah bah ça y est, les gens reviennent sur l'internet. On est de nouveau 7500. Il y avait 4000 personnes qui étaient parties depuis que Gérard avait insulté Apolline. Donc apparemment les gens détestent quand Gérard gueule sur Apolline. Ouais, t'as pas lui gueuler dessus, sinon on viendra pas pour les débats de jeudi.
7: Ça c'est le problème entre Gérard et Apolline.
0: 8000... Hein, vas-y, parle un peu, parle, mais c'est hallucinant. Parle dans le micro, vas-y.
10: J'avais deux problèmes à faire, je les fais pas.
0: Ouais, garde-les pour jeudi. Et vas-y Apolline, vas-y Sandy, parle. Vas-y Sandy.
7: Hein?
0: Parle un peu.
7: C'est moi, je parle. Mais
0: attends, faut que tu... Le problème, c'est que quand Gérard parle derrière toi, l'internet, ça monte, ça redescend tout le temps. C'est-à-dire que dès que tu parles, ça va, puis dès qu'il parle derrière, ça rechute. Il faudrait qu'il se taise.
7: C'est un genre de business, quoi.
0: Voilà, donc vas-y, parle toute seule. Demande-lui de se taire deux secondes, vas-y.
7: Je suis très contente de
0: Gérard, deux secondes. On dirait Jojo et son oncle. Vas-y, Sandy, vas-y, parle.
7: Ouais, donc voilà, je suis très contente de passer à l'antenne.
0: Vas-y, ça grimpe. Ça.
7: Je vous souhaite une bonne nuit à tous. Et
0: 9000 connectés, vas-y, continue.
7: Bah, essayez de vous réveiller de bonne heure si vous pouvez, parce que si vous allez en cours, c'est vrai que ça va pas être évident. Hein.
0: 9400 connectés, vas-y, continue.
7: Donc,
0: c'est dingue.
7: Essayez de vous lever de bonne heure, et puis voilà, et puis passez une bonne journée demain.
0: 9700, vas-y, continue.
7: Moi ça va, à part que je suis un peu malade là en ce moment.
0: Vas-y, jouez un peu, je suis sûr qu'on va faire les 10 000. Rejouez un peu, 30 secondes là.
7: De quoi?
0: Rejouez, là, je suis sûr qu'on va faire les 10 000 encore. Vas-y.
7: Encore.
0: Vas-y, vas-y.
7: Oh, oui.
0: Ouais, 9700, 9800.
7: Oui.
0: Balance-moi deux, trois bouteilles dans le cul, tu vois. On va les faire ces 10 000, putain.
7: Oh my god.
0: Dans le cul, toujours. Vas-y, putain,
7: non, 9900,
0: vas-y, 9900.
7: Non, je sais pas si.
0: Vas-y, jouis, salope, vas-y. C'est ce que je lis les messages, hein. Vas-y, lui, vas-y, jouis, salope. Vas-y.
7: Oh.
0: Vas-y, salope. Vas-y.
7: Salope,
0: non, mais c'est les gens sur l'internet qui demandent ça pour arriver à 10 000, vas-y. Vas-y, 9950, vas-y. Vas-y, cochonne, vas-y. Vas-y. Allez, vas-y. Mais c'est les gens sur internet, putain, ils demandent, vas-y, putain, ça cartonne, vas-y, te laisse pas faire, bébé, vas-y, on est 9970. Ouais, 9... Ça cartonne, 9980. Vas-y.
7: Oh,
0: on a 9999.
9: Allez.
0: Vas-y.
7: Oh.
0: Oui.
9: Capitaine,
0: 10 000 pour la deuxième fois à 1h26 et 27 secondes. Sandy réussit à faire deux fois 10 000 connectés sur internet. Rigaud, qu'est-ce qu'on peut dire? Championne, championne, championne, championne, championne, championne, championne, championne. Sandy, qu'est-ce que tu peux dire à ça?
7: Comment?
0: Sandy, non, tu peux dire à l'autre derrière de Ster, parce que j'entends rien quand tu parles. Qu'est-ce que t'as à dire?
7: Ben, moi, il n'y a pas de problème, hein, je suis ouverte à tout le monde. Si on me demande de faire quelque chose en direct, je le fais. Mais
0: 10 000
7: tout,
0: connectés
7: quoi.
0: Pour la deuxième fois consécutive, c'est-à-dire qu'en deux fois, tu bats le record de GG en l'espace d'une demi-heure.
7: Ben oui, là, je sais pas, je dois avoir quelque chose qui je sais pas.
0: Moi, je dirais qu'une chose.
9: Capitaine!
0: Bravo.
7: En plus, j'adore ça, le bruit, là.
0: Bravo, Sandy, bravo, Sandy, bravo, Sandy, bravo.
2: Bravo, bravo.
0: On applaudit.
7: Ouais.
8: Bon,
7: merci mille fois,
8: hein.
7: Bravo Sandy.
8: Merci.
0: Bravo Sandy. Peut-être que.
9: Non,
0: elle a le droit, c'est son émission aussi, c'est moi qui décide qu'elle parle.
9: Non, c'est pas son émission.
0: Apolline,
9: c'est
0: Apolline, est-ce que tu as un petit message à passer peut-être à Sandy?
8: Non, mais Sandy, bravo, là, vraiment tu m'épates, tu vois. Même Gérard, il a pas fait les.
0: Attends, Gérard, c'est mon émission, attends, j'ai envie de. C'est pas. Si, si, Apolline, vas-y, Apolline.
7: Non, mais là, j'ai du mal à entendre, moi.
8: Non, je disais, Gérard, il a pas fait les.
0: Tais-toi, Gérard, on n'entend pas Apolline.
8: T'arrives deux secondes et toi, tu les fais tout de suite, comme ça, c'est incroyable. Mais je dis bravo, quoi. Vraiment, bravo.
0: Sandy, qu'est-ce que tu réponds à ça?
7: Bah, je réponds que faut bien se lâcher dans la vie. Hein,
0: et puis que les femmes sont solidaires. Bravo les filles, bravo les femmes. Bravo Sandy. Alors, Gérard, dans les débats de jeudi, on espère qu'il peut le battre. D'après Gérard, apparemment, d'après dans les statistiques, c'est faisable. Il paraît que les gens attendront avec impatience les débats de jeudi à 1h du matin pour justement essayer d'exploser le record de Sandy, parce qu'il y a des gens qui sont fans de Gérard et qui promettent de faire 10 000 de connectés.
7: Mais à mon avis, il les fera sûrement.
0: C'est pas évident parce que t'es la première arrivée à passer le cap des 10 000. Gérard n'y était pas arrivé en tous les cas. Hein. C'est un peu 10 000 connectés, c'est un peu comme le premier homme sur la Lune.
7: Mais c'est vrai que c'est un peu difficile. Quand on nous demande de faire quelque chose, c'est vrai que c'est pas évident parce qu'on.
0: Bah ouais, mais quand tu te lâches, regarde, quand tu te lâches, regarde le résultat. Tout de suite, tu te passes devant, tu quittes, c'est au même niveau que Gérard.
7: Ouais, bah c'est
0: ce que voulait Gérard. Hein. Gérard arrêtait pas de vous lire. Il disait tout le temps, ouais, Bibi, faut qu'elle vienne. Mais le résultat, à force de la faire venir, elle devient numéro 1. Je veux dire, il y a qu'une, on va chanter ensemble.

0: Voilà, pour toi, ma petite chérie, voilà. Très bien. Hein?
1: Ok.
0: Très bien, très bien, très bien. Vraiment, bravo, bravo, bravo, bravo.
1: Ouais,
0: bravo,
1: merci, merci à vous.
0: Hein. Bravo, bravo, bravo. Message personnel de tous ceux qui nous écoutent ce soir.
2: J'aime, j'aime, j'aime.
0: Voilà.
1: Ah, en plus, j'adore ce personnage-là.
0: Ah, bah alors, on te le remet.
2: J'aime, j'aime, j'aime.
1: Je disais même à Gérard tout à l'heure que j'adorais ce truc-là.
0: Bah oui, bah écoute, on te le fera rencontrer peut-être. Sandy, tu nous passes l'autre, là, Gérard, d'ailleurs?
1: Ok, je te le passe et je te souhaite une bonne nuit. Hein.
0: Merci encore, bravo.
1: Et éclatez-vous. Hein.
0: Bah, toi aussi, éclate-toi bien.
1: Ouais, mais là, je suis un peu fatigué. Hein.
0: Allez, tu me repasses. Prends une petite bouteille.
3: Allô?
0: Ouais, Gérard. Bon, ouais. J'espère que tu vas battre le record de Sandy, parce que là, c'est elle qui détient le record, du coup, là. Hein.
3: Non, mais moi, je m'en fous, mais l'autre...
0: Non, on s'en fout, on s'en fout. Non, non, non, Apolline, elle fait ce qu'elle veut, c'est dans mes débats. Non, non, mais c'est mes débats. Non, c'est mon émission, et toi, dans ton émission, tu fais ton truc dans mon émission, moi, je fais intervenir tout le monde, et Apolline fait partie de mon équipe, et si Apolline veut intervenir comme Rigaud, comme Fildar, comme Manu, elle fait ce qu'elle veut. Alors, Gérard, bien sûr, t'es venu avec... bon, peut-être là, ce soir... Il va falloir remettre de côté tes poèmes parce que là ce soir je crois que la fête je crois que Sandy a pris c'est ce soir c'est sa soirée et
3: j'espère pour les poèmes je les ai tapés donc on les fera pour Albi.
0: Ce qui prouve bien que t'es un menteur parce que tu nous as dit tout à l'heure en antenne, t'as dit derrière elle, ouais en plus j'avais préparé des poèmes donc t'es un gros menteur donc du coup il y a plus que 3000.
3: Si.
0: Gérard, profites-en, il y a encore 600 connectés sur l'internet.
3: Non, bien sûr, s'ils sont connectés.
0: Ah non, mais là, les gens, ils zappent parce que t'es un menteur. Ils disent, ouais, Gérard, c'est un menteur, on n'y croit plus, il nous bluffe, on dirait un homme politique.
3: Ah oui, oui.
0: Il fait des promesses et il fait rien, et puis voilà. Gérard.
3: Je fais rien. Alors, tu veux que je te dise la première petite chose, c'est ma petite chatte, je voudrais te prendre les seins sur une chouette. Ma petite chatte, je voudrais te prendre les seins sur un. Copadier.
0: 3000 connectés, vas-y continue, ça monte.
3: Ma petite chatte, je voudrais te prendre les seins sur un kangou.
0: 4000.
3: Ma petite chatte, je voudrais te prendre les seins sur un wapadi.
0: 5000.
3: Ma petite chatte, je voudrais te prendre les seins sur un quetzar. Ma petite chatte, je voudrais te prendre les seins sur un greb. Ma petite chatte, je voudrais te prendre les seins sur une anguille. Ma petite chatte, je voudrais te prendre sur les seins sur une anguille. Ma petite chatte, je voudrais te prendre les seins sur un manchot. Ma petite chatte, je voudrais te prendre les seins sur l'Ambresse. Sur l'Everest, pardon.
0: Sur l'Everest.
3: Ouais, sur l'Everest.
0: Quand tu n'as la ligne, on...
3: Non, il y a un
0: vas-y,
3: autre.
0: Vas-y, parce que là, on est quand même à 1800 connectés, là.
3: Alors, ma pingouine. Alors, ma pingouine. Non, celui-là, je n'ai jamais fait. Alors, derrière, vous la fermez.
0: Ouais, non, mais enfin, c'est mon émission, quand même. Alors, vas-y.
3: Donc, ma pingouine, j'aimerais t'embrasser sur une montre. Ma pingouine, j'aimerais t'embrasser sur une mesure. Ma pingouine, j'aimerais t'embrasser sur un meuron. Ma pingouine, j'aimerais t'embrasser sur une mésange. Ma pingouine, j'aimerais t'embrasser sur une malle. Ma pingouine, j'aimerais t'embrasser sur une morse. Sur un morse.
0: Non, parce que là, les gens, ils zappent, là. Oh là là, ça baisse sur Internet, là. C'est comme tu bafouilles.
3: Donc,
0: Non, mais vas-y, il y a encore 600 personnes.
3: Ma pingouine, j'aimerais t'embrasser sur une décoration.
0: 500 personnes.
3: Ma pingouine, j'aimerais t'embrasser sur une mouette.
0: 450 connectés, vas-y.
3: Ma pingouine, j'aimerais t'embrasser sur un mouflon.
0: 382 connectés.
3: Ma pingouine, j'aimerais t'embrasser sur un mouflon. Voilà.
0: Eh ben bravo, grâce à toi, on n'est plus que 276. Bravo, bravo Gérard. Pas mal. En tout cas, Apolline a apprécié.
1: Ouais.
3: Ouais, ben Apolline.
0: Mais en tout cas, elle a apprécié grâce à elle.
3: De toute manière, c'était pas dédié à elle déjà pour commencer.
0: Eh ben voilà, on n'est plus que 86 connectés sur Internet grâce à Gérard qui gueule.
3: Ma vachette. Ma vachette.
0: Ça y est, on est 380 connectés sur l'internet. Vas-y, ma vachette.
3: Ma chèvrette.
0: Non, on repasse à 200 connectés. Refais ma chèvrette, vas-y. C'était quoi le suivi d'avant?
3: Ma chèvrette,
0: 300 connectés, c'est parti.
3: Donc, ma chèvrette. J'aimerais que tu me donnes ta culotte sur
0: Gérard, excuse-moi.
3: Oui.
0: On va arrêter pour ça parce que là, on est en train de chuter dans l'internet, l'audience grave là. Je crois que les poèmes ce soir, ça le fait pas hein, sur l'internet. Hein. Je crois que ce soir.
3: Ouais, moi, je veux dire une chose, tu vois, il y a un petit problème.
0: Qui... Attends, ça zappe. Attends, arrête de parler. Passe-moi Sandy, vite. On est en train de chuter, vite. Passe-moi Sandy.
3: Deux secondes.
0: Passe-moi, vite.
1: Allô.
0: On est 80. Vas-y, parle, Sandy, parle.
1: Allô.
0: Parle, Sandy, parle.
3: Vas-y, y a l'autre salope là.
0: Vas-y, salope, ta là. Gueule. Vas-y, passe là. Vas-y, Sandy, parle.
1: Oui, bah, j'espère que vous allez toujours bien. Moi, ça va.
0: Ça y est, on est 2000 connectés sur Internet, ça remonte. Les gens, ils veulent plus venir. C'est dingue.
1: Les auditeurs, je vous fais des gros bisous. Même si je vous connais pas, c'est vrai que je voulais pas aller à l'écho du lac parce que j'étais un peu fatiguée. Mais
0: elle va venir. 5500
1: peut-être
0: connectés.
1: Peut-être que je vais venir, peut-être.
0: 7000 connectés, c'est du délire. Tain, on voit que c'est les vacances, les gens, ils reviennent.
1: Voilà, et puis j'espère que ça va pour vous. Hein.
0: Putain, 8000 ouais, connectés, bravo Sandy. Ouais.
3: Capitaine.
0: Ouais. Allez, gros sang. Pour toi, chérie.

0: Oh là là, c'est du délire. C'est du...
1: capable de faire en direct la jouissance.
0: C'est pareil.
2: Il me demande Gérard si Apolline pourrait le faire.
0: Non, mais attendez, attendez. Gérard, Apolline n'a rien à voir. On parle. Non, mais c'est pas ses émissions. C'est mon émission.
1: Elle est capable.
0: Elle est capable. Elle est capable. Elle est capable. Elle est capable. La preuve. On va te le prouver tout de suite. Elle est capable.
1: Tu... Elle a peur.
0: Tais-toi, Gérard, elle est capable, elle va le faire.
1: Elle
0: tais-toi. Tu la fermes, sinon tu... Bon, allez, hop, tu ne pas. Non, bon, allez, hop, Gérard, non, attends. Non, mais Gérard, il va... Non, mais Gérard, il va repasser. Hop, Gérard, il repasse en antenne parce qu'il zappe. Il zappe comme dans les débats. Tu le fais pas passer sous un autre nom. Je garde juste Sandy.
3: Il n'y a pas de problème.
0: Bon, on reprend Sandy. Sandy. Sandy, t'es là? Sandy.
2: Oui.
0: Et Gérard, tu me le fais pas passer sous un autre nom. Hein. Je te préviens tout de suite parce que là, il zappe. Hein. Il s'était pas dans les débats, il faut se taire, mais tais-toi. Eh ben, tais-toi. C'est mes émissions. Tu la fermes.
1: Tu prends Apolline à ma place.
0: Non, mais tu la fermes. C'est toi qui dis toi-même que c'est mes émissions. Donc dans mes émissions, c'est moi qui commande. Donc tu te tais. C'est pas toi qui décide. C'est tout. Apolline, elle fait des simulations très bien. Écoute plutôt. Vas-y.
4: Gérard, je te veux.
1: Oh, non.
0: 9000 connectés. Vas-y.
4: Oh, bah attends, oh, ça va, hein? Ça va, hein?
0: Vas-y.
4: Non?
3: Mets-moi la gaule, mets-moi la gaule, la bouteille.
4: Non, non,
3: mets-moi
4: mais
3: la
4: gaule,
3: mets-moi
4: la
3: gaule, mets-moi la bouteille. Mets-moi un coup de bouteille dans le cul.
4: Non, mais Gérard, t'as raison, j'ose pas, quoi.
0: Non, non, mais c'est pas les. Attends, Gérard n'a rien à voir. C'est pas les Gérard qui commandent ce soir. Gérard ne commande en rien. Gérard
2: mais tu sais, Apolline, c'est pas si difficile que ça, hein?
0: Bah, c'est un travail, c'est un métier. Non, mais c'est un métier. Mais tais-toi, Gérard! Tais-toi, Gérard. C'est pas les émissions de Gérard. C'est pas les débats de Gérard. Alors, Gérard, se tais. Ouais, voilà, exactement. Tu sers à rien. Sandy, elle fait ce qu'elle veut. Apolline a été très utile ce soir, en tout cas. On peut remercier Apolline qui a fait du bon boulot ce soir.
3: Bravo, Apolline.
0: Bravo, Apolline.
4: Merci, les gars.
0: Ce soir, au standard, t'as été féerique. On doit bien le connaître. Même Rigaud va te le dire. C'est pour te dire.
5: Ouais, t'étais un peu moins naze que d'habitude.
0: Voilà, ce qui est quand même déjà très positif.
3: Venant de Rigaud, hein.
0: Bravo, venant de Rigaud, je peux te dire, même Rigaud le dit, donc bravo Apolline, très bon travail ce soir. Et hein, Véronique, tu la trouves comment, Apolline?
6: Je la trouve géniale.
0: Ah, hein, elle fait du bon boulot, hein.
6: Excellent.
0: Voilà, du excellent boulot, je pense que Sandy, t'en es consciente.
2: Ouais, mais des fois, bon, c'est vrai qu'elle dérape un petit peu.
0: Non, mais comme Gérard aussi, dans les débats, il dérape un petit peu, des fois.
2: Ouais, c'est vrai.
0: Ah ouais, bon. Donc on peut dire que c'est à peu près la, c'est la même trempe, c'est le même style.
2: Mais on y est pour rien, hein.
0: Voilà, Gérard, c'est un peu dans la même famille qu'Apo, c'est des gens qui en veulent, qui veulent réussir et qui des fois s'énervent un peu et font du mauvais boulot.
2: Ah, mais moi aussi, je suis comme Jean-Pierre, hein, je veux réussir. Hein.
0: Ouais, mais toi, c'est différent. Toi, tu veux réussir, de toute façon, on peut le dire quand même, t'as fait 10 000 connectés. Sandy, je t'embrasse très fort.
2: D'accord, bah j'embrasse toute l'équipe.
0: Et,
2: hein.
0: Et encore, vraiment encore bravo. Et je pense que ce soir, on pourrait presque lui mettre...
2: Et pourtant, j'étais un peu stressée, parce que le fait de le faire devant des milliers d'auditeurs qui m'écoutent, c'est vrai que c'est un peu stressant.
0: Je sais bien.
2: Mais j'ai voulu me lâcher pour montrer que je savais faire, que je voulais faire de la radio et puis que ça m'intéressait, quoi, voilà.
0: Bah voilà, bah écoute, on te félicite encore une fois. T'as peut-être un message à passer à quelqu'un?
2: Oui, Gérard, je te fais des gros bisous.
0: À qui?
2: À Gérard.
0: Ah bah tu te retourneras, elle est derrière toi, hein, donc il n'y a pas besoin de passer ça en direct à la radio. Hein. Gérard qui a fait quand même 1800 connectés ce soir. Et...
3: C'est bien.
2: Non mais c'est bien. Hein,
0: c'est pas mal. Et Sandy qui a battu le record de Gérard, puisque Gérard détenait le record de 1999 connectés, et elle a fait 10 000 ce soir. Pour toi ma petite Sandy, dans un instant un gros cadeau, c'est Faites la fête, Zaza.
2: Ah ouais,
0: et ensuite il y aura Curtis, et ensuite ça sera Sébastien pour vous accompagner jusqu'à 6h. Ensuite, ça sera Bob, bien sûr. Toute la journée, il y a encore les 30 000 francs à gagner. Si vous êtes 300 000 francs,
3: euros, s'il te plaît.
0: Je parle en euros. Et si vous êtes, si vous faites partie de l'équipe de Fun, assistant, producteur, animateur, n'oubliez pas qu'il y a la réunion demain à 11h du matin dans le bureau d'Axel Duro pour les sondages que nous fêterons, je l'espère, en direct avec entre autres Caroline, puis plein d'autres mondes. Et bravo encore, Sandy. Hein.
2: Ouais. Merci.
7: C'est la fête.
0: Pour toi, Sandy.
7: C'est la fête.
0: On t'embrasse très fort.
7: C'est la fête.
0: Bonne nuit à tous. Oui. Merci. Merci à Véronique d'être venue ce soir, qui a gagné le concours de poitrine. On mettra ça dès prochainement, donc pense à faire d'autres photos. Merci Rigaud, merci Manu, merci Filda, merci Apo, à demain.
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0: qu'est-ce qu'on a fait? Merde, Phil! Qu'est-ce qu'on va faire, Phil?
1: Attends, pourquoi?

0: Candy, elle est jalouse parce qu'elle croit que tu veux sortir avec moi. Hein? Ouais. Alors maintenant, tu te démerdes. Question des photos des
1: mais ouais, je veux sortir avec toi, Jean.
0: Non, non, mais moi, je veux pas de toi, d'accord? Moi, je veux pas d'une conne.
1: C'est
2: bon,
1: vrai
0: Moi, je préfère son du.
1: Ah bon? Mais tu m'as pas dit ça tout à l'heure.
0: Oh, ta gueule, qu'est-ce que je t'ai dit? Qu'est-ce que je t'ai dit, dis-le?
1: T'as vu, maman, à l'antenne, tu changes d'avis tout à l'heure.
3: Toilette, là, c'est toi qui as pissé sur la planche.
0: Attends, tu sais quoi?

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1: Voilà, pour ceux qui aiment les années 80. Et là, on vient de recevoir un petit truc qui fait pas plaisir, je sais pas si on voit bien.
0: Ça m'a pas fait plaisir du tout, non, comme
1: alors
0: tu dis si bien.
1: Voilà, regarde...
0: Ouais, je sais pas qui c'est qui s'amuse à envoyer ça par fax, mais ça commence à bien faire, ces conneries. Ça commence à bien faire, donc...
1: Faut que ça cesse.
0: Alors, calmer les esprits là-dessus.
1: Voilà. Donc, on a... Il y a du monde sur Minitel, il y a 20 personnes, c'est grave, putain.
0: Ouais, mais même le standard, là...
1: Gégé, arrête de jouer le loubar, ça suffit. Ma sœur a 14 ans et ma fille a 2 ans. Je ne pouvais plus t'écouter, car fun, nanana. Gégé, mon problème est le suivant. J'ai essayé le coton-tige, la tige est ressortie, mais le coton est resté. Comment est-ce que je peux faire pour m'en sortir?
0: Ah bah, j'en sais rien. Tu vas aux toilettes.
1: Quand même grave. Hey, te mettre de coton-tige dans le cul quand même.
0: Bon, dis des conneries. Bon, c'est bon. On n'est pas là pour parler de ça. On accueille Claude.
2: Oui, bonsoir Gérard.
0: Bonsoir Claude. Sylvain.
3: Oui, bonsoir tout le monde. Bonsoir Gérard. Technomat, c'est super.
0: Ok. Merci pour. Si vous avez des réactions à dire, profitez-en pour ceux qui ont vu Technomax.
3: Ouais, super, c'est super.
0: Instant,
1: merci,
0: hein.
1: Merci les LHQ, bravo.
4: Faire.
1: Merci les LHQ.
3: Je suis pas LHQ, mais
4: c'est
3: super.
4: Beau, Max.
0: Michouko, là.
5: Bonsoir, Gérard.
0: Bonsoir, Rita.
5: Bonsoir,
0: comme par hasard, on a Rita, puis on a Michouko. Ouais. Et on a Rita avec.
5: Bonsoir,
0: Rita,
5: Michouko.
0: Bonsoir.
5: Bonsoir.
0: Lucie, bonsoir.
6: Oui, bonsoir.
0: Et Estelle, pour finir.
7: Bonsoir,
0: Gégé. Salut à vous.
3: On a Rita, Mitsuko, c'est comme si on avait Gérard et cousin, quoi. C'est...
0: Comment
3: c'est
0: comment,
3: comme si
0: comment, comment,
1: comment,
0: cousin.
1: Comment, comment, comment, comment,
0: j'entends mal, là.
1: J'ai entendu un truc qui m'a pas fait plaisir.
0: Je sens que...
3: Rita, Mitsuko, c'est comme s'il y avait un mec qui s'appelait Gérard et un autre mec qui s'appelait cousin.
0: Ouais, mon nom de famille, t'es prié de pas le dire à l'antenne, s'il te plaît, merci.
1: Il fallait pas le dire, Gérard, mais c'était ton nom, personne ne le savait.
3: Moi, je savais pas.
6: Cousin, je croyais que tu t'appelais Mangeline.
3: Moi, je savais pas.
0: Ouais. Comment, qui c'est qui vient de dire Mangeline, maintenant?
6: Non, mais je savais pas que tu t'appelais cousin, je croyais que tu t'appelais...
1: Oh, les voix de cochonne.
0: Qui qu'on dise ça, là? Qui?
3: Oh, les chiens,
0: oh, oh, les nanas, là, vous vous réveillez, là, qui...
1: Elles ont quand même des voix...
0: Laquelle qui a été dire ça, là?
6: Lui, c'est moi, c'est Lucie.
0: Ouais.
6: Merci, Max. Gérard,
0: ouais.
6: Tu t'appelais Mangeline.
5: C'est Rita.
0: Ouais.
6: Je voulais donner mon avis sur Technomax, si tu permets.
0: Ouais.
1: Oh, non,
0: ouais.
1: On va faire le débat, les enfants, n'en parlons
6: pas. Ouais,
0: voilà, vite fait, la dernière question pour Technomax, et après on a...
6: Oui, Technomax...
0: Ouais, d'accord.
6: Elle était super, mais ça passe un peu trop tard.
0: Ouais, bah c'est rediffusé.
6: Mais c'est génial, quoi, Max, il était super mignon,
0: Oh là là, tout ça pour après pour essayer d'y parler en antenne pour qu'elle y envoie pour
6: non,
0: qu'elle. Non.
6: Tiens.
0: Moi, c'est ça.
3: Moi, j'ai rien compris de l'émission parce qu'avec une seule caméra, il y avait un mec qui était toujours hors du champ de la caméra. Quoi. Il allait à gauche, à droite, donc j'ai pas compris le principe.
1: En plus, quand je danse n'importe quoi, mais c'est rediffusé samedi.
6: Non, mais il était hyper mignon, Max, t'étais génial.
0: Ouais, mais Rita, c'est bon.
1: Allez, on va faire le débat parce qu'il est 2h20 quand même.
0: Ouais, 2h20 donc.
6: Ça passe du cirage, là, c'est
0: ça. Ah, mais ça y est, on a pas besoin. Ouais, mais ça y est, oui.
8: C'est vrai que tu es plus tellement transpi qu'un pitbull a failli violer.
0: Alors Claude, bonne nuit. Bonne nuit Claude. Au revoir Claude, ça t'apprendra. Voilà, comme ça, ça commence. Alors je vous préviens, si vous voulez faire comme Claude, vous pouvez continuer, vous non, allez y aller. Alors que pensez-vous des nanas avec une queue de cheval? Alors on va commencer par Sylvain.
3: Alors les nanas avec une queue de cheval, donc est-ce que je peux parler de mon cas avant?
0: Bah, pour l'instant, tu réponds à la question.
3: Bon, d'accord, je pense.
0: Si ça te dérange pas.
3: Bah, y a pas de problème. Bah, moi, je trouve ça très sexy, très sexuel.
0: Hein?
3: Avec un queue de cheval.
0: Ouais, d'accord. Ouais, ok.
1: En tout cas, il y a un truc, il y a un fait divers qui dit on a retrouvé un homme habitant sur Rennes avec une queue de cheval entre les dents et qui a déclaré. Attendez!
0: C'est bon, là, vous arrêtez de rire comme ça, là, les sauterelles. Hein.
1: C'est pas terminé. Donc, on a retrouvé un homme habitant sur Rennes avec une queue de cheval dans les dents qui aurait déclaré. Bon, c'est bon.
3: Exactement.
0: Voilà, il y en a une qui a un rire de singe.
3: Ouais, mais là, j'ai mis de queue de cheval entre les...
0: Sylvain, tout à l'heure, tu vas faire comme Claude, tu vas dégager au standard vite fait, toi. J'ai l'impression.
1: Et avant d'ouvrir le débat officiellement, donc...
0: Non, mais ça y est, il est joueur, hein, je te signale, Max. Non,
1: bah, d'accord. Pour, dans le livre des records, on a pu voir un homme avec une queue de cheval mesurant plus de 17,50 m.
6: Il avait de la chance.
1: Voilà, et on a retrouvé encore
0: Merci Estelle. Hein.
1: Alors, on a retrouvé encore un homme, comme par hasard à Suresnes, qui se lave les cheveux et la moustache à l'Adidas pour que ses cheveux poussent plus vite.
6: Oh là là, ça m'a dégoûtant.
0: N'importe quoi, celui-là.
1: Ah, mais c'est pas toi.
0: Non, mais attends, je sais qui c'est qui a été chopé ce sondage-là, mais je voudrais bien savoir où. Il va me le dire tout à l'heure avant qu'il se prenne une grosse tarte.
6: Mais pourquoi tu te sens visé, Gérard? On n'a pas parlé de toi. Il n'y a pas que.
0: Mitsuko, là.
6: Mitsuko, oui.
0: Ouais, Mitsuko.
6: Bah, écoute, moi j'habite dans un appartement, donc un cheval, c'est pas très pratique.
0: Que pensez-vous des nanas avec une queue de cheval? Max, s'il te plaît, tu commences pas.
1: C'est pas moi, c'est l'autre derrière, c'est. Comment il s'appelle? C'est Olivier, du coup.
6: Olivier, arrête!
0: Attends, qu'est-ce que tu viens de dire, Sylvain?
3: Bah, que penses-tu de Ravelot? C'est ça la question.
0: Non, c'est pas toi que je m'adresse, t'as déjà répondu. Alors, Mitsuko.
6: Ouais, les queues de cheval, c'est joli, mais j'aime pas les queues de cheval basses, je trouve que ça fait non. J'aime bien les queues de cheval hautes.
0: D'accord.
6: C'est joli.
0: Rita?
6: Mon petit cheval à crème. Bon, c'est juste l'escu, hein.
0: Ouais, y a pas de l'escu, d'accord?
6: Ouais, exactement, Gérard.
0: Alors,
6: je voulais dire que les queues de cheval, je trouve ça très ringard. Et je voulais te demander, toi, Gérard, est-ce que t'aimais les nanas avec des queues de cheval?
0: Je répondrai une fois que
3: Dire, excuse-moi, Gérard, je peux te couper. C'est Sylvain, moi, j'ai une queue de cheval et je recherche une fille avec une chatte de jument. Donc, je laisse mes coordonnées hors antenne.
0: C'est bien, tu peux les laisser hors antenne, personne ne te ramènera.
6: Personne ne te répondra. Hein.
0: Personne ne te répondra.
3: Hippique.
0: Ouais, c'est ça. Lucie.
2: Moi, j'ai pas beaucoup de cheveux, alors je fais une petite queue de lapin.
0: D'accord. Bon, ok. Et Estelle?
2: Ouais, les grandes queues, oui, mais les petites, ça vaut pas le coup. Bien dur, surtout.
0: J'ai mal entendu ta réponse.
2: Non, mais c'est rare.
0: J'étais en train de boire. Vous êtes en train de boire mon café.
2: Ça vaut pas le coup. Bien dur.
0: Oh là là,
2: Mais si t'as pas beaucoup de cheveux, tu te fais qu'une petite queue. Ça fait ridicule. Il vaut mieux une grande queue.
0: D'accord. Qui c'est qui voulait que je réponde
6: C'est moi, mon
2: tout le monde. Tout le monde.
0: Moi, je vais vous répondre. Alors, comme vous voulez que je réponde, normalement, j'avais pas envie de répondre.
1: Non, on a plus le temps, on a plus le temps.
0: Quoi, on a plus le temps? Je réponds quand même aux questions, puis c'est tout. Donc, alors, je réponds que moi, je préfère les nanas qui ont une queue de cheval. Voilà, vous êtes contente?
2: Et est-ce que tu aimes quand t'as les cheveux gras?
0: Non.
2: Non?
0: Pas du tout.
2: Mais des grandes queues de cheval, Gérard, ou des petites queues de cheval?
0: N'importe. Ça dépend de la taille des cheveux de la nana.
2: Qu'est-ce que tu veux qu'elle te fasse avec leur queue de cheval?
0: Attends.
2: Est-ce que tu veux qu'elle te fouette?
0: Non, pas du tout.
3: Est-ce que je peux te fouetter avec ma queue de cheval?
0: Toi, Sylvain, quand je t'appellerai pot de chambre, tu sortiras de sous le lit, toi.
2: Est-ce que tu veux qu'elle caresse? Est-ce qu'elle pourrait l'entourer autour du coton-tige?
0: Qui c'est qui pose cette question? Ah, c'est bizarre, là, quand je demande qui c'est de la nana qui pose cette question, il n'y a plus personne.
2: Gérard, c'est Estelle. Est-ce que tu veux qu'elle te caresse avec?
0: Ah, pourquoi pas?
2: Ah.
0: Parce que t'as l'intention de t'en faire une, Estelle?
1: Non, elle a un cheval.
0: Non, mais laisse tomber, ça tombe de trop bas.
2: Est-ce que tu aimes faire des queues de cheval à des filles?
0: Moi, je ne sais pas les faire personnellement.
2: Non, mais c'est pas dur, Gérard. Tu mets un élastique et c'est fini.
0: D'accord.
3: Un élastique dans le clito, ça doit faire mal.
0: Sylvain, bonne nuit, ça t'apprendra d'être poli. Voilà, comme ça, on va rester, je vais rester qu'avec les nénas.
3: C'est ça le but, en fait.
0: Je viens de te dire de rester poli si tu veux rester.
3: C'est ça le but, en fait, mais t'es un petit malin.
0: Donc tu restes poli, s'il te plaît.
3: Oui, bien sûr.
0: D'accord.
3: Oui.
0: Est-ce que les chauves peuvent avoir une queue de cheval? Les chauves?
2: Oui, ils peuvent en coller une.
0: D'accord.
3: Faut arrêter la cocaïne.
0: Merci Olivier de mettre le double son en partant. Hein.
1: Il a rien fait.
0: Non. Il a appuyé sur un bouton, il a rien fait, comme par hasard. Donc Sylvain. Tu réponds s'il te plaît.
1: Ouais.
2: Gérard.
3: Il est chauve et ils ont besoin d'une queue de cheval.
0: Mitsuko, parce que là, Sylvain, t'as du monde derrière toi, alors donc.
3: Oui, on fait une teuf là.
0: D'ailleurs,
3: t'as invité après.
0: Mitsuko.
2: Bien sûr que les chauves-souris peuvent avoir des queues de cheval, surtout si elles sont enragées. Mais moi, personnellement, j'ai peur des chauves-souris, donc. C'est une question que je te répondrai pas.
0: D'accord.
2: Gérard.
0: Oui.
2: Mon cabas en sucre.
0: Oui, c'est qui?
2: Manu, c'est quoi ces pétasses? Manu, tu descends.
0: Pétasse toi-même, d'accord?
2: Non, mais attends, à chaque fois on parle,
4: Leslie, c'est quoi ce bordel?
0: Eh hey, oh, ma...
4: Faut pas s'exprimer
0: hey,
4: ou quoi?
0: Oh, Rita
4: c'est bah, ça se voit qu'elles sont pas, pas polies, moi je suis pas d'accord, hein, Gérard.
0: Oh, Rita, hé, hey, Rita
4: oui.
0: Rita, tu te calmes, s'il te plaît, d'accord?
4: Bah, Gérard, d'accord. Leslie, c'est quoi ce bordel?
0: Non, mais... Tu te calmes. Si ça continue, je vais ça va gerber.
4: Ah non, mais c'est plutôt... non, Gérard, je suis pas d'accord. Hein. Moi, je réponds aux questions. Hein.
7: Mais non, il y en a une qui a... Il y en a un ou une qui a la radio derrière, là. Faut qu'il baisse.
4: Non, mais il y en a une qui répète tout le temps. Lèche-cul, moi, ça va pas. Hein.
0: Ok. Donc...
4: Alors, on reste poli.
0: Ok, de toute manière, ça va... Ça va rester poli, ce mec qui te le dit tout de suite.
9: Tu vas donc, faire tout un fromage.
0: Toi, Sylvain, si ça te plaît pas, tu vas dégager au standard, d'accord? Hein, déjà, c'est toi qui fais la top, c'est toi qui as du monde derrière toi. Donc, ça commence à suffire ton bordel aussi.
9: Merguez parti, là.
4: Bon, allez. Gérard, continue ton débat.
0: Allez hop, tu me chopes Sylvain, tu lui dis que c'est soit qu'il arrête ou il rentre. Allez hop. Donc, Rita, pour toi.
7: Faut me présenter.
4: Rita. Oui, Gérard.
0: Donc, tu réponds, s'il te plaît.
4: Bah oui, mon petit chéri, moi, je te dis que les choses.
0: Non, mais vas-y, réponds, t'occupe pas.

0: Ben, à moins qu'il s'en fasse greffer une, je vois pas comment il pourrait faire.
1: D'accord.
2: Moi, j'ai empilé tous les codes à GG, je vais faire un strike.
1: Bon, allez, Sylvain, dehors. Hop, ça y est, ce coup-là, Sylvain, dehors. Hop.
3: Ok, ça y est, il est parti.
1: Ce coup-là, terminé pour lui, il avait qu'à être poli,
2: Mais on préfère... Gérard, est-ce que c'est vrai que quand t'étais petit, t'as eu ta première érection en allant au salon de l'agriculture et en voyant une queue de cheval?
1: Mais attends, tu restes poli, s'il te plaît, toi, là-haut. Préférez-vous les queues de cheval ou les tresses? Simon?
2: Oui?
1: Alors, tu te réveilles, parce que tout à l'heure, tu l'as gerbé aussi, toi.
2: Ferme ta gueule, parce que tu commandes ici.
4: Cette ambiance d'ailleurs.
1: Tu demandes à Simon là, ce que c'est que ce bordel là, s'il te plaît, là, des klaxons.
3: C'est pas lui, hein, Gérard.
1: Ah non, c'est... Allô? Pas lui comme ça.
4: Non, non, non,
1: hasard.
4: C'est pas lui, non, je t'assure. Ah, attends, il y a quelqu'un là. Allô?
1: Allô?
5: Oui, bonsoir.
0: Oui, bonsoir.
2: Bonsoir.
0: Bonsoir.
2: Bonsoir.
0: Je
2: préfère
0: rester anonyme si c'est...
1: Bon, ça, c'est là-haut, hein. Max, il est avec un portable, il s'amuse là-haut. À mon avis, c'est... Ouais, ouais, ouais. Bonsoir. Si.
0: Je pourrais répondre.
1: Ouais, alors Mitsuko.
0: Bonsoir, réponds.
1: Mitsuko.
0: Ouais. Moi, c'est ni les queues de cheval, ni les tresses, c'est les couettes.
1: D'accord.
0: Je trouve ça beaucoup plus joli.
1: Mais même, de toute manière, je pense qu'il y a une question qui va être... qui est par rapport aussi avec...
0: Gérard.
6: Pour parler le mec, moi aussi, mais c'est pas moi, je suis là.
1: C'est qui s'amuse aussi. C'est qui s'amuse avec les klaxons, là?
5: C'est ceci avec le bowling.
1: Bon, allez, hop, Simon dehors.
4: Simon, c'est pas Simon.
1: Ouais, c'est qui?
4: Ah, je sais pas.
1: Ça va pas être les nanas, hein, qui sont dans un bowling.
0: C'est pas nous.
6: Je suis là.
1: Bon, alors Mitsuko, donc tu m'as dit...
5: Je suis anonyme.
1: Oh! Eh, Manu, s'il te plaît, tu me calmes, ça.
3: Il est parti, Simon, là.
1: Non, mais tu lui... Bon.
3: Gérard, ça peut pas être lui, il est parti.
4: Non, mais c'est...
1: Ouais.
0: Gérard!
4: Oh, Gérard, tu exploses le Minitel en tout cas.
1: Mitsuko, donc tu m'as dit que tu préférais...
0: Je préférais les couettes, parce que en général, quand tu prends une fille et qu'il y a des couettes, tu peux la tenir par les couettes, c'est hyper bien.
1: Ok, d'accord. Rita?
0: Moi, mon petit lapin en sucre, l'HQ.
1: Mitsuko, Mitsuko! Mitsuko, s'il te plaît, tu te calmes.
0: Mais Gérard, et je vais répondre à Gérard.
1: Mitsuko, attends, Rita.
0: C'est Rita, mon petit chou, mon petit lapin.
1: Oh, Mitsuko, tu te calmes, s'il te plaît, parce que tout à l'heure, tu as dégagé au standard.
0: Ouais, exactement.
1: Hein? Alors, Rita, tu réponds.
0: Moi, je te dis, moi, je préfère les tresses, hein, parce que ça fait un style indien, quoi, tu vois. Ça fait très aventure. Ça fait très calamité.
7: Mais t'en fous pas de l'aventure, tu vois.
0: Ça fait très... Moi, je suis une rebelle, hein, Gérard. Donc, ça fait très calamitisienne, ça fait aventure, donc c'est mieux qu'une queue de cheval, quoi.
1: D'accord.
3: Gérard, Gérard, attends, avant Lucie, on accueille Esteban.
0: Hola,
3: à la place de Sylvain.
2: Hola, où est-ce que
0: hola. Comment est-ce?
2: Muy bien. T'es gusta la fellation?
0: Si.
1: Esteban, s'il te plaît, t'arrêtes un peu ton cirque, là.
0: T'es gusta Philippe
1: Oyan. Bon, tu le prends à l'antenne, tu lui dis qu'il arrête son bordel. Hey, tu travailles ou quoi, la merde?
3: Il est parti, Gérard.
1: Non, ouais, c'est quoi, là, ce cirque, là?
3: Il est parti.
1: Ça commence à bien faire, là, tous les jeudis avec toi au standard.
2: Ah, le mec, Gérard.
1: Lucie?
0: Oui.
1: Hey, je sens que tout à l'heure, le débat, il va se terminer à 2h30.
2: Oh, non.
1: Gérard. Lucie?
2: Gérard.
1: Lucie, tu réponds. Oh, c'est quoi, là, ce bordel, hein?
3: Il n'y a plus personne, Gérard.
1: Lucie, s'il te plaît, tu réponds à la question.
0: Oui, alors moi je m'en fous. En fait, ça dépend des fringues que je porte. Des fois, je me fais des couettes, des fois, des fraises, des fois, un chignon, des fois, j'en fais pas. Enfin, ça dépend. Je m'en fous.
5: Tu passes à la sécurité, toi.
0: Non, c'est vrai que les tresses, c'est pratique, quoi. Ouais,
1: d'accord.
0: Quand tu te fais prendre en le
1: Estelle?
0: Je préfère deux grandes tresses que.
1: Gérard, reviens.
0: Une grande que Gérard. Reviens, Gérard.
2: Tu es parti où?
0: Gérard.
1: Celui qui met de la musique, il s'arrête, s'il te plaît.
2: Il est là, Manu.
0: Après, c'est les extraterrestres qui ont débarqué.
1: Oh, Manu. Continue pas le débat tant que tu me chopes pas, qui c'est?
3: Ça y est, c'est bon. C'est bon, Max, t'as trouvé.
1: Non, mais je continue pas le débat sans savoir qui c'est.
2: Bah,
1: c'est...
2: Allez, mais 2h30, là.
1: Et celle, donc, t'as répondu?
0: Ouais, je préfère deux tresses qu'une grande queue.
1: D'accord.
0: Tout sûr, c'est bien.

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1: Bon, tu dégages au standard, Estambal. Hop, Estambal dehors.
2: Non, voilà. Non, c'est pas moi, c'est l'autre.
1: Non, c'est pas toi, bah
2: non,
1: si, c'est toi.
2: Moi,
1: je dois pas le savoir, c'est toi qui viens de dire ça, tant pis pour toi.
3: Non, c'est pas lui.
1: Mais
3: c'était pas la même voix, Gérard.
2: Je parle seulement espagnol,
3: moi. Non, c'est pas lui.
1: Et alors, trouvez-vous normal que certaines personnes se passent des queues de cheval à leurs animaux? Ça, c'est une question complètement con.
2: Je trouve ça dégueulasse.
3: Bah, oui, ouais.
2: Qui leur mettent des manteaux, des trucs comme ça.
1: Non, mais ça.
2: Je trouve ça débile.
1: Ouais, ben, ça, je suis de ton avis. Hein.
2: Ouais, bon. Ça,
3: ouais,
2: c'est bien la première fois.
1: Mitsuko
3: Gérard, ouais. Ouais, je fais des traits sur la truie.
4: C'est complètement débile, c'est vrai, mais c'est. Tu vois, il y a des maîtres qui aiment bien que leur chien leur ressemble. C'est pour ça qu'ils font des queues de cheval à leur petit chien, pour que leur petit chien leur ressemble. Tu vois,
2: c'est parce qu'ils ressemblent à leur chien.
3: C'est clair. Gérard ?
1: Oui.
3: C'est Rita, mon petit chou à la crème.
1: Ouais, ben, justement, j'aurais. Bon, Mitsuko, qu'est-ce que je viens de te dire ?
3: C'est pas moi cette fois-ci. Pouf.
2: Et Gérard, si la fille là, elle t'appelle mon petit chou à la crème, est-ce que je peux t'appeler mon caca au rhum?
1: Eh ben toi, tout à l'heure, tu vas aller voir au standard, tu vas te faire une grosse crotte au standard, tu vois.
3: Gérard.
1: Donc, Rita.
2: On peut pas.
3: Oui,
2: lutter,
3: mon petit chou.
2: On peut pas lutter avec le roi de la répartie.
3: Soufias. Gérard, je voulais te dire, moi, je trouve que c'est hyper esthétique quand même. C'est parce que, par exemple, tu vois, moi, je fais d'équitation. Et pour les chevaux, quand il y a un concours, on tresse la queue. Et c'est très joli.
1: D'accord.
3: Donc, c'est très esthétique et moi je trouve que c'est hyper chouette.
1: Rita, voilà. Lucie, je veux dire, pardon.
5: Oui. Moi, bah, des fois, je fais des tresses à ma truie. Ou je rajoute des plumes à mon canari. Je vais en remettre d'autres. C'est joli.
1: D'accord. Merci pour celui qui passe sur tout le monde. Manu, s'il te plaît.
6: C'est pas possible, il est parti. Il est parti, Gérard.
1: Alors, Lucie, t'as répondu?
7: Moi, fort la musique.
1: Manu, s'il te plaît.
6: Oui, Gérard, je t'écoute.
1: Tu chopes celui qui a la musique parce que ça commence à me gonfler là.
3: Est-ce que tu pourrais dire, s'il te plaît?
1: Si ça te dérange pas.
8: Venu manger, Gérard.
1: Tu cherches qui c'est?
7: Bon, allons-y.
3: Il n'est pas comestible.
1: Donc Estelle.
4: Méfie-toi, Gérard.
5: Oui, bah, je pense que ça dépend avec quel animaux, quoi.
1: D'accord.
3: Alien 5, Gérard.
6: Gérard, là, il n'y a plus que les filles. Hein. C'est pour faire un test pour voir.
1: Ouais, mais c'est bizarre que la musique continue.
6: Ah bah, donc c'est que c'est une fille, hein, c'est la logique. Ah, c'est la logique, Gérard, il n'y a plus que les filles.
1: Attends, je veux te savoir. Mitsuko.
4: Ouais, t'es pas un peu effrayé, Gérard? Il y a quelqu'un qui te menace.
1: Non, mais Mitsuko, c'est toi qui as de la musique?
4: Non, pas du tout.
1: Rita.
3: Non, c'est pas moi, Gérard.
1: Lucie.
3: Non.
1: Et Estelle?
5: Oui, c'est moi.
4: Gérard, tu me connais quand même.
1: Non, c'est pas Estelle.
5: Mais c'est moi.
1: Mais ça, c'est quelqu'un qui s'amuse à passer sur tout le monde.
6: Il n'y a plus que les filles, Gérard. Regarde.
3: Gérard, qu'est-ce que tu as, Gérard?
6: Ça, c'est Mitsuko.
4: Non, c'est pas moi. Et il y a quelqu'un qui est en train de se faire tuer à l'antenne, Gérard.
1: Ouais, non, mais c'est pas grave. De toute manière, j'arriverai. Je vais bientôt finir si ça continue.
3: Gérard, tu peux poser la question suivante, s'il te plaît?
1: Peut-on aussi avoir. Peut-on aussi avoir des queues de cheval ailleurs qu'en France? Voir des queues de cheval ailleurs qu'en France?
6: Non.
3: Oui, il y en a.
1: Oui, qui?
3: Lucie.
1: Oui, Lucie.
3: En Espagne, t'as des queues des caballos. En Angleterre, t'as des queues des horses. En Allemagne, t'as des queues des schnackse. En Italie, t'as des queues des cavalli. Enfin, ça dépend du pays où t'es. Ça, on change, c'est sympa.
1: D'accord. Mitsuko?
4: Ouais, ben, je sais pas s'ils jouent au tiercé, au quarté, au quinté plus dans les autres pays, mais en tout cas, ils ont aussi des queues de cheval.
1: D'accord.
4: Exactement.
1: Rita?
3: Moi, mon petit chou, hein.
4: Lèche cul.
1: Non, ça commence à bien faire, celle qui s'amuse.
3: Fétasse.
1: Bon, c'est bon.
3: Donc, je te dis, mon petit chou à la crème.
4: Lèche cul.
3: Poufias. Donc, Gérard, je te disais que c'est. Je pense que c'est intergalactique. Hein.
1: D'accord.
3: Et dans le monde entier, ça touche tous les coins de la Terre.
4: Hein. Même
3: sur la planète des singes, hein, Gérard.
1: D'accord. Et pour finir, la colombe?
5: Bah, dans tous les pays, ils ont des cheveux longs. Donc, ils peuvent se faire des queues aussi. Hein.
1: D'accord. Et croyez-vous que. Que les couettes ou les queues de cheval nattes sont plus belles. Croyez-vous que les couettes ou les nattes sont plus belles
3: Gérard,
1: que les queues de cheval? Non, mais pour l'instant, vous avez entendu la question?
3: Non, t'es où là? Gérard, tu peux répéter la question, s'il te plaît?
1: Croyez-vous que les couettes ou les nattes sont plus belles que les queues de cheval là? Donc, Mitsuko.
4: Oh non, bah ça dépend de la forme du visage, à mon avis. Quand on a un visage plutôt rond, je pense que c'est joli. Enfin, j'en sais rien, tu vois, ça dépend de la morphologie.
2: Ah, Christine, je la vois bien avec des couettes.
1: Bon, celui qui vient de dire ça, là, le mec, il y a un mec que tu m'as pas annoncé.
6: Ça m'a pas fait.
1: Il y a un mec, donc tu le vires. Si c'est quelqu'un qui s'amuse à passer comme ça sur les autres, tout le bien.
2: Gérard, est-ce que c'est vrai que t'es comme les dégâts et que t'as pris l'habitude d'uriner sur tes meufs et que c'est pour ça que Christine et Carole se sont cassés?
1: Allez hop, c'est bien, tu le sors.
6: Gérard, je cherche où il est, hein, parce que là, il y a que les filles à l'antenne.
2: Introuvable, on n'a pas
6: gueule, raté la radio.
2: Gérard, c'est moi qui commande ici.
1: Ouais, si t'es pas content, tu raccroches et tu rentres chez toi.
2: Ferme ta gueule, femme de chevaux.
1: Alors, bonne nuit à tous.
9: Gérard, reste avec nous.
6: Gérard, remets ton casque.
1: Attends, Gérard, tu permets?
9: Reviens. J'ai envie de répondre.
1: Hein. L'espèce d'enculé qui vient de dire
6: non
1: ça.
6: Gérard,
1: ça va, ça y apprendra.
6: Le lion va te manger.
1: Voilà, comme ça y apprendra.
9: Tu peux répondre.
1: Donc, Rita.
9: Oui, mon petit chou.
10: Lèche cul.
9: Pétasse, connasse.
1: Bah, c'est bien.
9: Bon, Gérard, je te réponds. Moi, je trouve que les couettes, ça fait super chouette. Ça fait très Walt Disney.
1: Mm-hmm.
9: Et les nattes. Comment?
10: C'est surtout Spice Girl.
1: Ouais, mais l'Spice Girl.
9: C'était la mode l'année dernière, Gérard, les couettes sur les nanas.
1: Ouais.
9: Donc c'était super chouette. Et les nattes, comme je l'ai dit, ça fait côté aventurière, mm-hmm. très chouette. Et les queues de cheval, ça fait très sage, ça fait très nonne.
1: D'accord.
9: Donc voilà.
1: Okay.
9: Mais Gérard, dis-moi, est-ce que t'es déjà sorti avec une nana qui portait des couettes?
1: Non, pas. De toute manière, attends, laisse-moi après.
9: Ouais, ok.
1: Je vais répondre quand même après. Okay, je vous répondrai et je vous dirai ce que j'en
9: mais
1: pense.
9: Mais est-ce que ta fille aime les couettes, Gérard?
1: Bah, attendez. Okay. Laissez-moi finir. Il reste Lucie.
10: Oui. Okay. Moi. Qu'est-ce que c'est que ça?
1: Manu, s'il te plaît, t'essayes de trouver qui c'est. Qui c'est?
10: Qu'est-ce que c'est que
6: Gérard,
10: ça?
6: Gérard, il n'y a plus que les filles là à l'antenne.
1: Alors, regarde.
6: Il n'y a plus que les filles, Gérard.
1: Ça commence à bien faire.
6: Gérard,
1: c'est Dieu.
6: Il n'y a plus que les filles.
1: C'est Dieu.
10: Je suis toute seule chez moi, j'ai peur.
6: Estelle, Lucie, Rita, Mitsuko.
11: Mais tu sais qu'elle est là, on attend.
6: Eh ben on attend. C'est pas à l'antenne, on attend, Gérard.
11: Ouais, mais c'est qui là? Tu peux le mettre?
9: C'est Iti qui débarque.
6: C'est un belge.
11: Non, mais attends, pourquoi?
6: Parce que ça, c'est les mecs.
11: Eh ben,
6: je les ai. Alors, il n'y a plus que les filles là.
1: Donc, Lucie.
9: Gérard, j'ai peur.
1: Mais c'est rien, vas-y, réponds, Lucie.
10: Gérard, j'ai très peur.
1: C'en est qui s'amuse là.
9: Défends-nous.
1: Non, mais c'en est qui s'amuse, c'est tous les jeudis, c'est comme ça. Donc, Lucie.
9: Mais j'ai peur, hein.
10: Gérard, attention, t'as des poils qui poussent.
1: Lucie, tu réponds, s'il te plaît. Je sens que t'as. Bon, allez. Hop. Sur ce, bonne nuit à tous. Vous allez retrouver Bart.
9: Non,
1: t'as déjà arrêté derrière ou quoi? Foutez de ma gueule ou quoi là? C'est tous les jeudis.
9: Non, Gérard, reviens.
1: Mais toi, tu te calmes là. Non, tu te fous de ma gueule là. Abruti, va. Allez, tu mets un disque.
9: Non, Gérard, j'ai pas de disque. Qui a débarqué, donc là, il est reparti, hein, c'est bon.
1: Alors, Gérard, Lucie, tu réponds
10: s'il te plaît. J'ai même pas répondu à la question, moi, encore.
1: Lucie.
10: Oui,
1: Lucie
10: oui,
1: oh, tu baisses les doubles sons, là, ou quoi, toi?
10: C'est Dieu qui me parle?
1: Voilà, Lucie.
10: Oui. Moi, je suis toute bouleversée après tout ce qui vient de se passer. Moi, je préfère les couettes.
1: Mm-hmm.
10: Parce que j'aime bien ce pavillon.
1: D'accord. Estelle?
12: Moi, je préfère les couettes et les traits. On en a deux pour le prix d'une.
1: Les couettes et les...
12: Et les tresses, enfin, comme tu préfères.
1: D'accord.
10: Moi, je me fais des tresses au pubis.
1: Hein? Qui c'est qui vient de dire ça, là?
10: C'est Lucie, je me fais aussi des tresses au pubis.
1: Ok. Si on me donnait le choix par rapport à une nana que je voudrais bien rencontrer et qui, si ça se pouvait, eh ben, je préférerais trouver une.
13: Un deux.
1: Des nattes. C'est plus beau.
9: Ah ouais, exactement, Gérard.
1: C'est plus beau.
12: Gérard, je me fais souvent des nattes.
1: C'est qui dit ça?
12: C'est Estelle.
1: Mm-hmm. Mais moi, je préfère les nattes que les queues de cheval ou les couettes.
9: Ouais, c'est vrai, t'as raison, Gérard.
12: Tu sais les faire, les nattes?
1: Non.
9: Gérard?
1: Oui.
9: Moi, j'ai une longue chevelure et j'adore les nattes, donc je te permets de venir me faire une natte.
1: Excuse-moi.
11: Salope!
9: Pétasse, salope, connasse.
1: Eh oh, Rita, s'il te plaît! Erika!
9: Je t'emmerde!
1: Oh, Erika!
9: Oui, Gérard!
1: Eh, pour un sens, c'est à moi que tu viens de dire que je t'emmerde!
9: Non, c'est pas toi!
12: C'est toi!
1: Ah ouais!
12: Elle a dit de se taire, elle arrête pas de balancer des insultes!
1: Non,
9: s'il vous plaît, hein!
1: Oh, hey, c'est bon,
14: Ah, il y a un truc sur Mita, j'aurais pas aimé.
1: Vas-y.
14: Ça fait pas plaisir.
1: Vas-y.
14: Clint qui dit ferme ta gueule, gros con, excuse-moi le coton-tige, et si tu es gentil, je te foutrai ma queue de cheval.
1: Eh ben, que celui-là, comme il est vachement poli, bah, qu'il aille se faire sodomiser, que je pense.
14: Ah,
1: Comme il est du quel département?
14: Département 77, H22.
1: Ah bah dans ce cas.
14: Il y a un numéro de téléphone.
1: Oh. Ah bah alors, donne-le à Manu, on va l'appeler.
14: D'accord.
9: Ah ouais, on l'appelle. D'accord.
1: On va s'amuser à l'appeler celui-là. Allez,
14: on y va.
1: On y va.
9: En direct live.
1: Ouais, tu vas voir, là, il a intérêt de.
9: Allez, from Fun Radio, Gérard is going.
1: Oh là.
9: Ok. Gérard,
1: donc tout le monde a répondu à la question.
9: Oui, ouais.
1: Donc apparemment, il y en a qu'une qui m'a dit qu'il aimait les couettes et les queues de cheval. Là. Donc je vais faire mon tri après. Hein.
9: Non, mais tu rêves là.
1: Bah, oui,
9: Gérard,
1: je rêve.
9: Gérard.
1: Qui c'est qui ose me dire que je rêvais? Qui c'est qui ose me dire que je rêvais là des filles?
9: Peu importe. Moi, j'aime bien les couettes et les queues de cheval aussi. Genre.
1: C'est qui?
9: Bah, Mitsuko, je te l'avais dit tout à l'heure.
1: Ouais. Estelle, toi. Toi, Estelle, c'est les nattes et les couettes.
9: Les couettes et les nattes, ouais.
1: Les couettes et nattes, ok. Et toi, Lucie?
9: Ouais, les nattes et les tresses.
1: Ouais. Rita, t'as répondu?
9: Ouais, mon petit chou, c'est les nattes et les tresses.
13: Arrête de péter.
9: Et je te permets de me pousser mes cheveux, hein, Gérard.
1: D'accord. Mitsuko?
9: Et moi, je me fais aussi
15: Je préfère les tresses et les couettes.
1: D'accord.
9: Moi, je me fais aussi des tresses au pubis.
1: Qui c'est que c'est Lucie, ça?
9: Ouais.
1: D'accord. Alors, quand vous croisez une nana avec une queue de cheval, vous rigolez?
9: Ah bah oui, c'est évident, évidemment c'est marrant.
1: Personnellement, moi je rigole aussi. Hein.
9: Bah ouais, t'éclates de rire.
14: Moi je rigole.
1: Donc, on l'a là, la broutille là, qui m'a traité.
14: Il y a trop d'effets.
6: C'est un faux numéro.
9: Comme d'habitude, hein.
1: Les mecs, vous en avez derrière le Minitel, mais quand on vous demande de laisser des numéros, là,
6: c'est n'importe quoi.
1: C'est vraiment des dégonflés, hein.
9: Ouais, dégonflés, là.
1: Allez, en cela, ils ont vraiment du fric à foutre en l'air, hein, enfin.
9: Dégonflés.
1: Donc, Mitsuko.
9: Oui.
1: Donc, pour toi, est-ce que tu rigoles quand tu vois une nana qui a une queue de cheval?
9: Bah, tout à fait, rien que de t'entendre en parler, ça me fait rigoler.
1: Ok. Rita?
9: Maman, mon petit lapin en sucre,
1: pétasse. Non, mais c'est bon, vous arrêtez, s'il vous plaît. Là, il n'y a que les nanas, donc vous allez pas
6: Gérard,
1: vous prendre la tête
6: Gérard,
1: ensemble.
6: Il y avait que les nanas parce qu'on accueille Tristan.
1: Tristan. Tristan, salut.
6: À la place d'Esteban.
1: Tristan.
13: Les patates sont cuites.
1: Tristan. Oh, mais il est où, lui? Il dort.
13: Les enfants sont...
1: Bon, alors, Rita. Rita! Oh, mais qu'est-ce que c'est quoi là? Oh,
6: ça vient pas de moi, hein, Gérard.
1: Hé, hey, Olivier! Il n'y a plus personne en ligne là! Oh.
9: Gérard, c'est Rita!
1: Bon.
9: Gérard?
1: Oui.
9: C'est Rita! Mon petit chou à la crème!
1: Oui.
9: Donc, moi, tu sais que c'est tout à fait normal hein, de voir une nana avec une queue de cheval, hein, ça ne fait pas rire. Hein. Donc, tout à fait normal, donc voilà quoi.
1: D'accord. Et il est réveillé là, le Tristan?
16: Oui, je suis là.
1: Ah ben,
16: mon petit caca au rhum.
1: Ouais, bah, fais gaffe, reste poli parce que.
16: Donc, moi je voulais dire que les filles en couette ça m'excite beaucoup, beaucoup, beaucoup.
1: Ouais.
16: Parce que
1: ouais.
16: J'ai vu Pocahontas plein de formes, tapant des queues, éjaculé sur l'écran. Ouais. Et franchement, c'est un bon trip quoi. Je le conseille à tous les adolescents qui nous écoutent de.
1: Entre ouais, c'est ça, t'as raison, Tu peux me dire quel âge que t'as?
16: Moi j'ai 20 ans, j'habite Paris.
1: Ouais, bah dis donc, je vais te dire une chose, tu conseilles ça aux jeunes de 12-13 ans, toi.
16: Évidemment, il faut qu'ils se vident aussi, pourquoi pas.
1: Dis donc. Vraiment, t'as vraiment rien dans la tête, hein, mon pote.
16: Ouais, mais j'ai tout dans le cul.
9: C'est vrai que Pocahontas, c'est un vrai film de cul, quoi. C'est dégueulasse.
1: Lucie.
9: Montrer ça à des enfants, c'est.
1: Lucie.
16: La petite indienne, là, quand
1: elle
16: tombe du cul, ça m'excite.
1: Oh, Tristan, s'il te plaît, tu te calmes un petit peu, merci.
16: Pocahontas, salope. Si tu nous écoutes.
9: Ça me fait rire de voir une fille en queue de cheval, évidemment. Ça me fait rire de voir une fille en queue de cheval.
1: Donc, Lucie, est-ce que ça te fait rire, toi, de voir de croiser une nana qui a une queue de cheval?
9: Ça me fait rire de voir une fille en queue de cheval. Non, mais imagine la situation. Tu croises une fille en queue de cheval, t'éclates de rire.
1: Okay.
9: Franchement, non, mais quelle idée.
1: Et toi, la colombe?
17: Moi non, je rigole pas, j'aime pas me moquer des gens.
1: Non, ben t'es comme moi alors. Moi je, pourtant j'ai un petit sourire, mais j'irai pas à m'éclater de rire dans la rue. Hein. Filard, si on pouvait mettre un disque un peu là, parce que on est déjà à la 7e.
16: La BO de Pocahontas, si vous avez.
1: Tout à l'heure, on va mettre la BO des Pocahontas que tu as dégagé au stand, tu as reviré au stand.
16: Ça sera pas la première fois.
1: Non, ben ça sera jamais que la deuxième toutes les semaines. Hein.
16: À peu près, ouais.
1: Ok, donc qu'est-ce qu'on s'écoute là, Philippe, s'il te plaît?
6: Hein? On n'écoute rien.
16: Alors, Pocahontas,
1: oh,
16: du Roald Dahl.
1: Oh,
18: je sors à chercher le disque.
9: Et la fille dans la.
1: Ah non,
9: dans,
1: mais oh.
6: Ah, c'est ce que je suis parti faire. Oh.
1: Ouais, il y a 12 questions, hein. Ouais, la petite est près depuis longtemps. Hein.
10: Et la chienne dans les
4: Saintes. Ouais, la fille dans le bossu de Notre-Dame. Mmh. Elle est hyper vulgaire. Ouais. On a vu celle dans Hercule, elle est pas mal aussi.
10: Ah ouais.
1: Ouais, c'est qui là qui parle?
4: C'est Rita, mon petit chou.
1: Ouais.
4: Et je vais la voir.
1: Gérard. Oh, bon, et Tristan, tu me le sors là, s'il te plaît. Donc, 8e question, comme je demande un disque et personne veut. Moi, je m'en fous, s'il y a 3 heures, le débat il est terminé, j'arrête. Hein. Comme ça ira vite fait. 8e question. Quand la nana pour l'amour retire.
18: J'ai envie de t'éclater la rondelle.
19: Oh, c'est qui ce mec?
20: Je ne sais pas.
18: Prendre les fesses.
20: Et personne.
21: Et plus personne.
1: Non, mais là, ça commence à bien faire. Hein.
18: Tu m'as vu dans les chiottes de la loco.
19: Attends, c'est quoi?
1: Y a plus personne, Gérard. Bon, et moi, j'arrête de terminer. Bonne nuit à tous.
18: Ton pire cauchemar.
19: Comme ça, mais attends, mais... Il est où, ce mec, Manu?
20: Bah, écoute...
19: Je
20: demande
19: un disque. Ah,
18: j'ai envie de ton coton-tige.
1: Donc on écoute le petit poussin avec des poils et je vous retrouve tout de suite après pour la suite de la Libre Antenne.
18: Laisse-moi.
20: Donc Christine, on le rappelle, c'est l'ex de Gérard. T'as eu à un moment donné, t'as failli partir avec Gérard pour te marier avec lui.
10: Ouais, mais heureusement, je suis pas mariée avec lui.
20: Voilà. Et en fin de compte, j'ai appris par Gaël que.
1: Conneries.
19: Quoi?
1: Quoi? Ouais, on te demande ça, on te demande pas de mettre la DAT de Christine de tout à l'heure.
19: On te demande pas de mettre le truc de Christine.
20: Ah, c'est le disque.
1: C'est le disque, oh, c'est ça.
20: C'est quoi? C'est
1: le petit poussin avec des poils. Merde. Linda, bonsoir.
10: Allô, Gérard?
1: Oui, bonsoir, Gérard. Linda.
10: Bonsoir.
1: Tristan, donc j'espère qu'il est réveillé celui-là depuis tout à l'heure.
22: Oui, je suis réveillé, bonsoir.
1: Salut.
10: Bonsoir.
22: Bonsoir.
1: Julia.
23: Bonsoir Gérard.
1: Bonsoir.
23: Bonsoir.
1: Rita.
23: Bonsoir.
1: Bonsoir. Bonsoir. Lucie.
24: Bonsoir.
1: Et la colombe des Zimbabwe.
25: Bonsoir, mon Saint-Jean, voie disparition.
22: Que voilà. Des femmes, que des filles.
1: Eh ouais, ben c'est normal. Pour ce débat-là, c'est quand même la majorité des nanas qui l'emportent sur les hommes.
22: Moi, je prends les 4 filles, je te laisse Olivier.
1: Ouais, ben. Tout à l'heure, Tristan, tu sais ce que tu vas faire? Tu vas amener ça avec toutes tes nanas, tu vas dégager si tu dis des conneries comme ça.
22: Ouais, mais je m'en irai avec elle.
1: Ouais, non, mais tu t'en iras tout seul dans ton lit, d'accord? Quand les nanas. Bon, tu me laisses continuer
22: bien
1: le débat?
22: Bien sûr, bien sûr.
1: Quand les nanas font l'amour, retirent-elles leur queue de cheval? Donc on va demander, comme il y a un mec, on va laisser quand même le sexe fort.
22: Ouais, le sexe fort, t'as goûté ou quoi?
1: Alors,
22: comment tu sais que j'ai le sexe fort?
1: Bah, de toute manière, t'es le seul, alors t'as un mec.
22: Ouais, c'est clair.
1: Au moins que tu le fasses passer pour un travelot, mais ça m'étonnerait.
22: Non.
1: Alors, à ton avis?
22: Non,
1: dis pas putain, parce que tout à l'heure, tu as...
22: Mais quand tu me parles, après, j'oublie le fil de la question.
1: Oh non, mais je répète pas la question, là, t'as très bien entendu.
22: Est-ce qu'elles enlèvent leur cul de cheval? C'est tellement stupide que... Est-ce qu'elles enlèvent leur cul de cheval quand elles vont dormir, c'est ça?
10: Oui, pour faire l'amour. Ouais, quand elles font l'amour.
22: Non, c'est vrai que ça pourrait gêner.
1: D'accord.
22: Si elles remuent comme ça de la tête...
10: Mm-hmm. Très mal à la tête. Mais ça dépend,
22: des coups de presse dans la tête, c'est pas trop agréable.
1: D'accord. Linda.
10: Bah, ça dépend de la position. Moi, je préfère la garder parce que quand on prend le vrai, ça permet de m'attraper bestialement, quoi, et je préfère.
1: Ouais, mais là, c'est vraiment... C'est plus faire de l'amour en t'attrapant par la queue de cheval. C'est vraiment du truc vraiment très, très... Ouais, peut-être pour toi, mais personnellement, moi, tu vois, la nana, je voudrais pas qu'elle garde sa queue de cheval en faisant l'amour avec moi, parce que j'aime pas déjà trop les queues de cheval, je préfère les nattes et les couettes. Donc, les queues de cheval, tu vois, c'est encore un truc que j'éviterai de faire l'amour avec.
20: C'est bien, là.
10: Pour les cowboys, les queues de cheval.
25: Tu peux répondre ?
1: Julia !
25: Ouais, moi, je crois qu'il faut garder les queues de cheval, parce que sinon, quand tu suces un mec, ça le gratte, avec les cheveux lâchés.
1: De quoi ? Mais attends, écoute, là j'ai mal compris la réponse.
25: Mais quand tu lâches tes cheveux, ça le gratte quand tu le suces.
22: Moi personnellement, ça me gênerait pas trop.
1: Ouais,
25: ah bon.
1: Julia.
22: Je peux vous le prouver quand vous voulez. Hein.
10: Ouais. Non, c'est chiant parce qu'on en a plein la bouche.
1: D'accord. Ouais. Bon, Rita.
25: Bah ouais, moi.
1: Non, mais c'est bon, vous allez pas recommencer avec la musique derrière là. Tristan!
22: Non, c'est pas moi, je crois. À mon avis, c'est un mec de la radio.
20: C'est pas Tristan, hein, Gérard.
25: Ouais.
20: Là, c'est sûr. Hein.
1: Rita!
25: Oui, mon petit chou!
20: Gérard!
18: Ça, c'est quelqu'un d'ici.
0: Montre-moi ta queue de cheval, Gérard.
18: Rita.
0: Ta queue.
18: Rita, s'il te plaît. Eh bien, tu m'éteins les doubles sons dans les oreilles, là. Tiens, ça devient lourd avec toi, hein, de travailler le jeudi, hein.
5: Ouais, d'accord.
18: Rita, tu réponds.
5: Rita.
18: Rita. Rita, tu réponds. Rita. Non, Rita, qu'est-ce que tu fais, merde.
5: Attends, tu sautures.
18: Ouais, ça fait dur, tu m'as retiré tout le monde.
5: Rita. Rita.
18: Oh là là là. Max, viens prendre la pro, là.
5: Allô. Gérard.
18: Ouais, mais c'est quoi ce bordel, hein? Ne le pêche pas tous les jeudis, toi. Quand je serai plus
6: Allez.
18: Bonne nuit.
5: Gérard.
18: Putain.
5: Regarde derrière toi.
18: Gérard,
5: je suis là.
18: Allez, tu dégages. Non, tu sens où les gens?
6: Oh, tu dégages.
18: Ils sont où les gens maintenant?
7: On est là.
6: Ouh. Ah, ça marche là.
7: Gérard.
6: J'ai quoi cette voix là?
7: Coucou mon chou.
6: Oh Manu, tu travailles ou quoi?
8: Là franchement, je sais pas, ça vient pas de mon standard. Hein.
7: Manu,
18: Jean-Luc.
7: Gérard.
6: Ça a disparu là, c'est bon. Il est parti le mec. Oh, pourquoi tu l'as mis hors antenne alors? Tu sais très bien où il est le mec, parce que tu l'as mis hors antenne. On me prend pas pour un con.
7: Gérard.
21: Rita, oui.
6: Ton micro.
7: Oui. Gérard.
21: Wow.
7: Ouais, c'est Rita.
6: Oh, le micro.
7: Gérard, peux répéter la question? Gérard,
24: il a picolé encore.
7: Ah bah, je sais pas si... est-ce qu'il y a quelqu'un?
6: Bah, oui. Oh, le micro.
8: Bah, Gérard.
6: Oh, allume. Gérard.
26: Quand les nanas font l'amour, retire-t-elle leur queue de cheval?
7: Oui, bah, je te réponds, Gérard.
26: Non, Rita.
7: Mon petit chou.
6: On n'entend rien. Éteins ton micro, toi. Allô, qu'est-ce que tu dis? Vas-y, Gérard.
26: Quand les nanas font l'amour, retire-t-elle leur queue de cheval?
6: Monte le son, toi. Oh.
26: Merde. Dans ma trousseau, j'arrête, hein.
7: Gérard, tu retires pas ton coton-tige pour...
6: Attends.
7: Est-ce que c'est Max ou c'est qui parle là?
26: Pour l'instant, c'est moi.
7: Oui, bah Gérard, je te réponds, c'est Rita.
26: Oui, bah alors, vas-y.
7: Ouais, bah mon petit chou, moi je te dis que... avant de faire l'amour, la fille, c'est mieux qu'elle ait les cheveux lâchés parce que ça fait féline, oui. Sauvage. Oui. Donc c'est beaucoup, c'est beaucoup mieux, quoi.
6: Carrément.
7: Bah ouais, ça fait sauvage, ça fait... Ça fait vraiment tigresse, quoi, donc c'est mieux, quoi.
6: On a Jean-Luc Minitel, c'est drôle, il y a Fa.
7: Bon appétit, Max.
6: Merci.
22: Je vais bouffer aussi.
6: Bah personne ne m'apporte à bouffer. Hein.
7: Là, j'ai des biscottes. Des chiants, là.
6: Pardon?
22: J'ai des biscottes, moi.
6: Ouais, je veux bien.
7: Non, mais Max.
6: Alors, quand GG se mouche, il en sort de la chiasse.
7: Ah, c'est dégueulasse!
22: Ah oui, parce que le caca remonte par l'œsophage.
7: Ah, vous êtes dégueulasse!
6: Je le calme.
7: Je croyais que c'était quand il
6: éternue. On parle plus fort, Gérard, parce que là, il y a un problème de micro, on t'entend pas très très bien. Je sais pas si c'est Cyril, depuis qu'il est venu avec sa caméra. Si
7: Gérard, on
6: est
7: dans les mauvaises ondes, hein.
21: Lucie.
7: Gérard, es-tu là?
24: Gérard, parle plus fort, on t'entend
21: Gérard.
24: Pas.
21: Lucie!
24: Es-tu là?
7: Gérard, Lucie, on t'entend pas. Lucie, est-ce que tu réponds?
21: Mais c'est quoi ce bordel, Max, là?
6: J'ai rien, mais ça marchait tout à l'heure.
21: À chaque fois, c'est tous les jeudis, maintenant. Qu'est-ce que tu me fais là, toi?
6: Écoute, y'a plus que les filles à l'antenne là, Gérard. Ça peut pas venir de Houston,
8: Arson. C'est par hasard de maintenant qu'il faut que je marche, alors arrête.
7: Ouais, c'est l'estomac de Max, il est en train de digérer.
5: Bienvenue au macro.
6: Enlève-moi ces mecs, bordel, Manu.
8: Y'en a plus.
6: Bon, bah, comment
7: dire.
8: Ah ouais, attends, Gérard, s'il y en avait un. J'avais pas vu, je me suis trompé, il y en avait un.
7: Gérard, t'as écouté ma réponse?
26: Lucie!
7: Oui?
26: Donc, ta réponse?
6: On comprend rien là, de ce qu'il dit en plus, le mec, là, c'est inaudible.
26: Lucie!
24: Moi, je la garde et après, quand je fais une olive à mon mec.
6: Ah, bah, comme par hasard, ça s'en va. C'est un mec qui est derrière, qui s'amuse. Mmh. Il est parti, le mec.
26: J'ai l'impression.
6: Il règle bien sa voix. Au moins, qu'il règle bien sa voix.
26: Lucie!
24: Oui!
26: Donc, tu disais?
24: Moi, je te dis, je la garde parce que quand je fais une feuille de rose à mon mec, ça gêne pas.
21: Et la colombe,
24: on va dire. Feuille de rose est là?
6: Manu, je te jure que...
21: Manu, tu commences
6: à... on n'entend rien, le micro se coupe de Gérard,
24: on
6: comme par hasard.
24: Pas du tout, hein.
6: Attends, t'éteins ton micro, Gérard, ou pas? Tu l'as éteint?
21: Non, il a
6: allumé en plus, alors...
7: Ça marche pas, hein.
6: Ah non, tape pas dessus, Gérard, tape pas dessus. Ah non, fais gaffe. Alors?
22: Coup de chair.
21: Alors, la colombe en mode disparition.
7: On n'entend rien, Gérard.
21: Oh, ouais, c'est quoi, là?
7: On veut écouter que la voix Gérard.
26: C'est pas tout ça.
25: Bon Gérard, je peux répondre.
20: Allez-y mollo les enfants, parce que si vous déconnez trop avec GG, moi je vais m'énerver. Je vous ai déjà demandé qu'on fasse plus comme la.
25: Max, vite ta bouche. Ouais, vite ta bouche avant de parler.
7: Non, Max, c'est adorable quand tu parles comme ça.
22: C'est que Max, c'est super.
20: Oh les lèches-culs.
7: Est-ce que tu m'as
22: dit
7: que
22: je
26: rigole
7: là. Allez Gérard. Gérard, c'est Rita, oui.
26: Non, mais pour l'instant, vous jamais.
20: On n'entend rien, mais qu'est-ce que c'est que ce bordel?
22: C'est une émission qui fait plaisir, qui mange pas de pain.
7: C'est qui parle? C'est Gontran?
25: Gontran.
20: Non, mais c'est bon, attends.
25: Bon, allez, Gérard, pose ta question.
26: La oui, colombe en voie de disparition, là, tu m'écoutes?
20: Ouais.
25: Ouais, je t'entends, Gérard, vaguement.
26: Alors, vas-y.
25: Bah, je te répondrai quand j'aurai fait l'amour pour la première fois.
24: Oh, la pucelle.
25: C'est mignon.
26: Ouais, celle qui s'appelle.
20: Qui c'est qui est vierge? Qui c'est qui est vierge?
26: Non, non, ça laisse.
20: Qui c'est qui est vierge? Qui est vierge? Qui est vierge?
26: Rita.
25: Non, non, c'est Estelle.
20: T'as quel âge?
25: Et t'as vu comment t'es visée? T'es dégueulasse.
20: T'as quel âge?
7: J'ai 20 ans, Max.
20: Combien?
7: 20 ans. Je sais que c'est un de tes grands fantasmes.
20: C'est clair. Mais ça s'arrêtera pas un fantasme juste d'une nuit.
26: Non, non, mais n'ayez crainte, il attend le prochain débat qui va porter sur la virginité.
20: Ça sent pas très bien, en tout cas.
26: J'ai l'impression qu'il va me tuer là-bas.
25: Max, c'est Estelle.
26: Oui, Estelle. Oui, ma collègue.
20: Oh là là. La colombe
26: de Zimbabwe.
25: Max, tu m'entends?
20: Oui.
25: C'est moi qui suis vierge.
20: Bonsoir.
22: Monsieur,
20: c'est une émission de télé,
22: monsieur.
20: Je crois que c'est la portable de Cyril qui fait des interférences.
22: Monsieur à la grosse tête.
20: Ta gueule.
26: Bonne nuit, Patrick.
7: C'est rare, ton débat.
20: Bonne nuit. Bienvenue dans 30 millions d'amis.
7: Oh, c'est rare. Mais c'est les extraterrestres qui ont débarqué. Je sais pas ce qui se passe.
20: Mais qui c'est qui parle?
2: Alors, où il est ton chien, Gérard?
20: Enlève-moi, Manu.
2: Montre-nous ton gros toutou, Gérard.
7: Mais c'est qui? C'est Itzy qui parle ou quoi?
2: Gérard, il a une petite queue de cheval.
7: Oh.
26: Bah, je te jure, je sais où ça vient.
7: C'est Fabien?
26: Je sais d'où ça vient.
7: Ça vient du
26: studio de Pro.
20: Ah, c'est pas possible. Non, c'est pas possible. Attends, réfléchis.
26: Tu vois, comme par hasard, hey, j'ai que des nanas.
20: Non, il y a un mec, c'est le mec.
26: Je l'ai viré.
20: C'est le mec.
24: Mais ça peut très bien être.
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26: Attends. C'est bon parent.
20: Comme par hasard. Et voilà, tu le mets hors antenne. Après, il va croire que c'est encore la Pro. La dernière fois, il croyait que c'était moi. Alors, tu te calmes, s'il te plaît.
26: Tu le vires carrément, celui-là. Voilà. Pourquoi que les mecs.
20: Oh!
26: Ah voilà!
7: Max! Max!
20: Estelle, arrête un peu!
7: Max!
20: Oui!
7: T'es encore là, je voulais dire que t'es beau, Max! T'es beau! T'es un charme, mais vraiment, Max, je sais pas comment t'expliquer!
24: Tu sais qui dit ça?
25: Non, il est trop mec, franchement!
24: C'est Rita, non?
7: Oui, c'est Rita!
24: C'est bien ton genre de dire ça!
7: Comme par hasard! Max, je t'emmerde! Je dis, moi, je te parle du fond du cœur!
24: Mais calme-toi,
7: Max, t'es beau!
25: Bon, Gérard,
7: et je pense!
25: Moi je dis que Max il est trop maigre et il n'y a rien à bouffer dessus.
24: Ouais.
7: Et bah c'est beaucoup mieux.
24: De toute façon, si tu travailles pas à M6, t'as aucune chance. Avec Max.
7: Bon, la pétasse, j'ai pas envie de te causer alors que t'emmerdes, alors tu la fermes.
24: Mais qu'est-ce que j'ai dit,
7: Gérard? Ok, alors tu t'écrases. Allez, Gérard.
25: Gérard, c'est où? On t'entend plus.
7: Gérard!
20: Ah ouais, voilà.
26: Je sens que je vais vous prendre tous hors antenne, là, les nanas, je vais vous calmer, sinon vous allez gerber.
24: Ah,
25: et qu'est-ce qu'on a fait, Gérard?
26: Je le sens.
25: Gérard, on t'entendait plus, alors on comblait l'antenne avec Max.
26: Neuvième question, pourquoi que les mecs ont aussi une queue de cheval? Alors, Linda. Linda, s'il te plaît. Linda, s'il te plaît.
7: Oui, je suis là.
26: Oh, tu travailles, hein?
7: Oui. Alors, tu peux répéter la question?
26: Oh non, mais t'avais qu'à travailler, hein? Pourquoi que les mecs ont aussi une queue de cheval?
24: Bah en fait, je pense que ceux qui portent une queue de cheval, c'est un but phallique, en fait, je crois.
26: Mais pourquoi?
20: Ah ouais, carrément. Et toi, tu lui...
24: Ils doivent être frustrés, en
25: les
24: fait,
25: tu pues.
24: À toutes les guettes, et pour s'attraper, ils font grande queue de cheval, quoi. En croyant que les...
26: Mais tu m'éteins sur ton bordel, là-haut.
24: Allô?
20: Ah ouais.
26: Donc, Julien,
24: ouais, c'est pour faire plus drag queen, tu vois. Le soir, ils lâchent leurs cheveux et on croit que ce sont des vraies nanas en fait.
25: Bah, je suis comme tout le monde.
26: Rita.
7: Ouais, mon petit chou.
26: Je te préviens, tu t'arrêtes avec ton bordel lors des débats là. Non, mais tu l'éteins ça.
7: Donc Gérard,
26: oui.
7: Je te disais, moi je pense que les mecs portent des queues de cheval, c'est pour se donner un genre. Hein.
26: C'est-à-dire attendez, pas tout ça à la fois. C'est-à-dire
7: bah, une jambe.
3: C'est-à-dire, they want to be American.
11: Mmh. Ils montaient sur moi, c'est tout.
1: Lucie, non, mais n'ayez crainte, c'est ce que l'autre.
12: Ah non.
1: C'est ce que l'autre pétasse de Christine.
3: Mais c'est que tu parles.
1: Non, mais c'est un truc qu'ils ont refait là, le temps que j'arrive, et c'est
12: menteur,
1: Christine.
12: Menteur.
1: Non, mais attends, ça vient d'elle, alors j'en ai rien à foutre. Lucie.
12: De quoi?
1: Lucie, pour toi.
3: Eh ben pour moi, plus la queue est longue, plus la queue est courte.
1: D'accord. Et toi, la colombe des îles Babouées?
11: Ils montaient sur moi, c'est tout.
3: T'es monté sur la colombe?
1: Non, mais ça c'est...
12: Ah non.
11: Mets ta coton-tige dans son cul.
1: Bon, t'arrêtes ça quand je fais mes débats, s'il te plaît.
12: Arrête.
1: Si ça commence à bien faire, là, avec ça.
3: Gérard?
1: Oui.
3: Pourquoi on n'entend pas les mecs?
6: Parce qu'il y en a plus, parce que Gérard en veut, je les ai virés. Il en veut plus à l'antenne.
3: Ah ben on veut du mec. Gérard.
6: Ceux qu'il n'y a pas?
1: Ouais, ok. Ça là-bas. Voilà, merci. Donc, la colombe en voie de disparition, j'ai pas entendu ta
3: réponse. Donc,
1: oh, qu'est-ce que je viens de te dire? D'arrêter ton bordel, là.
11: Bah, ils montaient sur moi.
1: Vous en êtes de bain, là, maintenant.
3: Gérard,
1: tu me fais chier.
3: Mais il était tout
1: seul. Non, c'est pas toi, c'est ça. Eh ben, c'est toi qui t'as mis à l'allumer.
3: C'est Dark Vador.
1: Bon, alors, SL pour finir, parce que je commence à en avoir ras-le-bol. Il est 3h08, je vais arrêter à 3h30, comme ça, ça va aller vite, tu vois.
3: Oh, Gérard, pour moi, c'est un fantasme.
1: Oui.
3: C'est parce qu'ils en ont une toute petite.
12: Est-ce
3: alors
12: que je peux toucher ta
3: queue.
12: Coquillette
3: non.
1: Sur une jambe? D'accord.
12: C'était quoi la position préférée de GG?
11: Bah, il montait sur moi, c'est tout.
1: Bon, les conclusions. Conclusion sur les queues de cheval, c'est terminé.
3: Gérard, mais c'est bien comme position, ça, GG.
1: Conclusion.
3: Non, Gérard, est-ce qu'on peut. Tu peux poser ta question?
1: Quand ils arrêteront de passer le bordel que Christine a dit tout à l'heure, je continuerai le débat.
3: C'est pas un problème de satellite. Hein.
1: Non, c'est pas un problème de satellite, je te le dis tout de suite, moi. Je m'en fous sur la conclusion, j'arrête à la dixième. Non, mais tu me retires ça à la base, j'en ai ras-le-bol que ça passe. Hein?
12: J'ai rien fait.
1: Ouais.
3: Trouvez-vous... Non, arrête d'accuser Manu, il est doux comme un cœur.
1: Trouvez-vous cela la mode en ce moment des queues de cheval? Alors, Linda?
3: Bah, je pense que ça n'a jamais été démodé, quoi. Dans toutes les périodes, on en a vu et je pense que ça continuera encore.
1: Hein. Mm-hmm.
3: Et tant mieux, quoi, puisque ça s'exprime plutôt.
1: Mmh. D'accord.
3: Voilà.
1: Julia?
25: Bah, la queue de cheval, c'est purement pratique, c'est pas une question de mode.
1: Mmh.
25: C'est juste qu'on n'aime pas avoir les cheveux dans les yeux, ou tu vois. C'est une question pratique, en fait.
1: Ouais, mais même, de toute manière, t'en as quand même un peu dans les yeux, hein, des cheveux. Hein.
25: Oh bah non, si tu les attaches bien, c'était pas trop mongol, t'arrives quand même à te faire une queue de cheval, t'as pas de cheveux dans les yeux.
1: Mmh. Rita?
3: Ouais, bah mon petit chou, hein. Moi, je pense que pour les nanas, les queues de cheval, la mode est passée quand même. Hein.
1: Mmh. Non, mais ça existe encore. Hein.
3: Ouais, mais bon, c'est pas aussi joli, quoi. Mmh. Et pour les mecs, maintenant, la mode, c'est le crâne rasé et le bouc. Hein.
1: Mmh.
3: Et ça fait vraiment...
25: Et des fois, ils sont tout rasés.
3: C'est très sensuel.
25: Une petite queue de cheval aussi. Ouais.
1: Hein. Non, mais ça, on va y revenir.
3: À la Bruce Willis, Gérard.
1: On va en venir. Ouais. Je crois que...
12: Gérard?
1: Il n'y a même pas la question là-dessus.
12: Gérard, on accueille Rocco.
1: C'est bizarre, je crois qu'on avait dit pour un mec.
13: Et moi j'ai un petit message de Clint sur Minitel. Tu sais celui qui t'a donné le faux numéro là tout à l'heure?
1: Il est encore revenu, c'est abruti.
13: Tu sais ce qu'il dit?
3: Non.
13: Gérard, quand il jouit, ça doit ressembler à un âne qui braille.
1: Non mais là.
3: Et lui,
1: quand il donnera des faux numéros, il ferait mieux tout seul affirmer.
13: C'est clair.
1: Ouais, on dirait un cochon que t'as même pas de couille au cul pour donner un vrai numéro. Lucie?
3: Oui.
1: Donc tu réponds, s'il te plaît?
3: Si les queues de cheval sont encore à la mode?
1: Mmh.
3: Oui.
1: D'accord. Et la colombe en voie de Zimbabwe?
25: Bah moi j'ai jamais aimé les queues de cheval, donc pour moi ça n'a jamais été la mode.
1: Ouais, donc à part les tresses et les couettes.
25: Voilà.
1: Les nattes et les couettes, je veux dire, pas les tresses.
13: Et
1: Rocco?
14: Oui.
1: Alors tu réponds?
14: Oui, je trouve ça très bien, les queues de cheval, que ce soit pour homme ou pour femme.
1: Mmh. Ouais, mais est-ce que c'est à la mode en ce moment?
14: Oui, c'est pas plus à la mode qu'à une autre époque.
1: Mm-hmm.
14: Je trouve ça très bien, oui.
13: C'est sur la différence d'âge, quoi.
7: Tu as rare pour les mecs, aujourd'hui c'est le crâne rasé, le bouc, hein, la
22: façon rose, j'ai pas trop compris ton allusion là sur la différence d'âge.
25: Si tu avais les cheveux longs, tu te ferais une queue de cheval?
1: Qui pose cette question?
25: Julia.
1: Non.
25: Pourquoi?
1: Non, parce que j'aime pas ça. Ça fait. Moi, je trouve que ça, c'est pas tellement beau sur un homme, une queue de cheval, c'est tout.
25: Alors, si t'avais des cheveux longs, tu te les laisserais détacher?
1: Hein?
25: Si t'avais des cheveux longs, tu te les laisserais détacher?
1: Ah non, j'irai chez le coiffeur régulièrement, je te le dis tout de suite. J'aime pas les cheveux longs, déjà, là, ils commencent à pousser un peu trop, donc je vais sûrement aller chez le tondu dans peu de temps.
25: C'est le tondu.
7: Je voulais dire, aujourd'hui, la mode, en fait, les nanas, elles adorent les mecs qui ont pas de cheveux, hein, qui ont le crâne rasé.
22: Oh, mais ça tombe bien.
7: Qui ont le crâne rasé, hein. Elles
22: ça tombe bien parce que j'en ai pas. J'ai pas un poil sur le caillou.
7: Est-ce que tu pourrais sacrifier ta chevelure pour une...
22: Attends, mais t'as vu la forme de tête qu'il a aussi?
1: Attends, Rocco, tu t'écrases, s'il te plaît, d'accord?
7: Donc tu réponds, Gérard.
1: Alors moi, c'est toi, Rita, qui a posé cette question.
7: Oui, c'est
1: moi, je vais te dire une chose. Tu vois, j'irai pas sacrifier ma chevelure pour une nana.
7: Hein. Alors, même
22: ta chevelure
7: si
22: de lionne.
1: Rocco, tu t'écrases parce que tout à l'heure tu as dégagé vite fait, ça m'a...
22: Ta crinière féline.
1: Bon, allez, bonne nuit.
4: Il a rien dit méchant.
25: Moi, je trouvais vachement plus beau coiffé à la brosse.
1: Qui?
25: Ouais, Estelle, comme désirless.
1: Bah ouais, de toute manière, j'ai toujours été coiffé les cheveux à l'arrière, c'est ça tu veux dire, Estelle?
25: Non, droit sur la tête.
1: Non, moi, je préfère en arrière maintenant.
25: Gramouillé.
4: Ouais, mais moi, je te dis que tu serais vachement plus beau avec les cheveux tout raides sur la tête.
1: C'est-à-dire?
4: Ben, un peu à la Ricky Martin.
9: À la brosse.
1: J'ai pas une tête d'hérisson encore, hein.
9: Un petit peu quand même.
7: Gérard, c'est Rita.
1: Oui, Rita.
7: J'avais deux petites questions.
1: Oui.
7: Donc, je voulais savoir, est-ce que tu t'es déjà teint les cheveux?
1: Non.
7: Et chez quel coiffeur tu vas? En fait, tu vas souvent chez le coiffeur ou pas?
1: J'y vais une fois tous les trois mois.
7: Tous les trois mois?
9: Tous les ans.
1: J'y vais une fois, j'y vais trois mois.
9: Trois mois par an.
1: Une fois tous les trois mois. Quand je vois que c'est trop long, j'y vais. Comme là, la semaine prochaine, je vais avoir les cheveux coupés.
20: Et quand il va chez le coiffeur tous les trois mois, c'est pas pour les couper, c'est pour faire un shampoing.
1: Hein. Non, mais même, je les demande assez court.
9: Il y a Christelle sur Minitel. Gérard, je te trouve génial. Tu me fais vraiment jouir. Continue à parler, je trouve ta voix super sexy.
1: Christelle, tu laisses ton numéro dans ce cas-là. On te rappellera pour finir.
9: Même si tu as les cheveux sales.
25: Ouais, bon. Je trouve ça un mec. T'as un coiffeur ou une coiffeuse?
1: Je m'en fous, personnellement. Que ça soit un mec ou une nana, j'en ai rien à cirer.
9: Ouais, plutôt des mecs, quand même.
1: Non, je préfère plutôt une nana. Voilà.
25: Est-ce que c'est quelque chose quand elle te nettoie les cheveux?
1: Qui c'est qui dit ça?
25: Estelle,
1: si elles ont des ongles, ça fait quand même mal à la tête, oui.
25: Mais quand elle te caresse la tête en te faisant un bon petit shampoing et tout, ça te fait quelque chose?
1: Attendez 5 minutes, Rita, s'il te plaît. Pas spécialement, non.
22: Et quand elle te taille les cheveux en brosse, est-ce qu'elle te met un couteau-tige dans le fion?
1: Bon alors, Rocco, tu dégages, bonne nuit à toi. Oui.
7: C'est Rita.
1: Oui.
7: Je voulais te demander, mais pourquoi tu demandes pas à Max de t'amener chez sa coiffeuse? Parce qu'elle le rend hyper beau, hein.
25: Et ouais, Max, j'adore ta nouvelle.
7: Alors, pourquoi tu y vas pas avec Max?
1: Non, mais moi, de toute manière, si Estelle a s'est coupé les cheveux, moi, je veux bien que tu me les coupes, Estelle.
25: Très bien, quoi.
7: Non, mais Gérard, je te dis, pourquoi tu vas pas avec le...
1: Mais héritage, je viens de pas... Mais héritage, j'ai le droit de poser une question?
7: Ouais, mais tu m'as pas répondu, Gérard.
1: Bah, mais pourquoi que je vais pas chez le coiffeur à Max? Parce que Max, il habite trop loin de chez moi et c'est tout. Et je vais pas chez les coiffeurs des autres. Donc, je
22: réponds. Non, mais parce que la coiffeuse
1: de Max, Rocco, je te dis de te la fermer, s'il te plaît.
22: Non, mais je te demande si t'as les moyens d'aller au coiffeur.
1: Max,
22: hein, parce que lui, attention, il va dans les quartiers chics, hein.
1: Ouais,
22: il
1: fait
22: pas coiffer par les cheveux par un coiffeur.
7: Ouais, c'est coiffeuse,
22: monsieur est sur M6 maintenant, monsieur est sur M6. Attention,
1: Rocco,
22: l'animation à lui, hein.
1: Non, mais ça y est,
22: devant la caméra, il parle, il chatte, hein, le monsieur, il parle de techno, hein.
20: Ferme ta gueule.
1: Ouais, Rocco, tu vas t'écraser, je t'ai déjà demandé. Je voudrais qu'on arrête de parler de la soirée.
20: En plus, j'ai l'impression que Rocco, ça serait pas Arnett ou Tony.
1: Ouais, si, si, c'est Tony. Ah, Tony!
22: Démasqué.
20: Alors, Manu, Tony, tu le dégages. Bonne nuit.
1: Bonne nuit, Tony. Au revoir, Tony.
22: Tu déconnes, je rigole.
20: Non, déconne pas, au revoir, Tony.
1: Manu, s'il te plaît.
20: Joue à la pute.
22: Bonne soirée à tout le monde.
1: Merci. Donc, alors, je disais, donc, je reprenais, je récapitule. Je récapitule depuis le début que je demandais que si Estelle savait couper les cheveux, qu'elle vienne me les couper, ça me ferait bien plaisir. Voilà.
25: Bah, c'est
0: seulement
25: si tu les veux à la Ricky
0: Martins. Ah bah,
1: Ouais, mais attends, Rita, s'il te plaît.
10: Couplé à la Max.
25: Tu rêves. Alors, ouais, ok, ouais, je peux te les faire à la Max.
1: Non, non, mais moi, je demande à Estelle.
25: Ouais, tu alors. Rêves. Pas de problème, je viens jeudi prochain et je te les coupe.
1: D'accord.
25: En alors, direct.
1: Donc, minute, Rita. Donc, je vais pas chez le coiffeur avant.
25: Non, non.
1: D'accord. Non,
25: bah, non. Eh, mais t'as ce qu'il faut chez toi ou faut que j'amène?
1: Ah, t'amènes?
25: J'amène.
1: T'amènes les ciseaux,
25: T'as quand même le shampoing et le démêlant?
1: Ah bah j'ai le shampoing, ouais, mais le démêlant, j'ai pas le démêlant, c'est quoi ça? C'est quoi le démêlant, Colombe?
25: Bah c'est un après-shampoing, quoi.
1: Ah non, j'ai pas.
25: Pour les cheveux.
1: J'ai pas ça.
25: C'est pour les cheveux plus doux.
10: C'est pour ton vel gras que t'as dans les cheveux.
25: T'as de l'eau chez toi?
1: Ouais, bah oui, quand même. Merci, celle-là, de me décider.
25: Gérard, oui, c'est pas moi qui t'ai demandé si t'avais de l'eau.
0: Gérard,
1: oui.
0: Rita, je voulais te demander, est-ce que t'as jamais eu l'idée d'aller chez un visagiste? Il pourrait te trouver une super belle coupe. Hein.
25: Un paysagiste.
0: Un visagiste.
1: Non, mais attendez, vous allez pas me déguiser en sapin de Noël aussi, non, ah, tant que vous y êtes.
0: Non, mais Gérard, est-ce que t'as jamais eu cette idée? Il pourrait te trouver une coupe super, super sympa. Hein.
25: Non, c'est pas possible.
1: Non.
25: Chez un toiletteur pour chien.
1: Qui c'est qui vient de dire ça?
25: C'est pour rire.
1: Qui c'est qui a osé dire ça?
25: C'est Rita.
1: C'est qui a dit ça?
25: C'est Rita.
0: Non, c'est pas Rita. Hein.
1: C'est qui vient de dire ça?
25: C'est Julia, mais c'était pour rire.
1: C'est qui?
25: Julia.
1: Ah bon?
25: C'était pour rire.
1: Ah bon, j'espère, hein?
0: Oui. Ah, Gérard?
1: Oui.
0: Je voudrais faire une déclaration.
1: Oui.
0: Moi, je suis pas d'accord que Fun te fasse pas amener chez un visagiste ou chez un coiffeur. Hein.
1: Non, mais j'ai déjà ma coiffeuse à tritrer maintenant, ça y est!
0: Non,
25: mais t'as coupé la coiffeuse
1: de Max. Eh oh!
25: C'est toi qui parle comme ça?
1: Non, il recommence encore avec son truc là-bas, lui. Tu m'éteins ça, s'il te plaît, Olivier. Je continuerai pas le débat, donc on continue. Vous avez d'autres questions à me poser?
0: Ouais.
1: Linda, par exemple.
25: Est-ce que tu te coupes les ongles?
1: Je les mange, oui. Oh. En plus!
25: Et les ongles des pieds.
10: Et les ongles des pieds aussi, ouais.
1: Non, mec, ça va, hein. On sait que t'es beau sur M6, c'est pas la peine d'en rajouter. Hein.
25: Oh. Ah ouais, c'est okay. Super beau. Hein.
10: Cassé.
1: Parce que j'en connais ce soir qui vont parler que de ça, puis tu vas voir les chevilles bien enflées pour la loco.
0: Mets ta coton-tige dans son cul.
1: Ouais, Olivier, s'il te plaît. Non, Max, tu viens me retirer ce merde.
25: Le coton-tige, enlève-lui le coton-tige.
1: Max, s'il te plaît.
25: Comment est-ce que tu te nettoies les oreilles?
10: Il y a,
25: avec un god.
10: King Camel.
1: On l'a, Christelle, ou pas?
10: Qui te dit...
15: Non, elle est pas là.
10: Tu devrais te faire couper les poils des aisselles, car apparemment, ça te gratte.
1: Bon, n'importe quoi. Ouais, il va se faire foutre. Julia! Julia!
25: Oui, je te demandais comment est-ce que tu te nettoies les oreilles? Avec un god.
1: Avec des contre-tiges, bien sûr. Hein, pas comme... Bon, c'est bon, Max, il est 3h20, t'as dit jusqu'à 4h, j'ai le temps, hein. Faut pas pousser mes mères dans les orties,
25: Ouais.
1: Bon, normalement, jeudi, c'est jusqu'à 4h, j'ai deux questions.
10: J'ai entendu un truc qui a pas fait plaisir qu'à son animateur d'M6, c'est pas sympa.
1: Olivier, s'il te plaît, c'est la troisième fois que je te demande de retirer ça.
10: À mon avis, c'est pas la dernière, mais quand même, fais gaffe.
0: Manu, dans son cul.
10: Manu,
25: à y croire.
10: Manu le gamin.
1: Manu le gamin.
10: Ne crie pas, je t'écoute. Tu passes tes coups de fil perso.
1: Ouais, là.
10: Quand est-ce que tu nous remets un Tony ou un Arnett?
1: Non, j'en veux pas deux. Hein.
10: Hop là, il y a Rosa qui est là.
1: Bon,
10: il y a Rosa, Gérard.
1: Ah, Rosa.
16: C'est Rosa, je trouve Technobac, c'est une super émission.
10: Salut Tony, ok, au revoir Tony. Au revoir.
1: Merci Tony.
10: Merci Manu,
1: merci,
10: Tony.
1: Ok, point final à la ligne.
10: Au revoir.
1: C'est quoi ça?
10: Au revoir Tony. Va te faire enculer Tony.
16: Je déconne.
10: Non mais t'as dit.
1: Allez dehors Tony, dehors.
16: J'aime tout ce que tu fais, Max.
1: Non, c'est bon,
10: t'as voulu me griller Tony, je vais te griller. Suce-moi bien la bite, enfoiré.
1: Ouais, c'est bon, là, les lèches-culs, on a. Bon, Lucie.
10: Non, parce que si tu parles de lèches-culs, Gérard, t'es pas le dernier, hein.
1: Ouais, bah, c'est bon, toi. Voilà. Tu retournes chez toi et c'est bon. Alors, Lucie.
0: Oui.
1: T'as une question à me poser?
0: Non.
1: Non, pourquoi? Voilà, le Larsen.
10: Le débat, ça devient n'importe quoi, genre, on arrête dans deux minutes.
17: Remets-toi sur le débat, Gérard.
1: Bah, ouais, mais y'a qu'à. Hey, j'ai plus que deux questions.
0: Ouais, moi, j'ai une question.
25: Est-ce que tu te laves les pieds souvent?
1: Oui.
25: Est-ce que tu as des croûtes entre les orteils?
1: Non.
25: J'ai une question, est-ce que tu te coupes les poils du nez et les poils des oreilles?
1: Non. Moi, je vois pas.
25: Bon, allez, 11e.
1: Allez, 11e question. De toute manière, je pense qu'à 3h30, on aura fini. Hein.
20: Ah, bah non, on fera la libre antenne. On va faire la libre antenne.
25: Hé, Gérard.
1: Oui.
25: C'est Estelle.
1: Oui.
25: Quel est ton plus gros fantasme?
1: Ah,
20: se laver.
1: Alors,
20: se laver.
1: Max, s'il te plaît, c'est pas à toi qu'on s'adresse.
20: Oh,
1: punaise, mais voilà. Là, ils sont charmés ou quoi, là, ce soir? Là, c'est même pas les nanas qui gueulent comme ça, ça doit être le truc qu'on va mettre tout à l'heure, ça doit être un.
20: Ouais, moi, j'arrête.
1: Un remix, hein.
20: D'ailleurs, si vous voulez encore des expressions de Gérard, vous m'envoyez des cassettes. Hein.
25: Y'a pas de problème.
1: Mais attends, c'est bon toi là.
20: Non mais pour Noël, les 40 premières cassettes, je veux bien refaire les expressions de Gérard, il faut les mettre.
5: Il y a Crado sur Mita qui dit papa, c'est toi dans le poste.
1: Pauvre cloche Crado. Tu m'éteins le double son s'il te plaît, tu viens de l'allumer.
20: Olivier.
25: Mais Gérard, t'as pas répondu à ma question.
1: Ouais mais voilà merde. Non Olivier. Merci. Donc tu me disais.
20: Oh là là sur. Oh là là Gérard.
25: C'est quoi ton plus gros fantasme?
1: En quoi?
25: Bah avec une fille.
1: Alors, tout ce qu'elle peut aimer. Pour l'instant, c'est moi qui mène les débats.
25: Tout ce qu'elle sait faire, quoi.
1: Tout ce qu'elle peut aimer,
20: Gérard,
1: je puisse y apporter.
25: Non, mais c'est pas ça. Admettons, par exemple, il y a une fille qui vient te voir et qui te dit Gérard, dis-moi ce qui te ferait plaisir, je te le fais.
20: Oh là là, faut pas me dire ça à moi, en tout cas. Hein.
1: Alors là, c'est très compliqué.
25: Oh,
1: quoi?
20: Attends, laissez-le répondre. Vas-y, réponds.
1: Donc, déjà, c'est de me faire des bisous.
25: Wow.
1: Sur la bouche, bien sûr.
25: Avec la langue.
1: Oui.
25: Ouais, non, mais c'est un tout petit fantasme, ça.
1: Ouais, mais après c'est la suite. Après la suite, c'est dans le lit.
25: Bah non.
1: Mais qui c'est qui? C'est qui là qui jouit comme ça là? Qui c'est qui est en train de jouir?
20: C'est peut-être Tony ou Arnett, hein, je sais pas.
22: Non, c'est moi, je m'entends.
1: Ouais. C'est bon, Colombe, je t'ai répondu.
25: Ouais, en gros, enfin t'as pas détaillé. Hein.
1: Ouais, mais.
25: Avec ça, j'en sais pas long.
1: Ouais, mais après la suite, ça se passe dans le lit.
25: Ouais, mais justement, c'est la suite qui m'intéresse.
1: Ben, tout ce que je préfère, les fellations, tout.
25: Ah, quand même.
1: Ben, oui.
25: Gourmand, hein. Est-ce que tu aimes quand on te titille les seins?
1: Oui. Hein? Qu'est-ce que tu m'as demandé là, Estelle?
25: Est-ce que tu aimes quand on...
8: Non, c'est pas Estelle. Hein.
1: C'est qui vient de me poser cette question là?
25: C'est Lucie.
1: Ouais, ben. Lucie?
20: Lucie?
25: Est-ce que tu aimes quand on te titille les seins?
15: Ouais. Donc?
25: Essaye là, puis dis-moi si tu aimes.
15: Bon, attends, essaye, t'es marrante, t'as qu'à venir.
25: Ah,
15: bon, Olivier!
25: Max, fais-lui.
15: C'est bon, pas par un mec, par une nana. Hein, okay.
25: Non,
15: Olivier, s'il te plaît, merci.
25: Tu fermes les yeux, tu te fais tout seul.
20: Gérard, on accueille Robin.
25: Salut Robin.
8: Salut Robin.
15: Salut Robin.
22: Salut Francky.
15: Olivier, le double sang, nom de Dieu.
20: Non, t'as une voix de femme, tu veux dire, plutôt.
15: Ouais, double sang, c'est bon. T'as pas de moi, là.
20: Allez, tapette, vas-y.
25: Gérard.
15: Oui.
20: Gérard, tu m'excites.
25: Jean-Paul Gaultier.
8: Ouais, je vais te dire, est-ce que Christine avait de beaux cheveux?
15: Non.
8: Elle avait pas de cheveux. Gérard, elle avait pas de
20: beaux
8: cheveux?
20: Arrête, Olivier.
15: Olivier, ça commence à bien faire, tes conneries, d'accord? T'es un double son, j'arrête.
20: Oh,
15: ouais, les conclusions.
8: Gérard, il était vachement bien ton débat, continue.
25: Allez, continue.
8: Gérard, réponds à ma question.
1: Ouais.
8: Est-ce que Christine avait de beaux cheveux?
1: Non.
8: Pourquoi?
1: Elle avait pas de beaux cheveux, c'est tout.
20: Mais qu'est-ce qu'elle avait de bien, enfin?
1: Rien du tout.
8: C'est pas
1: bon. De toute manière, je veux plus parler d'elle.
8: Est-ce qu'elle a les cheveux gras?
1: Je ne veux plus parler d'elle, donc je ne répondrai pas, je ne continuerai pas de répondre à cette question-là,
8: non,
1: Rita.
8: Non, parce qu'elle a dit que t'avais qu'il
15: est bien.
20: Ah non.
15: Mets ta cotentise dans son cul.
1: Olivier, nom de Dieu.
22: Avec cette phrase.
1: Là, ça commence à bien faire tous les jours. Hein.
20: T'arrêtes, Olivier, s'il te plaît, c'est Max qui te parle, s'il te plaît.
1: J'arrête, Max.
20: Dernière fois.
1: J'arrête, Max.
22: Conclusion.
1: Non, je te termine, moi, j'arrête.
8: Non,
1: j'arrête, parce que là, maintenant, ça va être le nouveau jeu.
8: On a encore
1: tous les soirs.
8: On n'a rien à voir là-dedans, Gérard.
25: Non, c'est un problème de satellite.
8: Moi, j'ai une question à te poser.
1: Oui.
8: Est-ce que tu aimes t'éclater les boutons dans le dos?
1: Qui? Qui pose cette question?
8: Tu sais, des fois, t'as des gros boutons blancs. Est-ce que tu aimes quand on...
1: Qui c'est qui pose cette question?
8: Lucie.
1: Oui.
8: Est-ce que tu aimes quand on t'éclate les gros boutons blancs que t'as dans le dos, des fois?
1: Ah non, alors non, pas du tout. Hein.
22: Et avec le pu qui sort, ils font des pizzas, là.
5: Il y a Falbala qui dit sur Minitel que Gérard, c'était pratique quand il sortait avec Christine, parce que quand elle se mettait sur lui, ça éclatait tous les boutons du dos.
1: N'importe quoi.
5: Avec le poids.
1: Ouais, bah,
22: bon,
1: ouais.
22: Et tout.
1: Enfin bref. Donc la 11e question, comme oui.
2: C'est Rita.
1: Oui.
2: J'ai une petite question.
1: Oui.
2: Je voulais te dire, mon petit chou, est-ce que t'aimes bien que les femmes portent des dessous sexy?
1: Ben j'en ai déjà parlé. J'ai déjà répondu plusieurs fois à cette question. J'ai dit oui.
2: Mais de quelle couleur? Quelle couleur?
1: N'importe. Sauf noir.
2: Ah bon?
1: Pourquoi?
25: Gérard, je porte que des dessous noirs, moi.
1: Qui?
25: Estelle.
1: Non, bah, c'est
25: moi,
1: pas
25: je porte rien.
2: Gérard.
1: C'est
10: salope,
1: pas
10: salope.
1: Oh, c'est bon, Max. Tu traites pas Estelle de salope, hein,
10: c'est
1: quand
10: pas
1: même.
10: Pas Max, là, c'est quelqu'un d'autre.
2: Non, c'est l'inconnu.
1: Ouais, c'est encore l'inconnu.
2: Ouais, c'est incognito.
26: Non,
2: ah,
26: non,
2: encore.
26: Je proteste.
1: Ouais, c'est.
26: Ah non, bah, c'est personne.
1: Y a pas un mec, là, c'est bizarre, ce magic, il y avait un mec.
26: Ah bah il y a Robin.
1: Ah ouais. J'ai l'impression
26: mais c'est pas lui, hein, c'est pas lui.
17: Non, ouais. Non, moi je suis là, GG. Hein.
25: Gérard, j'ai encore une question à te poser.
1: Oui.
25: Est-ce que quand tu t'appuies sur la narine très fort, il y a du liquide blanc qui sort?
1: Non.
17: Il qui remonte jusque dans le nez après non. La loco.
1: Donc
25: comme des petits verres.
10: Eh Manu, non. Rappelle Christine, on va l'appeler là, non?
1: Ah ouais, non, oui, c'est oui, bon, alors là.
17: Dis-je dans son cul.
25: Ouais.
1: Olivier. Non, c'est pas Olivier, c'est... Tu me vires le mec du standard, là.
18: Et tu m'appelles Will Smith, s'il te plaît.
1: Tu vires... je sais plus qui y avait, là. Ben, tu le vires, ça y est.
10: On rappelle Christine ou pas, non?
1: Non, je t'ai dit.
17: On rappelle.
1: Non, je t'ai dit le mec...
18: Ouais, on le rappelle.
1: Non, moi j'ai dit non.
26: Non, c'était pas lui, hein, le mec qui a dit ça, je l'ai viré, ça c'est Tony, il est bien.
10: Tony, il est bien, ça serait...
1: Non, de toute manière, tu l'appelles, c'est même pas la peine. Si tu l'appelles... Hey, Max, je te préviens que si tu l'appelles, j'arrête le débat tout de suite, hein. Je retire le casque et je me casse.
2: Ah non,
17: on va avoir des précisions sur le.
10: Bon, bah alors appelle-la.
1: Ouais,
10: bah
1: dans ce cas-là, je me casse.
10: Ah ouais, justement, alors vas-y, appelle, qu'est-ce que t'attends, Manu?
2: Gérard, est-ce qu'on pourrait avoir Christine parce qu'on voudrait que vous régliez les comptes en direct, hein? Parce qu'elle nous a dit que t'avais des cheveux gras, que tu te lavais jamais.
25: Ouais, que tu
2: sentais que c'était sale, que c'était un alcoolo, etc. Donc nous, on veut que tu nous répondes, on exige des réponses.
17: Christine, toutes les vérités sont bonnes à dire.
1: Ouais, bah toi, tu as dégagé si Christine arrive, comme ça va être vite fait pour toi.
2: Gérard, comme t'es une star du show business, faut que tu nous expliques, on a besoin de savoir.
1: Attendez qu'on l'appelle.
2: Ah ouais, voilà, plus cool. Ouais.
1: Et on vient le mec, on va mettre un disque.
26: Le numéro.
1: Ouais, mais on met un disque, en attendant, on va mettre un remix.
2: Ouais, voilà, comme ça, nous, on va avoir des réponses.
1: Bah non, mais en attendant qu'on l'appelle.
2: Ok,
25: moi j'ai plein de questions à poser à Christine, je veux tout savoir.
1: C'est qui?
25: Ben, c'est Julia.
17: Moi aussi, je veux me
1: blâmer. Non, mais toi tu as dégagé,
17: moi,
1: ça.
17: Je veux me blâmer, c'est Tony, je veux me blâmer.
1: Tony, tu vas te démerder Gérard, avec elle alors. Oui.
2: Gérard, parce que c'est Rita. Parce que mon petit ami est journaliste à Paris Match.
1: Mm-hmm.
2: Et donc, comme ça, je pourrais faire.
10: Menteuse, t'es vierge.
2: Comment? Max?
1: Non, mais c'est rien.
17: Moi, mon meilleur pote, il fait une émission sur M6.
1: Elle laisse tout, tu dégages, au revoir. Bon, et Max, on peut mettre un remix là?
10: Ouais, mais là on appelle Christine, c'est parti.
1: Maniez-vous.
25: La vérité est ailleurs.
1: Ça, tu me le retires, d'accord? De manière, elle est dans un foyer. Hein.
2: Allô?
1: En
2: un foyer?
17: Allô?
1: Allô?
25: Pourrait-on parler à Christine, s'il vous plaît?
2: Tu sais qu'il aime bien?
10: Ah non!
2: Mets ta coton-tige dans son cul!
1: Bon, tu me retires. Non, mais là, Max! Tu viens me retirer ce cirque là qu'il est en train de me faire, d'accord? Ou sinon j'arrête l'émission. Voilà,
10: attendez, on recommence. Rappelle Manu, refais le numéro.
1: Ok, on y va.
25: Je demande là parce qu'on n'entend
17: rien.
10: Allez Gérard, parle-lui.
1: Mais attends.
2: Et on veut.
10: Silence, écoutez. Silence, Gérard.
2: Tu sais qu'est-ce qu'il aime bien?
10: Ah non.
2: Mets ta coton-tige dans son cul.
1: Non, mais attends, pour l'instant, il est en train de faire des conneries. Hein, puis l'autre, le truc.
10: Olivier, tu arrêtes, s'il te plaît. On recommence. Manu, tu fais le numéro. Et s'il te plaît, le vrai numéro. Gérard, vérifie qu'il donne bien le vrai numéro. On y va. C'est parti.
1: Non, mais attends, il s'amuse avec...
10: Non, t'arrêtes, Olivier. Allez, vas-y.
1: Ah ouais, mais il l'a pas, le vrai, alors, en plus.
26: Mais si, appelle. Mais attends, ça doit pas être ça.
1: Vas-y, appelle.
26: On réessaye.
10: Gérard, installe-toi, attention, on va y aller.
26: Gérard, on va t'asseoir.
2: Branchez vos magnétos. Mets ta coton-tige dans son cul.
1: Alors, de toute manière, il l'a pas appelé, c'est Olivier qui recommence. Donc voilà,
2: mets
1: il est 3h.
2: Mets ta coton-tige dans son cul.
1: Voilà, il est 3h30. La conclusion
2: mets
1: du.
2: Mets ta coton-tige dans son cul.
1: Oh, putain, t'es merde.
25: Eh bien, ça se trouve, Gérard, c'est.
2: Mets ta coton-tige dans son cul.
1: Allez, moi, j'arrête de carnet, bonne nuit. Bonne nuit!
2: Mets ta coton-tige dans son cul!
1: Bonne nuit! Non mais là! Là, le
15: autre salope, ça l'amusait de dire ça.
6: Mais t'as consenti, j'en
15: sais rien. Ça va être le de la radio. Alors, on demande encore un salut.
6: Mais t'as consenti, j'en sais rien.
15: Conclusion du débat.
11: Non, Véra.
15: Conclusion, c'est terminé.
12: Oh non!
15: Quand vous arrêterez pas avec ces conneries, que les biens ne fassent pas un double son!
6: Oh, mets ta coton-tige dans son cul!
15: Allez, bonne nuit à tous! Allez, bonne nuit à tous!
12: Oh là là!
11: Gérard? C'est bon, Zach Gérard? C'est le retour du vrai Gérard!
19: Non, non, mais non!

0: quoi.
1: Arrête tes conneries, toi, maintenant.
2: Ok.
0: Hein? Oh, il y a un blanc.
3: Linda, conclusion.
0: Happy birthday.
2: D'accord.
3: Julia.
4: Happy birthday to you.
3: Julia.
4: Happy birthday
3: Julia.
4: To you, Gérard.
3: Julia.
4: Happy birthday to you.
3: Julia. Bon, tu mets, tu me, ça, je veux plus l'entendre le soir, sinon je viens plus, je viens pas jeudi.
2: Non. Un ultimatum?
3: Claire.
2: C'est un ultimatum?
3: Oui. Et toi, tu as arrêté de le passer quand je demande les conclusions. Julia.
0: T'es sûr que tu veux qu'on fasse la conclusion aussitôt?
3: Parce que si vous voulez faire une libre antenne, vous y allez alors. Ou on va mettre, le remix. On va mettre un remix.
5: Allez, un remix. Et on revient juste après pour la fin de la Radio Libre, Fun Radio du Star System et de Gérard.
3: Voilà.
6: Là, tout de suite. Mettre la contentise dans son cul.
3: Ouais, bien faire maintenant. Donc, on récupère Estelle, Lucie, Rita, Julia et Linda.
0: Bonsoir.
3: Rebonsoir à tous.
7: Il y a Pierrot et puis Tony aussi.
0: Ouais. Ouais, bonsoir Pierrot, bonsoir Tony.
8: Bonsoir tout le monde. Salut tout le
3: Salut.
8: Monde.
3: Salut.
7: Gérard, tu remarqueras que quand même Tony, il a été cool hein, ce soir.
3: Ouais. Ouais, ouais. Pour une fois.
8: J'ai bien rigolé. Hein. Ouais. Je te remercie Gérard et toute l'équipe hein, parce que là, c'est.
9: Comment va ton cochon?
8: Tu vas encore dormir 3 heures, mais bon, ça vaut le coup, franchement.
0: Ah, séquence émotion.
3: Ok. Bon, donc, si vous avez des questions à poser, ben, je peux y répondre maintenant. Ou sinon, non, on va faire quand même la conclusion du débat, là. Et puis après, ben, on fera un petit quart d'heure de libre antenne où on arrêtera. Je vais voir comment que ça se passe pour
0: moi,
3: le.
0: Je vais faire ma conclusion.
3: Alors, Linda, conclusion, on recommence, allez. Linda, conclusion sur les deux débats, si tu t'as entendu les deux. Linda.
10: La différence d'âge.
3: Linda.
0: Elle est plus là.
6: Oui.
3: Oh, elle est où, Linda, là?
7: Linda.
6: Oui, je suis là.
7: Linda, elle est partie, elle a
6: raccroché oui, le disque.
3: Ah bon, ben, d'accord.
6: Gérard.
3: Julia.
0: Oui, mais écoute, c'était un débat formidable. J'ai eu mal à force de rire. C'était vraiment très, très grand.
3: Non, mais les deux, hein, je te parle.
0: Oui,
3: si
0: oui,
3: t'as
0: oui,
3: écouté
0: les deux.
3: Les deux.
0: J'ai beaucoup ri. Bon, on a un peu dérivé à la fin sur le thème des cotons-tiges, mais bon, je vais dire qu'une bonne queue de cheval, bien faite, il y a que ça devrait.
2: Moi, c'est le débat sur les hétéros que j'ai préféré. Hein,
3: n'importe.
0: Voilà.
3: Rita.
11: Moi, mon petit choix à la crème.
3: Oh, Olivier, qu'est-ce que tu me fais là de couper tout le monde là?
2: Tout simplement tromper le bouton.
3: Rita, donc.
11: Oui, mon petit chou. Donc, je vais dire que moi, je voulais faire d'abord un historique sur la queue de cheval.
3: Hein? Mmh.
11: Donc, il faut savoir que l'origine, c'est du latin. Keus et Keus. Donc, en fait, c'est qu'avant, Gérard, les femmes préhistoriques avaient des queues de cheval.
3: D'accord.
11: Et depuis, donc, la mode. En fait, la mode vient de la préhistoire.
3: Hein. D'accord. Lucie.
12: Oui.
3: Donc pour toi?
12: Moi j'ai bien ri aussi.
3: Sur les deux débats?
12: Le premier un peu moins. Mais ouais, j'ai bien ri, quoi. C'est bien.
3: D'accord. Pourtant, t'as participé aux deux, toi?
12: Oui, en partie, ouais. Pas en entier, le premier.
3: Ouais, ben, ok. Et toi, la colombe?
13: Ben, moi j'ai trouvé que c'était un débat riche en rebondissements, en révélations, en émotions, et puis j'ai appris plein de trucs, et puis c'était vachement chouette.
3: Ouais, comme t'as fait les deux, toi, t'as été jusqu'au bout, hein.
13: Voilà.
3: En plus, ça. Donc, t'en as pensé, t'en déduis quoi, là, des deux débats que t'as fait
2: Petite cochonne.
8: Salope.
3: Tu me verras les deux mecs, là, qui viennent de l'insulter, j'aime pas trop ça.
13: Bah, c'était pas des insultes, c'était mignon, hein.
3: Ouais, mais peut-être, mais j'aime pas...
2: La grosse.
3: J'aime pas qu'on dise ça, d'accord. J'aime pas, ça m'a pas fait plaisir. Donc, moi...
13: Et tu serais pas un peu jaloux, Gérard?
3: Si, très jaloux.
13: C'est même pas possessif en plus comme mec. Hein.
3: Oui, et je suis très jaloux.
14: Merci Olivier pour le double son encore. Et Olivier, là, ça commence à bien faire maintenant.
2: T'es pas content de moi?
14: Oui.
2: T'es pas content de moi?
14: Non, pas du tout. Alors tu m'étales le double son que j'ai dans le casque.
2: Ça me fait pas plaisir. Ça me fait pas plaisir ce que tu fais. Ça me fait vraiment pas plaisir.
3: Donc, Estelle, tu disais que je suis jaloux. Oui, je suis très jaloux en plus, toi.
2: En plus.
13: Ouais, mais là, regarde, là, je suis vierge. Si demain je t'annonce que j'ai trouvé un mec qui a réussi à me dépluser, tu serais pas content?
3: Bah, c'est pour toi, si.
14: Olivier, merde!
3: Punaise.
13: Gérard, c'était toi. Punaise.
11: Gérard?
13: Et si c'était toi?
3: Ouais.
11: C'est Rita.
3: Hein?
14: Oh, mais merde, Olivier, viens dire!
7: Dire.
11: Gérard!
3: Oh, qu'est-ce que je viens de te dire, là, au lieu de dire?
11: Dire.
2: Ah, il faut me demander.
3: Ouais, ben, oui.
11: Je voulais te demander, j'ai deux questions. Hein.
3: Oui.
11: Donc, je voulais savoir, est-ce que tu sais danser le twist, le tango, le rock,
2: et
11: le rap?
2: Et la salsa des chiottes aussi.
11: Et la salsa aussi.

0: Oh, Manu.
1: Et la danse du poireau.
0: Est-ce que tu sais danser tout ça, parce que les filles adorent les mecs qui savent danser, hein.
2: Moi, personnellement, non. Donc, Linda...
0: Une autre question, Gérard.
2: Hein?
0: J'ai une autre question.
2: Oui.
0: Je voudrais que tu nous dises comment t'as rencontré Christine. Comment s'est faite ta rencontre avec Christine?
2: Ben...
0: Alors, vas-y, réponds, Gérard.
2: Ben, ça s'est fait par l'intermédiaire de la radio, voilà, c'est tout.
0: Ah bon?
2: Voilà. Non, mais attendez, on est en train de faire un gros pas sur moi.
1: Est-ce que ça a été le coup de foudre?
3: Mais tu peux continuer à répondre.
2: Non, mais pas forcément. Donc, la Colombe, tu disais, t'as osé me dire quoi comme question? Comme je t'ai dit que j'étais assez jaloux?
1: Non, mais je t'ai dit que si je rencontrais un mec, et puis bah, comme je suis vierge, si je couchais avec lui, tu serais jaloux?
2: Ça dépend.
1: Quand ça dépend, ça dépasse.
2: ça dépend de qui c'est.
3: Il y a Kim Kamel qui te demande, est-ce que c'est vrai que tu aurais rencontré Christine dans un magasin de coton-tige?
2: Non. voilà ce que je peux te dire. Et puis après, t'as dit vaguement...
1: Ouais, donc faudrait pas que ce soit un mec que tu connaisses.
2: Ben, pourquoi pas?
1: Ben non, ben là, tu serais jaloux sinon.
2: Ben, ça dépend qui tu rencontres, ouais.
0: Gérard!
1: Et si c'était toi?
2: Ah ben moi, si c'était moi, ça me dérangerait pas du tout.
1: C'était Henri. Si c'était Henri.
2: Qui c'est qui dit ça?
1: Estelle.
2: Ouais, ben là, peut-être pas. Je serais peut-être pas content non plus.
0: Gérard,
2: oui.
0: J'ai une question, c'est Rita.
2: Oui, Rita.
0: Je voulais te demander, est-ce que tu es câlin avec les femmes?
2: Oui. Bah, de toute manière, je pense que même Estelle peut te répondre, parce que j'ai marqué pas mal de trucs sur une lettre, et elle peut te répondre vachement là-dessus.
0: Ouais, mais dis-nous, nous on veut savoir, hein.
1: Mais c'est bizarre, parce que Christine a dit que t'étais pas du tout câlin, que tu lui faisais jamais, voilà, jamais aucun préliminaire, tu jouiez pas.
3: Et elle dit que t'aimais bien...
2: Non mais ça,
0: t'étais là, t'étais de nature fonceur. Hein.
2: Non mais ça, de toute manière, elle a dit ce qu'elle voulait. Moi,
0: dément.
2: Donc moi, de toute manière, je.
0: Oui.
2: Je dément donc tout ce qu'elle a été dire, c'est faux.
0: Bah alors, dis-nous la vérité.
3: Est-ce que c'est vrai que tu envisages d'offrir pour la Saint-Valentin une boîte de coton-tige à Christine?
2: Non, là, tu vois, je préfère offrir des roses et un cœur à...
3: Des roses avec des coton-tiges,
2: non,
3: je te dis.
2: Je préfère offrir quelque chose d'autre
3: sympa.
2: À quelqu'un
4: qui a des coton-tiges.
2: Non, mais
4: roses.
2: Ça, j'en ai rien à foutre.
3: Il paraît que t'en as un en plus dans le...
2: Ouais, c'est ça, n'importe quoi. Donc, je démente donc, ce qu'elle a été dire. Donc, je suis très câlin et très... très affectueux.
5: Ah là, on t'aura oui, tout fait, mon pauvre Gégé.
0: Ça s'est fini comment, Gérard? Est-ce que tu caresses les cheveux?
2: Bah oui, hein.
0: Ah ouais?
2: Le mec qui s'amuse à parler.
0: Est-ce que tu mords?
2: Non.
0: Tu mords jamais?
2: Non.
1: Est-ce que tu grognes?
2: Non plus.
1: Même quand tu jouis?
2: Non plus.
0: Est-ce que tu enlèves la queue? C'est un signe d'amour, hein, Gérard. C'est un signe d'amour quand on mord la personne.
2: Qui c'est qui dit ça?
0: C'est Rita, mon petit chou.
1: Est-ce que tu remets la queue quand t'es content?
2: Qui c'est qui pose cette question? Qui c'est qui vient de poser cette question? Non, mais alors là, je vais te dire une chose, non, pas du tout. Et toi, Estelle, t'as pas une question à me poser?
1: Ah bah, je t'en ai déjà posé pas mal, hein.
0: Gérard?
2: Ouais.
1: Est-ce que tu t'enfonces avec le doigt, le coton-tige?
2: Arrêtez avec ça, parce que
3: c'est vicieux, mais c'est une question intéressante.
2: Attends, ma colombe. Là, ça commence à bien faire. Arrêtez de.
3: C'est comme les
2: cette histoire. Hein. Arrêtez cette histoire de coton-tige. Ça commence à être lourd et ça commence à m'énerver.
1: Est-ce que t'es plusieurs à la fois?
2: Hein? De quoi, Estelle?
1: Si tu devais faire l'amour avec une femme, tu commencerais par quelle position?
2: La normale.
3: Gérard?
1: C'est quoi la normale?
5: La benne à ordures.
2: Bon, toi, tu dégages.
1: Gérard, c'est quoi la normale?
2: Gérard, casse-toi là,
3: ça y est, Gérard. Gérard,
1: Christine a dit que tu connaissais qu'une seule position, est-ce que c'est vrai?
2: De toute manière, elle a été dire que je lui montais dessus, mais elle m'est déjà montée.
1: Elle déjà montée dessus.
2: Oui. Donc, qu'elle dise pas de mensonges comme ça à la radio.
3: Alors, sur Minitel, il y a Clint qui te demande, qui te pose une question. Est-ce que tu vas être capable d'y répondre? Je suis pas sûr. Quel est le plus lourd, 1 kg de coton-tige ou 1 kg de plume?
2: De plume.
3: D'accord.
5: Oh là là.
3: Et est-ce que tu connais la position du coton-tige?
2: Non, j'en ai rien à foutre.
1: Je t'enfonce les coton-tiges avec un applicateur.
3: Il paraît que tu t'enfonces dans la chatte de la nana.
2: Non, d'accord.
0: Gérard, j'ai une question.
2: Oui, qui?
0: C'est Rita, mon petit chou.
2: Oui.
0: Donc, je voulais savoir, quel est le dernier cadeau que tu as fait pour la Saint-Valentin?
2: Le dernier cadeau pour l'instant.
3: À qui?
0: D'abord, et à qui, hein?
2: Ben, cette année, j'ai pas eu l'occasion de faire de cadeau.
0: Alors, le dernier que t'es fait?
2: Le dernier que j'ai fait, ça a été un cœur.
0: Un cœur, mais en quoi?
2: Un cœur comme ça, avec une carte postale.
5: Bon, Gérard, c'est Tony, j'aimerais te poser une question. J'aimerais savoir ce que tu fais pour le réveillon de Noël là, et de la Nouvelle An, parce que j'aimerais m'incruster.
2: Pour l'instant, j'ai rien de prévu, à part si ma petite colombe est parmi moi, je préfère passer Noël et jour de l'an avec ma colombe.
5: Et tu pourrais venir avec Christine ?
2: Non.
0: Gérard ?
2: Oui. Qui veut me parler ?
0: C'est Rita.
1: Oui. Est-ce que tu lui as déjà fait ?
0: Je voulais te dire, parce que c'est une question un peu comique, hein, donc tu réponds. Hein.
5: Je crois qu'on va se marier, donc.
0: Parce qu'il faut rigoler un peu. Hein.
2: Vas-y.
0: Ouais, okay. Donc, je voulais savoir, si t'étais une femme, Gérard, une vraie femme, grosse poitrine, etc.
2: Ouais, vas-y.
0: Est-ce que tu sortirais avec Max ?
2: Oh non.
3: Et avec toi ?
2: Oh, le pauvre.
3: Et avec toi ?
0: Alors, Gérard.
2: Non, je viens de te répondre.
0: Mais pourquoi ?
2: Parce que j'ai horreur des femmes avec des grosses poitrines.
3: Ah, d'accord.
0: Comment ?
2: J'ai horreur des femmes aux grosses poitrines.
3: Donc Gérard n'a rien compris.
5: Ouais, c'est pas grave.
1: Gérard.
3: Il y a par contre, il paraît que.
2: Oui, les selles. Bon,
0: Gérard, ça ma question, Gérard.
2: Attendez, 5 minutes, oui, là, question Minitel.
3: Il y a Clint sur Minitel que Gérard, chez lui, c'est plus un coton-tige qu'il a, c'est un crouton-tige.
0: Oh là là.
2: Pouf tâche. C'est pas grave. Et selles ?
1: C'est quelle taille d'une grosse paire de seins ?
2: Plus gros que j'ai pu connaître, c'est 95D.
1: Ouais, mais pour toi, c'est à partir de quelle taille, gros seins ?
2: 90.
1: Ouais, donc t'aimes pas mes seins ?
2: Je les ai jamais vus, donc je peux pas te le dire.
1: Ouais, mais même sous les vêtements, ça se voit, quoi.
2: Bien, même, à manière, t'en as, ils sont normaux, ils sont bien même.
1: Oui, c'est largement plus grand que ce que tu viens de dire.
2: Ouais, non, mais c'est pas grave.
3: Alors, t'es ça, toi, Gérard ?
2: J'en ai pas, alors.
1: Mais Estelle et toi, vous sortez ensemble, là ? J'ai pas compris.
2: Ah, ça, c'est une question...
5: Il vous a bien le cochon. Hein.
3: Alors, vas-y, Gérard, réponds.
2: Ça, c'est une question que faut... Bah, déjà, si c'est Estelle qui décide, c'est pour moi. D'accord. Je laisse la priorité à Estelle. Alors,
1: Estelle, est-ce que tu vas te faire défoncer par Gérard ? Pour l'instant, je sais pas trop, je vais voir. Je viens de me faire larguer par un type qui a été parfaitement odieux avec moi, donc j'attends de voir, et puis quand je serai mieux dans ma tête, pourquoi pas.
4: Mais je pense que c'est pas du tout le genre de Gérard d'être odieux, donc je pense que tu pourrais être heureuse avec lui.
3: T'as des cotons-tiges chez toi ?
1: Ouais, j'en ai plein à l'armoire.
2: Non, mais c'est bon, Olivier, t'arrêtes avec cette histoire de cotons-tiges, parce que je commence à en avoir
1: ras. Il ne restera pas de se larguer. Hein.
5: Bah, chez moi, j'ai des paramines.
3: Il paraît qu'il va ouvrir une boîte de nuit qui s'appelait le coton-tige club.
2: Oui, là, tu me le sacs, parce que
3: je commence à gonfler, lui, Tony.
0: Gérard ?
2: Oui.
0: C'est Rita.
2: Non, mais attendez, parce que moi, Estelle, elle a dit que... Donc, pour l'instant...
1: Ah bah, elle a pas dit non, hein. Mais j'ai dit que pour l'instant, j'étais bien toute seule, quoi. Après, je verrai.
2: D'accord. Et tu voudrais peut-être aussi que je te donne ma réponse en direct ou par courrier, pour moi ?
3: En direct, forcément.
2: Allez, Gérard ! Estelle, tu la veux comment ?
1: T'as rien demandé.
2: Estelle ?
1: Oui.
2: En direct !
1: Voilà. En direct, Gérard !
2: Estelle ?
1: Oui.
2: Tu l'avais comment la réponse ?
1: En direct maintenant, tout de suite.
2: Hein ?
3: Tout de suite. Vas-y.
2: Non, mais tu me retires tout le monde sauf Estelle. Oh. Parce que tout le monde me parle en même temps, je vais pas écouter Estelle. Oui. Alors Estelle.
1: Oui.
2: Qu'est-ce que tu veux que je te la dise maintenant en direct ou par courrier ?
1: Maintenant en direct.
2: Ah. Tu vois, si tu me laissais le choix.
1: Oui.
2: Je te dirais oui tout de suite.
1: D'accord.
3: Ouais.
2: T'es satisfaite de ma
3: comme
2: réponse.
3: Comme tu lui laisses pas le choix, il te dit non.
2: Non. Même. De toute manière, c'est très bien que pour l'instant, j'y ai écrit une lettre assez longue et j'y ai dit pour l'instant comment on va procéder. Donc, on va pas pousser mes mères dans les orties. On va y aller. Chaque chose en son temps.
1: Voilà.
2: D'accord, Estelle ?
1: Impeccable.
2: Voilà.
3: Elle est de Paris, Estelle ?
2: Non.
1: Mais non.
2: C'est celle qui est venue le jour de ton anniversaire, qui a fait 130 bornes pour venir me... Pour venir.
3: Laquelle, c'est qui ?
2: C'est...
1: Elle est venue à deux débats du Rhin avec...
2: Mais non, c'est pas la grosse...
1: Merci Max, c'est gentil.
2: Non, c'est pas Max, c'est Olivier de la Pro qui a dit que t'étais grosse.
3: Oh non, c'est
1: merci
3: pas...
1: Merci Olive.
3: C'est pas la petite... Elle est mignonne, elle est...
2: Si, c'est celle du département.
3: De qui ?
2: 28.
3: D'Evreux ?
2: Ouais. Oh. Du côté de Chartres.
3: Oh, tu vas me la piquer ?
2: Ouais. Je te l'ai déjà piqué, je te signale.
6: Sortir avec elle ?
2: Elle est venue déjà deux fois à la maison.
3: Oh ! T'es déjà venue à la loco ?
2: Bien sûr, elle est venue.
3: Une fois, oui, je l'ai vue une fois, oui.
2: Il est con ce mec ou quoi, là ?
3: Quand est-ce qu'on te revoit ?
2: Là, elle vient jeudi. Elle vient jeudi, elle me coupe les cheveux.
7: Et elle vient faire les deux débats avec moi à mes côtés. Sans déconner.
8: Oh,
7: bon, cette fois-ci, tu vas dormir à la maison, alors.
1: Chez toi?
7: Ouais.
1: Ouais, pourquoi pas.
2: Ouais, merci, Estelle.
1: Mais non, mais c'est qu'une question de pratique, Gérard.
2: Ouais, mais
7: non,
2: attention.
7: Mais c'est pour éviter qu'elle rentre, qu'elle soit trop fatiguée, en tout bien tout honneur.
2: Voilà. Mais non, mais elle repartira le lendemain matin en train.
7: Non, non, c'est bon, elle va passer dans l'après-midi avec moi.
2: Non.
7: On ira à la loco direct.
2: Non, mais elle peut pas vendredi venir à la loco.
1: Non.
7: Ah, finalement, tu peux maintenant.
1: Non, je peux pas.
2: Non,
1: elle
2: peut pas.
7: Mais si, tu dis. Hein?
2: Elle peut pas venir la semaine prochaine.
1: Si tu veux vraiment gentiment, Max, je viens.
7: Bon, bah, s'il te plaît alors.
2: Oh, viens, ma petite colombe, tu me sembles plaisir pour moi.
3: Elle va connaître les chiottes par cœur.
2: Ouais, non. Elle va rester à mes côtés. Hein, ma colombe?
1: Ouais, je vois.
2: D'accord. Tu me dis ça par courrier, hein, alors.
1: Ouais.
3: Fous-toi des cotons-tiges dans le nez.
2: Ou sinon, tu m'appelles avant.
1: Ouais.
2: Tu me donnes un coup de.
1: De bip.
2: De novembre.
1: Ouais.
3: Et prends le coton-tige dans le cul, hein, pour. Bien, pour venir.
2: Non, Gérard, pose le marteau.
1: Gérard, calme-toi.
2: Je te jure, là. Attends, je vais prendre une bouteille.
3: Eh, Gérard, ça c'est beau.
2: Gérard.
9: Attends, c'est un truc électronique. Ah ouais.
1: Gérard, tu te calmes.
2: Oui, ma petite colombe, je vais me calmer alors.
1: Bien.
2: Pour toi, je ferai tout ce que tu me donnes,
3: ça,
2: moi.
3: C'est bourré d'un coton-tige,
2: hey, en plus. Hé, je me casse avec ça, là.
9: Elle a un mec ou pas?
2: Non, elle est toute seule maintenant. Elle est pour moi.
3: Ouais, elle va être pour moi. Pour moi plutôt.
2: Non, non, toi, attends,
3: je vais te couper ton micro, tu vas voir. Hop, voilà, elle est pour moi. Donc, tu disais?
1: Je vais.
3: Tu disais quoi?
9: Non, celui qui est il a quelqu'un.
3: C'est bon, j'ai coupé son micro. J'ai coupé son micro, tranquille.
1: Tu viens quand, là?
3: Tu viens quand alors finalement?
1: Jeudi,
3: d'accord.
1: Ouais.
3: Tu dors pas chez Gérard?
1: Non.
3: Ok.
5: Non, tu dors chez Max. Il fait M6, sur Fun Radio.
3: C'est cool.
1: Gérard!
3: Tu dors chez Max?
1: Oui, je vais dormir chez Max.
2: Qu'est-ce que ça, ma petite colombe?
3: Non, c'est bon, elle dort plus chez toi. Elle dort plus chez toi.
2: Ouais, occupe-toi de ton
5: dernier. Elle dort chez Max parce qu'il est malade.
2: Eh, toi, je te dis de dégager.
5: Il travaille à M6, Fun Radio.
2: Ouais, bah, hey, gros, allez, c'est bon, là, les lèches-culs, c'est bon.
1: Non, tu dors chez Max parce que rien avec lui.
2: Gérard, oui.
1: Est-ce qu'on peut poser une question à Max?
2: Bon bah, s'il veut vous répondre...
1: Max, veut répondre?
2: S'il veut répondre clairement,
1: voilà,
2: moi...
1: Bon, bah, voilà, je voulais savoir si Max était une femme, est-ce qu'il s'intéresserait à Gérard?
7: Oh, il y a de fortes chances, oui. Il y a de fortes chances, oui.
3: Mais il s'intéresse déjà sans être une femme, hein.
1: Non, si Max était une femme, est-ce qu'il s'intéresserait à Gérard?
7: Oui, c'est quelque chose de... C'est vrai que c'est quelque chose d'intéressant, quoi.
5: J'aimerais poser une question. J'aimerais savoir, étant donné que mon tuning t'a dit quand même, et que je suis chroniqueur à Fun tous les jeudis, est-ce que tu pourrais me rémunérer? Me donner un petit quelque chose?
2: Attends, toi, je t'ai déjà dit de dégager plusieurs fois.
1: Mais on n'a pas écouté la réponse.
5: Je parle au monsieur qui a plein de sous.
2: Ouais, mais monsieur qui a plein de sous, moi je t'ai déjà dit tout à l'heure de dégager.
7: Tout à l'heure, oh!
2: Manu, qu'est-ce que tu fais là?
9: S'il te plaît, là.
2: Allons. Ça y est?
1: Gérard?
2: Oui.
1: Je voulais savoir s'il y a une fille hyper moche, hyper grosse, et qui est folle amoureuse de toi.
10: Christine.
1: Est-ce qu'elle.
7: Oh, s'il vous plaît, oh!
1: Avec elle?
2: Non.
1: Tu sortirais pas avec elle?
2: Non.
1: Alors, comment tu veux que la fille soit pour que tu sortes avec elle?
2: De manière, pour l'instant, je l'ai déjà dit, comment que je la voulais, donc...
1: Mais t'as dit que si elle était grosse et qu'elle était belle de l'intérieur, tu sortais avec elle, hein.
2: Non.
1: Alors maintenant, tu nies, Gérard. Alors,
2: oui.
1: Pas d'accord.
2: Non, mais j'ai toujours... Attends, j'ai jamais
1: Gérard,
2: dit...
1: Gérard, tu commences à te la péter ou quoi, là?
2: Qui c'est qui me dit ça?
1: C'est Rita, mon petit chou.
2: Oh, non, mais attends, ma cocotte...
1: Parce que la dernière fois, t'as dit qu'une fille... C'est pas nécessaire qu'elle soit belle de l'extérieur, elle peut être belle de l'intérieur. Ouais. Et maintenant que tu te poses la question, tu dis non. Alors,
2: J'ai le droit.
1: Alors, c'est non, hyper c'est... moche, hyper grosse, est-ce que tu sors avec
7: je elle? Je te préviens, je te surveille.
10: Il y a que les imbéciles qui changent pas d'avis.
7: Oh là là, la voix, ouais. Celle-là.
2: Oh là, qui c'est qui vient de dire ça?
7: Cochonne.
2: Qui c'est qui vient de dire ça? Qui c'est qui vient de dire que y a pas que les abrutis qui changent pas d'avis?
3: C'est Lucie.
11: Oui, tu sais qu'est-ce qu'il aime bien? Mettre un coton-tige dans son cul.
2: Oui.
1: Bon, allez. Exactement.
2: Allez, il est terminé. Donc,
7: c'est à qui le rire? C'est la fille des voix là, qui a rire comme ça là?
1: Non.
7: Ah, j'adore ce rire.
1: Non, c'est Rita.
2: Donc voilà,
1: c'est
2: donc.
1: Qui comme ça. C'est qui demande, c'est qui pose cette question?
2: C'est Max, donc.
1: Max, il est hyper beau, hein, je le redis. Je suis pas lèche-cul, hein.
2: Mais non, t'es à peine.
1: Max, t'es beau
11: avec les cheveux longs.
2: Bon, c'est allez.
11: Qu'il aime bien?
7: Ah non!
11: Mettre un coton-tige dans son cul!
2: Vous allez retrouver Bart pour la nuit sans pub, Lorenzo et Ginny à 6h.
7: Ouais.
1: Non, et Gérard!
11: Tu sais qu'est-ce qu'il aime bien?
7: Ah non!
11: Mets ta coton-tige dans son cul.
2: Non, arrête avec ça, ça commence à me faire chier.
7: C'est drôle ce soir,
2: ouais, merde. Ça me fait chier, moi aussi, d'entendre ça sans arrêt. Non, surtout,
7: ça te rappelle des mauvais souvenirs.
0: Mets ta coton-tige, si ça te fait chier.
2: Non, non, mais même...
7: Alors, la conclusion, donc, Gérard.
2: Donc, conclusion des deux débats. Donc, j'ai trouvé que c'était bien, par le deuxième que...
11: Mais qu'est-ce qu'il aime bien?
0: Non. Mettre un coton-tige dans le cul.
7: Bon, je l'ai pas dit. Qui c'est qui rigole comme ça?
0: C'est Rita.
7: Ah, c'est joli.
0: Ah, merci, Max. Max, c'est hyper beau, hein. Ouais, c'est pas Werner Schreier, mais c'est quand même beau. Hein.
7: Heureusement, parce que je le trouve pas beau, alors.
2: Donc,
0: c'est hyper beau, hein. Ouais,
2: la conclusion des deux débats, donc c'est dommage que le deuxième
7: a
2: toujours foiré comme d'habitude. Ouais.
0: C'est pas ça, Gérard, il était vachement bien ton deuxième débat.
7: Si je prends de la coke, je vais grossir ou pas?
0: Non, tu vas.
11: Non.
7: Faut que je fasse quoi? Que je boive de l'alcool? De l'alcool, oui. Je
0: prends
7: de
0: la cortisone. Mange bien.
9: Prends
0: des
9: coton-tiges.
0: Tu les achètes toutes tes fringues parce que je t'ai trouvé hyper bien sapé.
7: Ah, mais c'est pas moi qui me sape.
0: C'est quel créateur?
7: Werner Schreier.
11: Ah! Ouais. Tu sais qu'est-ce qu'il aime bien?
7: Ah non!
11: Mets ta coton-tige dans son cul.
2: Arrête avec ça, Max! Merde, ça commence à me faire chier, ça, maintenant! Bon, allez, je vous laisse et je vous retrouve la semaine prochaine.
7: Ouais.
2: Sans ça, la semaine prochaine.
7: Et Olivier, pas de remix sur Christine?
2: D'accord. Non, parce que sinon, si je l'entends une fois dans la semaine, je viens pas jeudi.
7: Oh non.
2: Mais je suis obligé de venir.
7: Non, tu viendras lui casser la gueule.
0: Non, c'est Gérard.
2: Oui. Gérard,
0: tu nous as pas dit qu'est-ce que tu pensais de Technomax. C'est Rita qui pose la question.
2: Je l'ai pas vu, hein.
0: Ah.
2: Je le verrai samedi et je lui dirai lundi, je viendrai le voir.
7: C'est quoi les débats de la semaine prochaine?
2: De la semaine prochaine, donc les thèmes du débat sont...
0: La virginité
2: et
7: les chauves-souris.
2: Le ronflement.
7: Ah oui, le ronflement, oui.
2: Ah, deux histoires, il me reste encore 3 minutes.
7: Vas-y.
2: Avant de conclure. Deux histoires.
11: Tu sais qu'est-ce qu'il aime bien?
7: Non.
2: Bon, tu m'arrêtes ça, sinon je ne fais pas les histoires.
7: Vas-y, j'arrête.
0: Mettre un coton-tige dans le cul.
7: Allez.
2: Alors, quelle est la ressemblance entre un parachute et l'humour?
0: Qu'est-ce que?
1: C'est toi.
2: La ressemblance entre un parachute et l'humour.
11: C'est qu'est-ce qu'il aime bien?
7: Non, ça.
11: Mettre un coton-tige dans son cul.
2: Moi, ça me fait pas rire. Hein.
7: Oh, non.
2: Ça me fait pas rire. Dégage, maintenant.
0: C'est pas ta
2: faute. Dégage avec ça.
7: Alors vas-y, ton histoire. Désolé. C'est quoi? Attention, il y a ta petite chérie d'Evreux qui t'écoute, qui va te consoler la semaine prochaine, qui va te faire un beau massage.
0: Ouais.
2: Alors quelle est la ressemblance entre
7: moi aussi, hein.
2: Un parachute et l'humour. Toi, tu vas te faire foutre.
0: Gérard, parce qu'après,
2: il va
0: être jaloux.
2: Oh là là.
7: Tu dors chez moi, hein?
0: Oui.
2: Oh, je peux. Ça y est.
7: Oh là là.
2: Mais tu me la laisses à moi.
0: Bien sûr, en tout cas,
2: tout
0: honneur.
7: D'accord. Pour toi, sucer, c'est tromper, c'est.
0: Hein?
7: Sucer, c'est tromper. Oh, on va commencer ensemble. Alors vas-y Gérard, ton histoire c'est quoi? Quelle est la différence entre...
2: Quelle est la ressemblance entre un parachute et l'humour?
0: Mais c'est pas ça, oh là là.
7: C'est quoi?
0: C'est la...
11: L'envol?
2: Hein?
0: L'envol?
2: Non.
0: La jambe gauche?
2: Non.
0: Je sais pas, le bec.
2: Quand on en a pas, on s'écrase. Qui c'est qui voulait me répondre ça avant?
0: Moi.
2: Qui?
0: Lucie.
7: Oh là là, Lucie.
2: D'accord,
7: t'as un prénom, elle, qui tue. Alors vas-y vite, le deuxième histoire.
2: Et quel est le pluriel du train?
0: Des trains.
2: Le pluriel de train?
0: Des trains?
2: Non.
0: TGV?
2: Non.
0: Gérard?
2: Non.
7: Locaux?
2: Non.
0: Ça est pas mal.
2: Rail parce qu'on dit un train déraille. Voilà, terminé.
11: Mais qu'est-ce qu'il aime bien?
7: Ah non.
11: Mets ta coton-tige dans son cul.
2: Comment ça m'énerve avec ça?
7: Ah ça va, si on commence à l'énerver avec ça, il y a de la marge.
2: Ouais mais attends. Mais ça, tu passes.
7: Non, mais c'est fini. Attends, après, c'est terminé. Hein. Je veux dire, si Olivier fait un remix, je lui casse la gueule. Hein. Peut-être demain, on exclut, mais vraiment.
2: Non. Tu me mets demain, je viens pas à la loco.
7: Oh non. Oh,
2: ouais, je m'en fous.
7: Oh,
2: voilà. Tu me mets demain, je viens pas à la loco.
7: Petit joueur.
2: Ah non, mais ça.
7: Evreux, tu viens demain?
1: Non, jeudi.
7: Pourquoi?
1: Mais demain, je peux pas, je bosse.
7: Oh, allez, demain soir.
2: Et en plus, c'est une infirmière comme ça, ça pourra.
7: Je sais, elle va me faire des petits pansements.
1: Non, comme... je suis dans l'infirmière pour l'instant, s'il te plaît.
2: Qui c'est qui a osé dire des cotons-tiges que je pensais, là? Je sens que celle-là qui a été dire ça, elle va pas m'avoir au standard.
7: Gérard, donc le résumé la semaine prochaine, on peut le dire. Donc résumé, débat sur
2: la virginité et sur les ronflements.
7: Voilà. Et puis on sera quand même demain soir tous ensemble. J'espère que vous aussi, Paris Région Parisienne, à la loco pour l'anniversaire de Jean-Marie K. Et je serai. Et beaucoup de noms de gens y seront. Déjà, on te remercie pour ce débat. Merci à vous, mesdemoiselles.
4: De rien, Mac.
7: Et puis, je pense à la semaine prochaine.
2: Voilà. Oui. Ok.
7: On vous embrasse. Gérard, petite conclusion, deux mots vite.
2: Bah, conclusion, c'est que c'est dommage
11: que. Qu'est-ce qu'il aime bien ?
2: Que ça a été passé sans arrêt, comme ça.
7: Non.
2: Tout le monde va se foutre de ma gueule. Tous ceux qui me connaissent vont se foutre de ma gueule. Alors, je vais te dire une chose, c'est super, continue comme ça, de faire ça.
7: Pour rigoler.
2: Oh non, mais il y a quand même des limites.
7: Bon, alors, conclusion.
2: Conclusion, c'est que
7: sympa quand même.
2: Ça, le deuxième qui a toujours foiré, donc ça.
7: Non, ça
2: c'est le deuxième, il a foiré.
7: Ouais, mais c'était rigolo. Tu l'as bien mené. Disons qu'on sent que tu maîtrises maintenant le média radio, quoi.
2: Donc voilà. Donc okay. Voilà.
7: Bonne nuit.
2: À la semaine prochaine.
7: Ciao.
11: Qu'est-ce qu'il aime bien ?
7: Ah non.
11: Mais t'as contenté.

0: suite des débats du jeudi soir. Eh, Serbien, le Minitel, s'il vous plaît.
1: Ouais.
0: Réveillez-vous, parce que un connecté à
2: 2 maintenant.
0: À 2, à 2h30 du matin, ça commence à me gonfler, là. Hein. Alors, si vous voulez réagir, n'hésitez pas. Sinon, ça va pas aller du tout. Ça me fait pas plaisir de connecter à 2h30 du matin.
2: C'est clair.
0: C'est clair.
2: Et net.
0: Clair et net. Donc, deuxième débat, vous pouvez toujours nous appeler au 0803-0803.
3: Olive,
2: il se casse, Olive.
0: Tu dégages.
3: Oh, bah non, reste avec moi au standard.
0: Non, j'en veux pas.
2: Mais si, il va se calmer.
4: Il va faire le débat avec toi.
0: Non, tu dégages.
2: C'est vrai?
0: Tu dégages, là, je veux pas de toi. Donc, vous pouvez toujours nous appeler au 0803-0805000 et 0870-5000 et toujours 3615, code Fun Radio, rubrique directe. Et messieurs Minitel, je veux au moins plus de 15 connectés avant 3h30.
2: Ah ouais?
0: Sinon, j'arrête.
2: De toute façon, je surveille. Hein.
0: Alors, on accueille Capucine.
5: Bonjour.
0: Franck.
6: Bonsoir, Gérard. Bonsoir, tout le monde.
0: Jean, bonsoir.
6: Bonsoir.
0: Odile.
6: Bonsoir.
7: Bonsoir.
0: Suzon.
8: Bonsoir.
6: Gérard, t'es dans les chiottes, là, ou quoi?
0: Qui c'est qui parle?
7: Bah, je sais pas, t'as une drôle de voix, Gérard.
6: Ouais.
0: Ça commence,
7: on va dire, dans une cage.
2: Ça commence, là, filou.
6: Cage à sec.
0: Suzon. Non, c'est quoi là encore?
2: Bonsoir. Non, c'était là, c'était Olivier avant de partir, il avait bidouillé l'effet.
8: Bonsoir.
0: Rebonsoir Thierry.
6: Et rebonsoir à tous.
0: Ben voilà, donc on attaque sur l'astrologie.
6: Gérard.
0: Quoi?
6: C'est Franck.
0: Ouais.
6: Alors voilà, t'as dit qu'il fallait qu'on te donne ton signe, alors je te donne mon signe.
0: Non, mais attendez, c'est la dernière question, donc on verra ça.
6: Comme sur la brèche, vite fait là.
0: Non, attends, qui c'est qui dit ça?
6: T'occupe pas de ça, Gérard, on va jamais avancer sinon.
0: Ouais. Non, mais attends. Je fais ce que je veux, d'accord?
8: Bah alors, première question, s'il te plaît.
6: Je veux dire à Capucine qu'elle avait une belle voix.
8: Non, c'est Sucette.
0: Alors, avez-vous déjà consulté... Oh! Thierry, Fulard, s'il te plaît, quand je pose la question, j'aime pas avoir
2: Attends, Gérard, avant ta première question, on accueille Lutèce en plus.
0: Je viens d'une chose.
7: Bonsoir, Lutèce.
6: Bonsoir, Lutèce.
9: Bonsoir.
6: Salut,
0: Lutèce.
9: Bonsoir.
0: Oh! Lutèce, bonsoir.
9: Bonsoir à tous, bonsoir à toutes.
6: J'ai cru que Lutèce était un homme.
0: Salut,
6: Tony. Bonsoir, bonne année.
9: Bonne année, hein.
8: Allô, Gérard.
9: Allez, Paris.
0: Franck, Jean et Lutèce, vous calmez, s'il vous plaît. Merci.
8: Bon, j'aimerais répondre.
6: Répète la question, Gérard.
0: Attendez, je réponds à Capucine. Comme j'ai dit que la dixième question, je vais tous vous garder si c'est calme et que vous ne faites pas trop de bordel. Au fur et à mesure, avant de conclure, vous me donnerez votre signe et je vous dirai à peu près ce que j'en pense d'après les astres et vous. Voilà.
8: Alors, moi, c'est Scorpion.
0: Oui, on verra ça tout à l'heure, Capucine. Donc,
8: non, c'est Seth qui parle.
0: Oui, mais tout à l'heure, j'ai dit.
8: D'accord.
7: Donc, Gérard, moi, c'est Capucine, là.
0: Oui.
8: Capucine,
0: t'es
8: vierge.
0: Oh. Non, attendez, s'il vous plaît, Capucine.
6: Demain sera un jour agréable. Tentez, vous trouverez l'amour de votre vie.
0: Bon, Franck.
6: Alors là, je te dis, tu vas trouver ta meuf. Arrêtez ou quoi? On peut commencer le débat, merde.
0: Oui,
2: Moi, j'attends que tu me dises qui virait, Gérard.
0: Non, mais t'essayes de savoir qui c'est.
2: Mais non, mais tu gères
3: déjà,
2: pas.
3: Déjà, tu vires Tony, ça fait déjà 2 heures qu'il est là, tu le dégages, Tony, puis c'est
2: 2h30.
8: Bon, Gérard, je t'écoute.
0: Donc, Franck.
6: Ouais. Donc non, je n'ai jamais consulté un voyant et je n'en consulterai jamais un, puisque avec tout ce qu'on voit dans les pubs, le magazine ça, je considère que c'est des charlatans, des brigands, des gangsters, des voleurs, donc je ne m'abaisserai pas à ça, tu vois.
0: D'accord, donc même si tu prends un magazine ou autre, tu lis jamais ton signe astrologique alors?
6: Si, ça m'arrive par curiosité, mais tu vois par exemple... Si tous les voyants voyaient pareil, dans tous les magazines, tu aurais le même horoscope.
9: Ouais, c'est vrai.
6: Alors que tu prends, par exemple, X Magazine et Y Magazine, dans la même semaine, t'as deux horoscopes différents.
7: Ouais.
6: Donc, il faut voir, quoi.
9: Sucette. Ah, moi, je suis d'accord avec lui.
0: Jean.
8: Tu peux répondre, c'est Sucette.
0: Attends, Sucette. Jean.
10: Donc, j'aimerais témoigner, moi,
9: Tony.
10: Ma propre expérience.
2: Tu vois, c'est Tony, donc, je te l'avais dit que c'était Tony.
10: Mais non, rien à voir.
0: Non, mais Tony, tu gardes...
6: Ils veulent tous ma mort. Pourquoi vous m'aimez pas?
9: On t'adore, Tony.
0: Non, mais Tony, maintenant, comme ça, on t'a reconnu, donc bon, maintenant, tu as gardé ton vrai nom, maintenant.
10: Ok. Donc,
0: merci, Pildar.
9: Alors, réponds, enculé.
0: Qui c'est qui vient de dire ça, là?
10: Pas trop
0: ça
10: m'a pas d'enculé.
6: Pourquoi
0: Tony? Ah, bon, Tu me rechoppes tout sauf Thierry, parce qu'apparemment ça vient pas de là. Tu me chopes tous les autres là.
2: Tous les autres.
7: Oh, Gérard, c'est suicide.
0: Lutèce, Tony et Franck, là tu me les fais calmer, ils reviendront pas. Donc Odile.
9: Gérard, c'est Thierry, tu peux me laisser répondre.
0: Thierry. Non, attends, attendez, je vais reprendre. Donc Capucine t'a répondu. Donc Odile maintenant.
7: Moi j'y crois pas, moi.
0: Non, mais est-ce que t'as consulté un voyant sur les signes astrologiques?
7: Oui, bien sûr. T'as déjà consulté et on t'a jamais dit la vérité. Non, jamais.
0: D'accord. Eh ben.
7: T'as consulté sur quoi? Sur Minitel ou...
1: Non, sur télévision. Voir une dame
9: Salut, Médica. Françoise.
7: À la télévision.
9: C'est Françoise.
7: Mais non.
0: Bon, allez, Manu,
7: s'il te plaît.
2: Il y a de la musique. Bah oui, je sais bien. Bah attends, je cherche.
9: Gérard, c'est Thierry, là. Depuis tout à l'heure, j'attends, je peux pas répondre.
0: Alors ouais, vas-y, Thierry.
7: J'en ai marre.
9: On t'écoute. Ah, je te remercie. Bah en fait...
0: Alors attends, Thierry, avant de répondre, je voudrais qu'on arrête la musique.
2: Ça arrivait pas quand j'étais à l'arrêt, hein.
3: Le mec.
9: Ok, d'accord. Je vais vous dire, en fait, moi, je préfère pas aller voir un voyant ou une voyante, je préfère les marabouts.
0: Pourquoi?
9: Parce qu'ils sont beaucoup plus proches de la vérité.
7: Ouais.
9: Pourquoi? Bah parce que moi j'ai eu tout simplement l'expérience avec une voyante, je vais pas dire son nom parce que...
4: Tu couches avec?
0: Non mais c'est Thierry qui... Attendez, on se calme là s'il vous plaît. Donc, oui mais attends 5 minutes Susan, laisse parler Thierry s'il te plaît.
7: Merci Gérard.
0: Vas-y Thierry, continue.
9: Ok, donc moi j'ai eu une expérience avec une voyante qui s'est mal passée, elle m'a dit n'importe quoi.
11: Et c'est arrivé.
9: Elle m'a dit que... je peux pas vous raconter, c'est ma vie privée.
4: Tu serais intelligent et t'es con et t'es pas beau, c'est ça?
9: Ouais.
0: Qui c'est qui parle comme ça?
11: Lutèce.
0: Non mais Lutèce, tu te calmes s'il te plaît.
4: Ah c'est pas moi là, hein?
7: Bon alors...
9: Non c'est
2: Gérard,
9: Tony.
2: Ouais, Gérard, on vient de me donner un...
11: Il a joué Max le Star System mais il y arrivera pas.
2: On vient de me donner un sondage au Standard. Il y a 39% des Français qui croient en l'astrologie et 98% qui n'y croient pas. Qu'est-ce que t'en penses?
0: Moi, personnellement, j'y crois pas trop.
4: Non, mais Lutèce n'a pas répondu.
0: Bah attends, Lutèce, tu permets que je réponde.
2: Réponds, Gérard. Laissez répondre, Gérard. Qu'est-ce que t'en penses de ce sondage?
0: Moi, personnellement, je suis dans les ceux qui croient pas du tout.
2: Donc, t'es dans les 98%.
0: Jerry, s'il te plaît, tu te calmes. Merci.
7: Pour répondre, c'est Susson.
0: Susson, tu te calmes. Pour l'instant, s'il te plaît, merci. Enfin. Donc, moi, je suis dans les 40%.
2: Non, il y a 39% qui croient et il y en a 98% qui croient.
0: Moi, je suis dans les 98% parce que j'y crois pas du tout. Donc, Thierry, si tu veux finir.
9: Ah, voilà. Donc, je voulais dire que moi, j'ai eu une très bonne expérience avec un marabout. Est-ce que c'était un marabout de
3: ficelle?
9: Tu peux gérer celui qui a dit ça, là?
0: Ouais, non, mais c'est Fildard, donc on peut. Non, mais on peut quand même rigoler un peu quand même.
9: Gérard, je te suis, tu as raison. Donc je voulais juste dire que j'ai une très bonne expérience avec un marabout dans la mesure où ma petite amie, si ce n'est ma femme, s'est en allée avec un autre homme et grâce à mon marabout, on a pu lui jeter une malédiction qui a fait qu'il ne pouvait plus bander.
0: D'accord.
9: Et la
4: enculé, c'est toi.
7: Donc elle est revenue vers toi.
9: Du coup, elle est revenue vers moi.
7: Là, ok, d'accord.
9: C'est toi, parce que je ne peux plus bander maintenant.
0: Lutèce.
4: Oui.
0: Alors
4: moi j'aime bien. Je préfère aller voir les non-voyants. Hein. Moi je préfère voir les aveugles.
0: Non mais attends,
9: Ça n'a pas le rapport.
0: Tu réponds correctement à la question, sinon tu dégages.
7: Il y a des non-voyants qui sont voyants.
4: Bah, évidemment, moi, c'est-à-dire que je préfère aller voir un voyant qui est non-voyant. Moi ça prouve bien qu'il voit ce qu'il voit par rapport à un voyant qui ne voit pas.
2: C'est pas con ce qu'il a dit, hein, Gégé.
0: Non mais attends, mais même. Je vois pas le rapport avec la question.
9: S'il est myope seulement.
4: Ah non, pas de myope. Moi je veux.
7: Aveugle.
4: Non-voyant seulement.
9: Mais Lutèce.
4: Si, des myopes de quel âge?
0: Bon, Susan.
7: Mais Lutèce. Alors moi,
9: attends, il a un berger allemand de non-voyant.
7: Oui, bon, Gérard, tu peux gérer ce qui me dérange là.
0: Gérard. 5 minutes, vous laissez parler Susan maintenant.
9: Je vais poser une question à Lutèce avant.
0: Ouais, bah attends, t'attends ton. Fildard, s'il te plaît, tu
3: es en train de dire le message Minitel.
0: Non, mais t'arrêtes avec ça là.
9: Un aveugle au lieu d'un non-voyant?
4: Non plus, je préfère voir un non-voyant qu'un aveugle.
9: D'accord.
7: Alors Susan, moi j'y crois à donf parce que j'ai connu un voyant qui s'appelait Gérard Couillos et donc il m'a dit des choses vraies quoi. Bon, je peux pas raconter, c'est intime, c'est sexuel.
4: Comme quoi que tu
9: en plus ouais, d'Américain ou
7: quoi que j'allais tomber d'un homme qui s'appelait Gérard Couillos.
0: Manu, s'il te plaît, tu commences pas ton bordel, t'es un peu micro de.
2: Pourquoi j'ai rien dit, j'ai rien fait.
0: Non, mais attends, t'as le micro, t'es au téléphone. Eh oh.
2: Pourquoi tu m'as entendu?
0: Bah ouais, eh oh.
3: Excuse-moi,
0: gens,
3: Gérard.
0: Et puis, s'il y en a qui font le bordel, là, faut peut-être t'occuper aussi du standard. Hein.
2: Bah, t'as qu'à me dire.
3: Excuse-moi, Gérard, j'ai un message Minitel, pardon. Gérard, on n'a pas besoin de lui jeter un sort pour l'empêcher de bander, il suffit de regarder Sandy à poil.
0: Non, bah, ça, je te dis de pas. De
3: bah ouais, mais il m'a dit, si tu le lis pas, je vais te choper à la sortie de fun.
0: Mais bah, c'est
8: Gérard,
0: pas la peine de.
8: Oui. Gérard, si t'aimerais Sandy, je t'apprécierais, hein.
9: Oui, bien sûr. Si t'aimerais Sandy ou si t'aimerais Incendie.
8: Voilà.
0: Ouais. Mais c'est qui vient de dire ça?
9: Un petit peu d'humour quand même, hein, Gérard.
0: Ouais, qui vient de dire ça?
3: C'est Tony.
9: Non.
0: Alors Lutèce, tu dégages.
9: Non, c'est pas moi.
0: Tu viens Lutèce.
3: Allez, salut,
0: Lutèce.
3: Bonne nuit.
0: Salut Lutèce.
3: Bonne nuit, Tony.
9: Au revoir Lutèce. C'est Tony.
8: Bonjour Tony. Gérard, ta deuxième question, s'il te plaît.
0: Ben, tout le monde n'a pas répondu.
8: Si.
0: Odile.
8: Si. Ça y est, j'ai répondu. J'ai dit, j'étais contre.
0: Mais hey, François,
9: pourquoi t'es con, Françoise?
0: Ouais, ça vaudra peut-être mieux de passer sur ton vrai nom maintenant.
9: Mais c'est pas Françoise, hein, ça va
3: mais
9: pas.
3: C'est pas Françoise.
0: Si. Tout le monde l'a reconnu. Tout le monde l'a reconnu.
9: C'est comme si je disais que Lutèce c'était Max.
0: Mais non, c'est pas ça. Oh, s'il te plaît là.
3: Pardon.
0: Comme tu commences à être chiant, putain.
8: Je
0: comprends
8: bien être Françoise, moi. Thierry, c'est Tony, quoi.
9: Comme si je disais que Ultraman et François.
10: Rien à voir.
0: Bon,
9: je disais que Gérard c'était un con, quoi.
0: Bon, bah alors tu dégages. Allez hop, tu me. Hey.
9: Salut Tony.
8: Salut Françoise.
0: Voilà. Ça va aller vite ce soir, hein.
12: Au tribunal.
8: Gérard,
2: excuse-moi, on accueille un astrologue réputé.
0: Non, je vois pas des astrologues.
3: Mais c'est important
2: pour le débat.
3: Attends, dans un débat sur l'astrologie.
2: C'est important.
0: Merci pour le Larsen.
2: Il s'appelle Nostra Anus.
8: Nostra Anus.
0: On t'écoute. Hé, merde!
8: Bonsoir. Est-ce que tu peux prédire l'avenir pour Gérard?
9: Oh, bah si.
0: Tu commences à me faire chier là, hein? Toi, tu as dégagé aussi tout à l'heure, hein, de l'aria. Ça va aller vite, hein?
8: Gérard!
0: Oui!
9: Attends, je vais remplacer Gérard, vas-y.
0: Attends, tu sais qui veut me remplacer là?
8: Est-ce que tu peux. Parce que Nostra Anus peut prédire donc ton avenir.
0: J'attends qu'il réponde.
9: Mon marabout m'a dit qu'on ne pouvait prédire l'avenir de quelqu'un d'autre.
10: On l'appelle. Moi je peux le faire, oui.
8: Oui?
2: C'est l'astrologue.
10: Gérard est d'accord?
0: Bah, je t'écoute.
8: Gérard est d'accord, tout à fait.
3: Laissez parler l'astrologue.
10: Ce qui est dommage, j'arrive, je dis même pas bonsoir.
8: Oh, pardon. Bonsoir Nostra Anus.
9: Bonsoir Nostra Anus.
10: Je vais demander à Gérard s'il est possible de me donner trois chiffres.
9: Alors Gérard. Le 56, le 23 et le 13.
0: Bon, tu me dégages, Franck.
9: C'est pas moi.
8: Non.
0: Je veux pas savoir, tu dégages, Franck. Allez.
2: Ça y est, il est parti, Gérard.
8: Pas Franck.
10: Vous pouvez répéter les chiffres, Gérard?
8: 4, 2, 1.
10: Gérard, allez-y, donnez-moi trois chiffres.
0: Le 6.
10: Oui.
0: Le 9.
10: Oui.
0: Hélas.
10: Le 1. Très bien. Je vais vous demander, est-ce que vous voulez me poser une question? Il faut que quand vous posez la question, vous réfléchissez bien fort.
0: Ben, je voudrais savoir l'avenir avec la personne avec qui je suis à l'heure actuelle.
10: D'accord.
8: Avec Sandy.
10: Votre ami, je crois qu'il est à côté de vous.
8: Sandy.
10: Voilà.
8: Sandy.
9: Elle est à côté de toi, Sandy, Gérard.
0: C'est qui parle comme ça?
8: C'est la vache qui rit.
0: Alors, bah, attendez,
10: je vais tâcher de répondre. Alors, bon, le 6 est un très bon signe d'abord. Je ne sais pas pourquoi vous avez choisi ces chiffres-là au hasard ou ce sont des chiffres qui évoquent quelque chose pour vous?
0: Non, c'est des chiffres comme ça au hasard.
10: D'accord. Alors déjà, le 1 est un très bon signe parce que c'est le chiffre du gagnant. Parce que le 1, généralement, c'est gagnant. Hein. Là, c'est l'une des meilleures, à part le Joker qui est la meilleure. Donc déjà, on peut dire que dans la vie, vous êtes bien partant. Par contre, vous me dites si je me trompe, parce que je ne vous connais pas bien, vous avez choisi le 9. Est-ce que ça a rapport avec le fait que vous ayez une tête d'œuf?
0: Non.
10: Non, le 9.
3: Un petit peu quand même.
10: Et dans le 6, en fin de compte, c'est que, bon, là par contre, au niveau de l'amour, disons qu'il y a une disparité par rapport à l'abstulance qui vous est due. Je crois savoir que vous avez eu plusieurs amis avant.
0: C'est
10: bizarre.
0: Je ne pense
10: pas que c'est votre premier ami.
0: C'est la troisième, ouais.
10: C'est la troisième. Donc, en fin de compte, le 6, c'est normalement le chiffre de la femme qui fera la fin de votre vie. Ce qui veut dire qu'en fin de compte, si c'est votre troisième femme avec qui vous êtes aujourd'hui, il vous en faut encore trois. Donc ce n'est malheureusement pas... Enfin, ce sont que des chiffres. Hein. Vous allez m'en donner trois autres, s'il vous plaît.
0: Bah, le 4, le 2
10: oui.
0: Et le 7.
10: Et le 7. Ok. Le 4 veut dire que vous avez des problèmes sexuels.
3: On savait, hein.
10: Ce qui veut dire que bon, le 4 c'est le signe, c'est le chiffre de la sodomie.
3: Ah.
10: Donc, je ne sais pas si vous êtes pour ou contre la sodomie.
0: Je suis contre, tout à fait contre.
10: D'accord. Donc, il va falloir vous y mettre, parce que le 2, c'est le nombre de relations sexuelles que votre femme a besoin chaque soir, mais en se faisant enculer.
0: Ah, ok. Et le 7 pour terminer.
10: Bah, le 7, c'est le...
3: La radio.
0: C'est le... Non, c'est toi, là, non, s'il te plaît.
3: Ah, pardon.
10: Le 7 est tout simplement le degré de connerie. Alors, on sait que c'est sur une échelle de 1 à 8.
0: Mmh.
10: Donc, vous êtes très con.
0: D'accord. Ok, je vous remercie. Ah, c'est pas mal, mais si c'est pour continuer le débat comme ça...
2: Il est fort, quand même, il est fort.
0: Enfin, bref.
10: Alors, donc, redonnez-moi trois autres chiffres.
0: Non, c'est terminé, maintenant, on passe au débat. Donc, on récupère Capucine.
10: Alors,
12: oui, Gérard.
10: Capucine, c'est à vous. Écoute,
0: non. On est au débat.
10: Allez-y.
0: Bon, allez, tu me le vires.
12: Non. Attends, mais c'est super important. Non, on a la chance d'avoir notre...
0: Non.
10: Je peux te donner trois chiffres, je peux te donner ton avenir.
12: Bon, oui, alors... c'est vrai.
3: Bon, Manu, tu fais quoi, là?
0: Je gère.
10: Le 08 36 47 22 22 22.
12: Oui.
10: C'est 25 francs la minute.
3: Manu, il donne son numéro.
2: Ça y est.
0: Ok,
3: putain.
2: Attends, il a pas donné les 8 derniers chiffres, c'est bon, il a donné les 16 premiers.
0: Non, il a tout donné.
2: Mais non, parce qu'il appelait de Guadeloupe.
3: Ah oui.
2: Il y a 37 chiffres.
0: Bon, alors qui c'est qu'on a d'autres?
3: Dans ton micro, Gérard, s'il te plaît, merci.
0: Qui c'est qu'on a aussi?
2: Alors donc, on a Capucine. On a Cyril.
0: Non, pas Cyril, il a dit.
2: On a Derschlich.
10: Didier, ouais.
12: Bonsoir, Derschlich.
2: On a Odile, on a Susson et on a Thierry.
12: Voilà. Okay.
0: Bon, donc, qui c'est que tu m'as dit, là?
2: Donc, je t'ai dit Capucine, Cyrine, Derschlich, Odile, Susson et Thierry.
12: Et Franck est parti.
0: Ouais.
11: Ouais. Dommage. Hein.
0: Ah ben, c'est comme ça, c'est tout.
11: Non, parce que Gérard, c'est la vie. Hein. Gérard, je voulais simplement dire un truc.
0: Qui c'est?
11: C'est Cyril.
0: Oui.
11: J'écoutais, là, quand j'arrivais dans ton débat au standard, et j'ai bien observé mon poste, et je peux te dire que c'est pas faux qu'il avait dit le truc.
0: C'était qui?
11: C'était Lutèce.
0: Ah ben, de toute manière, c'est pas grave, Lutèce aussi est parti.
11: Ah ouais, donc... mais bon, Franck avait des réflexions assez intéressantes, c'était pour ça.
12: Oui,
3: il y a un bébé, là.
12: Non, mais Gérard,
11: c'est Thierry, tu peux poser ta question suivante?
0: Oui, c'est ce qu'on va faire.
11: Merci.
0: Croyez-vous à l'astrologie? Je reprends. Croyez-vous à l'astrologie? Si oui, pourquoi? Alors, Capucine.
12: Oui, je crois à l'astrologie.
0: Alors, pourquoi?
12: Pourquoi? Parce que il suffit de savoir bien lire dans lire l'astrologie. Pas tomber sur des charlatans. Et moi, je sais que spécialement, je consulte assez souvent et j'en suis assez satisfaite.
0: D'accord. Cyril?
11: Oui.
2: Attends, excuse-moi, Cyril, avant que tu répondes, oui. On accueille Saint-Glinglin.
11: Salut, Saint-Glinglin.
12: Salut, Saint-Glinglin.
10: Bonsoir.
12: Salut, Saint-Glinglin.
10: Bonne fête. Bonsoir.
11: Oh, le fantôme est de retour.
12: Ah. Arrêtez, j'ai peur.
10: Bonsoir, Gérard.
11: Capucine, t'as peur?
12: Oui, j'ai peur.
0: Bon, je sens que tout à l'heure.
10: Je vais blottir sur mes fesses musclées.
0: Non, on se calme.
10: C'est la mienne. Qu'est-ce qui me fait rire?
12: Thierry, s'il te plaît.
11: Gérard, tu peux gérer, s'il te plaît. Capucine, je t'aime.
12: Moi aussi, je t'aime. Oh, vous êtes chiant.
0: Ça commence à bien faire. Cyril Berniche, Saint-Glinglin, ça commence à bien faire.
2: Derschlich.
0: Ça commence à bien faire.
2: On n'écorchons pas les noms.
10: Écoutez, je viens juste d'arriver. Hein. Saint-Glinglin vient d'arriver.
0: Hein. Ouais, bah alors oui. Ça commence à bien faire. Vous
3: bonsoir
0: allez vous calmer. Ouais.
10: L'aile ou la cuisse?
0: Non, mais attends, mais oh.
10: Allô, Bart?
2: Oui. Mais pour qui tu te prends, Phil?
10: Je fais bien la chatte de Sandy, moi.
0: Odile, Odile!
12: Oui! Odile! Bah réponds!
3: Gérard, tu gères un peu le débat là?
10: Gérard!
0: Odile, tu te réveilles!
12: Bah, t'as gueule un peu!
0: Bon, c'est François, celui-là dégage!
12: Allez! Oh, écrase la
0: pépère! Bon, bah, tu dégages, Françoise, merci! Voilà, comme ça va être vite fait là! Terminé!
10: Gérard, c'est Thierry là!
0: Thierry, vas-y!
12: C'est 6-7 là!
0: Attends, 6-7! Susson, pardon. Thierry.
9: Oui, donc par rapport si on peut avoir confiance en un voyant ou une voyante, c'est ça ta question?
0: Non, c'est croyez-moi l'astrologie.
9: Ah,
0: si oui,
9: non,
0: pourquoi?
9: C'était ta première question, ça.
1: Non.
0: Non, c'est la deuxième, là.
9: Eh ben, je te réponds la même chose. Je ne crois pas à l'astrologie du fait que, j'ai été voir un astrologue et il n'a pas pu me conseiller et mon marabout m'a très bien satisfait.
0: Ah, ok, d'accord. Donc, tu reviens à peu près sur... tu reviens au même propos que la première question.
9: Bah, ta première question était un peu la même. Je suis désolé, Gérard. Ma réponse, en tout cas, s'en rapproche obligatoirement, vu que c'est le même exemple.
0: Mmh, ok. Susan ?
1: Alors, moi, c'est pareil. C'est comme je te disais tout à l'heure. Ta question, elle ressemble un peu à la première. Donc, moi, j'ai été voir un astrologue qui s'appelait Gérard.
0: Attends, 5 minutes, Susan. Fildard ? Ça te dérange pas que les gens répondent et puis que tu mettes la musique en même temps? Non, mais ça te répond. Ça te dérange pas.
2: Ils essaient de son, c'est seulement chez Bart. Hein. Excuse-moi.
0: Tu me fais gaffe. Susan.
1: Oui, donc je disais. Attends, je remets la cassette là.
0: Ouais.
1: Donc je disais. Attends, un petit peu là, je mets en avant, c'est bon.
0: Non, mais c'est bon, tu réponds tout de suite ou sinon tu vas faire comme les autres.
1: Je disais que j'étais voir un astrologue qui s'appelait Gérard Couillos.
13: Oui.
1: Et donc, tout ce qu'il m'a dit, c'était n'importe quoi, parce que Gérard t'as pas voulu de moi, quoi.
13: Ah là là.
1: Non, et même si je suis plus belle que Sandy, t'as pas voulu de mes gros seins.
13: Et il faut pas perdre espoir, ça peut changer, hein. Ça peut changer, tu sais.
1: Ouais, mais de toute façon, je sais que quand il quittera Sandy, après il sera à mes pieds, alors.
0: Oui, bah, c'est sûr, là, tu rêves, Susan.
1: Attends le moment où ça se passera, quoi, c'est tout.
0: Ouais, tu peux.
1: Je suis patiente.
0: Ouais, tu peux toujours attendre maintenant, hein.
1: Tu verras.
0: Tu verras. Ouais, tout recommencera,
14: on
0: mais...
14: On se rencontrera.
0: Thierry. T'envoies un disque là, parce que ça commence à bien faire.
14: Oh non.
0: Envoie la musique complète.
2: J'envoie quoi?
0: Mais j'en sais rien, moi, tu mets un disque.
2: Mais j'ai pas de titre, j'ai rien.
0: Bah moi non plus, j'ai pas de titre. Comment tu veux que je mette de la musique si on a...
2: Pose une question, je vais réfléchir, je vais chercher un disque.
1: Au clair de la lune, mon ami
0: Pierrot. Bon, tu me coupes ça là. Thierry, Susan et Capucine, vous la fermez.
1: Hein?
0: Vous vous taisez.
9: Thierry, Gérard,
1: troisième question, s'il te plaît.
0: Ben, vous allez y réfléchir.
1: Okay.
0: Peut-on dire que le signe astrologique d'une personne détermine son caractère? Et on se retrouve juste après.
1: Oula, j'ai rien compris.
0: Ta gueule, toi. Voilà. Alors, peut-on dire que le signe astrologique d'une personne détermine son caractère? Donc, vous pouvez nous appeler au 0803 08 5000 et 0800 70 5000 et toujours le 3615 code Fun Radio, rubrique directe. Et on s'écoute la petite fleur avec des... Stérilèles. Vous calmez.
1: Moi aussi. On se calme, les enfants.
0: Vous vous calmez, vous me laissez répéter les numéros de téléphone, s'il vous plaît. Merci. Donc,
1: ça pète.
0: Tu mets tout le monde en
2: ça y est, c'est fait, vas-y.
0: Donc, on voudrait que des nanas appellent pour participer au débat. Donc, 0803 08 5000 et 0870 5000 et toujours 3615 Copen Radio, rubrique directe. Si vous voulez réagir avec un numéro de téléphone, vous pouvez y aller. Donc, on récupère Capucine.
1: Bonsoir, Gérard.
0: Guillaume.
9: Bonsoir, Gérard. Bonsoir, tout le monde.
0: Pierrot.
1: Bonsoir, Guillaume.
9: Bonsoir.
0: Cécile.
15: Bonsoir.
0: Susan.
16: Bonsoir, mon chat Malo.
0: Et Thierry.
9: Et re bonsoir à tous.
0: Donc, alors, peut-on dire que...
2: Attends, Gérard, excuse-moi, juste avant, j'ai un message Minitel de Yaourt qui nous dit « J'ai fait signer une pétition pour que Gégé se lave, ou au moins que Sandy le lave. C'est du sérieux, Ayrton Senna, Lady Diana, Garcimore et Herbert Lenard ont déjà signé. »
9: Non, mais Fildard.
2: Ouais.
9: Fildard, c'est Thierry. Je voulais juste dire que de ma radio, ça pue toujours autant.
2: Gérard, attends, excuse-moi, parce que j'ai noté un truc au standard pendant la pause. On nous a dit que Elisabeth Fessier avait révélé que pour l'année 98, un fléau s'abattrait sur la France tous les jeudis.
1: Ouais.
0: On verra.
1: Oh là là, Gérard, je peux te poser une question?
0: Attends, 5 minutes. Thierry?
9: Oui.
0: Ce que t'as dit?
9: Non, c'est pas Thierry qui te répond là, c'est Thierry là.
0: Thierry?
9: Oui, je t'écoute.
0: C'est toi qui viens de dire que ça peut toujours, je te préviens, je t'ai gardé pour continuer le deuxième débat, si ça va pas, tu vires.
9: Tu étais le premier à me dire qu'on pouvait rire quand même.
0: Oui, non, mais il y a des limites. Il y a des limites. Hé, Pilda!
2: Ah, pardon.
0: Gérard, ça commence à bien faire. Hein.
2: Mais non, mais
1: Gérard, c'est sucette.
0: Oui.
1: Est-ce que je pourrais péter quand j'en aurai envie?
0: Non.
9: Bien sûr.
0: Guillaume, tu te
1: tais. Grand plaisir. S'il vous plaît, l'image des filles, là.
0: Hein, bon,
9: Oui, c'est des enfants.
14: Est-ce qu'on peut poser des questions à Sandy?
0: Non.
14: Pourquoi?
0: Mais attendez, pour l'instant, c'est le débat, c'est pas le.
14: Bon, allez, vas-y, Gérard.
0: De toute manière, Sandy, elle veut pas parler. Donc, vous la laissez.
14: Ok. Ou quoi?
0: Bah, vous la laissez tranquille pour l'instant, c'est tout.
9: Oh, gros bisous, Sandy.
0: Ouais, bah,
9: oh,
0: vous lui foutez la paix.
9: Je te kiffe, Sandy.
0: Bon, tu as. Pierrot et Guillaume, continuez pas, sinon vous allez virer.
9: Parce qu'elle penche un peu vers la gauche, là.
0: Bon, allez hop.
14: Sandy!
0: Allez hop.
2: C'est lequel?
0: Tu vires Guillaume et Pierrot, je veux pas le savoir.
9: Ah, j'ai rien dit, moi.
2: Bon, dénoncez-vous. Bon, un peu de calme, s'il vous plaît.
0: Je sens que ça va virer, tout le monde va virer tout à l'heure.
9: Gérard, c'est Thierry, continue ton débat.
11: On va y aller.
0: Alors, peut-on dire que les signes astrologiques d'une personne déterminent son caractère? Capucine.
14: Alors, moi je dirais que ça peut, mais on peut, si on dit que chaque signe a un caractère spécifique, ça voudrait dire que tous les taureaux, toutes les balances, tous les capricornes, etc., auraient le même caractère, alors que personne n'a le même caractère.
0: Mmh. Hey, attends 5 minutes, Capucine. Oh, les nanas, vous réveillez un peu au standard, s'il vous plaît.
14: On est là.
0: Oh, Olivier, Jean-Pierre Dard, tu commences pas ta merde, là, ou quoi? Pardon.
14: On est là.
0: Non, mais moi, je veux qu'il y ait des nanas qui appellent au standard aussi.
14: Mais t'en as déjà une, nana.
0: Ouais, non, mais même.
9: Elles sont en train de
0: te
9: parler,
0: des nanas. Il y a Max au standard. Alors, les nanas, appelez, s'il vous plaît, merci.
2: Mais vous, secouez
14: en nombre.
0: En nombre.
14: Elle ne suffit pas, Sandy?
0: Donc, Capucine.
14: Oui.
0: Donc, pour finir,
14: donc, je disais que y a plusieurs choses qui rentrent en. Je ne sais pas comment on dit.
9: Dans la chatte.
14: Ouais. Non, il n'y a pas que le signe astrologique, il y a aussi l'ascendant, etc.
0: D'accord.
14: Tu peux péter ?
0: Guillaume ?
11: Oui, je peux y aller, Gérard ?
0: Oui.
11: Donc, moi, je pense qu'un signe astrologique, ça peut influer sur le comportement d'une personne, mais de là à déterminer son caractère dès la naissance, c'est pas possible, quoi.
0: Ouais, mais dans quel sens ?
11: Je veux dire, tu vois, comme...
0: Bon, Susan, tu dégages.
11: D'accord, il m'écoute même pas.
0: Tu dégages, Susan.
11: Tu sais, par rapport à ce que disait Capucine tout à l'heure, par exemple, le taureau aura tel comportement, le lion aura tel comportement, je pense pas que le fait d'être né au mois d'avril ou au mois d'août puisse vraiment influer sur ton comportement. Mais des fois, il y a des trucs qui se retrouvent, quoi.
14: Guillaume, c'est de quel signe?
15: Cécile.
11: Lion, moi.
0: Attends.
11: Lion ascendant Sagittaire.
0: Pierrot.
14: Lion ascendant Sagittaire, c'est ça?
0: Pierrot.
9: Oui, Pierrot. Donc, oui, moi, je crois pas trop en Capucine, ces choses-là.
14: Hein?
9: Je crois pas trop en...
0: Oh, Guillaume, s'il te plaît, tu te tais, merci.
9: De l'astrologie. Mais je pense pas qu'une position de la planète par rapport à une autre peut...
0: Non, mais est-ce que t'as compris la question?
9: Bien sûr.
0: Bon, bah, là, tu réponds à quoi? Tu réponds non, à, non, bah, à
9: coup,
0: côté.
9: Je réponds en plein dedans.
0: Mais non.
9: Tu dis que tu poses une question sur l'astrologie,
0: ouais,
9: sur
0: mais
9: les
0: peut-on,
9: caractères.
0: Peut-on...
9: Moi, je suis en train de te répondre que les positions des planètes, à mon avis, ça...
0: Non mais c'est pas ça.
9: Les caractères des gens.
0: Ouais, non mais peut-on dire que le signe astrologique par la planète, ça a rien à voir?
9: Oui, mais justement l'astrologie, si t'es pas trop voilà, et ben tu saurais que c'est les positions des planètes.
0: D'accord. Ouais. Cécile.
15: Ouais. Écoute, moi je vais te dire que il faut tenir compte quand même du signe du zodiaque, quoi. Donc t'es né sous une planète, sous un signe, donc c'est normal que la planète t'influence, quoi.
0: D'accord.
15: Par exemple, moi je vais te donner un exemple. Je peux donner un exemple?
9: Bien sûr.
0: Ouais.
15: En fait, moi je suis influencée par la position des planètes, quoi. Tu vois, quand Vénus et Saturne se rencontrent, il y a des choses qui se passent, quoi. C'est pour chacun de nous.
0: D'accord.
15: Quand les planètes se rencontrent,
9: il y a quelque
15: chose
9: qui se
15: passe.
9: Quand il y a la pleine lune, mes poils ils poussent.
0: Qui?
15: Ouais.
0: Qui dit ça?
9: C'est Pierrot.
0: Ouais, mais attends, Pierrot, pour l'instant, tu laisses finir Cécile.
15: C'est vrai hein, ce que dit Pierrot, là.
9: Ouais.
0: Donc Thierry.
15: Bon, Pildar, c'est tout.
0: Tu peux l'aria comme il faut, s'il te plaît.
9: Moi, je pense, c'est Pierrot. Moi, je pense que les planètes, elles ont quelque chose à voir dans la
0: vie.
15: C'est normal.
9: Bien sûr.
11: La Lune a bien une influence sur le comportement humain.
0: Bon, Thierry.
9: Oui.
0: Donc, pour toi?
9: Pour moi, en fait, tout dépend de l'origine
0: qui
9: de
0: c'est,
9: l'astrologie.
0: Attends, Thierry, qui c'est qui a un portable avec lui, là?
14: Mais personne.
11: Personne.
2: Ça sonne.
14: Ah, il y a un portable qui sonne.
2: Attends, je crois que... Attends, excuse-moi.
9: Est-ce ton portable, Gérard?
2: C'était ma montre. Putain, mais
9: Manu,
0: excusez-moi.
2: Non, mais arrête ta montre avant de faire le débat. Non, c'est parce que d'habitude, je me réveille à 3h et donc là...
9: Il y a une montre de 1000 watts.
0: Susan, elle est plus là.
2: Manu,
0: non, Manu, merde.
2: Attends, elle déconne.
0: Oh, tu fais chier, là.
2: Déconne.
0: Tu as dégagé du standard tout à l'heure, toi, hein.
11: Gérard.
3: Ah, attends. Manu.
16: Oh merde.
11: Gérard, c'est Thierry.
0: Attends, parce que là, pour l'instant, ils sont.
15: Qu'est-ce qui se passe dans les studios, Gérard?
16: Ah, mais c'est sympa, c'est plus intime, c'est plus intime pour toi et Sandy, Gérard, c'est mieux.
0: N'importe quoi, toi.
15: Oh. Vas-y, Gérard, continue.
11: Qu'est-ce qui se passe dans la maison?
0: Ah,
11: on a entendu Sandy.
0: Attends.
3: Oh, vire-le.
11: En train de jouir, en plus.
16: Qu'est-ce qu'il dit?
11: Bon, Gérard, c'est Thierry, j'attends toujours.
16: Casse.
11: Gérard, mais... tout le monde a répondu, je crois.
0: Non, pour l'instant, Thierry n'a pas répondu. Alors, quand vous arrêterez vos conneries, on attendra.
11: Bon, merci, Gérard.
15: Vas-y, Thierry.
0: Alors, Thierry.
11: Ok. Alors, moi, je voulais dire que tout dépendait de l'astrologie en question. On peut souvent penser que le signe, voire l'animal qui nous représente, peut influencer le caractère. Je pense surtout aux taureaux qui sont dits très fonceurs. Tu vois de quoi je parle, Gérard?
15: Ouais, ouais. Verseau, c'est quoi?
11: Et en fait, Verseau, tu n'as qu'à savoir. Je dirais que tout dépend de l'astrologie, dans la mesure où en astrologie chinoise, moi, par exemple, je suis tigre.
17: Moi, je suis coq.
11: Et en astrologie yougoslave, je suis scroutmout, qui veut dire marmotte, en fait. Et on ne peut pas comparer le comportement d'un tigre et d'une marmotte.
15: Ouais, c'est clair.
0: Oh, non, non, non. Donc, oh putain, merde!
16: Excuse-moi, Thierry.
0: Tu t'es déjà pris le bouquin dans la tranche.
16: Moi, au standard, on vient de me dire qu'en fait, pour l'année 98, les vaches, scorpions et les caniches balance, ils seraient voués à la déprime. Est-ce que tu peux certifier ou...
11: Alors, je peux pas certifier parce que je connais pas bien l'horoscope thaïlandais.
16: Ouais.
0: Attends, Thierry.
11: Oui,
16: je crois
11: que ça concernait seulement les libellules rhinocéros.
16: Ah ouais, parce que moi je crois qu'en Serbie du Sud, c'était plutôt les...
0: Non mais Manu, tu te sens bien là?
16: Pourquoi?
0: Non mais ça, si tu veux, tiens.
15: Bah, tu prends ma feuille.
16: C'est vrai, je veux.
11: Ouais, okay,
16: c'est
11: Manu, vrai, t'écoute.
16: Je veux.
11: Pose les questions. Vas-y Manu.
16: Voilà.
15: Dis ce que t'as à dire.
0: Non mais c'est bon.
16: Non mais non, on fait pas yayo, Gérard. Vas-y, reprends Gérard.
11: Allez, casse-toi.
18: Non mais vas-y, c'est pas grave.
11: T'as une drôle de voix, Gérard.
15: Manu.
18: Oui.
11: Écoute, Manu.
0: Et toi? Toi, tu peux gaffe parce que tu t'es déjà pris un bouquin dans la tranche.
11: Gérard, oui, non. Il s'est pris ma femme actuelle dans
15: Allez,
11: la tronche.
15: Gérard. Quelle violence.
0: Quatrième question. Ouais. Les signes astrologiques vous rendent-ils amoureux?
15: Comment?
16: Attends, Gérard, avant la question, on va accueillir Anissa.
0: À la place de
16: à la place de Susan. Tu m'as demandé très gentiment de dégager.
3: Oh. Se divise.
11: Et c'est Thierry, tu pourrais me dire bonsoir quand même, Anissa.
19: Bonsoir Thierry.
11: Merci.
19: De quelle origine,
16: bonsoir,
19: Anissa?
16: Bonsoir, Anissa.
19: Je suis d'origine turque.
0: Ouais.
11: Alors, tu peux nous parler de l'astrologie turque alors?
0: Non mais attends Thierry.
11: Excuse-moi Gérard, excuse-moi.
19: Par exemple, Gérard, c'est le signe de la vache.
0: Et toi, t'as le signe du cochon, d'accord? Et tu
16: prendras... Il me semblait que c'était un bison cendré.
0: Tu prendras ta voix normale ou sinon tu gères tout de suite.
19: Écoutez, j'ai une voix comme ça, monsieur Gérard.
0: Ouais. Une voix de travelo, ça voudra peut-être
15: mais
0: mieux.
15: Mais non, mais Gérard,
19: écoutez, je suis un transsexuel.
0: Ouais, bah allez. Bon, alors, laissez-moi.
11: C'est quel signe, ça, transsexuel?
0: Non, mais c'est bon, Guillaume, Pierrot et Thierry, c'est moi qui pose les questions, donc maintenant vous allez.
11: Écouter. Gérard, je te signale que je n'ai rien dit.
15: Moi non plus.
0: Alors, pour l'instant, vous me laissez poser la question.
19: Donc, tu disais que Sandy, c'est le signe de la vache.
0: Ouais, et ben alors, Sandy, à ton merde, et tu te dégages au standard.
3: Allez,
0: bonne nuit.
15: Au revoir.
0: Suivant.
11: Pas de travaux.
15: Vas-y, je te pose la question.
11: Moi, je suis couche.
0: Alors.
11: Je suis cochon, ascendant Sandy, je t'aime. Je monte
15: dessus. Moi aussi. Vas-y, alors, Gégé.
19: Très fort.
0: Les signes astrologiques vous rendent-ils amoureux? Scapucine.
15: Oui. Oui. Ah ben oui, forcément.
0: Dans quel sens?
15: Dans quel sens? Bah écoute, être amoureux, c'est y a rien de plus beau. Et justement, je suis en train de vivre en direct, tu vois. Je sais pas, c'est comme ça.
0: D'accord.
15: Grâce à ceci.
11: Oui, pas trop ton téléphone, ça va faire de la friture.
0: Guillaume.
11: Ah, oui.
0: Hey, Fildar, tout à l'heure, tu vas te reprendre le bouquin dans la gueule.
3: Je suis en train de lire des messages Minitel, c'est passionnant.
0: Oui, oui. Tu lis peut-être les messages Minitel, mais tu t'as.
3: Quoi? J'ai rien fait, vas-y, continue le débat.
0: Fais gaffe.
11: Ouais, je suis là.
0: Je l'ai fait tout à l'heure, fais gaffe. Sinon, la semaine prochaine, tu as.
15: Bon, Gérard.
0: Tu as Gerbe.

0: Non, mais ça y est, pour l'instant, c'est bon. On va pas s'éterniser sur vos deux signes entre toi et Capucine, d'accord?
1: Ouais,
0: parce qu'il y a encore Pierrot, il y a Cécile et Thierry.
2: D'accord, bah, je réponds.
0: Bon, alors Cécile, ouais, après on demandera
2: fait,
0: Pierrot.
2: Moi, je te dis, Gérard, c'est une question de planète, quoi. Donc ça influe Saturne sur Vénus, etc., quoi. Mars sur Jupiter. Et donc, il y a de l'amour dans tout ça, quoi, tu vois?
0: D'accord.
2: Donc ça influe, il y a des ondes planétaires qui germent tout ça, quoi, voilà. Mmh.
0: Pierrot,
3: Gérard,
0: oui,
3: excuse-moi, on accueille Joconde.
2: Bonjour Joconde.
4: Salut Gérard.
0: Salut Joconde.
2: Salut Joconde.
3: Avignon.
4: Oui.
3: De Avignon.
0: Mmh. D'Avignon, en plus.
3: 26 ans.
4: Gérard, moi je viens d'arriver, c'est quoi la question?
0: Alors, peut-on faire là? Les signes astrologiques vous rendent-ils amoureux? Donc, Pierrot.
5: Ouais, bah, moi je voudrais qu'on m'explique, moi je suis Sagittaire, donc.
0: Non mais attends, Pierrot, tu
5: réponds. Avec les scorpions.
0: Oh là, Guillaume, tu vas te taire, s'il te plaît.
5: C'est pas moi, j'ai rien dit.
0: Oh non, mais c'est jamais toi, alors.
5: Y a-t-il scorpion dans la salle?
0: Non, il n'y a pas de scorpion ici. Non, tiens, Pierrot, tu réponds, s'il te plaît.
5: Oui,
0: oh,
5: putain. Mais
3: quoi?
0: Hey, mais tu vas m'éteindre dans ta merde, là.
2: Oh là là, t'as entendu un cri.
3: Moi, Gérard,
6: c'est un jingle.
3: Gérard, excuse-moi, j'ai une question personnelle à te poser.
5: Vas-y.
3: T'es pas scorpion, toi, Gérard?
0: Non.
3: Bah, je croyais que tu piquais avec ta queue, non?
0: Pauvre con,
2: Gérard.
0: Hey, Manu.
3: Oui.
0: Toi, il est 3h du matin, tu travailles il y a 3h.
3: 3h06.
0: Il est 3h.
3: Je suis réveillé là, non?
0: Il est 3h06, si tu continues, tu vas rentrer chez toi. Et toi, Pildar aussi.
3: Mais quoi?
0: Fais gaffe, t'amuses pas là-bas parce que sinon, je vais finir de travailler là, moi.
3: Ouais, bah oui.
0: Bon, alors, tu vas arrêter ton bordel, quoi.
2: GG,
5: c'était
2: de quel
5: signe? GG, à force de virer tout le monde, t'auras plus personne.
2: C'est quel signe, GG, tu nous as pas dit?
0: Non, bon, pour l'instant, je vous ai dit un lapin des débats.
7: Un lapin, okay. Des jeunes.
0: Donc c'est Pierrot.
5: Oui, ça y est, j'ai répondu, donc je sais que je vais avec les scorpions, donc c'est bien.
0: D'accord. Thierry?
8: Oui, je t'écoute.
0: Bah, t'as compris la question?
8: Oui, oui, bah en fait, moi je voulais savoir de quel signe astrologique était Fildar à ce propos.
0: Fildar? Quel signe astrologique qu'on te demande?
9: À la fin.
8: J'ai mon horoscope devant moi et je voulais savoir s'il y avait moyen de faire quelque chose avec Fildar.
0: Non, c'est moi qui le dira et c'est tout. Donc, Joconde.
8: C'est toi qui gères avec Fildar?
0: Non, c'est moi qui
8: gère. Je crois que t'étais avec Sandy, je comprends rien.
0: Non, mais attends, Thierry. Eh, t'arrêtes, s'il te plaît, comme ça.
2: Ouais,
0: c'est moi qui dira. Qui dira ce qui vous arrivera.
8: Qui dirait, Gérard?
0: Voilà.
8: Gérard, t'es cancer, toi?
0: Ça te regarde pas, tiens,
8: ouais,
0: Joconde.
8: Ah, il est cancer.
0: Bon, vous vous calmez, s'il vous
4: plaît. Question.
0: Joconde.
4: Oui, est-ce que tu peux me répéter la question?
2: Ouais, mais on l'a répété.
0: Le signe astrologique vous rend-il amoureux?
4: Oui, moi je le crois. Quand tu lis ton horoscope et qu'il est bon et qu'on te dit que tu vas être amoureux, ben oui, ça te rend amoureux.
0: D'accord. Ok, je pense que on a fait le tour de la quatrième.
3: Ah, j'ai un message Minitel de GGPD, hein, c'est son pseudo. Le signe chinois de Gérard, c'est l'âne sodomisateur.
0: C'est ça, j'en ai rien à foutre.
8: C'est pas du Sildar, ça? Ah non, le Sildar, c'est sodomisé.
0: Qui c'est qui vient de dire ça?
2: À ton avis.
0: Non mais là, je voudrais que la personne se dénonce maintenant. Parce que ça commence à bien faire.
8: C'est pas moi.
2: C'est Gérard.
0: Ça commence à bien faire.
8: Ça devait être Tony, je sais pas.
2: Ouais.
0: Bon, tu m'envoies un disque, là, il est quand même 3h10.
8: Mais
3: Gérard,
8: ouais.
3: Pas de disque, on continue, là.
0: Non, c'est bien, Gérard.
3: Bah quoi, je t'envoie un disque?
0: Mais t'es complètement barjo, envoie-moi une musique, là, quoi.
2: Allez, qui allons faire la musique.
3: Attends, on vient de reprendre, tu gères ton débat et c'est tout, quoi.
0: On est déjà à la cinquième question, il est déjà 3h10.
3: Eh ben, tu demandes à tous les gens, c'est bon, on a le temps, là.
2: Gérard, si t'as à faire 40 questions, on s'en fout.
0: Attendez, peut-on faire l'amour avec les deux mêmes signes, Joconde?
10: Mets de l'huile.
4: Mais ça n'a rien à voir. Mets de l'huile. Ça n'a absolument rien à voir.
3: C'est vraiment n'importe quoi, Fidan.
11: Tu n'es pas intelligent. Fais des débats, je te dis.
4: Hé, Gérard.
0: C'est nul.
11: Mets de la vaseline, je t'encule.
2: Ouh là là,
3: allez, GG, sérieux.
12: Ça va casser là.
3: Sérieux, reprends le débat. Sérieux.
12: Pendant le calme, repose.
3: Tout le monde se calme.
12: S'il vous plaît.
3: Tout le monde se calme. Gérard, tu vas reposer ta question et vous allez tous répondre dans l'ordre quand il va demander vos noms.
0: Alors, peut-on faire l'amour avec les deux mêmes signes? Alors, Joconde.
4: Mais ça n'a absolument rien à voir.
0: Pourquoi?
4: Bah parce que, à la limite, est-ce que le signe fait tomber amoureux? Ok, mais elle est débile la question.
0: Par exemple, deux Gémeaux qui font l'amour ensemble ou autre.

0: je vois pas pourquoi
1: c'est dégueulasse, que... entre frères.
0: Non mais attends,
1: c'est dégueulasse.
2: Non mais est-ce qu'on peut faire l'amour entre scorpion ou entre bélier ou c'est ça?
0: Bah
2: oui. Bah oui.
3: Oui, bien sûr, mais ça dépend, hein. Ça dépend de ton signe.
2: Ouais, mais bon.
0: Bah d'accord, Thierry.
4: Moi je suis un peu d'accord avec tout le monde là.
0: Bon attends, pour l'instant, tout le monde n'a pas répondu, alors tu réponds.
4: Bah si, moi j'ai compris, si t'es pas capable de comprendre ce que les gens ont dit, c'est ton problème, Gérard.
0: Oui, tu es. Cécile.
5: Ouais, moi je pense que, les mêmes signes, c'est possible quoi, parce qu'ils ont, les ondes passent mieux quoi.
4: Un fluide.
5: Non, les ondes passent mieux parce que, comme c'est de la même planète, donc, tu vois, les ondes sont positives, mm-hmm. Donc ça va. Voilà.
0: Pierrot ?
1: Je passe.
0: Non, alors Pierrot, tu dégages. Allez,
3: mais attends, mais il a le droit de passer, Gérard.
1: Non, mais je comprends pas la question.
0: Non, bah tu comprendras mieux chez toi. Voilà, bonne nuit.
3: Bah, Guillaume ? Tu pourrais lui expliquer.
6: Oui, moi je trouve que, en ce qui concerne donc cette histoire de faire l'amour entre deux mêmes signes, je pense que le fait d'être soit bélier comme ton partenaire ou d'avoir le même signe que ton partenaire, ça n'a rien à voir dans la relation. Donc, c'est une question pour rien, quoi.
0: D'accord. Capucine ?
3: Bah, je suis complètement d'accord avec Guillaume.
1: Bah, et on m'a expliqué la question, j'ai tout compris. Merci.
7: Je viens d'expliquer à Pierrot, il peut répondre si tu veux, Gérard.
1: Donc oui, de faire l'amour avec deux signes, c'est tout à fait possible. Je vois pas pourquoi deux signes seraient rétroactifs en présence de présence.
0: Mmh. D'accord. Ouais. Bon, Fuldar, ça suffit, s'il te plaît.
8: Gérard, je suis là, je fais rien.
4: On parle beaucoup des signes, mais où sont les canards ?
1: Dans le continuum espace.
2: Où sont les canards ?
0: Oui.
2: Si je voulais ajouter un truc.
0: Bah vas-y.
2: Donc je voulais te dire parce qu'en fait c'est mieux que le signe soit opposé.
0: C'est-à-dire.
2: C'est-à-dire comme c'est très bien que généralement les gens qui s'attirent ils sont opposés quoi.
0: Ouais mais comment c'est...
2: Comment? Bah c'est-à-dire.
0: Fuldar, s'il te plaît.
3: Le signe d'eau avec un.
8: Gérard, tu vois bien que je ne touche pas, je suis pas là, regarde, je suis pas là en train de tripoter là.
0: Ça commence à bien faire, ce son pourri.
8: Mais je suis en train de caler le disque suivant.
0: Ça commence à bien faire, ce son pourri.
8: Eh ben, tu fais une note à la technique, hein. Ça sera pas la première.
2: Donc, comme je te disais, Gérard, comme tu sais très bien le proverbe qui dit les plus et les moins s'attirent. Hein.
1: Mais pourquoi ?
2: Mais tu connais ça, GAG ?
0: Oui, mais pourquoi alors ?
2: Bah écoute, parce que le plus ne peut pas être attiré par le plus.
1: Mais où ça ?
2: Pourquoi ?
0: Mais attends, je vois pas le rapport avec les deux mêmes signes, le plus et le moins.
2: Attends, Gérard,
7: excuse-moi, je me posais une question parce que. En fait, tu dis, par exemple, bélier et bélier.
1: Mmh. Vas-y, Manu.
7: Mais bélier et bélier, c'est homosexuel, c'est bélier et brebis.
2: Ah, ouais,
0: n'importe quoi. Bon, enfin bref.
6: Eh non, mais Manu.
2: Gérard, qu'est-ce que t'en penses ?
0: Moi, personnellement, je
6: ne comprends pas le fait que deux vierges fassent l'amour.
0: Mais pourquoi ?
2: Parce que les ondes sont négatives.
0: C'est quoi, Manu ?
8: Non, impossible.
1: Gérard.
7: Impossible, Olivier, il a refait tous les inserts cet après-midi, le son et tout, ça peut pas venir de...
0: Bon, tu sais qui...
8: La radio, les auditeurs.
0: Oh là là.
2: Mais que se passe-t-il ?
3: Mais qu'en est pas studio ?
0: Bon, c'est quoi la musique ?
8: Moi, je mets une...
0: Gérard !
8: Bon, allez, reprends le débat, je vais essayer de gérer.
0: Non, moi, je continue pas comme... Toi, c'est toi, là.
8: Tu vois ?
0: Tu vois que c'est toi.
6: Je t'aime.
0: Ce signal, il est 3h15, il reste 4 questions après. Hein.
2: Vas-y,
8: t'es sûr que tu demandes à tous les auditeurs qui sont à l'antenne avec
0: nous ? Oui. Tout le monde a répondu, toi.
8: Ouais. Mais ils répondent n'importe quoi, alors.
0: Ouais. Alors, pensez-vous qu'un gémeau et un verseau s'aiment ?
3: Oui. Quoi ? Un gémeau et un verseau ?
0: Oui.
6: C'est Guillaume.
0: Guillaume ?
6: Oui, je pense qu'un verseau et un gémeau peuvent s'aimer, puisque je m'y connais un tout petit peu en astrologie et ce sont deux signes qui sont tout à fait compatibles.
1: C'est pas s'ils peuvent s'aimer, c'est s'ils s'aiment.
6: Oui, mais normalement, s'ils peuvent s'aimer, ça veut dire qu'ils s'aiment. Donc oui.
0: Non, mais attends, Guillaume.
6: Oui.
0: Qui c'est qui a coupé la parole à Guillaume, là ?
1: Bah, c'est moi, c'est Thierry, tu me laisses jamais parler.
0: Non, mais attends, Thierry !
1: Ouais, je t'écoute. En fil d'or !
0: Putain, mais c'est pas vrai.
8: Mais moi, je mets un bed.
3: Et Guillaume ?
2: Oui, qu'est-ce que
3: tu dis ? Guillaume ?
6: Oui ?
3: Tu dis quoi sur les lions et les taureaux ?
0: Guillaume, pour l'instant, vous.
7: Lit pour ce
6: soir. Oui, qu'est-ce qu'il y a
0: bah, non, mais ça va, oui, là.
7: Non, mais il parlait de bête, c'est pour ça.
0: Non, mais si vous voulez, oui. Parler entre vous en direct, c'est bon.
7: Je me demandais juste s'il avait lavé la couette.
0: Non, mais ça va, vous gênez pas non plus.
3: Toi, tu es ascendant en Sagittaire ?
0: Bon,
3: moi, je suis ascendant en Balance.
0: Bon, vous vous calmez !
2: Mais qu'est-ce que.
0: Bon, plus d'un mois, j'arrête à l'heure. Moi, je rentre chez moi, tu es emmené.
9: Maïa, coupe le son.
10: Il déconne au standard.
2: On reçoit Gérard, là.
7: Ça y est.
10: Gérard, le retour.
8: C'est bon, Manu. C'est bon, Gérard.
7: Ouais, merci.
8: Excuse-moi, Gérard, c'est bon.
0: Alors, Guillaume, je te répète la question, parce que apparemment, t'as pas compris.
10: Ouais.
8: C'est vous.
6: Ouais.
8: C'est quoi encore?
6: Que c'est que ce bordel?
8: Je crois qu'on va le virer, Manu. Hein.
0: Non, mais toi aussi, je crois.
8: Hein?
7: Moi, aussi, quand j'étais à l'arrière, ça se passait bien. Tu peux demander à Gérard.
0: À un moment donné, tu t'amuses à me couper le micro, alors t'amuses pas trop. Hein.
8: Alors, vas-y.
0: Alors, pensez-vous qu'un Gémeaux et un Verseau s'aiment? Bon, hé hey
8: bah, voilà, les mains en l'air.
4: Bon, Gérard, on comprend rien, là.
6: Gérard, j'ai rien entendu.
0: Pensez-vous qu'un Gémeaux et un Verseau s'aiment?
10: Oui.
6: Qui? Oui, bien sûr.
4: S'aiment quoi? Ils s'aiment quoi?
0: Mais qui s'aiment
6: l'un de l'autre. Oh, ah,
8: bah, qui font l'amour.
0: Non, mais
7: surtout qui récoltent. Hein.
6: Gérard, c'est un Verseau et un Gémeaux peuvent s'aimer, c'est évident. Peu importe le signe, quand on est amoureux d'une personne, on est amoureux, puis point à la ligne.
10: Ouais,
6: le signe astrologique, tu vois, c'est pour moi, c'est accessoire.
10: Non, je suis pas d'accord.
6: Je suis pas d'accord.
10: Attends,
0: mais pour. Qui est pas d'accord? Alors, donnez. Pourquoi?
10: Joconde.
0: Non, mais attends.
6: C'est accessoire.
0: Oh, Guillaume, s'il te plaît.
6: Oui.
0: On se calme là.
6: Non, je veux finir.
0: Continue.
6: Je peux y aller?
0: Ouais.
6: Comme je disais, le signe astrologique, c'est accessoire.
10: Quoi. Oh, je suis pas d'accord.
6: C'est fait pour confirmer quelque chose, mais je pense pas qu'on puisse baser une relation uniquement sur le fait qu'un signe aille bien avec un autre. Quoi.
10: Tout à fait. Je suis pas d'accord.
0: Non, mais alors,
4: moi non plus, je suis pas d'accord.
10: Gérard, c'est Joconde.
0: Qui c'est qui est pas d'accord?
10: Cécile.
4: Thierry.
0: Mais alors, pourquoi?
10: Cécile, je réponds.
0: Oui, pourquoi Cécile?
10: Bah écoute Gérard, on vient d'une planète, hein, tu vois, et tout autour il y a des ondes qui sont, je sais pas, qui traversent les esprits, tout ça quoi. Donc tu vois Gérard, par exemple, tu peux pas dire. On se calme. Donc tu peux pas dire par exemple un Sagittaire c'est rien, ça veut rien dire. Tu peux pas dire qu'un Verseau ça veut rien dire, c'est pas possible. Mais non, mais je suis pas d'accord Gérard.
0: Gérard,
8: qu'est-ce qui se passe, Gérard?
0: C'est quoi la bordel?
8: Mais c'est des micro-coupures, c'est la station, c'est la tour Eiffel.
10: C'est Cécile.
4: Ah merci Cécile, ça me fait franchement plaisir.
10: Ouais, moi aussi.
4: Que quelqu'un m'écoute enfin.
8: De rien.
0: Bon Thierry.
4: Donc voilà, aussi bien que les deux signes, les deux mêmes signes, à mon avis, peuvent établir une relation. Tant bien que.
0: Non mais attends.
10: Super. On va continuer.
8: Change la DAT. C'est alors, pas moi. Hein.
4: Alors, si vous essayez d'accoupler un Gérard, donc on disait avec une Sandy, je vois
0: alors,
4: pas.
0: Alors Thierry, tu dégages, Thierry.
7: Alors là, il y a des trucs. Ouais, on rigole
0: Thierry,
7: pas quoi.
0: Tu t'en vas tout là.
10: Ouais.
0: Tu t'en vas, Thierry.
10: Ouais.
7: Ça y est, il est parti, Gérard.
4: T'as l'air.
10: Adieu. Oui. Eh non, mais moi, je suis pas du tout d'accord, quoi, parce que si une fille te plaît, la première question qui va te venir
6: à l'esprit,
10: c'est elle me plaît, j'ai pas qu'elle signalait, quoi.
2: Ouais, mais elle te plaît. Il y a des ondes.
8: Parle plus fort. Je suis en train d'essayer de voir le niveau.
10: Mais non, mais je suis pas d'accord.
0: Bon,
2: il y a des ondes qui véhiculent quand même.
10: Bon, mais ouais, mais si un mec qui te plaît, si par exemple il est Gémeaux, tu t'entends pas avec les Gémeaux, tu vas pas te dire bon, ben c'est bon, je le laisse.
8: C'est bon.
2: Non, mais tu sais pas.
0: Non, mais c'est pas la question.
10: Ouais, mais tu peux lui demander, quoi.
0: C'est pas la question.
10: Ou quoi que ce soit.
0: C'est pas la question, Cécile.
10: Mais si, Gérard.
0: C'est pensez-vous qu'un Gémeaux et un Verseau s'aiment?
10: Bah oui.
0: Vous répondez
10: oui,
0: à côté
10: oui,
0: de la.
10: Oui, Gérard, c'est Joconde. Pourquoi spécialement un Gémeaux et un Verseau?
2: Ouais, c'est vrai.
8: Comme ça. Quoi Gérard?
2: On t'entend plus, Gézé.
10: Putain, mais si. Putain,
8: mais regarde, Gérard. Tu prends ton micro, tu parles en face. C'est pas compliqué.
9: Ça devient le bordel hein, ce soir.
10: J'en ai
9: marre.
10: Non,
6: mais non. GG, allume un autre micro.
7: Gérard, histoire de reprendre nos esprits, je crois qu'on accueille Samy à la place donc de Thierry.
11: Bonsoir Samy.
8: Ça, ça va faire du bien.
6: Bonsoir.
11: How are you?
7: Ça va, merci. Lourd le Thierry hein, quand même.
6: What do you want when you cut and cheese?
0: Bon Samy, tu travailles.
8: Gérard, devant le micro. On t'entend pas.
6: Salut Gérard.
0: Salut. Bon, tu travailles là, s'il te plaît.
6: Comment ça va Gérard?
0: Bon, c'est pas. On s'en fout.
6: Ah bon, excuse-moi.
2: Gérard, on t'entend mal hein.
0: Ouais, mais vous commencez à me les gonfler là. Moi, je envoie un disque là.
8: D'accord.
0: Ah bah, attends.
10: Cécile.
0: Non, c'est bon.
10: T'appelais pas Nina la semaine dernière? Quoi?
12: Mais putain de merde, mais à 10
4: heures!
12: Tu peux te rien quoi, toi?
4: Écoutez-le
12: derrière. Bon, allez, moi j'arrête.
8: Mais dis d'envoyer un disque, je t'envoie un disque.
4: Gérard, reste avec nous.
12: Non, non, mais tu mets. T'envoies une musique là. Moi, tu sais que.
10: On n'entend plus rien là.
4: Mais tiens, Gérard, plus tard, il va t'envoyer un disque dans la figure.
8: Bon, Gérard, tu te rassois.
4: Non, non, non. Moi, je veux qu'il y ait Lucine en rentrée.
8: Bon, les auditeurs, j'aimerais qu'on se calme un peu, s'il vous plaît.
12: Non, non, moi, il est 3h20, moi, on envoie un CD là. T'envoies une musique là, c'est tout, moi, tout le monde se calme.
8: Tiens.
12: Je continue pas. Non, tu t'envoies par là. C'est tout, tu te démerdes.
8: J'envoie là. Là, je lance là.
12: Putain, mais fais pas le con.
7: Un peu plus à gauche. Un peu plus à gauche. À gauche, Filou, à gauche.
8: Où?
7: Voilà. Voilà, stop. Nickel.
8: Donc, t'as une préférence pour le disque que j'envoie?
12: Tu mets ce que tu veux, j'en ai rien à foutre.
8: Qu'est-ce que tu dis? Allume ton micro quand tu parles.
12: Tu mets ce que tu veux, c'est tout.
8: Et je mets quoi alors?
12: J'en sais rien, tu me donnes même pas de. Non, mais attends, tu fais de l'arrière comment?
4: Pas plus qu'un autre, quoi.
13: T'es musclé ou pas?
12: Non, mais oui, ouais, vous la fermez, là.
4: Je suis là.
12: Vous la fermez.
4: Moi, je suis de Paris.
12: Vous la fermez.
4: J'ai 24 ans,
10: bientôt 25. Mais Gérard, merde.
4: J'ai 25 ans le 15 février.
12: Qui c'est qui dit ça?
4: Le 2 février.
8: Dans le micro, Gérard.
12: Ouais, ouais, mais mets pas...
7: Perso, c'est Manu, c'est le 23 janvier, mon anniversaire. Le cadeau, merci.
4: Tout le monde a le bordel, là.
12: Bah, il y a pas de bordel. Et hop, tu germes de...
4: Et toi, t'appelles d'où? Moi? Mais non, pas toi.
7: Fun Radio Paris, pourquoi?
10: Qui c'est au standard?
14: Non, on
7: c'est Manu, bonjour.
4: Manu.
8: Attends, c'est le débat de Manu ou le débat de Gérard là?
12: Bon, bah, Manu, tu dégages.
8: Annonce le disque alors, GG.
12: Moi,
8: je comble pour pas qu'il y ait de blanc, allez, Gérard.
4: Manu, je veux Capucine hors antenne.
12: Non, t'auras rien.
10: Moi, je veux Guillaume hors antenne, Manu.
7: Gérard, dans quelle étagère?
8: Ton micro.
4: Oh le bordel. Eh hey Guillaume, tu mets des... Eh, qui c'est qui est au standard, là? Tu mets des jeans moulants, toi?
10: Gérard, est-ce que tu es là?
12: Ouais, je suis là.
10: Eh ben, on t'entend très mal.
12: Quoi, là? Non, mais de manière, on va mettre un disque, parce que là, ça commence à bien faire. Ça commence à bien faire, maintenant.
10: Ah, voilà, on t'entend bien, là.
12: Alors, les vaches avec des poils dans tout noir. Allez, hop. Sur Minitel, on est 4 connectés, j'avais demandé.
7: Non, 3, maintenant.
12: 3, ben, malheureusement, ben, il y aura plus rien. Donc, vous pouvez encore nous appeler pendant...
7: Une bonne demi-heure.
12: Encore une bonne petite demi-heure, donc si vous voulez continuer à nous appeler au 0803 08 5000 et 0870 5000, vous pouvez toujours nous appeler, il y a Manu qui vous attend. Et en nombre des nanas, s'il vous plaît, merci. Donc on récupère Capucine.
14: Bonsoir à tous.
12: Rebonsoir.
14: Et bonsoir spécialement à Guillaume.
12: Guillaume.
4: Bonsoir à tout le monde et bonsoir spécial à Capucine.
12: Bon, si vous commencez comme ça tous les deux, vous allez dégager tous les deux au standard.
14: Avec grand plaisir.
4: Ça va, bon, Gérard.
12: Alors, allez, avec grand plaisir, Capucine et Guillaume,
4: allez
12: on y va. Comme ça, on reprendra d'autres personnes.
4: C'est réglé.
12: Comme ça, on reprendra d'autres personnes. Donc, Pierrot.
15: Bonsoir.
12: Rebonsoir.
15: Salut à mon harem.
12: Cécile, rebonsoir.
16: Bonsoir.
12: Samy, rebonsoir.
15: Rebonsoir, Gérard.
12: Et Joconde, rebonsoir pour finir.
17: Bonsoir.
12: Alors, donc, on va attaquer la 7e.
15: Alors,
12: bah oui, hein. Ah bah t'as pas répondu à la 6e, Samy?
15: Ben non, pas du tout.
12: Alors, pensez-vous qu'un Gémeaux et un Verseau s'aiment?
15: Bah écoute, Gérard, ça tombe bien parce que moi je suis effectivement Verseau.
12: Mm-hmm.
15: Tu vois? Et je sors actuellement avec une copine qui est Gémeaux.
12: Ouais.
15: Donc ça prouve bien, effectivement, que un Gémeaux et un Verseau peuvent sortir ensemble.
12: Ah donc tu reviens sur... Bon ben...
15: je suis entièrement d'accord avec toi.
12: D'accord. Donc Cécile, tu vois que ça peut très bien se faire.
17: Ouais, exactement, ouais.
15: Et peut-être que même Cécile est Gémeaux et étant moi Verseau, on pourrait peut-être... Lâche l'affaire.
17: Non, merci, lâche l'affaire, comme il dit, là.
15: Ah, d'accord.
12: Donc Pierrot, c'est bon, t'avais répondu?
15: Bah non, mais moi, tu sais, moi je crois pas trop en de l'astrologie, mais moi j'aimerais qu'on parle de loups-garous et des elfes.
12: Non. Pierrot.
15: Oui.
12: C'est un thème sur l'astrologie, c'est pas un thème sur ce que tu veux.
15: Ah d'accord, excuse-moi.
12: Donc alors.
15: Tu peux gerber direct, hein.
12: Donc alors, pensez-vous vous branler sur un signe astrologique?
10: Oh.
17: Alors là, elle est trop forte cette question. C'est toi qui l'as faite, GG, la question?
12: Oui.
17: Moi, je refuse de répondre parce qu'elle est vulgaire.
15: Ouais,
12: attendez, j'ai le droit de mettre ce que je veux dans mes débats.
15: Non, hein. Mais c'est perso, Gérard, là, quand même. Hein.
12: Ouais, alors, on a le droit, hein.
15: Oui, on a le droit de poser la question, mais nous, on n'est pas obligé de répondre.
12: Ah, bah,
17: ouais, mais les nanas ne peuvent pas répondre, hein, parce que ça ne nous concerne pas, ça.
12: Bah, ouais. Peut-être, mais...
15: Bah, tu peux te toucher.
12: Bah,
17: non,
12: voilà.
17: Non, pas pour les filles, hein.
12: Bon bah, je suis désolé, hein. Il y en a qui se touchent sur des signes astrologiques, hein. Je suis désolé.
10: Mais tu parles de qui là?
12: Ouais, bah,
10: Christine.
12: Non, bah ça.
7: Excusez-moi, pardon, tout le monde. Excusez-moi. Donc on accueille Sylvie à la place de Capucine.
10: Bonsoir
7: Sylvie. Et on accueille Patrick à la place de Guillaume. Bonsoir Patrick.
15: Non, mais en dessous du monde, c'est les mêmes. Tout n'importe quoi.
10: C'est toi, Pierrot. Salut, salut tout le monde.
15: Salut, moi c'est Patrick. Hein.
10: Et moi c'est Sylvie.
12: Salut, Sylvie et Patrick. Bon, bonsoir, alors. Donc, je répète la question. Pensez-vous vous branler sur un signe astrologique?
10: Gérard, est-ce que tu peux répéter la question?
15: Attends,
12: mais non, mais attends, Sylvie, tu vas pas commencer.
10: Parce... C'est pas moi, c'est pas moi, c'est pas moi.
12: C'est qui veut que je répète encore la question?
10: Cécile.
12: Ouais, ça fait la troisième fois que je la répète.
10: Bah vas-y, ça fait plaisir.
12: Pensez-vous vous branler sur un signe astrologique?
15: Oh oui.
12: Alors, Sylvie.
10: Bah écoute, ça m'est encore jamais arrivé, mais pourquoi pas.
12: Mm-hmm. Patrick.
6: Tes questions sont vachement vulgaires, mais bon, ça me dispensera pas d'y répondre. Non, je pense qu'un fantasme, quand tu te branles, c'est bien réel et tu fantasmes pas sur tel ou tel signe astrologique, quoi.
12: C'est-à-dire ?
6: Ben, je sais pas, si par exemple, ton idéal féminin, c'est X personne, et que cette personne est, par exemple, taureau,
12: ouais.
6: Tu vas pas t'amuser en te branlant, en imaginant un taureau dans ta tête. Donc déjà, ta question, elle est vulgaire. Et je pense pas qu'on se branle en pensant à tel ou tel signe, quoi.
12: D'accord. Pierrot.
13: Je te prendrai nu.
12: Mais ça va, mais ça va là ou quoi là?
7: C'est vrai, Fidèle?
8: Ah ouais, moi j'aimerais bien.
12: Grave. Non, mais c'est bon là, pardon, tous les deux. C'est bon là, tous les deux.
7: Pardon.
16: Je vais les calmer, je vais les calmer.
12: Non, mais ça va là, tous les deux.
16: Aidez les mecs là-haut.
15: Oh, il doit être mignon, Fidèle.
12: Donc Pierrot,
13: je te prendrai nu.
12: Bon Fildar,
7: c'est vrai,
12: t'arrêtes.
8: Bon, c'est vrai, on peut plus rire ici. C'est quoi? C'est la prison?
12: Mais non, mais attends, je demande à Pierrot qu'il réponde, s'il te plaît.
8: C'est ça, je me casse.
12: Eh ben casse-toi et puis Manu il va faire
15: le standard.
7: Je vais faire les deux entre le standard et
10: derrière.
7: Il y a que 3,50 m.
12: Pierrot.
15: Oui.
10: Réponds.
15: Donc non, je me suis jamais branlé sur des signes astrologiques.
12: Non mais
8: parle devant ton combiné, Pierrot.
15: Oui.
8: Pourtant t'es un habituel, tu devrais savoir.
15: Oui, c'est vrai. J'ai fait des trucs débiles, genre appeler à tes débats, mais me branler sur les signes astrologiques, jamais.
6: Il y a des limites, quoi.
12: Cécile. Cécile.
13: Je te prendrai nu.
12: Putain, Pildar, tu commences à me faire chier, là.
10: Je crois pas que ça m'arrivera un jour.
12: Hein. D'accord. Samy.
10: Mais généralement, Gérard, les filles se branlent pas. Hein.
15: Bah, je peux répondre, s'il vous plaît.
12: Samy, ouais.
15: Bah, non, moi, c'est pareil, ça ne m'est jamais arrivé.
12: Et Joconde, si elle est encore là?
18: Moi, c'est comme la fille, là, Sylvie, ça m'est jamais arrivé, mais pourquoi pas.
12: D'accord. Ok. Donc, la huitième question. Croyez-vous qu'un signe astrologique vous donne le sexe de votre enfant? Donc, Joconde.
18: Comment? Ouais.
15: Je sais pas, je suis stérile.
12: Non, mais attendez, qui c'est qui a encore pas compris la question?
7: Tony.
12: Non, mais il y en a une.
7: Internet.
12: Il y en a une qui vient de dire qu'elle avait pas compris, là,
7: non,
12: encore.
7: C'était pas Isa.
12: Bon, ça y est, oui, tous les deux, là, Manu et Sepildar.
15: Qu'est-ce qu'ils font?
12: Ça vous gêne pas de me laisser poser la question et de vous parler ensemble?
10: Qui a compris la question déjà?
15: Moi, j'ai pas compris.
12: Je répète. Croyez-vous qu'un signe astrologique vous donne le sexe de l'enfant?
15: Ah, bah oui.
18: Mais ça dépend à l'époque à laquelle il est.
15: Non.
10: Mais ça n'a rien à voir, hein.
15: Non, c'est pas possible.
12: Qui?
15: C'est Patrick.
12: Oui,
15: non,
12: pourquoi?
15: C'est pas possible.
12: Pourquoi?
15: Parce que dans le ventre de la mère, le sexe de l'enfant est formé avant qu'il naisse.
12: Voilà.
15: C'est le fruit du hasard.
8: De la fraissange.
15: Que ce soit l'un ou l'autre, qui concerne le sexe de l'enfant ou le signe astrologique, c'est le fruit du hasard. Et de toute façon, le sexe de l'enfant est déterminé avant son signe astrologique.
12: D'accord. Sylvie?
10: Non, mais je suis pas pareil que Patrick.
12: Bah ça m'aurait étonné, hein.
10: Non mais attends,
12: toi à chaque fois que dès quelqu'un dit quelque chose, t'es tout de suite d'accord avec la personne.
8: Ouais, comme d'hab.
15: C'est
12: comme
15: vrai,
12: d'hab. Mais t'inquiète pas, je me doute quitter, toi, Sylvie.
15: Je prends note. Non, mais Gérard, ça veut dire que si les gens n'ont pas le droit de penser pareil, ça veut dire qu'à chaque fois que quelqu'un dit quelque chose, il faut une opinion différente.
12: D'accord.
10: Attends, Gérard, je suis pas du tout d'accord avec Patrick. D'accord.
15: Ah, si, t'es obligé.
12: Qui?
10: Bah, c'est Sylvie, puisque tu dis que j'ai pas le droit d'être d'accord avec Patrick. Donc, je suis pas d'accord.
15: Moi, je suis pas d'accord avec Sylvie quand elle dit qu'elle est pas d'accord avec Patrick.
12: Oh là,
15: moi, je suis pas d'accord avec Tony quand il dit qu'il est pas d'accord avec moi.
12: Oh là, mais ça y est, vous allez régler vos comptes tout à l'heure en rentaine et puis c'est tout.
15: Bah, voilà.
12: Donc, Pierrot.
13: Je te prendrai une.
12: Bon, Fildar, s'il te plaît, ça.
15: Bah, pourquoi, c'est comme par hasard, ça tombe sur moi.
12: Non, mais Fildar, ça va.
15: Tu peux mettre le jingle sur quelqu'un d'autre?
8: Hein, j'ai rien fait, je comprends pas.
12: Bon, alors Pierre,
8: attends, j'ai un message d'ailleurs, deux secondes, excusez-moi. Je suis docteur en neuropsychologie et je pense que le dénommé Gérard souffre d'une overdose de résidus cotonneux accumulés par voie anale et déposés dans les cellules régissant la pensée intelligente. Non. On voit donc proscrire. On doit donc proscrire l'utilisation de coton-tige jusqu'à nouvel ordre.
12: C'est ça, eh ben, ils iront se faire foutre.
7: Moi, on m'a demandé un autre truc, Gérard. On m'a dit que les astrologues en Amérique, ils mangeaient moins de salade qu'au Pérou. J'aimerais que tu me dises si c'est vrai ou faux.
8: Bon, ça, qu'est-ce que t'en penses, Gégé?
12: Personnellement, j'en ai rien à foutre.
15: Ouais, mais c'est non, réponds. Nous aussi, on est obligés de répondre à des questions débiles. Ouais.
12: Allez, bon, ben, Pierrot, si ça te plaît pas, tu dégages. Allez, salut.
15: Bien joué.
12: Pierrot dehors.
8: Eh, hey, bonne nuit, Pierrot.
15: Salut, Pierrot. Bonne nuit. À quelle heure?
12: Non, non.
15: Non, non.
12: Terminé.
10: Gégé, je réponds.
12: Cécile.
10: Ouais. Donc en fait, moi je te dis, tout ça c'est scientifique. Hein.
12: Dans quel sens?
10: Dans quel sens que...
8: Dans le sens que tu veux.
10: En fait, le nouveau-né, quand il est dans le ventre de sa maman, ben, le sexe est déjà... C'est un hasard, quoi. C'est ou X ou XY.
12: D'accord.
10: C'est scientifique, quoi.
15: Sur les chromosomes 22-23.
10: Voilà.
12: Donc Samy?
15: Ben, je pense que la fille a vraiment très très bien répondu, Gérard, parce que c'est vrai... On ne peut pas savoir, et effectivement...
6: Ouais, mais t'as pas le droit d'avoir le même raisonnement qu'elle.
10: Ouais, t'as pas le droit.
12: Non, mais attends...
15: Non, mais je pense avoir répondu correctement, Gérard.
10: Oh, mais ça y est.
12: Bon, ça y est, vous allez vous calmer, donc, Samy.
15: Merci, Gérard.
10: Vas-y, Samy.
15: Vas-y, Sam.
12: Bon, Samy, tu travailles ou tu dégages?
15: Ah non, je veux pas dégager.
12: Bon, bah alors, tu travailles.
15: Je peux t'appeler Samy, quand même. Oui, si tu veux. D'accord. Ça me fait plaisir.
12: Bon, qui c'est qui parle là, comme ça? Ça commence à bien faire. Alors, Samy?
8: C'est bizarre.
15: Oui, Gérard, je t'écoute.
12: Bah, je t'ai posé la question, tu réponds.
15: Tout à fait.
10: Vas-y, oncle Sam. Gérard, je veux répondre, c'est Joconde.
15: Ah oui, Joconde, vas-y, réponds.
10: Mais laissez l'oncle Sam parler.
12: Non.
10: Mais ouais, mais il parle pas, il met 3 heures pour parler.
12: Recale !
7: Je crois que Samy, il a rien dit, là. C'est plus...
15: Si, il a déjà dit. Oh, bah, merci, c'est gentil.
12: Donc, Joconde.
10: Alors, oncle Sam, est-ce que tu dis quelque chose, là?
12: Bon, Joconde.
10: Oui, ben moi, c'est un truc qui me dépasse complètement, donc je peux pas répondre.
15: Ah bon?
12: Mais pourquoi?
10: Ben, je sais pas, c'est la première fois qu'on me pose une question comme ça, c'est... il faut vachement y réfléchir à ça, donc moi, je peux pas te répondre comme ça en 2 secondes.
12: Ben ouais, mais c'est le thème du débat, c'est le thème des débats, hein.
7: Voilà.
8: Elle est du
10: Nord? Ben écoute, moi, je dirais que... oui, c'est possible.
12: Dans quel sens?
10: Ben, dans le sens où... je sais pas...
19: C'est biologique, hein.
10: Hein?
19: C'est biologique.
10: Ouais, voilà, c'est biologique.
12: Ok. Ok,
15: Là, c'est quand même, ça se sent.
19: Et Gégé,
12: oui.
19: Je voulais te poser une question, ça a une petite parenthèse, quoi.
12: C'est ouais. Qui?
19: Cécile. Mmh. Je voulais savoir si c'est vrai que t'as joué la doublure de Leonardo DiCaprio dans Titanic.
10: Mmh.
12: De quoi?
19: Est-ce que t'as joué? C'est un film au cinéma.
7: Non, il a fait la doublure du Titanic, hein,
19: oui,
7: Gérard.
19: Oui, plutôt, ouais.
12: Attends.
19: Non, la doublure de Leonardo DiCaprio dans Titanic.
12: Mais ça veut dire quoi, ça?
19: Non, mais c'est... Est-ce que t'as doublé? C'est un acteur. Bon, laisse tomber.
8: Alors,
19: c'est
8: t'as vu, Max, il passe pour foutre des sons, non, mais Max!
12: Tu mets déjà ça.
8: Ah, d'accord.
15: Gérard, est-ce que c'est vrai que tu doubles beaucoup, si Freddy?
12: Qui c'est qui dit ça? Non, mais il...
19: Là, c'est plus plausible, hein.
7: Ouais, mais juste
10: Gérard.
7: Pour les fesses.
12: Ouais.
15: Bah, c'est Sandy qui doit être contente, alors.
12: Bon, alors, Patrick, tu dégages.
15: C'est pas moi!
19: Non!
15: C'est pas moi!
12: Si, j'ai reconnu ta voix, Patrick.
15: Non, c'est pas moi, c'était Tony.
12: Non.
15: Non, je te jure, c'est pas moi.
12: Bon, moi, de toute manière, vous allez arrêter vos conneries parce que sinon, le débat, il est terminé.
15: Ah non, mais
7: vas-y, reprends Gérard.
12: Donc, alors, Cécile,
10: oui,
12: je te préviens, je réponds pas sur
7: attends,
12: la
7: Gérard,
12: question.
7: Gérard, avant de reprendre, on va accueillir Jeannot quand même.
12: À la place de
10: bonsoir,
12: Pierre.
10: Jeannot.
7: Bah ouais.
10: Bonsoir, Jeannot.
15: À la place de Pierrot, bonsoir.
10: Salut, Jeannot.
15: Bonsoir, Jeannot. Bonsoir, tout le monde.
10: Bonsoir.
12: Même pas.
8: C'est le même.
10: Déjà, je peux répondre à la question?
12: Vas-y.
10: Alors.
12: C'est qui?
10: Ouais, tu peux me la répéter, s'il te plaît?
12: Non, mais c'est bon, tu l'as déjà vu, hein. T'as déjà répondu, alors.
10: Ah bon, bah c'est bon, alors.
12: Donc,
15: pour ceux qui n'ont pas vu Titanic, Leonardo DiCaprio, il meurt congelé à la fin.
12: Qui c'est qui dit ça?
10: Oh putain, c'est dégueulasse! Ouais. C'est dégoûtant!
15: Ah merde, je vais le voir demain soir, moi.
12: Tu me laisses aller, Patrick.
20: Ok. Bon, Fulgar, s'il te plaît.
8: Oui.
20: Tu te calmes, là, ou j'arrête?
8: Bah j'arrête, alors. Je réalise pas.
15: C'est con, hein, un diamant. Ouais, mais un diamant, bon. Parce que c'est
6: le diamant qui appartenait à Louis XIII.
15: Louis XVI. Donc elle l'envoie dans la mer.
12: Ouais, oh, oh, oh, oh.
15: Même, c'est un bon
12: oh Manu, s'il te plaît.
15: La vieille a 101 ans, quand même, ça le fait pas.
12: Manu, s'il te plaît.
15: Manu.
7: Oui, pardon.
12: Tu Tu me les calmes là, ils ont pas besoin de se parler entre eux.
15: Donc,
7: bah, tu m'as pas dit où les mettre, hein. Moi je les ai mis à l'antenne.
15: Non, mais... Tu te rends compte, la débauche d'effets spéciaux quand même.
12: Bon, elle est terminée, moi je fais.
15: Ouais. Bah, non,
8: Gérard, on continue le débat, puis si t'es gentil, on mettra un remix.
12: Ah. Non, mais toi, déjà, tu vas te calmer.
19: Non, puis attends.
12: Mais t'arrêtes. Tu prends ton chapeau dans ta gueule, là.
7: Non, non, la console, ouais. Gérard.
8: Attends, il y a du matos, non, là.
12: Calme.
7: Le bouquin, le... ce que tu veux, mais pas le café, quoi.
6: Bon. OM2GG.
12: Bon, alors, Patrick, c'est.
8: Oh, oh,
12: tu me le bires, là, je le veux plus.
15: C'est pas
8: oh, qu'est-ce que tu fous?
12: Non, non, tu le bires, là. Tu le bires,
8: mais attends, Olive, il m'a dit, si je mettais pas mal d'effets, il me filait 500 balles. Alors, moi, je le fais.
12: Tu dégages, tu dégages.
8: J'en ai rien à foutre.
12: Allez, hop. Va voir, dans les studios,
8: c'est pas ok.
19: Gégé, vas-y, pose ta question.
8: Putain, fais gaffe.
12: Alors,
19: allez, Gérard.
12: Avez-vous...
15: Continue, Gérard.
12: Oh, tu me laisses du son, là, ou quoi? Merde.
7: Quoi, la merde?
8: Mais quoi?
15: Il y a pas de retour. Oh, c'est Fildor qui fout la merde.
19: Ouais. Mais pourquoi vous foutez des stagiaires?
8: J'ai rien fait.
12: Mais c'est quoi, ce bordel? J'ai même plus de son.
15: C'est pas grave, Gérard.
19: T'as une belle voix, en tout cas.
8: Ah, c'était là.
15: C'est Samy, tu m'entends?
19: Dark,
8: bah quoi, c'est pas de ma faute.
19: Gégé, tu nous entends?
12: Bon, alors j'en pose la neuvième et dernière question.
5: Manu!
12: Non, mais attends, moi ces deux-là, ça va aller vite, ça, ça gerbe. Bon, Patrick, Jeannot, dégagé.
19: Arrêtez de casser le suspense.
12: Bon, allez hop.
15: Ça fait du comment, Starship Troopers? Je sais pas. Justement, sinon je l'aurais dit.
19: Merci.
15: Ah, bah ouais, ça aurait été cool.
8: Oh non, attends!
19: Non,
8: bah non, vous êtes nuls parce que Gérard il avait prévu un truc à la fin, un truc sympa que je lui ai demandé de préparer.
19: Vas-y, on est non, là, mais... on t'écoute.
8: Oh, comme d'habitude, tu sens le jour où tu feras le jour, je te le dirai d'ailleurs. C'est pour ça que moi aussi j'avais envie de t'aider, mais finalement j'ai pas le temps. Je le ferai la semaine prochaine peut-être, je commencerai quand t'auras décidé de
19: travailler. Allez,
12: vous deux, attendez avant qu'on reprenne. Et toi, tu vas pas continuer, sinon ça va être le
8: cas. Qu'est-ce que je fais là?
7: Attention, réunion antenne des Badgirards.
8: Le matos,
7: tout le monde se calme. Matos, Gérard.
12: Alors, il va arrêter ses doubles sons.
7: Allons-y, Gérard.
12: Eux deux, vous arrêtez de vous parler avec les micros allumés. Ça vaudra mieux.
7: On n'était pas en tollback ?
12: Oui. Alors, neuvième question. Avez-vous des rapports avec d'autres signes astrologiques ?
8: Putain, mais attends, tu dis rien quand c'est Max qui met les voix.
19: Non ! Qu'est-ce qui se passe ?
12: Alors, je...
8: Alors,
15: comme si c'était moi.
19: Mais c'est quoi cette voix, Gérard ?
21: Bon, bah, réponds, Cécile.
19: Bah réponds-toi, Cécile,
21: je trouve que t'as toujours des raisonnements assez intéressants.
19: Ah
12: qui,
19: ouais ah,
12: qui dit ça?
21: C'est Patrick.
12: Non, mais il m'avait semblé de vous demander de dégager, vous.
7: Je les ai calmés, Gérard.
12: Alors, j'en repose la question et c'est moi qui vais décider par qui je commencerai, d'accord? Mm-hmm. Donc, avez-vous des rapports avec d'autres signes astrologiques, Sylvie? Sylvie! Eh putain, mais c'est quoi là?
7: Il n'y a pas d'air.
19: Mais
12: je l'ai. Hey, Fildar, tu commences à me casser les couilles, mais sérieusement.
19: Non, non, dis pas ça, Gégé, on dit pas ça.
12: Hein? Sérieusement.
15: Ah, il rigole plus, là. Hein.
19: Bah, c'est
15: hein?
19: Bon, excuse-le.
12: C'est Gégé. Sérieux.
8: Oh, ta gueule, Tony.
15: Hein.
12: Alors, Sylvie.
8: Bon, mais moi, là, j'ai rien fait, mais je suis là, regarde.
12: Non, mais il n'y a personne.
8: Mais si, ils sont là, regarde.
15: Oh, le bordel. On est là.
19: Bon, tu m'écoutes.
12: Mais c'est tous les jeudis, hein.
15: Tout le monde est là.
19: C'est Sylvie, tu m'écoutes.
12: Tout le monde est là, on s'écoute.
21: Bon. Oui, ça m'est déjà arrivé d'avoir des relations avec des personnes qui ont un signe astrologique différent. Ça s'est très bien passé.
12: Non, voilà. Mais ça va, là, tous les deux, au standard, Henri comme Manu.
19: Gégé, là, il pique pas grise.
12: Vous vous faites pas chier.
21: Gérard, tu m'entends?
7: Bon, à vrai dire, un peu.
15: On a eu un peu, là.
12: Mais non. Putain, ça commence à te faire, maintenant.
19: Ah, mais t'as
12: l'air
19: pas, Gérard.
12: Tu tires ta merde, là.
19: On va répondre à ta question.
12: Hey, vous êtes cinglés ou quoi, là?
7: Le bleu, il cartonne, hein.
12: Bon, allez, moi j'arrête.
8: Mais non, on n'est pas cinglés, on fait de l'audience.
12: Non, mais attends, mais c'est quoi là ce bordel? Dégagez tous les deux.
8: Mais quoi, tu
12: dégages?
8: Mais quoi,
12: dégage?
15: Allez,
12: dégagez là.
15: Allez, dégagez.
12: C'est
15: un bon film comme ça.
12: Allez, hop.
8: Non, mais attends, oh. Allez. Hé, putain, quand c'est lui, tu dis rien quoi.
12: Allez, hop, dégage.
15: Allez, tout le monde dans le couloir. Bon doublage aussi.
19: Oh, quel joli.
15: C'est beau,
19: Jérémy Jacob. Et Gégé, on répond? Tu nous écoutes? Gérard, es-tu là?
12: Non, mais attendez!
8: Putain!
19: Ah, mais il décombre le standard là! C'est quoi ce problème là? Gégé, c'est toi qui a la télé allumée?
15: Eh, franchement, le faire face, ça handicap tout le monde! En parlant d'handicap, tu peux pas deviner que dans le jeu, c'est impossible! Gérard!
12: Donc, on reprend!
19: Oui, Gérard, c'est Sylvie!
12: Donc, Sylvie?
19: Oui!
21: Donc je disais que ça m'était déjà arrivé d'avoir des relations avec des signes astrologiques différents. Ça s'était très bien passé, et notamment avec un lion.
1: Mmh. Et les Verseaux ?
21: Pas spécialement.
3: Non mais Sylvie,
21: les Verseaux.
1: C'est dommage, je peux essayer.
22: Ah, c'est Patrick, je peux répondre.
1: Gérard, c'est Patrick, je peux répondre ?
3: Non, mais à Sylvie !
21: Oui ? Elle a répondu,
23: j'ai répondu, Gérard. Hein.
3: Donc, Patrick ?
1: Oui, donc moi, je vais te dire, j'ai fait l'amour avec, les 12 signes différents.
3: Mmh.
1: Et à chaque fois, je trouvais pas que c'était exceptionnel, sauf pour le taureau, mais bon...
24: Les bites de taureau. Hein.
1: Mais, bon, tu vois, je pense pas que le fait d'être avec un partenaire différent de ton signe... soit vraiment, influe vraiment sur la relation que tu vas avoir avec ton partenaire.
7: Est-ce que vous nous entendez là?
1: Voilà,
7: allô,
21: oui.
7: Allô, allô,
21: oui.
7: Allô. Oh là là là là là là.
1: Allô, est-ce que c'est Samy? Est-ce que je peux répondre?
7: Non, attendez, est-ce que vous nous entendez bien tous là?
1: Non.
8: Vous entendez Gérard ou pas?
1: Non.
7: Bon, on va prendre dans l'ordre. Moi c'est Manu, vous m'entendez?
25: Oui.
7: Vas-y, Gérard, parle pour voir
8: moi
7: si
8: c'est Philard, vous m'entendez?
1: Oui.
3: Moi c'est Rigo, vous m'entendez?
1: Oui, Rigo, je t'aime.
3: Merci.
8: Vous entendez, Gérard?
1: Ah non, on l'a.
8: Gérard, parle.
24: Non. Donc, c'est ça qu'il fallait dire.
3: Patrick.
1: Je l'entends, là.
3: Ah, Patrick, tu réponds. Bon, Philard, t'arrêtes, s'il te plaît, maintenant.
8: Mais qu'est-ce que je fais?
3: Non, tu t'amuses pas avec le micro, parce que là, ça commence à me gonfler.
21: Je sais, on répond.
3: Donc, Patrick, tu réponds.
1: Je viens de répondre.
21: Non, ben, continue.
3: Donc, Jeannot.
1: Bah, il est parti. Non, je suis là.
3: Bon, alors, tu réponds.
1: Alors, pour répondre.
24: Moi, je fais l'amour seulement de...
21: Pas plus fort.
24: De mon signe. Je fais seulement l'amour à mon signe.
1: Ah, moi aussi.
3: Cécile.
21: Eh bah écoute, moi comme je t'ai dit, ça dépend des affinités avec les... C'est surtout une histoire d'onde. Hein. C'est électrique tout ça.
3: Samy.
1: Bah moi Gérard, je suis Verseau comme... Et je ne fais l'amour qu'avec des femmes Verseau.
21: C'est pas bon ça.
1: Non. Ah bon, et pourquoi?
21: Non, parce qu'il faut toujours avoir un signe opposé à l'autre.
1: Mais non, pas du tout. Moi, je complète par leur opposition. Je suis Verseau, je sais comment les Verseaux réagissent, donc je fais l'amour avec des Verseaux.
21: Je peux répondre, Gégé?
23: Non, c'est pas possible.
3: J'entends.
1: Tout à fait possible.
23: Oui, c'est moi, mais je peux
1: là. Si je travaille une fille en boîte de nuit, par exemple, où je fais la connaissance d'une fille, si elle m'apprend qu'elle est un Verseau,
3: vous vous taisez, s'il vous plaît.
24: Samy, c'est intéressant, raconte-nous cette histoire.
3: Bon, regardons là-bas, là, il joue à quoi, là? Non, mais ça va, tu coupes tout le monde quand il parle.
1: J'ai essayé de draguer une autre personne.
3: Joconde, s'il te plaît.
8: Devant ton micro, Gérard, merci.
23: Je peux pas parler, je suis désolé, là.
24: Non, mais il faut
3: bon, Samy, tu t'écrases!
1: Bon,
3: les conclusions!
21: Mais les mecs, t'es
23: zélé, c'est Joconde!
3: Non, mais attends, c'est quoi là ce bordel?
21: Ah, on m'entend bien, Gégé!
23: Gégé, c'est Joconde!
3: Je t'écoute!
23: Moi, j'ai fait l'amour avec plein de signes différents, mais les mieux, c'est les lions et les balances!
1: Et les Verseaux! Et les Sagittaires!
23: Non!
1: Oh merde!
3: Bon, alors, dernière question!
1: Oh non!
3: Vas-y,
21: Gégé.
3: Croyez-vous à l'horoscope chinois, Pérouilleux de Bresse ou sur les magazines? Disons, en fin de compte, c'est croyez-vous à l'astrologie?
21: Comment, Gégé?
1: Gérard,
21: il y a quelqu'un?
1: Ouais.
8: T'as failli casser le standard,
1: non,
8: là, Gérard. Mais,
1: vite,
3: ça va pas, non?
21: Oh putain, je crois qu'il faudra tourner un film dans les studios de Fun.
1: J'ai pas entendu. Tu fais pas une fixation sur les lions, des fois?
3: Non, mais Fildar.
8: Ah, excuse-moi, j'étais en train de lire un truc.
1: Eh, Fildar, il est quel signe?
8: Husso.
3: Croyez-vous à l'astrologie chinoise ou sur les magazines, Sylvie?
21: Non, mais je sais pas, tu peux répéter?
23: Ouais, je réponds à sa place.
1: Bah pourquoi donc il y a
3: Non, il n'y a pas que tu réponds à sa place, Cécile. C'est moi qui commande.
1: Bah oui, tout à fait, vas-y, je la recommande.
3: Alors, croyez-vous à l'astrologie chinoise ou sur les magazines?
21: Alors, astrologie chinoise, bah écoute, je me suis jamais renseignée, donc je sais pas du tout. Et sur les magazines, spécialement, ça m'amuse plus qu'autre chose.
7: C'est le 23 janvier, c'est mon anniversaire le 23 janvier.
21: Le 23 janvier? Donc t'es Capricorne?
3: Mais
7: non, je suis Verseau.
3: Gênez-vous pas tous les deux.
1: Ouais, les Verseaux, c'est les meilleurs. Manu?
7: Oui?
1: Bon anniversaire.
7: Merci beaucoup.
3: Toi, tu mets ton micro.
7: Merci. Quoi, ils me chantaient mon anniversaire.
8: Et m'a dit d'éteindre l'insert des auditeurs.
7: Ouais, mais c'est aujourd'hui mon anniversaire.
3: Non, tu laisses les auditeurs à tête.
7: Joyeux anniversaire, Manu.
8: Ah, c'est l'inverse.
7: Joyeux anniversaire, Manu.
3: Allez, hop.
7: Merci.
0: Tu fais quel âge, Manu?
7: 20 ans. Tout pile.
3: Allez, conclusion.
0: Il est grand.
7: Grave, grave, attention.
3: Conclusion.
19: Non, mais je sais, on peut répondre. On n'a pas répondu à la question.
0: Eh, Gérard, j'ai pas répondu, moi.
19: Moi non plus, j'ai pas répondu.
0: Bon, je réponds, c'est Cécile.
3: Alors, dépêche-toi.
19: Alors, écoute, qu'est-ce que j'allais te dire? Bah écoute, je sais plus ce que j'allais dire, Jojo, tu m'as troublé là.
2: Oui, c'est une chinoise.
19: T'as une bande positive sur moi.
2: Hein?
0: Quoi?
3: Croyez-vous à l'astrologie chinoise ou sur les magazines?
19: Je crois en l'astrologie dans les magazines, GG.
3: D'accord. Joconde.
19: Moi, j'y crois quand ça m'arrange, quand je vais bien.
2: Ouais, voilà, exactement.
19: J'ai pas la peine de le lire, mais quand ça va pas, je me sens obligée de le lire pour que ça me redonne du punch.
3: Samy?
0: Bah moi Gérard, j'écoute mon horoscope qu'à la radio. Il n'y a que celui-là qui est vrai, les autres c'est tous des faux.
2: Quoi l'autre?
0: Si, si, c'est vrai, hein.
3: Patrick,
19: c'est cool.
0: Il y a un marabout qui m'a dit Gérard, je peux y aller. Donc j'ai pas terminé, s'il te plaît.
3: Non mais tu permets.
8: De toute façon, vous allez tous terminer. Après Gérard, il veut demander chacun votre tour, votre signe, et puis il va vous donner votre astrologie.
0: Merci. Gérard, c'est Patrick, j'y vais. Non, Patrick, c'est Samy, je peux terminer. Attends, Gérard m'a dit que je devais répondre.
19: Bon, l'oncle Sam, vas-y.
7: Avec les lumières.
0: Merci, l'oncle Sam. Regarde. Gérard, je voudrais savoir, ton marabout, est-ce qu'il t'a dit qu'il allait gagner la Coupe du Monde?
9: Et l'autre Samy.
3: Oh là!
19: On entend la conversation.
0: C'est passionnant ce qui peut se passer dans...
8: Qu'est-ce qui se passe, Gérard, avec le standard?
0: Ou les amis?
3: Non, attends.
0: Oh non, pas le Brésil.
19: Le retour de Dark Gérard.
0: Dark Vador?
19: Comment?
0: Dark Vador est de retour.
3: Je sais que tu t'amuses avec les boutons.
19: Mais tu vois qu'il lui faut.
8: J'en ai pas de boutons, regarde, j'ai une peau de bébé.
19: Voilà.
3: Et bien ça.
8: Et t'as quoi?
0: Il y en a un qui a poil ou quoi dans le studio?
8: Celui-là, ok, ça y fait. Merci.
19: Fais gaffe,
8: c'est une... Fais gaffe, c'est une tarte au poil, hein, fais gaffe.
7: T'as touché quelque chose de bizarre.
8: Regarde, Gérard.
3: Donc, Jeannot.
0: Gérard.
8: Gérard.
0: Tu sais que j'ai Fun TV.
3: Oh, Jeannot, tu réponds à la dernière question, s'il te plaît.
0: Ouais, moi, je crois pas en toutes ces conneries. Là.
3: D'accord. Bah, si tu crois pas,
0: fais-le gerber, Gérard. C'est mon droit, c'est mon droit, c'est mon droit.
3: Bonne nuit, Jeannot.
0: Voilà, bonne nuit, Gérard.
19: Gérard.
3: Patrick.
0: Oui, donc moi déjà à la base je ne crois pas aux horoscopes des magazines, donc il me serait très difficile de croire en l'horoscope chinois. Mais vu que je n'ai aucune notion de l'horoscope chinois en lui-même, je ne peux pas trop m'étendre sur cette question. Il faut écouter l'horoscope en chinois à la radio, il n'y a que ça qui est vrai.
19: Ouais, exactement.
3: Qui c'est qui vient de dire ça?
0: C'est Samy.
3: Alors Sylvie?
2: Oui.
3: Donc et toi?
2: Et moi, mais j'ai déjà répondu Gérard.
3: Donc tout le monde a répondu?
2: Ouais.
3: Bon. Alors maintenant, ceux qui croient, ceux qui sont là, donc Patrick, il est calmé, et tu vas me le calmer s'il veut pas son signe astrologique, on lui dira au revoir tout de suite.
0: Mais si, mon signe astrologique, c'est Lyon, Gérard.
3: Bon, bah alors t'as.
7: On accueille Jaco.
3: Ouais,
0: bonsoir, j'y crois dur comme fer à l'astrologie, j'y crois
19: pas. GG ?
3: Oui.
19: Je voulais poser une question.
0: J'y crois, non.
24: J'y crois.
19: C'est Cécile.
0: Ou j'y crois pas.
3: Non, mais pour l'instant, vous laissez poser Cécile une question.
19: Merci.
0: Cécile,
19: je voulais savoir, GG. Non, mais c'est une petite parenthèse. Est-ce que t'as une peau de bébé, GG ?
3: Oui.
19: J'adore les mecs qui ont des peaux de bébé. Elle est douce ta peau, GG ?
3: Bon, ça y est, terminé.
19: J'ai pas entendu la réponse.
3: Bah, je dis oui.
0: Samy, je peux te poser une question ?
3: Vas-y.
19: Est-ce que t'as la peau?
3: Non, mais attendez,
19: douce,
3: je.
8: Pas tous en même temps, merci.
19: GG, est-ce que tu as la peau douce ?
3: Oui, je viens de te dire.
0: Oui, mais moi, ça concerne le débat quand même, hein.
3: Oui, alors vas-y.
0: Je voulais savoir si t'avais déjà été voir un marabout.
3: Non.
0: Pourquoi ? T'en as peur ou.
3: Non, mais même. Bon, qui c'est qui parle là derrière ?
0: Celle de cheval. Non, mais c'est quand même une question sérieuse. Alors, celui qui déconne derrière, il va gerber. Hein.
3: Non, mais, Manu, ça te dérange pas ?
7: Non, je croyais qu'on était parti sur les jeux de mots. Donc...
3: Non, mais
9: marabouillabaisse aussi.
7: Maraboutique, maraboutien.
3: Ça te dérange pas maintenant ? Bon, alors, Sylvie, ton signe astrologique.
13: Je te prendrai nu.
3: Bon, fil d'art, s'il te plaît.
19: Non, le signe.
3: Bon, et vous arrêtez maintenant.
0: Gérard, tu m'as pas répondu.
8: Allez, rapide, on a plus de 10 minutes.
3: Allez, hop. Il me reste 8 minutes, ça va aller vite. Donc, au fur et à mesure, je vous donne.
8: Maintenant.
0: Vas-y.
3: Donc,
0: vas-y,
3: alors, Sylvie. Non, mais.
8: Chacun votre tour, tu les mets tous en antenne, et voilà.
3: En air.
0: Alors
3: Sylvie.
0: Sylvie.
7: C'est parti.
19: Taureau, j'ai dit.
3: Alors, taureau. Alors, en amour. Hein. Putain, je vais. Alors, les relations actives des natifs du début des signes s'améliorent, les conflits s'apaisent, mais attention, une nouvelle crise n'est pas impossible. Dans peu de temps, il faut donc s'efforcer de comprendre l'autre. Un voyage pourrait être idéal pour retrouver la sincérité. Oui.
21: Non, non, bah c'est bien parce que je vais partir en voyage, donc c'est parfait.
3: D'accord.
8: Gérard, il sait des trucs. Hein.
3: Donc, travail, argent, pour continuer. Ça, c'était l'amour, hein.
21: Ouais.
3: Donc, du bon et du mauvais sont programmés dans ce secteur. Certes, la carrière, les projets ne sont pas très favorables en ce moment.
21: Ouais.
3: Mais le troisième décan pourrait conclure un bon arrangement financier. S'ils savent agir dans la discrétion, les natifs du deuxième décan assurent leurs arrières.
21: Eh ben, c'est exactement ça. Bravo, Gérard.
3: Ok. Et santé, détente impératif.
21: Ouais, ça, c'est vrai aussi.
3: Voilà. Donc,
8: ça fait 500 balles, hein, Sylvie.
21: Ouais.
3: Donc, Sylvie, qu'est-ce que t'as pensé du débat? En même temps, je fais la conclusion.
21: Eh ben, je trouve que ça a été très sympa.
3: Mm-hmm.
21: Franchement, c'est un des débats que j'ai préféré. Tout le monde était super sympa et tout. Et je trouve que tu t'es un petit peu calmé.
3: Ok.
21: Voilà.
3: Ok, je te remercie.
21: Mais merci à toi.
3: Ok, allez, à la prochaine, salut. Merci. Alors, Patrick, maintenant.
4: Lyon.
3: Alors, les lions. Alors, entre étape... Bon, fil d'art, s'il te plaît, là, c'est pas déconne, t'arrêtes un peu, maintenant.
4: Vas-y, Gérard, je t'écoute.
3: Donc, alors, étape sentimentale importante pour les natifs du début du deuxième décan. Certains pourraient prendre la décision d'une vie en commun, si ce n'est d'un mariage, début des signes. D'une façon ou d'une autre, le partenaire actif semble lointain, indifférent, on se sent seul. On se sent seul. Donc, bon passage professionnel pour le troisième décan. Ces idées sont bien accueillis. Il peut faire équipe. Quelques freins sur les lieux du travail pour le deuxième décan. Rien de grave. Les associés l'aident concrétiser et stabiliser ses projets, sa carrière. Et pour ta santé, éviter les efforts physiques. Donc, qu'est-ce que tu as pensé du débat?
4: Ce que j'ai pensé du débat, c'était très instructif. On a pu échanger pas mal d'opinions puisque les protagonistes du débat ont de très bons raisonnements les uns comme les autres et je trouvais que c'était l'un de tes meilleurs débats.
3: D'accord. Ok, je te remercie. Allez, à la prochaine.
4: Ok.
8: À la semaine prochaine.
4: Ouais.
3: Cécile. Eh, vous me mettez
8: Cécile. Manu, putain.
11: Allié, hein.
3: Cécile.
14: Je suis poisson.
3: Le calme règne dans l'université sentimentale et certains ne s'en plaindront pas. Ils se reposent peut-être du récent climat un peu trop passionné à leur goût. Merci pour celui qui s'est mis à péter.
14: J'ai rien compris.
3: Ouais, ben, je
8: t'inquiète pas non plus.
14: Gérard, tu peux répéter parce que j'ai pas
3: suivi. Ouais, non, mais attends, il me reste 4 minutes et il y a encore.
14: Bah, vas-y, moi j'ai besoin que de l'amour, c'est tout, ne me dis rien d'autre.
3: Alors, se protéger du froid, voilà.
14: Non, j'ai dit amour, Gérard, j'ai pas dit santé.
3: Eh ben, je viens de te le dire. Ils se reposent peut-être d'un récent climat un peu trop passionné à leur goût. Les amis sont le refuge des natifs du deuxième décan, mais attention de ne pas mêler argent et amitié. Voilà.
14: D'accord.
3: Voilà. Donc, qu'est-ce que t'as pensé du débat?
14: Bah, écoute, j'ai pensé du débat, c'était bien, je me suis bien amusée, et puis comme toujours, Manu c'est le meilleur et Gérard c'est le meilleur.
8: Merci
14: Gérard,
8: beaucoup.
14: Un peu moins, mais bon, c'est bon quoi.
3: Ok, bah tu vas revoir.
8: 23 janvier, mon anniversaire aujourd'hui, hein, merci.
14: Et je vous embrasse, joyeux anniversaire Manu.
3: Ok,
8: merci Samy. Beaucoup, hein, aujourd'hui. Bon, on a compris Manu, c'est bon.
3: Samy,
4: je suis Verseau, Gérard.
3: Alors,
8: Versolitaire.
4: Oui, tout à fait. Ouf. Ce soir.
3: Salut, Verso. Dans un climat sentimental plein, plus serein que le natif du premier décan, aborde l'année nouvelle. Attention, ce déchaînement de passion pourrait de nouveau se déclarer d'ici à quelques semaines. Tous les signes évoluent à l'aise dans son environnement.
4: Oh, c'est ma passion pour toi, Gérard.
3: Les natifs du troisième décan continuent sur leur lancée vers leur réussite et les succès. Un accord professionnel pourrait concrétiser cette tendance très dynamique. Bah. Le deuxième décan sait très bien canaliser cette énergie. Il a même progressé vers les buts. Et tous les signes sont tous les signes, c'est et en forme.
24: Ah bah c'est bien.
3: Voilà. Et qu'est-ce que t'as pensé du débat ?
24: Ah très bien Gérard, un très bon débat, un très bon sujet.
3: Mmh.
24: Je voulais juste te demander, savoir dans ton horoscope, donc qui va gagner la Coupe du Monde de football ?
3: Ah là je peux, là je sais pas.
24: Tu peux pas me le dire ?
3: Non parce que je suis pas amateur de foot.
24: Ah mais c'est pas marqué dans l'horoscope ?
3: Non.
24: C'est un horoscope qui vient d'où ?
3: D'un magazine.
8: D'un magazine télé. Hein, donc,
24: ah, c'est un magazine télé.
8: Si tu veux le retrouver, hein, tu sais où tu vas. Hein.
24: Ah d'accord.
3: Donc ça voilà, bien. Samy,
24: eh ben,
3: je te souhaite une bonne nuit.
24: Bonne soirée.
3: Mmh.
24: Et puis, félicitations pour tes sujets. À la semaine prochaine.
3: Ok, Joconde.
23: Moi, je suis Verseau, donc je viens d'entendre.
3: Ouais.
23: Et donc, voilà.
3: Bah, ok. Bah, je suis désolé.
7: C'est pas grave, t'as qu'à dire que t'es balance.
8: Conclusion du débat, quand même.
11: Et toi, Gérard, non, mais... toi.
3: Attendez.
8: Voilà, chacun son tour.
3: Joconde, conclusion, toi, pour toi.
23: Ben, moi, j'ai trouvé ce débat excellent. Je trouve qu'il y avait une super ambiance. Bon, des fois, un peu le bordel avec le standard, quoi.
3: Mm-hmm.
23: J'ai trouvé super ce soir. C'est peut-être Sandy qui t'a rendu comme ça, mais j'espère qu'il y aura plein de débats qui se passeront aussi bien.
3: Ok, je te remercie.
23: De rien.
3: Au revoir.
23: Ciao.
3: Ciao. Jaco.
16: Oui, madame Irma, donc je suis Sagittaire. Je vais trouver du taf.
3: Ben, attends, je vais te le dire.
16: Vas-y.
3: Alors, Sagittaire, c'est encore l'environnement proche très aimé qui permet à l'ensemble des signes de s'épanouir. On y est populaire et on joue les leaders. Le tout début du premier décan séduit. Les natifs du deuxième décan s'établissent solidement dans leurs liens actifs. Travail et argent, les contacts, entretiens, cours, voyages sont toujours au programme. Est très très favorable. Les études et les stages permettent des succès. Les natifs du troisième décan pourraient signer un accord, un contrat qui renflouerait leurs finances. Deuxième décan,
16: Attends, excuse-moi Gérard, c'est quoi cette histoire de décan ?
3: Ben, c'est des décans, ça dépend de
8: Et où quel... aussi ? Décan et d'où ?
3: Ça dépend
7: comment
3: du...
7: Comment aussi, je crois.
3: Bon, non mais attends Manu, s'il te plaît.
8: Et Caen, c'est pas une ville, Gérard,
7: c'était
8: au départ.
7: C'était pour expliquer.
3: Non, des Caen, ça dépend.
11: Si, de Caen.
3: Mais non.
11: Les rillettes de Caen, par exemple.
3: Mais non,
7: des rillettes de Dijon.
3: Ouais, mais c'est bon, Bart.
7: Les saucisses de Strasbourg.
3: Si tu veux, je te laisse finir comme ça.
8: Non, t'arrêtes les embrouilles, Bart, c'est bon.
3: Et puis là, toi, tu te tais, merci.
7: Pardon, excusez-moi.
16: J'aimerais qu'ils me répondent sérieusement quand même. Parce que
3: non, mais deuxième décan.
16: C'est pour l'avenir quand même.
3: Ouais, mais deuxième décan, ça dépend déjà de quel mois que t'es.
16: Ouais, c'est le mois de décembre.
3: Décembre, ouais, mais quel jour ?
16: Premier.
3: 1er décembre, bon, bah, c'est le premier décan, à mon avis.
16: Ah, premier décan.
8: Donc, voilà, Tony, bonne nuit.
3: Voilà, et puis pour la santé, que je termine,
16: ouais.
3: Deuxième décan, fatigue. Voilà.
16: Fatigue ?
3: Oui.
16: Je pourrais participer quand même la semaine prochaine, même si je suis fatigué.
3: Non, si t'es fatigué, tu participeras pas.
16: Bon, bah, j'aurai la pêche alors.
3: Ouais, bah, j'espère.
16: Bon, bah, je voulais te souhaiter une bonne soirée quand même.
3: Mmh.
16: Puis peut-être demain à la loco.
3: Non, bah, j'y vais pas, malheureusement.
16: Moi, bah, j'irai, moi.
3: Et bah, c'est bien. Donc, ben, sur ce, le deuxième débat, c'est
8: bien passé, hein, quand même.
3: Non,
8: c'était
3: super
8: bien
3: ce soir.
8: C'était bien sympa, on s'est bien marré.
3: C'était un peu le bordel avec,
11: Non,
3: Manu.
11: C'était bien.
7: Oh non, c'était
11: Et
7: bien.
11: Il y a même un moment, t'as été beau.
7: Oh la vache.
11: Dis
7: pas des trucs comme ça.
3: Donc voilà, donc vous allez retrouver la nuit sans pub avec Bard et puis les fun embrouilles.
8: Non, c'est fini ça, Gérard.
3: Et puis
7: il n'embrouille plus personne.
3: Je vous retrouverai peut-être la semaine prochaine si ça s'est calmé avec ce que j'ai dit en début d'émission. Donc je vous dis à la semaine prochaine. Et puis
8: on se quitte avec quoi ?
3: On se quitte avec un remix, et puis c'est tout. Même pas.
11: Bah si.
3: Donc bonsoir à tous, c'est les débats de Gérard le jeudi. Donc un petit coucou vite fait bien fait. Donc bisous à Big Bill et un petit coucou à merde, je sais même plus son nom, mais c'est pas grave, il s'en connaîtra à Evelyne. Evelyne et son copain qui habitent à côté de chez moi, donc bisous à eux, voilà. C'est tout ce que j'avais à dire.
11: Bah, salut.
3: Donc bonsoir Manu.
7: Bonsoir.
3: Comment vas-tu ?
7: Très très bien.
3: Ça mieux depuis dimanche
7: Non mais j'allais toujours très bien. Hein.
3: Non mais comme le chef était pas là.
7: Oui mais pour l'instant c'est les débats Gérard.
3: Comme le chef était pas là des souriances.
7: Mais je te réponds pas.
3: Donc j'espère que tu as bien, Rigaud.
10: Ouais. Mon pote, ouais. J'espère
17: on
10: que
17: on va faire du bon boulot tous les deux ce soir. Parce ouais. qu'il y a que toi qui est.
18: Il n'y a pas que moi, il y a toute l'équipe et on y va, c'est le débat, c'est parti.
17: Donc au standard, ce sera Fildar et Apolline. Bonsoir Fildar, bonsoir Apolline.
20: Salut GG.
18: Bonsoir.
17: Donc les premiers débats porteront sur la corrida. Donc pour ça, on va accueillir Vitecouille.
22: Ouais.
3: Ouais, avec un portable.
22: Ah non, pas du tout, pas du tout. Il y a un fil, il y a un fil.
3: Ouais.
25: Parce qu'ils ont retraité l'insert, c'est pour ça que t'as l'impression que le son est bidon, mais ouais. C'est pas vrai.
3: Non, mais faudrait. Je crois que j'avais demandé à ce qu'on n'aille pas trop de portables.
25: Oui, mais c'est un téléphone avec un fil, il te l'a dit, je te le confirme.
3: Donc, Vitecouille, 26 ans de Saint-Lô, oui. On écoute Fun Radio sur 94-6.
22: Tout à fait, Gérard, bonsoir à toi.
3: Bonsoir à toi.
22: Bonsoir.
3: J'appelle ta gamme.
22: Salut.
25: Ta cam.
3: À Caen. Ouais, 96-3.
22: C'est ça, exactement.
3: Bonsoir à toi.
22: Ça va bien.
3: Chatte humide.
26: Bonsoir Gérard.
3: Gap. 93 FM.
26: Ouais, c'est ça. Bonsoir.
3: Et bonsoir à toi. Et vieille. Vieille quoi?
25: Vieille vicieuse.
3: Vieille vicieuse, 101.9, Paris.
26: Exact, bonsoir Gérard.
3: Bonsoir.
26: Bonsoir l'équipe.
25: Bonsoir.
27: Bonsoir.
22: Salut vicieuse.
3: Mm-hmm. Commencez pas à jouer comme ça, parce que tout à l'heure je vais vous virer, ça...
25: Ils ont rien fait Gérard, ils disent bonjour, c'est
22: on
25: de la politesse.
22: Bonsoir, on est poli.
3: Alors, première question. Que savez-vous sur la corrida en général, là?
22: Ouais.
3: Alors, on va demander à Vitecoude, tiens.
22: Vitecoude, ouais, tout à fait. Bah, écoute, moi, j'aime pas trop la corrida.
3: Ouais.
22: Je fais partie d'un mouvement qui milite contre la corrida.
3: Bon, alors, attends, je vais te dire une chose.
22: Oui, dis-moi tout. Il y a des pour et il y a des contre. Hein.
3: Moi, je vais te dire une chose.
22: Je suis pas un fan de corrida, c'est tout.
3: Bon, alors, t'aimes pas la corrida?
22: Mais je viens pour plaider ma cause. J'ai le droit, Gérard.
3: Bon alors explique, alors vas-y.
22: Moi je trouve que la corrida c'est pas bien.
3: Ouais.
22: Parce qu'ils tuent des taureaux de plus de 10 ans, alors qu'en fait ils pourraient très bien les abattre à partir de 1 an quoi. Donc je suis contre la corrida.
3: Non bah tu peux continuer de dire.
22: Dans la boucherie, ouais je peux continuer. Bah écoute, je pense que les vieilles bêtes, les vieilles carnes, elles sont pas faites que pour aller à la boucherie. Et je vois pas pourquoi elles finiraient toutes dans une arène.
3: Non mais attends, parce que là j'arrive pas à comprendre ta réponse.
22: Bon, t'as un mec avec un costume relativement efféminé qui tient un drapeau rouge. Tu vois,
3: ouais.
22: Tu vois le mec, ok. T'as un taureau en face. Et t'es toujours avec moi. Ok, le but, c'est que le taureau, il embroche le mec, on est bien d'accord.
3: Ouais.
22: Ok, mais le problème, ce qui se passe, c'est que la plupart du temps, c'est le mec qui embroche le taureau.
3: Attends.
22: Bah oui,
3: forcément. Ouais, non, attendez, les autres derrière, calmez-vous, laissez-le parler. Parce que justement, on va continuer. Alors vas-y.
22: Bah je te demande, qu'est-ce que t'en penses? Tu penses qu'il vaut mieux que le taureau embroche le torero ou vice-versa sans plus?
3: Non mais dis le fond de ta pensée là.
22: Mais c'est bon, on est tout au fond là, c'est bon, on est contre le mur, il n'y a plus rien. On a fait le tour du problème, le serpent se met dans la queue, la boucle est bouclée. Le système à la tête sous l'eau, quoi, tu vois.
26: Copyright, c'est qu'il a pas compris, quoi.
3: Non, je crois que...
22: Le mec qui est fringué comme une pédale au milieu de l'arène, tu le situes bien.
3: Comment?
22: Le mec qui est fringué comme une tentouse au milieu de l'arène.
3: C'est qui dit ça?
22: C'est Vitecoude.
3: Non, mais attends, ça...
22: Oh là,
3: ouais, alors vas-y.
22: Ouais,
3: vas-y.
22: Tu le situes bien jusque-là, tu sais ce que c'est une corrida.
3: Ouais, ouais.
22: Avec un mec. Tu es d'accord avec moi?
3: Ouais.
22: Ok, jusque-là, ça va bien.
3: Ouais.
22: Ok, qui doit embrocher qui, d'après toi? Le taureau ou le torero?
3: Non, en principe, c'est le taureau.
22: T'es sûr?
3: Ouais.
22: Ok, d'accord. Bon, c'est tout ce que je voulais savoir. On a bien fait de passer un bon quart d'heure là-dessus.
3: Bon, alors, de toute manière, le quart d'heure... De toute manière, t'as du monde derrière. Au revoir. Hop. Tu peux lui dire au revoir à Pauline, parce que j'aime pas les gens qui ont du monde derrière. J'avale ta gamme.
18: Ouais, donc voilà, ben moi je voudrais dire que les corridas, pour ceux qui organisent, c'est un bon moyen de se faire du pognon.
3: Déjà, attends, excuse-moi, j'avale. Une chose que je veux préciser au standard.
1: Oui.
3: Éviter de prendre des gens où il y a du monde derrière. Parce que j'aime pas trop ça.
2: Ouais, mais enfin bon, il peut y avoir un peu d'ambiance.
3: Mais j'aime pas. Lors des débats, je n'aime pas avoir des personnes au téléphone où il y a du monde derrière.
25: Bah, Vite couille, en fait, il est étudiant, donc il a une chambre de bonne et il est seul.
3: À 26 ans, il est étudiant.
25: Et alors, pourquoi pas? Oui, il étudie en médecine, je suis désolé.
3: Bon, alors.
25: Il y en a à 38 ans, ils sont au chômage. Il y en a pourquoi pas à 26 qui font
3: des études. Mais maintenant, vous allez faire une chose. Vous allez être gentil au standard.
25: Toi aussi, gueule pas, je t'entends crier alors que ça se passe très bien. Alors, t'énerve pas.
3: Vous allez être gentil au standard. Vous allez me prendre sur les 25
25: minutes parce que là, c'est. Qu'est-ce que j'en fais après? Je les emmène bien. Ils bossent. Ils bossent bien.
3: Attends.
25: Allez, bosse ton débat, bosse ton débat.
5: Le débat, Gérard,
25: c'est
5: le
25: toi
5: débat.
25: Qui bosse pas bien, Gérard.
3: Donc, alors, j'avais ta gamme.
25: Oui. Ta cam. On dit au revoir à Henri quand même.

0: Et non, non, tu gueules pas, tu fais ton débat. Gérard, bon, tu fais ton Rigo, débat. Non, Rigo, mais sérieusement.
1: S'il te plaît.
0: Sérieusement, Gérard.
1: Toi, tu as arrêté avec ça, déjà. Tu as pas commencé. Vous allez me prendre les gens, là.
0: Gérard, tu te calmes et tu fais le débat maintenant.
2: T'es pas chez toi.
0: Tu prends le
2: aussi,
0: débat, hein. T'es animateur, tu dois gérer. Qu'est-ce qui te prend?
3: Et allez, ça y est, c'est parti.
0: Rassis-toi, Gérard, rassis-toi, fais ton débat.
4: C'est incorrigible.
0: Tu fais ton débat, Gérard.
5: Ça y est, il veut se battre, ça y est.
6: Gérard,
5: oh non, mais non, c'est pas possible.
0: Arrête, regarde-moi.
6: Non,
5: mais Gérard.
6: Non, Gérard, non.
0: Arrête,
6: mais...
2: tout va bien se passer.
0: Arrête.
5: Ils sont en train de l'essayer de l'attraper,
6: Gérard,
5: de le retenir. Allez, va t'asseoir, Gérard.
1: Et toi, tu as...
5: Non, mais t'es fou, hein.
1: Putain, tu dégages.
2: Ah, déjà.
5: Mais t'es fou, Gérard. Hein.
2: Mais je viens d'arriver, merde.
5: T'es ouf, hein.
2: Bon, j'étais en train de rappeler un auditeur, moi.
5: Bon, Gérard, tu fais quelque chose, là? On fait de la radio, je te le rappelle, donc si tu parles pas, il n'y a pas de son, quoi. Donc je suppose que les auditeurs, en plus, ils veulent participer au débat qui semblait a priori super intéressant, donc ce serait bien que tu reprennes. Merci. Bah, Gérard, mais
6: faut
5: speed
6: le temps
5: un peu. Il
6: remette son casque quand même.
0: Bon, oh, tu fais ton débat, Gérard.
5: Allez.
6: Oh là là.
5: Allez, chaudet. Hein.
0: Gérard,
5: vas-y.
1: Bon, j'avale ta cam.
4: Oui. Bah donc comme je t'ai dit, pour moi c'est un moyen donc pour les organisateurs de se faire du pognon, pour les gens de passer un bon moment, mais c'est pour le taureau quoi, c'est un petit peu chiant pour lui parce que en général c'est lui qui y reste quoi. Allô Gérard?
1: Ouais, tu peux préciser?
4: Ouais, je peux préciser, le taureau il se prend quand même une épée dans le cou, ouais. Et pour lui c'est quand même désagréable. Imagine on te tourne frêle même, on te met en plein milieu d'une cour et puis on court après toi avec une épée, c'est quand même pas drôle, non? Tu crois pas?
1: Ouais.
5: C'est lui déjà arrivé. Hein.
4: C'est déjà arrivé?
7: Oh là là, t'es endormi, Gérard.
1: Non, mais de toute manière, vous allez arrêter ceux qui s'amusent à dire des conneries. Chatte humide.
7: Ouais, chatte humide. Moi, je suis pour les corridas, parce que la corrie, c'est mon dada, d'abord.
1: Mmh. Mais une question que je vais te poser.
7: Vas-y.
1: À ceux qui sont derrière, vieille. Ouais, de toute manière, je sais pas qui c'est qui a écrit ça, mais c'est pas moi.
5: C'est pas grave, Gérard. On sait que c'est pas toi, vas-y.
1: Donc, moi, je vais vous demander une chose. Est-ce que vous avez déjà participé à des corridas ou est-ce que vous avez déjà regardé à la télé?
7: Ouais. Moi, ouais. J'ai déjà participé. Parce que j'ai un père qui est espagnol.
1: Oui.
7: Et il est très beau.
1: Mais justement, il y a une question que je me pose. Est-ce que là, d'où vient le système de la corrida? C'est un truc espagnol ou pas?
7: Oui, c'est espagnol, c'est portugais. Ça dépend, c'est pas la même, la corrida portugaise et la corrida espagnole. Au Portugal...
1: Ouais, mais y a un truc que j'arrive pas à comprendre. Pourquoi qu'anime, c'est pareil, ils font des corridas, là.
5: C'est une ville espagnole, je crois.
7: C'est des immigrés. Ouais, tout simplement des immigrés.
1: Non, mais pourquoi qu'anime... Parce que là, il y a eu la corrida de Nîmes.
7: Mm-hmm.
1: Donc, ça a été fait pendant 2-3 jours ou 4 jours, je ne sais plus.
7: 5 jours.
5: Moi, je peux t'expliquer, Gérard, si tu veux, pourquoi à Nîmes, ils font des corridas aussi.
1: Ouais, vas-y, Manu.
5: C'est très simple, c'est qu'en fait, au Moyen-Âge, Nîmes, c'était français. Et ça a été assiégé et gangbangé par des Espagnols. Et ils ont apporté la tradition, ils ont construit la reine, en fait.
1: Justement, Manu.
7: Manu, ils ont gangbangé la reine.
1: Non, attendez. Pourquoi qu'anime, maintenant...
5: Parce que c'est resté la tradition depuis le Moyen-Âge.
1: Ils font pareil.
2: Ils font la fête pendant 4 jours.
1: Bon, pour l'instant, Fildar, tu me cherches des auditeurs, tu la fermes, c'est pas toi que je m'adresse.
2: J'en ai jusqu'à pour la fin de l'année.
1: T'éteins ton micro et c'est tout.
2: J'ai réservé un mec pour le 7 juillet, là, c'est bon.
1: Tu éteins ton micro et c'est tout.
2: Ouais.
6: Bon, GG, à la place de Vite Couille, on a Petit Matador, 30 ans.
1: Bon, alors attends.
6: Gérard, Petit Matador,
1: un conseil que je vous donne. Attends.

0: tous.
1: Bonsoir.
0: Salut. Bonsoir Gérard.
2: J'aime pas. Tu vas me prendre des gens ici.
0: Moi je te kiffe, bonsoir.
2: Pas de les prendre.
3: Non, non. Alors, tu mens là. Ils prennent des gens standards, c'est non. Toi, tu vois rien là.
2: Non, non, non. Non, non, ils prennent pas des gens standards.
3: Mais s'ils le prennent, putain.
2: Non, non, non, ils prennent personne. Ils prennent personne.
3: C'est toi qui es un menteur là.
2: Ils prennent personne.
3: Je suis désolé, je prends leur défense parce que là tu mens.
2: Ah, tu prends leur défense.
3: Oui, parce que je regarde.
2: Bien sûr, parce que c'est ta copine.
3: Non,
2: c'est elle. Alors, dans ce cas-là,
3: c'est ton copain, moi. C'est cool, putain.
2: Hop,
3: c'est
2: fun. Faites ce que vous voulez.
3: Je regarde.
2: Je n'en ai rien à foutre. Maintenant. C'est simple, si les deux débats foirent,
3: non, ça
2: tu
3: foirera pas.
2: Je serai la responsabilité.
3: D'accord. C'est toi le chef des débats.
2: Maintenant, vous allez me faire une chose. Ouais. Non.
3: Allez, bosse.
2: Faut pas me prendre pour un con. Chatte humide. Allô?
3: Pardon,
2: merci,
3: c'est moi.
2: Manu.
4: Non, attends, il a oublié, ça
0: pourrait.
2: Bon, alors, chatte humide.
1: Oui, je te disais que mon père est espagnol, que moi, je suis pour la corrida, et qu'en plus, j'ai déjà assisté à une corrida.
0: Mmh. Bravo.
2: Par contre, Nîmes, tu vois à peu près ce que c'est.
1: Mmh. Oui.
2: Hein?
1: Une belle ville. Mmh.
2: Donc, pour toi, là-dedans... est-ce que bon moi ce que je comprends pas, c'est pourquoi que quand ils parlent de Nîmes ou d'Espagne, parce que c'est vrai que
0: oui,
2: ils arrêtent pas de parler de ça.
0: Ouais.
2: Mais à Nîmes, est-ce que vous avez toi t'habites à Gap?
1: Ouais.
2: Donc t'es loin de Nîmes ou pas?
1: Ouais, très loin.
0: Moi, je suis à côté, GG.
2: Qui?
0: Moi, c'est Petit Matador, j'habite à Arles, tu sais, en Camargue.
1: Il y a des corridas là-bas.
0: Je suis éleveur de taureaux, Camarguais, les meilleurs, bien évidemment.
2: Mais est-ce que t'as déjà vu...
0: Une question de frontière, en fait. Tu faisais une référence à l'Espagne, et en fait, c'est tout simplement une question de géographie. L'Espagne étant pas très loin, en fait, c'est juste à côté, c'est près de la frontière. Donc c'est pour ça l'influence de la corrida, forcément.
2: C'est comment ton nom, toi?
0: C'est Petit Matador. Je suis le nouveau que Apolline t'a annoncé il y a 2 secondes.
2: T'appelles d'où?
0: J'appelle de Arles.
2: Ta fréquence, s'il te plaît?
0: J'ai 28 ans et j'écoute Fun sur 107.7.
2: 107.7.
0: Ouais.
2: C'est ça, 107.7, hein?
0: 107.7.
2: Ok.
5: Il y a un truc sur le Minitel, c'est Max Lebège qui te dit qu'en fait, toi, t'as déjà participé à une corrida parce qu'on t'a coupé la queue et les deux oreilles.
2: Non, mais là, tu vois, les trucs sur Minitel, ça m'intéresse pas. Internet.
6: Alors, par contre, j'ai une bonne question de Snooze sur l'IRC qui te demande pourquoi le taureau est attiré par le rouge et pas par le vert ou le bleu ou le jaune.
2: Ah, alors voilà, très bonne question.
0: C'est facile.
2: C'est pourquoi facile. Que le taureau est attiré par le rouge, donc en fin de compte, c'est sa couleur préférée. Le rouge, c'est sa couleur préférée.
0: Non, c'est faux.
2: Non, c'est sa couleur préférée, je suis désolé.
1: Je peux t'expliquer, Gérard?
2: Oui, c'est qui?
1: Je t'explique, le taureau, il voit en noir et blanc. Et le taureau, il n'est pas attiré par le rouge, il est attiré par la cape qui bouge.
0: C'est faux.
2: Non. De toute manière, c'est le rouge qui l'intéresse.
0: Ouais, il a été élevé au pinard et il reconnaît que...
2: Non, alors toi, tu t'en vas. Au revoir.
0: Et pourquoi?
2: Hop, terminé. Hop, je vais lui dire au revoir. Hop.
4: Mais calme-toi, ils ont le droit de répondre autrement, putain.
2: Hop, celui-là, tu lui dis au revoir par le pinard, désolé. Au revoir. Au revoir.
4: Gérard, calme-toi, ils ont le droit de répondre, j'écoute là, putain. Là,
2: non, mais ils répondent. Apolline, au standard, s'il te plaît, merci.
5: Non, mais c'est bon, je suis au standard, je peux gérer tout seul, elle va demander un renseignement.
4: Alors?
3: Bah Gérard.
5: Alors?
2: Vieille
5: vicieuse.
2: Alors pour toi, que savez-vous sur les corridas en général?
1: Eh bien, je sais que pour la corrida espagnole, on tue le taureau à la fin. Et moi, je suis adepte de la corrida portugaise, puisqu'on ne tue pas le taureau à la fin.
2: Non, mais de toute manière, faut dire une chose, parce que il y a un truc qu'il faut se mettre dans la tête dans ça. C'est que... là, il y a eu les taureaux, tout ça. Il y a eu les Pierre Ira.
1: Les quoi ?
2: Il y a eu des soirées. Même il y a eu il y a eu quand même deux morts sur ça.
1: Bah oui, mais bon, c'est bien fait pour eux, hein.
2: Ah, attends, c'est bien fait pour eux. Non, je suis pas d'accord.
1: Non, c'est bien fait pour eux. Attends, le taureau, on lui a pas demandé son avis s'il voulait se faire tuer, quoi. Le mec, il...
2: Non, attention. Attends, attends, je te coupe. C'est bien vicieuse.
1: Bien vicieuse, ouais.
2: Oui, je vais dire une chose, que c'est pas le taureau qui est mort.
1: Oui, je sais, c'est un mec qui est tombé.
2: Oui, mais
1: son cheval.
2: Le mec,
1: c'est les risques de son métier. Il connaît les risques, hein. Il sait très bien que s'il rentre dans l'arène, il peut...
2: Ah ouais, mais dans ces cas-là... La question que je pose, mm-hmm. c'est êtes-vous pour ou contre que les hommes soient que les hommes...
1: Ouh là là.
5: La question, c'est êtes-vous pour ou contre que les hommes... C'est pourtant clair, répondez.
2: Ah êtes-vous oui, bah pour ou contre que les hommes fassent la corrida?
1: Moi, je suis pour.
2: Alors, tu peux m'expliquer ?
1: Je suis pour parce que le taureau meurt. Et je suis pour aussi parce que, en fait, la corrida, c'est l'affrontement de force entre celle du taureau et celle de l'homme. Mmh. Il n'y a pas de raison pour que ce soit toujours le taureau qui meurt. Mais tu sais que le taureau qui tue l'homme, il se fait abattre après. Donc, de toute façon, dès qu'il rentre dans l'arène, il est condamné, le pauvre taureau, quoi.
2: Ouais, mais non, mais faut se dire une chose, c'est qu'en fin de compte, là-dedans, de toute manière, on peut rien faire.
1: Ah non, on peut rien faire. Hein. C'est comme ça. Hein.
5: Et pourquoi Gérard, on peut rien faire ?
2: Bon, on peut rien faire parce qu'il
5: n'y aurait pas une solution, un truc ?
2: Non, il y a une solution. C'est eux qui choisissent ce métier-là de torero.
5: Oui, d'accord.
2: En fin de compte, eux, ce qu'ils font, ils vont avec les trucs pointus. Ils les pointent sur les taureaux. T'es d'accord
5: ouais,
2: avec
5: mais
2: moi.
5: Par exemple, la solution pour pas tuer le taureau, ce serait peut-être, je sais pas, faire des trucs en plastique au lieu des trucs qui coupent et qui font mal.
2: Ouais, mais en plastique, c'est pas évident parce que, ouais. Regarde, t'as quand même eu deux morts.
5: Bah oui, justement, ça aurait été des trucs en plastique, les taureaux, ils seraient pas morts.
2: Non, mais il y a eu deux morts, c'est pas les taureaux qui sont morts.
5: Mmh.
2: Justement, c'est...
5: Ah, mais ils sont pas morts avec le taureau, ils sont morts avec... ils se sont fait piétiner.
2: Non, mais ils se sont fait piétiner... ils se sont fait piétiner...
5: Par un cheval.
2: Non, justement par le taureau. Parce que le taureau, il est venu sur le cheval, et le mec, il est mort dedans.
1: Bien fait.
2: Il est mort en dessous.
5: Dans le taureau.
2: Donc, il a été mort par l'appui du cheval.
5: Bah oui, du cheval, ouais.
6: Gérard, il y a Yankee sur IRC, il te demande, une fois que le taureau il est mort, on en fait quoi ?
1: On bouffe ?
2: Une fois que le taureau est mort, ben ils remettent un autre taureau.
6: Mais ils en font quoi du taureau qui est mort ?
2: Le taureau qui est mort, ils sortent...
7: Ils le jettent dans la poubelle.
2: Non mais...
1: Non, Gérard.
2: Oui ?
1: Mon père, il est torero, et donc quand il tue un taureau, il coupe la tête et il l'accroche dans le salon.
2: C'est qui ?
1: C'est Sat Humide.
2: Mmh. Ouais, ça m'étonnerait, hein.
5: Gigi ?
1: Ben, viens chez moi, si tu veux.
5: Non, c'est moi, c'est Manu, là.
2: Ouais, Manu,
5: tu veux pas faire un petit sondage, peut-être, qui se rapporte à cette question ? Regarde un peu ce qu'il y a.
2: Alors, sur le sondage, avez-vous déjà été voir une corrida ?
5: Ben voilà, parfait, fais celui-là.
2: Bon, il y a 56% des gens qui n'aiment pas qu'on fasse du mal aux bêtes tressées. Ça, je vais dire une chose là-dessus. Faudrait peut-être arrêter de me sortir des sondages comme ça. D'accord ?
8: La suite ?
2: Ok. Ouais. 30% préfèrent l'amour en mer. Ça, c'est des chansons, donc on n'en a rien à foutre. 17% demandent si c'est juste une question de tempo. Faudrait que...
8: Non, c'est ça. C'est moi qui ne sais plus avec Rigo.
2: C'est toi qui...
8: Allez, Rigo avec Rigo.
6: Ah ouais, sur un site de sondage.
2: Ouais, mais il y a quand même des trucs...
6: Bah c'est pas grave, ça se trouve, à la suite, c'est bon.
2: 9% ne mangent plus de poulet à cause de l'épidémie. Alors là, je...
6: si, à cause de l'épidémie de vache folle.
8: D'accord.
2: Ouais, non, mais justement... Là justement, faudrait qu'on arrête, tu vois, parce que là on parle de la corrida, on parle pas d'histoire des taureaux.
9: Ouais, mais ça vient des vaches.
6: Bah ouais, ça vient des vaches.
9: Et puis les porcs,
5: c'est pareil.
2: Non, mais il y a un truc qu'il faut bien se dire dans sa tête. C'est qu'à l'heure actuelle, pour l'instant, on a des problèmes avec l'histoire des œufs, des poulets, du lait, de l'eau,
4: ouais.
2: Pour savoir exactement d'où vient. Apparemment, il paraît que ça vient de Belgique. Mais ça, c'est pas un débat.
9: Il n'y a pas de corrida en Belgique.
2: Non, mais justement, c'est pas un débat que je vais faire sur l'histoire des trucs comme la vache folle et tout ça. Ça, j'en ai rien à foutre. Maintenant, c'est au gouvernement de faire ce qu'il veut. Donc, Point final à la ligne. Donc, deuxième question.
5: Gérard, juste avant que tu la poses, il y a deux petits trucs sur le Minitel. Il y a Anti-Gérard qui demande si toi, tu rentres dans l'arène ou dans l'arène.
2: Je réponds
5: bien savoir
2: à des questions en bidon.
5: Et sinon, il y a un superbe message de Domi sur Minitel qui pense que Manu ferait un meilleur chef de débat que toi, et c'est cool.
2: Et ben dans ce cas-là, tu prends les débats à ma place et puis c'est tout. Ouais,
10: à la place de je sais plus qui que t'as viré, on a Vamos Muchachos, 31 ans de Montpellier.
2: Alors attention, je vais te dire une chose à Pauline.
10: Oui, Gérard.
2: Ne me prends pas pour un con.
10: Non.
2: Ne me prends pas pour un con ce soir.
9: Pas de.
5: Tu l'as dit deux
9: pas
5: fois
9: d'insulte,
5: là.
9: Hein,
2: parce que tu as pas t'amusé à prendre des gens que tu vires et que tu vas reprendre.
10: Écoute-le, c'est un autre. Écoute-le.
11: Oui, bonsoir.
2: Ouais. Bonsoir à toi.
11: Bonsoir Gérard, j'appelle de Montpellier 103.3. Bonsoir.
2: 103.3.
5: Bonsoir.
11: 103.3.
2: Bonsoir.
11: 103.3.
2: Tout à fait, 103.3. Ça m'étonnerait.
11: Pourquoi?
2: Ça m'étonnerait que Montpellier, ça soit 103.3.
11: Ici, tout à fait.
2: Moi, je te dis une chose, ça m'étonnerait.
9: C'est pas grave, la question, c'est
2: pas grave. La question, c'est combien de personnes peuvent-ils participer à la corrida. Donc, ton nom, j'ai pas.
11: Vamos Muchachos.
9: Vamos Muchachos.
11: Vamos Muchachos.
2: Ouais,
9: V-A-M-O-S.
2: Vous me prenez une liste.
11: Muchachos.
2: Bon, donc, pour toi.
11: Bah écoute, ça dépend, c'est des corridas en triplette ou en doublon. Parce que si c'est des corridas en triplette, tu peux aller jusqu'à 50 personnes. Hein,
2: en principe, c'est deux personnes. Hein.
11: Et après, t'as les, comment ça s'appelle, tu sais, ceux qui sont là pour attirer le taureau.
2: Ouais.
11: Il y a aussi les picadors qui sont sur les chevaux.
2: Attends.
11: Mais
2: de toute manière, il faut se dire une chose. Déjà, pour commencer, la corrida, c'est une personne avec le taureau.
11: Ouais, mais regarde, tu parlais de l'Espagne, quand il lâche des taureaux dans la rue en Espagne, tu sais, ils font ça, ils lâchent des taureaux dans la ville.
10: Ouais.
11: T'as déjà vu ça? C'est une corrida, il y a quoi?
2: Non, mais attends, les gens qui s'amusent à balancer les trucs dans la rue, comme tu me dis.
11: Ah, mais c'est les autorités qui font ça, hein, c'est le maire.
10: C'est une fête,
11: c'est comme un feu d'artifice, tu vois, où ils lâchent des taureaux dans la rue. Je veux dire, on s'amuse comme on veut dans tous les pays du monde. Hein.
5: Je crois qu'il t'écoute pas là. Il regarde Fildard d'un air méchant, mais il t'écoute pas.
11: Qu'est-ce qui se passe, GG? Vas-y, commente.
2: Non, mais je t'écoute. De toute manière, j'ai très bien compris ce que tu m'as dit.
11: Ouais, et donc?
2: Donc, je vais te dire une chose, que c'est pas au maire de décider.
11: C'est le préfet?
2: Pour commencer, ça faut avoir l'ordre du préfet.
11: Pour faire exploser les paillotes?
2: Alors dans ces cas-là, au revoir, hop, au revoir, au revoir,
5: rien dit,
2: au revoir, au revoir, au revoir. Là, il faut bien se dire une chose, que ce soir,
9: c'est quoi le problème des paillotes?
2: Non, mais je veux pas.
4: Tu peux pas virer les gens toutes les deux minutes, Gérard.
2: Non, mais là, je veux pas jouer comme ça. Le mec, il vient de Montpellier, il parle des paillotes.
5: Et alors, moi je viens de Paris, je peux parler des paillotes aussi.
2: Oui, mais tu sais ce que c'est? Ça vient de la Corse.
5: Et alors?
2: Alors, il y a ce problème à l'heure actuelle. Alors donc, tu lui dis au revoir, terminé.
4: Ça n'a aucun rapport avec la
2: Corse. Au revoir.
4: Non.
2: Au revoir pour lui. J'avale Tagam.
9: Tagam, t'y arriveras pas. Hein.
2: J'avale Tagam.
12: Gérard, je peux te poser une toute petite question avant?
2: C'est qui?
12: C'est Jamal Takam. Avant de répondre, je peux te poser une toute petite question.
2: Vas-y.
12: Jusqu'à maintenant, t'as parlé que des hommes.
13: Allez.
12: Les femmes qui sont torero, qu'est-ce que t'en penses, toi?
2: De quoi?
12: Les femmes qui sont torero, qu'est-ce que t'en penses, toi?
2: Non, mais justement, on va en parler, parce que justement, il y en a une qui a arrêté.
13: C'est Nathalie Simon à Interville?
2: Ouais. Non.
4: Marie-Sarah Lecomte.
12: Ça fait déjà un bout de temps.
4: Mais c'est ça!
5: Mais Gérard! Hein.
2: Non, il y en a une qui a arrêté.
4: Mais c'est ça, Marie-Sarah Lecomte!
5: Bah ouais, c'est Marie-Sarah Lecomte.
13: Bonne garde.
2: Voilà.
5: Pas la ligne 6, les
2: qu'est-ce
5: enfants.
2: Qu'est-ce qui se passe là?
5: Non, c'est bon. C'est rien.
2: J'avale ta cam.
12: Ouais, bah donc pour moi, dans l'arène, il y a beaucoup de monde. En général, il peut y avoir, je sais pas, 300 ou 1000 personnes.
2: Mm-hmm.
12: Et puis devant le taureau, bah, il y en a qu'un, quoi. C'est celui qui s'amuse avec sa petite épée, quoi.
2: Ouais, voilà. Donc, t'es d'accord avec moi? Donc,
12: ouais,
2: c'est.
12: Plus ou moins, ça dépend sur quoi, quand même.
2: Ouais, mais dans ce cas-là, pourquoi. Moi, il y a une question qui me chagrine. C'est pourquoi.
5: Ça te chagrine, bah, faut pas.
2: Il y a une question que je me pose. C'est pourquoi que on s'en prend aux bêtes comme ça, par exemple sur les taureaux,
13: on pourrait mettre des chèvres à la place.
2: Oui, mais justement, mais pourquoi qu'on s'en prend sur les taureaux pour ça?
13: Parce que le taureau c'est méchant, c'est noir et ça représente la force et c'est moche. Il va pas mettre des escargots ou des.
2: Non mais pourquoi s'en prendre tout de suite à un taureau?
13: Bah ouais, bonne question Gérard.
9: Bah Gérard, je peux te poser une question, qui veux-tu t'en prendre à enfoncer des épées, à courser ou à faire passer dans une cape?
2: Mais même, de toute manière, pourquoi s'en prendre sur une bête? Les bêtes elles sont comme nous, on est des êtres humains.
5: Ça c'est clair.
2: Les bêtes ont besoin de manger. Donc pourquoi qu'on va s'en prendre sur eux pour les tuer?
13: Ils ont qu'à mettre des condamnés à perpète.
2: Bah ouais, mais pourquoi s'en prendre sur une bête comme ça?
9: Donc ce qu'il faudrait, c'est arrêter les corridas.
5: Bah ouais.
2: Bah de toute manière, personne.
12: Tu vas mettre des milliers de gens au chômage, toi, Gérard.
2: Hmm?
12: Tu vas mettre des milliers de gens au chômage si t'arrêtes les corridas.
2: Mais ouais, mais dans ces cas-là, tu veux.
12: Ils vont tous appeler dans des cabines téléphoniques pour passer à la radio, donc ce sera un peu cool.
2: Toi, pour l'instant, tu as te calmer.
9: Okay. C'est soft, hein, ça va, il n'y a pas de paillotes, il n'y a pas de. Y a rien.
2: Hein. Hein, toi, tu as te calmer. Parce que sinon, tu vas retourner au standard.
10: Bon, GG, on a un nouvel auditeur, Don Diego de la Vega, 40 ans, de Mantes-la-Jolie.
2: Oui. Pour l'instant. Je t'ai pas demandé de m'annoncer la personne.
9: Ouais, mais
5: c'est pour t'aider, c'est pour ton débat.
9: Si tu veux qu'il y ait personne qui réponde, tu fais tout seul le débat aussi. Hein.
2: Donc, on va demander à.
9: Tu peux l'accueillir, il est là, il t'attend. Hein.
2: Oui, bonsoir à toi.
14: Oui, bonsoir Gérard.
13: Hola, bonsoir.
14: Bonsoir, bonsoir tout le monde.
9: Salut.
14: C'est Don Diego de la Vega, enfin, vous pouvez m'appeler Zorro si vous voulez, mais c'est Don Diego de la Vega. Ouais.
2: Donc, on va t'appeler Zorro.
14: Oui.
2: Comme ça, ça ira plus vite pour moi.
13: C'est DFG.
2: Zorro, t'appelles d'où?
14: J'appelle Damien.
5: Damien ou Damien?
14: Damien.
2: Ah. Ta fréquence?
14: Ma fréquence, c'est le 101.6.
2: Ok. Donc, la question, c'est combien de personnes peuvent-ils participer à la corrida? Donc pour toi, parce que comme tu étais au standard, et apparemment au standard, personne t'a demandé, t'a répété les questions.
14: Ah, on ne m'a rien dit, rien du tout.
2: Ouais, ben ça, au standard, c'est leur problème.
14: Voilà.
2: Bon, alors, allez, hop, on répond. Alors, vas-y.
14: Combien de personnes, tu veux dire dans les gradins ou
2: Non, combien de personnes peuvent-ils participer à la corrida? C'est-à-dire Dans l'arène,
14: oui.
2: Tu vois, t'as une personne sur un cheval avec le taureau. Donc, combien de personnes peuvent y participer?
14: Ça dépend si c'est une corrida en double ou en simple, hein, comme à Roland-Garros, je sais qu'ils vont en parler tout à l'heure.
2: Non, mais ça, on parle pas du tennis. Hop.
14: D'accord, non, mais c'est comme.
2: Attends, Zorro. Zorro. On parle de la corrida, on parle pas du, du tennis. Bon, alors, d'accord.
14: Oui, tout à fait, Gérard. Non, mais je vais respecter le décorum. Alors, je te dis un ou deux, ça dépend si c'est en simple ou en double, hein, puisqu'en corrida, on peut faire des corridas à deux.
2: Bon, alors, dans ces cas-là, tu veux parler du tennis?
13: Non.
15: Gérard, tu vas pas le virer, là.
2: Zorro. Oh!
14: Oui?
2: S'il vous plaît. S'il vous plaît, derrière. Zorro.
16: Oui.
2: On va garder ton numéro. Tu vas participer au deuxième débat sur le tennis.
14: Non, mais Gérard, ce sera avec grand plaisir, mais ne sois pas Bernardo. On peut être à un ou à deux d'une corrida, c'est tout.
2: Pour l'instant, tu vas.
15: Parce qu'il y a des corridas où ils sont sur des chevaux, mais il y a des corridas où ils sont à terre, avec une cape.
14: Un ou deux, voilà.
15: Il y en a un qui peut être avec une cape et l'autre avec le cheval pour attirer le taureau.
14: Ouais,
15: t'as jamais vu de corrida,
14: Gérard.
15: Quoi?
14: D'où ma réponse.
15: Attends, je vais te poser une question. Est-ce que t'as déjà vu une corrida dans ta vie ou pas?
2: Oui.
15: À la télé ou autre?
2: Oui.
15: Et alors?
2: Moi, ça me plaît pas parce que.
15: Non, mais est-ce que t'as vu?
2: On tue des bêtes. Alors, ça suffit.
15: C'est pas ma question.
2: C'est pas ta question.
15: Est-ce qu'ils étaient sur des chevaux ou est-ce qu'ils étaient à terre?
2: Ils étaient sur les chevaux, ils tuaient les taureaux. Donc, c'est ma réponse.
15: Et ils étaient à terre, il y en a à terre aussi.
2: Chat humide.
13: Ouais, donc en fait, moi je vais te dire que comme mon père il est espagnol et torero, je répète un petit peu, c'est que ça dépend des pays, parce qu'il y a certaines coutumes qui sont mises en place, parce qu'en fait, selon les pays, il y a des arènes qui sont plus ou moins grandes, donc on lâche plus ou moins de taureaux dedans, et donc il y a plus ou moins de personnes dedans.
2: Ouais, mais...
15: Ah, oh là là là là.
2: Excuse-moi, je réponds à ta question, je pense que...
13: Non, c'est pas une question, je t'ai donné une affirmation.
2: Oui, mais je pense que tu as dû voir ce qui s'était passé à Nîmes. À Nîmes?
13: Oui.
2: Là où le mec, il a été mort avec le poids de
13: d'ailleurs,
2: son...
13: D'ailleurs, c'était un ami de mon père, hein. C'était horrible. Tu veux pas qu'on fasse une minute de silence non plus?
2: Non, mais...
13: Déjà qu'on entend ma chatte humide, c'est déjà assez sympa.
2: Chatte humide?
13: Oui, ça goûte.
2: Non, mais écoute-moi bien.
13: Oui, mon petit Gérard, je t'écoute bien.
2: Je suis pas ton petit Gérard, d'accord? Donc tu vas m'écouter parce que sinon ça va mal se terminer.
13: Oui.
2: Donc moi j'y peux rien, si c'était un ami de ton père, de toute manière je n'en sais rien qui c'était la personne. Mais moi je vais te dire une chose, que déjà le taureau a été trop loin. Et il n'y a eu personne pour l'arrêter au moment où ça s'est produit.
15: Il n'y avait plus de frein.
13: Mais c'est normal, oh là là.
15: Et qu'est-ce que t'aurais dit?
13: Que le mec il meurt pas si les taureaux ils meurent.
15: Gérard, qu'est-ce que t'aurais dit au taureau, toi?
13: Que mon père meurt quand même.
15: Pour l'arrêter.
2: Comment?
15: Qu'est-ce que t'aurais dit au taureau pour qu'il aille pas trop loin?
2: Attends, c'est pas toi, c'est pas là.
15: Je suis là, regarde.
2: Oh. Qu'est-ce que tu viens de dire là?
13: J'ai dit que j'aimerais pas que mon père meure.
2: Mais dans ces cas-là, pourquoi que.
13: Pourquoi il est pas plombier ton père?
2: Attends.
13: Il a raté ses études de plomberie, mais...
2: Alors, au revoir.
15: Qu'est-ce qu'il y a? Qu'est-ce qu'il y a?
2: Alors, j'aime pas quand...
15: T'as même pas de raison.
17: T'as même pas de raison pour la virer, qu'est-ce qui se passe?
2: Non.
17: Qu'est-ce qui s'est passé?
2: Attends. Mon père, c'est pas ton père,
17: elle pose la question à l'autre.
2: Non,
15: t'es en train de dire à l'autre auditrice, je crois qu'on est obligé d'arrêter parce que là je crois que t'es pas capable, t'es trop bu, je sais pas, je suis désolé, mais là tu t'es pas capable, ça fait 10 personnes que tu jettes et j'écoute depuis le début le débat et là je crois que là t'as tort complètement là. Cette personne là elle parlait à une autre personne.
2: Non,
17: elle parlait à l'autre fille.
15: Tout le monde est contre toi, Gérard, même Rigaud, attends.
2: Mais dans ce cas-là, soutiens ton équipe.
15: D'accord, t'as tort.
2: Eh ben dans ce cas-là, soutiens ton équipe, au revoir.
15: Si tu te caches, je te rappelle ton ce que risque de t'arriver. Je te le rappelle. T'avais qu'à pas boire, mon pote. Et fais voir les débats.
18: Il écrit bien, hein, il écrit de mieux en mieux.
15: C'est bizarre.
18: Fais voir ta feuille.
15: Monte ta feuille, Gérard.
18: Fais voir ta feuille. Monte un peu. Pourquoi tu veux pas montrer que les débats, ça a été écrit par Sandy, que c'est elle qui les a fait à ta place, comme la corrida, par exemple, alors que tu m'as dit que c'est toi qui les avais fait?
15: C'est pas cool.
18: C'est ça
19: Terminé.
18: Ouais. C'est toi qui as fait les débats? C'est Sandy qui a fait les débats à ta place?
15: Ouais, elle a...
2: Qu'est-ce que tu fais? Toi, tu arrêtes avec ça?
15: Mais quoi?
2: Vous me prenez personne!
15: Si.
2: Vous me faites chier! Vous me faites chier au standard!
15: Faut qu'il s'en prenne sur quelqu'un, hein, c'est tombé.
18: Ouais.
16: Non, non. Je te l'ai dit. Regarde, t'as 24 lignes qui sonnent, t'as personne.
18: Et toi?
16: Merde.
18: Il y a des gens et toi t'as
16: merde,
18: un mentor.
16: Merde.
18: Oh, t'as bu, regarde-moi, c'est lamentable comment tu réagis, regarde ça. Et c'est même pas toi qui a préparé les débats. C'est Sandy qui les a fait à ta place une fois de plus.
16: Vous êtes des bons à rien.
18: Toi aussi t'as un bon à rien, Gérard.
16: Quoi, tiens.
18: Fais voir. On va regarder ça tout de suite.
16: Ouais.
18: Non, là, ouais. Non, tu me laisses faire. Attends, s'il te plaît. Oh, je suis pas n'importe. Oh. Oh, bah oui, c'est une belle
16: équipe. Ouais.
18: Oui.
16: C'est qui ça?
18: Et ça, c'est qui ça?
16: Ça, c'est elle. Mais elle, de toute manière, je l'emmerde. Et je vous chie dessus.
18: Ah oui.
16: Ok.
18: Ah, c'est bien, tu me chies dessus. Très bien. Très bien. C'est bien, hein, tu me chies dessus.
16: Connard, vous êtes des bandes de connards au standard.
18: Mais toi aussi, t'es un connard, Gérard. Toi aussi,
16: vous êtes pas capables.
18: S'ils sont capables.
16: Vous êtes des incapables.
18: S'ils sont capables.
16: Regarde.
19: Non, assis-toi, Gérard.
16: Non, Rigo, s'il te plaît.
18: Laisse-le passer.
16: Merci.
18: Tiens, rappelle déjà ces gens-là.
16: Non, non.
18: Il y a du
16: non,
18: monde. Eh.
16: Tu vas voir.
18: Regardez l'écriture à Sandy, regardez, c'est Gérard qui a préparé le débat de la corrida, regardez.
16: Casse-toi là.
18: Regarde-le.
16: Casse-toi là avec ta caméra. Casse-toi là avec ton manier.
18: Gérard.
16: Hop.
18: C'est l'écriture de qui? Gérard. C'est l'écriture de qui ça? Regardez, regarde film, c'est l'écriture de Sandy, c'est elle qui a bossé pour Gérard.
20: L'écriture de Sandy.
18: Elle a bossé pour Sandy.
20: C'est bizarre.
18: Hein?
16: Eh ben voilà. Et voilà. Voilà, il y a un auditeur qui se plaint. Qui peut pas passer.
18: Et ben moi je me plains que c'est pas toi qui a préparé tes débats, c'est les débats de Sandy ce soir.
16: Super, quel débat?
18: Ouais, c'est les débats de Sandy.
16: Non, il y a plus de débat.
18: Non, c'est les débats de Sandy maintenant. C'est Sandy qui fait les débats à la place de Gérard.
16: Non, on arrête.
18: Non, c'est bon, non, on arrête pas du tout, on va faire les débats à ta place, ouais, à la place de Sandy. Sinon tu m'appelles Sandy, elle va les faire parce que c'est elle qui les prépare les débats. C'est l'écriture à qui ça? C'est l'écriture à qui ça?
16: Oh,
18: Gérard,
16: tu dégages avec ça.
18: Arrête.
16: Tu dégages avec ça. Tu me fais chier. Vous me faites chier.
18: Oh, regarde ça. Mais tu t'énerves toujours dès que t'es pas à l'aise. Dès que t'es mal à l'aise, dès que tu fais des conneries. Regarde-moi ça, quelle honte. De toute façon, dès que t'es pas bien, tu gueules. C'est même pas toi qui a préparé les débats, c'est elle à la place, putain. C'est une preuve, ça, c'est ton écriture, Gérard, sincèrement. Sans gueuler.
16: Ça c'est mon écriture.
18: Oui, et celle-là.
16: Celle-là, c'est la sienne, et alors?
18: Et alors?
16: Qu'est-ce que j'en ai à foutre?
18: Tu m'as dit que c'était toi qui avais préparé les débats, c'est même pas toi qui les prépare.
16: Allez,
18: bah évidemment, ça c'est la bonne excuse. Allez, dégage.
16: De manière, quoi, dégage? De manière, elles sont pas là, qu'est-ce qu'elle fait?
18: C'est pas toi qui a préparé ces putains de débats, tu fous plus rien, tu te lèves à 16h, tu dis qu'elle va 13h, tu te lèves à 16. Alors vas-y, bosse, putain.
16: Faites chier. Et dégage avec ton caméscope.
18: Oh, ça va, il fait rien, c'est bon, oh.
16: Tu dégages, d'accord.
18: Stop.
16: Tu arrêtes ou je t'en mets une dans ta gueule.
18: Non, arrête, c'est bon, allez, c'est fini. Mets un disque.
16: Tu arrêtes.
18: Dis déjà, allez.
20: Allez, c'est parti.
18: C'est fini.
16: Tu arrêtes.
18: Tu arrêtes
16: maintenant. Tu l'éteins.
18: Allez, arrête.
16: Tu l'éteins.
18: C'est éteint.

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1: Pour t'as pété les plombs, direct.
2: Ouais, arrête, je peux péter à tout moment les plombs.
1: Tu peux péter les plombs à tout moment, non, c'était très sympa. Nous allons jouer au petit jeu de fléchettes, puisque t'as gagné ça hier dans une fête foraine. Ouais. Donc on a ramené des ballons, et j'espère que les auditeurs vont aller se précipiter demain dans des supermarchés, dans des grandes surfaces pour aller acheter des ballons. Qu'on n'aura plus qu'à gonfler et on se fera des concours de temps en temps de fléchettes. Donc on va le faire sans plus tarder. Qui veut participer? Qui veut le faire?
3: Ah moi je veux bien. Hein.
1: Allez,
3: ah,
1: allez. Alors qui veut le faire? Marco, tu veux le faire?
4: Je veux bien, ouais.
1: Allez Marco, Marc aussi.
2: Allez Marc.
1: Allez Marie. Allez tout le monde.
2: Allez
1: Marc, Marco, Gérard, Fildar, Anka, Manu et moi. Attention, qui va commencer? Allez Marc, si tu veux, allez, tu vas démarrer.
2: Gérard, deux fléchettes. Tu restes bien devant les ballons, Gérard.
1: Non, alors, tout le monde va reculer parce qu'on va prendre, on va tirer de loin parce que bah sinon ouais. On va tous les défoncer les ballons. Il y a combien de ballons? 1, 2, 3, 4, 5, 6, 7, 8, 15. 9, 10, 11, 12, 13, 14, 15 ballons. On va jouer de loin. Hein.
4: Ah bah derrière,
1: on va jouer de derrière là, voilà, de derrière.
4: Par
1: allez,
4: contre,
1: de là.
4: Parce que c'est Gérard.
1: Attention, c'est Gérard qui démarre. Attention, deux fléchettes pour exploser des ballons. On est à combien en distance? Approximativement 4 mètres.
4: 4 mètres.
1: 4 mètres. 4-5 mètres de distance. Attention. C'est parti. Non, mais pas mal, pas loin. Zéro. Non, pas pour le moment. Attention, deuxième essai.
4: Ah non, pas de deuxième
1: essai. Ah bah non. Ah non, je veux dire un autre.
4: On tourne, ouais.
1: Allume un autre micro là pour que ça soit encore plus
4: hop
1: d'ambiance, plus devant.
4: Hop là, c'est magnifique.
1: Gérard, zéro. Allez, qui veut le faire? Allez Marc, attention, c'est ta marque.
4: Marc, hein, parce qu'il est dangereux Marc.
1: Attention, Marc va le faire un jeu de fléchettes. Non, presque. Attention. Non plus. Ah pas loin non plus les deux. Ah, là il avait bien visé. Zéro. Qui veut le faire? Allez, Marco. Allez, c'est au tour de Marco cette fois-ci. Bon. Ensuite, ça va être Fildar. Attention. Oh, presque. Oh, il y en a un qui est tombé, mais malheureusement, il n'a pas été explosé. Attention. Non plus. Attention, c'est au tour de Fildar. Ça doit pas être facile, non?
5: Non, c'est un peu loin.
1: C'est un peu loin d'ici, hein?
5: Ouais.
1: Ouais, ouais, on va quand même aller jusqu'au bout de la
5: on
1: du jeu.
5: On fait une tournée comme ça, puis si on sait, on voit que c'est pour moi, on rapproche.
1: Ok, pas de problème.
6: Fais gaffe parce que tu peux, toi, là-bas.
1: Allez, vas-y. Attention, Fildar. Attention. Attention. Ah, mais presque. Non plus. Allez vite.
4: Non, il ne s'est rien passé.
1: Allez vite Anka. Allez vite, on va essayer de speeder maintenant. Attention, mais reste là Gérard, pas besoin d'aller. Ah d'accord, c'est lui qui ramène. Allez Anka, attention.
6: Oh, c'est pas bon.
1: Non, laisse tomber, on va faire vite, c'est pas grave, Allez, c'est une fille, elle a raison, allez. Allez. Ah, elle en a explosé. Non, après non. Ah d'accord, OK. Allez à Manu.
6: Eh, il est touché lui hein.
1: Il est touché. Putain, il est blessé, appelle l'hôpital, il y a un ballon qui est blessé. Concours de fléchettes avec des ballons à exploser de loin dans le studio de Fun Radio, c'est vraiment la fête foraine ce soir. Attention, c'est au tour de Manu. Ouais! On l'a entendu, Manu l'a fait, bravo et dehors. Attention. Oh, presque! Attention.
4: Oh là, là la bête!
1: Allez, à moi.
4: Allez,
1: attention.
6: Allez, pousse
1: encore. Allez.
6: Le chef a tiré sur une barre.
1: Attends.
6: Hauteur, carrément.
1: Allez, deuxième fois derrière, on recommence. On va se mettre un peu plus près ou...
2: Ouais, on se rapproche un peu.
1: Ah, je l'ai explosé, l'autre, elle est...
5: Allez, là.
1: Allez, on recommence. Dans le même ordre ou Gérard, tu veux faire...
5: On le fait de là, maintenant.
1: Allez, on le fait de là, contre là. Allez, là. Ici. Il faut être avoir le cul, là. Voilà, attention, deuxième fourneau, on s'est rapproché d'un mètre. Non, toujours pas. Gérard, zéro.
5: On sent qu'il a tourné en foire, lui. Hein.
1: Allez, autour de qui? Peu importe, Fildar, tu veux le faire, allez dans l'ordre, allez, Fildar, allez, vas-y. Hop, et après, on va faire Manu, on va faire... Allez, Fildar, pour un deuxième lancer de fléchette. Ouais, ah ouais. Non. Allez, attention, c'est au tour de Manu maintenant avec deux fléchettes, les enfants. Et ensuite, Fildar s'installera pour ce qu'il a à faire. Attention. Ouais! Manu, bien joué encore. Hein. Ouais! Ah, il reste plus beaucoup de ballons, hein. C'est bien. Ça doit donner de l'autre côté de la radio. Tiens, c'est... Je suis en train d'écouter des missions, des mecs qui font aux fléchettes avec des ballons dans un studio de radio. Mon Dieu, que c'est passionnant. On est désolé. Hein. Attention, c'est au tour de Marc. Les deux en même temps. Ah, il y en a un qui est tombé, mais non, il n'a pas été explosé, désolé. Allez. Il a lancé les deux d'un coup, il a voulu faire très sportif, Marc, il a voulu gagner du temps. Il a lancé les deux, attention, c'est au tour de Marco. Alors, le premier. Ouais! Ah, bien joué. Attention, le deuxième. Ah non. Tu vois, c'est des ballons qu'on les gonflait bien. Bien gros les ballons. Et là, de loin, là, ils vont bien exploser. On va bien les entendre. Ce qu'il y en a qui c'est 3 quarts. Attention. C'est au tour d'Anka de lancer les fléchettes. Allez, vas-y, on s'en fout. C'est juste comme ça pour le fun. Les derniers. Il n'en reste plus beaucoup de ballons. Il en reste 7 ou 8. Non, bah tu lances, tu en tues doucement, hein.
3: Ouais,
1: oh là là,
3: ouais.
7: Il est à côté là.
1: Qui n'a pas lancé encore?
3: Bah toi.
1: Ah moi, d'accord, ok.
3: Rapproche-toi.
4: Allez. Les deux.
3: Non mais rapproche-toi parce que.
4: Allez, attention.
3: Aïe aïe aïe.
4: Ouais, ah, presque.
3: Oh là là là. Ah, là
1: gentil, gentil, gentil, gentil. Bon, si vous avez des ballons à nous envoyer, n'hésitez pas, hein, mais des vrais ballons qu'on peut s'égonfler à bloc et en jouant au jeu de fléchettes, on se mettra plus loin et là on fera du vrai bruit. Bon mon petit GG, on va parler dans un instant donc de ce fameux grand moment, mais juste avant, on va parler d'autre chose. Fildar, tenez, on parlait maintenant, on peut peut-être le faire maintenant, hein.
6: Non, j'ai vu, c'est pas la peine de le lire à l'antenne.
7: Non, mais c'est un truc...
6: Je l'ai lu, j'ai vaguement regardé, alors donc il est hors de question que tu passes ça à l'antenne.
3: Juste avant je te rends ta jambe que j'ai encore retrouvée dans une poubelle.
4: Arrêtez, commencez pas, il est venu en bon esprit.
6: Non, mais je te dis non.
1: Mais ça, je le lis pas, je vais dire les casques, Gérard. Mets ton casque, Gérard.
4: Ça, c'était sa jambe.
1: C'est une jambe en bois de Pour expliquer aux auditeurs, c'est une jambe en bois de mannequin qu'on veut lui donner parce que c'est comme il a plus sa jambe bionique, bien sûr, c'est faire. Et à chaque fois, il veut pas de cette. Alors.
6: Non, mais ça sert à rien de le lire, j'ai vaguement vu, donc ça m'intéresse pas que tu lises ça.
1: Mais non, mais là, je lis. Il
6: y a une fausse signature, donc.
1: Mais on s'en fout de la signature, je dis pas la signature. Là, je suis en train de lire le bilan et l'analyse des débats par Starsky Productions. Donc c'était sur le thème des routiers, la CIBI, c'est ce que t'as fait la semaine dernière, le jeudi 31 août.
4: Ah ouais, exact, oui.
1: Donc il a duré 2 heures, il y a eu 12 questions, l'animateur c'était Gérard, au standard Anka Fildar et à Manu, Internet Rigo, voilà, tout est précis. Alors les auditeurs participants, il y a eu Monsieur Mazur, il y a eu Martini, il y a eu Jackie, il y a eu Petit Poussin, YL, Petit Pouce, Monsieur Ricardo, Michel, Pourx, Star Turc, Michel Meignet, Gastro Liquide, Gastro Solide, Pourcy Walker, Mister Jolo, Poussy de Jéhova, Absolute Pousca, Dev Superstar, El Château et Gomez. Il y avait pas mal de monde.
4: Tous ces gens-là sont passés dans le départ de ça.
1: Mais vas-y, il n'y a pas de nom de famille, il n'y a rien.
4: Mets-toi là-bas plutôt.
8: Viens avec moi, Phil, viens.
1: Ça sent la rose.
6: Non, mais de toute manière, ce qu'il faut dire, c'est que tous les noms qu'il a annoncés ne sont pas passés sur l'antenne, donc t'es un menteur.
1: Attends,
6: je suis désolé, j'ai des fiches. Et tous les noms que t'as annoncés ne sont pas passés. Déjà, Gastro Liquide et...
1: Gastro Solide.
6: Gastro Solide, c'était sur les thèmes de CIBI.
1: Les CIBI, les routiers, c'est ce qu'il dit, c'est le dernier débat que t'as fait sur CIBI, les routiers.
6: Il y a des noms qui sont pas passés sur l'antenne, d'accord?
1: Alors, avant le débat, Gérard fait le point sur l'organisation du débat. Il ordonne aux auditeurs de ne pas téléphoner d'un portable et de bien répondre aux questions qui seront posées uniquement 2 fois maxi.
4: Ça, c'est normal.
1: Voilà. Donc, vocabulaire de Gérard. Donc, Gérard a dit, en moyenne, 70 fois non. Donc, ça fait toutes les minutes. Une fois non toutes les minutes. 63 fois ouais. 14 fois ben. 44 fois 6 fois bon, ben, ça y est. Il a dit aussi 18 fois oh, 7 fois 7 fois bonsoir, 10 fois merci, 4 fois s'il te plaît, 6 fois ta gueule, 54 fois au revoir, ça c'est ton must, 5 fois oh là là, et 8 fois je vais te dire une chose. Attention, les temps sont arrondis, d'accord. Gérard a engueulé Manu 18 fois, soit une fois toutes les 6 minutes, Anka 12 fois, soit une fois toutes les 10 minutes, et Rigo rien. Pas normal.
4: Et toi?
1: Justement, la médaille du plus grand emmerdeur du Star System revient à Fildar avec 23 engueulades avec Gérard. Donc en moyenne, Gérard a engueulé Fildar une fois toutes les 5 minutes.
4: Ah, c'est balèze.
1: Donc j'ai eu le cachet. Comme quoi j'étais.
8: On fera mieux la prochaine fois, t'inquiète.
6: Mais ça m'étonnerait.
4: Faut que ça se calme ça d'ailleurs.
1: Donc bilan du débat. Thème les routiers, la CIBI durée 2 heures, ok. Donc conclusion de Gérard, standard merde. Réa catastrophique, internet bien. Anka nul, Fildar et Manu le bordel, reproche par Gérard, bordel complet, reprise des auditeurs déjà passés sous un autre nom. Conclusion des auditeurs participants, pour certains très bien, bonne rentrée et bon début, pour d'autres déjà vu, pas nouveau. Sur l'internet, on termine à 9833 connectés.
4: Oh là là, bravo, on applaudit.
1: Voilà. Quand même, tu te souviens de ce chiffre-là, t'avais fait 9
4: ouais.
1: Donc l'analyse du débat par Starsky, donc très bon débat, bon fou rire. Merci Manu pour les jingles inédits, merci Fildar pour les petits sons d'ambiance, Anka n'a rien foutu.
6: Rien. Et bonne manière, ça changera pas.
7: Elle se coiffe, elle dessine pendant les débats. Durant le débat, un remix de Gérard a été diffusé. Merci l'équipe. Les auditeurs ont été drôles et sympas. À noter aussi une manifestation de Fildar et Manu pour que Gérard lise les sondages. Engueulade, connerie à la carte. Merci Fildar d'être revenu. Merci Gérard quand même pour ce moment de bonheur. Prochain débat le 22 septembre.
4: Oui, qui portera sur les JO.
6: Non, c'est pas le 22, c'est le 21.
4: Le 21, ouais, sur pareil. Les JO. Hein.
7: Ouais.
4: Donc c'est très bientôt.
7: D'accord. On a reçu aussi un nouveau magazine qui s'appelle France Poire.
6: Non mais ça t'amuse à le lire.
7: Mais quoi, j'ai rien lu encore.
6: Non,
7: j'ai
6: mais
7: lu vite, j'ai lu seulement
6: mais
7: le titre.
6: Je t'ai dit qu'il fallait pas lire. Bon, attends, j'ai interdit tout le courrier à l'antenne. Maintenant, tu la fermes et c'est tout.
4: Mais attends,
6: c'est clair, net et précis.
9: Excusez-moi, vous pouvez ouvrir les portes. J'ai les yeux qui pleurent. Arrête de
6: te fumer
9: la lacrymo, je te jure.
6: Toi, tu fermes ta gueule et c'est tout.
9: Vas-y, c'est.
6: Toi, tu fermes ta gueule.
7: Bon, je lis pas le courrier, je lis seulement les petites annonces qui sont dans le magazine. J'ai le droit à ça.
4: Alors vas-y,
7: c'est pas personnel, c'est bon,
4: pour,
7: petites
4: voir,
7: annonces.
4: Pour voir si les mecs vont trop loin. Parce que ça reprend comme avant et Gérard commence à en avoir ras-le-bol, il va y avoir des ultimatums. Vas-y.
7: Alors, la visite touristique de Paris ne passera pas par le pont de l'Alma cette année. Un couple dont la femme est d'une forte corpulence est passé par là. La femme est coincée entre deux pylônes et une forte odeur d'alcool remplit la zone dans un rayon de 180 mètres.
9: Sanglier mystère encore.
7: Cette même odeur se retrouve parfois au relais Carnot, dans les toilettes de la loco, à Suresnes et au foyer. On conseille donc à toute personne vivant sur les lieux d'évacuer le plus rapidement possible. Le responsable, une autre petite annonce, le responsable du centre de désintox des Alpes a décidé de céder son établissement suite à une déprime. Il aurait pris cette décision après le séjour d'un cas désespéré venant du 92.
4: Ah mais non ! Oh putain, c'est pas vrai, c'était même pas tes courriers ça.
7: C'est chiant. Bon, dernière annonce. La gendarmerie de Suresnes recherche activement un couple d'exhibitionnistes qui arpentent les rues de Suresnes en montrant leurs attributs.
4: Passant.
9: C'est pas grave de montrer ses couilles, j'y reviens.
4: Ah mais enfin ceci dit, il te demande d'arrêter aussi.
7: Non mais attends, en plus l'homme pourrait bénéficier de circonstances atténuantes pour cause de petite queue.
4: Mais ça.
7: Ça
4: Oh non. Oh putain, la BD sont
10: mal.
4: Arrête, t'es nul.
10: Fildar, présente tes excuses tout de suite.
7: Ah mais je m'excuse pour les gens qui ont fait ça. Hein.
4: C'est quoi ça, ce que t'as dans la. Non mais c'est quoi.
7: Et tu l'as vu ça, c'est des vieux trucs,
9: c'est des vieux trucs, je veux y aller, c'était fait pour.
7: Voilà, donc
10: Bon là faut tout planquer parce qu'il est en train de tout déchirer là.
4: Qu'est-ce que tu fais? Qu'est-ce que tu dis Gérard?
7: Attends, non,
4: il a mais il a raison de foutre à la poubelle, non, ça va trop loin.
7: Mais ce qui est bien, c'est qu'il le fait pas chez lui, mais il le fait ici, c'est déjà ça.
9: il a pas de chez lui d'un autre côté. Donc.
7: Bah, tu sais, la pochette, tu peux la déchirer, on s'en fout, on en fait une.
6: Manu, tu me donneras ce que t'as là-bas, ça t'appartient plus.
9: Pardon ?
7: Ça lui appartient pas, ça vous appartient pas.
6: Hop, tu me donnes ça.
7: Attends, il y a ça à mettre à la poubelle aussi.
4: C'est quoi ?
9: J'ai rien.
10: Fildar, prends les fléchettes quand même.
4: Attends, moi tu vas voir, je vais le donner aux avocats.
7: Ouais, mais de toute façon, c'est pour porter plainte, hein.
9: Ah non, oui, mais c'est clair.
7: On va porter peinte.
4: Alors.
9: C'est lui qui est peinte.
7: Il y a des trucs hein, que j'ai pas lu, c'était perso. Il y avait des noms, alors j'avais rien fait moi.
4: Le FG... Qu'est-ce que c'est que ça FG? Attends, mais attends, il y a des. Attendez.
7: Oui, il y a des nouveaux magazines.
4: Non, c'est pas une question.
7: C'est une note interne de Fun, c'est Victor qui l'a fait.
4: Non, mais en plus, ce que j'aime pas du tout, c'est que les auditeurs utilisent le logo de Fun Radio.
7: Bah ouais, carrément.
4: Ça, c'est illégal, hein, Gérard.
6: Non, mais moi, de manière, c'est simple, 21, il n'y a pas de débat, c'est tout.
4: Non, monsieur.
6: Non, il n'y a pas de débat tant que ça continue.
4: Ah, mais ça va s'arrêter.
6: À mon avis, pour l'instant, ça recommence, donc c'est terminé. Donc, c'est niette pour le 21, c'est tout terminé.
4: Oh non, mais dis pas
10: mais
4: ça.
10: Terminé.
4: Fais pas ça pour moi.
6: Terminé, c'est tout.
4: Mais arrête de dire des bêtises.
6: Le branleur qui s'amuse à faire ça, qui arrête tout de suite, c'est tout. Maintenant, il y en a ras-le-bol. Et toi, Fildar, con comme t'es, tu ferais mieux pas de le lire à l'antenne.
4: Bravo.
6: C'est tout.
7: Il n'y a pas de nom de famille, il n'y a rien eu.
6: Même. T'as pas à lire le courrier comme ça à l'antenne, il t'appartient pas. C'est tout.
7: C'est des petites annonces, ça te concerne pas.
4: Ouais, mais enfin, quand même, attends, je suis désolé, là, quand tu vois, par exemple, qu'il y a un catalogue officiel de FG.
7: Ouais.
4: Rentrée 2000. GG d'Agostino.
7: Ah, ça, c'est le remix.
6: Ouais. Attends. Attends, on va rigoler, là.
4: Bah, ouais.
7: C'est quoi, t'as une blague,
6: là? Je crois que personne n'a encore compris dans l'équipe que quelqu'un avait envoyé un CD que personne n'a fait écouter.
7: Ah, bah, tu
6: on va rigoler.
9: C'est vrai, Fildar, t'es vraiment pas un pote, un frère, un cousin.
4: Gérard est parti récupérer un CD, donc GG d'Agostino, les zoophiles du 15e break. GG avec George Michael, fuck me up before you go.
7: Fuck me up before you go.
4: Ouais, je connais. Françoise, dans un instant, on revient avec toi, tu bouges pas ma chérie?
11: Non, ça va.
4: Merci d'être avec nous, ne bougez surtout pas, attention, le dernier quart d'heure va être très très chaud, et attention, entre minuit et une heure, vous entendrez un vrai moment de Radio Libre qui avait été fait en 97 avec Françoise et Gérard, et Gérard qui est en train de me montrer en ce moment un CD.
9: Il sort sa jambe.
10: Il est énervé là, hein. Il est tout rouge.
4: Oh putain.
10: Ça chie. Il n'y a pas eu de mort.
4: Ça chie ça.
12: Le truc qu'on a récupéré en fait, c'est cochon d'Inde et cabouin.
11: qui me l'ont envoyé. En fait, à partir du 31 mars, tu vas faire un nouveau one-man show en odorama qui va s'appeler Ni queue ni tête. Donc c'est au Fucking Blue Boy, c'est mis en scène par Vincent Lagaffe, une production Big Bill. Inclus ses meilleurs sketchs, ma femme s'appelle Sauvé Willy, il a piqué des sous dans mon porte-monnaie, on me prend pour un con, non, on m'y laisse, et la loco, on ne m'y reprendra plus. Les habituelles phrases choc, je sais pas, j'ai pas regardé ce matin, la main de ma soeur dans la culotte d'un zouave, t'es plus qu'un beauf, t'es mon père. Une cascade incroyable, Gérard tractant Sandy sur 10 mètres sur les poils de son cul, dans la limite des poils de cul disponibles. En première partie, Jean-Pierre Sauzère interprétant Viens dans le cul de GG, il y a de la place pour 5. Donc le prix
12: arrêtez de vous marrer.
11: Ouais, c'est vrai. Le prix des places c'est 30 francs soit 5 euros. GG accepte aussi les tickets resto, chèque culture ou en nature. Offre spéciale pour seulement 3 places achetées, une sodo gratos. Gratuit pour les personnes ayant moins de 3 dents devant. Fonds réservé à Laras Breu. Donc en fait c'est l'amicale des routiers alcoolos suceurs de bites dans les relais routiers de France. Donc si ils veulent réserver, c'est par courrier donc au Big Bill, par téléphone donc il y a un numéro et par internet il y a donc www.jeancultachat.god. Et donc on remercie le Secours Populaire Français pour l'habillage, Adidas pour la transpiration, Momac pour l'abonnement gratuit, la Dream Tease du Big Bill, Roger pour tout le plaisir qu'il m'a donné, Super God 4000 pour ma femme. Le commissariat de Suresnes, le Star System pour avoir donné sa chance à Gérard.
12: Ouais.
11: Point final à la ligne. Et s'il y a dans le prolongement du spectacle d'Anne Roumanoff.
12: Vas-y, ça promet en plus Anne Roumanoff.
11: Donc voilà.
12: Bon Gérard, qu'est-ce que.
13: Donc là, le prochain coup, il fermera sa gueule, puis Gérard, il n'aura pas à lire ça sur l'antenne.
12: Bah, il a voulu le faire parce que, je vais te dire, c'est grâce à Fildar qu'il a récupéré ce document, parce que normalement, ça devait circuler. Et grâce à Fildar, ce document ne sera jamais affiché, donc tu peux le remercier. Et
13: ouais, Fildar... Non, mais
12: écoute-moi, maintenant... écoute-moi Gérard, c'est que pour une fois, Fildar et Manu...
13: Ça coupe...
12: Bon, de temps en temps, tu m'entends là? Tu m'entends? C'est Fildar et Manu qui ont maintenant un avocat en commun, qui ont décidé de déposer ça à leur avocat personnel, et c'est grâce à Fildar et Manu que ce document n'aura jamais ne verra jamais jour.
11: Ouais.
13: J'espère.
11: Tu peux nous remercier, hein.
13: Oui.
12: Bon, j'avais rien.
11: Quand même, on va la garder. Ce...
12: Bah oui.
11: On va l'encadrer.
12: On va
13: la garder là pour jeudi.
12: Ouais. Voilà. Il y a encore quelque chose.
14: J'ai deux poèmes à Pauline.
12: Oh, comme ça.
15: 50. Hein.
14: Dans le cas.
15: Ah, et il y a Blue Cool qui voulait savoir si tu te laisserais sucer par une boulimique.
16: Non.
15: Si quelqu'un regarde.
16: Non plus. Non. Remix de
15: Molls sur Internet. Je refuse de poser ces questions. Juste pour que ce soit clair, du genre, depuis que Gérard s'est fait enlever son kyste, et est-ce qu'on peut dire qu'il a été dépustulé?
17: Il n'y a pas la place dans cette émission pour des jeux de mots de peau.
15: Exactement.
16: Non mais là, il n'y a même pas question de poser des questions.
17: J'ai l'impression que t'as oublié d'être con ce soir. C'est les débats comme Michael Myers, voilà.
16: Et tout à l'heure, je vais connaître ta soeur, tu vas aller sucer une bite, d'accord? Ouais. Tu me les rembourseras, tu te démerdes, tu paieras jusqu'au bout de ta vie, ta voiture, je la veux. Et tu travailles?
17: Oui, c'est moi, j'étais en train de me branler. Il cherche à se reproduire.
16: Bon,
18: Noémie. Tu me manques trop, quoi, la bonne époque quand je te suçais, quand je te bouffais le cul, GG.
16: Ouais, c'est ça, alors.
18: Pour te bouffer le cul, mon
16: salaud. C'est ça.
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19: Oui, super geste technique de Gérard, passement de jambes de bois, extérieur du kiff, marqué des pénaux dans ma lucarne. Il a arrêté mes coups francs avec ses chicots. Il se plantait des bottes en corner box.
20: Mr. Cousin, happy new year, Mr. Cousin. Je te souhaite le bon ami, et toi, et your fat girl, your fatty girl, notamment de la suçage de ton bite.
21: Avec une main qui colle.
22: Monsieur Cousin, bonjour.
23: Non, Monsieur Cousin, il est...
22: Il n'est pas là.
21: Ah bon, c'était pas Gérard Cousin?
23: Ouais, Mister Cousine.
21: Attends, mais c'est du mort de bourgeois, là.
22: C'est Sandy City.
21: Salut mon pote, tu veux que je te foute un coup de gland pour te remplacer la colonne?
23: Poussette, tu vas voir, si tu manques pas une roue, je te dis au revoir.
21: Ah ben non mon pote.
23: Au revoir.
21: Je oublie.
23: Au revoir.
21: Je oublie, je vais venir payer à la radio sinon.
23: Au revoir.
21: Ça va être chaud pour moi.
23: Au revoir.
21: Ah ouais, j'étais en train de retirer là.
23: tout à l'heure, tu vas retirer quelque chose, toi.
0: Je me retire ta gonzesse, un bon vieux sanglier.
2: Jean-Luc Calin.
0: Écoutez, cette grosse personne mystère me semble répéter tout le temps la même chose.
23: Ta mère, elle va jumper.
0: Je suis dans le tuning, attention, toi t'as customisé ta grosse, moi j'ai customisé ma voiture.
23: Alors tu vas pas reculer, boîte à caca, terminé. Vos gueules.
3: Salut, c'est Mitchell. C'est moi qui le fais, je crois que c'est un son.
2: Allô. Sur ma boule, c'est le nez qui s'allume quand on me touche la bite.
0: Je te fous un gros pouce.
23: Tu te mets un pouce.
0: Mais un gros pouce.
3: On nous dit qu'il faudrait que tu remettes un fil à ton micro, que ça, ça serait plus facile pour aller le récupérer quand tu te le mets dans le cul.
0: Approche ton tour, Anna.
5: Allô, bébé, on va voir l'enfant.
0: Bonsoir à tous les auditeurs qui rêvent, quoi.
24: Et voilà, donc bonsoir à tous, donc vous êtes sur Fun Radio, donc toujours sur l'internet www.fr où que Rigo vous attend. Donc,
25: bonsoir,
24: bon appétit à toi Rigo.
25: J'ai fini.
24: Donc au standard vous avez Manu. Ah,
26: n'appuie pas avec tes poings comme ça, tu vois, parce que ça s'entend.
24: Mais je fais rien là. Mais
26: tu poses tes mains et tu les touches plus.
24: Mais je fais rien parce que tout à l'heure je vais t'en mettre un coup de poing moi. Ouais. Tu vas voir comment que ça va faire. Donc au standard vous avez Manu.
25: Bonsoir.
24: Et Apolline.
27: Et bonsoir GG.
24: Qui va faire le premier débat de
27: sa vie. De ma vie, c'est quelque chose quand même.
24: Et donc on récupère Grosse Méduse.
28: Oui. Oui, bonsoir Gérard.
24: Bonsoir à toi.
28: Hello.
24: Bonsoir Gérard. Bonsoir. Banana Split.
26: Sleep.
28: Oui, bon, bonsoir Gérard. Bonsoir Manu.
24: Ouais.
28: Bonsoir Fildar.
24: Ouais, ben ça y est, les bonsoirs. Ça y est, les bonsoirs. Les bonsoirs, ça y est, on a compris. Petit qui, comment?
28: On se calme.
24: Ouais, on se calme. Déjà, quand je te dis que les bonsoirs, Gérard, c'est terminé.
26: Gérard.
24: C'est terminé, ok. Petit Guillaume.
29: Bonsoir Gérard, bonsoir les habituels.
24: Donc, bien sûr, les habituels comme toi.
29: Ah non, pas du tout.
24: Donc j'espère. De toute manière, je vais le savoir au fur et à mesure des questions.
29: Pas de problème.
24: Ouais, Tony.
26: Il n'y a pas de Tony, allez, on y va. On va pas commencer là.
24: Papaye.
30: Salut tout le monde.
24: Donc, Gigi pour finir.
31: Bonsoir, Gérard.
24: Bonsoir. Alors donc, que veut dire le mot club?

0: On va demander ça à Gigi.
1: Alors, Club Med, ça vient de l'arbre. L'arbre, le Med.
2: Ok.
1: Parce qu'au début, tous les villages, ils le construisaient autour d'un arbre qui s'appelait le Med et c'était le grand Med.
2: Excellent, excellent.
0: Bon, alors, Tony, tu fermes ta gueule, dégage.
3: Il est pas là.
0: Stop. Si, il est là.
1: Non,
0: il est là. Il est là. Non, mais même, de toute manière, attends, pour l'instant, c'est moi qui commande dans mes débats, je vois pas les habituels, donc il est là.
3: Ils y sont pas.
0: Non, à peine.
4: Ah, il y a un mec déjà dans une cabine. Hein.
0: Ouais.
4: Les bons souvenirs.
0: Non, Manu.
3: Gérard, regarde l'heure qu'il est.
4: Les bons souvenirs de la cabine. Hein,
0: ouais, non, mais attends, Manu.
4: Attends, on va le choper. On va le choper à la sortie, t'inquiète.
0: Ouais. Alors donc, vas-y, Tony, maintenant.
1: Non, attends, Gérard, moi, c'est Gigi. J'ai pas fini de répondre. Je veux dire que moi j'étais géo au Club Med, donc je travaillais souvent au Club Med et je sais donc j'ai souvent bossé avec eux et je connais bien le Club Med.
0: Mmh.
1: Et donc en fait à l'origine, bon, les gens croient facilement que c'est Club Med, Club Méditerranée, mais non, ça vient d'un arbre. D'un arbre qu'on mettait au milieu des villages, c'est un rituel.
2: Chez Wadan Ashkwit, est-ce que je peux répondre?
0: Non. Toi, pour l'instant, tu réponds pas parce qu'on t'a reconnu. Alors donc c'est pas la peine de répondre, tu fais partie de Poitiers, c'est pas la peine de répondre.
1: Gérard?
0: Oui.
1: Je vais te demander si toi-même tu avais déjà travaillé au Club Med, parce que comme Géo, ils t'ont embauché, ça c'est sûr.
0: Non, justement, je voulais...
1: T'as voulu ?
0: Comment ?
1: T'as voulu, parce que tu sais, il y a beaucoup de routiers qui sont devenus Géo au Club Med, hein. Il y a Lagaffe qui était routier, qui était Géo.
2: D'ailleurs, j'ai travaillé avec Lagaffe, si ça intéresse quelqu'un.
0: Alors Manu...
4: Gérard, qu'est-ce qui se passe ?
0: Alors Manu, tu me fais une chose,
4: oui.
0: Tu me gères les gens, parce que déjà... celui qui vient de dire qu'il travaillait au Big Bill, donc ça sert à rien, c'est David Alpa. Alors dans ce cas-là, moi je commence pas des débats comme ça.
4: Mais Gérard, il n'y a pas d'habituel alors.
0: Si, il y a des habituels. Il y a David Alpa qui a fait chier Sandy, qui a dit comme quoi qu'il allait appeler ce soir.
4: Mais il est pas là, c'est nous qui rappelons les gens, Gérard, tu le sais. Et je t'ai expliqué dans la voiture.
0: Non. Tu rappelles les gens sur quoi? Sur un bouquin. Avec tous les numéros. Alors donc il est hors de question.
4: Ouais. Donc, on continue. Vas-y Gérard.
0: Non, mais
5: calme-toi Gérard, c'est pas bon pour ton cœur.
0: Ça il est hors de question. Alors maintenant on va en virer.
4: Mais non, on en vire personne.
0: Déjà Tam Tam, c'est pas la peine.
4: Mais Tam Tam, je l'ai pas encore rappelé.
0: Non, mais de toute manière c'était la semaine dernière. Alors moi je commence pas des débats comme ça.
6: Gérard, sur IRC il y a Cybertiti qui dit que tu fais une parfaite illustration de l'esprit Club Med.
4: Ouais, c'est vrai, c'est un peu le je m'en foutisme, le mec en a rien à foutre, t'es en vacances quoi. C'est un peu ça. Hein Gérard?
0: Non, mais de toute manière, il est là. Il est là, de toute manière, je veux pas de Tony, c'est tout.
5: Non, mais GG, c'est moi qui ai sélectionné les auditeurs et il n'y a pas de Tony.
0: Non, mais je veux pas le savoir. Alors dans ces cas-là, tu vas prendre comme tout le monde. Moi, je veux dire une chose, faut pas prendre les habituels, faut pas qu'ils prennent
5: Mais GG, ils sont pas là, c'est moi qui les ai sélectionnés.
0: Faut pas les prendre sous d'autres noms.
4: Même s'ils sont pas là.
0: C'est même s'ils essayent.
6: Gérard, écoute, il y a Tony et Goldo qui sont là et il y a Arnett, ils sont sur l'IRC, ils peuvent pas être en même temps, ils utilisent leur ligne téléphone pour être sur l'IRC.
0: Et l'autre abruti de... comment qu'on l'appelle Sandy.
6: Non mais Gérard, ils sont pas là.
4: C'est pas le débat en plus.
6: On fait le débat,
4: Gérard,
6: on va jamais
5: avancer. Non mais c'est pas grave, en plus ça n'a pas d'importance.
4: Gérard, ce que j'aimerais bien très sérieusement, puisque... On te dit qu'ils sont sur l'internet, tu peux faire confiance au moins à Rigo et à Pauline, c'est que tu avances sur le débat parce que ça fait 20 minutes que tu as commencé. Pour l'instant, on ne sait même pas le Club Méditerranée depuis quand ça existe et ce qu'on y fait.
0: Alors maintenant, on va demander.
4: Le Club Med, c'est fait pour rigoler, c'est pas fait pour faire la gueule. Si t'es là pour faire la gueule et que t'es jaloux.
0: Non, mais attends, parce que j'avais demandé quelque chose dans la voiture.
4: Ça a été fait.
0: Je n'ai même pas les statistiques. J'ai que dalle maintenant. Il y a pas d'imprimante, il n'y a rien. C'est quoi ce boulot?
4: Merci. Alors, pendant que Gérard regarde les statistiques, moi j'ai Pierre sur le Minitel qui demande ce que c'est avec la musique des yeux dans les bleus. Est-ce que tu pourrais le renseigner, Gérard?
0: La musique dans les bleus?
4: Non, la musique de la cassette des yeux dans les bleus. Tu sais ou pas?
0: C'est la musique de la Coupe du Monde.
4: Ouais, bah, c'est Rodoudou. Hein. Voilà, ouais, Pierre.
0: Grosse méduse.
4: Pardon, excuse-moi, je les avais coupés. Ça y est, ils sont là.
1: Bien.
0: Attends, toi tu as commencé par faire du boulot correctement parce que sinon tu as morflé.
1: Gérard, je voulais juste te demander un truc avant, je voulais savoir si t'avais vraiment été Géo ou pas. Parce que,
0: mais qui c'est qui est dans une cabine?
7: C'est moi.
0: Qui moi?
7: Papaye.
0: Ah ouais, mais Papaye, c'est pas possible là.
4: Ferme la porte, Papaye.
0: On peut... Non, non.

0: Bon,
1: allez, on continue la première question.
0: Banana Split.
2: Tu pourrais me laisser répondre.
0: Ah, mais merde, vous allez vous calmer, c'est moi qui commande.
2: Une question, tu m'as pas répondu. Pour l'instant,
0: vous allez répondre à la première question maintenant, ok?
2: Ok.
0: Oh là là, Manu.
3: Manu, tu gères un peu le standard? Parce qu'on n'arrive pas à bosser tranquillement là. Vas-y Gérard, tranquillement.
0: Alors, première question, on va demander à Grosse Méduse.
2: Oui, donc la signification du club Méditerranée, donc c'est un club de vacances qui est donc sur la Méditerranée. Ce qui me paraît très bizarre parce qu'il y en a en Espagne. Bon, il y a la Méditerranée aussi, tu me diras. Mais en Allemagne et tout ça, et moi je comprends pas pourquoi. On appelle ça le Club Med.
0: Mais que veut dire
2: Que veut dire Club Med?
0: Voilà.
2: Bah, ça veut dire ce que ça veut dire, club. Donc club de vacances.
0: Ouais.
2: En Méditerranée. Donc près de la mer.
0: D'accord.
2: Mais il y a des clubs qui sont pas près de la mer, si tu vois ce que je veux dire.
3: Mais peut-être que Rigo peut
2: et tout ça.
3: Excusez-moi, peut-être que Rigo peut nous renseigner sur le Club Med. T'as regardé sur Internet?
4: Alors ouais, j'étais en train de regarder là justement et je l'avais tout à l'heure et je retrouve plus, mais en fait c'est du suédois.
3: Ah.
4: Club Med en suédois, apparemment on m'a dit ça voulait dire je vais passer des vacances chambées.
3: Ah bah tu vois.
0: Bon.
3: Qu'est-ce que t'en penses Gérard? Tu crois que c'est ça?
0: Non, personnellement non. Mais Rigo. Bon, s'il vous plaît.
4: Oui, Gérard.
0: Bon, Rigo, c'est pas grave si je crie, mais pour l'instant, excuse-moi.
4: Ouais.
0: Donc, j'espère qu'on... moi, je veux faire plaisir à Max. Je voudrais qu'on dépasse les 8000 personnes ce soir.
4: Bah, pour l'instant, je peux pas du tout savoir combien on est. On n'a pas l'air d'être beaucoup.
0: Non.
3: Ah, il y a un problème à l'Internet, alors.
0: Ouais. Oh non, dis-moi pas qu'on va faire la même audience que Max.
4: Bah, on va voir. Je vais essayer de récupérer ça dans la nuit.
0: Oh non, mais pour
3: ouais, Gérard, il faut attaquer le débat, là, faut attaquer le débat.
0: Donc, Banana Sleep, là. Banana Sleep.
5: Oui, oui, je suis là, je suis à l'antenne.
0: Ouais, t'es à l'antenne.
5: Ah, voilà, donc, moi, je t'ai dit que j'étais Géo, au club méditerranéen de, je sais pas si tu connais, c'est l'île de Pédos, et on joue à cache-quéquette avec nos amis les Grecs.
0: Non, mais c'est bon, pour lui, ouais. Allez, hop, au revoir.
6: Je m'en occupe.
0: Allez, au revoir, tu vas faire casse-quéquette dans ton lit. Hop, au revoir. Petit Guillaume. Non, mais c'est bon, lui, c'est même plus la peine. C'est même plus la peine qu'il revienne. Hein. Tu le retires et tu prends quelqu'un d'autre sans
4: Gérard,
0: un autre nom.
4: Gérard, sur l'IRC, il y a Davy One qui te demande s'il y a du soleil et des nanas d'Arla Didadada.
0: Ah bah oui, ben ça, justement... Voilà la question que j'attendais. C'est vrai que c'est un film que tout le monde a vu. Je pense que ça a été tiré par...
4: À 5000 exemplaires.
0: Non, un peu plus. Mais c'était qui c'était
4: Christian Sainté.
3: Oui, Gérard. Oui,
0: c'était avec Michel Blanc.
3: Ouais.
0: C'était avec Michel Blanc.
3: Ouais, Gérard Jugnot.
6: Et Mireille Mathieu aussi.
3: Et il y avait qui?
0: Mireille Mathieu. T'as raison, toi.
6: Mais Gérard,
0: tu ressembles à qui? À Mireille Mathieu.
6: Mais je te dis qu'il y avait Mireille Mathieu.
0: Mais non, il n'y avait pas Mireille Mathieu. Mais non. Donc,
3: je suis pas sûr.
0: Mais non.
7: Il y avait Madonna.
0: Mais ouais, c'est ça. Pourquoi il n'y avait pas Sandy non plus dedans?
7: Bah, je crois que je l'ai vu.
0: Ouais, tu l'as vu? Et t'as pas vu Tentacule en kill ta sœur?
7: Oh, c'est pas bon, ça, Gérard.
0: Voilà, alors petit Guillaume.
8: Ouais Gérard, en fait c'est pas du tout ce que vous avez dit, ça vient du brésilien, et en fait ça veut dire en français, en gros, tu peux me passer de la crème.
0: Ouais, mais merci pour les larcènes, voilà c'est super, alors merci pour celui qui a un portable, c'est encore meilleur. Alors là je crois que ce soir...
3: On est gâté, hein.
0: Là, on est gâté. Bravo standard.
3: Bravo Manu.
9: C'est trop cool. Merci, je sais.
0: Ouais, ben je crois que là vous avez fait peur entre les cabines téléphoniques.
3: Allez, on va avancer quand même, Gérard. Hein, Gérard.
0: Papaye.
10: Oui, bah tu veux toujours me parler, hein, même s'il y a des voitures derrière.
0: Ouais,
3: on s'en fout, vas-y.
0: Allez, accouche.
10: Oh, ben me parle pas comme ça.
0: Oh, allez, dégage. Allez, hop, au revoir. Au revoir. Ouais, yes. Comme ça tu répondras demain. Gigi, t'as répondu?
7: Ouais, j'ai répondu, mais tu m'as pas répondu à la question. Est-ce que t'as bossé au Club Med, toi? Parce que t'es un peu chaud à Fun Radio.
0: Non, moi j'ai jamais travaillé dans un club med.
3: Est-ce que ça t'aurait plu?
0: Personnellement non, parce que faut se dire une chose que c'est pas évident de travailler là-dedans.
3: Pourquoi?
0: Déjà, faut pouvoir comprendre certaines langues.
3: Mmh.
0: Donc faut parler.
3: Ouais, faut parler l'anglais.
0: Il y a l'anglais, il y a l'allemand, il y a l'italien, il y a l'espagnol.
3: Ouais.
0: Il y a
6: turc aussi.
0: Non,
6: c'est vachement important.
3: On va peut-être en parler, Apolline, avance pas trop dans le débat, parce que je pense qu'on va en parler avec Gérard.

0: forcément il y a pas les langues par la suite.
1: Donc il y a même je crois que si je me trompe pas il y a même des gens qui ont du mal à s'exprimer en japonais.
2: Ah ouais. Ah,
1: donc là-dedans, c'est pas évident. Rigo, une question.
3: Non, un sondage. J'ai un sondage de THX sur l'IRC. Alors, je l'ai pas lu encore. On va le vérifier en même temps. À la question, avez-vous déjà été au Club Med? 25% des personnes ont répondu oui s'il y a des soirées sodo. 25% seulement si Sandy et Géo et Sus pour 5 balles. Ah, désolé, j'avais pas lu. 55% ne connaissent pas le Club Merde.
1: Alors moi déjà j'ai un petit sondage. Êtes-vous déjà allé au Club Med? 40% sont hétéros. Je pense que c'est ça.
2: Ouais, c'est ça.
1: C'est à peu près le même truc. Donc
2: 30% ne s'en rappellent plus.
1: Ouais, 30% ne s'en rappellent plus. Et 26% ne veulent pas en parler. Et 10%, si je pouvais avoir un peu plus de lumière.
2: Ils sont allés.
1: Ils sont allés en deltaplane à pédale. Donc je vois pas du tout ce que ça veut dire.
2: Bah si, ça veut dire ce que ça veut dire, baby.
1: Bah mais ça veut dire.
2: Oh, vous êtes à l'antenne. Oh.
4: Alors d'après d'ailleurs, excuse-moi Gérard, avant pour remplacer Bananas Slip, on a que le Popeye. Bonjour Popeye.
5: Bonsoir.
1: Bonsoir Popeye.
5: Bonsoir à tous.
6: Salut Popeye.
5: Salut Popeye.
6: À pas confondre avec Papaye, Gérard.
5: Ouais. Je voulais seulement dire au boss de l'émission que si on est en antenne, c'est impossible de travailler.
1: Ouais, ben alors dans ce cas-là, si c'est impossible de travailler, tu rentres chez toi.
5: C'est une plaisanterie. Ouais, une petite plaisanterie, une petite private joke.
3: Gérard. Sur IRC, il y a Seigneur qui te demande si on peut rentrer en basket.
1: Bah justement, c'est...
5: Non, c'est faux. Non,
1: oh
5: c'est
1: faux.
2: Ça dépend des Club Med. Bon, GG, on en est où? Parce que ça avance pas. Hein. C'est
1: là, mais, il faudra peut-être qu'ils arrêtent de couper. Donc, je voudrais savoir, à la place de Papaye, là, on l'a viré ou pas? Ou elle est toujours là, elle?
4: Ah non, on l'attèche comme une merde.
1: Non, non, mais hop, pour elle, c'est terminé, hein. On reprend quelqu'un d'autre.
2: D'accord.
1: Alors, d'après vous, le Club Med est-il réservé aux couples de 60 ans ou autres? On va demander ça à Popeye.
5: Ouais, c'est vrai qu'il y a beaucoup de grabataires qui sont abonnés au Club Med, parce qu'en fait, l'air et le soleil leur permettent de retrouver...
1: Non, mais attends, la question, tu l'as bien comprise
5: oui,
1: ou pas?
5: Tu me parlais des gens de plus de 60 ans, c'est ça?
1: Alors, d'après vous, le Club Med est-il réservé aux couples de 60 ans ou autres?
5: Ah, s'il est réservé,
1: c'est-à-dire,
5: en fait.
1: Est-ce que toi, quand tu vas avoir 60 ans, ou par exemple une personne de 25-30 ans, pourra y aller? Voilà la question.
5: À mon avis, le Club Med, c'est ouvert à toutes les personnes désirant s'amuser. Donc, il n'y a pas de limite d'âge, ça, c'est faux.
1: Ouais, tu peux préciser? Non,
5: peux quand même le faire parce que tu m'as tendu la perche.
1: Ah bah oui, bah, de toute manière, je suis là pour tendre les perches aux gens.
2: T'es un peu comme le maître nageur.
1: Voilà.
5: Sauf si c'est pas nager, quoi. Tant que t'éjacules pas, c'est bon.
1: Mais attends, si j'éjacule pas, dans ces cas-là, terminé pour toi, Popeye. Gigi.
2: Attendez, il y a une question Minitel avant de...
1: Attention, si ça parle de Sandy, c'est pas la peine parce que je te gaufre.
2: Ah non, non, non. Okay. C'est Nomad du département 11 qui demande si... enfin, il dit que les portables ne sont pas autorisés au Club Med, c'est inadmissible.
1: Ah bah ça, je vais te dire une chose. De toute manière, les portables ne sont pas autorisés dans les trains, dans les avions.
2: Et pourquoi c'est pas autorisé au Club Med, alors?
1: Ah mais ça, attends, pour l'instant, on ne sait pas si c'est...
2: Lui, il me dit que ce n'est pas autorisé parce qu'il a été dans un Club Med l'été dernier.
1: Dans
2: le département 11.
1: Ouais,
2: il a 19 ans.
1: 19 ans, il a déjà été...
2: Avec ses parents, oui.
1: Je pense pas que dans les Club Med, les portables, ils les interdisent. Hein. À mon avis, je pense pas. Non, je pense pas.
6: Si, Rigo, ils les interdisent.
1: Bah, Rigo.
3: Sur IRC, on me demande si les portables, ils sont autorisés au Big Bill, par contre.
1: Non plus. Ah ben ça, mais attendez, qu'est-ce qu'ils ont tous, là?
2: Qu'est-ce que ça vient foutre, le Big Bill, là-dedans?
1: Mais qu'est-ce que... C'est qui?
2: C'est qui? C'est Internet. Qui? C'est-à-dire qu'il y a
1: peu de... Non mais attends, c'est naze. Pour l'instant,
2: c'est pas le terme du débat, ce que je veux
1: dire. Non mais voilà, Gérard, Rigo, il me donne les questions.
2: C'est naze.
1: Donc, pour l'instant, il y a que lui à peu près qui
3: Gérard,
1: fait à peu près du bon boulot.
3: Le problème de l'IRC ce soir, c'est que j'ai l'impression qu'il y a vraiment peu de personnes. J'ai pas encore les chiffres, mais apparemment, on est moins de 1000 personnes. Ça craint pas mal, vu que la semaine dernière, on avait dépassé les 7000. Donc, j'essaye de trouver des trucs intéressants.
2: C'est nul.
1: Ouais. Non mais attendez s'il vous plaît les
3: 901,
1: auditeurs.
3: On est 901.
1: Non mais là, attendez, là les auditeurs d'IRC, ça se voit que c'est les vacances. Hein, parce que apparemment, vous,
2: c'est pas les vacances.
4: C'est pas les vacances. Si, c'est naze.
2: Non, non.
1: Non, non, pour l'instant, c'est les vacances de février pour la.
2: Non,
1: la
2: c'est
1: zone.
2: La fin de l'année. Hein. C'est à la fin du mois.
1: Non,
2: c'est ouais. pas
1: non pour l'instant, c'est les vacances de Pâques. C'est les vacances de février.
0: Les vacances de Pâques.
6: Ouais, pour la zone B.
1: Ouais, ben dans ces cas-là, je pense que on va s'amuser. Hein.
0: Ouais.
1: Donc, ça met. Ouais. Non, mais dis ce que tu veux dire à Rigo.
0: Gérard, t'as l'heure, s'il te plaît.
1: Non, je. Oui, il est 0h56. Voilà. Gigi.
7: Ouais, moi, ce que je vais dire, c'est que je bosse au Club Med. Donc, je suis en ce moment au Club Med d'Avoriaz. Donc, je peux tout de suite répondre. Oui, il y a des personnes de moins de 60 ans. Et il y a aussi des zones portables. On a fait un peu comme les zones fumeurs, non fumeurs. On a fait des zones portables, pas portables. Parce qu'il y a des gens qui veulent s'amuser avec le portable et sans le portable.
2: Mmh.
7: Donc, et puis, il y a les gens aussi avec les portables de moins de 50 ans. On a des zones portables de moins de 50 ans, des zones portables de plus de 60 ans et des zones autres.
2: Mmh.
7: Et des zones sans portable.
1: Oui.
7: Sans portable moins
1: non,
7: de
1: mais
7: tu comprends comment ça se passe.
0: Et vous voulez des thunes dans mon larfeuille.
1: Bon, alors, d'accord. Alors, maintenant, vous allez réfléchir. On va s'écouter les sambas de Bigorneau avec mon coquillage. Pote-moi mon gros.
2: Alors, tu refais ça correctement, s'il te plaît.
1: Alors, c'est la samba des Bigorneau avec mon coquillage. Pote-moi gros cochon. Et on se retrouve juste après pour la suite des débats. Non, mais j'en ai ras-le-bol. Maintenant, j'en ai ras-le-bol. Maintenant, vous avez bossé correctement au standard. C'est moi qui vous le dis. Parce que sinon, moi, j'arrête.
8: Qu'est-ce qui se passe?
1: Mais attends. Là, ils sont même pas capables de faire leur boulot.
8: Qu'est-ce que vous avez fait?
1: Attends,
8: ils
1: sont même pas capables.
8: Qui?
1: Là, t'es même pas capable de...
3: Mais regarde, c'est minable, regarde, t'es à 70 sur l'IRC.
8: Pauline, elle y est pour rien, Pauline.
1: Mais moi, je veux pas le savoir.
8: Ceci dit,
1: moi,
8: ouais.
1: vous faites votre boulot correctement, c'est tout.
8: Là, je suis d'accord avec lui.
3: Mais... Toi, t'avances pas dans le débat.
1: Vous faites votre boulot.
3: Mais Gérard, ça va aller.
1: Attends, on est 900 personnes. Sur
3: c'est naze.
1: D'habitude, on est à une heure, on est...
6: Mais ouais, mais Gérard, c'est parce que tu penses pas.
1: Mais même.
3: Tout naze.
1: Attends. Ils sont même pas capables de répondre aux questions. Alors dans ce cas, vous me prenez d'autres personnes. Faites votre boulot, standard, c'est pas à moi de le faire le standard.
8: Il y a combien de connectés sur internet?
3: Il n'y en a que 900.
8: Arrête! Putain, mais arrêtez de vous battre! Non, c'est bon.
3: Non, moi je garde les copes.
8: Non, arrête. Il va y avoir du connecté maintenant, c'est moi qui vous le dis.
6: Non, mais ça va remonter.
1: Mais non!
6: Mais, si tu...
1: mais non! Mais vous me changez les gens là, j'ai reconnu Tony!
6: Mais il est pas là!
1: Mais si, il y a Tony! Bon, mais non, David Alpa, vous me changez les gens!
8: Change-moi tout, bordel! Qui a dû connecter sur l'internet, quoi!
3: Ça monte un peu, on est 902!
8: Non, mais on va changer! Ça monte sur internet!
1: Pas
8: un peu,
1: pas. Débat,
3: bah, 902!
8: Ah, ça y est!
1: C'est tout!
8: Ça monte sur internet, on est 902! C'est parti, la machine est lancée!
3: Ça monte! 902,5, ça monte!
1: Toi, sur Minitel!
8: Oui?
1: T'habites de me dire des messages pourris!
8: Bah oui, j'ai demandé si elle est portable au Commed.
1: Ouais, tu parles. Et gros des bigorneaux avec mon coquillage, plote-moi gros cochon. Et là, vous venez d'entendre un remix.
8: De sur toi-même.
1: De moi-même. Donc, on va récupérer pour la suite du débat.
3: Gérard, avant de reprendre les auditeurs, sur IRC, oui. On a dépassé les 1000. On est 1230, c'est pas beaucoup, mais ça remonte. Et il y a Rip Agadou qui te donne un compliment. Il dit que tu es le géo de nos débats.
8: Eh ben,
1: ok. Merci, chef.
8: De rien, c'est gratuit.
1: Donc, on va accueillir grosse Poulpe.
9: Oui, bonsoir.
1: Bonsoir à toi.
9: J'espère que tu vas bien.
1: Crème solaire.
9: Oui, bonsoir.
1: Oh là là, mais c'est quoi ce téléphone là?
8: Un nain qui a un portable, hein, ou un sans fil.
9: Allô, bonsoir.
1: Oh là là, c'est quoi là?
9: On m'entend bien là? Allô?
1: Oh là là.
9: Ah, il y a quelqu'un qui a un portable, je crois que ça va pas être.
1: C'est quoi là? C'est quoi là?
9: Il y a une masse dans le combiné.
6: Ah voilà, c'est mieux.
1: Ah. Mais non, ça revient.
9: C'est de la masse. Ah, il y a quelqu'un qui a un portable là.
8: Déplace le micro vers la gauche.
3: Ouais. Attends, celui-là?
8: Ouais. Ah, bah voilà.
9: Voilà.
8: Non, c'est ça. Résolu.
3: C'est quoi cette histoire?
8: Bravo Manu, hein.
3: Attends, je vais réessayer. Attends, on va réessayer, voir si ça le fait.
9: Merde.
3: Ah ouais, attends, on va l'enlever. Ah ouais, attends.
8: Celui-là, on le met de côté, il est mort. Gérard, ouais. Tu peux continuer, vas-y.
1: Donc, on va accueillir...
9: Crème solaire.
1: Non, mais ça y est, on vient de te dire bonsoir à toi.
5: Oui, mais j'ai pas dit bonsoir. Bonsoir. Et je voulais seulement avertir Fildar que la prochaine fois qu'il met en antenne, je lui décolle complètement les oreilles de la tête.
1: Ouais, bah alors dans ces cas-là, tu vas aller revoir Manu. Non, mais tu vas aller voir Manu. Tu vas aller voir Manu. Tu vas aller voir Manu. Il va te décoller les oreilles lui-même. Ok. En demande entendeur, salut. Salut pour Manu.
4: Non.
1: Tu me reprends.
4: Allez, Gérard,
1: salaire.
4: le débat, GG. Bon,
6: allez, GG, les questions.
1: Donc, Arnaud, ou qui c'est qui m'a marqué ça?
4: Ananas.
1: Ananas, pardon.
10: Bonsoir, Gérard.
1: Bonsoir, Bikini.
11: Bonsoir, Gérard, ça va?
1: Et vous... Parasol Bleu.
10: Salut, Gérard.
11: Je voulais souhaiter un bon anniversaire, Sandy.
1: Ouais, bah pour l'instant, Sandy, elle est pas là.
2: Je voulais saluer quand même les gens sur le Minitel qui sont pas mal. Il y a As de cœur, il y a Seigneur, il y a As de cœur. On est 43 connectés.
1: Sur internet.
3: Ça remonte, on est 1380, ça remonte doucement.
1: Ouais, ben, je pense que.
3: C'est bien déjà, Gérard.
1: Une orbite.
3: Personne fait ça.
1: Non, mais une orbite, d'habitude, on était plus loin. Alors, d'après vous, donc la deuxième, on l'a fait. Donc, peut-on faire des rencontres de stars ou autres au Club Med? Bon. On va demander ça, ben tiens, grosse poule.
12: Oui. Grosse poule. Donc oui, moi j'ai déjà rencontré une star au Club Med, j'ai rencontré effectivement Corbier.
1: Ouais, ah, c'est sympa.
12: Et donc,
1: ça.
12: Il m'a joué un petit morceau de guitare, c'était au Club Med à Opio.
1: Ouais.
12: Et c'était très très amusant.
1: D'accord. Crème solaire.
5: Moi j'ai pas eu cette chance d'aller au Club Med, mais j'aurais bien aimé. Mais oui, il paraît que c'est très très réputé pour y avoir justement beaucoup de stars, beaucoup de gens célèbres.
1: Ouais, tu peux préciser.
5: Aznavour, Sardou, Ed Mitchell. Led Zeppelin.
12: Isor Leclerc aussi.
5: Mmh. Isor Leclerc Thomas.
1: Ananas.
5: Lee Majors.
1: Ananas.
10: Bah, moi, je pense aussi qu'il doit y avoir pas mal de stars, parce que vu que c'est très cher, tu vois, ils ont la thune pour se payer, quoi. Mais je sais pas qui, quoi. Mais bon, c'est clair que vu les gens qui vont là-bas, il doit y avoir pas mal de stars, quoi.
1: Ok. Bikini.
11: Je sais pas s'il y a beaucoup de stars dans les clients, mais il y a en tout cas parmi les gens qui ont travaillé au Club Med, il y a beaucoup de gens qui sont devenus des stars. Il y a eu Lagaffe, il y a eu Dominique Farrugia, tu sais, c'est le mec des nuls, tout ça.
2: C'est vrai que Gérard.
11: Il y a beaucoup de comiques qui ont commencé au Club Med.
2: Oui, Lagaffe, il a bossé au Big Bill, il a bossé au Club Med avant de faire Big Bill.
11: Ça se voit,
2: Il était Géo, qu'est-ce que t'en penses?
11: Il était routier aussi, Lagaffe.
2: Qu'est-ce que t'en penses, Gérard?
1: Celui qui vient de dire qu'il était routier.
2: Non, c'est peut-être vrai, mais là
1: Non, Lagaffe, il a jamais été routier.
2: Lagaffe a été géo au Club Med. Tu crois que c'est bien d'avoir commencé au Club Med pour faire le Big Bill ou pas?
1: Je sais pas.
2: Je peux pas te dire,
1: moi, je peux te dire une chose que.
2: Non, mais est-ce que tu crois que depuis qu'il a fait le Club Med, il fait bien son émission de TF1, le Big Bill?
1: Oh, bah attends, de toute manière, un présentateur, un animateur comme lui, de toute manière, t'en retrouveras pas.
5: C'est clair. Moi j'ai lu un article où certains géos qui avaient travaillé avec lui l'aimaient pas du tout. Hein. C'était quelqu'un qui faisait les accents belges, les accents arabes, et qui énervait les gens. Hein. Il se mangeait pas mal de caillasses.
1: Ouais.
5: Et puis les gens l'aimaient pas du tout en fait.
1: Ouais, hein. Ouais.
11: Mais Gérard.
5: Non, il faut que je te le dise, hein, parce que j'ai lu ça, je sais pas si c'est vrai, parce que je sais que toi tu l'aimes beaucoup. Cette espèce de beauf, donc voilà.
1: Alors, l'espèce de beauf, Tony, merci, au revoir à toi. Merci.
5: Non,
1: et là, faut quand même pas déconner, là, je viens de retrouver. Non, attends, tu crois que je t'ai pas reconnu, là?
3: Tony, il est sur l'IRC, il peut pas avoir.
1: Mais attends, mais c'est qui, là? C'est qui, là?
3: C'est un autre, c'est peut-être quelqu'un qui a la voix qui ressemble.
6: C'est moi qui ai choisi les auditeurs.
1: Mais arrêtez de.
6: C'est parce qu'il a la même voix que Tony.
1: Punaise, mais j'en ai ras le bol, hein.
2: Et ben, même s'il a la même voix, faut y changer sa voix.
1: Mais il a pas à passer, c'est tout.
13: Mais c'est pas lui.
6: Mais c'est pas Tony.
1: Bon, Bikini.
13: Ouais, j'ai une question à poser à Rigaud.
1: Non, il n'y a pas de question à poser à Rigaud. Tu réponds aux questions ou pas du tout?
11: Ouais, c'est Bikini. Comme je viens de dire, il y a beaucoup de stars qui ont commencé à travailler au Club Med.
1: Te fous pas de ma gueule, toi, là-bas.
2: Mais non, Gérard, je te dis d'avancer dans le
1: débat. Ouais.
11: Donc, allô?
2: Oui, t'es là, vas-y, on t'écoute.
11: Ouais, ok, donc je te disais qu'il y a beaucoup de stars qui ont commencé à bosser au Club Med, mais dans les clients, j'en ai pas vu des masses. Hein.
1: D'accord. Parasol Bleu.
10: Ouais, il y a beaucoup de stars qui ont fini leur carrière au Club Med, comme Patrick Topaloff, des fois fait des galas aussi.
5: Cousteau aussi, Cousteau.
1: Non, mais je pense que là, pour un son, Je vous dire une chose, que de toute manière, vous, dans un club même, vous allez jamais rencontrer des stars.
10: C'est pourquoi j'ai vu Bonnet M.
2: Pourquoi?
1: Non, non, non, de toute manière, les stars vont s'amuser pas à aller dans les...
12: Si, si, si,
1: moi, oh, ma gueule, c'est moi qui pose la question, d'accord? Pourquoi j'en ai marre?
2: Et pourquoi? Est-ce que tu...
1: Eh, ta gueule, avec tes pourquoi,
2: non,
1: toi?
2: Excuse-moi, je vais pas dire pourquoi. Est-ce que tu trouves que c'est cher, alors, le Club Med, s'il y a... Parce que...
1: Eh, c'est cher, ben, justement, la question...
2: Oui, pourquoi?
1: Ah bah, oh ta gueule avec tes pourquoi aussi,
3: Gérard,
1: toi, tu fais ton
3: Gérard,
1: Gérard. Au lieu de faire tes dessins de merde. Et celui qui est avec un portable, dégage.
3: Gérard,
1: au revoir.
3: Gérard, pour calmer le débat.
14: Rien à foutre de l'internet.
3: De quoi?
1: Déjà vous en avez rien à foutre de l'internet, moi j'en ai rien à foutre,
3: Gérard,
1: de votre gueule.
3: Gérard, c'était ta voix, ça je te signale.
2: C'est pas grave.
1: Ouais bah toi t'arrêtes, ok.
2: Bah j'ai rien fait.
1: T'arrêtes.
2: Bah j'arrête de rien faire. C'est pas grave. Vas-y Rigo.
3: Oui, il y a Davy One sur l'IRC qui te demande si tu fais partie du club mec. Le
1: ouais,
3: club
1: échange juste
3: le mot. Bon bah je répéterai alors.
2: Bah oui, mais qu'est-ce que tu... On va pas lui attacher les mains.
1: T'arrêtes pas de... Non, non, je tape pas. C'est lui là, il arrête pas de faire des conneries. Il me passe des saloperies là.
2: Mais non.
1: Eh, je te préviens, tu t'amuses pas à me passer Christine et tout ça, ok?
2: Bah non.
1: Parce que sinon ta gueule elle est démontée. D'accord?
2: Bah oui.
1: Et toi le cochon, c'est pareil.
2: Je m'échauffe la voix.
1: Ouais, ouais.
15: Non, mais il y a combien de connectés sur internet?
3: On remonte, on est à 1400.
6: Bah tu vois, Gigi, on va y arriver.
3: Mais vu qu'ils ont entendu ta voix dire on s'en fout de l'internet, je sais pas s'ils vont arriver. Hein.
1: Ouais, mais c'est qui? C'est l'autre abruti, là. Alors maintenant vous allez arrêter.
2: Il y a Cheikh Emad sur le...
1: J'en ai rien à foutre de Cheikh Emad sur l'internet, d'accord?
2: Non, là,
1: moi je veux 8000 personnes sur l'internet. Ta gueule avec tes conneries.
2: Il y a Ratou sur le...
1: Ta gueule.
2: Demande si la foire du trône, c'est comme le Club Med ou pas.
6: Non.
2: C'est une question Minitel.
1: Non, j'en ai rien à foutre. Je répondrai pas sur les questions Minitel.
2: D'accord.
1: Je réponds que sur les questions Internet.
2: D'accord, bah ça sert à rien de vous mettre sur Minitel, ça sert à rien. Les auditeurs, vous pouvez déconnecter.
1: Mais maintenant...
2: On était quand même 1400, hein. 1400.
1: Ouais, 1400 sur Minitel, tiens, mon cul. Tu te prends pour une tasse à café, tu veux un anse avec?
2: J'aimerais bien, ouais.
1: Comme ça, tu boiras ton café avec.
13: Gérard, t'as l'heure, s'il te plaît?
1: Ta gueule, toi. Alors...
15: Fais gaffe, tu cognes vachement, t'as vous cogné quand vous faites ça, ouais. Ça cogne grave d'avance.
1: Alors, combien de Club Med existe-t-il et où se trouve-t-il?
16: Oui.
1: On va demander ça à Grosse Poule.
16: Poulpe. S'il te plaît. Donc oui, il en existe à peu près... Je sais pas, il y a une bonne centaine.
1: Tu peux me dire où qui se trouve?
16: Alors en France, je crois qu'il y en a 5-6. En Suisse, en Allemagne, en Allemagne.
1: Attends, Grosse Poule, oui. C'est toi qui a un téléphone pourri?
16: Ah non, moi j'ai un téléphone de très haute qualité.
1: Alors qui c'est qui a un téléphone pourri?
3: C'est un Sony?
17: On veut des noms là.
16: Non, c'est pas un Sony, non.
17: Ah, de
16: bien sûr que c'est un Sony. Moitié prix Sony.
2: Je pense que c'est un Nokia, moi.
1: Ouais, ben pour l'instant, au standard, vous maintenez votre...
3: Je
18: pense que c'est un Nokia.
3: Gérard, sur IRC, il y a Turpentine qui te demande si...
14: Rien à foutre de l'internet.
15: Voilà, ah, c'est pas moi, Gérard, c'est dans l'axe.
3: Ah ouais, là, je sais pas d'où ça vient, ça.
10: Il éjaculait pas.
1: Bon, alors, hop, terminé.
2: Non, arrêtez les auditeurs.
1: Non, c'est pas les auditeurs, c'est vous qui... C'est vous qui chauffez les auditeurs, ok?
10: Mais
1: bon,
10: non, mais...
1: Max.
2: Arrêtez,
10: GG.
1: Non, je ne cherche pas. Je ne cherche pas, vous êtes responsable au standard.
10: Mais regarde, ouais. GG, pose tes questions et puis tout va bien.
1: Ouais, mais attends. De manière, c'est le premier débat que tu fais, tu vas voir comment que ça va se passer.
2: T'es nul.
1: Toi aussi.
2: Il va te serrer la vis.
1: Toi aussi, t'es nul.
15: Non, mais moi, je le sais, moi.
10: Mais non, mais j'essaie d'arranger les choses.
1: Non, moi, je veux pas le savoir, vous vous démerdez.
10: Bah voilà, vas-y, pose des questions, GG.
3: En attendant, il y a Yankee sur l'IRC qui te demande si t'as vu Jimi Hendrix au Club Med de Brest l'année dernière parce qu'il y était.
1: Non.
2: Il y a une question sur Minitel de Yankee qui demande s'il y a un Club Med.
1: Non, j'en ai rien à foutre.
2: Il y a un Club Med à Suresnes ou pas?
1: Et sa mère.
2: Il y a un Club Med.
1: Et sa mère, elle a monté un Club Med.
2: Bah non, justement, il demande s'il y a un Suresnes, il y a un Club Med.
1: Vous m'éteignez le micro au standard, s'il vous plaît, vous faites votre boulot.
10: Ta mère, c'est une pute.
1: Bon, alors.
16: Oh là là.
2: Gérard. Bon, bah Gérard, il sort.
10: Mais Gérard, viens. Attends, mais j'ai trouvé qui c'était, on l'a dégagé.
2: Donc Gérard est sorti du studio hein, pour vous expliquer, bien sûr, elle est partie chercher Max.
3: Et comme on n'a plus de micro-casque, on ne peut pas vous faire écouter.
2: Mais c'est pas grave, il est parti gueuler, si on se tait, on peut peut-être l'entendre. Voilà. Voilà, vous l'entendez. Il continue pas, il paraît. Donc là, à mon avis, Max va essayer de le gérer.
19: Ouais, il va revenir.
2: Ouais, bien sûr. Essayez de calmer les auditeurs quand même.
6: Ouais. On va essayer.
2: Ouais, c'était une nana. Ouais, Gérard ne veut pas continuer. Ils sont pas capables. C'est ça. C'est clair, ils sont pas capables.
17: Eh, vous allez passer correctement ou pas?
2: Ah.
17: T'as compris, toi? Je passe.
6: Vas-y. Non mais Gérard, c'est bon, on a trouvé. On a trouvé la personne, on l'a retiré. On l'a jarté.
17: J'aime pas qu'on traite ma mère de pute.
18: Oh là là.
17: Alors maintenant vous vous démerdez. Vous démerdez, je continue pas. Non, non, bon. Là c'est pas possible. Là moi je travaille pas comme ça.
18: Bon.
17: Ouais, j'arrête.
18: Bravo.
17: Mais
10: non, vas-y.
17: Merci Gérard,
18: merci pour
17: vous. Non, non, merci. Merci à Pauline, merci Manu.
6: Ah non mais Gérard, on a trouvé la personne, on l'a virée.
19: Non, elle vient de démarrer, sois pas con.
17: Ouais non, ils sont ré. Et toi là Et toi connard quoi, tu as arrêté tes conneries, ok.
18: Putain mais t'es pas bien toi.
17: Maintenant vous avez bossé. Hein? C'est quoi ça?
2: C'est des noms.
17: Ouais. T'es... Tu balances ça aux auditeurs.
10: Pour mon anniversaire,
18: reprendre
10: des...
18: Hein? En plus,
19: qu'est-ce que vous me faites?
10: Gérard, pour l'anniversaire des...
17: Ouais, vous faites quoi, là? Bali. C'est toi qui balance ça.
2: Bali, c'est quoi?
19: Arrête,
10: va t'asseoir,
19: y'a
10: rien.
19: Moi,
10: c'est aujourd'hui, j'ai 27 ans. Va t'asseoir.
17: Hein? Non, non, non, non, vous me reprenez des gens, tu me mets un 10.
19: Ah non, non, tu vas où, quoi? Tu te crois chez toi ou quoi, là?
17: Moi, je continue pas comme ça.
10: Mais ça va s'arranger, t'inquiète.
6: Mais Gégé, on l'a viré, le mec qui disait des conneries.
17: Moi, je continue pas comme ça. Désolé. Désolé.
6: Et justement.
17: Désolé, moi je conduis pas. Non, non, Manu, t'as mis pas à rechanger les auditeurs, hein. Parce que vous êtes tous les deux responsables, là.
2: Je les rechange pas.
19: Elle fait rien, Pauline.
2: Moi je les garde, ils sont très bien. Là, Gérard mange.
17: Ben, je m'en fous. Tu te démerdes, toi.
2: Parle pas la bouche pleine, c'est mal poli. Hein.
17: Ouais, bah toi aussi.
2: Ouais. Alors là, Gérard sort du studio pour manger son sandwich poliment. Max en a marre. Ah, l'ambiance règne. Non, c'est bien, on s'éclate. Hein. Moi, j'ai le nez pété, bref. C'est parce que je me suis pris un micro. En fait, il m'a pris par comme un traître, vous voyez, par derrière. Donc, il m'a tapé la tête. Je me suis pris le nez dans le micro. Et j'ai mal. Avec la dent, tout ça. Là, il y a Rigo qui est en train d'argumenter avec Manu pour savoir ce qu'on fait. Les mecs, on fait quoi? Vous parlez là? Vous parlez
4: pas, on fait un morpion.
2: Vous parlez de quoi? Vous voulez entendre?
4: Ben, j'arrive pas à trouver qui c'est qui a fait.
2: Vous voulez entendre quoi? Une interférence? C'est comme ça. Ah non, ça c'est pas l'interférence. L'interférence, ça fait ça.
4: Ah,
2: voilà, c'est ça.
4: Épilant.
2: Qu'est-ce que j'ai d'autre? Attends, j'ai un petit extrait des bronzés.
20: Salut Jérôme.
21: Salut.
20: Vous amenez le soleil?
21: Nous amenez le soleil. Il nous amène le soleil.
20: T'as le moindre pépin, je suis médecin. Enfin, essaye de pas me déranger pour des bricoles quand même. Je suis en vacances. Merci.
2: Ah ouais, là c'est quand Clavier, en fait, il fait quoi? Il est médecin là-bas?
4: Ouais.
2: Il est médecin au Club Med et donc il dit, il arrive, il se la pète un peu, genre.
4: Grave avec les poils qui dépassent du slibard.
2: Ouais, si vous avez un problème, je suis médecin, vous m'appelez, il n'y a pas de souci, un deuxième.
22: Bonsoir, nous allons nous coucher.
2: Ah ouais.
22: Bonsoir, nous allons les niquer.
2: Là c'est quoi Manu? Parce que toi, il paraît que t'es un pro du débronzé à la mer.
4: Non, c'est quand ils sont dans la fête, là, au spectacle.
2: Ouais, il y a une teuf. Ouais, il y a un spectacle.
4: Je crois que c'est Clavier
2: et l'Hermite.
4: Qui rencontrent deux Suédoises de 2m10 et elles partent, elles font bonsoir.
2: Non, elles sont vieilles et tout, elles sont ridées,
4: ouais, elles sont
2: vilaines.
4: Elles sont grandes, moi c'est ça qui m'a choqué.
2: Ah ouais, t'aimes bien les grandes toi? Non. Tu kiffes les grandes?
4: Non, non.
2: Et le troisième extrait?
23: Moi, je me suis niqué plus de 80 gonzesses depuis le début de la saison.
2: Ouais.
23: Sans me vanter. Et sans te flatter.
2: Non, flatter.
23: J'ai l'impression que tu vas être dans les 10-15 premières, toi.
2: Ouais. Alors ça, c'est de l'ermite, c'est le chaud lapin.
4: Ouais, c'est quand il est dans la chambre avec Balasco et après il se prend le pied de lit sur le.
2: Il se tape vraiment Balasco ou pas dans le truc?
4: Ouais.
2: Putain, Manu, t'es calé, toi.
24: Voilà, je t'explique. Papa est avec une amie.
2: Ouais.
24: Mais il dit que si on veut venir, on peut quand même parce que ça le dérange pas vraiment.
25: Ouais. Et pourquoi pas une partouze aussi tant qu'il y est?
24: Oh non, quelle horreur.
2: Et là, c'est où, Manu?
4: Oh non, quelle horreur. Et après, il fait.
2: Là, c'est quand il essaie de se taper l'Avanan.
4: Ouais,
2: c'est ça?
4: Voilà, ouais. Ah, ils sont devant la case de Popeye.
2: Ouais.
4: Non, de l'Avanan.
2: Ouais.
4: Je crois, et il y a.
2: Et il pleut, non?
4: Et il y a l'autre dedans. Non, il pleut pas.
2: Ah non, il y a l'ermite qui est en train de saper quelqu'un dans la case.
4: Non, il y a Gigi avec Bernard.
2: Ah, il y a Gigi.
4: Voilà.
2: Et Gigi et Bernard.
4: Là, il fait. À deux, s'il monte. Non, à trois, s'il monte. Déjà qu'à deux, c'est dégueulasse.
2: Ah oui.
4: Voilà.
2: Gérard, tu refais le débat, Gérard? Gérard? On continue ou pas?
17: Non, mais je reprends. On va.
1: Faut pas essayer de rayer les noms. Maintenant, vous me faites une liste correcte au standard et c'est tout.
2: Ouais, parce qu'il y a des limites.
1: Là,
2: ouais,
1: celui qui a été dire que ma mère c'était une pute,
3: ça c'est tout à l'heure.
1: Je ne veux pas le savoir.
3: C'était tout à l'heure, c'est fini. Voilà, on continue. Il y a un peu de gens qui sont arrivés sur l'IRC, on va bientôt dépasser les 2000, donc s'il te plaît Gérard, on fait ça bien.
1: Alors donc la question c'est combien de Club Med existe-t-il et où se trouve-t-il? Et pour ça on récupère...
0: Ah bah non, bah t'es sympa, non j'ai pas le temps là.
1: Ah bah t'as pas le temps, dans ces cas-là...
3: Lis un sondage pendant ce temps-là Gérard.
1: Qu'aimez-vous trouver au Club Med? Alors il y a 42% qui aiment leur forfait lavage, rinçage et essorage. Je sais pas ce que ça veut dire. 23% adorent leur géo en string. 15% aiment trouver des cafards dans leur couscous. Et 9% aiment que le géo Gérard fait son striptease. Alors là, des trucs comme ça, tu vois. Voilà.
3: Gérard, t'es pas le seul au monde à t'appeler Gérard, hein, je te signale.
1: Ouais, mais même...
2: Il y a beaucoup de géos qui s'appellent GG, c'est leur petit surnom.
1: Ouais, non, mais même des conneries comme ça, c'est même
25: non,
1: pas
25: la peine.
1: Non,
25: mais il y a un Gérard qui est géo à Nice.
1: Ouais.
25: Et il est très connu, donc à mon avis, c'est lui dont il parle.
1: Ouais, je pense pas. Je pense pas, à mon avis.
25: Si, GG.
2: Tu sais, Gérard, t'as les nouveaux auditeurs.
1: Alors donc,
2: on va accueillir qui?
1: Bip bip.
5: Ouais. Bonjour. Bip bip.
1: Ouais.
5: C'est la teuf.
1: Monsieur Duss.
7: Oui, bonsoir.
8: Tu avec un D.
7: Bonsoir. Bonsoir, c'est bon.
5: Jésus.
1: Quoi?
5: Bip bip.
1: Ouais, la merde. Petit perroquet.
9: Allez.
1: Eric.
8: Jean-Jean. Bonsoir, équipe des belettes.
1: Et Patrice Juliette.
9: Salut, Gérard.
1: Bonsoir à toi.
7: Je voulais simplement dire que le Ciné Club, là, juste avant, c'était un grand moment de radio.
1: Ouais, mais.
7: Excellent.
1: On en a rien à foutre du Ciné Club, ok?
7: Parce que moi, je voulais raconter Titanic, si c'est possible. J'ai vu ce film. À un moment, il y a Jacques qui est sur le parapet, comme ça, il fait un. Je l'ai vu, il l'emballe comme un chacal. Et c'est super, Titanic, ça, je vous reproche. Bonsoir.
1: Alors, la question, c'est combien de clubs. Oh, merde, à toi! Parce que tout à l'heure, tu as dégagé, bip bip, ok?
5: Mais c'est pas moi, Jean.
1: Bon alors tu t'écrases.
5: J'ai rien dit.
1: Peut-on faire des rencontres intéressantes de... Ben non, on l'a posé. Combien de Club Med existe-t-il?
5: On l'a déjà fait, Gérard.
1: Non, personne n'a répondu.
3: Gérard, à ce propos, sur IRC, il y a Turpentine qui te demande si on peut trouver un Club Med sur l'océan Pacifique.
5: Tout à fait.
1: Alors, sur l'océan Pacifique, c'est possible.
9: Ben non.
1: Quoi, non? Attends,
7: parce qu'il y a de l'eau, il y a beaucoup d'eau.
9: Oui.
7: Je pense ça.
1: Ouais, d'accord. Donc, si vous voulez pas me laisser répondre, ben, vous avez raison. Alors maintenant, bien sûr, alors maintenant, toi qui dis qu'on s'en fiche, tu vas répondre. Tu vas répondre, t'as ouvert ta gueule, maintenant tu réponds.
7: Essaye de pas être trop agressif avec moi, je te kiffe.
1: Ouais, ben pour l'instant, tu vas répondre et tu vas la fermer.
7: Oui, mais la question, le problème, c'est que t'as posé trois questions, t'as dit que celle-là est pas bonne, celle-là pas bonne, et il y en a une qui est bonne, mais je sais pas laquelle.
1: Bon, alors, dans ces cas-là, tu retournes au standard, tu retournes au standard.
5: J'en ai marre de retourner.
1: Ouais, bah t'en as marre, bah moi j'en ai ras-le-bol de t'entendre. C'est qui ça?
25: Non, mais c'est pas grave, j'ai
1: pas. Non, c'est qui?
7: C'est attends.
1: Pablo.
7: Voilà, Rodrigo, qu'est-ce que tu veux?
1: Ah ouais, qu'est-ce qu'il vient faire encore là? Manu! Tu fais ton boulot correctement, merde!
7: Monsieur Deux.
25: Manu, attends.
1: Putain, mais c'est pas vrai!
5: Répondre à mes questions.
25: Calme-toi, GG, t'occupe pas d'eux et continue.
1: Putain, mais vous allez faire votre boulot au standard ou quoi?
0: Je vais le trouver, je sais pas d'où il sort, mais je vais le trouver.
3: Gérard, pour
25: et c'est pas facile à gérer le standard.
1: Ouais, c'est pas facile. Vous avez qu'à perdre votre boulot. Vous êtes à 24 heures sur 24, vous êtes même pas capable de me trouver des auditeurs potables pour un débat. Vous me prenez des habituels.
3: Gérard, mais sur IRC, pour te calmer, il y a Checkmat qui te demande si au Club Med, on peut se faire faire le maillot.
1: Comment ça?
3: Se faire faire le maillot. C'est pas ce que ça veut dire?
1: Non.
3: Bah,
2: c'est
3: demande.
2: Quand on se fait raser, tu sais.
3: Ouais.
2: Est-ce qu'il y a des centres d'épilation dans les Club Med?
3: Voilà.
1: Oui. Oui, justement, c'est une question qu'on va poser pour maintenant.
3: Mmh.
1: Une fois qu'au standard. Manu, fais gaffe à ta gueule!
0: J'ai rien fait.
25: Il a rien fait, GG.
2: Merci à
1: vous. Putain, vous allez. Vous deux, vous allez commencer à faire votre boulot correctement.
17: Après, on discutera.
2: D'accord.
17: Ok. Alors maintenant, vous éteignez vos micros et vous me cherchez des gens.
2: Voilà.
17: Hein? Parce que les micros allumés, j'en ai ras-le-bol.
2: Ouais, c'est pas comme ça que vous allez trouver des gens.
17: Les gens.
2: Alors,
17: ouais. Fais gaffe, Manu.
2: Au standard.
17: Pardon.
2: Alors, bah vas-y, Gégé.
17: Attends, pour l'instant, t'es même pas capable de bosser.
2: Putain, c'est pas possible.
17: Bon,
2: alors on en est où, Gégé?
17: Donc, on revient toujours à la même question.
2: Ouais, donc il reste qui, là?
17: Alors, qui c'est qu'on a viré?
11: Moi, j'ai
2: on a viré tout le monde. Il y a Bip Bip encore.
12: C'est Eric Jean-Jean qui est parti.
17: Ouais, c'est ça, Eric Jean-Jean qui se faisait passer pour eux.
2: Là, pour Eric Jean-Jean.
11: Autre.
17: Ouais. Alors, Bip Bip.
2: Ouais.
11: Soyez exact.
2: Allô?
17: Hein? Bon, tu réponds!
11: Excuse-moi, Jean, mais j'étais hors antenne parce que Manu m'a pris hors antenne et j'ai pas entendu ta question, moi.
17: Ouais, vous me pétiez de répéter les questions. Monsieur Luce.
11: Eh ben, Gérard, c'est pas gentil.
13: Moi, j'ai tout à fait compris ta question.
17: Ouais, Tony.
13: Non, pas du tout.
17: Mais mets un mouchoir devant. Mets un mouchoir devant.
13: J'ai pas de mouchoir, qu'est-ce que tu
17: veux? Mais si. Mais si, c'est Tony. C'est Tony.
6: Mais
17: merde, je vous dis que c'est lui, il met un mouchoir devant son combiné.
2: Ouais, peut-être.
6: Mais attends, il a dû changer de numéro 3 fois, c'est pas possible.
17: Non, mais attendez, un mouchoir devant un combiné, on peut changer sa voix.
3: Gérard, c'est Tony. Regardez. Gérard, pour calmer le débat.
17: Oh là là, moi j'en ai ras-le-bol. Allez, moi j'arrête.
3: Gérard, arrête.
6: Mais non,
3: j'ai.
17: Non, j'arrête. Vous faites que de la merde ce soir.
6: Mais c'est qui Tony d'après toi? Dis-moi.
17: Et là, c'est monsieur Duce.
2: Monsieur Duce.
17: Et alors, tu sais qui l'a pris? C'est toi, Pauline.
6: Non.
17: Merde, vous me pétiez, là, ce soir.
3: Gérard. Donc, pour calmer le débat.
17: Vous me pétiez.
2: Vas-y, rigole.
3: Oui, non, il y a Fouras qui passe le bonjour à sa mère.
17: Ouais, c'est bien.
3: C'est
17: non,
3: ça.
17: Non, Manu, non. Manu,
6: attends,
17: non.
2: Mais quoi?
6: Comprenez-la. Mais ouais.
2: Arrêtez.
17: Ouais, mais magne.
2: Arrête de gueuler, GG, assieds-toi.
17: Ah non. Non, non, moi je continue pas comme ça. Non.
2: Ah, il y a Max, le Belge, sur Minitel, ouais, qui dit « Je vais dormir parce que le débat, il est trop nul ce soir, il a ni queue ni tête. »
17: Ouais, bah, il a ni queue ni tête comme moi. Et bah, dans ces cas-là, il est une heure et demie, top, terminé. On fera pas les 10 questions, c'est pas la peine de prendre des gens.
2: Oh non.
17: On demande entendeur, salut.
6: Il y a plein de gens qui réclament, Gérard. Vas-y, fais les questions.
12: J'ai retrouvé quelqu'un en plus.
17: Ouais. Non, tu me l'as dit, tu as le droit de
3: prendre
17: des gens. Non, Manu, je travaille plus comme ça avec toi.
12: C'est pas le même.
17: Je ne travaille pas avec toi.
6: Non, mais Gérard, écoute sa voix et puis.
17: Non.
6: Mais si, Gérard.
17: Je ne travaille pas avec vous comme ça.
12: Ce n'est pas le même, Gérard.
17: Vous me faites du boulot de merde.
12: Pourquoi?
17: Attends, non. C'est terminé. Terminé, on peut plus de. C'est terminé, le débat il est terminé.
12: Ah bon?
17: Il est clos.
2: Ce qui est sûr, c'est que Gérard n'aura plus de voix.
17: Et maintenant, à cause de vous, je me perds bien. Mais vous allez me le payer, bande de.
12: Mais non, mais c'est rien. Mais arrête de t'énerver.
17: C'est rien. Mais marre-toi, toi, Pauline.
12: Stop.
6: Mais Gérard.
12: Mais c'est normal que tu te marres. Mais c'est normal.
2: Mais qu'est-ce qu'il a? Qu'est-ce que tu.
3: Je crois que. Non, moi je sais, c'est parce que.
6: Je crois que c'est ma présence.
3: Non, à mon avis, c'est parce que. C'est parce qu'il a pas eu de cadeau.
2: Ouais, franchement.
17: Mais Gérard, tu te tais,
2: c'est moi qui te parle maintenant. Ici, t'es chez moi, t'es pas chez toi. T'es jaloux parce que ce soir, on a offert un cadeau. Depuis le moment où on a offert le cadeau à Sandy, tu fais la gueule.
17: Non,
2: si.
17: C'est pas ça.
2: Si.
17: C'est que le standard, il est en train de déconner. Ils me prennent que les habituels. Ils me prennent pas les lignes.
12: Ah ouais, vous prenez les lignes aussi.
17: Alors maintenant, vous allez prendre des lignes qui sonnent. Et vite fait. On prendrait pas le débat avant.
2: T'arrêtes pas de mettre des disques et oh.
17: Et toi Manu, c'est pareil, au lieu de mettre ton casque avant que je t'éclate ta gueule.
2: Arrête. Pourquoi que ça fait une demi-heure qu'on a pas.
17: Pauvre con, va.
2: Ouais. Ouais. Bah quoi que ça fait une demi-heure qu'on a pas mis un disque, hein. On va mettre un petit disque alors. Fildar. On va mettre un disque et après on finit parce que là on peut plus là. Ah je sais, j'ai plus d'oreilles. J'entends plus.
17: Manu, tu dégages. Tu vires d'ici. Oh là là.
2: Dégage. Top. Manu est parti, Gérard, c'est pas la peine de crier.
12: Fun radio.
2: Fun. Tu vois, il y a des problèmes.
6: Fun. Mais ouais, c'est pas notre.
2: Faut que Lynn qui clignote.
12: Fun.
2: Bon, alors, mets un disque et on se retrouve à surveiller ce qu'il y a fil. Oh là là.
12: Fun.
2: Okay.
12: Fun.
2: La fin.
3: Pour que tu sois sûr. Parce qu'à la fin, il y a le mec qui parle, c'est rien, Gérard.
17: Ouais. Donc, c'était les petits proutes du soleil avec de la crème spéciale pour les fesses. Vous êtes toujours sur Pleine Radio sur les débats du jeudi. Donc, avec des petits problèmes, mais c'est pas grave, on a
2: avec
17: réglé
2: la pleine
17: ça.
2: Pêche.
1: On a réglé ça, donc on récupère coquillage.
10: Ouais, bonsoir Gérard.
1: Bonsoir. Snoopy.
14: Salut.
1: Salut, Kiwi.
15: Ouais, salut GG, j'arrive en renfort, j'espère que ça va bien se passer.
1: Et serviette de plage.
14: Salut Gérard.
1: Salut à toi. Donc la question, donc seriez-vous prêt à tout quitter pour aller au Club Med? On va demander ça à Coquillage.
10: Moi je pense pas, parce que je pense que le Club Med, c'est pas terrible quoi. Moi je fais tout le temps Cap Estérel, tu connais non?
1: Non.
10: C'est sur la Côte d'Azur. C'est où qui tourne comment? La série Sans Limite, tu connais?
1: Non.
10: Bah c'est une série qui passe sur la Une. Et puis moi je trouve que là-bas, j'ai rencontré il y a 2 ans Olivier Panis, qui était là-bas.
1: Ouais.
10: Franchement, c'est mieux que Club Med, hein, parce que j'ai des copains qui ont été.
1: D'accord, là c'est bon, Snoopy.
15: Ouais,
14: tu peux me rappeler la question s'il te plaît?
1: Oh non, mais non, je répète pas les questions. Alors vous prenez Snoopy, vous le.
3: Gérard, sur IRC on me demande que tu répètes la question parce que non plus ils l'ont pas entendu.
1: Mm. Ah non, mais alors seriez-vous prêt à tout quitter pour aller au Club Med? Alors maintenant vous allez prendre Snoopy en antenne et vous lui faites comprendre. Parce qu'il y en a ras-le-bol que je répète tes questions constamment. Alors, Kiwi.
15: Ouais, bah écoute, moi GG, je te dis aucun problème, je serai prêt à tout plaquer parce que bon, j'ai pas trop de vie privée, moi j'ai rien, j'ai pas de travail,
1: mm-hmm.
15: pas de copine, j'ai pas de vie privée, j'ai pas de vie sexuelle, j'ai rien, j'ai pas d'amis, j'ai pas de famille. Donc à la limite, ouais, je pourrais tout plaquer quoi.
1: Mais non mais Kiwi.
15: Non mais c'est vrai quoi, je suis un peu qu'une merde quoi, j'ai déjà du mal à passer à la radio, tu vois, donc voilà.
1: Non mais Kiwi, moi je te demande, est-ce que t'es prêt, tu vois, de toute manière tout à l'heure on a demandé, est-ce que vous êtes prêt à faire des rencontres?
15: Ouais, je pourrais plaquer tout ou rien quoi, c'est tout ou rien, voilà.
1: Non mais est-ce que au Club Med,
15: ouais.
1: Dans un Club Med quand tu vas,
15: ouais.
1: De toute manière tu es...
15: Qu'est-ce que ça? On la CRTL qui déborde ou quoi?
3: Parce quoi, il y a Kenny au standard ou quoi?
14: Non, c'est Jean-Pierre.
12: C'est quoi?
14: La fête de la musique.
1: Non, là, non, pas lui.
12: Non, il est pas là,
15: non,
12: il est pas là.
15: Pas lui.
12: C'est un mec qui limite ça.
1: Kiwi.
15: Ouais.
1: Donc pour revenir à ta question, donc de toute manière, je pense que la question c'est.
15: Qu'est-ce qui se passe? Bon, vas-y, Gigi, je t'entends. Moi.
1: Donc la question c'était, est-ce que seriez-vous prêt à tout quitter pour aller au Club Med, tout ça?
15: Ouais.
1: Donc bon, dans un Club Med, manière normalement, tu peux faire des rencontres.
15: Ah bah ouais, tu vas un peu pour ça au Club Med, il y a la plage et l'écu quoi quand même.
1: Ouais, mais je pense que t'as la plage, t'as
15: la bouffe aussi.
1: Merci pour le double son. Donc t'as la plage, t'as la
12: kinésithérapie.
1: T'as ça.
15: Ouais.
1: T'as la télasso,
15: T'as la télé.
1: Ouais, t'as pas mal
12: t'as
1: de
12: la
1: trucs.
12: Piscine, t'as le jacuzzi, t'as tout ça en fait.
1: Bah t'as pas mal de trucs. Serviette de plage.
14: Ouais, bah moi en fait j'en serais pas capable parce que je suis allergique au soleil.
12: Mmh. Ah, c'est con ça.
15: Mais la crème, c'est fait
14: bah
15: pour
14: ouais
15: toi.
14: Mais ça me coûte vachement cher en crème quoi. J'ai essayé, alors je vais taper plutôt les Club Med en Norvège quoi.
1: Ouais, mais attends, tu vas en Norvège, c'est pareil, dès qu'il fait chaud, c'est pareil.
14: Ouais, hein. Mais la crème solaire elle est moins chère là-bas.
1: Ouais, d'accord. Attendez 5 minutes, oui.
12: Ouais, à la place de Coquillage, on accueille Tom Cruise. Bonjour Tom Cruise.
15: Salut.
14: Salut Tom.
15: Salut Tom. Salut tout le monde. Allô.
1: Salut.
15: Ah.
1: Salut.
12: Coupe ta radio.
1: Voilà, tu t'éteins ta radio, s'il te plaît, ouais, merci.
15: Allô, le truc là. Allô, j'ai.
1: T'éteins ta radio, on t'entend.
15: Il y a pas de radio derrière moi.
12: Ah, c'est portable. Alors c'est un portable.
15: Ouais.
1: Terminé.
15: Non, c'est bon, change de téléphone.
1: Non, mais.
12: Ah, il a peut-être un autre téléphone, c'est bon alors. C'est mieux.
1: Attends, mais moi je peux pas faire des débats dans des conditions comme ça.
15: Allô, ça va mieux là?
12: Ah bah oui.
14: Ah bah oui, tout de suite.
15: Ouais, excusez-moi. Ouais, bah moi j'appelle, j'ai été barman au Club Med et j'ai un peu tout laissé tomber justement pour y aller parce que en fait ce qui s'est passé une fois je suis rentré plutôt que chez moi.
1: Attends, 5 minutes Tom Cruise parce que là il y a une question importante hier, c'est peut-être.
3: Oui, il y en a plein malgré qu'on soit pas tant que ça. Il y a Turpentine sur l'IRC qui te demande si on peut faire de la clitothérapie au Club Med.
1: Oui.
15: Avec les doigts ou pas?
1: Comment?
15: Avec les doigts ou pas, je voulais savoir. C'est manuel comme travail ou pas?
1: Avec ma bite dans ta bouche, tu peux le faire?
15: Attends, un massage, tu le fais avec les doigts, tu le fais avec les mains. Je voulais savoir si c'est pareil.
1: Ok.
16: Bah réponds-moi.
17: Non mais moi je te dis c'est bon. Ça y est, j'ai répondu à la question.
16: Ah non,
17: donc,
16: là, t'es pas bon du tout, là, tu m'as pas répondu.
3: Ah, ouais, mais tu m'as pas répondu.
16: Vas-y,
17: moi, je te dis que tu peux faire avec tout.
16: Mais vas-y, réponds, avec tout.
17: Ça y est, je viens de te dire avec tout.
16: Ouais.
17: Ok.
16: C'est limite, hein, quand même, comme réponse.
17: Bon. Serviette de plage, donc pour finir.
25: Bah, je t'ai répondu, Gérard, non ?
17: Ah ouais, donc, Tom Cruise.
15: Ouais, ben moi en fait, une fois je suis rentré chez moi, plutôt que prévu, j'ai trouvé ma femme au pieu avec mon meilleur pote et j'ai décidé de partir au Club Med.
17: Non, mais attends, Tom Cruise.
15: Ouais.
17: Non, mais Tom Cruise.
15: Ouais.
17: Tom Cruise.
15: Ouais.
17: Je crois qu'apparemment t'as pas compris la question.
15: Si, ben moi j'ai tout quitté.
17: Non, mais
15: pour je crois. Que...
17: Non.
2: Mais si,
17: non.
2: Écoute Gérard, lui en fait c'est une déception amoureuse.
15: Au Club Med, tu vois.
17: Mais attends, mais est-ce que vous seriez prêt à tout quitter pour aller?
2: Bah oui.
17: C'est quoi ce panne pourri?
2: Il y a un portable. C'est ce qu'il a fait, Gérard.
17: Oh non, moi je peux pas continuer. Ouais, attends, l'autre là, t'as un son pas pourri. Ouais, c'est toi qui déconne.
2: Ce qu'il a dit, c'est qu'en fait, il avait un problème avec sa femme qui l'a quitté. Donc, pour se changer les idées, en fait, il a tout plaqué pour aller au Club Med. Voilà ce qu'il a dit.
17: Donc, ouais, bien sûr. Et j'ai toujours encore le même son. L'autre, il est toujours avec son portable. Alors, quels sont les prix pour ce voyage ou autre destination?
2: Tu demandes à qui?
17: À Snoopy.
3: Snoopy. Attends, Gérard, je suis en train de voir avec son téléphone.
2: Ah, c'est Snoopy qui a un téléphone.
17: Ah, d'accord. Alors, Kiwi?
16: Ouais, bah, faut déjà savoir dans quelle monnaie.
2: Ah oui, c'est intéressant.
16: Ah ouais, en francs, en euros, en quoi?
17: Pour l'instant, je parle pas d'euros, d'accord?
16: Non, bah attends, ok, bah alors 2000.
17: Quels sont les prix pour ce voyage ou autre destination?
15: Ça dépend combien de temps on y va.
16: 2000 copains.
17: Oh là là. Mais qu'est-ce que c'est que ces auditeurs que vous m'avez choisi?
25: Non, mais on va dire un voyage de 15 jours.
16: Il y a qui?
25: Et en francs.
16: C'est qui, oui, là?
17: Non, mais qu'est-ce que c'est? Non mais qu'est-ce que c'est que ces auditeurs que vous me prenez là?
25: Et GG, franchement, on a essayé d'assurer.
17: Ouais, vous assurez rien du tout.
25: C'est toi qui est un peu dur, je pense.
17: Non.
16: GG, je peux répondre?
17: Ouais.
16: Parce qu'il y a un blaireau qui parle par-dessus moi là.
17: Ouais, le blaireau, c'est Manu.
16: Non, c'était un gamin au standard.
17: C'est Manu.
16: 2000. Je te dirais 2000.
15: Ouais, 2005, Tom Cruise.
16: Tu vois, il est là, le blaireau.
17: Oh là là, putain, vous...
2: 2005, c'est pas beaucoup quand même.
17: Bon, c'est la dernière question, hein, j'irai pas plus haut.
3: Gérard, sur IRC, il y a Cyber Titi qui trouve que t'es vraiment trop bonnard.
17: Comment ça?
3: T'es bonnard.
17: Qui explique de préciser?
2: Bah t'es bon, quoi.
17: Attends, je suis bonne cochonne et je suis pas une nana, espèce de con.
2: Bah oui, il est con.
17: Ok, alors on demande entendeur, salut pour toi.
16: C'est Tom Cruise.
17: Ouais, bah bonne nuit à toi, au revoir.
2: La suite, il y a qui encore?
17: Snoopy.
25: Ouais.
2: T'as entendu la question, Snoopy?
17: Mais attends,
25: laisse-la répondre, GG, elle va répondre, regarde.
17: Mais attends, elle était au standard, elle a même pas compris la question, il dort là.
25: Je suis en train de m'expliquer qu'il fallait que j'écoute bien ce que tu disais.
2: Ben voilà.
25: J'étais pas attentif, ils m'ont engueulé et tout. Voilà quoi.
17: Oh là là.
25: Participer au débat,
2: c'est tout
25: quoi.
2: Ah, faut pas qu'elle pleure.
17: Bon, allez.
2: Gérard console là, elle pleure.
17: Bah ouais, non, moi j'en ai rien à foutre.
2: Là, mais tu l'as fait pas.
17: Ouais, t'as du monde derrière, vas-y.
2: Mais
17: vas-y,
2: non, Snoopy. Tous les auditeurs.
17: Non, vas-y, Snoopy. Vas-y, t'as du monde chez toi, alors dégage. Hop, au revoir. Elle a du monde derrière. Elle a du monde, je peux pas la dégager, elle pleure.
3: Gérard.
17: Je m'en fous, tu dégages les gens.
2: Alors, t'as pas de cœur. T'as pas de cœur, Gérard.
16: GG, quand même, tu fais tomber Sandy, tu fais pleurer les filles, ça se fait pas.
25: Ouais. Je pleure pas.
3: C'est vrai, ça.
17: Bon allez, conclusion du débat parce que vous me faites chier.
3: Gérard, j'ai une bonne question.
18: On a Thierry à la place de Tom Cruise, merci.
3: En plus. Et j'ai une bonne question sur IRC de Wanobi. Il te demande pourquoi il y a des piscines au Club Med alors qu'il y a la mer à 300 mètres.
15: Bah, il peut pas y avoir de patinoire.
17: Bon, pour l'instant, c'est moi qui réponds. Donc, pourquoi il y a des piscines au Club Med
3: alors qu'il y a la mer juste
17: à côté. Donc, c'est pour que les gens qui puissent aller dans la piscine s'ils ont des problèmes de santé.
3: Ah ok.
17: Voilà. Donc alors, de toute manière, je pense qu'on va avoir toujours l'autre avec sa conclusion.
2: Attends, c'est pas fini.
17: Non, c'est terminé.
2: Non, c'est pas terminé. Il faut savoir gérer les auditeurs, c'est tout.
17: Quand c'est pas les habituels,
2: ils sont minables.
17: L'autre, tu la bière et puis c'est tout.
2: Eh ben on continue alors.
17: C'est tout.
25: Ouais, mais on a un nouvel auditeur là, Jerry.
17: À la place
19: de Tom.
25: À la place de Tom Cruise.
17: Ah bon, en plus.
18: non, mais de toute manière,
3: on est remonté, on a.
2: Ça plope beaucoup quand vous tapez encore, ouais. Ça tape. Il y a combien de connectés
3: sur internet ? On est remonté, on est à 3720.
18: Non, non, mais de toute manière, on n'aura pas les 8000. Hein.
2: Ah bah non, c'est clair.
3: Si le débat continue, on peut les attendre. Ah non, non, si t'arrêtes maintenant, on les aura jamais.
2: Tu vas pas t'arrêter, il y a 3800 connectés sur internet.
18: Alors, qui c'est qu'on a ?
25: Jerry, à la place de Tom Cruise.
18: Non, non, mais. Hey. Alors là, au standard, vous allez vous prendre. Vous allez vous faire engueuler.
2: Ouais. On gueule pas, on parle.
18: Maintenant, vous n'allez pas me reprendre les mêmes, parce que coquillage, il se fait passer pour Tom Cruise. Non. Maintenant, il se fait passer pour Jerry. Tiens.
25: Mais non, GG.
18: Comme ça. Bah, pas à moi, à d'autres.
19: Bah si.
18: À d'autres.
19: Bah non.
25: À d'autres. Écoute sa voix, écoute la voix de Jerry, tu sauras, tu verras que c'est pas la même.
18: Bah oui, mais attends, de toute manière, il y a pas longtemps que t'es là, t'es là depuis lundi. Donc les jeudis, quand je commande, c'est moi qui commande les jeudis. D'accord?
25: Ah ouais,
18: c'est pas
25: d'accord.
18: Toi qui commande.
25: D'accord.
18: C'est moi.
25: Okay,
18: donc quand je te dis de prendre des gens au standard, tu fais ton boulot et c'est tout. T'es là que pour faire ton standard, c'est tout.
25: Oh là.
18: Ouais, mais c'est comme ça avec moi.
2: Okay. Gérard, tu prends comme
25: pas.
2: Tu veux.
25: Ouais, il rigole pas.
18: Tu prends comme tu veux.
2: Ouais.
18: Ça te plaît, ça te plaît pas, c'est le même prix.
19: Par le trou, par le cul, par où tu veux.
18: De manière, si ça te plaît, tant mieux. Si ça te plaît pas, c'est le même prix.
25: Non, mais ça me plaît, y a pas de problème.
18: Donc, c'est à toi de faire gaffe. Un conseil averti en vaut deux. Je te préviens, ça fait déjà deux fois que je vous engueule. Alors attention. Toi Manu, pour l'instant tu fermes ta gueule parce que t'es capable de rien foutre.
2: Ouais, mais c'est pas le même, toi, alors moi je te prends des gens si t'en veux pas.
18: Toi pour l'instant t'es en train de garder ton casque, il y a que Apolline apparemment qui a l'air de bosser. Toi t'es en train de garder ton casque et toi tu fermes ta gueule. T'as 24 lignes là et...
2: Ah non, ça c'est pas possible.
18: Non, c'est pas possible.
3: C'est impossible, il y en a pas 24.
2: C'est pas compté.
18: Non mais alors pour l'instant tu laisses tout sonner et tu prends personne, alors, c'est tout. Manu. T'es toujours avec ton casque. Hein, depuis tout à l'heure, je te vois, tu es en train de rien foutre. Alors, ça va comme ça, ce soir, t'es nul, t'es zéro. T'es un cave.
2: Ouais.
18: Oh non. T'es carrément un cave.
2: Oh.
18: Tu ferais mieux de retourner chez toi, d'aller voir ton bébé rose.
2: Bon, continue.
19: T'es dégueulasse avec moi.
2: C'est pas grave, Manu, c'est pas grave.
25: C'est pas grave.
2: Putain, t'auras fait
19: pleurer
2: des gens.
18: Ouais, alors. Même le dimanche, vous n'êtes même pas capable de bosser correctement.
19: Ah, c'est dégueulasse.
25: Bon, allez, GG, on continue le pleur, Manu, et puis on continue les questions.
18: Ouais, mais...
19: C'est dégueulasse.
18: Ta gueule.
2: Manu,
18: ok.
2: On accueille les gens.
18: Qui c'est, donc, à la place de Tom Cruise, que tu m'as dit ?
25: Jerry.
20: Bonsoir.
18: Salut. Alors, donc, la question, c'est... Quels sont les prix pour ce voyage ou autre destination ?
20: Bah, ça dépend de la destination. Il y a plein d'endroits au Club Med. Tu peux aller au Baléares, tu peux aller dans le Pacifique, tu peux aller aux États-Unis, tu peux aller partout.
18: Non, mais quels sont les prix?
20: Ben, si tu vas, mettons, à Hawaï, c'est tout de suite 10 000 balles pour 15 jours.
18: Mm-hmm.
20: Si tu vas au Baléares, c'est moins cher. C'est 3 500, quelque chose comme ça, quoi. Maintenant, ça dépend aussi combien de temps tu restes, où tu vas. T'as plusieurs tarifs, plusieurs organisations, c'est variable.
18: Il y a une question que je suis en train de me poser parce que justement quand
2: c'est
18: je
2: laquelle
18: pose,
2: c'est laquelle
18: quand je pose la question quels sont les prix pour ce voyage ou autre destination, il y a une question que je me demande et ça je pense que Jerry serviette de plage kiwi et Snoopy tu vas pouvoir répondre.
2: Ouais.
18: Donc est-ce que vous pouvez me dire si par exemple vous partez par des agences de voyage, est-ce que vous avez des tarifs ou pas?
21: Bah non. En fait quand tu regardes le Club Med c'est quand même le plus cher quoi.
18: Non mais attends, tu peux c'est qui là?
21: C'est Snoopy.
18: Ouais, tu peux préciser?
21: Bah tu regardes, moi je me suis renseignée, tu vois, pour les vacances, c'est le Club Med, c'est 5 000 balles la semaine par personne. Donc ça fait cher quand même, tu vois, pour la France.
18: Ouais mais tu pars où toi?
21: Bah, tu regardes sur Marseille, dans le sud de la France, tu vois, en restant sur la côte.
18: Non, je pense pas. Parce que moi, je vais te dire une chose, j'ai pu voir des petits sondages comme ça. J'ai pu voir des sondages. Je pense que pour une semaine, par exemple, tu pars en Italie ou en Espagne, tu en as déjà pour 15 000 francs. Mais attention, non, mais 15 000 francs, t'as le billet qui est compris.
21: Ah ouais, mais moi je te parlais sans voyage, tu vois, parce que je restais en France, c'est pour ça. C'est vrai qu'avec le billet d'avion, ça fait encore plus cher. Hein. Puis en plus, c'est dans l'aéroport au club, il y a des bus, tout ça, donc faut payer tout ça. Hein.
18: Bah, de toute manière, normalement, non, je pense pas, Snoopy. Normalement, non, je pense pas. Parce que dès que t'arrives à l'aéroport, Mmh. Normalement, t'as une personne avec un panneau. Qui dit pour le Club Med ou je sais
21: ouais,
18: plus.
21: Ouais, voilà, mais tu vois, après, ils t'emmènent vers un bus, il faut que tu prennes le bus.
18: Mais non, mais, non, mais même. Club Med. Non, mais même, de toute manière, de l'aéroport pour aller jusqu'à, par exemple, la chambre d'hôtel où tu veux aller, ouais. Normalement. Non, attendez, s'il vous plaît, derrière, merci. Normalement, c'est pris en charge.
21: Ouais, c'est pris
18: dans.
20: Dans le cul.
18: Non. Pas dans le cul, parce que toi tout à l'heure, dans le cul, c'est qui dit ça?
21: Dans le cou?
18: Okay. Non, c'est qui vient de dire dans le cul?
21: Okay, ah, j'ai compris dans le cou, moi.
20: C'est Pedro.
18: Ah, Pedro, c'est quoi, lui? D'où qui te sort encore, celui-là?
21: De l'hélico.
18: D'accord, Manu. Bosse bien. Bosse, Manu. Bravo.
4: Merci.
18: Bravo, connard.
4: Merci, connard. Merci.
18: Pour l'instant, t'es en train de perdre des dessins alors que je te demande de savoir qui c'est qui dit.
4: Mais il a répondu, c'est pas
20: tu bon. Tu nous as encore posé une brochette de gogo.
3: Gérard, sur IRC, il y a Père Fouras qui dit à RIP, officiellement, tu peux pas faire rentrer des gens à l'école, mais bon, on passe pour cette fois.
18: Non, mais attends, c'est pas du tout la question.
20: On parle pas de l'école, hein.
18: Bon, toi, tu t'écrases, ok non,
20: mais, on parle pas de l'école, c'est vrai.
18: Tu t'écrases.
20: On parle pas de l'école.
18: Tu non, t'écrases.
20: Mais attends, on parle pas de l'école, c'est tout, je veux dire.
18: Tu t'écrases.
21: Il est à côté de la plaque, le gars, c'est tout.
18: Voilà, mais non. Eh, Manu, au lieu de dessiner.
20: Mais il y a des sujets tabous.
18: Non, mais attends. Ouais, là, je pense.
3: Tabous de vache.
18: Tabouze. Allez. On parle pas de allez, hop. Ouais, c'est même pas la peine qu'on continue parce que là, ça sert à rien.
3: Ouais, c'est vachement intéressant. Là,
18: Non, c'est vachement intéressant. Toi, t'es à moitié endormi, tu fais que tes dessins. Alors, terminé, hop. Basta, terminé, point final à la ligne. Conclusion du débat, je sais qu'on va
3: il y en a qui vont être malheureux, hein, c'est clair. Si
18: on va avoir une conclusion sur l'internet.
3: J'attends que tu continues et qu'on arrive à la conclusion parce que c'est pas l'heure de la conclusion.
18: Là. Ah bah si, il est 2h, donc moi je fais conclusion parce que l'autre, il est même pas capable de bosser, donc merci Manu.
21: Ouais, mais
18: non, c'est terminé.
3: On va les auditeurs, on va faire chacun.
18: Non, il n'y a plus de quart d'heure.
3: Non, mais Gérard n'a pas envie ce soir, donc on va laisser tomber, vous allez faire chacun votre conclusion. Et puis voilà.
18: On pourra dire merci à Manu.
21: Merci Manu.
3: T'arrêtes pas de lui dire merci depuis tout à l'heure, donc on va faire la conclusion.
18: Donc alors, conclusion, Snoopy.
21: Bah moi je trouve que le mètre, tu vois, c'est bien, mais c'est encore un peu cher, quoi.
18: Bah ouais, mais ça, j'y suis pas en rien. C'est le gouvernement qui a décidé ça et on pourra rien faire d'autre, hein. C'est tout.
21: Ouais, voilà. Et je pense qu'ils devraient faire des tarifs, tu vois, pour les jeunes, pour qu'on puisse partir moins cher pendant les vacances.
18: Bah ouais, bah voilà, donc dans ces cas-là, faire des tarifs comme la SNCF pour les moins de 25 ans. Mmh. Ouais, justement.
21: La première semaine gratuite et puis on paye la deuxième, ils sont contents.
18: Non, mais justement, le débat de la semaine prochaine va porter sur les tarifs pour les jeunes.
21: Oh non.
8: Ah, d'accord.
18: Quoi, oh non?
20: Ça, c'est vachement intéressant, hein.
18: Tu sais qui vient de dire oh non?
3: Ouais, puis tu vas être vachement au courant, en plus.
20: Ouais, ouais. C'est vrai, t'es quand même une vieille croûte, hein.
18: Ouais, bah moi, je t'emmerde, toi, connard.
21: Et puis du cul.
20: Oh là, les filles.
18: Bravo, Manu.
3: Ouais, bravo, Manu.
4: Merci.
3: C'était une nana, hein. J'ai déjà reconnu une nana.
18: Ouais, ouais.
4: Merci,
21: Manu.
18: Alors, Kiwi.
20: Ouais, bah écoute, j'ai été très honoré de participer donc à ton débat, GG, ça s'est pas trop mal passé. Et je voulais encore te remercier pour ces 10 minutes de bonheur intense avec une belle brochette de gogol.
18: Non, bah, de toute manière, c'est toutes les semaines qu'on a des gogol grâce au standard.
20: Ouais, il y a des plus ou moins gogol quand même.
18: Non, mais de toute manière, grâce au standard, on a des gogol. Il y en a un qui garde son casque constamment. Je serais que lui, je me mettrai un casque chez moi et je dormirai avec.
20: Mais non,
18: ok, d'accord, je l'enlève.
3: Le Larsen, Manu. Gérard, moi j'ai plein de conclusions sur IRC.
20: Ouais, alors déjà.
3: Conclusion d'Arnett qui dit le jour où Gérard sera sympa, on aura tout vu, car pour l'instant c'est trop le roi des. Et aussi des mecs pas sympas. Gérard, ce soir tu as été vraiment pas gentil.
18: Alors, Arnett, si je suis le roi des cons, bah toi.
3: Ah, il l'a pas
18: aussi.
3: Dit, hein, il a dit.
18: Non,
3: le roi
18: mais
3: des...
18: de manière. Bah, de manière.
3: Regarde, il l'a pas écrit, il a mis des étoiles.
18: Ouais, mais c'est ce qu'il a voulu dire. Donc, Arnett, dans ce cas-là, toi aussi, t'es le roi des cons. Et toute la bande avec.
3: Basile. Il y a aussi une conclusion de Davy One qui dit qu'il n'y avait personne sur IRC ce soir et que les internautes sont sûrement partis au Club Med. Et il y a une conclusion de Turpentine qui dit que ton débat, il avait ni queue ni tête comme toi.
18: Voilà, bah, voilà. De toute manière, Turpentine, comment qu'elle s'appelle ?
3: Turpentine.
18: Alors Turpentine, de toute manière, je commence à en avoir ras-le-bol de toi toutes les semaines. Alors donc, t'arrêtes de me balancer tes saloperies, ok ?
7: C'est vrai que t'as une queue dans la tête, hein, quand même.
18: Et moi, je t'emmerde. Ouais. Moi, je t'emmerde, connard.
7: Non, mais c'est vrai que t'as une queue dans la tête.
18: Alors, serviette de plage.
8: Ouais. D'abord, moi, je trouve ça regrettable que Tony, Arnett, Goldo, tout ça n'ait pas pu participer.
7: Ouais,
8: c'est parce que c'est aussi leur débat et c'est sympa quand ils sont là.
18: Non, mais pour l'instant, serviette de plage.
8: Oui.
18: C'est pas eux qui commandent, c'est moi, parce que c'est moi qui fais mes débats, d'accord.
8: Ouais, non,
18: donc, si je les veux pas, c'est mes problèmes, d'accord. Parce que j'aime pas qu'on me traite de retourner à la DAS comme Tony l'a fait.
8: Et
18: comme...
8: Non,
18: mais attendez, attendez. Non, mais même. Et là, tout à l'heure, il y en a une. Ou un qui a été dire que ma mère c'était une pute. Oh, alors ça non.
8: C'est Cartman.
18: Non, mais moi je veux pas le savoir.
7: Gégé, c'est
18: pas. Je ne veux pas.

0: adaptes un maximum parce que tu vois pas mal de nanas bien branchées.
1: Dans tous les sens du terme, tout à fait, tu t'éclates.
0: Tu les vois bien branchées, question sous-tif et petite culotte.
1: Voilà,
0: t'en prends plein ton grade. Tu me diras, c'est cher dans un sens oui et non, parce que en fin de compte, c'est un truc qui faut se dire, c'est cher dans un sens. Oui, pourquoi? Parce que en fin de compte, ça dépend ce que tu veux faire là-bas.
2: Ouais.
0: Si tu vas
2: te reculer pour 100 balles, c'est bon, quoi.
0: Non, mais si tu vas, Jerry.
1: Ouais.
0: Bon, Jerry, c'est à toi que
1: vas-y,
0: je réponds.
1: Je t'écoute, vas-y,
2: réagis.
0: Donc si tu vas pour, par exemple, pour faire une cure ou autre, bon, je pense que pour 15 000 balles, ça dépend de ta destination, mais c'est vrai que après, ça devient cher. C'est vrai, parce que déjà, t'as le billet d'avion, après t'as la chambre d'hôtel, on sait pas si c'est compris dans tout ça.
1: Ouais, mais tu peux baiser dans l'avion, tu peux baiser dans l'hôtel, tu peux baiser partout, ça va, ça revient.
0: Ouais, non mais même, je suis pas trop d'accord là avec ce que tu dis.
3: Gérard, sur IRC, en conclusion, Tony, il te demande s'il peut passer la semaine prochaine parce qu'il te kiffe.
0: Non.
2: Ah, moi aussi je te kiffe.
1: Ah, moi aussi, c'est clair.
2: Ah, mais toi...
4: Ça fait du bien.
2: On te kiffe tous, Gérard.
1: Ah ouais, on t'aime, Gérard.
0: Alors, du coup, vous allez écouter Snap avec le rythme de la danse. Et on se retrouve la semaine prochaine. Donc, le débat de la semaine prochaine, ça sera les tarifs pour les jeunes. Et là, vous menez entre deux pour la conclusion. Vous menez d'entendre Phil Dard qui s'est amusé à mettre Sous le soleil. Et on se retrouve la semaine prochaine.

0: Et voilà, vous venez d'entendre Frédéric François dans Mon cœur veut dire je t'aime. Donc
1: en plus il a chanté, vas-y recommence le refrain. Mon cœur te
0: dire je t'aime, il ne sait dire que ça. On va accueillir Marcel, on va

0: ce bon.
1: Tu n'es qu'un gros blaireau.
0: D'accord. On va accueillir Rico.
1: On va faire du vent comme ça.
0: Rico.
2: On le rappelle.
0: Ok.
2: Je me semblais, voilà.
0: Bon, donc on a plus Rico. Voilà, merci pour le
2: lancer. Ton casque, non, c'est toi avec ton casque, donc tu fais attention, tu parles bien dans ton micro. Merci Gérard.
1: Merci,
2: bien en face, voilà.
0: Donc on accueille Marcel.
1: Bonsoir Gérard, tu vas bien?
0: Je sais pas, j'ai pas regardé ce matin.
1: Mais arrête avec ça, ça devient vraiment chiant quoi.
0: Voilà, bah, si ça devient chiant, bah, tu vas au chiottes et tu te torches le cul. Avec.
1: Ah, mais t'as toujours aussi super
0: okay. Drôle. On va accueillir Prosper.
1: Yep, la boum, c'est le roi du bon épice.
0: Ok, on va accueillir Marie.
1: Celle qui rit quand elle fait.
3: Et mon cœur te dit je t'aime.
0: On va accueillir Marie.
1: Mais ton cul, dis quoi.
3: Bonsoir Gérard.
0: Bonsoir Marie.
3: Et mon cœur te dit je t'aime.
0: Ok, tout à fait, mais de manière. On verra ça plus tard.
3: D'accord.
0: On va accueillir Karima. Karima.
4: Oui, je suis là.
0: Ok, réveille-toi un petit peu, ma chérie, s'il te plaît.
4: Excuse-moi si t'entends mal, hein, c'est pas mon problème.
0: Non, mais réveille-toi quand on te dit bonsoir.
4: Mais j'ai répondu.

0: Ok. Non.
1: Non mais Gérard est un peu sourd.
0: Non mais tout à fait, je suis sourd.
1: T'as un veuf poignard en sourd, hein, Gérard.
0: C'est ça. Alors que pensez-vous de la rentrée?
1: Bah,
0: alors. Attendez. J'ai même pas posé la première question.
2: Pour ou contre la rentrée?
0: Voilà.
1: Mais Gérard, tu parles de quoi? La rentrée scolaire, la rentrée pour le boulot? Tu parles de quelle rentrée en fait?
0: La rentrée pour tout le monde, c'est tout.
1: Parce que tout le monde n'est pas à la rentrée en fait. Ouais, parce qu'il y a des gens qui sont en vacances. Voilà.
0: Ouais, bah, y a encore des gens qui sont en vacances, il y en a d'autres qui sont rentrés.
1: Toujours en vacances.
0: Ouais, non, mais ça c'est chacun voit midi à sa porte.
1: Mais de toute façon, Gérard, même s'ils sont à la porte, ils peuvent être rentrés sans être en vacances.
0: Voilà, tout à fait.
1: Mais Gérard, ce que tu n'as pas compris, c'est qu'on est obligé de rentrer de toute façon. Mm-hmm. Donc c'est un petit peu con comme question ou quoi.
0: Mm-hmm.
1: Tu n'es pas d'accord?
0: Ah mais moi, de toute manière, je suis contre la rentrée. Hein.
1: Ah oui, je pense qu'on doit rester contre la rentrée. C'est clair, si tu peux faire du blé sans travailler.
2: Gérard, c'est Marie.
0: Oui, Marie.
2: Je suis pour la rentrée, mais pour un mois.
0: C'est-à-dire
2: C'est-à-dire que ça fait du bien de revoir tout le monde et tout, mais après, on s'en lasse. Quoi.
1: Non, mais tu peux les revoir en étant en vacances. Hein.
2: Non.
1: Si.
0: Attendez, je vais répondre à Marie.
1: À moins que ce soit des amis qui ne veulent pas le voir.
2: Oui, Gérard.
0: Bon, Marie.
2: Oui.
0: Toi, t'es contre la rentrée.
2: Non, je suis pour la rentrée, mais pour une petite durée, quoi.
0: C'est-à-dire une durée de combien de temps pour toi?
2: Ben, un mois.
0: Un mois. Ouais, mais au bout d'un mois, après, t'en as marre.
1: Bon, ouais, mais après, elle
2: est
1: en vacances.
2: Voilà.
0: Ouais, après, tu repars en vacances.
1: Mais 11 mois, c'est pas mal, quand même.
2: En fait, ça serait bien qu'il y ait des petites vacances.
0: Mm-hmm.
2: Je veux dire, un mois on travaille et puis une semaine de vacances. On reprend deux mois, une semaine de vacances. Mm-hmm. C'était pendant les
0: jours. Non, mais là.
2: Pas assez.
0: Là, tout le monde va reprendre la rentrée, puis le 24 octobre, vous repartez en vacances, alors...
1: C'est Marcel.
0: Oui, Marcel.
1: Je peux répondre parce qu'elle dit un mois de rentrée,
0: mm-hmm.
1: C'est un peu bête, parce que comment on paye pour les 11 mois suivants de vacances?
0: De quoi?
2: Non.
1: Non, t'as pas compris.
0: Attends, Marcel.
1: Marcel. Ouais,
0: répète ce que tu viens de dire, parce que là, je
1: pas dit... Elle dit un mois de scolarité ou de travail, tout dépend en fait, comment on paye les 11 mois suivants de vacances.
0: Mm-hmm.
2: Mais non, mais après elle a dit qu'elle reprenait, non, et après Marcel, elle non, on prend tout. Un mois,
1: oui.
2: On s'arrête une semaine,
0: mm-hmm.
2: On prend
0: oui.
2: Deux mois, on mm-hmm. S'arrête une semaine,
1: c'est un petit peu
2: ça passe pas des trois grandes vacances.
1: J'étais mauvais en politique à l'école aussi. Mais c'est pratiquement le même système qu'il y a en ce moment, hein. Je n'avais jamais la moyenne.
2: Non, parce que regarde, juillet, août, deux mois de vacances c'est trop.
1: Ouais, ok.
2: Au bout d'un moment on s'ennuie, donc c'est très bien que ce soit qu'un mois. Et plus de vacances dans l'année.
1: Mais qui dit que c'est toi qui... Tout le monde ne s'ennuie pas en vacances. Moi, personnellement, je me suis pas ennuyé.
2: Mais il y a que toi, alors. T'es un gars spécial, hein.
0: Non, mais attendez, là, vous...
3: Gérard, excusez-moi, justement, parce qu'il y avait donc deux étudiants qui devraient débattre à propos donc, de la rentrée. Mm-hmm. Mais comme ils tiennent à garder leur anonymat, on a réussi à donc à trouver un stratagème pour ne pas reconnaître leur voix. Donc,
1: ouais.
3: Voilà, je vous présente. Donc, c'est Rico et Barnabé.
4: Bonjour. Bonsoir.
1: À mon avis, le stratagème, c'est...
0: Ouais, on a compris, d'accord.
3: Il y a Alex sur Minitel qui dit, toi Gérard, tu viens de faire une rentrée du tonnerre.
0: Ça va dépendre. De toute manière, j'ai voulu quand même faire une rentrée régulière.
3: On a Elisa aussi qui dit, moi Gérard, j'aurais bien aimé faire ma rentrée avec toi.
0: Qui?
3: Elisa.
0: Eh ben, si elle laisse son...
3: 20 ans de Paris.
0: 20 ans de Paris, ben, laisse ton numéro, on te rappelle pour que tu fasses une réaction en direct.
1: Mais
0: si tu veux faire une rentrée avec toi.
1: Si tu dilates la nuit, je ferai ma rentrée avec toi.
0: Non, mais attendez.
4: Gérard.
0: Quoi?
4: Alors, nous voudrions nous exprimer sur la rentrée.
0: Oh là là, t'es avec un portable, mon grand.
1: Non, ma vie, c'est pas un portable.
4: Pas avec un portable.
1: Alors, c'est pour saturer sa voix, pourquoi qu'on le reprenne.
4: Dans l'anonymat. Car nous faisons partie de l'éducation nationale et je crois que toi, Gérard, ce soir, tu parles de la rentrée dans ton débat, mais tu oublies une chose très importante, à savoir le bizutage. Voilà ce qui nous fait kiffer. Rico,
2: ah, c'est le robot de Ulysse.
4: Barnabé et Barnabé.
0: Ouais, c'est nous.
5: C'est Bono.
0: Ouais, c'est Nono, nous, ouais. Ça.
4: Rico et Barnabé, donc je te disais.
2: Oui.
4: Si on cache nos voix, c'est parce que nous, on bizute, mais vraiment vénère, quoi. À savoir, grosse bougie dans le cul.
0: Non, ouais. Tu restes poli, s'il te plaît.
1: Tu restes poli, enculé.
0: Alors, déjà, toi, c'est pas toi qui commande là-dessus, c'est moi.
4: Connard.
0: Connard, le connard, il t'emmerde, tu retournes au standard. Bonne nuit à toi, Marcel. Bernardet, c'est bien.

0: Allez, je vais me faire enculer où tu veux. Ok.
1: C'est
2: 30 secondes, on a
0: stop
2: LOL. On a LOL sur militaire qui voudrait savoir dans quelle classe tu rentres, GG.
0: Moi, je rentre dans aucune classe. Je rentre.
1: En rattrapage. Il n'est jamais rentré en classe, de toute façon.
0: Attends,
1: on l'a scoopé à l'entrée.
0: Ça devient lourd là.
3: Gérard,
0: hein.
3: J'ai branché le robot là.
1: Gérard, je peux te poser une question?
0: Vas-y.
1: Quand on a une rencrée plutôt cool comme la tienne, à faire le délire à la radio et tout,
3: à faire le con, tu veux dire?
1: Non, je peux pas faire.
0: Qui c'est qui vient de dire à faire le con?
1: Non, elle veut dire faire le con, mais amusant, champion olympique de.
0: On a Sarah.
2: Je pense qu'elle a dû carrément se tromper parce que je sais que c'était. Elle connaissait une certaine Sarah, elle croyait que c'était sa copine.
1: Ouais, voilà.
2: Et donc c'est Karima, hein.
3: Ouais, c'est Karima.
2: C'est pas du tout le numéro de téléphone.
1: Le code de vie. Ouais, donc Gérard, donc quand on a une rentrée cool comme la tienne, ça coule douce en fait, quoi. Mais t'es payé, Gérard, c'est pas possible. En fait.
0: Ça
1: nous regarde pas, malgré qu'on. Tu vois, on le sait, quoi. Mais en fait, c'est plutôt cool. Tu parles à la radio, en fait, tu fais juste que tchatcher, tu te fais des thunes. Et les meufs, c'est plutôt cool une rentrée comme la tienne, quoi.
0: Tout à fait.
1: Donc, estime-toi heureux pour l'instant.
0: Tout à fait.
1: Mais voilà, par exemple, Gérard, t'es obligé d'insulter les gens, là, on est gentil avec ça.
0: Non, mais attendez, depuis tout à l'heure, je demande à Bernadette. Ah bah c'est bon, derrière tu vas pas m'apprendre l'orthographe, ok?
1: Je crois que c'est clair, faudra bien la prendre.
2: On se calme au standard, je voudrais que Gérard quand même pose au moins une question de son débat, ça serait pas mal, parce que là ça part un peu en couille, quoi.
1: En couille bleue.
0: Alors pensez-vous retrouver vos copines à la rentrée?
1: Bien sûr Gérard, mais j'espère bien pas.
0: Allez, on y va.
1: Écoute, on va les sortir du sac. Et puis elles vont pouvoir faire une rentrée excellente.
3: Débrancher des fils.
1: On est dans un sac, elles commencent à être.
0: C'est bon, allez.
1: Avec des petits chats qu'on a étranglés.
0: C'est ça, t'as raison.
1: C'est bon,
0: de toute manière, apparemment sur la rentrée. Personne n'a l'air de
1: il appelle une boîte. Pour une fois que tu fais un débat plutôt intéressant.
0: Là maintenant, de toute manière, je vais faire deux questions parce qu'il est déjà 2h17 et puis on va vous mettre un disque.
1: Non, t'es payé à l'heure.
2: T'oublies, Gérard, tu finis à 4h du matin. Déjà, c'est signal que t'as posé aucune question sur ce débat, donc ça serait pas mal que tu commences un petit peu. Enfin, il y en a eu une, mais bon.
1: On
2: fait un débat, donc.
1: Repose ta question, Gérard.
2: Pose une deuxième question, on fait la rentrée et les disques, on verra tout à l'heure.
0: Bon, alors, on va continuer. Donc, je pense que j'avais dit...
1: Pense pas.
0: Pensez-vous.
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0: Donc, c'est le premier thème, on va aborder le premier thème du débat. On va accueillir Sophie, bonsoir.
1: Et le débat, c'est sur quoi, Gérard?
0: Pour l'instant, j'accueille les gens et après, je dirai sur quoi que c'est.
1: D'accord.
0: Sophie, bonsoir.
2: Bonsoir, Gérard.
0: Bonsoir. Lolita.
3: Bonsoir.
0: Lolita.
3: Bonsoir, Gérard.
0: Non, mais si t'as du monde derrière, c'est pas la peine, d'accord?
4: C'est pas la peine.
3: Non, mais y a personne.
0: Non, mais attends.
2: Y a personne, Gérard, y a personne.
0: Ouais, non, mais attends.
4: Non, mais attends.
0: Bon, ouais. Déjà, tu as commencé à les calmer. Les doubles sons, j'en veux pas.
1: C'est bon, Gérard. On se calme et continue.
0: Audrey, bonsoir.
5: Bonsoir.
0: Sandrine, bonsoir.
6: Bonsoir, Gérard.
0: Sex Machine.
7: Bonsoir, les filles. Bonsoir, Gérard. Bonsoir, bonsoir. Olivier.
0: Hop.
1: Bonsoir.
0: Dégage-moi, Sex Machine.
7: Pourquoi? J'ai rien fait.
0: Non, mais attends. J'ai dit, je veux pas des habituels.
7: Mais je suis pas un habituel.
0: Non, presque pas.
1: C'est un habituel, tu crois? On verra après, on verra.
0: Non, mais attends.
1: On verra après, Gérard. Continue à présenter les gens.
0: Continue.
1: Gérard, d'accord. Continue à présenter les gens.
0: Bonne nuit.
1: Il va changer de prénom, il dégage. Allez.
0: Non, mais il va pas changer de prénom.
7: Non, pas du tout.
0: D'accord, Tony.
7: Mais non, c'est...
0: Ouais, c'est Arnette.
1: Bon,
7: Gérard. Non, c'est...
0: Ouais, c'est que...
1: Gérard, continue. Gérard.

0: Hop.
1: Tu continues.
0: Richard.
2: Oui, bonsoir Gérard, bonsoir tout le monde.
3: Bonsoir Richard.
4: Bonsoir.
0: D'accord. Alors, comme j'avais prévu.
1: Ouais, donc.
0: Hop. Les deux.
1: Ok, les deux. Bon, alors maintenant, on continue.
5: C'est pas
0: déshabituel,
5: Gérard.
0: Non, c'est pas grave.
2: Non, mais à chaque fois qu'il y a des mecs, tu veux les virer, de toute façon.
0: Tiens, c'est pas déshabituel. Bah non. Mais attends.
1: Mais Gérard, continue, c'est pas grave.
0: Ouais, mais c'est pas grave, attends.
3: Gérard, on continue, s'il te plaît. Allez, on t'aime, Gérard.
1: Gérard, c'est ton débat, c'est toi qui commandes.
0: Ouais, bah. Alors, c'est une machine, Richard, dehors.
1: Ok,
3: c'est pas grave, Gérard, on continue.
2: Dehors. C'est de la discrimination.
0: Comment?
2: C'est de la discrimination. Il pleut dehors, en un seul mot.
0: Bah, si ça te plaît pas, dans ce cas-là, on n'avait pas besoin de t'appeler pour te faire changer de nom, d'accord?
2: Mais non, mais pas du tout.
0: Non, presque pas.
2: C'est mon nom d'artiste.
0: Non.
2: Merde, je suis une bête de sexe.
0: C'est ton nom d'artiste, d'accord?
2: Je suis une bête de sexe, c'est pas de ma faute quand même.
0: D'accord. C'est pas ton nom d'artiste, ok? Tu vas pas me prendre, tu vas pas me gonfler.
1: Ok, Gérard, maintenant, tu continues les présentations.
0: Ok?
1: Vas-y, continue.
2: Ok.
0: Non, mais c'est que ma chaîne. Non, mais
1: d'accord, on a compris. Tu continues. Continue, Gérard.
0: Donc, premier terme, les positions.
1: C'est quoi le débat?
0: Connaissez-vous le Kama Sutra?
1: Le Kama quoi?
0: Le Kama Sutra.
1: Le Kama Sutra. Donc, connaissez-vous le Kama Sutra?
4: Oui.
0: Oui, qui?
4: Oui, Audrey.
0: Oui, Audrey.
4: Oui, Audrey connaît le Kama Sutra, oui.
0: Et alors?
4: C'est le livre de chevet et je ne m'endors jamais sans le lire.
2: Ah, moi, je croyais que c'était une montagne au Japon.
4: Non, pas du tout.
0: Qu'est-ce que je viens de te dire?
1: Non, Manu, hey, gamin.
0: Tu te fous de moi, là?
1: Manu malin, là.
3: Moi, je connais pas, moi, le Kama Sutra.
6: Moi non plus, c'est quoi?
7: Moi non plus, Gérard.
4: Bah alors, les filles.
3: Je les explique, Gérard.
0: Non, mais Audrey...
4: Tu connais le Kama Sutra, Gérard?
0: Audrey, elle a dit qu'elle connaissait.
4: Oui, bah justement, je préférais que ce soit toi qui explique. Tu connais, tu expliqueras mieux que moi.
1: Vas-y,
2: connais la musique.
1: Explique-nous, Gérard, déjà, ce que c'est pour toi, le Kama Sutra.
0: Non,
1: explique-nous d'abord.
0: Je vais demander aux filles qui sont là.
4: Alors moi je réponds, Sophie, je ne connais pas le Kama Sutra, donc est-ce que toi Gérard, connais-tu le Kama Sutra?
1: Est-ce que tu peux nous expliquer? Après moi je dirai ce que j'en pense.
0: Lolita?
3: Moi non plus je connais pas Gérard.
0: Tu connais pas? Sandrine?
7: Moi non plus Gérard, je connais pas.
0: Non, comme par hasard, il n'y a aucune fille qui connaît.
4: Bah si, Audrey.
7: J'attends que tu me le dises moi Gérard.
1: Bon, tu nous le dis, Gérard, c'est quoi?
3: Tu nous expliques, Gérard.
0: Bon, en fin de compte, même moi, vous voyez, je suis coincé parce que j'ai même pas été voir ce que ça voulait dire sur le dictionnaire.
1: Moi non plus, je sais pas ce que c'est, mais à ton avis, c'est quoi? À ton avis?
0: Bon, à mon avis, ça doit être un 69 en l'air.
1: C'est-à-dire un 69 en parachute?
0: Ouais.
3: J'ai l'impression. C'est un livre chinois, Gérard.
0: Comment?
4: C'est un
1: livre chinois.
4: Gérard a vu juste. Gérard, le
1: Kama
4: Sutra, c'est un 69 en l'air.
1: Moi, je pense aussi.
4: Là pour nous expliquer.
0: Voilà.
4: Bravo, Gérard.
0: Voilà.
4: Bravo,
0: donc, je vous ai expliqué.
4: Bravo,
0: donc, deuxième question.
8: Gérard, on accueille Sabrina.
4: Bonjour, Sabrina.
3: Bonjour, Sabrina.
4: Bonjour, Sabrina.
8: À la place de Sex Machine, comme tu me l'as demandé, Gérard.
0: Richard.
2: Oui, bonsoir.
4: Bonsoir. Donc, deuxième question, Gérard.
0: Sabrina.
4: Bonsoir, Gérard.
1: Bon, deuxième question, Gérard.
0: Donc, deuxième question. Quelle position préférez-vous?
2: Richard. L'hélicoptère.
7: C'est quoi l'hélicoptère?
1: C'est pas mal.
0: Attends, Richard.
2: Oui, pardon. Ouais,
0: maintenant, il y a Sabrina.
2: Ah, ok, ouais. Vas-y, Sabrina, vas-y. Non, je préfère qu'elle réponde, excuse-moi. Ouais.
0: Non, mais attends. Il y a Sabrina, il y a Sandrine, il y a Audrey, il y a Lolita et Sophie. Alors maintenant... Bah, tu as expliqué ce que c'est l'hélicoptère.
2: Ouais, alors je pense que l'hélicoptère c'est une sorte de, en fait c'est quand t'es allongé et tu fais tourner ton sexe le plus rapidement possible.
0: N'importe quoi, tu sais.
2: Ouais, c'est un peu de la poésie, c'est vrai.
0: Attends, la poésie, non mais attends, tu prends les gens.
2: Non mais c'est parce que c'est une métaphore, c'est pour ça.
0: Ah, c'est une métaphore.
4: En fait, elle était bête, Gérard, cette métaphore. C'est une très belle métaphore.
0: N'importe quoi. Alors, attends, Richard.
2: Oui, je t'écoute.
0: Sans que les filles répondent.
2: Ouais.
0: C'est quoi un 69?
2: 69, je pense que c'est quand le... On se met devant et la fille derrière est avec...
4: Un
0: coup
4: de ceinture.
0: Non, taisez-vous les filles, s'il vous plaît. Laissez.
3: Attendez.
0: Je demande à Richard, qu'est-ce que c'est un 69?
3: C'est poil aux dents.
2: Non, mais sérieusement, je pense que quand c'est la fille qui est sur le, Le garçon retourné.
5: Oh,
0: hein?
5: Oui, oui.
0: Non
5: oui, oui, oui. C'est pas
0: attends,
5: le temps.
0: Attends, c'est quoi?
5: C'est ça.
2: La fille touche le garçon dans l'autre sens.
5: Voilà.
2: Je crois que c'est
5: ouais,
2: ça.
5: Ouais, c'est ça, à l'envers. Ouais,
2: est-ce que...
0: Ça. Non, mais attends, hé.
2: Hey. Si.
0: Hey, Richard.
2: Oui.
0: Est-ce que t'as déjà fait un... Est-ce que t'as une copine dans ta vie?
2: Non, j'en avais une, mais je me suis fait larguer.
0: Ah ouais. Tu t'es fait larguer, pourquoi?
2: Peut-être parce que je savais pas des trucs, mais bon, moi, je suis jeune, quoi, j'ai 19 ans.
0: Ouais, t'as 19 ans, mais attends, tu sais ce que c'est, un 69?
5: Gérard, est-ce que tu as déjà fait un 69?
0: Est-ce que... Attendez.
2: Ah oui, ça me revient.
5: Gérard.
2: J'ai sur ma fiche, j'avais noté tout à l'heure un peu, j'avais préparé l'émission.
0: Non, mais attends, t'as noté quoi?
2: Non, mais je pense...
0: T'as noté que si tu continues, tu vas retourner au standard vite fait, bien fait, d'accord?
5: Non, Gérard, il est gentil avec toi, pourquoi t'es méchant?
0: Attendez.
2: Je t'en prie, Gérard, vas-y, expose ta position, il n'y a pas de problème.
0: Maintenant, c'est moi qui vais...
2: Je t'en supplie.
0: Comment?
2: Je t'en supplie, il n'y a pas de problème.
0: Je t'en supplie, ce que je fais avec toi, d'accord?
2: Ok, il n'y a pas de problème.
5: C'est quoi pour toi le 69, Gérard?
0: Alors, le 69, déjà, une. C'est la nana...
5: C'est nettoyer des instruments.
2: La nana?
5: Mais laissez-le parler!
1: Oui, laissez-le parler.
0: Bon, j'ai l'impression que tout à l'heure, je vais arrêter vite fait.
5: Donc, vas-y. Ah non, allez.
1: Vas-y, Gérard, réponds à la question.
0: Donc, 1,69, pour dire à Richard ce que c'est. C'est la nana ou le mec qui se présente. La nana vient.
2: Bon, on ouvre la porte, ouais.
0: Bon, attends, Richard, tu permets, je te l'explique.
2: Ouais. Non, pardon.
0: C'est pour moi, t'es un puceau.
2: Non, ouais, c'est vrai.
5: Tu veux parler?
2: Non, mais t'as raison.
0: À 19 ans, t'es un puceau.
1: Ouais. En plus, il y a un sondage qui te donne raison, il y a 79% des gens à 19 ans qui sont puceaux, effectivement.
2: Non, c'est vrai, Gérard a raison, c'est vrai.
0: T'es puceau, ben. Alors, dans ce cas, un 69... Si tu sais pas ce que c'est la nana qui vient sur toi et qui te suce le gland, et toi tu lui suces la foune.
5: Ah non, Gérard, pas du tout.
0: De
5: si
0: quoi
5: c'est ça.
0: Ah, attendez, qui c'est qui est pas d'accord avec moi sur le 69? Audrey, t'es pas d'accord?
5: J'ai le Kamasutra sous les yeux.
0: Je te parle du 69, je te parle pas du Kamasutra.
5: Ah, mais attends.
0: Gérard, Audrey!
5: On a la deuxième question, Audrey, là.
0: Audrey?
5: Oui?
0: Maintenant, qu'est-ce que. Tu vas répondre à Richard comme c'est un puceau. Tu vas lui demander ce que c'est. Tu vas lui expliquer ce que c'est un 69.
5: Ça n'est pas du tout cela.
0: C'est pas ça.
5: En fait, oui, c'est ça. La fille passe son genou droit par-dessous l'épaule gauche et passe sa main gauche par-dessous sa cuisse droite.
0: N'importe quoi.
5: C'est ce qu'il y a sur mon livre.
0: Attendez, il y a une question Minitel.
1: C'est-à-dire que j'ai deux réactions Minitel. D'abord, il y a quelqu'un qui s'appelle Dollar. Donc bon, c'est le nom. Mais de manière, Gégé, t'es précoce, source Christine. Il y a aussi 69, c'est un 70 moins un doigt. Qu'est-ce que t'en penses?
0: Alors, la première question, je répondrai pas.
1: T'es pas précoce?
2: Ça sert à rien de répondre.
0: Bon, attends, Richard, si t'es pas content,
2: non, mais
0: tu vas dégager.
2: Je suis d'accord avec toi.
0: D'accord.
5: C'est un tête à queue, 69.
0: Comment?
1: Et le 2?
5: C'est un tête à queue, 69.
0: Non, mais attends, pour l'instant, tu t'es, je réponds aux questions Minitel.
1: Sinon, tu vas dégager.
0: Non, tu vois, c'est pas un 70 moins un.
1: D'accord. Et alors il y a Eric, département 91, hein, qui te dit la position préférée de Gérard, c'est à genoux dans les WC de la loco.
0: Bon, alors là, tu vois, les prochaines questions comme ça, c'est même pas la peine.
1: D'accord.
2: Ouais, mais ça, c'est facile de dire ça.
0: Attends, Richard, c'est
2: toi. Non, mais je crois que t'as raison. Non, mais justement, Gérard, t'as raison. Parce que tout le monde parle de la loco et tout ça, t'incendie. Alors que les mecs, ils y sont même pas, la loco. Moi, je suis d'accord avec toi.
0: Est-ce que tu sais où c'est la loco?
5: Mais Gérard, c'est
0: à Paris. Attendez, les filles. Laissez parler le puceau.
2: Ouais, c'est vrai, je suis puceau.
1: Vas-y, puceau.
0: Alors, puceau?
2: Ouais, la loco, je crois que c'est une boîte de nuit à Paris dans le 18e. Je sais pas, moi j'habite Caen, alors...
0: T'habites Caen?
2: Ouais. Non, mais ce que je disais, Gérard, tout simplement, c'est que t'as bien raison, parce que les gens, ils disent des trucs sur toi et la loco, et alors qu'il n'y a aucune preuve, et c'est n'importe quoi, quoi.
5: Ouais,
2: c'est de la démagogie, tout simplement. Oui. Tout simplement, c'est de la démagogie.
5: Ouais, c'est vrai que là,
1: Il défend.
2: J'aimerais qu'on parle sérieusement et de faire le débat, au moins là ça commence bien. Continuons la fête.
0: Non mais attends.
1: Reprenons le débat, Gérard.
0: Attends, Richard.
1: Attends, Richard.
2: Ouais. Ouais, j'attends.
6: Bon, Gérard, la troisième question. Gérard.
0: Non, non, mais pour l'instant, j'attends que.
6: On n'a même pas répondu à la deuxième.
0: Ben, si.
9: Ben, non. Si.
10: Mais
9: non,
10: moi, j'ai pas répondu, moi. Hein.
0: Bon, Olivier, ça, tu as pas commencé.
1: Tu as pas commencé.
11: J'ai rien fait.
10: Mais non, c'est Christine.
6: Bon, est-ce que je pourrais répondre à la deuxième question? C'est Sophie.
0: Ben, alors, Sophie.
6: Alors, c'est quoi la deuxième question?
0: Quelle position préfère?
1: Ben, alors, Sophie.
6: Alors, moi, je préfère la levrette.
0: Oui.
6: Tu sais ce que c'est, Gérard?
0: Bah oui, être meilleur.
6: C'est quoi la levrette alors?
0: C'est la nana qui a quatre pattes et tu y apprends par.
6: Waouh! T'as déjà pratiqué, Gérard?
0: Non.
6: T'aimerais bien?
0: Quand je trouvais la chaussure à mon pied, comme j'ai toujours dit.
6: Ok.
0: D'accord?
6: Troisième question.
0: Donc, Lolita. Lolita?
1: La question, oui, c'est sur la position préférée, ça, Gérard.
0: D'accord. Lolita?
6: Oui?
0: Donc, pour toi?
6: La levrette aussi.
0: Levrette. Audrey?
12: Moi, c'est missionnaire.
0: C'est-à-dire? Non, une missionnaire, je ne connais pas du tout. Je voudrais bien qu'il m'explique. Parce que j'en entends parler souvent et je voudrais bien, que tu m'expliques ce que c'est un missionnaire.
12: Alors, je pense que les filles ne vont pas me contredire. Le missionnaire, c'est quand la fille se met à genoux, ouais, que le mec fait le poirier sur la tête, ouais. Et qu'en même temps, il la pénètre.
6: C'est
12: un truc qui s'est spécialisé missionnaire dans le désert. Qu'est-ce qu'il faisait avec les chèvres et tout. Enfin bon. Perso, voilà.
1: Attends. Gérard, retourne au débat. C'est parce que ça chauffe.
6: Ouais, d'accord. Allô, est-ce que Gérard est là?
0: Oui, je suis là.
6: Bah, et toi, ta pause préférée, c'est quoi?
0: Non, mais.
2: La pause café, non?
0: Bon,
2: toi, c'est la photo, là, loco.
0: Allez, hop.
13: Oui, Gérard, mais on accueille quand même Florence à la place de Sabrina.
1: D'accord. Et sur la position préférée, j'ai un message de Gork qui dit: Gérard, tu m'écoutes?
0: Tu dégages avec ta caméra et vous arrêtez de me faire chier avec la fumée derrière, s'il vous plaît.
6: Merci.
0: D'accord.
6: Je mets ton t-shirt, Gérard. Moi aussi, déchiqueté.
0: Ok.
1: Donc, il y a sur Minitel, il y a un sondage qui a dit: en Amérique, la position à la mode est la position de l'hippopotame alcoolique. Et alors qu'en Chine, la position du mène à la vapeur fait fureur.
0: Bon, de toute manière.
6: Pas mal.
1: Tu connais?
0: Non, je connais pas, mais de toute manière, j'en ai rien.
6: Gérard, comment tu dis un slip en chinois?
0: Comment
6: tu dis un slip en chinois?
0: J'en sais rien.
6: Chichang. Sac à couille.
0: D'accord. Donc on accueille qui à la place de qui là? Manu le malin?
13: Je te l'ai déjà dit, on accueille Florence à la place de Sabrina.
0: Florence,
1: Gérard, tu te réveilles un peu là? Gérard, tu reprends un peu le débat?
0: Florence à la place de Sabrina, y a... Bon, d'accord.
14: Gérard!
6: Bonsoir, Gérard. Tu te
14: réveilles?
0: Ouais, bah, je vais me réveiller.
6: T'as pas la forme ce soir.
0: Non, mais.
6: Gérard, t'es énervé. Faut que tu pètes un peu.
14: Allez, vas-y, un peu gueule là!
0: Donc, qui c'est qui a pas répondu à ces machines?
2: Richard,
6: écoute tes envies, c'est comme ton t-shirt.
0: Donc,
6: bon, Gérard, ta position préférée est laquelle?
0: Non, mais. Bon, déjà, Richard, tu dégages.
2: C'est pas moi, c'est Sex Machine.
0: Bonne nuit! Bonne nuit!
2: Mais non, j'ai envie de dormir.
0: Bonne nuit!
2: J'ai envie de dormir.
6: On va pas passer la soirée à dire, Richard, tu dégages.
2: Mais c'est bon, je m'excuse. Ça va, je t'implore. Je te respecte. Ça va 5 minutes maintenant.
0: Oh, c'est quoi ce bordel là?
1: Olive! C'est les appareils qui chauffent.
6: Rassis-toi, Gérard!
1: Vas-y,
2: Gérard.
0: Richard, tu dégages!
6: Calme-toi, Gérard, calme-toi!
0: Bon, Manu, le malin, s'il te plaît, Richard,
2: dehors! Attends, mais Gérard,
13: à force de crier, il y a deux filles qui sont parties, Sandrine et Florence, elles ont raccroché.
2: Voilà. Tout simplement.
6: Bon, Gérard, si tu veux qu'on reste, tu poses tes fesses sur le canapé.
0: Ouais, ben, si tu veux, ben, tu viens les poser sur mes genoux, si tu veux.
6: Ah, oh, je veux bien, moi, je demande que ça. Hein.
0: Ben, tu viens. T'habites
6: où? Ce soir, j'habite très loin, j'habite à.
2: Ah, oh, tu m'excites!
1: Bon, tu reprends le débat, Gérard. Tu reprends le débat.
6: Gérard, allez.
0: Ma position préférée, c'est la levrette. Et voilà, point final.
6: Mais t'as jamais fait ça, comment tu peux aider, Gérard?
1: Il y a deux personnes qui ont
6: été...
1: T'as jamais fait la levrette, Gérard?
0: Ça,
6: Tout à l'heure, t'as dit que non, alors faudrait savoir.
2: Si, t'as dit qu'il avait fait avec un coussin.
6: T'étais à la place de la fille, dans la loco.
2: Moi j'ai déjà pris des gens en levrette.
0: Tu me casses les deux mecs là.
2: Mais c'est pas.
0: On a qu'un, Gérard.
2: Ah, mais ça va, c'est pas moi, 5 minutes.
0: Mais
6: Gérard,
0: je vais pas savoir.
6: Troisième question, s'il te plaît.
0: Troisième question.
6: Gérard, laissez parler, dis ta troisième question.
0: Pourquoi que certaines personnes ne font pas la différence entre les positions et... l'imposition.
6: Super, la question. Ça veut dire quoi la question?
0: Ben, j'en sais rien, c'est pas grave.
6: C'est pas toi qui les a faites.
1: Il y a deux personnes qui ont été retrouvées dans un ascenseur à la Défense, près de Suresnes, coincées dans la position du chien qui bave.
6: Ah, c'est crade. Alors, la différence entre les positions et l'imposition.
1: Oui.
6: Alors, les positions, c'est tout ce qu'il y a, levrette, missionnaire, hélicoptère, crapaud, etc.
0: Mm-hmm.
6: Et l'imposition, c'est qu'on impose ces poses-là à la position.
0: C'est-à-dire ?
6: C'est-à-dire qu'on impose de les faire aux positions. Tout à fait.
9: C'est carrément opposé à l'imposition.
6: Voilà. T'as compris, Gérard ?
0: Ouais. Bon,
6: ok.
0: Ouais.
13: Gérard, on accueille Aurore.
9: Bonjour, Aurore.
13: On accueille Aurore.
6: Salut.
0: Bonjour, à la place ?
6: On s'en fout de la place.
13: À la place de Florence qui a raccroché.
6: Voilà. D'accord.
0: Aurore, bonsoir.
6: Bonsoir.
0: Donc, t'as entendu la question ?
6: Non. Bah, non.
0: Bon, quelle est la position que vous pratiquez ?
2: Moi, c'est la branlette.
6: C'est pas ça la question.
0: Non, mais toi, Richard se dit déjà de dégager.
2: Je suis puceau, je le reconnais.
6: Bon, alors,
0: je te dis déjà de dégager, Richard !
2: Mais non, je suis avec Richard, tu dégages. Je m'excuse, ça va ?
0: Oh, Manu le malin, là !
2: Je te respecte.
0: Je dis Richard, il dégage.
6: Manu le gamin.
0: Oh !
6: Calme-toi, Gérard.
1: Ça y est, bon, Gérard, le débat.
0: Aurore !
6: Oui ?
0: Quelle est la position la plus pratiquée ?
6: La levrette.
0: D'accord.
6: Non, moi je dirais le missionnaire.
0: Qui ?
6: Sophie,
0: oui.
6: C'est le missionnaire la plus pratiquée.
0: Ouais.
6: Voilà. Ouais, le missionnaire. Audrey. Gérard, quelle est la position que tu pratiques le plus souvent ?
0: Moi, je vais te dire une chose. La position que je pratique le plus souvent est la levrette.
6: Je vais même
0: aller un petit peu plus haut.
6: Ouais.
0: La levrette espagnole. Alors maintenant, je vais vous dire ce que c'est la levrette espagnole. Donc c'est... Bon, bah, la levrette espagnole, c'est que vous prenez la nana qui est allongée sur le lit.
6: Uh-huh.
0: Vous lui mettez votre sexe entre les deux seins.
6: Wow.
0: Et vous lui jouez... Vous lui faites... Vous le faites et...
6: Ça, c'est la branlette espagnole, Gérard.
0: Eh ben alors.
6: Mais non, c'est la levrette espagnole.
0: Eh ben alors.
6: C'est pareil, Gérard, faut pas
0: confondre tentacule et encule ta sœur.
6: Gérard, est-ce que tu éjacules sur la bouche de la nana ?
0: Jusqu'à maintenant, j'ai jamais éjaculé sur la bouche d'une personne.
6: Et sur son anus ?
0: Sur son anus,
6: oui.
0: À la nana, automatiquement.
11: Il n'y a pas d'anus sur une poupée gonflable.
0: Non, toi, ta gueule. Toi, tu as dégagé, tu as pas le percé. Qu'est-ce que je te dis, toi ?
13: Il n'y a plus de mécos ton air, Gérard.
1: Bon, Gérard, tu reprends ?
13: Allez, on accueille Laura.
6: Salut, Laura.
1: Salut, Laura.
6: Salut, Laura. Allez, pour que ça saute un peu ce soir.
13: À la place de Sandrine.
6: Allô, Laura, Sandrine. Bonsoir. Bonsoir, tout le monde. Bonsoir, Gérard.
0: Bonsoir, Laura.
1: Bonsoir.
6: Donc, la question est...
0: La question, aimez-vous pratiquer les positions du chou-fleur ? L'homme est assis, la femme est à cheval sur lui.
6: La femme à cheval sur lui ? Mais c'est quoi pour toi la femme à cheval sur lui ?
0: À ton avis ?
6: Moi je ne sais pas, Gérard, parce que là on ne voit pas. Là.
0: Mais la cheval.
6: Montre-nous à la télé, Gérard. Montre-nous à la télé.
1: Non, elle a fait la radio, vas-y, Gérard.
0: Non, je te fais pas montrer.
6: Montre-nous.
0: Non, mais vous essayez de chercher dans votre tête.
6: On peut pas répondre à ta question, on sait pas ce que c'est.
0: Bon, dans ces cas-là, quelle est la position relative de l'homme par rapport à la femme ?
1: Il y a Boss qui te demande si tu fais ça avec Françoise, la levrette.
6: Réponds pas.
13: Gérard, on accueille Didier à la place de Richard.
6: Salut Didier.
2: Salut tout le monde, téléphone.
6: Donc la question c'était quoi ?
0: Quelle est...
6: Gérard, on t'écoute.
0: Quelle est la position relative de l'homme par rapport à la femme ?
6: Gérard, on n'a pas répondu à la question du chou-fleur et je voudrais bien comprendre.
0: Eh ben, essaye de
6: comprendre avant et
2: planter dans le cul.
0: Bon, toi déjà, tu vas être poli ou sinon tu vas dégager, vite fait, bien fait.
6: Ok, donc, pour toi, c'est quoi, Gérard ? Allô ?
1: Gérard, tu parles devant le micro.
14: Parle devant le micro, parle, parce que des fois tu parles.
1: Faut que tu parles devant le micro, Gérard.
14: Et puis, parle de cul, un peu, demande des cochonnes là.
0: Bah ouais,
6: oui.
0: Attends, pour l'instant, il me fait que des conneries lui. Donc on va garder. Toi, tu vas dégager, s'il te plaît.
11: Bon, c'est Max à l'appareil. Il nous faut des grosses cochonnes pour Gérard, bordel. Ouais, parce que Gérard était mou ce soir.
0: Toi, tu vas dégager, je te veux plus dans un studio.
6: Moi, Gérard, j'aimerais bien te sucer. Putain. Moi, j'aimerais bien t'enfoncer un god.
1: Qu'est-ce qui se passe?
0: Oh là là, hé hey.
14: Oh non.
15: Gérard, il a le
14: foutu. Il y a le studio qui prend.
6: Qu'est-ce qui se passe, là?
11: Attendez.
15: J'ai tellement fait niquer ce week-end.
1: Gérard, ça, c'est trop tiens ton casque. C'est ton casque.
6: Qu'est-ce qui se passe?
14: Attends, parce qu'on a un problème technique, ça prend feu.
1: Alors, Gérard.
0: Non, mais pour l'instant, vous êtes
6: Gérard.
0: En train de me préparer des conneries.
6: Alors, toi, tu. Gérard, il prend feu. Gérard, laisse te parler de ton feu.
14: Gérard, c'est nul, là.
0: Non, mais bon.
1: Avec toi.
0: Alors, Manu. Oui, donc, c'est fait Lolita, Laura et Aurore.
6: Et son fils,
0: non, mais. Tu des filles sur le standard, sinon.
11: Mais il n'y a que des filles, Gérard, là, à l'antenne.
6: Gérard, est-ce que tu aimerais que.
0: Pour l'instant, on va écouter Fildar. Fuldar!
6: Quoi?
0: Bon, on
1: reprend genre le débat.
0: Non, on met un disque.
15: Jean-Luc.
1: Non, mais
0: y a plus Fuldar, on met un disque.
6: Y a plus de disque.
1: Y a un truc demain.
0: Non, Fuldar, on met un disque. Fuldar, on met un disque.
6: La quatrième question, s'il te plaît.
0: Alors, vous allez répondre à la cinquième.
6: Oui. Yeah.
0: Aimez-vous les positions du chauffeur? L'homme est assis sur. Est assis, la femme est à cheval sur lui.
6: D'accord.
14: Il y a le feu, Gérard! Dégage
0: avec toi. Non, mais vous allez pas me faire chier. Allez hop, bonne nuit.
1: Bon,
0: de toute manière, c'est terminé.
1: Ok,
6: bonne nuit.
1: Adieu, Gérard.
15: Il
1: adieu.
15: A un chili, il pète, ça fume.
0: Dehors.
6: Non.
0: Là, vous arrêtez vos conneries. Y'a pas besoin des mecs du standard de Lovin Pen ici. Hein?
14: T'as raison, Gérard.
0: Bon, Fildar, le disque.
1: Il est envoyé.
0: C'est la suite des débats et.
1: La fin.
0: Et la fin, on accueille Jennifer, bonsoir.
16: Bonjour, Gérard.
0: Lolita.
16: Bonsoir, Gérard.
0: Audrey.
16: Bonsoir.
0: Christian.
17: Oui, bonsoir, Gérard.
1: Bonsoir Christian.
16: Laura. Bonsoir Laura.
0: Et Aurore.
16: Bonsoir Aurore.
6: Salut.
0: Bonsoir. Donc, vous avez compris la question?
16: Oui.
6: C'était quoi déjà?
16: C'est quoi?
0: Non, mais attendez.
1: Répète la question, Gérard. Ouais, il y a eu deux disques. Répète la question.
0: Ouais.
1: C'est vrai que c'est épuisant.
16: C'est, oui.
0: Aimez-vous pratiquer la position du chou-fleur ou l'homme assis et
1: avec
0: la
1: une femme, cigarette.
6: C'est quoi la position du chou-fleur?
16: Il
1: va le dire après, c'est quoi la question? Donc, aimez-vous pratiquer la position du chou-fleur ou l'homme assis dans un arbre?
0: Et la femme est à cheval sur lui.
1: À cheval sur lui. L'homme assis à la cheval. La... Bon, je sais plus quoi, un cheval à la femme sur.
6: Alors, moi j'aime
0: Dégage!
6: Alors, Jennifer répond. Moi j'aime bien le cheval.
0: Tu
6: m'écoutes, Gérard?
0: Oui, je t'écoute.
1: Bien cuit.
6: Parce que j'aime bien quand je suis en levrette, il me tire des cheveux en arrière et il s'amuse, il fait le cheval avec moi.
0: Non mais attends, Jennifer.
6: Oui.
0: T'aimes ça?
6: Oui, j'adore.
0: Et ça te fait pas mal?
6: Ah non, j'adore avoir mal. Ça t'excite. Au contraire.
0: D'accord.
6: Ça m'excite.
0: Bon, Lolita.
6: Lolita, tu te
0: connais? Lolita! Bon allez Lolita, bonne nuit. Hop. Bon. Oh,
14: oh mais, c'est moi qui s'est assis sur la télécommande, Gérard. C'est pas de ma faute.
1: Gérard, reprends le débat.
6: Gérard, est-ce que tu aimes une femme soit à cheval sur toi?
0: Tu as arrêté tes conneries là un peu, hein?
14: Pas fait exprès, je me suis assis dessus.
6: Gérard.
0: De quoi?
6: Est-ce que tu aimes qu'une femme soit à cheval sur toi?
0: Qui c'est qui me pose
6: Jennifer.
14: Travaille ou pas, Gérard?
0: Non mais attends.
14: Mais non mais.
6: Radio,
14: on entend rien, parle un peu. Ton débat c'est à chier là.
0: Ouais, c'est quoi ce bordel? Bon allez hop.
1: Non Gérard.
6: Non mais ça y est, je suis revenu, Gérard.
0: C'est quoi ce bordel?
1: Mais je sais pas. Il y a de la fumée partout dans le studio.
14: Qu'est-ce qui se passe?
1: Mais je sais pas.
0: C'est quoi ce bordel?
1: C'est l'appareil qui chauffe, c'est les appareils.
15: Arrête de fumer dans le studio.
14: De la climatisation.
0: C'est quoi là ce bordel là?
6: J'ai fumé la moquette.
14: Non, je suis assis.
1: Non, c'est là, Franck, c'est de ce côté-là.
0: Non,
1: pense.
0: Vous allez arrêter de vous foutre de ma gueule maintenant.
6: Mais personne se fout de ta gueule.
0: Tu dégages avec ta caméra.
11: Ton débat, bordel.
1: Ton débat. Ton débat.
0: Attends, je vais pas faire un débat dans la fumée. Toi, tu dégages. Ok.
1: Bon, tu dégages. Tu te calmes. Voilà.
6: Gérard, est-ce que tu aimes qu'une femme soit à cheval sur toi?
1: Je crois qu'il aime bien.
0: Lolita.
6: Oui.
1: Est-ce que tu es un vrai sadomaso, Gérard?
6: En cuir.
11: C'est bon, là, y a rien.
6: Est-ce que tu as déjà sadomaso? Eh, mais Gérard, tu gères ton débat un peu?
0: Non. Y'a rien!
6: Oh bah écoute, Gérard, hey, c'est Lolita là, je suis revenu à l'antenne, alors je t'écoute.
0: Hé, tu te fous de ma gueule là?
11: Ça rien, c'est l'étude de l'aération ça.
0: Non,
11: c'est
0: non, l'étude de tu te fous de ma gueule? C'est de là que sort la fumée! D'accord?
1: Mais je peux pas.
0: C'est de là que sort la fumée!
1: C'est rouge.
0: Alors tu me retires ça!
1: Mais non, mais.
6: Ah, Gérard, on t'attend.
0: Gérard! Non, non, la fumée, je sais d'où qu'elle sort! Alors maintenant vous arrêtez!
11: Tu t'assois, tu fais ton débat si on arrête à 1h. À 2h30, à 2h on arrête.
6: Bon, Gérard, tu gères ton débat un peu.
11: Allez. Et le deuxième débat, je le ferai moi-même.
6: Ouais, ça va être mieux.
11: Ah, il sait pas non plus, apparemment, faire
0: des débats. Va te prendre, je te donnerai pas les thèmes.
11: Oh. Sans toi, hein.
6: Bon, Gérard, quatrième question, s'il te plaît.
0: Comment?
6: Cinquième question.
0: Ben.
6: Est-ce que tu veux pas répondre? Tu fais pas
0: quelle est la
6: à
0: position
6: ton
0: débat réactive? Oh, vous arrêtez avec ce merde, hein.
6: Bon, t'écoute, Gérard, allez, on est prêt à répondre, vas-y. Gérard, tu es lassant.
0: Là.
6: Qu'est-ce qui se passe?
0: J'ai pas me faire chier, hein.
6: Bon, Gérard, ou tu arrêtes ou...
17: Bon, Gérard, on y va ou quoi?
1: T'as tout cassé, Gérard, là, en retirant le truc, hein.
11: Gérard, là, là, il y a le feu, là.
6: Qu'est-ce qui se passe?
1: T'as tout cassé, là.
6: Bon, allez, Gérard, on va parler de
11: tout. Gérard.
1: T'as tout cassé, là.
11: Faites débat à sa place. Fais que
6: Gérard, on t'attend.
11: Bon, écoute, Christian. Christian.
17: Ouais, je suis là.
11: Tu m'entends? Bon, bah, tu vas faire le débat à la place de Gérard.
17: Ok.
11: Ok. Donc vas-y pour la cinquième question, hein. On t'écoute. C'est pas à sa place de toi qui se réveille,
17: bon, la cinquième question, qu'est-ce que vous préférez chez une femme qui vous fasse? C'est Gérard.
6: Un cunnilingus.
0: Je
6: vais dégager. Alors je préférais que tu demandes chez jamais.
0: Je vais dégager, d'accord?
17: Non, bon Gérard, tu fermes ta gueule, je fais mon débat là.
0: Tu fermes ta gueule toi-même, connard.
17: Bah c'est ça, ouais, c'est ça, ouais.
11: Reprends ton débat alors, Gérard.
1: Reprends le débat.
6: Allez, Gérard, reprends
11: ton débat. Si tu fais le débat à la place de Gérard, il veut pas le faire, il est bourré.
1: Bon, alors.
0: Hop. On demande un entendeur, salut.
1: Donc, allez-y les auditeurs, faites le débat.
11: Christian, vas-y. Christian, okay. Vas-y.
17: Allez, on y va.
6: Alors, Jennifer, qu'est-ce que tu
11: fais? Tu n'as pas la loco.
6: Oui.
17: Alors, vous donnez un nom et vous annoncez la réponse.
6: Alors, Jennifer aimerait bien faire un cunnilingus à Lolita. Ah bon? Oui.
17: Ouais.
6: Ainsi qu'à Aurore.
17: Ah bon? Ok.
6: Et ainsi qu'à Christian, s'il y a un clito. Je pense pas que Christian en ait un, quand même. Bon, pas grave.
17: Non, moi, je...
6: On va lui greffer un clito.
17: Moi, je suis routier.
6: Ouais.
17: Routier de formation.
6: Et ouais.
17: Je sévis sur la 86, l'autoroute de Suresnes.
6: Tu t'arrêtes pour les camionnettes de putes?
17: Non, je fais des putes, ouais, des autostoppeuses.
6: Des vieilles ou des jeunes?
17: Des bosses sur l'autoroute de Suresnes.
11: Attends, stop, c'est bon, c'est bon.
17: Ouais.
6: Non, non. Et est-ce que tu vois un dénommé
17: On m'appelle l'enculeur de Suresnes.
0: Hey, l'enculé, il t'encule.
17: Ouais,
11: Gérard.
17: Bosse sur la plage de la 80.
0: Tu sais ce que je viens d'entendre à l'instant?
17: Ouais, c'est ça, petit malin, allez, dégage toi.
11: Voilà, zappe-le.
6: Donc, t'as une question, Christian.
0: Attends, je te polis jusqu'à maintenant.
6: Mais il revient, Gérard.
11: Reprends ton débat, Gérard. Reprends ton débat, allez hop.
6: Ouais,
0: il reprend. Non, tu me dis Christian, tu me prends quelqu'un d'autre.
1: Ok, il est parti. Tu remets ton casque aussi, toi.
0: Et tu remets des gages avec ta caméra. Et tu remets ton casque. Ouais.
6: Oh,
0: ouais.
6: Jennifer, oh, j'ai dit tant d'écoutes.
0: Allez,
6: GG. Allez,
0: GG. Il
11: est chouette, il reste plus qu'une heure.
0: Oh, c'est quoi là, ce bordel?
6: Gérard.
0: Eh, vous commencez à me percher là, hein.
6: Oh, Gérard, mais Gérard, ton débat, tu fumes du cul, c'est pas de ta faute.
11: Mettez les bases à place, les filles.
6: Donc, si cette question... Allez, vas-y, on t'écoute, Gérard.
1: Casque. Ton casque, Gérard.
11: Allez, le débat.
1: Ton casque. Arrête. Ton casque, il arrête.
0: Tu dégages.
1: Mais c'est bon, il est parti.
6: C'est pas grave, ferme tes yeux, Gérard.
11: Bon, non, Gérard, voilà, on était où, là?
6: C'est ça, bien. T'en fous, Gérard, c'est toi qu'on voit à l'écran.
11: Devant ton micro, si tu t'en souviens.
0: C'est
11: ça de la radio.
0: Quelle est la position relative de l'homme par rapport à la femme?
6: Au-dessus. Alors, la relation par rapport à l'homme, c'est que l'homme est toujours au-dessus de la femme.
0: Mm-hmm.
6: La femme est toujours soumise à l'homme, ça dépend des cas. Je pense que toi, Gérard, tu es soumis.
0: Comment ça?
6: Comment tu sais?
0: Attends, attends. Qui c'est qui dit que je suis soumis?
6: Non, j'ai dit, est-ce que tu es soumis?
0: Non, non, mais il y a quelqu'un qui vient de dire.
6: Ah non, j'ai dit, tu as mal compris. Est-ce que tu aimerais être soumis?
0: Non.
6: Je reformule ma question, est-ce que tu aimerais être... C'est pas grave, elle s'est mal exprimée, Gérard, sois cool.
0: Ok. Mais c'est qui vient de poser cette question?
6: Jennifer.
0: D'accord. Lolita?
6: Ouais, alors moi j'aime bien quand le mec il est dessus, comme ça moi je me repose pendant que je suis en train de prendre mon pied. Ah ouais, ça c'est génial. Hein. Mm-hmm.
1: Ça c'est bien les nanas.
0: Audrey?
6: Audrey? Et Audrey voudrait savoir.
0: Audrey!
6: Oui, je te dis qu'Audrey pareil, elle aime bien se reposer.
0: Non mais tu parles un petit peu plus fort devant ton combiné, s'il te plaît.
6: Excuse-moi. Parle un peu plus fort devant le micro, Gérard, on t'entend mal.
0: Non mais je suis devant le micro, alors Audrey, maintenant tu es...
6: Tu
0: vas fermer?
6: Oui.
0: Tu vas parler un petit peu plus fort.
6: Oui, alors je sais plus ce que je voulais dire, c'est bien fait pour toi.
0: D'accord, d'accord.
6: Okay, ben,
0: dans ce cas-là, si tu veux pas te réveiller, tu vas...
6: Mais c'est toi qui m'embrouille,
0: Elle
6: parle plus fort.
0: Alors je te repose la question.
1: La question.
0: Quelle est la position relative de l'homme par rapport à la femme?
6: Oui, je te disais que moi j'aimais bien être sous le mec parce que tu te reposes. Et je voulais savoir si tu étais dominateur ou soumis. Voilà.
0: D'accord, on a Léon, si, si Jennifer et Lolita ont compris ce que tu as dit, chapeau.
6: Écoute, mais chapeau. C'est une question, Gérard. C'est une question, est-ce que tu domines ou est-ce que tu es soumis? C'est pas dur. Est-ce que tu préfères qu'on s'occupe de toi ou que tu t'occupes de la femme?
1: Est-ce que tu préfères sucer bouffer la chatte ou te faire sucer la bite, en gros?
0: La une.
6: La une, est-ce que tu tiens le fouet ou est-ce que tu es fouetté?
1: Il préfère...
0: Attendez, il y a une question peut-être.
11: Non, c'est Max, juste parce que j'ai des Manu un peu, parce que Manu le gamin, il est complètement paumé au standard. Ça, c'est clair, Gérard avait raison. Et j'ai une fille qui arrive, qui s'appelle La Chaude, et qui apparemment est grave, grave amoureuse de GG, et elle va lui parler.
0: Non, mais attendez. Déjà, je préviens d'une chose.
11: Et là, La Chaude?
0: La Chaude.
11: Allô, La Chaude, t'es là?
18: Oui, je suis là.
11: Mais non, c'est pas elle, La Chaude.
6: Oui, bonsoir.
11: Ah bah voilà, elle est là, La Chaude. Quand tu veux, tu te réveilles, la vieille. Hein.
6: Bonsoir, Caroline.
0: Quoi, Caroline?
6: Bonsoir,
0: Gérard. Oh, tu travailles ou quoi, la merde?
6: Bon,
0: allez, dors!
6: Bon, allez, tu continues, on va parler, Gérard.
0: Laura!
6: Non, Gérard, est-ce que tu aimerais qu'on s'embrasse longuement, langue contre langue?
19: Salut, c'est Caramel.
11: Elle a raccroché, c'est la vieille.
0: Oh, Caramel, tu fermes ta gueule, d'accord?
11: Mais c'est pas Caramel!
6: Mais il faut que tu fasses pas Caramel! Mais ce n'est pas Caramel!
0: Laura!
6: Oui? Oui, Gérard.
0: Alors?
6: Réponds. Moi, eh ben, j'aime bien que ça me fasse sur moi, c'est pareil.
0: Ouais. Aurore?
6: Et toi, Gérard?
0: Non, mais Aurore?
6: Moi, j'aime bien quand tu es sur moi, ouais, qui me regarde et tout. Et toi, Gérard?
0: Bah, moi, je préfère être sur la nana, c'est tout.
6: Moi, je préfère dominer. Donc, toi, tu préfères suer que faire suer? Bah, elle a raison, hein.
0: Non, mais attends.
6: Non, mais attends, tu veux voir Gérard, c'est un mec, un vrai, quoi, il se met dessus, quoi.
20: Bon, ah, ouais, c'est un homme, c'est un dur, Gérard.
0: D'ailleurs, je préfère être sur la nana, c'est mieux.
6: Ah, bah, c'est mieux pour elle aussi, hein. Est-ce que tu pénètres?
0: Oui.
11: Oui.
6: Comment? Avec quoi?
0: Tu m'éteins ton bordel là derrière, s'il te plaît.
11: Il y a nana d'appeler là.
6: Mais t'as
11: pas de nana qui appelle là.
1: Il n'y a rien allumé.
11: Les nanas qu'elles appellent, les nanas.
0: Ouais. Alors donc, les nanas vous appelez, s'il vous plaît, parce que.
11: C'est
0: gentil. Bon, t'arrêtes, Olivier, s'il te plaît, à la pro.
1: Gérard, à la pro, tout est éteint.
0: Ouais, non, mais attends. Pour l'instant, tu t'amuses pas à jouer avec les boutons. Pour avoir deux
1: sons.
0: Là, j'ai deux sons.
1: Je peux rien faire.
0: Ah, tu peux rien faire.
11: Qu'est-ce qui se passe?
1: Il y a deux voix.
0: Tu peux rien faire. C'est toi qui touches au bouton. Tu peux rien faire.
11: Olivier.
0: Et qui c'est? Qui c'est qui s'amuse à déconner derrière?
11: Derrière.
6: Bon, allez, Gérard, vas-y, la septième question.
0: Pratiquez-vous des positions variées dont elles plus d'érotisme dans l'intérêt des relations amoureuses?
6: Oui, la sodomie.
0: C'est-à-dire?
6: La sodomie, c'est-à-dire que l'homme pénètre femme dans l'anus.
0: Non, mais attends, la sodomie, je sais très bien ce que ça veut dire.
19: Oui, mais si, il connaît bien, Gérard.
0: Bon, toi, tu... Comment?
18: C'est quoi, Gérard, la
0: attendez, attendez, attendez. Il y a un mec.
18: On s'en fout, réponds.
0: Non, non,
18: Gérard,
0: mais attendez.
18: Bon,
0: attendez.
18: Vas-y,
1: Gérard, reprends le débat, réponds. Tu t'en fous du mec.
18: Tu t'en fous.
1: Réponds.
0: Donc, Jennifer, pour toi.
18: Alors, moi, je disais que oui, la sodomie.
0: Pourquoi?
18: Parce que quand on me sodomise et que je me branle la chatte, je jouis plus vite que d'habitude.
0: Non mais attends, et t'as pas peur d'avoir mal?
18: Bah,
19: y a pas de bonne
18: association,
19: Gérard.
0: Attendez, 5 minutes.
18: C'est un mélange, tu vois.
0: Non mais attendez, ouais. quand Jennifer dit sodomie, est-ce que c'est ce que ça veut dire
18: Oui, la sodomie, c'est quand on pénètre dans l'anus d'une femme.
0: Oui.
19: Mais tu sais, Gérard, une fois que...
18: Et pour toi, Gérard, c'est quoi? Pénétrer dans l'anus d'un homme?
1: Justement, sur Minitel, il y a marqué que Gérard encaisse beaucoup de bites à la loco dans l'anus.
0: Ben, tu vois, ce mec-là...
18: Calme-toi, Gérard.
0: Toi, ce mec-là, je ne répondrai même pas.
18: Gérard. Ouais, pas.
0: D'accord.
18: Tu t'en fous.
0: Donc, en de bon entendeur, salut pour lui.
18: Ok. Et toi, Gérard, c'est quoi la sodomie pour toi?
0: De toute manière, là, je vais vous dire une chose, j'ai jamais fait de mal à une nana.
18: Mais c'est pas mal, la sodomie. Ça fait pas mal, Gérard.
0: Comment?
18: Ça doit pas faire mal.
0: Non, non, mais attendez. Vous savez, la sodomie, vous savez ce que c'est, les nanas?
18: Ça fait mal, Gérard.
0: Ça fait vachement mal.
1: Pourquoi t'as essayé?
0: Non, je vais pas essayer, d'accord?
17: Et t'en sais quelque chose?
0: Comment?
18: Est-ce que ça t'a fait mal à toi?
0: De toute manière, j'ai jamais essayé, d'accord?
18: Et t'aimerais ou pas?
0: J'aimerais pas me la faire par un mec.
18: Gérard. Par
11: un âne alors. Gérard, il y a une fille justement qui apparemment s'appelle Shana.
0: Tu dégages avec ta caméra de devant là.
11: Tu m'écoutes, il y a Shana qui est une grosse cochonne et qui adore apparemment la sodomie, qui adore ça, c'est sa position préférée, qui n'est pas d'accord avec toi quand tu dis que ça fait mal au fil parce qu'elle dit que ça lui fait vachement du bien.
18: Ouais, c'est vrai. Mmh.
0: Vas-y.
18: Gérard.
0: Shana.
18: Mais écoute, moi c'est Lolita, je l'ai jamais fait, mais pourquoi pas, Shana?
21: C'est Shana, Gérard.
18: Je crois que
0: tu travailles, Shana.
21: Tu m'entends, Gérard?
18: Salut, Françoise.
21: Gérard.
0: Oh, tu travailles?
18: Ouais, t'arrêtes pas.
0: Tu dégages de devant moi, s'il te plaît.
21: Gérard.
0: Tu dégages?
1: Gérard, on te parle.
21: J'aimerais juste te dire que je suis pas d'accord du tout avec toi.
0: Alors, vas-y, pourquoi?
21: Parce que la sodomie, tu devrais vraiment pratiquer. C'est très agréable.
18: Ça dépend.
21: Oh, ça dépend, non, c'est très agréable.
18: Ça dépend, faut pas le faire avec n'importe qui quand même.
21: Ouais, mais tu peux le faire aussi avec un god ou tu peux trouver n'importe quel instrument, hein.
18: Un god niché.
21: Du moment que ça pénètre bien.
18: Moi, personnellement,
21: c'est très agréable pour Gérard.
0: Bon, Tu me le dégages.
11: Il est avec une fille à ce moment-là, je dégage tout le monde, Gérard.
0: Non, tu me le dégages.
18: Ne dégage pas, Gérard.
0: C'est un trablo, je viens d'entendre.
1: Gérard, tu poursuis le débat,
0: merci.
1: Peut-être. Donc, poursuis peut-être un peu le débat.
0: Donc, quelle est la position...
1: Devant le micro, Gérard. T'as 30
0: kilomètres. Quelle est la position la plus difficile à réaliser?
18: Alors, la plus difficile à... Bah non, tu prends une bouteille et tu prends ton doigt, ça fait double pénétration.
0: Non mais y a pas besoin de prendre une bouteille.
18: Bah si, pour s'enfoncer dans le cul.
19: Ah bah non, tu prends elle est exactement, t'en as 10.
0: Non mais n'importe quoi.
18: Bah si, Gérard, attends,
0: n'importe
18: je sais de quoi,
0: quoi
18: je parle, hein.
0: Bah, parce que t'as déjà essayé?
18: Bien sûr.
0: Mais t'as quelqu'un derrière toi, Lolita. Lolita, t'as quelqu'un derrière toi.
18: C'est Lolita, tu m'as posé une question, je réponds.
0: Mm-hmm.
18: Donc moi, mon mec, il était en haut de l'armoire.
0: Mm-hmm.
18: J'étais allongé sur le lit, les jambes écartées. Il a sauté, et je peux te dire que pour vider, ça n'a pas été facile.
0: Ouais. Il a sauté du haut de l'armoire.
18: Il a réussi à rentrer.
0: Il a
18: un plat pour maintenant.
21: Gérard, t'es très ouverte comme
18: c'est Chana encore. J'ai envie de lécher les moules.
0: Putain, vous commencez à me faire ça avec ça?
11: C'est la ventile!
0: Non, c'est pas
11: la
0: ventile!
11: C'est la clim, Gérard! C'est la ventilation là! On va changer ça!
0: Bon, allez! La petite pucelle avec. Tu veux un doigt et on se retrouve juste après.
1: Après quoi? Mais après quoi, Gérard?
0: Juste après le disque!
1: Mais j'ai pas de disque!
11: Non, Gérard!
1: Mais j'ai pas de disque, tu gères! Y'a pas de disque, on a déjà fait!
18: Non, allez, vas-y, on est prêts! Vas-y!
0: Désolé, jamais! C'est la petite pucelle de Suranne avec
1: tu reviens dans le débat, tu finis la question et on en passera une dernière.
18: Gérard.
1: Et après,
18: Gérard,
1: on mettra
0: une. Vous allez arrêter!
1: Arrêtez quoi?
0: Vous allez arrêter de me balancer de la merde sous les sièges!
7: Mais laisse-moi dire, Gérard.
0: C'est toi qui as un poisson. Vous avez vous avez concocté quelque chose.
1: Complot.
0: Ouais. Vous êtes deux complices.
7: Tous des complices.
1: Vous êtes
7: pas sympa, Gérard.
1: Moi,
7: j'ai rien fait, Gérard.
1: Bon, Gérard,
7: on reprend le débat.
1: On reprend le débat.
7: On reprend le débat. Allez,
0: alors
7: vas-y, c'est Lolita.
0: Quelle est la position la plus difficile à réaliser? Maintenant, vous allez arriver.
1: Donc, tout de suite, on répond. La position la plus difficile à réaliser.
0: Non.
1: Donc, pour Lolita, c'est quoi, Lolita?
7: C'est la COSAC, hein, ce que je disais sur l'armoire, les jambes écartées et tout ça.
21: Ok.
7: Voilà.
21: Aurore, appuie sur les.
7: Ça s'appelle la COSAC.
21: Gérard, c'est la tour de contrôle, moi, je trouve, la position la plus difficile à réaliser.
1: La tour de contrôle?
21: Ouais.
7: C'est quoi, il fait l'avion, ton mec?
1: C'est quoi la tour de contrôle?
21: Ah ben, justement, j'ai passé une copine, elle va vraiment bien t'expliquer.
1: D'accord.
0: Non. Tu passes pas de copine, ta copine a un rappel.
1: Ça va être un travelot encore, je suis sûr.
0: D'accord, allez hop, tu me dégages celle qui veut passer sa copine. Qu'est-ce que je viens de te dire?
1: Dégage, Manu, tu dégages. Manu le malin.
7: Gérard,
11: ça y est, Gérard, écoute, ça y est.
7: Gérard, pour toi, quelle est la position la plus difficile?
1: Ah, ça c'est dur à répondre.
7: De quoi j'ai pas entendu, vas-y.
1: Gérard, ta position la plus difficile pour toi.
8: Allô?
7: Oui?
8: Oui, c'est Caramel à l'appareil.
0: Allô, bonne nuit.
1: Non, pas Caramel.
7: Mais c'est pas vrai.
11: Je cherche où il est. Je cherche où il est. Reprends ton débat, je vais le trouver. Je cherche où il est. Reprends ta question. Reprends ta question, Gérard. Reprends ta question, je cherche où il est.
0: Pas de débat comme ça.
8: Bonsoir tout le monde. C'est Marc Caramel. Bonsoir tout le monde, c'est Caramel.
0: La petite pucelle de sur un avec eux.
1: Non, Gérard.
0: Continue pas à poser une question.
7: Non, mais toi, Gérard, Lolita, elle voudrait que tu lui poses une question.
8: Allô?
7: Oui.
8: Allô?
7: Oui.
8: Je voulais faire le résumé du débat d'hier, de la semaine dernière, j'ai pas eu le temps quand même.
1: Vas-y.
8: Alors, c'était sur la mode.
7: Non, reste là, Gérard!
8: Moi, je pense que la mode, c'est bien, mais que bon, faut pas exagérer non plus, quoi.
7: Oui.
1: Pourquoi?
8: Parce que Gérard n'est pas là?
1: Si, Gérard est là, mais il a retiré son casque et il boude comme un petit enfant à 6 ans.
7: Mais on parle de lui, là,
0: il devrait être.
8: Alors, ma position préférée, moi, c'est le nougat.
11: Que tu reprennes ton débat, moi, Gérard.
0: Tu t'énerves.
8: Hein?
1: Donc le nougat.
8: Oh, bah, c'est tout mou, puis devenir tout dur, comme Gérard.
7: Et après, ça rentre.
8: Ah, après, ça rentre bien.
1: D'accord.
7: Jusqu'au fond.
1: Tu utilises du gel?
8: Bah, je voudrais parler à Gérard, quand même. C'est Caramel à l'appareil, quand même.
1: Gérard?
0: Non.
1: Non.
7: Et quel est Caramel pour toi, Caramel. La
8: position? Bon, bah moi, je vais faire le débat à la place de Gérard. Moi, je voulais vous poser des questions.
7: Vas-y, on t'écoute.
8: Alors,
1: De toute façon, Gérard a éteint le micro, donc...
8: Est-ce que vous avez déjà eu des relations sexuelles? Si oui, pourquoi?
7: Moi, je ne répondrai qu'en présence de Gérard. Alors, moi, je réponds.
8: Oui.
7: Oui, car les relations sexuelles, c'est très bon.
22: Non, les nanas, répondez qu'en présence de Gérard.
8: Non, si Gérard, on s'en fout, il n'est plus là, Gérard, il est parti.
22: Non, sans Gérard, on ferait pas l'émission, alors arrêtez.
7: Gérard,
8: il est parti, Gérard.
22: Allez, Gérard.
0: Je ne veux pas te savoir, Caramel, vous me le dégagez.
22: Mais il n'est pas parti, je le vois à l'écran, moi, Gérard, alors arrêtez.
0: Je ne continue pas le débat, j'arrête. Il est 2h, top.
22: Non.
1: Il y a Nana Goulu sur Minitel, Gérard, qui te dit que ton gros sexe...
22: Répondre aux questions de Gérard.
0: Il n'y a plus de débat.
8: Allez, salut Gérard, je me le fais à ta place, le débat.
1: Ok.
22: Non.
1: Bon, bah, salut Gérard, il y a Caramel qui va te remplacer.
22: Oh non, nous on veut parler à Gérard.
8: Non, à Caramel.
22: Allez les nanas,
0: Gérard, c'est quelqu'un de radio, c'est un
22: Caramel. Gérard,
7: reviens, il est viré, Caramel.
0: C'est quelqu'un qui passe de sur tout le monde.
7: Gérard, reviens, s'il te plaît. Allez, reviens, Gérard.
1: Il a une grosse civile, c'est peut-être pour ça.
8: Ah bah, il a pas une grosse bite quand il enculait.
0: Ta gueule.
8: Eh, dis donc.
0: Non, cherche pas avec qui il est.
7: Bon, Gérard, on est d'accord, on veut parler à Gérard.
1: C'est quelqu'un de la radio, laisse tomber. Gérard est persuadé que c'est quelqu'un de la radio, alors que bon...
7: Mais non, Gérard, c'est personne de la radio.
0: Non, presque pas. Prenez les gens pour des cons.
7: Mais non, Gérard,
22: écoute, tu t'en fous s'il y a un mec, ça fait partie du débat. On peut pas faire des positions.
0: Quelle est la position la plus difficile à réaliser? On écoute le disque, la petite pucelle de Suren avec... Tu veux un doigt et je vous retrouve après. Si j'entends encore Caramel,
8: j'en
7: coupe. C'est Shana, Caramel est avec. Bon, alors, Gérard,
1: tant que t'auras pas mis ton casque, t'auras pas de disque déjà.
7: Gérard, hein. Gérard, tu t'en fous si
0: je viens de dire, on met le disque,
7: Caramel,
0: et point final,
7: à
0: la ligne.
7: Gérard,
0: et Caramel, il dégage. Non, ouais. Tu veux que je gagne? C'est quelqu'un dans les studios qui s'amuse à ça.
22: Mais non.
0: Bon. Non. Gérard. Vous arrêtez. On met.
1: Non. Articule bien. Articule bien.
0: Tu mets un doigt.
1: Je ne comprends rien. Calme-toi. Articule bien.
0: C'est ça le disque.
1: Eh ben non, je vois. Articule
3: c'est
1: bien.
3: C'est quoi le disque?
1: C'est quoi le disque?
0: La petite
1: non,
0: pucelle
1: devant
0: de
1: le micro.
0: Surène.
1: Devant le micro, Gérard. On ne t'entend pas.
0: C'est la petite pucelle de Surène avec tu veux un doigt et on se retrouve après. On sent Larry se réveiller un petit peu. Donc normalement on devrait avoir Jennifer.
22: Endormi. Hein. Je...

0: D'accord, donc c'est quoi la question? On n'a rien entendu.
1: Les oreilles non entendues, ils ont qu'à se déboucher des oreilles.
2: Alors, la position la plus difficile à réaliser, c'est le 370 degrés.
1: C'est-à-dire?
2: C'est-à-dire tourner tous les deux à l'intérieur. C'est 360 le maximum. Sur 360, moi je connais 370. Et toi, Gérard?
1: Non, mais pour l'instant, répondez.
2: J'ai répondu, hein.
1: Lolita.
2: Bah moi je te dis tout à l'heure quand on a...
1: Oh Manu, tu vas me prendre ça quand du monde derrière eux là.
0: Calme-les un peu, Manu.
3: Ok, Jean.
1: Là, il y a quelqu'un qui a des personnes derrière eux.
2: Quand mon mec
1: on les entend.
2: Mais non, c'est des hallucinations, Gérard.
1: Lolita.
2: Hein.
1: Lolita.
2: Tu te réveilles?
0: Lolita.
1: Bon, Lolita, bonne nuit.
0: Bon bah Lolita est plus là, vas-y, ah. Gérard. Mais enchaîne, c'est pas grave.
1: Audrey.
2: Oui. C'est le pont d'Avignon.
1: Hein?
2: C'est le pont d'Avignon.
1: C'est quoi ça?
2: On y danse. Oui, on y danse. Tous les deux, en fait, voilà. Vous êtes par terre, vous êtes les paumes contre le sol, face à l'autre, et les pieds contre le sol. Donc vous faites un pont. Et vous avancez l'un vers l'autre et vous vous encastrez.
0: Et on chante la chanson.
2: Et vous chantez
4: en même temps.
1: D'accord.
2: Ok, elle s'appelle le pont d'Avignon.
1: Laura?
2: Et aussi le moi? Bah, j'ai pas fini.
4: Je sais pas. Et toi, Gérard?
1: Bon, bah, pour l'instant, moi, sur ce question-là, la position.
2: Bon, allez, Gérard.
1: La plus difficile à réaliser, bon, bah, de toute manière, j'ai jamais fait de mal à Nana, donc je me perds rester.
2: Mais Gérard, c'est délicat,
4: ça, Gérard.
2: C'est pas parce que c'est difficile que ça fait mal, hein?
1: Non, mais même.
4: Eh, Gérard, c'est Sandrine.
1: Oui.
4: C'est pas une réponse, j'ai jamais fait mal à Nana, ça veut rien dire.
1: Non, mais attends, Sandrine, je croyais que t'étais plus là.
4: Bah, si, je suis toujours là.
1: Non, oh, oh, c'est quoi là ce bordel là au standard?
4: Mais non, c'est Laura.
2: Gérard, est-ce que pour toi la plus difficile c'est de se faire défoncer par un cheval?
4: Gérard,
2: vu que la queue d'un cheval c'est énorme.
0: Gérard, c'est quoi ta position la plus difficile pour toi? Gérard, tu réponds à la question s'il te plaît. C'est quoi la position?
1: Bon, pour l'instant, tout le monde n'a pas répondu à la question.
0: Non, mais toi, on t'a posé une question, réponds.
1: De toute manière, j'ai jamais fait de mal à une nana et c'est pas aujourd'hui que j'ai pris du mal.
0: Mais ça répond pas à la question, c'est quoi?
1: Le plus dur, c'est la sodomie. Et je ferai jamais de mal à une nana.
2: Ça fait pas mal la sodomie, Gérard.
1: Non, presque pas.
2: Mais ça fait pas mal,
1: non, mais attendez, ça fait pas mal la sodomie. Non,
2: mais l'IVA, ça fait plus mal.
0: C'est parce que Gérard a une grosse bite.
2: Alors,
0: hein.
2: Je sais pas. Gérard, mais sur combien, pas que?
0: Non, mais combien?
1: Ça te regarde pas.
0: Bah si, réponds. Ouais.
2: Quand même, on est dans le vu du sujet, hein. Moins 2, elle fait.
1: Est-ce
2: qu'elle fait 0 degré? Arrêtez d'être méchante, les nanas. Mais on est gentil, hein, on l'aime bien, Gérard.
0: Mais Gérard, combien elle mesure, alors?
1: Donc, manière, pour l'instant, celle.
2: Tu l'as jamais mesuré?
0: Tu l'as déjà mesuré ou pas?
1: Non,
0: jamais.
2: Bon, bah, quand une nana, elle te fait de pipe, elle met combien de mains pour arriver jusqu'au bout? 3, 4.
0: Ah non, mais il faut plusieurs mains.
2: Un doigt.
5: Bah, ce que je propose, c'est qu'on la mesure en direct. Ça pourrait être drôle.
1: Ouais, ça fait rire, toi, abruti.
2: Allez, Gérard, je te fais bander ton téléphone et on la mesure.
4: Ah, poil Gérard.
2: Comme le micro que t'as devant ta bouche, Gérard.
0: Gérard, par rapport au micro qui fait environ.
1: Non, de toute manière, je réponds
2: d'accord. Gérard, par rapport à un. Non, t'as raison de pas répondre, ça pue dire.
5: Je viens de trouver un double décimètre, tu peux venir?
2: Gérard, est-ce que ton gland est large ou fin?
1: Pourquoi les femmes préfèrent.
0: Devant le micro, Gérard. Il est loin. Attends.
2: Pardon,
1: pourquoi
2: la question?
1: Donc,
2: pourquoi
1: c'est la 9e.
0: Devant le micro.
1: C'est la 9e question.
2: Et moi,
0: comme
2: je
0: n'ai
2: pas répondu à la question.
1: Qui n'a pas répondu?
2: Bah, toi, tu réponds jamais.
1: Bah, Aurore.
6: Mais pour moi, la position la plus difficile, c'est debout, car je mesure 1m10, les bras levés sur un tabouret, alors.
2: Ok.
1: Non, mais alors, attends, dans ces cas-là, Aurore.
0: Tu t'en vas.
1: Aurore.
2: Oui.
1: Tu confonds pas avec un nain de jardin par hasard?
2: Non.
1: Non, presque pas.
2: Bah, ça existe, hein, 1m10. Moi,
1: d'accord.
2: Je suis bien 1m70. Hein.
1: Ouais, bah, moi aussi, je suis 1m70.
0: Non. Tu fais 1m60.
1: 70, ça broutille.
5: Gérard. 70. Gérard. On a Maëva à la place de Shana.
2: Salut Maëva.
7: Bonsoir à tout le monde. Bonsoir Gérard.
1: Salut.
2: Bah, alors, c'est quoi ta 9e question?
1: Donc, pourquoi les femmes préfèrent la position du pachyderme à celle de la celle du palisson? Je sais pas, bon.
2: Quoi?
1: Alors,
2: pachyderme, c'est que ça rentre plus profond. Et Paderson, c'est par derrière.
1: Paille,
5: non?
1: Paille, la sonne.
0: Parkinson. En tout cas, ça

0: Une chose, c'est que Gérard, apparemment, c'est pas toi qui prépare tes questions, puisqu'apparemment, t'es même pas capable de les lire. Donc, tu disais qu'en fin de compte, c'est toi qui les faisais quand t'es tapé, mais je m'aperçois ce soir, c'est Max qui te parle. En fin de compte, c'est pas toi qui les tape et c'est surtout pas toi qui les prépare. Non, donc, mais tu te fous un peu de la gueule du monde,
1: Max,
0: mon pote.
1: C'est méchant avec Gérard.
2: Alors maintenant, donc, dans ce cas-là, on va arrêter le truc des positions.
0: Pour quelqu'un qui me prépare depuis 3 mois, qui prépare ses débats.
1: Gérard,
0: tu réponds pas à ma question, Gérard. Tu réponds pas à ma question.
2: Je sais très bien qui c'est qui fait les questions.
0: Oui, mais tu me disais que c'est toi qui les prépares.
2: Non. Et apparemment, de manière.
0: Ouais, apparemment, quoi encore comme excuse? Apparemment, tu prépares pas tes débats. Mmh. Et en fin de compte, si tu me fais croire que c'est on te les tape mais que tu les prépares, mais tu prépares ni les questions et tu les tapes pas.
2: Et ben dans ce cas-là,
0: alors t'arrêtes de te foutre de notre gueule.
2: Ouais, et ben dans ce cas-là, vous arrêterez de vous foutre de ma gueule avec ta fumée, tu vois. Olivier, merci.
1: Vous êtes pas sympa avec Gérard, les mecs, hein. Non, l'aime, sinon on serait pas au bout du fil.
0: Lui non plus, parce qu'il nous fait croire que c'est lui qui prépare les débats.
2: Non, mais attends,
0: c'est pas vrai.
2: Attends, Olivier, il a pas besoin de s'amuser avec un bouton et me balancer la fumée dans la gueule, d'accord?
0: Ah, c'est pour ça que tu peux pas tes débats, Gérard, d'accord, ok.
2: Alors maintenant, que pensez-vous des cunilingus?
0: Cunilingus,
3: voilà. Alors, c'est Maëva, je peux répondre, parce que j'ai pas encore...
2: Vas-y.
3: Bah, moi, j'adore les cunilingus. C'est vraiment charmant, que j'apprécie énormément, surtout quand t'as la petite langue du garçon qui vient te titiller, ça fait des frissons partout. J'adore ça.
4: Non, mais en fait,
3: tu aimes les cunis? Tu aimes bien pratiquer ça?
4: Moi, Gérard, je voudrais que tu me fasses un cuni dans l'oreille.
3: Gérard, tu aimes
4: moi, j'aime que dans l'oreille.
2: De quoi?
3: Est-ce que tu aimes les cunis? Est-ce que tu aimes bien faire ça?
2: Olivier, tu vas pas commencer à t'amuser sur le deuxième débat comme ça.
3: C'est rare.
2: D'accord.
5: Gérard, t'as même pas fait la conclusion du premier débat.
2: Non mais
5: tu gères pas ton débat, tu gères pas ton débat.
2: Je la deuxième. Déjà quand t'arrêtes.
5: Je gère rien. Mais j'arrête. Je fais rien.
2: T'arrêteras de t'amuser avec la fumée, d'accord?
5: Mais je m'amuse pas avec la fumée.
2: D'accord.
3: Non.
5: Tu écris
2: pas. Tu vois, c'est qui s'amuse derrière?
5: C'est pas moi, je n'y peux rien, tu vois bien que je te parle en ce moment, c'est pas moi. Tu écoutes pas les gens, tu écoutes même pas les gens.
2: Non. Dans ce cas-là, on fait conclusion du premier.
5: Conclusion.
2: Conclusion. Allez, Max. Max, c'est où?
3: Max. Pour Lolita, la conclusion du premier, c'est que Lolita est
1: nerveuse. Non, pour Maëva, j'aimerais bien répondre encore au cuni. Gérard, tu peux nous écouter un petit peu, parce que là, on n'avance pas dans le débat.
0: Gérard. Qu'est-ce qui se passe?
2: Non, mais attends. C'est bizarre, tout à l'heure, t'étais où là et maintenant t'es redescendu vers Pildar?
0: Ah ouais?
2: Ah ouais, c'est louche.
3: Vas-y, mais
0: c'est cuillère.
3: Tu peux te méfier de tout le monde, Gérard.
2: Oh, conclusion du premier débat.
3: Non, Gérard, on peut
2: conclusion
3: finir
2: du premier.
3: Mais Gérard, laisse finir les gens parler. Tu poses des questions, on n'a pas le temps de s'exprimer. Moi, je voudrais bien répondre au cuni.
2: Non, mais pour l'instant, je demande la conclusion du premier,
3: avant,
2: après j'attaque le deuxième.
3: On finit sur le cuni et après on passe à la conclusion.
5: Non, parce que le cuni, je crois que c'est le deuxième débat, c'est ça, Gérard. Donc on va d'abord faire la conclusion du premier, effectivement, et on fera le cuni après. Donc vas-y, Gérard, tu fais passer les gens les uns après les autres. Et tu essaies de te respecter un peu.
3: Alors moi j'ai trouvé que le débat était vraiment exceptionnel par rapport aux autres débats d'il y a 5 ans.
5: Il était nul.
3: Et effectivement il était nul.
2: D'accord. Et ben dans ce cas-là, si t'es pas content de partir, ben le prochain coup, tu demandes pas qu'on te rappelle. Ok?
3: Mais
2: bon entendeur, salut. Bonne nuit, Jennifer.
3: Tu prépares même pas tes questions, c'est normal qu'il ait nul le débat.
2: Ben si ça vous plaît pas, dans ce cas-là, vous...
3: Mais t'as qu'à préparer tes questions toi-même.
2: Ben non, mais dans ces cas-là, si ça vous plaît pas, vous envoyez vos questions, j'étudie vos débats.
3: Mais
2: pour l'instant, vous êtes même pas capable, à part les questions qu'on me propose, à part sur les préservatifs et sur l'avortement, je veux pas faire des débats là-dessus.
3: Pourquoi?
2: Ok.
3: Pourquoi?
2: Parce que...
3: Parce que quoi?
2: Les préservatifs, c'est pas un débat que j'attaque à 2h du matin. Et l'avortement non plus. Ok.
5: Pourtant, il semblerait. Il y a quelqu'un sur Mittal, qui dit que la princesse Diana est morte parce qu'elle était en train d'avorter sous le pont de l'Alma.
2: Alors, ça, tu vois, des connards comme ça sur Minitel, j'en veux pas.
3: T'étais amoureux, Gérard.
2: Ok. Alors, on demande entendeur, salut.
6: Oh!
2: mets-le comme ça, ça.
5: Je l'ai pas là.
6: Non, on l'a vendu à Skyrock.
2: Non, presque pas. Il l'a pas.
7: Les parodies, là, les parodies.
5: Ah, on va essayer.
2: Eh ben, tu mets les parodies.
5: Tu combles, Gérard.
4: Pourquoi c'est ton anniversaire?
2: Alors, que pensez-vous des cunnilingus? La première question est...
5: Parle un peu. Que
2: vous allez écouter la parodie. Donc, vous voulez faire la conclusion
4: en fait.
5: Oui.
2: Jennifer, ta conclusion, de toute manière, tu m'as dit
4: que c'était pas mal.
2: Non, attends, tu te tais, Jennifer, s'il te plaît. T'as dit que
4: t'en avais rien à foutre.
2: Non. T'as dit que t'en avais rien à foutre en demandant ton heure salut.
4: Et que j'ai dit que c'était exceptionnel.
2: Lolita.
4: Oui. Et que j'aimais les sœurs des cunnilingus.
2: Oui, Lolita.
4: À Françoise.
2: Lolita,
4: oui, tu m'entends?
2: Lolita, ta conclusion, s'il te plaît, sur le premier débat.
4: Bon, alors la conclusion sur le premier débat, c'est que c'était très sympa.
2: Mm-hmm.
4: Je trouve qu'on t'embête un petit peu trop à l'antenne quand même.
2: Ouais.
4: C'est normal. Et en ce qui me concerne, il n'y a rien de tel que le missionnaire, parce qu'être allongé et prendre son pied, c'est vraiment génial.
2: D'accord. Ok, tu quittes pas, tu m'expliqueras un peu plus de choses en antenne, d'accord? Lolita?
4: Oui?
2: Tu quittes pas?
4: Non, je quitte pas.
2: Ok.
4: Moi aussi, je quitte pas.
2: André, qui me dit que qui quitte pas?
4: Jennifer.
2: Ouais, bah attends, pour l'instant, Jennifer, tu m'as dit que mes questions, elles tenaient pas debout, donc...
4: Ah non, c'est pas moi, hein.
2: Non, c'est pour toi, Non, c'est pas toi, c'est...
6: C'est ma sœur.
2: C'est ma sœur qui bat le bord entre les cuisses d'un
6: cacheur.
4: À 90 km à l'heure.
2: Ouais, c'est ça. Tu laisseras... Comment?
4: De toute façon, je veux pas de toi, Gérard.
2: Qui?
4: La vache qui rit.
2: Qui c'est qui vient de dire... Qui c'est... Attendez. Qui c'est qui vient de dire que qui veut pas de moi?
4: La vache qui rit, je t'ai dit.
2: Ouais, c'est ça. T'as raison. Alors, Jennifer, tu peux raccrocher.
4: Ah, c'est pas moi, hein.
2: Non, mais tu en mets couilles.
4: Ah, c'est pas moi, hein.
2: Audrey,
4: oui. Audrey, elle est toute mouillée. Et je veux que je vienne te laisser la moule. Oui, tu
2: veux.
4: Ah, moi aussi, je veux bien.
2: Laura.
4: Et Audrey, elle est toute mouillée
5: Laura.
4: Parce qu'elle a écouté.
5: Laura.
6: Elle est partie, elle a raccroché, elle n'en pouvait plus.
2: D'accord. Aurore.
8: Ouais, bah, moi, j'ai trouvé que c'était sympa.
5: Ouais.
8: Bon, tu t'énerves un peu de trop, mais bon.
2: Bon, ben, de toute manière, moi, je vais vous dire une chose. Le premier débat, bon.
4: On prend la Gérard, c'est Maëva, j'ai pas pu donner ma conclusion.
2: Mais attends, tu travailles?
4: Tu m'as pas appelé, j'attends gentiment pour pas déranger.
2: Eh ben,
6: dans ce cas-là,
2: tu réfléchis à la première question.
4: Ah non, mais je peux.
2: Tu te calmes un peu.
4: La conclusion, j'ai juste quelque chose à dire, c'est que moi j'ai trouvé le débat très sympa. Ça change au niveau des questions aussi.
9: C'est quoi le thème de la deuxième?
4: Et mon seul regret, c'est que apparemment tu n'as pas pratiqué la levrette et je te conseille vraiment.
9: Tu n'as pas pratiqué du tout.
4: C'est très agréable et si tu veux, on peut éventuellement
6: Attends, t'es qui toi?
9: T'es qui toi?
4: Moi, c'est Maëva.
5: Ok. Gérard, je crois qu'il manque ta conclusion à toi. Fais ta conclusion, c'est pas grave. On va régler ces problèmes après.
2: La conclusion, c'est que... Apparemment, par hasard, vous me faites en Brère.
6: Brère.
7: Quoi?
2: Comme par hasard, il y a encore deux sons.
6: Son.
7: Toi, tu dis que c'était moi, j'étais là-haut, t'es grave, toi.
2: Non, mais attends. Il joue à quoi, là?
5: Là, j'ai retiré l'insert, tu vois, je le remets. Vas-y. J'ai retiré l'insert, c'est les auditeurs qui arrivent là. Et là, ils disent que le prochain disque qu'on va envoyer, qui est une parodie. Tu vois, c'est tout.
7: Alors, c'est quoi le problème? Vas-y. C'est quoi le problème?
2: Donc,
6: voilà.
2: Tu l'entends aussi bien que moi?
6: Moi.
7: Ouais, il y a un double voix.
5: Mais ça, j'y peux rien.
2: Donc, je peux pas faire de conclusion là-dessus.
5: Mais si, fais ta conclusion.
2: Donc la conclusion, c'est que dommage qu'au standard il soit endormi.
7: Ah Manu, Manu,
2: ça commence à bien faire. Donc le deuxième débat.
6: Manu, je change de standard.
2: Donc Manu, donc, tu gardes Lolita au standard.
6: Oui, c'est okay. Tout. C'est tout.
2: Donc conclusion,
6: bon ben.
2: C'est quoi ce bordel?
6: C'est quoi ce bordel?
7: Attends, je vais l'arrêter là, puis là, top, hop là.
5: Ça y est, c'est bon.
2: Bon, alors maintenant, vous allez écouter les...
7: Oh là là, qu'est-ce que
2: tu fais? Tu me la gueule ou quoi, toi, là?
7: Olive!
2: Ah, merde! Non, mais attends, il fait exprès, là. Allez, hop, la parodie, et on se retrouve après pour le deuxième débat.
5: Non mais Gérard, c'est quoi le deuxième débat? C'est bon, je crois que ça remarche là.
7: Bon, ça remarche là.
5: Ça remarche. Dépêche-toi, Gérard.
2: Deuxième débat, c'est sur les cunnilingus et je vous retrouve juste après. Vous allez écouter les bandits.
10: Bon, on va voir si vous connaissez bien ce que vous accepteriez de jouer un petit jeu comme on l'a fait tout à l'heure avec Anka et Marco. Un peu comme les amours.
11: Ah bah oui, pourquoi pas, ouais.
10: Ça peut être marrant.
11: Bah ouais.
12: Justement, j'étais dans le bureau et puis Anka s'amusait à le préparer sur l'internet et j'y ai dit non. J'ai dit pas pour le moment.
10: Pourquoi ?
12: Parce que on revient.
11: En fait, bah, c'est répondre aux questions.
10: Oui, tout bêtement, tout simplement.
11: Bon, allez, tu peux jouer le jeu.
10: Avec plaisir. Allez.
11: Ah, moi, je le fais. Hein.
10: Alors.
12: Bah, de toute manière, je vais te forcer de dire oui.
10: Allez.
12: Vu ce que j'ai demandé à Anka. Ouais.
10: Sandy, c'est toi qui vas commencer à sortir du bureau, mais avant du studio, on va te mettre dans un bureau, mais avant tu vas dire stop quand tu veux pour savoir quelle radio tu vas écouter pendant qu'on pose des questions à Gérard, d'accord?
11: Stop.
10: Ah. Encore, comme tout à l'heure, RTL2, donc on va t'envoyer là-bas. Anka, tu peux aller amener Sandy.
11: Non, bah, tout à l'heure.
10: Il lui fait écouter du RTL2 à fond.
13: Bah, attends, je vais peut-être y aller en fait, Anka.
10: Vas-y, Anka.
7: Moi, je voulais y aller aussi avec Sandy.
13: Non.
10: Pourquoi ?
13: Vous voulez y aller tous les deux ?
10: Non,
13: je vais voir le petit haut, moi. Sandy, ça t'aurait pas fait kiffer qu'on vienne tous les deux avec Sandy ?
7: Non.
13: Avec des.
10: Voilà. Attention, on va mettre RTL2 à fond et on va donc poser seulement 3 questions à Gérard sur Sandy. Et après, elle reviendra, on lui reposera les mêmes questions, voir si elle donne les mêmes réponses. On s'excuse pour les auditeurs qui sont après Emmerich et tout ça. Dis à Emmerich déjà qui garde le suspense, on rappellera demain. Et puis pour Nasser, en espérant qu'il ait plus de crapauds sous le lit. Alors, vous pouvez y aller là ?
13: Ouais, c'est bon.
10: Ouais, c'est bon. C'est bon ?
13: Ouais, c'est bon, on l'a dit, ouais.
10: Bon, d'accord, attention. Okay.
7: Moi, j'ai pas entendu. Hein.
10: Attention, question. Quelle est la chose la plus bête qu'elle ait jamais faite ou dite ?
12: La chose la plus bête qu'elle a jamais dite, c'est va te faire foutre.
10: D'accord.
7: Attends, je note.
12: Non, mais.
10: Ah ouais, bah oui, il faut noter. Côté lingerie, elle est plutôt petit bateau en coton, porte-jartel string en cuir, fouet, paillettes, ou alors est-ce qu'elle est nue sous ses vêtements ? Côté lingerie, hein, donc dessous. Est-ce qu'elle est plutôt bateau en coton ? Porte-jartel, string
13: coton.
10: En cuir.
13: Coton.
10: D'accord. Quel est le plat qu'elle cuisine le mieux ? C'est vrai qu'elle est bonne cuisinière, je crois, et toi aussi. Mais quel est le plat qu'elle cuisine le mieux, d'après toi ?
12: Ah ouais, tu me donnes pas de...
10: Ah non, c'est les amours, hein, c'est comme ça. Quel est le plat qu'elle cuisine le mieux ?
12: Les steaks.
10: Quel est le plat qu'elle cuisine le mieux ? Les steaks, on peut en faire venir ?
12: Un steak frites. Hein.
10: Un steak frites ?
12: Oui. Je précise.
7: Pas de son, là, putain.
10: Du son, un peu.
7: Je sais pas qu'est-ce que...
10: Tout
7: un peu le son, voilà.
10: Et elle revient. Et on la pousse. Elle peut revenir !
13: C'est l'escalier, ça bloque.
10: On a un problème avec le Charge Fenwick là pour la soulever. D'accord, ça y est. Elle est revenue. Alors, attention. Là, on va voir les réponses. Hein. Alors, trois questions.
13: Hein.
10: T'es prête ? Non, il dit rien. Il sera pour ça, il sera assez sportif. Quelle est la chose. Tu es prête ?
11: Oui, je suis prête. Ouais.
10: Quelle est la chose la plus bête que tu n'as jamais dite ou que tu n'as jamais fait ?
11: Ah, bah, c'est une question piège. Par rapport à moi. J'ai pas dit à Gérard.
10: Quelle est la chose la plus bête que tu n'aies jamais faite ou jamais dit ?
11: Ah ouais, mais là, j'ai pas le droit de joker. Là, je suis obligée de répondre. Là, j'ai pas.
7: Attends.
11: Non, j'ai pas de joker ni.
7: Non, mais t'as pas le choix. C'est pas la peine de regarder.
10: Alors
7: par là,
10: j'ai dit une réponse.
7: Non, mais. Hey. 3 secondes, hein !
10: Dis 3 secondes.
11: Bah, que je vais mentir sur quelque chose, que j'ai fait une grosse bêtise et que j'aurais peut-être pas dû faire et. Donc, je sais pas comment le dire parce que là.
7: Faut préciser.
10: Non.
7: Ah si, c'est
10: mettre
7: le
10: gars. Non. La réponse est bonne, il faut préciser.
7: Non, les 3 secondes sont passées, je suis désolé.
11: Je suis obligé de le dire, Gérard, tu veux vraiment que je réponde.
7: Non, les 3 secondes sont passées.
10: On accepte quasiment la réponse, mais il faut préciser.
7: Non.
11: Non,
7: parce que dans ces cas-là, tu lui donnes un joker.
10: Non,
11: et en plus, je peux pas savoir.
10: C'est quoi ? Vite. Réponds vite, allez vite.
11: Bon, bah, j'ai sans le vouloir, je l'ai trompé avec quelqu'un qu'il connaît. Et... Et c'est vrai que c'est ça que j'aurais dû lui dire, j'aurais dû être un peu plus franche avec lui et comme
7: préciser, mais non.
12: Non.
14: Oh, ils nous ont fait pareil, tout à l'heure, je vais préciser aussi.
12: Là. Non.
14: Nous, tout
12: là,
14: à l'heure,
12: non.
11: Je peux juste dire la première lettre, c'est
12: non.
11: H, non.
7: La dernière, bon. Juste la dernière.
12: Hop, terminé.
7: Ah non,
13: c'est pas bon, c'était va te faire foutre. Il a dit va te faire foutre.
11: Ah, t'as dit ça.
10: C'est bien. Le discours en live.
12: Attends. Répète-lui bien la question.
10: Juste une deuxième chance, parce que c'était pas loin. Faut que tu donnes plus de précision à ce que t'as dit.
12: Non.
10: Quelle est la chose la plus...
13: deuxième lettre.
12: Non. Manu, s'il te plaît.
10: Quelle est la chose la plus bête que t'aies jamais faite ou jamais dite? D'avoir trompé. Avec
11: oui,
10: un de ses meilleurs amis.
11: Ouais, on ne citera pas de nom ni de marque. Hein. C'est pas la peine. Hein. Et puis voilà, et puis...
10: Une marque comme... de chien, ni rien.
11: Voilà, exactement. Mais non, mais je crois que j'étais bloquée et je pouvais pas le dire et c'est pour ça que j'aurais dû être franche avec lui dès le départ.
10: Ça avait duré longtemps cette tromperie, non? Combien de temps?
11: Trois semaines, hein, quand même.
10: Et tu le savais, toi, non?
11: Monsieur Gérard, oh là.
12: Attends,
11: là.
12: C'est moi qui te l'ai demandé, c'est tout. Hop, terminé, oui. On arrête. Hop. La deuxième. La deuxième, ça vaudra mieux parce que là, je pense que ça va tourner au vinaigre.
10: Avec elle?
12: Non, avec vous.
10: Ah ben non, on n'a rien fait, nous, Gérard.
12: Non, mais même, bon. c'est pas la peine que
10: quel
12: là-bas...
10: Quel est
12: Dieu.
10: Côté lingerie.
11: Ouais.
10: Ah, Gérard, il a hésité un petit peu. Hein, donc, côté lingerie, tu es plutôt petit bateau en coton? Est-ce que tu es plutôt porte-jartel, string en cuir, fouet et paillettes, ou alors est-ce que tu es nu sous tes vêtements?
11: Bon, bah, on va dire plutôt string et je sais pas quoi là.
10: Porte-jartel et cuir, paillettes.
12: Ouais. Et non, c'était coton!
10: Petit coton,
11: ah ouais,
10: petit bateau.
11: Petit bateau, coton, ouais.
10: Qu'est-ce que t'as à dire à ça, Gérard?
12: Attends, déjà des trucs porte-jartel, t'en as acheté, tu sais même pas les mettre alors?
11: Bah écoutez.
12: Bah oui, bah si, moi je dis la vérité, c'est tout.
11: Mais attends, Gérard, c'est quand même assez difficile à mettre et puis à accrocher et tout, le temps d'accrocher.
12: Bah ouais, mais même.
10: Tu les as jamais mises.
12: Si, elle a essayé une fois d'en mettre.
10: Mais elle est trop tendue.
12: Non, mais elle a essayé une fois d'en mettre un. Laisse tomber sans arrêt à l'étendue.
11: Mais oui, mais toi t'aimes pas aussi.
12: Non, moi j'aime pas.
10: C'est tout. Il y a un truc qui coagule, qui passe plus, tout là,
12: c'est
10: bien vert.
12: J'aime pas, c'est tout.
10: C'est pas une bonne réponse, maître.
12: Non. C'est pas une bonne réponse.
10: Troisième question qu'on a posée pour l'instant, zéro. Hein. Quel est le plat que tu sais faire le mieux?
11: Le plat que je sais faire le mieux?
10: D'après Gérard.
11: Je crois que ça doit être le couscous. Non.
12: Oh là là là là là là.
10: Mais non, la réponse était quoi, maître?
11: C'est le steak frites.
10: Le couscous, c'est dur à faire. Tu sais bien faire le couscous?
11: Bah oui.
10: Le couscous en boîte?
11: Bah oui, voilà.
10: Parce que le vrai couscous, moi, ma mère, elle sait bien le faire et ça met au moins 3, il y a au moins 3 ou 4 heures. Hein, c'est la matinée. Hein.
12: Pour
10: réussir la semoule, c'est pas évident. Hein. 10 minutes de trop, 5 minutes pas assez, c'est pas bon. Hein.
12: Non, mais même, faut avoir tout le matériel pour le faire.
10: Et l'électricité. Bonne réponse. Donc, pour l'instant, zéro. Par contre, j'ai des trucs des jingles et tout, on sait pas. Merde, je sais plus où c'est les jingles, on va les trouver quand même. Alors, bon, ça va être au tour maintenant de Gérard. On va faire tourner la roue, hein, bien sûr, et puis ça va être à toi d'essayer de. Ah, pardon. Attention, on y va, c'est parti!
12: Ah, tu dis stop
10: Gérard, t'as pas tort. D'abord tu fais tourner la roue.
12: Stop.
10: FM, on l'a même pas jusqu'au bout le jingle, mais c'est pas. Bien joué.
12: La musique de merde.
10: Oh, salaud. Chérie FM, on va lui mettre Chérie FM.
12: Ouais, bah ouais.
10: Alors on connaît la fréquence de Chérie FM à Paris, bien sûr. Allez, on y va, on va lui mettre. 3, et on va te poser des questions pendant. C'est là. Ah okay. Là. Et on, tu nous as pris des trucs.
13: Harold,
10: des scoops. Hein. C'est quoi comme des porte-jartel? C'est quoi les porte-jartel? C'est Henri?
11: Hein?
10: C'est quoi comme porte-jartel?
11: Non, mais laisse tomber.
10: Ah d'accord.
13: C'est du passé.
11: C'est du passé, voilà.
10: Voilà, on a
13: bien
10: mis.
13: J'aime bien la bonne humeur où Henri ce soir.
10: Il l'avait bien pris, ça va?
11: Hein?
10: Il l'a pas trop mal pris quand tu lui avais annoncé que tu l'avais trompé?
11: Non, mais j'ai pas envie d'en parler. Ouais. C'est
10: ça du passé.
11: Sert à rien.
10: Non, mais c'est du passé. Je suis d'accord avec toi.
11: Ouais.
10: Attention, t'es prêt?
11: Ça fait trop mal, quoi.
10: Pour lui?
11: Bah non, mais ça fait trop mal, quoi.
10: Pour toi?
13: Ça fait du bien,
10: c'est cicatrice. Ouais. T'aurais peut-être pas voulu que ça continue ou...
11: Non, c'est pas ça, mais bon...
10: Attention.
11: Enfin, c'est pas grave, quoi.
10: Non, Ça peut arriver de tromper son mec. Attention, Sandy, pour Gérard, t'es prête?
11: Ouais,
10: trois questions, t'es concentré? Quelle est la chose qu'il fait et qui est... Non, mais je vais pas... Quelle est la chose qu'il fait et qui est la plus éprouvante? Énervante, pardon.
11: La plus énervante?
10: Qu'est-ce qu'il fait pour toi et qui te semble le plus énervante? Ouais, au quotidien. Qu'est-ce qu'il peut faire tous les jours et qui te semble le plus énervant?
11: C'est toujours qu'il est en train de râler tout le temps. Des fois, il râle.
10: Qu'il râle pas ou qu'il pue, non, c'est pas ça.
11: Il y a plusieurs trucs. C'est qu'il râle tout le temps.
10: Ouais.
11: Pour un oui, pour un non.
10: Ouais.
11: Et la deuxième chose, c'est que quand il dort, il arrête pas de ronfler.
10: Et de péter, hein.
11: Non, mais simplement, il ronfle, ça m'énerve. Dès que je suis pour dormir, parce que des fois, il dort avant moi. Et donc, quand je dors après, il ronfle tout le temps. Et moi, ça m'énerve. Et...
10: D'accord.
15: Faut choisir, hein.
11: Donc, ça, c'est une chose énervante.
10: Faut choisir une chose, dit maître.
11: On va dire qu'il râle tout le temps.
10: D'accord. Bon, c'est en train de gueuler parce qu'il veut déjà sortir de la pièce, il en a marre d'écouter. S'il était une personne célèbre, il serait plutôt Francis Lalanne, pour son côté poète. Plutôt Claude Alleg pour ses coups de gueule, ou Michel Petrucciani Piazzanda pour sa coiffure.
11: Non, moi je dirais le deuxième là pour ses coups de gueule.
10: Voilà, d'accord. Claude Alleg. C'est qui c'est?
11: Claude Alleg, non, je. C'est pas le ministre de l'Agriculture, non?
10: Voilà.
11: Ouais, bah voilà, c'est ça, ouais.
10: Bon, qu'est-ce qui lui donne le plus de plaisir?
11: Ah. Peut-être moi, hein. Je pense.
10: D'accord. On peut faire revenir Gérard. Attention. C'est une pure coupe.
15: Oh, Woody Woodpecker.
16: Tu te marres, je crois que...
15: Ah ouais.
16: À mon avis, t'as dû balancer des conneries sur moi. Mais grave de chier, grave.
10: La pure coupe. Qu'est-ce que t'as écouté comme radio?
16: Est-ce que tu m'as choisi?
10: Chérie FM, il y avait quoi à la radio?
16: Moi, c'était des conneries.
10: Attention. À la question. Enfin, faut que je tourne. Pour elle, hein, la chose la plus énervante en ce qui te concerne et que tu fais quotidiennement. Qu'est-ce qui l'énerve le plus en toi et que tu fais tout le temps, sachant qu'elle a donné beaucoup de propositions, mais qu'il n'y en a dû en retenir qu'une. Hein.
16: C'est de fumer constamment.
15: Ah là là là là ! Et non, tu râles tout le temps.
11: oui, je disais, c'est vrai. Hein. Des fois, il y a quelque chose qui va pas, tu râles, oh, j'en ai marre et tout. Si.
15: N'importe quoi, toi. Enfin bref.
10: Si t'étais une personne célèbre, tu serais plutôt Michel Petrucciani, le pianiste pour sa coiffure, ou alors Francis Lalanne pour le côté poète, ou alors Claude Alleg pour les coups de gueule.
16: La 3.
10: La 3, c'est-à-dire
16: Claude Alleg pour les coups de gueule.
15: C'est une bonne réponse, bravo.
10: Pourquoi?
16: Comme ça.
11: Si, parce que t'es toujours en train de gueuler, quoi.
16: C'est normal.
10: Ça s'arrête, t'es poète avec Francis Lalanne, t'as pas hésité. T'as pas trop hésité avec Lalanne et le côté poète?
16: Non. Non, parce que je savais très bien que c'était sur les coups de gueule, parce que je gueule tout le temps, ça je le sais. Et je savais que je râlais, mais je sais très bien qu'elle aime pas quand je fume constamment.
10: D'accord. D'après elle, Sandy, pendant l'amour, qu'est-ce qui te donne le plus de plaisir? D'après elle, pendant l'amour, qu'est-ce qui peut te donner le plus de plaisir?
16: Pardon. Qu'est-ce qui me donne le plus de plaisir?
11: C'est une question piège.
16: Ouais, j'ai l'impression. Hein.
10: Pendant l'amour, d'après elle, qu'est-ce qui te donne le plus de plaisir?
11: T'es obligé de répondre, hein?
16: Je donne ma langue au chat.
10: Non, il faut que je donne une réponse. Attends, il n'y a pas de langue au chat.
11: Non, t'es obligé de répondre.
10: Mais essaie de trouver, t'as pas une idée. Elle a répondu, elle, facilement, hein. Très rapidement.
16: La cigarette.
15: C'était quoi? Oh, c'était elle, hein, mais c'est pas grave, tu préfères t'enfiler des clopes, y'a aucun problème. Tu te les enfiles éteintes ou allumées?
16: Il fume en même temps qu'il fait l'amour, je suis sûr.
15: Oh la question, quoi.
10: Bon, alors on va quand même voir les cadeaux que vous avez gagnés.
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10: Pardon. Alors, on va voir ce que vous avez gagné. Voilà.
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10: Bravo, il y a un petit cadeau en plus, c'est un un test d'alcoolémie. On voulait te le donner en direct.
11: Ah, bah c'est pour toi, Gérard.
10: Voilà,
11: ah,
10: oui. Hop là. Hop
18: avant
10: là.
18: De prendre la route, ça fait toujours plaisir. Ouais.
10: À la poubelle. Bon, bah finalement, vous connaissez pas si bien que ça, hein.
11: Bah oui, il y a quelques points. Où...
10: Enfin, quelques points, pas mal. Dis donc, pour la cuisine, pour l'amour, la cuisine. Ce qui énerve le plus, même sur les dessous, apparemment t'es plutôt petit bateau et lui pensait que t'étais porte-jartel ou inversement.
11: Vous connaissez ouais, mais en fait c'est parce que je porte un peu de tout, donc peut-être que ça bloquait aussi. Hein. Je peux aussi bien porter des petits cotons.
10: Sur la tromperie, vous étiez d'accord là apparemment. Mais sinon le reste, vous connaissiez pas très très bien.
11: Hein. Ouais, c'est
10: comment
11: vrai
10: ça se fait, Gérard, au bout de 3 ans?
16: Non, mais ce qu'il y a, c'est que Amdi a dit que je râle, c'est faux.
11: Mais si.
16: Non, mais le plus que t'aimes pas.
11: Oui, la cigarette.
10: Pas. C'est moi, excuse-moi.
16: Ah, je pensais que c'était moi. En fin de compte, c'est la cigarette que
11: oui,
16: t'aimes pas.
11: Oui, mais il y a plusieurs trucs, ça dépend.
16: Non, mais attends. Non, je ne râle pas constamment.
11: Mais si.
16: D'accord. Non. Quand tu m'énerves de trop, oui, je râle. Mais le plus, c'est la cigarette. T'aimes pas la cigarette. Bah. Nuance.
11: Bah c'est normal, quand tu fumes, même dans la voiture, tu as.
16: Je fume, et c'est tout.
11: Mais ouais, mais
16: t'as pas le droit. Mais mes poumons, j'en ai rien à branler, moi, je m'en bats les couilles de mes poumons.
11: Mais tu penses pas à la personne qui est à côté de toi quand même.
16: Et alors, mais t'ouvres ta fenêtre, et c'est tout.
11: Bah j'ouvre ma fenêtre, mais toi tu l'ouvres pas, donc je suis autorisé d'ouvrir la fenêtre.
10: Est-ce qu'il n'y a pas un certain manque de respect vis-à-vis de ta copine dans ces cas-là?
16: Pour moi? Non.
10: D'accord. On va faire une petite pause, on va se retrouver juste après.
16: Disons, il y a peut-être un manque de respect, même elle, a un manque de respect quand même envers moi.
10: Bah oui.
11: Bah lequel?
16: Ah, lequel? Cherche bien dans ta petite
11: tête. Non, mais on va pas revenir sur ça, ça sert à rien.
16: Mais attends,
10: c'est quoi?
16: Je suis désolé.
10: Manque de respect vis-à-vis de quoi, Gérard?
16: Non, mais c'est qu'elle m'a planqué des trucs, elle m'a caché quelque chose, c'est tout. Voilà, terminé.
10: C'est ça le manque de respect?
16: Ben, moi, j'aime pas qu'on me mente. J'ai horreur de ça.
10: Là, je suis d'accord.
11: Oui, moi aussi, je suis d'accord, mais bon, si tu veux, ça s'est passé...
16: Non, mais ça y est, c'est terminé.
10: Mais c'est parce que, ça s'est peut-être passé dans une période où vous étiez peut-être plus ensemble.
16: Non, on était encore ensemble. Quand
11: si, on était encore ensemble, mais disons qu'on s'engueulait et avec... Bon, ça allait pas, quoi.
16: Non, on s'engueulait pas, nuance. Non, niette.
11: Mais si, c'est quand on était
16: Ben ça, c'est pas la peine d'en rajouter. Terminé, hop, point final à la ligne. Hop, on remballe. Terminé.
10: Mais en même temps, tu lui en veux à quelques trucs et t'en parles pas. Donc on a l'impression que finalement, tu lui en veux pas tant que ça.
16: Ah si, elle sait très bien que je lui en veux.
10: Encore aujourd'hui?
16: Moins. Mais, moins maintenant.
10: Mais t'en souffres encore?
16: Ah ben oui, c'est normal.
10: C'est-à-dire...
11: Mais ça y est, Gérard, c'est fini maintenant.
10: Oui, mais il faut comprendre, Gérard, tu ressens ça de quelle manière, la tromperie, qu'elle t'est trompée. C'est-à-dire que tu penses que tu fais l'amour avec elle, tu te dis, putain, il y a un autre mec qui était sur elle.
16: Non, pas spécialement.
18: Pour mettre plusieurs.
16: Bon, vous fermez vos gueules.
10: Non, mais toi, Gérard, tu pensais que c'était ça, c'est qu'à un moment donné, tu te disais...
16: Non, personnellement, bon, maintenant, j'y en veux moins. Je lui en veux un peu moins. Mais elle sait très bien que je suis rancunieux là-dessus.
18: Eh ouais. Rancunieux.
16: Toi, tu fermes ta gueule non, et c'est tout.
10: C'est Manu.
16: Mais vous fermez vos gueules tous les deux.
10: Non, mais il résiste ce que tu dis. C'est normal, t'es rancunieux.
16: Vous fermez vos gueules, c'est tout.
11: Mais d'un autre côté, je te comprends. Mais bon, si ça aurait été inversement, t'aurais voulu aussi que je te pardonne complètement.
10: Non, elle fait cette chose-là, lui. C'est peut-être pas un enfoiré, non?
16: Non. Personnellement, j'aurais pas fait ce que tu m'as fait, c'est tout.
11: Mais oui, mais ça c'est...
16: Bon, c'est tout. Hop. L'histoire est close, point final à la ligne.
10: Alors si elle est close, pourquoi tu lui en veux encore?
16: Non, pour l'instant, j'y en veux plus.
11: Bah, dans ces cas-là,
10: tu lui en voulais encore un peu.
16: Non, mais elle sait très bien que par un moment donné...
10: Non, mais ça pourrait devenir demain des bons souvenirs, ça, non?
16: Non. J'essaye que ça se passe plus.
10: Tu vas
16: regarder des photos. Non, mais c'est tout. Bon, t'envoies la Zikmu et c'est bon.
10: Donc tu la surveilles quand même?
16: Ben, en ce moment, ouais. Je commence à...
11: Bah si, tu viens me chercher en voiture au travail.
10: Quoi, t'as des doutes, Gérard? T'as l'impression qu'elle recommence à merder, j'en dis?
16: Bah disons... ça dépend des... Ça dépend. Mais pour l'instant...
11: Comment ça dépend?
16: Non, mais c'est tout.
10: Attends,
12: Gérard.
10: Non. Non, mais non, on va pas rentrer dans les détails, c'est parce qu'on est en direct à la radio, ne t'inquiète pas. Mais simplement, c'est simplement...
12: Non, non, mais je sais très bien que cette personne-là écoute, donc c'est terminé.
14: Mais non, elle n'écoute pas.
12: On arrête,
10: Non, mais avec d'autres personnes, aujourd'hui, tu crois quand même pas qu'elle continue à te tromper avec d'autres mecs.
12: Pour l'instant, j'espère pas.
14: Mais non, Gérard, écoute, je serai sincère avec toi quand même, je te...
10: Ouais, mais t'as déjà menti une fois, comment tu veux pour récupérer la confiance d'un homme?
14: Oui, c'est vrai, je comprends,
10: ça prend du temps, tu comprends.
14: Bon, moi, j'ai...
10: Tu l'as trahi. Gérard, t'as été trahi. Oui. T'as été trahi.
12: Ah oui, mais bon.
10: Tu l'aimes encore.
12: C'est pour ça qu'elle est encore avec moi.
10: C'est pas mais pour moi, le beau-père, moi, les voitures.
12: Non, mais moi, c'est pas pour ça que je vais voir ailleurs.
10: Tu pourrais en plus.
19: De Palmas a écrit une chanson pour toi.
10: Ouais. C'est vrai
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10: en plus, il y a une chanson.
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10: Ouais, c'est vrai. Est-ce que tu t'aurais pu aller voir ailleurs? T'aurais eu la possibilité, toi?
12: Vu le nombre de personnes qui m'aimaient bien.
10: Et qui t'aiment encore, d'ailleurs, encore aujourd'hui.
12: Bah oui, bah je suis bien.
10: Tu vois, Sandy?
14: Ouais. Non, mais c'est, en plus, tu vois, ce qui s'est passé, Max, c'est que, bon, c'était un moment où on n'était plus... il y avait presque... Bon, ça allait plus, quoi, notre couple. On était... bon, on s'engueulait tout le temps et tout ça. Donc, c'est vrai. Mais c'est vrai, Gérard. Pourquoi tu tournes la tête?
10: Bah, parce que, toi, ça fait mal et puis c'est normal. Mais heureusement, Gérard est un homme bien. C'est un homme qui pardonne. C'est un homme qui a du cœur.
14: Ouais, bah
10: et
14: ouais,
10: c'est ça
14: voilà,
10: qu'il faut retenir. C'est... Et c'est pour ça qu'on l'aime bien, Gérard de Suresnes. C'est pour ça qu'il est fort. He's the best. Comment il dirait déjà... Put the fire. Tu rappelles, tu connais Alain de Michael Jackson? Bah, t'as déjà écouté toi Alain de Michael Jackson? Bah, tu l'as jamais rencontré par contre?
12: Non. Non.
10: Put the fire. Alors on a un cadeau pour toi. Il y a un auditeur qui s'appelle Dr Willy qui fait des remixes et un truc super sympa en hommage à toi. Il y a un mot que t'aimes bien utiliser, c'est vrai, tu nous le dis souvent, c'est le mot DK. C'est là.
14: Quoi?
10: C'est un mot que t'aimes bien utiliser souvent, c'est là. Et souvent, c'est la déca.
12: La décatombe.
10: Et voilà. Et bien, il a fait un remix sur ce mot, la décatombe. On l'écoute?
12: Ben, vas-y.
10: Allez, on se retrouve juste après pour la suite de la radio libre sur Fun Radio avec Sandy Gérard en direct dans les studios, en pleine forme quand même, qui ont quand même osé participer au... Il y en a, j'espère qu'il y a des coups qui vont oser le faire, hein.
12: Ben on verra.
2: Hein. Bon, c'est bon, on fait péter Goldorak là.
0: Non, pas tout de suite. Je voulais te dire que donc on a reçu de la part de G-Prod qui est Guest Star Production.
2: Non mais c'est bon. C'est bon si c'est non. Non mais dans ces cas-là, c'est même pas la peine.
0: Je vais pas te le lire en entier.
2: Non
0: hein.
2: Non mais c'est même pas la peine. C'est même pas la peine que tu me fasses voir ça. Tu me passes directement
0: à l'occasion. Attends, je vais juste te lire un petit peu et tu vas leur dire que c'est du torchon. À l'occasion de la sortie d'une cassette vidéo qui s'appelle Les Routiers et les Montagnards, Gérard de Fun Radio et celle du CD-ROM avec GG Je Baise à l'aise où on peut draguer en 10 leçons, Guest Star Production pour la présente aimerait vous demander s'il serait possible de libérer Gérard jeudi prochain pour qu'il puisse assurer sa tournée de promotion sur Paris et région parisienne. Nous vous rappelons que nous bénéficions d'une clause d'exclusivité signée par l'accord de Gérard de Fun Radio. Filiale de cette société du magazine Homo Mag souhaiterait également disposer de Gérard de Fun Radio le vendredi 7 novembre en vue d'une soirée organisée par son service de presse, le Star Night de Mulhouse. Alors voilà.
2: Eh ben, dans ce cas-là, ce personne-là,
0: voilà.
2: Donc, Fesse de Babouin.
0: C'est bon, pas Fesse de Babouin, Fesse de Babouin, il est là, Fesse de Babouin.
2: Fais voir quand même.
0: Ouais, fais le parce que c'est le document quand même.
2: Attends, monsieur Ferrari, ouais, d'accord.
0: D'accord.
2: Donc, je prenais quand même à dire que monsieur Fesse de Babouin, ton histoire de... ton histoire là, que, du bouquin que j'ai reçu chez moi encore.
0: Celui-là?
2: Ouais, tu l'as reçu aussi, comme par hasard.
0: Paris Macho.
2: Ouais, voilà. Donc, Fesse de Babouin, c'est pas la peine de marceler dans les cabines téléphoniques, parce que sinon, tu vas tomber sur des gamins, et eux, ils vont t'insulter. Un conseil que je te donne... Évite de m'appeler sur mon tatou parce que mon tatou
0: commence à en avoir ras-le-bol.
2: Je commence à en avoir plein les couilles.
0: Voilà, pour pas
2: en
0: dire.
2: En parlant poliment.
0: Ouais.
2: Et toi, tu commences à me les casser aussi parce que là, tes saloperies que tu viens de me balancer, je l'ai dans la mallette là-haut, en haut. Et bon ben il a à Fun Radio. Donc on peut lire à peu près On passe les fameuses soirées.
0: Alors, soirée de GG, soi-disant. Le samedi 1er novembre, soirée karaoké avec Françoise. Le samedi 8 novembre, soirée de lecture de poèmes sur le parvis de la Défense. Le samedi 15 novembre, il y aura le bal de musette avec Gérard et son accordéon. Le samedi 22 novembre, soirée animation avec la danse bretonne. Et le samedi 29 novembre, soirée gay dans les chiottes de la loco.
2: Donc, alors, je te préviens d'une chose, fesse de babouin, tu peux me le redonner quand même.
0: Attends, mais je vais finir parce qu'il y a quand même.
2: Non, mais c'est derrière qu'il faudrait. La dernière page.
0: Là, ouais.
2: À la fin, à la fin.
0: Là, il y a le magazine, là.
2: Non,
0: là.
2: Mais derrière.
0: Là,
2: ouais. Voilà. Alors, je te préviens d'une chose, que si tu t'amuses à balancer mon adresse.
0: Oh la vache. Parce que à la fin, il y a marqué sommaire du prochain numéro. Vous saurez où habite Gérard. Comment Gérard s'est-il rendu compte qu'il aimait les hommes? Qu'est-ce qui a fait le succès de Gérard? Des précisions sur le volume 2 de la fameuse compilation Poèmes de nuit. Interview de Humphrey bien sucé, le meilleur ami de Gérard. Et des détails sur le premier magazine.
2: Mais...
0: Gérard.
2: Par contre, je te signale qu'il y a un truc qui t'est quand même mis en partie dedans.
0: Ah merde.
2: Ah oui.
0: Ah oui, il y a marqué à un moment donné, il y avait Max de Fun Radio, c'est ça?
2: Oui.
0: Petites annonces. Pour répondre à la petite annonce écrite du journal 1, recherche babysitter pour garder Gérard le jeudi soir de 1h à 3h du matin lors des débats Max de Fun Radio.
2: Donc alors je te préviens une chose, fesse de babouin, si t'as vraiment le courage comme tu m'as incendié dans la cabine
0: surtout
2: téléphonique.
0: L'annonce est fausse, c'est pas de 1h à 3h, je cherche une babysitter, mais c'est de 1h à 4h. Hein.
2: Oui, mais alors dans ce cas-là, comme t'as eu le courage de m'insulter et que t'as insulté Nicolas, celui qui me prépare mes débats et qui est là-haut. Qui est en haut.
0: Ah tu fais même plus tes débats toi-même?
2: Non mais il me les prépare sur ordinateur.
20: T'as un writer maintenant.
2: Et il me les tape sur ordinateur. Donc il est là. Donc alors maintenant, je vais te dire une chose, c'est pas la peine de l'harceler comme tu l'harcèles, ni de m'harceler alors, comme arrêtez... tu le fais au télé, à la cabine.
0: Arrêtez de l'harceler.
2: Sur mon tatou.
0: Arrêtez de l'harceler tout le
2: Parce
0: monde.
2: Parce que apparemment,
0: ouais.
2: sur le magazine, tu donnes mon numéro de tatou. Alors je vais te dire une chose, que là, moi des numéros, moi je vais t'en balancer. Et c'est dommage que je puisse pas choper ton numéro. Parce que moi je balancerai le tien à l'antenne. Et là on va rigoler. Alors si tu m'écoutes, peste de babouin.
0: Mais c'est pas toi qui lui as donné l'interview là.
2: Non.
0: Parce qu'il y a un interview qui dit avant toute chose, bonjour Gérard, tu réponds bonjour à vous. Gérard, depuis combien de temps vous vous êtes pas lavé? Tu dis depuis 2 mois. On parle donc comme quoi t'es propriétaire. On te demande depuis combien de temps cela prend. C'est, ça fait à peu près que t'as gagné à peu près 25 millions de francs par an. Et on ajoute en plus de 5 millions pour les droits d'auteur. Il existe également un service Minitel 3615 GG et un 3668 avec ton nom. Comment est-ce que cela te rapporte? Tu fais le 2, représente environ 4 millions de francs par an.
2: Ouais.
0: Voilà, etc.
2: Donc Nicolas, si tu m'écoutes, ou MJ, si tu peux faire descendre Nicolas, s'il te plaît.
0: Non. Personne dans le studio, je veux personne. Non, je veux pas. Je veux
2: non,
0: pas.
2: Mais Nicolas,
0: il reste là-haut.
2: Non, mais Nicolas, il a essayé le 3615,
0: ouais, okay.
2: Gérard, ouais. Et ça n'existe pas.
0: Voilà.
2: Donc pour moi c'est du baratin. Et donc en plus cette personne là.
0: Ça m'étonne ce que tu me dis mais bon.
2: Non, ça t'étonne peut-être mais moi ça m'étonne pas. Parce que tu vois c'est du baratin. Parce que le mec il habite soi-disant que c'est le François de Belgique qui aurait donné mon adresse. Et l'enveloppe est postée de Puto.
0: Attends je vais te dire ça tout de suite. Moi c'est Puto également.
2: Oui. Eh ben, comme par hasard.
0: Plus, comme il habite dans le coin, ben, il va en mettre partout parce que j'avais
2: oui,
0: qu'il avait plus
2: mais
0: de
2: mais il paraît que c'est une auditrice qui aurait balancé mon adresse. Alors je voudrais bien savoir quelle est la pétasse qui aurait donné mon adresse à Fesse de Babouin. Alors maintenant, si la pétasse se reconnaît,
0: ouais, faut faire
2: qu'elle me le dise.
0: Voilà, j'ai pas trop apprécié non plus. Hein.
2: Alors on demande entendeur salut à toutes les pétasses qui donnent mon adresse.
0: Voilà, très bien. Merci encore.
2: Voilà.
0: Voilà, très bien. On va se retrouver dans un instant pour la suite de la Radio Libre de la Nuit. Vous l'avez entendu, sous les qu'un débat qui sera le premier sur la mode et le deuxième donc sur les animaux domestiques.
2: Non, le premier sur la mode.
0: Oui, et le deuxième sur les animaux domestiques.
2: Non, le premier sur les animaux.
0: Non. Sur la mode et le deuxième sur les animaux domestiques. Je t'expliquerai pourquoi.

0: Alors la deuxième.
1: Tu peux
0: deuxième...
1: gueuler là, vas-y, gueule un coup, ils sont partis.
0: Le deuxième débat, c'est les passions.
1: Vas-y, explique.
0: Alors, quelle est votre passion favorite en général ?
1: Je ne te demande pas la question, je te demande d'expliquer le thème du débat.
0: Ben, les passions, c'est ce qu'ils aiment dans la vie. Voilà.
1: Est-ce que tu peux commencer par répondre, toi ?
0: Ah mais moi, je répondrai que lorsqu'on aura des auditeurs qui pourront répondre aux questions.
1: Non, pour l'instant, je te demande de nous expliquer ta passion à toi. Est-ce que toi, Gérard, tu as une passion ?
0: Oui.
1: Laquelle ?
0: Moi, c'est la Formule 1 et Grand Prix de moto ou la lecture.
1: Pourquoi ?
0: Parce que je suis un passionné, j'adore lire et j'adore la Formule 1. Voilà, donc... voilà, donc s'il y en a...
2: Tu lis quoi comme livre ?
0: En ce moment, je suis en train de lire... c'est un livre policier, mais je n'ai pas le titre en tête.
2: D'accord.
0: Donc voilà, donc s'il y a des gens qui veulent réagir, et ben...
2: T'es pour qui au Formule 1 ? T'es pour Alain Prost ou pour...
0: Non, Prost, il court plus, il est responsable d'une écurie. Je ne donnerai pas de nom.
2: Deuxième débat donc sur les passions et les hobbies.
0: Voilà, c'est pareil. Hein.
2: C'est quoi les deux, trois questions en gros là ? Il y aura quoi du genre
0: Quelle est votre passion favorite en général ? Ouais. Qu'aimez-vous comme passion ? La lecture, la F1, le tennis ou le vélo ? Ou quels sont vos goûts à la télé pour votre passion ?
2: Quels sont les goûts à la télé pour votre passion ? Ça a été préparé ça comme débat ça ?
0: Ça c'est des questions que...
2: Compliquées.
0: Non, c'est des questions, si tout le monde veut réagir...
2: Ouais, parle bien devant le micro, surtout, toujours. Approche le micro de ta bouche.
0: Si tout le monde veut réagir...
2: Voilà.
0: Régulièrement, et puis gentiment...
2: Là, il y a des nouveaux auditeurs qui restent, et que des nanas en plus.
0: Donc, j'espère. Donc, la première question, c'est quelle est votre passion favorite en général ? Et on va mettre comme disque Chris Cross dans Jouboum. Je crois que c'est ça. Je sais pas, moi.
1: Est-ce que tu peux répéter le titre, Gérard ? Le groupe, c'est quoi ?
0: C'est Chris Cross.
2: Ouais.
0: Et. Joupe.
2: Joupe.
0: Je sais pas quoi.
1: Eh ben, enfin. À tout de suite.
0: À tout de suite.
1: Non, tu n'es pas prêt.
0: Chris.
1: Cross.
0: Et puis.
1: Avec le titre ? Le titre ?
0: Avec le titre, c'était.
1: Mais là, c'était pas Chris Cross. C'était Snoop.
0: Snoop, j'ai pas le titre sous les yeux, c'est pas grave.
1: Doggy. Snoop, Doggy.
3: Et t'as plus qu'un mot, Gérard, on peut y arriver. Hein.
0: Snoop, quoi ?
1: Snoop, Doggy.
0: Doggy et Cross.
1: Voilà.
0: Donc, c'est la suite des débats. Donc, si vous voulez toujours nous appeler, vous pouvez nous appeler au 0803 08 5000 ou 0800 70 5000. Et toujours le Minitel 3615, code Fun Radio, rubrique direct.
1: Minitel, qui serait temps qu'on se réveille.
0: Oui, réveillez-vous, s'il vous plaît, parce que ça commence un peu à dormir. J'ai pas vu les messages durant les pauses musicales, mais ça commence à dormir un petit peu, il paraît.
1: C'était chaud.
0: Donc, on va accueillir Léa. Léa.
4: Bonsoir.
0: Bonsoir. Florence.
4: Bonsoir Gérard.
0: Bonsoir. Feuille de rose.
4: Bonsoir Gérard.
0: Bonsoir. Mokhtar.
5: Ouais, salut Gérard.
0: Salut. Jean-Yves.
6: Salut Gérard, tu vas bien ?
0: Ça va. Et Stérilé.
7: Salut Gégé.
0: Salut.
6: Donc, salut Stérilé.
0: Comment ?
6: Bonjour à Stérilé. Ça va la pêche ?
8: Et moi aussi, je dis bonjour à Stérilé.
6: Bonjour à Léa.
8: Salut Mokhtar.
6: Salut Léa.
8: Et moi, je suis plus
0: gêné,
8: alors.
0: Bon, ça y est, je crois que j'ai dit bonjour à tout le monde.
6: Okay. Bonjour Gérard.
0: Ok, ça y est.
6: Salut Gérard.
0: La première question, pardon.
6: Je voudrais bien y répondre.
0: Quelle est votre passion favorite en général, là ?
6: Les fourmis.
0: Alors, on va commencer par les sex-flaps, quand même. On va leur laisser.
9: Allez, les mecs,
10: Gérard.
9: Allez, les mecs, au boulot.
10: Allez-y.
0: Alors.
6: Allez, petite bite d'abord, Gérard.
0: Léa.
6: On va commencer par toi alors.
0: Léa.
6: T'as raison.
0: Léa, s'il te plaît, tu réponds à ma.
6: C'est
0: à
6: Léa ou quoi ? Ah, t'as une petite bite, Léa.
0: Léa, s'il te plaît.
10: Mais on n'est pas, donc en fait. Mais oui.
6: Laissez parler Léa.
0: Bon, ça y est, vous calmez, vous laissez parler.
6: Tais-toi.
0: Bon. C'est moi qui mène le débat, donc je demande à Léa qu'elle parle. Alors, Léa, s'il te plaît, tu réponds à ma question.
10: Alors, vous rencontrez les passions ?
0: Non, mais t'as pas
6: ça. Ta gueule !
0: Eh, tu dis pas ta gueule, toi, tu restes poli, s'il te plaît.
6: C'est Gérard que.
0: Alors, moi, je repose la question. Parce
6: okay.
0: Ça commence à bien faire. Quelle est votre passion favorite en général ? Alors, Léa, s'il te plaît, tu réponds.
10: Ma passion favorite ?
0: Oui.
10: En général ?
6: C'est moi.
10: C'est normal.
0: Ben oui, mais en général, c'est quoi ?
10: Non, c'est normal.
6: Ben non, c'est en particulier.
0: Bon, les d'accord.
6: Mecs. C'est pas dire de dire une passion merde, je sais pas.
0: Léa,
10: les mecs.
0: Hey, Léa.
8: C'est les mecs, elle a dit, voilà.
0: Léa.
4: Oui.
0: T'es gentille, tu réponds à la question parce que là.
8: Elle a répondu.
4: Ou...
8: Allez, t'es mignonne, bon, réponds.
4: Non, mais ça t'intéresse pas, Gérard. Oui, c'est ce que je remarque.
8: Non, Gérard, il ne fait pas respecter, quoi.
4: Gérard, il fait des débats, mais il n'écoute pas.
8: C'est un pouvoir, Gérard.
4: Oui, mais je t'écoute, Gérard.
8: Eh, Mokhtar.
0: Ta passion favorite. Oh, c'est bon derrière.
4: C'est super, c'est ma passion.
0: C'est quoi ton style de passion?
8: C'est le magazine Super, elle a dit.
0: D'accord.
8: Ok, podium.
4: Alors moi, Gérard, j'ai deux passions.
0: Ouais.
4: La première passion, c'est toi, Gérard.
8: Oh, la faux cul.
4: Oh, la deuxième passion, c'est des voyages. Alors j'aimerais bien lier les deux passions, faire un voyage avec toi.
10: Oh là là.
8: Trop fort. Super pour toi, tranquille pour toi, Gérard.
4: Super.
8: En bas, Gérard.
4: Gérard, alors version du magazine Super.
0: Non, non, mais attends, allez, feuille de rose.
8: Oui. Gérard est en train de se branler. Sous la grosse.
4: Oui, je t'écoute.
0: Feuille de rose. Donc, apparemment, tu voudrais faire un voyage avec moi.
8: Bah, ouais.
4: Franchement, ça me ferait super plaisir.
8: Super.
4: Bah, écoute, où tu veux.
0: D'accord, on verra. Je verrai ça tout à l'heure avec toi. D'accord.
4: Je suis mal barré, alors.
0: Ouais. Mokhtar.
8: Ouais, alors, moi, ma passion, Gérard, c'est comme toi, c'est les hôtels Formule 1. Tu t'as dit tout à l'heure que ta passion c'était les hôtels Formule 1, moi aussi.
0: Non, non, attends, j'ai jamais dit hôtel. Hein.
8: T'as dit les hôtels.
0: Non, non, non.
8: T'as dit 149 francs la chambre.
0: Hé, les oreilles c'est comme le cul, ça se lave.
8: Ouais, dis pas, viens voir.
4: Des fois, Gérard, on se demande.
0: Jean-Yves.
8: Ça doit être ça tes oreilles. Gérard, il est plus des 40
0: heures. Stop.
1: Il y a juste avant Mimi sur Minitel qui dit ma passion, moi Gérard, c'était poème. Et Nanou. Le grand retour de Nanou. Oh,
0: elle commence à me casser les bonbons, celle-là.
1: Tu dis, Gérard, écris-nous un poème avant la fin de l'émission ou chante
4: un poème
1: Gérard,
4: de trois poèmes. Oh, c'est ma passion, bon. Tes poèmes. Ouais, voilà, j'ai trouvé.
0: Là, j'ai pas assez de nana pour...
8: Ok, bah,
0: j'ai
8: couche.
0: Pas assez de nana pour la majorité pour faire des poèmes.
8: Allez, tais-toi. Ah. Allez, on répond aux questions, là.
4: Des feuilles de rose.
0: Feuilles de rose.
8: Ah, tout de suite.
4: Dis-moi, les meufs d'abord. Est-ce que tu m'écrirais un poème?
8: Ouais, ouais.
0: Si tu me laisses... si tu as tes coordonnées hors antenne, oui.
4: Alors ça me ferait super plaisir.
0: D'accord. Jean-Yves.
5: Alors moi j'ai plusieurs passions dont la première c'est
8: tricher.
5: Je pourrais répondre à la question.
0: Oui, bah, je te laisse parler.
5: D'accord. Alors c'est de sodomiser des gens dans les toilettes d'une certaine boîte
4: parisienne.
0: D'accord. Alors Jean-Yves.
5: Oui.
0: Je vais te couper tout de suite.
5: Je suis encore là.
8: Tu dégages. Jean-Yves. Allez, tu dégages.
4: Allez, au standard, là.
8: Jean-Yves, Jean-Yves n'est pas feu, t'as pas besoin de le couper. Tu dégages.
5: Je t'écoute.
0: Jean-Yves, tu m'écoutes. On parle pas de la loco, ok?
8: Gérard.
0: Je me suis bien fait d'expliquer.
8: Gérard, écoute-moi, je ne parlais pas de la loco.
4: Non, mais il est parano.
8: Parano, Gérard. Parano.
4: Parano.
0: Jean-Yves.
8: Oui, je t'écoute, mais écoute-moi.
0: Est-ce que je me suis bien fait expliquer? Allez, bonne nuit, Jean-Yves.
8: Ok, j'ai bien...
0: Oui, dégage.
4: Ça a rapport avec Nesquik?
0: Sterling.
1: Il y a Nano sur Minitel qui dit « Gérard, j'ai encore envie de toi et je ne pourrai jamais oublier ton odeur. »
0: Bon, alors, Nanou, tu commences à me les gonfler.
4: C'est gentil, ça.
0: Nanou, t'es gentil, tu commences à me les gonfler.
8: C'est bon, si elles te les gonflent, ça veut dire qu'elles existent, déjà.
0: Bon, mais quand tu la fermes, je réponds...
8: Eh, j'en ai dit.
3: Gérard, Barnabé donc vient prendre place pour donc remplacer celui que tu viens de virer avec nonchalance.
1: Jean-Yves,
0: à la place on récupère Barnabé.
8: Non, Barnabé s'il te plaît.
4: Ouais, bonsoir bon. Barnabé.
8: Allez Barnabé.
4: Bonsoir tout le monde.
8: Bonsoir Gérard. C'est vrai qu'il a été un petit peu impoli quand même.
1: Gérard, question suivante.
8: Bah ouais, moi j'ai pas répondu.
0: Stop. Qui a pas répondu?
8: Terminé.
0: Bah alors réponds.
8: Bah, je pensais que moi, j'aime pas du tout les connards qui restent devant leur poste de télé à regarder les Formule 1 tourner autour d'un circuit, quoi.
0: Tu sais ce qu'il dit, le connard?
8: C'est sûr que le vélo, c'est mieux. Hein. Le vélo, non, c'est mieux. Pour
0: avec un con comme moi, on s'amuse. Avec un con comme toi, on se fait chier, d'accord?
4: Tu l'as déjà fait, c'est
0: Gérard,
8: moi,
4: je suis très
8: bête.
0: Gérard,
8: on se calme.
0: Gérard,
8: c'est vrai, attends. Non, attends, on peut être con.
0: C'est moi qui commande ici.
8: Tais-toi, ta gueule.
0: Tu es pas enculé. Dégage.
8: Gérard, toi qui es de la pédale, tu préfères pas le cyclisme? Gérard, c'est Barnabé. Je voulais te répondre quelque chose. Tu dis, avec un con comme toi, on s'amuse, mais d'une manière ou d'une autre, t'es un con, de toute façon.
0: D'accord. Eh ben, Barnabé, tu sais où que tu vas, au standard.
8: Excusez-moi, Gérard.
0: Bonne nuit, bonne nuit.
8: Monsieur Gérard, Albert et Barnabé. Monsieur Gérard. Je voulais répondre à la question, moi aussi.
7: C'est-à-dire que je pense qu'il faut vraiment être un peu débile dans sa tête pour rester quand même, regarder les voitures tourner.
9: Alors, dans un hôtel Formule 1.
7: Tu peux faire la même chose en patin en roulette ou à pied. Donc, faut vraiment être, ouais.
0: D'accord, c'est bien, la question n'est pas là et...
9: Mais tu préfères pas le cyclisme, Gérard, le cyclisme.
0: Non. Alors maintenant, je vais vous poser la deuxième question.
9: Comment on fait les pédales, hein. Le cyclisme.
11: Mais c'est parce que c'est le vélo.
0: Eh, vous commencez à me les gonfler, là.
9: Bon, la pédale, tu te fais respecter un peu, là.
0: La pédale, elle te dit 5 lettres.
3: Gérard.
9: C'est quoi, 5 lettres?
3: Franklin vient d'arriver pour remplacer donc Barnabé, qui a déjà remplacé Jean-Yves.
11: Salut, Franklin.
9: Salut, tout le monde.
12: Salut, Franklin.
9: Ça va?
12: Salut, Franklin.
9: Salut, Gérard.
0: Salut. Ouais.
9: Gérard, je vais te demander déjà...
0: Oui.
9: C'est quoi la prochaine question?
0: La prochaine question, on y vient, tu vois.
9: Ah, ok. Allez, super, la prochaine question.
0: Qu'aimez-vous comme passion? La lecture, la F1, le tennis, le vélo. Ou le foot.
1: Et vous n'avez pas d'autre choix. Attention.
0: Ou le foot.
9: Alors moi, c'est les moules quand elles sont bien sur le rocher.
0: Non, mais ça, c'est... les moules...
9: Moi, j'ai le droit d'avoir comme passion les moules.
0: C'est ce qui se mange, des moules.
9: Bah oui, les moules qui sont sur le rocher, je trouve ça beau.
0: Ouais, mais attends, d'accord.
11: Mais attends, mais Gérard, chacun a sa passion.
9: Bah voilà, moi, c'est ma passion.
0: Attendez, s'il vous plaît.
9: Gérard.
0: Léa.
11: Oui.
0: Qu'est-ce que t'aimes dans ce que je viens de dire
11: Aucune des choses, parce que c'est vraiment masculin. Parce
9: mais Léa elle-même.
11: Est-ce que la lecture?
0: Ah bah, de toute manière, c'est masculin ou féminin, hein, je suis désolé.
9: Attendez.
0: Non, on parle pas de la loco, d'accord? On reste poli là-dessus.
9: Oui.
0: Hein?
11: Arrêtez un peu avec la loco. Bon.
0: Alors, moi, je vais répondre à Léa. La lecture, c'est pour tout le monde.
11: Ouais.
0: Ça soit aussi bien sexe féminin que masculin.
9: Toi, tu sais pas dire,
0: toi. Enfin, ça, c'est sûr que c'est plus côté masculin.
11: Et t'as pas dit c'est le sport que j'aime.
0: Le tennis, c'est pour les deux.
9: Mais bon,
0: il y a aussi bien des hommes que des femmes qui jouent au tennis, je suis désolé.
11: Le vélo, c'est pareil.
9: Il y a aussi bien des hommes que des femmes qui sont sodomisés dans les chiottes de la loco.
0: Eh ben, dans ce cas-là, celui qui vient de dire ça, tu vas aller voir Gaël au standard, comme
9: dégage.
0: Ça tu vas pas me casser les bonbons.
9: Allez, dégage. Moi, je suis sûr que là, elle aime bien faire du vélo en lisant avec une raquette de tennis dans la main en regardant la F1.
11: Et on est en même temps.
9: Gérard, elle fait du vélo en lisant, en jouant au tennis et en regardant la F1. Gérard, c'est, je sais pas comment je m'appelle, mais c'est moi. Je voudrais te poser une question.
11: Salut, toi.
9: Est-ce que t'as d'autres passions des trucs que tu viens de citer, là?
0: Moi,
11: le parfum.
0: Non. Il n'y a qu'une passion qui m'intéresse.
3: Le parfum, ça, tu peux pas dénigrer non plus, quand même, qu'on t'a offert quand même
9: la Lidar,
3: une bouteille de parfum.
0: Le parfum, ça, c'est pas une passion.
3: Et
0: c'est
3: pas Antarctique.
0: Il y a juste
3: une de tes grandes passions.
9: C'est l'Adidas dans le club.
3: Qui dit sur Minitel, mon GG, bientôt avec toi sur l'antenne, département 12, et c'est signé Hugo Leng.
0: Bon, bah.

0: En chambre pour toi.
1: Le sport en chambre.
2: C'est la boîte à gants.
1: Gérard, le oui. Sport en chambre, tu veux que je te dise ce que c'est?
2: C'est vélo, Gérard.
0: C'est quoi derrière, s'il vous plaît.
1: Pour regarder la Formule 1. Et vous m'écoutez, là?
2: Sur un vélo sans selle. Ta gueule, Gérard.
0: Ouais, ta gueule toi-même, toi.
1: Gérard, le sport en chambre, ça serait qu'avec Gérard. D'accord. Moi, mon rêve, ce serait de faire du sport en chambre avec Gérard.
2: Ouais, mais en chambre, en Formule 1. Non.
1: C'est pas la Formule 1 avec Gérard.
2: Dans une chambre Formule 1. Gérard, c'est plutôt dans les toilettes que dans une chambre.
0: Hey, feuille de rose.
1: Oui.
0: Hey, tu crois pas que tu vas en espace de deux questions?
1: Ouais. Bah,
0: apparemment, t'as envie de faire beaucoup de choses avec moi. Hein.
2: Non, mais Gérard,
1: écoute, Gérard, ça fait vachement longtemps que je t'écoute.
0: Ouais, c'est-à-dire combien de temps?
1: Ah bah, ça fait
3: 10 minutes.
2: Ça fait une heure.
1: C'est plus d'un an maintenant.
2: Plus depuis 1972.
1: J'écoute tout le temps.
0: Ouais.
1: Et j'ai beaucoup d'admiration pour toi. Et j'ai plein de projets.
0: D'accord.
2: Hey Gérard,
1: je t'écoute matin, midi,
3: mais par
1: soir,
3: contre, il y a une chose que je voudrais dire, Gérard.
0: Oui.
2: Tu pues de la gueule.
1: Je suis vraiment. Ouais, bon,
0: celui qui dit que. Ouais, on reste quand même poli.
2: Moi, je pense que c'est déjà du sport de bien vouloir rentrer dans la même chambre que Gérard, parce que tu peux sentir l'odeur.
0: Oh là là.
2: Hey Gérard, je veux juste te prévenir d'une chose. Feuille de rose, je la connais.
1: Oui, attends, Gérard.
2: Elle a des hémorroïdes.
0: Oh là là.
1: Gérard, ouais.
2: Non, mais Gérard,
4: elle a des hémorroïdes.
2: Gérard, c'est Franklin, je voudrais te dire un truc.
1: Non, mais
0: Franklin,
1: rose,
0: s'il te plaît.
5: Respectez, c'est bon, tu demandes à parler à Feuille de Rose.
0: Alors, Feuille de Rose.
1: Oui, Gérard.
2: Feuille de Rose, sans le pâté.
0: Bah, c'est bon, derrière, s'il vous plaît.
2: Gérard.
0: Feuille de Rose, je te prends tout à l'heure hors antenne.
2: Gérard,
1: attends, je peux parler quand même.
5: Hors antenne. Eh ben, hors antenne.
2: Gérard, c'est Franklin.
5: 30 secondes. Pour répondre au justicier sur Minitel, je n'ai pas le choix. Et pour il y a Michoko aussi, département 93, qui dit la passion de GG, c'est la lecture de Pentouz et de Playboy. Est-ce que c'est vrai?
2: Est-ce que c'est vrai?
0: Devant,
2: Formule
0: 1. Je réponds à la question Minitel. Chez moi, il n'y a aucun bouquin de cul.
2: Homomag.
1: C'est des copains. C'est Feuille de Rose.
0: Oui.
2: Feuille de Rose pétasse.
0: Ta gueule, toi.
1: T'as aucun bouquin de cul chez toi?
0: Non.
1: C'est vraiment dommage parce que tu m'aurais trouvé, tu vois.
0: On verra ça tout à l'heure en antenne. D'accord,
1: Feuille de Rose.
0: Tout à l'heure en antenne, Feuille de Rose, tu laisses tes coordonnées.
2: Feuille de Rose dans le mix, ton pseudo, c'est anus dilaté. Gérard,
0: il
2: préfère les mecs. Gérard, préfère les mecs.
0: Oh là là, mais vous.
2: Gérard, c'est Franklin là.
0: Ouais.
2: Ouais, je voudrais te dire, parce que Feuille de Rose, ça irait pas très bien avec toi, parce qu'entre Fleur de Rose et Fleur d'Anus de chez Jean Pest.
0: Je vois pas le rapport non plus.
2: Ah, moi enfin, je le vois. Gérard, c'est Mokhtar, la question suivante, s'il te plaît, ok, on enchaîne. Hein.
0: Ouais, ben, Daza, tu as Mokhtar.
2: Eh, tu Gérard, Gérard,
1: allez,
2: tu te dépêches. Oh,
1: allez, dépêche-toi, Gérard.
2: Allez, mène-toi un peu, Gérard, on va mettre ça à faire.
0: Quels sont vos goûts à la télé pour votre passion? Je m'y attendais.
2: Bah oui, c'est Franklin.
1: Le pan d'Alma.
2: Je suis un fan des Toubisseries.
0: Alors, celui, qui c'est qui vient de dire ça? Qui c'est qui vient de sortir le pan d'Alma?
2: C'est Jean-Claude.
1: Gérard.
0: Qui?
1: Gérard.
2: Octave.
1: Non, c'est pas moi!
0: Non, mais là je vous préviens d'une chose, vous vous calmez maintenant avec ça.
2: C'est
0: pas les thèmes du débat. Qui c'est qui veut me parler encore derrière?
2: Moi, ma passion, c'est Christine. C'est Christine, ma passion, c'est les grosses.
0: Bon, alors, Mokhtar, tu dégages.
2: Mais c'est pas moi,
0: il est tu dégages.
2: Gérard, pas d'insulte. Là, la procès, là.
0: Bon, Léa.
1: Oui.
0: Je te repose la.
1: Christine, tu peux faire ça en français.
0: Mais vous vous calmez là, s'il vous plaît.
1: Gérard,
5: c'est pas en leur disant je vais vous repasser au standard qu'ils vont se calmer. Tu leur dis maintenant on se calme, on passe à la question suivante et t'enchaînes. Alors, tu te poses pas de questions.
0: Léa,
1: Gérard, c'est Feuille de Rose.
0: Oui, Feuille de Rose.
1: Tu sais à quoi je pense là?
0: Non.
1: À ton avis?
0: À moi.
1: Exactement, mais à ton avis, qu'est-ce qu'on pourrait faire tous les deux là?
0: Ah bah ça, je sais pas.
1: Bah, la formule.
2: Pour parler à Carole, hein.
1: Ça te dit là ou pas?
0: Oui.
1: Maintenant, tout de suite.
0: De quoi? De regarder de la Formule 1?
1: Bah non, à ton avis.
0: Je sais ce que tu veux dire.
1: Bon.
0: Maintenant,
1: tout de suite, tu peux pas savoir comme je suis vachement excitée là.
2: Non mais on s'en fout, la grognasse elle ferme sa gueule et moi tu m'écoutes, Gérard.
0: D'accord, mais toi, tu
1: La grognasse elle t'emmerde.

0: Feuille de rose, tu restes poli, s'il te plaît.
1: Gérard, oui, je te vois sur Fun TV.
0: Mais tu réponds à la question. Tu réponds à la question.
1: Allez, Gérard.
0: Ça se regarde pas comment que je suis habillé.
1: Mais je te vois à la télé.
2: Mais moi, Gérard.
1: Eh ben, c'est ma passion. Trou du cul, tu nous écoutes un peu. Sans déconner, Gérard, c'est Léa.
3: Je vais tout vous calmer, on va remettre les points sur les i.
0: Arrêtez, Gérard, t'as tout dit.
3: Christophe sur Minitel pourra apprécier un débat avec Gégé. Il ne faut pas de la passion, mais de la compassion. Je pense, Gérard, que t'es entièrement d'accord.
0: De la passion à la compassion.
4: Mais il y a pas un truc qui comprend.
0: C'est quoi ça?
4: Est-ce que tu sais ce que c'est que la compassion, Gérard?
0: Attendez, Gérard,
1: t'es mal rasé.
4: Gérard, c'est Florence.
0: Oui, Florence.
4: Je voulais te dire que ma passion, c'était toi.
1: Gérard, c'est Franklin.
0: Oui, Franklin.
1: Moi, je voudrais te dire que ma passion, bah, c'est ton anus dilaté tous les samedis soirs sur Canal+.
0: D'accord. Dans ce cas-là, quand tu me verras sur Canal+, les poules, elles auront des dents.
4: Gérard, t'es content, c'est super beau. Gérard, c'est Florence.
0: Oui,
4: je voudrais que tu m'enduises de parfum, de l'antarctique.
1: Oh, ta gueule, Florence.
4: Ah, moi, je préfère la tisane.
0: On vous gueule vous-même.
1: Gérard, tu restes poli ou je te souhaite amis.
4: Gérard, j'en suis là.
1: Allô, Gérard.
4: Gérard.
0: Oui.
1: C'est stérilé.
0: Oh, putain.
1: C'est stérilé.
4: Gérard, c'est feuille de rose.
0: Voilà,
1: on laisse pas parler stérilé comme d'habitude.
0: Voilà, stérilé, vas-y.
1: Je peux répondre. Oui, moi je voudrais te demander, est-ce que tu penses que la passion, elle est finalement sublimative du fond de ta pensée intérieure, exutoire.
0: Pensez-vous que j'ai une passion favorite?
1: Ouais, les chiottes de la loco.
4: Oui, c'est
0: ça. Qui c'est qui vient de dire ça?
1: Christine, Mokhtar.
4: Christine, les chiottes de la loco.
0: Mokhtar.
1: Non, j'ai rien dit.
0: Mokhtar, stérilé, Franklin, vous allez revoir Gaël, vous allez vous calmer.
1: Attends, Gérard, on n'a rien dit.
0: Eh ben, vous allez vous la calmer.
1: Non, on n'a rien dit. C'est Christine qui a dit quelque chose.
4: La passion, feuille de rose.
0: Léa.
4: Oui.
0: Je t'écoute.
4: Pensez-vous
0: que j'ai une passion favorite?
4: Oh oui, tu l'as dit tout à l'heure, Gérard.
3: C'est un peu débile. Hein. Passez à la question suivante.
0: Croyez-vous que lorsque je fais
1: fellation?
0: Non, je parle pas de fellation.
1: Dans les chiottes de la loco à Christine.
4: Mais arrêtez les mecs.
0: Bon, alors, là, vous commencez à me les gonfler avec les chiottes de la loco et Christine.
1: Alors, on va passer aux chiottes de la parole.
4: Moi, je dis pas, mais les gros trucs de Gérard, elles vont bientôt exploser, là.
0: Ouais, j'ai l'impression.
1: Gérard, c'est Mokhtar, je voulais dire, je suis sûr que ta passion, c'est de regarder la Formule 1 le dimanche.
4: Mais non, surtout
1: quand il y a Christine dedans et qu'elle se fasse contre le mur.
4: Gérard, feuille de rose.
0: Oui.
4: C'est moi ta passion. Non, c'est moi, Gérard, c'est Florence.
1: Moi je trouve ça con les gens qui aiment bien les gros camions.
0: Stop!
1: Ta gueule!
0: Eh ben au standard pour les connards qui viennent de dire ta gueule.
3: T'as dit un gros mot.
1: Gérard, je demande des excuses.
0: Ah non.
1: Gérard, s'il te plaît, je te prends et.
3: Reine nue.
1: Voilà.
0: D'accord. Merci Julie pour la fin de la réponse.
4: Gérard, feuille de rose. Prouve-moi que c'est moi ta passion. Non, je te dis,
0: tu verras ça tout à l'heure quand on aura fini les débats.
4: Croyez-vous que lorsque je parlais hors antenne, Gérard, arrêtez,
1: parlez pas tous en même temps, laissez poser la question par Gérard.
0: Voilà. Merci pour celui qui vient. Pensez-vous que le foot est une passion?
1: Ouais, je pense que tu peux répondre.
0: Oui.
4: Bien sûr que oui, c'est fatal.
1: Alors, moi je pense que le foot c'est une passion si tu la regardes avec Christine dans une Formule 1.
0: Alors, qui c'est qui vient de dire ça encore?
1: C'est Mokhtar.
0: Alors, Mokhtar, tu dégages, ce coup-là, je veux plus t'entendre.
1: Ok, enculé.
0: Eh ben c'est bien. Alors Mokhtar, au revoir.
4: Gérard.
0: Est-ce qu'on a Mokhtar, non.
3: Mais Mokhtar
0: Gérard.
3: Est déjà parti.
0: Non, non, on l'a encore.
3: Non, Gérard. Non, c'est plus Mokhtar.
1: Ouais, c'est qui? J'avoue, c'était Clitoris qui t'a dit ça.
0: C'est qui?
1: Clitoris.
3: Là, nous venons d'accueillir Tony.
5: Bonsoir, Gérard.
1: Salut, Tony.
4: Salut, Tony.
1: Salut, Tony. Bonsoir à tous. Bonsoir, Gérard.
0: Bon,
1: bonsoir,
0: alors, Julie. Je répète la question.
1: Tu pourrais me dire Tony. Bonsoir au moins, Gérard, s'il te plaît.
4: Non, mais
3: bonsoir,
4: il est mal
3: Tony.
4: Poli,
3: bonsoir, Tony.
1: Vas-y, du coup, on répète.
0: Allez, Tony, tu restes poli, s'il te plaît.
1: Ah, c'est pas moi, hein.
0: Non, mais...
1: Bon, Gérard, ta gueule et parle.
0: D'accord.
3: C'est vrai, il n'a rien dit, Gérard.
1: J'ai rien dit.
0: Pensez-vous que le foot est une passion pour vous?
4: Ouais,
1: pour
4: ce foot.
1: Ouais,
4: pour
1: aller.
4: Foot. Foutre, oui.
1: Bah, moi, j'aime bien le foot, hein.
0: J'aime bien le foot, Gérard.
1: Va te faire foot.
0: Bah, toi-même.
1: Un méchant, un petit peu de calme, s'il vous plaît. Ta gueule, j'essaie de faire un débat sérieux.
4: Voilà.
1: Oui, bon, Gérard, c'est Franklin. J'aimerais être sérieux 5 minutes.
0: Ouais, voilà. Pour une fois.
1: Non, mais je suis sérieux depuis le début et tu me confonds avec les autres.
6: Oui, c'est vrai.
1: Donc, en fait, voilà, je voulais te demander, dans le foot, pourquoi la règle du hors-jeu a-t-elle changé?
6: Oui, voilà, Gérard, réponds à ça.
1: Oui, Gérard, réponds
4: par rapport au carton rouge.
1: S'il te plaît, nous, Gérard.
0: De quoi?
1: Pourquoi, dans le foot, la règle du hors-jeu, qui était sublimatoire de la règle du jeu du carton jaune, a-t-elle changé?
4: Oui, mais le carton rouge, c'est vachement important dans l'article.
0: Mais rien n'a changé sur le foot.
4: Oui, Gérard, écoute.
1: Mais du coup, le petit a changé.
0: Mais alors là, toi, tu allais te faire enculer toi-même.
1: Mais quelle vulgarité.
0: Alors là, vous allez rester un petit peu poli. Dans ce cas-là, si tu veux me parler, tu dégages. Au revoir, bonne nuit.
1: Ta gueule,
0: c'est bien, ta gueule, ta gueule, tu vas me le copier des.
1: On ne dit plus rien.
4: Allez,
1: finition. Gérard, ça fait 4 mois que j'ai participé au débat, t'es toujours aussi blaireau.
0: Ouais, je suis aussi blaireau, mais toi aussi, tu commences à.
1: Bon,
0: mais
1: blaireau, faut pas dire que blaireau.
0: Dit-on,
4: Gérard,
0: oh là là, feuille de rose, vas-y.
4: Tu me déçois beaucoup là.
0: Mais ouais, je t'écoute, mais réponds.
4: Je suis écœuré aussi.
1: Mais Gérard, au bout
4: Gérard,
1: de temps, je serais bien avec Feuille de Rose.
0: Réponds à la question, Feuille de Rose.
1: Cochonne.
4: C'est quoi la question? Tu vois, elle écoute même pas.
0: C'est pensez-vous que le foot est une passion pour vous?
4: Oh là là là là là là.
1: Mais Gérard, je voudrais savoir quelle serviette hygiénique portes-tu maintenant?
0: Aucune.
1: Aucune.
0: Alors pourquoi dit-on?
4: Dans tes tampons.
0: Pourquoi dit-on fruit de la passion?
1: Parce que Gérard est une banane à la place de la bite.
4: Gérard,
0: oui.
4: Est-ce que tu aimerais partager un fruit de la passion avec moi?
0: C'est qui parle comme ça?
4: C'est Feuille de Rose.
0: Feuille de Rose.
4: Est-ce que tu nous vois tous les deux sur une île, sur la plage?
1: Mais non, mais plus dans les chiottes de la loco
4: sur une île. Tous les trois, Gérard.
0: Non, mais attends.
4: Aussi.
0: Bon, attends. Feuille de Rose.
4: Oui.
0: Attendez.
6: Gérard, c'est Tony. Est-ce que tu nous vois tous les deux en levrette?
0: Alors, Tony, je vais te dire une chose.
6: Dis-moi en deux, trois, comme ça, on est blindé.
0: Tony, je vais te dire une chose.
1: Non, tu ne vas pas dire deux choses. Tu vas fermer ta gueule un petit peu.
0: Bon, bah déjà,
1: tu vas écouter. Ouais, parce que maintenant, c'est nous les chefs. Maintenant,
6: tu nous poses ta question et tu vérifies ça, s'il te plaît.
4: Gérard.
0: Vite,
6: on accouche.
4: Gérard, c'est Léa.
0: Oui, Léa.
4: Moi, je voudrais dire, je sens le fruit de la passion. Ça t'excite?
6: Au fond, ouais, parce que tu t'es assis sur une mangue, c'est pour ça.
4: Gérard, moi, je trouve que tu es beau comme un fruit de la passion.
0: D'accord. Bon, allez, vous allez réfléchir à la question. Pourquoi dit-on fruit de la passion? Bah, écoutez, Sim.
3: Tu peux répéter ce que tu viens de dire, s'il te plaît?
0: On va écouter un
3: indice. C'est quoi la question. Pourquoi dit-on fruit de la passion?
0: Voilà.
3: D'accord.
0: Et on va s'écouter Sam Sin, Pune Pike avec Bidet. C'est quoi ça encore? Je pense que c'est comme bizarroïde.
3: Oh. GG. Allez, qu'est-ce qu'on vient d'écouter, Gérard?
0: On vient d'écouter Bonheur avec Basketball, voilà. Donc on okay. continue.
3: Basketball.
0: Ouais, voilà, Basketball.
3: Je retiens.
0: Tu retiens bien. Hein. Donc on va accueillir...
3: La question.
0: Donc on va déjà accueillir. On continue la libre antenne. Donc c'est la suite des débats. Donc si vous voulez toujours nous appeler, c'est 0800 08 5000.
3: Non, je pense 0870 5000
0: ou 0803 08 5000. Et toujours sur le Minitel 3615 Code Fun Radio rubrique direct. J'espère que vous allez vous réveiller un petit peu plus sur
3: oui,
0: le Minitel.
3: Oui, il se réveille, il y a Milouz d'ailleurs qui dit: Gérard, j'ai acheté ta cassette, t'es trop beau.
0: Merci Milouz. Donc on va accueillir Léa.
4: Oui.
0: On va accueillir...
1: Basketball.
4: Mais on était déjà là, hein, Gérard.
0: On va accueillir Florence.
4: Oui.
0: On récupère Feuille de Rose.
4: Bonsoir. Pourquoi elle était où?
0: On va récupérer Tony.
4: On les récupère.
0: Allez, hop. Bon, Tony, bonne nuit. Allez, hop. Ça commence à bien faire. Là, tu commences. Allez, hop. Tony, au revoir.
4: Mais ils ont rien fait, Gérard.
0: Non, mais derrière, j'entends.
4: Gérard, t'as honte.
0: Derrière, j'entends des bruits, ça m'énerve.
3: Justement, il y a un problème, parce que je viens d'enlever Tony et tu vois que le bruit continue.
0: Mmh. Ah. Donc, on va accueillir Annette.
4: Remets Tony, c'est pas Tony, alors.
5: Tu vois pas que c'est quelqu'un qui est derrière toi.
3: Donc, je remets Tony.
4: Remets Tony.
0: Bon, celui qui s'amuse à faire ça, derrière, il se calme.
6: Non, mais c'est bon, Gérard, c'est Tony, j'ai éjaculé, donc c'est bon, on peut continuer.
0: Bon, alors, Tony, tu restes poli, s'il te plaît.
6: Non, mais je suis poli.
4: Ah, mais il y a pas de gros mots là-dedans.
5: Oui, ciao, Gérard, ça va.
0: Salut. Okay. Ça va, toi?
5: Oui, super. Luigi parle jamais en antenne.
4: Il y a moi aussi.
0: Ta gueule, toi.
4: Il y a moi aussi.
0: Quoi?
4: Annette.
0: Ouais, est-ce que t'avais qu'à te réveiller quand je t'ai dit bonjour? Quand je t'ai dit bonsoir, toi.
4: Je te dis bonsoir et tu me réponds poliment. Bonsoir, Annette.
0: Voilà.
4: C'est pas compliqué,
0: bonsoir.
4: En fait.
0: Voilà.
4: Bonsoir, Annette. Quelle est ta passion? Non, pas.
0: Pourquoi dis-tu
6: quelle est ta passion?
0: Pourquoi dis-tu le fruit de la passion? Merde!
4: Parce que c'est un fruit, Gérard.
5: C'est bon. Vas-y,
4: c'est bon.
3: Eh, les nanas. Fruit de la passion. Ah, ben c'est ça, ce que nous a expliqué Fruit de la passion, c'est ça.
0: Oh, Léa, Feuille de Rose, et puis Florence, on se calme un petit peu là.
4: Moi, je suis vachement excitée là.
0: Tout à l'heure, je vais te chauffer quand je vais te sortir ton poème, toi. Tu vas voir ma feuille de rose, je vais m'occuper de ton matrice.
4: C'est Gérard, c'est Léa.
0: Oui, mon amour.
6: Donc, Kiki, t'appelles ça ton poème?
0: Oui, ouais, mon amour, feuille de rose, je t'écoute.
6: Il n'y a qu'un verre,
4: c'est pas moi là. Hein.
0: C'est
4: qui? Gérard, c'est Léa.
0: Ouais, Léa.
6: Léa,
4: quelqu'un. Et moi, qui c'est qui a dit ça?
0: Non, mais c'est pas grave, Léa, laisse tomber, je t'écoute.
4: Et moi, tu me fais pas de poème?
0: Si, t'en as un pour toi.
4: Et moi?
0: Florence aussi,
4: les trois nanas,
0: vous allez avoir votre poème. Les trois mecs, vous irez vous faire foutre.
6: Gérard, pourquoi t'as dit ils iront se faire foutre les mecs?
0: Non, mais là,
6: tu m'insultes, j'ai jamais rien dit. Il y a procès là.
0: Pour l'instant, c'est moi qui commande et je pose la question.
6: Gérard, c'est Tony, est-ce que tu me veux comme avocat? J'ai mon doc de droit.
0: Non, mais voilà, tu vas te faire sauter. L'amour est tel.
6: L'amour est tel.
0: L'amour est tel. Une passion pour vous.
6: Oui,
4: mais bien sûr, Gérard, avec toi, l'amour. C'est toujours pour moi.
0: Merci.
6: Je n'aurais jamais
0: pensé. Bon, alors Léa, s'il te plaît, tu réponds.
4: Gérard.
0: Léa.
4: Gérard, c'est pas
0: tu réponds
4: rose.
0: À la question, s'il te plaît.
4: Gérard, l'amour avec toi, Gérard, c'est une passion, c'est obligatoire.
6: Alors, moi,
4: Gérard, feuille de rose, descendez-vous.
0: Oui, feuille de rose.
4: Donc, je voulais dire que la passion pour moi, enfin, la passion, c'était l'amour avec toi, tu vois.
0: D'accord. Eh ben,
4: une grande séance de relaxation. Mm-hmm.
0: D'accord, t'inquiète pas, Feuille de Rose, que si un jour on a l'occasion de se rencontrer.
4: Mais j'espère que ce sera pas dans longtemps, parce que j'ai besoin de te voir, Gérard.
0: Ouais, mais t'habites sur où?
4: Bah, j'habite pas loin de chez toi, justement.
0: Non,
4: j'habite pas loin de chez toi, justement.
0: C'est-à-dire?
6: C'est la grosse bite à Dudu.
0: Ouais, Gérard. C'est bon, derrière les mecs, vous vous calmez,
4: Gérard,
0: s'il vous plaît. Oui.
4: J'habite à Suresnes.
0: Oui.
4: Bon, bah, moi, j'habite pas très loin.
0: D'accord, et ben.
4: Donc je suis sûr qu'on pourra faire plein de choses tous les deux.
0: D'accord.
4: Et même si tu veux, on peut commencer tout de suite.
0: Non, mais t'inquiète pas, je prends tes coordonnées tout à l'heure après ton poème, d'accord?
4: Non, ouais, d'accord, mais bon, là, tu vois, je peux plus attendre.
0: Non, dans ces cas-là, si tu peux plus attendre.
4: Mais je la comprends, mais aussi, c'est pareil.
0: Feuille de rose.
6: Alors, dans ces cas. Et moi, Gérard, tu vois, moi, la passion.
4: Mais Gérard,
6: Alors, Gérard, écoute-moi un petit peu. Pour moi, la passion, tu vois, c'est ton anus.
4: Gérard,
0: Luigi, tu la fermes.
6: Tu la fermes. Tu me laisses parler.
0: Moi,
6: bon, Gérard, c'est que tu t'es mis noir à l'anus parce que la dernière fois j'avais eu des morceaux de suppos sur le gland.
0: D'accord. Eh ben, c'est bien.
6: Gérard, c'est Annette.
0: Oui, Annette.
6: Moi, je voulais te dire que ma passion, c'était à peu près la même que Luigi. Mais à quelques choses près, c'est que moi, au lieu d'avoir des bouts de suppositoire, j'avais de la merde.
0: D'accord.
3: Gérard, juste une chose, 30 secondes, au standard, je vous arrête. Il y a Arnaud sur Mintel qui dit: Gérard, je te signale qu'il y a un autre paparazzi, il est dans le studio derrière toi avec une caméra.
0: Non, bah ça, on le sait, hein.
4: Gérard, mais casse-lui la gueule, Gérard, défends-toi.
0: Oui.
4: Des feuilles de rose encore.
0: Oui, feuilles de rose, mon amour, qu'est-ce que tu veux? Mon amour. Mon amour de feuilles de rose, qu'est-ce que tu veux encore? Oh, le bruit derrière, on se calme. Rigoureuse.
1: Et mon homo, est-ce que tu pourrais poser ta question?
0: Non, attends,
1: mon
0: pour l'instant.
1: Mon hétéro préféré.
4: Gérard.
0: Tony, Annette et Luigi, s'il vous plaît, vous vous calmez. Il y a feuille de rose, mon amour.
4: Mais laisse tomber Gérard, elle est hétéro.
0: Feuille de rose, mon amour, ça fait 5 fois que tu m'appelles. Ça fait 5 fois que tu me poses une question, je t'écoute maintenant.
4: Voilà, alors je voudrais que tu fasses une chose.
0: Oui.
4: C'est que tu prouves ton amour.
0: Oui.
4: En m'écrivant un poème tout de suite, là.
0: Bah, mais tout à l'heure après.
4: C'est la seule façon de prouver ton amour.
1: Ce que je te demande, Gérard, c'est que pour prouver ton amour à Feuille de Rose, c'est que tu tapes ton gland contre le micro.
0: Luigi,
1: tu montres ta bistouquette à Sun TV.
0: Non, mais Luigi, t'es gentil, s'il te plaît. Alors, comme Feuille de Rose avait tout de suite son poème, je vais te le faire tout de suite.
1: Non, on s'en fout.
3: Tout de suite, on finit le débat, bon. Je te signale.
1: On s'en prend le Marcel.
0: Alors, on va continuer.
1: Alors, tu m'as étonné un petit peu.
0: Qu'est-ce qu'une passion pour vous?
1: Ouais, mais tu es con ou quoi? Ça fait 10 000 fois que tu répètes la même question.
4: Il a pas tort, hein.
0: Tony...
1: Enfin, pourquoi des passions ou des opis?
0: Non, mais Tony...
1: Tony, tu l'as... Parce que c'est pas pareil, hein. C'est honnête, hein.
0: Tony, tu la fermes.
3: Excusez-moi, mais il y a un truc qui me fait rire sur Minitel. Il y a Christine.
1: Je croyais que c'était moi.
3: Je suis désolée, Gérard, mais c'est Christine. C'est vraiment Christine de Paris qui fait Gérard, t'as oublié ton slip à la maison.
4: Gérard, là,
3: ça veut tout dire.
4: Gérard,
1: en parlant de ça, Gérard, t'as oublié ton string à la maison. En parlant de ça, Gérard, tu as oublié ton god à la maison.
0: En parlant de ça, Gérard, il conclusion.
1: Le roi des traces de pneus. Pas de conclusion, t'es malade.
0: La conclusion.
1: Oublie.
0: La conclusion.
1: Il n'y a pas de question là, j'ai compté.
0: Non, mais il y a eu les 10 questions.
1: Gérard, tes 10 questions.
0: Conclusion.
1: Il n'y a pas de conclusion. Tu continues.
4: Gérard.
0: Non, c'est fini, il n'y a plus de débat.
1: Regarde, Gérard, je vais poser une question à ta place, si tu veux.
0: Non, mais alors moi, je...
4: tu vas répondre à nos questions.
0: Alors, vas-y. Attendez. Là, je vais vous prendre chacun votre tour.
1: Mais je le connais par cœur, Gérard.
0: Tony, Annette et Luigi, vous la fermez maintenant.
1: Tu vas nous prendre chacun notre tour derrière.
0: Vous la fermez maintenant.
1: Comme
0: vous voulez me poser chacun une question. Mais je vous préviens, je ne vous répondrai ni sur la loco, ni sur Carole, ni sur Christine.
1: On a bien précisé. Alors sur Françoise, il n'y a pas de problème.
0: Non plus.
1: Faudrait savoir.
0: Donc je ne répondrai pas non plus à ces questions-là.
1: Alors sur les photos sur Internet, il n'y a pas de problème.
0: Donc, Léa, je t'écoute. Pour l'instant, les mecs, vous la fermez, s'il vous plaît.
1: Ok, alors, trop du tout.
0: Léa.
4: Oui, quelle serait ta passion préférée si tu étais avec moi?
0: Alors ça, c'est une question assez dure. Il faut que j'y réponde?
4: Bah oui, si c'est une question, oui, j'attends une réponse.
0: Donc, tu voudrais
1: comment
0: savoir...
1: Comment, Aurore? Aurore, elle va bien, Aurore?
0: J'ai demandé à Tony, Annette... Et Luigi de la fermer.
1: Non, mais moi, comment va Aurore? C'est la question que je te pose.
4: Comment va Aurore, puisqu'on m'a rien demandé à moi?
1: Ouais.
0: Non, mais c'est pas à vous que je m'adresse.
1: Non, comment va Aurore? Je te pose la question. T'as plutôt intérêt à répondre. Ouais, parce que.
0: Attends, j'ai plutôt. Je te répondrai pas sur elle.
1: Oh là. Il va nous faire une phrase. Vas-y.
0: Donc, Aurore.
1: Ah, t'as du mal quand même.
0: Celui qui a posé la question pour Aurore, je te réponds pas.
1: Non. Moi je veux que tu répondes. Est-ce qu'elle est traumatisée?
5: Est-ce que c'est vrai qu'Aurore est un travelo?
0: Comme toi, Luigi.
1: Lui, il assume et il te prend dans les shots de la loco.
0: Tony, tu dégages.
1: C'était pas Tony, mais je veux bien dégager parce que j'ai sommeil.
3: Il y a d'ailleurs Milouz sur Minitel qui dit: Gérard, ton tatou contre une fellation.
0: Qui?
3: Milouz.
4: Il accepte. Allez, en Paris.
0: De toute manière, je donnerai pas mon tatou.
1: C'est clair. Tu te regardes dans le cul quand tu vis, c'est ça?
0: Moi, je te donne. Il est resté chez moi.
1: Gérard, c'est Tony, je te donne mon koubi contre une pipe.
0: Non plus.
1: Et moi, je te donne mon tam-tam contre une fellation.
0: Qui?
1: Annette.
0: Non, tu iras te faire foutre.
4: Gérard, moi, si tu me lèches les couilles, je te donne mon tam-tam.
1: Et Gérard, pour le même prix, si tu me lèches les couilles, je te donne ma PlayStation.
0: C'est deux voix.
1: Voilà.
0: Donc, Léa, tu m'as posé une question. Tu peux me la répéter?
1: Ouais, Super Mario Bros.
0: Et toi, Gérard,
7: arrivé à quel level?
6: Moi, je suis arrivé au level 5.
7: Level 5?
6: Ouais, ouais. Et toi,
7: t'as sauvé la princesse?
0: Tony!
8: Ah ouais, balèze, les mecs!
0: Tony, allez!
7: C'est une cochonne comme
0: ça.
6: C'est clair! C'est trop une cochonne.
7: Tu sais quoi, c'est le bouton A ou le bouton B pour.
8: Tony!
6: Le bouton C. Le bouton C.
0: Ils vont se calmer, hein.
6: Et t'as fini Donkey Kong? Donkey Kong, non, parce que moi, j'aime pas trop les macaques.
0: Bon, ouais.
8: Gérard, tu mènes ton débat, s'il te plaît. C'est pas difficile. Tu coupes
0: Léa.
8: Tes questions et tu continues. Oui. Tu enchaînes tes questions.
0: Léa, tu m'as posé une question.
7: C'est dur quand même pour encastrer les briques.
6: Oui. C'est clair, c'est clair.
0: Tony, ta gueule.
6: Et sinon, et toi, tu joues à quoi, Gégé?
8: C'est quoi ce
6: gars? Et Gérard, tu utilises ton tatou comme suppositoire.
0: Léa.
7: Le problème à la barrelle, c'est que je mords tout.
0: Luigi, ta gueule.
6: Ah ouais, c'est avec le pied.
0: Bon, allez, tu me les prends tous, là. Moi, j'arrête.
8: Non, Gérard, on n'arrête pas. De toute façon, tu n'as pas fini ton débat. Je te signale qu'il y a une conclusion à faire aussi. Donc, il serait bien que tu fasses une conclusion. Et je te signale que j'arrive très bien à parler dans le micro avec Lucas sur les oreilles. Donc, si tu n'y arrives pas, tu es un incapable.
0: Ouais,
8: donc,
0: moi, avec
8: ta
0: deux
8: conclusion.
0: Voix, avec deux voix, je peux
8: mais
0: pas travailler.
8: Mais j'ai deux voix aussi, mais t'inquiète pas,
0: Léa,
8: c'est normal.
0: Bon, Léa, ta conclusion.
9: Réponds à la question.
10: Ma conclusion. Mais attends, les questions. Oui, t'as
0: mais
10: dit
0: y en a
10: que tu
0: plus de questions. Ah oui.
10: Comment
0: alors,
10: ça,
0: Léa,
10: y en a
0: tu
10: plus
0: répéter, tu peux me répéter ta question, s'il te plaît, parce que j'ai pas compris avec les trois clowns là.
10: Alors, quelle serait ta passion préférée si tu étais avec moi?
0: Eh ben, ça serait qu'on que je te fasse des câlins sur la plage.
10: Sur la plage, là, c'est l'idée que j'ai donnée. Gérard, t'exagères quand même. C'est moi qui ai donné l'idée.
9: Bon. Ah ouais, mais trop
10: c'est
9: tard.
10: Feuille de rose alors, qui a donné l'idée.
0: Non, mais attendez, maintenant Florence, Léa,
10: t'es
0: satisfaite.
10: Les rochers, feuille de rose.
0: Léa, t'es contente de la réponse?
10: Ah, bien sûr, Gérard.
0: D'accord. Florence?
10: Ouais, est-ce que ta passion, ce serait de vendre des cassettes?
0: Non. Donc t'es servi.
10: Mais voilà, c'est clair, Gérard.
0: Ouais, mais
10: clair,
0: surtout,
10: je te prends pas.
0: Non, mais comme t'as quelqu'un derrière toi qui t'a soufflé la question, ça.
10: Comment ça, mais.
0: Ouais, non, mais presque pas.
10: Et l'eau férigineuse, oui, Gérard.
0: Bon, c'est bon. Feuille de rose.
10: Non, j'ai
0: à
10: pas
0: ton
10: de
0: tour.
10: Question. J'ai qu'une question. Accepterais-tu de me rencontrer?
0: Quand tu veux, où tu veux.
10: Si tu veux.
0: Bon. Eh ben.
8: Comme tu veux, avec qui tu veux.
0: Quand tu veux, tu. Non, Tony, pour l'instant, s'il te plaît, t'attends. Je vais y rappeler d'un peu.
7: Ah, t'es triste, j'arrive jamais plus que 7.
6: Eh, hey, maintenant,
10: c'est
6: 7 points.
10: Ah, t'es nul, quoi. T'es triste, c'est pas
0: bon,
10: fou.
7: Ouais, mais j'ai des problèmes avec les briques, là.
6: J'ai eu un nouveau jeu. J'ai Super Goggle 64.
10: Gérard.
0: T'es Luigi, je vous ai pas parlé.
10: J'écoute, Gérard.
6: Non, mais on s'en fout de ta gueule,
10: ouais,
6: Gérard.
10: Je parle avec eux, donc voilà.
0: Feuille de rose.
10: Oui, Gérard.
7: À l'époque, c'était bien parce qu'il y avait des jeux, il y avait une barre.
0: Je t'ai dit quelque chose tout à l'heure.
7: Une espèce de boule qui faisait ding.
0: Donc, j'attends que tu me les transmettes.
7: C'est bien ça.
10: Ouais, ah non, mais c'était cool ça.
7: Ouais, parce que bon, il n'y avait pas trop de graphisme, mais c'était pas mal.
10: Ouais, ouais, il y avait juste deux barres, une boule et des petits points marqués en bas.
6: Ouais,
7: voilà.
6: C'est super, ouais.
0: Dégagez,
6: ouais.
7: En parlant de barres et de boules, est-ce que je peux t'enculer ce soir, Gérard?
10: Eh bien, t'as bien.
0: Bon, allez, c'est bon. Conclusion.
7: Ah, je parlais à Gérard. Hein.
0: Conclusion sur la passion.
6: Ah, la passion, je peux faire ma conclusion.
0: Ouais, bah vas-y.
6: Déjà
0: ouais, bah on conclut.
10: Mais Gérard, t'as même pas répondu aux questions des mecs.
6: Alors moi, Gérard, j'ai fait un petit poème pour toi, je vais le dire. Ok.
10: Qui c'est qui a la radio là derrière?
7: Il y a un mec qui est en train de jouer.
0: Ouais, il y a quelqu'un qui a un drôle de bruit.
6: C'est pas moi là. Le pet, t'es un petit vent glacial qui vient de la planète des fesses.
0: Eh ben, Luigi, tu dégages.
6: Le capitaine caca.
8: Non, Gérard, il faut que tu finisses la conclusion. On finit
0: non,
8: avec
0: non,
8: tout
0: on
8: cela.
0: On parle pas politique. On parle pas politique.
6: Je recommence, hein. Le pet est un petit vent glacial qui vient de la plaine des fesses et qui annonce avec fracas
7: l'arrivée du capitaine Cajar
6: et de son armée radialée qui s'en va.
0: Luigi, bonne nuit.
7: Tu laisses finir.
0: Bonne nuit, Luigi. Bonne nuit. Bonne nuit.
8: Gérard, faut qu'on finisse. Donc, je dis à tout le monde, tu donnes la conclusion à chacun. Ensuite, tu fais ta conclusion et voilà.
0: Annette.
6: Alors,
0: conclusion.
6: Je t'encule.
0: Très bien. Au revoir. Tony.
7: Ça m'a fait plaisir de te retrouver sur les ondes, Gérard.
6: Je t'encule.
7: Et moi aussi, Annette.
6: Annette.
7: Ah oui. Donc ça m'a fait plaisir de te retrouver sur les ondes, Gérard. Mais c'est qui qui joue là? Donc je vous laisse chanter une petite chanson.
6: Je t'encule.
7: Alors moi,
6: je t'encule.
7: Je n'aurais jamais pensé que
6: moi,
7: je te retrouverais, Gérard. Tant d'années ont passé, je vois que tu n'as pas changé.
8: Les trois lascars, bonne nuit.
7: La la la la la la la.
8: Bonne nuit.
7: La la la la la la.
6: Solo.
7: La la la la la la la. La la la la la la la.
8: La la la la la
7: la. Non plus. La la la la la la la.
8: Bon, dégagez les mecs.
6: Ta gueule
8: toi-même, connard. Allez, au revoir.
6: Ta gueule.
7: Ta voix naturelle, espèce de sale pute.
8: La sale pute toi-même.
6: Connasse. Gérard, tu n'es qu'une grosse salope assoiffée de sperme.
8: Bon, bah.
6: quoi.
11: J'ai dit une chose,
6: les mecs, c'est bon. Alors,
11: les mecs, c'est bon.
3: Bon, Luigi, Tony, Annette, dites au revoir.
6: Au revoir, enculé.
7: Non, soyez pas.
6: Soyez.
12: C'est bien pour le mot enculé.
6: On reste poli avec la pute.
7: Pas de vulgarité.
6: Au revoir, Gérard.
7: Je te fais un gros smack sur le téton gauche, Gérard.
12: C'est bien.
6: Gérard, je te fais un gros smack dans ton anus profond et noir. Gérard.
13: Allez, dégage. C'est quoi ce bordel, là?
7: Ah, je te connais, toi.
13: Je veux, lui, là. Léa.
6: Léa,
10: Gérard, on t'a reconnu, c'est pas l'enfant.
13: C'est fini pour
6: moi. Non, c'est fini.
13: Arrête, Mais dégage avec ta merde. Allez, merde. C'est quoi ce bordel, là?
3: Gérard, s'il te plaît, tu enchaînes.
13: Léa, conclusion, s'il te plaît.
10: Bah, ma conclusion, c'est que, comme d'habitude, on n'a pas réussi à vraiment placer une sur tes vraies questions, qui étaient pourtant très intéressantes et très passionnantes, comme la passion. Et puis, bah, sinon, c'est tout.
12: D'accord. Florence, c'est quoi ce bordel?
10: Mais j'aurais voulu répondre à beaucoup plus de questions, mais tu ne m'en as pas laissé l'occasion puisque tu étais trop occupé avec Feuille de Rose. Merci Gérard.
14: Oui, ça c'était pas sympa.
10: Quand même.
12: Non,
10: enfin, je vais te dire que je t'aime quand même, Gérard.
0: D'accord. Ben, Florence et Léa, si vous voulez m'écrire, ben, vous écrivez au 143 avenue Charles de Gaulle, 92 521, Neuilly-Sedex.
3: Super, Gérard.
0: Feuille de Rose, la conclusion. Et attendez les filles. Les filles, attendez, avant de partir, il y a quand même des poèmes pour vous.
10: Ah,
0: oh là là, le bruit. Oh là, le bruit. C'est atroce. À chaque fois, c'est pareil.
3: Ton poème.
0: Voilà. Feuille de Rose, la conclusion.
10: Oui. Pas grand-chose. Hein. C'était pas extraordinaire. J'ai pas pu dévoiler tout mon amour, malheureusement.
0: Bah, t'inquiète pas, moi, je vais te le dévoiler.
10: C'est vrai?
0: Oui.
10: Ça me fait super plaisir.
0: Bon, on va commencer par Léa.
10: Oui.
0: Alors, pour Léa...
10: Tu veux pas enlever ce son de chiotte, genre?
14: Ouais, exactement.
10: Allô. Oui.
0: Alors Léa, c'est pour toi.
10: Oui.
0: Je voudrais te dire je t'aime sur un stylo bic. Je voudrais te dire je t'aime sur une truite. Je voudrais te dire je t'aime en slip. Bon, ça y est, on peut continuer. On peut continuer ?
10: C'est très beau, Gérard.
0: Non, mais attends, c'est pas fini. Je voudrais te dire sur un je t'aime sur un briquet fun. Je voudrais te dire je t'aime sur un chronopost. Je voudrais te dire je t'aime sur une planche à repasser. Je voudrais te dire je t'aime encore une fois. Je voudrais te dire je t'aime sur une mallette. Et je voudrais te dire je t'aime en te caressant les seins. Voilà, ça c'était pour toi, Léa.
10: Ça m'a fait très plaisir.
0: Il n'y a pas de quoi. Alors, on va continuer avec maintenant.
15: Mais
0: Florence.
15: Tu donnes trop rapidement le poème.
0: Mais
15: tu fais pas ça bien, c'est nul, c'est à chier.
10: Ouais, prends ton temps avec moi,
15: Gérard. Prends ton temps, putain, j'ai l'impression que tu prends le train.
10: Bah oui. Ça se trouve, oui, prends ton temps.
15: Attends,
10: oui. Dis-le avec amour, Gérard. Dis-le avec amour.
15: Faut que tu fasses des poèmes jusqu'à 4 heures.
10: Calmement, Gérard.
0: De quoi ?
15: Faut faire des poèmes jusqu'à 4 heures.
0: Ah non, moi j'arrête à 3 heures.
15: Moi, il te reste 20 secondes pour en lire deux.
10: Gérard, mon poème.
0: Ouais, mais attends, pour un
15: seul. On recommence le premier, t'es à chier.
0: Oh là.
10: Avec amour, Gérard.
0: Bon,
10: avec passion, ouais.
0: Bon, c'est bon, Léa, t'écoutes parce que je vais pas le.
10: Bien sûr, je t'écoute toujours, Gérard.
0: Alors, je voudrais te dire je t'aime sur un stylo bic. Je voudrais te dire je t'aime sur une truite. Je voudrais te dire je t'aime en slip. Je voudrais te dire je t'aime sur un TGV. Je voudrais te dire je t'aime sur un briquet fun. Je voudrais te dire je t'aime avec un chrono poste. 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Voilà, merci pour le bruit. Sur une planche à passer, sur une planche à passer, sur une planche à passer. Je voudrais te dire je t'aime. Sur une planche à passer, sur une planche à passer, sur une planche. Je voudrais te dire je t'aime encore une fois. Je voudrais te dire je t'aime sur une mallette. Je voudrais te dire je t'aime sur quand je te caresse, quand tu te caresses les seins, pardon.
16: Alors, Florence. Oh là là, c'est quoi ce bien? Florence.
17: Oui. Gérard.
16: C'est quoi ce bruit? Non, mais moi c'est pas possible. Jamais, vous arrêtez ou quoi?
0: Florence.
17: Oui, je t'écoute, Gérard.
0: C'est pour toi. J'aimerais te faire l'amour dans un champ de tomates. Je voudrais te faire l'amour sur un tétard. Je voudrais te faire l'amour dans un champ de blé. Je voudrais te faire l'amour quand on fait une stimulation. Je voudrais te faire l'amour dans une piscine. Je voudrais te faire l'amour sur un téléx. Je voudrais te faire l'amour sur un tuya.
18: Je voudrais te faire l'amour sur un champ de betterave. Je voudrais te faire l'amour sur une bouteille de gibet. Et je voudrais te faire l'amour, mais tu écoutes Max. Merci pour le son.
17: C'est pas mal. C'est quand même, Gérard.
0: Alors, on va...
19: Alors toi, tu lui fais l'amour et moi, tu me dis...
17: Oui, j'ai remarqué que quand même, c'était mieux. Oui, ça monte en progression, là. Le meilleur pour la fin.
19: Ah, mais c'est dégueulasse.
17: C'est trop de chance.
0: Arrête avec ça, toi.
17: Vas-y, Gérard.
0: Alors, pour la feuille de rose.
17: Oui, Gérard.
0: J'ai envie de t'aimer sur une balance.
17: Ouais. À lui, il
0: l'aime. J'ai envie de t'aimer sur une jante de voiture. J'ai envie de t'aimer sur une lavande. J'ai envie de t'aimer sur une montagne. J'ai envie de t'aimer sur un zoulou. J'ai envie de t'aimer sur une gourde. J'ai envie de t'aimer sur un fardeau. J'ai envie de t'aimer sur une fesse. J'ai envie de t'aimer sur un jambon. Et j'ai envie de t'aimer. J'ai envie de t'aimer sur une quiche lorraine. Sur une quiche lorraine.
20: Voilà.
0: Une quiche lorraine.
20: Voilà.
0: Une quiche lorraine.
20: Voilà.
0: Une quiche lorraine.
20: Voilà.
0: Une quiche lorraine.
20: Voilà.
0: Une quiche lorraine.
20: Voilà.
17: Gérard.
0: Oui.
17: Gérard.
0: Oui.
17: Oui. Dis-moi, pourquoi tu dis que j'ai envie? Il faut le dire je t'aime, tout simplement. Faut y aller.
0: Mais t'inquiète pas, je t'en prépare un autre, mais...
17: Mais un vrai, là.
0: Mais j'attends tes coordonnées et je te l'enverrai.
17: Bon, d'accord.
0: D'accord.
17: Mais écrit de ta propre main.
0: Bah oui, de toute manière, c'est écrit de ma propre main, hein, tous les poèmes. Hein.
17: Ça va être dur à dire. Ouais.
0: Alors, je préviens quand même que la semaine prochaine, les thèmes du débat seront...
21: Alors,
17: portez les tambours.
21: Seront...
0: Arrête avec ta caméra là! Arrête avec ta caméra là! Merde avec ta caméra là!
20: Merde,
22: dégage! Gérard, tu continues, ouais, s'il te plaît. Gérard,
23: ça commence à bien faire.
22: Les débats de la semaine prochaine.
0: Ça commence à bien faire la caméra. Hein.
22: Ah bah t'es une star ou t'es pas une star, hein, Vigile Paradis, je suis désolé. Hein. Ça, hein.
0: Alors, non, le thème des débats.
22: Tu l'as voulu, tu l'as eu.
0: Merci pour le son. Seront sur les femmes.
23: On t'entend pas.
22: C'est quoi les femmes?
0: Vous m'entendez pas, non,
22: parce que. Parle dans ton micro, c'est quoi les femmes?
0: Bah, il a allumé mon micro.
22: Mais parle en face.
0: Et alors, ça sera le thème. Sur les femmes au volant.
17: Les femmes au volant, cœur.
22: Les femmes au volant, on l'a déjà fait.
24: Non.
22: Si, on l'a fait ce soir dans
0: l'autre heure. Ça sera sur les femmes et c'est tout, je modifierai. Et après, ça sera sur les boys band.
17: Oh là là.
0: Style To Be Tree, les WhatsApp Art ou...
17: G-Squad.
0: Les WhatsApp Art
17: ou... To Be Free ou...
22: G-Squad.
0: G-Squad ou sinon...
17: Les G-Squad.
22: Les G-Squad,
17: les To Be Tree.
0: Voilà.
19: Et Words Apart.
22: Tu t'es pas trop cassé le cul parce que c'est ceux qu'on a fait cette semaine, hein. Tu nous copies que tu copies un peu les plagiats.
2: Non, Gérard, il n'y a pas de travail.
22: Max, je crois que là, de toute façon,
4: les débats, ils sont tapés apparemment. Donc, ce n'est pas lui qui les fait. Les débats, maintenant, ces débats sont faits par d'autres personnes.
0: Non, si. Parce que je vais te dire une chose, que là, les deux débats que je viens d'annoncer seront modifiés parce que je ne vais pas garder les mêmes questions.
19: Ah ouais.
4: On va avoir deux, trois questions.
19: Mais tu ne peux pas changer déjà les thèmes du débat?
0: Comment ça?
19: Parce que bon...
5: Un autre thème.
0: Eh ben sur le sport. Sur le sport.
19: Non, pas le sport. On a parlé que de ça tout à l'heure.
5: Sur la santé, peut-être, non?
19: Non. C'est pire.
0: Non, ça serait
19: sur les voyages.
0: Si tu veux. Alors, qui c'est qui vient de proposer les voyages?
19: Allez, c'est Feuille de Rose.
0: D'accord. Attends, je suis en train
22: Donc Gérard, le thème du débat de la semaine prochaine sera...
19: Attendez, parce qu'en fait, donc, on est en train de le choisir. Hein.
0: Les voyages.
22: Les pâtisseries au volant. Et WhatsApp, les WhatsApp, les quoi?
19: Les WhatsApp.
22: Les WhatsApp.
19: Et les G-Squad en voyage.
22: Et les G-Squad en voyage.
19: Voilà. Ouais, ça c'est cool.
20: Donc, voilà, donc maintenant vous allez retrouver...
22: Non, mais sérieusement, les thèmes de débat de la semaine prochaine, là, tu nous as rien dit du tout.
20: Eh ben, je viens de le dire.
19: C'est jusqu'où l'on voyage, les WhatsApp par téléphone.
20: Ça sera les boss bands.
19: Encore, mais non.
20: C'est en bas de terre. Et ça sera les voyages.
22: Les voyages.
19: Et tu vas pas
22: deux, trois questions là, on se coupe en première, en avant une.
19: Pour qu'on se prépare.
0: Ben, c'est pour ou contre les voyages.
19: Ouais,
0: où vous aimez partir en voyage.
22: Pour ou contre les boys bands, c'est ça?
19: Voilà. Ouais.
0: Ça sera toujours
22: dans l'original.
19: C'est vachement réfléchi à cette question.
0: Non, mais...
22: Après, on retrouve qui? On retrouve quoi?
0: On retrouve La Nuit Sans Pub avec Florent.
22: Non, Morgane.
0: Avec Morgane. 6h, 9h, Lorenzo. 6h, 9h, Lorenzo.
19: Ouais. 6h, 9h, Lorenzo.
0: Après, ça sera la musique.
19: 6h, 9h, Lorenzo.
22: 6h, 9h,
19: Lorenzo.
22: 6h, 9h,
19: Lorenzo. Et Lorenzo de 6h à 9h.
22: Et Jenny.
19: Et Jenny, oubliez pas de Jenny. Mmh.
0: Et après, bon, ça sera de la musique. Yannick. Après, ça sera.
19: De la musique. Yannick.
0: Arrête, oh. Putain, Cyril, arrête un peu maintenant.
22: Pardon? J'ai pas compris ce que tu viens de dire.
0: Ça commence à bien faire avec la caméra maintenant, hein, quand.
22: Non, il y a
0: un
22: paparazzi dans le studio et Gérard, visiblement, ne supporte pas les paparazzi.
0: Arrête!
22: Bon, Gérard, s'il te plaît.
0: Donc, 6h, 9h, Lorenzo avec Jenny.
22: Et Jenny.
19: Et après,
0: de la musique avec Yannick. Je pense que ça sera avec Yannick. Après, 20h, 22h, le Doc et Arnold.
19: Ça, c'est
0: Lorenzo. 22h, minuit.
19: Et Max.
0: Max,
23: Julie, pas facile là. Olivier, t'arrives à régler ou pas là? Bah là, ça marche là.
22: Bon, Gérard.
23: Non, je voulais juste dire que ce soir, le débat c'était quand même plutôt bien passé. On s'était quand même vachement bien amusé.
0: Ouais, avec des bruits pourris, tu peux vraiment t'amuser. Avec des bruits pourris.
23: TPS ce soir, je pense, on peut se régaler parce que ça a été une première avec la fameuse caméra. On va remercier Cyril. On sait vraiment, quand même. Tu pourrais remercier au moins les gens qui regardent encore Fun TV.
0: Bon, dégage avec ta caméra maintenant, Cyril, ça commence à bien faire. Allez, hop.
23: Non, mais au moins un petit au revoir sur la caméra, non?
0: Salut, bonne nuit à tous. Et n'oubliez pas les places pour la loco demain.
23: Oui.
19: Est-ce qu'on peut en avoir?
23: Il n'y en a plus.
22: Négatif, il n'y en a plus.
23: Il n'y en a plus, je suis désolé, les filles.
0: Ah ben, Feuille de Rose, si tu veux venir avec moi à la loco, il n'y a pas de problème.
22: Hein. Ouais. Mais tu rêves là, Gérard, et
23: juste à dire pour ceux qui sont pas arrivés au début du débat ou qui ont écouté, qui vont avoir un résumé, que demain, entre 22h et minuit, il y aura un résumé probablement des deux débats, ce qui va faire plaisir à Olivier qui nous écoute et qui fera un résumé des deux au lieu d'en faire un des deux. Donc, il sourit, il dit merci d'avance, donc tant mieux. Donc demain, deux résumés au lieu d'un. Merci Olivier d'avance qui va se mettre à travailler dès maintenant. Pendant que nous, on va aller se coucher. Merci Gérard, donc la semaine prochaine, c'est les...
0: Je l'ai annoncé.
23: Mais dis au revoir, attends, mais tu t'as...
0: Bon bah donc je vous souhaite une bonne nuit à tous et puis
1: une bonne nuit à tous
0: et puis
1: je vous retrouve
0: la semaine prochaine
1: et puis la semaine prochaine et puis la semaine prochaine et puis la semaine prochaine et puis la semaine prochaine et puis la semaine prochaine et puis la semaine prochaine et puis la semaine prochaine et puis la semaine prochaine et puis la semaine prochaine et puis la semaine prochaine et puis la semaine prochaine et puis la semaine prochaine et puis la semaine prochaine et puis la 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
2: prochaine. Oh, c'était bien là. Qu'est-ce qui s'est passé alors?
8: Ils sont pourris.
2: Ah, il y a eu des problèmes techniques.
8: C'est tous les jeudis maintenant. Alors,
2: hein?
8: C'est tous les jeudis.
2: De quoi?
8: Qu'on a du son comme ça.
2: Ouais.
8: Donc, c'est inadmissible.
2: Non, mais là, Olivier fait un effort sur le son.
8: Là, non, avec les 50 voix, c'est inadmissible.
2: Comment ça?
8: Donc, bonne nuit à tous et puis je vous retrouve la semaine prochaine. Ou peut-être dans la semaine si vous m'énervez, si personne m'énerve de trop.
2: Voilà.
0: Voilà, bonne nuit à tous.
2: Ah, allez, bien, feuille de rose, là.
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0: Et donc, on va accueillir Barbara.
1: Oui.
0: Rebonsoir. Rebonsoir.
1: Rebonsoir.
0: Olivia.
2: Bonsoir.
0: Bonsoir. Thérèse.
3: Bonsoir.
0: Benjamin.
4: Bonsoir.
0: Amuse-gueule.
5: Bonsoir, GG.
0: Et Jean, pour finir. Tu sais qui se marre comme ça? Tu sais qui se marre comme ça,
5: c'est
0: là?
5: Pas important, c'est pas important. C'est une nana, GG.
0: Ouais. Et Jean, pour finir.
6: Bonsoir, Gérard. Bonsoir, tout le monde.
0: Voilà. Bonsoir. Donc, alors, le deuxième débat, c'est sur les ping-pong.
6: C'est quoi le ping-pong?
0: À ton avis, mais c'est deux, ça se joue avec deux raquettes et une balle en plastique. D'accord? Wow! Bon, qu'est-ce qui se passe là?
7: Je sais pas.
0: On a déjà plus personne.
7: Allô?
2: Il y a quelqu'un?
7: Ah, oui. Ils sont là.
2: Allô?
5: Voilà. On est là, GG.
2: Il y a quelqu'un? Allô?
0: Alors, donc je vous pose la première question. De quelle origine est le mot ping-pong?
6: Moi, je sais, Jean.
0: Oui?
6: C'est chinois.
0: Voilà. Donc,
5: c'est bien, on est content.
2: Je suis pas d'accord.
5: Un point.
0: Okay, qui
6: Jean, j'ai une question.
0: Oui.
6: Si t'es un membre de l'équipe de France de ping-pong.
2: Gatien.
0: Qui?
6: Gatien. Jean-Philippe Gatien.
2: Jean-Philippe.
0: Ouais, mais il y en a d'autres, hein.
6: Ouais, comme qui?
0: Je sais plus qui. Il y en a un autre.
6: David Douillet aussi en fait partie, je crois.
0: Non, c'est du judo.
2: Non, c'est karaté, ça.
6: Non, les calfans.
2: GG ?
0: Oui.
2: C'est Olivia, je suis pas d'accord, hein. C'est pas d'origine chinoise. Hein.
0: Ah bon ?
2: C'est d'origine sibérienne.
0: Je regarde bien dans le dictionnaire le mot ping-pong.
2: Je fais des études d'étymologie.
0: Ouais.
2: Et je connais parfaitement.
0: Ouais.
2: Ce que je dis. C'est d'origine sibérienne. C'était avant les hommes des neiges.
0: Bon. Alors attendez, oui. on va se mettre d'accord. Tu peux m'appeler NJ, il va nous le confirmer, je viens demander.
7: Pourquoi il fait du ping-pong, NG?
0: Non, mais NG m'a confirmé que c'était bien d'origine chinoise. Donc on va lui demander, on va l'appeler, on va lui demander.
2: Attends, Gérard.
5: D'ailleurs, Barbara. Alors déjà explique qui c'est NG parce que je pense que Dan,
6: déjà NG.
7: C'est sa meuf.
5: C'est ta meuf.
2: Attends, Barbara.
0: Ouais, Barbara.
5: Ouais,
2: ça fait 10 ans que je fais du ping-pong, moi. Enfin, du tennis de table pour être.
0: Voilà, ça s'appelle
2: dans. Les Français.
6: Et on dit un pratiquant de tennis de table se dit un pongiste, entre parenthèses. Hein.
2: Exactement.
8: Non, un ping-pongeur.
2: Non, parce que le bon français moyen, si tu veux, dit ping-pong.
0: Mm-hmm.
2: Et en fait, ping-pong, c'est le ping-pong de campagne. Non, moi, ça fait 10 ans que je fais du tennis de table, donc. Et ça vient du Japon, hein.
6: Gérard, j'ai d'ailleurs la signification exacte du mot ping-pong.
0: Ouais. Mmh.
6: Ça veut dire attrape en voix.
0: N'importe
5: attrape
0: quoi.
5: Attrape en voix. Attrape en voix.
4: En voix quoi?
6: La balle.
7: N'importe quoi. Ping et pong, c'est le nom des deux inventeurs.
2: GG.
0: Oui.
2: GG.
0: C'est qui?
2: C'est Olivia.
6: Oui, je t'écoute.
2: Je voulais dire. GG, tu m'écoutes?
0: Oui. Ouais, tu as commencé. Tu as commencé à te calmer, Olivia, parce que tu n'as pas continué.
6: Oui, je suis là.
2: Arrêtez. GG ?
0: Oui !
6: Bon, on va continuer le débat.
5: GG !
2: Bon, alors je disais en fait en sibérien.
8: Mais attends, mais c'est pas GG qui parle là.
6: Ben non, c'est pas GG, je
0: rentre
6: pas.
0: Non, c'est Olivia.
2: GG ?
0: Alors, oui.
2: Question numéro 2. Bon, en fait, le ping-pong.
0: Un peu de calme. Bon, les mecs, là, vous vous calmez, s'il vous plaît.
2: Balle, vas-y, reviens et envole-toi dans les airs.
8: Et même que la balle est carrée. Hein.
2: Ouais.
0: Ouais. Thérèse ? Attends, Gérard.
2: GG, t'es là ? GG !
0: Attendez, 5 minutes, s'il vous plaît, stop !
7: Donc, on accueille Eddy de Belgique.
4: Olivia, moi je t'aime bien.
2: Oh, il en train de danser, mais sans lui, mais d'une
0: façon. Oui. C'est qui?
2: Bonjour,
0: Gégé. Bonjour.
6: Ça va?
2: Gégé, t'es là?
6: T'es resté coincé dans samedi ou quoi?
4: Elle a fermé les dents,
2: c'est
4: pour ça.
2: C'est vrai, samedi.
0: Oulala.
7: On se calme un peu, les auditeurs, merci.
0: Je sens que ça va virer.
6: C'est quoi ce bordel, Gégé?
0: C'est qui?
6: Oh, Gégé. Tes parents auraient mieux fait de faire une tâche Uli qu'une tâche dans le monde.
0: C'est qui ça? Qui c'est qui vient de dire ça?
6: Allez, Gégé, on mène le débat, on y va, la première question là.
0: Tony, t'es où? Le Belge, là, il est où?
6: C'est quoi ce bordel?
0: Oh!
2: Où trouve-t-on du ping-pong?
9: J'ai dit qu'on parlait pas de la loco!
0: Bon, allez, hop, moi j'arrête.
6: Mais non, on parlait Philippe, pas de la loco, il y a
0: tu
6: pas
0: me chope,
6: de
0: tu me chopes celui qui se met à dire des conneries.
7: Bon, c'est Philippe là.
2: Non, le tennis de table.
7: Les filles, vous m'entendez ou pas là? Allô?
2: Gégé, t'es là?
8: Allô?
0: Manu, s'il te plaît. Bon, Manu, attends, au standard, on nous dit qu'il t'entend. On me dit qu'il t'entend pas. Bon, moi non plus, j'entends personne.
6: T'es où, Gérard?
0: Amuse-gueule. Personne.
7: Amuse-gueule. Mais toi, c'est pas vrai. Amuse-gueule. Que c'est vrai.
0: Mais moi, j'entends personne.
6: Il y a un mec qui se faisait passer pour toi au téléphone. Ouais, je sais pas qui c'est, mais franchement.
2: Gégé?
0: Oui.
2: Ouais, c'est Olivia.
0: Ouais.
2: Écoute, moi, je voulais.
0: Non, mais attends, Olivia, s'il te plaît, je voudrais bien que le Belge y réagisse.
2: Ouais, mais écoute, je te donne l'origine.
1: d'origine.
0: Oh
3: ouais, attends, tu vas laisser parler.
0: Putain, mais merde, un peu, toi.
7: À moi, là.
0: Oh, allez, hop, tu me sors celui-là, allez, hop. Bon, amuse-gueule. Tu me gardes la lampe aussi. Amuse-gueule au lit. Tu le calmes, amuse-gueule.
7: Et Olivier, un peu moins fort dans le CDM, merci.
0: Bon. Bon, du calme, amuse-gueule. On y va. C'est Eddie. Eddie de Belgique.
10: Ah, ok.
11: Bonjour, Gérard. Bonjour.
0: Salut, Eddie. Bonjour.
12: Salut.
11: Alors, le ping-pong.
12: Hello, Eddie.
11: On pratique le ping-pong en Belgique. Ah, bah ouais, nous, on est...
0: Eh, Benjamin, amuse-gueuleuse, vous allez vous fermer vos gueules, maintenant.
12: On dit ping-pong.
0: Eh, hey, même les filles, vous attendez, s'il vous plaît, un peu votre tour. Non, merci.
13: Je sais pas si j'ai
11: hey, j'ai des interférences, hey. Vous entendez ?
12: Vas-y. Qu'est-ce qu'il a dit ?
11: J'entends des interférences.
14: Les barres sur la I, les points sur les T.
0: Oh là là là là là là là là. Vous commencez à m'énerver là, hein. Ça commence à bien faire.
11: Question, Gérard.
0: D'où vient le mot ping-pong ?
12: Je réponds, mais...
11: Ah bah non, c'est Eddie.
0: C'est Eddie de répondre. Et vous vous calmez, s'il vous plaît, sinon vous gerbez.
14: Amuse-gueule.
0: Amuse-gueule, tu dégages.
14: Allez hop dehors.
0: Amuse-gueule dehors pour lui.
14: Allez,
0: ça y apprendra.
14: J'ai rien dit, GG.
0: Je veux pas savoir. Tu dis ça.
14: Dégage, c'est tout, amuse-gueule.
7: Eh, amuse-gueule. Je veux seulement dire un truc, là. C'est fil d'art, c'est que c'est un peu plus le bordel que le premier débat et c'est malsain. Parce que donc, ça va partir en couille très vite.
0: Tu me sors amuse-gueule.
7: Donc on se calme.
11: Moi je trouve que c'était autre chose quand c'était fil d'art qui était au standard. Hein.
7: Ouais, mais c'est Manu, bon, il sait pas gérer, c'est pas grave.
0: Bah, c'est Gérard, il veut plus que je sois à l'AREA alors.
7: Et essayez de gérer de vous-même.
14: C'est Manu, de toute façon.
12: Ouais, merci. Exactement, je confirme.
7: Bon, on va reprendre le débat calmement, Gérard, à toi.
0: Donc, Eddie, d'où vient, de quelle origine est le mot ping-pong ?
11: De quelle origine ? À mon avis, je crois que ça vient d'un petit bled dans la Champagne-Ardenne, là, vers Levallois-Perret.
14: Ouh, toi, t'es un comique, toi.
11: Et, ça fait l'école de Gérard, en fait, qu'on crée ça, quoi.
0: Non, mais, Eddie.
11: Ouais.
0: Je vois pas le rapport avec Levallois-Perret.
11: Bah,
7: alors,
11: moi non plus. Hein.
7: Eddie, sois bon quand même.
0: Bah, c'est tout à l'heure, tu vas pas rester longtemps malgré que t'appelles de Belgique.
11: Ah bah, c'est dur de vous avoir. Hein.
0: Ouais, non, mais attends. Mais
12: Gérard.
0: Oui.
12: Barbara.
0: Oui.
12: Là, j'ai l'encyclopédie là sous les mains.
0: Mm-hmm.
12: Et en fait, ça vient de Tanzanie.
0: Non, non, mais je suis pas d'accord avec toi.
12: Ah, bah, c'est dans l'encyclopédie.
11: Hein. Non, est-ce qu'il y aurait pas un rapport avec le yin et le yang ?
12: Tout à fait.
14: Si.
12: Mmh. Ouais.
11: Ah, il me semble.
14: Remettez les habituels parce que c'est du n'importe quoi.
0: Qui c'est qui dit ça ?
14: Vous appelez Tony et Ultraman.
0: Qui c'est qui dit ça ?
14: Bah, il faut des habituels quand
0: non,
14: même.
0: Non, mais qui c'est qui vient de dire ça ?
14: C'est le beige là.
0: Ah, non. Alors, Jean et Benjamin, bonne nuit.
11: Ah non, j'ai rien dit.
14: Allez, salut le belge.
11: Arrêtez, j'ai rien dit, c'est amuse-gueule qui est pas encore sorti du standard.
0: Mais non, mais attends, je te dis de me virer, amuse-gueule.
7: Mais il est parti, Gérard.
0: Alors maintenant, tu cherches à savoir qui c'est qui me demande les habituels et tu le vires directement,
7: mais
0: celui-là.
7: Mais pourquoi ? Peut-être qu'il les aime bien.
0: Non, moi, j'en veux pas dans mes débats.
14: Est-ce que t'aimes Ultraman et Tony ?
0: Non.
14: Mais pourquoi ils sont sympas ?
0: Et ouais, t'es qui, toi ?
14: Moi, c'est Jean.
0: Hum ?
14: Moi, je pense qu'Ultraman et Tony, ils sont trop cool, quoi.
0: Ouais, ben, toi, t'es déjà un habituel.
14: Non, n'importe quoi.
7: Bon, on va faire une petite pause militaire. J'ai une petite blague sur Sandy, mais très drôle.
14: Vas-y.
7: Alors, j'ai pas le début, donc je vais essayer de m'en souvenir. Je vais être très fort. Merde, je m'en rappelle plus.
12: Ah ouais, c'est
7: super filou. Super.
0: Merde, c'est bien. Merde, je m'en rappelle plus.
7: Non, c'est sur le fait de la bouche d'incendie. Donc le mec, s'il m'entend, bah tu remets la blague. Merci.
0: Il y avait celle des gargouilles.
12: De quoi ?
7: C'est la pas grave, on continue.
12: Sandy,
7: pas
12: Sandy.
14: Sandy, pourquoi ils ont mis un triseau à la réalisation, sérieux.
7: En revanche, moi je me souviens d'un truc sur Minitel, c'était quand tu sors sur un balcon avec les pigeons ils te prennent pour une gargouille parce que t'es laid.
0: T'es vraiment con, quoi.
7: Oh, ta gueule, Tony.
0: Alors Jean, tu le dégages.
14: C'est pas moi.
0: Jean, tu dégages parce que tu t'appelles Tony maintenant.
14: Allez,
0: t'es...
14: À moi.
0: Allez hop, dégage.
14: Allez hop, c'est pas moi. Allez,
0: tu dégages.
7: Ah voilà. Non, j'en ai une autre de Fred. Ping-pong, c'est le bruit que Gérard fait quand il bourre Sandy. Mais
0: non, non, mais ça, c'est pas à passer, je t'ai déjà dit.
7: Ok, j'arrête alors.
12: Bon. Sandy, c'est Olivia.
0: Oui.
12: Je voudrais donner une réponse sérieuse.
0: Vas-y.
12: Donc, moi, je fais des études d'étymologie.
0: Non, mais je crois que tu nous l'as déjà dit.
12: Oui, alors je te dis, Gérard, ping-pong signifie en sibérien, ça vient d'un petit village de Sibérie, qui veut dire petite balle, envoie.
7: La radio.
0: La radio.
12: Et revient. Et vol en l'air, dans les airs. Voilà sa signification.
15: C'est n'importe quoi.
12: Ouais, non, mais attends, Olivier, il sait pas ce que ça veut dire, étymologie, si tu veux.
0: Non, mais c'est bon, on va poser la deuxième question parce que
12: non,
0: vous commencez.
12: Non,
11: qu'est-ce que ça veut dire, étymologie ? Moi, je sais pas, moi non plus.
0: Hein. Ben, je vois pas, j'en sais rien. De toute manière, Olivia, pour l'instant, t'es en train de me dire des conneries.
12: Écoute, c'est juste.
0: Non, non, mais attends, déjà, tu t'es fait passer tout à l'heure pour. Pour
1: Il a bien reconnu ta voix, hein. on le perd pas lui. Hein.
2: Désolé, moi je suis une.
0: Quoi, Gérard?
1: Attends, tu crois que tu vas bluffer?
0: Mais quoi, quoi? Pas la peine de siffler et de faire ça, dis-moi. Mais qui?
2: Il est trop fort, il devine tout.
10: Oh non, mais Olivia, de toute manière, t'es déjà passé dans le
2: mais
10: premier débat.
2: Qu'est-ce que tu racontes? J'arrête pas d'appeler depuis 8h du
1: soir. Et ça sert à rien de s'énerver, hein. T'as tort, allez hop au standard.
2: Gérard, ça fait depuis 8h que j'appelle, on vient de m'appeler là, alors qu'est-ce que tu me racontes?
0: Philippe, s'il te plaît, t'arrêtes le double son là.
7: Mais Gérard, je fais pas de double son.
0: Non,
7: là,
0: ça commence à bien faire.
1: Vas-y.
7: Donc j'ai retrouvé ma blague sur Sandy. Donc en fait, la blague c'était Sandy a-t-elle une bouche? Parce que bouche d'incendie. Voilà.
0: Bon, qui c'est qu'on a à la place? Qui c'est qu'on a à la place de d'Amuse-Gueule et Jean?
7: Personne.
0: Ok. Donc on va poser la deuxième question. Aimez-vous jouer au ping-pong entre amis?
1: Ah non, moi je préfère.
2: Non, je préfère jouer avec le mur, moi.
1: Tout seul, moi, avec le mur, pareil.
0: Qui?
2: Barbara.
0: Ouais.
2: Je préfère jouer avec le mur.
0: Ouais.
1: De toute façon, tu joues tout seul ou contre seul. Gérard, à mon avis, ça revient un peu
15: pareil. D'ailleurs, je voudrais faire. J'ai fait une partie hier avec Gérard.
0: Benjamin, tu dégages.
15: Quoi?
0: Ouais. Oh!
15: Oh,
0: Olivia, s'il te plaît, qui c'est qu'elle a Manu?
7: D'abord, tu m'appelles pas Olivier.
0: Mais Manu, qui c'est qu'elle a, s'il te plaît?
15: Ramenez-moi ta grande gueule.
0: Il y a Benjamin.
2: Bon. T'as perdu?
0: Philippe, tu me mets un disque, je continue pas le débat pour l'instant.
7: Ah non, mais attends,
0: j'avais dit. Quelqu'un qui s'amuse à passer sur tout le monde, je veux pas le savoir.
7: Bon, je vous dis qu'il n'est pas. Soyez compréhensif, ça fait que 20 minutes, c'est déjà le bordel, merde. Moi, ça continue, je me casse, j'arrête tout.
0: Moi aussi, j'en ai marre.
7: Je te remplace si tu veux.
0: Non, non, toi, tu dégages, tu vas dans ton studio de réa. Je veux pas
7: tu veux prendre
0: ici.
7: Le standard, Olive? 5
0: non,
7: minutes
0: non, non, non.
15: Allez, Olive.
2: Allez, Olive.
1: GG. Ouais, je crois qu'Olive, de toute façon, ça peut pas être pire que Manu.
2: GG.
0: Ouais.
2: Je réponds.
0: C'est qui?
7: Donc, on va faire comme à l'école. Vous levez votre doigt et vous donnez votre prénom.
0: Alors, Olivia, Barbara.
2: Oui. Oui.
0: Bon, allez, hop, moi, j'arrête.
2: Oh, on répond,
1: voilà.
2: Gérard.
1: Bah attends, je lève la main, mais je suis au fond de la salle, tu me vois pas.
7: Non, parce qu'il y a un problème avec Olivier, il a foutu son bordel au standard, donc Gérard a commencé à lui frapper dessus.
0: Tu dégages.
7: Bon, Gérard, sérieux, il est parti. On va reprendre calmement, merci les auditeurs.
2: Mais Gérard.
0: Barbara.
2: Oui.
0: Alors, pour toi?
2: Oui, non, mais moi j'ai déjà répondu, hein. Je préfère jouer toute seule.
0: C'est-à-dire? Bah oui.
2: Bah, c'est-à-dire, tu prends la table et tu joues toute seule.
0: Mmh.
1: Parce que t'as besoin d'une table pour jouer au ping-pong, toi.
2: Bah ouais, tu peux jouer dans l'eau aussi, si tu veux, mais bon, c'est un peu...
0: Ouais, mais c'est pas du tout le même jeu, aussi.
2: Non, c'est le water pong.
0: Ouais, c'est avec...
1: water pong, ouais, bah, moi, je préfère jouer à water pong, hein, carrément.
2: Tu connais,
0: c'est qui? C'est qui dit ça?
1: Edith Belgique.
0: Ouais.
1: Parce que nous, on adapte toujours les jeux, hein. Mmh. Water pong, en effet, c'est vachement plus drôle dans l'eau, hein.
2: Et ouais, bah, tu joues avec des raquettes ou des...
0: Ouais, c'est des raquettes en mousse, ça. C'est ça, Eddie?
2: C'est des
0: raquettes mousse et que la balle, elle se colle dessus.
1: Bah exactement.
0: Ouais, ouais, je connais.
1: Exactement. Mais hey, apparemment, t'as déjà joué, donc Gérard.
0: Non, mais je connais ce jeu-là parce que ça, on en voit souvent.
2: Ah ouais? Sur la plage.
0: Donc, Olivia.
2: Écoute, moi, je joue souvent avec mon frère. Sur la neige, avec mon chien, mon chat. De tout, quoi.
0: D'accord. Thérèse?
16: Ouais, moi, je joue toute seule, comme ça, c'est moi qui gagne.
0: C'est-à-dire?
16: Bah, je suis toute seule, comme ça c'est moi qui gagne. L'autre ne rattrape jamais la balle.
0: Gérard.

0: Moi, j'ai pas vraiment d'opinion là-dessus, tu sais, c'est quelque chose qui me dépasse, donc je préfère pas m'avancer en disant les choses fausses et que je ne penserai pas.
1: Bah, pourquoi tu participes au débat alors?
0: Peut-être parce que peut-être qu'il y a des questions auxquelles je pourrais mieux répondre.
2: Bah non,
3: c'est bien d'avoir un regard extérieur.
4: Mais Gégé.
2: Oui.
4: Ouais, bah, je voulais te dire en fait que le ping-pong c'était quand même un jeu très intellectuel.
0: Oui, Gérard, c'est
2: pas
0: un jeu
2: de
0: mathématiques,
2: en fait. Hein. Attendez, Guillaume.
0: Gérard, c'est Guillaume.
2: 5 minutes.
0: Gérard, c'est
2: Guillaume. Oui, Olivia.
4: Bah écoute, je disais, tu dois réfléchir beaucoup, quoi. C'est très compliqué, le ping-pong. Hein.
0: Gérard, c'est Guillaume.
1: Ouais, c'est une question de
0: allô, c'est Eddy. Gérard, c'est Guillaume.
2: Ouais,
0: allô,
2: Guillaume.
1: C'est Barbara.
0: C'est Eddy.
2: Guillaume.
0: Allô, c'est Eddy.
1: Barbara.
0: Allô, c'est Eddy.
2: Bon, allez, moi, j'en
1: ai.
0: Allô, c'est Eddy, je voudrais parler.
1: Barbara.
0: Non, mais j'ai
4: allô, c'est Eddy.
0: J'ai demandé la parole à
2: il a rien fait, Olivier, il est en train de parler.
4: Moi, je lève
0: allô, c'est Eddy.
1: Barbara.
4: Vous levez la main, faites comme tout le monde.
0: Eddy.
1: Barbara.
0: Ouais. Eddy.
1: Barbara.
0: Allô.
2: Guillaume.
0: Oui, je voulais dire, Gérard.
4: Allô, c'est Eddy.
0: Barbara.
2: Eddy, tu.
0: Je voudrais parler. Le ping-pong était le sport le plus technique après les échecs, donc ça prouve bien ce que ça veut dire.
4: Oui.
2: C'est-à-dire.
0: C'est-à-dire. C'est-à-dire, bah, les échecs, il faut. Je sais pas si t'as déjà joué aux échecs, Gérard.
2: Non.
1: Non, mais il en a.
0: Eh bien, c'est quelque chose de très intellectuel. Il faut déjà deux raquettes.
2: Ah ouais, pour jouer aux
0: faux.
2: Échecs.
0: Alors, c'est faux, c'est complètement faux. Il faut simplement un échiquier et quelques pions pour aménager des stratégies. Et le ping-pong est le deuxième sport le plus technique après les échecs.
1: Mmh. Et ouais, en fait, non, mais les deux, en fait, ça se relie parce que c'est une question de trajectoire quand même. Quoi.
2: Qui c'est qui répond comme ça là?
1: C'est Barbara.
2: Ouais.
4: Mais Gégé, je voulais te dire aussi que Louis XVI, c'est un rappel historique. Je voulais dire que Louis XVI et Henri IV, c'était des champions en ce qui concerne.
1: Ouais, mais même.
2: Non, mais attends, Barbara.
4: Non, c'est Olivia.
2: Olivia.
4: C'est pas ping-pong, c'est
2: non, mais Olivia.
4: Oui.
2: On s'amuse pas à parler de Louis XVI et tout ça. On est en train de parler des trucs de ping-pong. Bah, c'est
4: des champions de ping-pong, je
2: non, mais si tu me parles de. Si tu t'amuses à dire ça sans arrêt tout le long du débat, tu vas gerber, ma petite.
4: Bah, c'est l'histoire, hein. C'est ping-pong, les filles.
1: Et on peut jouer avec des cotons-tiges?
5: Ça, j'aime pas trop.
2: Ça, bon, qui c'est qui vient de dire ça?
4: C'est pas moi.
0: Ça sent la fille.
2: Ouais, c'est ça. Je sens que tout à l'heure, les 10 questions vont pas se faire. Hein.
4: Gérard, et toi, est-ce que tu joues au ping-pong?
2: J'ai joué.
0: Allô, c'est Eddy.
2: Ah, Eddy, tu t'écrases un petit peu.
4: Gérard.
0: Allô, c'est Eddy.
5: Chacun son tour.
0: Gérard, c'est Guillaume.
4: Allô, c'est Eddy.
1: Mais vous allez vous calmer, là, les. Oh!
2: Les deux têtes de cloche là, vous vous calmez.
0: Ouais, mais moi je l'ai tout la main, mais on me voit pas.
2: Non, mais pour l'instant tu la fermes un petit peu. Merci.
0: Gérard, est-ce que je peux parler?
2: C'est qui?
0: C'est Guillaume.
2: Qu'est-ce que tu veux?
0: Allô, c'est Eddy, je voudrais parler aussi.
2: Bon, Eddy, tu t'écrases.
4: Bon, ça m'a arrêté de vous parler les uns sur les autres quand même.
0: Tu dis, Gérard, que.
4: Eddy, oui, c'est moi.
0: Qu'il ne faut pas parler de l'ancienneté du tennis de table. Donc moi je fais des études en nolozoïsme et je peux te dire que le tennis de table est quand même un sport qui a 4500 ans. Donc ce serait bien de parler de son ancienneté.
1: Non, 4600 ans.
2: Bon, de toute manière, ça n'a rien à voir.
0: Ouais, exactement. Si, Gérard, il faut bien parler
1: de l'ancienneté. Bah si, il faut bien parler de l'origine du ping-pong quand même.
0: Ouais, mais ça
6: Gérard,
0: dépend.
6: Il y a quelqu'un qui va peut-être pouvoir nous aider sur l'origine du ping-pong. Il s'appelle Jérôme, il remplace Benjamin.
7: Bonsoir.
1: Salut Jérôme.
7: Bonsoir Pomme. Donc, je vais vous aider sur quoi?
2: Sur le ping-pong.
7: Sur le ping-pong.
4: L'historique du ping-pong.
7: Non, mais les vaches, Manu, là. Le ping-pong naquit.
4: Naît. Oui.
7: Naît, non, non, naquit, ça fait plus, le langage recherché.
4: Naissa,
7: ouais. Naissa, dans la préhistoire.
0: Dans une prairie.
7: Les gens jouaient avec une table en pierre.
4: Attends,
7: en pierre,
4: pas trop vite, je
1: n'attends
4: pas.
1: Et des cotons-tiges.
4: Oh, mais la pièce, bon, là, tu veux continuer.
7: Et donc ensuite, ça a évolué jusqu'à notre époque.
0: Ils jouaient avec les mains, non, au début, je crois.
7: Non, avec les bâtons, les filles, là, qu'on voit dans la famille Pierre à feu, là.
1: Ah ouais, les bâtons, ah ouais. Là, les.
0: Et je crois que les balles étaient
1: les gourdins, là.
0: Je crois que les balles étaient en testicules de mammouth, hein.
7: Exactement, oui.
2: Tu sais qui vient de dire ça?
0: C'est Guillaume.
2: Ah bah Guillaume, bonne nuit.
7: Il a tout à fait raison. Hein.
2: Ah ouais, bah, Jérôme, tu t'écrases un petit peu. Donc, à la troisième question.
0: Oui, Gérard, vas-y.
2: Faites-vous des compétitions
0: non,
2: de
0: ping...
2: Bon, Guillaume, tu dégages.
0: C'est pas moi!
2: C'est pas toi, si c'est toi, en même temps, tu dégages.
0: Non, c'est pas moi.
2: Tu dégages.
0: C'est pas moi,
4: Gérard. En fait, GG.
0: Bon, allez, Guillaume, GG. Tu dis pas, puis hop là.
4: Non, mais c'est pas moi, je suis désolé.
6: C'est pas grave, Guillaume. Allez, salut.
0: Bah, salut.
4: Je voulais rectifier parce qu'en
6: Manu,
4: fait,
6: les
4: raquettes étaient en peau de bison. Hein.
2: Bon, Olivia.
4: Oui.
2: Tu vas commencer par te calmer un petit peu avec tes conneries parce que ça
0: moi, je trouve ça étonnant, c'est que elle se fait pas jarter, Guillaume, il se fait jarter direct. Hein.
2: Non, mais

0: t'inquiète pas, tu vas jarter aussi, elle,
1: moi,
0: si elle continue.
1: Nana, hein. Je suis d'accord.
0: Non, non, mais tu vas te faire jarter aussi si tu continues, toi.
2: Ouais, parce que les nanas, elle en a plus rien à foutre, il a 110 maintenant.
0: Bon, si t'es pas content, Guillaume,
3: sûr,
0: Jérôme.
3: On est content, ça fait une de moins pour nous.
0: Bon, bah alors, Jérôme, ça t'emmerde, Sandy, tu vois.
1: Ouais.
4: Il a bon, rien dit, Gérard.
0: Non.
1: Vas-y, pose ta question, Gérard.
2: Moi, je voudrais bien l'entendre dire qu'elle m'emmerde, hein.
0: Qui?
2: Sandy.
1: Ouais, je voudrais bien qu'elle dise quelque chose.
0: Qui?
3: Non, laissez-la, c'est une potiche.
1: Non, mais.
0: Bon,
1: alors,
0: Jérôme,
1: bonjour.
0: Bon, allez, hop. Tu me sors celui qui s'amuse à insulter les gens comme ça.
4: Un peu de respect,
1: non,
4: un peu de respect
1: attends,
4: quand même.
1: Gérard, elle pourrait dire bonjour quand même.
2: Elle pourrait peut-être dire bonjour quand même.
1: Depuis le temps qu'elle est à l'antenne.
0: Elle ne veut pas parler dans un micro.
2: Allez, juste bonjour.
4: Et quel est le rapport entre Sandy et le ping-pong?
0: Celui qui s'amuse à klaxonner comme ça va dégager.
1: Mais Gérard, elle est muette.
0: Elle veut pas parler, c'est tout.
1: Mais juste bonjour.
4: Et je vais vous dire un truc, Sandy, elle veut pas parler, mais elle joue très bien au ping-pong, donc foutez-lui la paix, quoi.
0: Bon, elle seule. Bon, Manu, s'il te plaît, t'essayes de savoir qui c'est qui joue là. Oh!
5: Bah, j'essaye.
0: Ah non, mais t'essayes, c'est pas en restant avec ton casque, hein.
5: Ah bon, j'enlève le casque alors.
0: Mais tu prends le téléphone ou sinon je vais jarter tout le monde, moi, tout à l'heure.
1: C'était quoi ta question?
2: Et Gégé, tu pourrais pas faire le standard, l'aria et animateur en même temps?
0: Non, mais attends, si t'es pas content, toi, tu vas dégager tout à l'heure.
2: Et les auditeurs.
0: Alors, faites-vous des compétitions de ping-pong, Barbara?
1: Oui, comme je te l'ai expliqué tout à l'heure, ça fait 10 ans que je fais du ping-pong. Je suis classée 15-14.
2: Pas mal.
1: Ouais, c'est pas mal, hein? Et j'ai été sélectionnée pour les Jeux Olympiques de 94.
2: Pas mal.
1: Mais malheureusement, je me suis cassé un ongle, donc j'ai pas pu le faire, quoi.
0: Mmh, d'accord.
2: Comment ça? Mais c'est quel niveau à l'IP3?
1: À l'IP3? Non, je suis en IP5, moi.
2: Ah, ok.
0: Qu'est-ce qui rajoute derrière, c'est Thérèse?
2: Ouais, parce que moi, je m'y connais hyper en ping-pong, en tennis de table, quoi.
0: Mmh.
2: Et aussi en tennis.
0: Non, mais en fait, Thérèse, t'as pas beaucoup réagi, toi, sur la deuxième question.
4: Bah, c'est vrai, Thérèse.
1: Oui.
2: C'était quoi déjà, Thérèse? C'était tout de même très calme, hein.
1: Oui, Thérèse est très calme, oui.
0: Ouais, parce qu'elle est pas comme vous. Au moins une. Entre Thérèse et Barbara, je peux vous dire que c'est ces deux-là qu'on moins réagi sur la deuxième question.
1: Exactement.
0: Par rapport aux autres, c'était le vrai cirque, hein.
1: Exactement.
0: Donc, alors, Thérèse, si tu veux réagir sur la deuxième question, quand même.
1: Tu peux me la répéter?
0: Donc, aimez-vous jouer au ping-pong entre amis?
1: Ouais, entre amis, ouais, mais en compète aussi, ouais. Moi, je joue, je suis à fond dedans, moi.
0: Mmh.
4: Ah, j'ai peut-être la solution, enfin, je sais pourquoi, en fait, Sandy, elle veut pas parler dans le micro, parce qu'en fait, ça lui rappelle la queue de Gégé sans l'odeur, heureusement. Voilà. C'est Sylvain, hein, sur Minitel, hein, c'est pas
2: mais
4: moi.
2: Ça semble logique.
0: Non, mais alors, Sylvain, tu laisses ton numéro de téléphone, pas un faux numéro.
4: Ah, mais je l'ai.
0: Ah, ben alors, Manu, s'il te plaît.
4: Manu, on va rappeler Sylvain.
5: Je peux pas, j'ai pas de ligne.
0: Ah ben.
4: On va dégager une meuf, c'est pas grave.
0: Non, on va
4: on dégage tout le monde.
0: On va en trouver une ligne.
4: Bah,
0: tu
4: bien
0: vas
4: sûr.
0: Voir. Bon, on accueille son numéro.
5: On accueille Bob et on accueille Jean-Philippe Gatien.
0: À la place de qui?
5: À la place de ceux que t'as virés, Gérard.
6: Bah ouais. Bonsoir Gérard, c'est Jean-Philippe Gatien.
0: Mmh.
6: Donc je me présente, je suis titulaire en équipe de France de ping-pong. Je sais pas si tu me connais, Gérard.
0: Non.
6: Et Jean-Philippe, j'ai fait 3e au championnat du monde de Koga au Japon.
3: Et Jean-Philippe, tu trouves pas que c'est un sport de PD, franchement, entre nous?
0: Qui c'est celui-là?
6: Écoute, je ne te permettrai pas de...
0: Attendez. Hey, tu donnes ton nom, là, celui qui vient de dire que c'est un sport de PD? Oh!
5: C'était Bob, je crois.
1: Oh, je
0: alors, Bob, dehors.
4: Et pourquoi? Attends, il a le droit de s'exprimer, Gérard.
0: Non, mais attends. Hey, il a pas besoin de dire que c'est un sport de PD.
5: C'est son opinion, c'est tout.
6: Gérard, tu devrais gérer. Tu as quand même un vice-champion du monde à l'antenne.
0: Edith, t'es toujours là?
2: Ouais, toujours.
0: Bon, bah, faudrait...
2: J'attends mon tour pour parler.
0: Ouais, donc, alors... On était à
2: Jean-Philippe, je crois, parce que moi je voudrais un autographe de lui après.
6: Pas de problème.
2: Hors antenne, on pourrait avoir ça?
0: Ouais, non, mais je voudrais.
6: Grâce à hors antenne.
2: Okay.
0: Bon, Thérèse.
1: Oui.
0: Donc, tu m'as répondu oui, toi. Hein.
1: Compétition, oui, aussi, oui.
0: D'accord. Olivia.
1: Sur la plage.
7: Bah écoute, moi ça fait 20 ans que je fais de la compétition de ping-pong en solo.
6: Et tu me connais alors?
7: Et puis, ça se passe très bien.
0: Non, mais Olivia.
1: Oui.
0: Je peux te dire,
3: t'as mis un vent.
0: Faudrait peut-être que tu réagisses aux questions que je pose, pas des conneries, parce que pour l'instant, c'est simple, sur les trois questions, tu dis que des conneries.
1: Je fais de la compétition en solo et de la compétition à deux.
3: En plus, elle a la radio.
0: Et en plus, elle a la radio, tu la sors.
3: Allez, hop.
7: Mais Gégé, c'est pas moi qui a la radio.
3: Allez, hop.
0: S'il te plaît, Manu, merci.
7: Gérard, c'est Thérèse.
0: Oui.
7: Oui, je voulais dire que l'été dernier, là, il y avait une nouvelle discipline qui était apparue, c'était le beach pong.
8: Ouais, je connais, ouais.
0: Ouais, le fameux... Ouais, mais...
3: Oui, le fameux jeu, là, où tu joues sur la plage.
7: Voilà, beach pong.
2: Mmh. C'est pareil que le water pong, non, mais en fait, c'est sur le sable.
7: C'est comme le water pong, sauf que t'es pas dans l'eau.
8: Ouais, mais tu joues avec un volant, là.
0: Non, non, c'est des...
3: Le badminton.
0: Non, ça, c'est du badminton.
3: Le basketball.
0: Non. Ouais. Non, mais le jeu, là, qu'on parle, là, c'est un espèce... Non, c'est un espèce de,
8: ah
0: de
8: ouais,
0: truc qu'on se colle...
8: Avec les balles à scratch.
0: Ouais, voilà, qui se colle sur, voilà. sur une espèce de... C'est des balles en mousse, en fin de compte.
2: C'est des trucs de bouffe, là, pour les bouffes sur la plage. Ça,
0: ouais, ouais, ouais.
8: Ouais, voilà.
0: Gérard, oui.
5: On a Sylvain du Minitel.
0: Oui. Alors, tu me... Attends. Alors, Sylvain. Sylvain.
9: Bonjour. Je t'ai remarqué dans le métro. Nous étions assis, je dirais l'un en face de l'autre. Nous nous sommes regardés. Nous sommes, je dirais,
0: Sylvain,
9: fixé du regard.
0: Oh,
9: tu t'es levé. Je me suis levé y compris.
0: Sylvain.
9: Nous nous sommes bousculés. Bon. Par timidité, je n'ai osé t'aborder. Je voudrais savoir si tu n'as pas vu mon portefeuille.
0: Alors Sylvain. Tu arrêtes de te foutre de ma gueule, oh. Là, s'il te plaît.
9: Bonjour.
0: Ouais, bon, Sylvain, je te signale, je vais m'occuper de ton cas en antenne.
9: Dans le métro.
0: Ouais, elle va te faire sauter, espèce de petit con. Allez, c'est bon, sans moi là, c'est même pas lui.
9: L'un en face de l'autre.
0: C'est un fou.
9: Nous nous sommes. Retire-le.
0: Non, sors-le, Manu. Laisse-moi le hors antenne.
9: Tu t'es levé?
5: Ok, je le vire.
0: Laisse-moi le hors antenne, celui-là, je vais m'en occuper. Jérôme.
3: Remets la bande en tête.
0: Non, Jérôme, s'il te plaît. Bon, allez, moi, j'arrête.
10: Oh, mais oh, Gérard, merde bon.
11: Quoi? Pardon? Qu'est-ce que oui. T'as dit, là?
5: Qu'est-ce que t'as dit, Gérard, là?
12: T'as mis à faire des conneries.
11: Mais non, c'est pas lui, Gérard.
5: Et après,
11: c'est
5: bon. Et après tu dis que t'insultes personne. Et bah, il va être content, Goldo.
11: Après, Gérard dit qu'il insulte personne.
5: Il insulte des parents.
11: Il vient me traiter de fils de pute, quand même.
0: Parce que c'est toi qui viens de faire des conneries comme ça.
11: C'est du propre, Gérard.
5: Attends, Gérard, comment veux-tu qu'il fasse des trucs alors qu'il est dans le studio?
0: Non, non, tu vas te faire voir. Jérôme.
3: Ouais.
0: Donc, pour toi, est-ce que tu fais des compétitions?
3: Ah non, j'aime pas trop jouer à ce jeu-là.
0: Pourquoi?
3: Parce que je trouve que c'est un sport de respectable, il est vrai. Mais je n'aime pas trop ce sport-là. Moi, c'est plus football, natation, musculature, tout ça.
0: D'accord. Jean-Philippe.
13: Bah écoute, Gérard, comme je t'ai dit tout à l'heure, mon nom c'est Gatien, donc je suis titulaire de l'équipe de France. J'ai fait beaucoup de compétitions. Il m'a amené à un niveau quand même assez honorable, puisque mon plus grand titre, c'est vice-champion olympique en 92 à Barcelone.
0: D'accord. Bob.
13: Gérard, je peux te poser une question? C'est Jean-Philippe.
3: Oui, bien sûr.
13: Non, écoute, tu n'es pas Gérard. Déjà, pour commencer.
3: Heureusement.
13: Donc Gérard.
3: Quel con, Gérard.
13: Donc Gérard.
0: Tu sais qui vient de dire ça?
13: Gérard, est-ce que je peux te poser une question?
0: Oui.
13: Qu'est-ce que ça te fait d'avoir Jean-Philippe Gatien en téléphone, quand même?
0: Non, personnellement.
13: Une direction, non?
0: Non. Donc, Bob.
5: On va quand même essayer de rappeler Sylvain.
3: Ouais, Bob. Ouais, c'est Bob, ouais.
0: Alors?
3: Donc, moi, je fais du ping-pong. Donc, je suis classé aussi.
8: Ah ouais, t'es classé combien?
13: Bob, est-ce que tu es le Robert Robichet de l'équipe de France?
3: Le Robert qui?
13: Robichet.
3: Je regarde pas le cinéma. Je suis classé aussi.
8: Mm-hmm.
3: Et donc je fais des Jeux Olympiques, des championnats du monde.
8: Ah ouais?
13: Avec moi donc.
0: Mm-hmm. Gérard, ça y est, il y a Sylvain qui est là à nouveau. Allô?
14: Bonjour, c'est un message qui s'adresse au connard qui habite à côté de chez moi. Eh mon con, la charmante voisine, c'est moi. Alors deux choses. T'arrêtes de m'envoyer tes lettres de PD et t'arrêtes de gratter à ma porte la nuit. Parce que la prochaine fois, je te latte la gueule.
5: C'est qui Gérard?
3: Bijot.
5: C'est qui ça?
0: Regarde pas comme ça, c'est pas moi.
13: Gérard. Gérard, fallait faire un débat sur le karaté parce que t'es mal là, à mon avis.
0: Non, mais c'est même pas Sylvain non plus.
13: Eh oui, qu'est-ce que t'as fait?
5: Alors Manu, merde, tu dis que c'est Sylvain.
0: Ah oui, c'est Sylvain, je le mets à l'antenne, c'est Sylvain qui parle. Non, c'est pas Sylvain, je suis désolé, c'est pas ça.
5: C'est qui alors?
0: Non, c'est pas Sylvain.
13: Et tu fais chier ton voisin Gérard?
0: Non, c'est... Comment?
13: Et tu fais chier ton voisin
0: non,
13: Gérard?
0: Non, pas du tout.
13: Oh, attends, arrête, t'as entendu?
0: Non, parce que le dénommé plutôt qui s'amuse à envoyer des lettres un peu bizarroïdes à tout le monde, ça commence à bien faire aussi cette histoire.
5: Sylvain, je crois qu'il est toujours là d'ailleurs. Hein.
11: Tu l'as rappelé là?
5: Ouais, il est toujours là.
0: Alors, mets-le.
5: Sylvain? Allô?
0: Ouais.
15: Bonjour.
5: Ah, salut.
15: Cette annonce s'adresse à toi, ma voisine.
12: Ça fait un an que je vis à côté de toi, je t'entends.
0: C'est pas lui.
12: Rire,
0: c'est pas lui.
12: Chanter, pleurer.
0: Ce n'est pas lui.
12: Ta douche aussi.
15: Comment tu sais, tu le connais perso.
12: Et depuis un an, je te dis que c'est pas lui.
15: Bah, comment tu sais?
12: Je sens une grande solitude en toi.
0: Attends, je te dis que c'est pas lui, c'est pas lui.
15: Bah oui, mais comment tu sais?
0: Je me dis, c'est pas lui.
15: Il vient du Minitel. Il vient du Minitel, Sylvain.
0: Il marcelle sur le portable, c'est pas lui.
15: Comment tu connais de savoir?
0: C'est bon. J'ai compris maintenant votre cirque. Hein.
16: Je le connais, semaine... Sylvain Semoun, c'est lui.
0: Ouais, c'est ça. T'as raison, Bob. Eddy.
17: Ouais.
0: Donc, toi, est-ce que t'as fait des compétitions?
17: Joker.
0: Non, il n'y a pas de Joker ou tu rentres chez toi?
17: Bah non, j'ai pas fait de compétition.
18: Oui, dis oui.
16: Ouf, t'as été sauvé.
17: Putain, ouais, j'ai failli, hein.
16: Gérard, c'est Jean-Philippe.
0: Ouais.
16: Ah, il joue de la guitare, Jean-Philippe aussi.
17: Non, c'est pas moi.
15: On accueille Cynthia quand même.
16: Gérard, je peux quand même.
17: Bonjour place. Cynthia, ça va Cynthia?
15: À la place d'Olivia.
16: Gérard.
17: Allô Cynthia, ça va?
16: Allô Cynthia, tu fais du
0: bruit. Oh la guitare!
17: Cynthia. Allô Cynthia, ça va?
0: Putain, ça commence à bien faire ce soir, hein.
17: Bon alors Cynthia, tu veux parler de quoi?
0: Bon, attends, toi, tu t'écrases.
18: Je ne réponds qu'à Gérard.
0: Alors Cynthia. Oh putain. Moi j'arrête.
15: Bon Manu, Manu.
19: J'aimerais bien que ça vienne de chez moi, mais.
15: Bah ça vient d'où?
19: Bah pas de moi.
20: Ça vient d'où? Bah pas de moi.
15: La radio.
20: Eh ben la DAT marche les gars.
15: Non non c'est pas, y a pas de DAT là. Je sais pas ce qui se passe là, on est piraté. Vas-y j'ai.
0: Cynthia.
18: Bonsoir.
20: Cynthia. Bonsoir.
18: Bonsoir.
20: Salut Cynthia. Bonsoir.
18: Salut Cynthia.
20: Salut Cynthia.
18: Salut tout le monde.
15: Bon je les coupe. Ah, ça fait du bien le silence.
0: Ouais, ben on va mettre un disque et ça va
15: c'est
0: ça.
15: Beau, hein.
0: Et on reprend après.
15: Bon, alors ce que tu vas faire, Gérard, c'est que tu vas poser la question. On se tait, les auditeurs, 2 minutes. Gérard, tu poses la question et tu vas tous les reprendre hors antenne et leur dire de se calmer, autrement on arrête tout de suite. Ok?
0: Alors donc la question c'est préférez-vous le tennis? Préférez-vous le tennis ou le ping-pong?
15: D'accord.
0: Voilà, et on se retrouve après. Vous pouvez toujours nous appeler au 0803-08-5000 et 0870-5000 et toujours 3615 Code Fun Radio, rubrique direct. Mais pas pour des insultes, surtout pour réagir sur le ping-pong.
15: Tu les as calmés au standard, c'est bon?
0: Ouais, ouais, ouais.
15: Tu donc, ça va aller, là
0: j'espère, si ça va pas, à 3h30, on arrêtera. Ça ira plus vite. Hein. Donc, on accueille Barbara.
18: Oui.
0: Cynthia.
18: Bonsoir.
0: Thérèse.
18: Oui.
16: Tu suis pour un carambar.
0: Jérôme.
18: Non, moi, il n'y a pas besoin
16: bonsoir
18: de venir.
0: Qui c'est qui parle comme ça déjà? Ça commence à bien faire.
16: Eddy.
17: Attendez, il m'a même pas appelé.
16: Attends, Eddy, on s'était mis d'accord en antenne, on fout plus le bordel, ok?
17: Attends, moi il m'a calmé, Gérard, il m'a pris en antenne, il m'a calmé grave.
16: Mais la prof qui t'a calmé, tu te fais des conneries.
0: Bob, il me semble que je t'ai dit quelque chose aussi à toi.
16: Oui, mais non, mais c'est Eddy qui fout son bordel.
0: Ah non, mais toi tu as calmé parce que tout à l'heure tu as saqué.
16: Quel con ce mec.
0: Alors Jean-Philippe.
16: Oui, bonsoir Gérard.
0: Rebonsoir, Bob.
16: Bonsoir, excuse-moi.
0: Bob.
16: Oui, bonsoir.
0: Rebonsoir, Eddy.
17: Oui, bonsoir.
0: Et voilà. Donc, alors, préférez-vous le tennis ou le ping-pong? Alors, Barbara.
18: Oui, bah moi, je préfère le ping-pong, puisque comme je te le dis encore, ça fait 10 ans que j'en fais en compétition.
0: D'accord. Cynthia.
17: Moi, je préfère le tennis.
0: C'est-à-dire? Par rapport au ping-pong.
17: Ouais, parce qu'en fait, le tennis, c'est un sport, c'est très physique, quoi.
0: Mmh.
17: Donc, tu vois, tu cours, alors qu'en fait, le ping-pong, t'es toujours sur place, il n'y a pas trop de.
18: Oh là, détrompe-toi, ma chérie. Hein.
0: Non,
18: ouais, le badminton, c'est pas mal non plus.
15: Hein. Bien, ce...
16: Au ping-pong, il arrive de t'éloigner de 4 à 5 mètres de la table quand même.
0: Ils m'entendent pas, les auditeurs.
15: Bah, vas-y, Filou, exprime-toi.
0: Ils m'entendent pas quand je parle.
15: Vas-y, Filou. Non, je veux seulement dire que la différence entre le tennis et le ping-pong, c'est qu'au tennis, tu courais sur la table, t'étais debout sur la table.
18: Voilà.
0: Non, c'est pas pareil. Tu cours pas sur une table. Sur une table hein.
15: Bah, si, le tennis. Le tennis, c'est ça le tennis.
21: C'est du ping-pong, sauf que tu cours sur la table, quoi.
15: Bah t'es debout sur la table, c'est tout.
0: Bah non.
15: Bah pourquoi
17: si? Dans le vrai tennis aux États-Unis, c'est comme ça. Hein.
15: Mais explique Gérard, explique la différence toi.
0: Le tennis, ça se joue avec une balle en mousse, avec deux raquettes et sur un terrain.
15: Une balle en mousse.
0: Le ping-pong, ça se joue sur une table avec un filet.
15: Avec une balle,
0: mais
15: avec
0: une balle comme
17: ça.
15: Un calot. Ça se joue avec un calot, le ping-pong.
0: Elle est moins longue.
18: Et tu joues au carry?
0: Cynthia, donc, toi?
17: La table, elle est plus grande au tennis, c'est ça?
18: Moi, je te dis qu'en fait, j'aime bien le tennis parce que c'est plus physique, quoi.
0: Mmh, d'accord.
18: Donc, voilà, alors que le ping-pong, il n'y a pas trop d'efforts physiques. Voilà.
0: Ouais, mais... Quand
15: même. Donc, c'est bien ce que disait Bob tout à l'heure, c'est un sport de PD, quand même.
0: Non, ouais.
16: Ah, c'est malin. Bah,
15: attends,
18: ah non,
15: si tu cours pas.
18: Hein.
0: Mais non, mais tout de suite, pourquoi dire que. Alors, dans ce cas-là, tous les sports, le foot, c'est un sport de PD,
16: ah,
0: le
16: non,
0: rugby
16: non,
0: aussi.
16: Non.
0: Bah, si, Bob, dans ce cas-là,
16: c'est. Ah, non,
0: non,
16: non.
0: Bah, non, mais attends,
16: la
0: Bob.
16: La Formule 1, il y a plein de PD là-dedans.
0: Eh ben non, comme toi. Alors, tu dégages, Bob.
16: Non,
0: salut.
16: Non, mais attends.
0: Salut,
16: non, mais
0: salut, Bob.
17: Allez, bonne nuit.
0: Allez, hop là.
16: Olivier Pénis, là, c'est un PD, ce mec-là.
0: Allez, hop. Bob, bonne nuit. Donc, Thérèse.
4: Oui.
0: Donc, toi.
4: Bah moi, j'aime bien les deux, mais par contre, je ne jouerai pas au tennis avec des raquettes de ping-pong.
0: Bah, ça, j'ai jamais vu jouer au tennis avec une raquette de ping-pong.
4: Alors, hein. Oui, moi, j'ai des tribus rwandaises, ça existe, dans une tribu rwandaise, et c'est très impressionnant à voir.
6: En Espagne, c'est arrivé jusqu'en Espagne.
4: Ouais.
0: Jean-Philippe, Jérôme. Jérôme.
6: Jérôme est parti, je crois.
21: Jérôme, il n'est pas là depuis, depuis une demi-heure.
6: Hein. Et vous réveillez, Gérard, un petit peu. Hein.
21: Tu vois, tu ne suis même pas.
0: Jean-Philippe.
6: Ouais, donc Gérard, comme je te l'ai dit, je suis en équipe de France, donc je préfère automatiquement jouer au tennis de table plutôt qu'au tennis.
0: Ouais, mais donc on peut. C'est Cynthia qui disait que il y avait moins de.
4: C'est faux.
6: Parce que tu dois quand même tenir 21 points en un temps limité.
0: Mm-hmm.
6: Ce qui fait que les matchs. Moi, j'ai vu des matchs quand même durer 8 heures d'affilée, tu vois.
0: Mm-hmm.
6: Et bon, des fois, tu t'éloignes de 4 à 5 mètres de la table avec des balles qui fusent entre 90 et 120 km/h.
22: Ah, ça, c'est beau, ça.
6: Il faut les rattraper, il faut vraiment pas mal gérer, il faut revenir à la table quand on est éloigné à 5 mètres, il faut calculer ses coups. C'est pour ça qu'à la fin d'un match, même s'il a duré 20 minutes, t'es très crevé, quoi.
0: Moi, je suis d'accord avec lui. C'est vrai qu'au tennis de table, on dit ça ping-pong, mais normalement, c'est tennis de table. Je pense que Jean-Philippe, il va être d'accord avec moi.
6: Bah oui, Gérard.
4: Donc, écoute, Gérard, le court de tennis, il est plus grand, hein, la surface, elle est plus grande.
0: Oui, mais d'accord, mais dans un tennis, ça se compte par 10, 15, 30 et 40. Après, t'as des avantages, tandis qu'au ping-pong, c'est pas pareil, ça se compte par 1. Les matchs sont plus longs que sur un terrain de tennis.
4: Gérard, je te rappelle que un match de tennis, ça peut durer 5 heures.
0: Ouais, mais t'as déjà suivi des compétitions de tennis de table?
21: Ça dure 15 jours, hein.
0: Des compétitions de tennis. Attendez.
21: Les 24 heures du Mans de tennis de table, tu connais pas?
4: Il y a des marathons aussi.
0: La radio, s'il vous plaît.
6: Gérard, c'est Jean-Philippe. Donc, quand j'avais 19 ans aux Jeux Olympiques de Barcelone, j'ai fait un match contre le Russe Tchekhov. On a commencé à 8h du matin et à 7h le soir, on n'avait pas encore fini.
22: Il n'y avait que 7-0, je crois.
6: Mais... j'ai gagné par 21-19. J'ai dormi quand même pendant 72 heures d'affilée.
0: Edith.
6: Oui.
0: Edith.
6: Moi, je préfère le tennis, hein. Largement, parce que les buts sont plus grands.
0: Non, mais attends, là, tu parles de foot, hein. On parle pas de foot.
6: Mais non, mais attends, t'as des buts. Hein. Allô, Gérard.
0: Oui.
6: On a eu un...
0: Non, c'est bon, ça y est.
6: Allô, Gérard, il est où, Gérard?
0: Je suis là.
6: Allô.
0: Ouais.
4: Allô.
6: Gérard, vous l'entendez?
0: Mais qu'est-ce que c'est avec ce bordel à l'arrière?
6: Gérard.
21: Mais attends, c'est pas moi.
0: Personne m'entend.
21: Mais si, vous l'entendez. Maintenant, vous l'entendez, ok?
4: Ouais.
0: Barbara.
4: Ah, je l'entends, oui.
0: Oh là, moi, je vous
21: dis. Tu vois, il t'entend.
0: La semaine prochaine,
4: oui, c'est Barbara,
0: je veux plus de vous.
21: Mais attends, Gérard. Il va faire tout seul, le standard.
0: Mais c'est les auditeurs qui font les cons, là. Non. C'est pas les auditeurs, faut pas déconner.
4: Oui,
21: je voulais seulement dire, excuse-moi Barbara, 2 secondes, c'est que Sylvain, je dirai pas tous tes messages qu'il y a sur le Minitel parce que c'est dégueulasse et c'est que sur Sandy. Donc, je vous préviens. Je le fais plus. T'as vu comment je suis clean?
0: Donc, moi, je peux vous dire qu'une. Donc, je vais quand même vous dire ce que je préfère, moi. En fin de compte, je préfère le tennis de table que par rapport au tennis normal.
4: Pourquoi?
0: Parce que déjà, quand il flotte, t'as pas besoin d'être interrompu par la pluie.
4: Bah, ouais. T'as des tennis couverts.
6: Mais il y a des tennis couverts, hein.
0: Oui, mais peut-être, mais ça, c'est tu veux parler de Wimbledon.
4: Ah ouais, Bercy, tout ça.
0: Ouais,
4: Bercy,
0: voilà.
4: Quand il pleut, t'es obligé d'arrêter.
0: Tandis que Roland.
6: Petit pont sur Saône aussi, hein, c'est couvert, hein.
0: De quoi?
6: Petit pont sur Saône, c'est couvert aussi, hein.
0: Qui c'est qui dit ça?
6: C'est Eddy, hein.
0: Petit pont sur Saône?
6: Bah ouais, t'as un couvert, hein.
4: C'est là où qu'il habite, hein.
6: Attends, oh.
4: C'est... Mais Gérard,
0: oui.
4: À Suresnes, il n'y a pas de tennis couvert, hein.
0: Jusqu'à maintenant, j'en ai pas entendu parler.
6: Mais par contre, je crois que t'as une table de ping-pong en plein air, toi.
0: Ouais. Pourquoi? T'es,
4: ouais,
0: bien,
4: dans
0: t'es
4: le parc.
0: Bien au courant, Eddy.
4: Ouais. Dans le parc.
6: Ah, mais je sais pas. Je demande.
21: C'est pas Christine, en fait, Eddy.
6: Gérard, c'est Jean-Philippe.
21: C'est Françoise.
6: Gérard, c'est Jean-Philippe. Est-ce que tu as déjà assisté à l'Open de Brioux-sur-Boutonne?
0: Non.
4: Bah, tu dois y aller, Gérard, ça vaut le coup d'œil. Hein.
0: Donc, pensez-vous que ce...
21: Attends, Gérard. Avant de poser ta question, on accueille René à la place de Bob.
4: Salut René.
23: Salut, toi.
0: Oh, René, salut, tu te réveilles.
23: Ouais, je suis là. Je peux répondre à la question sur le tennis de table.
0: Oui.
23: Donc, moi, je préfère le tennis. Parce que moi, j'aime bien les cuisses à Martin Hingis, je sais pas si tu connais. Ah
1: ouais,
23: moi j'aime bien
1: Kournikova,
23: moi. Non, mais je préfère Martina Hingis et puis elle fait pas de tennis de table, c'est pour ça que je préfère le tennis.
0: D'accord. Donc, cinquième
23: question. Les poils, quoi.
1: Bah ouais, mais moi j'aime bien le poil.
23: Ah bah ça va alors.
0: Donc, cinquième question. Pensez-vous que c'est un jeu dangereux, Eddie?
22: Ça dépend, hein.
0: C'est-à-dire, ça dépend.
1: Ça dépend comment
22: tu joues. Bah, je sais pas si tu joues en plein air ou si tu joues en intérieur, hein.
1: Tu mets ta ceinture, pas de problème.
0: Non, mais je vois pas le rapport avec, avec ça, hein.
22: Bah, c'est limité à 130. Attends, tu réfléchis un petit peu, non?
1: Réfléchis un peu.
22: Réfléchis, Gérard.
0: Hein?
22: Réfléchis, Gérard, c'est logique.
0: Pourquoi
22: si tu joues en plein air, c'est plus dangereux.
0: Bah oui.
22: T'as les crottes de chien par terre, quand il pleut et tout, ça glisse.
1: Tu peux glisser sur une merde.
2: Ça dépend de la météo, quoi.
0: D'accord. René?
23: Ouais, bah oui, c'est plus dangereux. Moi, l'autre fois, j'étais en train de jouer au ping-pong dehors et je me suis pris un œuf pendant Mardi Gras.
0: N'importe quoi. Jean-Philippe?
7: Non, c'est pas plus dangereux parce que les balles sont d'une texture assez légère. Ce qui fait que même si les balles vont, comme je te le disais tout à l'heure, jusqu'à 120 km à l'heure, s'il te plaît, jusqu'à 120 km à l'heure, tu peux te les prendre dans le visage, bon, ça fait rien. Le plus grand risque que tu as, c'est que le joueur qui est en face de toi pète les plombs et qui t'envoie sa raquette dans la gueule.
0: Ah ouais, ça, je suis d'accord avec toi.
23: D'ailleurs, je m'excuse, Gérard.
0: De quoi?
23: L'histoire de la raquette, tout ça. Dans les dents.
0: Gérard, on accueille Ricky. À la place,
9: à la place d'Amuse Gueule.
1: Ricky Martin.
0: Non, on a
1: Ricky.
0: Salut
1: Ricky.
0: On
1: stress.
23: Salut à tous.
9: Qu'est-ce que
23: salut.
9: Tu racontes, Gérard?
0: Moi, j'ai dit René, Jean-Philippe, et c'est Jérôme qu'on a pu.
9: Mais non. Il y a quatre mecs. Il y a Eddie, René, Ricky et Jean-Philippe.
1: Rien du tout.
9: Vu qu'il y a un Belge.
0: Qui c'est qui n'est pas contente, là? Qui c'est qui n'est pas contente comme nana?
1: C'était un mec, hein.
0: Non, c'était une nana.
23: Bonsoir, Ricky.
0: Bonsoir,
1: salut,
0: Ricky.
1: Salut, Ricky.
0: Alors, Ricky, qu'est-ce que t'as entendu la réponse?
23: Ah non.
0: La question?
1: Alors, Ricky, t'es foot ou rugby?
2: GG?
0: Oui.
2: C'est Cynthia. Avec ou sans?
1: Je réponds.
0: Non, mais attends, pour l'instant, je vais reposer la question à Ricky, merci.
1: Alors, foot ou rugby?
0: Qui c'est qui parle, là?
23: C'est Kiki.
0: Non, mais attends, Bon, et vous arrêtez de jouer avec les combinés de téléphone, s'il vous plaît.
9: Mal, hein. C'est Ricky, hein. Alors, Ricky, arrête ou tu dégages?
0: Bon, Ricky, dehors.
1: Allez, hop, Ricky.
0: Voilà, comme ça,
1: c'est
0: je pose.
1: Pas moi.
0: Je vais pas le savoir,
23: merci
0: dehors.
1: Mais non, c'est pas moi.
0: Je te poserai pas la question.
1: J'ai pas répondu. Comment veux-tu que je m'amuse avec le téléphone?
0: Au revoir,
1: mon Kiki.
0: Voilà, salut. Merci pour le Larsen.
9: C'est le bordel, hein, ce soir. C'est le bordel, Gérard. Ouais. C'est le bordel, hein.
0: J'ai l'impression que dans 4 minutes, je vais arrêter, moi.
9: Je peux poser une question qui vient du Minitel. Elle est gentille. Ça concerne Sandy, mais ça te concerne aussi. C'est pas méchant envers elle. Est-ce vrai que Sandy joue au ping-pong avec les couilles de GG?
1: Oh.
22: Bah, c'est plutôt ça, c'est une métaphore sexuelle. Hein.
1: Elle joue à bille.
9: Tu réponds pas?
0: Non.
9: Bah, ok.
22: T'as bien raison, Gérard, de répondre à ce genre de conneries.
0: Thérèse?
2: Oui?
0: Donc pour toi?
2: Moi plus. C'était tennis ou.
0: Non,
2: tennis,
0: pensez-vous que c'est un jeu dangereux? On est déjà à la cinquième. Oui.
2: D'accord. Non, c'est pas dangereux. Non, il faut savoir s'y prendre, quoi. Quand on sait s'y prendre, c'est pas dangereux.
0: D'accord.
2: Si c'est pas s'y prendre, ça peut être dangereux.
22: Faut bien savoir prendre le monstre de la raquette,
2: voilà.
22: Hein, ça, c'est sûr.
2: Tu tiens mal, bah, après t'as les accidents.
0: Ok. Cynthia?
2: Bah écoute, moi je dis que, en fait, je sais pas, ça peut être dangereux, il y a deux solutions, ça dépend de la vitesse de la balle. Hein. Si c'est une vitesse qui est très élevée, ben, ça peut dériver, quoi. Et puis,
1: ça dépend
2: pas que c'est plus dangereux qu'un autre.
0: Qu'un autre sport,
2: ouais.
0: D'accord, Barbara.
1: Ça dépend de la rotation de la
24: raquette. Ouais, non, moi je pense la même chose, mais par contre, il m'est arrivé une expérience. C'est que j'avais battu une chinoise il y a 4 ans au championnat du monde. Et elle m'a lancé la table, mais carrément la table à la figure, quoi.
0: Non, mais là, je vais te dire, Barbara, je vois pas du tout le rapport avec.
24: C'est rare. Comme quoi le.
0: Bon, attends, Cynthia, s'il te plaît. Tu vas te calmer un peu quand quelqu'un répond. Merci. Donc, Cynthia?
7: Gérard, c'est un peu plus poli.
24: Non, Barbara, il faut continuer.
0: Barbara, oui.
24: Oui, donc je disais, comme quoi le ping-pong peut être dangereux quand même, vu que j'ai reçu une table.
0: Non, mais ça me paraît bizarre, ton histoire. Hein.
24: Ah, bah non, c'est vrai, c'est véridique.
7: Gérard, hein. Il faut savoir que je vais dénoncer quelque chose, c'est Jean-Philippe. Les Chinois sont très dopés, très drogués pour pouvoir tenir le coup des matchs,
23: même la bouffe.
7: Et ils ont des forces surhumaines, quoi.
24: Ouais,
0: Jean-Philippe.
7: Oui.
0: Je sais pas si t'es déjà tombé pour jouer, jouer avec eux, mais je vais te dire une chose, qu'ils ont une drôle de façon de tenir leur raquette. Hein.
3: Mais c'est normal, Gérard.
23: Moi, j'ai déjà couché avec une chinoise, elle m'a fait tourner, elle m'a fait des trucs.
0: Mais Gérard, bon, ouais, René, tu vas prendre ton nom normal et puis tu vas dire qui c'est maintenant, parce qu'on s'était reconnu. Hein.
21: Okay. Ah, si tu l'as reconnu, donne son nom.
0: C'est Tony.
3: Mais René, c'est Christine.
21: Ouais, oh, t'es démasqué, Tony.
3: Tony, t'as pas de chance. Hein,
0: hein Tony.
23: Ouais, bonsoir, bonne année.
0: Ouais. Enfin, tu vas rester.
23: Bah ouais, tant qu'à faire.
21: Ouais, putain, c'est Noël ce soir. Alors là, 3h29, exceptionnel.
0: Attends, Gérard dit à Tony de rester.
21: Tony
0: c'est
21: reste
0: Noël.
21: Dans un débat.
3: C'est beau, c'est beau.
21: Hey, Tony, tu peux y aller là.
0: Non, mais Tony.
23: Non, mais je vais être sage.
0: Ouais.
3: Gérard, je peux continuer, c'est Jean-Philippe.
0: Oui. Merci pour la lumière.
3: Bah, attends, je rallume.
0: Non, pas toi. Donc, ouais, Jean-Philippe.
3: Donc, je continuais sur l'étrange façon des Chinois de tenir leur raquette.
0: Mmh.
3: Donc, eux, il paraît que ça les aide beaucoup plus à envoyer la balle plus précisément, puisque la largeur donc de la poignée de la raquette correspond exactement, si tu préfères, et la poignée de la raquette fait 3 cm aussi. Et eux, ça les aide à mieux cadrer, quoi.
0: Ouais, mais t'as vu le style de service qu'ils ont aussi.
3: Ouais, c'est normal, sont des services bien spécifiques à eux. Disons que leur service est beaucoup plus imprévisible que le nôtre, puisqu'eux, ils servent carrément de dos.
24: C'est service compris.
3: Voilà, tandis que nous, en équipe de France, on sert de face, ce qui fait qu'on est beaucoup plus à découvert et qu'on est beaucoup plus prévisible.
0: Ok.
3: C'est pour ça que techniquement, on n'est pas très fort.
0: D'accord. Alors, à combien on peut jouer au ping-pong? Alors, Barbara?
24: Bah, moi, je pense qu'on peut y jouer à 20, 30, sans problème, ouais.
0: À combien, tu dis?
24: À une trentaine. Hein.
0: Non.
24: Tu sais, mais si, le système
3: si,
24: est tournante.
3: La tournante, la tournante. Pas la tournante.
0: Mais non.
24: Mais si.
3: Mais si, comme Sandy a fait la tournante, c'est pareil. Hein.
0: Tu sais qui vient de dire ça?
24: Ah non, ça, c'est pas gentil,
3: Eddie,
24: ça.
3: C'est Eddie.
0: Alors Eddy, bonne nuit.
24: Eddy, faut le virer.
0: Ouais.
3: Non mais Eddy, on s'était mis d'accord en antenne, tu continues.
23: Ouais, ouais, ouais.
0: Voilà, bah alors Eddy, bonne nuit.
23: Bonne nuit.
3: Attends.
21: Ça y est, il est parti.
3: On s'était mis d'accord avec Tony, n'est-ce pas Tony?
23: Non, pas du tout. Moi, je t'aime pas. Casse-toi.
3: Toi, tu dégages aussi, Tony.
24: Et non, Gérard, non. Et Gérard, Gérard.
23: Moi, Gérard, il m'aime.
0: Eddy, je t'ai dit dehors.
24: Voilà.
0: Mais il est parti, Gérard, Eddy. Donc Barbara.
24: Oui, donc je disais, on peut jouer à 30. T'es déjà allé en colonie de vacances?
0: Ouais, mais j'ai pas eu l'occasion de jouer au tennis de table.
24: Ah bon? Parce que des fois, en colonie de vacances, bah, tu peux jouer à 20-30. Hein.
0: Ouais, bah, d'accord. Cynthia?
8: Bah écoute, à ma connaissance, il n'y a que 2 joueurs. Hein.
0: Bah 2 ou 4.
8: 2 ou 4, voilà, ouais.
0: Moi aussi, à ma connaissance. Hein.
8: À ma connaissance.
10: Tu peux jouer à 3 hein, au ping-pong, Gérard, je crois.
0: Non.
10: Bah si, deux d'un côté et un de l'autre.
0: Si, ouais,
10: un,
0: non,
10: ça fait 3.
0: Non mais c'est impossible, tu peux pas jouer à 3
21: là-dessus.
0: Attends,
21: s'il y a un champion d'un côté et deux merdes de l'autre, c'est bon.
10: Ça équilibre.
0: Ouais, mais s'ils sont 2 contre 1, c'est plus du tennis. Ça, c'est plus du tennis de table.
10: Oui, mais imagine, il y a un gars qui est super fort, il est tout seul.
0: Ah ouais,
10: et il y a deux gars qui sont nazes.
21: Non, mais si de l'autre côté... Mais attends, si de l'autre côté, il y a des frères siamois.
10: Ouais, en plus.
21: On peut rien faire, on peut pas les décoller.
10: C'est clair.
0: Ouais, d'accord. Thérèse.
13: Oui.
0: Donc toi.
13: Ben en fait, ça dépend combien t'as de tables. Hein.
21: Tu ris un peu, Thérèse, non?
0: Mais non, mais oh, Thérèse. Ouais. Thérèse, il n'y a qu'une table hein, de ping-pong, il n'y en a pas 50. Hein.
13: Non, mais c'est ce que je te dis.
0: Ouais, ben s'il y a une table, il y a combien de joueurs?
13: Ben 2 ou 4, hein. plus un pour l'arbitre. Hein.
0: Non, mais attends, je vois pas
13: et
0: le rapport.
13: Il y a les juges de touche aussi.
8: Attends,
13: hein.
8: T'as le mec qui a le doigt posé sur le filet qui dilette quand la
0: poule. Ah non, pas au tennis de table. Hein.
8: Ah, bah, je le dis.
0: Non.
3: Écoute, Gérard, on est en équipe de France tous les deux. Ça se passe comme ça.
23: Hein. Ouais, t'as même les ramasseurs de balles.
0: Hein. Non.
8: Tout à fait. T'as les larbins derrière qui courent.
0: Je peux démentir. Hein,
3: et
0: ça...
3: Tony, t'as fait ramasseur de balles, non?
23: Ah non.
0: Donc, Jean-Philippe.
23: Chez moi un peu, là.
0: Jean-Philippe.
8: C'est vrai, Gérard. Hein,
3: je peux y aller, là, s'il vous plaît, les enfants?
0: Ouais, vas-y.
3: Donc, on peut jouer soit à 2, soit à 4. C'est pour ça, d'ailleurs, qu'il y a des lignes horizontales, non, verticales, sur les tables de ping-pong. Mmh. Voilà.
0: Ok. Tony?
23: Oui. Non, moi, je joue pas au ping-pong, désolé.
0: Bah, tu peux répondre quand même à la question.
23: Ouais, mais désolé. Ouais, répète-la-moi, s'il te plaît.
0: Bah, non,
8: Game Boy.
0: Non,
23: peu de respect, moi et Gérard, on est potes, ok?
8: Ah, d'accord.
0: Ouais. Vous calmez les filles?
3: Est-ce que t'es mon pote?
0: Qui c'est?
3: C'est Jean-Philippe.
0: Non, mais attends, Jean-Philippe. Donc,
3: je demande à Tony s'il est mon pote.
23: Oui, je t'aime bien, allez, tais-toi.
0: Non, Tony, tu te calmes, s'il te plaît.
23: D'accord.
0: Donc, à combien on peut jouer au ping-pong?
23: Bah, oui, comme disait la jeune fille précédemment, à 2 ou à 4.
0: Mmh.
23: C'est bien. C'est possible que qu'un de ces quatre, on se fasse une petite partie, toi et moi.
0: Non, non, moi, j'aime pas trop ça, tu vois.
23: Oh, dommage.
0: J'aime pas trop. Moi, je joue plus au tennis.
23: À quoi?
0: Au tennis.
24: Au TRC.
21: C'est quand la dernière fois que t'as joué au tennis, Gérard?
0: Il y a un bout de temps.
21: Ah oui, il y a au moins 25 ans, ouais.
24: GG?
0: Oui.
24: T'as joué souvent au ping-pong?
0: Non.
24: T'as jamais joué?
0: Non.
24: Ah. Et au tennis?
0: Au tennis, ouais, c'est...
24: Mais en fait, GG, tu nous as jamais dit quel sport tu pratiquais dans ta jeunesse?
0: Le sport en chambre.
21: Oh, oh, oh, le malin!
24: GG, elle est forte, c'est formidable. Que tu... Non, sérieux, GG, t'as fait de l'équitation.
0: Non.
10: Il a monté, ouais.
24: Alors, GG?
0: Non, je t'ai dit, j'ai jamais joué, j'ai fait aucun sport.
21: Non, c'est
0: sport.
21: Le cheval qui lui montait dessus.
0: Non, avez-vous une table de ping-pong chez vous, Tony?
23: Ah non, pas de table de ping-pong.
0: Ah bon.
21: C'est bizarre, Tony, quand on sait que c'est lui, il est pas aussi drôle. Hein,
0: c'est grave.
21: Hein.
24: C'est marrant.
0: Ouais, parce que il a peur.
23: Rouler, là, tout...
0: Non, non, mais il a peur que s'il dit une connerie, que je le zappe.
24: Ah ouais. Mais laissez-le, Tony, il est mignon.
0: Oh, toi, Cynthia, tu as dégagé tout à l'heure, quoi. Toi, si tu continues, tu as gerbé,
24: non,
0: ma cocotte.
24: GG, qu'est-ce que j'ai dit de mal? Je dis que Tony est mignon et sympa.
0: Ouais, bah alors tu te calmes parce que sinon tu as gerbé.
23: D'accord. Du coup, Tony,
21: moi, ce qui est bien, c'est que Tony, il est comme Sandy, la copine de Gérard, c'est qu'il a un piercing.
23: Ouais, c'est vrai.
0: Donc, Jean-Philippe.
23: T'as kiffé, hein, la scarf. Gérard, je peux y aller?
0: Oui.
23: Bah, moi, j'ai des tables de ping-pong, j'en ai 4 chez moi.
0: Oh, bah d'accord.
23: Bah, j'en ai 4. Écoute, je suis en équipe de France, champion du monde, champion olympique. Faut bien que je m'entraîne, quoi.
0: Mmh. Ouais, mais tu gagnes pas des tables de ping-pong à chaque fois?
23: Non, mais bon, je les achète ou j'en emprunte.
0: Ouais, non, mais attends, ça doit. Bon, on en rediscutera tout à l'heure de ça parce que.
24: Mais GG?
0: Oui.
24: C'est Cynthia. Je voulais te dire, tu trouves pas bizarre qu'on ait que des champions olympiques là? Parce que tous ceux qui sont passés sont des champions. Qui ont fait les jeux.
23: Écoute, je peux t'expliquer.
24: De Barcelone.
23: Est-ce que je peux t'expliquer aussi?
10: Non, avant que tu l'expliques, on accueille Arthur.
23: Ok.
10: À la bonjour place de Ricky.
24: Alors,
23: salut GG.
0: Salut Arthur.
23: Salut tout le monde.
24: Salut.
23: Donc je peux expliquer là?
24: Oui, oui.
23: Salut GG.
0: Salut.
23: Tantôt, on a reçu un fax.
24: Oui.
23: À l'équipe de France, quoi. On s'entraîne rue Lecourbe, à Paris.
0: Mmh.
23: Et on nous a dit que Gérard faisait un débat sur le ping-pong. C'était un fax signé Manu. Et donc il nous a dit je vous appellerai. Et
10: puis, bah oui, je me suis renseigné pour qu'il y ait des gens qui appellent pour que t'aies des débats.
0: Ouais, c'est vrai qu'on en avait discuté, je crois.
10: Bah ouais, ouais.
0: J'avais demandé à Puldar ou à
23: GG.
0: Oui.
24: Ah,
0: bah
24: on n'entend plus rien.
23: Ah.
24: GG.
0: Oui.
23: GG.
0: Ouais.
24: GG.
0: Bon, qu'est-ce qui se passe là?
23: Peut-être, non?
21: Mais si, vous l'entendez, mais si, il est là.
24: Gérard.
21: Ouais, mais si, ça y est, c'est revenu.
24: Gérard.
23: Oh, c'est Sandy qui te fait ses. Non, le plombage a été menté avec le piercing de Sandy ou quoi?
0: C'est ça qui vient de dire ça?
24: GG, t'es là?
0: Attendez. Attendez, je veux savoir qui c'est qui vient de dire une connerie comme ça.
23: GG. Tony, t'es là?
5: Ouais.
23: Ah, je crois que t'étais. On t'avait
5: changé. Non, mais il est en train de descendre sa bouteille là.
0: Arthur! Arthur!
24: GG, t'es là?
0: Arthur!
23: GG!
24: Ah, on
0: Arthur!
24: GG, t'es là?
0: Arthur!
24: On t'entend pas mal!
23: On t'entend pas,
24: Gérard?
0: Ouais!
23: On t'entend, GG!
24: Ah non, on t'entend pas, GG, on t'entend très mal!
0: Bon, mais qu'est-ce qui se passe à l'air réel?
10: Mais si, vous l'entendez! Arthur, tu l'entends, Gérard?
0: Arthur! Allô? Bon, c'est quoi là ce bordel?
21: Bah, je sais pas. Allô, les auditeurs? Manu, tu joues à quoi là?
10: Ouais, ça va, c'est pas moi.
21: Bah, c'est qui alors? Ça peut
10: c'est pas moi.
21: Ça peut être que Olivier dans le CDM.
10: Bah voilà.
0: Arthur.
21: Attends, on va demander gentiment à Olivier qui doit être dans le CDM, s'il te plaît, Olivier.
10: Tu peux arrêter, c'est vraiment lourd, quoi. Il y a des fois, c'est marrant. Là, franchement, c'est la blague de gros merdeux, quoi.
21: Remets les auditeurs pour Gérard.
10: Ce serait sympathique.
23: C'est la semaine dernière.
24: GG.
0: Arthur.
23: Oui.
0: Ah. Bon, alors ça.
24: Ah, ça fait plaisir.
10: Merci, Olivier.
0: Ouais, ça commence à bien faire, là, son bordel, là, Olivier.
23: GG.
21: Ah, il continue.
0: Bon, allez, moi, j'arrête.
24: Mais non. Allez, Gérard.
23: Bon, mais c'est quoi ce bordel?
0: Non, non, j'arrête.
23: Une fois que
0: j'arrête.
23: Tony ni moi, merde.
0: Non, non, mais j'arrête là, ce coup-là.
24: Non,
0: c'est terminé.
24: GG.
0: Terminé. 4 ans moins. Non, non, mais 4 ans moins le quart, terminé. Ça apprendra à Olivier de se calmer.
21: Bon, ouais. Alors, on va tous, huer Olivier. Ouh, Olivier.
0: Non, non, moi, j'arrête.
24: Olivier, vas-y, Gérard, continue.
21: Allez, c'est bon.
0: Non, j'arrête.
21: Oh, le gamin.
0: Non, non, je veux
21: c'est
0: pas.
21: C'est bon, un gamin à qui on a piqué ses billes. Alors, vas-y, comment
0: non,
21: on continue?
0: Non, moi, j'arrête, c'est terminé, je continue pas.
24: Mais pourquoi?
23: Allez, Gérard,
0: ouais. C'est terminé, conclusion.
23: Non, ça va bien se passer. Hein.
0: Non, terminé. Ça fait depuis tout à l'heure, ça arrête pas, donc c'est terminé, j'arrête.
24: C'est pas notre
23: faute.
0: Non, non, c'est tout, c'est terminé.

0: là.
1: Donc, on arrête.
2: Du père, du coup,
1: non, non, on arrête. Non, non, j'arrête.
3: Gérard.
1: Non, non, c'est fini.
3: Gérard.
4: Attends, il y a Sylvain. Il y a Sylvain sur Minitel qui dit si t'arrêtes, je déconnecte.
1: Bah non, Sylvain, reste là.
3: Tu déconnectes.
1: Continue.
3: Ça y apprendra à dire des conneries.
4: Arrête, Olivier, avec le son, je m'entends plus. Donc, y a un problème.
0: T'as pas de couilles, GG.
3: Non, bah, c'est bien, bah, vous mettez un disque et on verra.
4: Ah non. Alors, Gérard, tu poses la question, je mets un disque. Allez.
3: De manière, c'est la dernière et après, j'arrête.
4: Bon, la question.
1: Mais Gérard.
3: Donc, c'est. Pensez-vous que c'est un jeu qui s'apprend à l'école et on se retrouve après? Un petit quart d'heure à passer ensemble. Si ça se passe bien, on va continuer quand même jusqu'à 4 heures. Si ça se passe mal, eh ben on arrêtera avant. Donc, on reprend sur le ping-pong. On récupère. Barbara. Barbara.
5: Oui.
3: Cynthia.
6: Bonsoir.
3: Rebonsoir, Thérèse.
6: Oui, bonsoir.
3: Arthur.
7: Salut.
3: Jean-Philippe.
8: Oui, salut.
3: Et Tony.
9: Bonsoir.
3: Donc, alors, pensez-vous que c'est un jeu qui s'apprend à l'école? Ben, on va demander à Tony.
9: Tu m'aimes bien. Tu joues par moi.
3: Tu commences. C'est toi le dernier. C'est toi le dernier d'Alice. Ouais, donc c'est toi qui réponds.
9: Ça me fait plaisir.
3: Attends, Tony. Si tout le monde veut parler, mais si ça fait pas le bordel, je veux bien. Si ça fait le bordel, négatif.
9: Ah oui, c'est normal, Gérard.
0: Non mais ça fera le bordel d'avance.
3: Non mais qui c'est qui dit que ça fera le bordel d'avance?
9: Jean-Philippe.
4: Allez, dégage.
9: Allez.
0: Non.
9: Moi, j'aime pas trop qu'on déconne dans les débats GG. Hein.
3: Ouais, bah, Tony, tu as pas commencé à faire ta loi parce que sinon tu as saqué là.
9: D'accord, excuse-moi.
6: On respecte la loi de GG.
3: Bon, toi, Cynthia, tu as commencé par te calmer un petit peu.
9: On avance pas.
3: Bon, alors, Arthur.
0: Ouais.
3: Pour toi.
0: Bah, moi, j'ai jamais appris à jouer au foot à l'école. Moi, c'était le hand.
9: On parle pas de foot.
3: Hey, abruti.
6: On parle de ping-pong.
3: Abruti, c'est le ping-pong, hein, c'est pas le foot.
0: Non, j'ai jamais appris à jouer au ping-pong sauf dans un club.
3: Ah, bah, voilà. à l'école, non, jamais.
0: Non. Ça, c'est de la réponse, mon pote.
3: Ok. Jean-Philippe ?
0: Ouais, le ping-pong, ça prend à l'école. À partir de la classe de seconde jusqu'à la classe de terminale, puisque c'est une épreuve que tu peux choisir quand tu passes ton bac dans l'option sport.
6: Exactement. Ah, moi, j'en ai fait avant, hein.
3: Qui ?
6: Barbara. Moi, j'en ai fait en primaire, hein, du ping-pong.
3: Ouais, mais de manière, il y a des écoles de tennis de table.
0: Mais ça dépend des établissements et surtout, ça dépend des académies. Des clubs plutôt.
3: Bah oui, mais je sais.
9: C'est qui la sportive? Comment elle s'appelle?
6: C'est Thérèse.
9: Ouais, je suis sûr que t'as la peau ferme, toi.
3: Tony, s'il te plaît, tu te calmes. Donc, bon, Tony.
0: Tony, t'es maqué?
3: Non. Bon, c'est bon, là. On revient sur le débat.
9: C'est possible d'avoir ton numéro de téléphone?
6: D'accord.
3: Mais Arthur.
0: Ouais.
3: Tu te calmes?
0: Bah, j'ai rien dit.
3: Bon. Tony.
0: Oui.
3: Donc, alors, toi? T'as répondu. Ouais, t'as répondu, toi. Tu m'as dit que t'aimais pas ça, puis
9: j'ai bien répondu une deuxième fois, ça sera pas la
3: première
9: fois.
3: Non, mais ça y est, c'est bon. Donc, Thérèse.
6: Oui. Bah, moi, je te dis, j'ai commencé hyper tôt, quoi, dans mon jardin, et puis voilà, club, et puis.
0: Dans le jardin.
6: Championnat d'Europe, et puis voilà, je suis vice-championne d'Europe.
0: Menteux, c'est championne d'Europe.
6: J'ai rejoint Jean-Philippe il y a pas longtemps, dans
0: l'équipe de France.
3: D'accord, Cynthia.
6: Bah, écoute, moi, j'ai appris le ping-pong au lycée.
3: C'est-à-dire?
6: Hein?
3: C'est-à-dire?
6: Bah, au lycée, Gégé. Tu l'as pris en troisième langue? En secondaire.
3: Au lycée, en secondaire.
6: Bah, non, je réponds. Attends, je répète. Le lycée, c'est l'établissement en secondaire.
3: Donc. Ouais.
6: Et donc, c'était option sport.
3: Ouais.
6: Et, je me faisais toujours battre.
3: Non, ça m'étonne pas, de quoi.
6: Pourquoi, Gégé?
3: Barbara.
0: C'est dégueulasse,
4: Gégé,
0: là.
4: Pourquoi, Gérard, ouais?
3: Bon, de toute manière, si elle sait pas jouer au tennis de table, c'est pas de sa faute, hein.
6: Ouais, mais Gérard, tu me battras jamais au tennis, je veux dire le vrai tennis, quoi.
3: Non, mais attends, je vais te dire une chose, tu vois. Tu me trouves les moyens, tu me trouves les raquettes, le nécessaire, je vais te dire une chose. On va à l'île de Puteaux, il y a des tennis.
6: Ouais.
3: Et moi, je vais te dire une chose, que je te bats en 2-7.
6: Ouais, c'est ça.
4: Ouais, Gérard. Défi.
6: Hein? GG,
3: ouais.
6: Relève le défi.
3: D'accord. Quand tu veux.
6: C'est des tennis couverts ou découverts?
3: Découverts à l'île de Puteaux.
6: Ah ouais, GG, moi je te bats, c'est clair.
0: Ouais, okay,
3: Barbara.
9: Gérard, si tu perds ton gage, ça sera de faire des débats tous les jeudis soirs.
3: Ouais. Hein?
9: Et je vais faire les
3: débats
9: tout le jeudi soir.
3: Bon, voilà, c'est si je veux, maintenant.
6: GG.
3: Ouais.
6: Ouais, mais c'est à Paris. Si je gagne, qu'est-ce que tu m'offres?
3: Rien du tout. Ah. Tu rêves, là. Tu crois au Père Noël?
0: Un
3: cunilingus. C'est ça, là. Rien du tout. Elle aura le droit de goûter au manche de la raquette. Barbara.
6: Ah bah alors là, GG.
3: Barbara.
4: Oui. Deux secondes, j'ai un petit message de Sylvain avant sur le Minitel qui dit Gégé n'a jamais été à l'école, il a juste un certificat de crèche, donc il n'a jamais fait de tennis.
3: Eh Sylvain,
0: vous aviez
3: attendez,
4: on va essayer de le rappeler,
3: Non, c'est pas la peine. C'est pas la peine, c'est un connard.
9: C'est calé ou pas? C'est calé.
0: Vous avez calé la cassette.
3: Ah, c'est bon, deux minutes. Non, mais c'est un connard alors. C'est un connard.
2: Tu me dis quand t'es prêt, Filou.
3: Ouais. C'est ça.
2: Quoi, bah c'est pour le mettre à l'antenne.
3: Ouais, mais surtout qu'il va encore changer de voix, c'est pas la peine. Allez, allons-y.
6: Oui.
2: C'est bon, on a Sylvain là, je crois. Hein.
4: Ouais. Attends, allô Sylvain?
2: Ouais, vas-y.
4: Allô?
5: Bonjour.
3: Bon, allez, sors-moi ça, sors-moi le ça, allez, sors ça. Remets-moi les auditeurs.
5: Je t'ai remarqué dans le métro. Nous étions assis, je dirais l'un en face.
3: Bon, tu me révires ça, tu me
4: révires quand même.
5: Nous sommes
3: tu réponds pas, c'est un connard. Allez, sors-moi ça, putain, ça me fait chier.
4: Raccroche, Manu, il est idiot.
2: Attends, 1, 2, 3, ça y est.
3: Ah. Donc, Barbara.
6: Oui, mais Gérard, c'est vrai ce qu'il disait?
3: Mais non, c'est des conneries, mais attends, toi, tu crois n'importe qui, toi.
6: Mais Gérard, il a dit qu'il va rencontrer dans le métro.
9: Tony, tu crois qu'ils ont appuyé sur Eject?
3: Bon, Barbara, s'il te plaît, parce que là,
6: ça commence
3: à me gonfler, là, vos conneries.
6: Alors Barbara. Mais j'ai déjà répondu, oui, j'ai commencé en primaire.
3: D'accord. Alors, pourquoi qu'il n'y a pas assez d'adhérents à ce sport, Barbara?
6: Ah, mais si, il y a énormément d'adhérents. Hein.
3: C'est-à-dire?
9: On est la cinquième fédération en France.
3: Hein. Attends, 5 minutes, Jean-Philippe, merci.
6: Si, il n'a pas tort, hein, c'est vrai. Après le foot, le rugby, le ping-pong, il y a nous.
9: Eh, hey, GG.
3: Ouais.
9: Le ping-pong, c'est un sport qui n'accepte pas les grands.
3: C'est-à-dire?
9: C'est faux, c'est complètement faux. C'est complètement faux, je fais 1m92.
3: D'accord.
6: Ouais.
3: Bon, Cynthia?
6: Oui. GG, je ne me souviens plus de la question.
3: Oh là là.
9: Allez hop.
3: Hey, tu es lourd dans la. Toi.
6: Non, GG, je te disais. Non, pour moi, le ping-pong, c'est un sport. C'est un sport intellectuel, c'est un sport sportif.
3: Pourquoi n'y a pas assez d'adhérents dans ce sport?
6: Il n'y a pas assez d'adhérents.
3: Ah, enfin, ça y est, t'as quand même compris la question.
6: Ouais, parce qu'en fait, c'est un sport qui coûte cher quand même.
9: Mais est-ce qu'il y a du ruban adhésif par contre?
3: Alors attends, je vais te dire une chose.
4: Attends, Gérard, deux secondes, c'est quoi un adhérent?
3: Un adhérent, c'est
2: un truc comme sur les bombers avec le scrub.
4: Attends, allez, Gérard, laissez Gérard répondre.
3: Un adhérent, c'est une personne qui a une licence pour l'année.
4: Une licence 4?
3: Non, une licence pour jouer au ping-pong. C'est pas une licence 4 ni rien.
6: Non, mais attends, mais licence, ça veut dire chômeur? Mais non.
4: C'est-à-dire que le mec qui a un café qui a une licence 4, il peut jouer au ping-pong?
3: N'importe quoi.
6: Mais GG, il faut la payer, la licence, quand même. C'est vachement cher.
3: Ah bon?
6: Déjà,
3: je vais te dire une chose, est-ce que t'as été voir le prix des raquettes et...
6: C'est 20 000 francs. Hein.
9: Hors de prix,
6: C'est 20 000 francs l'abonnement, hors de prix.
7: Ouais, c'est 10 francs par balle. Hein.
9: Ouais, et puis il faut la tenue aussi.
3: Non, mais attends,
9: il faut la tenue,
3: GG.
9: Vous les jouez avec la coquille. En plus, la tenue de Pink Pong Man, c'est un short.
6: Il faut être
3: Bon, Cynthia.
6: Ouais,
4: bon, on va dire que Gérard a de l'autorité maintenant.
3: Cynthia.
6: Oui.
3: Tu t'écrases, merci.
6: GG quand même.
2: Non, Cynthia.
3: Tu t'écrases. Alors, moi, je vais dire une chose. Tu as déjà rien qu'une raquette de ping-pong vaut 50 balles.
9: Quoi? Combien?
6: Non.
9: En bois alors.
6: Ça vaut 50 balles.
9: Ouais, mais c'est la raquette de ping-pong.
6: Ouais, mais c'est artisanal, hein.
9: Gérard, oh.
3: Ouais.
9: Gérard, c'est la raquette de ping-pong à 2 balles.
4: Fais dans une manche de chaîne.
9: 50 balles, tu rigoles ou quoi?
6: Ouais, moi, je veux un truc avec une griffe dessus, hein.
9: Eh, parce que moi, ma raquette de ping-pong, Gérard, j'en ai pour 4500 balles à chaque match. Hein.
3: Ouais, c'est ça.
6: Exactement,
9: il y a de la tenue. Il y a le string, parce qu'on n'est pas autorisé à jouer en...
6: Exactement.
9: Je t'avais dit que c'était un sport
6: de pédé.
9: Il y a le tirage pour les pompes.
6: Et il y a les gants.
3: Ils
2: sont lourds.
4: Ouais, excusez-moi, j'ai un message Minitel, encore de Sylvain, ton copain Gérard, qui dit Gérard avec son camion a perdu sa licence à cause d'une perte d'adhérence.
3: Allez, dernière question, parce que ça commence à me gonfler des conneries Minitel.
6: GG ?
3: Quoi ?
6: T'as même pas répondu aux questions.
3: Non, ben. Bon, Tony et Arthur, là, vous vous calmez tous les deux, parce que tout à l'heure, vous allez gerber.
6: Gérard, tu nous as pas répondu quand est-ce que t'as appris le ping-pong et.
9: Tu sais bien y jouer ?
3: Bah, de toute manière, je répondrai que plus tard, et c'est tout. Quand l'autre abruti de Sylvain sera retiré du Minitel, je continuerai plus. Donc, dernière question, et après, ça fera la conclusion, et puis ça sera terminé.
9: GG.
6: Allez, GG.
9: C'est quoi ce débat de naze, là?
3: Qui c'est qui vient de dire ça?
0: Arthur encore.
3: Eh ben Arthur, tu t'en vas.
0: Bah quoi, j'ai le droit de donner mon avis?
3: Non, bah tu t'en vas, si c'est un débat de naze, bah tu t'en vas.
0: On n'a pas le droit de donner son avis.
9: Non.
0: Mais c'est, pour Arthur,
4: c'est le seul débat, ouais, les débats de Gérard, où t'as pas le droit de parler.
0: C'est pour que tu t'améliores, GG.
3: Voilà, bah, non, salut Arthur, salut.
0: Le premier, il était génial.
4: Salut Arthur.
0: GG, c'est bien.
3: Voilà.
4: Donc,
3: faites-vous du ping-pong dans un lit, donc Anthony.
0: Je n'ai pas répondu à la question des adhérents.
3: Bah vas-y.
0: Donc, pourquoi on n'a pas beaucoup d'adhérents? Bon, c'est parce qu'il y a une mauvaise médiatisation de notre sport. Puisque, par exemple, à la télé, à la radio, qu'est-ce que tu vois? Tu vois du foot tout le temps.
3: Ça, c'est vrai.
0: Monopolisé par le foot.
9: Bah, c'est bien.
0: Et c'est pas seulement un handicap pour le ping-pong, c'est également un handicap pour les autres sports comme le hand. Le rugby, il y en a à la télé, mais les horaires sont mal placés. Mais autrement, t'as que du foot et même du foot des fois.
3: Mais sur Eurosport, je suis pas d'accord.
0: Mais attends, Eurosport.
9: T'aimes bien le rugby, GG?
3: Non.
9: Ouais, moi non plus.
0: Attends, Eurosport, il faut le cap pour ça, Gérard. Mais je veux dire, la 1, la 2, la 3, la 4, la 5, la 6.
3: Je zappe et je mate. Jean-Philippe, c'est toi qui parles comme ça?
0: Non, pas du tout.
3: Mais c'est qui alors?
0: J'ai juste énuméré les noms de chaînes, mais c'est pas moi qui dis je zappe et je mate.
3: Non, mais je sais, mais la 4, j'ai jamais vu Canal Plus faire montrer du sport à part du foot, hein, c'est tout.
0: Il y a du sport en chambre le samedi de chaque mois.
3: Ouais, bah j'ai bien
9: vu sur Canal Plus, enfin, il y avait deux personnes qui jouaient au ping-pong.
4: C'est chez vous, Max parle. Gérard, pourquoi t'achètes pas, je sais pas, pourquoi tu mets pas une parabole chez toi avec le satellite?
3: Non. Ça m'intéresse pas personnellement.
0: Mais
3: attends, Cynthia, pour l'instant, tu vas te calmer, toi. Tu reparleras après. Tony.
9: Oui. Oui.
3: Donc, alors, la dernière question.
9: Sur l'adhérence encore?
7: Non, sur le sport en chambre, là.
3: Faites-vous du ping-pong dans un lit?
9: Non, mais attends.
0: Réfléchis deux secondes.
3: Attends, Tony.
4: Quoi?
3: Alors, Tony, là, tu dégages.
9: Non, c'est pas moi qui l'ai.
3: Tony, tu dégages.
4: C'est pas Tony.
9: Moi, je me serais pas permis.
2: Tony, tu dégages. C'est pas Tony, hein.
9: Je me serais pas permis.
4: C'était pas une voix d'homo, c'était pas Tony.
3: Bon, alors.
9: Tu peux parler, toi.
3: Tony, s'il te plaît, tu te calmes ou tu dégages avant la fin?
9: Ok.
3: Alors, tu réponds?
9: Non, j'ai jamais fait de ping-pong dans un lit, non.
3: D'accord. Jean-Philippe?
0: Non, moi non plus. De toute façon, c'est pas possible. La balle rebondirait pas.
3: Thérèse?
4: C'est pas con, hein.
3: Thérèse?
7: Bah ouais, bah non, hein.
0: Qu'est-ce qui vous a fait marrer, les branleurs, là-bas?
3: Non, mais c'est bon, Jean-Philippe, tu te calmes, hein. Tu traites pas les
9: monnaies. C'est un visiophone, ils ont vu ta face.
3: Oh, Tony, tu te calmes. Tony?
9: Oui?
3: Tu te calmes, s'il te plaît.
9: Excuse-moi,
3: aussi.
9: Moi, c'est sorti tout seul.
3: Ok.
0: Je suis vexé, connard.
3: Ouais, ta gueule, hein. Cynthia?
0: Oui.
7: Bah écoute, moi je fais du ping-pong sur le lit quand les draps sont propres.
3: Ah, d'accord, ça, c'est du sport en chambre chez moi. Barbara?
7: Comment? Non, moi j'en ai jamais fait, non.
3: D'accord, bah moi non plus. Parce qu'en fin de compte, j'aurais du mal à faire du ping-pong dans un lit.
7: Pourquoi tu poses cette question?
3: Parce que fallait bien que je termine sur une question comme sur le premier débat.
0: C'était la question piège.
3: Donc alors conclusion de ce débat.
0: Déjà.
3: Ah ouais, c'est la fin.
9: Oh là là.
0: Oh non.
3: Merci, c'est fini.
0: Oh non.
3: C'est fini. Donc conclusion, Barbara.
7: Ouais, bah moi j'invite tout le monde à jouer au ping-pong parce que c'est vraiment un sport super, quoi. Mais surtout le ping-pong, quoi.
9: Ou toi, t'as la peau ferme.
4: Okay. Ça fait une heure, hein, qu'elle a la peau ferme.
3: Cynthia?
7: Écoute, le ping-pong, c'est un...
9: Toi, t'as des varices, par contre.
3: Bon, Tony, s'il te plaît, merci.
7: Donc, et les vergetures, alors?
3: Barbara aussi, c'est fini, maintenant.
9: Moi, je mange tout.
7: Donc, je réponds.
0: Moi, je dis rien, moi, j'ai le droit de rien dire.
3: Mais attends, pour l'instant, je suis à Cynthia, conclusion.
0: Je croyais que t'étais dégagé, toi.
7: Le ping-pong, c'est un sport cool. Je me suis bien amusée. Les questions, elles étaient comme d'habitude intelligentes. J'embrasse Manu.
0: C'est une suce-boule, elle.
3: Ok. Thérèse?
7: Oui.
3: Conclusion?
7: Alors moi, je suis vice-championne d'Europe de tennis.
9: La peau ferme.
7: J'ai la peau ferme. Et je vous invite tous à nous retrouver, Jean-Phil et moi, au club de.
9: Ouais, je t'en file, moi. Y a pas de...
3: D'accord. Jean-Philippe?
0: Ouais, donc, moi, c'est pareil, le ping-pong, c'est ma passion, c'est ma vie, hein, vice-champion olympique, champion du monde. Vous arrêtez là-bas au standard parce que vous avez été les premiers à me réclamer des autographes.
2: Bon, déjà, c'est pas au standard, donc tu restes tranquille.
3: Voilà.
0: Ok, non mais.
2: Je te remercie.
0: Ok, bon, excuse-moi,
2: T'as tout compris. Ok, Ultraman,
3: c'est Manu.
2: Tu restes tranquille.
7: C'est trop chaud.
2: Hein, Ultraman?
0: Oh non, enfoiré, tu m'as dénoncé, enculé.
2: Ah, j'ai rien dit.
3: Bon, bah, tu restes poli, donc c'est bon pour toi, merci.
0: Ouais, putain, Manu, je te veux hors antenne après.
3: Bon, Gérard, bah, tu vas le prendre hors antenne et...
4: Ouais, Gérard, continue la conclusion. Vite.
3: Donc, Tony, pour finir.
9: Ouais, bah, je trouve que ça s'est bien passé.
3: Ok.
9: Très, très bien passé. Je suis heureux de voir que tu m'aimes bien, en fait.
3: Ouais, ben, pour une fois, tu vois, t'as resté quand même, parce que si t'aurais t'as été quand même plus poli que d'habitude.
4: Ça, ah, ça fait quand même 4 mois qu'il n'était pas venu au débat.
9: Hein. Ouais, hein.
4: Au moins.
3: Il au moins pendant 4 mois, il a quand même viré son fusil d'épaule.
9: J'ai complètement changé en 4 mois, t'as vu?
4: T'as viré ta cutie, hein, Tony?
2: En 4 jours, il a fait des progrès immenses.
3: Voilà. Donc, bah, moi, pour la conclusion, c'est dommage qu'il y ait eu un peu trop de bordel par moment donné, mais sinon, j'ai trouvé que c'était pas mal.
4: Donc, qu'est-ce que tu penses du ping-pong, toi? Tu encourages des gens à jouer au ping-pong ou?
3: Oui. J'encourage tout le monde à en faire et bon, bah, c'est un sport qui est
4: complet.
3: Assez...
4: C'est complet comme sport.
3: Non, mais c'est un sport qui est comme le tennis, c'est pas mal.
8: Les débats de la semaine prochaine.
3: Donc, peut-être si tout le monde.
8: Allez,
3: non, parce que si on continue à nous harceler sur les portables, c'est pas la peine. Donc, si on arrête de nous harceler, Sandy et moi, sur mon portable, la semaine prochaine, ça sera l'euro. Donc, je préviens, sur l'euro, c'est la monnaie. Ça sera la monnaie.
4: Ah, c'est pas le truc au Stade de France, là.
3: Non. Et sûrement, comme sport, on va mettre la Formule 1, tiens. Pour changer.
4: Là, je croyais que c'était la pétanque.
3: Non,
4: on va avec faire le cochonnet et tout, c'était
3: non,
4: bien.
3: Non.
4: Oh, c'est mieux la pétanque.
8: Parce que c'est pas d'actualité la Formule 1 quand ça sera d'actualité.
4: Voilà, ouais, alors que la pétanque, il y a le championnat du monde, je crois, la semaine prochaine.
8: La pétanque, c'est le sport le plus. Bah ouais. C'est le sport le
3: Ouais, bah, dans ce cas-là. Alors, je veux bien faire la pétanque, mais alors dans ce cas-là, qu'on aille des Marseillais.
8: Ouais, d'accord.
3: Parce que c'est à Marseille que ça se joue le
4: J'espère
3: plus.
4: Que Tony sait imiter l'accent marseillais.
3: Non, Tony, non.
4: Bah, peut-être qu'il sait imiter l'accent.
3: Non, pas là, parce que là, faudra quand même prendre des gens de Marseille. Hein. Donc, on va se quitter sur ce. On va laisser la place à Bart pour la nuit sans pub.
4: Mm-hmm.
3: Et puis, ben, demain, vous retrouvez toute la bande. Et bien sûr, la loco demain soir. Et puis, je vous souhaite un bon oui. Je vous dis à demain à la loco. Et sinon, ben, à la semaine prochaine. Oui, donc bonsoir à tous, nous la partie pour au moins durer jusqu'à 4 heures si tout se passe bien.
8: Ouais.
3: Donc les deux thèmes de débat ce soir, c'est sur le ping-pong et les stations-service. Alors si vous voulez nous joindre, c'est toujours le 0803 08 5000 et 0870 5000 et toujours le 3615 code Fun Radio, rubrique directe. Donc on accueille Pauline.
10: Salut Gérard.
3: Bonsoir. Nicole.
11: Bonsoir.
3: Marie-Monique.
12: Ouais, salut.
3: Fred.
13: Salut Gérard.
3: Salut, Cure-Dent.
14: Salut GG.
3: Et Cédric.
15: Salut GG.
3: Donc alors, la première question sur les stations. Allez-vous souvent dans les stations-service?
12: Oui.
3: Oui, qui?
12: Oui, Marie-Monique.
3: Oui.
12: Bah, je vais faire le plein, donc ouais, j'y vais.
3: Mmh. D'accord.
8: Oh,
3: vous vous réveillez là? vous vous réveillez là?
12: Ouais, c'est Pauline, ouais.
3: Ouais, alors?
12: Ouais, non, moi j'y vais jamais, mais sauf pour acheter de la bouffe, ouais, j'y vais, ouais.
3: Mmh. Nicole?
16: Ouais, ben moi j'y vais. Je vais dans les stations-service, c'est pour faire le plein et pour rencontrer de jolis garçons.
3: D'accord. Fred?
13: Bah écoute, moi j'y vais simplement pour gagner des cadeaux, tu sais, les assiettes, tout ça, les bons, les
16: ouais, aussi,
13: peluches.
16: Ouais.
13: J'en ai 50 chez moi.
3: Mmh. Cure-Dent?
14: Moi j'y vais pour aller aux chiottes.
3: D'accord. Et Cédric?
15: Ouais, ben j'y vais quand j'ai besoin d'un service, quoi, d'un coup de main.
3: D'accord. Non, mais attendez pas que je vous demande à chaque fois pourquoi vous y allez, hein.
16: D'accord.
3: Parce que là, vous commencez à me les gonfler, là, déjà, dès le début, hein.
14: Alors, t'entends mal, GG.
3: Ouais, bah, vous m'entendez mal, vous avez qu'à vous réveiller aussi un peu, hein, parce
16: c'est
3: que
16: très
3: ça.
16: Loin, Gérard.
14: Bah, pour les peluches, Gérard, de toute façon.
3: De quoi?
14: Pour les peluches, on y va, en fait.
3: Ouais, bah, peut-être, mais c'est pas. Y a pas que ça, hein, pour.
14: Bah, si, y a que ça.
16: Hein. Et toi, tu vas pour quoi, toi?
3: Bah, moi, j'y vais, c'est pour. Bon, j'ai pas.
14: Téléphone.
3: Ouais, qui c'est qui s'amuse à ça, là?
16: Allô?
3: Oui?
16: C'est chez toi, ça?
3: Oh, c'est qui, là, qui s'amuse avec un téléphone, là?
16: Oui.
3: C'est qui joue avec un téléphone?
16: Bon, continue.
12: Personne, j'ai personne. Vas-y, continue, pose ta question.
3: Mais ça, si ça joue comme ça, ça va sauter d'entrée, hein, je vous préviens d'entrée.
16: C'est Sandy.
3: Bah alors... La première qui recommence à ça, je vais virer les trois nanas, je vais en reprendre d'autres. Faites gaffe à vous.
15: Filles, attention.
16: Oui, d'accord. Vas-y, je pose ta question.
3: Mmh. Donc, pendant l'été, avez-vous été dans les stations thermales?
4: C'est quoi?

0: comment ça m'arrête. Dans les stations thermales, j'ai jamais vu de cadeau. Hein.
1: Si on a là... gagné dans les, à la télévision des jeux.
0: Mais si tu regardes trop la télé, mon pote.
1: Une semaine dans une station, c'est pour ça que.
2: Ouais, moi j'ai gagné un bon de 100 balles, moi.
0: Ouais, mais il y en a qui regardent trop les pubs à la télé. Bah,
1: je vais sur un Deauville, moi.
3: Excuse-moi, Gégé, il y a une question d'un mec au standard qui vient de m'appeler. Il me demande si on peut faire le plein dans une station thermale.
0: Non.
4: Bah, si.
0: Bah, le plein de si, quoi?
5: Bah, justement. Bah,
0: le plein de quoi?
1: Le plein de forme.
4: Bah, le plein d'essence, de plomb, de gasoil,
0: ouais. Ouais, c'est ça. Dans une station thermale, tu vas faire le plein de gasoil, toi.
4: Bah,
0: non, mais t'es complètement starbé, Nicole. Hein.
5: Tu prends des bains au gasoil.
0: Ouais, tu prends des bains plutôt au gasoil. Cure-dent.
1: Ouais.
0: Oh, tu travailles ou quoi, là?
1: Ouais, je vais à Deauville, moi.
0: Ouais.
1: Ouais.
0: Attends, 5 minutes. Oh, mais Fidlar, s'il te plaît.
5: Oui, Gérard.
0: Tu me réveilles, là tu me les réveilles, là, cure-dent et puis Cédric, là, pour là, peut-être qu'ils se réveillent un peu, là.
5: Tu leur files quoi, un petit bananier.
0: Et Monique, là, vous vous réveillez, là, ou quoi?
6: Oh, tu te réveilles.
1: Ouais, ça y est, on est réveillés.
4: Non, Gégé, on est réveillés, vas-y, c'est qui? Vas-y.
0: Bon, alors, Pauline.
7: Marie-Monique.
0: Ouais.
7: Ouais, bah moi je vais dans les clubs échangistes thermales. Tu fais plein de trucs dans la boue, tu fais des trucs sous la douche et c'est vachement sympa et ça relaxe. Hein.
0: D'accord. Pauline.
8: Ouais, moi je vais en thermal mais pas en station, moi.
0: C'est-à-dire?
8: C'est-à-dire, bah je vais en thermal mais pas en station, quoi.
0: Ouais, mais pour. Bah alors, il y a des stations thermales, mais explique pourquoi tu vas pas en station thermale?
8: Parce que je vais en thermal et pas en station.
0: Ouais, mais alors, mais pourquoi? Mais explique.
8: Non, parce que station, moi, c'est station de ski. Mais non, moi, je vais pas en station, quoi.
1: En thermal, c'est tout.
0: Mais il y a des station de ski et station thermale, hein, je suis désolé.
1: Ah,
0: et
1: station thermique. Il y a les bains douches.
6: Mais n'importe quoi, les
1: bains douches. Les bains douches, les bains douches, tout ça.
0: Non, mais il y en a. Là, je crois que vous êtes en train de dormir, là, pour l'instant.
1: Gégé. Toi, Gégé.
0: Quoi?
1: Les bains turcs, tu connais ou pas?
0: Non. C'est qui dit ça?
1: C'est Cédric.
0: Non, je connais pas.
4: Et Gégé? Ah bon.
0: Quoi?
4: C'est Nicole, tu t'es jamais fait masser dans une station thermale? T'es jamais allé?
0: Non.
4: Ah bah c'est très relaxant. Hein.
1: Moi je vais dans les hammams pour les hommes. Ah. C'est mieux?
4: Ouais.
0: Mmh.
6: Rendez-vous à l'antenne!
0: Cure-dent?
1: Ouais.
0: Et toi?
1: Bah je vais dans les hammams, moi.
0: Cédric?
1: Bah je viens de te dire, je préfère.
5: Mais c'est quoi un hammam, Gérard?
0: Un hammam, c'est un truc pour se relaxer qu'on accroche aux arbres. Fred!
4: Mais c'est
0: pas
1: le carton!
4: Un
0: Max,
4: ça!
0: Fred! Fred!
4: T'es vraiment trop bête, Gérard!
0: Hein. Oh.
1: Bon bah.
0: Attends, tu sais qui vient de dire que j'étais trop bête?
4: C'est Nicole!
0: Ah bah, Nicole,
4: ça
0: bonne
4: va
0: nuit!
4: Pas, non ouais, tu te calmes, ma pauvre! Hein.
0: J'en connais tout à l'heure qui vont gerber.
4: Fred,
1: calmez-vous, les enfants!
0: Fred, tu travailles!
1: Ouais, je suis là, y a pas de problème!
0: Bon alors, tu réponds?
1: Écoute, moi, ouais, de toute façon, c'est normal, j'y vais souvent, ouais, parce que je te dis, c'est relaxant, c'est agréable et y a plein de femmes, quoi!
0: D'accord!
1: C'est vrai que c'est bandant quand même.
0: Ouais. Ouais. Et vous n'êtes pas pour le premier débat, vous dormez un peu là.
1: Ah. On fait l'ombre, Gérard.
4: Ça va?
0: Bon.
9: C'est Séverine, bien.
4: Gégé?
6: Oh, c'est ça, Séverine.
1: Salut, Séverine.
4: Salut, Séverine.
1: Cochonne, Séverine.
4: C'est qui? Ah,
0: c'est Séverine. Eh, c'est quoi là?
4: T'avances? J'arrive.
0: Eh oh, ouais, qui c'est qui s'amuse là?
4: T'attends deux secondes, j'arrive.
0: Qui c'est là?
4: Au téléphone, là, t'attends.
6: Oh,
0: klaxonné
6: là!
4: J'arrive!
0: Bon, c'est qui là? C'est qui là avec le mec qui klaxonne là?
1: Putain, mais ferme ta fenêtre sans déconner!
4: C'est mon dent, c'est bon.
0: Bon alors? C'est qui là? Oh, bon, vous vous réveillez là, les nanas ou quoi, merde?
1: C'est Paul.
4: Vas-y, fais la question suivante!
0: Non, mais attends, moi je veux savoir qui c'est qui s'amuse à klaxonner derrière!
4: Mais on s'en fout! On s'en fout, il est parti!
1: C'est dehors, GG, elle a pas fermé sa fenêtre!
4: C'est bon, il est parti! J'ai fermé la fenêtre!
1: Il y a un embouteillage dans son bain, hein, ferme la fenêtre et c'est tout!
4: Bon, vas-y, c'est quoi ta question?
0: Bon, pensez-vous qu'il n'y a pas assez de place de stationnement?
1: Ah, t'as fait yéyé, on comprend rien! Où sont dans les stations ici?
0: Pensez-vous qu'il n'y a pas assez de place de stationnement? Partout!
4: Dans les stations thermales?
1: Non, dans les stations de ski!
0: Soit dans les stations de ski ou quand il y a des matchs.
1: Bon, ouais. Les stations de ski, c'est pas fait pour se garer. Hein. Alors moi, je peux, c'est Fred, là.
0: Oui. Ouais.
1: Alors je suis allé au Stade de France et on m'a volé ma voiture.
4: Ça fait de la bonne pub, hein.
0: Ça fait une super pub, hein, Fred.
4: Ouais.
1: Écoute, je sais pas, hein.
0: Et je te parle des places de stationnement, je te demande pas si on t'a piqué ta voiture.
1: Non, mais je l'ai retrouvée, hein. Je l'avais mal garée, quoi.
4: Ah oui. Voilà. Nicole.
0: Ouais.
4: Ouais, ben moi, je dis qu'il y en a pas assez, hein.
0: Pourquoi?
4: Bah écoute, aux heures de pointe, à n'importe quelle heure.

0: C'est toujours plein. Et c'est chiant, quoi. Mmh. T'es obligé de descendre ta voiture et de la garer n'importe où.
1: Tu la gares où tu veux, tu t'en fous.
2: Ah, tu viens en métro,
0: un arbre, tu trouves des coins isolés, hein, parce qu'il n'y a pas
3: de place.
4: Cure-dent ou Cédric, là, vous répondez?
2: Ouais, bah, moi, je trouve qu'il y a, trop de places de parking, ouais. Non, il y a trop de pollution. Non, il n'y en a pas assez. Tu te fais embarquer ta voiture à la fourrière, tu la retrouves, elle est avec des Pékinois, des Tekel, des clébards et tout ça. Ça le fait
1: pas, il y en a plein dedans.
4: Ouais. Cédric.
1: Il y a une dizaine dans la mienne, là.
2: Bah, c'est moi, la fourrière, c'est moi.
4: Mmh. Ah, cure-dent.
2: Ouais.
4: Tu travailles?
2: Bah, je t'écoute.
4: Non, mais attends, ouais, cure-dent, tu dégages. Allez, parce que là, tu m'énerves.
5: Mais pourquoi,
4: allez,
5: qu'est-ce qu'il a fait?
4: Bon, attends, je lui pose la question, il comprend même pas.
3: Allez, il gerbe.
5: Mais
3: allez,
5: c'est cure-dent qui avait répondu, tu demandais à Cédric.
2: Mais non, c'est Cédric qui avait répondu.
5: Oh là là.
4: Ouais, mais je pense qu'il dorme là ce soir. Hé, hey, Pauline, là, tu travailles ou quoi?
3: Ouais, c'est bon, je suis réveillée, ouais.
4: Bon alors?
3: Vas-y, tu peux répéter la question, s'il te plaît?
4: Hé, hey, tu te fous de moi là ou quoi, Pauline?
0: Est-ce qu'il y a assez de place?
4: Ouais, pensez-vous qu'il n'y a pas assez de place? Eh, c'est quoi là ce bruit là?
5: Mais c'est un mec avec. C'est un routier, c'est le cure-dent, c'est un routier, il est en camion, je sais pas rien.
2: Va fermer ta fenêtre sans déconner.
1: T'appelles d'une station service, ça tombe bien.
4: D'accord. Bon alors, Pauline.
3: Oui.
4: Pensez-vous qu'il n'y a pas assez de place de stationnement? Réveille-toi, s'il te plaît.
2: Entends rien.
3: Oui, il y en a assez, mais il y a trop de voitures.
6: Bonjour.
2: Bonjour.
3: Bonjour.
2: Bonjour.
4: Bon, ouais, je sens que ça va pas. Cure-dent, il va sauter, lui.
5: Mais hein. Cure-dent, je l'ai mis en attente, c'est même pas lui, alors arrête de dire des conneries.
4: Bon, alors c'est qui?
5: J'en sais rien.
2: C'est Paul.
4: Bon, Marie et Monique.
0: Oui. Alors moi, je trouve qu'il n'y en a pas assez. Parce que quand je vais à Inter ou quand je vais à Mahmoud, il n'y a jamais de place pour se garer. T'es loin, et puis c'est chiant, il n'y a pas assez de place.
3: Bah, ouais, tu vas en vélo, hein.
4: Bah, ouais, mais avec.
0: En vélo, quand tu vas faire tes courses, c'est pas pratique.
3: Eh bah, tu prends un sac à dos.
4: Ouais, mais.
2: Tu as un caddie.
4: Bah ouais, bah voilà, tiens, c'est qui vient de dire ça?
2: C'est Cédric.
4: Ouais, bah pourquoi? Avec un caddie, tu peux aller jusqu'à ta voiture quand même.
2: Ouais, mais non,
3: tu prends tes patins en roulette et tu pousses le caddie avec tes patins.
2: Bah voilà.
0: Même ouais. C'est chiant, tu tournes 3 heures, il y a des connards.
2: Ah, tu piques le caddie d'une vieille dans le supermarché, ça suffit.
1: Bah, ouais, tu la pousses, la vieille, tu prends.
3: Ouais, mais de toute façon, t'as des klaxons sur les caddies maintenant.
4: Comment? Hein?
3: T'as des klaxons maintenant sur les caddies.
4: Ouais. Ah bon, c'est nouveau ça.
2: Bah, dans les stations.
3: Bah ouais.
0: Bah si, faut que tu vas à Mahmoud, il y a des klaxons sur les caddies.
4: Ah bon? Ah bon?
2: Ouais.
0: Il y a des feux rouges même maintenant entre les allées.
4: Ouais, parce qu'il y a.
2: T'as ton permis de caddie, GG ou pas?
4: Oui.
2: T'as ton permis de caddie?
4: Mmh.
2: Ah, c'est cool.
0: Priorité à droite, ouais, et tout. Ouais. Putain, tu te fais aligner en plus.
4: Ouais, mais ça, de toute manière, il y a des feux rouges maintenant. S'ils mettent des feux rouges, c'est parce qu'il y a eu sûrement des accidents.
0: Des accidents mortels, ouais. C'est sûr. Et GG, depuis. T'as ton permis de caddie depuis quand?
2: C'est qui ce joli voile là?
4: Ça, c'est Nicole.
2: Nicole.
0: Vas-y, GG, dis-moi.
4: Mmh. Bah depuis peu.
0: Ah, depuis peu. Ah ouais, parce qu'en fait, parce que moi, je l'ai pas encore passé, j'aimerais bien le passer, quoi.
2: T'as quoi comme voiture, GG?
4: J'en ai pas.
0: Comme caddie.
2: Tu fais des dérapages au frein à main avec ton caddie, GG?
4: Non, je le balance dans les jambes des gens. Non, allez, suivant.
2: Sur ton caddie, GG, t'as fait du tuning comme des gens qui
0: arrivent. Ah, tu sais, il est fort.
4: Pourquoi moins de place Comment?
2: Mmh.
4: Qui c'est qui vient de parler?
2: Je te demandais si t'avais fait du tuning sur ton caddie, si t'avais mis des jantes larges, un pot chromé et tout ça.
4: Non.
2: C'est vrai, ça tape.
0: T'as la CB?
4: Non.
2: Oh, la CB sur le caddie, t'as
1: fait trop fort.
4: Bon, on continue là parce que ça commence à dormir et j'en ai pas trop.
0: Vas-y, pose ta question.
2: Allez.
4: Pourquoi moins de places de stationnement pour la Coupe du Monde?
2: Ah bah voilà.
4: Ça commence à m'énerver là.
2: C'est parce qu'on. GG,
0: allez, Marc.
4: Hé, cure-dent.
2: GG, c'est Cédric.
4: Oui.
2: Ben c'est parce qu'on veut pas qu'en fait, si tu veux, les gens, ils vont venir de partout, du monde entier, tu sais, d'Amérique du Sud, tout ça. Mmh. Et s'ils viennent tous avec leur caddie, ça va être le bordel. Donc s'il n'y a pas beaucoup de places de stationnement, ben ils viendront pas avec leur caddie.
4: Mais on parle pas de caddie, on parle de voiture pour l'instant.
2: Ah bon, excuse-moi.
0: Ben, c'est la même chose en fait. Hein. S'ils viennent, c'est Marie-Monique. Hein.
4: Mmh.
0: S'ils viennent avec leur caisse, c'est clair. Hein. Il n'y aura pas de place. Hein. Imagine 80 000 places, tu les mets où?
2: Il y aller en TGV, tranquille.
0: Ouais, mais tu le gares où ton TGV?
2: Mais tu vas en hélico, peinard. En
1: hélicoptère, exact, quoi.
0: GG?
4: Oui.
0: Ouais, bah écoute, comme tu sais, à la Coupe du Monde, il y aura le monde entier qui va venir, donc l'Alaska, Amérique du Sud, tout ça.
4: Mmh.
0: Et donc chacun va venir avec son tracteur, son vélo, sa brouette, son caddie et tout, quoi.
1: C'est le bordel.
4: Non mais, Nicole...
3: Ça va être le salon d'automobile.
4: Non mais, je crois que ça va pas être le salon d'agriculture, ni le salon de...
3: Mais si, c'est le salon de l'automobile.
0: Mais si, c'est le salon de l'automobile. Voilà, exactement.
3: Le salon
2: de l'automobile. C'est vrai qu'avec le tracteur, c'est pas facile.
4: Attendez, 100 minutes, s'il vous plaît. 5 minutes.
5: Question Minitel.
7: Sur Minitel, on nous demande, tu as quoi comme permis? 39 ou 44 tonnes?
4: 19.
5: 19 mmh. Christine, c'était une 19 tonnes.
6: Putain.
4: Elle faisait plus, hein. Hey, cure-dent, s'il te plaît.
5: Dis-lui d'arrêter le moteur du
4: cure-dent. Cure-dent.
2: Ouais.
4: Tu fermes ta glace ou t'arrêtes ton moteur.
2: Bon, attends, je vais fermer la fenêtre. Sur un parking, cure-dent, klaxonne, vas-y.
4: Non.
7: GG ?
4: Oui.
7: Ouais, c'est Nicole.
2: Oh, Nicole, quelle
7: voix. Je voulais savoir, à quel âge t'as appris à conduire ? Je veux dire, je parle de voiture, quoi.
4: 19 ans.
7: À 19 ans ?
4: Mmh.
7: C'est la première fois que t'as pris le volant, c'était à 19 ans.
4: Mmh.
7: Ah ouais, d'accord. Et tu l'as eu au bout de combien de fois, ton permis ?
4: Du premier coup.
7: Ah, tu l'as eu du premier coup ?
4: Mmh.
7: Ah ouais. Ah bah c'est bon. T'as réussi ton code, tout ?
4: Ouais.
2: Eh, GG, t'aimerais bien
5: comme
2: refaire
5: quoi,
2: de la route ?
5: Comme quoi, tout le monde peut l'avoir. Hein.
2: GG,
4: mmh.
2: T'aimerais bien refaire de la route, ça te brancherait ?
4: Bah, si j'en ai l'occasion, pourquoi pas.
2: Ok.
8: Je peux te prêter mon vélo, si tu veux.
2: Et de la biroute,
4: Si tu t'amuses à dire des conneries comme ça, tu vas pas rester longtemps.
2: Je plaisante. Et Gérard, c'est Fred, là.
4: Ouais.
2: T'as que le permis camion, c'est tout ?
4: Non, j'ai le permis voiture et tout.
2: Ah, ok. Et moto ?
4: Jusqu'à 80 cm3.
2: Et tricycle ?
7: Ah ouais, j'ai...
2: Et scooter des mers ?
4: Non.
2: Sous-marin ?
4: Non plus, mais ça, c'est des permis spéciaux.
8: Est-ce que t'aimerais avoir un permis spécial, tu vois, un permis d'hélico, n'importe quoi, pour t'évader ?
2: Tricycle.
4: Non, pas du tout. Bon, Pauline ?
9: Oui, mon amour.
4: Tu te calmes, Pauline.
7: Ça va faire plaisir à Sandy.
9: Excuse-moi.
2: Ça va être un drame. Et les maquillés maintenant, hein.
9: Ah oui, c'est vrai.
2: Voilà. On rigole plus les filles. Hein.
10: Rigole plus.
2: C'est fini.
11: Bonjour.
4: Pauline.
7: Bonjour. Oui.
4: Alors, tu travailles ?
7: Bah attends, mais moi j'ai parlé, ça y est, hein.
4: Bon,
7: j'ai parlé du salon de l'automobile et tout, hein.
4: Bon, Nicole. Voilà.
7: Bah écoute, GG, je t'ai dit, hein.
4: Bon,
7: chacun va venir avec son moyen de
9: promotion. Peut-être que t'écoutes aussi, GG, hein.
4: Marie-Monique.
7: Pareil.
4: Il m'a répondu, Fred.
2: Ouais, tu veux venir comment, toi, au stade ?
4: Moi, j'y vais pas.
2: Pour la Coupe du Monde.
4: Non, j'y vais pas.
9: Sur les mains, lui.
2: Avec un camion ?
4: Non, j'y vais pas, je t'ai dit.
2: Pourquoi GG, t'aimes pas le foot ?
4: Si, mais je préfère le regarder à la télé, c'est de.
2: Voilà, comme par hasard.
4: Non, mais à la télé, c'est mieux. À la télé, c'est mieux parce que comme ça, si ça se baston, t'es pas dedans.
7: Ouais, mais bon, t'as pas la pulsion, tu sais, quand il y a le but, t'as pas la pulsion de la foule qui monte.
4: Ouais, mais ça, c'est pas pareil.
2: GG ?
4: Oui.
2: Ouais, mais Cédric, tu préfères le foot ou le foutre ?
4: Non, moi, bon, Cédric. Hé,
5: Cédric.
4: Cédric.
5: Va te faire foutre.
2: Hé,
4: Cédric.
2: Le foot, non ?
4: Tu dis encore une connerie comme ça et tu sors.
2: Oh, un petit peu d'humour, un bras du monde ne fait de mal à personne.
4: Non, ouais, non, mais je te le dis tout de suite. Hein.
7: On n'en a pas eu, Gérard.
4: Cure-Dan, tu réponds, s'il te plaît.
2: Ouais. Moi, j'y vais en voiture électrique, hein, j'aime pas l'essence. Ah, c'est bien.
7: Hé, GG.
5: Je
2: suis contre la pollution, moi, GG. Que t'en penses ? T'es contre Gérard.
4: Non, mais
2: alors.
4: Je vais te dire une chose, Cure-Dan.
2: Ouais, Gérard,
4: Tu crois qu'une voiture électrique, tu pourras la recharger le temps des 45 minutes, bah, des 90 minutes ?
2: Tu prends des piles, c'est tout. Voilà.
7: Ah, moi, je trouve que c'est de la foutaise, hein.
2: Mais non, tu prends des piles avant, c'est tout.
9: Tu prends une rallonge, tu la branches sur ce
2: secteur. Ah ouais, hein.
4: Mais faut dire.
2: Je la branche dans le stade, moi, j'ai une rallonge dans mon coffre. Moi,
4: ouais,
2: Gérard, mais... c'est Fred, là.
7: Il y a des places exprès, hein.
4: Ouais, je t'écoute.
2: Bien sûr. Tu parlais du foot, là, tout à l'heure. Pourquoi tu veux pas y aller dans un stade ? T'as peur d'une baston ? C'est-à-dire, t'as peur de la déclencher, toi, ou...
4: Non, c'est que dans un stade, je sais pas si t'as vu tous les matchs qu'il y a eu pendant un moment donné. Mm-hmm. T'as qu'à voir aussi les supporters, comment qui
2: ouais,
4: sont.
2: C'est vrai qu'on se prend des coups sur la gueule, hein, GG.
4: Donc c'est pour ça que...
9: Avec Sandy, quoi.
4: Comment ?
9: Tu
4: vas
9: à la tribune présidentielle.
4: Oh, ça y est, là. Oh, on se calme un peu là, s'il vous plaît.
2: La balle sans tomber.
7: Non, je crois qu'il y a quelqu'un qui habite dans un laboratoire.
5: Gérard,
4: ouais,
5: sur Minitel, on nous demande si tu as tapé dans le ballon de Sandy.
2: Ah.
4: Je répondrai pas.
7: Là,
4: je crois qu'il faudrait peut-être qu'ils arrêtent de se foutre de sa gueule parce que j'aime pas trop ça.
7: Ouais,
2: ça se fait pas.
4: Déjà,
2: bien
4: même,
2: on l'entend jamais, ça.
4: Ouais,
2: on pourra entendre sa voix.
7: Est-ce qu'il y a une lunette ?
4: Elle veut pas.
2: Allez,
4: Gérard, on va pas avancer. Stop, Gérard. Une question Minitel.
5: On nous demande comment reconnaît-on Gérard dans un train. C'est le seul qui cherche les chiottes dans la loco.
7: Oh,
4: n'importe quoi.
7: Oh, c'est bien fait, mais
4: ça. N'importe quoi.
9: Non, c'est parce qu'ils sont les Adidas.
4: Hé, hey, Nicole, si tu continues, tu vas gerber, je te dis, toi.
7: Ah, mais GG, ça me fait rire. Tu blagues, hein,
4: ouais, tu vas voir, tout à l'heure, ça va te faire rire, tu vas retourner au standard.
7: Ah, ok. Là,
4: tu vas voir.
7: Ouais.
4: Alors, cinquième question.
7: Ouais.
4: Achetez-vous votre ticket de métro dans les stations ou dans les tabacs ?
2: Achetez-vous quoi ?
4: Le ticket de métro.
9: Moi, je prends jamais le métro, moi.
2: Non.
7: Bah, moi non plus, hein.
4: Mais alors qui ?
2: Bah personne
4: prend le métro comme par hasard.
9: Et puis quand je prends le métro, moi, je paye pas de ticket, moi.
6: Et le bus, t'en fais quoi, GG, le bus?
4: Si t'as la carte orange, c'est pareil. Hein.
9: Et l'avion, alors?
6: Non, mais toi, GG, ta carte orange, tu l'achètes où, dans les stations ou dans les...
9: Ou dans les bus.
6: Ou dans les bus, ouais, dans les...
4: Non, pas dans
9: les aéroports.
4: Hein. Tu peux acheter un ticket de métro n'importe où. Hein.
9: Ouais, exactement. Moi, je les achète dans les bureaux de tabac.
6: Bah, les boulons,
9: ouais, non, je vais chez l'épicier du coin. Moi.
6: Ouais, n'importe où, t'as dit.
2: Ouais, chez l'arabe du coin, ouais.
9: Ouais, je suis pas Paris, donc...
6: J'ai mon coiffeur, hein.
9: C'est pas top, hein.
4: Donc, Pauline?
9: Oui.
4: Donc toi, tu l'achètes où?
9: Ah non, mais moi, je prends pas le métro, moi.
4: Tu fais comment, alors?
9: Ah, moi, j'y vais à pied, en patin à roulettes, en vélo, en avion, en bateau.
2: Moi, je fais du stop et le taxi.
4: Ouais, ben d'accord. C'est qui, ça?
2: Cure-dent.
4: Ah ben, c'est pas mal. Frédéric?
10: Ouais, non, Fred, moi.
4: Ouais, Fred.
10: Fred, ouais, voilà, parce que sinon, je
4: bon, mais attends, si je demande Cédric, Fred,
10: ouais,
4: tu te...
10: Plaît,
4: merci.
10: Hein.
4: Cédric.
10: Ouais, calme, Fred, ouais. Merci, GG, merci. Moi, j'ai une caisse, donc je prends pas trop le métro, non.
4: D'accord. Fred, maintenant?
10: Moi, je dis Fred.
2: Le métro, c'est simple, en fait. C'est rien de banquier, quoi. Tu montes sur le toit discrètement.
6: Ça pue l'Adidas.
9: Ou entre les wagons aussi.
2: Entre les wagons, et là, personne ne te voit.
11: Un grand bonjour. Je suis heureux d'être avec vous ce matin.
6: Bonjour.
4: Mais, tu me calmes celui qui s'amuse à faire le phoque là, parce que
5: mais attends, c'est
9: je crois que quelqu'un a un phoque domestique.
5: Mais non, ouais. C'est cure-dent, il transporte des phoques.
2: C'est le bordel, attends, c'est les phoques dans le coffre, ils arrêtent pas de foutre le bordel.
4: Ouais, ouais. Mais cure-dent, soit que t'arrêtes ou on prend quelqu'un d'autre à ta place.
2: Ah,
4: ouais,
2: ça, c'est un peu dur, comme ça tout le long.
9: Ouais, GG.
4: Oui.
2: Ouais,
9: Nicole, moi j'achète mes tickets de métro au supermarché. Hein.
4: Ouais. Ah bon?
5: N'importe quoi, elle. N'importe quoi.
4: Non, mais ça. Ah ouais, alors dis-moi dans quel. Où?
5: Ah, explique.
9: Comment?
4: Explique.
9: Bah écoute, à chaque entrée de supermarché, il y a une sorte de bureau de tabac, et puis bah j'achète, et puis c'est bon. Hein.
4: Ouais. Bah alors dans ce cas-là, quand on dit bureau de tabac, je crois que je me suis bien fait comprendre.
9: Non, mais c'est pas nécessairement un bureau de tabac aussi, ça peut être.
6: Un bureau de ticket, GG, c'est
9: ouais,
6: pareil.
9: Voilà.
4: Oui, n'importe où.
6: Si, aux entrées des supermarchés, c'est parce que tu vas pas souvent au supermarché.
9: C'est les distributeurs, c'est comme les distributeurs de coca et tout, quoi.
6: Voilà, t'as une carte, t'as ticket, voilà.
9: Tu en veux 10, t'en veux 5.
2: C'est comme les capotes devant les pharmacies.
6: Voilà, pareil. Exactement.
9: Voilà.
2: Ouais, Gérard, ça te connaît, GG, les capotes?
6: Ah,
9: ouh. Ah, GG. Ah. Il faut pas aller là-dedans. Allez, GG, vas-y, pose ta question.
5: Non, toi réponds à la question, Gérard. Toi, qu'est-ce que t'en penses?
4: Moi, personnellement.
5: Attendez, écoutez, Gérard, vas-y.
4: Moi, personnellement, j'achète les tickets dans les bureaux de tabac ou souvent dans les stations.
2: Et les capotes?
4: Les capotes dans un distributeur, d'accord.
5: Je sais pas moi, qu'est-ce qui te fait préférer les tabacs, justement?
4: Parce que comme ça, ça me permet d'acheter des cigarettes en même temps.
5: Alors que dans les stations, tu peux pas.
4: Non.
9: Mon amour?
4: Quoi?
9: Je t'aime.
4: Qui c'est?
6: Oh là là.
4: C'est qui? Pauline.
6: Pauline, tu te calmes.
4: Et c'est qui joue à ça?
6: C'est Cure-dent.
2: D'où c'est Cure-dent, toi?
4: Qui c'est qui a joué à ça?
9: C'est Cure-dent.
6: Il est dans un zoo.
2: D'où tu tiens que c'est Cure-dent? Je suis dans la rue, moi.
9: T'es dans la rue, hein?
2: Ouais, je suis dans une cabine.
6: Devant un zoo. Alors.
9: Devant une station-service. Hein.
2: À côté des phoques.
12: Bonjour, monsieur Dorn.
9: Au revoir. Vas-y, GG.
4: Non, attends, Nicole, tu permets, tu
9: allez,
4: te calmes un peu. Tu te calmes un petit peu, hein, toi, parce que tout à l'heure... Tu as viré parce que avec toi, si tu veux, le débat dans 3 minutes il est terminé, c'est ça que tu veux?
2: GG, on s'en dort.
9: Allez, aimez-moi,
4: amour. Qui c'est qui s'amuse à dire mon amour? Ouais, vous commencez à me casser les burnes, là, les nanas. Hein.
6: On respecte les femmes, GG, s'il te plaît. La galanterie, c'est Cédric, la galanterie, s'il te plaît.
9: Merci, bon.
6: Elles sont charmantes, ces jeunes filles, alors
2: c'est vrai qu'elles sont vendantes. Hein.
9: Bon, ça va.
6: Charmantes.
9: Merci. Attends, il a pas tort. Hein.
6: Ah bon?
4: Donc,
9: bon, vas-y.
5: On nous dit que toi, t'achètes pas de ticket, que tu montes directement sur Sandy.
9: Ah, wow.
4: Je t'ai dit que je répondrai pas à des questions comme ça.
5: Parce que j'avais pas compris la question, c'est pour ça.
4: Mais c'est simple, je répondrai pas à des questions comme ça. Alors, je préviens que ceux qui s'amusent à mettre 30, ceux qui font le 36-15 comme feu de radio rubrique direct, si vous voulez dire des conneries comme ça, c'est pas la peine d'insister, c'est pour réagir sur le débat.
9: C'est
4: bien simple.
2: Et GG, t'es pas logique, ça rapporte de la thune.
4: Ouais, mais peut-être. Bah mais pour insulter les gens, c'est pas la peine. Hein.
9: Ouais, exactement.
2: Tu peux être capote, l'oublie pas. Mmh. Ouais, c'est vrai.
4: Donc, sixième question.
5: Déjà?
4: Bah ouais, hein.
5: Ça speed, là. Bah tu pourrais leur poser des questions, quand même, aux auditeurs.
4: Mais de toute manière, il y en a les trois quarts qui se foutent de la gueule du monde.
9: Mais non.
6: C'est scandaleux.
4: Quand c'est tu leur poses pour les tickets de métro, t'en as à la moitié qui te disent non que...
6: GG, c'est pas notre faute si on prend pas le métro.
5: Bah, donne-leur des conseils, toi. Où tu penses qu'ils peuvent aller acheter des tickets resto, moi, des tickets resto.
13: Il y a aussi les tickets de resto, d'accord.
5: Des tickets de métro, plus facilement.
13: Par exemple. Non, voilà. Où est-ce qu'ils achètent leur ticket de parc?
4: Mais les parcs-mètres, c'est dans un parc-mètre?
13: Bah non.
5: Et les tickets de rationnement. Les tickets de rationnement.
13: Il y a aussi les piscines, il y a aussi plein de trucs.
4: Non,
6: les tickets, il y en a partout.
7: Et quel est le rapport entre un ticket de métro et les stations thermales? Explique-moi.
6: Ah bah là, il intéresse du débat.
4: Oh là là.
14: Je suis sorti de ma demeure.
4: Donc tu sais qui joue à mettre ça?
6: Ça, c'est ton remix, ça, GG.
4: Qui c'est qui s'amuse à mettre ça?
5: Dénoncez-vous!
6: Oh là là, les filles, merde!
7: Non, non, c'est pas nous!
4: Moi je m'en fous, je continue pas le débat sans savoir qui c'est qui s'amuse
5: allez,
4: à mettre ça!
5: Dénoncez-vous!
6: Bien sûr, c'est encore cure-dent comme d'hab!
13: Sur Minitel, on nous demande aussi, et les tickets avec les meufs?
4: Je vois pas le rapport!
13: Tu sais, quand t'as un ticket avec une meuf!
4: Merci. Je vois pas le rapport.
6: Hein. Bah, si, si! Oh là là,
4: je vois pas!
13: Un ticket avec une meuf!
4: Bah, tu connais pas rien, mais quoi? Mais attends, mais Gérard!
13: Tu connais pas l'expression avoir un ticket avec une meuf?
6: Voilà.
4: C'est-à-dire?
13: Bah, t'as un ticket, tu vois, ça peut être un ticket de métro, un ticket de resto.
5: C'est à peu près cette grandeur-là, la grandeur d'un CD.
13: Et quand tu t'es avec une meuf et que tu te le partages.
6: Voilà. Ça s'appelle donner son ticket.
13: Voilà. Ou avoir un ticket avec une meuf.
6: Ou avoir un ticket avec une meuf.
13: Ça t'est déjà arrivé?
4: Non.
6: Bon, Gérard, il a pas eu trop de tickets, il a eu beaucoup de lapins. Hein.
4: Bon, tu sais qui s'amuse à ça, là.
6: C'est quoi ce bordel, putain?
4: Tu sais qui s'amuse à ça?
6: C'est
4: Fred. Tu sais qui s'amuse à ça?
7: Mais non, je sais, il y a quelqu'un qui a un bébé qui est dans le
6: fond.
4: C'est qui?
6: Un bébé qui pleure.
4: C'est qui?
6: Un bébé.
13: Qui s'amuse à faire des bébés, quoi.
6: Un bébé.
4: Eh, ça commence à bien faire, là.
6: Putain, mais torchez-le, foutez-lui un biberon, faites quelque chose.
7: Mais moi, vous entendez quelque chose, moi j'entends rien du tout. Hein.
4: Bon, c'est qui?
7: J'entends un petit chat qui miaule, moi.
6: Un bébé.
7: Moi,
4: non, mais
7: rien.
4: C'est qui s'amuse à ça?
6: C'est
4: cure-dent. Non, c'est pas cure-dent. Arrêtez de dire que c'est cure-dent parce que tout à l'heure, ça va être tout le monde qui va gerber.
6: Non, mais c'est Fred, c'est pas moi.
7: Mon mec, arrête de dire Nicole, elle se calme. Ouais, il faut être franc dans la vie.
15: Ah ouais, vachement, ouais.
6: Vas-y, Nicole, cartonne.
16: Aimez-vous, les filles.
7: Oui. Non, mais il y a une nana qui
6: vous
7: fait ça, elle donne.
4: Non, mais de toute manière, c'est simple. La prochaine qui fait ça, je cherche pas qui c'est, je la vire.
16: Voilà.
4: Ça va. Allez hop, Pauline dehors.
6: C'est qui c'est Pauline? Ah, mais attends, demande-lui si elle a un gosse au moins.
4: Tu sais qui est, Pauline, que t'as de la musique à côté de toi?
7: Ah non.
4: Non?
7: Non. Oui.
4: Marie-Monique?
7: Oui.
4: C'est toi?
7: Ah non, pas du tout.
4: Nicole?
7: Bah écoute, moi j'entends rien du tout, hein, donc je peux pas te dire.
4: Ouais,
7: bah
4: faudra peut-être que.
7: Mais un bébé a le droit de pleurer, Gérard.
4: Non, mais pas à la radio, s'il vous plaît. Quand on fait des débats, on s'amuse pas à faire des conneries comme ça. Ou sinon, c'est pas la peine d'appeler.
7: C'est libre antenne, hein?
4: Non, c'est les débats, c'est pas une libre antenne, désolé. Pensez-vous qu'il n'y a pas assez de stations de radio?
17: Non, maman, elle n'est pas là.
7: Question intéressante.
4: Alors? Je répète pas la question. Oh, ça commence à bien faire, là, celui-là.
7: Il a besoin d'une couche.
13: Gérard, il y a Toto qui demande à Sandy de lui rapporter son caleçon. Il l'a oublié sous le lit.
4: Oh là là, Manu! Manu, ça commence à bien faire. Je t'ai dit des questions comme ça, j'en veux pas.
13: Mais non, mais c'est un message, moi. Je fais la commission, c'est tout.
4: J'en veux pas, je répondrai pas.
13: Mais c'est pas pour qu'il y ait une réponse.
4: Ben,
13: c'est juste pour signaler que le caleçon, il est sous le lit. Quoi.
4: Ouais, ben, il se démerde.
13: Ok.
4: Donc, si vous voulez répondre... Oh!
13: Alors, Gérard?
4: Eh oh, tu fais quoi, là?
13: Qu'est-ce qui se passe?
4: Eh, Manu, tu vois quoi, là? Eh, c'est simple, j'ai personne.
13: Quoi, là? Mais c'est pas moi. Regarde, c'est rouge là. Quand c'est rouge là, ils y sont.
4: Éteins voir là.
13: Voilà, ça y est, j'ai éteint.
4: Allume voir.
13: Ça y est.
4: Allô? Allô?
7: Gérard?
4: Eh, vous foutez. Mais
7: c'était là. Là.
6: Bon, il est où, Gérard?
7: Il est
6: parti.
7: Bordel.
6: C'est scandaleux.
7: Ils ont mis un disque. Mon amour, prix qu'on paye.
4: On va envoyer une musique, on va.
7: Non,
4: attends, il est 33.
13: Bon, bah, pose la question, je te donne le titre et
5: ils vont y réfléchir.
4: Alors pensez-vous qu'il n'y a pas assez de stations de radio?
13: C'est là, moi, ça va mal se finir, là.
4: Des stations de radio, vous réfléchissez, on va mettre un disque.
13: On n'a rien compris, Gérard.
6: On comprend pas.
4: Pensez-vous qu'il n'y a pas assez de stations de radio? Vous êtes sourd ou quoi?
6: Attends,
4: je vois si vous entendez rien, vous me débouchez les oreilles.
6: Mais radio quoi? Grande zone, petite zone, FM, Tibi?
4: Toutes les radios.
13: Radio chez le médecin, radiographie, radio télécom.
4: Toutes les stations de radio.
16: Radio télécom.
4: C'est simple.
15: Ah ouais, tout. Bon, on répond après le disque.
5: Ouais, c'est-à-dire Europe 1, Skyrock, tout ça.
4: N'importe.
15: Radio du poumon.
6: Ah, Europe 1, ouais.
16: Europe 1, comme par hasard.
6: Comme par hasard, ouais.
16: Comme par hasard,
6: ouais. Ouais.
4: Les 5 pucelles de.
5: Les petites.
4: Moi, bon, c'est le titre, hein, mais c'est. Je sais pas. Mais,
5: C'est une nouveauté fun radio.
4: Donc, c'est avec beurre.
5: Mais non, attends,
4: les petites pucelles de Suren avec du beurre, voilà. On va continuer les débats. Donc c'est toujours le 0803-08-5000, 0870-5000 et toujours 36-15. Code Fun Radio, rubrique directe.
5: La Belgique.
4: Et 0331-47-99-5000 pour les Belges.
5: 79-5000
4: pour les Belges. Donc on récupère Pauline. En espérant qu'elle est réveillée parce que sinon elle ne va pas rester longtemps.
15: Attends, mais moi je suis réveillée depuis le début.
4: Bon, bah dis donc, tu réponds pas beaucoup. Hein.
15: Non, mais ça
4: fait. Bon, Manu, arrête de t'amuser là.
6: Oh, le clébard.
4: Nicole.
6: Couché.
15: Bonsoir.
4: Marie-Monique.
15: Oui.
4: Fred.
16: Frédéric, ouais, je suis là.
15: Couché.
16: Oh, tu vas fermer ta gueule, le clébard, là. Couché.
4: Ouais.
16: Putain.
4: Eh, vous arrêtez, là, avec ce bruit.
15: Couche. Putain, ça berge
4: l'allemand. Wow.
16: Pas comme chien.
4: Tu sais qui s'amuse, là.
16: Ah, mais j'ai un sale clébard à côté de la cabine, là. Il...
4: Ouais, mais Cure-Dent, ça commence à bien faire, hein.
6: Oh, Cure-Dent, tu fous le bordel.
4: Cure-Dent.
15: Non, ne lui fais rien, ce pauvre chien.
16: Bon,
4: ça y est,
16: il s'est cassé.
4: Bon. Et Cédric ?
6: Ouais.
4: Donc, alors, pensez-vous qu'il n'y a pas assez de stations de radio ? Alors déjà, pour commencer, Pauline, t'écoutes quoi comme fréquence ?
15: Comme fréquence,
16: hein ? Ouais. Radio, ça veut dire quoi ?
15: Comme fréquence
4: de
15: quoi ?
16: Radio de quoi ?
4: Radio de quoi ? Radio, soit la bande FM ou autre.
6: Mais non.
5: Les radios pour les poumons, tout ça ?
15: Bah, j'ai fait un scanner il y a pas longtemps.
16: C'est une question,
4: Gérard.
16: Hein. Oh là, avec des radios, c'est un endroit où tu vas faire des radios, c'est tout.
15: Je fais une échographie il n'y a pas longtemps. Et
6: voilà. Ah ouais, alors.
15: Et alors, ça a donné quoi ?
17: Non, mais c'était
6: un garçon. C'est un garçon ou une fille ?
17: C'est les deux, ouais.
15: Ah, c'est des jumeaux ?
17: Non, c'était pas moi, non.
4: C'est qui, là ?
17: C'est Marie-Monique.
4: Mmh. Nicole, tu travailles ?
15: Bah écoute, les stations radio, ouais, je trouve qu'il y en a beaucoup quand même. Hein.
4: C'est-à-dire ?
15: Bah, c'est-à-dire que, je sais pas, il y a plein de fréquences.
6: Europe 1, tout ça.
15: Fréquences de radiologie, tout ça, quoi. Les
18: ah, mais moi, je dis, c'est Pauline qui parle, là. Il y a des fréquences qui ne devraient même pas exister, quoi, moi, je dis.
4: Toi ?
18: Je dis qu'il y a des fréquences qui ne devraient même pas exister.
4: C'est-à-dire ?
18: C'est-à-dire ?
4: Ouais.
18: Bah, des radios vraiment pourraves, quoi. Ça ne devrait pas exister.
4: Non, mais quoi, dis, dis un peu.
18: Je cite des noms ?
4: Allez, bah, vas-y.
18: Radio Shalom, Radio Montmartre.
6: Radio Décharge.
4: Non, mais attendez, laissez-la finir, ça m'intéresse, là.
16: Radio Chaton.
4: Ouais, bon, c'est qui là ?
18: C'est mignon.
4: Radio
16: Punk, c'est qui le chat là ?
4: Bon, tu me chopes les trois mecs là, tu leur demandes qu'est-ce qu'ils ou sinon ils vont virer.
16: Mais pourquoi les mecs ? Putain, les nanas, elles ont des chattes aussi.
15: Oui.
4: GG,
15: c'est Nicole.
5: Bon, oui, calmez
15: ouais,
5: les mecs.
15: Je vais te donner des noms de radio qu'il faudrait supprimer.
4: Non, mais attends, Pauline, elle était dessus.
5: T'es sur quoi ?
4: Bon, ça commence à bien faire celui qui a le chat.
5: Bute-le.
4: C'est qui qui a un chat ?
16: C'est une chatte, GG. Comme elle miaule, ça doit être une chatte.
4: Tu la prends en antenne, tu me les calmes, ces trois-là.
15: Ouais,
4: alors ?
15: Bah écoute, je crois qu'il faudrait bannir certaines radios comme 8FM, Énergie, toute la merde, là.
18: Ouais, ça sert à rien. Bleu, vert, jaune aussi. Ouais.
15: Radio Tracteur, Radio Chaise.
16: Radio Chaton aussi.
15: Ouais, Radio Chaton aussi, ouais.
4: Il n'y a pas Radio Connerie pour celui qui vient de dire Radio Chaton.
15: Oh c'est ça, Gérard.
6: Il est directeur d'antenne à Radio Connerie. Ouais.
15: Il faut bannir certaines radios, hein, surtout l'énergie, tout ça. Hein, toute
5: Gérard,
15: la merde, là,
5: sur rien. Minitel, on nous dit que ta radio de l'anus, elle est énorme.
4: Complètement con, celui-là.
18: GG.
4: Oui.
18: Moi, je t'écoutais du temps où j'étais à Europe 1 et franchement,
4: c'est qui
18: c'était super c'est génial, quoi.
4: C'est qui
18: c'est Pauline.
4: Alors, qu'est-ce que tu viens de dire ?
18: Je t'écoutais du temps où t'étais à Europe 1 et honnêtement, t'étais vraiment...
6: Ah ouais, avec
4: Valère, Pauline.
6: Avec Pauline. Valère et Hubert, ouais.
4: Pauline.
18: Oui, mon amour.
4: Tu sais ce que tu vas faire ?
18: Oui.
4: Eh ben, je vais te dire bonsoir et tu vas retourner au standard parce que tu viens de dire des conneries. Allez, hop,
18: au
4: revoir, Pauline.
18: J'ai mon petit Gégé.
4: Allez, hop.
5: Qu'est-ce que j'en fais de la Pauline, là ?
4: Tu la vires, tu me mets quelqu'un d'autre.
5: Je la dégage, je la dégage.
6: C'est pétard, mais quelque chose.
4: Elle dormait à moitié.
16: Copate.
15: Mais je crois que quelqu'un chien habite à côté d'un refuge.
6: Non, c'est un zoo, je t'ai dit.
15: Non, un refuge.
4: Eh, ça commence à bien faire, ces bruits-là.
6: Oh, il y a un bébé.
4: Bon, Fred.
19: Arrêtez, on n'entend même plus.
4: Fred.
19: Ouais, je suis là, c'est Frédéric, ouais.
4: Moi alors ?
19: Écoute, moi je dirais que ça a commencé à dégénérer en 1951, quoi. Tu sais, quand Radio Andorre est arrivé.
6: Oh là.
4: N'importe quoi, toi.
19: C'était l'ancêtre de Sud Radio, et à partir de là, t'as eu des millions de radios qui sont arrivées, dont Radio Chaton, et là, ça a commencé à dégénérer.
4: Mmh. Et c'est pas toi qui s'amuseras à faire le chat par hasard ?
19: Non, j'ai pas de chat et je suis pas un imitateur.
4: Ah, ouais, bon, ok. Cure-dent ?
16: Ouais, bah moi j'écoute Radio Bidas.
4: C'est quoi cette radio ?
16: Bah, c'est une radio de l'armée.
4: Ça existe ?
16: Bah si, Radio Bidas, vous connaissez pas, ça vous fait rire en plus.
4: Ouais, ça nous fait rire.
16: C'est,
4: c'est quelle fréquence ?
16: Quelle fréquence ? 100.3.
4: Ouais. 100.3 ?
16: Ouais.
4: C'est bizarre, ça.
15: Je crois qu'on l'obtient qu'en piratant la ligne.
16: Ouais, mais c'est en Bretagne.
4: Ah ouais, c'est en Bretagne. 100.3, c'est en Bretagne.
16: Ouais.
4: Gérard,
16: en FM. Ouais,
5: on nous dit que ton code sur la CB, c'est anus de feu.
15: Oh là là, même.
4: Mais qui c'est ?
5: Hein, c'est pas signé.
4: Ouais, c'est pas signé parce que c'est un trou du cul.
15: Ouais, comme d'habitude.
4: Oh,
15: hein.
4: jeu de mots, Gérard.
5: Bah, Gérard, de trou du cul. À la place de Pauline, on accueille Stéphanie quand même. Ça a l'air d'être une sacrée cochonne. Hein.
6: Bonjour Stéphanie.
15: Salut Stéphane.
6: Salut cochonne.
19: Écoute, ton numéro, c'est Stéphanie. Stéphanie, pardon.
15: 36 69 69.
19: Combien ?
15: 36 69 69 69.
4: Bon bah Stéphanie.
20: Bonjour, c'est Rick.
4: Hey, Stéphanie.
15: Bonjour. Oui.
4: Si tu t'amuses à donner des numéros comme ça, je crois que tu vas retourner d'où que tu te viens.
6: Bonjour.
15: Oh, excuse-moi, Gérard.
4: Bon, alors.
15: Je voulais pas t'offenser.
4: Cure-dent, bon, toi, c'est Radio Bidas, ce que tu m'as dit.
16: Ouais. Cédric. Bah, je vais te faire écouter un peu.
4: Tu me non.
16: Attends, bah, tu me dis ce que t'en penses. Attends, tu rigolais, tu critiquais. Tu me dis ce que t'en penses. Écoute.
4: Merde.
16: Bah, attends, ça marche pas.
4: Non, mais dépêche-toi au lieu de faire des blancs.
16: Bah, attends, la radio marche pas.
4: Ah, vas-y,
16: je t'ai
4: papi.
16: Attends, écoute.
4: Non, mais c'est pas mal, hein, le blanc, ce cure-dent. Hein.
16: Bon, alors, t'en penses quoi ?
4: Ouais, bah, on n'a rien entendu du tout.
15: Bah, moi, j'aime bien.
5: Là, parce qu'il dormait, là, c'est pour ça.
4: Ouais, j'ai l'impression que tout à l'heure, il va aller dormir dans son camion. Ah, Cédric !
16: Qu'est-ce que t'as contre les routiers ?
4: Rien, mais je pense que.
16: Solidarité, mec, hein.
4: Ouais, mais t'aurais pu mettre du son, mon pote.
16: Moi aussi, je suis des gitanes,
4: hein,
16: je dis que
4: t'es grosse. Hey, cure-dent, tu restes poli, s'il te plaît. Tu restes poli, cure-dent, si tu veux continuer.
15: Sinon,
6: t'as un cerveau. Hey, cure-dent, tu sens mauvais aussi.
16: Ouais, je vais te
4: laisser.
6: T'as la totale, alors.
4: Cédric.
6: Ouais, tu peux me répéter la question, GG, parce qu'avec tout ce bordel,
4: pensez-vous qu'il n'y a pas assez de stations de radio ?
6: De quoi ? Attends, j'ai pas entendu.
4: Pensez-vous qu'il n'y a pas assez de stations de radio ?
5: Thermal ?
4: De stations de radio !
5: Thermal ou pas ?
16: J'entends rien.
4: Bon, Cédric, dans les stations radio de ski.
6: Moi, GG, c'est Cédric, je vais dans les stations service pour avoir des services. Ouais.
4: Les stations de radio, je te parle.
6: Ah, excuse-moi, donc dans les stations de ski, le forfait, le ticket, ouais, il est cher. Ouais.
4: Bon, allez,
6: ça dépend. Hein.
15: Non, c'est les
4: dehors, Cédric. Ah, allez, hop.
16: Moi, je fais du stop. Tu fais du stop au ski.
4: Non, mais bonne nuit, Cédric.
6: Question, j'ai mal compris.
4: Non, c'est bon.
6: J'ai mal compris.
4: Allez, hop, dehors, il comprendra mieux chez lui. Il comprendra mieux en écoutant.
16: Ouais, Gérard.
15: Allez, hop. S'il te plaît, Gérard.
4: Fred, ouais.
15: Enlève le cigare de ta bouche.
16: Est-ce que tu sais quand est-ce qu'est né Fun Radio ?
4: En 89.
21: Arrête de te dire abruti.
16: Gérard, je te pose une question, pourquoi tu me dis abruti ?
15: GG ?
4: Ouais.
15: Oh bah écoute-moi, il y a une radio que j'écoute toujours, c'est Radio Autoroute.
4: Une radio autoroute, ouais, ben ça, c'est quand tu fais de la route.
15: Bah ouais.
16: Moi, je la connais, celle-là, je l'écoute tout le temps aussi.
15: Ouais, il y a radio autoroute et radio routier, je crois.
16: Quand je vais dans le sud, je zappe de Radio Bidas à Radio Autoroute.
15: Ouais, voilà.
4: Stéphanie.
15: Oui.
4: Stéphanie, tu te réveilles, s'il te plaît ?
15: Oui, je suis là.
4: Bon, alors ?
15: Oui.
4: Donc, t'as entendu la question ?
15: Oui, tout à fait.
4: Bon, alors ?
21: La radio est...
15: Hein ?
4: Bon, alors ?
15: Non, mais je comprends pas ce que tu dis, là.
4: Non, mais c'est pas ici, hein. Alors, c'est ça, c'en est un qui s'amuse. Alors, qu'est-ce que t'en penses, toi ?
15: Ce que j'en pense, hein ?
4: Ouais, tu travailles ou quoi, là ?
15: Ouais, tout à fait, ouais. Non, je pense qu'il y a assez de stations de radio, ouais.
4: Comment ?
15: Je pense qu'il y a assez de stations de radio.
4: Non, mais je te demande, pensez-vous qu'il n'y en ait pas assez ?
15: On a assez, hein.
21: Alors, vous laissez Christine de côté, s'il vous plaît.
4: Bon, tu sais qui joue avec ça ?
16: On a rien dit, Christine. GG, non.
15: Tu t'énerves pour rien, là. GG ?
4: Mmh.
15: Ouais, c'est Nico. Je vais te poser une petite question, s'il te plaît.
4: Mmh.
15: Je voulais savoir, est-ce qu'un jour, ça te tenterait de... Est-ce que c'est vrai que tu vas travailler sur Nostalgie ?
4: Non,
5: c'est Europe 1.
4: Non plus.
15: Ah bon ? Mais non, il a déjà travaillé sur Europe 1.
5: Tu signes pas, alors ?
15: Ouais, c'est ça, parce que j'ai entendu dire que tu devais signer un gros contrat.
19: Radio Chaton.
15: C'est sur France Info.
19: Radio Chat pour GG.
15: Ouais, sur France Info aussi, ouais.
21: Allez, tu vas finir à la ligne.
4: Oh, Manu, tu joues à quoi là-bas, s'il te plaît?
19: Sur Radio Chaton.
4: Hein? Tu t'amuses à quoi là?
1: Regarde pour le son, pour les bruits.
4: Ah ouais?
5: Excuse-moi, j'irai à la place de Cédric, on accueille Albator.
19: Salut.
5: Bonsoir.
19: Salut Alba. Salut tout le monde. Salut Gégé.
15: Salut Albator.
19: Salut. Ça va Gégé?
20: Bonjour.
15: Bonjour.
19: Bonjour.
15: Bonjour.
19: Salut.
4: Bon alors, Albator.
19: Tu nous chantes ta chanson. Tu Albator.
4: Oh, Albator.
19: Capitaine de la mort.
4: Oh!
19: Albator,
4: tu réponds à la question, s'il te plaît.
19: Tu peux
4: me
19: répéter la question, Gégé?
4: Non, tu l'as entendu.
5: Mais il vient d'arriver.
19: Il vient d'arriver, Gégé.
15: Pas nouveau, Gégé.
4: Pensez-vous qu'il n'y a pas assez de stations de radio?
19: Bah écoute, ouais, il faudrait que la bande FM soit plus large.
4: C'est-à-dire?
19: Il faudrait que la bande FM soit plus large et il y aurait forcément plus de radio.
4: Ouais, mais c'est-à-dire, pourquoi?
19: Bah pour qu'il y ait plus de radio, abruti, ouais.
4: Attends, alors abruti, tu dégages. Bonne nuit, Albator.
5: Non, il s'excuse.
4: Non,
5: il s'excuse.
4: Il n'y a pas d'excuse,
5: il a pas fait exprès.
4: Il n'y a pas d'excuse, non, je ne peux pas le savoir. Bonne nuit,
19: Gérard.
4: Bonne nuit.
19: Excuse-moi, Gérard.
4: Bonne nuit.
19: Ça fait une heure que j'appelle.
4: Je ne veux pas le savoir.
15: Super beau cul.
19: Ça fait une heure.
4: Qui c'est qui vient de dire ça? Et là, c'est une des nanas, là. C'est qui vient de dire ça?
19: C'est scandaleux.
15: Gégé, je veux ta queue.
19: Oh, Gégé, putain.
15: Oh, ton cul, Gérard.
4: Bon,
15: oh, oui. Gégé, ton sexe.
4: Allez, Stéphanie, dehors.
15: Mais c'est pas moi.
4: Allez, hop.
15: Mais
4: moi,
15: c'est
4: je continue pas comme ça.
5: Il fait froid dehors, si je la fous dehors.
4: Je continuerai pas le débat comme
22: Gérard,
4: ça.
22: Gérard, sur Minitel, on nous dit que la meilleure des radios, c'est la radio de tes dents. Elle est toute noire.
4: Tu me sens connard.
19: Ah, c'est immonde.
4: Bon, alors, mais c'est calmé, Albator, ou...
1: Ouais.
4: Bon alors, Albator.
19: Ben ouais, je t'ai dit, il faut élargir la bande FM.
4: C'est-à-dire?
19: Putain, mais il est con, quoi.
4: Bon, allez, là, le mot con, là, tu dégages
15: mais
4: pour
15: non,
4: de bon. Non, allez, hop, tu dégages, allez, hop.
19: Okay,
4: au standard, bonne nuit.
15: Attention,
4: non,
15: Gérard, derrière toi.
4: Il passe pas sur un autre nom.
5: Non, il passe seulement sous le nom de Pierre, c'est tout.
4: Non plus.
5: Ah bah demain.
19: Il peut rentrer sous le nom de Pierre, ça
4: Non, négatif. Allez hop, bonne nuit.
22: On nous dit aussi qu'il paraît que t'animes sur Fréquence Gay l'après-midi, c'est vrai?
4: Non plus.
15: Oh là là.
4: Bon, donc apparemment vous avez l'air de vous en foutre quand on vous
15: mais
4: pose
15: non,
4: des questions.
15: Elle fait très bien la question.
23: Elle est très intéressante.
15: Très intéressante,
23: j'ai pas répondu d'ailleurs.
22: Qui? Gérard, toi t'as pas dit ce que t'en pensais.
4: Non mais qui c'est qui a pas répondu?
23: Marie-Monique.
4: Ah bah Marie-Monique, vas-y, avant que je réponde.
23: Moi je m'en fous.
4: Pourquoi?
23: Parce que de toute façon, j'écoute pas la radio.
4: Mais alors pourquoi?
19: J'écoute pas Radio Chaton. T'écoutes quoi alors? J'écoute pas la radio.
23: J'écoute des cassettes, j'écoute des disques, mes disques à moi, je me fais ma radio à moi.
19: Tranquille.
23: Voilà.
4: Mais alors pourquoi t'appelles pour participer à un débat sur 101.9?
23: Je passe pas de disque, donc. Quand
4: si on passe des disques, souvent.
19: Déjà, elle se contredit, il faut la gerber celle-là.
4: Ouais. Non, parce que dans ce cas-là, pourquoi t'as appelé pour participer au débat?
23: Éteignez l'aspirateur là.
4: Attends, s'il te plaît, Monique. Nicole. Nicole.
15: Oui.
4: Tu te calmes?
15: Non, je suis calme. Hein.
4: Qui c'est qui dit l'aspirateur là? Parce que je voudrais savoir qu'est-ce qu'elle voulait dire, Marie-Monique.
15: Ouais, je suis là.
4: Ouais, alors, tu disais?
15: Je disais que fun, c'est pas. Oh, le porc!
24: Je t'aspire les fesses, Gérard.
4: Continue, Marie-Monique.
15: Je disais quoi? Oui, que fun, c'était pas pareil. La nuit, c'est pas la radio, fun, c'est autre chose.
4: C'est-à-dire?
15: C'est pas la radio, c'est le seul truc que j'écoute, sauf mes disques, c'est le fun la nuit.
5: Ça fait un peu radio locale, quoi.
15: Exactement.
5: Voilà.
4: Non, mais alors, dans ces cas-là...
15: C'est fait par des petits gamins d'à côté de chez moi.
19: Il y a le même matos, hein.
15: GG?
4: Voilà. Oui.
15: Ouais, c'est Nicole.
21: Ouais, ça me fait une belle jambe.
19: C'est scandaleux.
15: C'est
19: n'importe quoi.
4: Non, Nicole, tu te dépêches.
5: Excusez-moi, avant qu'on parle avec Nicole, on accueille Xor à la place d'Albator.
4: Moi, bien sûr.
5: Non.
4: Tu viens de demander trois malins.
5: Mais non, Gérard, tu me connais.
19: Ouais. Bonsoir.
15: Bonsoir, Xor. Salut, Gégé.
4: Salut, Stéphanie.
5: Salut, Gérard, ça va?
4: Oui. Oh, ça commence à bien faire celui qui joue à ça tout à l'heure. Moi, je vais pas faire le deuxième débat, ça va aller vite.
19: Oui, bonsoir.
24: Oui, je t'écoute, Gérard, c'est Stéphanie.
4: Bon, Stéphanie, pour toi?
24: Oui.
4: Quoi? Bon, tu travailles ou quoi, là, toi?
24: Mais de quoi? J'ai déjà répondu, là.
4: Bah, ah bon?
15: Non, c'est Nicole qui voulait dire un truc.
4: Bon, Xor.
0: quand même.
3: Ouais, bah écoute, je suis animateur sur une radio locale qui s'appelle Radio Furoncle. Et bah, je suis pour les radios, spécialement les radios locales, parce qu'après ça permet de pouvoir travailler dans des grandes radios comme Fun Radio. Et je voulais savoir si toi t'étais passé par une petite radio locale avant de faire de l'antenne sur une radio nationale. Est-ce que t'as couché, Gégé?
0: Non.
24: Ouais, il est passé sur Radio
0: Pustule. Mais laissez-le répondre.
3: T'as fait de la radio locale, Gérard?
4: Non.
24: Ouais, Radio Pustule.
4: Qui c'est qui vient de dire ça?
5: Non, c'était Panari FM.
22: Gérard.
24: Panari FM.
4: T'en as une question Minitel?
22: On nous dit sur Minitel, non, c'est pas une question, c'est une affirmation. Ouais. On nous dit que Sandy, on l'appelle la station Mire car elle adore sucer l'orbite de Gérard.
3: C'est de la poésie, Gégé.
4: Manu, tu me laisses les messages comme ça, tu les passes plus.
5: Manu, tu prends les adresses du Minitel. Tu prends les adresses.
4: Oui, tu te plains. Je préviens quand même. Oh, t'arrêtes là, s'il te plaît.
5: Ça, le gars, il sort un ferry.
3: Putain, attends, je descends.
4: Ouais, Manu. Ah, mais ouais, tu vois, je viens de te voir.
5: Oh, merde.
4: Ouais. T'as vu que c'était moi qui mettais le boum.
5: Ouais.
4: Ah, toi, manque de peau, je viens de te voir
5: ah,
4: faire.
5: Merde, alors.
4: Ah, t'es grillé, Manu.
3: Grillé.
4: Ah, merde.
3: Après, tu nous accuses, Gégé. Tu vois, on est de bonne foi.
4: Non, mais ça y est, j'ai vu qui c'était.
3: Voilà.
24: Gégé ?
4: Oui.
24: Ouais, c'est Nicole.
4: Ouais.
24: Je voulais savoir qu'est-ce que t'écoutais.
4: Bon, Manu, s'il te plaît. Tu commences à me faire chier, là, aussi.
5: C'est rouge, Gérard. C'est rouge.
4: C'est rouge,
5: bon, ouais.
4: Ça marche. De toute manière, là, la deuxième pause,
5: c'est rouge, ça marche.
3: Bon, Gérard,
4: oui.
24: Tu réponds ?
4: Vas-y. Bon, et moi, j'arrête.
5: Tu vois, là, c'est moi. Avant, c'était pas moi.
4: Ah, Manu, ah bon, c'est bon.
3: C'est scandaleux.
24: Radio Londres.
4: Vas-y, Nicole.
5: Voilà, Nicole.
24: Oui, je te disais, quel rap.
4: C'est pas moi, Gérard. Alors ?
24: Bah, on m'écoute pas, Gégé.
23: Si, on t'écoute, vas-y.
24: Gégé ?
23: Allez, vas-y, on est toutes avec toi.
4: J'écoute.
24: Vas-y.
3: Essaye encore.
4: Allez.
24: Gégé, j'ai dit, qu'est-ce que tu écoutais comme radio dans ta jeunesse ?
4: À ton avis ?
24: Bah, je sais pas.
4: 101.9.
5: Dans ta jeunesse, tu crois que Fun Radio, quand t'avais 20 ans, ça existait, toi ?
24: Ouais,
4: bien
24: exactement.
4: Sûr.
24: Non,
5: pauvre cave.
4: Toi-même, abruti.
24: Mais je sais qu'est-ce que t'écoutais.
4: C'est-à-dire ?
24: Bah, dans ta jeunesse, quand t'avais 20 ans.
23: Quand t'avais la radio.
4: Avant d'être.
23: Radio accordéon.
24: Mais laissez, je vais répondre.
4: J'écoutais RTL. Voilà.
3: Oh là là.
24: Oh là là.
3: Oh là là, les gouttes pauvres.
0: Gérard.
24: Voilà.
3: C'est scandaleux, Gérard.
24: C'est scandaleux.
4: Donc, on pose la prochaine question.
3: Ah ouais. Mm-hmm.
4: Donc, croyez-vous que les stations de métro sont propres?
3: Ça dépend par rapport à quoi? GG.
5: Avant ou après ton passage?
3: Non.
4: Pauvre tâche, toi.
5: On rigole. Oh.
24: Allez, faut rire.
4: Bon, alors, qui c'est qui veut répondre?
3: C'est XOR.
4: Ouais.
3: Ouais, ben ça dépend par rapport à quoi. Si c'est par rapport à chez toi, ouais, elles sont top nickel, ouais.
4: Bon, bah, XOR. Au revoir.
3: Nickel,
4: au revoir.
24: C'est méchant.
3: Pourquoi?
4: Bonne nuit, XOR.
3: Bah, quoi, je compare. Je me donne
4: non, mais c'est bien, ben, t'as comparé, ben maintenant tu repars chez toi, tu vas comparer chez toi si c'est propre. Allez, hop, bonne nuit. Bonne nuit. Bonne nuit. Non.
24: Pas du tout. Parce qu'en plus ça, Gérard, il fait le ménage chez lui, hein, alors.
4: Gérard, allez,
3: c'est propre, c'est propre.
4: XOR
3: c'est
4: dehors.
3: Il fait travailler Sandy, c'est pour ça qu'il s'est pris une gondesse.
24: Ouais, c'est
3: ménage.
4: Eh ben, XOR, tu dégages pour
3: c'est
4: de bon, ce coup-là.
3: Allez.
4: Tu sors, XOR.
3: On n'a pas le droit de dire ça à la radio.
4: Hop.
5: Il peut s'excuser avant, non?
4: Non,
5: s'excuse pas.
4: Non, dehors direct.
3: Il fallait que je dénonce.
4: Eh ben, tu vas dénoncer chez toi,
22: Gérard.
4: Oui.
22: On nous dit que la seule radio que tu connais, c'est la radio de ton foie.
4: N'importe quoi.
24: Elle est génial, c'est.
4: Donc, cure-dent.
3: Ouais.
4: Cure-dent. Bon, allez hop, cure-dent pareil. Non, mais là, oh.
5: Mais non, parce qu'en fait, je me suis trompé, j'ai viré cure-dent au lieu de virer XOR.
4: Eh ben, tu vires XOR et tu rappelles cure-dent.
5: Bah, il est là, cure-dent, il est là.
3: Je suis là, GG. Putain, j'arrête pas de gueuler, vous m'entendez pas.
4: Bon, alors, cure-dent pour toi.
3: Ouais, bah, c'est propre, les couloirs, ouais.
4: Mais tu crois?
3: Bah, ouais. Pourquoi?
4: Bah, pendant un bout de temps, là, c'était pas tellement propre à les stations.
3: Non, mais parce qu'il y avait la grève des contrôleurs.
4: Ouais, mais non, pas des contrôleurs.
3: Ouais, bah si.
24: GG? Bah,
4: oui.
24: C'est Nicole. Ouais, moi je voudrais dire, en fait, les stations métro, elles sont des fois crades. Hein.
4: Mmh.
24: C'est pas tout le temps propre. Hein.
4: Non, mais de toute manière, faut voir aussi les gens comme. Maintenant, tu me diras que si c'est produit, les poubelles, elles sont fermées. Mais dès que. Même quand elles étaient ouvertes, t'avais
3: comment
4: toujours.
3: Comment ça, si c'est produit.
24: Ouais, exactement, GG.
4: Non, mais je veux pas dire.
3: Eh ben, explique.
24: Mais c'est bon. GG, c'est vrai que. Par exemple, je sais pas, moi, il y a quelqu'un qui bouffe un truc, il va pas le jeter dans la poubelle, il va le jeter.
4: Par terre.
24: Ouais, voilà.
3: Bah, dans le
24: je trouve que c'est scandaleux. Hein.
4: Mmh. Fred.
23: Moi, je peux répondre, moi.
4: Oui.
23: Marie-Monique.
4: Oui.
23: Bon, moi, je suis pas parisienne, donc le métro, je prends pas tous les jours.
4: T'es du quel côté?
23: Je suis du côté de Lille. Hein.
4: Mais bah, à Lille, c'est pareil, hein, y a des métros quand même.
23: Il y a un métro, à Lille. Vous parlez du métro parisien, c'est pas du tout la même chose.
4: Là. Non, mais attends, Marie-Monique.
23: Oui.
4: On parle pas que spécialement du métro parisien, on parle dans tout.
23: Mais c'est une anecdote.
4: Marie-Monique.
23: Les métros, ils sont nickel, hein. Il y a des mecs avec des mitraillettes, si tu fous un truc par terre, ils tirent dessus, hein.
4: Non.
8: Ah si, j'ai vu.
4: Non, ça c'est pour les attentats, ça c'est différent.
23: Honnêtement,
8: ah ouais, c'est le plan Vigicorsaire là, le truc.
4: Ouais, plan Vigipirate.
23: Récemment, moi, je suis allée sur Mars et honnêtement, c'est vrai que.
4: Qui?
23: Hein?
4: Qui c'est qui dit ça?
23: Stéphanie.
4: Ouais.
23: Je suis allée sur Mars récemment.
4: Ouais.
23: Et c'est vrai que c'est la galère, quoi.
4: Ouais, t'as été sur la planète Mars?
23: Oui.
4: Non, mais tu prends les gens pour des canards sauvages, toi.
10: Ah, c'est au coup de ta gueule, hein, là, Gigi.
23: Oui, mais mon petit amour, moi, je les dresse, moi, les canards sauvages.
4: Ouais, mais attends, je suis pas ton petit amour, d'accord? Et, ah. Et déjà, une.
8: Une.
10: Bon, c'est gentil.
4: Déjà,
23: et
4: une.
23: Et t'empêches de monter un RM.
4: Ouais, t'as monté un harem. Bah, n'importe quoi, t'as monté un harem de ta connerie, oui.
8: Connerie, oui.
10: Oh là là.
4: Merci.
10: Non, mais aucun respect de la femme, Gégé. Aucun respect
4: Mon Fred.
23: Gégé.
4: Oui.
10: Bah, écoute, moi j'en ai pris un à Belle-Île-en-Mer. Un métro, mais nickel, quoi. Super, super propre et tout. T'sais, il allait d'une plage à une autre, mais nickel.
23: Gégé, je suis allée à métro.
4: Attendez, oh.
23: C'est Nicole.
4: Oui. Oh, celui qui
8: pue. Eh, des canards sauvages.
23: C'est le canard sauvage.
10: C'est des canards.
4: Putain, ça commence à bien faire, là. Ça va pas quand... La semaine dernière, le premier était bien passé. Cette semaine, c'est un vrai bordel. Toi, tu gères rien quand on te demande de virer.
10: Non, mais
4: Gégé, mais qui ça devient inadmissible.
8: Ah non, j'ai rien fait, Gérard, ce soir.
4: T'es pareil.
8: J'ai rien fait du tout.
4: T'es pareil. On est déjà à la septième question. C'est le vrai bordel. Quand on vous demande quelque chose, vous voulez rien foutre.
8: Attends, il sort, je l'ai viré. Et là, on accueille Eric à la place.
11: Oui, bonsoir.
23: Salut Eric.
11: Salut tout le monde.
23: Salut Eric.
11: Salut Eric. Oui, alors moi, je voulais réagir pour dire que le métro à Paris, c'est vrai, il est dégueulasse. Mmh. Tout le monde, franchement, c'est dégueulasse.
4: Bon, vous arrêtez de chipper quand on répond.
11: Par contre, moi, j'ai souvent voyagé et à Tombouctou, par exemple, le métro, il est nickel. Et on ça, devrait prendre exemple sur les métros d'Abidjan, Tombouctou et toutes ces villes-là, quoi.
4: Ouais. Ouais, c'est fini, là, ou quoi?
23: T'es allé à Marrakech?
11: Marrakech, il n'y a pas de métro. Il y a un réseau de tramways.
23: Ouais, c'est les tramways, bon,
11: ouais. Les tramways qui sont assez
4: bien
11: aussi, ouais.
23: C'est pas mal, ouais.
4: Gérard.
23: Moi, ça, et t'as dans les
4: attendez, attends,
23: de
4: attends, attends,
23: ski,
4: Nicole, s'il te plaît. Nicole, s'il te plaît.
23: Non, c'est pas moi, c'est Gégé qui parle.
4: C'est qui?
23: Je sais pas.
4: Bon, non, mais il y a quelqu'un qui vient de parler.
8: Nous dit,
4: hein.
8: On nous dit sur Minitel, Gérard, il n'y a que le métro qui ne lui est pas rentré dans le trou du cul.
4: Je dis des questions comme ça, j'en veux pas.
8: Ah oui, merde, c'est vrai.
4: T'es un peu con ou quoi, toi?
8: Ouais, excuse-moi, j'avais oublié.
10: Non, mais Gégé, faut filtrer le Minitel.
4: Non, mais.
8: Bah, c'est ce que je fais, hein.
4: La preuve que non, tu le filtres pas, hein. Ce sera rien que des
8: questions. Ça dépend dans quel sens on appelle filtré, quoi.
4: Bon, alors.
23: Ouais, moi je te dis, Gégé, en Alaska, le métro il est nickel, hein.
4: Ouais, mais attends, je réponds à Eric, là. C'est Eric qui disait que.
10: Ouais.
4: Qu'il y avait... Bon, bah, je vais te dire, moi je peux te dire une chose, c'est que j'étais en Allemagne, même en Allemagne.
10: C'est pas vrai.
4: Je crois que si tu
10: m'as. Tu
23: parlais allemand?
4: Non, mais j'étais clair, mon cerveau.
10: Ah, je pourrais me déchener, ça fera une grosse Hummelschmerz.
23: T'as allé comment?
4: Je voudrais bien répondre, s'il vous plaît,
10: ouais.
4: Merci.
10: Ouais.
4: C'est que là-bas, si vous mettez un papier par terre, même en Angleterre.
10: C'est pas vrai.
4: Si. Vous avez une amende.
23: Non.
10: Ah ouais, si. Bah en France aussi, on a une amende.
4: Non.
10: En France aussi.
4: Non, je suis désolé.
10: Gégé sur le trottoir, Gégé, il a une amende.
4: De quoi?
10: Mais il peut pas payer le chien, il travaille pas.
4: Attends.
10: Non, le mec qui l'accompagne.
4: Non, c'est qui répond là?
10: N'importe quoi.
4: Attends, qui c'est qui vient de dire ça? Et là, il y a une des deux filles entre Stéphanie et Marie-Monique qui vient de dire que c'est moi qui allais payer.
23: Et Nicole, elle est où, Nicole?
10: Non.
4: Non, c'est pas Nicole.
23: Fille, hein. C'est pas Nicole.
8: Mais on peut avoir que des amandes ou on peut avoir des noisettes aussi en Allemagne?
4: Non, tu veux des
8: noix de pécan plutôt. Et qu'est-ce que t'as été foutre en Allemagne, Gérard?
4: À l'armée.
8: Ah, t'as fait l'armée en Allemagne? Ah, c'était bon.
10: T'as fait l'armée en Allemagne, Gégé?
23: Tu peux avoir des nouveaux Elvis Presley, là.
4: Tu me chopes les deux, là, que tu leur demandes qu'elles se calment entre Marie-Monique et Stéphanie.
23: Oh, c'est pas moi.
4: Non, c'est pas toi, je reconnais les voix douces, hein. Je sens qu'il y en a qui vont virer vite fait. Ça va vite virer entre Fred, Curdan et Eric.
10: Ah non, mais
23: ça va
2: gerbé là. Hein.
4: Je sens que ça va pas continuer longtemps.
9: Attends, mais c'est les nanas.
4: Non, c'est un mec.
9: Une voix de mec.
5: On se calme, les auditeurs, on écoute Gérard. Oh merci.
4: Alors, pensez-vous que le stationnement devrait être gratuit toute l'année?
9: Eric. Bah, quand tu vas faire du ski dans les stations de ski, il faut bien que tu gardes ta voiture. Donc déjà, tu as le forfait à payer, la location des skis et tout. Donc il faudrait que le stationnement dans les stations de ski ou les stations thermiques, thermales, anales, tout ça, il faudrait que ça soit gratuit, voilà.
4: Non mais attends, je te parle des stationnements.
9: Bah ouais, stationnement avec le caddie ou la voiture, comme on a dit.
4: Je vois pas le rapport avec le caddie. Le caddie, c'est pas une voiture.
9: J'ai mal compris.
4: Pensez-vous que le stationnement devrait être gratuit toute l'année?
9: Bah oui. Ça y est, j'ai compris. Je suis pas d'accord. Oui. Alors le lundi oui, le mardi non, en janvier non et en février non. Sinon le reste de l'année ouais.
2: Ouais. Bon, ouais, je suis d'accord.
4: Mais c'est toute l'année.
9: Non, toute l'année, non.
2: Ça peut pas, non.
9: Parce que samedi, ça se fait pas, c'est tout.
2: Écoute, moi, je voudrais faire une petite revendication.
4: Ouais.
2: C'est que dans les stations-service, j'aimerais bien que le stationnement soit gratuit, quand même.
9: Ah bah, c'est clair.
4: Nicole.
2: Oui.
4: Nicole, c'est toi qui viens de répondre à ça?
2: Oui, bah écoute, dans les stations-service, c'est toujours, il faut payer,
9: Et tu payes le parking.
4: Stop. 5 minutes, s'il vous plaît.
5: Taisez-vous, Gérard, réponds.
9: Et les stations de pompage.
2: Mais laissez Gérard répondre.
4: Non, il y a une question minute.
5: Non, vas-y, réponds d'abord, c'est pas grave. Vas-y, GG.
4: Donne la question minute. Si c'est une connerie, c'est pas la peine.
5: Non, c'est pas une connerie. T'as fait ton service en Allemagne, donc. Mmh. Ouais, on nous dit que c'est de ta faute si le mur de Berlin il est tombé.
4: Tu vois, c'était même pas la peine de dire ça.
5: Mais Manu, on t'a dit quand c'est une connerie, tu la fermes. Je sais pas, c'est une question. C'est vrai.
4: Mais tu vois la suite après.
9: GG.
4: Oui.
9: C'est. Comment je m'appelle? Eric. Je voulais te demander qu'est-ce que tu pensais des stations de pompage.
4: C'est-à-dire? Les stations de pompage. Non mais Eric, ta question elle est complètement con, j'y répondrai pas.
5: Est-ce que tu peux répondre, Gérard, à la question qu'avait posé une des filles, je sais plus laquelle, pourquoi toi tu penses que les stations-service sont payantes et ça te galère,
2: ouais,
5: je sais pas.
2: Nicole.
4: Ouais,
9: parce que quand tu vas à la pompe, il faut payer.
4: Bah oui.
9: Il faut payer
2: stationnement aussi hein, pendant 2 minutes, tu fais plein.
4: Attends.
2: De payer les 2 minutes. Hein.
4: Attends, t'as vu ça où? Dans quelle station?
2: Dans les stations-service du monde entier, hein.
4: Ah non, mais attends, déjà... Attendez, je vais y répondre à Nicole, parce que pour l'instant, je crois qu'elle a pas tellement compris. Les stationnements, je te parle pas dans les stations-service, tu payes pas le stationnement.
2: Non.
4: Alors, si tu payes, c'est que t'es vraiment cloche.
2: J'étais en Alaska, j'étais partout en Angleterre, partout, il fallait tout le temps payer, même ici en France,
4: Non. C'est une menteuse.
5: Il m'est arrivé une fois de payer.
2: Pour les stationnements, stations de ski, tout ça, t'es obligé de payer.
4: Non, c'est dégueulasse, mais ça s'est déjà vu.
9: Gérard.
4: Oui.
2: C'est une voiture?
4: Non.
2: Alors, comment tu peux savoir?
9: Un camion.
23: Et Gérard, elle a raison, hein, parce que dans les stations de lavage, c'est pareil. Tu laisses ta voiture 2 minutes, au bout de 2 minutes, elle est lavée et on te la fout dehors.
4: Attendez.
23: Un truc, 2 minutes, point, quoi.
4: C'est qui vient de dire ça?
23: C'est moi, mais ta voiture, elle est lavée aussi.
4: Mais qui, moi?
23: Marie-Monique.
4: Mais attends, Marie-Monique, dans ce cas-là, quand tu laves ta voiture, c'est normal que tu payes.
23: Ouais.
4: Mais tu payes pas le stationnement après.
23: T'as le stationnement qui est.
2: T'as un ticket, t'as tout.
23: T'as un ticket quoi.
2: Quand tu payes l'essence, ils te taxent avec la TVA, ton stationnement d'une minute.
5: C'est pareil quand Gérard il va dans les boîtes de nuit gay, hein, il file 2 francs, puis on lui nettoie les fesses et puis les pas. En parlant de ça, il a un ticket et c'est bon.
12: En parlant de ça, on nous dit que chez Gérard, c'est pas des toilettes qu'il a, c'est des stations d'épuration.
4: Manu, c'est pas la peine de faire la réa sur le deuxième débat. La réa à la pause, là.
12: D'accord, mais je pourrais quand même prendre le Minitel au standard, ça me fait marrer.
4: Non.
12: Merde.
9: Et à la pompe, pour se faire pomper, faut payer ou pas?
4: C'est-à-dire?
9: Quand tu vas dans une station-service, on dit aller à la pompe. Donc je voulais savoir si pour se faire pomper, fallait payer, je sais pas.
4: Non, mais attends, je comprends pas, là. Qui c'est qui parle, là?
9: C'est Eric.
4: Ouais, Eric.
9: Tu vas dans une station de pompage, ok?
4: Oui.
9: Ok, tu vas dans une station de pompage, ou une station de lavage, ou une station service, comme tu veux.
4: Oui.
9: On parle.
4: Tu restes poli, s'il te plaît, parce que tout à l'heure, tu as gerbé vite fait, toi, mon pote.
23: C'est toi qui as dit ça en plus, Gérard.
4: Ah ouais, c'est moi.
9: J'ai rien dit, GG.
4: Bon, continue ta connerie.
9: Parce que quand tu arrives à la pompe, pour te faire pomper, est-ce qu'après, il faut que tu payes?
4: Non mais attends, déjà quand tu vas à la station service, tu te fais pas pomper, tu te sers de l'essence abruti.
11: Bah, à la pompe, on dit, ça s'appelle bien la pompe.
7: On dit bien pomper de l'essence, hein.
11: Voilà.
4: Ouais, mais... bah, dans ce cas-là, ça s'appelle siffler de l'essence dans les voitures des autres.
11: Non, mais c'est de l'essence.
4: Ça veut dire voler. Nuance.
11: Non, siffler, c'est quand tu
4: mets ta tête dans le réservoir. C'est bon, Eric.
11: Siffler, ouais.
4: Ça y est, c'est bon.
11: Ouais. C'est pas pareil.
4: Si c'est bon, Eric, on a compris ta connerie.
11: Non, mais c'est le bordel, on peut même pas
4: ça
11: parler.
4: Ça y est.
11: C'est scandaleux, moi, je dis.
4: Cure-Dent.
11: Oui.
7: GG.
4: Nicole Laferme. Cure-Dent.
7: Cure-Dent.
4: Oh là là là là. Cure-Dent.
11: Je t'écoute, putain, j'arrête pas de parler.
4: Et on dit pas putain.
7: C'est le lutin
4: hargneux. Bon, tu travailles. Oh là là là là là là là. Qu'est-ce qu'ils sont bouchés ce soir, les mecs? Même
22: Gérard,
4: les nanas.
22: On a une question, une vraie sur Minitel. Ah, donc, peut-être bien, que si tu peux. Il y en a une vraie.
7: On nous
22: demande, est-ce que t'es pour. Non, arrête.
4: Non, vas-y.
22: On nous demande si t'es pour le stationnement gratuit pour les piétons.
4: J'ai jamais vu que les piétons payaient, moi.
22: Les piétons, ils payent pas.
4: Non,
22: et quand ils se garent, ils font comment?
7: Bah ouais, hein.
4: Et toi, tu te gares où, toi?
22: Moi?
4: Tu te gares où quand tu marches?
22: Mais non, non, mais attends, tu sors de ta voiture, t'es piéton.
4: Et alors,
22: donc, tu payes.
4: T'as pas besoin.
22: Quand tu vas au parc maître, tu prends un ticket, t'es à pied. Donc t'aurais pas besoin de payer normalement.
4: Et bah, tu payes dans ta voiture abruti.
22: Bah oui, mais faut que tu rentres dans ta voiture. Donc entre l'intervalle où
4: tu mets ton ticket.
22: T'es dans ta voiture et tu passes
4: prendre
22: le ticket.
8: Ouais, mais quand tu vas prendre un ticket et que t'as pas de voiture.
22: Voilà.
4: Mais tu payes.
22: Tu le mets le ticket. Bah si, tu payes.
4: Mais hé.
22: C'est évident.
4: Hé oh. Moi, je suis piéton, j'ai jamais payé pour.
22: Eh ben, tu fraudes.
8: J'appelle les flics. J'appelle les flics.
4: Bon, bah, toi, t'appelles qui tu veux. Toi, de toute manière, ta poubelle, on sait même pas où qu'elle est. Tu roules avec la poubelle du chef.
11: Hein? Attends, tu parles de qui, là?
4: Pas de toi.
7: GG.
11: Bah, tu pourrais expliquer, au moins, on comprend pas.
4: Non, c'est ça, fil d'art que je parle.
7: GG.
4: Oui,
7: tu dois payer le stationnement quand t'es sur une propriété privée, hein, pour le piéton, hein, tu dois payer. Hein.
4: T'es aussi cloche que Manu, toi.
7: Mais GG, quand t'es sur une propriété privée, t'es obligé de payer.
11: Une question, Gérard.
24: Ma mère est pervenche et elle peut te le confirmer, quoi.
4: Alors, dans ces cas-là, s'il y a une pervenche qui m'écoute, qu'elle appelle.
7: Ouais,
4: pour savoir.
7: Oui, c'est Marie Pervenche.
4: Ouais, Marie Pervenche, je vais te faire sauter, toi.
7: Je suis sur une enquête.
24: J'ai déjà un travelot.
4: Ouais.
24: Gérard,
4: oui.
24: C'est Stéphanie. Tu
4: oui.
24: te passes ma mère, elle va te le confirmer si tu veux.
4: Bah vas-y. Si c'est une pervenche, ouais.
24: Ouais.
4: Bah vas-y.
24: Ouais, attends, je vais l'appeler. Hein.
4: Attendez, taisez-vous les autres derrière, s'il vous plaît. Ouais. Ah bah si elle est trop loin, c'est pas la peine.
11: 22, la léquise des.
13: Oh la vache.
11: GG, t'as mal joué, GG. Attends, GG, profite-en pour balancer Figeot et tout ça. Hein.
4: Mais ça.
11: Oh. S'il y a les flics, tu dénonces.
24: Oui, allô.
11: J'ai
4: oui.
11: des amendes à faire sauter.
4: Attendez, s'il vous plaît. Mets-moi là tous en air, là, les autres. Oui, je vous écoute.
24: Oui.
4: Oui.
24: Bonsoir.
4: Bonsoir.
24: C'est Gérard.
4: Oui.
24: Oui, bonsoir, je suis la mère de Stéphanie.
4: Mmh.
24: Je suis pervenche et oui, effectivement, vous devez payer un ticket en tant que piéton.
4: Ah bon?
24: Oui, sinon vous avez une amende. Hein.
4: Bah, ça vient de sortir quand, ça?
24: Bah, c'est la loi du 19 juillet 1942.
4: Bah, moi, c'est la première fois que j'entends dire ça parce que j'ai jamais payé, moi, en étant piéton.
24: Ah si, monsieur, c'est une amende de 500 francs.
4: Ah bon?
24: Oui.
22: Gérard,
4: oui.
22: On nous dit que toi, t'es un PV à toi tout seul et ce que tu préfères, c'est quand tu te fais sauter.
4: Non, mais attends, Manu.
22: Ouais.
4: Il me semble que je t'ai dit quelque chose.
22: Bah, je filtre.
4: Non, bon, bah, je vous remercie de votre action, madame.
24: Je vous en prie, monsieur.
4: Oui. Oui.
7: Ouais, c'est Nicole. Ma mère est flic, hein.
4: Ouais, mais attends, c'est bon, quoi.
7: Non,
4: Nicole, ça y est.
7: Ma mère, c'est le ministre de l'Intérieur.
4: Et moi, Sandy, c'est la femme de Jacques Chirac.
7: Je te passe ma mère. Je te passe ma mère, c'est Nicole, ça passe. Attends, elle va te le confirmer.
4: Ouais,
7: attends.
4: C'est ça.
7: Maman, s'il te plaît. Maman.
14: Alors, vous laissez Christine de côté, s'il vous plaît.
11: Ça finira en tôle, cette histoire, Gérard.
4: Mais
7: bonsoir,
4: non.
7: Monsieur Gérard.
11: Ouais, bonsoir. Christine.
7: Donc, j'ai été flic et j'ai mis des PV, hein. Pour le stationnement est interdit pour les piétons, je le confirme, monsieur.
22: Ah,
7: ça
22: tu vois,
7: fait 20 ans que je fais ce boulot, et je peux vous confirmer.
4: D'accord, eh ben, je me renseignerai, et puis je donnerai ma réponse aussi.
7: Merci, monsieur.
4: Il n'y a pas de quoi.
11: Merci. GG.
4: Oui.
11: T'as des ex pervenches?
4: C'est qui?
11: C'est Cure-Dent.
4: Cure-dent ?
6: Ouais.
4: Bah, cure-dent, tu vois, ça fait un bout de temps que je t'ai pas entendu. Maintenant que tu te réveilles, il sera un petit peu temps.
6: Bah, attends, je te pose une question.
4: Je te réponds, j'ai pas d'ex pervenche.
6: Ah bon ?
24: Peut-être une future ?
6: Non. C'est Eric.
4: Ouais.
6: C'est Eric, mon père, il est travelot, il veut te parler.
4: Eric, tu dégages. Allez hop.
6: Oui, allô. Oh
4: oui. Dehors.
6: Oui, Gérard.
8: Quoi, tu peux parler au père d'Eric?
4: Allez hop. Dégage. Dégage-moi, Eric.
6: Je peux me faire sauter tout, les PV, cul, la
13: côte.
6: Gérard.
4: Oh, dégage. Dégage. Attends. Tu travailles, tu le dégages, au lieu de jacquer avec toi.
6: Non, mais j'ai
4: tiré mon père. T'es chiant, quoi, là? Tu le dégages.
6: Allez, Gérard.
4: Attends.
6: Gérard, c'est mon père, je l'ai viré.
4: Ouais, toi aussi, tu vires. Toi aussi.
6: Je l'ai viré, Gérard.
4: Tu vires.
6: Il était lourd, ton père.

0: Attends, tu vas voir.
1: Éclate-moi
0: la roulotte printemps du
2: caca.
0: Les printemps de.
3: Les rouleaux.
0: Les rouleaux de printemps avec du caca.
4: De Stéphanie qui dormait, Barbara, et à la place d'Eric qui avait un père travelot.
1: Ouais.
4: Et merde, Patrick, voilà.
0: Ok.
1: GG.
0: Ouais.
1: C'est quoi le titre de la chanson?
0: C'est la main de ma soeur dans la culotte d'un zouave. Ah. Et qui est à la place d'Eric?
2: Patrick.
0: Donc alors, vous avez compris la question?
5: Tu peux la reposer, non,
1: la reposer.
0: Alors, payez-vous moins cher les stations thermales?
1: Oui.
5: Que quoi?
1: Oui.
5: Que quoi?
1: Marie-Monique.
5: Attends,
0: j'ai
5: moins cher que quoi?
0: Ben que les stations de sport d'hiver ou autre.
1: Ah, d'accord.
0: Ben, ouais, ou que les stationnements, ça dépend si vous... ça dépend.
1: Oui, ouais. C'est Barbara.
0: Oui.
1: Ben moi, personnellement, je suis jamais allée dans une station thermale, donc je pourrais pas te répondre, quoi, en fait.
0: Mm-hmm. Et tu connais quand même?
1: Ouais, je connais, ouais.
5: Mais GG, c'est pour maigrir, les stations thermales.
1: C'est les stations de ski, c'est ça?
0: Ouais, station thermale, c'est pour station thermale, pardon, je vais y arriver.
5: C'est pour
1: stationner dans les thermales.
0: Non, c'est pour.
5: C'est pour maigrir.
0: Non, c'est pour faire de la télé,
1: un genre
0: de
1: thalasso.
5: C'est pour ça.
1: Voilà, ouais, exactement, c'est la thalasso.
0: Attends, qui c'est? Attendez.
1: C'est pour thermaliser dans les stations.
5: C'est quoi les thalasso?
0: Ben, thalasso, c'est les trucs avec les jets d'eau.
1: Les massages.
0: Ouais, debout et tout ça.
4: Le trocadéro?
5: On se prend des jets d'eau dans le cul, ça fait bizarre.
0: Qui c'est qui dit ça? Attends, 5 minutes, Nicole. Qui c'est qui vient de dire des jets d'eau dans le cul?
6: Coton-tige.
0: C'est qui? C'est qui?
5: C'est pas Patrick.
1: C'est cure-dent.
5: Ouais, c'est cure-dent, mais c'est la vérité. Tu te prends un jet d'eau dans le cul, non? Quand t'es dans les cures.
6: Coton-tige.
4: En thalasso, c'est ça, Gérard. Mais non, mais c'est ça.
0: Non, pas de coton.
5: On te met de l'argile sur le corps et puis on t'asperge d'eau.
0: Ah ouais, d'accord. Ah donc,
5: ah, rien de mal.
0: Ah ouais, donc, ok.
5: Gérard.
0: Oui.
1: Écoute, Gérard, c'est Nicole. Pour soigner mes rhumatismes, ben écoute, on mettait bien des jets d'eau partout. Hein.
0: Ouais,
1: et les hémorroïdes. Non, ça c'est.
0: Non, quand même pas à ce point-là. Donc.
1: Moi, je réponds.
0: Qui?
1: Nicole.
0: Bah, tu viens de répondre là, je
1: non,
0: crois.
1: Non, mais maintenant je réponds à la question.
0: Bah, vas-y.
1: Bah, écoute, moi je pense que le stationnement dans les stations thermales, c'est beaucoup moins cher que les stationnements dans les stations radio.
0: Ah. Oui, mais je vois pas tellement le rapport avec les stations radio.
4: Pourquoi?
6: Bah, elle répond à ta question.
0: Bah, ouais, mais je vois pas le rapport
1: dans
0: avec
1: les stations radio, c'est moins cher. Il y a un tarif, il y a la TVA, il y a un pourcentage.
0: Même dans les stations thermales, hein, je suis désolé.
5: Les stations thermales, elles récupèrent du fric sur le stationnement. Réfléchis un peu, Gégé.
1: Non, mais les stations radio,
7: en fait, c'est une question de thermalisation de station, tu vois.
5: Vers l'avant ou vers l'arrière?
1: Vers l'arrière.
5: Ah, ouais, non, ça dépend
1: si tu veux en.
5: Ce qui est bien, c'est que par exemple, dans les stations thermales, comme vous disiez, les jets d'eau, tout ça, tu peux te faire laver au Karcher pour pas cher. Hein,
1: ouais,
5: par contre, ouais. Il y a des gens qui en ont besoin. Et donc, ben voilà, c'est moins cher dans les stations thermales
1: de faire laver au Karcher.
5: Ça fait maigrir aussi.
8: Par exemple, Sandy, elle en a vachement besoin.
5: Oh la salope. C'est qui dit ça?
2: C'est qui?
5: C'est qui dit ça? Ça, c'est une nana.
0: Qui c'est qui vient de dire ça? Mais de toute manière, vous répondrez pas tant que je ne saurai pas qui c'est.
5: Laisse pas faire, Gérard.
1: Gérard, je crois que c'est quelqu'un qui a piraté la ligne.
0: Non, mais de toute manière, je vous continuerai pas de répondre à la question.
1: C'est Manu.
0: Non, c'est pas Manu, il a pas allumé son micro.
4: Non, c'est pas moi, j'ai rien dit.
5: Manu, si c'est toi, c'est pas mal.
8: Mais c'est peut-être moi, non?
0: C'est qui?
8: C'est peut-être moi, Gérard, je suis désolé, c'est Filner, mais j'ai peut-être pas fait exprès.
0: Non, mais tu restes poli comme
8: ça.
5: Bon, Manu, calme ton mec un peu.
1: GG?
0: Oui.
1: Bah écoute, comme je te disais, il y a un pourcentage, hein.
0: C'est-à-dire?
1: Bah écoute, par exemple, quand tu stationnes dans les stations radio, ben t'as un pourcentage qui est déduit de ton stationnement par rapport à la station thermale ou ton service.
5: C'est à peu près 60%.
7: Mais
5: d'ailleurs.
7: Tu peux avoir aussi des réductions dans les stations service, hein.
1: Mais Gérard, qu'est-ce que t'en penses?
0: Ben, je vous laisse répondre, Fred.
5: Ouais, c'est Fred, ouais.
0: Non, Marie-Monique.
1: Ouais, bah c'est moins cher après 18h.
0: De quoi?
5: Le week-end, ouais.
0: De quoi
5: qui
0: m'achète après
5: 18h? Bientôt, ça va être 18h, 18 francs.
1: Ouais, mais ça dépend des radios, hein, parce que par exemple, dans les stations radio comme Chaton ou.
5: Mais c'est à cause de la TVA, hein, c'est
1: si tu vas là pour vous, il n'y a pas de problème.
5: Fred, ouais. Bah écoute, dans les stations thermales, c'est vrai qu'on paye. C'est moins cher parce que bon, tu m'étonnes, tu sais, tu te lèves le matin, déjà, t'es fatigué. Et il suffit de te donner à manger ton chat, déjà tu paniques intérieurement. Et il suffit qu'après la station thermale, elle fait des prix et toi tu payes plus cher, quoi.
9: C'est toi qui fais le chat?
5: Voilà.
0: Non, c'est moi qui viens de...

0: de passer la main sur le micro, c'est pour ça.
1: Ah bon.
0: Cure-dent.
1: Ouais.
0: Moi, tu travailles ?
1: Qu'est-ce qui tape comme ça ?
0: Cure-dent, s'il te plaît.
1: Je suis là.
0: Bon alors ?
1: Ouais. Eh ben, je t'ai déjà répondu. Je t'ai dit que les stations thermales, elles récupéraient du fric sur le stationnement.
0: Mm-hmm.
1: Et que bientôt, ça sera 18h, 18 francs.
0: Ouais. Mais je pense qu'à mon avis, il y a des abonnements pour ça, hein, maintenant.
1: Non.
2: Ouais. Mais ça dépend,
1: forfaits. Comme au ski, il y a des forfaits.
2: Mm-hmm. Ça dépend, c'est parce qu'il y a des tarifs, hein.
0: Ouais, mais c'est avec un abonnement, tu peux payer très bien moins cher qu'en tarif normal.
1: Bien moins cher.
0: Bon, celui qui s'amuse à faire le chat, ça commence à bien faire.
2: C'est mon chat, je suis désolée.
1: C'est énervant à la fin.
0: Ça commence à bien faire.
1: Ah, mais donne-lui du lait, sans déconner.
2: Non, mais attends, mais à la fin, allez, Minou, reste là.
1: C'est qui, comment il s'appelle ?
2: Minou, allez.
1: Minou ?
2: C'est bon, ça y est, il est calme, là, GG.
0: Bon, alors ?
3: Que t'en dis-je ?
1: Oh, les filles, arrêtez, sérieux.
0: Bon, je pense que tout le monde a fait le tour de la question. On a fait tout, à peu près le tour de la question.
1: Ouais. Super, cette question.
0: Ouais, mais c'est bête,
1: bien,
0: parce...
1: ouais.
2: Elle restera dans les annales.
1: Ouais.
2: Gérard, tu nous as pas dit ce que t'en pensais, hein.
0: Moi, personnellement, j'ai jamais eu l'occasion d'aller dans les stations thermales, donc, non.
1: Mais
2: t'as vu, bien.
4: On va se cotiser pour toi et puis on va t'offrir une semaine dans une station service.
1: On t'a vu dans les stations thermales.
2: Gérard, ça t'intéresserait ?
0: Hein ?
2: Ça t'intéresserait d'aller dans une station thermale ?
0: Non, pas du tout.
4: Non, dans une station de lavage.
0: Même pour, Marie-Monique, tu dégages, bonne nuit.
5: Se dégage qui, là ?
0: Marie-Monique.
1: Ah,
0: bonne nuit, Marie-Monique.
1: Quand on va dans les stations, c'est aussi pour se vider, hein, c'est pour maigrir.
2: Ouais, mais attends, non, mais Gégé, on a oublié, au fait, les stations.
3: Il faut emmener Sandy ?
1: Oh là là.
2: Gérard, on a oublié aussi les stations-service, il y a le lavage, hein, pour les humains, il faut payer aussi, hein, le stationnement.
0: Non.
2: Bah si, Gégé, il faut pour se laver, ben...
0: Ouais, mais attends, ça, c'est des douches, hein.
1: Ah, les douches municipales, t'as connu, Gégé, hein.
0: Qui c'est qui dit ça ?
2: Faut pas aller trop... Non, mais...
0: Attendez, qui c'est qui vient de dire ça ?
4: Ah, c'est un mec.
2: C'est cure-dent.
1: Oh là là là là là.
2: Gégé ?
0: Manière, tu reprends personne pour l'instant, hein. On finit comme ça. Hein.
5: Non, mais j'ai seulement repris une meuf. Elle s'appelle Bénédicte.
1: Bonsoir, Bénédicte.
2: Bonsoir, Bénédicte.
1: Salut, Bénédicte.
2: Bonsoir.
1: Salut, Béné.
2: Ça va ?
1: Salut. Oui.
0: Oh, la musique, s'il vous plaît, derrière, merci.
1: Quoi ?
0: La musique derrière, on n'en a pas besoin.
2: Hein ?
0: Qui c'est qui s'amuse à mettre de la musique ?
1: Tu entends de la musique, toi ?
2: Quoi ? Allô ?
0: Oui, Bénédicte.
2: Rien du tout, hein. Allô ?
1: Oui. J'entends la radio, bonsoir.
2: Allô ?
0: Bonsoir. Oui.
2: Oui.
1: Bonsoir.
0: Oh.
2: Allô ?
1: Oui, Fred, bonsoir. Tu veux
2: Allô.
1: Parler de quoi ?
2: Oui, je voulais parler à Gérard.
1: Oui, il est là. Mais c'est quoi ce bordel ? Oui, Fred, bonsoir. Oui.
6: Et là, Gérard ?
0: Bon, Fred, tu es dans Patrick de.
1: Allô, bonsoir, tu veux parler de quoi ?
5: Je viens les mecs ?
2: Je vais parler à Gérard.
0: Tu me l'es bien tous les trois, allez hop.
2: J'ai 17 ans.
4: Allô ?
2: Coucou, il y a quelqu'un ?
0: Manu, s'il te plaît.
2: Allô ?
0: Non !
2: Allô ?
4: Allô ?
0: Hey, tu retournes là-bas, toi, là-bas.
2: Non,
0: tu retournes là-bas, tu restes pas là, mais t'as de la musique.
2: Que vous avez composé.
0: Hein ?
2: Mon petit
5: bichon. Bon, les auditeurs, on écoute Gérard. Et Bénédicte, tu réponds à la question, tu viens d'arriver.
2: Oui.
0: Alors, Bénédicte.
2: Oui.
0: Pour toi ?
2: Oui, pourquoi ?
0: Bah, sur la question que je viens de poser.
2: Oui, tu peux me la rappeler ?
0: Alors, payez-vous moins cher les stations thermales ?
2: Je sais pas trop, hein. Moi, je suis jamais dans une station thermale. Je pense oui, hein.
0: Dans quel sens ?
2: Vertical.
0: Non, mais attends, Bénédicte, si c'est pour dire des conneries, c'est pas la peine de passer, hein.
2: Non, mais je sais pas trop. Hein, dans quel
4: GG ?
2: Sens.
0: Oui.
2: Je voulais te dire, mais en fait, on a oublié de dire en fait que le ticket pour la station thermale, c'était beaucoup moins cher qu'un ticket de métro, hein.
4: Ouais, et puis il faut l'acheter en station service d'ailleurs.
2: Ouais, il y a dans les distributeurs tout ça.
4: Ouais.
2: Hein,
4: ouais.
2: Devant les pharmacies.
4: Ouais. Mais t'en as aussi dans les chaînes de la loco, hein.
0: Qui c'est qui vient de dire ça ? Eh, hey, les nanas, vous répondez ou quoi, là ?
3: C'est moi !
0: Non, mais ça commence à bien faire, là, maintenant.
2: C'est pas moi.
0: Ça commence à bien faire, là. De manière, il n'y a plus que trois nanas, alors ?
5: Gérard, on nous dit que chez toi, c'est tellement crade que même Monsieur Propre, il s'est mis à boire.
0: Pauvre con, Manu. T'es vraiment plus con qu'Olivier, toi. Hein. T'es vraiment plus con qu'Olivier.
5: Mais qu'est-ce que j'ai fait ?
0: Tu balances des conneries comme ça, t'es aussi con qu'Olivier, hein.
5: Tu préfères le double son ? Mais Gérard, attends, on peut dire ça puisque c'est drôle, puisqu'on sait que c'est pas vrai, donc t'as pas à te heurter. Pourquoi tu te heurtes comme ça ?
0: J'ai dit des questions comme ça, j'en veux pas.
5: Mais c'est un débat, ça peut être drôle aussi.
0: On a le droit d'intervenir. Je réponds pas sur des conneries comme ça, c'est tout.
5: On te demande pas de répondre, c'est une constatation.
2: GG ?
0: Oui.
2: C'est bon, on a répondu.
0: Donc, dernière question.
5: Oh! Qui a des c'est singes?
0: Bon, qui c'est qui reste là? Barbara!
5: Et t'as que trois nanas?
4: Oui, c'est moi.
0: T'es là? Ben Nicole?
4: Oui.
0: Et Bénédicte?
4: Oui.
0: Bon, ok. Donc, on termine avec vous trois.
2: Et c'est un peu le sou.
6: Mais il y a quelqu'un qui doit fermer sa fenêtre, hein, parce qu'il habite à côté d'un zoo.
2: Et on veut du mec, hein, on veut du mec.
0: Ah non, ouais. Non, c'est moi qui décide. Si j'ai viré les mecs, c'est qu'ils disaient trop de conneries, c'est tout.
2: Allez, Gérard.
0: Non, je suis désolé.
2: Allez, juste un.
6: Non, moi, je veux que du Gérard.
0: Donc, pour terminer. Ça commence à bien faire.
5: Gérard, c'est pas moi.
0: Donc, dernière question. Mm-hmm. Après, on fait la conclusion. Faites-vous l'amour dans les stations de sport d'hiver. Voilà. Alors, tu sais qui veut réagir?
4: Barbara.
0: Oui.
4: Ouais, bah moi, chaque fois que je vais en station d'hiver, ouais, j'y vais, ouais. Je fonce.
0: C'est-à-dire?
4: Bah, toutes les 5 minutes, je me prends un mec différent et puis hop, dans la neige.
0: Ouais, mais tu dois avoir froid après.
4: Oh, mais non.
6: Il y a le phénomène d'hypothermie, hein.
4: Voilà, exactement.
6: Froid, chaud.
4: Mm-hmm. Et puis tu penses que t'es sous le soleil et ouais. Et puis tu penses pas avoir froid, quoi. Tu penses à l'amour.
6: Ouais, moi c'est pareil. Hein.
5: Gérard, arrête de me regarder, ça vient pas de moi.
0: Ouais. Ok, Nicole.
6: J'imagine le regard de GG.
5: Ah bah ça fait peur, hein.
4: Gérard,
5: une semaine pour s'en remettre et hop, c'est reparti, alors.
4: Bah, c'est comme quand je me couche, quoi. Je pense à toi et j'ai envie de faire l'amour avec toi, tu vois.
0: Non, mais tu vois, mon cœur est déjà pris, hein.
5: Mon cœur te dit.
4: Non, je suis prête à partager, hein.
0: Non. Mais par contre, elle est très jalouse, donc elle partagera pas, hein.
5: Ma tigresse.
4: Ah, bah, je peux te laisser mon numéro de téléphone si tu veux, et une fois que tu la largues, moi je suis là, hein.
0: Okay. Bon, bah là, je vais te dire une chose, ça m'étonnerait, hein, que je la largue là.
6: C'est pour la vie, hein, je veux.
4: Tu ferais ça pour moi, on ferait ça sous la neige.
5: GG, si c'est elle qui te largue.
0: Oh non, ça m'étonnerait. Hein.
5: C'est vrai.
4: On ferait ça dans la neige, Gérard. Dans les stations thermales.
0: Non. Donc, Nicole, pour toi?
6: Bah, écoute, moi, je suis pucelle.
0: Mm-hmm.
6: Et donc, ouais, mais ça serait cool dans les stations thermales près de la cheminée.
5: Elle est où, cette station de sport d'hiver, la pucelle? C'est où?
6: Comment?
0: La station de sport d'hiver, elle est où, au lieu de la station thermale?
6: À Courchevel.
0: À Courchevel.
4: À côté de Courchevel, la pucelle.
6: Et puis, bah, c'est cool, hein, y a la cheminée, les draps, bah, ça va être cool, quoi.
0: Mmh.
6: Pas de problème.
5: Par contre, Gérard, j'ai remis les mecs pour qu'ils répondent parce qu'ils se sont calmés. Donc, tu peux leur poser des questions, ils sont là.
4: Et moi, je voudrais répondre avant.
0: Ouais, Bénédicte.
4: Ouais, alors moi, mon surnom, c'est Bénédicte Aime la Bite. Quand c'est un son thermal, en fait,
1: Bénédicte quoi, quoi.
4: Aime la Bite. Bénédicte Aime la Bite, c'est mon surnom.
1: Un très beau surnom. Oh là, le salope.
4: Oui.
0: Non, mais vous restez poli, s'il vous plaît. Merci.
1: Attends, c'est vrai, Gégé.
4: Dans toutes les stations, où tu veux.
0: Mmh, d'accord. Fred?
1: Oui.
0: Donc toi?
1: Bah tu peux rappeler, parce que nous on a été zappés, donc...
0: Non, oui, parce que vous aviez qu'à être un peu plus poli, oui, vous auriez pas été zappés. Faites-vous l'amour dans les stations de sport d'hiver.
5: Gérard, il y a un étudiant en médecine qui nous dit que le bruit qu'on vient d'entendre, c'est pas un singe, mais c'est Sandy qui fait de l'asthme.
4: C'est quoi? Sandy qui court?
5: Qui fait de l'asthme.
0: Manu, c'est la dernière fois que tu fais la réal jeudi avec moi.
1: Bah on veut Olivier.
6: C'est la dernière.
1: Et tu vas mettre qui alors, GG?
5: Bah Olive va revenir pour le deuxième débat.
1: Pour le deuxième débat, ouais.
0: Ça sera hors de question. Donc Fred. Bon, les conclusions du débat terminées.
6: Non,
0: je fais pas le deuxième débat, c'est tout.
1: Ah, c'est Fred, j'ai pas répondu.
0: Je fais pas de deuxième débat, ça t'apprendra Manu.
5: Allez Manu, s'excuse. Manu, c'est bon.
0: Ouais, pardon, je suis désolé.
5: Manu,
0: Non mais je vais te dire une chose, qu'elle commence à en avoir ras-le-bol tous les jeudis d'entendre des conneries
6: non,
0: comme ça.
6: Dis-toi que les mecs du Minitel sont des cons. C'est eux qui laissent les messages, hein, c'est pas à Manu.
0: Ouais, mais Manu, là, il a pas à les lire aussi.
5: Des fois, je fais pas gaffe, j'en vois, hop, ça part.
6: Ils ne font que constater, ils affirment des affirmations écrites.
4: Ils disent ça parce qu'ils t'aiment.
6: Voilà.
0: Non, mais moi, je les emmerde, c'est pas pareil.
1: Répondre.
0: Donc Fred.
1: Ouais.
0: Donc toi.
1: Écoute, ouais, parce qu'il y a plein de touristes, des femmes qui viennent du monde entier, Italie, tout ça, et c'est bandant, quoi, c'est sympa.
0: Avec Cure-Dent.
1: Même les bonhommes de neige aussi, c'est cool.
0: Mmh. Ouais. Cure-Dent.
1: Bah, je me rappelle plus de la question.
0: Non, mais Cure-Dent, tu commences à me passer les pieds.
1: Non, mais c'est vrai, je suis honnête, je me rappelle plus de la question.
0: Faites-vous l'amour dans les stations de sport d'hiver.
1: Faites-vous l'amour, ouais, sur les télésièges.
0: Mmh. C'est tout.
1: Bah, c'est déjà pas mal, non?
0: Ouais. Patrick,
5: non, Gérard, c'est le tire-fesse.
4: C'est le tire-cul, ouais.
0: Patrick.
1: Ouais, bah Patrick, bah il y a des purs plans à se faire, genre à poil avec les moon boots dans la neige et tout. Il y a des bons délires à se faire dans les stations de ski. Donc ouais, je baise dans les stations de ski et je me branle aussi, ouais.
0: D'accord. Ouais. Bon, moi je pense...
6: Tu vas où en vacances, là, parce que...
1: La Courchevel aussi, les Arcs, tout ça.
0: Oui.
6: T'as déjà fait du ski ou du snowboard ou des sports d'hiver?
0: Non.
7: Il a fait de la luge avec un coton-tige.
0: Bon, les conclusions.
6: Mais c'est ce qu'on a déjà vu de la neige.
0: Sur Paris, oui. Conclusion, Patrick.
1: Elle a déjà fait pipi dans la neige.
6: Est-ce que tu sais écrire ton nom dans la neige?
0: Conclusion.
6: Est-ce que tu sais faire une boule de neige?
0: Conclusion.
7: Conclusion.
6: Oh, calme.
5: Quatrième, Gérard fait sa conclusion, merci.
0: Patrick.
1: Ouais, ben moi je vais acheter alors les tickets de métro dans les stations-service, comme ça me permet d'aller faire. Ça me permet d'aller faire du ski dans les stations thermales et de me mettre des bouchons d'anus, voilà.
0: Ouais, d'accord, et ben bonne nuit à toi.
1: Ouais, bonne nuit.
0: Cure-dent.
1: Ouais, bon, mais c'est rare quand je vais skier en fait, parce que ça coûte trop cher. Et puis laisser sa voiture et tout, ça racle trop. Bon. Par contre, les plans cul, ouais, dans la neige, ouais. Mmh. À Paris, sous la Tour Eiffel.
0: D'accord, ok, ben ok. Non, Fred.
8: Bah, c'est un bon débat, plutôt surréaliste, mais qui a mis en avant de belles choses, je crois, que la jeunesse va s'inspirer pendant des générations.
0: Mmh. Bénédicte.
9: Oui, alors moi, je n'ai pas trop participé, hein, parce que je suis arrivée à la fin.
0: Mmh.
9: Mais bon, ce que j'ai entendu, c'était bien. Et puis, bah, moi aussi, je viens faire la mot sur la Tour Eiffel, donc Bénédicte, t'aimes la
10: vie. Ouais, moi, j'arrête.
0: D'accord. Nicole.
9: Pourquoi t'arrêtes? Écoute, je me suis bien amusée. Et puis, le stationnement, c'est un phénomène de société. Donc, il fallait en parler. Et je crois que ça va être inscrit dans les annales.
0: D'accord. Ouais. Barbara,
11: ce qu'elle en dit, c'est vraiment super. Et elle est vraiment contente d'être avec toi, Gérard. Voilà, quoi.
0: Ok. Moi, je vais vous faire la conclusion. Apparemment, il y a eu quelques petits problèmes, mais sinon, je pense que celui-là, c'est pas trop mal passé. J'espère que le deuxième se passera à peu près mieux, dans de meilleures conditions.
5: Donc, tu préfères quoi comme station? Parce que bon, tes conclusions, c'est toujours les mêmes. Mais toi,
0: tu me vires les trois mecs.
5: Ouais, je vire les nanas,
0: Non, les trois mecs, s'il te plaît, merci.
5: C'était une nana qui faisait ça, mais bon.
0: Non. Donc les tickets de métro, je les prends dans les tabacs parce que comme ça me permet d'acheter mes cigarettes. Les stations de radio, je pense qu'il y en a pas assez à l'heure actuelle. On devrait virer certaines stations de radio qui passent des trucs cons.
6: Ouais, Énergie par exemple.
0: Non, pas spécialement Énergie.
6: Merci.
0: Non, pas Nicole, s'il te plaît. Pas spécialement
6: avis,
0: Non, mais il y a certaines radios qu'ont rien à foutre sur la bande FM et...
6: Non, moi je suis pas d'accord, hein. Il en faut pour tout le monde.
0: Ouais, mais peut-être. Il en faut peut-être pour tout le monde, mais moi je suis pas trop d'accord.
6: Si ça se trouve, il y en a qui gèrent sur Fun, qui disent que ça devrait même pas exister.
0: Voilà.
6: Donc, laisse à tout le monde le droit de s'exprimer, même si c'est une radio pourrie, au moins ça plaît à une personne.
0: Mais ouais, mais dans ces cas-là, qui disent.
6: C'est le principe, c'est le principe, Gérard. C'est même pas le contenu à la rigueur, c'est le principe.
0: Mmh.
6: Non, mais attends, GG.
0: Ouais.
6: C'est Nicole. Ouais, je voulais te dire, moi je comprends pas pourquoi Énergie elle est radio numéro 1 parce que je trouve que c'est une radio complètement nulle.
11: Mais c'est eux qui le disent, c'est pas vrai.
0: Mais Nicole, c'est pas.
6: Tu crois, toi, les sondages
0: C'est bon. Donc, voilà.
5: Donc, toi, tu fréquentes plus les stations quoi, toi?
0: Moi, je fais les stations. Une voiture, je serais plus en station-service.
5: Ah, d'accord. Tirer au ski, tirer dans les stations de ski, d'accord.
0: Voilà.
5: Merci, Gérard.
0: Voilà. Donc, on se retrouve pour le.
5: Tiens, Gérard,
0: le
5: disque.
0: On se retrouve pour le deuxième débat, ça sera sur le ping-pong. Voilà.
5: Ok.
0: Donc alors, on se retrouve juste après. Donc on va écouter deux disques. On va écouter La Femme de mon pote et beaucoup plus de belle que la mienne avec du pâté. C'est bien, on avait dit deux. Hein.
12: Pour le moment, revenons au 0825-08-5000 avec Nadia et avec Gérard. Ça va, Gégé? Merde, on les a pas. Mais si, ils sont là. C'était là, Nadia.
13: Oui.
12: Gérard, t'es là?
13: Ouais.
12: D'accord, mais je ne sais pas qui est sur la 3. Nadia. Ouais, on t'entend, Nadia.
13: Ah, c'est bon, alors.
12: Bon, Gérard, t'es là?
13: Oh, je t'entends mal, là.
12: Ah, forcément. Et où? T'es dans tes chiottes ou quoi? Il y a trop de résonance, on n'entend rien.
13: Mais je t'entends, là. Moi, je t'écoute. Hein.
12: Ouais, mais il y a trop de résonance, là. On n'entend rien, là.
13: Oh, putain, mais t'es chiant.
12: Voilà, c'est déjà un petit peu mieux. Alors, Nadia, bonsoir.
13: Bonsoir.
12: Qu'est-ce que tu fais de beau dans la vie?
13: Je suis étudiante à Paris. Je fais en deuxième année, sociolinguistique.
12: Sans deuil.
13: C'est ça.
12: Tu fais quoi exactement? C'est pour faire quoi plus tard?
13: Je sais pas encore, c'est le prof de français.
12: Sans déconner. C'est vrai?
13: Ouais, bah ouais.
12: T'es comment? Excuse-moi, mais là, il est l'heure, et puis en ce moment, je suis assez chacal, donc t'es comment physiquement?
13: Je mesure 1m65, 60 kilos.
12: Ouais.
13: Et je suis toute fine, brune.
12: Mmh.
13: Et voilà.
12: Mmh. Gérard, ça pourrait te faire plaisir, ça.
10: Oh non, mais je sais pas, moi...
12: T'as picolé ou quoi?
10: Non, vas-y, accouche, là.
12: On t'a appelé parce que il y a beaucoup d'auditeurs, quand Nadia a commencé à aborder son sujet, elle veut parler des gens qui sentent mauvais.
10: Non mais attends, Nadia, bonsoir.
14: Bonsoir Gérard.
10: Ah là je t'entends mieux, là ça va déjà mieux.
12: Tiens d'ailleurs je vais vous laisser discuter deux minutes, peut-être que Karine va le faire, c'est d'aller me chercher un petit encens, parce que rien que déjà l'idée d'avoir Gérard, là faut se foutre un encens.
10: On va ta bouche à toi.
12: On va faire péter des encens là.
10: Ouais, Nadia.
12: Alors Nadia, qu'est-ce que tu souhaitais dire là-dessus?
14: Bah moi ce que je voulais dire c'est que, comment dire, enfin ça m'énerve, enfin quand il y a des gars qui se mettent à côté de moi et qui, qu'ils sentent mauvais.
12: Mais c'est où? À quel endroit? Dans...
14: À quel endroit? Non, mais c'est partout.
12: Ah, mais le pire, je crois que c'est dans le métro, dans les bus, dans les transports en commun, alors là.
14: Ouais, non, mais dans le métro, c'est horrible.
10: Non, mais de toute manière, il faut dire une chose, Nadia.
14: Oui?
10: Nadia, faut bien me dire une chose,
12: il maîtrise le sujet, lui, hein.
10: Non, attends, tu vas te taire, toi. D'accord, tu me laisses discuter avec Nadia, après je te laisserai la parole, ok? Merci. Donc, Nadia, faut bien me dire une chose, que les gens, quand ils partent le matin et quand ils rentrent le soir, c'est normal qu'ils... le matin, c'est vrai qu'il y a plein de monde.
12: Ouais, mais quand ils rentrent... C'est ça, non mais attends, Gérard, t'es en train de dire que c'est normal que les gens transpirent le matin parce qu'ils partent travailler, donc ils transpirent.
10: Il va fermer sa gueule, lui, que je parle.
12: Ceci dit, il a raison, il y a des gens qui partent travailler, qui vont faire des débats, qui transpirent, et qui partent des débats, qui transpirent.
10: Et ta gueule un peu. Ta gueule.
12: Allez, vas-y, dis ce que t'as à dire, vas-y.
10: Bon, de toute manière, t'en as le matin, bon, ils se mettent du parfum, ok. Mais...
12: Sur de la transpiration.
10: Oh, putain,
14: non, mais moi, c'est pas ça que je voulais parler.
10: Ouais, mais c'est quoi?
14: J'arrive, je me lève le matin, j'ai juste le temps de prendre une petite tartine pour tenir le coup. J'arrive dans le métro, ou même pas dans le métro, des fois dans le bus le matin, mais franchement, il y en a qui fouettent, franchement, moi, ça me tue.
12: Ah ouais, moi aussi, ouais. Moi, j'ai pris le métro 2-3 fois dernièrement, Nadia, et je peux t'assurer qu'il y a 2-3 personnes, t'es près d'eux,
10: non,
12: franchement,
10: attends,
12: en fin de journée.
10: Et tu veux fermer ton clapet, toi, hein?
12: Non, mais attends, c'est toi qui veux fermer ta gueule, parce que pour l'instant, c'est moi, chef. C'est moi, je te mets hors antenne, sinon je fais comme... Non, mais sérieusement, Gérard, qu'est-ce que tu penses, sérieusement?
10: Non, attends, mais tu vas la fermer, tu vas me laisser parler un mot, moi.
12: Non, mais sinon, je vais pas te garder longtemps, Gérard, je vais être obligé de te dire au revoir. Qu'est-ce que tu penses des gens qui sentent la transpiration? Est-ce que c'est normal?
10: Non mais attends, de toute manière, sauf pas, c'est normal. Bon, c'est Nadia qui lance le sujet là-dessus, moi. Qu'est-ce que tu veux que je te dise? Moi, j'ai plus rien, moi. C'est les gens.
14: Ouais, je voulais rajouter un truc, Gérard.
10: Oui.
14: Comment dire, moi ce qui m'énerve, c'est aussi, des fois je travaille dans un parc d'attraction pendant les vacances. Et j'ai des collègues qui sont super, enfin c'est des supérieurs. Ils arrivent dès le matin, franchement, ils puent. Ils se sont pas lavés, ça fait... Tu vois, ils savent pas pendant un mois, et puis ils arrivent, ils se mettent à côté de toi, ils viennent te serrer la main, ils ont les ongles tout noirs. Tu sens l'odeur du parfum, t'as envie de vomir parce qu'ils ont mis le parfum sur la couche de crasse et la couche de sueur qu'ils ont sur le corps. Et ils disent, il s'est acheté du gel aujourd'hui. Enfin, il a mis du gel, il a...
10: Enfin, non, mais attends, Nadia.
14: Oui, vas-y.
10: Non mais attends, tout le monde n'est pas comme ça, mais attends.
12: Attendez, là je crois qu'il y a un bon débat qui est en train de se lancer. Ah, il est minuit sur Fun Radio, on peut peut-être parler un petit peu des gens qui sentent la transpiration. Gérard n'a pas l'air d'être d'accord, donc Karine, je te demande d'essayer de contacter des gens qui sentent la transpiration et ensuite on ira vers les numéros de téléphone rose. Mais c'est vrai que là Gérard a un petit peu raison. Qu'est-ce que tu veux dire, Gérard? Parce que...
10: Non mais faut prendre pour une personne. Bon, de toute manière, tout le monde sent de la transpiration. Même que tu prends ta douche, que tu mettes du déodorant.
14: Ah non, pas du tout. Écoute-moi, Nadia.
12: Attends, écoutons-le, Nadia, parce que Gérard, bon, c'est deuxième. Prends en deuxième degré, Nadia.
14: D'accord.
12: Même si lui est dedans, hein. D'accord, Gérard, vas-y, on t'écoute.
10: Bon, attends, de toute manière, ce qu'il vient de te dire, tu laisses tomber, t'écoutes pas ce qu'il te dit, le chef.
12: Alors, vas-y. Alors, Gérard, qu'est-ce que t'as à dire là-dessus? Parce que c'est intéressant ce que tu disais.
10: Non, mais de toute manière, pour te dire une chose, que la personne, si elle prend sa douche, elle se met du déodorant, bon, automatiquement, s'il fait beau, automatiquement, dès qu'il fait chaud, la personne, le déodorant, va s'en aller avec la chaleur. T'es d'accord avec moi?
14: Normalement, si tu classes,
12: ça dépend
14: de quoi.
12: Attends, mais Nadia, tu continues à rester dans le premier degré. Déconne. Détends-toi, Nadia. Il est minuit, t'es sur Fun, t'es avec Max. Détends-toi. Si tu commences à croire que le sujet que t'es en train d'aborder, on va l'aborder sérieusement, tu te mets un gros doigt dans le cul. Gérard, quels sont les. Par exemple, toi, tu utilises quoi comme parfum, Gérard?
10: Moi, je prends de l'Adidas ou de la marine.
12: Moi, je peux vous le dire, les auditeurs, nous, on a la chance d'avoir Gérard depuis. Moi, je le côtoie depuis 4-5 ans. Et c'est vrai que c'est agréable.
10: Non, ça fait 6 ans.
12: Ça fait quelques années. En tout cas, il est très agréable d'avoir Gérard. Bon, même si tu as tes affaires qui sentent un peu la transpiration, Gérard, c'est vrai que toi, ce qui est agréable avec toi, c'est que tu utilises des parfums qui te permettent quand même de sentir super bon.
10: Non mais attends, ils sont pas toujours la transpiration, d'accord? Ok,
14: Super bon.
12: Non mais c'est vrai, parce que moi j'ai connu Gérard à l'époque où Nadia, et je vais le dire pour tous les auditeurs.
10: Non, mais reviens pas sur le passé, tu veux.
12: Non mais je veux
10: passé,
12: dire...
10: Le passé, tu le laisses de
12: mais
10: côté.
12: Tu sais même pas ce que je veux dire, alors attends un peu, attends, laisse-moi...
10: Oh, non, mais attends. Je vais arriver avec tes gros sabots plein de paille.
12: Ben, je vais quand même le dire. À l'époque quand même, où j'ai connu Gérard, une époque où il a utilisé de l'Adidas. Tu te souviens qu'à un moment donné, tu as utilisé de l'Antarctique? Et c'était du bon parfum. Tu nous as également fait péter le Harley Davidson.
10: Ouais.
12: Ça, c'était du bon parfum. Et t'as également, à un moment donné, je crois, t'as eu ta petite période Lacoste.
10: Ouais, mais.
12: Roland Garros.
10: Ouais, mais ça, maintenant.
12: Et puis t'as eu aussi, à un moment donné, t'as utilisé aussi, comment, le truc, la brute de Fabergé.
10: Ouais, c'est ce que je viens de dire à l'instant.
12: Toi, c'était pas brut de Fabergé, toi, c'était brut de berger, toi.
10: Ouais, ben c'est pareil, faut qu'on comprenne tentacule et ventilateur.
12: Ouais, alors donc, j'encourage les auditeurs, même si c'est du parfum qu'un peu...
10: Attends, Gérard,
12: laisse-moi parler. Je dis ça pour toi. Alors, je coupe Gérard parce qu'il parle dans le vide. Si vous avez du parfum, même s'il est un peu tourné, même s'il a déjà 2-3 ans et que la date est dépassée depuis 2-3 ans, Antarctique, Lacoste, Harley Davidson, Adidas, Puma, toutes ces marques-là, Gérard, il adore. Et c'est vrai que Gérard sent bon parce que Gérard a une peau pour ces genres de parfums, n'est-ce pas Gérard? C'est vrai que Gérard, hein, c'était d'accord.
14: Tu entends là, Gérard ou pas?
10: Non, mais je vais te dire une chose, ce que tu viens de dire, manque de peau, j'ai entendu en antenne.
12: Ah oui, mais c'est pour te couper parce que tu me coupes la parole.
10: Non, mais je vais te dire une chose, que si c'est du parfum qui date de X temps, c'est pas la peine, d'accord? Ils doivent se le carreau au cul.
12: Est-ce que tu veux dire?
14: Bon, alors... Mais les meilleurs, le parfum se bonifie, c'est comme le vin. Ah, Gérard.
12: Moi, ce que j'aimerais, c'est avoir des auditeurs quand même pour le débat, parce que là, on va pas rester 3 heures non plus à discuter qu'à deux, là. J'aimerais bien qu'il y ait des gens.
10: De toute manière, si c'est pour discuter qu'à deux pour un truc comme ça, ça sert à rien.
12: Ouais, alors justement, on en a d'autres. Alors, on a commencé, on va voir Charles de Paris qui a 17 ans qui souhaitait intervenir. Bonsoir Charles et merci d'être avec
15: salut.
12: Nous.
15: Salut.
12: Alors, essayez les enfants d'appeler que pour. On va parler de la transpiration un petit peu des gens qui sentent mauvais. On est avec Gérard de Surin, avec Nadia. Je te meurs en antenne 2 secondes parce que tu parles toujours dans le vide. Et on a Charles également. Charles, on t'écoute pendant que je mets Gérard en antenne pour que tu puisses t'exprimer normalement.
15: Ouais, alors moi c'était pour dire que je supportais pas les gars.
12: Merci beaucoup Charles, on ne comprend rien de ce que tu nous racontes. Ce soir Karine nous fait la totale. On a un auditeur, on ne capte rien.
10: Je crois qu'il n'a pas compris. Hein.
12: Ce qu'il faut éviter Gérard, c'est ce que toi tu ne supportes pas dans tes débats, sinon je vais vraiment être obligé de te dire au revoir rapide parce que je ne le supporte plus. C'est que tu parles tout le temps pendant que les autres parlent. Alors, et toi tu ne supportes pas qu'on le fasse, donc essaie d'avoir le même respect.
10: Mais écoute-moi Max, là tu viens d'avoir l'auditeur. On n'a pas compris ce qu'il a dit.
12: Oui, mais pendant que j'étais en train de parler tout à l'heure, tu étais en train de nous couper, donc c'était un peu la même chose.
10: Non, mais l'auditrice, c'est bien. Ouais. Et maintenant, il faudrait qu'on aille des auditrices quand même.
12: On va voir si on a des réactions. Est-ce que Nadia, tu veux rajouter quelque chose? Si on n'a pas de réaction, on va se dire au revoir maintenant.
14: Non, c'est bon. Si je voulais dire à Gérard que, comment dire, le parfum, c'est comme le vin, ça se bonifie avec l'âge.
12: Il a raison. T'as raison.
14: Alors, ça fait que moi, j'ai des vieux parfums qui sont chez moi. Je les enverrai à Fun et puis vous les transmettrez. Et
12: exactement. Des fois, c'est vrai qu'il y a des parfums qui sont des fois dépassés par la date, mais effectivement, comme le bon vin, ça, Nadia, tu as raison. Des fois, ça.
14: Il y a aussi les désodorisants. Franchement, à mon avis, ça doit être.
12: C'est vrai. Et même si vous êtes du bégon vert et du bégon jaune, il va prendre le Gérard. Ah, tu dis pas non, Gérard?
10: Bégon vert et bégon jaune, tu sais où tu te l'écartes.
12: Non, parce que tu dois avoir des morpions sous les aisselles. Non, ça va les tuer, non? Tu dois bien avoir des scarabées, des choses comme ça qui se baladent dans ton slibard.
10: Toi, j'ai souhaité un scarabée et un morpion. Tu vas demander à Karine où sont ces morpions et ces scarabées, d'accord?
12: Quel parfum tu utilises, Gérard, en ce moment?
10: En ce moment, j'utilise de l'Harley Davidson.
12: Eh ben bah voilà, bah ça c'est du bon parfum et c'est de la belle moto. Harley Davidson.
10: Et ton bégon vert et non. Ton bégon jaune,
12: ouais.
10: Tu le mets à Karine.
12: Très bien, il n'y a pas de problème, je vais lui mettre pendant tout le week-end.
10: Voilà.
12: Merci en tout cas Nadia, et c'est vrai, il faut vous laver plus souvent. Et ouais. Surtout dans les transports en commun, faites des efforts et quand vous sentez, parce qu'on sent quand on sent la transpirer, d'accord avec moi Nadia?
13: Bah oui, franchement, bah oui, ça sent.
12: Bah évitez de vous tenir par la barre là, d'en haut, avec les aisselles, là, avec les bras tendus en l'air.
13: Mais c'est horrible, parce que moi je suis petite, ça fait que des fois je suis juste sous les bras des gens. Franchement, j'ai envie de mourir.
12: Ah ouais, c'est clair.
13: J'ai envie de rester en apnée.
12: Vous pensez sans déconner. Et en plus, quand je pense que ce soir, on va faire les numéros de téléphone rose, les gens vont transpirer comme des boucs. Oh là là, ça va être une horreur. Gérard, tu voulais dire quelque chose à Nadia?
10: Ouais, Nadia, elle est toujours là? Nadia? Tu demandes à Karine qu'elle te donne mon numéro, puis je voudrais te parler un peu.
12: Oh l'autre, le chacal, il veut se taper des meufs, il a envie de meufs en ce moment, le Gérard, il allait dans l'ongle.
13: Non mais Gérard, c'est trop vieux pour moi, en cas où.
10: De quoi?
13: Non, rien, j'ai rien,
12: Elle disait que c'était trop vieux pour elle.
10: Non mais, de toute manière, moi je relance, non, c'est tout. Parce qu'elle est quand même pas capable de le faire pour moi.
12: Ah bah vas-y, fais-le.
10: Donc s'il y a des personnes...
12: Des gazelles.
10: Ouais, des gazelles. De toute manière, je vais refaire un petit poème pour ta gazelle au standard. Donc, il y a des gazelles qui sont prêtes à vouloir me rencontrer, qu'ils n'hésitent pas à appeler le 0825,
12: ouais.
10: 08 5000. De toute manière, tu redonneras le numéro. Et une certaine dénommée Isabelle.
12: C'est qui Isabelle?
10: De toute manière, tu sais très bien.
12: Non, je sais plus. Ah oui, non, mais c'est qui Isabelle déjà?
10: Ben, tu vois avec Karine.
12: C'est qui Isabelle, Karine? Karine, c'est qui Isabelle? Tu te souviens?
16: Ouais, c'était... Ouais.
12: C'était qui?
16: Ah là, je te dis pas.
12: Ah d'accord, c'est une surprise.
10: Non, mais de toute manière, elle se souvient plus, là. À mon avis, elle est dans le tirage, là.
12: Ah, t'es intéressé?
10: Grave de chez grave, là, Karine, là.
12: Nadia.
10: Non, mais je crois que Karine, elle est grave dans le tirage, mais grave de chez grave, elle a pas dû se remettre de ce qui s'est passé hier soir.
12: Ouais, c'était quoi? Ah oui.
10: Et pourtant, le débat il était bien et c'est dommage qu'on n'a pas pu aller plus loin parce que j'avais des choses à dire.
12: Merci Gérard, en tout cas bonne nuit à toi. S'il y a des filles virtuellement qui veulent rentrer en contact avec Gérard, qu'elles n'hésitent pas, bien entendu, elles peuvent le faire en contactant le 0825 085000. Ma petite Nadia, je t'embrasse très très fort.
17: Ça grappe comme ça?
18: Bah non,
17: maintenant t'es dehors, tu fais les défis qu'on te dit, et c'est toi et tu te la fermes ta grande gueule.
18: Voilà, justement, bah tiens, commence par fermer la tienne.
17: Ouais, c'est clair, voilà. Bah,
18: tu viendras avec moi parce que selon l'auto, il y a des bières gratos.
17: Ouais. Non, là tu iras te faire foutre parce que j'irai pas.
18: Comme ça, on va pouvoir te faire conduire des tracteurs.
17: Ouais.
18: Comme ça, tu sauras comment faire pour rentrer quand tu partiras en vacances. Alors tout le monde connaît ça.
19: J'ai la quéquette qui colle.
18: Etc, etc. Il y avait plusieurs parodies qui ont été laissées sur le répondeur, dont une qui t'était apparemment directement dédiée Gérard, et ensuite on aura Michel de Paris, 26 ans, qui un conseil pour les JO. Pour l'instant, écoutons donc une parodie concernant la quéquette qui colle pour Gérard de Suresnes.
20: J'ai une jambe en plastoc, j'ai un gros kyste dans le cou, j'ai une jambe en plastoc, vous approchez pas, je suis plein de poux. Je suis né au Sainte-Marie de la Mer, direction la Dasse et puis Nanterre. Quand je me suis foutu en l'air, je n'étais pas très clair. C'était au péage du pont d'Allemagne, je glissais sur le verglas.
18: Oh non.
20: Quand les pompiers sont venus me chercher, ils ont eu peur du moustachu massif. Comme j'étais complètement torché, ma jambe est restée dans le fossé. J'ai dû conduire un soniton et c'est une vraie cochonne. J'ai appelé d'une cabine, je bourrais alors le fion de Christine. Si je préférais la bibine, elle me suçait bien la pine. Soit lourd sucé, sans litre au sang, bulldog en fait autant. Je suis qu'un seul alcoolique, malgré ma cure de désintox. Je suis qu'un seul alcoolique, j'enferme mon chat dans un box.
18: Ah non.
20: Aujourd'hui j'anime des débats avec un QI de moins 23. Je suis d'argent culin de cas, je trouve mon cul bien sympa. On dit que je suis qu'un sinistre de la vie, je viens de la gitanerie. Maintenant je vis avec Sandy, on fait de grandes sodo parties. Avec mes 10 grammes d'alcoolémie, j'invite des fois Henri. J'ai essayé d'arrêter de boire, mais bon c'est sans espoir. J'ai arrêté des bas potables, mais bon c'est pas probable.
3: Putain, mais qui c'est le branleur qui a sélectionné ça?
18: C'est Manu et Fildar. Putain, mais les gars,
3: vous êtes deux enculés. Vous êtes deux gros enculés.
21: Anagramme de Lucerne.
3: Ouais, ben pour l'instant, ça vous fait peut-être rire, mais ça me fait pas rire. D'accord. Le prochain coup, tu te cardes dans le cul.
22: On n'a pas écouté jusqu'à la fin. On a pris le début parce qu'on s'est dit c'est la carte
3: dans le cul. Ok.
22: Il est énervé, bon.
21: T'as bougé la jambe gauche.
18: Alors non, mais la fin, quand même, merde. Mais mettez des bips.
22: On va écouter la fin.
3: Non, mais t'écoutes jamais rien. Alors ouais. T'es payé à quoi foutre à te branler les couilles dans les studios, hein, ou dans les couloirs. Alors ça va comme ça. Maintenant, ton boulot, tu vas te le faire correctement parce que tu nous casses les couilles maintenant.
18: Voilà. Bon. Okay. Alors les conseils de Gérard et de Sandy. Nous avons Michel, 26 ans de Paris. Bonsoir Michel.
23: Oui. Bonsoir Max.
18: Bonsoir. Alors.
23: Gérard, Sandy, quand même.
24: Comment?
23: Bonsoir Sandy.
3: Ouais, tu peux parler un petit peu plus fort parce que si on t'entend mal.
23: Très bien.
3: Oh, d'accord, il comprend tout à l'envers celui encore.
18: Alors, quelle est ta question, Michel?
23: Ben voilà, moi en fait, je pars à Sydney demain. Et.
18: Pour les JO?
23: Gérard, ouais, pour les JO.
18: Ouais, hein. Bah fais vite quand même. Ouais,
3: je crois que tu te réveilles un peu tard parce que demain, il ne reste plus que deux jours, hein.
23: Bah ouais, je sais, mais j'ai gagné un voyage avec les bus Hollywood Chewing Gum, là.
3: Ouais, c'est ça.
24: Mais t'as demain, pas... c'est pas la fermeture, non?
3: Non, mais c'est dimanche, mais attends, il part demain.
18: Mais non, il n'y a pas la fermeture, il y a une nocturne, je crois, à Sydney, il y a une nocturne.
3: Ouais, ça s'arrête dimanche, hein, les Jeux Olympiques, hein.
24: Ah, ouais, d'accord.
3: Et tu vas aller voir qui, là-bas?
18: Moi, sérieusement, alors, c'est quoi ton problème, Michel?
23: Bah donc, voilà, justement, c'est que vu qu'il reste plus beaucoup d'épreuves, j'aimerais un petit conseil, Gérard, qu'est-ce que tu me conseilles d'aller voir, en fait?
3: Ouais, bah, je vais te dire une chose maintenant qu'est-ce qui reste à voir à l'heure actuelle, c'est la finale de la boxe et c'est tout.
23: Ah, il y a d'autres épreuves, il y a le basket, il y a...
3: Ah non, on n'est plus dedans, hein.
23: Mais si.
3: Non, pas dans le basket.
21: Si, les mecs.
25: On est en demi-finale, merde.
3: Lesquels?
25: Les mecs, pas la France, en demi-finale.
3: Ah bah, t'as plus que ça, hein, c'est tout, hein. Parce qu'il y a plus de... Non, il y a...
23: La boxe, il y a encore pas mal de trucs.
3: Eh ben, on vient de te le dire, la boxe et le basket, c'est tout ce qui reste, hein.
22: Il y a aussi le canoë-kayak.
3: Non, c'est fini.
22: En simple.
3: Bon, on y
18: a du canoë kayak en salle.
22: Il y a le taekwondo, là, le machin.
18: Oui, le taekwondo aussi.
3: Arrête tes conneries, j'ai vu les programmes, il reste plus grand-chose, on n'est plus dedans presque. On n'a plus que la finale de boxe et le basket, et c'est tout. Il n'y a plus rien d'autre pour les Français maintenant.
22: Le taekwondo aussi.
3: Mais non.
23: Ouais, mais j'y vais pas que pour voir des Français, hein, Gérard.
3: Ah bah...
23: Petit spectacle, quand même.
3: Bon, ouais, qu'est-ce qu'il y a comme spectacle? Tu vas voir les... Quoi?
24: Il y a la fermeture.
18: Attends, Michel.
3: Ouais, mais
18: Michel.
23: Ouais.
18: Ne me dis pas que tu vas juste pour la parade de nuit, quand même.
3: Tu vas pour la clôture?
23: Bah, un petit peu aussi, ça peut être...
18: Ouais, bah attends, t'as des billets ou pas, Michel?
23: Ah ouais, non, sérieux, ouais.
18: T'as des billets de quoi? T'as des billets Hollywood?
23: Bah ouais.
18: Quel parfum?
23: Menthe.
3: Ouais, c'est ça. Fous-toi bien de notre gueule.
18: Non, mais sérieux.
23: Tu connais pas, hein, les voyages en bus Hollywood Chewing Gum?
3: Eh, t'as besoin de préciser la marque?
18: Putain, pas de marque.
3: T'as besoin de préciser la marque?
18: Ah là, on va encore avoir des procès.
3: T'as besoin de préciser la marque?
23: Bah ouais,
3: oh, tu travailles ou quoi, là, quand je te parle?
18: T'es rayé ou quoi, toi, Gérard?
3: Eh non, mais tu dors ou quoi, là, derrière ton téléphone?
23: Bah non, pas du tout, Gérard, mais voilà, moi, je suis obligé de préciser la marque, quoi.
3: Bah t'as pas besoin de... Putain, mais t'es con ou quoi?
23: Bon, non, excuse-moi, je referai plus.
3: Ah bon? Bah tu l'as dit, de toute manière, à l'heure actuelle, t'as presque plus rien. Si tu vas pour voir ce qui reste, et puis la clôture...
24: Moi, je peux pas t'aider, j'y connais rien en géo, donc... C'est pour ça que Gérard, il parle le plus, parce que moi, j'y connais rien.
3: À part la clôture...
18: On rappelle que JO, c'est pas Jolo Otage, hein, comme on l'a entendu dans l'un de tes débats.
23: Hein.
3: Ouais, ça, c'est les deux cons, ouais, enfin, qui
18: j'ai eu des problèmes à cause de toi, et c'est toi qui es responsable.
3: Il n'y a aucun barbu au JO. Ouais, c'est ça, t'as raison. Manu, tu fermes ta gueule, tu t'occupes de ton standard. D'accord, quand on t'appellera Potiam, tu sortiras de sous le lit.
18: Si, il y avait le tireur.
3: Toi, c'est pareil, tu fermes ta gueule.
22: Michel Hack, il était barbu, hein, c'était un bubard.
3: Putain, mais ils sont cons.
18: Bon, alors, pour terminer sur Michel,
3: sur Michel, de toute manière, je peux te dire, si tu vas pour à peine deux jours, maintenant, ça sert à rien du tout.
23: Bah, surtout que j'ai entendu dire que...
18: Tu pars quand, Michel? Demain?
23: Bah, je pars demain matin.
18: En plus. Bon, attends, en bus, pas jusqu'à...
3: Non, mais attends, tu vas comment?
23: En bus.
3: Ouais, bah, alors là, t'es pas... Non, mais t'es pas arrivé, hein.
18: Ça fait combien de trajets en bus, Gérard, Paris-Sydney?
3: Je sais pas, parce que je sais déjà que... Il y a un décalage de 10 heures d'avion. Il y a un décalage de 10 heures.
18: Attends, parce que si on fait un calcul rapide, Michel, tu me dis si je me trompe, hein, ouais. Sachant qu'il y a 10 heures de décalage en avion, ça fait combien en bus? Ça fait au moins 36 heures de décalage en bus.
3: Mais attends, il n'est pas arrivé, hein.
24: Vaut mieux que tu prennes l'avion, hein.
3: Ouais.
21: Il va remonter dans le temps.
3: Tu vas en avion, ça va plus vite, hein.
18: Il va remonter dans le temps.
3: Quoi? Tu vas en avion ou tu restes chez toi et tu regardes les...
18: Retour vers le passé et tout grâce au bus Hollywood.
3: Non mais je crois que à mon avis tu vas y aller pour rien hein, là. Bon Michel.
23: Sandy.
24: Oui.
23: Des rumeurs de couloir que tu représentais la France pour l'épreuve de sous-motori masculin.
3: Et toi tu représentes tu représentes le connard qui est en train de se foutre de la gueule du monde.
23: Non mais pas du tout, moi c'est ce qu'on m'a dit donc.
3: C'est ouais bah ce qu'on aussi, c'est les gens cons. Tu sais pour qui pour c'est quoi pour moi c'est des